0: faut se protéger et tout ça. Et savoir comment faire. Ouais. Qu'il passe pas pour un con le jour où il est devant la foufoune d'une nana, tu vois ce que je veux dire, Gérard? T'as connu ça, toi?
1: Christophe, pour continuer.
2: Ouais, Christophe Ripper, bah écoute, tout à fait. Moi, dans mes séries, j'essaye de faire comprendre ce que c'est que l'amour pour les jeunes.

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1: Hey, j'ai trouvé le nom du disco, c'est Eric.
2: Ouais, je savais.
3: Donc, Mary Poppers pour terminer.
4: Gérard, arrête.
5: Je peux pas passer mon temps à.
3: Moi la musique là.
5: Savater, merde.
3: Moi la musique.
2: Ça me t'est viré.
3: Oh, ça a savaté dur là. Hein.
1: Oh là là.
3: Bon, moi de manière.
2: Allez, on arrête. Allez, on y va sérieux.
3: Terminé, c'est la conclusion du débat. C'est
2: oh non.
3: Mary Poppers pour
1: déjà.
3: Terminer.
1: Si, si. Il est moins 3 là.
3: Non, non, c'est terminé, on arrête après.
1: Il est 2h57, fais ton boulot jusqu'à.
3: Non, non, il est. Je suis désolé, il est 3h, donc terminé, tu réponds. Mary Poppers.
6: Ouais, je te réponds, Gérard, parce qu'en fait, moi, mon boulot, c'est dans le contrat, on est obligé d'en fait montrer aux enfants dont on s'occupe les positions sexuelles. Donc ça reste très soft, il n'y a pas pénétration, mais on est obligé de leur montrer les poses, comment se rouler une pelle, donc tu vois avec la bave, sans la bave, les doigts dans le cul, enfin tout, quoi, c'est chiant.
5: Là, toi, je le laisse te battre ça la prochaine.
1: Oh, il y a des regards là qui sont.
3: Bon, donc, conclusion du débat.
1: The never.
5: Oh putain.
3: Conclusion. Conclusion du débat.
1: Merci.
5: Alors, conclusion du débat sur l'IRC, vu que Gérard n'a pas l'air de se décider.
1: Alors, tu me dis la.
5: Alors, fesse de babouin, quel paradoxe. Gérard fait un débat sur l'intelligence. Tu ferais mieux de faire un débat sur l'illettrisme.
3: Ouais, c'est bien.
1: Il serait bon en quelque chose.
5: Voilà, c'est clair. Judge de babouin rappelle que Gérard continue son éducation sexuelle avec les animaux, les ustensiles, bouteilles ou autres, l'exploration anale, et j'ai pas eu le temps de lire le reste, heureusement.
1: Ça, j'ai offert à Suren, c'était la suite.
5: Et Père Fouras qui dit quand même que c'est un débat qui restera dans tes annales.
3: Donc maintenant, on va demander à la conclusion du débat à Cri-Cri d'amour, parce que ça commence à.
5: Attends, j'en ai oublié une. On me dit que j'en ai oublié une. Merde, elle est où cette conne? Conclusion d'Obi-Wan, débat mémorable. Non, je la dirai pas.
3: Bon, alors, cri-cri.
2: Ouais, fleur de peau, j'y suis ma peau.
1: Dans certains épisodes, je me drogue et tout, donc c'est chaud, quoi.
7: Cri-cri, c'est pas Johanna, reviens tout de suite à la maison.
1: Non, je peux pas venir dans le Texas. Alors, j'espère tout d'abord qu'on va pas avoir un procès avec AB, mais à part ça, GG, ton débat, c'était tout naze. Les questions étaient pourries et voilà, quoi, c'est tout ce que j'ai à dire.
3: Eh ben toi, t'es un con. C'est pas pareil alors. Au revoir.
1: C'était naze, quoi.
3: Christophe.
8: Alors, Christophe Ripper, AB Power en force, donc. L'éducation des enfants, c'est bien. Il aurait aussi fallu parler de l'éducation des adultes, quand même, parce que je pense que ça te concerne.
6: Mm-hmm.
8: L'éducation, c'est aussi savoir manger proprement, se brosser les dents, tout ça.
6: Je t'apprends.
8: Et je voulais savoir si toi, c'était vrai que t'avais pas appris à lire à l'école, mais sur la carte des vins.
3: N'importe quoi. Toi, tu ferais mieux de fermer ta gueule, espèce de connard.
8: Pas de problème.
3: Hop, tu leur dis au revoir à ceux-là. Valériane.
9: C'était de la grosse merde, bon, comme d'habitude. Sinon, ça m'a quand même appris quelque chose.
3: Oh, c'était de la grosse merde.
9: Les enfants de Suren sont beaucoup plus cons que les autres, quoi.
3: Ah bah, moi, je t'emmerde. Alors, au revoir. Mary Poppers.
10: Bah, moi, je voulais dire que le débat était très bien. Et que ça me faisait chier que mon pote Tony boycotte ce soir parce que c'est rigolo, enfin bon bref. Et sinon je sais pas depuis combien de temps t'as pas pris une douche mais ça pue jusque là quoi, va te laver, tu pues.
1: C'est clair.
3: Moi je t'emmerde.
11: Va te laver les fesses, tu pues.
3: Alors donc moi conclusion du

0: Et quand même, il y a la conclusion d'Yankee qui dit qu'il a gagné son pari qu'il t'a fait avant le deuxième débat. Le deuxième, c'était vraiment de la merde.
1: Ouais, ouais, mais ça, grâce à deux cons. Donc, tous les deux, la semaine prochaine, vous êtes virés.
2: Oh, non. La classe.
3: On va où? On va en Europe 2 ou pas?
1: Non, bah.
2: Allez, banco.
1: Ils rentrent chez eux, c'est tout. Pour l'instant, il n'y a que toi qui as fait du bon boulot ce soir.
2: Tu feras tout, Rigo.
3: Bah, ta conclusion, Gérard.
1: Moi, conclusion, c'était de la merde, comme d'habitude. Vous m'avez foutu la merde tous les deux, donc c'est terminé.
3: Non, alors, c'est pas la conclusion la loco, des débats, ça.
1: Pour la loco, donc, de demain, pour ce soir, donc, au platine, il y aura Gigi Billy, Gigi Jean-Marc Thibault, Gigi Roger Pierre et Max aux Lumières. Pour le warm-up.
3: Warm-up.
1: Non, mais je dis pas l'autre parce que...
2: Il n'y a pas les deux salopes, là.
3: Non. Il y avait Rigo la suceuse au percu.
1: Ouais, tu prends bien Diallo au lieu de te foutre de sa gueule, espèce de gros con.
3: Mais on rappelle les DJ, parce que tu l'as dit vite. Les DJ, au moins, pour demain, c'est la loco, Max.
1: Gigi Billy, Gigi Jean-Marc
3: Thibault. Non, attends, quoi, Didi?
1: Ta gueule. Gigi Jean-Marc Thibault, Gigi Roger Pierre et Max aux Lumières pour le Warm-up.
3: Il est aux Lumières demain, Max.
1: Ouais, et surtout qu'il mixe pas, donc ça m'aurait...
3: Non, il est aux Lumières, il mixe
1: et
3: pas.
1: Et donc, on va s'écouter Bibi Grossi avec Mon Papa à moi est un pervers, et on se retrouve dimanche soir pour la... Ben, pour la une radio normale avec
3: peut-être ivre, une radio ivre
1: peut-être, mais là ça sera mieux parce que Max il sera là, donc vous foutrez pas votre merde, bande de connards. Donc je serai présent avec toute l'équipe et
3: oh,
1: on
3: non.
1: peut savoir à combien qu'on a terminé si on n'a pas chuté à cause du bordel.
0: Bah si, c'est un peu ça le problème. Merde. On est plus qu'à 5623.
1: Merci Filda. Et là vous allez retrouver Seb pour la nuit sans pub à dimanche.
4: D'une fois, d'une relax de 3 minutes, les conseils de Gérard et Sandy. Vous avez un problème, n'importe lequel, vous avez des soucis d'ordre médical. Les vacances arrivent à grands pas, des gens qui veulent des conseils d'amour, hein, de protection, n'importe quoi. Je pense que Gérard et Sandy, étant donné qu'ils ont quand même pas mal voyagé et qu'en amour, ils ont pas mal bourlingué au niveau de travail également, ils s'y connaissent dans les soucis, tout ça. Vous pouvez les appeler et ils seront là, bien sûr, pour répondre à toutes vos questions au 0803-085000. Je vais m'absenter quelques minutes. Je vais donc demander ou à Fildar ou à Manu, c'est au choix. Fildar qui va donc réaliser cette émission le temps que je revienne. Sandy et Gérard, je vous souhaite un bon conseil de Gérard et Sandy.
5: Bah, merci.
1: Bah, merci. Non, il n'y a pas de jingle, si.
2: Si, je vais t'en mettre un
1: bon. Bah alors.
6: Les conseils de GG et Sandy.
2: Vas-y, on ne met pas le bed. Hein.
1: Bon, bonsoir à tous. Donc, bienvenue pour ces conseils donc qui n'étaient pas prévus normalement, hein, parce que on a décidé ça avec Max. Il m'a demandé ça donc pour savoir exactement si on pouvait les faire. Donc, on va commencer tout de suite. Tiens, on va prendre Yvonne. Yvonne, bonsoir.
7: Yvonne Sandrine, oui, bonsoir.
1: Oui, bonsoir.
7: Bonsoir. Bonsoir Gérard, bonsoir Sandy.
1: Donc 18 ans de Paris, donc 101.9, on précise quand même pour,
7: voilà,
1: pour les gens qui écoutent.
7: Uh-huh.
1: Alors, tu veux organiser une fête
7: Pour mon anniversaire.
1: Ouais.
7: Parce que j'ai pas encore 18 ans, je vais avoir 18 ans samedi dans 10 jours.
1: Uh-huh.
7: Et je voudrais faire quelque chose de spécial, parce que moi c'est 18 ans. Et je voulais vous demander justement des conseils.
1: Et t'as combien de personnes à peu près que t'as prévu, hein?
7: Alors il y a Daft Punk.
1: Non, mais
7: elle,
1: hein? Non, les gens de ton entourage sont cités les noms.
7: Ah, on est 35.
1: 35 personnes, et tu fais ça chez toi?
7: Non, justement, je voudrais... parce que chez moi, c'est un peu petit, alors je sais pas trop, en fait.
5: Bah déjà, moi, je pense qu'il faut que tu essaies de te renseigner au niveau de la mairie, si tu peux louer une salle, tu sais, genre salle des fêtes ou quelque chose comme ça.
7: Uh-huh.
5: Et que tu essaies de savoir si tu peux amener 30 personnes, parce que là...
7: 35.
5: Ouais, 35 personnes. Si tu veux faire ça chez toi, à mon avis, ça paraît un peu petit.
7: Uh-huh.
5: Mais tu peux te renseigner auprès de la mairie, essayer de voir, et puis ils te donneront des adresses, tout ça. Et puis, bon, ce qu'il faut savoir, c'est qu'il faut que tu loues la salle.
7: Ouais.
5: Donc ils te diront si tu veux louer ça pour la journée ou au moins.
7: Ben, je savais pas.
1: Non, c'est pour la journée déjà. Commence. C'est pour la. Pas pour un mois, hein. Elle va pas fêter ses 18 ans pendant un mois, hein.
7: Non.
1: Si t'as que. Hey, qui c'est qu'il y a derrière toi?
7: Ben, mon chat. Jean
5: Ducala. Ah, il y a quelque chose
1: ça
5: qui
1: commence.
7: Ah non, c'est pas moi, c'est mon.
1: Non,
5: tout le monde là, je crois que ça vient de chez toi, non?
7: Non, pas du tout.
1: Non, bon, c'est pas grave. Donc ouais, t'essayes de te renseigner. Déjà, tu disposes de combien?
7: J'ai 700 francs.
1: Oh là,
5: 700 francs, ça fait un peu court pour 35 personnes. Là, je crois que ça...
2: Attends, il faut aller chez Lidl, hein, parce que... Attends, chez Lidl, va pas chez Carrefour. Hein.
7: Ouais, bah déjà. Mais je voudrais trouver quelque chose de pas cher et potable.
1: Bon, c'est pour quand? C'est pour la semaine prochaine?
7: Bah oui, je n'ai pas.
1: Et t'appelles maintenant pour la semaine prochaine?
7: Bah ouais, parce que j'arrête pas de chercher, puis je devais faire un truc, et puis en fait ça vient de s'annuler, et là je me retrouve un peu les deux pieds dans le caca, parce qu'il faut que je me débrouille pour trouver quelque chose vite fait, quoi.
8: Mais ouais. Sinon, au point de vue nourriture, t'as prévu quoi?
7: Bah je sais pas, des œufs durs, des chips, enfin plein de choses.
8: Ouais, parce que dans ce temps-là, il faut, avec ce temps, il faut quand même prévoir des trucs frais quand même.
7: Ouais.
1: Mais surtout pas trop de boissons alcoolisées, parce que si c'est des jeunes de ton âge, et puis qu'il y en a qui reconduisent, c'est... Sandrine, Yvonne.
7: Oui?
1: Tu arrêtes de jouer avec ton téléphone.
7: Oui, attends, excuse-moi.
1: Non, mais tu arrêtes de jouer avec ton téléphone ou sinon je te dis au revoir tout de suite.
2: Ah, ça peut lui arriver de faire une fausse manip.
8: Non, mais ce qu'elle peut prévoir, elle peut quand même prévoir des petits alcools s'il y en a qui veulent.
2: Non, mais
8: veulent
2: pour 700 francs, il faudra essayer de lui donner un petit...
1: Sandrine.
7: Oui.
1: Tu arrêtes de jouer avec ton téléphone, que je t'ai dit, ou sinon on prend...
7: Je sais pas ce qui s'est passé.
1: Bon, bah alors, tu reprends.
7: Non,
8: mais c'est bien, pour 700 francs, tu peux prendre, comme t'as dit, des chips, tu vois, tu fais des œufs durs, des trucs comme ça, quoi. Pas des trucs difficiles à faire.
2: Qu'est-ce qu'elle prend en boisson, des marques Lidl?
1: Non, des trucs pas chers, parce que...
8: Ouais, des trucs pas chers.
1: Est-ce que t'auras quelqu'un derrière pour t'aider à payer?
2: Quelle marque?
7: Bah moi j'ai 700 francs.
8: Ah, faut pas citer de marque. Hein.
1: Non,
7: t'as
1: mais...
7: pas des marques d'alcool pas chères, Gérard?
1: Non.
2: Tu connais, toi, pourtant.
8: Tu t'y connais, hein?
1: Ouais, non, mais même, je citerai pas de marque.
7: La Jaja, par exemple, une Jaja pas chère.
1: Non, j'en connais
2: étoiles,
1: pas.
2: Là, c'est combien? C'est 10 balles le litre, non?
1: J'en connais pas, donc...
8: Sinon, tu peux prendre les shampoings mis si tu veux. Hein.
1: Voilà.
7: Ouais, enfin bon, mais t'as des gamins, hein.
8: Ouais, il n'y a pas d'alcool dedans, donc ça va.
1: Ah ouais, mais...
8: Au moins, t'as pas de soucis comme ça.
7: Hein. Ah non, mais attends, 18 ans, je vais me biturer la tronche. Hein.
1: Ouais, mais ça...
8: Mais ça, c'est bon, ça, la pomme. Hein.
1: Non, mais là, ça va se saouler, alors.
8: Non, mais si tu préfères, ou si tu veux prendre des boissons alcoolisées, ou même d'autres boissons, hein, ça dépend ce que tu veux.
1: T'as du...
7: Quoi, Gérard, tu me conseilles quoi en boisson alcoolisée?
1: T'as du champagne qui est pas trop cher.
7: Enfin, Gérard, j'ai 700 francs, hein.
1: Bah oui, mais attends, 700 francs, je te demande, est-ce que tu as quelqu'un d'autre derrière qui serait prêt à t'épauler?
7: Oui, mes parents me donnent 700 francs.
8: Et sinon, t'auras pas des amis? Comme c'est ton anniversaire, tu vas sûrement avoir des cadeaux ou même un peu d'argent, non?
7: Ouais, mais ce sera après, donc il faut que j'avance.
8: Ah ouais, d'accord. Ouais,
2: mais... Non, mais tu demandes des bouteilles à ton anniversaire.
7: Ouais, enfin, je vais faire inviter les gens et leur demander de venir les mains pleines, quoi.
8: Non, ou sinon tu fais comme ça, tu prends des trucs qui sont pas trop chers. Uh-huh. Suivant ton budget de 700 francs, tu peux prendre des choses pas chères, quoi.
7: Uh-huh.
8: En fonction de ce que t'as.
7: Pour pas me faire chier à louer une salle, tout ça, je pourrais pas les inviter au resto ou...
1: Bon, attends, ouais. 35 personnes dans un resto, je vais te dire une chose, que tu t'en tireras jamais pour 700 francs.
7: Ouais, ça fait 20 balles par personne, je fais un quick.
1: Ah bah là, bah si tu veux aller dans un quick, c'est...
8: Ou sinon, pourquoi tu fêtes pas ton anniversaire en plein air?
9: Ouais.
8: Tu vois, tu vas dans un parc ou quelque chose, t'invites des gens et puis tu leur dis, voilà, on va essayer de faire quelque chose, quoi.
7: Ouais, enfin, à Paris, il n'y a pas beaucoup de parcs où tu peux aller à 35...
8: Aussi, il y a quand même des parcs qui sont quand même assez grands, ils sont assez espacés et tout. Hein.
7: Versailles, tout ça.
8: Non, moi je connais que les
1: parcs. Mais attends, t'es de quel côté dans Paris? Paris même ou la banlieue?
7: 18.
1: Ouais, Paris 18. Ouais, ben si, t'as quand même des parcs hein, vers le 18e.
7: Ouais.
2: T'as quoi?
1: T'as les buts, t'as les buts Chaumont, je crois.
7: Mm-hmm.
1: Donc tu vas... Non, mais essaye de voir si t'as pas d'autres personnes qui pourraient t'aider, parce que là, avec 700 francs... Pardon, avec 700 points, de toute manière...
2: Ricard, c'est du Ricard.
7: Tu rotes, hein.
2: Non, mais c'est des renvois de Ricard.
1: Non, mais je te dis tout de suite que là, pour 700 points, t'auras du mal à organiser ton
8: anniversaire. Elle prend des trucs pas chers, et puis elle verra selon son budget. Moi, ouais, je pense, hein.
1: Faut qu'elle se dépêche, parce qu'il lui reste moins d'une semaine pour trouver...
8: À moins que les invités, ils mangent beaucoup, et puis que c'est des gros mangeurs et tout. Hein,
7: ah bah c'est... oui, c'est des grosses bouffes. Hein.
2: Tu vas pas.
8: Ah non, moi j'y vais pas, non. J'ai prévu autre chose.
7: Parce que je vous avais compté, moi, dans les 35.
1: Ben ouais, c'est ça, tu sais même pas où qu'on est. Alors,
7: attends, c'était une surprise, je voulais vous inviter en direct.
1: Ouais, nous non, parce que ça...
8: Mais c'est quelle date exactement?
1: C'est la semaine prochaine.
8: Mais quelle date, la semaine prochaine?
2: Vous êtes où, vous?
7: Le samedi 20.
2: De ta Cannes, non?
8: Ah, en plus, tu fais ça à samedi?
1: Ah ouais, en plus, je suis à Cannes.
7: Ah ouais?
1: Avec une canne, ouais.
2: Avec ta canne, surtout.
1: Je suis à Cannes la semaine prochaine.
2: Non, mais le conseil qu'on peut lui donner, c'est peut-être qu'elle vole la bouffe.
1: Non,
8: ça, je crois pas, non, parce que s'il y a les vigiles, là, ça craint. Hein.
2: Ouais, mais les assomme.
1: Non, mais dans ces cas-là, t'essayes de voir pour trouver des
2: trucs... Devant ton micro, Gérard, parce que...
1: T'essayes de voir pour trouver des trucs pas trop chers.
7: Ouais, mais enfin...
1: Mais ouais, mais de toute manière...
8: Ouais, tu prends des trucs pas chers, hein, tu vas dans les centres commerciaux ou même dans les magasins, tu trouves des chips à 2 francs. Hein.
7: Ouais, enfin, je vais pas leur faire bouffer du caca, quoi.
1: Mais non, mais attends, mais de toute manière...
8: Il y a même des chipsters à 3 francs et quelques, donc tu vois, tu prends plusieurs paquets. Hein. Enfin, pour 700 francs, je pense que ça ira. Hein.
1: Ouais, non, mais attends, pour 700 francs, je vais te dire une chose, c'est pas... pour nourrir 35 personnes, c'est pas évident.
8: Bah, attends, à moins que ce soit des gros mangeurs, comme j'ai dit tout à l'heure.
1: Ah ouais, mais c'est des gros mangeurs, justement.
7: Il y a une équipe de rugbyman, déjà.
1: Ouais, d'accord.
7: Et puis là, bah, ça mange bien le rugbyman. Et puis, après, il y a des copains.
8: Mm-hmm. Et il y a des membres de ta famille ou...
7: Non.
1: Ah, donc, tu fais ça entre amis.
7: Voilà, entre amis, ouais.
1: Ah, d'accord.
7: Et je fais ça le dimanche avec mes grands-parents, ma maman, mon papa.
1: Mm-hmm. Non, mais essaye de voir si tu peux voir des gens qui peuvent essayer de t'avoir quelque chose. Qui passent une peu
8: Ou tu fais une collecte.
1: Un genre de
8: collecte où tu essaies de récolter un petit peu d'argent, un petit peu plus, et puis ouais. Tu essaies de voir si peuvent te donner un petit peu plus que 700 francs quand même.
7: Tu pourrais faire payer l'entrée, je sais pas, 50 balles l'entrée, et puis...
8: Si tu fais ça, ils vont pas venir.
1: Là, tu dis que tu fais payer ta place, là, laisse tomber, tu te retrouves toute seule pour ça.
7: Je peux pas compter sur vous, alors.
1: Ah non.
7: J'adore la
1: chose. Ah non.
7: J'adore ça,
1: bon, enfin, ah ben ça, c'est dommage que t'es pas tout à fait majeur, parce que sinon t'aurais dû le dire plus tôt. Hein,
8: elle est pas majeure.
1: Non, elle a 17 ans et demi.
7: Pour l'instant, je mets
8: gaffe. Ah, la gaffe.
1: Hein. Donc, voilà. Voilà, Sandrine, ce que je pouvais te dire.
7: Hein.
1: Donc, pour l'instant, c'est tout ce qu'on peut te dire, ok?
7: Ok, bon, c'était un conseil nul à chier. Merci beaucoup.
8: Ah, mais on t'a dit ce qu'on pouvait, hein.
1: Attends.
7: Justement, c'est pour ça.
8: On a essayé de t'aider du mieux, hein.
7: Ok.
1: Bon allez, ciao, bonne bourre.
9: Tu seras là jeudi prochain. Il y a des auditeurs qui ont souhaité quand même appeler au standard, donc au 0803-08-5000. Vous pouvez encore appeler, bien sûr. Nous avons Cédric, par exemple, 25 ans du Mans, qui a une question à te poser, parce que forcément, les gens viennent vers toi. Bonsoir Cédric.
10: Bonsoir Max, bonsoir Gérard.
9: Salut.
10: Bonsoir équipe. J'espère que vous avez passé de bonnes vacances.
9: Merci. Toi aussi, Cédric.
10: Ouais, tranquille.
9: Très bien.
10: Écoute, en fait, moi, Gégé, je t'appelle un petit peu dans l'esprit des conseils que tu faisais, en fait, l'année dernière.
9: C'est vrai.
10: Parce que j'ai un petit problème. Moi, j'ai pas trop passé de vacances. J'ai bossé tout l'été et en fait j'ai un petit problème de santé parce que en fait je bosse dans le poisson et en fait j'ai été voir le médecin, il m'a dit que j'avais une érection pulmonaire et qu'il fallait que je me repose et que je parte en cure de palassothérapie et j'aurais voulu savoir si tu pouvais un petit peu me conseiller à savoir où je pouvais partir et en quoi ça consistait quoi, parce qu'il paraît qu'il faut que je me repose quoi.
9: Bah déjà, ton médecin, je sais pas ce qu'il t'a raconté comme connerie.
10: Bah il m'a dit que j'avais une érection pulmonaire parce que...
9: Une érection pulmonaire, attends, ouais. Une érection, je comprends, une érection c'est quand tu vois une nana à la rigueur, je veux bien.
10: Mm-hmm.
9: Mais de là, avoir une érection pulmonaire, je crois que... attends.
10: Ouais.
9: Tu crois pas que ton médecin il t'a pris pour un con?
10: Ah bah non.
9: Avec
10: sérieux, à 250 balles la consultation.
9: Ouais, bien sûr. Ouais, bien sûr, à 250 balles la consultation, il dit que t'as une érection pulmonaire et puis tu le quoi toi?
10: Bah écoute, moi c'est lui le tout bébé.
9: Ça peut être un bande,
10: en plus, hein. Il faut que tu partes 15 jours en cure de machin là, de palassothérapie pour te reposer. Moi je vais pas dire non, hein, c'est remboursé, je vais pas dire non.
9: Ah ouais, mais attends, et c'est remboursé, t'en sais rien si c'est remboursé.
10: Il m'a dit que c'était remboursé.
9: Ouais,
10: T'es tout vive?
9: Non, je suis pas tout vive, mais je vais te dire une chose, que si t'étais renseigné auprès de la sécurité sociale.
10: Ouais, j'ai appelé mon assurance, ils m'ont dit
9: bien sûr.
10: Mmh.
9: Mmh. Et tu te foudrais pas de ma gueule un peu là?
10: Ah bah non, je te confirme.
9: Non, mais tu prends le train parce que ça te coûtera moins cher.
10: Ouais, je pense que je vais y aller en train parce que les Pyrénées, en fait, ça fait loin quoi, en voiture.
9: Mmh. Non mais je vais te dire une chose, que là t'as ton truc, j'y crois pas du tout.
10: Hein. Je te sens agressif, GG.
9: Non mais je suis pas agressif du tout, parce que de toute manière ton truc...
10: T'as reposé toi aussi.
9: Non mais c'est bon, moi je me suis bien reposé là pendant 2 mois, tu vois, tranquille.
10: Ouais, c'est bien passé, ouais.
9: Je reviens tranquille en forme dès jeudi, déjà ce soir je commence, tu vois, donc déjà pour commencer ton truc il tient pas debout.
10: Bah moi je te dis, c'est ce que le Toubib va dire.
9: Ouais, non mais de manière les Toubib, tu gobes tout ce que les Toubib te disent.
10: Ah bah ouais.
9: Hein, manière, le premier Toubib qui te dit que t'as une érection pulmonaire, tu le crois?
10: Bah ouais, bah moi ouais. Je crois, c'est son métier, hein, c'est pas le mien.
11: Ah bah ouais, hein. Non mais
10: quand
11: bien sûr.
10: Quand il est tout vivre, quand il a fallu de charcute, bon bah c'est pas
11: ah
10: mais
11: attends, moi charcuter, de quoi charcuter là?
10: Quand il a fallu t'opérer, tu les as cru les tout vives.
11: Non mais moi, attends, c'est moi c'est pas pareil, d'accord? Pour pas confondre.
10: Toi aussi tu crois le premier tout vivre.
11: Non mais attends, alors. Moi c'est pas pareil parce que c'est moi qui ai demandé à ce qu'on me retire le matos que j'avais dans la jambe, d'accord?
10: J'ai demandé qu'on me retire le truc que j'avais dans le poumon.
11: Ah ouais, t'as des trucs dans le poumon alors que t'as une érection pulmonaire, t'as vu jouer ça dans Tintamilou ou dans Spirou Magazine?
10: C'est sur la radio. Je te jure,
11: une
10: grosse tache blanche.
11: Ah ouais, ouais.
10: Ouais.
11: Ouais, bah je crois que t'as une grosse tache blanche entre les jambes, hein.
10: Tu me conseilles quoi, toi? Plutôt les Alpes ou les Pyrénées pour aller voir?
11: Bah, je te conseille d'aller du côté de Marseille, ça sera encore mieux.
10: Ah, mais là, y a pas de thalasso à Marseille.
11: Non, si, y en a, ça existe, hein.
10: Ça existe?
11: Ouais.
10: T'es sûr?
11: Ouais.
10: T'as des adresses?
11: Ah bah tu vas sur le port de Marseille, t'es tranquille.
10: Ah, le café des sports, c'est ça?
11: Ouais, voilà, tu vas au café des sports.
12: Cédric,
10: ouais.
12: Reste avec nous parce qu'on a Richard, 23 ans de Dijon, qui a un autre problème également, qui vous en parle à GG, comme quoi Gérard, dès qu'il arrive sur l'antenne, bien sûr, tout le monde veut lui parler.
13: Oui.
12: Bonsoir Richard.
13: Bonsoir Mag, bonsoir à tous, bonsoir Gérard.
12: Donc Cédric, tu restes à l'antenne, si tu veux intervenir.
13: D'accord.
12: Alors.
13: Donc moi, j'appelle plus dans le cadre de Gérard me rend service et m'invite à dormir chez lui.
11: Et t'as raison, tu rêves.
13: Non, pas du tout.
11: Ah non, moi je croyais.
13: Non, la question que je voulais te poser, c'est que en fait, moi je suis parti en vacances là avec des potes en Espagne sur le Costa del Sol, c'était super.
11: Ouais.
13: Et en fait, on a eu une petite idée, un soir qu'on était tous ensemble, on s'est dit, tant qu'à faire, autant ramener des choses qui sont moins chères en Espagne et les ramener en France pour les vendre après.
12: Ah, c'est pas con ça.
13: Ouais. Donc ce qu'on a pris, c'est on a pris un peu de gueule, des alcools assez légers, et puis des cartouches d'Avanitos.
11: Hein?
13: Des cartouches d'Avanitos.
11: C'est quoi ça?
13: C'est bon, des cigarettes qui fument.
11: Ah ouais.
13: Voilà.
11: Ouais.
13: Donc, on arrive à Paris.
11: Ouais.
13: Et on se retrouve avec une cargaison. Et on sait pas quoi faire. Donc, je voudrais te demander si t'avais des plans, toi qui es dans le milieu de l'alcoolisme, si t'avais des plans pour pouvoir refourguer toute cette cam.
11: Eh ben, tu sais ce que tu fais avec tes trucs d'alcool que tu viens de ramener?
13: Non, mais.
11: Non, mais moi je te le dis.
13: C'est sérieux.
11: Attends. Moi je vais te dire une chose, moi je vais être sérieux avec toi. Tu sais ce que t'en fais de ton alcool? Tu te l'accordes bien profond que je pense.
13: Ah, c'est
11: tes cigarettes, tu les revends.
13: Il doit rester de l'alcool dans les veines parce que...
11: Ouais, bah, dans ces cas-là, si t'appelles pour avoir un conseil et que tu t'amuses à me parler d'alcool,
13: écoute,
11: ça sert.
13: Je suis agressif pareil, moi.
12: Ah, on essaie de comprendre, disons qu'il a un problème. Donc c'est vrai qu'il y a beaucoup de jeunes qui sont partis cet été, tout comme Richard, dans des pays un peu plus pauvres.
11: Ouais, mais
12: on en profité venir avec pas mal d'euros dans les poches.
13: Ouais, on est jeunes, on essaye de faire de l'argent.
12: Bah, voilà.
13: C'est pas illégal, c'est de l'alcool et des cigarettes, tu comprends, Gérard?
12: Quel conseil que tu peux donner à tous les jeunes qui sont comme Richard?
11: Bah, il fait une chose, il essaye de les revendre comme ça, mais moi, je peux pas lui donner trop de conseils. Comme ça, tu les revends, c'est tout.
13: Tu penses que je devrais plus aller sur Internet, faire une start-up?
11: Ah bah, puis quoi encore, non? Tu veux pas faire de la publicité pour tes marques d'alcool aussi?
13: Bah écoute, moi j'essaye, moi je reviens d'Andorre, bon, c'est qui me paye le coco, c'est Bibi, hein.
11: Ouais, tu laisses Bibi tranquille, d'accord?
12: C'est dit, monter une start-up pour aller vendre de la boisson, pourquoi pas, hein.
13: Ouais,
12: c'est une bonne idée. On a Anthony qui est également avec nous. Anthony, bonsoir.
14: Ouais, salut Max.
12: Salut Anthony.
14: Salut, je suis Anthony, bon j'ai 20 ans, j'appelle de Dijon et je suis le cousin de Richard.
11: Ouais.
14: Ah. Ouais, un Richard, Anthony.
11: Ça m'aurait étonné.
14: J'ai deux mots. Mon fils, c'est pas mon cousin.
11: Ouais. J'ai deux mots, ouais.
14: Non, justement, ça va Richard?
13: Salut.
14: Ouais. Bon, justement, on parlait de cette histoire d'alcool, mais bon, moi j'aurais bien une idée par rapport au débat que je viens d'entendre. Je sais, on pourrait le mettre, l'alcool.
11: On dit?
14: Bah en fait, on...
11: Ah. Ouais, d'accord. Au revoir.
12: Anthony?
13: Oui.
14: Excusez-moi, j'ai une quinte de tout parce que
12: j'ai
14: une grippe intestinale.
11: Une grippe quoi?
13: Trop grosse part.
12: Intestinale. Alors c'est quoi le truc
11: intestinal, ouais.
12: Quel conseil que tu peux donner, Anthony?
14: Oui, parce qu'en fait, je sais que...
11: Bon, et t'accouches là au lieu de cracher tes poumons.
14: Ça va, on a le droit d'être malade, non?
12: Ouais, puis d'avoir des fourrures aussi, ouais. Vas-y.
14: Je voulais seulement dire qu'il y avait des centres qui faisaient des cures, qui en fait se servaient de l'alcool pour...
12: Ouais.
14: Permettre aux gens de s'en passer.
12: Ah, c'est bon, allez.
11: Ouais, bonne nuit. Bonne nuit, allez, au revoir.
13: C'est trop mauvais.
11: Allez, va faire ta cure.
12: Mais qu'est-ce qu'il est en train de dire? Vous voulez dire qu'il y a des gens qui boivent et qui veulent faire des cures, c'est ça?
13: Ouais.
11: Je sais pas d'où que tu l'as sorti ce lien, mais tu peux le laisser où qu'il était.
12: C'est encore un des petits connards qui habitent en bas devant chez toi, Gérard, et qui veulent te chercher, ouais.
13: Des petits caca sur la porte.
11: Ouais, ça, t'as raison, toi. Ok. Mais c'est vrai que ça fait longtemps que t'as pas eu de l'appel.
14: Ouais,
11: ouais, mais de toute manière, pas.
14: On appelle d'ailleurs. Hein.
11: Ouais, ouais, bah t'as raison. Toi, tout à l'heure, tu as allé voir un stage au standard.
14: Il y a un gros barouche qui a envie de chier.
12: Pour l'année 2000-2001, quand même, un petit peu de caca de
14: manger. Tu as merde.
11: On va, je m'en fous, ils peuvent aller où tu veux, non. Moi, je m'en fous.
13: C'est le millénium de la merde.
11: Ouais, c'est ça, t'as raison, toi.
12: On a Gotener. Attends, on a Gotener avec nous. Bonsoir, Gotener.
15: Ouais, salut à tous, bonsoir.
12: Salut, Gotener.
15: Ouais, je sais pas si.
11: Bon, d'accord.
15: Quoi, un peu. Non, bah, salut Gérard. Je sais pas si Richard se souvient de moi, je suis un vieux pote. Tout à fait.
12: Richard
15: Gotener, on se connaît. Bon, tu vas faire un carton dans la rue, toi. Ouais, c'est clair. Ça a agressé. Oh, mais c'est fini, oui.
12: Bon, allez.
11: Bon, t'accouches.
15: Non, mais je voulais seulement dire que moi, je suis en vacances au Luxembourg et que je sais que Gérard connaît bien ce pays.
11: T'as vu, depuis quand que c'est
12: Spirou Magazine, oui, on connaît par cœur, ça aussi, tes phrases, oui.
11: Et pif Gadget, et alors?
15: Non, donc Gérard, tu connais bien le Luxembourg, il paraît que tu es en camion, non?
11: Ça va pas dans ta tête, toi.
12: C'est en Allemagne.
11: C'est en Allemagne, toi.
15: Je me suis trompé de pays.
11: Ah ouais, bien sûr.
12: Dégage.
11: Allez, bonne nuit, au revoir.
12: En plus, c'est en Allemagne.
11: En Allemagne.
12: J'aime bien l'Allemagne.
11: C'est bon, ça y est,
12: Bon, en tout cas, merci Richard et Cédric.
15: Avec plaisir. Combien la cartouche de Vanitos quand même?
11: J'en sais rien, tu l'as fait à vainqueuse.
12: Vainqueuse.
15: Bon, je voulais parler un petit peu de tes vacances, ça s'est bien passé, mais je voudrais que tu rentres un petit peu plus dans les détails si c'était possible.
11: C'est vrai. Non, mais j'ai pas de détails à fournir, c'est
15: comment
11: tout.
15: Comment ils ont fait
12: quand il n'y a pas de vacances, il n'y a pas de détails, Richard.
11: Non, mais de toute manière, j'ai pas à vous dire comment que ça s'est passé, de toute manière, ça vous regarde pas, c'est tout.
12: Alors,
11: voilà.
15: Non, mais c'est à nous, t'es notre mascotte.
11: Non, mais peut-être, mais moi, j'ai pas à vous dire.
12: J'ai dit que t'étais parti en Martinique, c'est vrai ou pas?
11: Non, c'est des conneries. C'est des conneries, ça encore. De manière, je vais pas vous dire comment que ça s'est passé, c'est tout.
12: Voilà. Attention, vite, on est dans l'urgence, on a Pioline avec nous.
16: Ouais, salut, c'est Pioline.
11: T'as pas vu Cédric?
16: Ben si, je suis son cousin, justement, dans le délire, le blaireau.
11: Ouais, le blaireau, tu vas voir, le blaireau, ce qu'il va te dire, lui.
16: Je suis au Mont et...
11: Ouais, t'es au Mont, vas-y, alors accouche.
16: Et je voulais savoir si tu pourrais pas me filer un peu de l'ariette de ta chérie.
11: Tu parles pas comme ça de ma chérie, d'accord?
16: Ah bah je l'ai pas insulté, j'ai dit ta chérie, si elle a un peu de rillettes, ça m'arrangerait.
11: Non mais elle a pas de rillettes.
12: Voilà, exactement, sous les aisselles, on va voir ce qu'on peut faire. Merci Cédric, merci Richard, merci à tous. Bon, allez, dis donc, pour une première, ça cartonne bien. À peine t'arrives sur l'antenne, déjà tout le monde veut t'appeler, toi.
11: Ouais, mais faut qu'il se calme un petit peu sur ce qui s'est passé pendant les vacances, ça regarde pas tout le monde, ça.
12: Bah oui, voilà. Donc il n'y a pas grand chose à raconter.
11: Voilà, c'est tout.
12: Très bien.
17: Attends, par un sens, c'est quoi

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2: Et voilà, bonsoir à tous, bienvenue sur Fun Radio. Donc vous pouvez toujours appeler au 0803 08 5000 et 3615 code Fun Radio, rubrique direct. Je sais pas si le Minitel marche, Manu.
3: Ouais, oui, si, il marche.
2: Et toujours www.frfunradio, c'est Rigo qui vous attend. Pardon. Donc premier débat qui va porter sur l'espace en moyenne.
3: Pardon.
2: Un peu sur tout. Donc on accueille pour ça Comet, 26 ans, du Havre, où qu'on peut écouter Fun Radio sur 106.9. Allô.
4: Allô.
2: Bonsoir Comet.
5: Non, c'est pas...
6: Non, Comet, je l'ai encore au standard, excuse-moi. Ah bon. Gérard.
2: Alors, grosse Spoutnik, 23 ans, de Verdun, 93.9.
7: Oui, tout à fait, 93.9. Bonsoir GG.
2: Bonsoir à toi.
7: Bonsoir à toi.
2: Petit Omni, 24 ans, Paris, 101.9.
8: Bonsoir à toi, Gérard. Bon,
2: bonsoir. Et Petit Gus, de 25 ans, de Lille, 96.8.
9: Oui, bonsoir GG, bonsoir.
2: Et Comet, on l'a ou on l'a pas?
10: Ouais.
2: Eh, commencez pas là, tous les deux là-bas.
10: Non, là c'est bon, je lui dis bonsoir.
2: Et Comet, 26 ans, du Havre, 106.9.
11: Salut Gérard, salut l'équipe.
2: Bonsoir.
9: Bonsoir,
2: bonsoir.
11: Bonsoir.
2: Bon, allez, on attaque la première question. Aimeriez-vous aller dans l'espace, si oui ou non, pourquoi? Donc on va demander à Petit Omni.
11: Ouais, moi j'aimerais bien aller dans l'espace parce que je voudrais bien découvrir en fait ce qui se passe là-bas.
2: Mmh.
11: Connaître un peu de monde, tout ça quoi. Ouais, ça me plairait bien. Ouais, je vais te dire, ouais.
2: Mmh. Grosse Spoutnik.
7: Ouais, bah écoute, moi pas trop parce qu'en fait j'ai un peu le vertige. Donc déjà j'ai le mal de l'air, j'ai la trouille en avion.
11: Mmh.
7: Donc je pense que tu vois, navette spatiale, je risque d'être malade. Donc a priori, je pense que je vais éviter les voyages interstellaires pour l'instant quoi.
2: D'accord. Comet.
11: Bah moi en fait, j'ai vu pas mal de fusées qui ont explosé à la télé et ça me le fait.
2: Bah il y en a qu'une qui a explosé et je sais plus quand est-ce que.
7: Alors il y en a plusieurs. Hein.
11: Non. Ouais. Plusieurs.
2: Deux.
7: En plus.
2: C'était lesquels?
7: Une bonne vingtaine. Même.
2: Non, attendez les auditeurs s'il vous plaît.
6: T'avais Challenger.
2: Ouais.
6: Et
2: l'autre c'était laquelle?
6: C'est Supo 3 je crois.
11: Ouais.
2: Non, Spoutnik.
6: Supo 3 dans tes fesses, il a explosé.
2: C'est ça, t'as raison. Commence à dire des conneries.
5: Il a foutu des éclats partout, c'est dégueulasse.
2: Donc qui c'est qui... c'est Comet qui me disait ça.
11: Ouais, donc je te disais que ça me faisait flipper de monter dans une fusée parce que j'ai peur qu'elle explose, donc je suis très bien sur Terre en fait.
2: D'accord. Petit Gus, pour terminer.
9: Ouais, bah alors moi je compte pas du tout aller dans l'espace puisque je suis claustrophobe. Et donc
2: De quoi
9: je souffre trop, donc aller dans l'espace ça me tente pas du tout.
11: Mm-hmm.
9: Parce que j'aime pas les petits espaces.
11: Mm-hmm.
2: D'accord.
9: Pour aide.
2: Donc pour en finir, moi j'aime pas trop l'espace, donc je vais vous dire ce qui s'était produit là en 69 exactement. Le premier homme à marcher sur la Lune, c'est Neil Armstrong, suivi de Dewin Aldrin. C'est, je sais même pas si c'est bien prononcé, mais
12: si, c'est ça.
2: C'est ouais. Pas grave.
12: Et pas
6: ça temps. Fait 3 ans qu'on attend l'info.
2: Debout les mecs, tout le monde debout, merde.
12: Vous
2: la connaissiez hein, déjà l'info de Neil Armstrong.
5: Gérard, faut que tu mettes quelques points sur les i avant de tu m'écoutes.
2: Ouais.
5: Avant de continuer le débat, parce que tu parles de l'espace et faudrait que tu précises que on va pas parler du monospace.
2: Ah non, on parle pas des voitures, hein, on parle que de l'espace.
5: Et il y a beaucoup de gens sur l'IRC, ils te demandent qu'est-ce qu'il y a dans l'espace, c'est quoi l'espace?
2: Ben l'espace c'est des
6: airbags,
2: la
6: direction assistée.
2: On parle pas des voitures, Fildar, s'il te plaît, tu commences pas à foutre ta merde, merci.
5: Donc,
2: ce qu'il y a dans l'espace, c'est des étoiles, et puis tout ça, ils réparent des satellites qui sont déjà là-haut depuis longtemps.
5: Mais il y a quoi, ça se touche l'espace, c'est quoi?
2: Non, c'est dans l'air.
5: C'est de l'air?
2: Bah ouais.
5: Ah ok.
2: Voilà. Alors, un petit sondage. Où peut-on conquérir l'espace? Non, c'est pas sur cette question-là. Bon, bah c'est pas grave, dès que je trouverai ça, je pourrai vous le dire.
6: Non mais commence par le premier, je crois qu'il est sympa.
2: Êtes-vous pour ou contre la conquête de l'espace?
6: Bah, ouais, mais vois, ça, parce que, est-ce que vous voulez aller dans l'espace et la conquête de l'espace, c'est pareil. Hein.
2: Alors donc, 62% préfèrent la conquête des cons. Ça c'est bien de pas mettre ça. Non, alors
6: la conquête des cons.
2: Ouais, mais c'est pour ça qu'on avait bien précisé d'arrêter de mettre des gros mots comme ça.
6: Donc, c'est pas un gros mot, quéquette, ça va.
2: Ouais, mais con, si quand même. C'est champion olympique de natation, enfin bref. 34% pensent que ça coûte trop cher, ça c'est vrai. Et je pense que je vais sûrement parler. Non, on l'a retiré la question.
6: Ouais.
2: Dommage. 21% sont restés à l'époque de la conquête de l'Amérique. Ouais. Et 17% des gens me demandent si je suis un des frères Bogdanov. Non, pas du tout. Pas du tout.
0: T'as pas de frère, toi, de toute façon?
2: Non.
0: T'es unique, un peu?
2: Ouais. Alors, combien de temps peut durer un voyage dans l'espace? On va demander à Conquête. Et en précisant qu'ils l'ont dit à midi, c'est pour ceux qui ont écouté les informations. Donc,
0: Tu dormais pas cette heure-là, toi?
2: Non.
0: Eh ben.
7: Non, il était pas couché encore.
2: Non, je me suis pas couché de la journée, toi.
7: Voilà, tu vois.
2: Voilà, donc c'est alors, Conquête. Comète, pardon.
11: Ça peut durer de 10 minutes à toute ta vie, quoi. Ça dépend si tu te perds dans l'espace avec tes compagnons. Tu peux errer indéfiniment pour retrouver le chemin de la Terre, quoi. C'est tout.
2: Ouais.
11: Ouais.
2: Ouais, ouais, je pense. Deux minutes, je pense pas. Ouais, si tu veux dire deux minutes dès que ça vole, dès que la fusée vole et puis qu'elle explose comme il s'est produit il y a un peu de temps, là. Bah, un bout de temps.
11: Dès que t'es dans le pesanteur, en fait, c'est dans l'espace, quoi.
2: D'accord. Gros Spoutnik.
7: Ouais, bah écoute, moi je sais que Ulysse 31, il a erré pendant des années et des années avant de rentrer chez lui dans l'espace.
11: Tu vois, c'est ce que je disais.
7: Ouais, et je sais que les frères Igor et Grishka Bogdanov, ils ont bien galéré aussi.
11: Ouais, ils sont pas redescendus.
7: Ouais, il y en a un qui est pas redescendu, ouais, des deux.
2: Bon, ça suffit, Gros Spoutnik, de préciser des noms comme ça. Hein.
7: Non, mais il s'appelait Igor et Grishka, tu vois.
2: C'est ouais, ouais, mais c'est bon, on n'a pas besoin de préciser.
7: Le nom de Clébar, tu vois.
2: Ouais, c'est ça. Rigo.
0: Oui, donc, il y a Yankee NASA qui te demande si c'est toi qui as écrit « On a marché sur ma lune ».
2: Non.
7: Non, on a marché dans ma lune.
2: Ouais. Non. J'ai rien écrit du tout.
0: Ça, on le sait.
7: Ça, c'est clair.
2: Petit ovni. Ouais, ovni, pardon.
11: Ouais, ben, en fait, c'est assez compliqué, puisqu'il y a un décalage horaire, tout ça, donc on n'a plus la même notion du temps.
2: Mmh.
11: Je pourrais pas répondre.
2: Non, mais ça, c'est vrai
11: que c'est pas la même chose. Hein.
2: Ah ouais, mais si, tu peux quand même répondre. Combien de temps peut durer
11: un voyage dans... Je sais pas, je connais pas la notion du temps dans l'espace, en fait.
2: Mmh. Donc, t'as pas suivi les infos à une heure.
11: Ouais. Ah non, bah, je suis en cours.
6: Gérard, est-ce que le temps est plus long ou moins long qu'en France?
2: Justement, il est plus long dans l'espace.
11: On est en année de lumière là-bas.
2: Ah ouais, c'est un peu plus long qu'en France. Hein.
0: Gérard, et comment ça se fait?
11: Est-ce que tu peux te faire cryogéniser pour durer plus longtemps?
2: Comment ça?
11: Bah, tu sais, tu te fais. On t'enferme dans la glace, comme ça tu peux durer des siècles.
2: Non, n'importe quoi là. Tu me dis n'importe quoi, je sais pas qui c'est, mais t'es en train de me dire n'importe quoi.
6: Non, mais c'est un système.
7: Ah, GG, c'est vrai que chez toi, le parasite d'Alien, il sait plus, donc il est resté depuis 38 ans.
2: C'est qui vient de dire ça?
7: C'est vrai qu'il s'est planqué dans ton cou parce que, bon, voilà quoi.
2: Alors, petit Omni, au revoir.
7: Mais il va sortir, hein, t'inquiète.
2: Petit Omni, au revoir.
11: Il va bientôt.
2: Omni, tu lui dis au revoir.
6: C'est pas petit Omni.
2: Alors, c'est gros.
6: Ah ouais.
2: Alors, c'est gros Spoutnik.
7: Non.
2: Si, c'est Gros Spoutnik, tu lui dis au revoir.
11: Non. J'ai reconnu la voix de pédale de Rodrigo. Hein.
2: Attention, parce que celle qui s'amuse à insulter Rigo, ça va être pareil.
0: Mais non, elle a dit Rodrigo. Rien à voir. Et sinon, vite fait, sur IRC, il y a un certain fesse de babouin, je sais pas si c'est le vrai, il fait remarquer aux auditeurs que s'il y a un sujet dans lequel tu es incollable, c'est bien celui des conquêtes spéciales.
2: C'est-à-dire
0: des conquêtes spéciales.
2: Tu peux préciser?
6: Il précise sur le Minitel, en fait, ils disent que t'attrapes tout et n'importe quoi.
2: Moi, ça m'étonnerait. Donc, petit Gus pour...
0: il précise, il dit Carole, Christine, Sandy.
2: Ouais, ben, il arrête, lui. C'est le même. Alors, lui, il se calme.
0: Ok.
2: Mais vous arrêtez, là, tous les deux, au standard, là, ou quoi?
6: Oh, il se caresse la bite.
0: Non, mais ce qu'elle fait, elle est en train de parler aux auditeurs en leur disant au revoir.
1: Non, je lui dis au revoir, je le jure.
2: Ouais, puis toi, t'as pas besoin de te machiner les pompes pour que ça pue après.
1: Ah okay. Ouais, ben ça, c'est clair, ouais.
2: Alors, Cotigus, pour terminer la question.
10: Ouais, ben, voyage dans l'espace, déjà, tout dépend ce que tu vas faire. Ça peut durer une journée, comme ça peut durer 3 semaines. Si tu vas explorer des grands trous noirs, comme par exemple, toi, t'as l'habitude de faire, ça peut prendre beaucoup de temps.
2: Alors, Cotigus aussi, au revoir.
0: Non, mais Gérard, sérieusement, tu sais ce que c'est un trou noir?
2: Non, mais je lui dis au revoir parce que je sais ce qu'il a voulu dire.
0: Gérard, non, mais ça existe, les trous noirs.
10: C'est pas ce que c'est?
0: C'est pas ce que c'est un trou noir dans l'espace.
2: Alors dis.
10: C'est un trou...
2: Allez, hop. Tu lui dis au revoir aussi.
6: Non, mais c'est un endroit dans l'espace où en fait il n'y a rien.
2: Non, tu lui dis au revoir. Tu lui dis au revoir, c'est pas la peine de le soutenir, on lui dit au revoir, terminé.
1: Au revoir. À la place de Gros Spoutnik, on accueille Captain Kirk, 32 ans de Amiens. Ouais.
11: Salut, Captain Kirk.
10: Eh, mais je suis encore à l'antenne, c'est mortel.
2: Bonjour. Ouais, non, mais tu le vires, toi, petit Gus.
6: Ah, c'est bon.
2: Kirk, ouais, d'où
13: Damien, bonsoir.
2: Ta fréquence, s'il te plaît?
13: 98.2.
2: Ok. Alors donc, pour toi, la question, tu l'as entendue, non?
13: Ah non, désolé.
2: Alors, donc, c'est combien de temps peut durer un voyage dans l'espace?
13: Je connais pas très bien les chiffres, mais il me semble que ça dépend où tu veux aller, en fait. Si c'est la Lune, j'ai vu un documentaire sur ça à Arte. Mm-hmm. Il me semble que c'est environ 2 heures.
2: Non, je vais te couper parce que je vais te dire tout de suite que non. Parce que là, j'ai vu un décollage d'une fusée, je sais plus dans quel...
13: Décalcage, on dit, hein.
2: Il y a eu un décollage d'une fusée là aujourd'hui à 13h et je sais plus sur qule station qu'elle a décollé, si c'est Kourou ou autre.
11: J'allais sur Mir Express.
2: Et donc eux ils partent là pour à peu près une dizaine de jours, voire 15 jours à la rigueur, même 3 semaines ou des mois. Je vois, il y en a qui sont partis pour 6 mois. Il y en a encore là qui sont sur une station Mir. Ça peut être déjà plus de 3 mois plus de 6 mois qu'ils y sont. Ils vont pas rentrer peut-être avant la fin de l'année, s'ils arrivent à réussir à remettre les faisceaux, à mettre les faisceaux horaires que la station Mir a cassé.
13: Ah, d'accord.
2: Les faisceaux, ouais, pour les faisceaux, ouais.
11: Les faisceaux.
2: Donc, normalement, ça peut durer, ça dépend des réparations qu'ils ont à faire sur les stations Mir.
13: Ouais, mais la station Mir, c'est une poubelle, hein.
2: Ça là-haut sur là où que je te parle où qu'il y a les faisceaux horaires à réparer, donc il y a 3 Américains, il y a un Canadien, un Belge. Non, il y a pas de Belge, et je crois qu'il y a un Français, je crois, dedans.
11: Ah ouais, je
2: connais
11: cette histoire.
2: Donc voilà, t'as raison, fous-toi bien de ma gueule aussi, toi, Comète.
1: GG, à la place de petit gosse, on accueille Monsieur Splotch, 28 ans de Laval.
2: Monsieur
1: Splotch.
14: Oui. Bonsoir, c'est Monsieur Splotch, Laval 98.1.
11: Tu l'avales bien?
14: Je l'avale entière.
13: Est-ce que tu connais Star Turk?
14: Oui, tout à fait.
2: Vous arrêtez, s'il vous plaît.
14: Je salue le capitaine kurde, d'ailleurs.
2: Splotch, là, tu veux répondre à la question?
14: J'ai pas tout à fait saisi dans la mêlée, en fait, le sens de la question.
2: Combien de temps peut durer un voyage dans l'espace?
14: Moi, je dirais à peu près le temps d'une révolution terrestre, à peu près, hein. A priori, 365 jours.
2: Mm-hmm. Ouais,
14: c'est une moyenne. Hein,
2: ouais, c'est bien ce que j'ai dit juste avant.
14: On peut extrapoler les chiffres. Hein,
2: ouais, mais c'est bien ce que je dis, Jésus. C'est bien ce que j'ai dit juste avant que tu viennes à l'antenne. Donc,
14: Et tu marches sur l'eau aussi?
2: Non. Okay. Rigo, question IRC avant de poser la troisième.
15: Oui, à Babar El Barbe, il te demande si c'est vrai que t'as été refusé pour le casting de E.T. parce que t'étais trop laid et que tu faisais peur aux enfants.
2: Non, pas du tout. Alors lui, si c'est pour me dire des conneries comme ça, c'est pas la peine du tout. Voilà. Alors, troisième question. Avez-vous assisté à un décalage d'une fusée? Donc on parlait de...
15: Un décalage
2: De la station...
13: On
2: a parlé de la station Kourou, mais l'autre, je sais pas où qu'elle se situe. Bon, vous arrêtez, s'il vous plaît, les auditeurs, parce que tout à l'heure, ça va se terminer, que je vais tous vous virer.
13: Non, mais là, on se pose une question, là, sur...
2: Oui, Tony, t'as raison, on se pose une question, Tony. Vrai. C'est vrai, Tony.
13: Non,
2: c'est pas Tony, presque pas.
15: Vas-y, Trace, c'est pas lui, vas-y, continue.
2: Ouais. Donc, avez-vous déjà assisté à un décollage d'une fusée? On va demander à Comète.
11: La télé, ouais. Plein de fois, mais en vrai, non, parce que j'ai pas eu l'occasion d'aller à Cap Canaveral, quoi.
2: Voilà, c'est Kourou et Cap Canaveral, c'est ça?
11: À Kourou, ouais.
2: Non, mais ça, pour aller là-bas, de toute manière, c'est des pays...
11: Développés?
2: Non, c'est des pays en... oui.
11: En voie de disparition.
2: Attendez, s'il vous plaît.
15: Je voulais savoir, justement, pourquoi ils avaient choisi ces pays-là pour les faire partir de là, les fusées.
2: Ben, parce que c'est le là où il y a le plus de place pour qu'ils puissent décoller, parce que tu peux pas les faire décoller sur des petites régions, Paris ou autre. Hein.
15: Et c'est quel pays alors?
2: Je crois que c'est des...
13: Antilles.
16: Guyane.
2: Ouais, la Guyane.
14: Et GG, qu'est-ce que tu penses de la destruction de la forêt amazonienne pour faire décoller des fusées? Tu trouves pas ça dégueulasse?
15: C'est vrai que c'est...
14: Quelque part?
11: Ouais.
2: Non mais attends, c'est pas le thème du débat.
15: On parle pas de l'aide humanitaire, arrêtez les mecs.
14: Regarde Papou, après comment il fait pour vivre dans la jungle si il coupe tout pour faire décoller des fusées, tu comprends?
13: C'est pas des Papous, c'est des Raoni qui chantent avec Sting.
14: Bah.
2: Bon Tony, ça suffit s'il te plaît. Alors maintenant tu vas répondre.
14: On pourrait parler des Esquimaux et du peuple Inuit aussi, hein.
2: Tony, tu vas répondre.
16: Tony.
17: Il n'y a pas Tony, alors il ne répond pas.
2: Hein. Oui, mais c'est Capitaine Kirk, c'est Tony. Alors je suis désolé, j'ai bien reconnu sa voix.
16: Ah non, non.
2: Non, presque pas.
16: Tu te trompes, là.
2: Oui, ouais, c'est ça.
16: Bon, alors, pour parler, enfin, pour te répondre à ta question, je dirais que tu parlais des lieux, en fait. En fait, ça dépend des... je crois que les États-Unis, ils envoient depuis Cap Canaveral.
18: Mm-hmm.
16: Les Français, ouais, c'est Kourou. Et les Russes, c'est Baïkonour.
2: Non, c'est pas du tout ça, ils viennent tous sur le même pas de tir.
16: Ah non,
18: il a raison, hein.
2: Non, ça je peux vous dire que non. Non.
19: Pour une fois qu'il a deux
2: bon, ouais. Fais ton standard et tais-toi.
16: Non, mais c'est ça, hein, je me suis renseigné, c'est ça, c'est Baïkonour, hein, les Russes.
2: Ouais. C'est ça.
18: Non, c'est vrai, il a raison.
2: Mais oui, allez. Petit OVNI.
18: Moi, je déconseille fortement d'assister à un décollage de fusée.
2: Tu peux préciser, alors?
18: Parce qu'une fois, j'ai assisté à ça et je me suis fait cramer direct. Fallu me rendre à l'hôpital, tout ça.
2: Non, alors déjà une. Attends, excuse-moi, petit OVNI. Déjà une. Tu n'as pas le droit d'être au moment vers le point sur le point de tir. T'es vachement loin.
18: Vachement loin, mais j'ai quand même été cramé.
2: Non. De toute manière, quand
18: et après hôpital.
2: Non mais là, fil d'art, tu dégages. Allez hop.
20: Quoi?
2: Dehors.
15: Non, pas déjà, on a besoin de lui, Gérard.
2: Gérard,
15: sur IRC, il y a Ammonia qui te demande si tu connais la nouvelle station Sandmir.
2: Non.
15: C'est une fusion entre un tas de tôles pourries et une boule de graisse.
2: Non, ouais, bah, lui, il va se faire foutre. Il va se faire mettre.
16: Ça vole pas.
2: Donc, petit OVNI, je viens de te dire que de toute manière, c'est pas possible que ce que tu me dis parce que.
18: Ça m'est arrivé, donc c'est possible.
2: Moi, je te dis que non.
16: Non, mais c'est possible. Imaginons, tu vois, elle a des. Je vais être un peu vulgaire, mais pas trop. Mmh. Elle a des tresses, elle a des longues mèches.
2: Bon, alors, hop, au revoir, petit capitaine Turc, au revoir. Au revoir. Fais gaffe à toi, petit OVNI, parce que tu risques de faire comme lui. Monsieur Smotch.
21: Ouais, monsieur Smotch. Bah écoute, je déconseille les décollages. Moi, je pense que le risque principal, c'est les radiations.
2: Mm-hmm.
21: À moins d'être muni d'un compteur GG pour détecter les radiations. Sinon, je conseille plutôt aux gens de se faire décoller la tranche. C'est vachement plus agréable que faire décoller des fusées, quoi, quand même.
18: Je suis d'accord avec toi.
2: Ouais. Donc, alors, j'ai récupéré deux, trois trucs, là, comme on parlait de l'espace et tout ça. Donc, alors, depuis quand qu'existent les conquêtes de l'espace? Donc, j'ai vu ça dans le dictionnaire et je me suis fait chier avec. Ouais. À trouver des trucs comme ça, parce que c'était pas évident. Donc, alors, la conquête de l'espace, elle existe depuis le 4 octobre 1957.
18: Mais on s'en...
2: Et toi, si t'es pas contente, petit OVNI ou comète, on s'en fout, mais moi, je donne ce qu'on me demande de dire, d'accord? Alors, si ça te plaît pas, tu raccroches ton téléphone, ça nous fera des lignes de libre.
20: C'est
2: ok. Et depuis quand existe la conquête de la Lune? C'est en 68, mais lequel mois et tout ça, je ne sais pas. Non, c'est pas un Draknar de Manu, comme tu dis si bien, toi.
17: C'est la première sodo, ça, non?
2: Donc, alors, d'après vous, à quoi sert les conquêtes spatiales? Alors, 57% des gens pensent que je suis le seul à qui taille. Ouais, ben ça, je m'en fous. 26% pensent que je dis que ça s'en faille. Ça, je sais pas ce que... qui c'est qui... 21% préfèrent rester cool bébé, sinon ils te diront bye bye. Ouais, c'est bien ça, c'est pas mal. Et 5% me serrent la main et me suceront après. Ben ça, j'en ai rien à foutre. Mais ça fait rire les bandes de les deux connards.
22: Ça fait chanter les sabres.
2: Mais non,
22: ça fait de la nuage et de couleurs de l'arc-en-ciel.
20: Ça fait rire les oiseaux.
23: Bon, GG, pour les calmer, on va accueillir un nouvel auditeur. C'est Ariane. Il a 30 ans. Il appelle de Cherbourg.
2: Merci Pildar. Alors tu arrêtes de faire ton bordel.
21: Ouais.
2: Tu vas faire ton boulot correctement, d'accord, maintenant.
23: En plus, il pue des pieds.
2: Ouais, bah ouais, il a retiré ses pompes, ça se sent d'ici.
17: Aïe.
20: Hardcore.
2: Alors, Ariane, ta fréquence, s'il te plaît.
21: J'écoute sur Internet, moi, en fait.
2: Ta fréquence.
18: Il écoute sur Internet.
23: Non, mais c'est possible, Gérard, regarde, comme avec Rigaud, les gens avec qui il communique, c'est Internet.
2: Bah alors donc, pour toi, donc, avez-vous déjà assisté à un décollage d'une fusée?
21: Non, jamais, parce que bon, j'ai pas trop que ça à foutre d'aller décoller, enfin, voir une fusée.
10: Mais par contre, j'avais déjà regardé à la télé, et ouais, c'est assez sympa, quoi. Mais bon, aller jusqu'à Cap Canaveral, ça doit coûter très cher, quand même.
2: Ben, de toute manière, c'est Cap Canaveral ou Kourou, c'est pareil. Hein.
10: Ouais, c'est clair. Donc, j'ai pas
2: de toute manière, donc, t'as pu voir le journal de 13h, et puis t'as pu voir celle qui a décollé, alors.
10: Pas aujourd'hui.
2: Ah bah si, il y en a une qui a décollé à une heure.
10: Aujourd'hui, je l'ai pas vu aujourd'hui, mais j'ai déjà vu des décollages de fusées, ça c'est clair. Mmh.
18: T'as vu quand elles explosent?
10: Ouais, ça m'est arrivé une fois aussi.
2: Non, mmh. Ah, mais ça oui, ouais. C'est vrai que là, ça fait mal quand ça explose.
10: Ouais, c'est clair.
2: Ouais. Ouais.
10: Qu'est-ce fondé après.
2: Excusez-moi. Bon, ça y est, s'il vous plaît, on se calme derrière, merci. Mmh.
3: Qu'est-ce qu'ils ont envoyé dans l'espace à midi?
2: À midi, c'est pour mettre des satellites sur orbite.
3: Ça veut dire quoi, ça?
2: C'est pour les moyens de communication.
3: Ça sert à quoi, les satellites? Ah ouais, c'est pour communiquer, pour avoir le téléphone, tout ça?
2: Voilà, non, pour mieux capter...
3: Pour avoir TPS?
2: Non, pour les télés, puis les téléphones, je crois, mais je suis pas sûr.
3: Mais c'est quoi mettre sur orbite?
2: Sur orbite, c'est des satellites qui vont mettre sur orbite dans l'espace.
3: Oui, mais tu redis le mot sur orbite. Moi, je sais pas ce que c'est et j'aimerais bien que tu m'expliques
2: orbite,
3: quoi, ce que
2: tu
3: c'est.
2: Tu prends un dictionnaire, tu vas regarder.
3: Bah, c'est ton débat, c'est ton job.
2: Mais non, mais moi, c'était pas prévu qu'on en parle. Donc, pensez-vous que la... Comet, petit Omni, vous vous calmez, s'il vous plaît.
10: Ouais.
2: Ça commence à bien faire déjà, toutes les deux. Bon, j'en connais une tout à l'heure, elle va virer, hein. Pensez-vous qu'à l'avenir, nous pourrons vivre sur toutes les planètes, système solaire ou autre? On va demander à Comet, comme elle s'y connaît bien.
18: Bah, c'est pas que je m'y connais bien, mais il faut déjà que la planète soit viable. Et si on peut pas y vivre, s'il n'y a pas d'oxygène ou s'il fait trop chaud, c'est chaud, quoi.
2: Bah, de toute manière, dans l'espace, en principe, il fait pas... Il doit faire chaud, hein.
18: Ouais, bah dans l'espace, il y a des machines, ouais.
2: Non, mais Pildar, ça te dérange pas qu'on fasse... ça te dérange si je fais mon boulot sans sentir tes pompes, là, qui puent à 15 mètres?
3: Ça va, Gérard,
15: je te signale que je suis beaucoup plus près de lui et que je me plains pas.
2: Ouais, bah dis donc...
3: C'est parce que l'odeur est couverte par autre chose. Vas-y.
2: Ouais, ben, faudrait peut-être avoir de la propreté dans les studios.
3: Ça, c'est vrai. Bravo.
15: En tout cas, je voulais dire aux auditeurs que ça fouette de partout, c'est une horreur.
2: Alors, petite comète.
18: Comète.
2: Ouais, comète.
18: Je te disais qu'il faut que la planète soit viable, mais sinon, dans l'espace, il y a des machines, et il paraît que la Terre est sublime.
4: Non, la guerre est
18: sublime. Non, la Terre aussi, quand même. Ouais.
3: Donc, Gérard, il n'a pas écouté, il n'a pas écouté.
2: Si. Non, petit ovni.
18: Qu'est-ce que j'ai dit, Gérard?
2: Petit ovni.
18: Ouais.
10: Oh là.
18: Non.
10: Oh là là.
18: Je pense qu'on peut vivre dans les autres planètes si on prend, par exemple, un masque à oxygène, tout ça, pour répondre à l'autre, la fille, je ne sais plus comment elle s'appelle.
2: Une comète.
10: Petite comète, voilà. S'il te plaît.
18: Et je sais pas si on s'habille en tenue de plongée sous-marine là avec la grosse bouteille d'oxygène dans le dos. Ouais. Ça va le faire, c'est bon.
10: Faut pas sur le soleil, hein, parce que c'est trop chaud.
2: Non, ça m'étonnerait.
18: On peut nager aussi dans le soleil, c'est bien.
2: Monsieur Smotch.
10: Smotch.
18: Bonsoir.
4: Bah écoute, moi je pense que les planètes, il faut qu'elles soient habitables, parce que sinon ça peut pas le faire.
2: Mm-hmm.
4: Donc moi je prône la couche d'ozone avant tout. Parce que c'est quand même un peu le patrimoine galactique. Je sais pas ce que t'en penses, toi, mais bon.
2: Mmh.
4: Non, t'es pas d'accord?
2: Si, Ariane.
4: Tu peux préciser, attends, Gégé, tu peux préciser ce que tu penses du patrimoine galactique?
2: Non, mais attends, on va punir les...
4: On revient dessus après, alors.
2: Ariane.
4: Je n'oublierai pas, là.
10: Non, ouais, alors, déjà, avant d'habiter sur toutes les planètes, faudra déjà toutes les avoir explorées.
18: Mmh.
10: T'es déjà d'accord, Gérard?
2: Il y en a beaucoup à explorer. Il y a Mars, il y a Jupiter, il y a Pluton, il y a...
10: Pluton à côté de la planète Uranus.
2: Ouais, c'est ça, t'as raison, continue.
3: Est-ce que tu crois justement que c'est les seuls ou qu'il y en a d'autres?
2: Non, il y en a d'autres, mais...
3: Très bonne question, Manu.
2: Il y en a pas mal.
3: Merci, Fildar.
2: Il y en a pas mal.
3: Et Gérard, quelle est la planète la plus éloignée de...
2: Je n'en sais rien.
18: Et quelle est la planète la plus grosse?
2: Non plus, j'en sais pas.
3: Non.
2: Alors, au hasard, on va virer Comet. Allez, hop.
3: Ah, c'est
2: pas
3: le hasard.
2: Apprendra.
10: Ah, c'est bon.
3: Le hasard.
2: Déjà qu'elle avait pas envie de répondre aux questions, elle attendait que les auditeurs répondent pour répondre. Alors donc, comme ça, elle pourra répondre chez elle.
10: Bon, GG, alors tu me réponds à ma question?
2: Mais attends, Ariane n'a pas fini. Alors,
10: bah,
2: donc,
10: oui, moi, j'ai fini, moi.
2: Si. Donc, alors, moi, je peux vous dire une chose. Que pensez-vous de l'avenir? Nous pourrons...
3: Non, mais putain,
17: Il arrive. Il se promène.
2: Non, mais ça y est.
10: C'est pas très bien géré, hein, ton déménagement.
2: Alors, pensez-vous qu'à l'avenir, nous pourrons vivre sur toutes les planètes système solaire ou autre? Ben moi, je peux vous dire que non, parce que déjà, le système solaire, c'est des trucs qui sont assez compliqués à gérer dans l'avenir.
15: Mais pourquoi?
2: Parce qu'il y a des trucs qui sont maintenant qui se fait beaucoup par système solaire, des immeubles, tout ça qui se font par système solaire, et c'est avec le soleil que ça chauffe. Voilà. Donc, cinquième question. Aimeriez-vous avoir un job sur une autre planète, boulanger, etc.? Et on va s'écouter les explorateurs d'Anus avec ma gueule. C'est pire qu'un caractère. Ma gueule,
17: tu me le refais, hein, depuis le début.
15: Hein. Ouais, depuis le début, là.
2: Les explorateurs d'Anus avec ma gueule, c'est pire qu'un cratère. Et on se retrouve tout de suite après.
23: Ouais, alors on a Ariane.
2: Non, ça y est, on l'a.
23: Pardon, Bishop, 38 ans, de Poitiers.
15: Oh, Bishop.
10: T'as déconné, Bishop. Hein. Il manque plus que Ripley, sérieux.
15: Putain, tu m'étonnes.
10: Bonsoir à tous. Ouais.
18: Bonsoir.
2: Ta fréquence, s'il te plaît.
15: Caporal X.
10: 101.7.
21: Hudson, tu déconnes aussi.
2: Combien?
10: 101.7.
2: Ok.
21: Apone, fais gaffe.

0: jours sur Mars avec une atmosphère, tout ça, ça serait bien.
1: Gérard, sur Minitel, il y a Max le Belge qui me dit qu'en fait, il y a une tradition sur les autres planètes, c'est de prouter à la tête du sexe opposé.
2: Je sais pas si en ce moment ils ont. Je sais qu'ils ont fait partir des femmes à un moment donné dans l'espace, mais je sais pas.
1: Pour prouter justement, je crois.
2: Ouais, mais on sait pas encore.
3: Et Gérard,
4: dans Apollo 13, là, que t'as vu le film, il va sur quelle planète?
2: Il va sur.
0: Sur Apollo, je crois.
2: Non, je sais même plus sur laquelle planète.
4: Tu l'as pas regardé?
2: Si, je l'ai regardé, mais super, je me souviens plus sur quelle planète.
4: Ah ouais, bah t'as bien dû voir le film.
2: Petit OVNI.
4: Il regarde même pas les films qu'on lui prête, c'est vraiment
0: inutile. Abusé, quoi.
2: Ouais. Je l'ai regardé, mais je me souviens pas de la planète.
0: Et c'est même
2: tout.
0: Pas la location en plus.
2: Petit OVNI.
5: Je pense que ce que je ferais sur une planète, je sais pas, boulangère, pourquoi pas. Prendrait des croissants de lune.
0: Une grosse miche.
5: Sinon, magasin de souvenirs, pourquoi pas.
2: Ouais.
5: Et je sais pas. Éboueur, peut-être il y aura des égouts plus tard, je sais pas.
2: Ouais, non, mais je pense pas à mon. C'est fini là, tous les deux, ce temps-là.
1: Ah, ils se touchent la bite.
2: Éboueur, je veux dire, petit Omni, avant que je revienne à Monsieur Smotch et à Ariane. Éboueur, ça m'étonnerait parce que ce qu'ils ont à manger, c'est des trucs qui sont sous vide. Et ils mettent ça, et après, dès qu'ils atterrissent sur Terre, la navette est lavée.
1: Je veux pas être genre trop scato, mais comment ils font caca dans l'espace?
2: Justement, c'est.
1: Il y a beaucoup de gens qui me l'ont demandé aussi sur.
2: Ouais, mais justement, c'est. Ouais,
0: mais. Tu peux nous parler de la diarrhée en apesanteur.
2: Ouais, mais ça, justement, c'est ce que je me demande aussi. C'est.
4: Mais moi, il y en a plein au standard qui me disent que c'est comme chez toi.
1: C'est moucheté au plafond.
2: Attends. Au standard, ils disent ça alors que t'en prends pas un seul. D'accord.
4: Si.
0: Prends.
4: Si.
5: Et Gérard. Hein. Les filles, elles ont leurs règles. Comment elles font, elles?
0: Ouais, c'est dur.
5: Il y a le.
2: Non, mais ça, je peux pas te dire, petit OVNI.
5: Ça, il y a le fil qui.
2: Monsieur Smotch, pardon.
4: Excuse-moi, monsieur Splotch, je vais revenir sur un truc. Est-ce que t'as vu le film Total Recall, Gérard, avec Schwarzenegger?
2: Mais c'est pas le thème du débat, alors arrête tes conneries.
1: Si, ça rejoint un peu.
4: C'est la conquête de l'espace, parce qu'il habite sur Mars.
0: Ouais.
4: Et en fait, sur Mars, il n'y a pas d'oxygène. Et donc, ils sont obligés de vivre dans des cahutes à oxygène.
0: Espèce de bobagalo.
4: Ouais.
0: Des paillotes.
4: Et est-ce que tu penses que ça va être comme ça sur toutes les planètes dans
2: non, la... non, c'est rien.
0: Est-ce que Elephant Man, c'est une histoire vraie ou pas?
2: Non, ça, je sais pas, je peux pas te dire. T'avais qu'à regarder le film quand il est passé. Monsieur Splotch.
0: Monsieur Splotch, oui, bah écoute, moi, je suis foreur, je suis spécialisé dans le forage. Donc, moi, je serais partant pour faire foreur sur Uranus, quoi. Donc, pour rester dans la branche, quoi.
2: D'accord. Voilà. Ariane.
6: Oui, bah alors moi, aller bosser sur une autre planète, carrément pas, parce que pour l'instant, il n'y a personne sur les autres planètes, donc je vois pas trop l'utilité, en fait.
7: C'est
6: déjà que sur Terre, t'as du mal.
2: Ouais. Ok, alors, à quel âge peut-on conquérir?
6: Oui, très bien.
2: À quel âge peut-on conquérir?
8: C'est géré.
2: À quel âge peut-on conquérir l'espace? Alors, 49% des gens le faisaient déjà à 3 ans. 16% le feront après s'être dépucelé avec moi, ça m'étonnerait. 15,9% répondent mais je n'ai pas honte de réveiller les gens à 7h. Alors ça, c'est pas moi qui les réveille, c'est au standard. Et 12% sont à l'étranger. Donc voilà ce que je pouvais dire de plus.
0: Gégé, tu parles de l'étranger, est-ce qu'il y a des pays étrangers sur les autres planètes?
2: Bah oui, parce qu'il y a des astronautes qui viennent de l'Amérique, tout ça.
0: Et donc ça fait des pays étrangers?
2: Dans l'espace, oui.
0: Ah d'accord, il y a des continents aussi, tout ça?
2: Non, je pense pas. Je crois qu'il y a eu deux Français qui ont été dans l'espace.
0: Ok, t'as tout capté. Okay.
1: Et ils parlent quelle langue sur les autres planètes?
2: Ah là, je peux pas te dire.
0: Martien et tout, comme ça.
2: Non, déjà, avec les Américains, je sais pas comment qu'ils arrivent à... communiquer entre eux, parce que c'est pas évident quand ils sont dans le truc pour communiquer. Hein.
0: Mm-hmm. Ils parlent peut-être par geste.
2: Ils ont des
4: micros.
2: Ouais, ils ont des genres de micros, mais je sais pas comment qu'ils arrivent à se communiquer entre eux dans le vaisseau. Ouais, dans le vaisseau.
4: Dans le Cosbis.
2: Rigo.
9: Alors il y a plein de questions. Déjà il y a je sais plus qui voulait savoir si les nains de quelle planète venaient les nains de jardin.
2: Alors les nains...

0: de jardin viennent pas d'une planète, donc c'est pas la peine. Les débats, c'est pas les nains de jardin, c'est l'espace.
1: Ils viennent de la forêt d'Endor.
0: Donc après.
2: Ah bah c'est tout à fait ça.
0: Donc il y a pas de planète pour les nains, c'est pour les nains de jardin.
3: Ok. Ils viennent des rayons d'hydro.
0: Sinon. D'accord, Bishop. Ça y est, on a compris. Il y en a pas d'autres?
2: Ah si, si, il y en a plein. Hein.
0: Vas-y.
2: Oh putain, mais il faut que je les retrouve à chaque fois parce que ça défile trop vite. Bah c'est pas grave, tant pis.
0: Bon. Sur le Minitel, non?
4: Sur Minitel, si, mais je peux pas les dire.
0: Ouais, si c'est pour. C'est parce que si ça parle de 110, c'est pas la peine. Donc c'est bon. Alors.
5: Mais on en était. Qu'est-ce que t'en penses, toi, de la question, Gérard?
0: Personne. Okay. Non mais moi je voudrais bien avoir un petit job sur notre planète.
4: Et tu ferais quoi toi justement?
0: Moi je serais charcutier.
4: T'as de la bonne barbaque en plus, hein, ouais. C'est bon. Hein.
3: Moi aussi je t'aurais bien vu foreur, tu me diras.
0: T'as non, charcutier ça suffit.
2: On t'aurait plus vu fourré.
0: Ouais.
3: Le roi du boudin.
0: Ouais ben j'ai répondu. Donc seriez-vous prêt à faire un tour du monde dans l'espace avec quel moyen de transport?
3: Ok.
0: Alors petit ovni.
3: Ça va être du con comme question, non?
6: Donc.
0: Attends, Ariane.
3: Non, attends, c'est vrai que.
0: Ariane.
3: Oui, j'écoute.
0: Tu te calmes ou sinon tu vires.
3: Moi, je sais pas, pas de problème. Hein.
0: Ok.
6: Ouais, donc c'est pas pour t'embrouiller, mais géologiquement parlant, le tour du monde, il est fait sur Terre. Donc, par rapport aux planètes, je serais pas prête à le faire parce que il se peut qu'il y ait des martiens qui m'empêchent sur mon chemin. Je pense aussi que si je passe par la Lune, je verrai des cratères. Bon, voilà, quoi.
0: Ouais, mais ça, des cratères dans l'espace, ça m'étonnerait. Hein.
1: Sur la gueule, ouais.
0: Des cratères dans l'espace, ça m'étonnerait. Hein.
4: Pourquoi, c'est où les cratères?
0: C'est sur Terre, hein. Du côté de.
4: De quel côté, ouais?
0: Clermont-Ferrand.
3: Ouais,
0: justement, Clermont-Ferrand. De manière, il y a une auditrice qui est de Clermont-Ferrand, donc il y a des.
3: Attends, tu dis ça parce que Bébé Rose, elle est de Clermont-Ferrand, c'est ça, Gérard?
0: Non, pas du tout.
4: Mère, ok, c'est Gérard.
0: Alors, Ariane.
2: Non, c'était pas Ariane.
0: C'était qui?
3: C'était pas moi.
2: Non.
3: C'est comme merci, mon pote Diderot.
2: De rien.
0: C'est qui?
4: Je sais pas, c'est pas grave. Vas-y,
2: juste demander à Bishop, tu pourras m'apprendre le truc avec le couteau?
3: Pas de problème.
1: Oh, private, trop de private.
3: Pas de problème.
4: Gérard, tu vas un peu là,
2: juste
4: parce
2: sur
4: que...
2: parler de la Terre, il y a Turpentine, elle te demande si t'as déjà vu une équiste de soleil.
0: Non. Une éclipse, pas une équipe.
4: Mais ouais.
0: C'est une éclipse.
3: Toi, t'as deux équistes de lune, non?
0: Ariane, au revoir. Allez,
4: Manco. Par contre, en parlant de l'éclipse, là, va pas voir un truc là avec le soleil, Gérard, le 11 août bientôt, là, t'as pas vu ça aux infos?
0: Non, j'en ai pas encore pris connaissance. Ouais, je sais que ce que tu veux me dire, c'est ça va être une nuit carrément.
4: Une nuit en plein jour. Ouais.
0: Non, qui sera diffusée sur une chaîne de télé et que qui vont voir les éclipses et tout ça. Ouais, il me semble, mais je me souviens, je sais que c'est au mois d'août, mais j'ai pas les dates.
3: C'est le 11.
0: Donc, Monsieur Schlop.
7: Tu l'as viré, Gérard. Donc, à la place, on accueille Yuri Margarine.
5: Il a 27 ans, il est de... T'es de quelle ville, Yuri?
8: Je suis d'Amiens.
5: Voilà, Amiens.
3: Chalou.
5: Salut.
3: Chalou. Salut.
0: Amiens, c'est quelle fréquence?
8: Amiens, c'est 102.8.
0: Ok. Tu me vires... Non.
8: Ouais.
0: Au standard, vous me virez Ariane, hein, aussi. Ouais,
7: c'est fait, Gérard, c'est fait.
0: Alors, donc, Yuri, je vais te répéter la question.
8: Oui.
0: Donc, seriez-vous prêt à faire un tour du monde dans l'espace avec quel moyen de transport, donc à toi?
8: Alors, un tour du monde dans l'espace, oui, je serais prêt avec un ballon, mais un ballon de rouge plutôt, parce que tout seul dans l'espace, on s'ennuie, donc il faut avoir de quoi un peu boire un petit coup, quoi, parce que dans l'espace, on est seul, hein, et c'est le vide intégral, donc en ballon avec un ballon de rouge, ouais, je ferais bien le tour de l'espace.
0: Ouais, tu veux dire une montgolfière.
8: Voilà, montgolfière, je t'en prie.
0: Non, non, mais montgolfière.
8: Ah, pardon. Oui, bien sûr, oui, c'est ça.
0: En plus, on appelle ça des montgolfières, mais normalement, c'est des ballons dirigeables.
8: Tout à fait.
0: Voilà.
8: Tout à fait, Gérard, et merci de me l'avoir appris, je ne sais pas.
0: Eh ben ouais, et donc, Bishop.
3: Moi, je préférais faire avec une fusée, hein, c'est plus facile.
0: Mm-hmm.
3: Et j'irai sur la Lune, j'irai un petit peu partout pour voyager, parce que je suis un grand immigrant. J'irais bien aussi sur Saturne là, pour voir l'anneau, je trouve ça très magnifique.
0: Ouais, mais ça c'est sûr que ceux qui partent là pour réparer des satellites, tout ça, bah, ils font quand même le tour de la Terre. Hein.
3: Oui, c'est vrai, hein, c'est vrai. Ils vont même sur la station Mir. Hein.
0: Bah oui, ben c'est ce qu'on a dit tout à l'heure là, justement, ils sont en train de réparer les faisceaux qui sont pétés.
3: Non mais ils peuvent pas réparer, c'est de la merde ça.
0: Attends Bishop.
3: C'est la DAC qui fait ça.
0: Attends Bishop.
5: Il y a une question que je me pose et que à mon avis tout le monde se pose.
6: Oui, je la pose aussi. Mmh.
5: Ouais, c'est comment font les objets dans l'espace pour tenir en l'air sans tomber?
0: Ben c'est qu'ils sont toujours maintenus avec de l'air.
5: Un fil.
0: Non, ils ont de l'air toujours avec eux. Ça tient toujours avec de l'air.
4: On me dit sur Minitel dans un petit sac à dos.
0: Ouais, non. qu'est-ce que je voulais rajouter d'autre? Moi, faire un tour du monde dans l'espace avec quel moyen de transport? Ben comme je disais à Yuri Margarine. Donc c'est avec un ballon dirigeable. C'est deux fois mieux.
6: Oui, mais tu pourras pas y aller avec Sandy.
0: Ah bah si, tu peux.
4: Il la gonfle.
2: Il l'a bien fait.
3: Il l'a mis au-dessus.
0: Alors, petit
2: Gérard,
0: ovni.
2: Attends, juste avant ta question, il y a Snus qui a une très bonne question. Il te demande combien mesure l'espace.
0: Bon, là, je sais pas du tout.
9: Oh la vache, la question de merde.
3: En mètres. En mètres.
0: Ben là, j'ai dit une chose que je peux pas y répondre parce que je sais même pas combien que ça mesure. Alors.
7: Bon, GG, on a un nouvel auditeur. C'est Johan, 24 ans, de Dinan.
10: Salut Gérard, c'est Johan, 24 ans, de Dinan.
0: Johan.
10: Oui. Johan.
3: Salut Johan.
0: Salut, la fréquence.
10: C'est le 108.3.
0: Ok. Donc t'as entendu la question?
10: Non Gérard, je suis désolée.
0: Donc alors, seriez-vous prêt à faire le tour du monde dans l'espace avec quel moyen de transport?
10: Je vais préférer la fusée au 4x4. Et puis le tour du monde en espace, ouais, je veux bien. Ouais. S'il y a la clim, il n'y a pas de problème.
0: D'accord. Ok. Bon, alors, donc, j'ai répondu, moi, de toute manière, c'est ce que j'avais dit à Yuri, c'est avec un ballon dirigeable, c'est aussi bien. Comment se déroule une journée dans l'espace?
10: Ouais.
0: Alors,
4: tu demandes à qui?
0: Johan.
9: Oh, t'accélères, là.
0: Ouais, oh.
10: Eh ben, Gérard, ce qu'il faut que tu saches, c'est que...
0: Tu fais ton standard, parce que pour l'instant, tu ne prends personne. Ok.
3: Et de prendre un peu, là.
0: Alors, Johan.
10: Je disais, Gérard, que dans l'espace, ce qu'il faut savoir, c'est qu'il n'y a pas de jour et il n'y a pas de nuit.
0: Non, mais comment se déroule une journée dans l'espace, c'est-à-dire quand ils sont dans leur fusée?
10: Bon, d'accord. Donc, le matin, ils se lèvent. Enfin, ils se détachent, en fait, pour pas tomber de leur lit, parce que, tu sais, ils dorment en apesanteur.
0: Ouais.
10: Ils ont la gaule, toujours. Ouais, toujours la gaule, le matin.
3: Ah, c'est bon, ça. Hein.
10: Et après, ils prennent une petite douche.
0: Comment ils peuvent se laver dans la fusée?
9: Bonne question,
10: je sais pas, j'aimerais bien qu'ils me disent.
0: Ouais, bah justement, moi aussi, je voudrais bien que tu m'expliques.
10: Comment on se lave? Tu prends un gant avec de l'eau, tu mets du savon et tu frottes, quoi. Voilà. Dans l'espace, ça doit être à peu près pareil.
5: Mais l'eau, ça mouille pas dans l'espace, elle tient pas sur la peau.
11: Ils ont des lingettes.
5: Ouais,
0: je pense.
5: Comme Gérard, des couches.
0: Fuldar, tes réflexions, tu t'es carreau que je pense, s'il te plaît, merci, et t'éteins ton micro.
4: Je crois d'ailleurs qu'il en a pas ce soir.
0: Yuri Margarine.
3: C'est pour ça que ça
11: passe. Eh ben, dans l'espace, ça se passe un petit peu comme sur Terre. Le matin, quand le soleil vient de se lever, il y a la Miricorée qui frappe à la porte. Il est avec sa combinaison spatiale. Il en sert un petit café. Un café lyophilisé, bien sûr, hein, parce que tout est en poudre hein, là-bas. Donc les toasts sont en poudre, le beurre est en poudre, la confiture est en poudre. Ils mettent ça dans un verre, ils mélangent au shaker, et voilà, petit déjeuner enfilé. Puis après, la journée se déroule, hein, normal, quoi.
3: On crache dans la tasse et c'est parti.
0: Non, mais faut se dire une chose que. Petit ovni, je répondrai après. Petit ovni.
10: Ouais, je sais pas quoi dire, ils ont tout dit, ils ont totalement raison.
6: Ouais,
10: donc, surtout. Ouais, on se lève le matin, ils se lèvent le matin, ils s'étirent bien, et je sais pas, après voilà, ça se passe, la journée, cool. Ouais. Qu'est-ce qu'ils ont?
0: Non, mais c'est pas grave, c'est Fildar qui fait des conneries.
4: Vas-y,
0: tout à l'heure.
4: GG.
0: Il va dégager des studios, bon. Ça va aller plus vite. Bishop.
3: Ah oui, l'espace c'est un petit peu la merde, hein. Il y a rien à faire, c'est tout noir, ils ont pas la télé, ils ont pas le câble, ils passent leur temps à faire des cabrioles, à se faire, c'est le langage des signes, il y en a à moitié qui sont homosexuels, qui veulent toucher l'habitat à un autre, l'autre il lui fait des doigtés, je fais non, il y a pas de ça ici. Après,
0: non, Bishop, quand même pas à ce point-là.
3: Ah si, des fois.
0: De toute manière, attention, il faut bien se dire une chose.
11: C'est pour mais ça qu'ils emmènent des hamsters dans l'espace.
3: Ouais,
11: hein.
3: Tout à fait.
0: Ouais, mais ça, c'est. Maintenant, c'est. Je crois que. Maintenant, c'est terminé, ils n'emmènent plus d'animaux avec eux. Ça, c'était tout au début qu'ils en avaient amené. Mais maintenant, c'est terminé. Hein.
12: Alors,
13: ils emmènent des limaces, hein, je crois, pour l'étude de limaces en apesanteur, parce que je crois que l'avenir de l'humanité dépend de ça, de savoir comment les limaces réagissent dans l'espace.
0: Non. Comment se déroule une journée dans l'espace? Bon, ils sont toujours aussi, je pense qu'ils doivent avoir des moyens de communication entre eux, donc bien sûr, avec pour ceux qui sont américains, tout ça, donc ils arrivent à se parler normalement. Pour les Français, c'est pas évident, mais ils arrivent quand même à comprendre, parce qu'ils comprennent ce qu'ils disent. Mais c'est vrai que normalement, je pense qu'ils doivent communiquer aussi avec sur Terre avec des systèmes spéciaux.
4: C'est-à-dire?
0: C'est pas genre Takiwalki, mais je crois qu'ils ont des systèmes de communication pas comme nous.
4: Des portables?
0: Non. Je crois
13: ils
0: que
13: ont
0: c'est
13: de My First Sony.
0: Non, je sais plus ce que faudrait que je me renseigne. Ça.
4: Gérard, je me posais une question avec la Dream Tease. Comment font les mecs qui partent dans l'espace? Ils ont un entraînement ou c'est inné?
0: Mais justement, alors quand je te demande si je peux laisser cette question-là, justement, c'est ce que je voulais poser. Attends.
4: Mais quand?
0: Tu m'as viré une question, donc je la mettrai. Et c'est tout, ça t'apprendra à vouloir faire ce... À la place de peut-on attraper des maladies dans l'espace, je vais mettre... Faut-il passer des examens pour aller dans l'espace?
4: Non, mais un entraînement, c'est pas un examen.
0: Attention. Les examens médicaux, ils sont des entraînements, donc ils sont obligés de passer une visite médicale, je suis désolé.
4: Mais oui, mais je te parle des entraînements, pas des examens médicaux.
0: Oui, ils ont des entraînements.
4: L'entraînement de quoi? C'est ça qu'on veut savoir. Oui. Examens, nous.
14: Ils font des pompes, ils font. Des gants.
0: Ils sont dans un genre de secoupe et ça tourne. Pour savoir s'ils tiennent ou pas.
4: S'ils tiennent le vomi ou pas.
0: Ouais, arrête de dire des conneries, parce que toi, tu commences à me les gonfler avec tes pieux qui puent, d'accord? Alors tu vas remettre tes pompes maintenant et tu vas arrêter. Ok? Ou sinon t'es viré.
14: Gérard, pour calmer le truc sur Minitel, on me demande si tu penses que la Valstar elle a le même goût en haut que sur la Terre.
0: Non, pas du tout.
14: Alors à propos d'astronautes, il y a Davy One sur l'IRC. Il te demande si c'est vrai que quand un astronaute se pose sur le soleil pendant la nuit, combien de temps il dispose pour pas être brûlé avant que le jour revienne?
0: Bah non, parce qu'ils ont des combinaisons spéciales.
14: Pour aller sur le soleil.
0: Ils ont des combinaisons qui sont épaisses à peu près
14: de combien?
0: Je crois que ça doit être une trentaine, 30 à 50 cm d'épaisseur.
13: À peu près, mais je suis
0: pas sûr.
13: Pas mal.
0: Sur quelle planète pensez-vous que la vie est le plus facile? On va demander à Bishop.
3: Ouais, moi je crois que c'est quand même sur la Terre où l'air est le plus respirable.
14: Ça dépend où, hein?
3: Ah mais non, mais je trouve que sur la Terre c'est bien, il n'y a pas à se plaindre, vas-y, si t'es pas content d'aller à Saturne, tu ramènes tout le monde là.
14: Dreamcast, à Saturne.
3: Ah oui, à Saturne, oui. Il y a l'Uranus et c'est la merde aussi, Jupiter, et je t'en parle pas, avec les pluies acides qui te brûlent au troisième degré, donc c'est même pas la peine, on est bien sur la Terre, restons bien. Même s'il y a des soucis, si tout n'est pas réglé, là, je regardais encore les informations tout à l'heure, et il parlait du Kosovo.
0: Mais ça, de toute manière, on n'y peut rien.
3: T'as vu ce qui est arrivé à Manchester hier?
0: Ouais, mais ça, moi, des matchs de foot comme ça, moi, ça me plaît pas ce foot, là, alors.
3: Ah, d'accord. Et Yvan Corona, rends-toi la police, si c'est possible.
0: Ouais, ben ça, on s'en fout. Si t'as suivi les informations, donc t'as bien vu à 13h le décalage de la fusée.
3: Oui, tout à fait. Il y a eu un petit peu, parce qu'il déviait de 3 mètres. Il voulait l'envoyer sur la Lune et il est parti.
0: Dès qu'il décolle, il décolle normalement et après il dévie sur la droite pour partir plus loin.
3: Oui, mais c'est la merde, ça, les ingénieurs français, là, c'est la
0: merde. C'est ça courou, hein. Je sais même pas si ça courou que ça s'était produit, je sais même
3: pas.
0: C'est
3: pas où qui court, mais c'est la merde.
13: Ils ont tiré à Maubeuge, ce coup-là, parce que c'était complet à courou.
0: C'est ça, t'as raison, ils vont aller à Maubeuge aussi, toi.
13: Non, mais il y a des lanceurs à Maubeuge, attends, là-haut.
0: C'est toi qui vas aller à Maubeuge tout à l'heure.
3: C'est nous qui payons tout ça.
13: Pour un clair de lune à Maubeuge, c'est pour ça qu'ils tirent là-bas.
0: Ouais, mais ça, c'est vrai que de toute manière, c'est nous qui payons avec les impôts, hein.
3: Ouais,
0: mais avec les impôts, c'est en fin de compte tout ce qui se passe là, les décollages de fusées, tout ça, c'est nous qui payons avec les impôts. Hein.
3: Non, mais qu'est-ce que t'en penses, toi?
13: Tu penses
3: c'est normal ça, toute cette merde là?
0: Ah non, mais moi je préfère qu'ils envoient un percepteur dans l'espace. Hein.
13: Débarrasser comme ça.
3: Putain, moi écoute, moi je suis un pauvre émigré, mon fils il se drogue, il fume du cachiche. Et moi je cautionne pas de toute cette merde là. Moi, j'essaie de mettre de l'argent de côté pour travailler, tout ça. Je travaille dur. Donc, moi, je comprends pas. Tout mon pognon, il va au courroux, là. Le courroux pour bon, la fusée qui soit déviée.
0: Ça y est, c'est bon,
3: c'est la merde, là.
14: J'ai une bonne question d'Ice-T. Il te demande l'espace, ça a quelle forme? C'est rond, carré, c'est rectangulaire ou alors ça en forme de tête de bite comme toi?
0: C'est rond et c'est tout.
14: C'est rond?
0: Ouais.
14: L'espace, c'est rond?
0: Je sais même pas.
4: Et moi, j'ai une question, Minitel, pour revenir. Tu sais, tu parlais un peu de l'entraînement tout à l'heure. On me dit que toi, en fait, t'aurais pas pu partir dans l'espace parce que, tu sais, ça fait comme les pilotes de chasse quand ça accélère trop. En fait, tu te prends des jets dans la gueule et ça fait exploser les dents pourries et les kystes.
0: Alors, celui qui t'a dit ça, tu lui dis que c'est un petit con.
4: Ok, t'es un petit con, Max le Belge.
0: Ah bah, ça m'étonne pas de lui.
3: Max le Belge.
4: Voilà.
0: Rigo, parce que...
9: Un petit sondage.
14: Bah ouais, quand même. Sondage, là, plutôt, ouais.
0: Bah, c'est le dernier, donc ça va aller vite. Pensez-vous que... Ah bah, justement, là, pensez-vous que la vie est plus facile dans l'espace? Alors, 83% des gens répondent pour aller... Aux toilettes, ça sera dur, ça c'est vrai. 55% disent que l'espace, c'est plus pratique que la Clio. Alors ça, c'est pas mal. 36% des gens pensent que c'est pas facile d'être un gros cochon. Ouais, ben, ils pensent à dur d'être un bébé. Et 12% des gens pensent que c'est à nous d'inventer la vie qui va avec, ouais, si on veut.
14: C'est ça, et l'espace. Voilà.
0: Donc, dernière question.
9: Oh là là!
0: Non.
14: Il est fou.
7: Non, Gégé, elle est partie se coucher parce qu'elle était un peu malade.
14: Alors, comme il nous reste un peu de temps, je vais profiter de ce temps qui m'est imparti pour poser une question de Dan Naza. Il te demande, quand t'es perdu dans l'espace, comment on sait si on avance, si on recule, si on monte, si on descend ou si on t'encule?
0: Ça, je réponds pas sur des questions bidons.
10: Faut faire des bulles.
7: Ouais. À la place, Gégé, on accueille Captain Flotte, 30 ans de Nancy.
12: Oui, bonsoir.
10: Salut, Captain.
12: Bonsoir, c'est le Captain Flotte, Nancy 97.5. Bonsoir, Gégé.
10: Captain Flotte.
0: Bonsoir.
12: Bonsoir. Pour répondre à la question d'Origo, là,
0: ouais.
12: Je voulais dire que il y avait un film là qui était passé sur Canal Plus où il y avait un astronaute qui sodomisait un extraterrestre.
0: Mm-hmm.
12: Et en fait, le titre du truc, c'est vous entendrez pas crier dans l'espace, hein, c'est même sodomisé. Hein.
0: D'accord.
12: Voilà.
0: Ok. Capitaine Flotte.
12: Bah oui, est-ce que tu peux me répéter la question, GG?
0: Alors au standard, ça fait 5 points.
12: On peut pas tout faire en même temps, c'est pour ça.
0: Mais au standard, ils savent les questions, donc ils ont qu'à vous les dire au fur et à mesure, parce que j'en ai marre de les répéter, parce que c'est une perte de temps. Mais comme on est un peu en avance,
12: et ça me semble. Tu l'aurais déjà répété si t'arrêtais d'en parler, tu vois.
0: Alors sur quelle planète pensez-vous que la vie est plus facile?
12: Et plus agréable?
0: Non, et plus facile.
12: Ah, plus facile. Bon, ben moi je dirais que plus facile, c'est quand même, comme disait un auditeur tout à l'heure, les conditions terrestres. Hein. Moi, je crois qu'il n'y a pas d'équivoque.
3: Equinox.
12: Ah, Equinox.
0: Donc, tu veux réagir sur ce que Bishop disait.
12: On peut parler du solstice d'hiver, tout ça, le sacrifice de poulet, tout ça, on peut. On peut, et ça, c'est sur la Terre, ça marche le mieux, quand même.
0: D'accord.
3: Le redouche spatial aussi.
0: Yuri Magarin.
15: Moi, je suis pas trop d'accord avec les auditeurs. Je pense que l'endroit le plus sympathique pour nous dans l'espace, c'est les trous noirs. Hein. Les trous noirs sur Terre, les trous noirs dans l'espace, hein, ça reste vrai.
0: Mm-hmm.
3: Je fais gober la bite, là, c'est bon, ça.
15: Ben, ouais.
0: Donc, pour toi, c'est ça, donc?
15: Ah ben, moi, c'est finir dans un trou noir, c'est un peu un aboutissement. Hein.
0: Mm-hmm.
15: Un bon gros trou noir, quoi. On sait pas ce qu'il y a dedans, mais y venir, en revenir, y retourner, en repartir.
12: Ah, on l'avait déjà fait tout à l'heure, celle-là, sauf.
0: Et Joanne, pour terminer.
10: Je suis d'accord avec mes camarades pour dire que c'est sur la Terre que c'est le mieux, quoi. Ah. Je sais pas si sur Mercure les conditions pour tu vois faire des câlins machin c'est aussi bien, mais bon sur la Terre c'est parfait, quoi. Ouais,
3: je vous l'ai dit, je suis pas ton camarade, mais mes camarades c'est les mecs du chantier.
10: Ah d'accord.
12: Du chantier.
0: D'accord. Donc dernière.
4: Et toi?
0: Moi personnellement, est-ce que la vie est plus facile dans l'espace?
4: Je crois qu'elle allait nous niquer. Donc on est oublié.
14: Ça lui aurait peut-être fait plaisir.
12: Hein. Et c'est vicieux. Dans l'espace, Gérard.
0: Non, ça je peux pas te dire parce que je ne sais pas combien que ça coûte exactement. Et puis je sais pas combien coûte pour faire décoller des fusées. Je sais pas.
4: Coûte du pognon. Ouais, c'est clair.
0: Normalement, c'est pas donné. Hein.
10: Est-ce qu'il y a des écoles de l'espace?
0: Justement, je pense.
15: Si l'académie du professeur Procyon.
0: Non, mais est-ce qu'il y a des écoles dans l'espace? Ça, je peux pas te répondre à ta question.
5: Mais la NASA, c'est ça.
0: Non, mais des écoles de
15: l'aéro de
0: l'espace, je pense pas. Hein. Rigo, ouais.
2: Non, c'est que les conclusions là, parce qu'ils en ont marre de ton débat pourri, ils me disent.
0: Dans ces cas-là, ils attendront les conclusions parce que c'est pas fini.
2: Ouais. Non, par contre, je suis désolé, il y avait une question de Totor que j'avais pas vue. Il reparle des trous noirs et demande comment on fait pour boucher les trous noirs. Celui de S.. par exemple.
0: Lui, hop, j'y répondrai pas, comme ça, sa question elle est vite réglée à lui. À quel moment de la journée peut-il jour ou nuit dans l'espace? Donc, Johan.
10: À quel moment de la journée c'est-il jour ou nuit?
4: Bonne question.
5: Mais ils vont peut-être réfléchir, hein, parce que là, c'est dur comme question. On va mettre un disque.
16: Ouais, j'ai joué à fond.
10: On met un scud.
0: Réfléchissez à cette question et on va
5: répéter encore une fois, parce que...
0: À quel moment de la journée fait-il jour ou nuit dans l'espace? Et on va s'écouter les cosmonautes bilingues avec... j'ai un gros scaphandre à tresser à la maison. Alors là, celui qui s'amuse à mettre des disques pourris comme ça...
4: C'est un vrai disque, hein.
0: Ouais,
4: c'est une nouveauté fun.
0: Combien sur l'IRC?
2: Donc, on est pas mal monté, on est 7479.
10: Wow.
0: Bon, bah ça va.
2: Et
4: c'est tout.
2: Oh non, putain, ça craint.
0: Bon, bah, c'est pas la peine. Donc, on récupère Bishop, toujours là.
16: Chalou.
0: Capitaine Flop.
16: Oui, tout à fait.
0: Yuri Margarine.
17: À tes ordres.
0: Et Joanne.
10: Ouais, je suis douce amie Joanne.
0: Et voilà, Bishop, tu peux répondre à la question.
16: Profond comme une sodo.
3: Oui, mais le problème, c'est que je suis parti...
0: J'avais répété juste avant de mettre le disque. Hein.
3: Ah, excuse-moi, je te peux répéter une autre fois, je te prie.
0: Alors, à quel moment de la journée fait-il jour ou nuit dans l'espace?
3: On m'a dit que c'était un piège, et qu'en fait, il fait ni jour ni nuit, c'est où le soleil brille, et en fait, il n'y a pas de jour ni de nuit. Le jour, la nuit, c'est sur la Terre.
0: Eh ouais, t'as tout à fait.
3: Et voilà.
0: Mais Capitaine Flotte...
16: C'est bon, il a déjà gagné les 10 points, donc je vais pas donner la même réponse, hein.
0: Bah, tu peux essayer de...
16: D'accord, le cycle immuable de la nature, on peut pas être contrarié comme ça, ça se fait pas comme ça, c'est des milliers d'années de travail.
4: Moi, je croyais qu'en fait, ça dépendait si tu ouvrais tes volets ou pas.
16: Mais non, Manu.
0: Mais non, mais justement, il y a pas de jour ou de nuit dans l'espace.
4: Hein, alors, il fait quoi s'il n'y a pas de jour ou de nuit?
0: Il fait que jour.
4: Il y a du jour. Tu dis, il n'y a pas de jour, il n'y a pas de nuit.
0: Il fait que jour dans l'espace. Yuri Margarine, pour terminer.
15: Ça dépend aussi s'il y a une éclipse.
0: Mm-hmm.
15: Je ne voudrais pas foutre la merde dans le débat là, en relançant un truc un peu de physique, mais quand il y a des éclipses, il fait ni jour ni nuit, c'est la merde.
0: Okay.
15: Et il y en a une au mois d'août, là, hein, Gérard.
0: Ouais, mais quand?
15: Au mois d'août, le 21 août.
0: Ah, donc c'est pas le 11 août comme tu disais, Manu.
15: Non, parce qu'en fait elle a été décalée parce que le 11 août il y avait déjà un concert de Lara Fabian, donc ils se sont dit deux trucs le même jour c'est beaucoup.
3: Je sais pas la peine, ça sert à rien.
0: Ouais. Et Joanne, pour finir.
10: Si t'es devant ou derrière le soleil. Derrière, il fait nuit.
0: Bah oui, ça c'est sûr. Oui, c'est vrai que je n'y avais pas pensé.
10: C'est devant. Ah,
16: on pense pas des masses, non.
0: Ok, à toute manière, fait-il jour ou nuit dans l'espace, à mon avis, je pense pas. Hein.
3: Non,
15: à mon avis,
0: j'y pense pas non plus.
3: Je
0: te le dis,
3: c'est fini.
0: Donc,
2: si, Davy One, il dit qu'il fait nuit quand il ferme les yeux.
0: Ouais, c'est sûr. Donc, conclusion. Conclusion du débat, Bishop.
3: Oh, c'était un bon débat, hein. C'était un bon débat, bien, j'ai pas tout compris, parce qu'il y a des mots, je comprends pas toujours le sens.
0: Mm-hmm.
3: Mais c'était un bon débat, oui. T'as bien travaillé, on sent que tu as des acquises. Et j'espère que tu continueras comme ça, toujours.
0: Ben, j'espère.
3: Et que tu créeras un petit peu moins, quand même.
0: Ben, on verra par la suite, hein, on verra sur le deuxième débat comment que ça va se passer.
3: Pas de problème, je t'embrasse.
0: Ok, moi aussi, ciao. Capitaine Flotte.
16: Ouais, écoute, excellent débat. Je pense que si la NASA a écouté, je pense que tu vas avoir des propositions de job, hein, direct, parce que tu maîtrises le sujet. Et d'ailleurs, il paraît que tu as une théorie, c'est-à-dire il paraîtrait que le sperme en apesanteur retombe toujours dans ta bouche ou dans ton cul. Donc, si tu pouvais un petit peu approfondir le sujet et publier quelque chose, ça pourrait aider, quoi.
0: Ouais, on verra.
16: Ok.
0: Allez, bon week-end à toi.
16: Ouais, toi aussi.
0: Yuri Margarine.
13: Très bon débat, Gérard, mais c'est normal, t'es tellement space que ça m'étonne pas que tu maîtrises l'espace comme sujet. Et je pense que tu es prêt pour aller bosser à la NASA, mais sans un.
0: D'accord. Ok, ben je te remercie. Donc, ben, bon week-end à toi.
13: Eh ben, toi aussi.
0: Ben, je te remercie. Joanne.
10: Eh ben, c'était un très bon débat, Gérard. Seulement, je suis super déçu, c'est que tu m'as pas traité de salope et ça, ça m'a super manqué. Donc, si tu pouvais me faire plaisir.
0: Ben, toi, je te souhaite bon week-end et puis au revoir. Voilà.
16: Salope.
0: Ça y est.
16: Attends, donc... laisse-la kiffer.
0: Ouais. Non, mais je. Il y a des conclusions.
14: Ah, il y en a un paquet. Alors, il y a Davy One, il dit que l'espace, c'est rond toute la journée. Comme toi.
0: Ouais, si on veut. Après.
14: Bah ouais, c'est clair.
16: Est-ce que GG, tu te dilates plus?
0: Non, mais ça y est.
14: Non, attends, il a une question à te poser. Tu peux les écouter quand
0: même. C'est qui?
16: Savoir, on parle toujours de l'espace en expansion.
0: C'est qui, là, qui parle?
16: C'est le capitaine Flotte, grand spécialiste. Tu te dilates plus que l'espace ou pas?
0: Non.
16: Est-ce que tu penses que l'univers se contracte?
0: Non, je me dilate pas. Je me dilate pas plus.
16: Que ça
0: non,
4: pourtant, quand même, t'en fais rentrer des trucs. Hein.
16: T'as une bonne dilatation quand même.
0: Mmh. Ok.
14: Alors.
0: Donc,
14: d'autres conclusions. Conclusion de Fesse de Babouin. Il dit que ton débat ce soir a été intersidérant. À défaut de parler des astres, on a vécu un vrai désastre. En s'intéressant à ton cas, on a pu vérifier la loi de la gravité. Les questions cons ont fusé. Ton débat s'est satellisé sur une orbite pitoyable. De grâce, Gérard, téléporte-toi une fois pour toutes sur ta planète et ne viens plus nous faire chier le jeudi soir.
0: Moi, je l'emmerde. Et c'est tout.
4: On a dit, on a dit, Gérard.
0: Ouais, mais je lui dis merde, c'est tout, je l'emmerde, c'est tout, c'est pas plus. Ok, écrase, fais ton boulot pour le deuxième.
14: Il y a aussi Jet Apollo 13, il dit encore un débat nul à chier. GG devrait aller dans l'espace emmerder les aliens au lieu de nous faire chier sur Terre.
0: Bon, n'importe quoi, celui-là.
14: Et Yankee, il dit ce soir on dépasse les limites de l'inculte et du ridicule. Viva Fun, GG retourne sucer des bites sur Saturne.
0: N'importe quoi. Alors des conclusions comme ça, tu vois, le prochain coup, tu les gardes et tu les lis pas.
14: Bah, j'en cherche d'autres.
0: Ouais, ben moi je vais faire la mienne. Donc très bon débat. Il n'y a pas eu trop d'embrouilles sur le premier. J'espère que le deuxième va se passer pareil. Parce que s'il se passe mal, et ben on fera plus qu'un débat par semaine au lieu de deux. Pour l'instant, c'est pas toi qui commande, c'est moi, d'accord. Alors, tu t'écrases, tu fais ton standard. Et Manu, des conclusions sur l'IRS Minitel.
4: Il y en avait pas parce que ça rejoignait à peu près celle de l'IRC en fait.
0: Eh ben c'est bien. Donc tu peux balancer les deux disques.
4: Ah mais il y a pas de deux disques. On en a mis un. Il y a 5 secondes quoi. Donc
0: attends, je vais pas attaquer les 10 questions de l'équitation tout de suite. Hein.
4: Ah bah si. Hein. On remet pas de disque là, Gérard. Hein, c'est clair.
0: Donc le deuxième débat c'est sur les parfums. Si j'ai les noms, ça sera.
17: Alors donc il y a Exotique, Merlan, Chaussure et Priscilla.
18: Allez. Bonsoir tout le monde.
0: Bonsoir.
18: Salut à tous.
19: Bonsoir Gérard.
0: Bonsoir.
19: Ça va?
0: Alors la
18: première. C'est quoi la première?
0: Bon, ouais, tu as déjà commencé à te calmer, s'il te plaît.
18: Excuse.
0: On va pas faire un deuxième débat,
18: d'accord.
0: Ouais, ok.
18: Oh,
0: ça commence, ça va pas commencer, d'accord.
18: Alors que.
0: Donc quel est votre parfum préféré?
18: Alors chaussures, je peux répondre.
0: Ouais.
18: Fleur d'anus de chez Jean Pest. Exotique, surtout les parfums qui sentent bon.
0: C'est-à-dire?
18: Ceux qui que j'aime bien, quoi, toi.
0: Ouais,
18: ceux
0: mais
18: qui,
0: quoi?
18: En fait, ceux qui me procurent grâce au nez des envolées et tout, qui me font halluciner, quoi.
0: Mm-hmm.
18: Tu sais, il y a des parfums hallucinogènes, hein.
17: La drogue?
18: Non, des parfums.
0: Non, pour qui c'est qu'on a d'autres
18: Non, mais c'est comme les bons vins. Hein.
0: Oui. Priscilla?
19: Oui.
0: Donc toi?
19: Moi j'adore les parfums pour mecs.
0: C'est-à-dire?
18: Tu sais pourquoi?
0: Non mais qui c'est qui a du monde derrière là?
17: On va gérer.
18: Virez-le. Bah les parfums de mecs ils sont plus corsés, c'est pour ça.
19: Ouais mais moi j'adore sentir les parfums de mecs.
18: Ouais mais t'as du nez
0: ouais,
18: ou pas?
0: Mais...
19: Comment?
18: T'as du nez ou pas?
19: Oui, j'ai vachement de nez.
18: Et c'est qui parle là?
19: C'est Priscilla.
0: Ouais Priscilla, mais explique, dis-moi à peu près quel parfum?
18: Ouais.
19: Tu veux des noms?
0: Bah, il n'y a pas, tu donnes...
19: Alors, un parfum épicé,
18: ouais.
19: Avec du musc.
0: Mmh.
19: Je sais pas, un parfum...
18: Ça ressemble pas du tout à l'Adidas. Hein.
19: Un parfum enivrant, non, pas du tout, non.
0: Mmh. Chaussure.
18: L'Adidas, ça doit être une goutte d'eau, et puis on sait pas trop quoi.
19: De la pisse d'âge.
18: Ouais, enfin, des substances qu'on connaît pas encore.
19: Ouais.
18: Gérard, c'est des trucs qui tuent les mouches.
0: Chaussures.
18: Mon parfum, en fait, je paye vachement cher.
0: Non mais attends. Chaussures, tu vas pas commencer à attaquer la deuxième question avant moi, d'accord?
18: Pourquoi c'est pas la deuxième?
20: Ah, il y a ceux qui sont sur Internet.
0: Non, mais là, ça commence à bien faire. Hein. Vous savez pas comment.
18: Béton, il faut dire au standard qu'il est bien.
0: Bon, Merlan.
18: Ouais, ta question exactement, c'est quoi?
0: C'est quel est votre parfum préféré?
18: Ouais, il faut dire une marque ou pas?
0: Non, sans citer de marque. Tu dis si tu préfères le parfum. Non, mais soit le parfum.
18: Moi, Gérard, je fais collection des bouteilles de parfum.
0: C'est-à-dire?
18: Bah, j'en fais collection.
21: Moi aussi, on peut faire des échanges si tu veux, j'en ai plein d'autres.
18: Ah, mais t'en fais quoi une fois que t'en fais collection? Bah, de toute façon, le problème, c'est que bon, les bouteilles, elles me durent pas trop longtemps, quoi.
20: Mais tu les gardes quand tu fais la collection ou pas?
18: Bah, disons que moi, ce que je pense, lorsqu'une femme m'offre du parfum, c'est bien.
21: Tu gardes la bouteille en fait.
20: Ça n'a rien à voir avec ce que je dis.
18: Ouais, c'est vrai.
0: Non, mais alors, pour l'instant, vous avez pas commencé à me foirer le débat, les trois mecs.
20: Ouais, c'est la première question, et ça part déjà en couille, hein.
0: Ouais.
20: Ouais. Bon, c'est pas grave.
18: La 8e, non?
0: Ouais, bah, tout à l'heure, tu as attaqué la 8e chez toi.
20: Et toi, c'est quoi ton parfum préféré, en fait?
0: Moi, je.
18: Moi, j'y suis pas.
20: Ta gueule, c'est quoi, toi?
0: Mais qui c'est qui vient. Qui c'est qui me pose cette question?
20: Bah, c'est.
0: Exotique. Ouais, enfin, faudrait peut-être te réveiller quand je demande ton nom, s'il te plaît.
20: Excuse-moi, c'est bon.
0: Non, mais moi, de manière.
20: Pas grand-chose, mon téléphone est pourri.
0: Ah ouais, mais si t'es avec un portable, c'est pas la peine, hein.
20: Mais non, c'est pas un portable, c'est un pauvre téléphone que j'ai pas payé, il est pourri.
0: Ouais, ben, ça s'entend, hein.
20: Bah, excuse-moi, hein, on n'est pas tous riches, hein.
0: Donc, alors, moi, j'aime toutes sortes de parfums.
20: Ah, mais c'est à dire?
0: Bah, je citerai pas les noms, c'est tout, je fais pas de pub.
20: Ouais, mais des parfums forts ou?
0: Bah, du fort ou.
20: C'est quoi que t'as mis ça?
0: Hein?
20: C'est quoi que t'as mis ça?
21: Jump?
0: Non, ce soir, j'ai mis de.
20: Rapproche-toi du micro, que ça sente bon.
21: Rapproche-toi, Constante.
0: Non, mais ça y est, bon, ben, de toute manière, je vous donne pas le nom.
20: T'as mangé quoi?
0: De l'ail.
18: La chatte de Sandy.
20: Ah ouais, c'est ça. C'est
0: alors, bon. Je préviens tout de suite que le premier qui va s'amuser à déconner sur quel. Comme ça, ça va gerber sec. Hein.
20: Comment elle s'appelle ta copine?
0: Ça te regarde pas.
20: Ah ok, ça te regarde pas, c'est bidon comme
18: enfin,
20: ça.
18: Enfin, tout le monde le sait, mais ça me regarde pas.
0: Voilà. D'accord. Alors, deuxième question.
20: Ouais.
0: Combien payez-vous une bouteille de parfum? Alors, je peux vous dire tout de suite qu'il y a différents prix. Hein.
18: Ouais, bah moi j'ai.
0: Alors, attends. Attends, chaussure, on va quand même demander après.
20: Exotique, je veux répondre.
0: Non, mais exotique, s'il te plaît.
20: Non, pas préservatif, exotique.
0: Exotique, on va demander à Priscilla, ça.
20: Mais non, pourquoi elle en premier?
21: Parce que je suis une fille.
20: Ah, ok, excuse-moi.
0: Mais on a qu'une fille, là, au standard?
22: Ah bah maintenant que tu l'as fait chialer, c'est clair qu'elles veulent plus appeler, hein.
20: Ouais, mais c'est pas grave, on a dit que c'était une affaire oubliée.
21: Je vais être leur porte-parole.
20: D'accord. Bah vas-y, c'est quoi ton prénom?
21: Priscilla.
20: Ouais, c'est cool.
0: Priscilla.
21: Oui.
0: Donc pour toi, combien que tu payes? Alors je répète bien la question, hein, pour que tout le monde la comprenne, parce que je veux pas qu'on me dise ouais.
20: Combien tu mets pour acheter une
0: bouteille
20: de parfum?
0: Combien payez-vous une bouteille de parfum?
20: Ouais.
21: Moi, j'ai jamais acheté un seul parfum pour moi.
0: Mmh.
21: En revanche, j'en offre souvent à mes amis. Et la dernière fois que j'en ai acheté, c'était 400 balles, c'était pour ma mère.
20: T'as assez cher, hein?
21: Bah ouais, mais en plus.
20: Parce que aux environs de Noël, ils font des soldes, hein.
0: Ouais, mais de manière.
21: C'est soldé en plus.
0: Ouais, mais Priscilla.
20: Et c'était quoi la marque sans la citer?
21: C'était, je sais, Kazo, je sais pas trop ce que c'est.
0: De quoi?
18: Allô Gérard?
0: Ouais.
18: Ouais, c'est chaussures. Bah, moi je voulais te dire que mes bouteilles de parfum, en moyenne, je les payais 17 000 francs.
20: Combien? 17
18: 000.
0: Non, attends, là, je crois que t'essayes.
18: Je vais pas dans le bas de gamme.
0: Mais attends.
20: Ouais, mais t'habites où, Neuilly, non?
18: Non, pas du tout, j'habite dans le 16e arrondissement.
0: Ouais, non, mais attends, j'ai jamais.
18: Avenue Victor Hugo.
0: Ouais, bah c'est bien, bah voyons, tu veux pas donner non plus ton nom de famille et puis tout non plus, non?
22: C'est Boulard son nom, c'est Boulard.
21: Boulard.
22: Donc 14 rue avenue Victor Hugo.
20: Ah bah bravo.
22: 16e.
20: C'est pas très gentil. Et ta mère, elle est pas parfumeuse?
0: Oh, ça y est, là, s'il vous plaît, merci.
18: Je vais polir avec ma mère, s'il te plaît.
20: Bah on te demande si elle est parfumatrice.
0: Bon bah, hé Merlan.
21: Parfumière,
20: on est. Ouais, pareil.
18: Bah écoute, la DAF, hein, c'est pas.
0: Bon, ça y est. Donc, exotique pour toi?
20: Ouais, eh ben écoute, moi je préfère bien les parfums, en fait, discrets. Mais en fait, j'avais une question. Parce qu'on parle du parfum, mais tu sais, ça nous rappelle un livre aussi. Tu connais, tu vois quoi?
21: Le parfum.
20: Exactement, très bien. Et en fait, je voulais savoir si toi, tu te rappelles des parfums de ton enfance.
0: Non, mais pour l'instant, je te demande combien que tu mets, payez-vous une bouteille de parfum?
20: Pas grand-chose, tu sais, j'ai pas beaucoup d'économies, quoi.
0: Mm-hmm.
20: Mais si j'avais un cadeau à faire, si c'était un parfum... Je sais pas, je pense que un petit parfum tranquille, 250 francs.
1: Non.
21: Bah c'est pas beaucoup hein.
1: Ouais non
21: bah
1: mais attends, ouais, Priscilla. Priscilla.
21: Bah ouais non mais tu sais pour un vrai parfum faut.
20: Ouais, faut mettre le prix mais je parle d'un petit flacon, je parle pas d'un grand, ça pue le pire.
1: Eh Priscilla.
20: C'est Gérard.
1: Priscilla, oui. Moi je peux te dire une chose, et même chaussures Merlan et exotiques, oui. Moi je peux vous dire une chose, que j'ai travaillé dans le parfum, et moi je peux vous donner un prix, où et ça, Priscilla, le prix de la bouteille de parfum que tu m'as annoncé à 250 francs, je vais te dire une chose, 450, moi je peux te dire une chose, qu'une bouteille,
21: oui.
1: pour une fille,
21: oui.
1: Tu me diras, je donne pas la marque du parfum, oui. Et ben moi je peux te dire une chose, que ça varie, attends, tu permets? Oh
20: c'est quoi, ouais, il est vénère, chaussures, là.
1: Ouais, ça commence, vous me laissez arrêter.
20: Vas-y, combien?
1: Moi, je peux te dire une chose, c'est que la bouteille... Oh, chaussures, tu t'écrases. D'accord.
20: Combien?
1: La bouteille de parfum, ça tourne entre 2000 et 5000 francs, la bouteille.
6: Non.
20: Ouais, mais
6: n'importe quoi, il connaît rien.
1: Ouais, j'y connais rien. Alors, dans ces cas-là, va sur les Champs-Elysées, c'est Léonard Parfum, et demande du balai. Va voir à combien qu'elle est.
6: Du balai.
1: Du balai.
6: Du balai mais poils durs pour les feuilles ou pour la poussière.
1: Bon c'est bon, tais-toi parce que...
6: Arrête, tu vas me faire pleurer Gérard.
1: Attends, un balai, je te parle du balai.
6: Un balai de 1000 francs sur les Champs-Elysées, Gérard.
1: Il est fou.
20: Bon, ouais.
6: Tous les prix d'une motocross, pas d'un balai.
1: Vous êtes tous les deux barjots.
20: Dans des petits supérettes et tout ça, tu trouves des parfums beaucoup moins chers qu'à ce prix-là.
1: Mais oui, c'est ça.
20: Si tu fais tes courses sur les champs, c'est ton problème. Maintenant, pose la troisième question parce que je crois qu'on va faire le tour de la deuxième. Gérard, c'est Merlan. Allô.
1: Oui, je t'écoute.
20: 20 balles. Ouais, je viens de poser une question, mais je crois que personne m'en
8: veut. Le parfum sur Suren, ça coûte combien?
1: Ça te regarde pas, et puis arrête de dire Suren, s'il te plaît, parce que je commence à en avoir ras-le-bol.
20: Pourquoi on n'a pas le droit? Pourquoi?
1: Ok.
8: Donc, t'as dit qu'il fallait pas donner de marque tout à l'heure, et t'as donné des marques.
1: Ouais, alors,
20: Merlan.
1: Moi, je peux vous dire une chose que... Quoi?
20: Merlan, j'ai pas répondu.
6: Pas tous en même temps, laissez répondre Gérard de temps en temps.
20: Ah, mais est-ce qu'on nous entend bien?
6: Eh oui.
20: Bon, bah parfait.
1: Ah, vas-y, Merlan.
20: Ouais, bah je disais à peu près 300 balles, mais il paraît qu'à Suresnes, bon, vu que t'es un bourge, toi, ça va être plus cher là-bas. Ouais, mais lui, il a des, t'as des promotions, toi, de temps en temps, tu les connais bien.
8: La transpiration, surtout, il a de la promotion.
1: Qui c'est qui vient de dire ça?
20: Comme t'es connu, ça se trouve, t'as ton parfum à ton nom, non?
1: Qui c'est qui vient de dire que ça sentait la transpiration?
20: Tu t'en fous, Gérard. On s'en fout, je te demande si, en fait, t'aimerais bien avoir ton parfum.
1: Attends, on s'en fout, tu permets
20: C'est Merlan. Ouais.
1: J'ai le droit de dire ce que je veux.
20: Non, mais tu t'en fous, Gérard, c'est Merlan.
1: Alors.
20: Voilà. Réponds.
1: Bah dis ton nom, toi.
20: Eh ben c'est exotique, réponds c'est
1: exotique. Moi, je te dis, j'ai déjà travaillé dedans et je peux te dire que la bouteille, ça tourne entre 2005 et 3000. Ok, alors troisième question.
20: Troisième question.
6: Avant la troisième question, Gérard, on accueille Guitare. Ouais, et j'ai aussi un petit message Minitel.
20: Salut à tous. Message Minitel.
6: Ouais, j'ai un petit message Minitel de Schmoldu qui dit, bah puisque t'as... Enfin, on sait maintenant que t'as travaillé dans le parfum, mais pourquoi t'es pas tombé dedans?
1: N'importe quoi.
20: Ça, et à mon avis, c'est une question qui te regarde pas. Hein.
8: Gérard.
1: Et celui qui s'amuse à répondre à ma place tout à l'heure, il va dégager sec.
20: Gérard,
8: des chaussures là, pareil.
20: On verra ça plus tard.
8: Je veux juste savoir, à ton avis, Gérard, ça dure combien de temps une bouteille de parfum?
1: Ça dépend.
20: Ça dépend, si tu t'en mets plus sous les bras, ça dure moins longtemps à mon avis.
1: Et qui c'est qui parle comme ça?
20: C'est exotique.
1: Ouais, mais exotique, tu laisses parler les gens et tu réponds pas à ma place,
20: d'accord,
1: s'il te plaît, merci. Ok, maintenant c'est la troisième question.
20: Gérard, avant la troisième question, excuse-moi, chaussure.
8: Combien de temps ça dure une bouteille de parfum pour toi, Gérard?
1: Je t'ai déjà répondu.
20: Hein? Ouais. Eh, hey, Gérard.
8: Est-ce qu'on peut mélanger toutes sortes de parfums à ton avis?
20: Chaussure ou Merlan?
1: Eh, vous commencez à me brouter de répondre avant moi. C'est les questions. Là, vous avez été piqué.
20: Il y en a qui disent que quand tu mets le parfum sur la peau, ça peut t'abîmer la peau. Est-ce que toi, tu t'en es mis sur la gueule?
1: Et toi, est-ce que t'en as mis sur ta queue, espèce de con?
6: Pas d'insulte, Gérard.
20: Je crois qu'il y a une insulte, là.
8: Gérard,
20: est-ce qu'on peut avoir un juge ou quelqu'un qui peut noter une insulte?
8: Ouais, Gérard, c'est Merlan.
20: C'était pas beau, hein. Enfin bon.
8: C'est Merlan, Gérard.
20: Ouais, Gérard, c'est chaussures. Un peu de pub.
1: Oh,
20: on va peut-être passer à la pub.
8: Gérard, c'est guitare. GG, peut-on se laver au parfum avec un scotch brite?
1: Bon, allez, ouais. Bon, moi, je continue plus.
6: Non,
1: moi, les mecs, ils ont été chercher les questions, ils font le débat à ma place et c'est tout.
6: Mais attends, on n'y peut rien si c'est le modernisme. Ils ont
1: non, non, mais
6: Internet.
1: T'as pas faire de conneries, toi, non plus.
6: Elles sont sur le Minitel, en plus. Alors, tu continues le débat, et puis voilà, quoi.
20: Faites-vous.
1: Bon, vous calmez-vous.
8: Gérard, c'est Merlan.
1: Oh là là!
20: Tu ramènes des
1: papiers. Oh, le standard, là, tu fais quoi?
22: Bah, tu m'as dit de virer personne, hein. J'attends que tu me dises.
1: Bah, tu leur demandes qu'ils se calment.
22: Ok.
1: Ça commence à bien faire, là.
7: Non, mais t'as raison, Jura. On va attendre qu'il se calme. Manu va prendre donc les 6 auditeurs, hein, ben Gérard.
1: Non, il y en a pas 6.
7: Il y en a combien ?
1: 1, 2, 3, 4, 5, j'en ai que 5.
7: Bon, bah ça va prendre 5 minutes. Donc voilà. Sinon, ça se passe bien, Gérard, le débat ?
1: Non, ben, avec tes conneries, non.
7: Et sinon, à part ça, ça se passe bien, le débat. Ils sont sympas, les auditeurs.
1: Ouais, comme par hasard, tout le monde a déjà les questions. Je sais pas qu'ils ont été les chercher, mais tout le monde a
7: Internet,
1: déjà les questions.
7: Sur Internet.
1: Mais ouais, qui c'est qui a été les mettre sur Internet, c'est toi ?
7: Mais non.
1: Non, c'est qui ?
7: Bah, je sais pas, mais bon, tu sais, y a des taupes, hein.
1: Ouais, ouais.
7: Y a des taupes dans toutes les sociétés, Gérard.
1: Mmh. Okay. Comme toi.
7: Ok, bon, on peut y retourner, là. C'est bon, Manu, ils sont calmés ? Manu ?
22: Bah non, pas encore, hein. Attends. Ah, okay,
1: bon, bah attends, ouais, attends.
22: Y a du boulot, hein. Ah bah non.
7: Bon, bah, on va continuer. Sinon, ça va ?
1: Non, mais on voit un disque, comme ça on va pouvoir les calmer après.
7: Mais non, on a repris depuis 5 minutes, déjà, on va pas remettre un disque déjà, ils vont être calmés.
22: Ça y est, c'est bon.
7: C'est bon, tu vois, Manu, gère bien.
1: Quoi ?
20: C'est quoi ta chaîne préférée à la télé ?
1: Non mais ça y est, donc faites-vous collection des bouteilles de parfum. Donc comme j'ai entendu Précilia qui a dit oui.
20: Non mais moi je fais collection de paquets de cigarettes.
1: C'est pas le thème du débat, d'accord ?
20: Pourquoi ?
1: Et tu donneras ton nom. Et tu éteindras la radio s'il te plaît derrière toi, merci.
20: C'est exotique et j'ai pas la radio allumée.
1: Bon alors donc, toi tu dis non, pourquoi ?
20: Parce que je faisais pas collection de ça avant.
1: Mm-hmm. Ouais, t'as toujours collectionné les paquets de cigarettes ?
20: Bah, ça fait, je sais pas, j'ai commencé à fumer.
1: D'accord. Merlan ?
9: Ouais, tu peux m'appeler Planton si tu veux. Moi, non, je trouve ça un peu con de faire collection de parfums, quoi.
11: Pourquoi ?
9: Parce que je trouve bouteilles vides de parfums, je sais pas.
20: T'es fermé d'esprit, hein.
9: Ouais, mais il y en a des belles.
1: Non, mais, il y a des belles. Oui, comme, qui c'est qui vient de dire ?
20: Exotique.
1: Mmh. Ouais, mais donc, alors. Toi, tu fais collection des bouteilles, des paquets de cigarettes et tu dis que maintenant qu'il y a des belles bouteilles de parfum. Non, mais attends, faudrait savoir ce que tu collectionnes, mon pote.
20: Bah ouais, mais c'est pas parce que tu fais collection ou tu vrai, y en a qui font collection de gueules, hein, je vais te dire, c'est ouais, pas honteux à dire.
23: Gérard, c'est guitare.
1: Ouais.
23: Moi, je fais collection, en fait, j'ai pas les moyens de m'acheter des parfums, je fais les collections des déodorants.
20: Eh, hey, guitare.
23: Est-ce que t'as de l'Antarctique ?
20: On voulait savoir si t'étais barbu.
23: Ça a aucun rapport. Je fais d'ailleurs aussi les collections des bonbonnes de mousse à raser.
20: Pourquoi ?
23: Bah des vides, hein.
20: Ouais, mais rien. Des belles aussi, hein.
23: Ah ouais, c'est clair.
1: Non mais vous laissez parler.
7: Non mais vous laissez.
1: Merci, Pulgar. Ouais, t'arrêtes s'il te plaît, là, un peu.
23: Guitare, je peux continuer.
20: Bien sûr, guitare.
1: Précilia.
23: Vas-y, gratte. J'ai pas fini, Gérard, c'est guitare.
20: Ouais, guitare, bah pendant qu'il se démêle avec les autres au standard. Je voulais savoir, il y en a qui disent le parfum quand tu le mets sur la peau, ça l'abîme. Est-ce que Gérard s'en est mis sur la gueule ? Je sais pas.
1: Alors guitare, tu dégages.
23: Ah ! Eh mais c'est pas moi, Gérard, on me posait une question.
20: Allez, gratte, hop.
1: Non, tu dégages. Eh ben, Fuldard, t'arrêtes s'il te plaît de jouer déjà avec le...
20: Gérard, on en est à la carte, qu'on a fini le point.
7: C'est vraiment bouché.
23: Gérard ?
1: De quoi ?
23: Gérard, tes chaussures.
7: De quoi ?
23: On voulait savoir si on pouvait parfumer le sexe de sa copine.
1: Non.
7: Ben non.
23: Non ?
1: Oh, le deuxième sang, là !
20: Ben moi, je sais comment on peut. On peut mettre du parfum sur le sexe de sa copine.
23: Ah, comment on fait ?
20: Vas-y, exotique, vas-y. Bah, tout simplement, tu prends des fruits et puis tu vois quoi ? Tu les presses bien.
23: Des melons.
20: Tu mouilles bien tout ce qu'il faut bien. Et puis, bah, ça va forcément sentir quelque chose. Hein.
23: Ouais, Gérard, c'est Merlan.
11: C'est clair.
20: Eh, hey, Gérard, t'as déjà fait ça avec. Voilà. On n'a pas le droit de dire son nom.
1: Non.
23: Baleine.
20: Gérard, non. C'est Merlan.
1: T'en fais
20: la collection, toi ?
1: Précilia.
20: Mmh. Il fait déjà la collection de conneries.
23: Il fait la collection des échantillons de parfum.
20: Ouais, il paraît qu'il faisait la collection des cotons-tiges aussi. Mais ça,
1: bon,
20: pas le dire.
1: Bah, je sens que on va couper vite fait. Il est déjà 3h15, celui qui s'amuse derrière, il va s'amuser.
20: Quatrième question.
1: Il va continuer. Donc
11: non,
1: ça va aller.
11: Les râteaux.
1: Comment ? J'ai mal entendu là, Précilia.
11: Non, c'était une blague.
22: C'est pas grave, on accueille Jeanne.
20: Salut Jeanne.
23: Bonjour Jeanne.
22: Encore une meuf, c'est bizarre ça, tiens.
11: Bonjour,
22: c'est dingue, hein.
20: Ouais. Moi, je voulais dire Jeanne.
23: Salut Jeanne.
11: Bonsoir.
20: Eh, hey, guitare.
23: Ouais.
1: Oh,
20: et pareil, tu collectionnes du vent aussi.
1: Bon.
23: Ouais, mais du vent qui sent bon.
20: Ah, d'accord.
1: Exotique.
20: Ouais.
1: Exotique et guitare, vous commencez à vous calmer, s'il vous plaît.
23: Il y a que Chaussure qui est calme, hein.
20: Et bah, il est gentil, Chaussure.
23: Ouais, il est tout sympa.
20: Ouais, mais un peu trop.
1: Non, mais vous allez...
20: Bon, ça nous regarde pas.
1: Oh, guitare et exotique, vous la fermez, s'il vous plaît.
23: Je dis rien depuis tout à l'heure, c'est guitare.
1: Ouais, mais vous vous calmez, s'il vous plaît.
20: Ok, quatrième question.
23: Active un peu, bougez
20: pas le
23: requin
20: quand même. On va pas prendre en photo.
23: On en est à quelle question là ?
1: Donc, Jeanne. Jeanne.
2: Oui, quelle était la question, s'il te plaît?
1: Donc, combien faites-vous collection des bouteilles de parfum?
2: Ouais.
1: Pourquoi?
2: Non, je trouve que ça fait joli sur une étagère.
23: Ouais, mais vides ou pleines? Elles sont vides ou pleines?
1: Bon, oh, au standard, s'il vous plaît, là.
22: Au standard, s'il vous plaît. Ah, bah ouais, mais c'est toi le chef, moi j'attends qu'ils me disent qu'ils viraient, hein.
23: Eh, moi je pense, c'est exotique, je pense qu'il faut.
1: Eh, c'est celui qui s'amuse dans les studios derrière, t'arrêtes tes bêtises avec le double son. Merci, Olivier.
23: Je pense qu'il vaut. Gérard, c'est exotique, je pense qu'il vaut mieux.
5: Tu parles beaucoup d'exotique, de parfum.
23: Exotique, pardon. Bah plein, hein. Parce que ça doit coûter plus cher que vide.
1: Bon, Manu, s'il te plaît, tu me calmes. Exotique, bah, exotique et guitare un peu. Parce que ça commence à bien faire plus.
22: Exotique et guitare, du calme.
1: Ouais, non, mais c'est pas comme ça qu'on est calme.
22: C'est comment alors?
1: On a le téléphone.
22: Ah, ok.
7: Ok, Manu. Et moi, ce que je trouve, c'est vrai qu'on n'entend pas assez.
22: Exotique et guitare, vous vous calmez.
7: Et sans le micro allumé, Manu.
1: Ouais, s'il te plaît.
22: Ah, sans le micro allumé, pardon.
7: Arrête d'être
1: con. Si c'est pour faire le clown, autant qu'il prenne le standard à ta place, celui qui est à côté de toi.
7: Ouais, c'est Gérard.
1: Hein?
22: Oui, c'est vrai.
1: Donc, Jeanne.
2: Oui. Bah donc, écoute, je te disais, ça va être très joli sur les étagères, genre, c'est pour les décors, quoi, hein. Donc, voilà, quoi, je les dispose, ils sont beaux à ma vue, puis voilà, tout est bon, hein.
1: D'accord. Et toi, Priscilla?
2: Oui.
1: Donc, comme t'as dit tout à l'heure, tu faisais collection, maintenant que ça se calme.
2: Oui, bah
1: donc
2: oui,
1: tu vas pouvoir réagir.
2: Effectivement, collection des bouteilles de parfum.
23: Sans déconner, Priscilla? Eh, moi, je dirais qu'une chose, ça se calme parce qu'on le veut bien.
1: Non, ben, parce que c'est moi qui décide de que ça se calme, mais c'est tout. C'est...
23: Non, non, je crois donc, que c'est pas un rêve, Gadjo.
1: Oh, ouais.
23: Eh, GG, est-ce qu'on peut parfumer un chien? Un animal domestique? Je pense.
2: Avec du brisard.
23: Je sais pas, est-ce que son chien.
1: Olivier,
23: parfume...
1: s'il te plaît, tu arrêtes tes conneries. Merci.
23: Quelle autorité, GG. Moi, je voulais savoir une chose. Ça va bien, mais c'est dommage.
2: Ça m'intéresse.
23: C'était quoi la quatrième question?
1: On y vient.
23: Alors,
1: combien de temps?
23: Quatrième, combien de temps vous dure une bouteille de parfum?
1: Bon. Alors, exotique, merlan, chaussure et guitare, vous la fermez.
23: On a rien fait. Ah, moi, j'ai rien fait, Gérard.
1: Alors, Olivier, tu arrêtes, s'il te plaît.
23: Oh là là.
7: Olivier, arrête, c'est bon. S'il te plaît. Olivier, en fait, Gérard, Olivier n'est pas là, il est parti.
1: Non, ouais. Ouais, il est dans le bureau, il est en train de faire le clown.
2: Gérard, c'est Priscilla. Oui.
1: Bon.
2: Oui.
23: Allô, c'est Stéphanie.
2: Oui. Oui, c'est Jeanne. Je peux poser ta question, s'il te plaît?
7: Non, mais là, il va pas continuer parce qu'il est énervé, parce que vous l'énervez, donc c'est
22: là. Allô, là, c'est Max à l'appareil. Tu m'entends, Gérard?
1: Ouais, je t'écoute.
22: Là, j'écoute, là, les mecs, vous déconnez, là. Arrêtez avec le double son et laissez faire le débat de Gérard, c'était intéressant, merci.
23: Putain.
2: Merci, Max.
23: Ok, Max.
1: Alors, combien de temps vous dure une bouteille de parfum?
23: Tu l'as déjà posé, Gérard?
1: Non.
23: Si. Bon, alors, la suivante. Que moi, quand je pars en vacances, ça me dure moins longtemps, tu vois. C'est exotique alors, qui vient de répondre.
7: Alors, ne parlez pas tous en même temps, s'il vous plaît.
23: Excusez-moi, exotique. Ouais, quand je pars en vacances, ça me fait environ l'année.
1: Ah bon, parce que tu pars pendant
7: un an. Parce que c'est où tu
1: Tu pars pendant un an en vacances.
23: Ça dépend des années, hein. Un jour, j'emmène ma bouteille et le jour d'après, non. Bah, c'est Merlan. Bah, je sais pas. Ouais, Gérard, tes chaussures.
1: Vas-y.
23: Tu penses quoi quand tu croises une femme qui sent le parfum?
1: Non, mais attends, c'est pas toi qui poses des questions à ma place.
23: Non, je te pose une question.
1: Non, mais moi, pour l'instant, moi, je te demande de répondre à la quatrième.
23: Et t'achètes le parfum dans une grande surface ou pas?
1: Bon, alors, moi, c'est terminé, moi, je laisse tomber.
23: Oh, Gérard.
2: Je peux répondre.
23: Ok, bon, on fera alors. Moi, je veux bien répondre une deuxième fois à la question, si.
1: Tu mets le disque.
22: Gérard, est-ce que tu m'entends?
1: C'est qui?
23: Bah nous on t'entend en tout cas.
1: Ouais.
22: Ça passe pas à l'antenne, il y a que moi, les auditeurs peuvent pas m'entendre, il y a que moi là. Et tu essaies de gérer ton truc intelligemment, les auditeurs sont un peu idiots ce soir, mais essaie de faire ça intelligemment, le patron m'a dit que c'était bien.
1: Mais tu demanderas plus tard.
22: Non mais on peut pas, ils peuvent pas parce que sinon ça va passer à l'antenne, mais là je passe pas à l'antenne là. C'est hors antenne, d'accord?
1: Ok. Bon, de toute manière, je te verrai tout à l'heure quoi.
22: Ouais, alors, petits, retourne en direct, on retourne en direct là, c'est parti.
1: Non, donc vous répondez à la quatrième, donc on va demander après. T'éteins la musique, Fildar, s'il te plaît.
23: Gérard, c'est guitare, j'ai pas répondu.
1: Non, mais on va demander.
23: Je crois qu'il s'en fout un peu de ce qu'on répond.
1: Donc, alors, chaussure, vas-y.
23: Non, c'est guitare, il voulait répondre.
1: Alors, vas-y.
23: Ah, ça me fait plaisir. En fait, je voulais dire que. Bah, moi, j'utilise pas. Est-ce que vous pouvez me laisser parler?
12: Vas-y.
23: Gérard, tu gères ou.
12: Vas-y.
1: Bah, vas-y, guitare.
23: Ok, merci. Comme je t'ai dit tout à l'heure, moi j'achète pas de parfum, hein, j'achète que des déodorants et ça me tient assez longtemps.
12: Mais tu prends des sticks ou pas?
23: En général, je fais, comme je suis pauvre, je t'ai dit, Je vais voir les déodorants qui ont genre 50% de produits gratuits.
20: Ouais, je vois pas. Et tu sais quoi, il y a même mieux à faire le matin avant d'aller à l'école ou des choses.
23: Tu passes au supermarché.
1: Bah, vous vous calmez, s'il vous plaît.
22: Ne crie pas.
20: Est-ce que tu l'as déjà fait, toi?
1: Bah, bon, oui. Guitare et chaussures, vous vous calmez, s'il vous plaît.
23: Bah, je réponds à la question, Gérard.
1: Ouais, mais l'autre, il a pas besoin de répondre des conneries.
20: On les filles,
23: alors,
20: on
23: ne dit pas guitare.
1: Donc, Priscilla.
3: Oui. Oui.
1: Priscilla.
3: Oui, c'est là. Oui.
23: Gérard, je te bouffe la queue.
1: Bon, et moi, vous commencez à m'énerver, je vais conclure tout de suite.
23: Hein. Merde.
1: Bon, allez, mais envoie un disque.
22: Envoie.
23: Vas-y, balance.
1: Mais quelque chose, ils vont se calmer parce que ça commence à bien faire.
20: Moi, je te préviens, s'il y a un disque, je me casse.
1: Et bah, dans ces cas-là,
23: tu...
22: Attention, j'ai l'impression que tu prends un risque.
23: Non, exotique, merde.
1: Allez, tu mets un disque, ils vont se calmer.
22: Si jamais on met un disque et qu'ils se cassent tous, qu'est-ce qu'on fait?
1: Eh ben, on arrête et c'est tout, parce que là, ça devient le bordel. C'est impossible, tu mets, toi, tu t'amuses là, donc c'est même plus la peine de faire un débat. Hein. Ça, tu dégages de l'aria, toi, je te veux plus. Hein.
20: Là,
1: c'est le bordel. Merci pour me couper le son, donc...
22: Mais non! Mais non, Gérard.
1: Non, bah, attends. Mais non. J'ai quoi, là? Dans les oreilles, j'ai rien.
22: Bah, c'est pas normal.
12: Bah, nous, on a...
22: Nous, c'est bon, hein.
12: Nous, c'est bon, hein.
13: Allô?
22: C'est bon, nous, hein.
1: Non, mais moi, je te dis, je continue pas.
12: Mais qu'est-ce que je fais, moi, alors?
1: Non, tu te démerdes, tu rentres chez toi et c'est tout. c'est ce que je fais aussi.
22: Rentre chez toi, Fidar, ok? Non.
1: Tu t'envoies le disque et c'est tout.
12: On va discuter. Tu
22: voilà.
12: Ouais, on discute.
1: Ça recommence et ça sert à rien.
12: Et appuie sur son micro.
1: Il était allumé, merci. Donc c'est la suite et la fin du débat sur les parfums. Donc c'est toujours le jeudi. On récupère exotique.
23: T'appelles d'où, tu disais?
1: Vous êtes à l'antenne.
23: J'aime bien les cochons blancs parce que c'est marrant quand même, à rien.
3: Ouais, mais t'as quel âge?
23: C'est la queue en fait du cochon blanc qui fait rigolo. Gérard, il est con, il fait si peu. Hein.
22: Vous êtes à l'antenne, les auditeurs.
23: C'est dans son dos parce que bon, moi.
1: Vous êtes à l'antenne. Vous êtes à l'antenne.
3: Mais t'es d'où toi?
22: Allô? Allô, les auditeurs.
23: Vous croyez? Ouais, Manu.
22: Vous m'entendez, les auditeurs?
1: Bon, vous êtes à l'antenne, je vous signale.
22: Vous m'entendez, les auditeurs?
23: Ne repasse pas tout de suite.
22: Je crois que ça y est, c'est revenu, non, vous entendez Gérard.
23: Attends, on passe une autre chanson.
20: Non, mais c'est
1: vous êtes à l'antenne.
3: Manu, on va être à l'antenne là.
22: Ouais, ça y est. Vous entendez Gérard là? Ouais, vous entendez Gérard, hein.
23: C'est quoi ton prénom, jeune fille?
1: Vous êtes à l'antenne.
23: C'est quoi ton prénom?
1: Bon, bah, bonne nuit.
23: Comment tu t'appelles?
22: Non, pas de bonne nuit, on va réparer. Allô, les auditeurs?
1: Ouais, donc vous êtes à l'antenne.
22: Vous êtes maintenant à l'antenne. Maintenant.
1: Oh, faut le dire comment? Vous êtes maintenant à l'antenne, on arrête la blague.
23: Bah, mais de toute façon, bon.
22: Merci.
20: Manu, t'es pas drôle comme
1: ça. Non, mais je vous signale,
23: vous êtes
1: à l'antenne. On est d'accord?
20: Laisse tomber, il va nous couper.
22: Vous êtes à l'antenne.
3: Ah, ok.
1: Bon.
20: Ouais, c'était pas drôle.
1: Alors, exotique.
20: C'est l'autre.
3: D'accord.
20: Et ouais, qu'est-ce qui se passe?
1: Bonsoir.
20: Bah, c'est pourtant exotique qui parle. Hein.
1: Ouais, bonsoir. Vous vous calmez, Merlan.
20: Bonsoir, mon jeune ami.
1: Merci de couper. Oh, mais merde!
22: Mais rien, c'est pas moi.
1: Bon, c'est moi, pas ça, moi, c'est plus... Oh non!
22: Oh là là, ingérable. Sans déconner.
1: Oh non, bah,
20: bon, est-ce qu'on ment, on nous entend?
1: Bon, allez, c'est tout.
22: Ouais, on vous entend, ouais.
20: Il est là.
1: Non, non, mais on nous entend. Non, non, mais l'arrière, depuis... Ça, c'est le vrai bordel. Allez, on fait conclusion, moi, 3 ans.
22: Non, Gérard, c'est bon.
1: J'arrête. Non, j'arrête, c'est tout.
20: Non, Gérard, arrête pas. Excuse-moi, exotique.
22: Dites à Gérard de pas arrêter, les auditeurs.
20: On en est où? Je sais plus, moi, tu vois.
1: Peut-on mélanger toutes sortes de parfums?
3: Hein?
20: Quoi? Comment?
1: Peut-on mélanger toutes sortes de parfums?
3: Oui.
20: Bah, je crois que t'en es la preuve vivante, Gérard.
22: Mais quoi, Gérard?
1: Ça commence à bien faire maintenant!
20: Gérard, calme-toi, tu deviens parano, Gérard.
15: Il y a un problème.
3: Gérard, vous êtes malade des nerfs. Gégé, je réponds.
20: T'as abusé du parfum, mon copain. On pourrait peut-être cotiser pour payer une semaine de décontraction.
1: Non, mais il fait exprès.
20: Gégé, ça lui ferait du bien. Ouais, mais moi, je pense que
1: c'est un effet. Je te signale que c'est la dernière question que je fais.
20: Mais non.
1: Si, moi, 3h30, j'arrête.
20: Non, étant donné que t'es connu, tu veux pas lancer une marque de parfum?
1: Ouais,
20: le Gégé qui
1: pue. Ouais, mais c'est pas la peine qu'il nous emmerde, hein.
20: C'est inutile de gueuler, hein, on avance pas.
1: Peut-on mélanger toutes sortes de parfums, Jeanne, tu voulais répondre?
3: Ouais, bah écoute, je te réponds, GG. Ça dépend des fragrances.
1: C'est-à-dire?
3: Ben, ça dépend de... Je sais pas, ça dépend des senteurs, au fait.
1: Ouais.
2: C'est-à-dire, en fait, ça dépend ce que tu mélanges. Ça dépend si tu mélanges
20: ouais, mais de la fraise et du citron. Plus ou moins fort ou pas, je sais pas moi comment on fait.
2: Du musc, de la vanille, des trucs comme ça, il faut que ça colle les senteurs. Faut pas faire n'importe quoi.
23: Enfin, maintenant c'est selon les goûts, les couleurs et les odeurs quoi. Mm-hmm. Mais de toute façon, je pense que t'en es la preuve vivante, Gégé, qu'on peut mélanger des parfums. Ouais. Moi j'ai eu l'occasion de te croiser pas loin des chiottes de la loco. Bon, je vais pas en parler. Je vais pas
1: en parler. Guitare, tu continues comme ça, tu as dégagé.
23: Non, non, mais c'était juste pour te dire où je t'avais croisé quoi, histoire que tu vois un petit peu. Je sais pas si tu te rappelles. Et comme quand tu es passé devant moi, j'ai senti effectivement qu'on pouvait mélanger des parfums, vu que j'ai pas vraiment compris ton odeur, disons.
1: Ouais, d'accord. Eh ben,
23: je voulais juste te dire que ça puait toujours autant dans ma radio, quoi.
1: D'accord. Ah ben,

0: change les parfums. Bah, en fait, tu formes une nouvelle forme de parfum.
1: Mmh.
0: Et je crois que bah, les dérivés qui ont montré que le parfum lui-même, qui est au début mélangé par les premiers parfums qui, eux, sont déjà mélangés par d'autres, ce qui fait que quand toi, tu te vaporises de ce parfum, c'est un parfum inodore, en fait, puisque tout était mélangé. Et moi, ce que je voulais savoir... c'est faux, exotique.
1: Non, c'est bon, là.
0: Non, moi, je voulais savoir...
2: Bon, moi, je suis pas d'accord.
0: Aujourd'hui, on pouvait vendre ou non des parfums qui ne sont en rien.
1: D'accord. Bon, donc, une question que... Merci pour celui qui s'amuse à ça. Une question que je vais poser là. Je pense que tout
3: tu
1: à l'heure.
3: Tu réponds pas, toi. Tu réponds pas. Donc, quand tu
1: moi, moi, je mélange du parfum, ça dépend des jours. C'est tout.
3: Qu'est-ce que tu mélanges comme parfum ?
1: De tout.
3: Ah bon ?
0: Donc, tu es d'accord avec moi, Gérard, quand je dis que quand tu mélanges un parfum, ça sent plus rien ?
1: Non, pas du tout. Bon, celui qui s'amuse à faire ça, il arrête, s'il te plaît, merci.
0: À mon avis, c'est guitare.
1: Donc, alors, que pensez-vous
2: que les parfums ne sont pas à la mode ?
1: C'est qui c'est qui vient de poser la question ?
0: Bah, mais en fait, toi qui as posé la question, t'es pas drôle, quoi.
4: C'est toi qui as posé la question.
2: Mais je cherche pas à être drôle, moi je pose les questions, c'est tout.
1: Bah, non, ouais, mais toi tu as posé les questions. C'est pas toi qui commande, d'accord ?
0: Voilà.
1: Bon, ça y est, oui ?
0: Bah, pose-la toi-même la question.
4: Mais GG ?
1: Alors, moi, la question que je pose.
0: Vas-y.
1: Que pensez-vous lorsque vous croisez une femme qui sent le parfum ?
0: Bah, c'est exotique.
1: Ouais, exotique.
0: Bah, une belle femme, quand tu la vois, quoi, tu vois, quand t'es dans la rue, ou je sais pas, sur une esplanade, ou sur un trottoir, ou bien encore même sur une plage, ou tout. Enfin, de toute façon, les senteurs, tu peux les avoir partout. En fait, ce que je veux dire, c'est quand tu croises la fille et que tu ressens quelque chose pour elle, bah, le parfum, y a qu'après que tu le découvres.
1: Hé, hey, oh! Celui qui s'amuse à m'envoyer de la musique, il arrête, s'il te plaît, merci!
5: Mais y a pas de musique!
1: Non, à peine!
5: Bah non!
0: C'est pas une question de parfum.
5: Qu'est-ce que t'entends, Gérard?
6: Ah ouais?
5: Bah non, y'a rien.
6: Bien sûr,
5: mais y'a rien, Gérard. Là Gérard va mettre le casque sur les oreilles, y'a rien.
1: Y'a rien? Bien sûr. Donc, exotique.
0: T'es avec moi,
5: un peu pareil,
0: ouais, moi je suis d'accord,
5: grave,
0: exotique.
5: Hein.
0: Je crois que personne n'en a rien à foutre. Mais non, mais je suis sûr qu'il y a du monde derrière toi, en fait. Non, mais
4: je suis sûr que personne n'écoute, quoi.
1: Bon, Merlan.
0: Ouais,
1: attendez,
0: bah,
1: attendez.
0: Ça fait deux fois que je te pose la même question, tu veux pas me répondre.
1: Merlan.
7: Bah écoute, moi, ouais, ça me fait craquer, quoi, de voir une femme qui passe avec un bon parfum, et je me retourne, et je la mate, quoi. Et je fais, hé hé hé. Et tu peux pas faire peut-être.
0: Non.
1: Chaussure.
2: Gérard, c'est guitare.
1: Ouais.
2: Bah, je vais pouvoir répondre.
1: Je voulais dire que
2: j'apprécie les femmes qui ont un bon parfum, mais surtout si elles sont bonnes, en fait.
1: D'accord. Chaussures ?
2: Lâche-moi.
1: Bon, bah alors, lâche-moi, bah dans ce cas-là, tu dégages. Voilà, comme ça, je vais te lâcher. Bonne nuit, chaussures. Priscilla ?
4: Oui ?
2: Priscilla ?
4: Ah, moi, franchement, quand je croise une femme qui sent le parfum...
0: Tu te touches
4: pas... Non, je me touche pas du tout, je me dis qu'en fait, elle pue le parfum.
0: Quoi. Non, c'est vrai, il y a des gens qui mettent des fois trop de parfum.
1: Non, mais attendez.
2: C'est
1: attendez.
2: Quelque chose,
1: non,
2: c'est guitare.
1: Non, guitare, ça suffit.
0: Dans la radio.
2: Pourquoi ça suffit ?
4: Laissez-moi terminer.
2: Comment ça suffit ?
1: Mais pour l'instant, vous laissez terminer.
2: Et je peux pas répondre, alors.
0: Laisse béton, il est vénère, encore une fois.
1: Bon, Priscilla.
4: Oui.
1: Donc, pour toi.
4: Putain, je sais plus ce que je disais.
0: Tu disais quand tu croisais une fille...
2: Tu touchais.
0: Voilà.
4: Non, je me touche pas.
2: Si, c'est ce que t'as dit, Pris.
0: C'est ce que t'as dit.
4: Ouais,
0: tu
4: touches
0: bien profond.
4: Je me touche, d'accord.
0: Voilà. Et tu te touches bien profond ou pas ?
4: Avec 4 doigts, ouais.
1: Jeanne.
0: Bien profond ou pas ?
4: Profond, bah tu mets ta
1: bon,
4: tu
1: Priscilla.
4: Mets
1: le bras. Oh !
4: Eh,
1: hey, vous vous calmez, s'il vous plaît !
0: On veut savoir si elle met le bras.
1: Non, mais oh !
0: Bon, exotique.
1: Bon, allez, hop, terminé, conclusion. Merci, Fulgar.
4: J'ai pas répondu.
5: Merci de quoi ?
1: Non, non, mais merci, tout le monde est coupé. Moi, j'ai de la musique dans mon casque. J'entends même pas ce que les gens disent. C'est super. C'est bien pour ta dernière. Tu fous bien là ta merde. Et ben, on fait conclusion.
0: Voilà. Mais pourquoi c'est ta dernière ?
4: J'ai je peux répondre.
1: Vas-y, dépêche-toi, c'est fini après.
4: C'est Jeanne. Je voulais te donner une citation.
0: Tu veux... Non, excuse-moi, tu veux pas te rapprocher de ton combiné ?
4: Ouais, voilà.
0: Mmh.
4: Donc, Gégé.
0: Là, tu sens bon, ma chérie.
4: Ouais, merci. Gégé, tu m'écoutes
5: le débat, là.
1: Non, mais attends, tu permets quand on arrêtera de mettre de la musique
0: c'est
1: dans
0: quoi,
1: le casque.
5: Ça y est.
1: Merci,
4: donc,
1: voilà.
4: Si tu sens bon,
1: comme
4: hein.
1: Ça, voilà.
5: On a France Info dans le casque,
1: ouais,
5: c'est
1: France
5: ça
1: France Info, allez hop,
5: mais c'est quoi le bordel tous.
0: Mais non. Gérard, gère ton débat,
1: Gérard,
0: tu vois, une nouvelle, alors. En fait, c'est une zone neutre, tu peux dire.
5: Mais c'est bien,
0: nouvelle,
5: écoute,
0: là, Gérard.
5: Écoute, Gérard, d'un coup.
0: Hey, guitare. Ouais, tu m'entends?
5: Non, mais Gérard.
0: C'est plus guitare, c'est violon.
5: Non. Mais Gérard, d'un côté, tu fais ton débat, et de l'autre côté, tu t'informes.
1: Attends, je travaille pas comme ça, non.

0: Non, c'est fini là. C'est terminé.
1: Non, ça faut la pub,
2: putain, Gérard.
3: Mais attends, mais c'est pas moi.
2: Mais si, le patron, toi, c'est toi en plus.
3: Mais non.
0: Maintenant, c'est plus rien.
4: Mais si, attends, moi j'entends.
0: Ouais, bah pas moi.
4: Moi aussi j'entends, GG.
5: Ok, comme je t'ai dit tout à l'heure.
0: Bon, Jeanne, tu réponds s'il te plaît.
6: Oui, bah écoute, je te disais, moi je vais te donner.
5: Ah, bah t'es revenu.
6: Mais attends, j'entends rien.
5: Tu nous entends là.
6: GG, tu m'écoutes?
0: Je t'écoute.
5: Tu nous entends?
6: Comme disait le poète écrivain français Montaigne, il disait que quand une femme.
5: Montaigne ou Montagnier?
0: Bon, allez.
5: Montagne?
6: Je peux pas parler, je suis désolé.
5: Eh ben voilà, bon, encore une fille qui est primée.
0: Au lieu de m'assiner là, je voudrais bien avoir les auditeurs, joli.
5: Rire et chanson dans le casque pour qu'il nous raconte une blague.
0: Bon,
5: celui qui a des questions, il veut pas les poser.
0: Conclusion.
4: 25 minutes d'émission, pas de conclusion, c'est pas possible.
0: Non, mais dans ce cas-là, moi je continue pas à travailler avec vous pour l'instant, moi j'arrête.
4: Bon. Bon, bah, Fildar, alors on sort, on fait comment on sort?
7: Qu'est-ce qui se passe, Gérard? Il y a quoi dans le casque?
0: Attends, de la Formule 1 maintenant, il y en a un qui s'amuse à mettre la radio.
4: Je croyais que t'aimais bien la Formule 1.
7: Allez, hop, non mais attendez, on est en train de passer France Info sur Fun Radio, c'est n'importe quoi.
0: Non, moi c'est terminé, on fait conclusion, moi j'arrête.
7: Bon, on va écouter les infos quand même.
8: Attends, hier en Algérie, trois bombardements d'Alan ont explosé à Alger, faisant moins de 2.
7: Tu gères ton truc, ça va gueuler, mon patron va me tuer.
0: Non, attends, moi je travaille pas avec deux.
4: Bah c'est de notre faute peut-être.
7: J'ai la honte, putain, mon patron va me tuer.
0: Façon, attends, c'est mais c'est quoi là ce bordel? Moi je continue pas avec.
7: Mais c'est la dernière, de toute façon, tu vois.
0: Non, mais casse, tu dégages
7: moi aussi alors. Dans 20 minutes, je me casse.
0: Non, mais tu vas te casser tout de suite.
7: J'arrête tout. J'arrête tout.
0: Ouais, bah tu m'envoies les auditeurs et tu la fermes.
7: Et c'est terminé.
0: Tu m'envoies les auditeurs et tu la fermes.
7: Vous m'avez trop fait chier.
0: Ouais, bah toi aussi.
6: Filou, tu vas me manquer. Ouais. Macaque.
0: Bon, allez.
6: Bon, je te répondais.
0: Donc, Jeanne.
6: Ouais, bah écoute, moi je te disais, comme disait le poète français Montaigne, écrivain.
5: Espèce de macaque.
6: Quand une femme passe avec vous, si une femme passe à côté de vous, elle sent le parfum, vous êtes perdu.
5: C'est toujours l'heure des infos.
0: Bon.
6: Je suis désolée, je t'ai pas entendu, c'est pas grave.
0: Non, mais c'est pas grave.
7: C'est pas moi.
0: Non, c'est pas toi, c'est qui? C'est le pape. Bon, allez.
5: Il faut des nouvelles de Nagano. Alors, l'athlète kurde au bobsleigh.
6: Oui, alors il neige.
5: A fait troisième. On voulait savoir s'il allait neiger à Noël. Bien sûr que oui, mais pas Nagano.
0: Bon, allez, on fait
5: pas
0: conclusion.
5: Ouais, bon, mais quand Paradis.
0: Vous arrêterez avec Nagano là.
5: Oh. Alors, la météo pour demain.
0: Conclusion, d'accord.
5: En impôt, vas-y, sans impôt. Hé, Gérard, tu veux pas faire un petit quart d'heure de libre antenne avant?
6: Ah,
0: non, moi j'arrête.
5: Ça peut être ça peut être sympa, Gérard.
0: Demandez à Max.
7: Moi je suis d'accord, libre antenne avec Gérard.
5: On va passer un
0: disque. Pas avec des doubles sons.
5: Tu vas te mettre un doigt et puis on revient.
0: L'autre il va éteindre, tu vas voir.
5: Juste un doigt avant.
6: On fait une libre antenne alors, Gérard.
5: Mais un disque, Gérard, on fait une libre antenne.
0: C'est dans
7: ça va.
0: Non, moi j'arrête.
7: C'est impeccable là le son.
0: Voilà, tiens.
5: Eh GG, on t'entend plus, c'était débat, mais bon, continue, persévère. Bah j'ai des annonces à passer, alors moi je vais...
7: Attendez, parce que là ça va finir en bagarre dans le studio, il y a
0: Phil... Tu dégages.
7: Phil qui va se prendre des coups pour de vrai en plus, alors... Non, arrête, Gérard, calme-toi. Non mais c'est bien le son, il est bon là. C'est le son de tous les jours.
0: Non, ouais, c'est ça, c'est le son de tous les jours, pauvre tâche. Donc conclusion, exotique. Exotique.
7: Ouais, ils veulent pas conclure les mecs, ils ont envie d'attendre la fin du débat.
0: Ah non, moi j'arrête.
4: Il y a encore 20 minutes de débat là. 20 minutes.
0: Non, moi j'arrête, je continue pas dans les conditions.
7: C'est con là, c'est con.
5: On y va. À 3.
1: Regarde, les mecs ils appellent, relance le standard.
7: Tu sais qu'il y a des mecs qui font une semaine de jeûne pour bouffer tes débats.
0: Alors donc, si vous voulez continuer d'appeler, vous pouvez toujours appeler au 0803-08-5000 et 0870-5000 et toujours 3615 code Fun Radio rubrique direct. On se retrouve tout à l'heure pour la suite des débats.
4: Attends, Gérard.
0: Non,
4: écoute-moi, honnêtement, comment tu veux que les gens ils appellent? T'as pas le sourire, t'as l'air aigri. Fais-le avec le sourire, les numéros de téléphone.
0: Vous avez qu'à arrêter de nous faire. Vous avez qu'à arrêter de foutre votre merde un peu.
4: Ah bah c'est nous peut-être.
0: Ouais.
4: Donc, le sourire.
0: Si vous voulez toujours nous appeler,
7: il y a avec le sourire, regarde.
0: Bon, ta gueule, toi.
4: 0803-08-5000.
7: C'est pas compliqué.
4: 0808-5000.
0: Alors, que pensez-vous que. Donc, on va mettre un disque, je poserai la question tout à l'heure.
7: Pose la question maintenant, comme ça, ils réfléchissent pendant le disque.
9: Ah là là.
7: C'est tout lire.
9: Ah là là, les vrais gamins.
0: Alors, pensez-vous que le parfum attire les gens et on se retrouve juste après? C'est Prodigy que vous venez d'écouter.
7: Non, Prodigy.
0: Prodigy, ouais, bon, tout
7: le temps.
0: Ouais, allez, c'est bon, c'est bon, c'est bon. C'est bon. Donc, on récupère Exotique.
5: Salut.
0: Re, salut. Merlan.
3: Bonsoir.
0: Re, salut. Chaussure.
3: Bonsoir.
0: Chaussure.
3: Oui, je suis là.
7: Non, il est parti, Chaussure, on le rappelle.
3: Bonsoir.
0: Donc, Priscilla.
6: Oui, bonsoir.
0: Re, bonsoir. Guitare.
5: Ah, c'est pas guitare, c'est violon.
0: Rebonsoir, et Jeanne pour finir.
6: Bonsoir.
0: Rebonsoir. Alors donc. Et ça recommence. Puis là, tu vas me percher jusqu'à 4h du matin.
5: Non, mais là,
0: comme ça.
5: Ça commence à bien faire.
7: Ouais, ouais.
5: T'énerve pas, violon, ça sert à rien.
0: Que pensez-vous que le parfum attire les gens? Ah, moi, par contre, il y a la question que j'ai pas répondu là.
7: Ah, ouais, c'est vrai, ouais. Vas-y, réponds.
0: Moi, je peux vous dire une chose, que dans le métro, quand vous croisez une nana, je sais pas si Guitare, Merlan et Exotique t'as suivi.
7: Ah bah Guitare, il en croise souvent dans le métro des nanas.
0: Moi, je peux te dire une chose, que dans le métro, quand tu croises une nana, on se demande si elle a pas vidé la bouteille de parfum sur elle.
5: C'est un peu comme toi, Gérard. Moi, je réponds, c'est Exotique, je dis que t'as bien raison quand tu dis ça, parce qu'il y a des grosses putes, soit des meufs qui sont énormes.
0: Oh bah rien.
5: Et bah qui puent.
0: Ouais, mais là, je vais vous dire...
5: Généralement, c'est des grosses qui puent.
0: Non, mais pas généralement. Mais moi, je peux vous dire, la personne qui vient prendre ma place tout à l'heure, je viens de sentir le parfum. Je sais pas ce que c'est comme parfum, mais alors.
5: Elle est grosse.
7: Marine, est-ce que tu peux sentir Gérard pour nous dire s'il sent bon?
0: Mais j'ai mis de l'Antarctique, hein.
10: Tu sens super bon, Gérard.
0: Non, mais moi, j'ai mis de l'Antarctique.
7: Non, ça pue.
5: On veut savoir.
7: C'est pour les chiottes,
5: gros.
7: Ça,
5: l'Antarctique. T'as mis de l'Arctic WC violon.
0: Donc,
7: Gérard, il pue la merde.
5: Bon. Bah, Martine, je sais pas, je connais pas de Martine.
7: Avant. Je t'ai dit que l'Antarctique c'était pour les chiottes.
0: Que pensez-vous que.
7: Gérard, il fait la merde.
5: Gérard, il se met du Arctic?
7: Non, de l'Antarctique, c'est pour, tu sais, pour.
5: Même Gérard.
7: Pour les chiottes, là, quand ça pue. Là.
6: Il a de l'air
5: Gérard,
6: week,
5: il
6: hein.
5: aime les pipes. Ah, il se parfume à l'air week.
6: Ouais.
5: C'est ce qu'il aime, Gérard.
7: Et là, il est en train de vous siffler ce qu'il fait quand il chie.
5: Qui a dit ça? Bah, quand tu dis tu sais ce qu'il aime, Gérard, toi tu réponds un coton-tige dans son cul. C'est ce qu'ils te disent, c'est avec ce qu'ils disent dans le 92, hein.
0: Ah bah ouais.
6: C'est vrai, c'est vrai.
5: Ah bah à la sortie des écoles.
0: Ah bah c'est bien alors. Tu me diras où?
5: Qu'est-ce qu'il aime, Gérard? Mettre un coton-tige dans son cul.
0: Bon alors, pour finir, que pensez-vous?
5: Pour finir, tu ne sais même pas parler, lui.
0: C'était pas content, c'est le même prix, merci.
5: Pour finir, et t'as abusé sur.
7: Bon, c'est Max, là. Gérard, tu m'entends?
0: Je t'écoute.
7: Ouais, ils m'entendent pas là. Le dernier quart d'heure, essaie de les gérer correctement parce qu'apparemment ils sont un peu abrutis ce soir. Hein.
0: Ouais, j'ai l'impression.
7: Bon, on va retourner sur l'antenne. Attention, Fildar, tu peux nous remettre sur l'antenne?
3: Top antenne.
7: Attention, top antenne.
6: On est sur l'antenne.
0: Oui, vous êtes à l'antenne.
6: Je comprends plus rien là.
0: Oui, vous êtes. Non, mais vous êtes à l'antenne. Alors, pensez-vous que le parfum attire les gens?
6: Oui.
5: Ça dépend. Donc, c'est violon.
0: Ouais.
6: C'est fait pour. Hein.
5: Non, c'est pas vrai.
0: Pourquoi?
5: Parce que par exemple, Gérard, lui. Il met du parfum, c'est pour une raison bien particulière.
6: Non, c'est répulsif, Gérard, mais en général, c'est...
5: Mais non, c'est pas répulsif.
6: Non.
5: C'est que, comme je vous l'ai expliqué tout à l'heure, il est pro du mélange d'odeurs, quoi. Ah, ben voilà, il y a des gens qui puent naturellement, et lui, c'est son
7: cas, donc
5: il est obligé de mettre plusieurs parfums.
7: C'est Max.
6: C'est convulsif.
7: Ouais, mais ça passe pas l'antenne. Non, parle pas, toi, parle pas. Eux, ils m'entendent pas. Tu parles pas. Te laisse pas faire par les auditeurs quand ils te parlent.
5: Pourquoi il y a du blanc là? Qu'est-ce qui se passe? J'étais en train de dire que Gérard, il mettait du parfum, c'est parce que
0: il
5: pue naturellement.
0: Jeanne, oui. S'il te plaît, tu réponds, merci.
5: Ah, c'est pour ça que ça pue dans ma radio. Bah, c'est pour ça.
0: Vas-y.
6: Donc, bien sûr que ça attire le parfum, sa connotation.
5: Ah, mais ça attire les animaux.
0: Oh hein,
6: la première fonction du parfum, GG.
5: Il attire les guêpes, genre.
6: La séduction. Tu vois? Donc, c'est comme les abeilles qui sont attirées par le miel.
10: T'as des miels dans les oreilles.
7: Je laisse pas faire, Gérard, parle, c'est nul, le débat.
6: Et puis, donc voilà, c'est important, quoi. C'est bien, c'est forcément que ça attire les
5: gens.
7: Tu veux que je t'aide un peu?
0: Priscilla?
6: Oui.
7: Bonjour, Gérard. Tu veux que je t'aide? C'est Max.
5: C'est quoi?
0: Ouais, bah viens là, parce que c'est le bordel là-bas. Reviens là, si tu peux, parce que c'est le bordel.
7: Je vais voir, parce que je suis en haut, là. Je suis tout en haut pour les émetteurs.
5: Il y en a marre que Martine, elle se fasse tout le temps.
11: Ouais, Gérald, t'es une vraie tapette, hein.
7: Fildar, tu t'accroches,
5: s'il te plaît. Un trou du cul.
11: Il arrive pas tout seul à gérer son débat.
5: Mais c'est vrai.
0: Priscilla, s'il te plaît, tu réponds.
11: À part les cotons-tiges, hein.
0: Rebonsoir.
5: Tu sais ce qu'il aime.
6: C'est quoi, déjà?
0: Alors, pensez-vous que le parfum attire les gens?
6: Oui, mais je te dis, mais c'est
11: ce qu'il aime, Gérard.
6: C'est pour toi, mais c'est aussi pour plaire à l'autre et donc l'attirer. en un seul mot.
0: Mm-hmm. Non, tu crois qu'en mettant du parfum, ça attirera les gens plus que, qu'avant?
6: Bah, la preuve, c'est que si tu croises une bonne femme, tu prends
7: le remix de Christine.
5: Eh, GG, mm-hmm. C'est exotique.
0: Ouais.
5: À ton avis, si le parfum que ta copine, elle se met, ok?
0: Ouais.
5: Et dans le métro, tu reconnais ce parfum-là, d'accord? Et tu la vois de dos, d'accord? Mmh. Et tu fais, ah Sandy, c'est toi? Ah, je te retourne, tu vois que c'est un mec.
0: Eh ben, exotique. tu retournes au standard.
5: Salut, exotique.
0: Non, salut.
5: C'était pour prouver que le parfum... Salut, exotique.
0: Salut. Oui.
6: Je voulais te donner une situation très simple. Mmh. Imagine-toi, il y a deux nanas dans le métro. Il y en a une qui pue et l'autre qui sent bon. Vers qui tu vas aller?
0: Non mais attends, de toute manière, la question, on l'a déjà posée tout à l'heure.
6: Mais c'est là, tu poses bien la question, est-ce que le parfum vous attire?
0: Ouais, mais moi j'irais vers celle qui a plus de parfum.
6: Charme. Donc, non,
0: c'est même plus de charme.
6: Non mais c'est une question d'odeur. C'est
0: mais je viens de te répondre.
5: Gérard, c'est trompette. Mais il a pas de nez.
6: Donc tu vas aller vers celle qui pue, c'est ça?
0: Ouais, là, je viens de te dire, qui a le plus de parfum. Oh là là là.
5: Et pourquoi?
0: Okay.
5: Gérard, c'est trompette.
0: Ouais.
5: Qu'est-ce qu'elle se met comme parfum, Sandy?
0: Ça te regarde pas, salut.
6: Mets de l'eau de toilette.
0: Eh,
5: Gégé, on voulait savoir, est-ce que tu te parfumes au parfum?
0: À ton avis, je me parfume à quoi?
5: Toilette, hein. Ça peut être au déodorant comme moi, ou au stick. Au stick, ah ouais, ou tout simplement.
0: Wow.
5: Ou à l'eau de colonne, ou encore des choses comme ça.
0: Ou à la dernière, peut-être. Ouais, c'est bon, là, vous calmez.
4: Pour la dernière, on accueille l'assez.
5: Pardon, un peu active.
3: Oui, bonsoir. Bonsoir Gérard, je suis pas trop content, c'est Tony là, je suis avec Goldorak et Arnett. Je suis pas trop content parce que je suis obligé de prendre des faux noms pour passer dans tes débats, donc là je descends. Je suis à côté de la rédo. Je casse la tête à NJ puis je descends.
0: À tout de suite.
6: Salut.
7: T'as entendu? Ils sont tellement vénères qu'ils vont venir te pécho là quoi.
4: Ils vont venir hein.
6: Qu'est-ce qui se passe dans la maison?
0: Non,
6: ça
0: te
6: fait pas peur?
0: Moi, c'est des conneries puis c'est tout.
6: Qu'est-ce qui se passe dans la maison?
7: Mais s'ils arrivaient là, s'ils arrivaient, tu faisais quoi? Ah bah putain les.
4: Ah bah les voilà.
7: Oh putain.
4: Non, là, tu fais moi le malin.
0: Alors? Pourquoi vous venez? Ouais.
12: Ça t'a pas fait plaisir?
0: Ouais, bah ça t'a pas fait plaisir, c'est le même prix. Alors, achetez-vous pour la dernière question, achetez-vous votre parfum dans une grande surface.
7: Il veut te pécho ta montre. Fais gaffe, Tony, il veut te pécho ta montre.
0: Achetez-vous votre parfum dans une grande surface ou pas?
5: C'est Pierre, je veux répondre.
4: Vous allez répondre?
5: C'est pas Pierre. Téléphone là, je voudrais répondre. C'est Jean-Paul, je voudrais répondre.
0: Oh là là là là là là là.
4: C'est le bordel, vous allez répondre les auditeurs, j'aime pas trop qu'il y ait la merde comme ça dans le studio.
5: T'emmerdes, moi, trop des culs. C'est D3.
0: Qu'est-ce que D4?
5: C'est D3, j'ai pas dit D4.
0: Bon, tu réponds, parce que vous commencez à me gonfler.
5: Alors, moi, je voulais répondre parfaitement, c'est D4.
7: T'as pas une clope, Gérard, s'il te plaît?
5: Gérard, tu peux faire quelque chose?
0: Bon, elle est terminée, moi, Gérard.
4: Alors, conclusion.
5: Gérard, tu peux faire ma conclusion en premier?
0: Alors, vas-y, on arrête.
5: Parce que c'est... Donc, c'est D4, par rapport au parfum, donc je voudrais dire que... J'aimerais bien que t'arrêtes, là, je sais pas qui c'est. Je voudrais dire que ça pue toujours autant dans ma radio, hein, malgré que tu mettes du parfum.
0: Eh ben c'est bien, bonne nuit à toi. Bonne nuit à toi.
5: Ça pue la merde, la chiasse, le vomi, tout en même temps, quoi. Comment ça se fait?
0: Bon, allez.
5: Je crois que c'est à cause de Gérard, ça pue que le jeudi. Mais pourquoi c'est Gérard qui puerait comme ça?
0: Bande de câbles.
5: Bah, parce que c'est lui qui a l'antenne.
0: Bravo, bravo.
5: Je crois que c'est à cause qu'est-ce qu'il fait avec sa main droite?
0: Merde, Gérard, tu sais
5: plus quoi. À mon avis, c'est parce qu'il
7: est fil d'art. Moi, je dis plus rien parce que chaque fois que je
4: ma gueule, c'est encore une histoire.
7: Voilà.
5: À mon avis, déclare pas. Moi, je plains l'animateur qui passe derrière Gérard et qui a le nez sur le même micro, quoi. À mon avis, il se lave pas.
7: Ah, mais Marine, elle se met pas sur le nez le micro, t'inquiète.
5: Et pourquoi Martine, elle est pas là encore? Ah, c'est peut-être pour ça que Martine, elle se parfume autant. Bah, pourquoi Gérard, il pue autant?
0: Et pourquoi t'es aussi con?
5: C'est des questions qui restent en pré-heure posées et qui ont pas de réponse. Voilà, prochain débat. Gérard, tu peux faire un prochain débat comme ça? Pourquoi tu pues?
0: Et pourquoi que vous êtes aussi con avec moi?
6: Pourquoi t'es aussi con avec nous?
5: C'est surtout ça, ouais, genre, pourquoi t'es aussi con avec nous, quoi?
7: Ah, comme tous les jeudis maintenant, règlement de compte.
0: Allez, 10 minutes,
4: toi. Non, mais c'est vrai, en plus.
0: Tu te casses.
4: Et pourquoi tu fais pleurer les filles?
7: Pourquoi tu fais pleurer les filles, Gérard?
0: Ah, bah, ça,
5: Gérard, c'est honteux, là.
4: Tu t'es même pas excusé. Ouais. Je t'ai même pas excusé, Gérard, je trouve ça.
5: Gérard, tu fais pleurer les femmes, arrête de te parfumer au
13: lacrymo. Gérard, tu fais pleurer les hommes, Gérard, tu fais pleurer les femmes. Tu ne sais pas qui c'est qui peut faire la voix ici. C'est l'auditeur qui commence.
7: Oh là là là là là là là là là là.
6: Non, mais là, t'as été nul, Gérard,
7: sur les débats.
4: En plus, t'écoutes même pas les critiques.
13: Merci, bonhomme.
5: T'as changé, Gérard.
7: Tu ton métier, tu as fait ton métier,
5: c'est ton métier. T'as changé, ouais, t'as changé.
14: Ah, on m'a dit qu'il y a Tony et tout ça, ils étaient là.
7: Conclusion, conclusion.
0: Bon, allez, conclusion.
6: C'est ma conclusion. Pour vas-y, Jeanne. Tony et Arnett.
5: Hey, Tony et Arnett, il paraît qu'ils puent. C'est vrai ou pas?
7: Oh là là là là là là là là. J'ai pas entendu, j'ai pas entendu.
4: Il paraît que tu pues.
7: Ouais, ouais, c'est vrai. Je suis à côté de Max, il peut confirmer.
6: Bon, bah, je réponds.
0: Vas-y, conclusion.
6: C'est vrai que Sandy, c'est un boudin.
7: C'est impressionnant, vous ne l'avez pas
0: Jeanne,
7: devant vous.
0: Jeanne, tu dégages, bonne nuit.
6: Ah non, c'est
5: savoir,
6: pas moi.
5: Et nous, les auditeurs, on voudrait savoir comment il est.
4: Bon, Tony, conclusion.
5: Tony, là, fait
0: là,
5: conclusion.
0: Comme tu as écouté là, à peu près les deux débats, comme tu es là maintenant, tu vas peut-être pouvoir nous dire ce que tu penses des deux débats.
7: Donc, le premier débat, c'était sur le parfum.
0: Non, sur la Saint-Valentin.
7: Sur la Saint-Valentin, j'ai trouvé ça très bien.
0: Mm-hmm.
7: Donc, j'aimerais savoir ce que tu vas faire pour ta Saint-Valentin avec Cindy.
0: Ben, ça, tu lui demanderas tout à l'heure parce qu'elle va sûrement t'engueuler.
7: Cindy Crawford ?
15: Pourquoi
7: elle va m'engueuler ?
0: Non, ben, tu verras bien avec elle.
7: Elle fait du catch ou.
0: Non, non, mais tu verras avec elle. Donc, moi, c'est dommage. Bon, donc.
4: Oh, Manu.
0: Donc, c'est dommage. C'est dommage parce qu'il y en a un qui pousse sa merde. Ça se voit que c'est sa dernière, mais ouais, il a foutu sa merde.
7: J'ai chié dans le coin là, J'ai chié sous la console et je te chie.
0: Voilà, donc vous allez retrouver. Marine pour la nuit sans pub et Max.
7: Non, on avance. Hein.
0: Bah oui, bah on finit avec 5 minutes d'avance comme t'es aussi con que la semaine dernière, c'est pas de mal.
7: En fait, non, attends, encore 2 minutes, discute avec les gens 2 minutes. Tu veux pas me faire un poème pour ma dernière en fait?
0: Non, non, là tu vas te faire foutre. Puis...
4: Moi je suis désolé, mais je pense quand même que tu devrais t'excuser auprès de la fille que t'as fait pleurer.
0: Je m'excuse auprès de personne et c'est tout.
4: Et tu trouves ça poli toi? Tu l'as fait pleurer, tu t'excuses pas? Après, tu veux que les gens ils soient polis?
0: Non, mais toi, quand on vous demande quelque chose, vous foutez le bordel.
4: Mais tu l'as fait pleurer,
7: ça fait combien de temps que tu fais de la radio? Tu sais même pas parler devant un micro.
0: En plus, allez, c'est bon, on va terminer.
7: Bon, alors ce qu'on va faire.
4: Merci.
6: Je fais ma conclusion.
7: Salut. Bon, alors ce que je disais, c'est que ce qu'on pouvait faire, c'est pour la Saint-Valentin, tu pourrais faire une déclaration à Sandy quand même, parce que c'est samedi.
0: Non, mais de toute manière, la conclusion, ça, la déclaration, je lui ferai moi-même et
7: bah tout, mais tu tout seul. Lui... Bah attends, je vais pas lui faire moi-même, c'est toi qui vas la faire, mais fais-le devant tous les auditeurs.
0: Non, mais de toute manière, c'est ce que j'ai à lui dire, c'est tout.
7: Et qu'est-ce que t'as à lui dire? Allume ton micro, Goldo.
4: C'est le bouton rouge.
7: C'est le bouton rouge.
4: Non, ça, c'est le pied, ça, bravo, Goldo.
7: Bah, tu sais que je suis handicapé, je fais ce que je peux. Bon, allez, GG, un petit poème.
0: Non.
7: Petit poème pour Sandy.
0: Non.
7: Profil d'art. Bon, profil d'art. Non, mais qu'est-ce que tu dirais de fil d'art, putain, c'est plus bonne chance. Qu'est-ce que tu dirais à Sandy le jour de la Saint-Valentin? Vas-y, Gérard.
0: Non, mais elle sait très bien ce que j'ai à lui dire.
7: Et c'est quoi?
0: Bah, elle sait. Elle
7: moi, je sais pas.
0: Bah, elle a qu'à venir vous le dire à l'antenne.
7: Tu sais, Sandy, ce qu'il va te dire?
4: Allez.
7: Bah, viens le dire.
0: Viens, ma chérie.
7: Viens ma chérie.
0: Toi, tu calmes, sinon
7: non,
0: tu
7: mais je déconne.
0: Dans la tranche.
7: Je suis sorti que de moi avec.
0: Ouais, bah, tu la laisses tranquille.
16: Oui, je crois savoir. Il va sûrement dire que bah qu'il m'aime et puis que moi je vais lui dire que je l'aime aussi.
7: Vous allez faire un bébé alors.
4: Bravo. Moi aussi, je t'aime, GG.
17: Ouais, moi Gérard, je voudrais te faire ma déclaration d'amour quand même parce que j'apprécie pas. Bon, il y a Sandy qui vient tâter de terrain avant moi. Et,
0: ah bah, tant
17: je vais te faire ma
0: toi.
17: Flamme pour demain, mais bon.
0: Ah bah, tu l'as démerdé. Non, mais de manière, on a prévu quelque chose et on.
7: Un bébé?
0: Non, on a discuté ensemble avec Sandy et je pense
7: un
0: que.
7: Un chien,
0: toi tu ferais mieux d'aller voir les singes.
17: Un babouin?
0: Ouais, toi, tu allais dans un zoo, tu allais voir comment ça se passe.
17: C'est quoi le truc,
0: Samedi? Ben, je sais pas, je pense que Sandy a peut très bien le confirmer par, comme j'ai dit tout à l'heure, pour la Saint-Valentin. Donc, ce que j'ai à lui dire, elle l'a eu. Donc, je pense qu'on a décidé quelque chose qui est normalement prévu pour, si tout se passe bien, normalement, pour l'été, le jour de l'été.
17: C'est quoi ça?
16: Ben, je pense qu'on va se marier.
0: Voilà. Oh
4: Encore,
0: non,
4: pour répéter là.
7: Là, j'avoue que même moi, Max, j'étais pas du tout au courant. Je la prends en même temps.
4: Honnêtement,
7: hein.
0: Oh, le choc.
7: Alors, je vais te dire, si tu te maries, c'est la méga teuf là.
0: Ben bah, voilà.
7: Alors, c'est clair.
0: On en a discuté dans le courant de la semaine. Et puis bon, bah, allez, d'accord. Donc, moi, il n'y a pas de problème non plus.
7: Le 21 juin, quoi, le jour de la fête de la musique ou le jour de quoi? Le fête de l'été ou la fête de la musique?
0: Bah, pour les deux, le jour de l'été, puis là pour la fête de la musique.
7: D'accord.
0: Voilà.
17: Gérard, tu nous enverras des faire part?
0: Ah non, ça...
7: Ah si, on est tous invités, on vient tous.
4: Ah si, si, si. On fera une grosse boum, alors on fera une grosse soirée de folie, là.
17: Non, c'était juste comme ça, au passage.
7: Qu'est-ce que j'ai entendu? Qu'est-ce qu'il a dit?
4: Je répète.
18: Femme de fiançailles avant.
7: Ah ouais, bah,
0: non,
7: ouais.
0: Non,
7: non, on n'a pas le temps.
1: Direct dans le mec. Non,
4: un trombone et puis c'est bon.
7: Un trombone.
1: Une tirette à 10 balles et c'est bon.
0: Donc voilà, donc vous allez, je vous laisse sur ce. Donc,
7: tu peux pas répéter la bonne nouvelle, c'est pour avoir un souvenir sur
0: le
7: net.
0: Non, mais toi, j'en ai rien à foutre de ta gueule. Oh.
7: Non, mais redis, qu'est-ce qui va se passer, vas-y.
0: Donc,
7: auditeur, auditrice, écoutez bien, Gérard va vous le dire en direct.
0: Donc, pour le jour de la fête de la musique et le jour de l'été, on se mariera. Avec Sandy. Voilà. Oh. Sur ce, on vous laisse là-dessus, vous allez retrouver Marine pour la nuit sans pub. Voilà.
7: Gérard? Bah pour mon départ, je vais te faire un cadeau quand même.
0: De quoi?
7: Donc
0: mais normalement, j'avais dit non parce que comme les gens ont pas été tellement sages, tant pis, on va le mettre quand même.
7: D'accord. Salut Gérard. Ouais, je t'aime quand même.
0: Donc voilà, je préfère prévenir tout le monde maintenant. C'est clair.
7: Oh, mais Gérard!
0: Donc. Et voilà, bonsoir à tous. Donc bonsoir à Pauline, bonsoir Rigaud, bonsoir Fildar.
15: Salut GG.
0: Et bonsoir Manu.
18: Salut.
0: Qui prend les platines. Donc le morceau qu'on vient d'écouter, Manu, s'il te plaît. Les deux morceaux, parce que j'ai pas eu.
18: Voilà, faut demander à Fildar, c'est lui qui les a balance.
1: Oh là là, putain, je suis emmerdé là, attends.
15: Mais c'est là-bas.
7: Mais non, c'est mon micro, je veux pas le tien. C'était Spoon Nation. C'est un nouveau morceau House. Et avant, on a écouté Robert Palmer.
0: Ok.
7: Every Kind of Magic.
0: D'accord. Donc, donc j'espère que ce soir, ça va bien se passer. On va pas s'embrouiller parce qu'il y a quand même 12. Bon, allez, tu commences déjà à éteindre ton micro.
18: Magic.
0: Bon, vous commencez pas là, s'il vous plaît.
15: Magic.
0: Okay. Ça, sinon, ça va terminer vite fait. Alors, donc, premier débat, ça va être sur les femmes enceintes. Et pour ça, on va accueillir Uterus, 25 ans, de Saint-Lô. On peut écouter Fun Radio sur 94.6.
19: Bonsoir, Gérard.
0: Bonsoir. Oh là, baisse ta radio derrière.
19: Je veux pas la radio derrière moi, Gérard.
0: C'est avec un sans fil?
19: Non, un portable.
1: Il est bien.
0: Ouais, mais il y a un peu trop de grasouille. Hein.
19: Non, c'est pas moi. Hein.
0: Donc, Lèvres en feu, 24 ans de Reims, on écoute Fun Radio sur 101.7. Bonsoir à toi.
19: Bonsoir. Ça va?
0: Ouais. Petit fœtus,
19: oui.
0: 26 ans de Blois, 100.6.
19: Bonsoir Gérard, bonsoir tout le monde.
1: Salut.
0: Et bonsoir. Gros jambon pour terminer, de 23 ans d'Agen, 106.5.
20: Tout à fait, bonsoir à tous, bonsoir les filles, bonsoir l'équipe.
19: Bonsoir.
0: Bon, alors première question, quelle envie peut avoir une femme enceinte? On va demander ça à un gros jambon.
20: Bah en général, elles ont envie de fraises, déjà, ça c'est le coup classique.
0: Voilà, ça oui, ça c'était la réponse d'entrée.
1: Ouais.
0: Non mais ça, de toute manière, les femmes enceintes, la première chose qu'elles demandent à leur mari de leur acheter, c'est ça, c'est des fraises. Ah, c'est la question.
18: Mais c'est une tradition, c'est quoi?
0: C'est la tradition chez la femme enceinte, on n'y peut rien.
7: Ma mère, moi, quand elle était enceinte de moi, elle voulait manger des huîtres.
0: Non, mais attends.
7: Non, je te jure.
0: Toi, tu t'écrases pour me dire. T'as peut-être une tête. C'est pour ça que t'as une tête d'huile.
7: Une tête d'huile?
0: Ouais. Avec des oreilles de chou. Alors, t'éteins ton micro et c'est.
7: Mon père, il lui ramenait des bourriches d'huîtres.
0: Oh là là, mais éteins ton micro, on en a rien à foutre de toi.
7: Non,
0: ok.
7: C'est pour te dire
0: on en a rien à foutre.
7: Y a pas que les fraises.
0: On en a rien à foutre.
7: Y en a, ils bouffent d'autres choses. Des kystes.
0: Oh, putain.
18: Truc bizarre, dégueulasse. Avec du pu, enfin, c'est une horreur. Vas-y, Gérard.
19: Ouais.
0: Bon, gros jambon, donc.
20: Des fraises, et puis il y a aussi un autre truc, il faut quand même savoir que les femmes enceintes ont envie de sexe.
0: Non, mais ça, c'est une question qu'on abordera plus tard dans la soirée.
20: Ouais, non,
0: mais pour l'instant, on en est à la première, on n'en est pas déjà à la question.
19: Mais même les femmes enceintes.
20: Même les femmes pas enceintes?
19: Ouais,
20: mais ça, c'est pour l'entraînement, faut s'entraîner pour être enceinte.
0: Non, parce qu'il faut se dire une chose, qu'il y a des fraises et il y a d'autres trucs, je vais dire après. Petit fœtus, là.
19: Pour moi, d'abord, je précise, hein, là, je suis actuellement enceinte.
0: Mm-hmm.
19: Tu veux peut-être savoir de combien de mois?
20: Non.
0: Si t'as la radio derrière, tu baisses. Si t'as l'haut-parleur de ton téléphone, tu le coupes. Parce que là,
19: ça vient d'elle. Hein.
20: T'as la radio devant aussi, tu baisses.
19: Ça vient d'elle. Rien du tout.
15: Non, parce que là, ça me fait des, ça fait du Larsen et c'est pas tellement bon. Alors, ou si c'est utérus avec un portable.
21: Non, c'est pas moi, Gérard.
22: Si, si, grillé, c'est elle.
21: Non.
15: Non, non, mais vous avez pas commencé à vous prendre le chignon, là, parce que sinon, c'est moi qui va perdre l'arbitre. Je vais pas chercher midi à 14h, je vais en virer deux.
22: Ok.
15: Ok.
22: Ouais, donc je réponds à ta question.
15: Ouais.
22: C'était quoi? Ah oui, les envies. Donc moi, je sais pas pourquoi. Hein. J'ai actuellement très très envie de saucisson, de Justin Bridoux.
15: Mmh. Non, mais c'est bien de préciser les marques. Ah, continuez, puis tu vas faire que la première question.
22: Non.
20: Un gros bâton de berger. Hein.
15: Alors toi déjà, gros bâton de berger, gros jambon, dans ces cas-là, tu retournes voir. Tu retournes voir Apolline. C'est terminé, hop.
22: Au revoir. C'était une blague.
15: On veut plus t'entendre.
22: Et aussi, j'ai très très soif, hein, de l'eau.
15: Ah ouais, mais ça, de toute manière, une femme enceinte, normalement, je sais pas si c'est
22: mais
15: vraiment...
22: Mais il y en a certains qui sont pas enceints.
15: Enceintes.
22: Parce que, ouais, et qui prennent beaucoup d'eau pour faire des autres choses. Mais bon, moi, je suis enceinte et j'ai besoin d'eau.
7: Mais ça picole, hein. Gérard, si elle boit beaucoup plus d'eau, c'est parce qu'elle doit boire aussi pour le bébé ?
15: Bah oui. Parce que normalement, si je me souviens bien, normalement, une femme enceinte doit boire plus d'un litre 5 d'eau par jour.
22: Oula,
15: pas par jour, dans une journée, je crois, si je me trompe pas.
7: C'est vrai que
15: C'est vrai que...
7: Et par jour, c'est combien? Alors, si dans une journée, c'est un litre et demi par jour, c'est quoi?
15: Ben,
7: 7 litres,
15: tu multiplies par 12.
22: Moi, j'ai entendu dire que c'était seulement par 24 heures.
15: Non, mais ça dépend.
7: Ouais. Ça dépend.
15: Lève un peu, toi, pour toi.
22: Moi, en fait, ce qu'il y a, c'est que moi aussi, je suis enceinte.
15: Mm-hmm.
22: Et en ce moment, ce qui est bizarre, c'est qu'il y a un légume que je déteste, mais quand je suis enceinte, je mange des blattes, mais pas possible.
15: Quoi?
22: Des blattes. Tu sais, c'est des grands légumes blancs, etc. C'est filandreux, je déteste ça.
15: C'est des blattes, pas des blattes.
22: Oh! Peut-être,
15: c'est des blettes.
22: Ouais, peut-être.
15: Non, c'est des blettes.
7: C'est salade de blattes.
15: Non, c'est des blettes.
22: Moi, j'ai vu en magasin, je les ai achetées justement, j'ai vu blattes, et donc du coup, moi, j'ai cru que c'était blattes. Hein.
15: Non, mais ça, de toute manière, les blettes, c'est de la salade.
22: T'as peut-être été au Petland.
15: Ouais, je crois que t'as dû te tromper de légumes. Hein.
22: Voilà, c'est
15: utérus.
22: T'as raison, Gégé, je pense. Et j'adore ça en ce moment, je me mange ça en salade. Et puis aussi, un truc aussi, bon, j'aime bien en temps normal, mais les cornichons, j'en fais des folies, je mange le pot à la journée, quoi.
15: Attends, c'est qui me répond, là?
22: C'est Lèvres en feu.
15: Ah, ouais, d'accord.
22: C'est vrai, les cornichons, j'en raffole, je sais pas, côté sucré, j'aime bien, je crois. Donc, je sais pas, quoi, côté sucré.
15: Non, mais cornichons, c'est sucré.
22: Bien sûr.
15: T'as déjà vu les cornichons sucrés, toi?
7: Les Américains, les cornichons, cornichons américains,
22: ouais.
7: Ils sont sucrés,
15: non.
7: Si.
15: Non, je démange.
23: GG, à la place
22: d'accord
23: de...
22: D'accord avec toi, Gérard.
15: Oh, s'il vous plaît, merci.
23: À la place de gros jambon, on accueille Pampers, 50 ans de Toulouse.
7: Salut, Pampers.
20: Oui, allô, bonsoir.
23: Salut, Pampers.
20: Bonsoir, les jeunes, bonsoir à tous.
7: Tu es père de famille?
20: Oui, je suis père et grand-père de famille.
15: Ta fréquence, s'il te plaît?
20: Alors, à Toulouse, c'est 102.7.
15: 102.7, ok. Donc, attends, je reviens tout de suite après sur...
7: Tu vas où? Tu restes là?
15: Je demande à Uterus de répondre à la question. Toi, t'éteins ton micro pour la cinquième point. Et maintenant, je veux plus entendre un micro allumé. Et là, le casque, c'est pareil, parce que sinon, ça va me faire du Larsen là-bas. Rigo, avant qu'on demande à Uterus, une question IRC, non?
24: Non, un petit sondage, vite fait.
15: Ouais.
24: Réalisé par Davy One auprès de l'hôpital psychiatrique de Suresnes.
22: Mm-hmm.
24: Donc en fait, 20% des femmes enceintes se trouvent trop grosses. 12% des femmes enceintes espèrent ne pas accoucher d'un petit Gérard. 26% des femmes enceintes ont au moins eu une fois une relation sexuelle dans leur vie. Et 64% des femmes enceintes aimeraient que tu fermes un peu ta sale gueule parce que t'es en train de réveiller le petit.
15: Alors, c'est comment, Davy One? Alors Davy One, je t'emmerde parce que ton sondage a ni queue ni tête comme toi. Voilà. Alors, Uterus, pour toi.
22: Moi, Gérard, je ne suis pas encore enceinte, mais j'y travaille parce que j'ai 25 ans et j'ai envie d'avoir un bébé.
15: Mm-hmm.
22: Et en ce moment, j'ai très, très envie de langue de bœuf et d'épinards.
15: Mm-hmm.
22: Je pense que c'est la...
25: Tu ne réponds pas à la question, Kylian.
22: Si, je réponds tout à fait à la question. En ce moment, j'ai envie de langue de bœuf et d'épinards. Je ne sais pas de quoi j'aurais envie quand je suis enceinte.
15: Non, alors, il faut se dire une chose, que les femmes enceintes, c'était gros jambon qui l'a dit, mais comme je l'ai viré parce qu'il...
22: Ouais, il était pas trop
15: dans le truc. Pampers, tu veux répondre, toi, avant que je donne à peu près ma réponse?
20: Écoutez, oui, moi, il faut savoir que donc je suis père d'une grande famille. J'ai été marié 3 fois, quand même.
15: Bon, attendez, s'il vous plaît, les piques derrière, on se calme. On se calme derrière, s'il vous plaît, les filles.
22: Respect.
15: Merci.
22: Respect.
20: Donc il faut savoir que j'ai quand même une progéniture qui s'élève à 9 enfants, lesquels ont quand même fait 23 petits-enfants.
22: Bravo.
20: La dynastie avance.
22: Bravo.
20: Et d'ailleurs...
22: Bravo.
20: Merci. Je vous conseille à tous.
22: Non.
20: Aidez-nous à repeupler la France, c'est tout ce que j'ai à dire. La France a un gros problème démographique, monsieur Gérard, je crois que vous le savez. Je crois que vous participez activement à ce mouvement de repeuplement de la France, on va dire.
2: Ah non.
20: Et je pense que si, il faut faire l'amour, je le dis à tous les couples qui nous écoutent. La sodomie ne fait pas d'enfant. Donc changez.
8: Ça c'est vrai, ouais.
20: Oui, tout à fait. Ce sont ces pratiques barbares que vous pratiquez à l'heure actuelle.
8: Donc, non, je fais pas que ça, hein, dans une journée, heureusement.
20: De déposer les packs de cristalline et de bouteilles d'eau et de faire des enfants d'autres. Par la voie normale.
8: D'accord. Voilà. Donc, alors pour répondre à la question, quelle envie peut avoir une femme enceinte. Donc c'est vrai que Gros Jambon l'avait dit. Donc c'est les fraises. Souvent c'est aussi les framboises, mais pas. Il y en a beaucoup. Il y en a beaucoup aussi que je sais pas si parmi les trois filles là qu'on a si. Les deux, parce que il y en a deux qui sont enceintes là. Ouais.
9: Tu pourrais leur demander c'est quoi leur envie, Gérard, par exemple.
8: De toute manière, on vient de le dire.
9: Elle précisément, les filles qui sont avec nous, pas les filles en général, les fraises, mais elle. Qu'est-ce que vous mangez en règle générale, toi,
8: elle avant feu.
9: Ouais, bah, du saucisson.
8: Ah,
9: oui.
8: Ouais, mais elle l'a déjà dit.
9: Ah, excuse-moi, Gérard.
8: Eh, débouche-toi les oreilles un peu, merde.
9: Excuse-moi.
22: C'est pas possible.
8: Putain, mais c'est pas possible de travailler avec un caf comme toi.
9: Excuse-moi.
22: Non, dégage.
8: Non, c'est tout, lèvres en feu. Donc, toi, c'est saucisson. Petit pétus.
22: Non, c'était petit pétus.
10: Non, j'ai pas répondu, lèvres en feu.
8: Lèvres en feu, donc toi.
10: Ben, moi, j'ai dit que c'était les blattes.
8: Ah ouais, les blettes, là, les fameux trucs pourris, là, que j'aime pas, qui est dégueulasse à bouffer.
10: Ah, mais tu peux pas savoir, t'es pas enceint.
8: Non, mais de toute manière, j'en ai déjà mangé des blettes.
10: Je suis obligé, de toute façon, Gérard.
8: Non, mais ça, c'est des légumes. Ça, je vais dire une chose, que ces légumes-là, c'est de la saloperie à bouffer. Alors, c'est dégueulasse.
9: Ça se mange avec des chibres.
10: Quand on est enceinte, on est constipé, c'est pas bête d'aller aux chiottes, hein.
8: Tu me parles sur un autre ton, sinon, moi, je vais te dégager, toi. Bon, allez, hop, la brofe, au revoir. Allez, hop. Au revoir.
20: Calme.
8: Elle va me parler sur un autre ton. Là, tu la vires complètement. Tu lui dis au revoir. Donc, alors, pour répondre à Utérus, Petit Pétus et Pampers, en attendant de retrouver une autre personne. Donc, les femmes enceintes, ce qu'elles ont envie à l'heure actuelle, c'est souvent de fraises, de framboises, de cerises. Et je sais aussi même, je suis pas trop sûr de ce que j'invente, mais faudrait que je... souvent de chocolat aussi.
20: C'est vrai, et de glace, si je puis me permettre. Moi, ma deuxième femme, quand elle était enceinte, elle passait son temps à sucer des esquimaux non-stop toute la journée. Il faut savoir que ça bouffe de la gundasse quand même.
8: Non, mais c'est vrai que... Attendez, s'il vous plaît, là, on se calme. C'est vrai qu'une femme enceinte, faut que l'homme lui cède de tout. Donc, qu'elle lui fasse ce petit plat.
20: Et ça, c'est pas normal.
10: Mais si, c'est tout à fait normal. Hein.
8: Ouais, mais d'accord.
20: Si je puis me permettre, je pense que c'est pas parce qu'une femme est enceinte, je veux dire, jusqu'au 8e mois, on va dire qu'elle peut pas faire le ménage, la lessive, la vaisselle et les commissions, quoi.
8: Utérus et petit fœtus. Attendez, on va pas tous se mélanger là-dedans.
9: On va pas s'embrouiller.
8: Ouais. C'est vrai que la femme enceinte, dès les premiers mois, bon, ça va, ça se passe bien, elle fait tout ce qu'elle veut. Hein. Petit à petit, dès que ça commence à se voir, après, elle se laisse cajoler et aller.
20: Ouais,
8: donc après,
20: normal,
8: après, c'est à l'homme de tout faire. Donc voilà. Nous, faut se dire une chose, on veut bien accomplir notre devoir de mettre une personne enceinte, de mettre notre copine enceinte, mais faut dire une chose que derrière, c'est vrai qu'on a du mal à le supporter. Hein.
10: Je vous comprends tout à fait, franchement. Je suis à mon 6e mois là et mon copain qui s'est
8: barré. Utérus, s'il te plaît, on se calme.
10: Mon copain qui s'est barré, il a eu tout à fait raison. Je veux dire, j'ai pas assez de problèmes, la vie est belle.
8: Non mais attends.
20: Vous en profitez,
8: attends.
20: Vous en profitez.
8: Attends, Pampers. Attends. Petit Pétus.
10: Oui.
8: C'est toi qui viens de répondre, donc t'es enceinte de 6 mois et ton copain t'a largué.
10: Ouais.
8: Ah non mais alors attends.
10: Bon, c'est bon, t'es pas obligé de me rappeler des moments. Pas très.
8: Non, mais attends, parce que là, c'est...
20: Des moments douloureux, tu vas en vivre dans 3 mois à l'accouchement.
10: Fini, ma fille, hein.
8: Ouais.
20: T'as pas fini de chialer, hein.
10: Fallait pas te faire mettre en cloque, c'est tout, hein.
8: Oh!
10: Non, bah pleure plus, maintenant, c'est terminé, hein.
8: Ah bah ça, tu l'as voulu, hein, maintenant, t'assumes, hein.
20: T'assumes.
9: Gérard, ce qu'on pourrait leur demander, c'est comme elles sont enceintes, quelles sont leurs envies.
15: Non, ah, il oui, y en a qu'une.
9: Ce qu'elles ont envie de manger.
15: Ça fait la deuxième fois. Eh, Pildar, dégage. Hop, fous-moi le camp des studios. Non, non, et toi, tu t'écrases.
9: Ah, ils l'ont déjà dit.
15: Ça y est, on va pas s'éterniser.
2: C'est pas grave, vas-y.
15: Par contre, ça fait un quart d'heure qu'on
9: pardon. Par contre, moi, j'ai une bonne question sur Minitel.
3: Parce que j'écoutais Énergie dans le casque.
9: C'est LC12 qui me demande, qui dit qu'on pourrait demander quelles envies elles avaient enceintes, les filles, à l'antenne.
11: Ah, ça, c'est une bonne question.
12: Ah, bah voilà,
15: ouais, mais quelle envie, il peut préciser quelles envies. Mais on vient d'en parler, c'est quelle.
12: Bah alors.
15: Quelle envie peut avoir une femme enceinte? Oui, alors vas-y.
11: Du saucisson.
15: Bah alors, bon alors petit fœtus, au revoir, allez hop,
9: on l'a déjà dit.
15: Eh, c'est quoi la messe bordel là?
9: Bah j'ai fait que répéter une question Minitel, moi je sais pas.
15: Eh Manu, je crois que tu prends mieux de te casser chez toi, ça vaudra mieux.
9: On l'a déjà dit.
15: Va retourner voir ton bébé rose, va lui faire un bébé. Ça vaudra mieux, parce que là
3: essaye de le faire rose, pas bleu, quoi.
15: Si tu fous ta merde, c'est pas la peine de rester.
9: On l'a déjà dit, merde.
15: Bon, toi t'éteins ton micro et t'arrêtes de gueuler, parce que tout à l'heure je vais te niquer.
9: On l'a déjà dit, merde.
23: Bon, GG, à la place de lèvres de feu, on accueille Marc Ombilical, 45 ans, de Toulouse.
15: Et je t'ai demandé des nanas qui...
23: Bah, c'est une nana.
15: Ah ouais, Marc, c'est une nana.
3: Marco, elle s'appelle.
15: Alors vas-y, répète son nom.
23: Alors, Marc Ombilical, 45 ans de Toulouse, elle va te donner la fréquence.
12: Un collègue toulousain.
15: Oui.
12: Bonsoir.
15: Oui, bonsoir.
11: Bonsoir. C'est 102.7.
12: Bonsoir. Salut.
11: Bonsoir.
13: Bonsoir.
15: Donc, alors, t'as pas entendu la question?
11: Bah non.
15: Bon, alors, je la répète pour toi parce que tu viens d'arriver. Donc, alors, quelle envie peut avoir une femme enceinte? Voilà.
11: Et ben moi, je peux dire que je suis une ex-femme de Pampers et qu'il peut prouver ses envies de sucer, quoi.
12: Non, c'est faux, là. Qu'est-ce qui se passe?
11: Arrête de me
15: demander.
12: Qu'est-ce qui se passe?
15: Alors, attendez. Là, Apolline.
23: Gérard, oui,
12: tu me gères.
9: T'as encore fait des merdes.
15: Là, tu me gères. Tu me gères ça.
12: C'est toi, Monique. Attends, c'est toi, Monique?
15: Non, hé. Hop. Pampers.
11: Quel est ton prénom?
15: Pampers.
12: Sandrine?
15: Non, oui, Pampers.
12: Oui, Gérard.
15: Pampers.
12: Oui, monsieur Gérard.
15: Tu laisses, je vais demander à Pauline qu'elle gère ça.
9: Donc en fait, ce qu'elle a fait, c'est qu'elle a appelé une de tes ex.
15: Voilà.
9: Oh la pute. Ça, c'est pas bien, quoi.
15: Alors, Pauline, tu dégages. Max! Putain, mais c'est pas vrai, ça!
9: Mais non, Gérard, je le savais pas.
15: Il y a pas d'excuse. Ça fait la troisième avertissement.
2: Elle ne savait pas. Ta gueule, on reprend le débat. Gérard, assieds-toi. Commence pas.
12: Appelle-moi Max.
2: Il est pas 1h du matin.
25: Dans le calme. Oui.
9: Donc on va virer, l'ex-femme de Pampers.
25: Non, on vire Pampers.
15: Non.
2: Ah bon. Bah si.
9: Et on va
15: reprendre. Non.
2: Bah si, ce serait logique.
15: Non.
2: Pampers.
9: Ah non.
2: Mais si,
9: d'accord. Je suis avec Gérard.
15: Non, parce que lui, il répond mieux. Alors elle.
25: Non, il est bidon, Pampers.
15: Non. C'est moi qui commande, c'est pas toi, d'accord, Manu?
25: Ok, d'accord.
15: Tu fais ton boulot à l'arrière et c'est tout, et tu t'écrases.
25: Allez, on prend les trois.
15: Et toi, tu t'éteins ton micro pour la cinquième fois.
9: My friend, je suis avec toi.
15: Alors, que faites-vous lorsqu'une femme enceinte... Que faites-vous lorsqu'une femme enceinte doit accoucher? On va demander à Uterus. Je te préviens, attendez avant de Uterus, avant de répondre.
9: C'est moi qui gère, t'inquiète.
15: Ouais. Je te préviens, tu me la prends pas sous un autre nom.
9: Non, impossible.
15: Tu me vires carrément la personne.
12: J'appelle mon avocat et attention, j'ai le bras long. Hein. Attention.
15: Non, tu me vires carrément la personne.
23: Il n'y a pas de lézard, Gérard.
15: Ouais, t'as intérêt.
12: Ça peut aller loin, méfiez-vous.
15: Alors, allez, Uterus.
11: Oui, Gérard, comment fait-on quand une femme va accoucher?
15: Voilà.
11: On fait bouillir de l'eau, enfin, si t'as pas le temps d'aller le
15: Non, que faites-vous lorsqu'une femme enceinte doit accoucher?
11: Oui.
15: Bon, alors, toi, pour toi?
11: Bah, si t'es loin de l'hôpital, tu fais bouillir de l'eau, tu prends des draps bien blancs, et puis, tu utilises la méthode Leimste.
15: Ah ouais, lorsqu'on est à la campagne et qu'on a personne qui prévenir, par exemple les secours, les premiers secours d'urgence.
11: Par exemple, donc faut que tu fasses la méthode Leimste. Et c'est en fait des méthodes pour accoucher en 10 minutes et sans douleur à la maison.
15: D'accord. Ovaire qui pue, là, si elle arrive. Alors, petit fœtus.
13: Oui, donc cette question me rappelle un vieux proverbe péruvien.
9: Un bon proverbe.
13: Péruvien qui disait « Im atrosa machin ».
22: Je me rappelle pas très bien, mais à ta route, c'est ma code, Ken. Je te traduis peut-être.
15: Non, mais attends.
22: Mais non, il dit attends, rien. Ce proverbe péruvien dit que si on doit accoucher, on a besoin d'aller à l'hôpital.
15: Ouais? Non mais ouais mais non mais attends.
25: Ah, c'est vrai ça.
15: Non mais que faites-vous lorsqu'une femme enceinte doit accoucher? Je te demande à toi, petit fœtus. Soit tu réponds correctement à la question, ou soit je te gerbe.
22: J'appelle avec le téléphone.
15: Bon allez hop. Au revoir.
25: Mais elle te répond.
4: Elle te répond. Non, mais
15: attends. Mais attends,
22: appelé,
15: pas. Mais
22: j'appelle
15: non,
22: avec le téléphone,
4: oui.
22: Les renseignements d'abord, je fais le 12, je demande l'hôpital le plus proche de chez moi.
15: Bah mais non, mais bah la première chose à faire, c'est pas le 12 à appeler, c'est le 18 et le 15.
4: Mais non, bah
22: mais
4: non.
22: Attends,
15: rigole.
4: C'est pas le 18, pas le 15.
15: Mais si, bah c'est où le 15 ou le 12? Non, le 12, c'est quoi? C'est
22: le numéro du 18 et du 15.
15: Mais non, le 18, c'est gratuit, alors arrête tes conneries, petit fœtus, dégage, au revoir. Allez hop, terminé pour elle. Hop, terminé.
4: Pampers. Gérard, en attendant, sur IRC, il y a Père Fouras, il te demande ce que ça donne si deux espèces différentes veulent se reproduire. Par exemple, un chien sans dents et un rhinocéros à tresse.
15: J'en sais rien. Alors lui, j'y réponds pas, donc, c'est même plus la peine de... Faut arrêter de dire des conneries comme ça sur une minute.
5: Oh, oh, oh.
15: Sur l'IRC.
4: Franchement.
15: Pampers.
20: Oui, tout à fait. Ben, moi, premièrement, j'appelle le médecin traitant de famille accoucheur.
15: Ouais. Donc t'appelles, attends. Oui. Donc, t'appelles ton médecin déjà en premier.
20: Oui, j'appelle le fameux docteur de la Motte.
15: Non, non, tu précises pas son nom, s'il te plaît, Pampers.
20: Pardon, pardon.
15: Ouais, mais vous calmez là un peu, là.
20: Ensuite, je crois qu'il faut quand même amener mon épouse, donc, à l'hôpital. Donc, je sors la Jaguar du garage.
15: Non, mais attends. T'appelles ton médecin. Attends, Pampers.
20: Oui.
15: T'appelles ton médecin. Ton médecin, qu'est-ce qu'il fait? Il se déplace et après, qu'est-ce qu'il dit?
20: Il me rejoint à l'hôpital, donc je prends
15: mon... Non, mais attends, Pampers. Oui, Pampers, pour l'instant, je crois que t'es en train de me prendre pour un con. Je crois que tu vas faire comme petit pétus aussi, toi.
20: Pourquoi?
22: Il a eu 9
25: accouchements.
22: Et...
25: Quand même.
15: Ben,
25: il connaît, hein.
15: Attends, parce que déjà, une, faut se dire une chose. T'appelles ton médecin. Oui. Le médecin arrive. Et lui fait le diagnostic.
20: Oui.
15: Et après... Oui. Il fait une chose, il appelle le 18 ou le 15, et en principe, normalement, c'est le 18, parce que le 18, c'est gratuit, donc ils viennent très rapidement, et ça, je peux le confirmer, parce que j'ai déjà eu un enfant, hein, et donc, je sais que j'ai appelé le 18, ils sont venus, ils l'ont emmené, et ça a rien coûté, moi, j'ai suivi derrière très rapidement.
20: Ah, mais je dis pas le contraire, mais ça m'empêche pas de sortir ma jague du garage.
15: Non, non, de toute manière, normalement, tu n'as pas à prendre de responsabilité toi-même d'emmener ta femme à l'hôpital. Normalement, c'est les services compétents qui sont là pour le faire, parce que si t'as un accident, c'est toi qui es responsable de la vie de ton enfant derrière.
20: Non, attends, je peux prendre ma jague.
15: Non, mais y a pas d'attente.
20: J'ai le droit d'aller voir ma femme qui accouche quand même.
15: Ouais, non, mais attends. De toute manière, moi, je viens de te poser la question. Que faites-vous lorsqu'une femme enceinte doit accoucher?
20: Ouais. Hein,
15: donc, c'est la première chose, c'est d'appeler son médecin traitant et après les secours quand le médecin traitant est là.
20: Ça m'empêche pas de sortir ma jague pour aller à l'hôpital. Pour suivre
15: les secours. Mais pas l'emmener.
20: Je ne l'emmène pas, Gérard, voyons.
15: Ah bon?
20: Moi-même, je ne l'emmène pas, bien évidemment.
15: Ah bon, dans ces cas-là, t'avais qu'à préciser parce que tu dis que tu l'emmenais. Donc, non.
4: Non, d'accord. Mais ce qu'on pourrait demander, c'est leur désir quand elles sont enceintes.
25: Bah ouais.
15: Qu'est-ce qu'elles veulent
25: qu'est-ce qu'elles veulent quand elles sont enceintes?
4: Dans l'ambulance.
20: Accoucher, en général, elles veulent accoucher. Moi, ce qu'elles m'ont dit à chaque fois, sors-le-moi de là parce que j'en peux plus, quoi.
15: Ça, de toute manière, c'est pour se dire une chose, c'est que on prend la responsabilité, mais les nanas derrière doivent assumer pendant les 9 mois. Celui qui est en antenne, c'est Uranus qui pue. Bonsoir à toi.
23: Avant, on a viré petit fœtus et on accueille inséminateur 25 ans de Lens.
20: Bonsoir le donneur.
4: Et la fréquence.
6: Bonsoir à tous.
20: Salut.
15: Bon, tu mets...
20: T'es donneur, toi.
6: Non, je suis sage-femme, l'hôpital Boussicot.
15: Hop de Paris. Au revoir. Au revoir, c'est pas la peine.
4: Pourquoi?
15: Non, ouais. Apolline, t'es virée.
20: Bon.
4: Mais pourquoi,
15: comment les pères de famille peuvent-ils vivre leur grossesse? Et on va s'écouter les petites poussettes avec... Les petites poussettes avec la grosse nourrice à tresse, et on se retrouve tout de suite après sur question. Seriez-vous content ou contente d'être enceinte? Alors 36% des gens disent merci d'avoir posé la question. Ça c'est bien. 25% des personnes répondent pourquoi pas si bien payé. Donc je sais pas pourquoi.
4: Pourquoi pas si c'est bien payé?
15: Ouais. Donc je vois pas trop le rapport. 14% ne veulent pas perdre les os. Ben ça, de toute manière, t'es obligé de perdre. Ouais. Ouais. T'es obligé de perdre les os.
9: Non mais
15: que...
9: ça fait peur peut-être.
1: Bah quand ouais, disent, Tant t'imagines un tibia qui sort par le cul.
15: Non mais attends, commence pas à dire des conneries s'il te plaît, Manu, ça vaudra mieux.
1: Ah bon.
15: 5% préfèrent avoir un animal de compagnie. Alors là,
9: bah, y en a, ils veulent peut-être sondage, pas avoir d'enfants. Hein.
1: Ils préfèrent un chien pour leur tenir compagnie.
15: Donc ouais, premier pas... sondage, j'en ai rien à foutre. Donc
9: ça y est.
15: Maintenant, on va demander à Rigaud de nous faire un petit point internet
9: international.
25: Internationaux, comme tu dis. Donc déjà, alors pour ce qui concerne la France, on est 6542.
9: Oh bien, ça commence joli, bien. Hein. Joli. Ça monte crescendo. Hein.
25: Pour ce qui concerne l'Europe, on est 0,6.
9: C'est pas mal.
15: Attends, tu m'as dit pour Paris
25: Ça arrête pas de monter France, là. France, 6542.
15: Ok.
25: Voilà. Ouais, c'est... En Europe, note.
15: Non, mais c'est bon.
25: Ah bah si, attends, j'ai téléchargé un programme et tout, je me suis cassé le cul.
15: Ah ouais.
25: Note Europe.
9: Ça va, t'as un plâtre, tu le supportes bien,
15: vas-y.
25: Europe 06.
9: Ouais. Ça transpire pas trop du plâtre.
25: Non, ça va.
15: Ouais. Bon, Fildar, t'éteins ton micro, tu le laisses parler s'il te plaît, merci.
9: Excuse-moi, bichon.
15: Ça me prend les vacances.
25: Donc Europe 06. Amérique 68.
15: Ouais.
25: Après c'est combien? Après c'est Chine 25. Après c'est l'Australie, on est il y a que 22.
23: Et la Thaïlande.
25: Et j'y arrive, c'est l'Orient 21.
15: L'Orient 21. Donc en fin de compte, d'après ce que je vois, c'est uniquement que sur la France que ça marche mieux. 6542. Et je pense qu'on va sûrement atteindre les 10 000, je l'espère.
1: Ouais, ouais. Bah ouais, obligé.
15: Alors donc, comment les pères de famille peuvent-ils vivre leur grossesse? Donc grossesse féminin. Hein, ouais, féminin, je dis bien. Ouais. Donc utérus. Utérus,
1: merci.
9: C'est moi.
22: Oui, merci.
15: Donc alors, utérus.
22: Moi je suis pas encore enceinte, mais je sais qu'il s'y prépare déjà beaucoup. Mmh. Il parle déjà beaucoup à mon ventre. Allô?
15: Oui, je t'écoute.
22: Je sais plus ce que je voulais dire. Il commence à faire des petits plats, ça, je lui apprends à chauffer les biberons, enfin bon, il apprend quoi.
15: D'accord.
22: Donc, il n'est pas encore stressé, hein, parce que j'ai pas encore un ventre rouge.
15: Non mais attends, il a quel âge ton copain?
1: Ouais, vas-y.
15: Il a quel âge, utérus?
22: 27,
15: ouais, ben, je pense que c'est la bonne, la moyenne d'âge. Hein,
22: ah ouais, on est en plein dedans, là, on va y aller, ouais. Mmh.
15: Et donc, ovaire...
1: Qui pue.
15: Ovaire qui pue.
1: Oh, ça sent, c'est une horreur.
15: 27 ans de Roubaix, j'avais obligé de préciser ta fréquence tout à l'heure. Donc, Saint-Loup, on l'avait dit. Donc, Roubaix, pour toi. Donc, ovaire qui pue, pardon.
5: Bonsoir. Oui. La question, c'est par rapport à ce que fait le mari?
15: Comment
9: un tout petit peu plus fort. Non, j'explique parce qu'elle est enceinte de 7 mois, donc elle va peut-être être sur... elle peut accoucher à tout moment. Donc il faut lui parler doucement parce qu'en fait elle est un peu
15: alitée. Non mais attends, mais qu'elle se réveille dans ces cas-là, hein.
9: Elle est alitée.
5: J'ai un peu fait le chien, c'est pour ça.
9: Elle est pas en fait à Roubaix, elle est alitée.
5: Mais je voulais témoigner.
9: Oui, t'as bien fait. On te passe à l'antenne, tu boostes.
5: J'ai vu que c'était un débat sur les femmes enceintes, j'ai tout de suite appelé quoi pour un peu donner mon avis. Et moi je vis en concubinage, mais il est parti.
15: Ah, d'accord, donc apparemment ça fait comme petit fœtus, ça a été pareil.
5: Comme par hasard. Ouais, j'ai entendu tout à l'heure, ouais. Et il est parti, et donc du coup, je dois tout assumer toute seule. Et donc j'ai du mal à m'entraîner, quoi. Donc je prends le rôle du père et je m'entraîne à changer les poupées de ma future fille.
15: Ouais, non, mais attends.
5: Je sais que c'est une fille.
15: Ouais, d'accord, mais t'as quand même tes parents derrière qui sont là pour t'épauler quand même.
5: Bah non, justement, parce que mon père est mort et ma mère habite loin, donc du coup, je me trouve un peu seule.
15: Oh. Non mais tu connais pas des amis sur Roubaix?
5: Bah si, mais il y a beaucoup de boîtes postales là-bas, donc du coup tu vois il y a pas beaucoup de personnes qui habitent là-bas, donc.
15: Non mais attends, parce que là il y a une Lilloise, ça m'étonnerait qu'à Roubaix il y a que des boîtes postales. Hein.
5: Mais non, c'est pas ça, c'est que je te dis qu'en fait on parle beaucoup de Roubaix, mais en fait là-bas il y a pas énormément de monde à qui on peut parler quoi. Et c'est vrai que c'est un peu dur et que peut-être parce que je suis enceinte de 7 mois, mais bon, ça
15: me... Non, mais dans ce
14: cas... à Roubaix, toi, t'as pris un pavé pendant la course de vélo, quoi.
15: Attends, qui c'est qui parle comme ça, là? Qui c'est qui parle comme ça?
5: Pourquoi tu me parles comme ça?
14: Va accoucher à la Redoute.
15: Oh, qui c'est qui parle comme ça?
5: C'est drôle, je crois.
14: C'est pas drôle, hein, les trois fils.
15: C'est qui, là, qui parle comme ça, là?
23: C'est qui?
5: C'est pas sympa, je trouve. C'est Pedro.
15: Non, faudra peut-être essayer de me trouver celui qui s'amuse à ça, là, parce que ça va pas aller longtemps.
22: Parce que je trouve pas ça sympa du tout, et c'est vrai qu'en ce moment c'est dur, et que je voulais simplement témoigner, parce que Gérard, je t'aime bien, et que je voulais simplement apporter quelque chose en plus au débat, si je pouvais.
0: C'est bien.
15: Ouais, donc, Pampers.
20: Bah écoute, moi, mes grossesses, je les ai bien vécues, surtout celles de mes femmes. Je les ai vues, j'ai vu ça de l'extérieur, moi, donc j'avais plutôt les bons côtés. C'est-à-dire que bon, faut quand même savoir qu'elles restent au lit pendant pas mal de temps. Après, elles doivent s'occuper des enfants et tout, donc ça me laissait le temps pour sortir, faire la fête avec mes amis, les parties de poker, tout ça.
15: Attends, Pampers, parce que là, je vois que Manu et Rigo sont en train de se marrer. Donc, vas-y, Rigo, si c'est une question.
16: Je me suis pas marré, moi.
15: Non, tu t'es pas marré. À peine,
20: c'est drôle au moins.
15: Me prends pas pour un con, hein.
20: Ouais.
25: C'est chaud, je peux pas.
15: Vas-y, dis.
25: Gérard, ça parle pas de Sandy.
15: Ça parle de Christine, c'est même
25: non,
15: pas la
25: ça
15: peine
25: parle
15: non
25: pas
15: plus.
25: De Christine, ça parle pas de Sandy. Bon bah je vais te le lire, tu me l'as demandé. C'est Yankee qui dit que quand ta mère a accouché, elle a pas dit oh qu'il est beau, elle s'est demandé dans quelle chenille elle pourrait être abandonnée.
9: Non, c'est pas ça que je voulais que tu lises. C'est si une femme est stérile, Gérard, est-ce que son enfant risque de l'être aussi?
15: Attends, hey, c'est pas à toi que je m'adresse, c'est pas toi qui fais l'internet. Alors quand je t'appellerai Pochamp, tu sortiras de sous le lit, tu regardes Technomax et tu fermes ta gueule maintenant. Ok, et t'éteins
16: voilà,
15: ton micro.
16: Voilà, bravo Gérard.
15: Donc, sa question, j'y réponds même pas, ça voudra même pas.
9: Et la deuxième
15: Pour l'instant,
25: non, c'était une bonne question, Gigi. Non, mais c'est une question de Davy One. Il demande si une femme est stérile, est-ce que son enfant risque de l'être aussi?
15: Alors, justement, si une femme est stérile, ne peut pas avoir d'enfant. Déjà, pour commencer, son enfant ne peut pas être stérile. Donc déjà, sa question là-dedans, tu vois, elle est vite répondue. Parce qu'une femme qui est stérile ne peut pas avoir d'enfant, donc son enfant ne peut pas être ne sera pas stérile à la naissance.
16: Putain,
15: donc
16: tu pars terre.
15: Terminé.
25: Donc elle peut pas avoir d'enfant, mais son enfant il sera pas stérile.
15: Ben non, ben si elle peut pas avoir d'enfant,
0: c'est vrai, t'es
15: automatiquement.
0: T'es quand même con.
16: Un peu quand même.
0: Je ne dis pas.
15: Ouais, va te faire sauter, toi. Regarde Technomax et fous-moi la paix. Alors, Pampers, donc pour finir.
20: Bah écoute, je te disais donc tout à l'heure, moi j'ai vu ça de l'extérieur, donc du temps pour aller glander avec mes amis du club de bridge.
15: Mm-hmm.
20: Puisque j'en profite pendant que ma femme est immobilisée. Club échangiste, tout ça. Enfin, tu vois, les
16: oh là là.
20: On va pas trop en parler.
15: Attends, Pampers. Oui, une question que je voulais te poser.
20: Oui.
15: Dès que t'as su que t'allais avoir un enfant et tout ça.
20: Ouais.
15: Qu'est-ce que ça t'a fait toi dans ta tête personnellement?
20: La première fois.
15: Oui.
20: C'est pas le sien.
15: Polo, déjà... tu t'écrases s'il te plaît, merci.
20: Il a raison parce que c'est vrai qu'avec ma femme on tournait dans les clubs, donc j'étais pas forcément sûr que c'était le mien.
22: Mm-hmm.
20: Deuxièmement, ça m'a fait mal au crâne parce que j'ai pris une des plus grosses bitures de ma vie quand même pour fêter ça, quoi.
15: Ah bah ça, de toute manière, je pense que...
20: On s'est éclaté au carré de vigne à la villageoise avec des potes, c'était grandiose.
15: Non mais c'est vrai qu'il faut se dire une chose, que pour ceux qui vont avoir des enfants par la suite, moi je sais que le jour où Sandy en a un, moi je prends une de ces bitures, mais carabinée
16: tous les jeudis.
17: Même pendant la conception.
20: Ouais.
15: Une carabinée, mais alors, j'aurais du mal à m'y remettre.
20: Ouais.
15: Donc, on va demander à Polo, 32 ans d'Arras, 101 points.
17: Oui, bonsoir à tous.
9: Salut, Polo.
22: Salut, Polo.
17: Donc, ça tombe très bien, ton débat, parce que moi, ma femme a accouché la semaine dernière de deux...
22: Félicitations.
20: Bravo.
17: De deux petites jumelles.
22: Oh,
17: très charmantes.
25: Qu'est-ce que tu dis, Jean?
15: Non, mais c'est bon, vas-y. Laisse-le parler. Ouais, Polo.
9: Vas-y, Polo.
17: Ouais, donc, je disais qu'elle a accouché de deux petites jumelles. À l'hôpital Saint-Pelletier.
15: Ouais, c'est ça. Alors bonne nuit. Donc t'as pas d'Arras, t'es de Paris. Donc
17: mais
15: tu me prendras pas. Tu me prendras.
9: Non, tais-toi. Il est pas en train de te dire que la Saint-Pelletier c'est à Arras.
15: Non.
9: On sait très bien que c'est à Paris. On sait très bien que c'est à Paris.
15: Il s'appelle pas Polo, il s'appelle Tony.
9: Mais non.
15: Il s'appelle Tony, dégagé.
17: Non, mais rien à voir.
15: Hop, si, c'est Tony. C'est Tony, au revoir. J'avais dit pas d'habituel. Terminé.
20: Oh non.
15: Ça y est, c'est fini. Hop, c'était Tony. Je m'en doutais.
9: Mais non, mais.
25: Mais c'était pas lui, je suis sûr.
15: Si.
20: C'est pas à Arras qu'on fait pitié, c'est à Suresnes qu'on fait pitié.
15: Au revoir pour lui, terminé. C'est pas la peine de le prendre sous un autre nom parce que je l'ai reconnu. Donc tout le monde a répondu. Moi, j'ai pas répondu. Donc comment les pères de famille peuvent-ils vivre leur grossesse? Tu te tais, toi, s'il te plaît, ça me prend un petit peu de vacances.
25: J'ai rien dit.
15: Hein? Donc je réponds à peu près à Pampers, à Ovaire qui pue et à Utérus.
22: Bon. Ouais.
15: Il y a un truc qui peut se dire, que c'est vrai qu'on est toujours, comme on revient sur la première question, donc on revient toujours à la 2.
0: Allez!
15: Oh, hey! Tu la fermes pour de bon.
7: D'accord, Bichon.
15: Et toi aussi. Hein, donc, pour répondre, donc en fin de compte, ça revient à peu près sur la question 3, revient à peu près sur la 2. Donc, c'est vrai que... non. Non, justement, on en a proposé... Non, ça revient même pas. Que fait-on lorsqu'une femme enceinte doit accoucher? Donc, et puis comment les pères de famille peuvent-ils vivre leur grossesse d'une femme? C'est vrai que par moment donné, on a du mal à le supporter, mais on.
7: Ouais, monsieur Gérard, ils s'emmerdent pas les pères de famille pendant que la femme est enceinte?
15: Bah, justement, je suis en train de répondre à la question. Alors, je viens de te dire pour la 5e, ça va faire la 9e fois d'éteindre ton micro. Je ne veux plus t'entendre. Pour
7: mais
15: l'instant,
7: oui,
15: tu es puni, tu n'as pas la parole.
7: Oh merde, t'es puni.
20: Au piqué.
23: Bon, GG, à la place de Polo, on accueille Petit Prépuce, 29 ans, du Mont-Saint-Michel.
10: Bonsoir.
15: Faudra peut-être avoir les fréquences.
23: Bah, je te la donne.
10: Je te la donne, 98.7.
15: Alors, donc, t'as quel âge?
10: 29 ans, comme te l'a dit Apolline.
15: Ouais, donc...
10: Bonsoir.
20: Salut à toi.
10: Bonsoir.
20: Galettes.
10: Bonsoir.
15: Mont-Saint-Michel. Donc, la fréquence que tu m'as dit?
10: 98.7.

0: Poël, là, parce que je vais pas entendre ferme ta gueule sans arrêt, ou sinon tu la gerbes. Donc alors, tu me disais, Rigaud ?
1: Oui, c'était Snooze qui voulait savoir qui c'est qui était arrivé en premier, si c'était le bébé ou l'homme, l'adulte en fait.
0: Non, parce qu'en fin de compte...
1: Et en quelle année ?
0: Donc, en quelle année donc,
1: et pourquoi ?
0: Non, mais faut se dire une chose.
1: Et dans quel sens ?
0: Ouais, non, mais il n'y a pas de pourquoi, et dans quel sens, et ceci et cela ou autre. Donc, faut se dire une chose, qu'on descend du
2: singe. Comment alors ?
0: Oh, ta gueule, toi. Voilà. Donc, faut se dire une chose, qu'on descend du singe. Et donc, qui a fécondé ? Donc, en principe, c'est la femme. Et après, c'est devenu des hommes, mais en quelle année, je ne sais pas.
1: Voilà. Ça veut dire que les femmes sont devenues des hommes ?
3: Ah, bah, par la suite. Oui.
1: Pédé dans le cul, là.
4: Non !
2: Bah, c'est vrai. Si les hommes sont devenus des femmes, c'est-à-dire qu'à un moment ou un autre, de toute façon, ils sont pris dans le cul.
1: Ah ouais, c'est du travelot, c'est clair.
2: De toute façon,
1: bon, il y a des points de suture.
0: Allez, ça y est, elle est calmée, là.
3: Ouais, c'est bon.
4: Ouais, c'est bon, ouais.
0: Bon, alors, donc, à toi, alors, la petite...
5: Prépuce. Non, mais petit peux prépuce. Répéter la question, j'étais en pleine couche, là.
6: Oh là là.
5: Petit prépuce. Je suis désolée.
0: Donc la question c'est comment les pères de famille peuvent-ils vivre leur grossesse, donc en parlant des femmes.
5: Ouais, bon, je pense que c'est assez dur hein, de passer des tablettes de chocolat à un petit ventre bien rond, mais ils le vivent bien.
0: Non mais tu peux préciser, parce que tu parles de tablettes de chocolat, mais attends, c'était pas là-bas, on n'en est plus à la première. Hein.
5: Non, les tablettes de chocolat, les muscles, bon, et après au ventre bien rond, c'est assez dur pour un homme quand il va à la plage, tout ça.
6: Genre. Mmh.
0: D'accord. Donc, j'ai répondu, moi, à cette question. Donc, combien de temps peut durer une gestation chez les femmes enceintes ?
3: Ah, bonne question.
2: Oh là, dur.
0: Alors, on va demander à Petit Prétus.
6: J'ai un froid.
5: Moi, le bébé que vous entendez, hein, il est né un petit peu prématuré, il est né à 11 mois.
6: Non, on t'a pas demandé ça, on t'a demandé la gestation. Réponds à la question, s'il te plaît.
0: Pampers ?
6: Oui, tout à fait.
0: Elle parle de
5: deux secondes,
0: hein,
5: faut que j'aille lui donner le biberon.
0: Oh ouais, non,
2: mais
0: alors, ouais.
2: Ouais, mais tu voulais des femmes enceintes, hein, pour le débat, c'est ça.
0: Alors, Pampers.
6: Oui, tout à fait. Alors, la gestation, il faut prendre le problème à la base.
5: Mm-hmm.
6: Est-ce qu'on calcule à partir du moment de la pénétration, de l'éjaculation, de la fécondation ou de la...
5: Je lui donne le biberon.
2: Attends, Pampers. Oui. Gérard, chante un truc au bébé, là.
7: Ouais, vas-y, calme.
4: Ouais, vas-y.
0: Non, mais faudrait...
1: Chante une berceuse.
5: Tu peux lui chanter, s'il te plaît, je te demande si j'en...
0: Non.
2: Tu enlèves la 8, tu remets la 7.
5: Garçon, fille,
0: c'est égal. Oh là là. Oh, le bordel au standard.
2: Bah, c'est bien
0: ils
2: ça,
0: sont
2: comme
0: deux.
2: Ça.
0: Ils sont deux au standard, ils sont même pas capables de gérer.
2: Ils gèrent rien, c'est des merdes.
0: Punaise, mais... Eh ben, vas-y, t'as qu'à lui faire un bébé carrément en direct, et puis comme ça, on est tranquille. Au lieu de danser, là, brouti, bah.
2: Oh là là, on y va.
0: Bon, Pampers.
2: C'est chaud.
0: Qui c'est qui s'amuse à chanter comme ça, là ?
4: C'est
3: une voix
4: de garçon.
3: Allez, on y va, bébé.
0: Bon, Pampers.
6: Oui, donc Gérard, je te disais, est-ce qu'on part à partir du moment de la fécondation ou autre ? C'est-à-dire gestation, fécondation, pénétration ou accouchement ?
0: Comme tu veux.
6: Ah bah, je sais pas, ça change tout. Je dirais 0 minute, 20 minutes et 9 mois, quoi.
0: Okay.
6: Pénétration, éjaculation, accouchement.
0: D'accord. Ouais. Au verre qui pue.
5: Moi, j'ai compté à plein de... Ne te rapproche pas trop du téléphone parce que le bébé, il est très sensible.
6: Ouais, mais je précise que je peux faire mieux de 20 minutes quand même, en fait.
5: Ouais, quand même, j'espère.
6: Ouais, j'étais en train de me dire, merde, là, t'as pas assuré.
5: Pas beaucoup quand même, ouais.
6: Non, mais on y réfléchit pas.
0: Au verre qui pue.
5: Ouais, j'aimerais bien répondre.
6: Ça pète toute une nuit.
0: Bon, Pampers, s'il te plaît.
6: Non, c'est pour les filles, après, vont s'inquiéter.
5: Plusieurs fois, tu peux quand même.
6: Il y a une réputation à maintenir quand même.
5: D'accord.
2: Elle est déjà pas bien haute, alors.
6: Manu.
2: Vas-y,
6: ça a marché bancal pendant 3 jours, l'autre jour, alors c'est pas le malin.
4: Vas-y, bon. je les calme.
0: Ouais, non, mais calme-le, lui, parce que ça va pas aller long hein, avec lui. Donc, au verre qui pue.
5: Ouais, moi j'ai compté à partir de spermicite et de l'oviparite, et je peux te dire que ça a duré 42 semaines.
0: Non, mais attends, 42 semaines, tu veux parler de quoi, là-dedans ?
5: De la rencontre entre... J'ai compté à partir de spermicite et de l'oviparite.
0: Ouais, tu peux préciser ce que ça veut dire, ce que tu es en train de me chanter là?
6: Ouais.
5: Mais en fait, le spermicide, c'est ce qui est avant le spermatozoïde.
2: Excuse-moi. Ah non, mais, mais attendez, justement, Gérard, tu devais pas chercher gestation dans le dico?
0: Justement, je l'ai oublié chez moi. Oh, excuse de gars de 4

0: ans. Tu sais.
1: Tu c'est du poulet.
0: Qui a pas fait ses devoirs.
2: Ouais, bah tu vas voir, je t'appelle demain dans le bureau. Tu m'appelles.
1: Je... C'est ça le débat.
2: Bah alors. Mon cul, c'est du poulet.
3: Non, de toute façon, à chaque fois, tu dis je reviens la semaine prochaine, j'expliquerai, t'expliques jamais.
2: Eh, moi, c'est vous faites pas chier.
1: Mais non, mais tu.
2: C'est tout, ta gueule.
0: Tu dis des trucs,
2: tu fermes ta gueule.
1: Tu fais jamais.
2: Tu la fermes.
3: C'est vrai, tu les fais jamais.
2: Mais alors, dans ces cas-là, tu.
3: C'est vrai, tu les fais jamais.
4: Non, mais c'est pas grave, vas-y, je. Non, il arrive.
3: Elle est déjà pétée, ta montre.
2: Non, elle est réparée.
1: C'est bon, bah tu peux la répéter, c'est bon.
2: Toi, je te niquer ta race, toi, espèce de connard.
1: Mais quoi? Oh, c'est une vraie petite racaille.
0: Allez, on y va.
3: C'est
1: pas grave, gestation, ça veut dire gester.
2: Gestérus.
1: Gester en fait.
2: Utérus.
5: Attends, je voudrais la définition de gestation.
2: Non, ben, tu l'auras plus. Attends, tu l'auras dimanche.
1: Je vais chercher un dico.
2: Ouais, ben, mène-toi et tu fermes ta gueule un peu.
1: Bah, allez.
2: Fais pas louper, toi, et fais gaffe.
1: Ah, c'est son omoplate en cuivre. Vas-y,
2: Utérus.
5: Ouais, je te
1: réponds.
5: Tu m'écoutes, Gérard?
1: Allez-y, parce que là.
2: Oh non, mais. Bon, ouais.
5: Gérard,
2: non, je sens que vous allez réfléchir à la question. On va s'écouter un disque.
1: Non, mais vas-y.
5: Tu m'écoutes, en fait. Son calme, vas-y. 9 mois ou 96 semaines.
1: Voilà.
2: Ouais, tu peux préciser?
5: Bah, 9 mois ou 96 semaines. Je sais pas comment te préciser mieux. Tu veux les jours?
2: Non, mais tu peux préciser, parce que là, je comprends pas trop.
1: Bah, c'est la réponse à ta question, Gérard.
5: Ouais, c'est la réponse à ta question.
2: De toute manière,
5: chez la femme humaine, c'est ça?
1: Bah oui.
2: Donc, alors, une femme enceinte peut-elle manger et boire de n'importe quoi et de fumer en même temps? Et on va s'écouter. Vous allez réfléchir.
1: Bah, tout de suite, Gigi, on en repose une encore. Non. Jusqu'après, on regarde.
5: Moi, je peux sucer en même temps.
1: Bah ouais.
2: Alors, petit prétus.
5: Oui, la question elle est assez compliquée puisqu'il y a trois questions dans une question.
2: Non, il y a une question avec.
5: Il y a quand même trois questions, manger, non. Boire.
2: Une femme. Attends, je te répète la question.
1: Vas-y, répète.
2: Une femme enceinte. Peut-elle manger, boire de tout et de rien? Donc ça veut dire
5: manger, boire de tout et de rien.
2: Et de fumer. Bon, déjà, il faut se dire une chose. Attendez, parce que moi je vais déjà répondre tout de suite avant que vous me répondiez, parce que je sais que vous allez me le dire aussi.
5: Ouais.
2: Une femme enceinte, de toute manière, dès qu'elle entend un enfant, à mon avis, ça m'étonnerait qu'elle puisse fumer. Alors, le mot gestation, merci. Je sais lire sur un...
4: Mais dis-lui merci quand même, GG.
3: Ah, tu pourrais le remercier quand même, parce que tu fais rien, c'est les autres qui bossent pour toi.
6: Merci pour la course, Fildar.
1: Alors, vas-y, GG.
2: Gestation. Ouais, bah alors c'est un peu long, donc on va pas dire tout. Donc l'état d'une femelle vivipare entre nidation et mise bas chez les espèces qui nourrissent l'embryon, puis le fœtus par voie placentaire. Voilà, la durée de la gestation varie entre 13 jours chez l'Obson, 640 jours chez l'éléphant. Voilà, terminé.
3: Gérard, justement, il y a Blue Dicky sur l'IRC, il voudrait savoir si la gestation elle est plus longue chez la femme que chez l'homme.
2: Bah justement, on vient de le dire à l'instant.
4: Ça veut dire quoi ce que t'as dit?
1: Ah oui.
2: Bah ça veut dire la question que je viens de poser. Donc c'est bien ce que j'avais récupéré sur ma feuille chez moi.
1: Et tu peux regarder à gestionnaire aussi parce que
2: Non.
1: De patrimoine.
2: C'est gestation, c'est tout. Alors tu vas pas me gonfler non plus. Petit prétus.
1: Prépuce.
2: Oui.
4: Prépuce.
1: Avec un plus.
4: Puce.
2: Bon ben. Ouais,
5: toi,
2: tu vas commencer par t'écraser, tu vas pas me couper la parole toutes les 5 minutes, ok?
1: Vas-y, Gérard, c'est
2: pas grave. T'es pas dans l'émission de Max, c'est dans mes débats, d'accord?
5: Je réponds.
2: Donc, vas-y.
5: Donc, Rigo, c'est un de mes ex, et pour la question de fumée.
2: Alors, attends, maintenant. Alors, attends.
5: Non, Rigo,
2: petit prépuce. Non,
3: je vois qui ça coupe.
2: Coucou. Terminé, tu.
1: Ah non, moi je voulais écouter.
2: Non.
3: Pas de prêt.
4: C'est bon, allez.
1: Ah,
4: c'est
1: fun.
3: Non, faut arrêter là.
6: La connasse du 9-4, la virée-là.
2: Toi aussi, au revoir, ton père.
5: Non,
3: laisse-le, il a raison, c'était une connasse. C'est pour ça que je l'ai taché.
2: Tu lui dis au revoir, c'est pas la peine, hein. Dans ces cas-là.
6: Mon ex-femme, hein. Attention.
2: Tu refais pas pareil, hein. Donc c'est terminé.
3: Et Gérard, vite fait, il y a Checkmat sur l'IRC, il te demande est-ce que le nouveau-né peut choisir la ville où il veut naître?
2: Comment ça?
3: Attends, au salon des nouveau-nés.
2: Non, parce que de toute manière, ça dépend déjà de la ville où que ses parents habitent. De toute manière, la femme accouchera là où qu'elle habite. Il peut pas choisir sa ville exacte.
1: C'est pas sûr là où elle habite, Gérard. Ça peut être si elle est en vacances ou une connerie comme ça, ou en voyage ou en déplacement. C'est pas forcément où elle habite.
2: Non, mais d'accord.
1: Genre, si elle est en vacances à Lyon, elle va pas revenir sur Paris.
2: Non, mais attends, parce qu'il faut se dire une chose, que lors d'un accouchement, tu repars pas tout de suite de la maternité.
1: T'attends, justement, c'est ce que je t'ai dit.
2: T'attends, je crois que c'est, une huitaine, que c'est à peu près 8 jours à tout casser.
1: Hein, ça dépend comment ça s'est passé.
2: Ouais, voilà, parce que si c'est une césarienne, c'est plus...
1: C'est quoi
2: une césarienne, c'est que tu l'endors et qu'ils sont obligés d'opérer.
3: Ah, c'est dégueulasse.
2: Ça, ouais. Je veux dire, moi c'est un con... Oh là, le standard
1: Bravo. Bravo.
2: Donc, Pampers.
1: Mais Gérard, je reviens la césarienne, c'est ça? Ils ouvrent de quel côté?
2: Bah, là,
1: devant, vers les fesses
2: le
1: ou
2: Non, sur le ventre.
1: Ah non, devant. Mmh. Ok, d'accord. Il sort pas par les fesses. Quand même.
2: Mais non. Ah bon, putain, mais attends, toi t'es sorti par le cul, là, on le sait.
3: C'est justement ce que me demandait Turpentine sur l'IRC. Elle me demandait si les nouveau-nés sortaient par l'utérus, le vagin ou l'anus. Bah,
2: non, mais ils sortent par le vagin et c'est tout.
7: La césarienne.
2: Bah oui. Bah oui, avec la césarienne, ils sortent par le vagin. Voilà.
6: Ouais, et les monsieur Anke, ils sortent.
2: Comment?
6: Je disais, les monsieur Anke, ils sortent par derrière.
2: Ouais, c'est ça. Donc, Pampers, tu réponds à la question.
6: Tout à fait. Bah écoute, non, il faut un régime diététique au niveau de l'alimentation. Faut pas manger n'importe quoi. Tu vois, pas de hamburger, pas de trucs gras. Par contre, on peut boire de tout, je crois. Hein. Mm-hmm. Moi, je sais que j'ai déjà vu des femmes, ça les empêchait pas de boire d'alcool. Hein. Elles étaient enceintes jusqu'aux dents, mais... Et vas-y que j'y vais en boîte de nuit, que je me trémousse le derrière et que je suis au bar et que je picole et compagnie.
5: Mmh. Mais c'est beau.
2: Derrière, ouais. Ovaire qui pue et utérus, s'il te plaît, vous le laissez parler, s'il vous plaît.
6: Tout à fait. Par contre, je voudrais que tu précises, parce que t'as dit manger, boire, tout ou rien, et t'as dit fumer, et si vous voulez savoir si c'était fumer, tout ou rien aussi.
2: Non, mais attends, fumer, parce que normalement, je crois que ça doit être... attends, justement, je vais répondre...
6: Moi, je sais que mon médecin, il a dit pas de cigarette interdite. Par contre, chillum, bang, narguilé, tout ça, pas de problème.
5: Mm-hmm.
2: Ouais. Ovaire qui pue.
5: Ça relaxe, hein, c'est normal.
2: Ouais, ovaire qui pue.
6: Bon, ça dilate.
2: Ouais, père, ça y est, c'est bon. Ovaire qui pue.
5: Bah ouais, moi, je peux dire aussi que je me suis payé ma première cuite quand j'étais enceinte, hein, pour fêter le fait que j'étais enceinte quand j'ai appris, hein. Et parce que je bois pas d'alcool en général. Mmh. Et puis mon bourreau bébédo aussi, je l'ai appris quand je l'ai pris la première fois que j'ai fait mon échographie, quoi. J'ai fêté ça avec mon bébé. Et franchement, c'est là que j'ai pu ressentir les vraies vibrations avec mon enfant, quoi. Donc en fait, je conseille à la limite fumer le premier bédo. Dans l'échographie, on a une meilleure communication. Hein.
2: Non, bah moi, je vais te dire une chose, que déjà l'alcool est déconseillé quand vous êtes enceinte. Hein.
5: Ouais. Le bédo à jeun, c'est mauvais.
1: Hein. On me dit que si on fume du shit, on accouche d'un rigot sur la militaire.
2: je réponds pas à ces questions-là. Utérus.
5: Oui, Gérard. Moi,
2: Pampers, oui. Un conseil que je te donne. C'est la deuxième fois que tu dis des conneries. Ça fait la deuxième, la troisième, je te gerbe.
6: Moi, je disais que c'était mignon, un môme avec une casquette.
2: Oui, ouais, ben.
6: C'est vrai, c'est adorable. Un petit môme avec une casquette.
7: Casquette Nike.
1: Oui, Nike. Nike, envoyez des casquettes, merci. Vas-y, Gérard.
2: Et puis envoyez-en aussi à l'espèce de gros nounours, là. Il en veut aussi parce qu'il copie sur son copain Rigaud.
1: Manu 20 rue Bayard, 75-08 Paris.
2: Alors, Utérus, après, pendant la pause musicale, tu me donneras ça. Toi, pendant la pause médicale, et c'est tout.
4: Médicale.
2: Pendant la pause musicale, tu me donneras son nom, on lui répétera la question, il répondra. Moi, je coupe pas les gens comme ça. Ouais. Hop, Utérus.
5: Oui, Gérard. Alors moi, je suis contre tout ce qui se fume, tout ce qui se boit comme alcool.
2: Mmh.
5: Donc, non.
2: Ton père, Satan.
5: T'as jamais été enceinte, c'est pas possible. Bah, j'espère l'être, donc je fais en sorte que mon corps reste sain pour accueillir dans de meilleures conditions mon futur bébé. Et j'ai un régime tout à fait équilibré, donc je n'aurai pas d'efforts à faire à ce niveau-là.
2: Mais attends, sans indiscrétion, tu peux me dire combien que tu pèses?
6: Ton poids.
5: Je pèse 52 kilos, là, je suis pas encore enceinte, donc je sais pas à combien je vais monter après.
2: Ah bah, là, je vais te dire une chose, tu risques pas de monter, tu risques de descendre quand t'es enceinte. Hein. À mon avis, ouais. Tu risques pas de prendre du poids quand t'es enceinte, hein. Tu en perds.
5: Ah bah, ça me rassure.
2: Ouais, Au vert qui pue, je pense que j'ai pas tort là sur ça.
5: De toute façon, je trouve que t'as raison, et c'est vrai que moi j'ai été enceinte, bon une fois, et je peux te dire que j'ai vraiment bien maigri, quoi. Et ouais. Ça, c'est pratique, et je conseille à toutes celles qui veulent perdre du poids avant les vacances, soyez enceinte, y a pas de problème.
1: Est-ce que tu mettais le casque pendant que t'étais enceinte?
5: Le quoi?
1: Le casque.
5: Ouais aussi, ouais. Mais donc, ça m'a permis au moins de rester plus proche de mon bébé avec le casque. J'ai pu communiquer mieux, je trouvais, parce que j'avais pas de bruit. C'est plus sympa.
2: Ok. Donc,
6: Gégé, je voulais juste rajouter une parenthèse. Est-ce qu'on peut faire, tu sais, du body tonic form, là, avec l'électricité quand on est enceinte, ou c'est dangereux pour l'enfant?
2: Quoi,
6: tu sais, le truc, là, avec les électrodes, là, qui
2: sont... Non, mais ça, en principe, c'est après. Oh, Apolline, tu laisses le Minitel devant Manu, s'il te plaît. Tu fais le standard, t'es pas au Minitel, d'accord? T'es pas encore assez bien placé pour faire de l'aria.
1: Bravo. Hein?
5: Laissez travailler GG, voilà, bien dit GG.
2: Donc, alors utérus, donc pour toi.
6: Ah, il m'a mis dans. GG, ma question.
2: Ouais, donc toi,
6: qu'est-ce que. L'électromuscle, alors. Non, on peut faire le body dream, est-ce qu'on peut faire du body dream?
2: Non, ça c'est déconseillé de toute manière. Tous les appareils électriques, c'est déconseillé pendant la grossesse.
6: Pas de vibromasseur?
8: Pas de toast, rien. Non,
1: attends,
8: pas de
1: tu peux même pas te sécher les cheveux, rien du tout, que dalle.
2: Non, mais attends, ça c'est différent, ça. Attends,
1: c'est électrique, hein.
2: Non, mais attends, ce qu'il a voulu me dire, c'est des appareils qu'on se met sur le corps. Pour perdre du poids ou pour mincir.
1: Ah, mais donc,
2: quand t'es enceinte.
5: Les appareils dans le corps, je voulais savoir si c'était conseillé ou pas, GG.
2: De quoi?
6: Les vibros.
2: Mais on va pas rentrer dans les détails, c'est tout.
5: Tu pourrais nous dire au moins de n'importe
6: quoi. On veut juste rentrer dans la chatte, hein.
2: Ouais, ben, tu verras ça à la prochaine question. Okay. Utérus.
9: Oui, Gérard.
2: Donc pour toi?
9: Mais ça y est, je t'ai répondu.
2: Alors moi je peux vous dire une chose, que déjà une femme enceinte peut-elle manger et boire de tout et de rien et de fumer? Déjà une chose qu'il faut bien se dire, c'est que pendant la grossesse la femme n'a pas le droit de fumer. Si elle fume, de toute manière, c'est son bébé qui va en dérouiller. Par contre, il y a une question qui va se rapprocher, donc on va la poser en même temps.
6: Surtout, j'ai un conseil. Surtout, vous enlevez les graines de la zeb parce que c'est très nocif.
2: Ah, c'est quoi ça?
6: Très très très nocif.
9: D'accord. Le problème, c'est pas grave.
2: Boire si on veut, mais ça dépend de ce qu'elle veut boire.
6: Pas de glaçon dans le Ricard.
2: Non, mais même de manière, je pense que l'alcool normalement c'est déconseillé.
6: Non, c'est mauvais, c'est de boire froid là, tout à fait.
2: Bon, et Pampers, Pampers, c'est la troisième fois que je te dis, tu arrêtes de me couper la parole quand je réponds, s'il te plaît. Parce que là, sinon je vais te virer.
6: Je m'y connais un peu, c'est pour ça.
2: Moi je réponds aux questions, donc tu me coupes pas la parole comme ça, d'accord?
6: Restons en bon terme.
2: Pour l'instant, tu me laisses répondre aux questions. Qu'est-ce qu'il y a encore? Attends, 5 minutes.
9: D'accord.
8: Mais Gérard, je voulais te demander, parce qu'on dit que c'est toujours bon pour la santé de boire un verre de vin, par exemple, par repas.
1: Ouais.
8: Est-ce que c'est conseillé quand on est enceinte de boire ce fameux verre de vin pendant le repas? Ou pas?
2: Si tu peux, la personne peut boire un verre de vin, mais on ne sait pas exactement si c'est vraiment déconseillé. Mais faut boire
1: un verre, ça doit pas.
2: Non, mais faut boire modérément, c'est tout.
3: Ouais, parce que sur IRC, ils arrêtent pas de me dire si vous buvez pas modérément, vous allez accoucher d'un petit Gérard, c'est pas bon.
2: Non, mais ça, je réponds pas.
8: Mais alors le bébé, il boit du vin quand la mère boit du vin?
2: Ah bah oui, de toute manière ça.
8: Donc c'est mauvais.
2: C'est mauvais, c'est comme la cigarette.
8: Mais c'est bon pour la mère.
2: Peut-être pour la mère, mais c'est pas tellement.
8: Alors on fait quoi?
2: Pour le bébé, le mieux, c'est qu'il boive des jus d'orange ou des jus de pomme. Voilà. On va accueillir ça.
9: Voilà.
2: Faut que ça sorte.
9: Ouais.
2: 35 ans d'Ajaccio.
9: Ouais.
2: Bonsoir à toi.
10: Salut à tous.
9: Bonsoir.
2: Ça
10: sorte.
2: Salut. Oh là, j'ai l'impression que...
8: On dirait Jojo ou...
2: Ouais.
8: Tu sais,
2: c'est un
3: corse.
8: Ah, c'est un corse, c'est la même voix.
9: J'ai
10: l'accent corse, c'est normal.
2: Ah ouais.
6: Trafiquant.
9: Ah, la mafia.
2: Ça va, Jojo?
8: Non, c'est pas Jojo.
2: Bon, tu réponds à la question avant qu'on fasse une pause musicale.
10: Le problème, c'est que j'ai pas suivi.
2: Oh non, mais attends. Okay. T'as pas suivi? Hein, on te meurt en antenne,
8: non,
2: t'as pas écouté.
8: Est-ce que la femme peut boire et manger ce qu'elle veut quand elle est enceinte? C'est-à-dire à drogue, colle, éther.
10: Tout à fait. En Corse, on est assez laxiste sur ce point de vue. Les femmes sont l'avenir de la Corse.
2: Bon, d'accord.
8: T'as des enfants ou pas?
10: Oui, tout à fait. Dans ma maison en Corse, j'ai 5 enfants. J'ai 5 enfants que je nourris.
9: Bravo.
10: Et je les éduque avec la fierté corse, chère à notre peuple.
9: C'est beau. Admirable.
6: Moi, j'adore Patrick Fiori aussi.
10: Non, moi, j'aime pas trop.
9: C'est du Jean-Pierre
2: Pernaut,
9: ça.
2: Bon, ça y est, c'est bon. Ouais, on va poser la sixième parce que je crois qu'on va s'éterniser avec lui, là.
10: Ouf.
2: Alors, à quel moment peut-on passer la première visite médicale quand on est enceinte? Et on va s'écouter Georges Moustachu avec J'ai mis en cloque sur la 10.
10: La première visite médicale se passe, je pense, aux alentours du troisième mois de grossesse. Et ça se passe très bien.
2: D'accord.
10: Il faut aller au médecin traitant ou à l'hôpital le plus proche. Et là, ils font le...
2: Ah bon, tu crois que c'est le médecin traitant qui te fait les premières grossesses, toi?
10: C'est-à-dire qu'il faut d'abord aller au médecin traitant et ensuite aller à l'hôpital.
2: Non, il n'y a pas besoin d'avis médical pour aller passer une visite de grossesse.
10: Hein. Bah sur notre île, ça se passe comme ça.
2: Peut-être sur votre île, mais pas chez nous en France. Ajaccio, c'est en France, hein. Je suis désolé aussi. Alors, faudra pas me prendre pour un con.
10: Pas de politique.
2: Ouais, non, mais faudra pas me prendre pour un con. Pampers.
6: Ouais, bah écoute, moi je suis tout à fait d'accord avec toi. Je pense que les gens de l'île de Beauzée devraient se mettre d'accord avec nous. Il n'y a pas besoin d'aller voir un médecin, tu vas directement à l'hôpital et c'est entre le deuxième et le troisième mois, il n'y a pas besoin de discuter, de poser des bombes, là, de faire sauter des gendarmeries.
2: Non, oh, Pampers.
6: Oui.
2: On se calme.
6: Mais je me mets d'accord, tu sais.
2: Tu te calmes, s'il te plaît, Pampers.
10: C'est là un petit peu là.
2: Non. Tu te calmes, Pampers.
6: C'est la plus belle île de France, hein.
2: Bon, mais alors tu te calmes, tu n'insistes pas sur.
8: Il y a l'île de la Jatte aussi qui est bien.
2: Mm. Bon, vous essayez de me calmer, Pampers.
6: Je suis calmé.
2: Tu vas te calmer avec Apolline au standard, tu vas voir.
8: Ça va le calmer, mais bon.
2: Elle va te calmer gentiment. Au verre qui pue. Aubert qui pue, s'il te plaît, merci.
11: Oui, c'est moi, oui. Moi, je veux te dire que mon ex-mari était gynécologue. Et quand j'ai eu mon premier enfant, donc je l'ai fait à partir du deuxième mois, mais je l'ai fait à la maison, quoi. Il avait tout le matériel, j'ai fait tout ça avec mon mari, quoi. Il n'y a pas de problème.
2: C'est amusant de faire ça sans en consulter un médecin?
11: Bah, disons que lui, il a fait un peu la formation de médecin à l'avance, quoi. Donc, je trouve que c'est plus sympa, plus intime, quoi. Disons que là, c'est vrai qu'après, c'est fini également, quoi, la visite. Donc, comme c'était mon mari, il n'y avait pas de problème.
2: Et alors, attends, est-ce qu'il avait déjà son diplôme avec lui?
11: Ah bah oui, il l'avait affiché au mur.
2: Alors,
11: s'il n'était pas affiché au mur, hein, je ne l'aurais pas fait. Hein.
2: Non, mais attends, et dans ce cas-là, comment tu déclares ça à la caisse d'allocation familiale? Ah.
11: Bah, c'est gratuit pour moi.
2: Non, tiens, alors mes genoux, t'as pas le droit parce que normalement ça doit être, tu dois avoir un papier de l'hôpital et ça doit être mis sur un carnet qui est délivré par la caisse d'allocation familiale et tout le temps quand tu vas faire ta visite médicale, normalement tu dois avoir le tampon de l'hôpital. Donc pour moi c'est du baratin ce que tu es en train de me dire. C'est du baratin. Ça y est, utérus, c'est bon, utérus.
11: T'es malade comme un chien.
2: Non, j'y crois pas.
10: C'est une grossesse gazeuse.
4: Qui, Gérard?
2: Tu me la calmes ou tu me la vires complètement parce que les mensonges comme ça, j'aime pas trop. Faut que là, ça commence à...
10: Vas-y, balance ta question, petit enculé. Vas-y, tu veux jouer là-bas?
2: Allez, au revoir, hop. Allez, hop, terminé.
3: Ah, Gérard, c'est un corse, fais gaffe à toi.
2: Non, je m'en fous, hop, utérus.
3: Fais gaffe.
12: Ouais, Gérard. Et ben moi, je te dis, en ce moment, j'essaie de faire un enfant, je suis en pleine période d'ovulation. Donc, en fait, tous les matins, je vais chez le gynéco, il met des doigts pour voir si ça a bien pris, quoi.
6: Ouais.
2: Non mais attends.
12: Non, c'est vrai, hein. Je suis
2: attends.
6: Est-ce qu'il a un gros spéculum?
12: Ouais, il a un super gros spéculum et en fait c'est un très bon gynéco. Il a des gros doigts donc il fait pas mal.
6: Ouais.
12: Et
6: c'est beau la vie.
12: Ouais, c'est beau la vie, ouais.
2: Okay. Ouais, c'est ça. Tu ferais pas comme Aubert qui pue, tu me prendrais pas pour un con?
12: Ah non, Gérard, non, je te
2: dis. Non, pas du tout. Non, au contraire, tu m'y laisserais.
12: Je veux tellement que ça marche que j'y vais tous les jours, quoi.
2: Non, mais attends, tu vas tous les jours. Non, mais tu prends pas les gens pour des cons. Je crois qu'à mon avis, là, je crois que les deux nanas qu'on a.
12: Mais non, Gérard,
2: à mon avis, vous êtes deux menteuses.
12: Vous êtes deux menteuses.
3: Pourquoi tu dis ça, Gérard?
2: Parce que déjà une, son copain, de manière, faut bien préciser qu'il doit avoir un tampon, donc pour déclarer.
3: Il doit avoir un tampon.
8: Non, c'est elle qui doit avoir un tampon.
12: Peut-être qu'il m'a raconté des bobards et qu'il voulait simplement.
2: Mais attends, parce que tu l'as confirmé. De toute manière, tout le monde a bien entendu. Tu l'as bien confirmé comme quoi qu'il avait un diplôme de médecin.
12: Oui, il a un diplôme de médecin. Peut-être qu'il m'a dit en fait qu'il faisait l'échographie, alors qu'en fait c'était pas vrai, qu'il venait simplement ça pour s'amuser, pour profiter de moi.
2: Ah ouais, mais alors attends. Dans ce cas-là, si
12: propé.
2: Dans ce cas-là. là, si c'est ton mari, pourquoi tu vas pas à l'hôpital aussitôt? Bon, ça y est, derrière celui qui se...
6: Oh là.
2: Bon, hey, c'est quoi ce voix là? Ça commence à bien faire, hein? Manu!
4: C'est des auditrices. C'est...
3: J'ai regardé, hein.
4: On les calme,
3: qu'est-ce qui se passe?
4: On les calme.
6: Ça joue.
3: Ah, ça joue un peu là.
13: Je suis bonne, moi.
4: Bon.
3: Voilà.
4: Bon, on va les calmer et en attendant, on accueille Enceinte Nitouche.
2: Ouais, attends. Je te préviens. N'essaye pas. N'essaye pas de me changer les auditeurs, toi, parce que sinon, tu vas morfler aussi. Tu vas faire comme Pildar.
8: Mais Gérard, c'est une nana, là.
4: C'est Enceinte Nitouche, elle a 33 ans, elle est de Créteil, elle est enceinte jusqu'au cou.
13: Bonsoir.
6: Bonsoir.
2: Ah ouais. Enceinte jusqu'au cou.
8: Non, elle est enceinte de 9 mois et son médecin lui a dit qu'elle pouvait accoucher d'un moment à l'autre.
13: Dans la soirée, donc, il est tout à fait possible.
8: C'est prévu dans la soirée ou demain, donc on sait jamais. Donc s'il y a un problème pendant le débat...
13: Tu l'appelleras Gérard, hein. C'est le petit chien.
8: Voilà, donc ça peut arriver à tout moment.
13: Je suis dans la merde.
2: Allez-y.
8: Allez, vas-y Gérard.
13: Aidez-moi.
8: Non mais attends un peu. Respire, attends un peu.
2: Non mais oh !
8: Attends un peu, souffle,
13: attends,
8: mais...
13: La position, les jambes, ils sont croisés, je les mets comment là ?
8: C'est bon. Enceinte Nitouche, calme-toi. Attends deux secondes. Hein.
13: Panique pas.
8: Respire, mollo. Allez, on y va Gérard, on continue. On va la faire respirer au standard et
2: ouais,
8: on va
2: parce
8: la
2: reprendre. Là, je vais pas continuer mon débat comme ça.
8: On prépare un cri de bébé qui crie.
2: Donc, pour répondre à cette fameuse question sur les deux nanas, parce que Panthère, ça a bien répondu. Donc, alors moi, je peux vous confirmer que déjà... Oh, Pildar, s'il te plaît, tu te calmes avec Manu. Ou sinon, vous sortez tous les deux.
8: Ah non, il m'insulte, attends.
2: Hein, ça commence à bien faire tous les deux, là, depuis tout à l'heure. Hein. Alors, donc, la question donc pour ovaire et utérus. Donc, déjà, faut bien dire une chose, que les consultations sont faites à l'hôpital et tu dois avoir ton livret de sang, ton carnet de santé.
13: Mais m'a menti, alors.
2: Bah oui, on t'a menti. Et de toute manière, si tu t'es fait avoir comme ça, bah, hein, c'est tant pis pour toi, parce que normalement, ça doit être déclaré à la caisse d'allocation familiale. Et tous les mois, tu dois envoyer un papier comme quoi que t'as fait la visite médicale. Donc, à mon avis, pour moi, ce que tu m'as dit, si
13: m'a
2: c'est...
13: Menti, il a abusé de moi, quoi.
2: Ben, s'il a abusé de toi, c'est quand même toi aussi la responsable, parce que dans ce cas-là, t'avais qu'à faire gaffe à ce que tu faisais. T'es aussi responsable.
13: On est enceinte, on réfléchit pas toujours.
2: Mais de toute manière, t'es aussi responsable que lui,
6: ouais.
2: Hein. Parce que déjà, il y a un papier que tu dois renvoyer constamment à la caisse d'allocation familiale lorsque tu fais tes visites médicales.
13: Bah, je sais qu'elle avait ramené un PV, ouais, c'est tout.
2: Ouais. Ah ouais, un PV, alors donc c'est du baratin. C'est du baratin.
3: Pourquoi, Gérard, pourquoi ?
2: C'est du baratin parce que déjà, tu as pas t'amusé à envoyer un PV à la caisse d'allocation familiale.
13: Mais non, pas à la caisse, c'est tout ce que je me souviens à l'époque. Je sais qu'il avait envoyé un PV, mais j'avais pas vu de caisse d'allocation familiale.
2: Non, non,
13: PV,
2: non, non. Déjà, faut se dire une chose, que déjà, toute grossesse doit être déclarée à la caisse d'allocation familiale. La caisse d'allocation familiale vous envoie un livret et dessus c'est marqué tous les mois les visites médicales et pour vous renvoyer tous les mois, chaque fois, ce papier-là et pour que vous soyez payé en temps et en heure pour le système de grossesse.
8: Ouais.
2: Voilà.
8: Gérard, t'as pas un petit sondage par rapport à ça là ?
4: Ah ouais.
2: Question. Oh ouais.
8: Non, un petit sondage.
2: Attends, déjà une question plus importante. Après, on fera le sondage.
8: Mais y a rien sur Internet là.
2: Pour l'instant, c'est pas toi qui commande, c'est Rigaud, d'accord. Toi, tu fais le standard et tu mets ton micro pour la 11e fois consécutive.
8: Oh, il a compté.
3: Bon, alors à part Turpentine qui demande si Sandy elle aime se faire pisser dessus par une femme enceinte, mais ça, on va passer dessus vite fait. Il y a Frick qui nous écoute d'Angleterre via Internet. Il demande si les obsédés sexuels peuvent être gynécologues pour voir des chattes en fait.
2: Non, il n'y a pas besoin de ça.
3: Pas de toute
2: manière, faut dire...
13: T'as pas besoin de gynéco, hein.
2: Bon, vous me calmez, celle qui est enceinte.
8: Souffle, enceinte. Enceinte Nitouche, respire.
13: Ouais, je me calme.
8: Voilà, c'est bon.
2: Bon, alors,
3: sondage.
2: Vas-y, Apolline, tu la mires complètement. Hop, terminé.
7: Oh, bah attends.
3: Ça y est, c'est bon.
2: Ouais. Allez,
13: c'est un débat, c'est la femme enceinte.
2: Ouais, mais attends, ouais. Mais de manière, moi, je fais pas des débats avec des trucs comme ça tout le long de la soirée. Bon, ça suffit.
6: Non, mais bouche le trou, fais quelque chose.
2: Alors, être enceinte est-il un signe de richesse ? 58% des personnes répondent que la Porsche c'est mieux, donc je vois pas du tout le rapport avec les femmes enceintes, c'est pas grave. Ça, c'est encore des conneries à fil d'art, comme d'hab.
8: Non.
2: 39% des gens disent qu'avoir un bébé, il faut foncer et y aller. Mais ça... Je sais pas pourquoi.
8: Allez-y, foncez si vous voulez un bébé, ouais. C'est ce que ça veut dire.
2: Donc, 21% ne veulent pas répondre parce qu'ils sont japonais en vacances. Alors ça, ça ni queue ni tête comme celui qui m'a fait. C'est pas Rigaud, ça, de toute manière, ça m'étonnerait.
8: Bah, demande-lui.
2: Non, parce que ça peut pas être Rigaud. Parce que Rigaud, il avait prévu un débat.
3: Non, mais je l'ai refait. Hein. Moi, je t'ai dit, j'ai bossé 5 fois plus que toi sur ce débat.
2: Ouais,
3: toi,
2: tu fous rien. Merci, je fous rien. Les questions.
3: Bah écoute, on est obligé de t'amener un dictionnaire et
2: ouais,
3: tout.
2: Ouais, bah moi, des trucs comme ça, des sondages comme
3: bon,
2: ça.
3: Bon, bah moi, je te fais plus rien. Ça sert plus à rien.
2: Alors, êtes-vous pris de panique?
8: Ça chie entre les potes, là, on dirait.
2: Ouais. Êtes-vous pris de panique lorsque une femme enceinte en a 3 ou plus, c'est-à-dire
14: bon. Hein? On va voir ça.
2: Alors utérus.
14: 3 d'un seul coup? Tu veux dire qu'elle est enceinte de 3 bébés?
2: Bah oui, ça se peut, hein.
14: Et qu'elle se met à accoucher devant moi?
2: Non mais attends,
14: Si je suis prise de panique, évidemment je suis prise de panique. Attends, 3 bébés, t'es fou. J'ai jamais accouché personne, moi.
2: Mais je te demande pas si toi, t'as déjà accouché quelqu'un. Je te demande si t'es pris de panique quand tu vois ça.
14: Quand je vois une femme qui attend 3 enfants.
2: Oui.
14: Non, moi, je trouve ça beau.
2: Bon, bah c'est ça que je voulais savoir.
14: D'accord.
2: Au verre qui pue.
14: Bah, je voulais savoir, mais c'est 3 enfants en même temps ou 3 enfants l'un après l'autre
2: Non, mais attends, Thérèse vient de te le dire.
14: Bah, j'ai pas entendu.
2: Oh là là là,
14: de triplé.
2: Voilà.
14: Bah je sais pas, moi ça m'est jamais arrivé aussi. J'ai vu la télé une fois, ils ont sorti. Moi j'ai vu des quadruplés, pas les triplés, donc je peux pas parler.
15: Moi j'ai vu des sextuplés, ça fait peur.
14: Ouais, ouais. Moi, j'ai vu des quadruplés et je peux te dire que bon, j'étais restée calme, mais bon, en même temps, j'avais les sueurs froides, quoi. Mais triplés, je peux pas répondre.
2: Moi je peux te dire une chose, que si ça existe, parce que avant que Pampers réponde, le reportage utérus, je crois que c'est aux informations que t'as dû le voir aussi.
15: Ouais, j'ai vu ça aux infos, hein,
2: aux États-Unis, il y a une femme qui a accouché de 6 enfants d'un seul coup.
14: Ouais, vivant.
2: Vivant, les six sont encore vivants. Ah bon, les 6
8: sont pas mort-nés quand même.
2: Non, 6.
14: J'ai vu 8 aussi une fois.
2: Ah ouais, mais moi, jusqu'à ma... Moi, j'ai vu que 6, hein, alors avec... Pampers.
15: Ça, elle a accouché de 12 enfants.
8: C'est sûr qu'ils étaient américains.
2: Pampers.
6: Ouais, bah écoute, je trouve que c'est bien quand ils arrivent comme ça avec les progrès de la science à faire survivre la portée entière. Je trouve que c'est beau. À savoir si je suis pris de panique, moi, non, pas du tout. Tu sais que j'ai beaucoup d'enfants.
2: Mmh.
6: Donc, je veux dire, des morveux, comme on dit, hein, j'en ai torché, donc c'est pas 2-3 nières de plus qui vont m'impressionner, quoi. Donc,
2: non, mais ça c'est sûr, vu à l'âge que t'as, que...
6: Non, tu sais comment c'est, au bout d'un moment, on est blasé de la vie, quoi.
2: Bah hein, ouais, moi, c'est pareil, moi, je sais que j'en ai eu une, bon, bah là, la prochaine, le prochain ou la prochaine que j'attendrai de... avec ma compagne, ça sera pareil, hein.
6: Bah ouais, tu sais comment ça se passe.
2: Bah ouais, maintenant, je saurai comment faire, hein.
6: Ah bah maintenant, ouais.
2: Donc, alors,
3: Et pourquoi, Gérard?
6: Tu préférais avoir une petite fille ou un petit garçon?
2: Non, personnellement, moi, ça me dérange pas du tout, tu vois. Moi, je prends ce qui me vient. Non, mais moi, je...
8: Ça sera pas un hamster, quoi.
14: Un petit routier.
2: Jamais... Alors, Fildar, toi, t'as une gueule de singe, genre, tu fermes ton
8: ça
2: micro.
8: Ça peut pas un hamster, un hamster.
2: 12e.
8: Un hamster, ça a toutes ses dents.
2: 12, t'es un
8: ça a des grosses dents devant. Ça peut pas être ça, c'est vrai.
6: Vas-y, Manu.
2: Bon, alors... qui c'est qui a pas répondu? Tout le monde, donc si c'est bon.
8: Moi.
15: Enceinte ni touche, ouais.
14: J'ai l'esprit un petit peu.
3: C'était quoi la question?
2: Êtes-vous pris de panique lorsqu'une femme enceinte en a 3 ou plus?
3: Non, je pense, Rigaud. Non, moi ça va, non.
8: Tu peux, moi?
1: Moi aussi, après.
2: Non, toi tu t'écrases.
8: Putain, je peux même pas répondre aux questions.
2: Non, toi, je t'ai dit.
8: Allô, enceinte ni touche?
14: Oui.
8: Qu'est-ce qui se passe?
14: Je sens qu'il arrive.
8: Oh merde.
3: Respire calmement.
8: Souffle.
14: C'est comme ça.
6: Petit chien, fait
2: souffle.
15: Doucement.
1: Donnez-moi le top, c'est chaud.
14: Je sens qu'il arrive.
2: Souffle.
8: Gérard, aide-nous.
15: Gérard, à la couche, là.
2: Bon, souffle. C'est toi qui m'as pris ça, tu fermes ta gueule, quoi, fesse. Souffle, enceinte ni touche, souffle.
14: Bon.
2: Qu'est-ce qui se passe?
6: Et tu regardes l'espacement des contractions. Va chercher un chronomètre au lieu de souffler.
8: Ouais, souffle, c'est bien.
2: Ouais, oh!
8: Bon, t'en es où?
15: Mais attends, elle accouche, on va pas la laisser.
8: Attends, Gérard.
2: T'en es où?
1: Laisse-la accoucher, Gérard.
8: T'en es où?
2: Elle accouche!
8: Mais Gérard!
2: Dégage le studio, pétasse!
8: Tu vois la tête?
2: Dégage! Dégage!
15: Mais attends!
2: Dégage!
8: Gérard!
2: Dégage!
8: Elle a accouché!
1: Ça y est!
2: Dégage!
8: C'est quoi?
3: Ouais. C'est un garçon ou c'est une fille?
15: C'est une fille!
2: Oh, c'est une petite fille! Ouais. Ouais. Dégage!
8: Bravo, Pauline! Attends. Ça va là? Faut lui faire son row quand même. Hein. Tape-lui dans le dos.
2: T'as raison, je vais lui faire son row alors qu'il accouche.
8: Oh, il a fait un row.
2: Donc t'as vraiment un.
8: Ça va? Attends, tu veux pas prendre une petite photo là?
14: Ouais, vas-y.
2: Bon, okay. Maintenant, vous me gerbez ça, maintenant.
8: Ah bon, on gerbe ça, elle est enceinte. Elle vient d'accoucher.
2: Huitième question, prenez-vous soin de... Prenez-vous soin de votre femme, enceinte ou non, et on va s'écouter
8: pas. Non, pas maintenant.
2: Non,
3: on écoute
2: tu
3: fermes
2: ta gueule et tu m'éteins les micros.
1: Non, mais pas maintenant, on n'écoute pas maintenant, Gérard.
2: C'est 2 heures.
6: L'apocalypse.
1: C'est impossible.
2: Ouais, ben, surtout avec deux cons plus une pétasse, ça, je crois que...
8: Non, mais Gérard, total. Gérard, tu te rends pas bien compte de ce qui vient de se passer, là.
2: Ta gueule, à toi.
8: Elle vient d'accoucher en direct.
2: Ta gueule.
14: Mais Gérard, tu devrais être fier, t'es le premier homme à la radio qui a fait accoucher une femme enceinte.
8: Bah ouais, merde.
6: C'est beau.
8: Bah oui.
14: Dans le livre de

0: marin.
1: Allez, bébé.
2: Non, rien.
3: Les premiers biberons de Ricard.
0: Prenez.
1: Ça se fait pas.
0: Bon, occupe-toi un peu du petit, on continue le débat là.
1: D'accord.
3: Les biberons de Fischer.
1: Ça va?
0: Allez, bon, Pampers, tu te calmes, s'il te plaît.
2: Vas-y, Gérard.
3: Je suis calme.
0: Prenez-vous soin de votre femme.
1: Bah, je suis ému.
0: Oh!
1: C'est vrai, ça nous a retourné le cerveau.
0: Bah, écoutez, Gérard, quand même, hein, parce que c'est ses débats, même si...
3: Ça a retourné la chatte, quand même.
1: Thérèse aussi, ouais.
0: Vas-y, Gérard.
1: Vas-y, Gérard, on t'écoute.
0: Prenez-vous soin de votre femme enceinte ou non?
1: Bah, toi, je crois pas.
0: C'est bon? qui c'est qui vient de sortir cette connerie?
3: C'est le gamin, c'est un nouveau venu.
0: C'est qui?
3: C'est le gamin, c'est la gamine.
0: C'est qui?
1: Dans le monde.
0: C'est qui vient de sortir ça?
1: C'est Polo.
3: Oh non.
0: Attends, il est encore là, Polo?
3: Bah non, bah attends, t'as vu la voix, c'est Polo.
1: Mais si, c'est Polo.
0: Qui c'est qui a sorti ça, c'est une nana?
4: Bon, bah tant pis, Gérard, c'est pas grave, enchaîne.
0: Alors, Pampers?
3: Ouais, bah écoute, non, attends, on va pas m'occuper d'elle, elle se débrouille. Attends, elle est grande, elle en a déjà pondu 3 ou 4 avant, c'est bon, elle connaît la technique, je vais pas la bichonner, c'est plutôt elle de s'occuper de moi.
1: Monsieur, vous êtes un goujat.
3: Mais non, ouais. C'est pas une question d'être un goujat, c'est très bien que c'est pour la tchat, je sais pas, mais c'est tout. Mais voilà quoi, attends, on va pas assumer, on a déjà du mal à s'assumer nous les hommes avec ce qui se passe aujourd'hui, hein.
1: Vous êtes vraiment à plaindre. Hein. Mais c'est Kosovo et tout.
0: Exactement. Robert Uterus, ça suffit.
3: Attends, il y a la journée de la femme, je suis désolé, il y a pas la journée de l'homme.
0: Si.
3: Non, il y a la journée des droits de l'homme, mais pas la journée de l'homme.
0: Ouais, mais attends, déjà quand il y a la journée de la femme, c'est la catastrophe. Alors on a le droit. Attends, Pompers, moi je vais te dire une chose. La journée de la femme, il y a pas longtemps qu'elle est passée. Fais-moi confiance qu'avec avec la mienne, j'avais le droit de fermer ma gueule. Ah bah. On a le droit de rien dire. Il y en a que pour elle. Alors la journée de la femme, on en a ras-le-bol. Voilà. Parce que vous commencez à nous les gonfler, les nanas. Voilà.
4: Bah justement, Gérard.
1: D'accord, s'il y a une journée de la femme, ça veut dire que toute l'année, c'est la journée de l'homme.
4: À propos de ça, sur le Minitel, on me demande qu'est-ce que t'as fait de spécial, toi, à cette occasion.
5: On me demande
4: pour la journée de la femme sur Minitel.
0: Ah bah moi, je sais même plus quand est-ce que... Ah bah j'ai regardé un Grand Prix de Formule 1.
4: Voilà. Ça a dû la faire kiffer.
0: Elle aime pas trop la Formule 1,
4: justement.
3: Vive les fourmis,
0: plus.
1: Gérard, est-ce que t'as assisté à l'accouchement?
0: De ma première femme, non, parce que je devais aller livrer des trucs hyper importants.
1: Pizza.
0: Voilà. Non, j'étais routier, donc j'ai pas pu assister à l'accouchement. De toute manière, c'est justement, on va y en parler.
1: D'accord.
4: Ah. Gérard?
1: Ah, c'est bon.
4: Gérard, excuse-moi, à la place de... Non. Non, excuse-moi.
0: Non, bah, d'accord. Alors, le prochain coup, tu me dis, bah, excuse-moi, à la place de... Non. Bah, ça sera oui, alors, ok.
4: Oh, c'est bon.
0: Au verre qui pue.
1: Ouais. Ouais. Bah, je suis pas lesbienne, donc je peux pas trop répondre. Hein. Mais j'ai une amie qui est lesbienne à côté, là, et...
0: Non, mais si t'as du monde à côté de toi, c'est pas la peine de passer les gens. D'accord.
1: Je passe pas les gens.
0: Non, mais c'est pas la peine qu'elle réponde pour toi. Dans ce cas-là, c'est toi qui réponds à la question, c'est pas ta copine. Uterus.
1: Oui, Gérard. Mais j'ai pas répondu à la question.
0: Bah alors, dépêche-toi.
1: Bah, je voulais dire, c'est quoi la question?
0: Bon, allez, hop. Au revoir. Comme ça,
1: hop.
0: Terminé pour elle. Celle-là, tu peux lui dire en
4: bas. Donc maintenant, je peux dire ce que j'allais dire, parce que j'avais quelqu'un d'avance. C'est Super Sperme.
1: C'est quoi la question?
4: 27 ans de Paris, 101.9. Super Sperme, bonsoir.
6: Bonsoir, bonsoir tout le monde, bonsoir Gérard.
1: Bonsoir,
3: super ferme.
6: Bonsoir.
1: Bonsoir.
3: Ça, c'est du bon ferme, ça. Non, mais on voit que c'est du ferme de qualité,
6: ça,
3: direct.
6: C'est clair.
3: Ouais.
1: Pas mal.
0: Ouvert, terminé pour elle.
3: Auditeur.
0: Fildar, s'il te plaît, avant que je repose la question pour Super Sperme. Tu dis
4: Super Sperme, ouais. Tu Paris, 27 ans.
0: Non, mais c'est bon. Tu dis au revoir. Oh! Tu dis au revoir.
4: Super Sperme, 27 ans, Paris.
0: Tu dis au revoir.
4: Super Sperme.
3: FM.
0: Ok, alors Super Perme pour toi.
1: Super Perme?
6: Oui. Bah j'ai pas entendu la question, mais j'étais au standard.
0: Putain, toi je vais te balancer le dico, c'est d'une de me virer au vert qui pue avant de...
4: Qu'est-ce que c'est parti au vert qui pue.
0: Bon, j'espère pour ton matricule.
4: Et on accueille Super Sperme.
1: Bonsoir.
0: Alors Super Sperme, la question.
6: Bonsoir. Donc Gérard, tu peux me reposer la question parce que j'étais au standard.
4: Et voilà.
0: Et ça continue.
4: Bravo.
6: Bah je suis obligé.
0: Fildar, tu peux pas leur préciser les questions qu'on dit?
6: Ouais,
0: ça te coûte cher.
4: Ah, ça me coûte une photocopie et c'est un franc 20 ici, j'ai plus un rond.
0: Ouais, ben, je crois que avec les 50 balles que t'as eu d'augmentation pour ton internet, hein, je crois que c'est bon. S'il est pas capable de gérer les gens en standard, c'est pas la peine.
4: Bon,
0: c'est comme Apolline.
4: La question.
0: Alors donc, je pense que...
6: On s'occupe de sa femme, si on est enceinte ou pas, c'est ça.
0: Voilà. Donc, tu fous bien de ma gueule, là aussi.
6: Ouais, pas de problème.
0: Ouais.
6: Donc, non, pas du tout. J'en ai rien à foutre. La meuf, qu'elle soit enceinte ou pas, je la laisse se ballonner dans l'appart, et puis voilà, c'est tout.
0: T'es vraiment dégueulasse, quoi.
6: Ouais, je sais, mais bon, c'est comme ça que ça se passe, quoi.
0: T'es, vrai, t'es vraiment dégueulasse,
3: attends,
0: toi.
3: Attends,
0: Pompers. Ouais. T'as une nana super sperme.
6: Ouais.
0: Bah
6: ouais.
0: Et le jour où tu la mets enceinte, que tu la laisses démerder toute seule dans l'appartement.
6: Ça, là, tu vois, j'ai un gamin de 6 mois et bon, j'en ai rien. Bon, voilà, quoi, elle était enceinte, j'en avais un peu rien à foutre.
0: Non, mais t'es vraiment un dégueulasse, toi.
3: Ouais, mais attends, Gégé, moi je sais que tu connais pas trop le problème, mais la condition de l'homme, c'est assez dur quand même à assumer, je veux dire.
0: Non, donc, mais attends.
3: On va pas en plus non plus prendre en charge la
6: condition
3: de la
6: femme. Ouais, c'est vrai, ça.
3: Je sais que tu vois pas bien le problème du.
0: Non, mais attendez.
3: Ah, ça jouit.
0: Bon, ça commence à bien faire ces sons là.
3: La joyeuse mystère.
0: Bon, je sens qu'il y en a une, elle va se prendre une claque dans sa gueule tout à l'heure, ça va y faire tout le rôle là.
2: Non, on continue le débat parce qu'il est déjà 12 heures.
1: Ouais. Oui, Gérard.
0: De toute manière, il y a 12 questions. Hein.
2: Ouais. Non, on va pas les faire,
4: on va abréger.
2: Non, parce qu'il faut faire l'autre débat. Donc on en fait encore une et c'est tout après.
4: En plus, c'est pourri là.
0: Allez. Bon, de toute manière, c'est pourri, faut voir les connards qu'on a à l'antenne.
4: Non, mais c'est les questions, moi je trouve que les questions.
0: Ouais. Mais bah, dans ces cas-là, pourquoi t'as pas appelé pour les faire?
4: Parce que je pouvais pas, j'avais trop de boulot. Comme moi j'ai fait les pigeons, après fallait que je fasse les pistons, après tu déchires mes sondages et tout, c'est bon.
6: Ouais, il est très désagréable, Rigo, ce soir, Gérard. Ouais.
0: Bon, allez, dernière. Bon,
2: hein.
0: De toute manière. Bon, on va
2: aller à couche.
0: Allez, on
4: va. Attention,
2: ça la vénère, attendez.
4: Attention, un zippo.
5: Bingo.
4: Oui, Gérard.
0: Donc, dernière question, peut-on...
1: Je n'ai pas répondu, Gérard.
0: Alors, vas-y, utérus, pour terminer.
1: Enceinte ni couche.
7: Utérus non plus, mais c'est pas grave.
1: Non, mais enceinte ni couche, je vais répondre.
7: Bah, je voulais juste dire que... Non,
0: tu donnes ça, toi.
1: Avant. Ferme ta gueule, merci.
6: Tu me l'avais dit,
0: celle-là. Celle-là, tu...
6: Allez, hop, allez,
0: hop. Tu me verras...
3: Les connasses, là, les chiennes, là, hop.
0: Là, il y en a une...
7: Et
6: Cyrus,
7: j'ai rien dit.
6: Allez,
0: allez, tiens, tu fermes ta gueule, super sperme.
6: Ok, désolé.
7: Super sperme.
2: Allez, on y va.
0: Alors, la question, vas-y, Cyrus, parce que ça va être terminé, je fais pas d'autres questions.
7: Ça va se payer, et moi j'espère que mon copain sera un peu plus indulgent et compréhensif que les deux blaireaux qu'on a à l'antenne, qui va un peu s'occuper de moi, qui va pas faire le goujard.
4: Il aura des pattes.
3: Attends, Gérard, t'entends comment elle parle des mecs?
0: Et alors, elle a tout à fait raison, parce que toi, comment tu parles des nanas?
3: Attends,
0: c'est pareil.
3: J'ai élevé 9 enfants et j'ai 23 petits-enfants, alors.
0: Ouais, crosse, allez hop.
3: Quand même, hein.
0: Allez. Bon, conclusion du débat.
3: Pour les anciens.
2: Bon, alors, qui commence la conclusion, poulet?
0: Utérus, pour la conclusion.
7: Ben, je suis un peu énervé sur la fin, là, parce qu'ils m'ont un peu pris la tête.
0: Ouais, mais de toute manière.
3: Je suis moi, tu vois.
0: Ouais, Pompers, ça suffit.
3: Ok, excusez-moi.
7: Je voulais dire que j'étais contente, quoi, parce que j'ai de plus en plus envie d'avoir un enfant maintenant. Après l'accouchement qu'on a vécu, tout ça, c'était vachement...
0: Non, mais ça, c'est des conneries, t'inquiète pas.
7: Non, émotionnant, et voilà, quoi, merci.
0: Ok, donc à la prochaine. Pampers.
3: Ouais, écoute, moi, je reviens à ce que je disais tout à l'heure.
0: Ton micro, Pildar.
3: Oui. Il faut repeupler la France. Donc dites non à la Sodo parce que ça marche pas. Et moi je voulais te souhaiter tous mes voeux de bonheur, hein. J'espère que tu fonderas une grande famille. Et puis s'il y a un des chiots qui est viable sur la portée, tu me le gardes, quoi.
0: Non, tu vas te faire voir. Ok, bonne nuit. Super sperme.
6: Ouais, alors moi avec la pauvre question que j'ai faite, je peux pas te faire vraiment une grosse conclusion. J'ai écouté le débat, c'était pas... Les questions étaient trop nazes, mais vraiment, quoi. T'as fait du mauvais boulot, Gérard.
0: Alors pourquoi qu'on t'a sélectionné pour la dernière question?
6: Parce que j'ai cru que la dernière question allait être bonne, mais non, c'était naze tes questions, quoi.
0: Et alors si t'es pas content, t'avais qu'à pas appeler, c'est tout.
6: Né,
0: voilà,
6: né,
0: alors en de bon entendeur, salut.
6: Okay.
0: Voilà, moi, conclusion du débat, donc qu'est-ce que je pouvais rapporter de plus sur ça? Ben, rien de spécial qu'à part Manu Pildar et puis Apolline, ça a été la vraie catastrophe.
2: Rigo aussi, hein.
0: Non, pas trop, parce que heureusement qu'il était là, parce que sinon t'aurais morflé plus que ça.
4: J'ai des conclusions en plus.
0: Donc hein. On va faire conclusion de l'IRC.
4: Alors
0: Putain, la salope là-bas va se calmer ou quoi?
8: T'es bonne, toi.
2: Je sais pas d'où ça vient.
4: Ouais,
2: je sais pas. Enfin, vas-y, Rego, c'est pas grave.
4: Donc, alors, conclusion de Yankee, il dit écoutez Fun et voyez ce que ça donne quand une femme enceinte boit une bouteille de whisky et fume une cartouche de clope par jour.
0: Ouais.
4: Je pense qu'il parle pour toi.
0: Ouais, bah ça, je m'en doutais.
4: Conclusion de F2B qui dit que Gérard, tu as encore accouché d'un débat de merde, ce serait cool si de ce côté-là, tu pouvais aussi être impuissant.
2: Il est plus fort à l'écrit.
4: Ouais, c'est clair, beaucoup plus fort à l'écrit qu'à l'oral. Et conclusion d'un certain super sperme qui est aussi sur IRC apparemment.
2: Ah,
4: je voulais savoir pourquoi la mère de GG s'est pas fait avorter, ça aurait été plus cool pour nous tous.
5: Ça c'est dégueulasse, Sarigo. C'est naze, Sarigo. Ne faites pas le lire, quoi.
0: Donc,
4: j'ai pas lu. Hein.
0: Et on a terminé à combien, là, avant que j'envoie la ZIC?
4: Alors, en France, on a terminé à. Ah, ça a baissé, là. On est plus que 5044.
0: Oh merde.
5: Merde.
4: Alors, en France, 5044. Alors, par contre, en Australie, on est remonté, on est 0,6.
0: Ah ouais?
4: Ah non, on a baissé, on est 0,6.
5: Bah ouais.
4: Après, c'est où? C'est l'Amérique où on est 68.
0: Ouais. Là, on a remonté.
4: Ouais. L'Asie, on est 25.
0: Ouais, bah ça a remonté.
4: Après, tiens, j'ai un nouveau sondage. Le Portugal, où on est 22. Et enfin, la Suède, tiens, c'est nouveau aussi, où on est 21.
0: Ouais, bah c'est bien. Donc, j'espère qu'on va remonter plus que... On va remonter plus que ça. Donc le deuxième débat va porter sur les pistons. Et donc on va s'écouter Paul Prédot avec T'as le jambon qui transpire dans le torchon. Et on se retrouve après pour le deuxième débat.
9: Pour notre ami Gégé, Gégé qui doit nous écouter, écoute bien. Alors je découvre en même temps que toi et vous bien sûr le message.
10: Gérard, je t'encule, je te mets un pétard dans le cul. Gérard, le gros connard. Je l'encule par derrière, par devant. Gérard et sa gonzesse, je l'ai baisé. Je l'ai payé 50 centimes au marché. Elle m'a bien sucé cette grosse pétasse. Gérard, tu es une sale pute.
9: Oh putain, ça y va carrément. Je sais pas quel âge a cet enfant, mais à mon avis, il a moins de 18 ans. Ah, il a bien cartonné. Pour le plaisir, on le réécoute une deuxième fois, maintenant qu'on a découvert. Hein. C'est toujours meilleur la deuxième, hein, il paraît-il. Hein. Attention Christophe, on réécoute et ensuite on essaie d'avoir de nouveaux fils d'art.
10: Gérard, je t'encule, je te mets un pétard dans le cul. Gérard, le gros connard, je l'encule par derrière, par devant. Gérard et sa grand-veste, je l'ai baisé. Je l'ai payé 50 centimes au marché. Elle m'a bien sucé cette grosse pétasse. Gérard, tu es une sale pute.
9: Voilà, donc en même temps, Bibi, on t'embrasse bien sûr la copine à Gérard. Gérard qui aura l'occasion de le réécouter jeudi soir avant le débat et qui pourra bien sûr répondre à ce petit connard.
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9: Et voilà. On les met de côté pendant la semaine et on attend que tu viennes le jeudi. Donc écoute le message qu'on t'a laissé. Je ne sais pas du tout ce que c'est. Hein.
13: Oui, moi j'appelle pour... je suis bien avec Apolline pour pas qu'il monte sa poitrine. Parce que hier soir, Max de parler du rhume des glandes. Voilà, c'est le rhume des glandes. Et elle va attraper le rhume des mamelons si elle monte sa poitrine. Parce que vu qu'il y a un petit courant d'air quand même du côté du studio quand même. Puisque Max avait froid au cou quand il était dans le gazon hier soir quand même. Et donc faut pas qu'elle se mette entre... Sinon après on va plus la voir. Elle peut être là pendant au moins 2 semaines parce qu'elle va avoir le rhume des mamelons. Je l'ai pas eu mais j'ai une copine qui en a morflé, c'est horrible, c'est grave, donc vas-y à peau,
9: donc voilà, apparemment il faut.
14: Voilà.
9: Donc tu feras pas ces photos.
14: Mais si, j'ai dit que j'allais les faire.
9: Je pourrais les faire.
0: Non mais attends, allez, tu dis toujours tu vas les faire quand ouais. La semaine des 4 jeudis, quand il y aura un dimanche.
14: La semaine des 4 jeudis quand il y aura un dimanche. Ouais c'est ça Gérard.
9: Voilà. Allez, tape pas avec ton blom blom blom. Et qui va prendre ces photos?
14: Moi.
9: Maintenant, Jean de Neubert aux antennes, je lui ai demandé si on pouvait avoir des enfants, parce que je voulais avoir un enfant avec Apo. Il a dit non, je vois pas d'avenir avec vous deux, je vois pas d'avenir du tout.
0: Ouais. De toute manière, moi je vais te dire une chose, que franchement, t'es mal barré.
9: Avec Apo.
14: Qu'est-ce qu'il y a, Gérard? Pourquoi il est mal barré?
0: Ah ben ça.
9: Deux potes qui me disent ça, alors pourquoi?
0: Ah ben ça.
9: Tu me vois avec quelqu'un d'autre?
0: Ouais.
9: Qui ça?
0: Plus sympa.
14: Oh ben c'est sympa Gérard.
0: Plus sympa.
14: T'es charmant.
0: Bah oui, bah moi je te dis la vérité en face. Ça fait plusieurs fois qu'on te dit, même avec Sandy, on te dit fonce, tu veux pas y aller, ben tant pis pour toi. Tu perds ta chance avec le chef.
14: Ah merde.
0: Eh oui,
9: tu me vois avec qui alors?
0: C'est pas de la merde.
9: Tu me verras avec qui Gérard?
0: Je te verrai bien avec celle que t'as été faire avec Rigo et Olivier.
9: Ah bah non, mais elle est Océane, mais elle est pour
0: Olivier.
9: Ah ouais.
0: Non, retente ta chance, demande
9: au... mais j'en veux pas, moi, d'elle. Océane, elle est très gentille, mais elle est pour Olivier. Non, c'est bon.
0: Non, mais retente ta chance derrière pour savoir qui c'est qu'on peut faire au standard. Mais si à la rentrée, on voit que ça se passe mal, ben on garde notre équipe.
9: Bon, appelle-moi la rédaction d'RTL.
14: Qu'est-ce que tu racontes?
0: Ouais, qu'est-ce que je raconte? Je raconte ouais. Voilà. C'est vrai.
9: Voilà.
0: Que pour l'instant, là, regarde, t'as des lignes qui sonnent. Les
9: 24 lignes sonnent.
0: T'es là.
14: Mais
0: attends, mais moi je vais te dire une chose, t'es pas là pour couper la parole à Max, parce que tous les soirs, moi j'écoute, sans arrêt, t'es en train d'y couper la parole.
9: Et elle arrête pas de dire que je coupe la parole aux gens.
14: Ouais, bah alors.
9: De l'autre côté,
14: et
9: les gens vont s'en
14: faire. Gérard, me coupe non, pas
9: non,
14: la parole.
9: Non, mais Gérard, permets-moi de dire que ce soir, Apolline est magnifique.
0: Oh, bah, elle fait ce qu'elle veut,
9: elle a le droit d'être magnifique, soir, d'accord, mais tu fais ton boulot.
0: Ce soir, elle va faire son boulot.
9: Correct.
0: Elle va faire les deux standards. Elle va faire les deux débats.
9: Ouais.
0: Donc sur
9: Olivier de la Pro viendra donner un petit coup de main quand même. J'ai peur qu'elle tienne pas la route sur la longueur. Je veux dire que t'es pas compétente, mais vaut mieux.
0: On va voir.
9: Gérard, on revient.
0: Moi, ce soir, je veux. Et ça, je
9: tu l'auras. Demande. Olivier,
0: Manu. J'exige.
9: Écoute, ce qu'il veut.
0: 10 000 personnes.
9: Ah, c'est pour Rigaud.
0: 10 000 personnes sur l'internet. S'il n'y a pas 10 000 personnes à 2h30, je coupe.
9: C'est quoi ton record déjà?
12: 9998.
0: Ouais. 9997.
12: Ah bon, non, on était 98 la semaine dernière.
0: Non, 17.
9: 17. Je crois. Ouais,
12: tu réécouteras la pige.
0: 17.
9: 17, donc on
0: donc
9: fait,
0: je veux 10 000 personnes.
12: Je t'assure.
0: Je veux 10 000 personnes ce soir.
9: Ah, d'accord, ok. J'espère qu'on ne jouera pas après, ça serait quand même dommage.
12: Ce serait con.
9: J'ai l'impression. Alors, on écoute un message. Donc cette fois-ci, qui t'est directement dédié, Gérard, au 01 40 521 521.
15: Ouais, GG, là. Bon, c'est Bulit le routier, là. Bon, va falloir que tu arrêtes tes conneries, là, parce qu'il racontait des trucs comme tu racontes sur les routiers, ça. Pour... Avec les collègues, là, on s'est réunis, là. Si ça continue, là, on va y foutre la souque à sirène, ok? Bon, sinon, à part ça, ouais, continue comme t'es, là, parce que franchement, j'arrête pas de pisser dans le camion, tellement je rigole. Allez, ciao.
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qui a que Henri est venu nous chercher et il pouvait pas rentrer parce qu'il y avait une chaîne. Et il y avait un mot en disant comme quoi que j'avais la clé. Non mais tu, le mec qui s'amuse à mettre ça risque d'avoir des petits problèmes.

0: Donc alors, deuxième débat, à moins que Fielder il peut...
1: Ouais, ben... annonce une première question pour réfléchir, je t'amène le titre.
2: C'est, voilà. Quoi, c'est quoi le deuxième débat déjà?
0: Alors c'est sur la virginité.
2: Non, devant le micro.
0: Donc c'est le débat sur la virginité.
2: Très bien.
0: Alors, est-ce que les filles perdent sa virginité avant le mariage? Donc vous réfléchissez.
2: Comme c'est intéressant.
0: Ouais, mais on va s'amuser.
2: Tu m'as fait très mal là, tout à l'heure en balançant le...
0: T'inquiète pas dormir. T'inquiète pas dormir, mon pote.
2: Tu m'as dévirginité.
0: Par contre, comme on n'a pas encore... Avant de commencer le thème du deuxième débat, si... Ouais.
3: Mais tu l'annonceras après, l'autre.
0: Ok.
3: Donc, c'est une surprise.
0: Ok. Donc, si des fois... il est 2h20 quand même, on va quand même discuter 10 minutes un petit peu là, si ça...
2: C'est
0: si
2: la libre antenne, c'est ça?
0: Bon, ouais, si Max est d'accord, bon, je pense...
2: Ouais, je suis d'accord.
0: Non, on peut quand même faire 10 minutes de libre antenne, voire...
2: Entre les deux débats, c'est la première fois que ça arrive, alors.
0: Voilà, entre deux débats, avant de mettre un disque. Donc, Claire ou Barbara, Rita, si vous avez des questions à me poser.
4: Bah, tout d'abord, je voudrais te dire, Gérard, c'est Rita.
0: Oui, mais attends, parle un petit peu plus fort, s'il te plaît.
4: Oui, Gérard.
2: Devant ton combiné.
0: Ouais, mais attends, c'est qui, là?
4: C'est Rita.
0: Ouais, mais parle un petit peu plus fort.
4: C'est bon, là?
0: Voilà. Là, je t'entends mieux.
4: Mon petit lapin en sucre, donc ta voix est beaucoup plus sensuelle quand t'es calme, quand tu souris. Ça, c'est mieux. Là, on est décontracté, là.
0: Ok.
4: Donc,
5: il faut toujours que tu souris aux lèvres, tu vois.
0: Non, mais attends, qui c'est qui répond derrière? Ouais, mais Claire, attends. Laisse finir Rita parce que j'ai demandé là, on a plus que 9 minutes avant de commencer le deuxième débat.
4: Excuse-moi.
0: Donc je voudrais bien que le deuxième débat, on puisse aborder les questions, même si ça part un peu bizarroïde, mais qu'on puisse les aborder en rigolant. Sans que je m'énerve. Donc alors, je vous donne plus que 9 minutes pour me poser des questions, si vous avez des questions à me poser. Donc Rita, Barbara, Claire...
4: Ouais.
0: Ouais, ben... Non, mais réveillez-vous, parce que sinon, je mets un disque et puis je reprends tout de suite.
4: Non, mais je sais pas. Pourquoi on passerait pas tout de suite?
2: Ce qu'on va faire, c'est qu'on va mettre les disques, elles vont réfléchir aux questions, et puis avant le deuxième débat, elles poseront les questions qu'elles ont trouvées pour les disques.
0: Voilà. Donc vous réfléchissez. Donc Barbara, Claire et... Barbara et Rita, je vous prends en antenne.
4: Non.
0: Quoi, non?
4: Non, ben moi, je dois prendre l'autre en antenne, donc...
0: Qui?
4: Après.
0: Barbara. Qui doit prendre l'autre en antenne?
4: Reste avec Rita.
5: Gérard.
0: Quoi?
5: Tu pars en vacances?
0: Non.
2: C'est 3 semaines, t'as dit tout à l'heure.
0: Ouais, mais pour l'instant, je vais prendre Rita en antenne.
4: Gérard, j'ai des courses à faire.
0: Ouais, bah c'est ça. Dans ce cas-là, je vais te dire une chose, ça va aller vite. Non, mais c'est
4: Gérard,
0: bon, Rita.
4: C'est de l'humour.
0: Non, mais attends.
4: Gérard,
0: allez, hop.
4: C'est de l'humour.
0: La vie à deux avec Christine, c'est bon. Et on se retrouve tout à l'heure pour le deuxième thème du débat.
2: C'est quoi le titre?
0: La vie à deux avec Christine, je sais pas d'où. Cette chanson-là est dédiée...
4: À Christine?
0: Non. Ah. Elle est dédiée pour ma colombe et pour une personne que je ne citerai pas son nom qui m'écoute à l'heure actuelle à Versailles. Donc pour ma colombe, si des fois vous pouvez venir me masser les épaules parce que j'ai mal aux épaules, je voudrais bien qu'elle me fasse un petit massage. Je serais trop content qu'elle vienne me faire un petit massage, ma petite colombe adorée. Non, dégage. Dégage, toi. J'ai dit ma colombe adorée. J'ai pas dit un cum.
2: Bon, Gérard.
0: Un cum.
2: Gérard, si on commençait le deuxième débat.
0: Ouais, on va commencer donc.
1: Ouais, sérieux, Gérard. Sérieux, là, on bosse.
0: Le débat.
1: Sérieux.
2: Allez,
1: la récré est finie, Gérard.
2: Allez, le disque est fini, Gérard. On reprend l'antenne.
0: Allez, Gérard. Fildard, tu dis à l'alligator qui se recule.
1: Et comment veux-tu après?
2: Il faudrait qu'il coupe.
0: Il recule. Voilà, merci. Donc, on va accueillir Mélissa.
6: Bonsoir, Gérard.
0: Bonsoir. Rita.
6: Bonsoir, mon petit chou à la crème.
0: Bonsoir, mon amour. Émilie.
7: Oui, bonsoir.
0: Bonsoir. Anne.
8: Bonsoir, Gérard.
0: Bonsoir, Claude. Allô?
9: Il y a des fans à poil, plein de fans à poil.
0: Non, mais quand on dit bonsoir, tu réponds bonsoir et tu réponds pas des conneries parce que sinon tu vas virer.
10: Ok, bonsoir Gérard.
0: Ok. Nicolas, bonsoir.
11: Oui, bonsoir tout le monde. Ça change de te voir sourire comme ça. Moi, ça me rend malade.
0: Ouais, c'est bien. Ok.
10: Je vais te dire, donc, Gérard.
11: Moi, j'aime pas te voir heureux, hein, c'est terrible. Comme je suis pas habitué.
8: Ça fait mal.
10: Ouais, moi, je suis malheureux, tout ça, puis voilà. Allez,
5: non, mais je n'écoute pas.
10: Allez, bon.
0: Ouais.
2: Alors, le débat, c'est sur quoi, Jean?
0: Sur la virginité. Donc, d'accord. Le premier qui dit un mot de travers va dégager. Okay. Je vais pas chercher qui c'est. Hein.
2: Et la première question, c'est...
0: Alors, est-ce qu'une fille perd sa virginité avant le mariage? Alors, Mélissa.
5: C'est possible.
0: Non. Attends, Mélissa, 5 minutes, excuse-moi.
5: Merci.
0: Excuse-moi. Nicolas.
11: Oui. Bah oui, il y a certaines filles qui perdent leur virginité avant le mariage. Parce qu'elles considèrent que, parfois... Voilà. Franchir ce palier du mariage pour perdre sa virginité, alors que l'amour peut être présent avant le mariage.
0: Mmh.
11: C'est beau.
5: C'est beau ce que tu dis.
11: Ouais, je
5: c'est
11: sais.
5: Magnifique.
11: J'ai pas l'habitude, hein, mais bon.
5: Elles
11: sont belles, c'est vrai.
0: Mmh. Ok. Claude.
10: Ouais, ça dépend de la religion, en fait, surtout.
0: Non, mais attends, on parle pas de religion, mais d'accord, s'il te plaît.
10: Arrête de t'énerver pour rien, je dis que...
0: Non, mais on parle pas...
10: Mais écoute-le. Écoute-moi, t'as certaines religions où tu dois pas faire l'amour avant...
0: Ouais, mais ça...

0: faire preuve de, d'amour, mais bon, moi spécialement, c'est pas mon truc, quoi. Voilà.
1: Est-ce que tu l'as perdu, toi, déjà, ta virginité?
0: Oui.
1: Il y a combien de temps, à peu près?
0: Ouf, ça fait bien 5 ans maintenant.
2: Ouais, ok. Ça
0: ouais, okay. Ah, c'est la trop curieux.
1: Non, c'est pour moi qui pose cette question-là, t'inquiète pas, j'irai pas savoir comment, où, ça me regarde pas, de toute manière, tu fais ce que tu veux, c'est ton corps, et point final, à la nuit. Chacun est libre de faire ce qu'il veut avec son corps, sauf si y en a qui s'amusent à aller trop loin avec moi.
0: C'est vrai.
1: Ok. Claude, Nicolas, si t'es au courant de certains trucs, je préfère t'avertir tout de suite que si je t'en donne un mot,
3: ah non, je suis au courant de rien,
4: tout le monde a répondu là?
1: Non, non, tout le monde n'a pas répondu. Donc, Émilie?
0: Oui.
1: Donc, pour toi?
0: En fait, ça dépend si tu prêtes.
1: Attends, Émilie, on a peut-être quelqu'un à la place de Claude?
3: Non,
1: du tout. Non, je t'ai calmé, Claude, c'est tout. C'est bon, je t'ai calmé, j'ai calmé. J'ai bien expliqué. Donc, Émilie?
0: Oui.
1: Donc, pour toi?
0: En fait, ça dépend si tu pratiques ta religion ou pas, mais quelle que soit ta religion, c'est
1: ouais, mais attends, Émilie? Émilie, je viens de dire à Claude tout à l'heure qu'il est retourné au standard, justement, pour savoir comment que ça se passait les débats.
0: Ouais, deux secondes. Voilà,
3: ça y est, il a compris.
0: Je parle pas de religion, je te dis, si tu pratiques,
3: ouais, il était temps, hein.
0: Quelle qu'elle soit, mm-hmm. Dans notre religion, le catholicisme, on est aussi censé être vierge au mariage.
1: Mm-hmm. D'accord, d'accord.
0: Mélissa veut répondre.
1: Rita.
0: Oui, mon petit Père Noël.
1: Ouais, ben, c'est bien.
0: Donc,
1: il y a une question Minitel.
4: Oui, mais après, je
1: non, non, mais vas-y,
4: on va faire petit.
1: Non, mais attends, mais non, mais bon, vas-y, fais la question Minitel. Rita, comme ça, elle a le temps de réfléchir.
4: Elle a pas très content, mais bon, enfin, d'accord. Bon, c'est pas de ma faute, c'est les questions Minitel.
1: Non, mais je m'en fous, de toute manière.
4: Greg, à Paris, donc, il a 22 ans, il a même laissé son numéro de téléphone, d'ailleurs, si tu veux l'appeler.
1: Ouais, bah, si c'est déponé
4: Gérard,
1: comme la semaine dernière.
4: Gérard, est-ce que c'est vrai que Christine a perdu sa virginité quand tu l'as mis un coton-tige dans son vagin?
1: Bon, alors là, je réponds même pas.
3: Donc, c'est Gérard, c'est un idiot, un imbécile, là.
1: Voilà, bah, ça fait comme toi, c'est bon, comme ça, ça fait deux imbéciles ensemble.
3: Moi, j'ai voulu te défendre, et toi, tu m'insultes.
1: Bah, c'est bon. Rita, pour répondre à ton Père Noël, là, comme tu viens de dire.
0: Oui, bah, mon petit Père Noël, moi, je disais donc, en fait, ça dépend de chaque fille, hein. Oh. Donc, c'est un choix à faire, hein, donc.
1: Ouais, mais tout à l'heure, je t'entendais dire, là, sur les ronflements, apparemment.
0: Oui.
1: Que t'avais.
0: Oui, mais Gérard, on peut bien dormir avec quelqu'un sans que rien ne se passe, hein.
1: Ouais, mais apparemment.
5: Tu es vierge, Rita.
3: Ouais.
1: Bah attends, c'est Mélissa qui parle.
0: Non, mais pour
1: qu'à Zéra. Bon, alors, Mélissa.
0: Oui. Bah écoute, moi, je voudrais passer un petit coup.
1: Attends, Mélissa, mais attendez, s'il vous plaît. Vous n'avez pas commencé le deuxième débat. Hein, je préviens, celui qui s'amuse à ronfler va passer au standard, mais directement. Là, je demande à Manu et à
6: Ringo Starr.
1: À Ringo Starr, d'essayer de me calmer. Celui qui ronfle, vous me le virez.
3: C'est Rita.
1: Non, c'est pas Rita.
6: Je crois que c'est Ringo.
0: Je crois que c'est Paul McCartney, moi.
1: Ouais, ben, je pense que tout à l'heure, ça va pas. Ça commence pas comme ça. Bon, Manu, s'il te plaît, tu me prends les Claude et Nicolas, s'il te plaît, merci.
7: Non, Gérard, dans le cul.
1: Ah, c'est ça. Qui c'est qui s'amuse, là?
6: Il n'y a plus personne au standard.
1: Bon, ben... Non, c'est... non, mais c'est bon. Je continue pas le débat.
7: Carole?
1: Ah, mais je continue pas le débat comme ça.
4: C'est normal.
1: Ah non, mais...
6: Ça y est, comme par hasard, ça s'arrête.
4: Quand tu dis t'arrêtes le débat, tout de suite,
6: ça se calme. Hein.
1: Comme par hasard. Mélissa.
6: Ouais, elle est belle, la France.
1: Donc, Mélissa.
0: Oui.
1: Tu voulais répondre?
0: Écoute, oui, bien sûr qu'il y a des filles qui perdent leur virginité avant le mariage, et je voudrais passer un petit coup de gueule, parce qu'elles les perdent n'importe où, elles ne pensent même pas aller aux objets trouvés, donc c'est ridicule.
1: Ouais, mais c'est-à-dire comment ça?
0: Attends, parce que là,
1: je ne suis pas...
0: Ils font pas attention, tu vois, elles laissent traîner leur virginité, comme ça, et forcément, après, elles la perdent, quoi.
1: Ouais, mais dans ces cas-là, bon, ben, je vois à peu près où tu veux en venir.
0: Oui,
1: ben,
0: j'espère.
1: Donc, à mon avis, ce que tu veux dire, c'est que, bon, ben, apparemment, je pense que Rita, même Émilie et Anne vont être d'accord avec moi.
0: Oui.
1: Je pense qu'à mon avis, j'espère, je dis bien j'espère et je pense, c'est qu'à mon avis, bon, ben, si celle qui a envie de perdre sa virginité avec n'importe qui, c'est son problème. Si elle se protège pas, c'est ça que tu voulais dire en deux mots. Hein? Ouh, Mélissa.
0: Oui, tu m'as bien compris, c'est ça.
1: Donc c'est bien
0: ce que je voulais dire, oui, c'est ça.
1: Bravo. Ok, d'accord.
0: Si elle se protège, est-ce qu'elle garde sa virginité?
1: De toute manière, j'ai toujours...

0: dit protégez-vous et c'est tout.
1: Protégez-vous.
0: Protégez-vous.
1: Ah, d'accord.
0: Attends, je parle français quand même encore. Plus aux nanas qu'aux mecs, parce que les nanas... Non, non, mais attendez. Oh, les deux mecs, ça n'a pas un sens, s'il vous plaît, vous me laissez finir.
1: Oui, d'accord.
0: Donc ça s'adresse plus aux nanas qu'à nous, parce qu'en fin de compte, celles qui souffrent le plus, c'est les nanas.
2: Oui.
3: Attends, c'est-à-dire...
0: C'est vous qui souffrez le plus.
3: En quoi on souffre?
0: Parce qu'il y en a certaines, il y en a certaines, et je peux... Malheureusement, c'est pas... C'est, tu me diras, c'est, on est sur la virginité, donc c'est le deuxième débat sur la virginité que je fais en espace d'un an, en espace de deux ans. Mais moi, je vais vous dire une chose, avec tout ce qui se passe à l'heure actuelle, c'est que...
3: Il vaut mieux s'abstenir, c'est ça?
0: Il y a certaines nanas, qui sont violées malheureusement par n'importe qui.
3: Pour quelque
4: chose. Ça n'a pas vraiment de... Non, on va peut-être arrêter le sujet.
0: Ça revient pareil avec la virginité.
3: Tu casses un peu l'ambiance, d'accord.
0: Non, bon.
5: Alors, est-ce que...
1: Olivier
3: Ouh là là,
1: c'est parti ou quoi?
0: Est-ce que perdre sa virginité fait mal? Donc, Nicolas, je pense pas parce que...
1: Non, moi ça me fait pas trop mal, non.
0: Bon, ben d'accord.
1: J'ai perdu mon hymen, c'est du gland, non.
0: Ouais, ok.
6: Eh, c'est René, ça, je l'ai reconnu, hein.
1: Non, pas du tout.
0: Non, mais c'est un habituel, t'inquiète pas, Max.
1: Bah, c'est pas grave.
6: Merci, c'est Fildar, c'est pas grave.
0: Ouais, ben Fildar, t'inquiète pas, ça...
1: De toute façon, il reconnaît les voix, c'est oublié.
0: Eh, putain, mais vous arrêtez de ballon.
1: Oh!
3: Oh!
7: Oh là là,
0: je sens que l'alligator, tu vas te prendre mon poing dans où que je pense tout à l'heure.
7: Dans le cul.
0: Tu vas te prendre mon poing quelque part si tu continues à me balancer des trucs dans la gueule.
3: Tu vas
1: être très sympa pour le Jésus.
7: Je t'aime.
0: Donc, fais gaffe, Olivier, parce que tu risques de te prendre encore l'os.
6: De te prendre dans l'os, on dit.
4: Bon, d'accord.
1: Tu voudrais répondre à la question?
0: Ouais, ben vas-y.
1: Nicolas, j'ai 38 ans, je suis encore vierge.
0: C'est toi, abruti.
3: C'est pas rigolo.
1: Oui, bah oui, bah oui.
4: Oui, bah oui, bah ça arrive. Hein.
1: Ça arrive, bah, c'est pas ma faute. Bon, j'ai jamais connu l'amour.
3: Ça met un poil sur un cernet.
0: Donc,
1: mais j'aimerais m'adresser...
0: Dehors, pas celui qui vient de dire ça.
1: Ah, je sais pas c'est qui.
0: Non, mais tant pis...
1: J'aimerais m'adresser aux filles. C'est pas moi. Donc, il paraît qu'elles aiment beaucoup les beaux culs. Donc, moi, j'ai un beau cul.
3: Oui.
1: Donc, je comprends pas pourquoi je suis vierge. Bon, c'est vrai que j'ai un pied beau, un œil crevé et manque une couche. Mais je pense pas que ça pose problème. Donc, est-ce que c'est possible de se faire dépuceler ce soir?
0: Bon, ça, c'est de... Bon, Claude?
1: Ouais, moi, je pense que... Voilà, pour les mecs, ça fait pas trop mal.
0: D'accord, ça te fait rire, ça?
1: Non, ça me fait... Mais Gérard, ça me fait pas rire.
0: Entre mecs...
1: Mais non, entre hommes, franchement, ça fait pas mal pour les hommes, c'est tout.
0: Ouais, c'est ça. Ok.
1: Oh, attends,
0: ouais. Allez, c'est bon, Claude. Anne.
3: Okay.
0: Anne.
3: Gérard.
0: Anne.
3: Oui. Oui, Gérard.
0: Ouais, mais ils vont se réveiller parce que je vais mettre...
3: Oui,
0: Anne.
3: Je suis là, Gérard.
0: Bon, allez, tu me sapes celui qui va annoncer Internet.
7: Papa, Ringo.
0: Mais non.
7: Non,
0: Ringo.
6: Il passe des coups de fil personnels, Ringo.
7: C'est faux.
0: Si.
7: C'est faux.
6: Il appelle tous ses copines, Ringo, là.
7: Arrêtez de montrer du doigt, ça se fait pas.
0: C'est lui.
7: Je travaille.
0: Non, menteur.
7: Ouais, Gérard, je travaille. Je te cherche des...
6: Nul, là. Oh, c'est nul. Il essaye d'avoir un aide, je crois, au téléphone, Ringo.
5: Non, mais... Olivier, s'il te plaît. Bon, Max. Là, je suis bien, Olivier, qui se calme maintenant.
4: Non, j'ai rien fait.
3: Ta voix est moins foncée.
4: Continue,
6: Gérard.
5: Ah, s'il te plaît.
6: Ah, continue.
4: Il y a du son.
5: Gérard, tu as pas énervé toute la nuit, là.
4: Oui,
0: bon.
3: Allez, hop.
4: Qu'est-ce qui se passe?
3: Gérard.
5: Oui, quand t'auras fini tes conneries.
1: Allez, hop.
3: Au standard.
1: Allez,
4: bon
3: standard.
4: Bon Gérard,
0: ouais. Au
3: standard.
0: Ça marche,
4: je crois.
0: Alors, Anne.
4: Ah, bah tiens.
0: Ouais, parce que t'appuies sur les boutons, d'accord? Ouais, tiens. Comme ça.
3: Tu peux y aller?
0: Oui, vas-y, Anne, je t'écoute.
3: Donc, je disais que, bah, écoute, moi, j'ai eu la chance, personnellement, j'ai pas eu du tout mal. Et j'ai rien senti du tout, et donc voilà.
0: Ouais, mais attends, tu dis que ça t'a pas fait du tout mal et t'as rien senti, c'est
3: ça? Non, mais au niveau douleur, enfin, c'était pas désagréable, mais au niveau, non.
0: D'accord.
3: Voilà.
1: Bon,
0: ok. Émilie?
8: Bah, moi, pareil. Hein.
0: Pareil?
8: J'ai rien senti, ça m'a fait ni du bien ni du mal. Voilà.
0: D'accord. Rita?
9: Mon petit Mickey, moi je suis vierge.
0: Ok. Ouais, tout à l'heure, t'as dit que tu voulais rien me dire, sauf à moi.
9: Ah, sauf à moi. pose la question, donc je te dis, je suis vierge, et donc je te répondrai dans...
0: Dans
9: 10 ans, je te dirai qu'est-ce qui t'est arrivé.
0: Hein?
9: Dans combien de temps?
0: Dans 10 ans.
9: Ouais.
0: Non, mais attends, d'ici 10 ans, je serai loin, moi.
9: Alors, ah non, Gérard.
0: Tu seras où?
9: Mais tu seras peut-être avec elle, Gérard.
0: Tu seras Europe 1.
1: Dans un carton.
0: Attends, déjà.
9: Oh, tu seras sur Nostalgie dans 10 ans?
0: Non, je serai peut-être dans les bras de Murphy. Dans les bras de Murphy, parce que... je voudrais bien savoir là, monsieur l'alligator, si on pouvait aller me chercher ma petite colombe qui me fasse un massage. Parce qu'elle m'avait promis un massage et je commence à avoir mal.
6: Elle est occupée.
0: Non, elle est occupée, tu vois, mais
6: c'est super, elle peut pas me masser et te masser en même temps.
0: T'as un tabou, c'est toi. Mélissa.
1: Un massage pour ton fighter,
0: viens. Bon, attends, toi, tu te tais, s'il te plaît. Mélissa, s'il te plaît.
9: Oui, bah écoute, moi, la première fois, ça m'a fait quand même un tout petit peu mal, mais c'était très supportable, mais c'était surtout très sanglant.
0: C'est-à-dire?
9: Bah, c'est-à-dire que ça saigne.
0: Mm-hmm.
9: Donc, quand ça saigne, bah, c'est pas très agréable.
0: Ouais, mais ça, bon, bah, à peu près, si tu veux, c'est comme si que, quand vous avez, vos ragnagnas, vos règles.
9: T'as déjà dépucelé une fille, Gérard?
0: Non.
4: Christine, elle était pas bien?
0: Merci, je te répondrai pas.
4: C'est la question sur les
0: Non, mais, question minidale, tu vois, je répondrai pas sur une question comme ça.
9: Et ça vous dirait de dépucelé une fille?
0: Bah, pourquoi pas?
4: Parce que sur Minitel, il y a un article, t'aurais dépucelé une fille sous prendre la main.
0: C'est même pas la peine d'essayer. Tu vois, des questions. Non. Bon, attends, tu confirmes? Alors, Nicolas, comme tu confirmes.
1: C'est Claude. C'est pas Claude.
0: C'est qui?
1: C'est un mec qui passe sur tout le monde.
0: Ouais, c'est ça.
1: C'est ça,
0: c'est Dieu. Et tu prendrais pas ma bite pour. Tu prendrais pas mon cul pour une tasse à café s'il y avait un anse. Ok, donc je commence, je préfère prévenir Claude et Nicolas, commencez pas à m'énerver comme ça parce que sinon vous allez virer avant 4h du... Avant... Je sens que tout à l'heure il y en a qui vont se prendre des os dans la tête.
2: Bah fait plaisir.
0: Alors être vierge, est-ce vraiment une preuve d'amour? Alors Mélissa.
9: Est-ce que être vierge c'est une preuve d'amour?
0: Ouais.
9: Ben, je pense que oui, parce que pour moi, la virginité, c'est une colombe en plein vol, c'est une robe de mariée flottant dans le vent, c'est un peu de ton parfum sur un t-shirt de Ricky Martin. Bref, c'est une preuve d'amour.
0: Ok. Mais attends,
1: c'est une allumeuse qui m'a fait craquer des thunes en pensant que j'allais la baiser, mais en fait, je ne l'ai pas baisé.
0: Hey, Olivier, fais gaffe parce que tu vas te prendre l'os dans la tronche si tu continues.
1: Gérard.
0: Toi, tu dégages.
1: Claude, vas-y.
0: Non, pour l'instant, je me suis pas adressé au mec. Rita.
9: Oui, Gérard.
0: Ah, ça y est, l'autre tout à l'heure, c'était mon père Noël, je sais plus quoi.
9: Gérard, je peux répondre?
0: Bah oui, mais tout à l'heure, c'était mon père Noël et puis tout ça, bon, ouais, vas-y, réponds.
9: J'ai pas fini de parler, Gérard.
0: Vas-y.
9: J'allais te dire, Gérard, mon petit lapin en sucre.
0: Vas-y.
9: Donc, moi, je fais partie de la vieille école, hein. Donc, j'ai des principes, hein. Donc, c'est-à-dire que... comment dire? Je sais pas comment t'expliquer, Gérard.
0: Ouais.
9: Là, tu me troubles, Gérard.
0: Ah, d'accord. Bon, c'est pas grave.
9: Non, mais je réponds, hein.
0: Non, mais réfléchis.
9: Preuve d'amour, Gérard.
0: Non, mais Rita, oui. Tu réfléchis, je vais...
9: Non, mais c'est bon, je sais quoi dire.
0: Ouais, alors, vas-y.
9: Donc, je pense qu'en fait, être vierge, oui, c'est une preuve d'amour. Hein.
0: Mm-hmm.
9: Donc, c'est une grande preuve d'amour. Et les mecs adorent les petits vierges, donc...
0: Voilà.
9: La preuve, quoi. Ah bon?
10: Mm-hmm. Faudra poser la question au mec, alors.
9: Tu peux poser la question au mec, Gérard?
0: Oui, mais attends, pour l'instant, je vais finir avec Emily.
9: Oui, d'accord.
10: Alors moi, c'est pas une preuve d'amour.
9: C'est quoi ça, Gérard?
10: C'est pas une preuve d'amour. Parce que quand ça fait l'amour, t'es plus vierge, donc c'est pas une preuve d'amour.
0: Ok, d'accord. Et Anne?
11: Bah pour moi, si, c'est vraiment une...
0: Donc Christine.
11: Hein?
1: Christine, c'est l'ex de Gérard.
0: Bon, si ça commence comme ça, vous allez dégager. Bon, moi j'arrête. Olivier, tu... Non, j'arrête, c'est terminé.
1: Non.
10: Oui.
0: Non.
11: Je préfère qu'on fait un débat intéressant.
0: Non, mais dans ces cas-là, Max,
4: Max,
0: s'il te plaît.
4: Mais qu'est-ce qui se passe?
0: Non, tu me retires ça, d'accord?
4: Non, il y a rien, l'antenne. T'as même pas répondu à la question. T'as même pas répondu à la question. Est-ce que tu as...
0: Non, mais je répondrai pas.
4: Tu es avant le mariage.
0: Non, mais ça, Anne, Anne.
11: Oui.
0: T'as pas répondu à la question, quoi.
11: J'étais en train de répondre, ma
0: couille. Oui. Ouais, parce que Olivier s'amuse avec la connerie que Christine a dit la semaine dernière. Et ça les amuse.
1: C'est pas très drôle, hein.
9: Ouais. D'ailleurs, c'est pas très drôle.
1: Moi, je dis qu'ils sont pas marrants avec ça.
9: Ouais. Moi, je dis que c'est lourd, hein.
1: Et moi, je dis que sexuellement, t'as le droit de faire ce que tu veux.
0: Bon, Anne, s'il te plaît.
1: Ah oui, bah, bon,
0: bon, s'il vous plaît, Claude et Nicolas, s'il vous plaît, vous laissez Anne parler.
12: C'est fourchette escargot.
0: Anne, s'il te plaît, tu réponds.
12: Bon, bah écoute, pour moi, c'est une vraie
0: Ah, quoi, tu joues, là?
1: Ça y est, nous sabote maintenant.
0: De quoi? Tu t'amuses à quoi, là, encore?
1: À nous saboter.
0: Bah oui. Ils se mettent à vous couper au fur et à mesure.
12: Ouais, c'est
0: non, à peine. Bon, Anne, tu réponds, s'il te plaît.
12: Ça y est, c'est fini, c'est bon.
1: J'ai...
0: D'accord. Okay. Merci, Olivier. C'est... Non, mais c'est bien. C'est bien, non, mais c'est bien.
4: Mais j'ai rien fait, Gérard.
0: C'est bien. Claude.
1: Ouais, bah moi, je crois que j'aurais du mal à te répondre à la question, vu que je suis cancer.
0: Non, mais les signes astrologiques ont rien à voir là-dedans.
1: Tu me demandes si je suis vierge, tout ça, ben non, moi je suis cancer ascendant scorpion.
0: N'importe quoi, percer virginité. Je parle pas des signes astrologiques,
1: ah,
0: abruti.
1: Ah, ok.
0: Bon, bah réveille-toi, retourne voir Manu parce que je crois que voilà. Tu comprends pas le thème des débats.
4: Exactement, ouais, il a rien compris.
0: Allez, Claude. Bonne nuit, Claude.
1: Il va t'expliquer, lui.
0: Il va t'expliquer d'une drôle de façon, tu vas voir.
1: Tu vas voir.
0: Nicolas.
1: Ouais. Donc moi, ouais, bon, dépuceler les filles vierges, je trouve que c'est un acte d'amour impressionnant. Enfin, qu'une vierge te donne son corps, comme ça, par amour. Et te donne sa virginité. Est-ce que ça t'est déjà arrivé, Gérard?
12: Ah, mais t'es un poète, Nicolas.
1: Je sais.
0: Non, mais alors là, je vais te dire, toi, Nicolas.
1: Oui.
0: Donc, je réponds à ta question et en même temps, je réponds à Anne, Émilie, Rita et Mélissa. Donc, jusqu'à maintenant, j'ai pas trouvé la chaussure à mon pied. Donc, non, mais rigolez pas parce que c'est pas marrant, d'accord? C'est pas parce que y a eu l'autre espèce de grosse vache de Christine.
1: Non, mais sois
0: pour
1: toi.
0: Non, mais voyez. Non, mais attendez. Moi, je vous réponds clairement. Vous voulez que je vous réponde? Moi, je vais vous répondre. Donc, je réponds à Nicolas, Claude, Anne, Émilie, Rita et tout ça. Donc, c'est pas parce qu'il y a eu l'autre grosse vache de Christine qui s'amusait à dire bon, l'histoire des contentiges, ça commence à me prendre la tête, donc
13: mais
0: commence...
13: la contentige dans son cul.
0: Voilà, donc Olivier, merci.
7: Attention.
0: Oh là là. Voilà.
12: C'est rare.
0: Donc, pour en finir, donc c'est pas parce que l'autre elle a dit des conneries, mais jusqu'à maintenant je...
1: C'est pas grave.
0: J'ai toujours trouvé personne. Ça a 4 heures, donc t'as le temps, toi, Bart, c'est bon. Ah, mais c'est bon, Bart, tu veux participer, tu veux répondre à une question?
4: Non, on se dépêche d'aller dans le débat, non. Gérard.
14: Il y a juste un truc sur Minitel pour revenir un peu dans le débat. Il y a que Gérard a sorti un peu son premier album, ça s'appelle L'école du Maxi Coton Tige d'Argent.
0: Oui, c'est ça. Donc, quatrième question, parce que comme apparemment tout le monde est pressé, donc on va abréger avant 4h30 du matin, comme ça va aller plus vite, on laissera la place à Bart.
12: Gérard.
0: On laissera la place à Bart, et puis comme
14: ça... Reviens sur le débat un peu, genre.
0: Tout le monde sera content. Alors, êtes-vous déjà sorti avec une fille vierge ou vice-versa? Donc, Nicolas.
14: C'est la même chose, ta question.
1: Ah oui, oui.
0: Ah, mais Nicolas.
1: Une fille vierge, oui.
0: Ouais, mais est-ce que toi, est-ce que t'es sorti avec une fille vierge? Est-ce que toi, c'est toi qui l'as dépucelé ou pas?
1: Ah oui, je viens de te le dire il y a 2 minutes.
0: Bon, ok.
4: Gérard.
12: Tu l'as pris.
14: Gérard, oui, 30 secondes.
0: 5 minutes, s'il vous plaît. 5 minutes.
14: Et il est parti, il a pas voulu se calmer, donc je l'ai viré. On accueille Rock.
0: Ouais.
14: Il parlait de sa voisine, je crois.
0: Ouais, à mon avis.
14: Bonsoir, Rock.
0: Allô? Bon, d'accord, il dort, lui. Donc c'est bien. Anne?
12: Oui. Non, mais attends, j'ai rien entendu là. Hein.
0: Êtes-vous déjà sorti avec une fille vierge ou vice versa?
12: Non, jamais.
0: Ok. Même avec un garçon qui était puceau?
12: Non, jamais.
0: D'accord. Émilie?
12: Oui, vice-versa.
0: Ouais, ben, t'as entendu la question, quand même.
12: Oui, ben, vice-versa.
0: C'est-à-dire?
1: Parce que t'as dit la question
0: plus ou vice-versa. Ouais, tais-toi, toi. Mais tu restes poli avec moi, parce que tout à l'heure, tu as dégagé, Nicolas.
1: Attends, vice-versa.
0: Voilà, merci.
1: Voilà, dégagé.
0: De toute manière, c'était Rock, à mon avis.
1: Non, c'est pas moi.
0: Non, c'est jamais personne. Ça amène ma sœur dans un culotte d'un job à 90 salaires sur un vélomoteur quand... Hein, ok. Donc, Rita?
12: Ouais, mon petit Gérard, moi je suis sorti qu'avec des puceaux.
1: Moi, c'est ma sœur qui balbore entre les cuisses d'un catcheur.
0: Ok.
12: Non, c'est vrai, Gérard.
0: Non, mais je sais que c'est pas toi qui balance ça, c'est... J'aurais bien savoir qui c'est.
1: Ouais.
0: C'est pas grave. Mélissa?
12: Moi, je suis jamais sortie avec une fille vierge, mais je pense qu'avec un gars de ceinture, ça peut se faire. Ouais.
0: Ouais, mais avec un mec qui était puceau?
12: Avec un mec qui était puceau, ouais.
1: Comment ça peut se voir? C'est dur quand même.
0: De toute manière, tu peux pas voir si le mec il est plus... puceau ou quoi.
3: C'est marqué, ouais, mais attends, il y a un t-shirt, je suis puceau.
1: Ah, d'accord.
0: De quoi
3: Les gens qui sont puceaux ont en général un t-shirt avec marqué je suis puceau ou je suis pucelle.
0: Bah non, t'as pas besoin de marquer ça sur un t-shirt.
1: Les t-shirts Ricky Martin, ça marche aussi ou?
0: Bon, bah, Nicolas Barney.
13: Ouais, excusez-moi, là, mais j'ai pas trop de tête à parler, j'étais en train de ramasser une méchante comme ça. Quoi?
15: Oh, fous-moi ta vie dans le cul! Oh,
13: hey, wow! Là, tu vas en manger une maudite teint!
0: Bizarre, s'il te plaît. Mais Gérard, tu peux essayer de me préparer le prochain disque.
4: Je prépare, Gérard.
0: Ok. C'est
3: Roque voisine.
0: Donc,
1: ouais, c'était Roque
0: voisine. Alors, croyez-vous que d'épuiser une fille, c'est terrible. Donc, Nicolas.
1: Ouh, c'est terrible. Oh, c'est terrible. Ouh.
0: Oh, oh.
1: Oui, c'est terrible.
0: Roque. Roque.
1: Ouais, ouais, je suis là.
0: Oh, tu travailles.
1: Ouais, je suis là. Non, depuis une fille, ouais, c'est tranquille, c'est tranquille.
0: Bon, bah attends, t'as même pas compris la question. Donc, pour moi, t'as moitié starbé, toi. Arrête de fumer la moquette, ça vaudra mieux. Rain.
1: Non, moi, je suis maîtrisé, moi.
0: Bon, bah attends, toi, tu vas dégager au standard, tu vas pas m'énerver longtemps, hein. Je te le dis tout de suite.
1: Ok, mais Michel.
0: Ok, ben alors, bonne nuit pour toi, Rock. Ça t'apprendra d'être poli aussi. Hop, Anne.
3: Oui, ben ça, c'est une question pour les...
0: Bah oui, mais... Nicolas,
3: il est là, il est encore là.
0: Ouais, mais il a répondu.
1: Bah oui, c'est terrible.
3: C'est terrible.
0: Bon, allez, tiens.
3: Pourquoi c'est terrible, Nicolas?
1: Parce que c'est terrible, parce que c'est ce que j'ai... Enfin, il m'a posé trois questions, j'ai répondu à peu près de la même façon, mais il comprend pas que les trois questions, c'est les mêmes.
0: Bah,
1: moi, j'ai dit que quand une fille vierge se donne à toi, ou à moi, plutôt, une preuve d'amour incroyable.
3: Quand tu te retrouves avec une fille, enfin, je sais pas si c'est déjà arrivé ou pas.
1: Non, jamais.
3: Jamais.
1: Ouais, c'est de la science-fiction.
3: Ah bon, pourquoi? Non, ça te.
1: Non, mais je plaisante. Je suis faite de sexe, vas-y.
3: Non, mais si tu te retrouves avec une fille vierge.
1: Oui.
3: Comment tu réagis?
1: Comment ça, comment je réagis?
3: Bah, comment tu réagis? Je sais pas, tu dis en balance, désolé, t'es vierge, casse-toi ou.
1: Ah, c'était obligatoire qu'il faut parler avant, parce que, bon, une fille vierge...
0: Non, mais attends, Nicolas
1: sur ce que l'amour nous apporte, quoi.
0: Nicolas
1: cette espèce de fontaine de plaisir, en
0: fait.
1: Mais il faut...
0: Eh hey, oh, tu me le calmes, lui, là.
1: Ça passe que...
0: Tu le calmes, Bon, de manière, je pensais... Alors, mais Nicolas...
1: J'avais fini ma phrase.
0: Non, mais tu vas finir ta phrase au standard, pour l'instant, c'est moi qui parle, maintenant.
1: D'accord, vas-y.
0: Hein? Donc je disais la virginité, c'est bon, c'est sûr que la question elle est un peu con. Donc à quel âge une fille a peur? À quel âge? Bon, Nicolas, tu t'écrases s'il te plaît, merci.
1: D'accord.
0: Et donc à quel âge une fille peut perdre sa virginité? Donc vous réfléchissez, on va s'écouter.
1: Il y a pas d'âge pour moi.
0: Nicolas, tu la fermes. Tout à l'heure, tu vas te prendre un bâton de berger que je vais te retrouver. Quand j'appelle un pompier avec ma bouche, je suis heureux. Hop. Et on se retrouve tout de suite après.
1: Ok.

0: oui, vous venez d'entendre
1: Frédéric François
0: dans Mon cœur veut dire je t'aime.
2: Et lui,
0: donc
2: en plus il a chanté, vas-y recommence le refrain. Mon cœur te dit
0: dire je t'aime, il ne sait dire que ça. On va accueillir Marcel, on va accueillir Prosper. Yeah.
3: Ouais. On va accueillir tout ça. Tu chantes comme un
0: faux. Ouais, bah c'est bon.
3: Tu n'es qu'un gros blaireau.
0: D'accord. On va accueillir Rico.
3: On va faire des bains comme ça.
0: Rico.
2: On le rappelle.
0: Ok.
2: Je me sens bien, voilà.
0: Bon, donc on a plus Rico. Voilà, merci pour le
2: casque. Ton casque, non, c'est toi avec ton casque, donc tu fais attention, tu parles bien dans ton micro. Merci Gérard.
3: Merci Gérard.
2: Bien en face, voilà.
0: Donc on va accueillir Marcel.
3: Bonsoir Gérard, tu vas bien?
0: Je sais pas, j'ai pas regardé ce matin.
3: Ah mais arrête avec ça, ça devient vraiment chiant quoi.
0: Voilà, bah, si ça devient chiant, bah, tu vas au chiottes et tu te torches le cul avec.
3: Ah mais t'as toujours aussi, c'est clair, okay. Pas drôle.
0: On va accueillir Prosper.
3: Yabla, boum, c'est le roi du bonnet, puis Prosper, yabla, pouf.
0: Ok, on va accueillir Marie.
3: Celle qui rit quand elle sait.
4: Et mon cœur te dit je t'aime.
0: On va accueillir Marie.
3: Ah, mais ton cul, dis quoi.
4: Bonsoir Gérard.
0: Bonsoir Marie.
4: Et mon cœur te dit je t'aime.
0: Ok, tout à fait, mais de toute manière, on verra ça plus tard.
4: D'accord.
0: On va accueillir Karima. Karima.
5: Oui, je suis là.
0: Ok, réveille-toi un petit peu ma chérie, s'il te plaît.
5: Excuse-moi si t'entends mal, hein, c'est pas mon problème.
0: Non, non, mais réveille-toi quand on me dit bonsoir.
5: Mais j'ai répondu.
0: Ok. Non.
3: Non mais Gérard est un peu sourd.
0: Non mais tout à fait, je suis sourd.
3: T'as un veuf poignard en sourd, hein, Gérard.
0: C'est ça. Alors que pensez-vous de la rentrée? Alors. Attendez. J'ai même pas posé la première question.
5: Pour ou contre la rentrée?
0: Voilà.
3: Mais Gérard, tu parles de quoi? La rentrée scolaire, la rentrée pour le boulot? Tu parles de quelle rentrée en fait?
0: La rentrée pour tout le monde, c'est tout.
3: Parce que tout le monde n'est pas à la rentrée en fait. Ouais, parce qu'il y a des gens qui sont en vacances. Voilà.
0: Ouais, bah, y a encore des gens qui sont en vacances, il y en a d'autres qui sont rentrés.
3: Bah, ça va être rentré et toujours en vacances.
0: Ouais, non, mais ça, c'est chacun voit midi à sa porte.
3: Mais de toute façon, Gérard, même s'ils sont à la porte, ils peuvent être rentrés sans être en vacances.
0: Voilà, tout à fait.
3: Mais Gérard, ce que tu n'as pas compris, c'est qu'on est obligé de rentrer de toute façon.
0: Mm-hmm.
3: Donc c'est un petit peu con comme question ou quoi.
0: Mm-hmm.
3: Tu n'es pas d'accord?
0: Ah mais moi, de toute manière, moi je suis contre la rentrée. Hein.
3: Ah oui, je pense qu'on doit être contre la rentrée. C'est clair, si tu peux faire du blé sans travailler.
4: Gérard, c'est Marie.
0: Oui, Marie.
4: Je suis pour la rentrée, mais pour un mois.
0: C'est-à-dire
4: C'est-à-dire que ça fait du bien de revoir tout le monde et tout, mais après on s'en lasse. Quoi.
3: Non, mais tu peux les revoir en étant en vacances. Hein.
4: Non.
3: Si.
0: Attendez, je vais répondre à Marie.
3: À moins que ce soit des amis qui ne veulent pas le voir.
4: Oui, Gérard.
0: Bon, Marie.
4: Oui.
0: Toi, t'es contre la rentrée.
4: Non, je suis pour la rentrée, mais pour une petite durée, quoi.
0: C'est-à-dire une durée de combien de temps pour toi?
4: Ben, un mois.
0: Un mois. Ouais, mais au bout d'un mois, après, t'en as marre.
3: Bah ouais, mais après, là, en
0: voilà.
3: Vacances.
0: Voilà. Ouais, après, bon, tu repars en vacances.
3: Mais 11 mois, voilà. C'est pas mal, quand même.
4: En fait, ça serait bien qu'il y ait des petites vacances.
0: Mm-hmm.
4: Je veux dire, un mois, on travaille, et puis une semaine de vacances. On reprend deux mois, une semaine de vacances. Mm-hmm. C'était pendant les
0: jours. Non, mais là...
4: Pas assez.
0: Non, mais là, tout le monde va reprendre la rentrée, puis le 24 octobre, vous repartez en vacances, alors...
3: C'est Marcel.
0: Oui, Marcel.
3: Je peux répondre, parce qu'elle dit un mois de rentrée,
0: mm-hmm.
3: C'est un peu bête, parce que comment on paye pour les 11 mois suivants de vacances?
0: De quoi?
4: Non.
3: Non, t'as pas compris.
0: Attends, Marcel.
3: Ouais, Marcel. Je t'écoute, Gérard.
0: Répète ce que tu viens de dire, parce que là, je
3: pas dit, elle dit un mois de scolarité ou de travail. Tout dépend, en fait, comment on paye les 11 mois suivants de vacances.
0: Mm-hmm.
4: Mais non, mais après, elle a dit qu'elle reprenait. Non, Marcel, non, on prend un mois.
3: Oui.
4: On s'arrête une semaine.
0: Mm-hmm.
4: On prend deux mois. On mm-hmm. s'arrête une semaine.
3: C'est un petit peu comme
4: des trop grandes vacances.
3: J'étais mauvais en politique à l'école aussi. Mais c'est pratiquement le même système qu'il y a en ce moment. Hein. Je n'avais jamais la moyenne.
4: Non, parce que regarde, juillet, août, deux mois de vacances, c'est trop.
3: Ouais, ok.
4: Au bout d'un moment, on s'ennuie. Donc, mm-hmm. c'est très bien que ce soit qu'un mois et plus de vacances dans l'année.
3: Mm-hmm. Mais qui dit que c'est toi qui... Tout le monde ne s'ennuie pas en vacances. Moi, personnellement, je me suis pas ennuyé.
4: Il y a que toi, alors. T'es un cas spécial. Hein.
0: Non, mais attendez, là, vous...
2: Gérard, excuse-moi, justement, parce qu'il y avait donc deux étudiants qui voudraient débattre à propos donc de la rentrée. Mm-hmm. Mais comme ils tiennent à garder leur anonymat, on a réussi à donc à trouver un stratagème pour ne pas reconnaître leur voix. Donc,
3: ouais.
2: Voilà, je vous présente, donc, c'est Rico et Barnabé.
6: Bonjour. Bonsoir. À mon
3: la ville, le stratagème, c'est...
2: Juste avant, il y a Alex sur Minitel qui dit, toi Gérard, tu viens de faire une rentrée du tonnerre.
0: Ça va dépendre. De toute manière, j'ai voulu quand même faire une rentrée régulière.
2: On a Elisa aussi qui dit, moi Gérard, j'aurais bien aimé faire ma rentrée avec toi.
0: Qui?
2: Elisa.
0: Eh ben, si elle laisse son...
2: 20 ans de Paris.
0: 20 ans de Paris, ben laisse ton numéro, on te rappelle pour que tu fasses une réaction en direct. Mais si tu veux faire une rentrée avec toi.
3: Si tu dis l'Atlanus, je ferai ma rentrée avec toi.
0: Mais attendez.
1: Gérard.
0: Quoi?
1: Alors, nous voudrions nous exprimer sur la rentrée.
0: Oh là là, t'es avec un portable, mon grand.
3: Non, ma vie, c'est pas un portable.
1: C'est avec un portable.
3: Non, c'est pour saturer sa voix, pour pas qu'on le reconnaisse.
1: Dans l'anonymat. Car nous faisons partie de l'éducation nationale et je crois que toi, Gérard, ce soir, tu parles de la rentrée dans ton débat, mais tu oublies une chose très importante, à savoir le bizutage. Voilà ce qui nous fait kiffer.
5: Rico, ouais, c'est le robot de Ulysse. Barnabé
1: et Barnabé.
0: Ouais, c'est nous.
6: C'est Nono.
0: Ouais, c'est Nono, ça.
1: Rico et Barnabé, donc je te disais. Oui. Si on cache nos voix, c'est parce que nous, on bizute, mais vraiment vénère, quoi. À savoir, grosse bougie dans le cul. Les chiens à gros chiens.
0: Non, ouais. Tu restes poli, s'il te plaît.
3: Tu restes poli, enculé.
0: Alors, déjà, toi, une c'est pas toi qui commande là-dessus, c'est moi.
1: Connard,
0: le connard, il t'emmerde, tu retournes au standard. Bonne nuit à toi, Marcel. Bernardet, c'est bien. C'est bien, Bernardet. Je vais me faire enculer où tu veux.
3: Bernardet.
0: Ok.
3: C'est
2: gagné. 30 secondes, on a LOL sur Minitel qui voudrait savoir dans quelle classe tu rentres, GG.
0: Moi, je rentre dans aucune classe. Je rentre.
3: Au rattrapage. Il n'est jamais rentré en classe, de toute façon. On l'a scopé à l'entrée.
0: Gérard, tu regardes ça. Ça devient lourd là. Hein.
3: Gérard,
5: j'ai branché le robot là.
3: Gérard, je peux te poser une question?
0: Vas-y.
3: Quand on a une rentrée plutôt cool comme la tienne, à faire le délire à la radio et tout,
5: À faire le con, tu veux dire?
3: Non, c'est pas ça.
0: Qui c'est qui vient de dire à faire le con?
3: Non, elle veut dire faire le con, mais amusant. Champion olympique de
0: on Marine. A Sarah.
2: Je pense qu'elle a dû carrément se tromper parce que je sais que c'était. Elle connaissait une certaine Sarah, elle croyait que c'était sa copine.
3: Ouais, voilà.
2: Et donc c'est Karima, hein.
5: Ouais, c'est Karima.
2: C'est pas du tout le même numéro de téléphone.
3: Ouais, donc Gérard, donc quand on a une rentrée cool comme la tienne, ça coule douce en fait, quoi. Mais t'es payé, Gérard, c'est pas possible. En fait.
0: Ça ne nous regarde pas,
3: même, malgré qu'on. Tu vois, on le sait, quoi. Mais en fait, c'est plutôt cool. Tu parles à la radio, en fait, tu fais juste que tchatcher, tu te fais des thunes. Et les meufs, c'est plutôt cool une rentrée comme la tienne, quoi.
0: Tout à fait.
3: Donc, estime-toi heureux pour l'instant.
0: Tout à fait.
3: C'est bon.
0: Allez. Ta gueule toi-même, petit con.
3: Mais voilà, par exemple, Gérard, t'es obligé d'insulter les gens, alors qu'on est gentil avec toi.
0: Attendez, depuis tout à l'heure, je demande à Bernadette. Derrière, tu vas pas m'apprendre l'orthographe, ok?
2: On se calme au standard. Je voudrais que Gérard, quand même, pose au moins une question de son débat, ça serait pas mal, parce que là, ça part un peu en couille, quoi.
3: En couille de loup, ouais. En couille bleue.
0: Alors, pensez-vous retrouver vos copines à la rentrée?
3: Bien sûr, Gérard, mais j'espère bien pas.
0: Allez, on y va.
1: Écoute, on va les sortir du sac. Et puis elles vont pouvoir faire une rentrée excellente.
5: Débrancher les
1: filles. On est dans un sac, elles commencent à être.
0: C'est bon, allez.
1: Avec des petits chats qu'on a étranglés.
0: C'est ça. C'est ça, t'as raison.
1: C'est bon,
0: de toute manière, apparemment sur la rentrée, personne n'a l'air de
3: il appelle une boîte. Pour une fois que tu fais un débat plutôt intéressant.
0: Là maintenant, de toute manière, je vais faire deux questions parce qu'il est déjà 2h17 et puis on va vous mettre un disque.
3: T'es payé à l'heure.
2: Pas de pause tout de suite. Déjà, c'est le signal que t'as posé aucune question sur ce débat, donc ça serait pas mal que tu commences un petit peu. Enfin, il y en a eu une, mais bon.
3: On
2: fait un débat, donc.
3: Repose ta question, Gérard.
2: Pose une deuxième question, on fait la rentrée et les disques on verra tout à l'heure.
0: Bon, alors on va continuer. Donc, je pense que j'avais dit...
3: Pense pas.
0: Suite des débats du jeudi soir. Eh, survient le Minitel, s'il vous plaît.
6: Ouais.
0: Réveillez-vous, parce que connecté à
6: non,
0: deux
6: deux
0: heures,
6: maintenant.
0: À 2, à 2h30 du matin, ça commence à me gonfler, là. Hein. Alors, si vous voulez réagir, n'hésitez pas. Sinon, ça va pas aller du tout. Ça me fait pas plaisir de connecter à 2h30 du matin.
6: C'est clair.
7: Et net.
0: Claire et net. Donc, deuxième débat. Vous pouvez toujours nous appeler au 0803-0.
6: Olive, il se casse, Olive.
0: Tu dégages.
6: Oh, bah non, reste avec moi au standard.
0: Non, j'en veux pas.
6: Mais si, il va se calmer. Il va faire le débat avec toi.
0: Non, tu dégages.
6: C'est vrai?
0: Tu dégages, là, je veux pas de toi. Donc, vous pouvez toujours nous appeler au 0803-085000 et 0870-5000 et toujours 3615, code Fun Radio, rubrique directe, et messieurs Minitel, je veux au moins plus de 15 connectés avant 3h30.
6: Ah ouais?
0: Sinon, j'arrête.
6: De toute façon, je surveille. Hein.
0: Alors, on accueille Capucine.
8: Bonjour.
0: Franck.
9: Bonsoir, Gérard. Bonsoir, tout le monde.
0: Jean, bonsoir.
9: Bonsoir.
0: Odile.
9: Bonsoir.
10: Bonsoir.
0: Suzon.
11: Bonsoir.
9: Gérard, t'es dans les chiottes, là, ou quoi?
0: Qui c'est qui parle?
10: Bah, je sais pas, t'as une drôle de voix, Gérard.
9: Ouais.
0: Ça commence,
10: dans une cage.
6: Ça commence, là, filou.
9: Cage à sec.
0: Suzon. Non, c'est quoi là encore?
6: Non, c'était là, c'était Olivier avant de partir, il avait bidouillé l'effet.
11: Bonsoir.
0: Rebonsoir Thierry.
9: Et rebonsoir à tous.
0: Ben voilà, donc on attaque sur l'astrologie.
9: Gérard.
0: Quoi?
9: C'est Franck.
0: Ouais.
9: Alors voilà, t'as dit qu'il fallait qu'on te donne ton signe, alors je te donne mon signe.
0: Non, mais attendez, c'est la dernière question, donc on verra ça.
9: Comme ça, la brèche, vite fait là.
0: Non, attends, qui c'est qui dit ça?
9: T'occupe pas de ça, Gérard, on va jamais avancer sinon.
0: Ouais. Non, mais attends. Je fais ce que je veux, d'accord?
11: Bah alors, première question, s'il te plaît.
9: Je veux dire à Capucine qu'elle avait une belle voix.
11: Non, c'est Sucette.
0: Alors, avez-vous déjà consulté... Oh Thierry, Fulard, s'il te plaît, quand je pose la question, j'aime pas avoir...
6: Attends, Gérard, avant ta première question, on accueille Lutèce en plus.
0: Très bien, d'une chose.
10: Bonsoir, Lutèce.
9: Bonsoir, Lutèce.
0: Salut, Lutèce.
9: Bonsoir.
0: Oh. Lutèce, bonsoir.
9: Bonsoir à tous, bonsoir à toutes.
11: Bon.
9: J'ai cru que Lutèce était un homme. Salut,
0: alors,
9: Tony. Salut, bon. Bonsoir, bonne année.
12: Bonne année, hein.
11: Allô, Gérard?
9: Allez, Paris!
0: Franck, Jean et Lutèce, vous calmez, s'il vous plaît. Merci.
11: Bon, Gérard, première...
0: Bon.
11: Bon, j'aimerais répondre...
9: Répète la question, Gérard.
0: Attendez, que je réponds à Capucine. Comme j'ai dit que la dixième question, je vais tous vous garder si c'est calme et que vous faites pas trop de bordel. Au fur et à mesure, avant de conclure, vous me donnerez votre signe et je vous dirai à peu près ce qu'il y a, ce que j'en pense d'après les astres et vous. Voilà.
11: Alors moi, c'est Scorpion.
0: Oui, on verra ça tout à l'heure, Capucine. Donc,
11: non, c'est Sucette qui parle.
0: Oui, mais tout à l'heure, j'ai dit.
10: D'accord.
0: Donc,
10: Gérard, moi, c'est Capucine, là.
0: Oui.
10: Je te dis ce qu'on m'a dit.
11: Capucine, t'es vierge.
0: Oh. Non, attendez, s'il vous plaît, Capucine.
9: Demain sera un jour agréable. Sentez, vous trouverez l'amour de votre vie.
0: Bon, Franck.
9: Alors là, je te dis, tu vas trouver ta meuf. Arrêtez ou quoi? On peut commencer le débat, merde.
0: Oui,
6: Moi, j'attends que tu me dises qui virait, Gérard.
0: Non, mais t'essayes de savoir qui c'est.
6: Mais non, mais tu gères
7: déjà,
6: pas.
7: Déjà, tu vires Tony, ça fait déjà 2 heures qu'il est là, tu le dégages, Tony, puis c'est 2h30.
11: Bon, Gérard, je t'écoute.
0: Donc, Franck.
9: Ouais. Donc non, je n'ai jamais consulté un voyant et je n'en consulterai jamais un puisque avec tout ce qu'on voit dans les pubs, les magazines, ça, je considère que c'est des charlatans, des brigands, des gangsters, des voleurs. Donc je ne m'abaisserai pas à ça, tu vois.
0: D'accord. Donc même si tu prends un magazine ou autre, tu lis jamais ton signe astrologique alors?
9: Si, ça m'arrive par curiosité. Mais tu vois, par exemple. Si tous les voyants voyaient pareil, dans tous les magazines, tu auras le même horoscope.
12: Ouais, c'est vrai ça.
9: Alors que tu prends, par exemple, X Magazine et Y Magazine, dans la même semaine, tu as 2 horoscopes différents.
10: Ouais.
9: Donc, il faut voir, quoi.
12: Sucette. Ah, moi, je suis d'accord avec lui.
0: Jean.
11: Tu peux répondre, c'est Sucette.
0: Attends, Sucette. Jean.
13: Donc, j'aimerais témoigner, moi,
12: Tony.
13: Ma propre expérience.
6: Tu vois, c'est Tony, je te l'avais dit que c'était Tony.
13: Mais non, rien à voir.
0: Non, mais Tony, tu gardes...
11: Quand l'herbe
13: ils veulent
11: pas mort,
13: ils veulent tous ma mort.
11: Gérard,
13: tous ma mort. Pourquoi vous m'aimez pas?
11: C'est
12: on t'adore, Tony.
0: Non, mais Tony, maintenant comme ça, on t'a reconnu, donc quand maintenant tu as gardé ton vrai nom maintenant.
13: Ok. Donc,
0: merci, Pildard.
12: Alors réponds, enculé.
0: Qui c'est qui vient de dire ça là?
13: Pas trop
0: ça
13: m'a pas fait plaisir.
12: Gérard, pourquoi
0: Tony? Ah bon ben.
14: Tu me rechoppes tout sauf Thierry, parce qu'apparemment ça vient pas de là. Tu me chopes tous les autres là.
7: Tous les autres.
10: Bon, Gérard, c'est Suzette.
14: Lutèce, Tony et Franck, là tu me les fais calmer, ça ils reviendront pas. Donc Odile.
13: Gérard, c'est Thierry, tu peux me laisser répondre.
14: Thierry. Non, attends, attendez, je vais reprendre. Donc Capucine t'a répondu. Donc Odile maintenant.
10: Moi j'y crois pas, moi.
14: Non, mais est-ce que t'as consulté un voyant sur les signes astrologiques?
10: Oui, bien sûr. T'as déjà consulté et on t'a jamais dit la vérité. Non, jamais.
14: D'accord. Eh ben.
10: T'as consulté sur quoi? Sur Minitel ou...
15: Non, sur télévision. Voir une dame.
13: Salut Francoise.
10: À la télévision.
13: C'est Françoise.
10: Mais non.
14: Bon, allez, moi.
7: Manu.
14: Manu, s'il te plaît.
7: Il y a de la musique. Oh.
6: Bah oui, je sais bien, bah attends, je cherche.
13: Gérard, c'est Thierry là, depuis tout à l'heure j'attends, je peux pas répondre.
14: Alors ouais, vas-y Thierry.
10: J'en ai marre.
13: On t'écoute. Ah, je te remercie. Bah en fait.
14: Alors attends Thierry, avant de répondre, je voudrais qu'on arrête la musique.
7: Ça arrivait pas quand j'étais à l'arrêt, hein.
13: Le mec. Ok, d'accord.
7: Ça y est,
13: je vais vous dire en fait, moi je préfère pas aller voir un voyant ou une voyante, je préfère les marabouts.
14: Pourquoi?
13: Parce qu'ils sont beaucoup plus proches de la vérité.
10: Ouais.
13: Pourquoi? Bah parce que moi j'ai eu tout simplement l'expérience avec une voyante, je vais pas dire son nom parce que...
16: Tu couches avec?
14: Non mais c'est Thierry qui... Attendez, on se calme là s'il vous plaît. Donc, oui mais attends 5 minutes Suzon, laisse parler Thierry s'il te plaît.
10: Merci Gérard.
14: Vas-y Thierry continue.
13: Ok, donc moi j'ai eu une expérience avec une voyante qui s'est mal passée, elle m'a dit n'importe quoi.
17: Et c'est arrivé.
13: Elle m'a dit que... je peux pas vous raconter, c'est ma vie privée.
16: Tu seras intelligent et t'es con et t'es pas beau, c'est ça?
13: Ouais.
14: Qui c'est qui parle comme ça?
17: Lutèce.
14: Non mais Lutèce, tu te calmes s'il te plaît.
16: Ah c'est pas moi là.
10: Bon alors.
13: Non c'est
7: Gérard. Gérard, on vient de me donner un.
17: Ça joue Max de Star System mais il y arrivera pas.
7: On vient de me donner un sondage au standard. Il y a 39% des Français qui croient en l'astrologie et 98% qui n'y croient pas. Qu'est-ce que t'en penses?
14: Moi personnellement j'y crois pas trop.
16: Non, mais parce... Lutèce n'a pas répondu. Hein.
14: Bah attends Lutèce, tu permets que je réponde?
7: Réponds Gérard.
13: Laissez...
7: Attends, laissez répondre Gérard. Qu'est-ce que t'en penses de ce sondage?
14: Moi, personnellement, je suis dans les ceux qui croient pas du tout à...
7: Donc, t'es dans les 98%.
14: Jerry, s'il te plaît, tu te calmes. Merci.
10: Pour répondre, c'est Suçon.
14: Suçon, tu te calmes. Pour l'instant, s'il te plaît, merci. Enfin. Donc, moi, je suis dans les 40%.
7: Non, il y a 39%. Qui croit, et il y en a 98 qui croient pas.
14: Moi je suis dans les 98 parce que j'y crois pas du tout. Donc Thierry, si tu veux finir.
13: Ah voilà, donc je voulais dire que moi j'ai eu une très bonne expérience avec un marabout. Est-ce que c'était un marabout de
7: ficelle?
13: Gérard, tu peux me gérer celui qui a dit ça là?
14: Ouais, non mais c'est le fil d'art, donc on peut... Non mais on peut quand même rigoler un peu quand même.
13: Gérard, je te suis, tu as raison. Donc je voulais juste dire que j'ai une très bonne expérience avec un marabout dans la mesure où ma petite amie, si ce n'est ma femme, s'est en allée avec un autre homme et grâce à mon marabout, on a pu lui jeter une malédiction qui a fait qu'il ne pouvait plus bonder.
14: D'accord.
13: Enculé,
10: c'est toi. Donc elle est revenue vers toi.
13: Et du coup, elle est revenue vers moi.
10: Là, ok, d'accord.
13: C'est toi, parce que je ne peux plus bander maintenant.
14: Lutèce.
16: Oui.
14: Alors.
16: Moi j'aime bien. Je préfère aller voir les non-voyants. Hein. Moi je préfère voir les aveugles.
14: Non, mais attends, je vois.
13: Ça n'a pas le rapport.
14: Tu réponds correctement à la question, sinon tu dégages.
10: Il y a des non-voyants qui sont voyants. Hein.
16: Bah, évidemment, moi. C'est-à-dire que je préfère aller voir un voyant qui est non-voyant. Moi ça prouve bien qu'il voit ce qu'il voit par rapport à un voyant qui ne voit pas.
7: C'est pas con hein, ce qu'il a dit, hein,
14: GG. Non, mais attends, mais même. Je vois pas le rapport avec la question.
13: S'il est myope seulement.
16: Ah non, pas de myope, moi je veux...
10: Aveugle.
16: Non-voyant seulement.
13: Mais Lutèce...
16: Ou alors si, des myopes de quelle...
14: Bon, Suzon.
10: Mais Lutèce, alors moi, j'y crois...
13: Il a un berger allemand de non-voyant.
10: Oui, bon, Gérard, tu peux gérer ce qui me dérange, là.
14: Gérard. Oh, 5 minutes, vous laissez parler Suzon, maintenant.
13: Je vais poser une question à Lutèce avant.
14: Ouais, bah attends, t'attends ton... Pildar, s'il te plaît,
7: t'arrêtes. Je suis en train de lire le message Minitel.
14: Non, mais t'arrêtes avec ça, là.
13: Un aveugle au lieu d'un non-voyant.
16: Non plus, je préfère voir un non-voyant qu'un aveugle.
13: D'accord.
10: Alors Suzon, moi j'y crois à Donf parce que j'ai connu un voyant qui s'appelait Gérard Couillos et donc il m'a dit des choses vraies quoi. Bon, je
14: peux
10: pas raconter, c'est intime, c'est sexuel.
16: Comme quoi que tu...
13: En plus, ouais, d'Américaine ou
10: quoi, que j'allais tomber d'un homme qui s'appelait Gérard Couillos.
14: Manu, s'il te plaît, tu commences pas ton bordel, t'es un peu micro de...
7: Pourquoi j'ai rien dit, j'ai rien fait.
14: Non mais attends, t'as le micro, t'es au téléphone. Eh oh.
7: Pourquoi, tu m'as entendu?
14: Bah ouais, eh oh.
7: Excuse-moi,
14: gens,
7: Gérard.
14: Et puis, s'il y en a qui font le bordel, là, faut peut-être t'occuper aussi du standard.
6: Bah,
14: hein.
6: T'as qu'à me dire.
7: Excuse-moi, Gérard, j'ai un message Minitel, pardon. Gérard, on n'a pas besoin de lui jeter un sort pour l'empêcher de bander. Il suffit de regarder Sandy à poil.
14: Non, bah, je t'ai dit de pas. De
7: ouais, mais il m'a dit, si tu le lis pas, je vais te choper à la sortie de fun.
14: Eh bah, c'est Gérard, pas la peine de.
7: Oui.
15: Et Gérard, si t'aimerais Sandy, je t'apprécierais.
16: Oui.
15: Hein.
16: Oui, bien sûr. Si t'aimerais Sandy ou si t'aimerais Incendie.
15: Voilà.
14: Ouais. Mais c'est qui vient de dire ça?
16: Un petit peu d'humour quand même, hein, Gérard.
14: Ouais, qui vient de dire ça?
7: C'est Tony.
16: Non.
14: Alors Lutèce, tu dégages.
16: Non, c'est pas moi.
14: Tu viens Lutèce.
7: Allez, salut,
14: viens,
7: bonne nuit, bonne nuit.
14: Salut Lutèce.
7: Bonne nuit.
16: Bonne nuit Tony, bonne nuit. Au revoir Lutèce.
15: C'est Tony. Bonjour Tony. Gérard, ta deuxième question s'il te plaît.
14: Ben, tout le monde a pas répondu.
15: Si.
14: Odile.
15: Si, elle a répondu. Ça y est, j'ai répondu, j'ai dit j'étais contre.
14: Mais hey, Françoise,
16: pourquoi t'es contre Françoise?
14: Ouais, ça vaudra peut-être mieux de passer sur ton vrai nom maintenant.
16: Mais c'est pas Françoise, hein, ça
7: mais
16: va
7: c'est
16: pas.
7: C'est pas Françoise.
14: Si.
15: Non,
14: tout le monde l'a reconnu. Tout le monde l'a reconnu.
16: Gérard, c'est comme si je disais que Lutèce c'était Max.
14: Non, c'est pas ça. Oh, s'il te plaît, là.
7: Pardon.
14: Tu commences à être chiant, fil d'art.
15: J'aimerais bien être Françoise, moi. Ouais, ouais. Thierry, c'est Tony, quoi.
16: Comme si je disais que Ultraman et France.
18: Rien à voir.
14: Bon,
18: je disais que Gérard c'était un con, quoi.
14: Bon, bah alors tu dégages. Allez hop, tu me. Hey.
18: Salut Tony. Oh.
16: Salut Tony.
15: Salut Françoise.
14: Voilà. Ça va aller vite ce soir, hein.
7: Au tribunal.
15: Gérard,
6: excuse-moi, on accueille un astrologue réputé.
14: Non, je vois pas des astrologues.
7: Mais c'est important
6: pour le débat.
7: Attends, dans un débat sur l'astrologie.
6: Si, c'est important.
14: Merci pour l'arsène.
6: Il s'appelle Nostra Anus.
15: Nostra Anus.
14: On t'écoute. Hé, merde !
15: Bonsoir, est-ce que tu peux prédire l'avenir pour Gérard ?
16: Oh, bah si.
14: Tu commences à me faire chier, là, hein ? Toi, tu as dégagé aussi tout à l'heure, hein, de l'aria. Ça va aller vite, hein ?
15: Gérard ?
14: Oui ?
16: Attends, je vais remplacer Gérard, vas-y.
14: Attends, bon, tu sais qui veut me remplacer là ?
15: Est-ce que tu peux, parce que Nostra Anus peut prédire donc ton avenir.
14: Ben j'attends qu'il réponde.
16: Mon marabout m'a dit qu'on ne pouvait prédire l'avenir de quelqu'un d'autre.
18: On l'appelle. Moi je peux le faire, oui.
15: Oui.
18: Merci l'astrologue. D'accord.
14: Ben, oui, je t'écoute.
15: Gérard est d'accord, tout à fait.
7: Laissez parler l'astrologue.
18: Ce qui est dommage, j'arrive, je dis même pas bonsoir.
15: Oh pardon. Bonsoir Nostra Anus.
16: Bonsoir Nostra Anus.
18: Je vais demander à Gérard s'il est possible de me donner trois chiffres.
16: Alors le 56, le 23 et le 13.
14: Bon, tu me dégages, Franck.
16: C'est pas moi.
15: Non.
14: Je veux pas savoir, tu dégages, Franck. Allez.
6: Ça y est, il est parti, Gérard.
15: Pas Franck.
18: Vous pouvez répéter les chiffres, Gérard.
15: 4, 2, 1.
18: Gérard, allez-y, donnez-moi trois chiffres.
14: Le 6.
18: Oui.
14: Le 9.
18: Oui.
14: Hélas.
18: Le 1. Très bien. Je vais vous demander, est-ce que vous voulez me poser une question? Il faut que quand vous posez la question, vous réfléchissez bien fort.
14: Ben, je voudrais savoir l'avenir avec la personne avec qui je suis à l'heure actuelle.
18: D'accord.
15: Avec Sandy.
18: Votre ami, je crois qu'il est à côté de vous.
15: Sandy.
18: Voilà.
15: Sandy.
16: Ah, elle est à côté de toi, Sandy, Gérard.
14: C'est qui parle comme ça?
15: C'est la vache qui rit.
14: Alors, bah, attendez,
18: je vais tâcher d'y répondre. Alors, bon, le 6 est un très bon signe d'abord. Je ne sais pas pourquoi vous avez choisi ces chiffres-là au hasard ou ce sont des chiffres qui évoquent quelque chose pour vous?
14: Non, c'est des chiffres comme ça au hasard.
18: D'accord. Alors, déjà, le 1 est un très bon signe parce que c'est le chiffre du gagnant. Parce que le 1, généralement, c'est gagnant. Hein. Là, c'est l'une des meilleures, à part le Joker qui est la meilleure. Donc, déjà, on peut dire que dans la vie, vous êtes bien partant. Par contre, vous me dites si je me trompe, parce que je ne vous connais pas bien, vous avez choisi le 9. Est-ce que ça a rapport avec le fait que vous ayez une tête d'œuf?
7: Non.
18: Non, le 9.
7: Un petit peu quand même.
18: Et dans le 6, en fin de compte, c'est que, bon, là par contre, au niveau de l'amour, disons qu'il y a une disparité par rapport à l'abstulance qui vous est due. Je crois savoir que vous avez eu plusieurs amis avant.
7: C'est bizarre.
18: Je pense pas que c'est votre première amie.
7: C'est la troisième, ouais.
18: C'est la troisième. Donc, en fin de compte, le 6, c'est normalement le chiffre de la femme qui fera la fin de votre vie. Ce qui veut dire qu'en fin de compte, si c'est votre troisième femme avec qui vous êtes aujourd'hui, il vous en faut encore trois. Donc ce n'est malheureusement pas... Enfin, ce sont que des chiffres. Hein. Vous allez m'en donner trois autres, s'il vous plaît.
14: Bah, le 4, le 2
18: oui.
14: Et le 7.
18: Et le 7. Ok. Le 4 veut dire que vous avez des petits problèmes sexuels.
7: On savait, hein.
18: Ce qui veut dire que bon, le 4 c'est le signe, c'est le chiffre de la sodomie.
7: Ah.
18: Donc, je ne sais pas si vous êtes pour ou contre la sodomie.
14: Je suis contre, tout à fait contre.
18: D'accord. Donc, il va falloir vous y mettre, parce que le 2, c'est le nombre de relations sexuelles que votre femme a besoin chaque soir, mais en se faisant enculer.
14: Ah, ok. Et le 7 pour terminer.
18: Bah, le 7, c'est le...
7: La radio.
14: C'est toi, s'il te plaît.
7: Ah, pardon.
18: Le 7 est tout simplement le degré de connerie. Alors, on sait que c'est sur une échelle de 1 à 8.
14: Mmh.
18: Donc, vous êtes très con.
14: D'accord. Ok, je vous remercie. Ah, c'est pas mal, mais si c'est pour continuer le débat comme ça...
6: Il est fort, hein. Quand même, hein, il est fort.
14: Enfin, bref.
18: Alors, donnez-moi trois autres chiffres.
14: Non, c'est terminé, maintenant, on passe au débat. Donc, on récupère Capucine.
18: Alors,
19: oui, Gérard.
18: Capucine, c'est à vous. Écoute,
14: non. On est au débat.
18: Allez-y.
14: Bon, allez, tu me le vires.
19: Non. Attends, mais c'est super important. Non, on a la chance d'avoir d'autres.
14: Non.
18: Je peux te donner trois chiffres, je peux te donner ton avenir.
19: Bon, oui, alors. C'est vrai.
7: Bon, je Manu, tu fais quoi, là joindre, hein. Je gère.
18: Le 08 36 47 22 22 22.
19: Oui.
18: C'est 25 francs la minute.
7: Manu, il donne son numéro.
6: Ça y est.
14: Ok,
7: putain.
6: Attends, il a pas donné les 8 derniers chiffres, c'est bon, il a donné les 16 premiers.
14: Non, il a tout donné.
6: Mais non, parce qu'il appelait de Guadeloupe.
7: Ah oui.
6: Il y a 37 chiffres.
14: Bon, alors, qui c'est qu'on a d'autres?
7: Dans ton micro, Gérard, s'il te plaît, merci.
14: Qui c'est qu'on a aussi?
6: Alors, donc, on a Capucine. On a Cyril.
14: Non,
7: pas Cyril, il a dit.
6: On a Derschlich.
19: Bonsoir, Derschlich.
6: On a Odile. On a Susson. Et on a Thierry.
19: Ok.
14: Bon, donc, qui c'est que tu m'as dit, là?
6: Donc, je t'ai dit Capucine, Cyrine, Derschlich, Odile, Susson et Thierry.
19: Et Franck est parti.
14: Ouais.
17: Ouais, dommage. Hein.
14: Ah ben, c'est comme ça, c'est tout.
17: Non, parce que Gérard, c'est la vie. Hein. Gérard, je voulais simplement dire un truc.
14: Qui c'est?
17: C'est Cyril.
14: Ouais.
17: J'ai écouté, là, quand j'arrivais à ton débat au standard, et j'ai bien observé mon poste, et je peux te dire que c'est pas faux qu'il avait dit le truc.
14: C'était qui?
17: C'était Lutèce.
14: Ah ben, de toute manière, c'est pas grave, Lutèce aussi est parti.
17: Ah ouais, donc... mais bon, Franck avait des réflexions assez intéressantes, c'était pour ça.
19: Oui, tout à fait.
7: Oh, il y a un bébé, là!
19: Non, mais Gérard,
17: c'est Thierry, tu peux poser ta question suivante?
14: Ouais, c'est ce qu'on va faire.
17: Merci.
14: Croyez-vous à l'astrologie? Je reprends. Croyez-vous à l'astrologie? Si oui, pourquoi? Alors, Capucine.
19: Oui, je crois à l'astrologie.
14: Alors, pourquoi?
19: Pourquoi? Parce que il suffit de savoir bien lire dans l'astrologie. Pas tomber sur des charlatans. Et moi, je sais que spécialement, je consulte assez souvent et j'en suis assez satisfaite.
14: D'accord. Cyril?
17: Oui.
6: Attends, excuse-moi Cyril, avant que tu répondes, oui. On accueille Saint-Glinglin.
17: Salut Saint-Glinglin.
20: Bonsoir.
19: Salut Saint-Glin.
20: Bonne fête. Bonsoir.
17: Oh, le fantôme est de retour.
19: Ah.
21: Arrêtez, j'ai peur.
20: Bonsoir Gérard.
17: Capucine, t'as peur?
19: Oui, j'ai peur.
14: Bon, je sens que tout à l'heure...
20: Qu'est-ce que flottir sur mes fesses musculaires?
14: On se calme.
20: C'est la mienne. Qu'est-ce qui me fait rire?
14: Thierry, s'il te plaît.
17: Gérard, tu peux gérer, s'il te plaît.
20: Capucine, je t'aime.
19: Moi aussi, je t'aime.
14: Allez.
19: Oh, vous êtes chiant.
14: Bon, ça commence à bien faire. Cyril Berniche et Saint-Glinglin, ça commence à bien faire.
6: Derschlich.
14: Ça commence à bien faire.
6: On n'écorche pas les noms.
20: Écoutez, je viens juste d'arriver. Saint-Glinglin vient d'arriver.
14: Ouais, bah alors oui. Ça commence à bien faire. Vous allez vous calmer. Ouais.
20: L'aile ou la cuisse?
14: Non, mais attends, mais oh.
20: Allô, Bart?
6: Oui. Mais pour qui tu te prends, Filda?
20: Je fais bien la chatte de Sandy, moi.
14: Odile,
19: oui. Odile, bah réponds.
7: Gérard, tu gères un peu le débat là.
20: Gérard.
14: Odile, tu te réveilles.
19: Gérard, t'as gagné un peu.
14: Bon, allez, c'est François, tu vas dégager.
19: Oh, écrase la pépère.
14: Bon, bah, tu dégages, Françoise, merci. Voilà, comme ça, ça va être vite fait, là. Voilà,
20: Gérard, c'est Thierry, là.
14: Thierry, vas-y.
19: Sucette, là.
14: Attends, Susson, pardon. Thierry.
20: Oui, donc par rapport si on peut avoir confiance en un voyant ou une voyante, c'est ça ta question?
14: Non, c'est croyez-moi l'astrologie.
20: Ah,
14: si oui,
20: non,
14: pourquoi?
20: C'était ta première question, ça.
4: Non.
14: Non, c'est la deuxième, là.
20: Eh ben, je te réponds la même chose. Je ne crois pas à l'astrologie du fait que, j'ai été voir un astrologue et il n'a pas pu me conseiller et mon marabout m'a très bien satisfait.
14: Ah, ok, d'accord. Donc, tu reviens à peu près sur... tu reviens au même propos que la première question.
20: Bah, ta première question était un peu la même. Je suis désolé, Gérard. Ma réponse, en tout cas, s'en rapproche obligatoirement, vu que c'est le même exemple.
14: Ok. Suzon ?
4: Alors, moi, c'est pareil. C'est comme je te disais tout à l'heure. Ta question, elle ressemble un peu à la première. Donc, moi, j'ai été voir un astrologue qui s'appelait Gérard.
14: Attends, 5 minutes, Suzon. Fil d'art ? Ça te dérange pas, tu vois, les gens répondent et puis que tu mettes la musique en même temps? Non, mais ça te répond. Ça
7: me dérange pas. Les essais de son, c'est seulement chez Bart. Hein. Excuse-moi.
14: Tu me fais gaffe. Suzon.
4: Oui, donc je disais. Attends, je remets la cassette là.
14: Ouais.
4: Donc je disais. Attends, un peu là, je mets en avant, c'est bon.
14: Non, mais c'est bon, tu réponds tout de suite ou sinon tu vas faire comme les autres.
4: Je disais que j'étais voir un astrologue qui s'appelait Gérard Couillos.
21: Oui.
4: Et donc, tout ce qu'il m'a dit, c'était n'importe quoi, parce que Gérard t'as pas voulu de moi, quoi.
21: Ah là là.
4: Non, et même si je suis plus belle que Sandy, t'as pas voulu de mes gros seins.
21: Et il faut pas perdre espoir, ça peut changer, hein. Ça peut changer, tu sais.
4: Ouais, mais de toute façon, je sais que quand il quittera Sandy, après il sera à mes pieds, alors.
14: Oui, rêves, Suzon.
4: Attends le moment où ça se passera, quoi, c'est tout.
14: Tu peux.
4: Je suis patiente.
14: Ouais, tu peux toujours attendre maintenant, hein.
4: Tu verras.
14: Tu verras. Ouais, tu recommenceras,
20: on
14: mais...
20: On te rencontrera.
14: Thierry. T'envoies un disque là parce que ça commence à bien faire.
20: Oh non.
14: Envoie la musique complète.
7: J'envoie quoi?
14: Mais j'en sais rien, moi, tu mets un disque.
7: Mais j'ai pas de titre, j'ai rien.
14: Bah, moi non plus, j'ai pas de titre. Comment tu veux que je mette de la musique si on a...
7: Pose une question, je vais réfléchir, je vais chercher un disque.
4: Au clair de la lune, mon ami
14: Pierrot. Bon, Thierry, Suzon et Capucine, vous la fermez.
4: Hein?
14: Vous vous taisez.
20: Thierry, Gérard,
4: troisième question, s'il te plaît.
14: Vous allez y réfléchir.
4: Okay.
14: Peut-on dire que le signe astrologique d'une personne détermine son caractère? Et on se retrouve juste après. Ta gueule, toi. Voilà. Alors, peut-on dire que le signe astrologique d'une personne détermine son caractère? Donc, vous pouvez nous appeler au 0803 08 5000 et 0800 70 5000 et toujours le 3615 code Fun Radio, rubrique directe. Et on s'écoute la petite fleur avec des... stérilelles. Vous calmez.
4: Moi aussi. On se calme, les enfants.
14: Vous vous calmez, vous me laissez répéter les numéros de téléphone, s'il vous plaît. Merci. Donc,
4: ça pète.
14: Tu mets tout le monde en
7: ça y est,
14: en
7: c'est
14: air,
7: fait,
14: là.
7: C'est fait, vas-y.
14: Donc, on voudrait que des nanas appellent pour participer au débat. Donc, 0803 08 5000 et 0870 5000 et toujours 3615 Copen Radio, rubrique direct. Si vous voulez réagir avec un numéro de téléphone, vous pouvez y aller. Donc, on récupère Capucine.
4: Bonsoir, Gérard.
14: Guillaume.
20: Bonsoir, Gérard. Bonsoir, tout le monde.
14: Pierrot.
4: Bonsoir, Guillaume.
20: Bonsoir.
14: Cécile.
22: Bonsoir.
14: Suzon.
22: Bonsoir, mon
14: chat Malo. Et Thierry.
20: Et bonsoir à tous.
14: Donc, alors, peut-on dire que...
7: Attends, Gérard, excuse-moi, juste avant, j'ai un message Minitel de Yaourt qui nous dit « J'ai fait signer une pétition pour que GG se lave, ou au moins que Sandy le lave. C'est du sérieux, Ayrton Senna, Lady Diana, Garcimore et Herbert Lenard ont déjà signé. »
20: Non, mais Fildar.
7: Ouais.
20: Fildar, c'est Thierry. Je voulais juste dire que de ma radio, ça pue toujours autant.
7: Gérard, attends, excuse-moi, parce que j'ai noté un truc au standard pendant la pause. On nous a dit que Elisabeth Fessier avait révélé que pour l'année 98, un fléau s'abattrait sur la France tous les jeudis.
4: Ouais.
14: On verra.
4: Oh là là, Gérard, je peux te poser une question?
14: Attends, 5 minutes. Thierry?
20: Oui.
14: Ce que t'as dit?
20: Non, c'est pas Thierry qui te répond là, c'est Thierry là.
14: Thierry?
20: Oui, je t'écoute.
14: C'est toi qui viens de dire que ça peut toujours, je te préviens, c'était gardé pour continuer le deuxième débat, si ça va pas, tu vires.
20: Tu étais le premier à me dire qu'on pouvait rire quand même.
14: Oui, non, mais il y a des limites. Il y a des limites.
7: Ah, pardon.
14: Ça commence à bien faire. Hein.
7: Mais
4: Gérard, c'est Sucette.
14: Oui.
4: Est-ce que je pourrais péter quand j'en aurai envie?
14: Non.
20: Bien sûr.
4: Mais Guillaume, tu te tais.
20: Pardon?
4: Grand plaisir.
21: Ouais, s'il vous plaît, l'image des filles, là. Hein,
14: bon,
20: Oui, c'est des hommes.
21: Est-ce qu'on peut poser des questions à Sandy?
14: Non.
21: Pourquoi?
14: Bah attendez, pour l'instant, c'est le débat, c'est pas le...
21: Bon, allez, vas-y, Gérard.
14: De manière, Sandy, elle veut pas parler. Donc, vous la laissez...
21: Bah, elle est coincée, okay. Ou quoi?
14: Bah, vous la laissez tranquille, pour l'instant, c'est tout.
20: Oh, gros bisous, Sandy.
14: Ouais, bah,
20: oh,
14: vous lui foutez la paix.
20: Je te kiffe, Sandy.
14: Bon,
21: je te baise, Sandy.
14: Pierrot et Guillaume, continuez pas, sinon vous allez...

0: explique tous les capricornes, etc., aurait le même caractère, alors que personne n'a le même caractère.
1: Attends 5 minutes, Capucine. Oh, les nanas, vous réveillez un peu au standard, s'il vous plaît.
0: On est là.
1: Oh, Olivier, Jean-Pierre Dard, tu commences pas ta merde, là, ou quoi?
2: Pardon.
0: On est là.
1: Non, mais moi, je veux qu'il y ait des nanas qui appellent au standard aussi.
0: Ouais, t'en as déjà une, nana.
3: Ils sont en train de
1: merci
3: parler, des nanas.
1: Il y a Max au standard. Alors, les nanas, appelez, s'il vous plaît. Merci.
2: Mais vous, c'est quoi?
0: Non, mais bien. Ça va?
1: En nombre.
0: Elle te suffit pas, Sandy?
1: Donc, Capucine.
0: Oui.
1: Donc, pour finir.
0: Donc, je disais que il y a plusieurs choses qui rentrent en... Je sais pas comment on dit.
3: Dans la chatte.
0: Ouais. Non, il n'y a pas que le signe astrologique, il y a aussi l'ascendant, etc.
1: D'accord.
0: Tu peux péter ?
1: Guillaume ?
4: Oui, je peux y aller, Gérard ?
1: Oui.
4: Donc, moi, je pense qu'un signe astrologique, ça peut influer sur le comportement d'une personne, mais de là à déterminer son caractère dès la naissance, c'est pas possible, quoi.
1: Ouais, mais dans quel sens ?
4: Je veux dire, tu vois, comme...
1: Bon, Susan, tu dégages.
4: D'accord, il m'écoute même pas.
1: Tu dégages, Susan.
4: Tu sais, par rapport à ce que disait Capucine tout à l'heure, par exemple, le taureau aura tel comportement, le lion aura tel comportement, je pense pas que le fait d'être né au mois d'avril ou au mois d'août puisse vraiment influer sur ton comportement. Mais des fois, il y a des trucs qui se retrouvent, quoi.
0: Guillaume, c'est de quel signe?
5: Cécile.
4: Lion, moi.
1: Attends.
4: Lion ascendant Sagittaire.
1: Pierrot.
0: Lion ascendant Sagittaire, c'est
4: ouais.
0: ça
1: Pierrot.
3: Oui, Pierrot, donc oui, moi je crois pas trop en ces choses-là.
0: Hein?
3: Je crois pas trop en...
1: Guillaume, s'il te plaît, tu te tais, merci.
3: De l'astrologie. Je pense pas qu'une position de la planète par rapport à une autre peut...
1: Non, mais est-ce que t'as compris la question?
3: Bien sûr.
1: Bon, bah, là, tu réponds à quoi? Tu réponds
3: non,
1: à,
3: non,
1: à côté.
3: Coup, je réponds en plein dedans.
1: Mais non.
3: Tu dis que bah, tu poses une question sur l'astrologie,
1: ouais,
3: sur
1: mais
3: les
1: peut-on,
3: caractères.
1: Peut-on...
3: Moi, je suis en train de te répondre que les positions des planètes, à mon avis, ça...
1: Non mais c'est pas ça.
3: Les caractères des gens.
1: Ouais non mais peut-on dire que le signe astrologique pas la planète ça a rien à voir.
3: Oui mais justement l'astrologie si t'es pas trop voilà et eh ben tu saurais que c'est les positions des planètes.
1: D'accord. Ouais. Cécile.
5: Ouais écoute ben moi je vais te dire que il faut tenir compte quand même de du signe du zodiaque quoi donc t'es né sous une planète sous un signe donc c'est normal que la planète t'influence quoi.
1: D'accord.
5: Par exemple, moi je vais te donner un exemple. Je peux donner un exemple?
3: Bien sûr.
1: Ouais, ouais.
5: En fait, moi je suis influencée par la position des planètes, quoi. Tu vois, quand Vénus et Saturne se rencontrent, il y a des choses qui se passent, quoi. C'est pour chacun de nous.
1: D'accord.
5: Quand les planètes se rencontrent,
3: il y a quelque
5: chose qui se passe.
3: Quand il y a la pleine lune, mes poils y poussent.
1: Qui?
5: Ouais.
1: Qui dit ça?
3: C'est Pierrot.
1: Ouais, mais attends, Pierrot, pour l'instant, tu laisses finir Cécile.
5: C'est vrai, hein, ce que dit Pierrot, là.
3: Mmh. Ouais.
1: Donc Thierry.
5: Bon, Pildar, c'est tout.
1: Tu peux l'aria comme il faut, s'il te plaît.
3: Moi, je pense, c'est Pierrot. Moi, je pense que les planètes, elles ont quelque chose à voir hein, dans
1: sont
3: la
1: vie.
5: C'est normal.
3: Bien sûr.
4: La Lune a bien une influence sur le comportement humain.
1: Bon, Thierry.
6: Oui.
1: Donc, pour toi?
6: Bah, pour moi, en fait, tout dépend de l'origine
1: qui
6: de
1: sait,
6: l'astrologie.
1: Attends, Thierry, qui c'est qui a un portable avec lui, là?
0: Mais personne.
6: Bah,
2: ça sonne.
0: Ah, il y a un portable qui sonne.
2: Attends, je crois que... Attends, excuse-moi.
6: Est-ce ton portable, Gérard?
2: C'était ma montre. Putain, mais
6: Manu,
1: tu faisais moi...
2: Non, mais arrête ta montre avant de faire le débat. Non, c'est parce que d'habitude, je me réveille à 3h et donc là...
3: Il a une montre de 1000 watts.
1: Susan, elle est plus là.
2: Manu,
1: Manu, merde.
2: Attends, elle déconne.
1: Oh, tu fais chier, là.
2: Elle déconne.
1: Tu as dégagé du standard tout à l'heure, toi, hein.
6: Gérard,
2: attends,
1: Manu.
2: Oh merde,
6: Gérard, c'est Thierry.
1: Attends, parce que là, pour l'instant, ils sont...
5: Qu'est-ce qui se passe dans les studios, Gérard?
2: Non, mais c'est sympa, c'est plus intime, c'est plus intime pour toi et Sandy, Gérard, c'est mieux.
1: N'importe quoi, toi.
0: Oh, vas-y, Gérard, continue.
6: Qu'est-ce qui se passe dans la maison?
4: Ah, ça y est, on a entendu Sandy.
1: Attends, qu'est-ce...
2: Oh, vire-le.
3: En train de jouir, en plus.
2: Qu'est-ce qu'il dit?
6: Bon, Gérard, c'est Thierry, j'attends toujours.
2: Faut que tu casses.
6: Gérard, tout le monde a répondu, je crois.
1: Non, non. Pour l'instant, Thierry n'a pas répondu. Alors, quand vous arrêterez vos conneries, on attendra.
6: Merci, Gérard.
0: Vas-y, Thierry.
1: Alors, Thierry.
6: Ok. Alors, moi, je voulais dire que tout dépendait de l'astrologie en question. On peut souvent penser que le signe, voire l'animal qui nous représente, peut influencer le caractère. Je pense surtout aux taureaux qui sont dits très fonceurs.
0: Ah, hein.
6: Tu vois de quoi je parle, Gérard?
0: Ouais, ouais. Verseau, c'est quoi?
6: Et en fait, Verseau, tu n'as qu'à savoir. Je dirais que tout dépend de l'astrologie dans la mesure où en astrologie chinoise, moi par exemple, je suis tigre.
4: Moi je suis coq.
6: Et en astrologie yougoslave, je suis scroutmout, qui veut dire marmotte en fait. Et on ne peut pas comparer le comportement d'un tigre et d'une marmotte.

0: Ouais, c'est clair.
1: Oh, putain, merde.
2: Excuse-moi, Thierry. Thierry.
1: Tu t'es déjà pris le bouquin dans la tranche.
2: Moi, au standard, on vient de me dire qu'en fait, pour l'année 98, les vaches, scorpions et les caniches balance, ils seraient voués à la déprime. Est-ce que tu peux certifier ou...
3: Alors, je peux pas certifier parce que je connais pas bien l'horoscope thaïlandais.
2: Ouais.
1: Attends, Thierry.
3: Je crois que ça concernait seulement les libellules rhinocéros.
2: Ah, ok. Parce que moi, je crois qu'en Serbie du Sud, c'était plutôt les...
1: Non, mais Manu, tu te sens bien, là?
2: Pourquoi?
1: Non, mais si tu veux, tiens.
3: Bah, tu prends ma feuille.
2: C'est vrai, je veux.
3: Ouais, okay,
2: c'est
3: Manu, vrai, t'écoute.
2: Je veux.
3: Pose les questions. Vas-y, Manu.
0: Voilà. Dis ce que t'as à dire.
1: Non, mais c'est bon.
2: Non, fais pas yaïo, Gérard. Allez, vas-y, reprends, Gérard.
4: Allez,
3: casse-toi.
5: Non, mais vas-y, c'est pas grave.
3: T'as une drôle de voix, Gérard.
0: Manu.
5: Oui.
3: Écoute, Manu.
1: Et toi? Toi, tu fais gaffe parce que tu t'es déjà pris un bouquin dans la tronche.
3: Gérard, allez, il s'est pris ma femme actuelle dans la tronche.
0: Allez, Gérard, quelle violence.
1: Quatrième question. Ouais. Les signes astrologiques vous rendent-ils amoureux?
0: Comment?
2: Attends, Gérard, avant la question, on va accueillir Anissa.
1: À la place de Anissa.
2: À la place de Susan. Tu m'as demandé gentiment de dégager.
6: Oh. Se divise.
3: Thierry, tu pourrais me dire bonsoir quand même, Anissa.
0: Bonsoir, Thierry.
3: Merci.
0: De quelle origine, Anissa?
2: C'est un travelot, ça.
0: Je suis d'origine turque.
1: Ouais.
3: Tu peux nous parler de l'astrologie turque, alors?
1: Non, mais attends, Thierry.
3: Excuse-moi, Gérard.
0: Par exemple, Gérard, c'est le signe de la vache.
1: Et toi, t'as le signe du cochon, d'accord? Et
2: tu semblait que c'était un bison cendré.
1: Tu prendras ta voix normale ou sinon tu gères tout de suite.
0: Écoutez, j'ai une voix comme ça, monsieur Gérard.
1: Ouais. Une voix de travelot, ça voudra peut-être
7: mieux.
1: Mais
7: non, mais Gérard,
0: écoutez, je suis un
1: transsexuel. Ouais, allez. Bon, alors, laissez-moi.
3: C'est quel signe, ça, transsexuel?
1: C'est bon, Guillaume, Pierrot et Thierry, c'est moi qui pose les questions, donc maintenant vous allez.
3: Gérard, je te signale que je n'ai rien dit non plus.
0: Moi non plus.
1: Alors, pour l'instant, vous me laissez poser la question.
0: Donc, tu disais que Sandy, c'est le signe de la vache.
1: Ouais, et ben alors, Sandy, attends, merde, et tu te dégages au standard.
2: Allez.
1: Bonne nuit.
0: Au
1: suivant.
3: Pas de travaux.
0: Vas-y, je te pose ta question.
3: Je suis cochon, ascendant Sandy, je t'aime. Je monte
0: dessus. Moi aussi. Vas-y, alors, Gégé. Très fort.
1: Les signes astrologiques vous rendent-ils amoureux? Capucine.
7: Oui. Ah bah oui, forcément.
1: Dans quel sens?
7: Bah écoute, être amoureux, c'est... Y a rien de plus beau. Et justement, je suis en train de vivre en direct, tu vois. Je sais pas, c'est comme ça.
1: D'accord.
7: Grâce à ceci.
3: Oui, pas trop ton téléphone, ça va faire de la friture.
1: Guillaume.
3: Oui.
1: Hey, Fildar, tout à l'heure, tu vas te reprendre le bouquin dans la gueule.
2: Je suis en train de lire des messages Minitel, c'est passionnant.
1: Oui. Tu lis peut-être les messages Minitel, mais tu t'as...
2: Quoi? J'ai rien fait, vas-y, continue le débat.
1: Fais gaffe.
3: Ouais, je suis là.
1: Je l'ai fait tout à l'heure, fais gaffe. Parce que sinon, la semaine prochaine, tu as...
7: Bon, Gérard.
1: Tu as gerbé tout à l'heure, toi.
3: Gérard, qu'est-ce qui se passe dans la maison, là?
1: Guillaume, Gérard, tu sais celui-là?
3: Oui.
1: Guillaume.
3: Oui, donc... pour être heureux en amour, je crois que des astrologues ont établi des compatibilités entre les signes. Par exemple, tel taureau ira avec tel gémeau. Et je crois que ça peut influer quand même sur une relation amoureuse. Donc je pense que oui. Par exemple, Capucine, tel quel signe?
7: C'est taureau.
3: Parfait, c'est parfait avec moi. Donc,
1: tu vois, non, mais attends, Guillaume.
3: Ouais.
1: Tu vois, pour l'instant, on s'en fout de quel signe qu'elle est, d'accord?
7: Pour l'instant, c'est important pour notre avenir.
1: Oui, non, mais attends, Capucine, quand même, il y a d'autres personnes qui veulent répondre, donc tu les laisses parler, s'il te plaît, merci.
7: Excuse-moi.
3: Donc, j'ai pas fini, Gérard.
1: Non, mais ça y est, pour l'instant, c'est bon. On va pas s'éterniser sur vos deux signes entre toi et Capucine, d'accord?
7: Ouais,
1: parce qu'il y a encore Pierrot, il y a Cécile et Thierry.
7: D'accord, bah, je réponds.
1: Bon, alors Cécile, après on demandera Pierrot.
7: Je te dis, Gérard, c'est une question de planète, quoi. Donc ça influe Saturne sur Vénus, etc., quoi. Mars sur Jupiter. Et donc, il y a de l'amour dans tout ça, quoi, tu vois.
1: D'accord.
7: Donc ça influe, il y a des ondes planétaires qui gèrent tout ça, quoi, voilà.
1: Pierrot?
2: Gérard, oui, excuse-moi, on accueille Joconde.
7: Bonjour, Joconde.
0: Salut, Gérard.
1: Salut, Joconde.
7: Salut, Joconde.
8: Avignon.
7: Oui.
8: De Avignon.
1: Mmh. D'Avignon en plus.
2: 26 ans.
0: Gérard, moi je viens d'arriver, c'est quoi la question?
1: Alors, peut-on faire la... les signes astrologiques vous rendent-ils amoureux? Donc, Pierrot?
4: Ouais, bah, moi je voudrais qu'on m'explique, moi je suis Sagittaire, donc...
1: Non mais attends, Pierrot, tu
4: réponds... avec les scorpions.
1: Oh là, Guillaume, tu vas te taire, s'il te plaît.
4: C'est pas moi, j'ai rien dit.
1: Oh non, mais c'est jamais toi, alors.
4: Y a-t-il scorpion dans la salle?
1: Non, il n'y a pas de scorpion ici. Donc, Pierrot, tu réponds, s'il te plaît.
4: Ouais, oh, putain pas,
1: et quoi? Eh mais tu vas m'éteindre dans ta merde là!
0: Oui, là, j'entends, j'ai un cri!
2: Moi, Gérard,
1: c'est un jingle! Oh,
2: père, Gérard,
1: merde.
2: J'ai un jingle!
1: Là, oh.
2: Gérard, excuse-moi, j'ai une question personnelle à te poser.
4: Vas-y.
2: T'es pas scorpion, toi, Gérard?
1: Non.
2: Bah, je croyais que tu piquais avec ta queue, non?
1: Pauvre con, Gérard!
0: Hey, Manu!
2: Oui?
1: Toi, il est 3h du matin, tu travailles à
2: 3h.
1: Il est 3h.
2: Je suis réveillé là, non?
1: Il est 3h06, si tu continues, tu vas rentrer chez toi. Et toi, Pildor aussi! Mais quoi? Fais gaffe, t'amuses pas là-bas parce que sinon je vais finir de travailler là, moi.
2: Ouais, bah oui.
1: Bon, alors, tu vas arrêter ton bordel, toi.
0: GG,
4: à force de virer tout le monde, t'auras plus personne.
0: C'est Pierrot. Quel signe,
1: GG,
0: tu nous as pas dit?
1: Non, bon, pour l'instant, je vous ai dit à la fin des débats.
6: À la fin, okay. À la fin des jeux.
1: Donc c'est Pierrot.
4: Oui, ça y est, j'ai répondu, donc je sais que je vais avec les scorpions, donc c'est bien.
1: D'accord. Thierry?
8: Oui, je t'écoute.
1: Bah, t'as compris la question?
8: Oui, bah en fait, moi je voulais savoir de quel signe astrologique était Fildar à ce propos.
1: Fildar? Quel signe astrologique qu'on te demande?
9: À la fin.
8: J'ai mon horoscope devant moi et je voulais savoir s'il y avait moyen de faire quelque chose avec Fildar.
1: Non, c'est moi qui le dira et c'est tout. Donc, j'attends.
8: C'est toi qui gères avec Fildar?
1: Non, c'est moi qui
8: gère. Tu étais avec Sandy, je comprends rien.
1: Non, mais attends, Thierry. Eh, t'arrêtes, s'il te plaît, comme ça.
0: Ouais,
1: c'est moi qui dira. Qui dira ce qui vous arrivera.
8: Qui dirait, Gérard?
1: Voilà.
8: Gérard, t'es cancer, toi?
1: Ça te regarde pas. Tiens,
8: ouais,
1: Joconde.
8: Il est cancer.
1: Bon, vous calmez, s'il vous
0: plaît. La question.
1: Joconde.
0: Oui, est-ce que tu peux me répéter la question?
8: Ouais, mais on l'a répété.
1: Les signes astrologiques vous rendent-ils amoureux?
0: Gérard! Oui, moi je le crois. Quand tu lis ton horoscope et qu'il est bon et qu'on te dit que tu vas être amoureux, ben oui, ça te rend amoureux.
1: D'accord. Ok, je pense que on a fait le tour de la quatrième.
2: Ah, j'ai un message Minitel de GGPD, hein, c'est son pseudo. Le signe chinois de Gérard, c'est l'âne sodomisateur.
1: C'est ça, j'en ai rien à foutre.
8: C'est pas du Sildor, ça? Ah non, le Sildor, c'est sodomisé.
1: Qui c'est qui vient de dire ça?
0: À ton avis?
1: Non mais là, je voudrais que la personne se dénonce maintenant. Parce que ça commence à bien faire de...
8: C'est pas moi.
0: C'est Gérard.
1: Ça commence à bien faire.
8: Ça devait être Tony, je sais pas.
0: Ouais.
1: Bon, tu m'envoies un disque, là, il est quand même 3h10.
8: Ouais,
1: Gérard,
8: ouais.
1: Bouh, pas de disque, on continue, là.
8: C'est bien, Gérard.
1: Tiens, Gérard.
8: Non.
1: Hey.
0: Gérard.
1: Bah quoi, je t'envoie un disque. T'es complètement barjo, envoie-moi une musique, là, quoi.
0: Gérard.
1: Hey, reste...
0: Oh, la nana, c'est qui dit Gérard?
1: Hey, reste...
0: Allez, c'est nous qui allons faire la musique.
2: Attends, viens de reprendre, tu gères ton débat et c'est tout, quoi.
1: On est déjà à la cinquième question, il est déjà 3h10.
2: Eh ben, tu demandes à tous les gens, c'est bon, on a le temps, là.
0: Mais
8: j'ai
0: pas ta question.
8: Gérard, quitte à faire 40 questions, on s'en fout.
0: Ouais.
1: Attendez, peut-on faire l'amour avec les deux mêmes signes, Joconde?
10: Mets de l'huile.
0: Mais ça n'a rien à voir. Mets de l'huile. Ça n'a absolument rien à voir.
2: C'est vraiment n'importe quoi, Fidin.
11: Tu n'es pas intelligent. Fais des débats de jeudi.
0: Gérard.
8: C'est nul.
11: Mets de la vaseline, que je t'encule.
0: Ouh là là,
2: Tony. Allez, GG, sérieux.
12: Ça va casser là.
2: Sérieux, reprends le débat. Bon,
12: prends dans le calme, repose.
2: Tout le monde se calme.
12: S'il vous plaît.
2: Tout le monde se calme. Gérard, tu vas reposer ta question et vous allez tous répondre dans l'ordre quand il va demander vos noms.
1: Alors, peut-on faire l'amour avec les deux mêmes signes? Alors, Joconde.
0: Mais ça n'a absolument rien à voir.
1: Pourquoi?
0: Bah parce que, à la limite, est-ce que le signe fait tomber amoureux? Ok, mais elle est débile la question.
1: Mais par exemple, deux gémeaux qui font l'amour ensemble ou autre, je vois pas pourquoi.
11: C'est dégueulasse, entre frères.
1: Non mais attends...
0: C'est dégueulasse. Non mais est-ce qu'on peut faire l'amour entre scorpion ou entre bélier ou... c'est ça?
1: Bah oui.
0: Bah oui.
13: Oui, bien sûr, mais ça dépend, hein. Ça dépend de ton signe.
0: Ouais, mais bon.
1: Bah d'accord. Thierry?
8: Moi je suis un peu d'accord avec tout le monde, là.
1: Bon attends, pour l'instant, tout le monde n'a pas répondu, alors tu réponds.
8: Bah si, moi j'ai compris, si t'es pas capable de comprendre ce que les gens ont dit, c'est ton problème, Gérard.
1: Oui, tu... Cécile?
14: Ouais, moi je pense que... les mêmes signes, ouais,
7: c'est possible, quoi. Parce que ils ont les ondes passent mieux, quoi. Parce
8: un fluide, un fluide.
7: Non, les ondes passent mieux parce que comme c'est de la même planète, donc tu vois, les ondes sont positives, mm-hmm. Donc ça va. Voilà.
1: Pierrot.
9: Je passe.
1: Non, alors Pierrot, tu dégages. Allez,
7: mais attends, mais il a le droit de passer.
9: Non, mais je comprends pas la question.
1: Non, bah tu comprendras mieux chez toi. Voilà, bonne nuit. Guillaume,
7: tu pourrais lui expliquer.
3: Oui, moi je trouve que en ce qui concerne donc cette histoire de faire l'amour entre deux mêmes signes, je pense que le fait d'être soit bélier comme ton partenaire ou d'avoir le même signe que ton partenaire, ça n'a rien à voir dans la relation. Donc c'est une question pour rien, quoi.
1: D'accord. Capucine.
7: Bah, je suis complètement d'accord avec Guillaume.
9: Bah, et on m'a expliqué la question, j'ai tout compris.
12: Merci. Je viens d'expliquer à Pierrot, il peut répondre si tu veux, Gérard.
9: Donc oui, de faire l'amour avec deux signes, c'est tout à fait possible. Je vois pas pourquoi le signe serait rétroactif en présence de présence.
1: Mmh. D'accord. Ouais. Bon, Fildar, ça suffit, s'il te plaît.
10: Gérard, je suis là, je fais rien.
3: On parle beaucoup des signes, mais où sont les canards?
9: Dans le continuum espace.
1: Oui.
7: Si, je voulais ajouter un truc.
1: Bah, vas-y.
7: Donc, je voulais te dire, parce qu'en fait, c'est mieux que le signe soit opposé.
1: C'est-à-dire?
7: Bah, c'est-à-dire, comme c'est très bien que généralement les gens qui s'attirent, ils sont opposés, quoi.
1: Ouais, mais comment c'est...
7: Comment? Bah, c'est-à-dire.
1: Fildar, s'il te plaît!
7: Un signe d'eau avec un.
10: Gérard, tu vois bien que je ne touche pas, je suis pas là, regarde, je suis pas là en train de tripoter, là.
1: Ça commence à bien faire, ce son pourri.
10: Mais je suis en train de caler le disque suivant.
1: Ça commence à bien faire, ce son pourri.
10: Eh ben, tu fais une note à la technique, hein. Ça sera pas la première.
7: Donc, comme je disais, Gérard, comme tu sais très bien, le proverbe qui dit les plus et les moins s'attirent. Hein.
9: Mais pourquoi?
7: Mais tu connais ça, GAG?
1: Oui, mais pourquoi alors?
7: Bah écoute, parce que le plus ne peut pas être attiré par le plus.
9: Mais où ça?
7: Pourquoi?
1: Mais non, mais attends, je vois pas le rapport avec les deux mêmes signes, le plus et le moins.
7: Attends, Gérard,
12: excuse-moi, je me posais une question parce que. En fait, tu dis par exemple bélier et bélier.
9: Mmh. Vas-y, Manu.
12: Mais bélier et bélier, c'est homosexuel, c'est bélier et brebis.
7: Ah, ouais. Voilà,
1: n'importe quoi. Bon, enfin bref.
3: Eh non, mais Manu. Bah,
7: Gérard, qu'est-ce que t'en penses?
1: Moi, personnellement, je m'en fous.
3: Je ne comprends pas le fait que deux vierges fassent l'amour.
1: Mais pourquoi?
7: Parce que les vierges. Parce que les ondes sont négatives.
1: C'est quoi, Manu?
10: Non, impossible.
9: Gérard.
12: Impossible, Olivier, il a refait tous les inserts cet après-midi, mais le son et tout, ça peut pas venir de.
1: Bon, qui c'est qui.
10: La radio, les auditeurs!
12: Oh là là.
7: Mais que se passe-t-il? Mais qu'en est passé?
1: Bon, c'est quoi la musique? Moi, je mets une.
10: Gérard! Bon, allez, reprends le débat, je vais essayer de gérer.
1: Non, moi, je continue pas comme. Tu vois, c'est toi, là.
10: Tu vois?
1: Tu vois que c'est toi.
3: Mais moi, je t'aime.
1: Ce signal, il est 3h15, il reste 4 questions après. Hein.
7: Vas-y,
10: t'es sûr que tu demandes à tous les auditeurs qui sont à l'antenne avec
1: nous? Oui. Tout le monde a répondu, toi.
10: Ouais. Mais ils répondent n'importe quoi, alors.
1: Ouais. Alors, pensez-vous qu'un Gémeaux et un Verseau s'aiment?
7: Oui. Quoi? Un Gémeaux et un Verseau?
1: Oui.
3: C'est Guillaume.
1: Guillaume?
3: Oui, je pense qu'un Verseau et un Gémeaux peuvent s'aimer, puisque je m'y connais un tout petit peu en astrologie et ce sont deux signes qui sont tout à fait compatibles.
9: C'est pas s'ils peuvent s'aimer, c'est s'ils s'aiment.
3: Oui, mais normalement, s'ils peuvent s'aimer, ça veut dire qu'ils s'aiment. Donc oui.
1: Non, mais attends, Guillaume. Oui. Qui c'est qui a coupé la parole à Guillaume, là?
9: Bah, c'est moi, c'est Thierry, tu me laisses jamais parler.
1: Non, mais attends, Thierry.
9: Ouais, je t'écoute. En fil d'or.
1: Putain, mais c'est pas vrai.
10: Mais moi, je mets un bed.
7: Et Guillaume?
3: Oui.
7: Guillaume?
3: Oui.
7: Tu dis quoi sur les lions et les taureaux?
1: Fildar, Guillaume. Guillaume, pour un sang, vous.
12: Lit pour ce
3: oui, qu'est-ce qu'il y a?
1: Ça va, oui, là?
12: Non, mais il parlait de bête, c'est pour ça.
1: Non, mais si vous voulez, oui. Parler entre vous en direct, c'est bon.
12: Je lui demandais juste s'il avait lavé la couette.
1: Non, mais ça va, vous gênez pas non plus.
7: Toi, tu es ascendant en Sagittaire?
1: Bon,
7: moi, je suis ascendant
1: en
7: Balance.
1: Bon, vous vous calmez!
7: Mais qu'est-ce qui se passe, les.
1: Bon, Fildar, moi, j'arrête pas. Moi, je rentre chez moi, calmez.
10: Maria, coupe le son!
7: Il déconne au standard.
1: Alors, attends.
12: Ça y est.
7: Gérard, le retour.
10: C'est bon, Manu. C'est bon, Gérard.
12: Ouais, merci. Excuse-moi, Gérard, c'est bon.
1: Alors, Guillaume, je te répète la question parce que apparemment t'as pas compris.
7: Ouais.
1: C'est vous.
9: Ouais.
10: C'est quoi
9: encore? Que c'est que ce bordel?
10: Je crois qu'on va le virer, Manu. Hein.
1: Non, mais toi aussi, je crois.
10: Hein?
12: Moi, quand j'étais à l'arrière, ça se passait bien. Tu peux demander à Gérard.
1: À un moment donné, tu t'amuses à me couper le micro, alors t'amuses pas trop.
10: Alors, vas-y.
1: Alors, pensez-vous qu'un Gémeaux et un Verseau s'aime? Bon, hé hey
10: bah, voilà, les mains en l'air.
8: Oh, Gérard, on comprend rien, là. Gérard, j'ai rien entendu.
1: Pensez-vous qu'un un Gémeau et un Verseau s'aiment?
7: Oui.
8: Qui? Oui, bien sûr. S'aiment quoi? Ils s'aiment quoi?
1: Mais qui bah, s'aiment
8: l'un de l'autre. Oh, ah,
10: bah, la qui font l'amour.
1: Non, mais
10: surtout sentir, qui récoltent. Hein.
8: Gérard, c'est... un Verseau et un Gémeau peuvent s'aimer, c'est évident. Peu importe le signe, quand on est amoureux d'une personne, on est amoureux, puis point à la ligne.
7: Ouais,
8: le signe astrologique, tu vois, c'est pour moi, c'est accessoire.
7: Non, je suis pas d'accord.
8: Enfin, je veux dire,
7: mais si, enfin, non, je suis pas d'accord.
1: Attends, mais pour ouais, pour qui est pas d'accord?
7: Alors, donnez.
1: Pourquoi?
7: Joconde.
1: Non, mais attends.
8: C'est accessoire.
1: Oh, Guillaume, s'il te plaît.
8: Oui.
1: On se calme là.
8: Non, je veux finir.
1: Bah, continue.
8: Je peux y aller?
1: Ouais.
8: Comme je disais, le signe astrologique, c'est accessoire. Quoi.
7: Oh,
8: c'est,
7: je suis pas d'accord.
8: C'est fait pour confirmer quelque chose, mais je pense pas qu'on puisse baser une relation uniquement sur le fait qu'un signe aille bien avec un autre. Quoi.
7: Tout à fait. Je suis pas d'accord.
1: Non, mais alors,
8: moi non plus, je suis pas d'accord.
7: Gérard, c'est Joconde.
1: Qui c'est qui est pas d'accord?
7: Cécile.
8: Thierry.
1: Mais alors, pourquoi?
7: Cécile, je réponds.
1: Mais pourquoi, Cécile?
7: Bah écoute Gérard, on vient d'une planète, hein, tu vois, et tout autour, il y a des ondes qui sont, je sais pas, qui traversent les esprits, tout ça, quoi.
8: Gérard.
7: Donc tu vois Gérard, par exemple, tu peux pas
14: Gérard.
7: Dire... On se calme. Donc tu peux pas dire, par exemple, un Sagittaire, c'est rien, ça veut rien dire.
14: Gérard.
7: Tu peux pas dire qu'un Verseau, ça veut rien dire, c'est pas possible.
14: Mais non, mais je suis pas d'accord, Gérard.
10: Cécile,
14: c'est
10: pas ça.
14: Gérard,
1: c'est quoi
7: non,
1: là, ce bordel?
7: Mais
10: c'est des micro-coupures, c'est la station, c'est la tour Eiffel.
7: C'est Cécile.
8: Ah merci Cécile, ça me fait franchement plaisir.
7: Ouais, moi aussi.
8: Que quelqu'un m'écoute enfin.
10: De rien.
1: Bon Thierry.
8: Donc voilà, aussi bien que les deux signes, les deux mêmes signes, à mon avis, peuvent établir une relation, tant bien que...
1: Non mais attends...
7: Super. On va continuer.
10: Change la DAT. C'est alors, pas moi. Hein.
8: Alors, si vous essayez d'accoupler un Gérard, donc on disait avec une Sandy, je vois
1: alors,
8: pas.
1: Thierry, tu dégages, Thierry.
10: Alors là, il y a des trucs. On rigole
1: Thierry,
10: pas quoi.
1: Tu t'en vas tout là.
7: Ouais.
1: Tu t'en vas, Thierry.
7: Ouais.
10: Ça y est, il est parti, Gérard.
8: À l'heure.
7: Adieu.
14: Oui. Eh non, mais moi, je suis pas du tout d'accord, quoi, parce que si une fille te plaît, la première question qui va te venir
7: à l'esprit,
14: c'est elle me plaît, j'ai pas, qu'elle signalait, quoi.
7: Ouais, mais elle te plaît. Il y a des ondes.
10: Parle plus fort. Je suis en train d'essayer de voir le niveau.
14: Mais non, mais je suis pas d'accord.
1: Bon,
7: il y a des ondes qui véhiculent quand même.
14: Bon, mais ouais, mais si un mec qui te plaît, si par exemple il est Gémeaux, tu t'entends pas avec les Gémeaux, tu vas pas te dire bon, ben c'est bon, je le laisse.
10: C'est bon.
7: Non mais tu sais pas.
1: Non mais c'est pas la question.
14: Ouais, mais tu peux lui demander quoi.
1: C'est pas la question.
14: Ou quoi que ce soit.
1: C'est pas la question, Cécile.
7: Mais si, Gérard.
1: C'est pensez-vous qu'un Gémeau et un Verseau s'aiment?
7: Bah oui.
1: Vous répondez
14: oui,
1: à côté
14: oui,
1: de la.
14: Oui, Gérard, c'est Joconde. Pourquoi spécialement un Gémeau et un Verseau?
7: Ouais, c'est vrai.
10: Comme ça. Quoi? Quoi, Gérard?
7: On t'entend plus, Gézé.
14: Putain, mais
10: regarde, Gérard. Tu prends ton micro, tu parles en face. C'est pas compliqué.
15: Ça devient le bordel
7: hein,
15: ce soir.
7: On
8: est marre. GG, allume notre micro.
10: Gérard, histoire de reprendre nos esprits, je crois qu'on accueille Samy à la place donc de Thierry.
7: Bonsoir Samy.
10: Ah, ça va faire du bien.
8: Bonsoir.
7: How are you?
10: Ça va, merci. Lourd le Thierry hein, quand même.
8: What do you want when you cut and cheese?
1: Bon Samy, tu travailles.
10: Gérard, devant le micro. On t'entend
8: Samy.
10: Pas.
8: Salut Gérard.
1: Salut. Et bon, Samy, tu travailles Samy. Là, s'il te plaît.
8: Comment ça va Gérard?
1: Bon, c'est pas... On s'en fout.
8: Ah bon, excuse-moi.
7: Gérard, on t'entend mal hein.
1: Ouais, mais vous commencez à me les gonfler là. Moi, je m'envoie un disque là.
10: D'accord.
1: Ah bah, attends,
7: Cécile.
1: Non,
7: c'est bon.
1: Tu t'appelais
10: pas Nina
7: la semaine dernière? Quoi?
1: Mais putain,
10: t'as
1: l'air
10: bien
1: disque!
8: Derrière!
1: Mais putain,
8: on
1: est
10: d'accord,
1: toi!
10: Gérard,
1: reste avec nous! Non, mais t'envoies une musique là! Moi, qui c'est qui.
7: On va pas plus rien là, hein.
8: Mais Gérard, il t'envoie un disque, putain, il va t'envoyer un disque dans la figure.
10: Bon, Gérard, tu te rassois.
1: Non,
8: moi, je veux qu'elle plus signe en antenne.
10: Bon, les auditeurs, j'aimerais qu'on se calme un peu, s'il vous plaît.
1: Non, moi, il est 3h20, moi, on envoie un CD là. T'envoies une musique là, c'est tout, moi, tout le monde se calme.
10: Tiens.
1: Je continue pas. Non, tu t'envoies par là. C'est tout, tu te démerdes.
10: Là, je lance là.
1: Putain, mais fais pas le
10: un peu plus à gauche. Un peu plus à gauche, Filou, à gauche.
1: Où?
10: Voilà, stop.
12: Nickel.
10: Ben, t'as une préférence pour le disque que j'envoie ?
15: Ce que tu veux, j'en ai rien à foutre.
10: Qu'est-ce que tu dis ? Allume ton micro quand tu parles.
1: Tu mets ce que tu veux, c'est tout.
10: Et je mets quoi alors ?
1: Je sais rien, tu me donnes même pas de... Non mais attends, tu fais de l'arrière comment ?
16: Un autre, quoi.
1: T'es
16: musclé ou pas?
1: Non, mais vous la fermez là?
16: Je suis là.
1: Vous la fermez?
16: Moi je suis de Paris.
1: Vous la fermez?
16: J'ai 24 ans, bientôt 25.
17: Merde!
16: J'ai 25 ans le 15 février.
1: Qui c'est qui dit ça?
16: Le 2 février.
10: Dans le micro, Gérard.
1: Ah. Ouais, mais mets pas.
12: Perso, c'est Manu, c'est le 23 janvier, mon anniversaire. Des cadeaux, merci.
16: Tout le monde. Il y a le bordel là.
1: Bah, j'ai pas le bordel. Et hop, tu germes de.
16: Et toi, t'appelles d'où? Moi? Mais non, pas toi.
12: Fun Radio Paris, pourquoi?
17: Qui c'est au standard?
18: On
12: c'est Manu, bonjour.
16: Manu.
10: Attends, c'est le débat de Manu ou le débat de Gérard là?
1: Bon, bah, Manu, tu dégages.
10: Annonce le disque alors, GG.
1: Moi,
10: je comble pour pas qu'il y ait de blanc, Gérard.
16: Manu, je veux Capucine hors antenne.
1: Non, t'auras rien.
17: Moi, je veux Guillaume hors antenne, Manu.
12: Gérard, dans quelle étagère?
10: Ton micro.
16: Oh le bordel. Hey Guillaume, tu mets des...
18: Qui c'est qui est au standard, là?
16: Tu mets des jeans moulants, toi?
17: Gérard, est-ce que tu es là?
1: Ouais, je suis là.
17: Eh ben, on t'entend très mal.
1: Quoi, ouais, mais de manière, on va mettre un disque, parce que là, ça commence à bien faire. Ça commence à bien faire, maintenant.
17: Ah, voilà, on t'entend bien, là.
1: Alors, les vaches avec des poils dans, tout noir. Allez, hop. Sur Minitel, on est 4 connectés, j'avais demandé.
12: 3, maintenant.
1: 3, ben, malheureusement, ben, il y aura plus rien. Donc, vous pouvez encore nous appeler pendant une bonne demi-heure. Encore une bonne petite demi-heure, donc si vous voulez continuer à nous appeler au 0803 08 5000 et 0870 5000, vous pouvez toujours nous appeler, il y a Manu qui vous attend. Et en nombre des nanas, s'il vous plaît, merci. Donc on récupère Capucine.
19: Bonsoir à tous.
1: Ouais, bonsoir.
19: Et bonsoir spécialement à Guillaume.
1: Guillaume.
16: Bonsoir à tout le monde et bonsoir spécial à Capucine.
1: Bon, si vous commencez comme ça tous les deux, vous allez dégager tous les deux au standard.
19: Avec grand plaisir.
16: T'as raison, Gérard.
1: Alors, allez, avec bonne grand nuit. Plaisir, allez, Capucine et Guillaume, allez on y va. Comme ça, on reprendra d'autres personnes.
16: Comme ça, c'est réglé.
1: Comme ça, on reprendra d'autres personnes. Donc, Pierrot.
20: Bonsoir.
1: Rebonsoir.
20: Salut à mon harem.
1: Cécile, rebonsoir.
21: Bonsoir.
1: Samy, rebonsoir.
20: Rebonsoir, Gérard.
1: Et Joconde, rebonsoir pour finir.
22: Bonsoir.
1: Alors, donc, on va attaquer la septième.
20: Alors,
1: t'as pas répondu à la sixième, Samy?
20: Ben non, pas du tout.
1: Alors, pensez-vous qu'un Gémeaux et un Verseau s'aiment?
20: Ben écoute, Gérard, ça tombe bien parce que moi, je suis effectivement Verseau.
1: Mm-hmm.
20: Tu vois? Et je sors actuellement avec une copine qui est Gémeaux.
1: Ouais.
20: Donc, ça prouve bien, effectivement, qu'un Gémeaux et un Verseau peuvent sortir ensemble.
1: Ah, donc tu reviens sur... Bon, ben...
20: je suis entièrement d'accord avec toi.
1: D'accord. Donc, Cécile, tu vois que ça peut très bien se faire.
22: Ouais, exactement, ouais.
20: Et peut-être que même Cécile est Gémeaux, et étant moi Verseau, on pourrait peut-être...
16: Lâche l'affaire.
22: Non, merci, lâche l'affaire, comme il dit, là.
20: Ah, d'accord.
1: Donc, Pierrot, c'est bon, t'avais répondu?
20: Ben non, mais moi, tu sais, moi, je crois pas trop en de l'astrologie, mais moi, j'aimerais qu'on parle de loups-garous et des elfes.
1: Non. Pierrot,
20: oui.
1: C'est un thème sur l'astrologie, c'est pas un thème sur ce que tu veux.
20: Ah d'accord, excuse-moi.
1: Donc
20: on
1: alors,
20: peut un peu gerber direct. Hein.
1: Donc alors, pensez-vous vous branler sur un signe astrologique?
20: Oh
22: alors là, elle est trop forte cette question.
21: Et c'est toi qui l'as faite, GG, la question?
1: Oui.
22: Moi, je refuse de répondre parce qu'elle est vulgaire.
20: Ouais,
1: attendez, on a le droit, j'ai le droit de mettre ce que je veux dans mes débats.
20: Non, hein. Mais c'est perso, Gérard, là, quand même. Hein.
1: Ouais, alors, on a le droit, hein.
20: Oui, on a le droit de poser la question, mais nous, on n'est pas obligé de répondre.
1: Ah, ouais,
22: mais les nanas ne peuvent pas répondre, hein, parce que ça ne nous concerne pas, ça.
1: Bah, ouais. Peut-être, mais...
20: Bah, tu peux te toucher.
1: Bah,
22: non,
1: voilà.
22: Non, pas pour les filles, hein.
1: Bon bah, je suis désolé, hein. Il y en a qui se touchent sur des signes astrologiques, hein. Bah, je suis désolé, mais...
22: Tu parles de qui, là?
1: Ouais, bah,
22: Christine?
1: Non, bah ça...
12: Excusez-moi, pardon, tout le monde, excusez-moi. Donc on accueille Sylvie à la place de Capucine. Bonsoir Sylvie. Et on accueille Patrick à la place de Guillaume. Bonsoir Patrick.
20: Non, mais on se fout du monde, c'est les mêmes. N'importe quoi.
22: C'est toi, Pierrot. Salut tout le monde.
20: Salut, moi c'est Patrick, hein.
22: Et moi c'est Sylvie.
1: Salut Sylvie et Patrick. Bon, bonsoir, alors... Donc, je répète la question. Pensez-vous vous branler sur un signe astrologique?
22: Gérard, est-ce que tu peux répéter la question?
20: Attends,
1: non, mais attends, Sylvie, tu vas pas commencer.
22: Mais c'est pas moi, c'est pas moi.
1: C'est qui veut que je répète encore la question?
22: Cécile.
1: Ouais, ça fait la troisième fois que je la répète.
22: Bah, vas-y.
1: Pensez-vous où on est sur un signe astrologique?
20: Oh oui.
1: Alors, celui.
22: Bah écoute, ça m'est encore jamais arrivé, mais pourquoi pas.
1: Patrick?
20: Tes questions sont vachement vulgaires, mais bon, ça me dispensera pas d'y répondre. Non, je pense qu'un fantasme, quand tu te branles, c'est bien réel et tu fantasmes pas sur tel ou tel signe astrologique, quoi.
1: C'est-à-dire?
20: Bah je sais pas, si par exemple, ton idéal féminin, c'est X personne, et que cette personne est, par exemple, taureau.
1: Ouais.
20: Tu vas pas t'amuser en te branlant, en imaginant un taureau dans ta tête. Donc déjà, ta question, elle est vulgaire. Et je pense pas qu'on se branle en pensant à tel ou tel signe, quoi.
1: D'accord. Pierrot,
5: je te prendrai nu.
1: Mais ça va, Fildard, mais ça va, là, ou quoi, là?
12: C'est vrai, Fildard?
6: Ah ouais, moi, j'aimerais bien.
1: Grave, non, mais c'est bon, là, pardon, tous les deux. C'est bon, là, tous les deux.
12: Pardon.
18: Je vais les calmer, je vais les calmer.
1: Non, mais ça va, là, tous les deux.
18: Les mecs, là-haut.
20: Oh, il doit être mignon, Fildard.
1: Donc Pierrot,
5: je te prendrai nu.
1: Bon Fildar, c'est vrai, t'arrêtes.
6: Bon, bon, okay, on peut plus rire ici, c'est quoi? C'est la prison?
1: Mais attends, je demande à Pierrot qu'il réponde, s'il te plaît.
6: C'est ça, je me casse.
1: Eh ben casse-toi et puis Manu il va faire
20: le standard.
12: Je vais faire les deux, entre le standard et l'arrière, il n'y a que 3,50 m.
1: C'est Pierrot.
20: Oui.
22: Réponds.
20: Donc non, je me suis jamais branlé sur des signes astrologiques.
1: Non mais
6: parle devant ton combiné, Pierrot. Pourtant t'es un habituel, tu devrais savoir.
20: Oui, c'est vrai. J'ai fait des trucs débiles, genre appeler à tes débats, mais me branler sur les signes astrologiques, jamais.
1: Il y a des limites, quoi. Cécile. Cécile.
5: Je te prendrai nu.
1: Putain, Pildar, tu commences à me percher, là.
22: Je crois pas que ça m'arrivera un jour.
1: D'accord. Samy.
22: Mais généralement, Gérard, les filles se branlent pas.
20: Bah, je peux répondre, s'il vous plaît.
1: Samy, ouais.
20: Bah, non, moi, c'est pareil, ça ne m'est jamais arrivé.
1: Et Joconde, si elle est encore là?
21: Moi, c'est comme la fille, là, Sylvie, ça m'est jamais arrivé, mais pourquoi pas.
1: D'accord. Ok. Donc, la huitième question. Croyez-vous qu'un signe astrologique vous donne le sexe de votre enfant? Donc, Joconde.
21: Comment? Ouais.
20: Je sais pas, je suis stérile.
1: Non, mais attendez, qui c'est qui a encore pas compris la question?
6: Tony.
1: Non, mais il y en a une.
12: C'est Internet.
1: Il y en a une qui vient de dire qu'elle avait pas compris, là, encore.
12: Non, c'était pas
1: Isaac. Bon, ça y est, oui, tous les deux, là, Manu et Sepuldar.
20: Qu'est-ce qu'ils font?
1: Ça vous gêne pas de me laisser poser la question et de vous parler ensemble?
22: Qui a compris la question déjà?
20: Moi, j'ai pas compris.
1: Je répète. Croyez-vous qu'un signe astrologique vous donne le sexe de l'enfant?
20: Ah, bah oui.
21: Mais ça dépend à l'époque à laquelle il est.
20: Non.
22: Mais ça n'a rien à voir, hein?
20: Non, c'est pas possible.
1: Qui?
20: C'est Patrick.
1: Oui, pourquoi?
20: C'est pas possible.
1: Pourquoi?
20: Parce que dans le ventre de la mère, le sexe de l'enfant est formé avant qu'il naisse.
1: Voilà.
20: C'est le fruit du hasard.
6: De la fraissange.
20: Que ce soit l'un ou l'autre, qui concerne le sexe de l'enfant ou le signe astrologique, c'est le fruit du hasard. Et de toute façon, le sexe de l'enfant est déterminé avant son signe astrologique.
1: D'accord. Sylvie?
22: Non, mais je suis pas pareil que Patrick.
1: Bah ça m'aurait étonné, hein.
22: Non mais attends, toi,
1: à chaque fois que dès quelqu'un dit quelque chose, t'es tout de suite d'accord avec la personne.
6: Ouais, comme d'hab.
20: Bah ouais, c'est comme d'hab.
1: Mais t'inquiète pas, je me doute quitter, toi, Sylvie.
20: Je prends note. Non, mais Gérard, ça veut dire que si les gens n'ont pas le droit de penser pareil, ça veut dire qu'à chaque fois que quelqu'un dit quelque chose, il faut une opinion différente.
1: D'accord.
22: Attends, Gérard, je suis pas du tout d'accord avec Patrick. D'accord.
20: Bah, si, t'es obligé.
1: Qui?
22: Bah, c'est Sylvie, puisque tu dis que j'ai pas le droit d'être d'accord avec Patrick. Donc, je suis pas d'accord.
20: Moi, je suis pas d'accord avec Sylvie quand elle dit qu'elle est pas d'accord avec Patrick.
1: Oh là,
20: moi, je suis pas d'accord avec Tony quand il dit qu'il est pas d'accord avec moi.
1: Oh là, mais ça y est, vous allez régler vos comptes tout à l'heure en antenne et puis c'est tout.
20: Bah, voilà.
1: Donc, Pierrot.
5: Je te prendrai une.
1: Bon, Fildar, s'il te plaît, ça.
20: C'est comme par hasard, ça tombe sur moi.
1: Non, mais Fildar, ça va.
20: Tu peux mettre le single sur quelqu'un d'autre?
6: Hein, j'ai rien fait, je comprends pas.
1: Bon, alors Pierrot.
6: J'ai un message d'ailleurs, deux secondes, excusez-moi. Je suis docteur en neuropsychologie et je pense que le dénommé Gérard souffre d'une overdose de résidus cotonneux accumulés par voie anale et déposés dans les cellules régissant la pensée intelligente. On doit donc proscrire l'utilisation de coton-tige jusqu'à nouvel ordre.
1: C'est ça, eh ben, ils iront se faire tout.
12: Moi, on m'a demandé un autre truc, Gérard. On m'a dit que les astrologues en Amérique ils mangeaient moins de salade qu'au Pérou. C'est vrai que tu me dis c'est vrai ou faux.
1: Bon, ça,
6: qu'est-ce que t'en penses, Gégé?
1: Personnellement, j'en ai rien à foutre.
20: Réponds. Nous aussi, on est obligé de répondre à des questions débiles. Ouais,
1: allez, bon, bah, Pierrot, si ça te plaît pas, tu dégages. Allez, salut.
20: Bien joué.
1: Pierrot dehors.
6: Eh, hey, bonne nuit, Pierrot.
20: Salut, Pierrot. Bonne nuit. À tout à l'heure.
1: Non. Terminé.
22: Gégé, je réponds.
1: Cécile.
22: Ouais. Donc, en fait, moi, je te dis, tout ça, c'est scientifique. Hein.
1: Dans quel sens?
22: Dans quel sens que.
6: Dans le sens que tu veux.
22: En fait, la. le nouveau-né, quand il est dans le ventre de sa maman, ben, le sexe est déjà... C'est un hasard, quoi. C'est ou XX ou XY.
1: D'accord.
22: C'est scientifique, quoi.
20: Sur les chromosomes 22-23.
1: Voilà. Donc, Samy,
20: ben, je pense que la fille a vraiment très très bien répondu, Gérard, parce que c'est vrai... On ne peut pas savoir, effectivement.
2: Ouais, mais t'as pas le droit d'avoir le même raisonnement qu'elle.
22: Ouais, t'as pas le droit.
1: Non, mais attends.
20: Non, mais je pense avoir répondu correctement, Gérard. Non, mais Gérard, il veut pas qu'on les
22: aime. Oh, mais ça y est.
1: Bon, ça y est, vous allez vous calmer, donc, Samy.
20: Merci, Gérard.
22: Vas-y, Samy.
20: Vas-y, Sam.
1: Bon, Samy, tu travailles ou tu dégages?
20: Ah non, non, je veux pas dégager.
1: Bon, bah alors, tu travailles.
20: Je peux t'appeler Sam, Samy, quand même. Oui, si tu veux. D'accord. Ça me fait plaisir.
1: C'est bon, qui c'est qui parle là, comme ça? Ça commence à bien faire. Alors, Samy?
10: C'est bizarre.
20: Oui, Gérard, je t'écoute.
1: Bah, je t'ai posé la question, tu réponds.
20: Ah, mais... Voilà.
22: Bah, vas-y, oncle Sam. Gérard, je voulais répondre, c'est Joconde.
20: Ah oui, Joconde, vas-y, réponds.
22: Mais laissez l'oncle Sam parler.
1: Non, non.
22: Mais ouais, mais il parle pas, il met 3 heures pour parler.
1: Donc,
10: je crois que Samy, il a rien dit, là. C'est plus...
20: C'est lui, il a déjà dit. Oh, bah, merci, c'est gentil.
1: Donc, Joconde.
22: Alors, oncle Sam, est-ce que tu dis quelque chose là?
1: Bon, Joconde.
22: Oui, ben moi, c'est un truc qui me dépasse complètement, donc je peux pas répondre.
20: Ah bon?
1: Mais pourquoi?
22: Ben je sais pas, c'est la première fois qu'on me pose une question comme ça, c'est. Il faut vachement y réfléchir à ça, donc moi, je peux pas te répondre comme ça en 2 secondes.
1: Bah ouais, mais c'est le thème du débat, c'est le thème des débats, hein.
10: Ah non. Elle est du
22: ouais,
10: Nord?
22: Ben écoute, moi, je dirais que. Oui, c'est possible.
1: Dans quel sens?
22: Dans le sens où, je sais pas...
4: C'est biologique.
22: Hein? C'est biologique. Ouais, voilà, c'est biologique.
1: Ok. Ok,
20: Là, c'est quand même, ça se sent.
22: Et Gégé,
1: oui.
22: Je voulais te poser une question, ça a une petite parenthèse, quoi.
1: C'est ouais. Qui?
22: C'est Cécile. Je voulais savoir si c'est vrai que t'as joué la doublure de Leonardo DiCaprio dans Titanic.
1: De quoi?
22: Est-ce que t'as joué... C'est un film au cinéma.
10: Non, il a fait la doublure du Titanic, hein,
22: oui,
10: Gérard.
22: Plutôt, ouais.
1: Attends.
22: Non, la doublure de Leonardo DiCaprio dans Titanic.
1: Ça veut dire quoi, ça?
22: Non, mais c'est... Est-ce que t'as doublé? C'est un acteur. Bon, laisse tomber.
10: Alors,
22: c'est
10: t'as vu, Max, il passe pour foutre des sons. Non, mais Max!
1: Tu m'étonnes ça.
10: Ah, d'accord.
20: Gérard, est-ce que c'est vrai que tu doubles aussi, Freddy?
1: Qui c'est qui dit ça? Non, mais...
22: Là, c'est plus plausible, hein.
10: Ouais, mais juste pour les fesses.
1: Ouais.
20: Bah, c'est Sandy qui doit être contente, alors.
1: Bon alors Patrick, tu dégages.
20: C'est pas moi.
1: Si, j'ai reconnu ta voix, Patrick.
20: Non, c'est pas moi, c'était Tony.
1: Non.
20: Non, je te jure, c'est pas moi.
1: Bon, moi, de toute manière, vous allez arrêter vos conneries parce que sinon, le débat, il est terminé.
20: Ah non, mais
10: vas-y, reprends Gérard.
1: Donc, alors Cécile,
22: oui,
1: je te préviens, je réponds pas sur
10: attends,
1: la question.
10: Gérard, avant de reprendre, on va accueillir Jeannot quand même.
1: À la place de
22: bonsoir,
1: Pierre.
22: Jeannot.
10: Bah oui.
22: Bonsoir, Jeannot.
20: À la place de Biro, bonsoir.
22: Salut, Jeannot.
20: Bonsoir, Jeannot. Bonsoir, tout le monde.
22: Bonsoir.
1: Comme pas.
10: C'est le même.
22: Déjà, je peux répondre à la question.
1: Vas-y.
22: Alors.
1: C'est qui?
22: Ouais, tu peux me la répéter, s'il te plaît.
1: Non, mais c'est bon, tu l'as déjà vu, hein. T'as déjà répondu, alors.
22: Ah bon, bah c'est bon, alors.
1: Donc,
20: pour ceux qui n'ont pas vu Titanic, Leonardo DiCaprio, il meurt congelé à la fin.
1: Qui c'est qui dit ça?
22: Oh putain, c'est dégueulasse!
1: Ouais.
22: C'est dégoûtant!
20: Ah merde, je vais le voir demain soir, moi.
1: Tu me laisses aller, Jeannot, Patrick.
11: Ok.
1: Bon, figure, s'il te plaît.
10: Oui?
1: Tu te calmes là ou j'arrête?
10: Bah j'arrête alors. Je réalise pas.
20: C'est con hein, un diamant. Ouais mais un diamant bon. Parce que c'est
2: le diamant qui appartenait à Louis XIII.
20: Louis XVI. Donc elle l'envoie dans la mer.
1: Ouais, mais oh, oh, oh,
20: même, c'est un bon
1: oh Manu
20: bon.
1: S'il te plaît.
20: La vieille a 101 ans quand même, ça le fait pas.
1: Hein. Manu s'il te plaît.
20: Manu.
10: Oui pardon.
1: Tu me les calmes là, ils ont pas besoin de se parler entre eux.
20: Donc,
10: bah, tu m'as pas dit où les mettre, hein. Moi je les ai mis à l'antenne.
1: Non, mais...
20: Tu te rends compte, la débauche d'effets spéciaux quand même.
1: Bon, elle est terminée, moi je fais.
20: Ouais. Bah, non,
10: Gérard, on continue le débat, puis si t'es gentil, on mettra un remix.
20: Ah.
1: Non, mais toi, déjà tu vas te calmer.
22: Non, puis attends.
1: Mais t'arrêtes. Tu prends notre chapeau dans ta gueule là.
10: Non, la console, ouais. Gérard.
23: Attends, il y a du matos là.
10: Le bouquin, ce que tu veux, mais pas le café quoi.
20: Bon, OM2GG.
1: Bon alors Patrick, c'est...
10: Oh,
1: tu me le bires là, je le veux plus.
20: C'est pas moi.
1: Oh, qu'est-ce que tu fous? Non, tu le bires là.
20: C'est pas moi.
23: Mais attends, Olive, il m'a dit si je mettais pas mal d'effets, il me filait 500 balles. Alors moi, je le fais.
1: Tu dégages.
23: J'en ai rien à foutre.
1: Allez hop. Va voir, dans les studios. C'est
23: bon, ok.
22: Vas-y, pose ta question.
10: Putain, fais gaffe.
20: Vas-y,
1: alors.
22: Allez, Gérard. Avez-vous...
20: Continue, Gérard.
1: Oh, tu me laisses du son là ou quoi, merde?
10: Quoi, la merde?
23: Mais quoi?
20: Y'a pas de retour. Oh, c'est Fildor qui fout la merde.
0: Ouais.
22: Mais pourquoi vous foutez des stagiaires?
23: J'ai rien fait.
1: Mais c'est quoi ce bordel? J'ai même plus de son.
0: C'est pas grave, Gérard.
22: T'as une belle voix en tout cas.
23: Ah, c'était là.
0: Gérard, famille, tu m'entends?
22: Dark,
23: bah quoi, c'est pas de ma faute.
22: GG, tu nous entends?
1: Bon, alors j'en pose la 9e et dernière question.
4: Manu!
1: Non mais attends, moi ces deux-là, ça va aller vite, ah, ça gerbe. Hein. Bon, Patrick, Jeannot, ouais, dégagé.
22: Ouais, c'est bien. Mais arrêtez de casser le suspense.
1: Bon, allez hop.
0: Ça finit comment, Starship Troopers? Ben, je sais pas. Justement, sinon je l'aurais dit.
22: Merci,
0: ah bah ouais, ça aurait été cool.
23: Oh non, attends!
22: Non,
23: vous êtes nuls parce que Gérard il avait prévu un truc à la fin, un truc sympa que je lui ai demandé de préparer.
22: Vas-y, on est là, on t'écoute.
23: Comme d'habitude, de toute façon, le jour je te le dirai d'ailleurs. C'est pour ça que moi aussi j'avais envie de t'aider, mais finalement j'ai pas le temps. Je le ferai la semaine prochaine, peut-être. Je commencerai quand t'auras
22: décidé de travailler. Allez,
1: vous deux, attendez avant qu'on reprenne. Et toi, tu vas pas continuer, sinon ça va être le cas.
23: Mais qu'est-ce que je fais là? Attention, réunion antenne des Badgirards.
11: Le matos,
23: tout le monde se calme. Matos, Gérard.
1: Alors, il va arrêter ses doubles sons.
23: Allons-y, Gérard.
1: Eux deux, vous arrêtez de vous parler avec les micros allumés. Ça vaudra mieux.
23: On n'était pas en tollback ?
1: Oui. Alors, 9e question. Avez-vous des rapports avec d'autres signes astrologiques ?
23: Putain, mais attends, tu dis rien quand c'est Max qui met les voix.
4: Non !
22: Qu'est-ce qui se passe ?
1: Alors,
4: comme si c'était moi.
22: Mais c'est quoi cette voix, Gérard ?
0: Bon, bah, réponds, Cécile.
22: Bah réponds-toi, ma
0: chérie. Je trouve que t'as toujours des raisonnements assez intéressants.
22: Qui
1: dit ça?
0: C'est Patrick.
1: Non, mais il m'avait semblé de vous demander de dégager, vous.
23: Je les ai calmés, Gérard.
1: Alors, j'en repose la question et c'est moi qui vais décider par qui je commencerai, d'accord? Donc, avez-vous des rapports avec d'autres signes astrologiques, Sylvie? Sylvie! Eh putain, mais c'est quoi là?
23: Il n'y a pas d'air.
22: Mais
1: je vais l'arrêter. Fildar, tu commences à me casser les couilles, mais sérieusement.
22: Non, dis pas ça.
1: Hein? Sérieusement.
0: Ah, il rigole plus là. Hein.
22: Bah, c'est
0: hein?
22: Bon, excuse-moi.
1: C'est sérieux.
23: Oh, ta gueule, Tony.
0: Hein.
1: Alors, Sylvie.
23: Bon, mais là, j'ai rien fait, mais je suis là, regarde.
1: Non,
23: mais
1: il y a personne.
23: Mais si, ils sont là, regarde.
0: Oh, le bordel. On est là.
22: Bon, tu m'écoutes.
1: Mais c'est tous les jeudis, hein.
0: Tout le monde est là.
22: C'est Sylvie, tu m'écoutes.
23: Tout le monde est là. Je t'écoute.
0: Bon. Oui, ça m'est déjà arrivé d'avoir des relations avec des personnes qui ont un signe astrologique différent. Ça s'est très bien passé.
1: Non, voilà. Mais ça va là, tous les deux au standard, Henri comme Manu.
22: Vous faites
1: pas chier.
0: Gérard, tu m'entends?
23: Bon, à vrai dire, un peu. Hein.
0: On a vu un peu là.
1: Mais non, Fulard, ça commence à te faire maintenant.
22: Ah, mais
1: t'as l'air
22: pas, Gérard.
1: Tu
22: casses
1: ta merde là.
22: Ça répond à ta question.
1: Vous êtes cinglés ou quoi là?
23: Le bleu, il cartonne, hein.
1: Bon, et moi j'arrête.
23: Mais non, on n'est pas cinglés, on fait de l'audience.
1: Non, mais attends, mais c'est quoi là ce bordel? Dégagez tous les deux.
0: Allez, dégagez là. C'est un bon film comme ça.
1: Allez, hop.
23: Non, mais attends, Allez, putain, quand c'est lui, tu dis rien quoi. Allez, on se casse.
1: Allez, hop, dégage.
0: Allez, tout le monde dans le couloir. Bon doublage aussi.
22: Ouh, quel joli.
0: C'est pour Jérémy Jacob.
22: Et Gégé, on répond? Tu nous écoutes?
0: Gérard,
22: es-tu là?
1: Non, mais attendez.
23: Putain.
22: Ah, mais il était complet, on dort là. C'est quoi ce bordel là? C'est toi qui as la télé allumée?
0: Eh, franchement, le faire face, ça handicape tout le monde. En parlant d'handicap, tu peux pas deviner que dans les
22: années, c'est pas exactement qui voit.
0: C'est impossible. C'est rare.
1: Donc, on reprend.
0: Oui,
22: Gérard, c'est Sylvie.
1: Donc, Sylvie.
22: Oui. Donc, je disais que ça m'était arrivé d'avoir des relations avec des signes astrologiques différents. Et ça s'était très bien passé, et notamment avec un lion.
0: Mmh. Et les Verseaux?
22: Pas spécialement.
1: Non, mais Sylvie.
22: Pendant les Verseaux.
0: C'est dommage, je pouvais essayer. Ah, c'est Patrick, je peux répondre. Gérard, c'est Patrick, je peux répondre?
1: Non, mais à Sylvie.
22: Oui. Elle a répondu,
0: j'ai répondu, Gérard. Hein.
1: Donc, Patrick.
0: Oui, donc moi, je vais te dire, j'ai fait l'amour avec, les 12 signes différents.
1: Mmh.
0: Et à chaque fois, je trouvais pas que c'était exceptionnel, sauf pour le taureau, mais bon...
23: Les bites de taureau. Hein.
0: Mais, bon, tu vois, je pense pas que le fait d'être avec un partenaire différent de ton signe
3: soit vraiment, influe vraiment sur la relation que tu vas avoir avec ton partenaire.
23: Mais, est-ce que vous nous entendez là?
3: Voilà,
23: allô,
9: oui.
23: Allô, allô,
9: oui.
23: Allô. Oh là là là là là là.
3: Allô,
23: là.
3: Est-ce que c'est Samy? Est-ce que je peux répondre?
23: Non, est-ce que... attendez, est-ce que vous nous entendez bien tous là?
3: Non, non, non.
23: Vous entendez Gérard ou pas?
3: Non.
23: Bon, on va prendre dans l'ordre. Moi, c'est Manu, vous m'entendez?
11: Oui.
23: Vas-y, Gérard, parle pour voir si
13: moi, c'est Fidar, vous m'entendez?
3: Oui,
11: moi, c'est Rigo, vous m'entendez?
3: Oui, Rigo, je t'aime.
11: Merci, bon. Merci.
13: Vous entendez, Gérard?
3: Ah non, oh là, oh,
13: Gérard,
3: ah,
13: parle.
3: Ah,
24: ah, ah. Donc, c'est ça qu'il fallait dire.
11: Patrick.
3: Je l'entends, là.
11: Ah, Patrick, ouais, tu
3: non,
11: réponds.
3: Non, t'as pas.
11: Bon, Fidar, t'arrêtes, s'il te plaît, maintenant.
13: Mais qu'est-ce que je fais?
11: Non, t'arrêtes. Tu t'amuses pas avec le micro, parce que là, ça commence à me gonfler.
9: Je sais, on répond.
11: Donc, Patrick, tu réponds.
3: Je viens de répondre.
9: Non, ben, continue.
11: Donc, Jeannot.
3: Bah, il est parti. Non, je suis là.
11: Bon, alors, tu réponds.
3: Alors, pour répondre. Moi, je fais l'amour seulement de...
9: Pas plus fort.
3: De mon signe. Je fais seulement l'amour à mon signe. Ah, moi aussi.
11: Cécile.
9: Eh ben, écoute, moi, comme je t'ai dit, ça dépend de tes des affinités avec les... C'est surtout une histoire d'onde. Hein. C'est électrique, tout ça.
11: Samy.
3: Bah moi Gérard, je suis Verseau comme et je ne fais l'amour qu'avec des femmes Verseau.
9: C'est pas bon ça.
3: Non. Ah bon, et pourquoi?
9: Non, parce qu'il faut toujours avoir un signe opposé à l'autre.
3: Mais non, pas du tout. Moi je complète par leur opposition.
9: Non,
3: je suis Verseau, je sais comment les Verseaux réagissent, donc je fais l'amour avec des Verseaux.
9: Je peux répondre,
3: non,
9: c'est pas possible.
11: Hein.
3: Je tout à fait possible.
9: Oui, c'est moi, mais je peux là.
3: Si ben je drague une fille en boîte de nuit, par exemple, où je fais la connaissance d'une fille, si elle m'apprend qu'elle est pas vers
9: tout,
11: vous vous taisez, s'il vous plaît.
3: Baby, c'est intéressant, raconte-nous cette histoire.
11: Bon, regarde l'autre là-bas, là, il joue à quoi, là? Non, mais ça va, tu coupes tout le monde quand il parle.
3: J'ai essayé de draguer une autre personne.
11: Joconde, s'il te plaît.
13: Devant ton micro, Gérard, merci.
9: Je peux pas parler, je suis désolé, là.
3: Non mais faut
11: bon, Samy, tu t'écrases.
3: Bon,
11: les conclusions.
9: Mais les mecs, taisez-vous, c'est Joconde.
11: Non, mais attends, c'est quoi là, ce bordel?
9: Ah, on t'entend bien, Gégé. Gégé, c'est Joconde.
11: Je t'écoute.
9: Moi, je fais l'amour avec plein de signes différents, mais les mieux, c'est les lions et les balances.
3: Et les Verseaux. Et les sagittaires.
9: Non.
3: Oh, merde.
11: Bon, non, dernière question.
3: Oh, non.
11: Merci.
9: Vas-y, Gégé.
11: Croyez-vous à l'horoscope chinois, périlleux de Brest ou sur les magazines? Disons, en fin de compte, c'est croyez-vous à l'astrologie.
9: Comment, Gégé?
3: Il
9: y a quelqu'un?
3: Ouais.
11: T'as failli casser le scandale,
3: là,
11: Gérard.
3: Vite,
11: ça va pas, non, non.
3: Oui.
9: Oh putain, je crois qu'il faudra tourner un film dans les studios de Fun.
3: Je
9: pas entendu.
3: Tu fais pas une fixation sur les lions, des fois?
11: Non, mais Fildar. Fildar.
3: Fildar!
13: Excuse-moi, j'étais en train de lire un truc.
3: Eh, Fildar, il est quel signe?
13: Puceau.
11: Croyez-vous à l'astrologie chinoise ou sur les magazines, Sylvie?
9: Non mais, je sais pas, tu peux répéter? Ouais, je réponds à sa place.
3: Bah pourquoi donc il
11: y a
3: droit?
11: Non, il n'y a pas que tu réponds à sa place, Cécile, c'est moi qui commande.
3: Bah oui, tout à fait, vas-y, je la recommande.
11: Alors, croyez-vous à l'astrologie chinoise ou sur les magazines?
9: Alors, astrologie chinoise, bah écoute, je me suis jamais renseigné, donc je sais pas du tout. Et sur les magazines, spécialement, ça m'amuse plus qu'autre chose.
25: C'est le 23 janvier, c'est mon anniversaire le 23 janvier. Le
9: 23 janvier? Donc t'es Capricorne?
11: Mais
25: non, je suis Verseau.
11: Gênez-vous pas tous les deux!
3: Ouais, les Verseaux, c'est les meilleurs! Manu?
25: Oui?
3: Bon anniversaire!
25: Merci beaucoup!
11: Toi, tu mets ton micro!
25: Merci! Quoi, ils me chantaient mon anniversaire?
13: Et m'a dit d'éteindre l'insert des auditeurs.
25: Ouais, mais c'est aujourd'hui mon anniversaire.
11: Non, tu laisses les auditeurs et t'es
25: en train. Joyeux anniversaire, Manu.
13: Ah, c'est l'inverse.
25: Joyeux anniversaire, Manu.
11: Allez, hop.
25: Merci.
3: Tu fais quel âge, Manu?
25: 20 ans. Tout
3: ouais.
11: Pile. Allez, conclusion.
25: Grave, attention.
11: Conclusion.
9: Non, mais c'est on peut répondre. On n'a pas répondu à la question.
3: Eh, Gérard, j'ai pas répondu, moi.
9: Moi non plus, j'ai pas répondu. Bon, je réponds, c'est Cécile.
11: Alors, dépêche-toi.
9: Alors, écoute, qu'est-ce que j'allais te dire? Bah écoute, je sais plus ce que j'allais dire, Jojo, tu m'as troublé là.
26: Oui, c'est une
9: chinoise. T'as des ondes positives sur moi.
26: Hein?
3: Quoi?
11: Croyez-vous à l'astrologie chinoise ou sur les magazines?
9: Je crois en astrologie dans les magazines, GG.
11: D'accord. Joconde.
26: Parce que c'est différent, c'est
7: ouais, moi, j'y crois quand ça m'arrange, quand je vais bien.
26: Ouais, voilà, exactement.
7: C'est pas la peine de le lire, mais quand ça va pas, je me sens obligée de le lire pour que ça me redonne du punch.
11: Samy.
8: Bah moi, Gérard, j'écoute mon horoscope qu'à la radio. Il y a que celui-là qui est vrai. Les autres, c'est tous des faux.
26: Oh, l'autre.
8: Si, c'est vrai, hein.
11: Patrick,
26: ah bah c'est cool.
8: Il y a un marabout qui m'a dit Gérard, je peux y aller. Donc, j'ai pas terminé, s'il te plaît.
11: Non, mais tu permets.
23: De toute façon, vous allez tous terminer. Après, Gérard, il veut demander chacun votre tour, votre signe, et puis il va vous donner votre astrologie.
8: Ouais, merci. Gérard, c'est Patrick, j'y vais. Non, Patrick, c'est Samy, je peux terminer. Attends, Gérard m'a dit que je devais répondre.
26: Bon, l'oncle Sam, vas-y.
14: Avec les lumières.
8: Merci, l'oncle Sam.
14: Regarde.
8: Gérard, je voudrais savoir ton marabout, est-ce qu'il t'a dit qu'il allait gagner la Coupe du Monde?
14: Et l'autre Samy.
11: Oh là là,
26: on entend la conversation.
8: C'est passionnant ce qui peut se passer dans.
23: Qu'est-ce qui se passe, Gérard, avec le standard?
11: Non, mais attends.
8: Oh non, pas le Brésil.
26: C'est le retour de Dark Gérard.
8: Dark Vador.
26: Comment
8: Dark Vador est de retour.
11: Je sais que tu t'amuses avec les boutons.
26: Mais c'est quoi qui lui font?
23: J'en ai pas de boutons, regarde, j'ai une peau de bébé.
26: Voilà.
11: Mais ça.
23: Et un quoi?
8: Il y en a un qui a poil ou quoi dans le studio?
23: Celui-là, ok, ça y fait. Merci.
26: Fais gaffe, c'est une.
23: Fais gaffe. C'est une tarte au poil, hein, fais gaffe.
15: T'as touché quelque chose de bizarre.
23: Regarde, Gérard.
11: Donc, Jeannot.
26: Gérard.
8: Gérard.
26: Gérard.
8: Non, c'est pour toi. Tu sais que j'ai Fun TV.
11: Oh, Jeannot, tu réponds à la dernière question, s'il te plaît.
8: Ouais, moi, je crois pas en toutes ces conneries. Là.
11: D'accord. Bah, si tu crois pas, toi.
8: Fais le gerbet, Gérard. C'est mon droit, c'est mon droit, c'est mon droit.
11: Bonne nuit, Jeannot.
8: Voilà, bonne nuit, Gérard.
26: Gérard.
11: Patrick.
8: Oui, donc moi déjà à la base je ne crois pas aux horoscopes des magazines, donc il me serait très difficile de croire en l'horoscope chinois. Mais vu que je n'ai aucune notion de l'horoscope chinois en lui-même, je peux pas trop m'étendre sur cette question. Il faut écouter l'horoscope en chinois à la radio, il n'y a que ça qui est vrai.
26: Ouais, exactement.
11: Qui c'est qui vient de dire ça?
8: C'est Samy.
11: Alors Sylvie?
26: Oui.
11: Donc et toi?
26: Et moi, mais j'ai déjà répondu Gérard.
11: Donc tout le monde a répondu?
26: Ouais.
11: Bon. Alors maintenant, ceux qui croient, ceux qui sont là, donc Patrick, il est calmé, et tu vas me le calmer s'il veut pas son signe astrologique, on lui dira au revoir tout de suite.
8: Mais si, mon signe astrologique, c'est Lyon, Gérard.
11: Bon, bah alors,
15: on accueille Jaco.
11: Ouais,
8: au revoir, j'y crois dur comme fer à l'astrologie.
26: Gégé ?
11: Oui.
26: Je voulais poser une question.
8: J'y crois pas.
15: J'y crois.
26: C'est Cécile.
8: Ou j'y crois pas.
11: Non, mais pour l'instant, vous laissez poser Cécile une question.
26: Merci.
8: Cécile,
26: je voulais savoir, Gégé. Non, mais c'est une petite parenthèse. Est-ce que t'as une peau de bébé, Gégé ?
11: Oui.
26: J'adore les mecs qui ont des peaux de bébé. Elle est douce ta peau, Gégé ?
11: Bon, ça y est, terminé.
26: J'ai pas entendu la réponse.
11: Bah, je t'ai dit oui.
8: Samy, je peux te poser une question ?
11: Vas-y. Non, mais attendez, je.
23: Pas tous en même temps, merci.
26: Gégé, est-ce que tu as la peau douce ?
11: Oui, je viens de te dire.
8: Oui, mais moi, ça concerne le débat quand même, hein.
11: Oui, alors vas-y.
8: Je voulais savoir si t'avais déjà été voir un marabout.
11: Non.
8: Pourquoi ? T'en as peur ou.
11: Non, mais même. Bon, qui c'est qui parle là derrière ?
8: Celle de cheval. Non, mais c'est quand même une question sérieuse. Alors, celui qui déconne derrière, il va gerber. Hein.
11: Non, mais Manu, ça te dérange pas ?
15: Non, je croyais qu'on était parti sur les jeux de mots. Donc...
11: Marabouillabaisse aussi.
15: Maraboutique, maraboutien.
11: Ça te dérange pas maintenant ? Bon, alors, Sylvie, ton signe astrologique.
16: Je te prendrai nu.
11: Bon, fil d'art, s'il te plaît.
26: Non, laissez-le faire le signe.
11: Bon, et vous arrêtez maintenant.
8: Gérard, tu m'as pas répondu.
23: Allez, rapide, on a plus de 10 minutes.
11: Allez, hop. Il me reste 8 minutes, ça va aller vite. Donc, au fur et à mesure, je vous donne.
23: Maintenant.
8: Vas-y.
11: Donc,
8: vas-y,
11: alors, Sylvie. Non, mais.
23: Chacun votre tour, tu les mets tous en antenne, et voilà.
11: En air.
8: Alors
11: Sylvie.
8: Sylvie.
15: C'est parti.
26: Taureau, j'ai dit.
11: Alors, taureau. Alors, en amour. Hein. Alors, les relations actives des natifs du début des signes s'améliore, les conflits s'apaisent, mais attention, une nouvelle crise n'est pas impossible. Dans peu de temps, il faut donc s'efforcer de comprendre l'autre. Un voyage pourrait être idéal pour retrouver la sincérité. Oui.
26: Non, bah c'est bien parce que je vais partir en voyage, donc c'est parfait.
11: D'accord.
23: Gérard, il sait des trucs. Hein.
11: Donc, travail, argent, pour continuer. Ça, c'était l'amour, hein.
26: Ouais.
11: Donc, du bon et du mauvais sont programmés dans ce secteur. Certes, la carrière, les projets ne sont pas très favorables en ce moment.
26: Ouais.
11: Mais le troisième décan pourrait conclure un bon arrangement financier. S'ils savent agir dans la discrétion, les natifs du deuxième décan assurent leur leurs arrières.
26: Eh ben, c'est exactement ça. Bravo, Gérard.
11: Ok. Et santé, détente impératif.
26: Ouais, ça, c'est vrai aussi.
11: Voilà. Donc,
23: ça fait 500 balles, hein, Sylvie.
26: Ouais.
11: Donc, Sylvie, qu'est-ce que t'as pensé du débat? En même temps, je fais la conclusion.
26: Eh ben, je trouve que ça a été très sympa.
11: Mm-hmm.
26: Franchement, c'est un des débats que j'ai préférés. Tout le monde était super sympa et tout. Et je trouve que tu t'es un petit peu calmé.
11: Ok.
26: Voilà.
11: Ok, je te remercie.
26: Mais merci à toi.
11: Ok, allez, à la prochaine. Salut. Merci. Alors, Patrick, maintenant.
5: Lyon.
11: Alors, les lions. Alors, entre étape... Bon, Pildar, s'il te plaît, là, c'est pas déconne, t'arrêtes un peu, maintenant.
5: Vas-y, Gérard, je t'écoute.
11: Donc, alors, étape sentimentale importante pour les natifs du début du deuxième décan. Certains pourraient prendre la décision d'une vie en commun, si ce n'est d'un mariage, début des signes. D'une façon ou d'une autre, le partenaire actif semble lointain, indifférent, on se sent seul. Oui, on se sent seul. Donc, bon passage professionnel pour le troisième décan. Ses idées sont bien accueillies. Il peut faire équipe, quelques freins sur les lieux du travail pour le deuxième décan. Rien de grave, les associés, l'aide concrétisée et stabiliser ses projets, sa carrière et pour ta santé, éviter les efforts physiques. Donc, qu'est-ce que tu as pensé du débat ?
5: Ce que j'ai pensé du débat, c'était très instructif. On a pu échanger pas mal d'opinions puisque les protagonistes du débat ont de très bons raisonnements les uns comme les autres et je trouvais que c'était l'un de tes meilleurs débats.
11: D'accord. Ok, je te remercie. Allez, ouais. À la prochaine.
5: Ok.
23: À la semaine prochaine.
5: Ouais.
11: Cécile. Eh, vous me mettez Cécile,
23: Manu, putain.
12: Allié, hein.
11: Cécile.
16: Je suis poisson.
11: Et alors, le calme règne dans l'université sentimentale et certains ne s'en plaindront pas. Ils se reposent peut-être du récent climat un peu trop passionné à leur goût. Merci pour celui qui s'est mis à péter.
16: Gérard, mais... j'ai rien compris.
11: Ouais, ben, je
23: t'inquiète pas, non plus.
16: Gérard, tu peux répéter parce que j'ai pas
11: su. Ouais, non, mais attends, il me reste 4 minutes et il y a encore.
16: Bah, vas-y, moi j'ai besoin que de l'amour, c'est tout, ne me dis rien d'autre.
11: Alors, se protéger du froid, voilà.
16: Non, j'ai dit amour, Gérard, j'ai pas dit santé.
11: Eh ben, oh, ouais, je viens de te le dire. Ils se reposent peut-être d'un récent climat un peu trop passionné à leur goût. Les amis sont le refuge des natifs du deuxième décan, mais attention de ne pas mêler argent et amitié. Voilà.
16: D'accord.
11: Voilà. Donc, qu'est-ce que tu as pensé du débat ?
16: Bah, écoute, j'ai pensé du débat, c'était bien, je me suis bien amusée. Et puis, comme toujours, Manu, c'est le meilleur et Gérard, c'est le meilleur.
23: Merci
16: Gérard,
23: beaucoup.
16: Un peu moins, mais bon, c'est bon, quoi.
11: Ok, bah, tu vas revoir.
23: 23 janvier, mon anniversaire aujourd'hui. Hein, merci.
16: Et je vous embrasse. Joyeux anniversaire, Manu.
11: Ok.
23: Merci Samy. Beaucoup, hein, aujourd'hui. Bon, on a compris, Manu, c'est bon.
11: Samy ?
5: Je suis Verseau, Gérard.
11: Alors, Verseau
23: solitaire ?
5: Oui, tout à fait. Ouf. Ce soir. Salut,
11: Verseau. Ouf, dans un climat sentimental plus serein que le natif du premier décan, aborde l'année nouvelle. Attention, ce déchaînement de passion pourrait de nouveau se déclarer d'ici à quelques semaines. Tous les signes évoluent à l'aise dans son environnement.
5: Oh, c'est ma passion pour toi, Gérard.
11: Les natifs du troisième décan continuent sur leur lancée vers leur réussite et les succès. Un accord professionnel pourrait concrétiser cette tendance très dynamique. Bah. Le deuxième décan sait très bien canaliser cette énergie. Il a même progressé vers les buts. Et tous les signes, c'est en forme.
5: Ah bah c'est bien.
11: Voilà. Et qu'est-ce que t'as pensé du débat ?
5: Ah très bien Gérard, un très bon débat, un très bon sujet.
11: Mm-hmm.
5: Je voulais juste te demander, savoir dans ton horoscope, donc qui va gagner la Coupe du Monde de football ?
11: Ah là je sais pas.
5: Tu peux pas me le dire ?
11: Non parce que je suis pas amateur de foot.
5: Ah mais c'est pas marqué dans l'horoscope ?
11: Non.
5: C'est un horoscope qui vient d'où ?
11: D'un magazine.
23: D'un magazine télé. Hein, donc,
5: c'est un magazine télé.
23: Si tu veux le retrouver, hein, tu sais où tu vas. Hein.
5: Ah d'accord.
11: Donc voilà, Samy, je te souhaite une bonne nuit.
5: Bonne soirée.
11: Mm-hmm.
5: Et puis, félicitations pour tes sujets. Et à la semaine prochaine.
11: Ok, Joconde.
16: Moi, je suis Verseau, donc je viens d'entendre.
11: Ouais.
16: Et donc, voilà.
11: Ah, ok. Bah, je suis désolé.
25: C'est pas grave, t'as qu'à dire que t'es
23: balance. Conclusion du débat quand même.
2: Et toi, Gérard, non, mais... toi,
11: attendez, attendez.
23: Voilà, attends. Chacun son tour.
11: Je compte de conclusion, toi, pour toi.
26: Ben, moi, j'ai trouvé ce débat excellent. Je trouve qu'il y avait une super ambiance. Bon, des fois, un peu le bordel avec le standard, quoi. Mm-hmm. Mais je l'ai trouvé super ce soir. C'est peut-être Sandy qui t'a rendu comme ça, mais j'espère qu'il y aura plein de débats qui se passeront aussi bien.
11: Ok, je te remercie.
26: De rien.
11: Au revoir.
26: Ciao.
11: Ciao. Jaco.
6: Oui, madame Irma, donc je suis Sagittaire. Je vais trouver du taf.
11: Bah attends, je vais te le dire.
6: Vas-y.
11: Alors, Sagittaire, c'est encore l'environnement proche très aimé.

0: dépend de
1: des où quel... aussi des ça, quand ça et d'où
0: ça, dé... ça dépend
2: et
0: du
2: comment aussi je crois.
0: Bon, non, mais attends, Manu, s'il te plaît.
1: Mais quand, c'est pas une ville, Gérard,
2: c'était
1: au départ?
2: C'était pour expliquer.
0: Non, des camps, ça dépend.
3: Si,
0: mais
3: si,
0: non.
1: Les rillettes de camp, par exemple.
0: Mais non,
2: des rillettes de Dijon.
0: Ouais, mais c'est bon, Bart.
2: Les saucisses de Strasbourg.
0: Si tu veux, je vais te laisser finir comme ça.
1: Non, t'arrêtes les embrouilles, Bart, c'est bon.
0: Et puis là, toi, tu te tais, merci.
1: Pardon, excusez-moi.
4: J'aimerais qu'ils me répondent sérieusement quand même. Parce que
0: non, mais deuxième
4: c'est
0: décan.
4: C'est pour l'avenir quand même.
0: Ouais, mais deuxième décan, ça dépend déjà de quel mois que t'es.
4: Ouais, et des... Le mois de décembre.
0: Décembre, ouais, mais quel mois, quel jour?
4: Premier
0: décembre, bon, bah c'est ça, c'est le premier décan, mon avis.
4: Ah, premier décan.
1: Donc, voilà, Tony, bonne nuit.
0: Voilà, et puis pour la santé, que je termine, ouais. Deuxième décan, fatigue. Voilà.
4: Fatigue?
0: Oui.
4: Je pourrais participer quand même la semaine prochaine, même si je suis fatigué.
0: Connard! Non, si t'es fatigué, tu participeras pas.
4: Bon, bah j'aurai la pêche alors.
0: Ouais, bah j'espère.
4: Bon, bah je voulais te souhaiter une bonne soirée quand même.
0: Mmh.
4: Puis peut-être demain à la loco.
0: Non, bah j'y vais pas, malheureusement.
4: Moi ouais, j'irai, moi.
0: Bon. Ben, c'est bien. Donc, ben, sur ce, le deuxième débat, c'est
1: bien passé, hein, quand même.
0: Non, c'était super bien ce soir.
1: C'était bien sympa, on s'est bien marré.
0: C'était un peu le bordel avec.
3: Non, c'était bien.
2: Oh, non, c'était bien.
3: Il y a même un moment, t'as été beau.
2: Oh la vache.
3: Sérieux,
2: dis pas
3: télé,
2: des trucs comme ça,
3: beau.
2: Dis pas des trucs comme ça.
0: Donc voilà, donc vous allez retrouver la nuit sans pub avec Bard et puis les fun embrouilles.
1: Non, c'est fini ça, Gérard.
0: Et puis je vous retrouverai
2: plus personne.
0: Je vous retrouverai peut-être la semaine prochaine si ça s'est calmé avec ce que j'ai lu en début d'émission. Donc je vous dis à la semaine prochaine et puis
1: on se quitte avec quoi?
0: On se quitte avec un remix et puis c'est tout. Même pas.
1: Vas-y. C'est Rigaud là qui a récupéré ce track qu'il a donné à Fildar et qui le lit, mais c'est Rigaud qui l'a récupéré.
5: Ouais, mais Fildar, il...
1: Non, il le lit. Lui, il y est pour rien, lui. Il lit simplement le truc, mais c'est vrai.
5: Ouais,
1: relis-le. Attends, ouais, Fildar va le relire parce que...
6: Bonsoir, Gérard.
5: Soirée. Ta gueule, toi.
1: Ça va être dur, hein. S'il faut qu'il ferme sa gueule alors qu'il faut qu'en même temps il te lise.
6: Soirée poème à la halle de Martigues. Avec Gérard du Star System, un poète de renommée comique se produira devant le public Martégal, suivi d'un débat de Gérard. Improvisation comique du Monsieur Poème. Soirée organisée par Europe 1 Martigues.
1: Oh
6: avec
1: là
6: le
1: là, Gérard.
6: De la mairie de Martigues. Tu vois?
5: Ouais, c'est ça. T'as raison. Fous-toi bien de ma gueule.
1: Non. C'est Max qui te parle. Moi, je peux te dire que le track, je l'ai également sous les yeux, parce qu'il a fait des photocopies. Tu vas quand même pas travailler pour Europe 1 Martigues.
5: Ben attends, je travaille avec qui?
1: Avec beaucoup d'autres. Hein.
5: On a eu... Quoi?
1: Là, j'ai une autre soirée.
5: Non, mais j'entends mal là.
6: Au Stadium de Vitrolles à 20h et au Gay Folies. Une soirée qui s'annonce très chaude, surtout pour la deuxième partie. Entrée gratuite pour les garçons non accompagnés au Gay Folies.
5: Ouais, avec c'est la... ça.
6: Avec les garçons.
5: Pédard, tu te foutrais pas de ma gueule un peu?
6: Avec la participation d'Énergie, la radio numéro 1 dans la région.
1: Oh, ça suffit, Fildar, là maintenant. Hein.
2: Non, mais Gérard, c'est Rigaud.
6: J'ai la liste.
5: Non, mais attends, tu sais ce que tu fais avec tes listes?
6: Non.
5: Tu t'écarres. Tu vois, si t'as pas de papier cul chez toi, tu le prends et tu torches le cul avec, parce que j'en ai rien à branler.
1: Ouais, mon frère.
5: Maintenant, je commence à en avoir ras-le-bol de toutes vos conneries.
1: Ça, c'est clair. Ça, je suis assez d'accord avec ça.
5: Maintenant, je commence à en avoir ras-le-bol.
1: Non, mais là, on en a tous marre. On est tous au bout du rouleau. On est tous sur le point de craquer. Il faut tenir, hein, Fildar, Manu, toute l'équipe. Ouais,
5: l'autre, le Fildar, il va se calmer, lui.
1: Non, mais il faut tenir, Gérard. Ceci dit, il faut arrêter à chaque fois de mettre Gérard dans Europe. Martigues, Europe 1,
5: j'ai même. Non, mais attends, mais moi,
1: j'ai même entendu une nostalgie. J'ai entendu une nostalgie Metz alors la dernière fois.
5: Écoute-moi, Max.
1: Ouais.
5: Je vais te dire une chose.
1: Mais j'ai ta parole quand même, j'ai ta confiance, j'espère que tu nous trahis pas.
5: Mais attends, où que tu veux que j'aille appeler Europe 1 et puis tout ça?
1: Non, mais que.
5: Bah, on dit... Mais attends, c'est des conneries.
1: Ouais.
5: Attends, déjà.
1: J'ai du mal quand même, parce que quand même, il y a quand même beaucoup de tracks qui circulent sur ton dos, donc à un moment donné, je vais finir par avoir des problèmes avec ma direction de radio. Hein.
2: On nous l'a dit à Marseille.
5: Moi, je vais te dire une chose, je travaille qu'avec toi. Hein? Donc c'est avec toi que je travaille, c'est pas avec n'importe qui. Et si je veux faire autre chose, je te demande l'autorisation avant.
1: Ouais, bah okay, bon. On nous a quand même
5: jusqu'à
1: dit que
5: maintenant, jusqu'à maintenant, je t'ai pas demandé si je pouvais faire autre chose.
1: Ouais, enfin bon, moi j'ai entendu aussi que t'étais sur le coup de travailler éventuellement pour RTL de Vanves.
5: Non, attends, c'est quoi encore ces conneries là?
1: Non, c'est des trucs RTL Malakoff aussi, comme quoi tu bosserais pour RTL Malakoff.
5: Mais attends, c'est des conneries là. Ah,
1: c'est ce que nous a dit Manu et Fildar qu'ils ont récupéré
5: sur un site internet. Leur boulot correctement, d'accord.
1: Ça je suis d'accord, ceci dit, on aura l'occasion d'en reparler, mais bon, alors tu peux nous confirmer que tu fais rien?
5: Non, je fais rien.

0: Et voilà, ouais, je suis sûr que c'est du boulot, ouais, ça, encore. Ouais, voilà, voilà du business, là, putain. Mais tu t'es vraiment cassé la jambe, parce qu'il y a des gens qui disent que t'aurais fait semblant pour aller faire une tournée.
1: Pardon, l'autre, il va parler français avec moi plus tard.
0: Qui?
1: Laisse-moi le.
0: Non, mais moi, non, direct à la radio, Gérard, donc tu penseras ta copine derrière. Il paraît que il y a des gens qui disent que tu te serais pas cassé la jambe, parce que c'est un prétexte pour te reposer, pour travailler avec énergie.
1: Non, là, je vais te dire une chose. Alors, viens demain si tu veux. Et
0: viens,
1: tu verras.
0: À la maison.
1: non, mais viens, et tu vas voir, même jeudi, comment que tu veux que je vienne?
0: Non, mais ça, on verra, c'est un autre problème. Arrête toujours de parler des problèmes dont on va parler hors antenne, à l'antenne. Tu mélanges toujours tout. T'es toujours aussi peu professionnel.
1: Il y a Henri qui est là.
0: Ouais.
1: Hein, il peut confirmer comme quoi que j'ai bien un plâtre.
0: Passe-le-moi.
1: Ouais, bah, je te le passe.
0: Bon, là, ça va, à mon avis, ça va bien déconner.
2: Oui, Max.
0: Ouais, salut, Henri. Donc, Henri, qui est quand même le manager de Gérard.
3: C'est son producteur.
0: Tu peux nous confirmer, mais on va ratiner, c'est des conneries, c'est ça?
2: Ton plate?
0: Ouais.
2: Ouais, mais enfin, Sandy joue quand même à la bébête avec. Hein.
4: Henri, ça va, hein?
2: De quoi?
4: Qu'est-ce que tu racontes, là?
2: Tu joues avec la bébête, là, GG.
4: Ouais, ça te regarde
5: mais pas. Mais attends, on te demande le plate, on te demande pas.
2: Ouais, mais il est pas jusqu'à la bébête, le plate, il est en dessous.
4: Mais attends, tu joues à la bébête.
0: Il a la bébête plâtrée.
5: Et moi, lui.
0: Bon, Henri,
2: oui.
0: Tu bouges pas, donc t'es le manager de Gérard. On va reparler dans un instant. Tu vas nous raconter un petit peu comment vit Gérard son nom plâtre. Hein,
2: oui.
0: S'il y a du business, parce que tu nous as dit qu'il y avait eu des affiches qui avaient été faites sur l'autoroute il y a pas longtemps.
2: Oh, il y a 15 jours à moi.
5: Non, c'est Henri, bon, on en parle plus tard.
0: On va en parler dans un instant. Donc tu ne bouges surtout pas, Henri, surtout.
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7: Françoise me parle de Dallas.
8: Bonjour Françoise.
9: Bonjour Max.
7: Comment allez-vous?
9: Ça va Max.
7: Qu'est-ce qui t'amène?
9: Bon voilà, j'ai écouté hier la fille qui parlait.
7: Ouais.
9: De Dallas.
7: Ouais.
9: De Dallas.
7: Ah ouais, de Dallas.
9: Donc, soi-disant...
7: Françoise.
9: Oui.
7: Tu trouves pas quand même que c'est un univers impitoyable, quand même?
9: Comment?
7: Tu trouves pas que Dallas, c'est quand même un univers impitoyable?
9: Si.
7: Ah, quand même. Tu l'as
9: si,
7: ressenti?
9: Si, quand même. Si, je le reconnais quand même. Hein.
7: Oh, tu le reconnais? Tu t'en es rendu compte à quel moment que c'était vraiment impitoyable?
9: C'était un univers
7: vraiment que tu sentais que c'était impitoyable dès le début?
9: Ouais.
7: À quel moment tu t'en es rendu compte que l'univers était vraiment impitoyable?
9: Quand Bobby disparaît et puis quand il revient déjà.
7: Alors ça c'est impitoyable ça.
9: Ça c'est impitoyable et puis maintenant Jock soi-disant on revient. Alors là on
7: nage dans le...
9: On patouche
7: complet.
9: On patouche dans la choucroute.
7: Ah là c'est clair. Alors tu vas pour tous ceux qui n'ont pas écouté, enfin tous ceux qui n'ont pas eu la chance de regarder les épisodes de Dallas, est-ce que tu pourrais nous faire un petit résumé de Dallas?
9: Oui bien sûr justement.
7: Alors vas-y. Alors on prend tout depuis le début hein.
9: J.R. Et c'est un impitoyable puisque c'est un dégueulasse. Oui, c'est un dégueulasse. Comme on peut dire, vulgairement, c'est un dégueulasse.
7: Voilà, c'est clair.
9: Bobby, c'est un gentil, mais sauf il est trop gentil, c'est un lèche-cul.
7: Ouais.
9: Et je vais rien dire d'autre. Pamela, en veux-tu, en voilà. Vis-à-vis de... elle aime trop Bobby, bon, voilà.
7: Ouais, mais on n'entend pas le ton impitoyable quand même de Dallas. Hein. Vraiment, faut que tu prouves, faut que tu montres, donne vraiment aux gens que c'est un univers impitoyable. Hein.
9: Impitoyable. Impitoyable. Ah ouais, avec la musique.
7: Mais parle-nous de Suellen.
9: Suellen, c'est la pauvre pommée. C'est la pauvre paumée.
7: C'est un pauvre paumé.
9: Ah, je l'adore, Suellen.
7: Tu l'adores?
9: Ah oui, c'est justement... Il n'y aura pas Suellen, ni JR dans Dallas.
7: Vous avez un point commun, je crois, hein, toi et Suellen.
9: Non, pas du tout.
7: Ah, l'alcool, non?
9: Non, pas du tout.
7: Ah bon. Bon, alors, sinon, alors, parle-nous un petit peu de Jock et de tout ce qui s'est passé, la mort de JR, raconte-nous très vite, en synthèse, hein, tout ça en deux minutes.
9: Alors, Jock, soi-disant, il est mort dans un hélicoptère, d'un seul coup, il revient.
7: Oh, comment il fait? Bah, il s'est peut-être... peut-être qu'il s'est bloqué dans les hélices.
9: Ah oui, bah ça, j'en sais rien. Et il revient d'un seul coup... on sait pas exactement, on nous a sauté plusieurs épisodes.
7: Qui
9: Bah, je sais pas, TF1.
7: Oh, bah, on va appeler TF1.
9: Pour pas citer la marque, TF1.
7: Ah non, mais alors là, t'as cité la marque, là, il y a de la dénonciation.
9: Alors,
7: on va appeler. Ce qu'on va faire, c'est qu'on va appeler TF1.
9: Ouais.
7: Et puis, tu vas te plaindre. Hein.
8: Bon, c'est du bon, bonsoir.
9: Oui, bonsoir. Je voulais savoir comment ça fait qu'on on nous a sauté des épisodes de
8: Dallas. Pardon?
9: Je vous téléphone parce que je ne comprends plus rien de Dallas.
8: Oui.
9: Voilà. À un moment, Bobby est mort. À un moment, il ressuscite. Jacques, il est mort. D'un seul coup, il ressuscite lui aussi. Voilà, on ne comprend plus rien du tout. Voilà, je voudrais savoir exactement qu'est-ce qui se passe. Il y a des photos qu'on nous a supprimées. Pourquoi? Et pour quelle raison? Pour quelle raison?
8: C'est-à-dire, on s'est trompé dans les cassettes.
9: Ah, vous êtes trompé dans les cassettes? Ah bah oui, je suppose que vous êtes trompé dans les cassettes, hein.
8: Il y a eu une erreur.
9: Ah bah oui, parce que là, Pamela, elle est avec Bobby, Gina, elle est pas mort.
8: C'est-à-dire qu'en fin de compte, nous avons interverti.
9: Et c'est pas la première personne qui se plaint.
8: Je sais, on sait.
9: Qui se plaint. Hein.
8: Il faut excuser, c'est que nous avons un stagiaire qui met les cassettes la nuit, l'après-midi, qui met
9: oui.
8: les cassettes magnétoscope.
9: Oui.
8: Et il est passé en fin de compte de l'épisode 366 à l'épisode 420.
9: Ouais, mais alors comment on va réussir à retrouver
8: Eh bien écoutez, nous avons décidé avec TF1, toute la direction, de tout reprendre depuis le début.
9: Donc, on va tout reprendre au début. On n'a pas fini de se faire chier à ce moment-là. Hein. On n'a pas fini de se faire chier à ce moment-là de revoir tout Dallas. Parce qu'on était arrivé.
8: Oui, mais madame, ça sera beaucoup plus clair dans l'esprit de tout le monde. Hein. Donc, on reprend tout depuis le début. On va recommencer à partir du 1er juin avec le premier épisode. Et cette fois-ci, on change tous les rôles. À savoir que Bobby sort avec Swellene.
9: Ah bon ?
8: Et il y aura plus l'histoire de l'hélicoptère. Hein. Ça va vraiment, Jock va vraiment mourir, mais ça sera dans un avion. Hein.
9: Ah bon ?
8: Du deltaplane.
9: D'accord.
8: Voilà, madame.
9: D'accord, à peu près satisfaite, mais complètement déçue. Déçue de TF1. Je voudrais donner un coup de gueule en même temps sur TF1, puisque je suis sur TF1. Pourquoi vous changez en même temps sans arrêt les programmes? C'est toujours votre stagiaire, là?
8: Absolument.
9: Absolument, c'est lui qui change sans arrêt?
8: Qu'est-ce qui s'est passé?
9: C'est que ça fait deux fois, soi-disant que on devait avoir une famille en or, en fin de compte la famille en or n'est pas passée, qu'ils ont donné en fin de compte Vidéogag.
8: C'est exact.
9: Bah oui, c'est exact, donc ça prouve que je regarde TF1.
8: Oui. Vous avez une fidèle de TF1, hein.
9: Bah oui, ça prouve.
8: Vous regardez le juste prix?
9: Oui, exactement.
8: Ça vous plaît?
9: Oui.
8: Vous pouvez donner une estimation de la vitrine?
9: Non.
8: Allez-y, je vous écoute.
9: Non.
8: Même pas une estimation?
9: Si vous voulez, 10 000 francs.
10: GG, c'est goût de ceinture.
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0: Vas-y.
1: Jean-Vicalin.
2: Cette grosse personne mystère me semble répéter tout le temps la même chose.
3: Eh ben toi, je crois que tu vas finir sans culotte ce soir. Donc déjà, je vais te bouffer ta petite gâte.
4: Ah, il a un petit cul, il est rond.
3: J'ai envie de câlin.
5: J'ai envie de câlin.

0: vous faites chier avec vos câlins tout à l'heure, vous allez vous faire enculer avec vos câlins.
1: J'ai envie de câlin, bonsoir.
2: Voilà, donc rebonsoir à tous. Donc le premier titre qu'on avait mis, c'était les Canards Boiteux avec Venez sur la croisade, genre une palme d'or dans le cul. Et là, vous venez de vous écouter en
3: un bon truc, hein.
2: C'est quoi, Sarah? Exclusivité, Ricky Martin.
3: Mondial.
2: En exclusivité, Ricky Martin, donc je n'ai pas le titre, donc Kudar, si tu pouvais me le dire, s'il te plaît, merci.
3: Attendez, mets des merguez, parce que ça chauffe sans la margarita.
2: Quoi?
3: Non, mets des merguez à Mexico, ça chauffe sans la margarita.
2: Bon bah ok, donc... Alors donc au standard c'est Manu qui vous y attend au 0803 08 5000 et toujours salut. Le www.fr Fun Radio, donc c'est Rigo qui vous y attend.
4: Ouais, et je sais enfin combien on est.
3: Oh merde.
2: On était sur le premier, non?
4: Le premier je sais pas, mais là on est que 1322.
3: Ouais, c'est pas mal.
5: Ouais, c'est bien, ça grimpe. Mmh.
2: Ouais. Non mais ça va continuer.
4: Ils ont pas du tout aimé le premier débat, ils sont tous partis en fait.
3: Normal.
2: Ben ça c'est pas grave. Et s'ils aiment pas le deuxième, ils vont sûrement tous partir aussi. Donc le deuxième débat portera sur la chirurgie esthétique. Et pour ça on va accueillir Tétine en plastique où on écoute Fun Radio Limoges 92.2. Bonsoir à toi.
6: Bonsoir Gérard.
2: Bonsoir Ange de plomb. Mon Lignon 101.9.
7: Oui tout à fait. Bonsoir.
2: Bonsoir petit. Petit scalpel.
7: Salut.
2: De Laval, 102.3.
7: Bonsoir.
2: Et Pamela Andercon, 23 ans, de Paris, 101.9. Bonsoir à toi.
8: Bonsoir Juvé, bonsoir les auditeurs, bonsoir tout le monde.
2: Salut. Alors, première question, que pensez-vous de la chirurgie esthétique de nos jours? Bah tiens, on va demander à Pamela.
8: Bah, comme par hasard.
2: Bah pourquoi? Bah non, alors attends, bah alors ok. Alors tétine en plastique, voilà, comme ça hein? Ça ira plus vite que. Alors tétine.
8: Ouais, moi je trouve que c'est utile quand on a un gros pif, des gros bras, des gros pieds, enfin tu vois, quelque chose qui déconne quoi. Voilà, je trouve que c'est utile en fait. Quand tu as un accident, que tu te fais refaire le visage, des choses comme ça.
2: Ouais mais ça non mais
7: c'est...
2: Oh, Ange de plomb, s'il te plaît, tu commences à te calmer.
7: Ah oui, pardon, excuse-moi.
2: Hein? Donc, c'est vrai que, je sais pas si vous avez suivi le reportage qu'il y avait là.
7: Sur France 2?
2: Non, sur. Sur la 6.
7: Ouais, ouais,
2: non,
7: sur la 6. Ah, c'est sur la 6, bien sûr.
2: Non, c'est même pas la sur la 6.
9: De quoi?
2: Non, c'est pas sur la 6, c'était.
7: Le canal. Voilà. C'est le câble.
9: De quoi?
2: Oh!
9: Quoi?
7: Le câble.
2: Il dort, l'autre. Ouais, non, mais... Il fait
7: 40 films, le gars.
2: Non, je crois que c'était sur la 3. Non, la 3.
7: Oh, la 3. Ouais, la 3.
5: Le Big Bill, c'est sur la 1. Hein.
2: De quoi?
5: Je disais, le Big Bill, c'est sur la 1.
2: Bon, t'éteins ton micro et tu te tais, toi.
7: Manu. Okay.
2: Je te parle de la chirurgie. T'éteins ton micro.
7: Manu.
2: Merci.
7: Dans la marche du siècle, c'est ça?
2: Non, Ange de plomb, comme tu veux réagir.
7: Ouais, bah écoute, tout à fait, moi je pense que quand on a un peu une tronche à la Quasimodo, ça peut aider quoi dans la vie, sinon c'est un handicap quoi.
2: Mm-hmm.
7: Quand t'as la tronche de travers, les gens ils te regardent de travers aussi quoi.
2: Non mais ça, la question, je sais pas si tu l'as vu vraiment
7: ouais,
2: bien.
7: J'ai bien compris, c'est grosso modo, est-ce que vous pensez que la chirurgie esthétique, pour ou contre, c'est
2: non,
7: bien.
2: Que pensez-vous de la chirurgie esthétique de nos jours?
7: De nos jours? Ah, à l'heure actuelle, ah bon, c'est vrai que la chirurgie esthétique au Moyen-Âge, c'était peu adapté.
8: Ouais,
7: c'est vrai que de nos jours, la science a fait d'énormes progrès et qu'on peut maintenant faire des trucs de fou, quoi. Mmh. C'est clair.
5: De ouf.
7: Des trucs de dingue, hein.
2: Mmh. Petit scalpel.
10: Salut, c'est Alliage.
7: Salut.
11: Salut, c'est Quentin, salut.
7: Salut, c'est Brian.
11: Alors, moi, ça tombe bien que tu poses la question au GG, parce que moi, je me suis fait...
5: Non, mais attends, il t'écoute plus, ça y est, il est parti.
9: Il est encore barré, c'est ouais. Trop fou.
12: En plus, t'es trop tricard.
11: Qu'est-ce qui se passe?
2: Je t'écoute, petit scalpel.
11: Ouais, donc moi, ça tombe bien que tu poses la question, parce que je me suis fait opérer, j'ai eu recours à la chirurgie esthétique.
7: Mmh.
11: Je me suis fait opérer des oreilles, parce que j'étais vilain. Je me suis fait aussi opérer des doigts, parce que j'en avais trop, et pour scratcher, c'est pas le top. Je me suis fait à peau sucée aussi. C'est-à-dire que j'avais trop de... Ouais.
7: Ah, c'est bon, mal, ça, il paraît que c'est bon. Ça.
11: Ouais, la peau sucée, franchement, c'est le top.
7: Ouais.
11: Il t'enlève
7: la vie de bien, quoi.
11: Il t'enlève la culotte de cheval.
1: De quoi?
12: C'est qui?
1: Tu peux.
11: Je travaille aussi dans la production et je me suis fait opérer de mon corps de pantoufle, quoi.
1: Ouais, c'est
11: j'avais
1: ça.
11: J'avais une voix de travail.
1: La totale. Hey, je vais te dire une chose, t'appelles pas de Laval déjà pour commencer.
11: Ah, si, Dave. Non, par contre, il avale bien.
1: Non, mais il appelle pas de Laval. Il appelle de Paris.
11: PDVA.
1: 101.9. Et il s'appelle Tony.
11: PDVA.
1: Voilà. Et ouais, c'est Tony que vous avez, qui se fait passer pour Petit Scaspel.
12: C'était qui?
1: Tony.
12: Il est quoi?
1: Qui s'est fait passer pour Petit Scalpel.
11: Regardez, parce que j'ai bien répondu à la question.
1: J'en fais qu'un.
12: Gérard, en plus. Attends, Gérard, c'est ce qu'il est, Tony?

0: dommage.
1: Il fait un vrai malheur.
2: C'est quand même dégueulasse après qu'il vienne sur Fun, Gérard.
3: C'est vrai. Ouais. Il est DJ sur.
4: Alors, Tony, je vais te dire une chose que.
5: Tony. Tony. Tony, je te kiffe.
2: Ça te fait du bien, ça, Tony.
5: Je suis bonne, moi, Tony. Je vais bouffer.
2: Des petites minutes de gloire comme ça. Profites-en bien.
3: C'est bon. Clair.
5: Anthony.
0: Pas de problème.
2: Bon, Gérard, tu gères ton débat ou tu veux que je prenne ta paye?
4: Donc, Pamela Anderson.
6: Ouais, donc moi, je trouve que c'est très utile de nos jours.
4: Alors, tu peux préciser.
6: Grâce à ça, j'ai réussi dans ma vie. Moi, j'avais une belle gueule, hein, à la base, belle gueule, beau corps, tout ça.
4: Bon, mais bah, attends,
6: un petit peu décent.
4: Commence pas à vouloir te jouer la Pamela.
6: Non, mais
4: te prends pas pour Pamela Anderson et n'essaye pas de te jouer la Sophie Marceau, d'accord?
6: D'accord.
4: Hein? Commence pas à te dire je me suis repayé la gueule, tout, ceci, cela. Parce que je vais te dire une chose, que des nanas comme ça, j'en entends 20 carrément. Toute la semaine avec Fun, on n'entend que ça, des nanas. Je suis super mignonne et puis tout. Quand Max il dit t'as qu'à venir à la radio, les nanas, il n'y en a aucune qui viennent. Arrêtez les nanas de nous faire croire que vous ressemblez à Sophie Marceau ou Pamela Anderson.
2: Arrêtez de faire semblant d'éjaculer dans des sensis.
6: Vous avez une belle gueule, c'était pas de ma faute.
4: Ouais, c'est ça. Non, mais attends.
6: Écoute, je viens dimanche.
2: Gérard,
4: attends, tu viens dimanche, c'est pas moi qui t'invitera dimanche, alors...
0: Tu l'as dit, hein, les meufs qu'il a rencontrées par la radio, c'était des boudins.
7: C'est qui? Faux, c'est faux.
0: Tu l'as dit, mon pote, arrête.
4: Qui
0: Tony, il a rencontré
4: Mais ange de plonge.
0: Comme par hasard, c'était des boudins, comme par hasard.
6: Eh ben moi, je viens dimanche.
4: Bah ça, tu viendras dimanche, mais ça m'étonnerait que tu montes dans les studios.
2: Gérard. Qu'est-ce que tu penses, toi, de la question, Gérard?
4: Alors, que pensez-vous de la chirurgie esthétique de nos jours? Je pense que c'est vrai que ça progresse de mieux en mieux et ça devrait encore progresser plus que ça. Ouais, donc,
7: le chemin est long encore.
4: Gérard, hein. Ta gueule!
2: Personnellement, qu'est-ce que tu penses en fait?
4: Ta gueule!
2: Tu dis ça.
3: Gérard?
4: Ouais.
3: Gérard, sur IRC, il y a Père Fouras, il pense que c'est grâce à la chirurgie esthétique qu'on peut obtenir de nos jours des gens sans queue ni tête. Comme toi.
4: Non, bah, c'est comme lui avec ses remixes de merde. Ta gueule, toi. Celui qui s'amuse à faire ça va gerber vite fait. Donc, Gildard, s'il te plaît, tu me laisses mon micro allumé. Et tu arrêtes, s'il te plaît, merci.
8: Y a pas de problème.
4: Alors, aimez-vous la chirurgie esthétique? Alors, 35% des gens aiment bien ça. 24% préfèrent quand c'est pimenté. Alors là...
2: Ça n'a rien à voir.
4: Ça n'a rien à voir. Alors, quelles sont les parties du corps que l'on fait par la chirurgie esthétique? Et on va demander, tiens, bah, Pamela, comme elle a une grande gueule et qu'elle veut se croire tout permis, qu'elle veut se croire super canon, bah vas-y.
0: Ouais.
7: Vilaine.
6: Eh ben, moi, je me suis fait refaire les seins, puisque bon, ils étaient pas assez gros. Je compte me refaire des parties génitales ou génitaux, comme les pieds et les mains.
4: Tu peux parler encore moins fort devant ton combiné?
6: Encore, il baisse le son, c'est Manu,
7: je sais pas. Non, c'est pas Manu.
4: Oh
7: votre pote.
2: Gérard, assieds-toi. Oui, non, mais il vous écoute plus, votre pote. Hein.
6: Oh là.
2: Non, mais il arrive, il y avait un problème.
4: Ah. Ouais, il y avait un problème, tu vas voir le problème, on va te le régler.
7: Le
4: on va te le régler tout de suite.
2: Bon, alors vas-y.
7: C'est le poirier, Manu.
4: Alors,
2: il n'y a pas de problème.
4: Tony, encore. Gildard, tu arrêtes, enculé!
0: C'est une cascade.
3: Attention, Manu, fais le poirier.
2: Non, c'est pas le débat, Gérard, cher.
0: Il est réputé pour ses cascades.
2: Ah. Oh là là là là, Manu. Ah, regarde, Gérard. Mais il s'en fout, Max, il bosse.
3: Ouais, il s'en fout, il t'écoute même pas, allez.
2: Vas-y.
4: De manière, tous les deux, vous avez un blâme.
2: Putain, merde.
0: Vous avez un blâme.
4: Moi, je suis
0: un avertissement.
4: Alors, Pamela Anderson.
6: Ouais, bah ça y est, c'est répondu.
4: Alors, Tony, maintenant.
7: Ouais, ça y est, j'ai répondu. Je t'ai dit, je me suis fait opérer des oreilles, je me suis fait un pouce sucer, tout ça. Là.
4: Bon, alors, Tony, tu dégages, au revoir. Hop, terminé pour toi. Hop.
7: Je réponds à la question, là.
4: Non, terminé, au revoir, Tony.
7: Non, mais c'est vrai.
4: Terminé, au revoir. Au revoir.
7: Finalement, c'est pas possible.
4: Au revoir. Ange de plomb. Au revoir.
7: Je peux rien faire.
4: Putain. Alors, c'est moi qui me casse, moi je veux le dire à Max.
2: Mais ça y est, il est parti. Mais Gérard, il est parti. Ouais. Mais il est parti, Gérard.
3: Ouais.
2: Oh.
6: Il est parti.
3: Oh là là.
2: Oh là là, il est encore barré. Moi, attends, je vais remettre au même niveau que tout le monde. Là.
3: Trop relou.
2: Attends, écoutez. On l'entend pas, c'est
0: con. Gérard, un vrai gamin de 5 ans.
4: Soit tu leur fais comprendre quelque chose, ou sinon on arrête les débats maintenant.
2: Pourquoi ?
4: Attends, l'autre il est en train de faire le con avec le son. Hein, et quand je demande à Manu de virer Tony, il se la coule douce. Alors moi c'est simple, ou tu fais quelque chose avec eux, ou
2: y a
4: sinon
2: Tony, là,
4: on arrête les débats.
2: Non, il y a Tony, son frère.
3: Mais ouais.
4: Si, il y a Tony, il s'est fait passer pour Petit Scalpel.
2: Petit Scalpel.
4: Hors de question comme ça. J'arrive.
2: Gérard, tu fais salon de thé aussi ou tu fais quoi là?
3: Super le blanc à l'antenne, Gérard.
2: Tu fais quoi, Gérard, après? Ah, ouais, excusez-nous.
4: Ah, bah ça va?
2: Ah, nous on écoute de la zik, hein, l'autre il se barre, il va faire ses courses.
4: Non, mais tu vois,
2: toi, qu'est-ce que tu mettais là? C'est. Tu es
4: sur énergie. Non, mais vas-y, depuis tout à l'heure.
1: Et toutes les filles sont folles de lui.
4: Non, moi, qu'est-ce que tu veux que je travaille comme ça? Qu'est-ce que tu veux que je travaille comme ça, moi?
1: Il fait un vrai malheur.
2: Oh, mais attends, c'est l'antenne de. C'est la machine de l'antenne,
4: non, non,
2: ça.
4: Non, non, non. Ouais, tu me laisses ça éteint.
2: Mais t'es fou, c'est pour le Seb et tout ça après. Pénible, ça. Bon, Gérard.
4: Oh, tu bosses.
2: Putain, mais sans déconner, allez là.
4: Oh, là, là.
2: Oh.
4: Tu parles pas comme
2: tu mets ton
4: ça,
2: casque et tu bosses,
4: là. Allez.
2: Oh, Bertrand.
3: Une fléchette. Vas-y, mais assis-toi, fais
2: ton là. On peut pas bosser, hein. Gérard.
4: Arrête, hein, putain.
3: Il a assis-toi, reprends les auditeurs.
4: Mais attends, ça se passe bien, écoute, là.
2: Ah, c'est super, en plus, le débat ce soir.
4: Et ton.
2: Moi, j'ai appris deux trucs. C'est que Gérard, il se fout les doigts dans le nez assez souvent. Et que il sait pas parler devant son micro. C'est tout ce que j'ai appris ce soir pendant le débat.
4: Mais moi je t'emmerde, espèce de connard. Alors Tony est viré, donc hanche en plomb, donc pour toi.
0: Oh bah je sais plus, moi avec tout ça j'ai oublié la question.
4: Bon, alors je te la répète, oui. Quelles sont les parties du corps que l'on fait par la chirurgie esthétique?
0: Je dirais biceps, triceps et forceps.
4: Ouais, mais ça.
0: C'est la partie les plus usitées.
4: Ouais, si on veut. Tétine en plastique.
6: Ça va des cheveux aux orteils, hein. Tu peux tout te refaire faire.
4: Ouais, mais ça.
6: Même la longueur de la bite. Alors, c'est pour te dire que t'as toutes tes chances.
4: Ouais, parce que ton copain, il avait une petite bite et puis il se l'a refait faire, c'est ça?
2: Non, parle de quoi?
6: Ton copain, il a une bite énorme et il a pas besoin du tout de se la faire refaire.
4: Ah bon. Qui c'est qui m'a. Vous voyez.
0: Attends, GG. C'est en champlon. Est-ce que le dentiste, c'est considéré comme de la chirurgie esthétique quand il te manque des chicots, par
3: bonne
0: exemple?
3: Question, ça.
4: Non.
0: Il te manque 3-4 chicots, quand même, ça te défigure un peu. Quand il
4: non, non, mais dents. Même. Non, ça, c'est pas
0: si,
4: pareil.
0: T'as pas l'air malin quand il te manque des dents, franchement.
4: Ça a rien à voir avec la chirurgie esthétique par rapport au corps.
0: Ouais, mais ça arrange bien la gueule, quand même, d'avoir toutes ses dents.
4: Ouais, mais ça, ça dépend
0: Sur les photos, ça fait mieux, quand même.
6: Faut pas sourire, quoi.
0: Ouais, sur les photos, ça fait mieux, quand même.
4: Ouais, mais ça, je suis d'accord avec toi. Donc, je vais vous répondre. Donc, quelle partie du corps, quelles sont les parties du corps que l'on fait par la chirurgie esthétique? Donc, c'est vrai que en premier, de manière, c'est les seins.
0: Le cou,
4: la figure, le nez, ça c'est
2: les oreilles.
4: J'ai vu ça sur dans le reportage. Et il y a beaucoup de personnes qu'on recourt aux fesses. Et je me demande vraiment pourquoi, parce que t'as pas besoin de te refaire les fesses pour plaire à quelqu'un.
2: C'est pour chier droit, je crois.
3: Ouais. Et il y a Docteur Schkumoun sur l'IRC, il me dit que tu t'es fait refaire le cul, mais pas dans une clinique.
4: J'y réponds même pas parce que c'est des conneries de merde. Alors c'est même plus
2: moi
4: la
2: j'ai
4: peine.
2: Des photos. Hein.
4: Alors êtes-vous satisfait du résultat par la chirurgie esthétique? Alors donc pour toi, Pamela Anderkon?
6: Ouais, je suis assez satisfait.
4: Attends, 5 minutes. On a qui à la place de Tony?
3: À la place de, c'était pas Tony, c'était Petit Scalpel.
4: Ouais,
3: on accueille le Bombin d'Angoulême 90.2. Bonsoir. Voilà.
6: Bonsoir
8: Paris. Bonsoir tout le Star System.
4: Bonsoir. Ta fréquence, s'il te plaît. Ta fréquence,
2: 92.
8: 92.
4: Ok, je te remercie.
8: Merci, Gérard.
4: Alors, Tiens, justement.
8: Alors, répète-moi la question, s'il te plaît, parce qu'il y a eu le
4: prix
8: du standard, s'il te plaît.
4: Ah non, mais dans ce cas-là, tu demandes quand tu passes au standard, tu demandes à ce qu'on te la, dise.
6: Est-ce que t'es satisfait quand tu te fais opérer, gamin?
8: Est-ce que je... calme, s'il te plaît.
4: Tétine en plastique, tu te tais, s'il te plaît.
6: Tu balances pas.
8: Pardon. Est-ce que je suis satisfait quand je me fais opérer? Oui.
4: Êtes-vous satisfait du résultat par la chirurgie esthétique?
8: Moi, bon, personnellement, j'ai pas eu grande satisfaction parce que lorsqu'à ma naissance, j'ai eu une échographie, on m'a repéré une moustache et trois dents. Mais je n'ai pas refuté ceci.
4: T'as raison.
8: Je n'ai pas été satisfait.
4: D'accord. Pamela Andercon.
6: Ouais, moi aussi, j'ai pas du tout été satisfaite. Je voulais me faire refaire les seins. Il y a eu un problème, c'est qu'ils ont refait un seul sein. Parce qu'en fait, j'avais pas assez d'argent.
8: T'as les gros seins, toi?
6: Non, j'en ai qu'un seul qui est gros et un qui est...
8: Menteuse.
4: Non, mais ça, on
6: donc,
4: a
6: c'est
4: un...
6: assez difficile, hein. On rigole, mais allez trouver un soutien-gorge. Ouais. Qui fait d'un côté 95D et de l'autre côté 80A.
4: Attends, là, il y a un truc qui va pas. Attendez. Attendez avant que Onze de Plomb et Tétine en plastique répondent. Déjà, Pamela, un petit truc, truc qui va pas.
6: Attends, il y a quelqu'un qui jouit?
4: Pour l'instant, ils vont se calmer parce que ça vient d'ici.
2: Non.
8: Elle est plantée dans le bureau de prod et elle se met à jouir. ça jouit, hein.
5: Je suis
8: bonne,
5: moi.
8: Ta gueule, merde.
2: C'est pas Apolline, ça. C'est quelqu'un qui imite Apolline, ça.
8: Moi, ça m'étonnerait.
9: Je l'ai pas trouvé, Apo.
4: Alors, donc, pour répondre à Pamela, donc, normalement, déjà, pour commencer, ta réponse, je l'ai pas trop compris, parce que ça me semble louche.
6: En fait, je te réexplique.
4: Non, mais je sais. Tu t'es fait refaire un sein au lieu des deux.
6: Ouais.
4: D'accord. Et t'as pas... contente du résultat. Mmh. Merci Pildar pour m'avoir coupé le micro.
9: C'est pas moi.
4: Non, c'est pas toi. Presque
2: c'est une
4: pas.
2: Micro-coupure.
4: C'est ça. Alors donc, moi je peux te dire une chose. Déjà, pour commencer, normalement tu devrais demander à la Sécurité sociale une prise en charge. Et... Pildar, s'il te plaît.
9: C'est pas moi.
2: C'est pas moi, c'est des micro-coupures.
4: Tu arrêtes. Parce que tout à l'heure, tu vas te prendre le stylo dans ta gueule encore.
6: Encore. Hein? Vas-y, Gérard, ça m'intéressait ta réponse.
4: Donc, déjà, pour commencer, tu aurais dû demander une prise en charge par la Sécurité sociale. Et de deux, quand t'as été père, trop père le premier sein, normalement, ils t'en font pas qu'un, ils t'en font deux d'un seul coup. Donc, là, la réponse, je vais te dire une chose, que tu paies du 95 sur un côté, c'est bien ce que t'as dit.
6: Ouais.
4: Hein, et de l'autre côté, tu paies du 85.
6: Mais non,
4: 80. Toi, du 80. Non, mais attends. Non, mais il y a quand même un truc qui va pas. C'est que, entre le 90 et le 85, il manque quand même, 5 centimètres.
8: Ouais.
6: Non.
8: Ouais.
6: Non.
4: Ah, si. 15.
8: Faut faire une apposition, là.
4: Entre 90. Allez. Entre 90 et 85, ça m'étonnerait qu'il,
6: Je sais ça pas si tu viens de parler, mais je voudrais bien qu'on fasse une apposition.
4: Non, mais... Ange de Plomb.
10: Ouais, bah écoute, quand tu veux. Moi je suis pas satisfait, parce que je suis bancal comme un vieux rocking chair, quoi. Donc j'ai été opéré, parce que j'avais eu un petit problème.
6: Et ils t'ont fait une jambe de bois?
10: Et ouais, non, c'est pas tout à fait ça, quoi, mais bon, ils m'ont légèrement rectifié, et je te dis, je suis bancal comme un vieux tabouret, quoi, donc...
9: ils t'ont mis les cornes aux figures, là.
10: Je suis pas content, quoi, c'est un accident de sport, en fait, quoi.
4: Ouais, non, mais, de toute manière...
8: Ils t'ont mis les astéro-haches.
4: Fildar,
2: quoi encore?
4: Troisième fois, tu vas dégager.
8: Troisième.
4: Je sens que tu vas dégager et ça va être Olivier de la Pro qui va venir.
8: Ouais,
4: ah, c'est pas possible.
8: Ouais,
4: je le sens.
2: Non, mais
4: ça peut être déjà trois avertissements.
2: Attends, Manu, depuis tout à l'heure, il fait que des conneries, tu dis rien, quoi.
4: C'est toi qui fais que des conneries, c'est pas Manu qui est à l'arrière. Tétine en plastique.
6: Oui, Gérard, moi je me suis fait refaire les genoux parce que j'avais les genoux cagneux.
2: Ah.
6: Et ça faisait pas joli du tout, je pouvais pas mettre de mini-jupe, donc je me suis fait refaire les genoux.
4: Mm-hmm.
6: Maintenant j'ai de très beaux genoux.
4: Ouais, mais est-ce que t'es satisfaite du résultat de la chirurgie esthétique ou pas?
6: Tout à fait, puisque je n'ai aucune cicatrice, vu qu'ils sont passés.
4: Attends.
2: Mais il te reste des broches ou pas dans les jambes?
6: Non, en fait.
4: Attends, Tétine en plastique, réponds pas à la question à Pildar, parce que c'est
8: non,
4: pas Pildar.
6: Non, c'est intéressant. Hein,
4: non, mais attendez, ça c'est pas. Tétine. Oh!
8: pour ça que Godot veut te brancher, c'est pour ça. C'est pour ça
4: eh bon bah, ange de plomb, vous fermez vos gueules s'il vous plaît, merci.
6: Les broches en plastique, en fait, j'ai des trucs en plastique et c'est pas des broches en fer.
4: Non mais attends, tétine en plastique. Oh
6: ouais, mais c'est pour un film d'art. Bon, ouais. Que c'était une question pertinente.
4: Tu me vires ange de plomb et bon bah, hop, terminé. Allez hop, allez hop, au revoir. Terminé pour eux deux. Terminé, au revoir. Donc, tétine en plastique. Donc, apparemment, t'es satisfaite du résultat.
6: Tout à fait.
4: Bon, ça, c'est vrai. C'est vrai que la question, de toute manière, je vais sûrement en parler sur ce que tu viens de dire. Mmh. Donc, tu parles des séquelles. C'est ça que tu voulais dire à peu près.
6: À peu près, ouais.
4: Ouais, bah donc ça sera une question que qu'on abordera par la suite. Tout moi, je peux dire une chose que moi jusqu'à maintenant, j'ai pas eu recours à la chirurgie esthétique encore.
6: On a un grand besoin, tu devrais.
4: Ouais, mais ça, ça dépend parce que ça dépend aussi de l'argent qu'on a, qu'on peut disposer.
6: Mais tu devrais faire quoi, Gérard? Un chercheur bénévole qui te ferait ça gratos.
4: Non.
6: Gérard, tu voudrais te refaire quoi?
4: Pour l'instant, j'ai aucune idée encore en tête.
2: Un cervelet.
4: Toi, tu ferais mieux de te refaire ta gueule et ça vaudra mieux. Ouais, hein, que de nous dire dire des conneries sans arrêt.
6: Non mais Gérard, si tu devais te faire refaire quelque chose, tu ferais quoi? Les pectoraux.
4: Non, parce
6: les
4: que
6: yeux, la non. Bouche, les dents.
2: Les packs de gros.
4: Il y en a un, il ferait mieux de se refaire faire sa gueule.
6: Ouais,
4: non, mais moi je peux te dire une chose que personnellement pour l'instant je n'ai pas recours à ça et j'ai pas eu de résultat.
6: Ah.
2: Bah oui, c'est normal, t'as rien fait encore. Ah.
4: Donc alors avez-vous déjà eu
6: les dents sur pivot, c'est tout.
4: Voilà. Avez-vous déjà eu recours à la chirurgie esthétique? Alors 60 donc c'est
2: un sondage.
4: C'est un sondage que j'ai. Donc 67% des gens jamais, 24 toujours. Et 11% ne s'en rappellent pas.
2: Ah, amnésique alors.
6: Ah ouais.
4: Non, c'est alors, quatrième question avant la pause musicale qui va arriver. À quel niveau que la chirurgie esthétique est-elle prise par la carte vitale? Alors déjà, pour bien se dire... Oui,
2: non, Manu... Non, vas-y, fini, après j'accueillerai deux auditeurs.
4: Non, vas-y.
2: Donc on accueille Kyste Bionique, 30 ans, de Montmoignon, sur 97.3 FM.
4: Salut.
11: Bonsoir, le Kyste.
2: Oui. Bonsoir.
4: Bonsoir.
2: Et on accueille quelqu'un qui pratique la chirurgie esthétique, en fait, c'est le professeur Monsgeg, 35 ans de Paris, 101.9.
11: Bonsoir, professeur
4: Monsgeg. Bonsoir. 101.9.
12: Bonsoir, je suis professeur à l'hôpital Boussicaut de Paris.
4: Bon, alors, t'évites de dire le nom de l'hôpital où tu te trouves, d'accord?
2: Pourquoi? C'est quoi? C'est pas de la pub, ça,
4: non.
2: Gérard.
4: Non, mais ils n'ont pas besoin de préciser les noms des hôpitaux, d'accord? Alors, terminé. Donc, alors, à quel niveau que la chirurgie esthétique est-elle prise par la carte vitale? On va demander à tétine en plastique.
6: Je n'en ai aucune idée, Gérard.
4: Mais ça, je vais vous dire une chose. Déjà, la carte vitale, pour l'instant, c'est...
6: C'est quoi la carte vitale?
4: C'est une carte de sécurité sociale qui va remplacer les cartes qu'on a à l'heure actuelle et qu'on donnera aux médecins. Mais pour l'instant, sur Paris, les médecins ne sont pas encore équipés de ce système-là. Oui, Manu.
2: Est-ce que tu crois qu'on peut s'en passer de la carte vitale?
4: Non, parce que de toute manière, elle a été attribuée d'office.
2: C'est pour ça que ça s'appelle comme ça.
4: Moi, je l'ai.
2: Ben, c'est vital.
4: Non, mais...
2: Merci.
4: T'es content de ta connerie? Tu vois, les auditeurs, ils sont en train de se foutre de ta gueule.
2: Ouais, c'est clair. Tu crois qu'un jour, je pourrais être...
4: Et sur énergie. Et toutes les filles sont folles de lui.
2: Oh, ça va claquer.
4: Tu vois ça?
2: Oh, Gérard, viens t'asseoir. Gérard.
4: Putain. Après, tu vas jouer enculé, va.
2: Oh là là.
4: T'es vraiment un enculé, toi.
2: Oh, il
4: arrête un peu.
2: Il l'a défoncé.
4: Mais tu laisses le matos, c'est pas à toi. Non, mais tu vires. Tu vires, je te veux plus dans les studios.
13: Moi, je vais aller faire l'area, sinon on va jamais s'en sortir.
4: Mais non, il vire.
2: Mais allez, c'est bon.
4: Il vire, Gérard, allez. Alors, tétine en plastique.
6: Oui, Gérard, bon, je te disais, je sais pas. Parce que moi, les genoux, c'était à ma charge.
4: Tu éteins ça!
2: Ça y est!
4: Espèce de branleur, va!
13: Viens vérifier s'il marche, vu que tu l'as peut-être pété.
2: Bah ouais, surtout que ça coûte 25 000 balles, tu feras encore un prêt.
4: Pauvre con,
2: sur 10 000 ans, hein, celui-là.
4: Ça, t'as raison. Tétine en plastique.
6: Oui, Gérard, les genoux ne sont pas remboursés par la sécurité sociale. Par contre, ce qui est remboursé, c'est ce qui est vital, par la carte vitale, tu vois.
4: Non, mais attends, parce que déjà...
6: C'est un organe, par exemple, qu'il faut que tu changes esthétiquement, tu le fais, quoi.
4: Non, non, mais faut bien se dire une chose, que déjà, la carte vitale, on ne sait pas si elle est prise en charge, si dans les hôpitaux, ils sont amenés à avoir le matériel nécessaire. Déjà chez les médecins, ils l'ont pas encore. Parce que moi j'ai été voir un médecin il y a une semaine à peine. Il était pas équipé du système de carte vitale.
7: Non, c'est-à-dire qu'en France on n'est pas encore équipé du système. Ouais. Moi je travaille dans un hôpital.
4: C'est
7: le professeur Monsgeig.
4: Ouais.
7: Et donc on n'accepte pas les cartes vitales pour l'instant. C'est les cartes de sécu, les cartes Paris Santé, les cartes comme ça.
4: Non mais ça c'est vrai que pour maintenant que ça va être c'est mis au point par la sécurité sociale et que ça a été distribué chez les gens. Bon allez hop.
6: Oula.
7: Ah, faut qu'on aille.
2: Voilà, il va revenir.
6: Bah ouais, partez bien.
2: Putain, il va boire un verre d'eau. Tu vas boire un verre d'eau ? Tu vas boire un verre d'eau ?
10: On t'écoute, vas-y.
2: Allez, c'est reparti. Attendez. Écoutez, il y a une.
4: Terminé.
2: Il y a une règle.
4: Je travaille pas avec deux connards. Pildar qui s'amuse à renifler comme un porc, Manu qui est en train de parler sur quand je parle. Alors moi c'est terminé, je ne travaille pas comme ça, on arrête les débats.
14: Ah bah non.
4: On arrête là maintenant, je me casse.
14: Ah bah non, ou tu te casses ou déjà c'est moi qui te ramène.
4: Et attends, dans ce cas-là, tu demandes à ton connard là de travailler comme il faut. Hein ?
14: Oh !
4: Pour faire du bruitage.
14: Arrête hein tout !
4: Et ça pour me le débrancher, j'en veux plus lors de débat. Parce qu'il s'amuse avec. Allez. Et là-bas, il m'éteint son micro parce que je commence à en avoir ras-le-bol.
14: Voilà.
2: Putain, je pourrais jamais être DJ sur énergie alors.
4: Ouais, tout à l'heure, tu vas être DJ tout à l'heure avec ma main dans ta gueule. C'est la dernière fois
2: ton que micro, je te le dis. Gérard. C'est bon, on peut bosser.
15: Ton micro,
2: on peut
15: faire des blancs.
4: Tu m'éteins ton micro.
2: On peut faire du boulot. On peut bosser ou pas là, c'est bon.
4: Toi, pour l'instant, tu t'écrases, c'est pas tes débats.
2: On peut bosser maintenant, c'est bon.
4: Alors, qui c'est qui voulait réagir?
7: C'est le professeur là.
4: Ouais, vas-y.
7: Vous étiez barré comme un con là.
4: Ta gueule, toi, t'as qu'à arrêter de foutre ta merde aussi.
2: T'as qu'à arrêter de te barrer, on avancera dans les débats et nous faire chier à chaque fois et lui demander à masse.
4: Ta gueule.
2: Oh là là, la relouse. C'est vrai, on s'amusait bien là, on parlait de carte vitale, c'était intéressant et toi tu vas faire chier ton monde à te barrer comme un gamin.
4: Espèce de branleur, va.
2: C'est toi le branleur.
4: T'en branle pas une.
2: Allez, les auditeurs.
4: Bon, professeur.
7: Oui, donc vous parliez de la carte vitale et des hôpitaux.
16: La ligne de votre correspondant est interrompue. Nous regrettons de ne pouvoir donner suite à votre appel.
7: C'est bordel, non.
4: Bon.
2: C'est bon. Allez, docteur Monsgeig, allez-y.
7: Non, professeur Monsgeig.
2: Ouais, bah docteur, professeur, de toute façon, c'est charlatan.
10: Avec le doctorat de mes deux.
7: Un peu de respect.
4: Donc, Kiss, tu te calmes s'il te plaît parce que tout à l'heure tu as dégagé.
6: Ouais,
7: reste tranquille.
2: Donc,
7: vous parliez de la carte vitale. Les moyens que le ministère nous donne dans les hôpitaux, ça nous permet pas d'accepter la carte parce que c'est une machine à carte si vous voulez.
4: Ouais, mais ça faut se dire une chose. Qu'en fin de compte, c'est la sécurité sociale qui a demandé à ce que maintenant que tous les gens aient cette carte vitale. Mais maintenant, c'est vrai que maintenant il y a certains médecins qui l'ont, d'autres qui ne l'ont pas.
7: Ouais, c'est vrai.
4: Ouais, attends. Mais ça faut se dire une chose. Ouais, attends, 5 minutes, Kista.
7: Ouais.
4: Pour répondre à la question, parce que c'est vrai qu'on pourrait en finir vite, on pourrait continuer le débat sur cette histoire-là. C'est vrai que la carte vitale, maintenant qu'elle a été attribuée, maintenant savoir si tout le monde est équipé, parce que c'est un genre de carte à puce, donc c'est mis sur ordinateur.
10: Carte à puce.
4: Oh, bon alors qui s'en regarde
2: carte à pute.
10: Pourquoi?
7: Parce qu'on essaie de faire un débat sérieux là.
10: Et
7: avec les gens qui le
10: disent. Non
4: mais ça fait déjà deux fois que tu t'amuses à vouloir jouer les gros bras, alors au revoir pour toi.
10: Au revoir.
4: Au revoir. Eh ben tu vas te calmer avec Manu au standard, va te calmer. Voilà.
2: Ça y est,
4: Pamela.
2: Ça y est, je l'ai calmé, ouais. On accueille Kiss Bionic. Bonsoir.
4: C'est ça, c'est encore le même.
2: Bah oui, je l'ai calmé.
4: Ouais, bah tu t'as même pas décroché ton téléphone, espèce de con.
7: Non, mais ça va vite.
2: Mais je le connais.
4: Allez, hop.
2: Que mentalement, là, on y va.
4: Vas-y, Rigo.
0: M'a bien calmé.
3: Ouais, donc sur IRC, il y a Dan, il dit que en fait, comme Elephant Man a réussi, grâce à la chirurgie esthétique, à devenir rock voisine, il dit que t'auras peut-être la chance de devenir Van Damme et que ta belle devienne Laure Sinclair.
4: Enfin, non, faudra, non. Faudra, ah,
3: faudra,
4: non, non.
3: Faudra payer assez cher quand même.
4: Non, non, mais ça, ça là-dessus.
0: Beaucoup de drogue, peut-être.
4: Non, mais ça là-dessus, faut pas commencer à jouer sur des stars du cinéma et de la chanson. Parce que ça n'a rien à voir avec la chirurgie esthétique.
5: Plein de champis.
4: Pamela Anderson.
6: Ouais, bah la carte vitale, je connais pas trop, hein, parce que je vis beaucoup en Amérique et.
4: Non mais attends, Pamela, ouais. Pamela, moi je vais te dire une chose, t'es sur la région parisienne, normalement tu dois l'avoir.
6: Non, je suis ici quelques temps, mais je retourne.
4: Non mais attends.
6: Dans 2 weeks, I'm returned in England.
0: Ouais, genre.
4: Yes,
6: if you
4: know
0: them.
4: Bon, Manu.
0: Oui. Caca,
4: hop, dis-lui au revoir. Dis-lui.
0: Tu vas voir.
4: Kiss.
0: Ouais, bah écoute, moi je trouve ça scandaleux. Je voudrais que le professeur Mitoman nous explique pourquoi ils prennent pas la carte vitale. Je veux dire, il y a aucun respect du patient et voilà.
4: Non mais attends, Kiste, toi t'habites du quel côté déjà toi?
0: Moi j'habite plutôt du côté droit, donc dans l'Est.
7: Mais c'est normal, ils ont rien.
4: Non mais non, attendez. Donne-moi le nom de la ville précise.
0: C'est Montmoignon, c'est près de Strasbourg.
4: Mais bon, alors attention, déjà sur la région de Strasbourg, ils sont déjà, les médecins sont déjà équipés avec le système pour la carte vitale. Ouais, je suis désolé.
0: Ouais, c'est vrai. Ah bah je sais pas, moi l'autre fois j'ai été voir un médecin.
4: Mmh. Et tu lui as dit que t'étais avec une carte vitale, donc il t'a dit non.
0: Ben, il a pas voulu la prendre, ouais.
4: Mais normalement, il était équipé.
2: Non, c'est un débat sur la carte vitale ou sur la chirurgie esthétique, ouais, qu'on fait ce soir?
4: Non, mais justement, on va s'arrêter sur cette question-là. Oui.
0: C'est chaud brûlant. C'est
3: pour ça. Je voulais dire qu'on allait accueillir Allez Hop, qui a 22 ans et qui appelle de Neuilly.
0: Il y a un fantôme.
7: Il y a combien de lignes ce soir là?
0: Non mais c'est le fantôme, il
15: s'inquiète. Bonsoir Arnette qui ne m'a pas hébergé.
5: Bonsoir Carole.
0: Ça c'est du private.
15: Chut, ta gueule Mégane.
4: Oh, alors attention. Alors Mégane et 40 bars, vous dégagez.
0: Oh là là.
4: Alors là.
2: Ça y est, il est parti.
4: Hop. Et Megan avec cette petite...
2: Non, c'était Pamela machin. Trop triste.
4: Ouais, mais je l'avais déjà...
2: Bah ouais, mais je l'avais remis, j'ai
4: compris. Ouais, ouais, alors terminé. Hop, terminé pour ces deux-là.
0: C'est clair.
4: Alors,
0: ouais, si... Tu travailles pour moi. Moi, je suis un ninja, je passe en loose des toi.
4: Oh! Tu me donnes le disque parce que là vous êtes en train de me faire de la merde. Vous êtes deux peignants là, mais vous commencez à me foutre de la merde. Là t'es en train de me faire du double son, donc ça commence à bien faire, j'arrête. Hop, on voit le
2: son de quoi?
4: La question c'est devrait-on consacrer plus de reportages à la chirurgie esthétique? On se retrouve tout de suite après. Avec.
2: Attends, ça vient. Hein.
4: Ouais, ben ça devrait être prêt avant.
2: Bah attends, oh.
4: Et on va se retrouver avec les petits toubibs. C'est les petits toubibs avec Je me suis fait siliconer les kystes. Et on se retrouve tout de suite après. C'est qui nous reste? Ah bah merde. Il me reste plus que kystes et le docteur.
2: Non, il y a tétine en plastique aussi.
4: Non, c'était Mégane.
2: Mais non, c'était pas Mélan Dercon.
4: Alors, il nous reste Tétine, petite Tétine, pardon.
17: Oui, rebonsoir Gérard.
4: Rebonsoir à toi.
2: Voilà, Kiss Bionic.
0: Oui, tout à fait, je suis là.
2: Voilà, le professeur Monsgay.
0: Bonsoir.
4: Kiss.
2: Et on accueille le quatrième participant. C'est donc le capitaine Crochet, 23 ans de Parthenay sur 104.9. Bonsoir.
17: Bonsoir.
4: Bonsoir,
17: capitaine Crochet. Bonsoir,
4: sur la fréquence
2: 104.9.
4: 104.9, ok.
0: Kiss les pirates.
4: Monsgay. Alors, donc la question, vous l'avez entendu. Tu l'as entendu, capitaine Crochet?
17: Ah non, désolé.
4: Alors, devrait-on consacrer plus de reportages sur la chirurgie esthétique?
2: Je pense pas.
4: Pour l'instant, Fildar, t'es pas auditeur pour l'instant, tu t'as fait.
3: Ah mais c'est vrai, je me demandais.
4: Alors,
3: pourquoi,
4: petite tétine.
3: Pourquoi nous on répond jamais?
17: Bah, je pense c'est pas.
3: Vrai. Ouais.
17: Mais je voudrais bien voir l'avis de Fildar et de Rigo.
0: Ouais, c'est vrai, et de Manu.
17: Et de Manu.
2: Non, on n'a pas envie de le donner.
4: Alors, petite tétine.
2: Question. Ah si, maintenant j'ai envie.
0: Alors, vas-y, Filou.
2: Oh non,
3: c'était
2: j'ai
3: quoi,
2: plus
3: la question,
2: envie.
3: C'était quoi la question,
0: bon, Filou? Répétez la question pour l'équipe.
4: Oh, ça y est, vous foutez pas de ma gueule un peu, là, les auditeurs.
17: Bon, Filou, est-ce que tu crois qu'il y a assez de reportages à la télé?
2: Non, je pense parce que en fait, je préférerais peut-être aller bosser sur Skyrock parce que je serais peut-être payé.
4: Bon, alors tu fermes ta gueule, d'accord, connard.
18: Laisse tomber, Philou, je vais rappeler Arnold.
19: Il y a que énergie qui paye, hein.
4: Ouais, bon, ça y est, quand vous aurez fini de dire les noms d'antenne, je pourrais continuer mon débat, là, les deux branleurs.
2: T'as l'antenne avec quatre râteaux, t'as aussi l'antenne parabolique.
19: Ouais,
2: l'antenne de Sibi.
13: Sibi aussi, ouais.
2: Ouais.
13: T'as la parabolique, 6 mètres.
2: Ouais. Enfin, t'as pas mal de trucs, genre. T'as quoi chez toi? T'as combien de râteaux?
13: Télescopique.
19: Par contre, au niveau d'NPA2, appelez.
4: Ça y est, vous avez fini vos conneries là.
2: Ouais.
4: Alors les auditeurs ont
2: les auditeurs ont la parole maintenant.
4: Petite tétine.
17: Ouais, mais Rigaud n'a pas répondu.
13: Je pense que on n'a pas assez approfondi le terme du débat,
19: non,
13: le
19: je suis
13: sens
19: pas
13: du
19: d'accord
13: débat.
19: Avec toi.
13: T'es pas d'accord?
18: Non, mais là on peut pas faire de polémique comme ça.
2: Attendez.
17: Rigaud, tu peux approfondir?
13: Ça dépend en fait.
17: Ouais, elle est difficile.
18: Ah, mais qu'est-ce que vous avez fait sur le
2: terrain? Si c'est chez Gégé, je mets des gants moi.
18: Ah ouais, direct.
13: Ah, une c'est combinaison clair. Même.
18: Limite, tu mets un masque, ouais.
13: Tout à fait.
17: Il y a un sas désinfectant.
2: C'est quand même mieux quand il gueule pas. Hein.
13: C'est vrai. Ça gueule pas, c'est pas comme... d'insultes, y'a rien. Y'a un petit stylo qui vole. Ouais, t'as pas entendu?
17: Non.
18: Y'a des trucs qui volent, si tu m'entends.
2: Il a un stylo, j'ai jamais vu ça, il fait au moins 15 kilos.
19: C'est une horreur. C'est une horreur.
2: Quand tu te balances, tu t'en prends plein la tête.
13: C'est pour écrire avec une main bionique.
19: Quand tu te le prends dans le bras et que le stylo se démonte en deux, ça fait mal, c'est une horreur.
13: Il en a 4.
2: De couleurs différentes et d'odeurs différentes.
4: Alors, petite tétine.
17: Oui, Gérard.
4: Maintenant que t'es contente de tout ce que l'équipe a dit, maintenant
17: ouais,
4: tu vas bien. Répondre.
17: Ouais,
4: tu vas répondre à la question.
18: Ouais.
4: Bon, alors, t'as moitié endormi.
17: Non,
4: au revoir.
17: Non, pas du tout.
4: Au revoir.
17: Je trouve qu'il n'y en a pas assez.
4: Au revoir. Petite tétine, au
19: écoute,
4: revoir.
19: Elle te répond, Gérard.
17: Je trouve justement qu'il y en a trop parce que ça pourrait donner des idées à des petites filles de 10 ans, tu vois, par exemple, qui voudraient se faire faire la bouche ou le nez comme Barbie. Et je trouve que ça pourrait leur donner de mauvaises idées. Tu sais, on a vu des reportages il n'y a pas longtemps, Ken et Barbie, machin. Tu te souviens?
4: Non, mais ça, de toute manière, des reportages, si, au contraire, il en faudrait peut-être un peu plus.
17: Bah, moi, je trouve qu'il en faudrait moins.
4: Non, moi, je dis qu'il en faudrait plus parce que ça...
17: Elle a le droit de donner son avis, quand même. Voilà,
4: ouais,
17: moi, je dis qu'il en faudrait moins.
4: Bon, Kist.
18: Ouais, bah écoute, c'est vrai, les reportages, il en faudrait plus. Moi, le reportage sur Ken et Barbie, je l'ai vu aussi. C'est vrai que c'était super instructif. Je suis sûr qu'il y a des gens qui auraient besoin de se faire refaire la gueule et on n'en parle pas assez, quoi. Je veux dire, c'est un phénomène de société, tu vois ce que je veux dire?
4: Mmh.
18: À l'heure actuelle, regarde, le matin, tu te lèves, tu te vois dans la glace, direct, qu'est-ce que tu penses? Chirurgie esthétique, non? T'es d'accord avec moi?
4: Pas spécialement, non.
18: Non, pas spécialement.
17: Mais tu devrais.
18: Ouais, je pense quand même.
20: Tu me nettoies ce vilain kyste et ensuite tu fais ton débat.
18: Voilà.
4: Qui c'est qui vient de sortir ça?
17: C'est Polo.
4: Je sens que tout à l'heure il y en a qui vont gerber. J'ai l'impression.
18: Non, mais c'est vrai que
20: je peux répondre, c'est professeur Monsgeg.
4: Ouais, alors au revoir. Terminé pour professeur Monsgeg.
20: Non, pas du tout. Hein.
4: Terminé. Au revoir. Au revoir.
19: J'ai pas compris pourquoi, mais
20: ouais, pourquoi,
4: non,
20: dis.
4: Non, mais c'est bien parce que ce qu'il a dit, t'as bien écouté.
20: Répondre à la question là.
4: Non, mais c'est terminé pour toi. Au revoir. Capitaine Crochet.
17: Ouais, moi je trouve qu'il y en a trop aussi.
4: Tu peux préciser?
17: Je trouve que il y en a trop parce que. Bien. J'aimerais plus souvent voir des émissions telles que le Big Deal, tout ça, mais comme par hasard, on est coupé et on voit des reportages sur la chirurgie esthétique, c'est pas du tout intéressant.
4: Je veux dire une chose, alors déjà pour commencer.
18: C'est faux.
4: C'est faux, parce que les reportages sur la chirurgie esthétique ne passent pas à 19h, mais très tard dans la nuit, c'est-à-dire...
17: Une fois, il y avait un flash spécial. Je regardais Big Deal.
4: Ouais, c'est ça.
17: Non, mais c'était il y a
4: Non.
13: Il n'y a que Gérard qui regarde le Big Deal, vous devriez le savoir.
4: Non, mais ça, pour l'instant, t'es une menteuse et c'est tout. Donc, les menteuses comme toi, j'aime pas ça.
13: Ouais, Gérard, je voulais juste dire à l'antenne, parce qu'il y a une certaine Apolline pute de fun sur IRC qui arrête pas de dire « Gérard, mets ton dard dans ma chatte », etc. Donc, peut-être qu'elle a quoi.
4: Elle est dans un bureau tout à l'heure que si je l'attrape, je vais lui mettre deux claques dans sa gueule.
17: Gérard.
4: Ça va lui faire tout drôle.
17: Et ton doigt dans ma chatte.
4: Ta gueule, salope.
17: Alors, moi,
4: je peux vous dire une chose qu'on devrait consacrer plus de reportages parce qu'on n'en voit pas assez et c'est malheureux.
18: Et c'est vrai, regarde, moi, je pense que si on s'habituait à voir des reportages, on s'habituerait à voir des gens déformés Et donc forcément, bah, ta vie en société, elle serait facilitée, j'en suis sûr.
17: Ouais, ouais.
4: Non mais c'est vrai que les reportages, on n'en voit pas assez.
18: Ouais.
4: Et pourtant, moi, je vais te dire une chose, que le reportage qui a été fait là sur François il y a pas longtemps, moi, je peux te dire que quand j'ai vu la deuxième partie, parce que c'était la deuxième partie quand même qui était la plus dure.
18: Ouais, c'était chaud. Hein. Ouais.
4: Par rapport à la première, ouais. C'est que fallait voir les gens. C'était des hommes. En fin de compte, justement, la question, elle est là. Donc, je vais répondre en même temps que vous. Donc, y a-t-il plus de femmes que d'hommes qui ont recours à la chirurgie esthétique?
18: Ouais.
17: Ouais.
4: Donc, alors, petite tétine.
17: Plus de femmes.
4: Ouais, mais il y a aussi des hommes, parce que je vais te dire pourquoi après.
17: Oui,
4: et
17: bah
4: je
17: oui,
4: pense que c'est avec Kist.
18: Ouais, on se comprend, ouais.
4: Donc, je pense que.
18: On va pas donner la réponse tout de suite.
4: Non, mais. On
17: peut nous languir encore.
4: Vas-y, petite tétine alors.
17: Je te dis, il y a plus de femmes que d'hommes.
4: Si tu veux, d'accord.
18: Ouais, okay,
4: Kist.
18: Non, mais on va voir, je vais pas donner la réponse. Tu veux que je donne la réponse, parce que tu sais, moi j'ai vu l'émission. Hein.
4: Non, mais attends, on va les laisser tous
18: voilà,
4: passer.
18: On va les laisser, puis après on dira la surprise. Voilà.
4: Mmh. Ouais. Donc, Capitaine Crochet.
17: Ouais, moi je pense qu'il y a autant d'hommes que de femmes, puisque souvent il y a des hommes qui font la chirurgie esthétique pour devenir des femmes. Ça s'appelle des travelots.
18: Ouais.
17: Et il y a des femmes qui font la chirurgie esthétique pour devenir des hommes. Ça s'appelle des drag king, je crois.
4: Drag queen.
17: Ouais, voilà. Ouais.
4: Et alors, moi je veux dire.
1: Non, c'est pas le débat.
4: Alors, la question que j'attendais, apparemment, qui c'est...

0: T'as quel âge, le moche?
1: Merci, j'ai bientôt 40 ans.
0: Oh, oh là là. Ça file.
2: Donc, pour répondre à la question.
3: Une abondante.
2: Oh, ouais.
1: Ouais.
2: Donc, pour répondre.
1: Bah, ça me déprime un peu d'avoir bientôt 40 ans, et c'est vrai, puisque tu me le demandes, Gérard.
2: Oh, c'est pas moi qui te pose la question, c'est une nana, d'accord?
1: Et voilà, c'est vrai qu'on se sent vieillir. J'ai deux ou trois petits problèmes de kyste, des conneries, quoi.
4: Ramélie, quoi.
3: T'as ta libido qui s'affaisse.
1: Ah, voilà.
3: T'as des crocs.
2: Bah, oh!
4: T'as du mal à te dilater aussi.
1: Des varices.
3: Les couilles qui pendent, c'est pas très beau.
2: Capitaine Crochet, petite tétine, pour l'instant il était pas là, le débat allait bien se passer, donc c'est pas parce que le moche est arrivé qu'on va commencer à foutre la merde, d'accord?
1: C'est vrai, c'est
3: pas
1: vrai.
3: Problème.
2: Alors donc, pour revenir à la question, je disais donc il y a autant de femmes que d'hommes, et c'est vrai qu'il y a plus de femmes et d'hommes, c'est à mon avis c'est 50-50 sur la chirurgie esthétique des deux côtés. Pour pour les femmes, c'est le nez, les seins, la figure, les fesses et les oreilles. Et chez les hommes, faut se dire une chose, que c'est suite à des accidents, et ça le kyste peut très bien le confirmer, parce qu'il a il a vu le reportage.
4: Le kyste est là. Je suis toujours là, j'ai pas bougé, je sais pas où aller.
2: Et faut se dire une chose, faut se dire une chose, que le reportage, le deuxième reportage, était dégueulasse à voir, parce que c'était des mecs qui ont eu des accidents de la route, qui étaient complètement déformés, n'est-ce pas?
0: Avec quoi? Avec
3: un camion sur les verglas.
2: Alors toi, petite tétine ou capitaine Crochet, encore une connerie comme ça, et je vous vire toutes les deux.
0: Mais Gérard, il y a des gens célèbres qui ont fait de la chirurgie esthétique que tu connais, en dehors de Pamela Anderson,
2: ah bah,
0: tout ça. Herbert Léonard,
2: non,
0: tout ça, non?
2: Non, t'en as une là, comment que tu l'appelles?
0: Sylvie Joly?
2: Non, Kist.
3: Karine Cheryl?
2: Non. L'italienne là. Lolo Ferrari pour voir elle.
0: Nilda Fernandez.
2: Ta gueule toi, laisse-le tranquille, Nilda Fernandez, espèce de PD.
5: C'était un homme avant.
0: Ouais, c'est une femme maintenant.
2: Non, ça a toujours été un homme.
0: Non, c'est Amanda Lear maintenant.
4: Ça a toujours été un hermaphrodite. Hein.
2: Putain, fermez vos gueules un peu là.
3: Alors. Rocco aussi.
2: De toute manière, faut se dire une chose que. Pamela Anderson, qu'est-ce que je sors? L'autre là, comment tu l'appelles?
5: La gaffe.
2: Pauvre con, va. T'es vraiment une pute, toi, là-bas. Éteins ton.
5: Mais tu sais que.
2: Éteins ton micro.
5: Il s'est fait greffer une bagouze.
2: C'est ça, t'as raison.
5: Une bagouze, un chirurgie esthétique de ouf.
0: Et un crâne chauve.
2: De toute manière, on va bientôt faire
5: mission.
2: On va faire une conclusion dans peu de temps.
0: C'est super.
2: Vu le bordel. Ça commence à me gonfler.
5: Tu vas dans les baignoires.
2: D'habitude, Rigaud, tu me faisais du bon boulot.
0: Ah, mais là, t'arrêtes pas d'insulter tout le monde, laisse tomber.
2: Pour l'instant, t'es en train de cibler deux espèces de câbles. Tu vas dans les baignoires et puis tu te fais pécho.
0: Je vois pas où est le rapport avec le débat.
2: Ouais. Donc, celle qui s'est fait refaire aussi les seins, c'est... Merde, comment qu'on l'appelle, là?
3: Lolo Ferrari.
2: Ouais, voilà, Lolo Ferrari, faut dire une chose.
3: Non,
2: elle s'est fait refaire les seins, mais alors, faut voir maintenant les seins qu'elle a. Parce que Pamela Anderson, elle s'est fait retirer les silicones qu'elle avait.
0: Moi, Gérard, ma tante, elle s'est fait greffer du silicone dans les lobes de l'oreille, parce qu'elle pouvait pas mettre de boucle d'oreille.
3: C'est passionnant.
2: Et toi, tu premier.
0: Mais dégage, dégagé.
2: Toi, tu premier de te faire aussi.
0: Mais dégagé.
4: Oh, c'est la peur. Oh, c'est le tueur.
0: Oh, la honte.
2: Alors, pensez-vous.
0: Oh, la honte, ces auditeurs.
2: Pensez-vous que les patients ont-ils des.
4: Studio direct.
2: Oh, la honte.
4: Vas-y, Fildar, tu nous fais la surprise, vas-y.
3: Allez, Fildar.
4: Vive.
2: Arrête, Gérard! Attention à toi!
0: Putain, mais ton débat, t'oublies qu'il y a des gens qui t'écoutent, assis-toi, fais des enfants.
5: Il fait ça pour lui, c'est un perso.
4: Non, ouais. C'est pas grave.
2: Attention à ce que tu fais, toi, là-bas.
0: Qu'est-ce que j'ai fait?
2: Ouais, attention à toi. Hein? Alors donc, pensez-vous que les patients ont-ils.
0: C'est toi qui prends un prêt à 3h?
4: Ça va, pied.

0: Bon, tu sautes au débat. Ça va, Seb, bien?
1: Ça va.
2: Il peut pas répondre?
0: Ouais, je sais, ouais, il y a Yankee.
2: Ça va, Seb?
3: Non, non, il prépare ses speeches.
4: Ça va, Seb?
5: Bonjour, okay. Seb.
6: Bonjour.
5: Bonjour,
6: bon, alors, du groupe, conclusion du débat, comme ça il n'y aura plus de questions, donc conclusion.
2: Il y a encore 5 minutes.
6: Non, non, conclusion. Terminé, conclusion. Conclusion.
3: Il n'est pas assez fort pour faire un débat jusqu'au bout. Ouais.
6: Ouais. Conclusion, je travaille pas avec, avec des équipes de, avec une équipe de cons.
5: Vas-y, prouve-leur le contraire.
3: Mais nous, ça fait, mais nous, ça fait 3 ans qu'on bosse avec toi et on est encore là, tu vois.
6: Non, non, c'est terminé, on fait conclusion du débat. Donc,
5: allez, une question.
6: Non, non, c'est terminé, conclusion du débat. On va demander à petite tétine.
5: Et la conclusion du débat, je trouve qu'on a nettement survolé le sujet, qu'on n'est pas du tout rentré à l'intérieur. Et ça, c'est fort dommage. Et
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6: Et voilà, 2h01 du matin, donc vous pouvez toujours nous appeler au 0800 08 5000 et 0800 308 5000. C'est Manu qui va vous accueillir au standard, les bras ouverts. Et donc je pense que ça sera mieux qu'au premier débat, je l'espère.
4: Espérons, c'est pas gagné.
6: Et donc on venait de s'écouter la plus grosse poitrine de Suresnes avec un dégât des eaux. Et il y a toujours Rigaud qui est sur l'IRC, donc www.funradio.
3: Et là c'était un T-Remix, Gérard, hein. C'était pas la plus grosse poitrine de Suresnes.
6: Ouais, non mais c'était le premier parce que le deuxième je l'ai pas eu, d'accord. Merci.
3: Bah, le deuxième, c'est un remix de toi. Donc,
6: voilà. Et donc, on a toujours Rigaud qui est au stand.
3: Voilà, sur l'IRC.
4: Salut Rigaud.
8: Et salut à tous.
4: Ça va, wesh, wesh.
8: Salut, ouais, ça va, tranquille, pépère. Je voulais passer quelques bonjours quand même à tous les gens qui sont là. Quand
6: si,
8: même,
6: si, hein. Si, on peut saluer les gens de l'IRC.
8: On va saluer Yankee, Arnett, Philippe des Too Free quand même, c'est quel honneur. Jarvis Cooker, Oxide, Prez, Youpla, Booba Fett, Olaf Cool, Turpentine. J'en oublie, Terry, Spiral, Tony, Tachat, Cyril, Terry, etc.
6: Ok. Et donc.
8: McFisto.
6: D'accord. Ok, donc. Ben...
8: Et Ethan.
6: Ok, c'est bon. Il y en a plus d'autres?
8: Cyberseb, bah tu sais, on est quand même 4822, donc si je les cite
4: tous. Balance tous les noms, Rigo.
6: Non, non, okay, non, mais okay. C'est bon,
8: on a Worldboss, on a Oxide, on a Delight.
6: C'est bon, on salue tous ceux qui sont, tous les gens qui sont sur RC, c'est-à-dire les...
9: Une bulle de bonbons, choupa-choups, choupa-choups.
6: Alors, Fuldar.
3: Ah, c'est pas moi.
6: Non, tu commences pas, s'il te plaît, d'accord. Donc on va saluer tous ceux qui sont dessus, donc les 4822 personnes. C'est et on va saluer tous ceux de la Belgique aussi, s'ils pouvaient nous appeler au 00 33 1 47 79 5000.
8: Ouais, on salue aussi tous les Belges qui sont sur l'IRC. Alors il y a Davy, il y a Ethan aussi qui est belge apparemment. Mm-hmm. Et y en a plein, quoi. Il y a Perforas aussi. D'ailleurs, il m'a dit qu'il t'invitait à Fort Bayard.
6: D'accord.
3: D'ailleurs, Gérard, il va falloir que tu fasses une dédicace pour tous les internautes.
6: Non, ben, on verra ça plus tard, d'accord. Donc, on va accueillir Jocelyn Le Haran.
10: Allô.
11: Oui. Salut.
10: Allô.
6: Putain, mais il sort. Il recommence celui-là ou quoi, là?
3: Je sais pas, ça doit venir de nous. Mais c'est quoi? On t'entend peut-être pas, hein, je sais pas.
11: Allô.
10: Allô.
6: Jocelyn Le Haran.
10: Allô.
11: Salut.
6: Salut.
10: Allô.
6: Comme toi.
11: Salut.
6: Salut, Coca de Pâques.
10: Non, Caca de Pâques.
6: Caca de Pâques, pardon.
10: Oui, salut à toi, camarade.
6: Trou du cul.
10: Je t'en remercie.
6: Ben, je t'emmerde, moi aussi, connard.
3: Non, je te remercie.
10: Je t'en remercie, putain, lave-toi les oreilles.
6: Oh, tu pars sur un autre tour, d'accord.
10: Ah, aussi,
6: bonsoir
10: toi,
6: à toi.
10: C'est pas ça, je t'emmerde quand même.
6: La chatte en feu.
10: Ouais, c'est vrai, ouais.
6: Oh.
10: Et la chagate.
6: La chatte en feu.
11: Je suis là.
6: Salut, ping-pong pour terminer.
10: Salut Gérard, salut Manu, salut Fildar, salut Gigi Goré.
6: Salut. Gigi Goré, le pauvre, comment tu t'appelles?
8: Ça te fait marrer?
6: Non, mais ça me fait pas rire, c'est con.
10: Rigo, t'as oublié Delight, Green Day aussi sur
6: Internet. Non, mais ça y est. Ça y est, on se calme un peu là. Putain, mais vous allez vous calmer ou quoi là?
11: Bonjour, hein, bâton.
6: Allô? Bon, alors, le thème du deuxième débat porte sur les grèves.
10: Allô?
6: Merde à toi, celui qui dit allô.
11: Faut faire la grève, moi, je dis.
6: Alors, que penses-tu?
10: Il en veut de la bonne grève.
11: Moi, j'en veux.
10: Tu en veux-tu de la bonne grève?
3: S'il vous plaît, les auditeurs, j'aimerais bien qu'on se calme, parce que le premier débat, c'était de la merde.
6: Ouais, grâce à toi.
10: Le deuxième, ça sera peut-être de la chasse.
6: Ouais, ben, j'espère pas, parce que c'est Manu qui est au standard, et avec Manu, vous allez pas rigoler longtemps. Oh, c'est moi qui vous le dis.
4: Salut, c'est moi.
6: Salut. Alors,
11: salut.
10: Salut.
6: Donc, la première question, que pensez-vous
10: allô
6: des...
1: Ah, il est pas possible.
6: Putain, mais il nous fait chier ce mec.
7: Je vais allô, hein. Gérard, je vais le trouver. Enchaîne ta question, je vais le trouver.
6: Alors, que pensez-vous de des grèves de nos jours ou de nos nuits? À quoi cela sert-il? On va demander.
2: C'est tout ce que tu dis.
6: Je sens le hareng.
12: Alors moi, je vais te dire que je pense que de nos jours ou de nos nuits, les grèves, je pense que ça sert strictement à rien. Parce que tu vois, ils bloquent les passagers sur les quais de métro ou même de bus. Et quand ils veulent se rendre à leur travail, c'est quand même assez difficile.
1: C'est pas le hareng qu'elles sont, elles.
12: Et de plus, la nuit, c'est difficile parce qu'il y a moins de monde.
6: D'accord. Comme toi. D'accord. Ok. C'est. Attends, je m'excuse parce que je t'ai coupé parce qu'il y en a un qui s'amuse à parler sur toi. Celui qui. Celui qui s'amuse à reparler quand les gens parlent, je vais pas chercher midi à 14h. C'est clair, net, précis. Le premier qui déconne va dégager. Je vais pas chercher. Comme toi.
13: Gérard, tu penses aussi quand tu fais caca?
6: Comme toi.
12: Tu
6: réponds?
12: Oui, bah, je te réponds. Ils font la grève parce qu'ils ont que ça à foutre. Ils sont payés à rien foutre.
6: Non, mais que pensez-vous des grèves de nos jours ou de nos nuits? Oh là là là.
12: Et que la nuit,
6: faire
12: la grève,
1: ah, pas mal.
6: Bon, ça y est, vous arrêtez quand les gens y parlent, s'il vous plaît. Bon, ça y est. Bon, alors, caca de Pâques.
1: Ouais, c'est caca de Pâques. Ben écoute, je pense que tous les camarades ont droit à la grève. Hein. Je pense que c'est un droit auquel tous les camarades ont droit, c'est le cas de le dire. Et faites la grève, moi je dis un maximum. Hein.
6: Merdez, d'accord.
1: Faut emmerder le monde, faut faire chier les gens, faut que ça bouge.
6: Mais ouais, c'est ça. Tu crois qu'on n'est pas assez emmerdé avec.
1: Mais attends, les routiers sont les premiers à faire la grève, je crois.
6: Ah ouais, non mais attends, pour l'instant c'est pas c'est peut-être les routiers qui ont commencé les premiers. Je suis d'accord avec toi. Mais faut dire une chose, que maintenant les routiers ils ont obtenu satisfaction. C'est pas eux qui commencent. Maintenant c'est la RATP, la SNCF.
1: Et alors ils ont
6: le droit
1: de faire grève aussi.
3: D'ailleurs c'est aujourd'hui, Gérard. Tu te rappelles l'article qu'on a vu dans
6: non,
3: le
6: aujourd'hui. Non, mais c'est aujourd'hui, c'est commencé depuis 20h ce soir. Ouais. Donc je pourrais vous dire à peu près, pour ceux qui auront l'occasion de se déplacer, je pourrais vous donner des...
3: Où il faut pas aller.
6: Non, je pourrais vous donner à peu près les trains, combien qu'il y aura de trains qui circulera et autres, mais...
3: Ah, c'est bien ça, Gérard.
6: Un peu plus tard, pas lors de la première question.
1: Gérard.
6: Attendez, s'il vous plaît, séance, calme.
14: S'il vous plaît, sur IRC, il y a Turpentine qui te demande si ton école, elle était en grève pendant que t'as fait pendant toute ta scolarité.
6: De toute manière, je vois pas du tout le rapport avec la question.
1: Mais Gérard, c'est trop du cul aussi.
6: Non, mais attends, tu permets.
1: Attends, c'est quelque part que j'avais pas fini.
6: Ouais,
1: ce que je voulais dire, c'est j'encourage tous les gens à aller voir les camarades sur les piquets de grève pour leur amener des merguez et des cronenbourgs, parce que on se les gèle et on se fait chier, quoi, quand même.
6: Non, mais attends, je crois que tu vas un peu loin, toi, quand tu réponds.
1: Moi, j'appelle tous les gens à aller bloquer les voies de métro et de RER demain.
6: D'accord, eh ben, fais comme tu veux, toi, mais
1: pour
6: moi, c'est pas
1: les camarades.
6: Mais oui, c'est ça.
1: Et je pense que tu devras aller toucher au travers de la voie, ça fera un bon débat.
6: Trou du cul.
1: Ouais, moi, je pense que la grève, c'est très, très bien. Et on devrait la faire plus souvent, parce que ça emmerde bien le monde, et c'est bien sympa, voilà.
6: Ouais,
1: et d'ailleurs,
6: non, mais...
1: en parlant de grève, il y a Yankee sur IRC qui me demande, ce qui est dommage avec GG, c'est que chez lui, c'est le cerveau qui est en grève. On va savoir ce que t'en penses.
6: Alors, trou du cul, si tu réponds aux questions de l'IRC, tu restes chez toi, d'accord?
1: Bah non, mais...
6: C'est pas la première question que tu as commencé à foutre ta merde, parce que tu as dégagé, là, maintenant.
1: D'accord,
6: je te le dis tout de suite, laisse c'est en feu.
12: Ben en fait, ouais, la grève ça sert un peu à rien. Hein. Si on l'a fait pendant un mois, ça peut marcher, mais sinon.
6: Non, mais là, je peux te dire que pour l'instant, ils parlent de la faire jusqu'à vendredi soir, mais ils peuvent, ça peut aller plus loin. Hein.
1: Ça peut. Ça peut. Sortie de la radio.
6: Tu sais qui vient de dire ça?
15: Allô?
6: Qui vient de dire ça?
15: J'ai pas vu moi.
12: Ah, c'est pas moi quoi.
1: C'est pas moi. Il y a la grosse qui a parlé, mais.
6: Attends, la grosse, ça t'emmerde, connard. Voilà, alors ping-pong.
1: Ouais, moi je dis que la grève c'est excellent quoi, faut foutre le bordel, faut descendre dans la rue, dès tout de suite on devrait faire le blocus général là.
16: Non mais c'est bien la grève.
1: Faut descendre avec les pancartes, là, les crochets de boucher, là, faut les emballer tous ces mecs là.
16: Non mais c'est clair, faut foutre le souk quoi.
6: Non mais moi je peux
16: vous
6: dire...
16: Non mais foutons, bordel.
1: Non mais de toute façon je pense que demain...
12: Non, moi la grève et puis c'est tout.
1: Hein. Demain je vais aller faire une grève, je vais mettre sur les voies du RER et puis ça va être bien.
16: Ben, c'est clair, voilà.
1: Voilà.
6: Ben
16: voilà.
6: Non, mais moi, je peux.
1: Je pense que j'y arriverai à moi tout seul.
16: Allons-y, camarade.
1: Mais ouais, allons-y.
16: Révolution.
1: Unissons-nous, quoi.
3: J'ai rien, un mot à dire.
6: Donc, moi, je pense que ceux qui s'amusent à faire grève, c'est qu'ils se rendent pas compte.
1: Eh, Dark Vador.
12: vas-y, parle, on t'écoute.
6: Fildar, fais gaffe, parce que tout à l'heure, tu as dégagé,
3: j'ai rien fait,
6: toi.
3: J'ai rien fait.
6: Donc, je disais que les grèves, ça sert à rien, parce que ça fait chier le monde. Alors, je peux vous dire qu'à l'heure actuelle, depuis ce soir 20h, et c'est jusqu'à samedi 8h du matin, donc voici les premières prévisions des trafics. Donc, TGV Sud-Est et Atlantique, un train sur trois. TGV Provence sur...
3: À quelle heure aussi?
1: Ouais, tu dis pas. Oui, bonjour, je voudrais un billet pour Valence, s'il vous plaît.
12: Oui,
1: le petit Gérard, attends, ça m'a
2: l'air. Oh là là, c'est Renaud.
3: Ça Gérard, commence, tu continues?
6: Ça commence à être relou, celui qui parle sur moi. Ouais. Donc, TGV Province, un train sur trois. TGV Paris, Lille, légère perturbation. Thalys, Paris, Bruxelles, Amsterdam, Cologne, trafic normal.
3: T'entends,
6: Eurostar, Paris, Londres, trafic normal. Eurostar, Lille, Bruxelles, trafic normal. Et trafic.
3: Pardon.
6: Fildar, s'il te plaît, tu vas. Et moi, je t'emmerde, espèce de fils de con! Ok? Et très grande ligne, un train sur trois en moyenne, et transports express régionaux, TER, trafic très perturbé, avec en
14: RER,
6: moyenne.
14: RER, répète, RER?
6: Non, trafic, non, TER.
14: Et le RER, il s'est pas écrit?
6: Si, mais.
14: Il y a Tony sur IRC qui me demande le RER A, et moi, je voulais savoir.
6: Trafic normal.
14: Et le B?
6: Le B, un train sur quatre sur la branche nord entre Gare du Nord et Roissy.
3: Et le F. Et le F.
6: Il n'y a pas de F, espèce de con.
3: Ah, pardon.
6: Mais toi, si tu veux prendre le F, toi, t'en as pas besoin.
1: Et si sur la ligne 15, il y a des grèves. Gérard.
6: C'est qui?
1: C'est Caca de Pâques, oui, j'ai une question. Je suis à Denfert-Rochereau et je vais aller me faire sucer par une pute à Pigalle. Je le fais où, le changement?
6: Tu te démerdes.
1: Trop du cul.
6: Bon, ça y est, je peux poser l'heure des grèves, payez-vous votre titre de transport.
12: Putain,
6: Fildar.
3: Ouais, c'est
6: Manu.
2: Ouais, bah j'essaye, hein.
6: T'essayes de le gérer, s'il te plaît.
10: Je suis à deux balles.
2: Je suis en train de...
6: Attends.
1: Allô.
2: Tu sais qu'il y a le téléphone, les mecs, non, ça se fait pas.
10: Et bonsoir, je voudrais avoir un renseignement, s'il vous plaît. Je voulais savoir si la gare Montparnasse était ouverte.
2: Ah, il se renseigne.
1: Bah, alors, pas du tout, monsieur, pas du tout pour ce soir.
10: On peut... Très bien, je vous emmène, au revoir.
6: Alors, la deuxième question. Lors des grèves, payez... Rigaud, une question hier, c'est avant.
14: Oui, il y a Turpentine qui te demande, est-ce que c'est plus facile d'avoir la grève l'hiver?
6: Ben, ça fait chier plutôt les gens, faut mieux qu'ils se mettent en grève l'été, ça serait...
14: Ou sinon, ils mettent une écharpe.
6: Non, mais en hiver, c'est plutôt chiant que de la faire en été. Donc, lors des grèves, payez-vous votre titre de transport? On va demander à Ping Pong.
10: Ben non. Ben non, puisqu'on fait la grève, donc.
6: Non, mais tu peux préciser?
10: On fait
6: pas. Punaise, vous allez.
10: Vu qu'on fait grève, on risque pas de payer le type de transport abruti.
6: Alors, abruti, t'emmerdes, tu dégages. Ça t'apprendra. Au revoir, ping-pong. Au revoir, ping-pong.
10: Non, mais attends, tu es encore en réponse con.
1: Voilà.
10: Alors, tu fais des questions à deux balles, faut t'attendre à des réponses.
6: Terminé pour lui.
1: Attends, il a dit abruti, il aurait pu dire ça.
2: En plus, il est en train de jouer, c'est une honte.
6: Non, mais c'est bon, il peut dégager.
14: Celui qui joue au ping-pong, là.
1: Il aurait pu dire enculé aussi, je veux dire. Ouais, c'est vrai. Il aurait pu dire bien d'autres choses encore. Hein.
3: Bon, Gérard, qu'est-ce que tu fais là?
6: Pour l'instant, quand ils se calmeront, on continuera le débat. Alors, la chatte en feu.
12: Ouais.
6: Donc, pour toi?
12: Oui, ouais, je suis d'accord.
6: Tu peux préciser? Non, mais si tu dors, tu le dis tout de suite, on va te laisser dormir. Hein.
10: Gérard, je vais te choper à la sortie de la radio, t'as ta gueule.
1: On va te niquer.
6: Manu, s'il te plaît, tu me gères un peu ça parce que ça commence à être lourd.
2: Pour l'instant, on accueille à la place de ping-pong, on accueille badminton.
6: Ouais, non, mais attends, Manu, tu me prends d'autres personnes que les mêmes. Hein.
2: Bah non, c'est pas le même.
1: Salut.
2: C'est badminton, c'est pas ping-pong.
10: Bonsoir à tous.
12: Salut
1: badminton. Bonsoir.
6: Alors, trou du cul.
1: Ouais, trou du cul. Bon, bah, tu disais, ouais, non, moi je paye jamais le métro, je paye jamais. Ouais.
6: Non, tu peux préciser.
3: Il fraude.
1: Je suis un sale fraudeur, hein. Je suis un enfoiré, mais je m'en fous, je paye pas. Voilà. Je vais pas payer le métro, faut pas déconner non plus. C'est dégueulasse, il y a du monde, ils font chier. C'est... On voit des gens comme toi, non, c'est pas possible le métro, franchement.
2: Jouillez pas.
6: Alors, je préviens que celui qui recommence, ça va être clair. Il est 2h13. Soit que vous vous calmez.
12: Non.
6: Soit que vous vous calmez et que vous répondez correctement aux questions, ou soit j'en arrête là et je rentre chez moi. Vous choisissez. Ok. Alors, on va demander à Caca de Pâques.
1: Ouais, ben, c'est comme mon camarade. Déjà, je paye pas en temps normal. Tu crois pas que je vais raquer les jours où il y a grève, en plus?
6: Tu sais qui s'amuse à faire des conneries comme ça?
17: Bah c'est toi.
6: Non, c'est pas moi qui s'amuse à faire des bisous, d'accord?
1: Ah, ok. GG, c'est qu'à 4 packs, j'ai un plan pour toi si tu veux. Si t'as des PV et des contraventions à faire sauter par les contrôleurs, je peux t'arranger le coup si tu veux.
6: Non, mais j'ai pas besoin de toi, merci.
17: D'ailleurs, s'il te plaît.
6: Comme toi.
1: Sauter comme ça, c'est ça?
12: Oui. Ah, vas-y.
18: Moi, je paye pas,
12: quand
18: je paye pas le bus quand il y a grève de bus parce qu'il n'y a pas de bus, donc j'ai pas à payer.
6: Hum. Mmh. Ok, mais c'est tout ce que t'as à dire.
18: Bah oui, il n'y a pas de bus, donc je peux payer un ticket de bus ou je vais pas prendre de bus.
12: Je vais mettre dans mon porte-monnaie.
3: Manu, je sais pas ce que tu fous, mais c'est pourri hein, le standard.
1: Bon, allez, on enchaîne.
6: Non, mais attends, il est moins pourri qu'avec toi.
3: Moi,
14: attends.
3: Super,
14: j'ai un gros problème. Ah. Et ils ont tous fait grève.
3: Non.
14: Je suis tout seul.
6: Ah bah d'accord,
3: ils font grève sur internet.
6: Bien joué.
1: Ils ont bien raison. Hein.
6: Ah, c'est pas mal. Je sens le hareng pour finir.
12: Alors.
2: Gérard, j'ai un problème, ils ont tous fait grève au standard.
6: Bon, alors moi j'arrête.
2: Comment je fais?
6: Hop,
17: Gérard,
6: j'arrête.
17: T'as l'heure, s'il te plaît?
6: J'arrête.
14: Ah, il en reste un, apparemment.
2: Ouais, moi je sais pas où il est.
6: Non, mais t'as gerbé tout le monde, donc j'arrête,
17: allô,
6: c'est terminé.
17: Allô.
3: Non, mais ils sont là.
17: Allô.
6: Vaguel gros
17: du cul. Allô,
12: c'est sympa,
17: allô connard. On entend plus le connard, là. Connard.
12: Gérard,
6: ah non, mais moi là j'arrête, là. C'est plus la peine. C'est pas la peine, là. Non, mais j'arrête parce qu'il y en a.
3: Ah, c'est l'autre. Pas moi, là, non, j'ai rien fait, moi.
14: Ah, ils sont tous revenus, c'était une grève.
3: Ah,
14: c'était une grève d'une minute.
6: Je sens le hareng pour.
14: Juste une minute.
2: Combien y a de connectés?
14: Là, on est à 4028.
6: Oh,
2: quand même, hein.
14: Non, on a perdu un peu, mais c'est déjà beaucoup.
6: Donc, je sens le hareng pour toi.
17: Eh, hey, tu viens chez moi après, Gérard?
6: Je sens le hareng.
17: Tu réponds? Mais à l'école, celle-là, elle répond jamais aux questions, putain.
12: Non, mais tu vas voir ailleurs si j'y suis, si t'es pas content. Hein.
17: Bah, réponds aux questions quand on dit
12: mais non. Justement, je réponds, mais tu me laisses pas parler. Non,
6: maintenant, vous fermez vos gueules, vous laissez parler les gens.
17: Eh, hey, tu viens chez moi après, Gérard?
6: Moi, je t'emmerde. Alors, je sens le hareng.
12: Donc, pour la troisième fois, je réponds à ta question. Donc non, je mets jamais de ticket, parce que déjà le ticket ça coûte énormément cher, ça coûte 8 francs, et moi j'ai pas 8 francs à mettre pour un ticket, et de toute façon j'aime pas les fonctionnaires.
6: D'accord, ah ben, c'est bien parce que moi non plus, c'est que je suis pareil.
12: Moi les fonctionnaires, je dirais un seul mot, mais je peux pas le dire.
6: Ouais, je sais qu'on les emmerde, et ben moi je le dis pour toi.
3: Bravo.
6: Donc moi, tous ceux qui sont fonctionnaires de la RATP, eh ben n'ayez crainte que vous nous faites chier. Je sais même pas pourquoi qu'on paye un titre de transport avec vous. Parce que là, vous nous faites chier en fin de mois et en début de mois, vous allez nous coller des amendes alors que c'est vous qui nous faites chier. Alors ça sert à rien.
17: Gérard, je voudrais savoir un truc. Comment tu sens le hareng, c'est ça? Elle paye pas dans le métro, c'est bien ça?
6: Non, ouais, mais elle paye aucun.
17: Alors comment tu fais pour rentrer dedans?
2: Pas dans les portillons.
17: Comment tu fais pour rentrer dedans?
12: Je tape sur le mec et puis voilà, je l'avais
17: déjà. Tu peux. Non, mais comment elle fait pour rentrer dans le métro si elle paye pas le ticket?
1: Bah, il monte.
6: Non, mais de manière.
17: Tu vas pas me faire qu'à l'escalade.
6: Attendez, là. Qui c'est qui demande ça, là? Je sens le hareng.
17: Trou du cul.
6: Mon Dieu, tu peux préciser ton nom, s'il te plaît, merci.
17: Trou du cul.
2: Tu l'appelles trou.
6: Non, mais même, de manière, maintenant, il y a des portillons que tu peux essayer de...
17: Trou du cul.
14: Calme, les auditeurs.
17: Tu disais, Gérard, donc, des portillons, machin.
6: Non, il y a des portillons que tu peux essayer de passer dès qu'il y a des gens qui sortent, hein, maintenant.
17: Gérard, c'est badminton, j'ai pas répondu, je peux répondre.
6: Ouais, bah vas-y.
17: Ouais, moi donc, je paye pas mes billets de transport, j'en fais en papier. Voilà.
6: Attends, j'ai mal compris la question parce qu'il y en a un qui s'amuse à.
17: Je paye pas mes tickets de transport, je prends un paquet de clopes et puis je découpe et puis je passe direct.
6: Ouais, d'accord.
17: Un coup de feutre et puis c'est bon.
6: Gérard,
1: si t'as des amendes, je peux te les faire sauter si tu me laisses te faire sauter le cul.
6: Bon, bah là, tu vas te faire foutre, toi, abruti.
12: Non, mais c'est gentil ce qu'il dit.
1: Bah, c'est possible si t'as des amendes, hein, c'est pour toi, hein, moi je m'en fiche, hein, c'est pour toi, c'est dans ton intérêt.
12: Moi,
1: hein.
12: C'est comme le cul, ça se lave.
1: Voilà.
6: Oh, ouais, vous restez poli parce que sinon je vais virer tout le monde et je vais en garder qu'une, hein, tout à l'heure.
3: Eh, Gérard, c'est moi, Fildar. Tu veux un.
19: Un bubblegum, gros et tout mou.
3: Non?
6: Non, mais je crois que toi, tu vas pu être là, hein.
1: Ah, Gérard,
6: donc il y a une question hier soir sur pour la une réponse peut-être des informations là-dessus.
14: Oui non peut-être pas là-dessus mais est-ce que quand tu pointais à la NPE ils étaient en grève?
6: Ouais mais ça la question va y venir aussi alors donc je vois pas du tout.
14: Tu peux pas répondre.
6: Ben on va y venir.
14: Ah.
6: On va y venir sur cette question-là. Donc, ça sera que la neuvième. Alors, donc,
3: on a le temps, Manu.
14: Il y a Delight qui te dit que tu dois pas t'inquiéter si tu reçois une amende de la RATP parce qu'il a filé ton nom et ton adresse quand il s'est fait attraper.
6: Mais c'est ça, ben c'est bien. Alors, troisième question. Avec quel... Ça y est, celui qui s'amuse.
16: Allô.
3: Il y a un mec qui a une double ligne, hein,
16: Manu. Bonsoir, je m'excuse de vous déranger.
2: Je rappelle des gens là, Gérard, donc je vais gérer après la double ligne.
6: Non, mais faut quand même gérer en même temps.
3: Ouais, quand même que t'accouches, Manu. Hein.
6: Alors, avec quel moyen de transport vous déplacez-vous lors des grèves? On va demander ça.
3: Oh, ils suivent.
20: Voilà.
3: On avait
20: la.
14: Récupère ton briquet et leur lance plus comme ça.
6: Toi, la semaine prochaine, c'est plus toi ici. Non, ça, c'est terminé. C'est terminé pour toi.
3: Je suis pas un putois. Hein.
6: Ouais, bah, okay. C'est terminé.
3: Hein?
6: C'est terminé pour ta gueule. Je veux plus de toi dans mes débats. C'est tout.
2: Manu, ouais, à la place de trou du cul, on accueille fromage de cul.
16: Allô?
3: Ah, ça tourne autour du cul, hein, le débat, là.
16: Beaucoup. Bonsoir, Gérard.
18: Bonsoir, Sandra.
16: Salut.
6: Salut à toi.
16: Salut, Placo.
6: Alors, donc, la troisième question. Avec quel moyen de transport vous déplacez-vous?
18: Avec mon vélo à quatre roues.
6: Alors, on va demander à Babington.
16: Ouais, Badminton, je te prie. Je me déplace en patinette.
6: Ouais, mais non, mais tu peux préciser.
16: À deux roues.
6: Voilà. Ok. Lâche-toi en feu.
18: Avec mes rollers.
6: D'accord, ah ben c'est bien. Ouais, je pense que vous creusez pas trop la tête pour répondre aux questions. Hein. Bon, merci pour le Larsen, là. Je pense que vous avez pas l'intention de répondre aux questions. Hein, donc,
16: Mais si.
6: Bah non.
16: Ah,
6: mais ça y est, le Larsen, là. Alors, fromage du cul.
16: Ouais.
6: Fromage de cul, je sais pas quoi, là. Oh là, de l'arsène,
16: Oh, le son. Arrêtez de l'arsène, là. C'est
6: ouais. Bon, allez.
16: Un petit peu de sérieux, là.
18: Hélicoptère privé.
6: Oh là là. Bon, allez, non, répondez. Oh, fromage, là.
16: Ouais, je me déplace à pied, moi.
6: D'accord.
16: J'ai pas de voiture, j'ai rien.
6: Non, ok, qu'à 4 packs.
16: Ouais, qu'à 4 packs, bah, avec des chaussures du genre, bon, sans citer de marque, hein, sans citer de marque, des Nike, des Converse, Adidas,
18: des Cater
16: ou des Reebok.
6: Comme toi.
18: Moi, j'ai une Mégane coupée, donc j'ai pas besoin de prendre les transports en commun.
16: Ça, c'est pas bien, ça.
6: Non, mais moi, je sens...
16: Pas de marque.
18: Ouais, mais alors,
16: Mégane coupée, c'est un peu merdique comme voiture, ça, non?
18: Non, c'est vachement bien, t'es fou.
6: Rigaud, non?
14: Y a Oxide qui demande à combien on peut faire une grève.
6: Bon, à plusieurs.
14: Plusieurs,
6: c'est tous ceux qui sont. Vous pouvez être une vingtaine, cinquantaine, centaine, mille, voire 2000, 20 000 ou autre, et plus à la rigueur.
14: Et il y a Davy One qui te demande, quand on fait grève, qui c'est qui fait le rôle du piquet?
6: Bah, tout le monde. C'est tout le monde qui se met sur devant et qui empêche le bus de sortir. Ou
2: c'est
6: autre.
2: Comme à ski, alors?
6: Non, pas spécialement, non.
14: Et il y a Ethan qui te demande si on peut faire grève tout seul.
6: Ça, c'est dur. Parce que si tu fais grève tout seul...
2: Tu y arrives, toi?
6: Non.
14: Ah, mais regarde, la grève de la faim, c'est les gens, ils font grève tout seuls.
6: Ouais, non, mais ils se mettent... Après, ils se retrouvent à plusieurs, quand même.
14: Ils se font une bouffe.
6: Non, mais ils se rejoignent. Donc, voilà. Donc, je sens le hareng pour conclure sur le thème de la troisième question.
18: Oui, alors moi, je me déplace souvent avec mon cheval tupu.
6: Quoi?
18: Je me déplace souvent avec mon cheval tupu.
6: Avec ton cheval qui pue?
18: Tupu, il s'appelle Tupu.
6: C'est quoi ça?
2: Bah,
18: c'est son nom à mon cheval, non?
6: C'est le nom de ton cheval?
18: C'est mon cheval.
6: Mais attends,
3: elle est drôle ou pas?
6: C'est la réponse à la question?
18: Bah, bien sûr que c'est la réponse.
2: Gérard, tu devrais la dégager, hein, parce qu'elle répond pas à la question.
6: Oh, toi, je sens qu'il va t'arriver.
3: Tu vas finir sans culotte, toi.
18: Un cheval dans les rues de Paris, hein.
6: Ouais, bah toi, je crois que tu vas finir sans culotte ce soir.
2: Ouais.
18: Alors ça m'étonnerait.
6: Ouais, bah...
2: La caquette entre les dents.
6: C'est ce qu'on verra.
2: La caquette entre les dents.
6: Ouais, bah attends, j'ai pas besoin de t'attraper pour t'avoir.
3: Bah tiens, pas besoin de te trouver, hein, on sait où t'es.
6: Alors donc, avec quels moyens vous déplacez-vous pour lors des grèves? Bon, ben, il y en a qui ont dit en roller, ça c'est vrai, mais je pensais qu'on allait dire souvent en vélo, ou même voir en covoiturage, parce que ça...
2: C'est quoi ça, Gérard?
6: Le covoiturage, ouais. Donc c'est des gens qui habitent pas loin, qui sont à peu près dans la même société, qui s'appellent le soir pour comme là en ce moment. Là, je pense qu'on va parler, ça va en parler beaucoup du covoiturage. Donc ils s'appellent entre eux le soir et disent bon ben tu viens me chercher à telle heure le matin. pour m'emmener au boulot.
2: Mais tu peux faire du co-vélonnage ou du co-camionnage ou un truc comme ça?
6: Du co-vélonnage, je pense pas. Du co-camionnage, c'est à peu près comme le covoiturage, hein. C'est à peu près pareil. Donc, pour répondre à ça, donc je pense que le plus gros, c'est ou le vélo ou le covoiturage qui se fait régulièrement lors des grèves. Et donc, on va poser la quatrième question et on se retrouve après. Alors, quatrième question. Pensez-vous normal que les jeunes ne laissent pas leur place aux personnes âgées ou autres lors des grèves? Et on s'écoute le petit anus de Bobigny avec le chapeau de JR et on se retrouve tout de suite après pour la suite du débat et la fin avec toujours Manu au standard qui vous attend au 0870 5000 et toujours Rigaud sur le site internet. On est combien à peu près?
14: On est 4832, on est remonté.
6: Donc 4832 personnes pour...
2: Et moi
6: toi, j'ai même plus besoin de t'annoncer, quoi.
20: Un bubblegum, gros et tout mou.
6: Et voilà, donc, petite rectification sur le disque, c'est le petit anus de Bobby avec le chapeau d'hier. Et donc, là, on est 40 sur le Minitel.
3: Ouais.
6: Donc, sur l'IRC,
3: j'en lis 2-3 messages ou pas?
6: Non, c'est bon, on n'a pas besoin.
3: D'accord. On s'en fout de vos messages, hein. Vous êtes là, mais on s'en fout, hein. D'accord.
6: Si c'est pour répondre aux questions correctement, c'est bon. Si c'est pour dire des conneries sur les gens, c'est pas la peine.
14: Sur IRC, on est racine de 5 879 968, c'est-à-dire exactement 4965. Il manque que 35 personnes pour dépasser les 5000.
6: Pour atteindre les 5000.
14: Chose qui n'a jamais été faite, donc j'espère bien que le débat va bien se passer, que ça va donner encore envie à des gens d'arriver.
6: J'espère aussi.
3: Je peux faire un message Minitel ou pas? Parce qu'il y a 43 connectés.
6: Vas-y, dis.
3: Donc il y a Tequila qui demande si New York c'est plus dangereux le soir que le jour.
6: Non mais attends, c'est même pas la peine de parler de ça. Donc vous pouvez toujours nous appeler au 0803 08 5000. Il y a Manu qui vous attend. Il y a toujours les 24 lignes qui sautent là encore.
2: Ouais, elles sautent, hein.
6: Donc ça n'arrête pas depuis tout à l'heure.
2: Alors,
6: je vais vous donner quand même encore des chiffres pour ceux qui ont
3: un petit sondage, non, sur
6: pour ceux qui vont se déplacer là tout à l'heure pour aller à leur travail. Alors, en Île-de-France, réseau banlieue 1/3 devrait circuler sur les lignes de Paris-Montparnasse, Paris-Saint-Lazare et Paris-Est et 1/4 sur Paris-Nord. Question RER, donc trafic RER A, trafic normal, RER en mer de crédit.
2: C'est France Info, là.
6: RER B, 1/4 sur la...
14: RER B, ça m'intéresse, tu peux répéter, j'ai pas entendu.
6: 1/4 sur la branche nord, entre Gare du Nord et Roissy et Mitry. Interconnexion suspendue en Gare du Nord.
3: Non, mais il y a le Roissy-Bus quand même qui passe.
6: Attention, le mouvement de grève engagé hier matin sur la branche...
3: De l'Arme.
6: Sur la branche de Gare du Nord Mitry pourrait se poursuivre ce matin. Question RERC pour ceux que ça intéresse toujours.
3: Non.
6: 1/3 RER2, RERD, 1/3. Donc voilà ce que je pouvais vous dire.
14: Tu peux donner les horoscopes du TGV Atlantique?
6: Alors, TGV Atlantique.
2: Pour les béliers seulement.
6: Non, je parle pas TGV Atlantique, je sais même pas, je pense qu'ils en parlent pas dessus.
3: Si, c'est en bas dans la Corse, vers la Corse.
6: N'importe quoi, toi. Donc, on va récupérer, je sens le hareng.
21: Eh, tu viens chez moi après, Gérard?
6: Putain, lui, commence à me gonfler.
21: Ouais.
6: Je sens le hareng, est-ce qu'elle est toujours là?
22: Salut.
6: Re-salut. Comme toi.
22: Re-salut.
6: Re-salut, K4 Pack.
21: Ouais, salut à toi, Lascar.
6: Fromage
2: de cul.
21: Ouais, bonsoir, je voudrais parler à la fille qui était chatte en feu tout à l'heure.
22: Allô?
6: Chatte en feu.
21: Ouais.
22: Oui.
21: Allô?
6: Et Babington.
21: Allô? Ouais, salut à toi, poète de l'an 2000.
6: Alors, donc la question...
21: Allô?
6: Putain, mais il est chiant celui-là.
2: Ah, il est relou.
21: Allô?
6: Alors, donc la quatrième question, vous avez eu le temps d'y réfléchir?
21: Non.
6: Alors, pensez-vous...
21: Chatte en feu, on n'a pas pu la voir. Ouais.
6: Alors, je répète la question et on se calme. Là, il est 2h32 même. Mm. Donc, pensez-vous normal que les jeunes ne laissent pas leur place aux personnes âgées ou autres lors des grèves? On va demander ça.
21: Je vais te choper à la sortie de la radio, t'as ta gueule.
6: On va demander à Babington.
2: Attends, on va te marrer.
21: C'est relou. Ouais.
2: De la merde.
22: On va te marrer.
21: Ouais, ouais.
6: Badminton.
0: Ouais, ils ont raison les jeunes, mais faut les virer les vieux, ces vieux crottins de mammouth. Faut les tèges.
16: Ouais.
6: Badminton.
0: Les tèges, faut prendre leur place. Ouais, mais tu m'écoutes là.
6: Ouais.
3: Il y a marre des gros là.
0: Alors. Ouais, mais c'est bon, je t'ai dit, faut les virer tous les vieux là.
6: Bon, donc apparemment t'as pas envie de répondre correctement à la question, toi.
0: Bah, c'est son avis, hein.
6: Ouais, okay.
0: Je t'ai dit que j'étais d'accord.
6: La chatte en feu.
0: Ah, elle est chaude.
22: Sans t'énerver, est-ce que tu peux répéter la question?
0: Oh non, il va se la ravir.
6: Pensez-vous normal que les jeunes ne laissent pas leur place aux personnes âgées ou autres lors des grèves?
22: Bah ouais, c'est normal.
6: C'est normal, toi.
22: Ouais.
6: Alors donc, toi, tu laisserais pas ta place à une personne âgée pour qu'elle s'assoie?
0: Bah non,
22: faut les virer.
6: Ouais, bah d'accord. Elle paye quand même leur
22: non,
6: transport comme nous.
22: Je rigole.
0: Non, ils ont une carte vermeille.
6: Hein, fromage de cul.
0: Ouais. Non, moi, sérieusement, je laisse ma place aux personnes âgées, c'est normal.
22: Bah oui.
0: Moi, j'aimerais que quand je sois un petit peu plus vieux, qu'on fasse la même chose pour moi.
6: Bah oui, mais ça, je pense que c'est tout le monde. Tout le monde a envie de faire pareil que toi.
0: Ouais, mais là, j'entends des témoignages qui me plaisent pas trop. Je suis désolé.
22: Non,
0: mais pourquoi? Attends,
6: si non, mais attendez.
0: Attends, moi, je suis pas d'accord avec toi que personne jeune te laisse la place. Mais non, non, mais quand même, c'est quoi cette fois d'accord? Alors, n'est-ce pas d'accord avec la consommation à tout prix, c'est ça? Alors, quand c'est pour rendre un service, voilà.
3: Excusez-moi les auditeurs,
6: ça y est, vous avez.
0: Là, je peux pas laisser à dire ça, Gérard.
5: À la rigueur, on lui pique.
3: Ouais, on les coupe ou quoi, Manu? Tu joues à quoi là?
9: Bah, ça y est, j'ai trouvé celui qui foutait le bordel.
3: Tu te paluches là?
6: Alors, comme toi.
9: Enfin, à toi.
22: Oui.
6: Donc, pour toi.
22: Ah non, moi, je laisse jamais ma place aux vieux dans les bus. Moi, je trouve que les vieux, faut les tuer à la naissance. Donc.
6: Non mais attends, je vois, toi t'es vraiment dégueulasse alors.
22: Ah ouais, non, je suis pas dégueulasse.
5: Avis, c'est méchant, bien sûr.
22: Ils prennent le bus à une autre heure. Je veux dire, ils prennent toujours le bus quand il y a du monde dans le bus.
5: Bah, un petit peu de respect pour les vieux quand même, merde.
22: Mais non, prennent trop de place.
6: Oh, on se calme, vous laissez les gens répondre s'il vous plaît, merci.
22: Donc à prendre des taxis, puis pue la mort, quoi, c'est horrible.
5: Voilà. Oh, ouais, non, plus, on peut pas laisser dire ça, Gérard.
6: Bon, je sens le hareng.
22: Ouais, non, moi je pense que c'est pas normal parce qu'il y a aussi des personnes de 30 ans ou plus aussi qui laissent pas. Ils laissent pas leur place aux personnes âgées.
6: Donc,
22: et il y a également aussi les femmes enceintes.
6: Mmh.
22: Les femmes enceintes, tu leur laisses pas la place.
6: Ah si, parce que de toute manière, la personne qui est enceinte, moi je peux...
22: Oui, mais les personnes qui veulent s'asseoir, les gens, ils se laissent pas pour laisser la place à une femme enceinte.
6: Mmh. Mais moi, je peux te dire une chose, que la personne âgée... va voir carrément le machiniste et demande à ce que elle s'assoie. Et fais-moi confiance que le machiniste, il a le droit de faire dégager une personne pour laisser la place.
3: Si, c'est vrai.
6: Non, mais moi, je peux vous... Oh, vous me laissez répondre.
5: Donc moi, je peux...
3: Il y en a qui se marrent, Manu.
6: Non, mais je sens que... Ben, ça recommence.
0: Allô, bébé.
6: Tony.
3: Comme ça, Manu, putain.
22: Tout à
6: je sens qu'il y a du Tony là-dedans. Ça, c'est encore lui. Donc, moi, je réponds à...
5: Attends, j'ai pas répondu.
6: Non, mais attends, si, t'as déjà répondu,
5: non,
6: toi.
5: Non, c'est qu'à 4 packs, j'ai pas répondu.
6: Non, mais attends, toi, t'étais en train de jacquer pendant que tout le monde répondait, alors.
5: Pas du tout.
6: Alors, tu réponds.
5: Bah, je voulais te dire qu'effectivement, il faut éliminer les cartes vermeilles, c'est clair. Il n'y a pas besoin de laisser des places dans les transports en commun pour les vieux croutons. Elle disait il faut les tuer à la naissance, moi je dirais même faut les empêcher de se reproduire. Passer 80 ans.
0: De la
6: et Tony, voilà, quoi, tu t'écrases.
5: On parlait de l'odeur, ça c'est vrai que ça fouette, mais il n'y a pas que chez les vieux, il y a aussi des gens de 38 ans qui sentent à 5 mètres, je veux dire.
22: Ouais, il y en a qui puent la mort aussi à 38 ans.
5: Voilà, ça sent la mort et ils y peuvent rien. Ils y peuvent rien si ça sent le cercueil.
22: Tu crois
6: alors moi je réponds, mais maintenant ça y est, vous avez assez répondu, maintenant c'est à moi.
0: Ok, super.
6: Donc moi je peux vous dire une chose, qu'il y a les personnes âgées et... Putain, il commence à me casser les couilles ce mec. Donc je peux vous dire une chose, qu'il y a certaines personnes qui laissent pas les places, ça, je trouve ça dégueulasse de leur part. Et pour les femmes enceintes, ils vont s'adresser au machiniste. Le machiniste lui laisse demande à ce qu'on lui laisse la place. Et il y a d'autres personnes qui ont le droit, tout comme toutes les personnes âgées, de s'asseoir. Et les femmes enceintes, c'est les aveugles.
0: Ouais,
6: ok.
0: Les aveugles.
6: Bon, écrase toi. Rigo, une question.
23: Oui, il y a Davy One qui te demande combien ça coûte une grève en euros. Et est-ce qu'il y a des réductions pour les cartes vermeilles et les militaires?
6: Non. Il n'y a aucune réduction pour tout ça.
23: Et combien ça coûte alors?
6: Je n'en sais rien.
3: Il fallait se renseigner, Gérard, quand même.
6: Ben, on n'est pas encore au moment de l'euro. Alors, lors des grèves.
3: Ouais, il y avait un petit Larsen, j'ai Manu. Manu.
6: Non. Ouais, pile d'art,
9: fais le malin.
23: Qu'est-ce qui se passe?
6: Fais bien le malin, toi. Alors, lors des grèves.
9: Un pauvre type.
4: Pourquoi ça sent?
7: Je sais pas.
8: Ça vient d'où?
7: Moi ça le fait pas.
8: Starfry.
6: Non mais Pildar, Pildar, quand t'auras fini, tu vois. Non non non non non.
8: Il ouvre la porte, ça marche.
6: Connard, dès qu'il arrive, tu l'arrêtes. Alors fais passer ton monde, toi.
8: J'ai rien fait, moi.
6: Pauvre con, va.
8: Ah mais c'est le nouveau con, attends. Là.
6: Non mais là c'est bon. Mais non, c'est Pildar qui s'amuse, alors.
8: Bah, je m'amuse.
6: T'inquiète pas, il s'amuse. Il
11: bonsoir,
6: s'amuse depuis tout à l'heure.
11: Moi de vous déranger, monsieur Lagrange, à l'appareil.
4: Oui.
6: Non, là, j'ai plus rien.
11: Une nuit à l'hôtel Matignon.
6: Non, non, il s'amuse, là. Il s'amuse.
8: Ah, c'est ça.
6: Ouais, ouais. Fais gaffe, parce que tout à l'heure, je vais t'éclater, toi, tu m'énerves.
11: Les
8: deux débats, c'était le bordel.
6: Ouais. Non, mais on peut remercier Pildar.
8: L'audience. Et lui, là, au standard, t'as vu le bordel,
24: toi? Attends, je suis en train.
8: Lui, c'est Manu.
24: Je peux pas me concentrer avec tous tes pauvres sons, là.
6: Non, ouais, c'est lui qui s'amuse aussi. Tu mets ça sur le doigt à Manu, tu vois.
8: Voilà. Ouais, ouais.
25: Donc, tu vas te choper à la sortie de la radio, t'as ta gueule.
26: On va te niquer, on va te niquer.
6: Bon, ces bandes de petits cons, là, je les emmerde. Alors, lors des grèves, tripotez-vous les gens, les jeunes femmes ou des chiens.
4: Ouais, ouais.
8: Donc, c'est n'importe quoi le standard ce soir. Hein. Je suis dégoûté. Hein.
6: Non, mais ouais. Moi, je suis plus dégoûté parce que c'est toi qui fous le plus ta merde.
8: Non.
6: Nuance. Alors, lors des grèves, tripotez-vous les jeunes femmes ou des chiens quand il y a les trains qui sont complets. On va demander à Babington.
11: Hey, tu viens chez moi après, Gérard?
6: Babington.
25: Ouais, ouais, ouais. Ouais, ouais, ouais. Moi, je pense que ouais.
6: Mmh. Tu peux préciser?
25: Parce que c'est toujours le mercredi, c'est comme ça. Mmh. C'est toujours comme ça.
6: Mmh. Donc c'est toujours ta précision.
25: Voilà, voilà, mais c'est toujours complet comme ça.
6: D'accord. La chatte en feu.
4: Moi, je te
6: baisse. Mmh. La chatte en feu, s'il te plaît.
4: Je ne réponds pas à cette question.
6: Alors, dans ce cas-là, tu réponds pas à cette question, c'est terminé pour toi le débat. Au revoir.
25: C'est terminé. Allez, hop.
6: Ouais.
25: Allez, hop.
6: Au revoir pour elle. Alors, fromage de cul.
25: Fromage de cul. Ouais. Ouais, moi, je fais. Quel intérêt de faire des grèves si on peut pas tripoter des nanas, je veux dire.
8: Ouais.
25: Non, c'est normal, c'est tout à fait. Je suis sûr que toi, petit vicieux, tu l'as fait aussi quand t'étais jeune.
6: Hein, non, ça m'est arrivé, oui.
25: Ah, ouais, bah,
8: voilà, oh, raconte.
25: Allez, raconte.
8: Vas-y, raconte, vas-y.
6: Non, mais...
25: raconte tes premières expériences sexuelles dans le RER.
6: Jack and Pike.
8: Bah vas-y, raconte avant.
6: Non, allez, je vais parler. Toi, tu t'écrases.
8: Les auditeurs voulaient qu'ils racontent.
25: Bien sûr.
6: Écrase, pour un sens, je demande aux auditeurs leur truc. Cacat Pike.
25: Ouais, raconte quand tu mettais des doigts dans le cul au chien, vas-y.
11: Vas-y, fais pas la pute.
6: Cacat Pike.
25: Ouais, bah je voulais te dire que moi, ça m'est déjà arrivé. Je vais te raconter une petite anecdote. L'autre fois, c'était genre dans l'ouest parisien. Et j'ai touché une espèce de grosse vache, là, avec des tresses qui sentaient pas très bon.
6: Alors, Cacat Pike, c'est même plus la peine.
25: Cacat
6: Pike, c'est plus la peine, terminé.
25: Il a pas dit que c'était Sandy la grosse.
11: Oh, tu travailles.
25: Attends, j'ai le droit de toucher des grosses qui sentent mauvais. Je me suis tapé des mycoses, des champignons sur les doigts. C'est pas ma faute, mais j'ai le droit.
6: Non, mais c'est terminé pour toi. Tu peux.
25: Mais
6: tu...
25: pourquoi?
6: C'est terminé, ça t'apprendra.
25: Bah, attends,
6: comme toi.
25: T'as pas le monopole des grosses, hein, je te signale.
4: Non.
6: Manu,
25: t'as pas le monopole des.
6: Comme toi.
4: Ouais, moi je touche pas les femmes ni les chiens.
6: Mm-hmm.
4: Ça me dégoûte un peu, mais bon, je touche d'autres trucs.
6: D'accord.
25: Ça te dirait de me tripoter.
4: Oui, Tony.
6: Tiens, c'est bien parce que fromage de cul, c'était Tony. Et Tony, il fait les deux débats.
25: N'importe quoi. C'est pas grave, enchaîne.
6: Donc, comme toi, donc c'était ta réponse?
4: Oui, c'était ma réponse.
6: Ok. Je sens le hareng, ou à moins qu'il y ait une question IRC.
23: Non, on voulait juste dire que même s'il n'y a pas grève, on peut tripoter les filles dans le train et pas que dans le train.
25: Bah ouais.
6: Ok. Donc, je sens le hareng.
27: Je viens droguer. Je me drogue à la frite. Je ne peux pas me passer de frites, c'est plus fort que moi, ça me rend fou. Je ne pense qu'à ça, manger des frites.
6: Tu crois que c'est Manu alors que c'est toi qui viens d'allumer le truc?
8: Pff, n'importe quoi, ça c'est pour régler le son du CDR.
6: Mais oui, le CDRM, pauvre con,
4: va. Je te disais que je tripote les fesses des hommes parce que c'est ce que je regarde en premier chez un mec.
6: Mmh.
25: Et après, tu regardes en premier chez un mec?
4: T'as vraiment des goûts de merde.
6: Non, mais il s'amuse. Attends, je sens le hareng parce que là, Max, il vient d'arriver. Donc, c'était pour préciser que c'était pas pour se régler le CD-ROM qui s'amusait. C'est qu'il est en train de s'amuser à mettre une connerie là-haut.
4: Salut, Max.
6: Je sens le hareng, donc toi.
11: Hey, tu viens chez moi après, Gérard.
6: Je sens le hareng.
4: Non, mais je te réponds, là.
6: Mm-hmm.
4: Donc, je te disais que je tripote souvent les fesses des hommes.
11: Ah, vas-y, Sandy, vas-y encore.
4: Dans le tramway ou dans le métro. Mm-hmm. Et donc, je regarde.
11: Mm-hmm. Vas-y,
6: suce-moi. Vous laissez parler les gens ou quoi?
4: Donc voilà, je t'ai répondu.
6: D'accord.
4: Si t'as pas entendu, t'en prie.
6: J'ai compris quand même ce que tu m'avais dit. Alors, pendant les grèves SNCF ou autres, les trains font-ils l'amour? On va demander à Babington.
28: C'est rare.
6: Babington.
7: Oui, tu peux répéter la question, s'il te plaît. J'ai pas bien entendu avec le bruit.
6: Alors, pendant les grèves SNCF ou autres, les trains font-ils l'amour?
7: Ouais, je pense que c'est possible. Ouais, comment on peut répondre à ça? C'est possible techniquement.
22: Possible.
7: Techniquement. Mmh. Techniquement. Et par contre, je pense que ça arrive que sur certaines voies ferrées et pas partout en France.
6: D'accord.
7: Dans les grandes gares.
6: Tony?
10: T'es aussi con que tes pieds.
7: Les trains, ils ont pas d'appareil génital.
6: Non, mais. Généto, merci Tony Généto. Pour
7: Généto si tu veux.
12: Généto, ouais. Généto.
23: C'est des bateaux, Généto, Benéto.
7: Parce que c'est transitif, c'est ça?
12: Ouais.
7: Ouais, ça se conjugue.
12: Non, c'est transpirif.
7: Ah, ok.
6: Donc, alors, pourquoi oui, Manu.
13: Donc, on accueille Je t'écoute à la place de Caca de Pâques.
25: Oui, allô?
13: Et on accueille Slogan à la place de J'ai la chatte en feu.
15: Les routiers, c'est tous des enfoirés. Là, CGT au pouvoir, enfoirés.
6: Et tu le calmes,
13: c'est
6: lui,
13: slogan,
6: là.
13: Ça, c'est slogan. Ah, il est dans le débat de la grève, grave.
6: Non, mais je crois que tu lui dis qu'il se
13: non,
6: calme.
13: Non, mais il va t'écouter, il n'y a pas de souci.
6: Ouais, donc,
25: je t'écoute.
6: Donc, Tony.
7: Ouais, ça y est, j'ai répondu, ils n'ont pas d'appareil génital.
6: Ok, alors, je t'écoute.
25: Ouais, je t'écoute. Vas-y, je t'écoute, GG.
6: Non, mais tu réponds à la question.
25: Bah écoute, des trains qui copulent, non, pas des masses, j'aimerais mais il y a quand même... on me laisse parler. Il y a quand même un maximum de gens qui sont enculés dans les chiottes de la LO.
6: Alors je t'écoute, tu vois. On t'a très bien entendu, maintenant tu dégages. Au revoir.
25: Moi j'ai une aventure.
6: Voilà, allez, c'est hop. Très bien. Alors merci, comme toi...
22: Ben non, les trains peuvent pas faire l'amour. Par contre, ça baisse sec dans les trains quand il y a grève.
6: Non, mais ça revient presque à la...
7: Sur quelle ligne?
6: Ben, ça revient presque à la cinquième, hein.
7: Tu viens chez moi, c'est Jean-Gérard.
6: Ça revient presque à la cinquième question, ouais, ce que tu veux dire, hein.
7: Ah, Gérard, j'aime ton cul.
22: C'est quoi la cinquième?
6: Ben la cinquième, c'était lors des grèves, tripotez-vous les
22: jambes en Arte. Il y a une différence entre tripoter et faire l'amour.
6: Mmh, hein. D'accord.
7: Tu fais l'amour sur quelle ligne, toi?
6: Slogan, toi, tu veux répondre, là?
22: RERB.
15: La RATP, à nous en France. Ok. Non.
6: Slogan, tu réponds à la question ou pas?
15: Ben j'ai vu que j'étais au standard. J'ai pas tout entendu.
6: Alors
15: donc,
6: pendant les grèves, SNCF ou autres, les trains font-ils l'amour?
7: Ouais, Gérard, tu peux répéter la première question du débat, je voulais répondre.
15: Attends, tu me laisses parler, s'il te plaît. Les trains font-ils l'amour? Tu me prends pour un con ou quoi?
6: Non, je t'y prends pas.
7: Stylès.
6: Ouais, mais c'est pas moi qui l'ai dit, alors. Hein.
15: Pauvre cave.
6: C'est pas moi qui l'ai dit, slogan.
7: T'es vraiment un bâtard, hein.
15: Abruti, va. Espèce d'œil en douille, va.
7: Tu travailles?
6: Non. Alors, c'était
15: un... Il y a un autre slogan. Ouais, il y a un autre Gérard à l'antenne, là.
6: Slogan!
15: Ouais, bah je viens de répondre!
6: Ok, c'est le hareng!
22: Alors effectivement, je pense que les trains ont une vie sexuelle plus épanouie que humain.
7: Oh la folle!
22: Ils peuvent faire ça à une vitesse plus rapide.
6: Non, non, c'est pas plus d'heure!
22: Ils vont plus vite, quoi, si tu veux.
15: N'importe quoi!
22: Okay. Justement, ils peuvent avoir une vie sexuelle plus épanouie vu qu'ils vont plus vite.
7: J'aimerais te dire je t'aime à la loco.
22: Ouais,
7: j'aimerais
22: pas
7: te dire je t'aime quand je suis un travelot.
6: Celui qui s'amuse à dire ça va se calmer.
22: T'as compris ce que je t'ai dit, Gérard?
6: Ouais, j'ai entendu.
22: Donc il n'y a pas de problème.
6: Ok, alors septième question. Pourquoi faire grève lorsqu'on est bien payé, Gérard?
13: Oui, juste avant que tout le monde réponde, donc on accueille... j'ai des poux, sous les bras j'ai des poux, pardon, excuse-moi, c'est un peu compliqué.
25: Oui, allô, bonsoir.
22: Bonsoir.
13: Et on accueille donc Couscous à la place de Badminton.
22: Salut
25: Couscous.
6: Tu mets ça, toi? Tu mets ça là-bas?
25: C'est dédicace, hein, ce soir.
6: Alors, donc... vous fermez vos gueules un peu, maintenant.
25: À tous les poseurs de
6: monde. Alors, on salue sous les bras, j'ai des poux. Bonsoir à toi.
25: Oui, bonsoir.
6: Et Couscous, bonsoir à toi.
25: Bonsoir tout le monde.
6: Eh bien, bienvenue dans les débats du jeudi, toi. Alors, donc, pourquoi faire... Bon, maintenant, vous allez vous calmer, parce qu'il est 2h45 et je voudrais terminer le débat correctement. On peut savoir...
25: Allô, ne quittez pas.
7: Allô, bébé.
25: Ouais.
6: Oui. On peut savoir le nombre de personnes qu'il y a sur Internet, puis le Derpega, parce que tout à l'heure, ça va mal se finir pour toi.
23: Allô.
6: Ouais, on t'écoute.
23: Allô.
1: Allô.
25: Allô.
12: Allô.
13: Ok, non, c'était pour
12: vérifier.
25: Oui, Fred, bonsoir.
12: C'est quoi ce bordel là?
25: Oui, Fred, bonsoir, t'es au standard.
13: Ça arrête de bouger.
6: Bon, fil d'art, tu dégages. Non, non, mais là, ça commence à bien faire, lui.
25: Oui, Fred, bonsoir, t'es au standard, tu veux parler de quoi?
12: Ouais, c'est des.
25: J'aurais fait ça à l'antenne, ce serait pour. Tu veux parler au doc?
6: Bon, ça y est,
14: c'est Manu, là, t'as vu?
13: On est, Gérard, on est 4131.
6: Fil d'art, tu laisses pas les rigots, quoi? Espèce de con!
13: 4131.
6: Bon, moi, j'arrête le débat.
13: On est 4131.
14: Arrête.
6: Non mais là c'est pas Manu, c'est Fildart qui déconne.
14: C'est moi.
17: Bon ouais. C'est Fildart, t'arrêtes maintenant.
14: D'accord, j'arrête.
17: Qu'est-ce qui se passe?
6: Donc
17: on est pas, ça va ou pas?
6: Non mais qu'est-ce que c'est que ce bordel là?
13: Ah mais je crois qu'il y a un problème.
6: Fildart, ça commence à bien faire.
17: Il a rien d'allumé. Ouais. Regarde.
13: Un problème.
6: Tu sais, non mais il s'amuse là-bas. Non mais c'est pas grave. De manière, c'est la dernière semaine que tu fais les débats, toi. Ça, c'est la semaine prochaine, c'est terminé pour toi.
14: On verra.
6: Non, il n'y a plus d'on verra, maintenant c'est fini. Deux semaines qui me foutent la merde, c'est pas la peine. Donc on est 4000...
13: 4000... Arrêtez derrière. C'est quoi ce bruit qu'on entend?
14: Je sais pas, je...
13: C'est dingue. Bon, on est 4321, c'est en train de remonter un petit peu, mais on n'atteindra pas. On n'atteindra pas les 3000 ce soir.
6: Non, les 5000.
13: Les 5000 ce soir, excuse-moi, je suis fatigué.
6: Septième question.
12: Je vais raccrocher, Gérard.
6: Pourquoi faire grève lorsqu'on est bien payé? On va demander à Couscous.
12: Bah, je sais pas, moi, je sais pas. Je vois pas le problème dans la
6: Ok.
17: Est-ce que tu fais des grèves, toi, Couscous, des fois?
12: Ouais, ça m'arrive.
17: Tu fais des grèves de la faim, non?
12: Ouais, j'ai déjà fait le ramadan.
25: Et des bombardiers.
12: J'ai déjà fait le ramadan, mais je me suis déjà fait aussi des grèves des poumons, des grèves du cœur, des grèves du foie.
6: D'accord. Sous les bras, j'ai des poux.
25: Mais du shampoing.
6: Tu réponds?
25: Mais du shampoing, je vois aussi.
6: Tu réponds ou tu réponds pas?
14: Bah. Tu réponds, c'est bien. Si tu réponds pas,
12: t'as envie.
6: Manu, tu le prends.
25: Alors, tu réponds ou tu réponds fort?
6: Manu, tu le récupères, on va passer à slogan.
25: Ouais, bah la question, je la trouve un peu trop
12: sans pub, on t'écoute un petit morceau.
6: Voyelle !
25: Non, moi je réponds pas à la question, je réponds pas à la question dans ces conditions, genre. Faudrait que tu mènes un peu mieux ton débat que ça.
6: Alors, slogan.
25: Oui.
6: Tu
25: Répète-la. Vas-y. Répète la question.
6: C'est
25: quoi la question? Aidez-moi.
14: Jouiez pas.
6: Pauvre con, on va. Ouais, arrête tes conneries, tu veux?
17: Ça va.
6: Arrête tes conneries depuis tout à l'heure.
17: Mais y'a rien.
6: Arrête. Parce que tu m'énerves.
17: De poisson.
6: Non, slogan.
25: Ouais. Ah, il les comptes dans la maison. C'est Notre-Dame de Paris, là.
12: Arrête, Gérard. On a gagné. Bonsoir à tous les égorgeurs de France.
6: Bon, allez, hop, terminé. C'est même plus la peine de continuer le débat. J'arrête. Hop, terminé. Fildart, tu dégages, c'est fini pour toi. Moi j'arrête, je continue pas le débat. Bonsoir à tous, vous faites les conclusions. Couscous pour conclusion du débat.
14: Non, ils sont tous là.
6: Non, tu dégages, je vois pas le savoir, c'est conclusion, c'est tout. T'as bien foutu ta merde lors des deux débats.
14: Mais non.
6: T'as foutu ta merde pour lors des deux débats.
14: On a été battu partout.
17: On fait ça pour internet alors, fais-le pour internet.
13: Il y a encore plus de 4000 personnes, on peut peut-être continuer pour eux.
6: Toi tu vires.
17: Non mais je fais plus rien, je bouge plus.
6: Alors, slogan, si tu veux répondre correctement à la question.
25: Bah oui, mais il y avait tellement de brouhaha que j'ai pas entendu, alors faudrait que tu répètes.
14: Ah ouais, mais là...
25: C'est pas possible. Tu peux répéter, s'il te plaît?
6: Pourquoi faire grève lorsqu'on est bien payé?
25: Alors là, c'est une question bien
17: difficile. C'est une bonne question,
25: c'est
17: ça.
25: C'est une bonne question, je sais pas ce qui t'arrive en ce moment.
13: Gérard, sur l'IRC, on me demande que tu répètes cette question, justement.
6: Alors, pourquoi faire grève lorsqu'on est bien payé?
17: Gérard, au standard, on me demande aussi que tu la répètes encore
6: une
17: fois.
6: Non, mais alors là, ils me font chier, hein, au standard.
17: Bah ouais, mais bon.
14: Gérard, sur Minitel, moi, il me demande que tu fermes ta gueule.
6: Ah bah toi, tu vas fermer ta grande gueule de con.
25: C'est Minitel, c'est Minitel. Oh là là.
12: Hé, Gérard, tu penses aussi quand tu fais caca?
6: Voilà pour le Minitel, il fonctionnera plus.
25: Ah, bien joué.
6: Alors, slogan, si tu veux répondre correctement à la question, maintenant.
25: Bah, je la trouve tellement compliquée. Bah, non, je pense que c'est pas utile de faire grève quand t'es bien payé.
6: D'accord. Donc, Tony.
25: Ouais, non, c'est pas les riches qui font grève, c'est les pauvres comme nous.
6: Bah ouais, mais... Non, mais Tony.
25: Oui.
6: Est-ce que, à ton avis, toi, pourquoi que faire grève lorsqu'on est bien payé?
25: Bah, y a non, mais tu comprends pas que c'est les pauvres qui font grève. Mm-hmm. C'est pas les riches. Les riches, ils n'ont pas besoin de faire grève, puisqu'ils ont déjà... Mais ils essayent pas de l'instruire.
1: Ils font des émissions sur M6, ils ont la radio et tout ça.
6: Tony, tu évites de dire des noms.
2: Ah, j'ai pas dit non. Tu penses aussi quand tu fais quelqu'un.
25: On est pauvres, nous on est pauvres, Donc la semaine prochaine, pas de Tony.
6: Alors, comme toi.
22: Ouais.
6: De manière, c'est la fin du débat. Hein. Il est 2h51, j'arrête après.
25: Mais t'es ouf,
6: comme toi.
22: Ouais, bah non, c'est pas utile. Moi, je suis du même avis que Tony.
6: D'accord. Et Jocelyn Laurent, pour finir.
22: Alors, quoi je veux dire, je pense que c'est pour emmerder les gens. Tu crois pas?
25: Elle est con, c'est pas la question, ça. Ça n'a rien à voir avec la question. Elle a rien dans la tête.
1: Viens là, la cinglée.
22: Allez,
25: hop.
6: Alors, je vous préviens.
25: Mais elle est prison.
1: Mais on prévient de rien.
6: Allez, moins conne que vous, parce qu'elle sait répondre aux questions que vous ne savez pas répondre. Alors, moi, pour vous dire, vous fermez vos gueules maintenant. Merci. Alors, moi, pour vous répondre, je sais pas pourquoi que ça sert de faire grève lorsqu'on est bien payé, vu qu'il y en a qui se touchent des briques par mois. Hein, donc
8: combien,
6: à quoi que ça,
8: combien
6: des millions par mois, je me demande pourquoi qu'ils font grève, ça sert strictement à rien.
25: Tu peux toujours réclamer 200 balles de tickets restants en plus.
6: Et alors,
1: non, mais là, ça y dépend. Parents, ça.
25: Mais ouais, c'est pas possible.
6: Conclusion.
1: Je sens le harangue et tu se la bite, ça y est. Non, mais faut pas déconner, là.
8: Il y a un problème au standard, là.
25: Ouais.
6: Donc, c'est terminé, donc.
25: C'est rien terminé du tout, tu continues, allez, jusqu'à.
1: Fais pas la pute.
8: Il y a un problème d'insert, quand même. Hein.
25: Ouais, mais c'est ça, il est bon, là.
8: Si quelqu'un m'entend dans le CD-ROM.
1: Excusez-moi, je vais de quel côté, là.
25: Allô, je suis perdu, là.
8: Ah, c'est mieux, déjà.
22: Ah, on est où, là?
6: Conclusion.
23: Gérard, avant de finir, quand même, il y a Davy One qui te pose une question. Est-ce qu'il y a des universités où on apprend à faire grève?
25: Bah ouais, tiens, il sait pas ce que c'est une université.
8: Là, ça merde encore.
6: Personnellement, non, je pense pas, parce que de toute manière, même les lycéens font grève.
8: Mais comment on sait comment il faut faire la grève alors?
6: Ben, ça, c'est eux qui voient, hein. S'ils sont mal payés, ben, ils font
8: grève. Non, mais c'est pas que ça. Je vais t'expliquer. Par exemple, t'es étudiant, t'as jamais fait de grève. Il y a quelqu'un qui dit, bon, on va faire la grève. Si tu sais pas comment on fait, qu'est-ce que tu fais?
6: Eh ben, tu les suis, c'est tout.
8: Tu les suis, tu fais quoi? Tu suis comme un mouton?
6: Tu rentres dans le truc, et puis c'est tout.
24: Tu les suis avec un chiffon, non?
6: Mais non, tu fais comme ils font, et c'est tout. Donc, conclusion du débat, on va demander à...
8: C'est bâclé, hein, ton débat, hein.
6: Bah, t'avais qu'à moi faire le compte, là, ça serait peut-être pas arrivé.
8: Ça n'a rien à voir.
6: C'est con, parce que le premier.
8: Oh, je les coupe, ils se gueulent.
6: Couscous.
1: Je vais juste d'arriver. Là.
25: Continue, Gérard.
6: Non, c'est
25: continue.
6: Terminé.
25: Allez,
6: c'est terminé.
1: Allez, continue le débat.
22: Allez, une question.
25: Mais arrête de faire mais continue ton débat.
8: Encore une.
6: Combien coûte une grève en général?
25: Bon, laisse tomber, on conclut.
6: Bon, alors, conclusion, Tony, conclusion. Allez, hop. Allez, conclusion.
25: Merci Tony,
1: c'était bien, bravo. C'est bien marré. C'est un peu trop le bordel quand même, hein. Faut le signaler là. Et qu'est-ce qui paye, c'est les auditeurs.
25: Voilà.
1: Donc j'aimerais que la prochaine fois on fasse ça mieux que ça.
25: Voilà, comme d'habitude.
1: Et puis c'est tout.
6: Ok.
25: GG.
1: Ouais, c'est tout.
25: GG.
6: C'est qui?
25: C'est Goldo.
6: Qu'est-ce qu'il vient faire? De qui sort?
8: Je sais pas d'où il sort.
25: Allez, masque qui tombe.
6: Slogan.
25: Attends, je vais aller avec ma coupe volante sur respect, s'il te plaît.
6: Ouais, slogan.
25: Ouais, bon Gérard, je tiens à te dire, sérieusement, pour une fois, plus t'avances dans le temps, plus c'est de la merde ce que tu fais, et il faudrait que tu...
8: C'est faux. C'est faux.
6: Le prochain coup, on te prendra pas.
8: Toi, tu resteras chez toi.
6: Alors, sous les bras, j'ai
25: des poux. Non, mais j'ai pas fini.
6: Non, mais ça y est.
8: Si, t'as fini.
6: Sous les bras, j'ai des poux.
25: Ouais, donc je continue avec ma soucoupe volante. Je voulais dire que tu mets tout sur le dos de Fildar, mais faudrait quand même un petit peu que tu te calmes quand même.
6: Non, mais attends, qui c'est qui a foutu sa merde au premier débat?
25: T'as quand même déjà la grosse qui aide pas du tout le débat quand même. Hein.
8: Non, Manu n'est pas grosse.
25: Elle apporte pas des réponses très constructives et déjà tes questions volent pas très haut. Après, si tu mets ça sur le dos de Fildar, ça le fait pas.
6: Et attends, les questions de la grève.
25: Fildar, il travaille, regarde-le, il travaille, il s'acharne et tout, et toi tu le tapes.
6: Les questions de la grève, on les a revues et corrigées avec Rigaud et Manu, donc je vois pas du tout pourquoi que c'est de la merde.
25: Pour faire du kickboxing avec Fildar.
6: C'est terminé, ok, couscous.
1: Ouais, le débat, il aurait été plus intéressant si t'avais pas trop gueulé sur tes standardistes.
6: Non mais j'ai pas gueulé sur mes standardistes. Manu, il a bien fait son boulot au deuxième débat. Rigaud, il bosse toujours bien sur l'IRC, donc je vois pas au deuxième débat, je vois pas sur qui j'allais gueuler. À part Fildar qui s'amuse à passer des doubles sons, ça c'est tout. T'es d'accord, Couscous?
1: Il y a pas de problème, mais
23: bon, Gérard,
1: ça aurait pu être
23: mieux. Il y a quand même quelques conclusions sur l'IRC.
6: Mm-hmm.
23: On va pas lire les 4000 quand même. Alors il y a Turpentine qui dit que ton débat avait ni queue ni tête comme toi, comme d'habitude. Il y a je sais plus qui disait qu'ils ont apprécié la grève de ton cerveau. Qu'est-ce qui se passe? Voilà, donc ça sert à rien de faire la grève. Mieux vaut tenter sa chance au Big Bill si on veut plus d'argent.
0: Ouais.
23: Si c'est pour insulter ses assistants et passer son temps à gueuler en bâclant les débats, GG devrait faire grève. C'est vrai, ça fera du bien que tu nous fasses une grève de débat.
6: Ben c'est ce qui pourrait peut-être se produire.
23: Ouais. Ok. Et je voulais juste finir pour dire que le 13 décembre, il y a une grève planétaire des internautes contre France Télécom. Ouais. Voilà. J'en reparlerai dans la semaine.
6: Ouais, comme toi.
22: Ouais.
6: Donc pour toi, conclusion.
22: Déjà, je vous fais tous des gros bisous.

0: Ma si, il est là, son piquet.
1: Il est là, son piquet.
2: Hein?
3: Attends,
2: t'as
4: entendu
3: ce que j'ai dit?
2: Non.
4: Gérard, je t'attends à la sortie de la radio.
3: Donc, je te répète, parce que comme t'as pas entendu.
2: Ouais.
3: Donc,
4: Gérard, je t'attends à la sortie de la radio.
2: Bon, celui qui s'amuse à dire des conneries, vous laissez parler des gens, merci.
4: Gérard, je t'attends à la sortie de la radio.
2: Donc, ouais, je t'écoute.
3: Et pas trop souvent, quand même.
2: D'accord. Bon, bah, c'est pas grave, j'ai vaguement entendu ce que tu me disais, parce que c'est coupé à moitié. Fudard, tu recommences?
5: Arrête.
2: Non, mais tu recommences, c'est bien, mais ça c'est terminé pour toi.
3: Ouais, j'ai fait des bêtises celui-là.
2: Alors, on va s'écouter. Pour moi, la
5: conclusion, quand même.
2: La conclusion, ça a été de la merde. Le débat, ça a été comme le premier. J'ai pas pensé que ça allait se terminer comme ça. C'est grâce à Fielder, quand même. Ouais. Parce que c'est lui qui a foutu sa merde. On termine avec combien de personnes sur l'IRC, quand même, Rigaud?
6: Allô, Gérard.
7: Non, mais.
6: Allô, Gérard.
7: Non, Manu, il a fait quelque chose.
6: Allô, Gérard.
7: Non, mais je peux pas parler, fille. Donc c'est bon. Alors, on a fini à 4563 personnes, ce qui est vraiment excellent.
2: C'est pas mal. Donc, c'est dommage. Bon,
7: franchement, Gérard, il y a aucune radio.
5: Le record. Non, mais je pense que d'ici, on aurait pu faire mieux s'il y avait moins eu de bordel avec Fildar.
8: Tu te rends compte, Gérard, tu fais de la merde et t'as 4000
5: ouais, non, mais 4000 c'est toi qui foutu ta merde. T'as foutu ta merde sur les deux débats.
6: Allô, Gérard.
5: Il y en a que deux qui ont bien bossé, c'est Manu et Rigo, c'est tout. Il y a que qui bossent bien lors des deux débats. Alors, on va s'écouter.
8: C'est clair, il n'y a même pas toi. Toi, tu bosses pas non plus bien.
5: Et pour terminer, 2h58, on va laisser Rousseau pour la news sans pub. Demain matin, 6h, vous allez retrouver Bart.
6: Allô, Jurand.
5: Et demain soir, 22h, vous allez retrouver le Star System. Et surtout, il y a des places à la loco. Et voilà.
8: Il y a Jean de Neubert demain aussi. Ah, mais il reste
5: Jean de Neubert.
8: On peut en offrir, là?
5: On peut en offrir.
8: Eh ben, pour demain soir, ceux qui veulent venir à la loco, avec le DJ Reguaya, je serai là. Puis il y aura également DJ Sinclair. C'est maintenant qu'ils appellent au standard. On va prendre les 3, 4, 5, 6 premiers. Avec la personne de leur choix, ils viennent gratos. Ouais. Hein, grâce à GG, quand même.
5: Et donc, samedi, t'es où? Tu peux préciser?
8: Pour samedi à Vannes, on est à Malverne.
5: Voilà. Donc, je vous souhaite une bonne nuit. Je vous retrouve à la semaine prochaine et on s'écoute les poules du cirque Pinder avec du saucisson. Bonne nuit à tous et à la semaine prochaine.
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2: Et voilà, donc 0h26, donc vous pouvez nous appeler au 0803-08-5000 et 0870-5000. Fildar vous attend au standard. Apparemment, les 24 lignes sautent, mais pour l'instant, il est occupé. Et
8: ah, il décroche.
2: Et toujours Rigaud. Bonsoir. qui vous attend sur l'internet, www.frfunradio. Donc on est combien là pour l'instant, Rigo, s'il
7: te
2: plaît?
7: On est déjà 1280 et ça arrive, ça arrête pas d'arriver, tu vois, plus ça va et plus ça monte.
2: Donc voilà. Le premier débat va porter sur les jeux télé. Donc on va accueillir pour ça je pue la crotte Yeto. On peut écouter Fun Radio sur
11: Ifto, Gérard, excuse-moi. Ifto.
2: Ah, Ifto, d'accord. Ouais. T'écriras mieux, d'accord.
11: C'est la.
2: T'écriras mieux.
11: C'est okay. Manu qui a écrit.
8: Gérard, c'est mon écriture, tout ce qui est ville et fréquence.
2: Ok, je te remercie, Manu, de préciser. Donc, on peut écouter Fun Radio sur 87.9.
12: Oui, bonsoir Gérard, bonsoir à tous.
2: Ouais, bonsoir Tony.
12: Non.
11: Mais non, Tony, il est là. Écoute, Tony, allô.
12: Oui, bonsoir Gérard, bonsoir à tous. C'est pas moi.
2: Bah ouais, ben, bien sûr, Tony à Brest. C'est ça, Tony, c'est Paris.
8: Il a le droit de voyager.
7: Il est en vacances à Brest.
12: J'ai pas un sou, mais j'ai le droit de bouger plus.
2: Enfin, bref.
12: Ouais.
2: Pipion.
13: Ouais,
2: Pipion.
13: Salut, GG, ouais.
2: Albi, 97.1.
11: Ouais, c'est ça.
2: Non, mais répondez pas quand je parle. Bon, Pipion, là.
11: Pipion.
13: Oui.
2: Oh, Pipion, tu réponds ou quoi?
13: Là, merde.
2: Oh, quoi, merde, va te faire foutre, ok?
11: Oh, Gérard, doucement quand même, c'est le début, hein.
2: Pute de nuit, Arras.
13: C'est ça.
2: Bah, bien sûr, allez, foutez-vous de ma gueule. Foutez-vous de ma gueule, allez, hop. Oh, on attaque. Comme ça.
11: Non, mais présente quand même tout le monde, GG.
2: Attends.

0: Alors, Gérard, tu commences! Tu commences!
1: Vas-y, vas-y. Non.
2: Attendez, attendez.
0: Allô. Merde! Putain, mais c'est quoi ce bordel?
3: Moi, je fais le standard.
4: Mais quoi, j'ai rien fait? Mais t'es dans ce
0: putain,
4: pas
0: mais c'est quoi?
4: Putain, gueule pas. Eh, on va avoir trois auditeurs.
0: Oh non, non, non, non, non, mais attends. C'est quoi ce bordel là qui nous fait?
2: Quoi, il y a je pue la crotte.
0: Non, allez hop, allez hop.
2: Mais calme-toi, t'es énervé pour un rien.
0: Putain, mais merde, qu'est-ce qu'il me fait là? Qu'est-ce que c'est que ce nom?
4: Mais quoi, c'est ses surnoms, j'y peux rien.
0: Attends! Toi, je te jure, dégage, je veux plus te voir ici. Dégage, casse-toi.
2: Mais qu'est-ce qu'il va faire, le standard?
5: Comment on fait,
0: attends,
5: Gérard?
0: Putain.
2: Non mais Gérard,
0: moi,
2: ça va.
0: Moi j'en ai ras-le-bol, c'est tout, toutes les semaines c'est le bordel.
2: Mais non.
0: Mais si ce soir ça va être le bordel.
2: Mais non.
0: Mais si, moi je vois le coup arriver.
2: Mais arrête des bêtises, c'est toi qui es énervé ce soir.
0: Bah attends, moi je vois le coup.
2: Non, t'es énervé d'office.
0: Tony.
1: Ça va bien se passer.
0: Bien sûr.
2: Gérard, t'as décidé que ça allait être le bordel. T'as décidé. Ouais. Donc c'est ta faute.
0: Ouais, pourquoi?
2: Parce que tu le sais.
0: Il est là. Il a pas été. Je ne voulais pas ce soir.
2: Mais qui est à ta place?
1: C'est bon.
0: Je ne veux pas.
2: D'accord, bah tu choisis quelqu'un. Alors il y a personne au
1: standard. Olivier.
5: Et comment on fait?
4: Non, mais là, il voulait quelqu'un. C'est lui qui remplace. C'est lui le chef. J'en ai parlé hier.
5: Bon.
6: C'est Gérard au standard.
5: Bah il fait tout, Gérard.
0: Et Françoise.
7: Oui.
0: Bonsoir.
1: Bonsoir, Gérard.
8: Ah, François, salut.
0: Oh, on se calme.
8: Bah écoute, j'ai le droit de dire bonjour quand même.
1: C'est quand même Gérard, la star. Ouais, c'est clair.
5: Vas-y, Gérard. Oh,
0: ça
5: allez.
0: Commence à...
5: Allez, boum, première question.
1: Allez.
0: Génial. Voilà, c'est bien.
5: Fais voir.
0: Non, mais attends. C'est quoi les noms qui me cherchent?
5: J'en ai rien à foutre.
0: Bien, vas-y, j'en ai rien à foutre.
1: Salut, Gérard, ça va?
0: Salut.
1: Eh hey Gérard, est-ce que tu pourrais me prendre au standard là? J'ai quelque chose à te dire, s'il te plaît.
0: Non. C'est qui? C'est qui veut me parler?
1: Rodrigo.
0: Hein?
1: Rodrigo.
5: Bon Gérard, allez, on y va, question, parce qu'il y a personne au standard, c'est la merde.
9: Ouais.
5: Alors vas-y, Gérard. Alors, première question.
9: Dans le débat.
0: Première question, c'est sur les jeux télé. Quel est votre jeu télévisé préféré? On va demander ça à Je pue la crotte.
1: Je sens la crotte. Bonsoir. Moi, mes jeux télévisés préférés. Bon, alors mon jeu télévisé préféré, c'est quand même le Big Bill. Faut le dire, c'est un jeu passionnant et j'adore. J'adore la gaffe.
0: Ouais.
1: Voilà.
0: C'est tout?
1: Ouais.
0: Alors Pipion?
8: Oh, ben moi, c'est sans aucun doute le Juste Prix, hein.
0: Ouais.
8: C'est vraiment bien, quoi. C'est intéressant, c'est culturel, enfin c'est tout, quoi.
0: Ouais, d'accord. Vous cherchez pas trop à.
8: Bah, c'est vrai.
0: Non, mais vous cherchez pas trop à répondre aux questions, hein.
1: Bah, pourquoi? Faut
8: bah, tu me dis.
1: En plus.
0: Alors, pute de nuit.
10: Ouais, moi, c'est 100% question sur Arte.
0: Comment?
10: Moi, c'est 100% question sur Arte.
0: Non, sur Arte. Non, sur Arte, y a
9: si,
0: rien.
9: Si, y a Formos sur l'IRC, Formos qui me précise le mieux, c'est 100% question. Pas d'animateur.
0: Non, pas
9: de décor, pas
10: non,
9: de candidat.
10: Vrai, ça existe.
0: Sur Arte, il y a aucun jeu télévisé. Je suis désolé.
9: C'est pas Arte, c'est la cinquième.
10: C'est la cinquième. Arte, ça fait un peu plus.
0: Alors Tony.
1: Ouais, non, mais en fait, j'aime pas trop les jeux sur TF1. Je trouve ça un peu débile, quoi. J'ai l'impression que c'est un peu pour les beaufs. Moi, ce que j'aime bien, c'est les jeux sur France 3, Question pour un champion, et puis aussi 100% Question.
10: Et Cadox.
1: Pardon.
10: Et Cadox.
1: Le Cadox, non, j'aime pas trop parce que ça me fait trop penser à la quête des 9. La famille en or. Non plus, parce que c'est sur TF1.
0: Et alors?
1: Ouais, ben j'aime pas, non, en fait, non, parce que je trouve ça...
0: Eh ben, dans ce cas-là, si ça te plaît pas, tu changes de chaîne, et c'est tout.
5: Voilà, il a le droit de pas aimer.
9: Il regarde les autres chaînes.
1: Bah ouais, c'est ce que je fais, ouais, c'est ce que je te dis, Gilles.
0: Françoise.
7: La gaffe. La gaffe, le Juste Prix,
1: Le millionnaire.
8: La haut de la fortune.
7: Oui, avec Philippe, ouais.
8: Philippe, tu le connais?
7: Bah, bien sûr, ouais.
8: Ah bon?
7: Ouais.
5: T'as déjà couché avec lui, Françoise, non?
7: Oh, Manu, ça suffit.
5: Hein. Oh, je demande, je me renseigne.
1: Et Françoise, tu regardes Cascado ou pas?
7: Non.
0: Et j'en ai rien à foutre pour terminer.
11: Moi, c'est le Big Bill, mon préféré, et j'ai participé une fois. Et en fait, à R2, j'ai une boîte de coton-tige.
0: Toi, j'en ai rien à foutre.
1: Bah, c'est vrai.
0: J'en ai rien à foutre, c'est terminé
1: non,
0: pour
1: mais
0: toi.
1: Je débute cette émission, c'est vrai.
11: Bah oui, c'est vrai.
0: Bon, alors, si vous commencez à me casser les burnes...
11: Mais je te casse pas les burnes, Gérard. C'est vrai, j'ai participé.
0: Tu réponds comme il faut à la question et tu la fermes.
11: Bon, alors, c'est le Big Bill, voilà.
0: Parce que pour l'instant, vous avez... Là, pour l'instant, vous êtes en train de me casser les couilles et j'aime pas ça.
1: Oh, c'est bon signal.
12: Oui, vas-y, si, c'est bon.
5: Allez, Gérard.
0: Eh, continuez comme ça, vous allez.
1: Allez, enchaîne un peu, là.
0: Quoi, qu'est-ce que t'as, toi?
1: Bah, quoi, t'es animateur radio ou t'es un banquier?
0: Qu'est-ce que t'as, là?
1: Bah, quoi, tu me cherches, là? Vas-y, j'ai quatre palmanouches qui s'éveillent en moi.
0: Si t'es pas content, tu te casses. Ok.
4: Allez, Gérard, arrête d'être agressif.
1: Bah, allez, enchaîne.
9: On enchaîne.
0: Lors des émissions des jeux, jouez-vous à deux ou à plus ou autre? On va demander à Françoise.
7: À plusieurs.
0: Tu peux préciser.
7: C'est-à-dire que je joue moi, mon fils et puis mon partenaire.
0: Ouais, mais tu peux préciser sur quel jeu à peu près, Françoise?
7: Bah, la plupart c'est la GAF. Mm-hmm. Et ainsi que le juste prix.
0: D'accord.
8: Sexuel.
0: J'en ai rien à foutre.
11: Bah moi, disons que je joue tout seul parce que j'ai qu'un chat, donc je joue tout seul.
0: D'accord. Je crois que toi, pour l'instant, t'as pas l'air de comprendre ce qu'on pose comme question. Rico.
9: Oui, sur IRC, il y a Davy One qui te demande est-ce que tu serais intéressé de présenter un jeu télé sur Fun Radio?
0: Non. Présenter un jeu télé sur Fun Radio, ça m'étonnerait.
4: Allô.
0: Bon, alors celui qui s'amuse à ôter va arrêter.
11: Ça pourrait s'appeler le Fun Big Bill.
4: Allô.
8: Allô.
0: Non mais c'est quand vous voulez. Vous allez pas commencer le premier débat comme ça.
1: Bon, allez, tu poses ta question. Allez. Un jeu comme le pauvre blaireau, ça t'intéressera pas?
0: Alors Tony.
1: Oui.
0: Le blaireau, il t'emmerde.
1: Non mais ça
9: ne parle pas de
0: pas
9: toi.
0: De gros mots.
1: Un jeu sur Fun Radio, ça. Pauvre blaireau là. Bingo.
5: Bon Gérard, je sais pas, fais quelque chose, mais
0: non, non, mais attends, pour l'instant.
5: Vas-y, parce que là.
0: Non, mais attends, pour l'instant, personne n'est capable de gérer l'autre. L'autre Pildar, il me
5: prend. Bah oui, mais regarde, maintenant il y a personne au standard, tu l'as viré, c'est la merde.
0: Tu vas là.
5: Et qui c'est qui fait l'arrière?
0: Olivier,
11: quoi là?
7: Ouais.
0: Allez, vos gueules derrière, s'il vous plaît, merci.
11: C'est ingérable.
4: Fais l'appeler. Olivier.
11: Inadmissible. Olivier, merde.
0: Olivier, tu peux
5: le standard.
4: D'accord.
0: Non, non, tu laisses ouvert.
4: Ah, ok.
0: Non, non, tu fais le standard, tu me calmes tout le monde déjà pour commencer.
2: Bon, vous vous calmez un peu.
0: Non, mais t'éteins ça.
11: Prends-moi.
0: Il y a Tony qui veut te parler, donc tu te débrouilles avec lui. Donc, j'en ai rien à foutre.
11: Tu peux reposer la question, s'il te plaît.
0: Non. Je repose plus les questions.
9: Les gens de l'IRC, ils l'ont pas compris la question.
0: Alors, lors des émissions de jeu, jouez-vous à deux ou autre? Bon, alors. Quand vous avez fini de me faire chier comme ça, ben, vous me le dites.
8: Je peux répondre, Gérard?
0: C'est qui?
11: Je réponds.
8: Plus de nuit.
0: Ouais, bah vas-y.
8: Bah moi je suis un peu comme l'autre garçon, j'ai aussi qu'un chat, donc bah je joue toute seule, mais
11: bah, oui.
8: Si j'aille jouer avec lui, je veux bien. Hein.
11: Eh Gérard, tu gueules, mais si on a qu'un chat, comment tu veux qu'on fasse?
0: Bon attends, pour l'instant je t'ai pas sonné, toi.
11: Bah si, tu m'as gueulé tout à l'heure.
0: Non mais pour l'instant, moi je t'ai dit que je t'ai pas sonné, donc tu laisses parler les gens. Donc plus de deux nuits.
8: Ouais.
0: Donc pour toi.
8: Mais je t'ai dit, je joue avec mon chat aussi, donc jouer à deux c'est plus sympa, mais si le garçon veut que j'aille jouer avec lui, y a pas de problème.
0: Mmh. Ok, Pipion.
13: Bah, moi je regarde comme ça. Je regarde la télé, je joue pas, ça m'intéresse pas.
14: Va te laver les fesses.
13: Voilà.
0: Ok, je pue la crotte.
1: Ouais, je pue la crotte, bonsoir. Moi je joue avec mon chat aussi.
0: D'accord. Tony.
5: Il est au standard avec Olivier, Tony.
1: Ouais, je suis là. Donc moi, GG, moi je joue en famille. Ah, question pour un champion, mais comme c'est j'ai une famille d'immigrés, c'est enfin ils n'arrivent pas à répondre aux questions, donc c'est moi qui gagne tout le temps.
0: Bon Tony, tu vas te calmer. Tu vas te calmer parce que tu passes sous le test même dans les débats.
1: Écoute, bah je te kiffe, c'est pour tes 100% FN.
0: Hein. Moi je te kiffe, je t'emmerde, ok.
5: Mais Gérard, il a rien dit là.
0: Bon,
1: je t'ai pas insulté là. Et pour le même prix, je t'insulte, je te le dis direct. Hein.
9: Bien Olive.
11: Il est fan de dos, quoi, Gérard. Comprends-le. Bon, allez, Gérard, on enchaîne.
9: Enchaîne.
5: Allez.
0: Alors, troisième question. Je répondrai après aux questions.
13: Oh, la brèche.
0: Attends, si t'es pas contente, tu dégages, ok?
4: Allô?
13: Allô?
1: Allô?
13: Allô?
1: Allô?
13: Allô?
1: Allô?
13: Allô?
1: Allô?
5: Bah, Gérard, allez! Vas-y, Gérard.
0: Oh, non, mais attends, celui qui s'amuse à dire j'insulte ton cul, je l'emmerde.
2: Allez, okay. Gérard.
13: Pas d'insulte.
0: Parce que là, ça, vous avez, ça va pas commencer comme
9: c'est,
0: ça.
9: C'est pas okay, forcément okay, toi okay. qui parle.
11: Vas-y, enchaîne.
0: Trouvez. Qu'est-ce que t'as, Tony? Je t'ai dit de dégager.
2: Mais c'est pas Tony, allez, Gérard.
11: Je sens la crotte, c'est bon, allez, enchaîne.
0: Eh putain, vous avez pas commencé à me casser les couilles au premier.
13: Gérard, on dit rien, alors fais ton
0: état. Alors trouvez-vous qu'il y a trop de pubs entre deux.
13: Entre deux quoi?
11: De cul.
0: Ah bah, de toute manière, vous allez réfléchir, on va s'écouter.
5: Attends, repose la question. Calmement.
0: Alors, trouvez-vous qu'il y a trop de pubs entre deux et on va s'écouter.
5: Voilà, attends, où est-ce que les gens peuvent nous appeler?
0: Au 0870-5000, c'est Olivier qui vous attend. Et sur l'IRC, il y a toujours Rigaud.
2: Ouais.
0: Donc, vous pouvez toujours essayer de nous appeler
9: de
0: sur l'IRC, donc www.fr, Fun Radio.
9: Voilà, tout à fait. Et on a dépassé les 2500, on est à 2782.
0: Ouais, c'est bien.
9: Ça monte bien, quoi. Donc, Gérard, j'aimerais bien que ton débat se passe bien pour ces gens-là, qu'on essaye encore de battre.
0: Ouais, mais moi aussi, je voudrais bien que ça se passe bien. Donc, on va s'écouter les soupçons de ma grosse sont les meilleurs avec des portes Gertel et on se retrouve tout de suite après.
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0: Et voilà, donc on se retrouve, il est 0h45, donc c'est toujours Olivier qui est au standard, qui vous attend au 0800 70 5000 et 0800 3 0 8 5000, et toujours Rigo qui est sur l'internet donc vous pouvez toujours nous laisser des petits messages sur l'internet www.fr
9: tout
0: et on
9: fait.
0: Va se oui Rigo
9: oui tout à fait non mais je te laisse finir t'allais dire quoi
0: et on va saluer quand même les Belges parce que on n'a pas beaucoup de Belges donc,
9: si il y en a enfin, contrairement à ce que tu crois il y en a beaucoup sur l'IRC justement vu qu'il y a des gens de partout à travers le monde et voilà quoi les Belges ils sont en train de s'exciter là parce que je parle d'eux et il y a même des gens de très très loin et malheureusement il y a des gens qui captent pas TF1 donc
0: non mais
2: ah ouais.
9: Mais ils écoutent quand même le débat via internet.
0: Ok. Donc on va écouter. On récupère. Je pue la crotte.
5: Pardon, c'est moi.
0: Merci.
5: Excuse-moi,
0: Manu. Donc
11: bonsoir.
0: Je pue la crotte.
11: Rebonsoir.
0: Donc j'espère que vous avez compris ce qu'Olivier vous a dit.
11: Ça y est, c'est bon.
0: Donc Pipion.
13: Oui, bonsoir.
0: 18 ans. Pute de nuit.
13: Rebonsoir Gérard.
0: Donc Tony.
11: Bonsoir.
0: Françoise.
14: Bonsoir Gérard.
0: Et j'en ai rien à foutre.
11: Bonsoir.
0: Alors donc, maintenant je vais quand même répondre aux deux questions. Non mais vous commencez pas, d'accord? Parce que Olivier vous a calmé, si vous continuez, de toute manière, on va changer les noms.
11: Ok, c'est bon. Ah bah, y a pas de problème.
0: Hein? Non mais de toute manière on va reprendre d'autres personnes à la place parce qu'il y a quand même 24 lignes qui sonnent.
11: Okay.
0: Donc je voudrais bien que vous répondiez qu'on fasse des débats corrects. Hein?
13: Okay,
0: je voudrais bien qu'on arrive à faire au moins les deux débats potables, pas comme toutes les semaines que ça foire.
11: D'accord.
13: Hein?
0: Okay. Donc alors la première question, quel est votre jeu télévisé préféré? Donc j'ai pas répondu, maintenant je vais vous répondre. Donc comme Françoise à l'écoute et puis tout le monde je pense regarde TF1. Donc il y a le Big Bill, il y a le Juste Prix, il y a le Millionnaire, il y a Drôle de jeu et il y a plusieurs jeux qu'on peut regarder et bon bien sûr ceux qui adorent le Big Bill donc c'est sûr qu'ils regardent tous TF1. Bon sur la deuxième question lors des émissions de jeu jouez-vous à deux ou autre? Bon là-dessus je pense que là c'est un peu dur de répondre parce que en fin de compte on peut regarder le Big Bill ou autre même le Juste Prix. Bon, c'est sûr que c'est pas évident à trouver sur des chansons, parce que là ce soir j'ai écouté les chansons, elles étaient faciles. D'habitude c'est un Gigi qui le fait, et donc c'est pas évident à trouver les chansons.
5: Mm-hmm.
0: Donc la troisième question, trouvez-vous qu'il y a trop de pubs entre deux? Donc alors je m'explique bien. les pubs, c'est, et dès que le début de l'émission commence, ça, au bout de, d'une demi-heure à peu près, vous avez une pub. Est-ce que vous trouvez ça normal ou pas? Donc on va demander à
14: Françoise.
0: À j'en ai rien à foutre.
11: Bon, non, je trouve pas c'est normal du tout. Ils mettent beaucoup trop de pubs.
0: Ouais, mais tu peux t'expliquer?
11: Disons qu'ils mettent une à deux pubs pendant une émission qui dure une demi-heure, ça fait beaucoup trop.
0: Ouais, mais bon, d'accord. Non, ok. T'inquiète pas, de toute manière, je vais avoir une réponse aussi là-dessus. Rigaud.
9: Non, Gérard, j'ai un sondage vite fait sur Internet.
0: Ouais.
9: Alors, sondage sur Internet. 32% des internautes se cuisent des choux de Bruxelles en regardant le Big Bill. 23% des auditeurs voudraient savoir ce qu'ils peuvent gagner en répondant au sondage. 20% des auditeurs ne trouvent plus leur télécommande. 15% des auditeurs ne savent pas suivre les jeux TV car ils n'ont pas Arte. Et 7% des auditeurs préfèrent regarder Santa Belgica.
0: Ok. Bah, de toute manière, sur Arte, il y a pas beaucoup de pubs. Hein.
2: Mais tu regardes.
0: Il y a pas beaucoup de jeux sur Arte.
2: Tu regardes souvent Arte?
0: Non.
2: Non.
5: Bah, comment tu peux savoir alors?
0: Non, parce que je regarde plus la première, comme Françoise. Donc, Françoise.
14: Moi, tout ce que je peux te répondre, moi, je trouve un peu dommage qu'ils mettent trop de pubs, mais comme tu regardes la gaffe, ça permet aux candidats qui sont au téléphone en direct de chercher dans leur dictionnaire.
0: Ouais, mais
14: Attends,
0: Tony.
11: Ah, non, mais c'est truqué.
0: Non, c'est pas truqué. Parce que moi, je vais te dire une chose, que ce soir, la question a été, qu'est-ce que c'est un palindrome? C'est un mot qu'on peut prononcer d'un sens à un autre.
11: Et tu le savais, ça?
9: T'as un exemple?
5: C'est-à-dire, ouais, un exemple, ouais, parce que moi, je capte pas, quoi.
0: Palindrome, par exemple, tu prends en cassette.
5: Mm-hmm.
0: Tu fais, tu prends à l'envers, ça fait
5: 7K, mais c'est voilà. C'est du verlan, ça, wesh.
0: Bah ouais, wesh, big up.
5: Bah ouais, tu connais quoi en verlan?
0: Comment?
15: Non, j'ai rien dit.
5: Non, tu connais quoi en verlan, toi, Gérard?
0: Mais moi, en verlan, je connais rien du tout.
5: Comment on dit, Gérard? En verlan, comment tu dirais, je sais pas, moi. Bonjour à tous en verlan.
9: Coton-tige.
0: Olivier.
5: Non, pardon.
11: Gérard, en verlan, c'est feu beau.
0: Bon, on va demander à Tony maintenant.
11: Ouais, je trouve qu'il y a trop de pubs à la télé, c'est vrai, mais c'est surtout sur TF1. C'est clair. Ouais, parce que France 2, ils en ont pas trop de pubs, en fait.
0: De toute manière, ils en mettent quasiment pas du tout.
11: Ouais, c'est vrai. Hein.
16: France 2, tu rigoles?
0: Tony. Laisse parler, Laisse-la finir. C'est qui vient de dire?
16: C'est plus de nuit.
0: Ouais, ben maintenant ça va être à ton tour. Après, je vais vous répondre.
16: Je te disais qu'il y avait autant de pubs en fait sur la 2, sauf que eux ils coupent pas les émissions, donc il y en a encore plus entre les émissions.
0: Ah ouais. D'accord. Ok. Attends.
11: Gérard, je sens la crotte. Tu peux répondre?
0: Non. Attends. T'as déjà.
11: Non, j'ai pas répondu.
0: Non, mais attends. On va demander à Pipion.
16: Tu peux répondre à ta question quand même?
0: Ouais. Mais qui c'est qui a coupé là? Qui c'est qui a coupé?
9: Non, c'était Pierre Fulin, mais j'ai rappelé.
16: Comment c'est Pipion, je
0: te réponds? Attends, Olivier.
11: Je sens la crotte pour soi.
9: Quoi?
0: Olivier,
9: non, mais c'était
0: ça...
9: pour moi, je veux dire, il m'a appelé pour moi. Pour demain.
0: Non, mais Olivier, ça va pas aller, hein.
9: C'est quoi, quoi?
0: Quand quelqu'un coupe, tu me prends d'autres personnes, hein.
9: Ah, d'accord.
0: Pipion.
9: Je prends des appels.
16: Ouais, bon, moi, je trouve qu'il y a beaucoup trop de pubs. Il faut pas trop se plaindre parce que, en Amérique, il y en a encore beaucoup plus. Donc, voilà.
0: D'accord. Toi, je crois que t'es carrément à côté de la plaque. Hein.
16: Ah ouais,
0: je pue la crotte.
11: Je sens la crotte. Bonsoir. Oui. Moi, je trouve ça normal.
0: Non, c'est je pue la crotte. C'est pas je sens la crotte. C'est je pue la crotte qu'on m'a marqué.
11: Ok. Donc moi, je trouve ça normal qu'il y ait de la pub sur TF1, vu que c'est TF1. Donc TF1, c'est 100% pub. C'est pas 100% tube comme Fun. C'est 100% pub.
0: Mm-hmm.
11: Donc c'est normal. Mais sur France 2, je confirme. Il y en a bien.
0: Ah ouais, alors moi...
11: Il y en a trop, attends, avant Friends, avant de regarder l'épisode de Friends, ils se mettent...
16: Il y a un quart d'heure.
0: Non, attendez. Parce que là, attendez.
16: Un quart d'heure.
0: C'est qui là qui veut répondre avant moi?
16: C'est plus de nuit.
0: Ouais, bah...
11: Elle est chaude, elle.
0: Non, mais tu réponds comme il faut, s'il te plaît.
16: Oui, non, mais je te réponds, c'est vrai, avant Friends, il y a un quart d'heure de pub.
0: Non, moi je peux te confirmer.
10: Tu regardes, moi je te confirme que de moins 25 jusqu'à 50, tu as de la pub.
0: Bon, moi je peux confirmer, et ça je reviens. Oh, ça y est, derrière.
11: La seule pub que j'apprécie, c'est quand on voit Jennifer Aniston.
10: Ouais, à la fin.
11: Moi,
0: vous me laissez parler ou pas?
11: Moi, Ross, je trouve qu'il a un peu une tête de chien battu quand même.
0: Tony!
11: Ouais.
0: Tu te calmes!
11: D'accord.
0: Donc, je vais répondre à Françoise.
10: Oui.
0: Donc, de toute manière, tu m'as appelé.
10: Ouais.
0: Donc, on a regardé vaguement. Et t'as vu comme moi, c'est qu'ils ont passé des pubs. Donc, moi, je trouve une chose, et ça, je pense que personne me le contredira, c'est que sur TF1, c'est malheureux à dire, c'est que sur TF1... Oh, vous arrêtez derrière de ronfler comme des putes!
15: Non, c'était un bruit de mobylette.
0: Ouais, mais les bruits de mobylette, ils vont se casser.
15: Je vais calmer les mobylettes.
0: Hein?
15: Continue à ce que
0: parce
15: tu
0: disais. Ça commence à bien faire.
2: Continue. Allez, Gérard,
15: continue sur TF1.
0: Donc, alors, tout à l'heure, la question, c'était qu'est-ce qu'est un palindrome?
2: Ouais.
0: Donc, ils ont passé la pub. Il y a eu 4 minutes de pub. Pendant ces 4 minutes-là, t'as rien pu comprendre. Parce que t'as eu la pub et après, tu l'as eu. Et ça, c'est un truc que je trouve dégueulasse.
2: 4 minutes.
0: Mmh. Ouais, 4 minutes.
2: Gérard, s'il y a de la pub dans une émission, ça veut dire que ça marche. Donc c'est plutôt bien, quoi.
0: Non, mais même, moi je trouve pas. Non, moi je trouve que lors des jeux.
15: Moi je suis d'accord avec Gérard. Hein.
0: Non, lors des jeux, tu mets pas de pub.
2: C'est faux.
0: Mais dans ces cas-là, t'es lancé dans un jeu.
15: Laissez Gérard parler.
2: Vas-y.
0: Lors d'un jeu, de manière, on peut pas se concentrer pour trouver quelque chose.
15: Bah ouais.
0: Par exemple, sur la 2, c'est faux, il y a pas de pub.
15: Ouais.
0: Il y a aucune pub.
15: D'ailleurs, il y a plus de gens qui gagnent sur la 2 que sur la 1.
2: Ouais. Ouais.
15: Parce qu'il y a pas de pub.
0: Parce que sur que ça soit Le Millionnaire ou Juste Prix, de manière, il y a des pubs dans partout.
2: Sur le mais faut pas non plus se concentrer pour jouer au Juste Prix, faut arrêter d'halluciner, quoi.
0: Si. Ouais, mais attends, au Juste Prix, de manière, t'es sélectionné, faut bien te concentrer pour trouver le cadeau,
2: pour trouver le rideau.
15: Sur IRC, il y a Alf qui dit qu'en fait la pub, ça sert à réfléchir pour trouver les bonnes réponses.
10: Bah oui.
0: Non.
11: Et Gérard, est-ce que tu regardes le jeu là après Friends là, c'est qui c'est avec Marie-Ange
0: Nardin. Qui est qui? Non.
11: Qui c'est avec Marie-Ange Nardin?
0: Qui? Non, je le regarde pas.
11: T'aimes pas? C'est une Lady Fun à Pépita.
0: Non, non, mais même. Bon, Tony.
11: Non, c'est pas lui.
0: C'est qui?
11: C'est.
2: Bah, c'est le but du jeu, hein. Qui est voilà, qui? Faut retrouver qui c'est, quoi.
11: Ouais.
0: Ouais, mais même, de toute manière, moi, je trouve que c'est un peu con. Parce que.
10: T'as pas des métiers?
0: Non mais même de toute manière tu peux pas regarder dans un dico.
11: Non mais c'est clair, moi j'ai du mal à me concentrer quand je vois Le Millionnaire, ils mettent une pub, j'arrive pas à tourner la roue de mon VTT, c'est clair.
0: Bon alors toi tu vas tourner ta roue de ton VTT avec Olivier au standard.
11: Ouais, Salut à toi.
0: Tu vas tourner la roue de ton VTT.
11: Je dégage.
15: Pour calmer le débat, il y a Oxyde qui te demande comment on fait pour gagner Marie-Ange Nardi, comment on fait pour la gagner.
0: Comment?
11: C'est Marie-Ange Nardinamok.
0: Tony, tu te calmes. D'accord, parce que toi aussi, tu vas faire comme les autres.
11: Non, mais c'est son vrai nom, mais c'est un nom d'artiste, elle l'a coupé en deux.
10: Je t'aime, Tony. Elle est gentille, cette Marie-Ange.
0: Oh! On se calme!
11: Ouais, mais quoi, elle a un petit peu grossi, hein. Je sais pas, depuis qu'elle s'est fait griffer par le tigre, là.
0: Oh, c'était un lion!
11: C'est bizarre, hein.
0: Un lion. On se calme.
11: Ah, un lion,
0: alors, avez-vous déjà participé à un jeu télé? Si oui, lequel? On va demander ça à Je pue la crotte.
10: Parce qu'elle avait ses règles.
0: Je pue la crotte.
15: Non, tu l'as viré. Je viens de le virer là. C'est celui que t'as viré tout à l'heure.
0: Ah bon, ouais. Celui.
15: Je suis en train d'appeler quelqu'un d'autre.
0: Ok. Mais Olivier, pas sur le même nom, hein?
15: Non, d'accord, non.
0: Tu me prends sur les.
15: Non, mais j'appelle quelqu'un d'autre là. Voilà.
0: Donc on va demander à Pipion.
10: Non, j'ai assisté à aucune émission télé.
0: Non, Pildar. Non, Pildar. Attends, Pipion, ouais. Avant que je te parle. Non, c'est pas la peine d'essayer de donner des numéros à Olivier. Olivier, il prend le standard et c'est tout.
11: Ouais, sur les 24 lignes.
2: Non, c'est moi qui l'ai pris, Gérard, c'est une vraie auditrice qui a participé au Big Bill.
15: Voilà, elle vient de m'appeler, et elle vient de me rappeler, elle voudrait participer au débat.
0: Parce
15: elle a 40 ans, elle est amoureuse de toi, elle est folle de toi.
0: Non, mais c'est
2: si.
0: Bien.
5: Bah, faut qu'on la rappelle, Gérard, elle a participé à un jeu télé, c'est la question.
0: Vas-y. Vas-y, tu l'appelles donc, on va demander à Pipion.
15: Gérard, pour revenir au débat, il y a le chien sur IRC qui te demande si les jeux télé sont tous en direct.
0: Oui.
5: Mais en direct d'où?
0: Non, ils sont en direct dans les studios comme là on est. Ouais. Ils sont en direct et c'est bien fait en direct, c'est pas truqué.
17: Mais ça, est-ce que tu crois que c'est le même public qui fait toutes les émissions toute la journée?
0: Le public change. Mais de manière, je peux le certifier, et ça, Françoise pourra le confirmer, parce que Françoise, elle me l'a dit tout à l'heure au téléphone quand elle m'a appelé chez moi. Elle va participer dans...
11: Avec son culotte.
0: Oh !
17: On a un scoop.
0: On se tait. Donc le scoop, c'est que Françoise va être dans le public le 18 janvier.
5: De quel jeu ?
0: Lors du Big Bill. Ouais.
15: Hey, Françoise, fais-nous un coucou. Hein.
11: Si
17: la caméra elle est sur moi, oui, bien sûr.
5: Tu fais une banderole, Max Star System.
0: Voilà, tu fais un peu de pub pour Fun Radio.
17: Ne vous inquiétez pas pour ça.
0: Donc, on va demander à Pipion.
17: Ouais.
2: Attends, Gérard, entre-temps... Gérard,
15: c'est là-bas, Olivier, ça se passe là-bas.
2: Entre-temps, on accueille, on se calme avant d'accueillir Béatrice aussi.
18: C'est bon, vas-y,
2: mais d'abord, on se calme, c'est un auditeur.
0: Bon, que je t'écoute, on se calme.
11: Oui.
0: Bah, bonsoir à toi.
11: Bonsoir. Allô.
0: Oui, je t'écoute.
11: Ouais, je viens d'arriver, tu peux me poser la question?
0: Avez-vous déjà participé à un jeu télé? Si oui, lequel? Donc, je demande à Pipion.
17: Non, j'ai pas assisté à des émissions télé.
0: Donc, t'as jamais été sur un plateau télé?
17: Non, mais ça m'intéresse pas trop.
0: Mais pourquoi?
17: Parce que j'ai pas envie qu'on me voie à la télé, et puis voilà.
11: T'es moche, toi.
0: Non, attends, Tony, s'il te plaît. On se calme, là, parce que c'est moi. C'est moi qui pose des questions, d'accord? Donc, je voudrais avoir plus de renseignements.
17: Non, j'ai pas envie de passer à la télé, puis c'est tout.
0: Donc, pour toi, si un jour on t'appelle chez toi, tu voudras jamais participer à un jeu télé?
17: Non, je veux pas.
0: Parce que tu veux pas qu'on voie ta tête?
17: Non, c'est pas ça, mais j'ai pas envie, ça m'intéresse pas.
0: Ouais, mais précise.
17: Bah, je sais pas comment te dire.
11: Précise ton nom.
0: Tony, s'il te plaît.
11: Non, c'est pas lui. Ah, mais tu m'en veux, là, ou quoi, non?
0: Où j'en ai rien à foutre, là, tu te calmes. Hein? Bon, ok. Donc,
17: c'est pas du genre à crier sur un plateau, voilà, c'est tout.
0: Mais non, mais de toute manière, t'as pas à crier, t'as simplement à applaudir pour...
17: Quelquefois,
2: et toi, t'as envie de le faire, Gérard?
0: Personnellement, non.
2: T'as pas envie d'aller gagner des trucs à la télé?
0: Non.
17: T'as pas envie de gagner une bagnole?
5: Une bagnole ou un petit million, Gérard? Tu dirais pas non, quand même.
0: Une bagnole, à la rigueur, ouais, je dirais pas non. Bon, on va demander à pute de nuit.
17: Ouais, moi j'ai déjà assisté à une émission, mais j'avais 7 ans, 6-7 ans, c'était à Paris. Je sais plus du tout comment ça s'appelle, mais je sais qu'il y avait Rika Zaraï, parce que c'était à fond dans le studio.
19: Elle est moche, elle.
17: Ouais, elle est moche, clair. Elle chante mal.
0: Non, mais attends, à 7 ans, tu peux participer à un jeu télé? C'est vrai que là, ce soir, j'ai regardé, il y avait des enfants qui avaient 5-6 ans à peu près.
2: Ouais, je confirme, il y avait un bébé de 2 semaines aussi.
0: Ouais. Non.
5: Il y avait un bébé pas né aussi dans le public ici.
2: Ouais. Il y avait même des femmes enceintes.
0: Non. Tony?
11: Ouais, moi j'ai participé à Fort Boyard, mais j'ai failli me noyer en fait.
0: Ouais, d'accord. Toi, quand tu répondras correctement aux questions, avant de demander à Françoise, Rigaud, oui?
15: Oui. Est-ce que parce que ils sont en train de se parler entre eux. Tu vois, en train de tous
5: ils s'en foutent,
15: se raconter leur jeu télé, quoi. Là, pour l'instant, ils t'écoutent pas vraiment, mais depuis que j'en parle, ils arrêtent pas. Turpentine te demande si t'as déjà joué à Top Santé.
0: Non. Top Santé, c'est quoi ça? Ça a jamais été un jeu.
5: Tu peux gagner des rasages gratuits, je crois.
0: Ouais, non.
15: Top Santé.
5: Si, je te jure.
11: Tu peux te faire opérer du kiss gratuitement, je crois.
0: Tony, tu te calmes, s'il te plaît. Bon, Tony, tu retournes voir Olivier au standard.
11: C'est le jeu, c'est comme ça.
0: Tu retournes voir Olivier au standard, s'il te plaît, merci. Olivier.
11: Gagner un an de kiss.
0: Olivier.
2: Ouais, je gère.
0: Olivier,
2: je
0: gère. Tu prends Tony, tu lui dis qu'il se calme ou sinon il s'en va. Terminé. Donc, Françoise.
17: Oui.
0: Donc, toi.
17: Ça y est, j'ai déjà répondu.
2: Ça va pas, là. Tu fais du bordel, tu vois, ça peut pas aller.
18: Ouais. Un peu calme.
19: Bonjour.
18: Bonsoir.
19: Ton cul, ton cul.
0: Donc, toi, Françoise, pour l'instant, t'as jamais participé, donc
18: non, non, non.
0: Tu as participé pour la première fois le 10.
18: J'ai pas participé, hein.
0: Tu vas faire
18: seulement en spectateur. Hein.
0: Ouais, tu fais partie du public.
18: Voilà.
0: Donc tu vas y être à partir du 18 janvier.
18: 18 janvier. Lundi 18 janvier.
0: Ok. Okay. J'en ai rien à foutre.
11: Bah moi j'ai participé à l'école des fans là, avec le gros porc.
0: Le gros porc. Tu restes poli s'il te plaît.
18: Carlos.
11: Avec Jacques Vartin et j'ai gagné un circuit électrique et deux patins.
0: Toi tu dégages.
11: Deux paires de patins à roulettes.
0: Ouais, c'est ça. Alors, j'en ai rien.
11: Non,
0: tu vois, j'en ai rien à foutre. Tu retournes voir Olivier au standard. C'est pareil pour toi.
2: Ah, je peux plus là, je peux plus.
11: On se calme, je peux répondre.
19: Bien fait.
0: Alors, on se calme maintenant pour toi.
11: Ouais, donc moi j'ai participé à un jeu. Ça s'appelait les grosses têtes avec Philippe Bouvard sur Fun, sur RTL, pardon. Mmh. Et ouais, c'était assez sympa quoi. J'ai pu avoir un autographe de Castelli et puis le cheveu sur la langue d'Isabelle Mergo.
0: Ouais. Non mais attends. Un jeu télé. Un jeu télé.
11: Non, ouais, mais
0: faut pas confondre.
11: Et alors, les grosses têtes, ça passait sur TF1, Abruti.
0: Abruti, va te faire non, sauter, non, toi, connard.
19: Oui.
0: Ok.
11: Bah, quand tu veux, je t'attends.
0: Alors, tu dégages, on se calme. Allez, hop.
11: Mais non.
0: Terminé pour toi.
2: Ah, tu dégages tout le monde aujourd'hui, Gérard. Hein, ça rigole pas. Hein.
0: Allez.
2: Tiens, on accueille tout de suite, tu dégages à l'antenne. Tiens.
0: Non.
11: Bonsoir.
0: Non, tu dégages, je l'ai déjà eu de la semaine dernière, j'en veux plus. Hop.
2: Ouais, mais il va être sage.
0: Non.
2: Il a plein de choses à dire sur Antenne 1, Canal+, tout ça.
0: Non.
18: Mais Gérard, allez, fais pas le con.
0: Non.
18: Allez, fais pas la pute. Oui, bonsoir, donc aujourd'hui, les jeux de 20h avec Gérard de Suren, le plus beauf des plus beaufs.
2: Bon alors, Gérard.
0: Enfin, alors, donc on reste avec Pipion.
15: Gérard, sur IRC, il y a Kenji qui te demande si t'as déjà joué par téléphone à Hugo Délire.
0: Non, non, je pense pas que
15: parce
0: ça existe.
15: Il a une cassette et il a enregistré, il me dit que c'est ta voix et tu draguais Karen Cheryl.
0: Alors, donc, vous allez...
11: Gérard, j'aimerais savoir si c'est vrai que Sandy, elle a couru dans Interville et pourquoi est-ce qu'elle...
0: Alors, Tony, tu dégages. Tony, c'est terminé. Terminé pour Tony, terminé.
2: C'est terminé pour lui.
19: Oh non,
0: non.
19: Pas Tony.
0: Terminé.
19: C'est une chance.
0: Alors, Tony, j'en ai rien à foutre et on se calme et...
2: Attends, j'ai pas suivi, j'en ai rien à foutre aussi, il est parti.
0: Ouais, tu veux dire.
2: Il était méchant.
0: Alors, j'en ai rien à foutre, on se calme. Et Tony, ils s'en vont. Et tu me récupères d'autres personnes sur les 24 lignes qui sonnent.
18: Connard,
0: va te faire enculer, toi, bâtard.
2: Gérard, pas de...
0: Alors, hein, le Big Bill était vraiment un extraterrestre et on se retrouve tout de suite après. Et vous pouvez toujours appeler Olivier au standard...
2: Gérard,
0: vous pouvez toujours appeler Olivier au standard au 0870-5000 et 0803-08-5000. Et toujours sur l'IRC, il y a toujours Rigo qui vous attend. Ouais. On est combien, Rigo?
15: On a dépassé les 3000, on est à 3280,8. Donc ça booste.
0: Voilà. Donc, big up, heureusement que t'es là pour faire du boulot.
15: T'inquiète.
0: Donc, on va s'écouter Bouffe du couscous avec des petits beurres, s'il te plaît. Merde. Ah bah c'est bien ça.
2: Ah bon.
0: C'est bien, hein. Et on se retrouve tout de suite après. Et voilà, vous venez de vous écouter Bouffe du couscous avec des petits beurres, s'il te plaît, merde. Donc c'est ce que Manu m'a donné comme disque.
2: Ouais, c'est bien, hein.
0: Mais à mon avis, c'est un truc techno.
2: C'est
0: de la techno, hein.
2: C'est techno, grave.
0: Ouais, c'est techno, grave.
2: Grave.
0: Donc on va récupérer petit pion.
19: Ouais.
0: Pute de nuit.
19: Salut.
0: Et Françoise.
19: Salut.
2: Ok, alors on a que Canada aussi qui vient de l'internet.
0: Alors attends, tu me fais...
2: Faut nous aider, non?
0: Donc Canada, bonsoir.
19: Bonjour.
20: Salut Gérard. Ça va?
0: Bonsoir à toi.
2: Il y a Chang aussi.
0: Et Chang.
20: Salut Chang.
11: Bonsoir.
0: Oh, s'il vous plaît.
11: Bonsoir tout le monde.
0: Bon, alors donc la question, Françoise, t'es toujours là?
19: Oui, je suis là.
0: Ah ouais, je t'avais oublié.
3: Non, tu m'as cité.
0: Ah ok, ok, ok. Je croyais que je t'avais, j'avais pas.
3: Non, tu m'as cité.
0: Ok. Donc alors, la question c'est que le Big Bill est-il vraiment un extraterrestre ? Eh ben, on va demander tiens à Pipion.
21: Ouais, donc non, Big Bill n'est pas un extraterrestre évidemment.
0: Mm-hmm.
21: Et c'est juste un. C'est virtuel, quoi. C'est en 3D, c'est un truc.
22: Une image de synthèse.
21: Ouais, une image de synthèse, ouais.
0: Qui c'est qui répond, là ?
22: C'est Chang.
21: Heureusement qu'il m'a aidé, parce que je cherchais le mot, en fait.
3: Non, c'est vrai ?
22: Le terme technique.
21: Ouais.
0: Alors, on va demander à. À Pute de Nuit.
3: Ouais. Bah, Big Bill, c'est un vrai extraterrestre, hein.
0: Mm-hmm.
3: D'ailleurs, t'as sa famille aussi. Donc, c'est la preuve, hein.
0: Ouais non mais dans la famille bon c'est sûr ça c'est pour faire voir aux candidats ce qu'ils veulent comme cadeau t'as le frère t'as la sœur et t'as la mère.
3: Ouais mais c'est vrai, c'est sa vraie famille.
0: Non mais ça on le sait pas.
3: Bah si ils le disent.
0: Non.
22: Ils sont la même tête.
0: Non. Moi je peux te confirmer que à mon avis je pense pas. Hein. Donc qui c'est qui met un double son là
23: On va régler ça. Genre.
0: Donc Françoise.
3: Oui, moi je te dis non pour la bonne raison, c'est qu'on l'a déjà vu une fois en vrai sur Drôle de Jeu.
0: Ouais, je pense que j'ai.
3: Oh, ça fait non. Double voix.
0: Manu, s'il te plaît.
23: Je te jure que je touche à rien.
0: Mais si.
23: Mais non. Manu, tu faisais du bon travail.
0: Attends.
23: Micro.
0: Attends, tu joues à quoi là?
23: Ah non, regarde, tu vas voir.
0: Attends, même Françoise vient de le confirmer. Elle vient de le confirmer.
23: Bon, reprends Gérard, reprends le débat.
0: Donc, Françoise.
3: Oui. Bah, donc, ça y est,
0: ouais. Toi, tu m'as dit qu'on l'avait vu à Drôle de Jeu. Bon, toi, tu dégages avant que je t'éclate.
24: Avec ta caméra là.
0: Ouais. Toi, tu as dégagé.
5: Avec ta caméra.
21: C'est dangereux, Gérard. Hein
0: Chang.
24: Mais c'est.
22: Ouais,
24: les
22: donc,
24: effets, c'est peut-être le standard.
22: Ouais. Donc le Big Bill, c'est une image de synthèse.
21: Mmh, enfin,
22: c'est obligé. Et je ne l'ai jamais vu en vrai, non.
0: Non, mais tu peux préciser si ça ne te dérange pas.
22: Chang.
0: Tu peux préciser ?
22: Oui, bah, c'est une image de synthèse, c'est-à-dire c'est fait par ordinateur. Et,
0: On te demande si c'est. La question est. Le Big Bill est-il vraiment un extraterrestre ? Est-ce que tu peux préciser ta pensée ?
23: Oui, c'est pourtant clair.
22: C'est pas un extraterrestre, c'est une image de synthèse, c'est fait par ordinateur. Donc un extraterrestre, c'est un.
0: Oh là là là, mais attends, mais toi, tu comprends rien du tout, Chang. Hein.
21: Mais si, il a tout compris, c'est toi qui comprends pas.
0: Non, mais attends, moi je demande si le Big Bill est-il vraiment un extraterrestre. Mais attends, il me dit c'est une image de synthèse.
21: Bah oui,
0: non, c'est pas une image. Non.
22: Je travaille sur Nintendo et sur Sony. Je peux te dire que c'est une image de synthèse. Je suis programmeur.
23: Ça vient d'où ça ?
22: Le Big Bill est une image de synthèse.
23: Qu'est-ce que tu fais ? Attendez, il y a Gérard qui s'énerve.
24: J'ai besoin de ça, Gérard.
0: Non, mais ça,
24: regarde,
0: tu.
24: Ça.
23: Mais j'ai quelque chose d'autre là.
0: Non, mais
24: j'en ai besoin.
0: Ouais, non, mais.
24: C'est pas tout.
0: Ouais, non, mais t'amuses pas
23: bon,
0: à faire...
23: Bon, Gérard, reprends le débat, là, parce que là, tu parles.
0: Bon, alors, qui c'est qui nous reste à répondre ?
20: Il y a moi.
23: Il y a Fleur d'Anus aussi, t'as pas
0: Fleur d'Anus.
23: Qu'on accueille.
20: Bonsoir.
0: Salut.
21: Salut, Anus.
3: Salut, Fleur d'Anus.
5: Ça sent bon, hein ?
20: Salut à tous.
21: Ah ouais, ça sent bon, le sperme, là.
3: Quelle bonne odeur de merde.
0: Ah, vous fermez vos gueules ou quoi, là ?
23: Gérard.
0: Eh, putain, mais...
20: Allô.
23: Gérard,
20: je peux répondre ?
23: Pour calmer le débat.
24: Dégage.
5: Avec ta caméra,
23: arrête, Gérard, assieds-toi. Gérard, donc il y a Paradox sur IRC qui te demande si tu serais au courant que Bill serait le cousin de E.T.
0: Non. Non, mais ça, tu vois, j'ai eu des trucs là-dessus, des sondages, j'en parle même pas parce que c'est des conneries.
22: C'est des conneries, ouais.
0: Tony, c'est bien, je viens de te reconnaître.
22: Gérard, c'est Fleur d'Anus, je peux répondre ?
0: Ouais, ben, réponds.
22: Donc, moi, je pense que le Big Bill n'est pas un extraterrestre. C'est comme disait Chang, c'est un personnage inventé qui a été dessiné sur un ordinateur et qui a été envoyé sur l'écran. Voilà.
0: Non, mais je parle.
24: Qu'est-ce dans mon portefeuille ?
3: Gérard, tu veux dire que c'est un mec qui est dans un gros truc bleu ?
22: Voilà, c'est un mec qui, en fait, qui est dans une boîte. Et
3: tu veux dire que c'est un costume qu'il porte ?
22: Voilà, c'est ça, en fait.
3: Ah, d'accord.
22: Voilà, c'est un mec qui est déguisé dedans. Voilà, avec des ampoules pour
0: bah attends, Casimir, qui c'est qui parle de Casimir, là?
1: C'est moi, c'est Françoise à l'appareil.
0: Ah, c'est Françoise qui parle de Casimir.
1: C'est le cousin de Casimir.
0: Toi, je te dis que
4: tu dégages avec ta caméra.
0: Ta caméra, Fildar! Fildar, tu as dégagé mes bites!
6: Allez hop, pile d'art!
0: Alors, bon,
6: est-ce que je peux parler, là?
0: Mais c'est qui?
6: Canada. Ouais, le Big Deal, c'est pas l'extraterrestre, hein. C'est le nom de l'émission, c'est Bill qui est l'extraterrestre. Hein.
0: Comment?
6: C'est Bill qui est l'extraterrestre. Hein. Le Big Deal, c'est le nom de l'émission.
7: Ah, voilà quelqu'un qui répond à la question.
0: Eh, attends, le Big Deal, c'est quoi pour toi?
6: Le Big Deal, c'est le nom de l'émission.
7: Big Bill.
8: Big Bill.
5: Big Bill.
0: Bon, enfin, bref. Apparemment, je pense
4: lui,
0: que...
4: Lui, il a pas compris la question, il répond à côté.
0: Non, mais...
4: Non.
6: C'est
4: bon.
6: Ah non, Bill, c'est un extraterrestre.
4: Non,
6: d'accord.
4: Mais t'es le seul qui répond à côté.
0: Mmh.
6: On va
0: capter
6: les mecs
0: sur
6: Internet.
0: Ah, votre gueule, Tony, d'accord ?
22: Il est pas là, Tony.
0: Non, presque calmé. Pas. À partir de quel âge peut-on.
4: Attends,
0: jouer
4: moi j'ai un petit sondage, moi, avant la question. On a un petit sondage quand même. À la question pour ou contre les jeux télé, il y a 52% des gens qui sont pour.
0: Non, non, non, non, mais attends.
4: 36% des gens qui sont contre.
8: On va faire péter la nuit.
0: Hop. Alors, moi, si ça commence comme ça. C'est simple. Non, le premier débat. Vassa.
8: Oh non. Il jouillait pas. Ça te lavait les fesses, tu pues. Après, tu veux s'abander.
0: Bah, Gérard, t'envoies le bois là un peu. Ça y est, vous avez fini vos conneries.
8: Oh, les blancs.
0: Ouais, bah, les blancs, celui qui s'amuse à mettre des conneries.
4: C'est
0: donc, maintenant, ça commence à me faire chier. Mm-hmm. Je sens que tout à l'heure, on va garder que Françoise et on va reprendre d'autres personnes
7: et
0: au standard.
7: Aussi,
0: ça va aller vite fait.
4: Pipion et puis Denis aussi, elles ont été sages.
7: Ah ouais, on a rien.
6: Oui, moi aussi. Hein.
0: Alors, à partir de quel âge peut-on participer à un jeu télé? On va demander à Fleur d'Anus.
22: Moi, je pense qu'on peut participer dès l'âge qu'on peut participer, c'est-à-dire à partir de 10 ans. Voilà.
0: Plus de deux nuits.
7: Bah moi je pense qu'il faut être majeur. Non, parce que quand même tu gagnes des
5: Gérard
7: cadeaux.
5: Gérard, arrête, qu'est-ce que tu fais? Gérard, assieds-toi.
4: Il veut taper Fildar avec la cam.
7: Non.
0: Plus de deux nuits.
4: Gérard, t'occupe pas de la caméra, continue.
7: Moi je te disais, ça, je pense qu'il faut avoir 18 ans parce que imagine tu joues au Big Bill à ta.
5: Bien le standard, Olive. Tu sais pas d'où ça vient, bah
4: ouais, je comprends rien.
0: Non mais là je pense que
4: ça y est,
0: ça commence,
4: ouais.
0: Ça commence à bien faire.
22: Je sens que dans deux minutes j'arrête.
0: Ouais ben si t'es pas content tu dégages. Et Manu tu me coupes le double son.
22: Ouais, ah, c'était Big Bill qui nous parlait.
23: C'est un auditeur qui fait ça.
5: Je sais pas, Max il a dit que ça venait peut-être du standard.
0: Bah oui, ça vient du standard, c'est ça. J'ai l'impression que vous avez l'intention de me faire chier sur les débats jusqu'à la fin de l'année.
7: Pas du tout.
0: Non, presque pas.
22: Non, c'est toi qui te fais chier tout seul.
0: Attends, comment?
5: Bon, allez. Hop.
0: Alors, plus de deux nuits.
7: Oui. Ça fait 5 minutes que je te réponds, mais tu m'écoutes pas, Gérard. Que je te disais qu'à mon avis, il faut être majeur. Parce que si tu participes au Big Bill et t'as 10 ans et que tu gagnes une voiture, t'as pas l'air con.
0: Non, mais...
7: Au moins que t'aies ton permis.
0: Non, mais attends...
7: Si t'as pas ton permis, tu peux pas participer.
22: Ça dépend, il faut gagner des voitures à pédale aussi.
0: Tony, tu fermes ta gueule!
22: C'est pas Tony!
0: Ou Arnett! Alors celui qui... Putain, Olivier! Olivier, tu me calmes ça! Tu calmes!
23: Oui, je calme.
0: Magne! Oh!
23: On se calme!
4: C'est bon, on se calme. Voilà, tu vois.
0: Alors, Pipion...
7: Bah, je suis d'accord avec Pete Denny, faut être quand même mineur ou majeur.
22: Ah, le blanc.
0: Non, mais attendez, parce que là, je suis en train de...
4: Non, parce que Gérard, tu suis pas ton débat, c'est tout, et c'est pour ça qu'il y a des blancs, quoi. Fais attention à ce que les gens disent, plutôt ce qui se passe en studio.
0: Alors,
7: Il manque de la maturité, en fait.
4: Et on a 2 francs, Rigo, s'il te plaît. T'as 2 francs.
0: Prenez là.
4: T'as 2 francs, Rigo, s'il te plaît.
0: Mais c'est pas... Non, mais vous jouez à quoi, là?
22: Ça deal grave.
0: Oh!
5: Mais qu'est-ce que quoi? Gérard,
0: tu t'as pas. Dégage!
23: Retenez-le. Non, mais sors de là si tu veux qu'il dégage.
5: Va t'asseoir. Je vous explique, Gérard est en train de courser Fildar dans le studio.
0: Dégage!
23: Oui, il dégage, il s'en va.
5: Vas-y, je te couvre.
23: Il s'en va.
5: Allez,
23: voilà. Gérard. Pour calmer le débat, il y a Izen sur l'internet qui te demande si toi dans la radio là tu te sens pas un peu comme Big Bill dans sa télé.
0: Non. Pas du tout.
4: Et on accueille Pot de Couille.
0: Non,
4: Bah si, on accueille Pot de Couille, à la place de Kennedy qui a raccroché.
9: Bonjour Gérard.
0: Alors, Pot de Couille.
9: Bonjour Gérard. J'ai pas entendu la question, hein.
12: Salut Pot de Couille.
0: Alors, à partir de quel âge peut-on jouer au jeu de télé?
9: À partir de quel âge? Bah, pour le Big Deal, le truc pas fut-fut, là, je sais pas, 8 ans.
12: Bill.
9: Big Bill, ouais.
0: Ouais. Allô? Non, mais je t'écoute.
9: Bah oui, j'ai dit 8 ans.
0: 8 ans, d'accord. Chang.
12: Bah, je crois qu'ils vont avoir la majorité pour participer à ce genre. Hein.
13: Majorité absolue?
12: Ouais.
0: Non, mais tu... vous pouvez préciser ou pas, là?
12: Bah oui, il faut avoir la majorité, c'est-à-dire 18 ans. 18 non. ans, c'est-à-dire un peu plus de 17 ans.
0: Bon, d'accord. Toi, quand t'auras fini de te foutre de ma gueule, tu me préviendras.
12: Ok.
0: Françoise.
14: Oui, ben moi, je réponds à partir de la majorité.
0: Attends, Françoise. 5 minutes. Olivier.
4: Qu'est-ce qu'il y a?
0: Tu me calmes, Chang, sinon, parce que ça va pas aller long. Ça va pas durer.
4: Maintenant, reprends ton débat.
0: Non, mais ça va pas durer longtemps, hein. Je sens que...
4: Non, mais je le calme.
5: Vas-y, réponds à Françoise.
0: Il y aura pas... je vais pas faire 11 questions.
4: Mais toi, hein. À la question, tu penses quoi, d'ailleurs? Enfin, quel âge, à ton avis?
0: Donc, toi, Françoise?
14: À partir de la majorité.
0: Mm-hmm. Ouais, mais je pense, là, ce soir, t'as regardé comme moi?
14: Bah oui.
0: Bon, donc, t'as vu qu'il y avait des personnes avec leurs enfants, donc...
14: Oui, mais ils ont pas le droit de participer, hein.
0: Bah ouais, mais ça, je suis d'accord avec toi. Mais je pense que t'as plusieurs personnes qui ont
13: des enfants qui se mettent de la peinture sous les pieds.
21: Ils sauraient pas répondre aux questions aussi.
0: Comment?
21: Quand on est trop petit, on peut pas répondre aux questions.
0: Ouais, mais attends, faut quand même dire, c'est que il y a le mari, il y a les enfants qui sont là pour essayer de conseiller.
5: Gérard, oui, depuis tout à l'heure, tu demandes est-ce qu'il faut avoir la majorité à partir de quel âge, mais est-ce qu'il y a un âge limite? Est-ce qu'on peut être trop vieux pour participer à un jeu?
0: Non.
23: Voilà, exactement, parce qu'il y a Yankee sur l'IRC, il te demande jusqu'à quel âge on joue au Monopoly.
5: Par exemple.
0: Non, mais ça le Monopoly, t'as pas d'âge. C'est comme le Scrabble. T'as pas d'âge pour jouer là-dessus. C'est autorisé à toute personne. Hein.
5: C'est pas possible qu'il y ait une dame de 94 ans qui joue au Big Bill. Si.
0: Ben si, ça peut se faire parce
5: t'as
0: que
5: t'as déjà vu toi qui regarde tous les soirs.
0: Non, mais tu peux demander à Françoise. On a vu des personnes que qui étaient assez vieilles. Donc qu'on jouait. Bon, c'est sûr.
5: Elles ont pas gagné alors.
0: Bah disons.
14: Si tu peux gagner, hein.
0: Ouais, mais c'est pas toujours évident parce que c'est pas facile, hein.
5: Attends, t'as déjà vu à Fort Boyard une mémé faire un saut à l'élastique, toi?
0: Non, attends, là, Fort Boyard.
14: Il faut pas comparer Fort Boyard avec
12: Fort Boyard.
14: Big Deal.
0: Non, parce que là.
14: Et la famille en or, c'est pareil, les trucs comme ça.
23: Françoise, sur IRC, on me dit que c'est aussi dangereux, hein.
14: Bah oui, c'est dangereux. Imagine, ils font une crise cardiaque s'ils gagnent une bagnole.
0: Attendez, là, on va éclaircir un peu les jeux.
5: Tiens, mets de la lumière pour éclaircir, Olivier, s'il te plaît.
0: On va éclaircir un peu le système des jeux. Là, faut dire une chose, que aujourd'hui, dans la famille Yanor, il y avait une qui s'est, dans les imitatrices. Mm-hmm. Je pense que, Françoise, tu l'as regardé comme moi.
14: Dans quoi?
0: Dans la famille en or.
14: Non, je regarde pas la famille en or.
0: Bon, donc il y en avait une qui se faisait passer pour Madonna.
14: Ouais, bah ça j'ai vu le passage. Il y a Columbo et tout ça, mais disons que je ne regarde pas. Je ne regarde plus la famille en or pour la bonne raison, c'est que depuis qu'il y a Pascal, ça donne plus pareil.
0: Ouais, mais
12: c'est vrai qu'il est tout naze, hein.
0: Non.
5: C'est plus qu'à brûle.
23: À propos de la famille.
0: Attendez. Bouge ton cul, toi, va te faire enculer, toi, connard.
13: C'est pas Patrick Roy?
23: Gérard.
14: Non, bah non, il faut pas parler de Patrick Roy.
0: Attends.
4: On accueille Benjamin.
9: Allô.
0: Benjamin, bonsoir.
9: Bonsoir.
0: Donc une question IRC avant que Benjamin réponde.
23: Oui, on me demandait si on peut jouer à la famille en or tout seul.
0: Non, pour être 5.
23: Ah, mais si on n'a pas de famille et qu'on veut être la famille.
0: Non, mais tu peux très bien trouver des gens que tu connais et tu les inscris avec toi, c'est tout.
4: Mais s'ils sont pas de ta famille.
0: Mais même,
5: c'est plus une famille en or.
4: Comment tu fais?
5: Non, c'est des copains en plomb.
4: Attends.
0: Non. Même si c'est pas de ta famille, tu peux.
4: Comment on fait?
5: Mais non, c'est pas possible.
4: C'est pas possible s'ils sont pas de ta famille, si c'est une famille en or.
5: J'ai coupé les auditeurs pour pas qu'ils te.
4: Gérard, mais comment on fait?
23: Et quand on a
0: non,
23: pas
0: mais,
23: d'amis.
0: Non, mais.
23: Et quand on a pas d'amis.
0: Attendez,
23: Gérard,
0: attendez. Pas les trois d'un seul coup. Donc, ouais. Rigaud. Ok. Voilà,
23: quand t'as pas de famille et pas d'amis et que t'es tout seul, comment tu fais pour gérer une famille en or? C'est discriminatoire comme jeu.
0: Non, ouais. Mais de toute manière, tu peux prendre quelqu'un que tu connais bien.
5: C'est plus une famille.
0: Mais non, mais même
5: donc le titre du jeu, il a plus rien à voir. Non, je m'inscris en faux. Je suis désolé, c'est pas possible.
4: Bon, attends, ouais, c'est discriminatoire.
0: Ah ouais. Toi, tu paies la réa, tu te tais.
5: Ouais, mais c'est pas possible ça.
0: Toi, tu te tais.
5: Non, c'est pas possible.
0: Tu te tais.
23: On me dit aussi que si on est tout seul, on peut peut-être amener des animaux avec soi, non?
0: Pour
23: faire une famille.
0: Là, dans une famille en or, il y avait le faux Colombo qui est venu avec son chien.
5: C'était quoi?
22: Un
5: boule-boule.
0: Non, c'était pas un pitbull. Donc, Benjamin.
10: Allô?
15: Ouais.
10: Ouais, excuse-moi, Gérard, je suis en train de regarder le Big Bill là, en même temps.
0: Non, mais Benjamin! Benjamin!
10: Ouais.
0: Tu dégages!
10: Bah, attends. Ah non, Gérard.
4: Je sais pas où il est.
10: Excuse-moi, Gérard, je vais prendre sur la cassette.
0: Non, Benjamin, c'est terminé.
10: Ouais, non, donc je disais, donc par rapport à la question, moi j'aime bien les jeux télé quand même.
0: Mmh. Non, mais je te demande, à partir de quel âge peut-on jouer?
10: Bah, je pense que ça dépend des jeux, hein. Parce qu'il y a des jeux qui sont faits pour les enfants, et des jeux qui sont faits pour les adultes, il y en a qui sont faits pour les vieux, il y en a qui sont faits pour les ados.
0: Donc, comment?
10: Non, rien. Il y en a qui a dit un truc pas cool, là.
0: Non mais j'ai l'impression que tout à l'heure je vais tous vous zapper.
10: Ouais.
0: Et on va reprendre d'autres personnes.
10: C'est clair, comme ça vous matera, bande de connards.
15: Oui.
0: Ça, je pense que ça va aller vite fait tout à l'heure.
10: Ouais.
0: Je le sens.
10: T'as raison, Gérard.
0: Je le sens. Donc Rigaud, oui, une question IRC avant.
23: Bah, maintenant ça parle de questions pour un champion.
10: Gérard, t'es un mec cool.
0: Merci Benjamin.
23: On me dit est-ce que c'est pas discriminatoire aussi quoi? Parce que les questions qu'il pose, il y a plein de gens. Toi, si tu regardes Question pour un champion, tu peux répondre à combien de questions? Vraiment.
5: Moi deux.
0: Non, Manu, pas, pour l'instant, tu
4: Gérard, aucune juste à bonjour.
23: Sur toutes
4: quoi.
23: Les questions de Julien Boubers.
0: Non, sur Question sur un champion, faut vraiment avoir les trucs en tête.
23: C'est discriminatoire.
0: Cool. Attendez, s'il vous plaît, derrière, on se calme, je réponds à Rigaud.
10: Toi, t'es un mec cool, Gérard.
0: Benjamin, tu te tais, s'il te plaît.
23: Il dit que t'es cool.
15: Bah, il dit un truc gentil et toi, tu te
0: tais. Non, mais pour l'instant, je réponds. Je voudrais répondre à Rigaud.
10: Bon, ouais. Mais laissez-le répondre, merde.
4: Gérard, lui, c'est plus histoire naturelle, ces jeux, quoi.
0: Olivier, pour l'instant, t'éteins ton micro, merci. Donc, ta question, donc,
23: ouais,
0: c'était...
23: Question. Est-ce que t'arrives à répondre à combien de questions de Julien Boubers dans Question pour un champion?
0: Sur Julien Lepers, pour Question sur un champion, fais-moi confiance que c'est pas évident. Parce que déjà, faut que tu puisses avoir toutes les questions. Faudrait que tu regardes sur l'audico, mais t'as pas le temps. Vraiment,
23: C'est ça le jeu, foutu.
5: Surtout sur le plateau, quoi. T'as déjà vu quelqu'un avec un dico?
0: Vas-y, t'as moins de 20 secondes pour répondre.
5: Bah, la question pour un poupon, ça j'ai jamais vu ce truc-là.
23: Mais tu les connais, quand tu connais le champion.
4: Attends, une question. T'as une question, Gérard, vas-y.
0: Attends.
23: Non, mais ce que je voulais dire, c'est quand tu connais le champion, tu peux répondre aux questions sur le champion.
0: Ouais, non, mais c'est pas évident. Parce que, par exemple, je vais poser une question à Manu. Quelle est la capitale?
23: Quel champion?
4: T'as une question, Gérard, vas-y.
0: Attends.
23: Non, mais ce que je voulais dire, c'est quand tu connais le champion, tu peux répondre aux questions sur le champion.
0: Ouais, non, mais c'est pas évident. Parce que, par exemple, je vais poser une question à Manu. Quelle est la capitale de... Quelle est la plus grande ville
23: de...
0: Quelle est la capitale de New York?
5: Bangkok.
0: Non.
5: Ah, je sais pas.
23: De quoi?
5: La capitale de New York.
23: La capitale de New York. Attends,
5: je sais pas, le Bronx.
0: Non.
23: La capitale de New York. C'est un grand pays en plus.
5: C'est simple. Comme
0: Washington.
23: ouais, la capitale de New York.
0: Non, Washington, non, je me suis gouré.
5: C'est
23: Washington, la capitale de New York.
0: Donc, par exemple, quelle est...
5: T'as une autre question parce que...
0: quelle est la plus grande pute de Paris?
5: Oh, ça je sais, mais je vais pas le dire, ça va avec, c'est ta femme. Ça va avec, c'est ta femme, donc je... Non, je sais pas.
0: T'es vraiment affilié, toi.
5: Ah ouais, mais tu cherches aussi.
0: C'est la Tour Eiffel parce qu'elle écarte les jambes. Allez, on récupère Fleur Danus.
23: On repart dans le débat, on repart.
0: Fleur Danus.
15: Oui.
0: Attends, qui c'est qui vient de parler de Sandy, là?
10: T'es un mec cool, Gérard.
0: Non mais attends, Benjamin, pour l'instant, je veux savoir qui c'est qui s'amuse à parler de Sandy.
10: Bah c'est une conne, laisse tomber.
0: Attends, c'est une conne, elle t'emmerde toi, d'accord?
10: Mais non mais pas Sandy. Pas Sandy, c'est qui a dit ça.
16: Les bulldogs sont nos amis, il faut les aimer aussi.
10: Bah calmez-vous les mecs.
23: Ouais, calmez-vous les mecs.
0: Fleur d'anus.
2: Oui, Gérard.
11: T'es cool, bon, Gérard.
0: Toujours là, Pipion.
21: Ouais.
0: Pute de nuit.
21: Ouais, je suis là.
0: Françoise.
2: Oui, je suis là.
0: Peau de couille.
11: Ouais, je suis là.
0: Et Benjamin.
11: Ouais, je suis là et je veux dire que t'es un mec cool.
0: Alors, être animateur.
11: Je suis au cul, Benjamin.
0: Oh, vous vous calmez, s'il vous plaît.
16: Bonjour.
11: Oui.
21: Bonjour.
11: Bonjour.
0: Non, mais quand vous aurez fini, je pourrais peut-être poser ma septième question.
2: Vas-y.
0: Être.

0: à dire des conneries.
1: Bah, je vais essayer de le trouver, t'inquiète.
0: Alors donc, être animateur d'un jeu, vous tente-t-il?
1: Ouais, Benjamin, je vais répondre.
0: Ouais.
1: Ouais, parce qu'en fait, voilà, je vais te le dire tout net. En fait, j'écoute tes débats depuis longtemps. Et en fait, moi, je m'appelle, je vais le dire, hein, je m'en fous. Je m'appelle Benjamin Risoli.
2: Oh non.
1: Et en fait, mon père, c'est Philippe Risoli, quoi.
2: C'est ça, ouais.
3: Et donc, c'est lui des deux.
1: Non, sans déconner, c'est sérieux. Et donc, moi, je suis bien passé pour en parler. Parce que, étant donné que mon père, il fait le millionnaire. Ainsi que la roue de la fortune. Merde, j'ai un trou.
2: Juste prix,
1: excusez-moi. Mmh. Donc, moi, je peux vous dire que c'est un métier qui en vaut, quoi.
3: Ah ouais.
1: Parce que moi, je sais que on a pas mal de thunes.
2: Mmh. Ouais.
1: Qu'on en profite grave.
3: Ok.
1: Et moi, je conseille à tout le monde de devenir un animateur télé. Hein.
0: Okay. Bon, ok. On va demander Gérard, un peu de couilles.
1: Gérard.
0: C'est qui?
1: C'est Benjamin encore.
0: Non, mais attends, Benjamin.
1: Non, je voulais seulement dire que t'étais cool.
0: Bon, ok, ça y est, j'ai compris. Pot de couilles.
1: Ouais.
0: Bon, tu réponds?
1: Bah, je sais pas.
0: Non, bon, alors, allez, hop.
1: Bah non, vas-y, attends,
0: allez,
1: vas-y, répète.
0: Non, retourne.
1: Dégage-le.
0: Françoise.
4: Toi aussi, je vais te dégager.
5: Je suis là.
0: Françoise.
5: Disons que non, moi ça m'intéresserait pas de remplacer quelqu'un. C'est quoi cette connerie là?
0: Non, ça c'est Olivier. Olivier, je t'ai dit de me dégager l'autre.
1: Bon, Olivier,
4: c'est ça qui nous fait des jingles, putain.
0: Putain, il fait des jingles et il est même pas capable de faire un standard.
4: Toi, fais ton débat pour un moment déjà. Hein.
0: Punaise. Pour l'instant, vous êtes c'est la 7e question et c'est de la merde. Il est déjà 1h33, 1h34. On est à la 7e. Et pour l'instant, c'est de la merde que vous me faites.
6: Gérard,
1: pour
6: revenir au débat, s'il vous plaît, les auditeurs, il y a Formos qui te demande si tu aimerais animer un jeu télé et si oui, lequel?
0: Alors, tu peux répéter la question.
6: Alors, Formos sur l'IRC te demande si tu voulais animer un jeu télévisé, est-ce que ça t'intéresserait et si oui, lequel?
0: Non, ça m'intéresserait. Ça m'intéresserait pas de. Ça m'intéresse pas. Manu, s'il te plaît, quand je te demande de me couper tout le monde, tu le fais et tu te tais maintenant.
4: D'accord.
0: Donc, pour très. Bon, Manu, ça commence à bien faire!
4: J'ai rien fait.
0: Oh là là là là!
7: Arrête!
4: Mais je touche à rien!
7: Arrête,
6: Gérard, il touche à rien.
4: Oh, c'est mon micro!
0: Viens, mais t'es chiant, hein! Donc,
6: on accueille Fessé.
0: Ouais, non, mais attends, pour l'instant.
6: J'ai mis à l'antenne, ça y est.
0: Donc, pour te répondre, je ferai même pas de débat télé, ni rien du tout.
6: Non, un jeu, pas un débat, un jeu.
0: Non, mais même un jeu télé,
6: allez,
0: je
6: pourquoi
0: pas.
6: Tu serais bon en plus.
0: Non,
4: de remplacer la gaffe.
0: Non.
6: Oh, Gérard.
4: On peut t'inscrire à des jeux ici.
0: Non. De toute manière, rien qu'à voir les emmerdeurs, c'est bon.
6: Sinon, il y a Philou. Attends deux secondes, il y a Philou, ouais, qui te demande si tu comprends le principe des chiffres et des lettres.
0: Oui.
6: Le principe.
0: C'est compliqué. Le principe, c'est de trouver le compte est bon et de chercher des mots. Faudrait pas quand même qu'il me prenne pour un con, lui, sur l'IRC. Donc, passé.
6: T'as compris, Philou?
1: Oui, je réponds à la question.
0: Ouais.
1: Bah moi, je voudrais pas être animateur télé, non. Je sais pas, je ferais plutôt de la radio comme toi, être payé à rien foutre, à faire des émissions à la con. Ouais.
0: C'est qui s'amuse avec son téléphone?
1: Ouais, téléphone. Ça va gerber.
5: La la la la la.
0: Qui s'amuse?
4: Ça va casser sinon.
5: Ton cul.
1: Bon là, c'est Benjamin. Arrêtez avec le téléphone, c'est chiant.
0: Bon, Benjamin, pour l'instant, c'est pas à toi que je m'adresse. On va demander à
1: c'est
0: Françoise.
1: Cool. Gérard, c'est trop cool.
5: Bah, je t'ai répondu, Gérard. Mais
8: oui, aussi, c'est bon.
0: Pute de nuit.
5: Ouais, bah moi, je voudrais pas être animatrice parce que je pourrais pas gagner les cadeaux.
0: Non, mais de toute manière, t'as pas besoin d'être animatrice pour gagner les cadeaux.
4: Non, mais quand t'es animatrice, tu peux pas gagner les cadeaux.
1: Rigo,
5: moi, j'aimerais bien gagner des cadeaux.
1: Rigo, c'est Benjamin. Est-ce que Fleur d'Anus, elle est sur l'internet là?
6: Non.
1: Parce que je suis en train de faire de l'internet en même temps et.
6: Ouais. Et tu la trouves pas?
1: Bah non.
6: Va voir sur dièse Fleur d'Anus.
1: Ok.
6: Ou dièse enculeur de GG.
1: Merci.
6: C'est les noms des serveurs.
4: Et le débat.
0: Benjamin!
6: J'avais complètement.
0: Benjamin!
6: Excuse-moi, GG.
1: Ouais.
0: Benjamin!
1: Ouais.
0: Si tu pètes l'internet en faisant les débats, c'est pas la peine.
4: Ça va okay, casser. Super. Hein.
1: Gérard, c'est Fleur d'Anus, je peux répondre?
0: Ouais, je t'écoute. Ouais. Bah justement, il te cherche, Benjamin.
1: Ouais, bah tu vas. Non, mais c'est pas le même. Hein. Non, ouais, c'est pas le même. Je suis pas homo. Hein. C'est mon frère jumeau. Donc.

0: j'ai pas l'intention de devenir un animateur de jeux télévisés parce que c'est complètement débile.
1: D'accord. Pipion.
2: Je ne veux pas être animatrice.
1: D'accord. C'est bien. Toi, tu réponds comme pute de nuit. Pute de nuit, c'est pareil.
2: Ben, c'est ce qu'on veut.
1: Ouais, d'accord.
2: Tu as des questions des villes. Alors nous aussi, on répond des villes. Hein.
1: Bah, de toute manière, si ça vous plaît pas les débats dans ces cas-là, pourquoi qu'on vous sélectionne?
2: Mais non,
0: c'est génial. T'es trop cool.
1: Non mais là pour l'instant on n'est même pas arrivé
3: là,
1: à...
3: On s'endort surtout quoi, parce que tu n'étais plus dans ton débat, donc reprends-le un peu.
1: Non mais ouais, toi pour l'instant quand tu me prends du boulot correctement...
3: Bah je fais pas le boulot correctement là.
1: Non mais
2: bon,
1: pour l'instant...
2: Bon ouais.
3: Mais reprends.
1: Comment qui c'est qui est pas contente là?
4: Tout le monde est content Gérard.
0: C'est qui est pas contente là?
1: C'est laquelle qui vient de dire j'abrège?
0: C'est laquelle pauvre meuf qui a dit ça là? Benjamin tu dégages.
1: Entre pute de nuit et pipion là, c'est laquelle
3: nuit,
1: des deux?
3: C'est pute de nuit je crois.
5: C'est pas moi.
4: C'est Benjamin, ouais,
0: c'est
4: Benjamin. C'est connard c'est Benjamin.
5: C'est Benjamin, il a
0: Benjamin,
5: dit
0: faut le gerber. C'est Benjamin, dégage. Mais Gérard, ils veulent me gerber, ça va.
5: Il y a une fille avec
1: Benjamin. Alors que doit-on supprimer comme jeu télé? On va demander ça à pute de nuit.
5: Je te dirai pas le fond de ma pensée mais je pense que TF1 devrait changer un peu le concept de ces jeux.
0: Non, c'est faux.
1: Benjamin, s'il te plaît, tu te calmes.
0: Bah attends, si jamais ils arrêtent tous les jeux, moi mon père il a plus de taf, j'ai plus de thunes.
5: Non, mais
0: attends,
1: Benjamin, tu te tais.
5: Il va sur une autre chaîne, ton père. Il est connu.
1: Bon, pute de nuit, tu réponds correctement à la question parce que ça commence à être lourd.
0: C'est vrai, tu dis que des conneries.
6: Gérard.
5: Les jeux de TF1 pour moi c'est bidon, c'est rien quoi. T'apprends rien.
0: Ouais, elle a raison cette fille.
6: À propos des jeux de TF1, il y a. Alors, ce qui c'était, c'est Chocobo sur l'IRC qui te demande si t'as rencontré Sandy à Tournée Manège.
1: Non, mais justement, dans
0: Tournée... Non, c'était dans 30 millions d'amis.
1: Qui c'est qui vient de dire
2: ah,
1: ça?
2: C'est drôle.
0: C'est Benjamin. C'est
1: alors, Benjamin, tu dégages.
0: Benjamin,
1: tu dégages.
0: Allez,
6: et pourtant,
0: c'est moi, Gérard.
6: Pourtant,
1: tant
6: Benjamin,
1: pis
6: t'es...
1: pour toi.
0: Mais non, t'es trop cool, Gérard. Tu peux pas me virer, t'es trop cool comme mec.
3: Je sais pas où il est,
0: Attends, je te suis depuis 10 ans.
3: Ah c'est bon, je crois que j'ai trouvé.
0: Non, je suis dans la rue depuis 10 ans, Gérard.
6: Il est super cool, Benjamin.
5: Et c'est lui qui t'amène des lettres.
1: Ça y est, vous avez fini vos conneries?
0: Ah ouais.
3: Bon, Benjamin, je suis désolé.
0: Dégage. Je suis...
5: Gérard?
1: Alors, Françoise.
7: Oui. Moi, en supprimer un, je supprime la famille en or.
1: Pourquoi?
7: Parce que j'aime pas Pascal du tout.
1: Non, mais c'est sûr...
7: Pascal Sevran?
1: Non, attends.
4: C'est plus Cabroul, là, je sais plus trop quoi.
7: Cabroul, non.
4: C'est qui maintenant?
1: C'est Pascal Brunner. Celui qui faisait passer la chantée sur la 3.
8: Un tout naze, lui.
1: Attends, Françoise. Il y a une question IRC.
6: Non. Il te demande, enfin, ça change de jeu encore, mais c'est Oxide qui te demande comment on reconnaît les billets gagnants du millionnaire. Comment on fait?
1: Alors, pour le millionnaire, tu grattes et si t'as 3 télés, tu passes à la télé.
3: C'est 4.
1: Non, 3.
0: Non, c'est les morpions.
7: Non, c'est 3 télés. C'est 3 télés pour passer directement à la télé.
1: Sans déconner. D'accord, Françoise.
7: D'accord, Gérard.
1: Sans déconner.
7: Sans déconner.
1: Donc, c'est vrai qu'avant, on avait
7: Cabrol.
1: Vincent Cabrol.
2: Non, c'est Patrick Roy avant.
1: Non, attendez. Celui qui a créé le premier jeu télé, ça a été Patrick Roy, ça je suis d'accord avec Françoise. C'est lui qui a rentré là-dedans lors du Juste Prix. Ouais. Après, il y a eu Vincent Cabrol,
4: Les marches des héros.
1: La famille en or. Après, ça a été repris par. Maintenant, c'est repris par Pascal Brunner. Donc, maintenant, faut dire que c'est vrai que.
3: Il y a pas eu
5: l'autre pédale de Montiel aussi là.
1: Bernard Montiel, oui.
6: Gérard, en parlant de Rizzoli, il y a Davy One sur l'IRC qui a une question pour Benjamin.
3: Et on accueille Pipo en même temps, tiens.
6: Et, bon, c'est dommage que Benjamin est plus là.
0: Allô.
6: Mais il se demandait comment Philippe Rizzoli fait pour présenter le Juste Prix et le millionnaire. Est-ce que à chaque fois, tous les jours, il doit gratter pour trouver 3 télés?
1: Non.
0: Allô.
1: Ouais, Pipo.
0: Y a quand même.
1: Ouais, bah attends, 5 minutes, je réponds quand même aux questions Internet.
0: Bah attends, c'est bon, ça fait déjà un quart d'heure que je suis
1: Ouais, bah attends, pour l'instant, si t'es pas content, pour l'instant, je réponds aux questions Internet avant vous, d'accord?
0: Putain, c'est quoi cette organisation à 2 francs, là?
1: Ouais, si t'es pas content, tu restes chez toi, d'accord?
0: Chez moi, hein.
1: Connard.
2: T'encules ton.
0: Vas-y, reste poli.
1: Donc je réponds à la question. Donc la question donc, c'était.
6: C'était comment Rizoli fait pour trouver trois télés tous les jours pour aller au milieu.
1: Non non mais attends.
8: Mais bah, merci, hein.
1: Oh mais ça y est Pipo, tu la fermes un peu.
6: Un donc seconde, Pipo, Pipo t'es cool.
1: Ouais putain, mets-moi tout le monde en attente. Hop. Donc pour te répondre à ta question, donc il gratte pas trois télés, c'est lui qui anime deux jeux à l'heure actuelle. Et c'est sûr que je me demande, je voudrais bien savoir comment qu'il fait pour animer Le Millionnaire le samedi.
6: Bah, il court vite.
1: Non mais qui passe bah, de manière, tu c'est presque dans les mêmes locaux que là où il fait le juste prix. Donc il a juste le temps de changer. Et il reprend tout de suite Le Millionnaire, juste prix.
4: Tu crois qu'il change même de slip ou
6: ouais, il fait comme Superman, il passe par une cabine.
1: Voilà. Combien qu'on est sur IRC, Rigo, quand même?
6: On flotte autour de 3400, 3500.
1: Pas en plus?
6: Ouais, on n'arrête pas de flotter,
4: c'est
6: là,
4: nul,
6: parce que...
4: C'est nul par rapport à l'aéroport.
1: Ouais. Ouais.
6: Je sais pas. Ouais, il y a des gens, ils viennent, ils écoutent par l'internet et ils s'en vont parce qu'ils trouvent que tu gueules.
1: Alors, Fleur d'Anus.
9: Ah bah ouais, mais moi j'ai tout zappé, là.
1: Non, ben, dans ces cas-là, c'est pas grave, on va s'écouter.
9: Ah, c'est bon.
4: Attends,
9: bon.
4: Finis ta question.
8: Allô?
1: Alors, Fleur d'Anus.
8: Ouais. Ça avance pas, hein. Ouais.
1: Bon, tu réponds.
8: Allô?
1: Fleur d'Anus, tu réponds.
8: Ouais, donc moi je pense que les jeux de TF1 c'est de la merde et c'est bien normal, quoi.
1: D'accord, eh ben, dans ces cas-là, tu changes de chaîne, ça ira plus vite. Pipion.
2: Ouais.
1: Donc pour toi?
8: Non, c'est Pipo, moi.
1: Pipion!
2: Je me souviens plus de la question.
1: Oh putain, t'es lourde toi, tu commences à me casser les couilles.
2: Bon, allez hop, dégage. Je t'emmerde, d'accord?
1: Je t'emmerde, moi je te pisse au cul, toi, salope. Allez hop, dégage.
4: Rare,
1: Hop, Pipion, tu me la dégages.
6: Qu'est-ce que je fais? Je la dégage, je la garde.
1: Tu me la gardes.
6: C'est dommage, elle était cool.
1: Non, j'aime pas les connes.
8: On aime ton cul, Gérard.
6: T'as un problème de voix, Gérard.
2: Si c'est des
1: Valdas. Ah, Manu!
8: Hein?
1: Ouais, Manu, on travaille bien! On travaille bien!
8: Ah, Manu!
4: J'ai
8: rien fait!
1: Allez, hop, terminé! Conclusion du débat! Conclusion!
4: Madame, si tu as fait 5 questions pourries!
1: Comment? Or, toi, tu dégages!
6: Gérard, calme-toi!
4: C'est ce que je veux dire.
6: Calme-toi, Gérard!
1: Hop, terminé!
8: Hop, terminé!
1: Donc on va s'écouter, je me mets une pistole dans
4: conclusion,
1: avec des punaises et des clous.
4: Conclusion. Mais j'ai rien,
1: putain.
4: Mais
8: donc,
4: conclusion
8: que moi, je pense que le débat, c'est
4: mais quoi, mais arrête,
8: merde.
4: Arrête, j'ai rien fait.
6: Arrête.
1: Dégage.
4: Mais j'ai rien fait.
1: Dégage. Dégage de là, quoi.
8: Bah le débat c'est un peu, c'est un peu.
6: Comment on va faire?
4: Arrête.
6: Qu'est-ce que tu fais?
10: Arrête, tu vas faire un blanc, Gérard.
4: Qu'est-ce qui se passe?
10: Appuie.
4: Mais ça marche bien là. Qu'est-ce que tu fais?
10: Tu vas tout couper, arrête.
1: Non, mais moi,
4: Tu viens de firer Olivier et Manu et Phil Dar. Il reste plus que Rigo. Rigo, il peut pas
10: moi
4: faire.
10: Moi, je sais rien faire. Hein. Moi, je sais pas faire le standard. Je sais pas faire l'arrière. Je sais rien faire.
4: Alors, qu'est-ce qu'on fait?
1: Non, mais on va s'écouter. Je me mets une ficelle dans l'arrière avec des punaises et des clous. Et on
10: mais
1: se retrouve
10: pas,
1: après.
10: C'est pas une solution, ça, Gérard.
1: Non, mais on met ça comme disque. Et...
10: Ah, pardon.
1: Et je vais essayer de voir si je trouve des gens au standard. C'est impossible de travailler comme ça. C'est impossible de faire des débats de jeux comme ça.
4: Non mais là d'accord, mais attends.
1: Là c'est impossible. Manu, il fait le con, il s'amuse là à mettre des doubles sons. D'autres qui lui demandent de virer des gens, il te les vire pas. Pour l'instant, il y a Crigo qui bosse. Moi je commence à avoir ras-le-bol. Moi je vais finir par plus faire de débats.
4: Ah mais là faut faire super gaffe parce que.
1: Attends, regarde, t'as 24 lignes qui sonnent. Hein, là, je suis pas d'accord. Alors, Françoise, elle est où?
4: Tu peux revenir, Gérard, je peux revenir. Attends, Gérard, tu parleras avec... Attends, qu'est-ce qu'on fait
1: par rapport bah, pour l'instant, tu mets deux disques.
4: Manu, qu'est-ce que vous
1: êtes? Non, Toi, tu dégages.
4: Non, mais claque pas la porte comme ça, tu vas tout casser, putain.
1: Toi, tu vas... Toi, Manu.
4: Ah non, oui. Les gars.
1: Manu, ça commence à bien plaire.
4: T'as, je peux revenir, GG ou pas?
1: Attends, vous me prenez des gens au standard, moi, on garde
4: que Françoise. Il y a le disque là qui tourne.
1: Alors, Françoise, elle est où?
4: Non, mais attends, qu'est-ce qui... Non, mais attends, on s'en fout de Françoise, qu'est-ce qu'on fait?
1: Non, mais moi, pour l'instant, tu mets deux disques.
4: Non.
10: Ah non. Prendre le débat là, Gérard.
1: Non, là c'est même
10: Gérard,
1: plus possible.
10: Gérard, je vais perdre des gens sur l'IRC. Je vais perdre des gens sur l'IRC.
1: Mais même on est à 3500, moi je suis pas d'accord. Je suis pas d'accord qu'on soit à 3500 à 1h46.
10: C'est
1: d'accord.
10: Bien. C'est vachement bien.
1: Non mais attends.
10: Nous la semaine on est à 100. On est à 100 pendant toute l'émission.
1: Non mais là faut pas déconner.
10: C'est pour ça.
1: Faut pas déconner hein.
4: Qu'est-ce qui s'est passé?
1: Attends, les mecs ils veulent même pas répondre aux questions, ils en ont rien à foutre.
4: Qu'est-ce qui s'est passé?
1: Toi, Pildar, c'est terminé. Maintenant, tu me prends plus de personne avant. Tu me prends plus personne avant les débats. T'attends que j'arrive et je sélectionne les gens. Monsieur Tony, j'en veux plus.
4: Arnett aussi, Goldo, tout ça. Qu'est-ce qui s'est passé? Là, j'écoutais pas, qu'est-ce qui s'est passé?
1: Bah attends, l'autre, il me met du double son.
11: Mais c'est pas
4: non.
11: J'ai rien fait, je suis innocent.
1: L'autre,
4: Olivier, allez, éteins ça, puis on va reprendre l'antenne. Ouais. Olivier, qu'est-ce qui se passe?
1: Olivier, c'est pareil, tu me demandes de dégager quelqu'un, il veut pas, alors faut pas déconner. Moi, je continue pas les débats comme ça.
4: Non, mais c'est clair, je suis d'accord, mais...
12: C'est pas vrai. J'ai rien fait.
1: Non, t'as rien fait.
12: C'est pas vrai.
1: T'as rien
4: si,
1: fait.
4: Attends.
1: T'as rien fait, je te demande 150 fois de me virer des mecs, que tu me les reprends, tu les remets sous d'autres noms, alors qu'il y a 24 lignes qui sonnent. Ah, tu conneries, dégage, va faire ton truc à la porte.
4: Attends, ça va, il a fait du bon boulot, alors qui c'est qui fait le truc?
1: Maintenant, l'autre, s'il se calme, il revient au standard, et maintenant, vite fait.
13: Ah ouais,
1: mais
13: je suis hyper calmé, hein. Il faut que je raccroche, quoi.
4: Bon, c'est tout, alors qu'est-ce qu'on fait? Qui fait quoi? Oh!
10: Qu'est-ce qu'on fait?
1: Non, j'ai pas raccroché aux gens.
4: Qu'est-ce qu'on fait?
1: Pour l'instant,
4: Fildar. Reste combien de temps sur le disque?
14: Il reste que 40 secondes, même pas.
1: Fildar, il revient au standard, il me laisse Françoise et il me reprend d'autres gens.
4: Bon, alors, ok. Allez, on se remet à l'antenne, on reprend dans 40 secondes. Allez, on reprend dans 40 secondes.

0: Et voilà, vous venez d'écouter, je mets une ficelle dans l'oreille avec des punaises et des clous, ça c'est ce que tu m'as donné comme papier.
1: C'est ça. Donc,
2: excuse-moi Gérard, je vais chercher un stylo, j'en ai pas.
3: Oh non.
4: Tiens, file là.
5: Attends, ouais. Olivier là.
4: Oh non,
6: il a volé le stylo, Olivier.
5: Ouais.
0: Non, dégage quoi.
5: Quoi?
0: Fildar. Bon, ça y est, alors tu me récupères les gens, là, vite fait.
4: Allez.
0: Alors, donc, maintenant, c'est Fildar que vous avez au standard, donc j'espère
2: Bonsoir
0: que...
2: Bonsoir à tous.
0: J'espère qu'il va prendre des gens
7: Fildar,
0: sur les 24 lignes.
7: T'es trop cool.
4: Merci. T'es cool, Phil.
0: Donc, tu te dépêches.
4: Et Phil, t'es cool.
0: Et alors, donc, il nous reste qui, normalement, on devrait avoir Françoise.
8: Françoise, ouais.
0: Françoise.
8: Ouais, je suis là.
0: Qui c'est qui nous reste?
8: Ah, c'est tout.
3: Ah bah,
8: non, père.
3: Bien joué.
0: T'as plus que toute seule.
2: Mais je sais pas, si tu veux garder qui, tu m'as dit de virer tout le monde.
0: Bah, tu remets plus de nuit.
2: Plus de nuit, allez là, ouais, plus de nuit.
8: Ouais, je suis là, salut.
2: Pas au boulot, toi?
8: Ouais, non, non.
0: Non, mais après, tu me prends d'autres personnes, là.
8: J'ai mes règles.
0: Ouais, t'as tes règles. Ouais, tout à l'heure, tu vas voir tes règles, tu vas aller voir Fildar, il va te les...
4: il va t'arranger ça.
8: T'as changé mon tampon?
0: Ouais, il va...
4: Avec les dents.
0: Il va te les retirer, tes tampons, tu vas voir. Bon, alors,
8: Edouard.
0: Oui.
8: Il y a une personne qui voudrait participer au débat. C'est possible de l'appeler?
0: C'est qui? C'est qui?
8: C'est un certain Guillaume. Ah, pas de favoritisme.
4: Ouais.
0: Ouais, mais là, je sais pas, tu aurais dû demander ça à Fildar.
8: Bah oui, mais disons que, je veux pas être toute seule sur le débat.
9: Bah, je suis là, hein.
8: Bah oui, mais t'es toute seule, on est que deux là.
9: Bah on est deux,
0: Mais attends, pour l'instant, qui c'est qui me reprend, Fildar?
2: C'est Max, juste deux secondes, Gérard, juste il est 1h50 et qu'après il y a ton deuxième débat qui est intéressant, donc dans 10 minutes, il faut passer au deuxième.
0: Ouais, bah dans ces cas-là, on fait conclusion sur celui-là, puis c'est voilà. Tout. C'est con.
2: Conclusion et on met un disque cette fois-ci.
0: Ouais. On met deux disques.
4: Un seul.
0: On vient d'en mettre un. D'habitude, entre deux débats, on met...
2: Je vais t'expliquer. On vient de mettre un disque et à l'époque, il y avait 3 heures de débat. Maintenant, ça dure 2h30, donc on met plus qu'un disque. Et on attaque à minuit et demi, on arrête à 3 heures, t'es d'accord? Et les gens, ils demandent. Il y a combien de connectés, Rigo? 3008, 3009?
7: Non, on est redescendu suite à l'engueulade avec Olive.
2: Eh ouais, putain.
4: Ah là là.
7: Et on est sous les 3000, mais c'est en train de remonter parce qu'ils sentent que le débat est plus calme.
2: Ah, et puis le Fildar est revenu, ils sont peut-être contents aussi.
7: Ah,
2: quoi.
7: Ils sont contents. Ils le trouvent,
2: quand même.
7: Ils le trouvent super cool.
0: Et donc, dommage, on va pas pouvoir continuer la fin du premier débat, parce que c'est bête, parce qu'il y avait quand même des questions qui étaient intéressantes. On l'a fait. Pourquoi les jeux télévision existent-ils?
8: Ouais, c'est nul.
0: Ouais, c'est nul, si t'es pas contente, c'est le même prix. Peut-on tomber amoureux d'un jeu télé?
8: Ouais, c'est nul.
0: C'est nul, si t'es pas contente, tu vas te coucher. Et d'après vous, les jeux télé sont-ils truqués? C'est nul, dans ces cas-là, tu vas te faire foutre, tu vas aller retirer tes tampons, comme ça, t'auras plus tes règles. Donc, la conclusion, donc, du premier débat,
10: c'était bien.
0: Ouais. Bien sûr, on a fait que cette question, ça a été le bordel.
4: Non.
0: Donc, le deuxième débat va porter sur les poèmes. Ah. Et je peux vous dire que je suis venu avec 4 poèmes. Donc, ouais, mais ça va cartonner. Mais toi, tu vas faire le standard.
4: Ah,
0: et tu vas la fermer. Tu vas la fermer. Tu vas pas t'amuser à ouvrir le micro. Hein?
2: Ça sert à quoi que je revienne, moi, pour faire 2 minutes, là? Oh. Tu crois que je suis payé à ça, moi?
5: Ouais, oh!
0: Mais attends, toi, pour l'instant, on est en train de chercher quelqu'un pour te remplacer. Alors, tu vas pas nous les gonfler?
2: Sans déconner.
0: Sans déconner! Hein? Donc, pour l'instant, il y en a qu'un qui travaille le mieux, c'est Rigo à l'internet. Et
8: Gérard.
0: Oui.
8: Bip bip.
0: Comment?
8: Bip bip.
0: C'est qui ça?
8: Bip
0: bip. Bip bip. Ah, bip bip. Ouais, ok, d'accord. Je vois pas ce que tu veux me dire, mais c'est pas grave.
5: Mais Big Bill.
0: Ouais, Big Bill. Ouais, l'autre a dit bip bip.
2: Mais non, la gaffe, quand il arrive, il fait bip bip. Alors,
0: mais non.
2: Putain, tu sais même pas ce que c'est le Big Bill.
0: Oh, tais-toi. Écrase.
4: T'es un faux fan du Big Bill, en fait.
0: Écrase.
4: T'es un faux fan.
0: Ouais, là, je vais te dire, ce soir, je l'ai regardé, et fais-moi confiance, que je me suis bien marré.
4: C'est quoi, Françoise, qui t'a fait marrer, ça?
8: Ouais.
0: Hein, Françoise?
8: Ouais, ouais.
0: L'autre que t'aimes pas, là, comment que tu l'appelles?
7: Vous l'avez regardé ensemble?
0: Non, non, ben. Bah,
8: non, on l'a pas regardé ensemble.
0: Non, mais on était au téléphone ensemble. Et quand on a arrêté de se parler au téléphone, il y avait Ramucho qui est.
8: Ouais,
0: avec carrément la maison sur la tête, peut-être. Ouais.
1: Ramucho!
9: Catherine sur la gueule!
1: Ah, t'es trop cool!
0: Ah ouais, c'est cool!
8: Elle est cool, Ramucho!
0: Non, mais attends, t'inquiète pas, François, c'est Manu et Pildor, ils pètent les plombs, là, je crois que.
8: Hein.
0: Oh, non, mais je crois qu'ils sont. Ils ont fumé la moquette. L'autre, il doit faire du 90B maintenant. Hey, Rigo.
8: Oh, il est trop rigolo.
0: Rigo.
1: Te marre pas, Rigo, c'est pas drôle.
0: Rigo, il y a.
7: Oui, qu'y a-t-il, Gérard?
0: Hey, Rigo, il y a que toi qui bosse bien dans
1: le débat. Pas le con.
7: Moi, je bosse bien. Je bosse bien parce que les gens de l'IRC sont bien.
1: Fais pas le con, Rigo.
0: Les gars, parce que toi,
7: conclusion.
4: Qu'est-ce qu'on se marre?
0: Alors, conclusion. Il y a plus personne pour la conclusion. Ah, si, il y a Françoise.
8: Ouais. Bah, je veux pas te vexer, mais j'ai trouvé ça nul.
0: Eh ouais, mais tu sais, tu sais à qui t'en prendre?
8: Bah oui, je sais à qui m'en prendre. Mais c'est dommage parce que c'est rare que je participe à tes débats, mais là, je l'avoue, c'était franchement nul.
0: Bah ouais, mais ça, tu sais à qui t'en prendre, hein.
8: Voilà.
5: Répondre.
0: Tu t'en prends après Manu.
4: Après Manu.
0: Et Olivier de la.
8: Voilà.
7: Gérard, conclusion, assis-toi.
8: Et toi, qu'est-ce que t'en penses?
0: Bah, moi, je suis comme toi. Comme toi. Voilà. C'est de la merde complète. Et j'aime pas ça. Donc, j'espère que le deuxième.
8: J'espère que le deuxième, il sera aussi bien. Mais disons que moi, je participe pas.
0: Voilà, pourquoi?
8: Parce que t'as vu quelle heure qu'il est, il est 2h05 et puis bon, il est temps que je vais me coucher.
0: Ok. Plus de deux nuits.
10: Ouais, bah c'était à chier, ouais, la raison, Françoise. Et TF1, bah c'est chaîne de beauf, quoi.
8: Bah de toute façon, on te l'a dit, hein. Si tu n'aimes pas, tu changes de chaîne, hein.
10: Bah justement, moi je regarde Arte, donc
0: essaye. Eh bah dans ce cas-là, tu nous emmerdes pas, puis c'est tout.
7: Gérard. Sur IRC, il y a la conclusion de Turpentine qui dit que ton débat, il avait ni queue ni tête comme toi.
0: Non, mais ça, de manière, à chaque fois, moi, je commence à en avoir ras-le-bol. Putain, celui qui a un micro derrière, il va se prendre mon poing dans la gueule. Hein, Manu?
4: Quoi?
0: C'est bien de parler derrière moi.
4: Hein?
0: C'est bon, les conclusions, de manière, je pense que on va faire plus qu'un débat par semaine et ça sera terminé. Allez, on se retrouve pour le deuxième pour les poèmes, à tout de suite.
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0: aujourd'hui avec Fildor Castelli.
1: Salut à tous.
0: Rigaud de Carcezon.
2: Bonsoir.
0: Manu Perrault.
3: Bonsoir.
0: Amanda Lille-Lire. Et Gérard Jugnot.
4: Bonsoir à tous.
0: Alors, attention, première question.
1: Oh, tu nous fais fier.
0: De monsieur Dominique Tamer de Clito-en-Valois. Qu'est-ce qu'un range CD?
1: D'ailleurs, tu la connais bien, Dominique, elle est bonne.
0: On vous demande pas ça, Fildor Castelli. À votre avis, qu'est-ce qu'un range CD?
5: Pour ranger les cassettes vidéo.
0: Gérard Jugnot, c'est presque ça, mais c'est pas tout à fait ça. Non.
1: Déjà, faudrait savoir si c'est pour ranger quelque chose.
0: Oui, c'est pour ranger quelque chose, effectivement, monsieur Castelli, peut-être...
1: Je sais pas, Manu Perrault et moi, mais...
3: La vaisselle, peut-être, pour ranger la vaisselle.
0: Alors là, vous m'étonnez un petit peu, mon cher Manu, non, malheureusement, on s'éloigne.
2: C'est pour la maison, quand même.
0: Oui, Carcezon, on peut même mettre ça sur son bateau.
2: Sur sa cheminée.
0: Sur sa cheminée, oui.
1: Est-ce que c'est pour mettre des petites culottes de nana?
0: Vous avez encore des idées bien placées, monsieur Castelli.
2: Je vois pas du tout en
0: je pense que vous égare un petit peu.
5: Est-ce qu'on peut mettre des soutiens-gorge dessus?
0: Dans l'absolu, on pourrait, effectivement. Gérard Jugnot, oui.
1: Non, mais est-ce que pas de mettre ceux d'Amanda Lolini en détail hein.
0: Vu qu'elle a pas de ça.
6: Si j'en ai.
3: C'est vite dit, hein.
0: Ouais. Alors je vous rappelle que si vous ne trouvez pas, quand même, ça nous coûterait 500 francs pour Dominique Tamer.
1: C'est pour ranger des CD.
0: Vous m'avez dit.
1: C'est pour ranger des CD.
0: Un range CD, c'est pour ranger les CD. Bonne réponse de Fildor Castelli.
1: Merci.
0: Au revoir. À la prochaine fois.
1: Les mecs, on garde les fins.
5: Mais là, moi, je vais te dire une chose. Je t'ai jamais tapé dessus la première fois.
6: Mais j'ai pas dit ça.
5: Si, parce que le lendemain, j'ai réécouté, même le dimanche.
1: Effectivement, je t'avais frappé.
5: Le dimanche, t'as été dire, oui, Gérard, il a manqué de me frapper dessus, alors que c'est faux.
6: Ah bon, je retire ce que j'ai dit, alors.
5: Je
6: me suis trompé.
1: Non, mais attends. Gérard, crie pas.
5: Non, mais moi, je vais dire une chose à cause de toi. Je me suis engueulé avec Sandy. Alors maintenant, tu prends des excuses à Sandy et c'est tout.
6: Ah bah, elle a retenu, Sandy.
1: Apolline, excuses. Attends, Sandy.
6: Attends, moi, Sandy. Sandy, ouais. Non, franchement, je suis pas du tout au courant, là. Je suis comme vous, là. J'entends des choses. Bon, c'est vrai que, bon, t'avais dit dans le bureau, tu sais, quand on a fait la petite réunion, là.
7: Ouais.
6: T'avais dit, ouais, il m'a frappé, il a failli. Non, t'avais même pas dit qu'il m'avait frappé.
1: Mais
6: t'as
1: oui.
6: dit, ouais, il a failli me frapper.
1: Mais oui.
6: Donc, effectivement, c'est pas pareil.
1: Ah, alors, ouais,
6: mais même si tu dis des choses aussi, des fois ça peut être à la rigolade aussi. Il faut prendre au deuxième degré, il faut pas le prendre méchamment.
1: Bah, c'est pour ça qu'il faut le dire à Gérard, Sandy.
6: Donc voilà, Gégé, tu vois, même des fois s'il a dit quelque chose, il faut pas le prendre méchamment.
1: Et voilà. Alors.
6: Ça aide, Sandy.
5: Non, parce que là tu vas prendre la défense à Pauline, toi. Si, il y a pas d'éminent. Parce que entre dire j'ai voulu la frapper et failli la frapper, c'est deux choses différentes.
6: Moi, je vais dire quoi alors?
5: Non. Alors maintenant, je veux pas le savoir. C'est tout.
6: Ok.
5: Maintenant, tu fais. Et moi, je te l'ai dit la semaine dernière. Maintenant, tu fais partie de l'équipe. Tu fais ton boulot. Si tu veux pas faire ton boulot, le jeudi, j'ai pas besoin de toi. C'est tout. Point final à la ligne.
6: Ok, GG.
5: Terminé. Même le dimanche pour tous les 15 jours pour les conseils de GG Sandy. Si tu veux pas les faire, j'ai pas besoin de toi.
6: Ah bon? C'est bah tout va bien alors. On fait ça.
5: Non, mais moi, tu fais ce que tu veux. Mais après, tu n'iras pas dire à Max, oui, c'est de la faute à Gérard parce qu'il m'a engueulé. Parce que ça, j'aime pas qu'on aille dire à Max, oui, c'est de la faute à Gérard parce
1: que. Non, mais moi, à aucun moment.
5: Dessus.
1: Non.
5: Alors moi, je te préviens, la semaine prochaine, les débats.
1: Devant ton micro, toujours.
5: Débats, c'est le régime et les 35 heures, on les repaie.
6: D'accord.
5: Si tu veux faire les...
1: Approche ton micro pour la dernière fois. C'est la dernière fois que je te le dis, maintenant, il faut que tu comprennes.
5: Maintenant, si tu veux faire les deux débats de la semaine prochaine, tu les fais.
1: C'est
5: si
1: quoi déjà, c'est le régime faire, le régime est...
5: Et les 35 heures, on refait les 35 heures comme on avait dit jeudi. Ah
1: bah, vous n'avez rien fait, c'était tellement le bordel. Ah ouais.
5: Hein, bah, à cause de Fildor, parce qu'il est venu à la bourre. Donc, nuance. Donc,
1: parce que du coup, il n'a pas pu faire 35 heures.
5: Donc maintenant, Moi, maintenant, ce que j'ai à te dire...
6: Oui.
5: Soit... Non, mais c'est pas la peine de, d'essayer de dessiner sur les pochettes, ça sert à rien, parce que...
6: Quand on, quand on fait ça...
5: Non, non, mais quand on fait ça... Quand on fait ça, ça veut dire que j'en ai rien à foutre de ce que je dis.
6: Mais si, alors,
5: si,
6: cool,
5: si c'est pour me prendre pour un con, ça sert à rien. Okay. Alors, dans ces cas-là, qu'on me dise plutôt...
4: C'est un patron, lui. On dirait un vrai patron.
5: Et c'est tout. Parce que moi, qu'on me prenne pour un con en faisant ça, j'ai horreur de ça.
6: Bon, écoute, c'est bon, j'ai arrêté de dessiner, là.
5: Hein? Alors moi, je te dis, jeudi maintenant, où tu fais les débats correctement,
6: c'est bon.
5: Si tu veux pas les faire, eh ben, tu restes chez toi et c'est tout.
6: Ok.
5: Mais moi, après, va pas me dire à Max, ouais, c'est de ma faute, ceci, cela. Parce que là, maintenant, moi, je te mets les points sur les i, les bas sur les i, l'été, devant tout le monde.
4: Devant tout le monde et hein? Tous les auditeurs qui nous écoutent.
5: T'as Manu, t'as Rigo,
4: ouais.
5: Et Fildard. Donc maintenant, t'es au courant.
6: Ouais.
5: Maintenant, tu fais ce que tu veux. Ou tu prends les auditeurs correctement. Quand je te dis, tu germes un auditeur, tu le reprends pas sous un autre nom. Si tu le reprends sous un autre, ça sert à rien.
6: Okay.
5: Parce que moi, j'en ai ras-le-bol. Hein? Alors, maintenant, tu fais ce que je te demande. Le jeudi, c'est moi qui commande. Max me laisse une chance le jeudi. Là, on revient le dimanche avec Sandy. Donc ça, ça n'a rien à voir. Donc pour le dimanche, pour l'instant, on fait un essai. De toute manière, si ça ne va pas, ça va être pareil le dimanche. On va te dire, si ça ne va pas, tu les germes. Donc maintenant, moi, je te le dis.
6: Bon, tu marques tout sur une feuille et je te dis jeudi.
5: Non, moi, je te marque rien sur une feuille. Tu es assez grande, tu as un cerveau. Tu l'enregistres dans ta tête et c'est tout.
6: Ok, ça marche, voilà. Ça roule. C'est tout ?
4: Non, c'est bon.
5: Ouais, mais c'est tout.
6: Okay.
4: D'accord. Très bien. Bon, en pleine forme, apparemment, GG, ce soir. Hein, hein ?
6: La pêche, ouais. Ah,
5: Tu as fait le point de ma gueule. Ne commence pas.
2: Arrête, Apolline.
6: Bon,
5: j'ai. Ne commence pas.
2: Déjà, toute la journée, tu nous as.
5: Ne commence pas comme ça, parce que d'un air de dire ce que je viens de te dire. C'est comme si que je crachais au plafond, ça rentre dans une oreille et ça ressort par l'autre. Alors si c'est ça, dans ce cas-là, tu vois, tu poses ce micro et tu...
4: Mais non, attends, ça va pas, mais tu te prends pour qui, toi ? L'autre, il live le jeudi une fois tous les 36 du mois, et il a sa petite demi-heure à lui, il est en train de jarter toute l'équipe, mais tu vas faire les conseils tout seul ?
5: Non, mais moi, si c'est pour travailler avec une nana qui a l'air de se foutre de la gueule du monde, moi j'aime pas ça.
4: Elle se fout pas de la gueule du monde.
5: Moi, j'ai horreur de ça.
4: Même Sandy, elle se marre de tes conneries.
6: C'est dur, hein,
4: bien sûr. Ouais, Sandy, qu'est-ce que t'en penses de ce que dit Gérard ? T'es d'accord avec lui ou pas ?
6: Je crois que là, GG était quand même un peu dur avec Apolline. Moi, je suis très contente de la retrouver. Je pense qu'elle est très gentille et puis c'est tout, quoi. Voilà, GG.
2: Voilà.
5: Ah bah on
6: discutera hors antenne.
5: Moi, je rediscute en rien hors antenne après.
6: Ah bon, bah tant pis, hein.
5: Ah non, moi, hors antenne, de toute manière, il a sa
4: vie.
5: Il a sa vie. Voilà.
4: Bonjour, les gros melons avec aujourd'hui Fildar Castelli.
1: Bonsoir à tous.
4: Rigo de Carsozon.
2: Bonsoir.
4: Manu Perrot.
7: Bonsoir.
4: Amanda Lune Lire.
6: Bonsoir.
4: Et Gérard Jugnot.
1: Salut Gérard.
7: Salut.
6: Gérard.
4: Alors Gérard, vous êtes malade ?
7: Ouais.
4: Alors attention, une question de Madame Barbara Lebol de Merde qui a dit « Je vis avec le dernier homme-singe qui grossit de 10 kilos chaque mois depuis qu'il ne fait plus de tubes en 1978
1: ». Voilà. Ça, je sais.
4: Oui,
7: c'est pas évident.
2: Ce serait pas un homme qui aurait dit ça par hasard.
4: Si, c'est un homme, effectivement.
5: Vivant, vivant ou mort ?
4: Oui, il est absolument vivant, Junio.
1: Amanda Lire ?
4: Non, puisqu'elle est à côté.
1: C'est vrai, t'es là.
4: Et elle ne prend pas 10 kilos, mon cher Castelli.
7: Par contre, c'est un homme.
4: Oui, c'est un homme, effectivement. Attention, je vous rappelle que si vous ne répondez pas, ça va quand même nous coûter 500
2: euros. Attention, Junio va en sortir une bonne.
1: Allez, Junio,
2: on sait que c'est bon.
1: À couche.
6: Tu l'as, tiens.
1: Ah bah, pas trop fort.
5: Ah, je laisse le bout de la langue.
1: Est-ce que...
5: Sortez-le, alors.
1: Non, ça va être dégueulasse.
5: Denis Roussos.
6: Ouais.
5: Comment ? Denis Rousseau.
4: Non, c'est pas tout à fait la bonne réponse.
6: Ouais, je croyais.
4: On y est presque.
5: Carlos.
4: Non, non, non.
1: Demis Rousseau.
4: Demis Rousseau, ouais, ouais, vous avez dit Denis. Demis Rousseau. Bonne réponse de Gérard Jugnot et Phil Darcastelli.
1: Merci.
4: Merci, au revoir, à la prochaine fois.
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4: Bah, bravo Gérard. Quel talent, hein.
1: Il est fort.
4: Ah, il est très très fort, hein.
5: Bah, de toute manière. Mais qui sait, entre Denis Rousseau et Carlos, t'as pas photo. D'ailleurs, toi, tu vas avoir photo avec ma main dans ta gueule.
4: Bon, Gérard, qu'est-ce que t'as fait de beau ce week-end, toi, pendant que tu y es, là?
5: Alors, ce week-end, qu'est-ce que j'ai fait de beau? Rien de beau. J'ai regardé le match Lens-Marseille. Manque de peau, ils ont perdu. Et ouais. Les Marseillais.
6: Ouais, ouais, mais les Lensois ont gagné.
5: Ouais, bon, attends, les Lensois...
6: Ah bah tiens.
5: Hein, les, ouais. Les mecs du Nord, allez vous faire foutre. Hein.
6: Ouais, mais on a gagné aussi.
5: Ouais, ouais, ouais, mais vous avez gagné pourquoi? Parce que l'arbitrage a été payé par...
6: Ah, mais ça, c'est toi qui le dis.
5: Ouais, non.
6: On a gagné quand même.
5: Non, non, mais attends. Attends, parce que moi, je suis Marseillais.
6: Ouais.
5: Je supporte Marseille. Et je vais te dire une chose, que l'arbitre, vous avez été payé.
6: Bah peut-être, mais on a gagné aussi.
5: L'arbitrage a été payé par Marseille. Parce qu'il y a un pénalty pour Marseille et il y a un carton rouge. Hein? Alors, okay. Dans ces cas-là...
6: Perdu Marseille.
5: Ouais, ouais, c'est bon. Alors, me prends pas la tête avec Lens parce que ça vaudra mieux.
4: Ouais, et le PSG a perdu aussi.
1: De toute façon, on met sous toi la Ligue.
4: Hein, ah bah oui, bah maintenant, t'as plus le choix. Hein.
1: C'est pas qu'on j'ai plus le choix, c'est qu'on a décidé que...
4: Non, c'est une tactique.
1: Avec l'équipe et les supporters et les entraîneurs, on a décidé qu'on mettait tous sur la Coupe de la Ligue.
5: Ah non.
1: Et ça va, non, mais on est quand même en 16.
5: Tiens, justement, comme tu veux faire allusion au foot, oui, à Pauline, le but lors de la Coupe de la Ligue,
6: ouais,
5: contre Marseille, ouais, est-ce qu'il est valable ou pas?
6: Bah ouais, bien sûr.
1: Je pense que je suis en train de réfléchir à un duo entre Apolline et Gérard. Je pense que là, ça pourrait bien cartonner.
6: Non, je me ferais
1: Gérard et Apolline.
5: Attends, parce que moi, je vais te dire une chose, oui, Apolline. Le penalty, il est bien rentré. L'arbitre n'était pas.
6: Non, le penalty, il n'est pas rentré. Et l'arbitre, il était.
5: Tiens. Mes genoux. Or là, tu me le diras à d'autres. Parce que moi, je fais partie. Non, mais moi j'ai été voir des matchs sur des terrains. Ouais. Fais-moi confiance, qu'un but comme ça, hein, le penalty, il est valable, le ballon rentre.
6: Il n'est pas valable.
5: Si, le ballon il franchit la ligne médiate. Le ballon il franchit.
1: Mais si,
5: la ligne le ballon il est bon.
6: Il est bon.
5: Attends, ouais, mais attends.
1: Le ballon a raison. Il dépasse la ligne médiate.
5: L'arbitre après, l'appareil. Donc, la cassette vidéo.
6: Bah attends, moi aussi, non.
1: Attends, Gérard, attends. T'es en train de nous dire que la cassette serait déjà en vente dans le commerce?
5: Non, mais l'arbitre...
1: C'est l'arbitre qui va regarder, il va acheter dans le commerce.
5: Non, mais attends, Max.
1: Aubergines.
5: Mais je vais te dire une chose. Pour en finir avec la Coupe de la Ligue, Lens-Marseille, vu que le penalty a été refusé,
6: ouais,
5: fais-moi confiance que l'arbitre a bien regardé la cassette vidéo... Et après, l'arbitre a dit oui, le but était valable. Donc le ballon est bien rentré. Parce que même avec Sandy, qui n'aime pas le foot, elle m'a dit le ballon est bien rentré.
6: Mais toi, tu dis non.
1: Non, Gérard, toi, tu es en train de mentir, c'est que tu réponds à la place de Sandy qui systématiquement.
5: Ouais, mais elle.
1: Non, mais attends.
5: Elle a pas, Gérard.
1: Déjà, tu te tais un petit peu quand on parle, parce qu'il n'y a que toi qui prends la parole et on n'arrive pas à en placer une. Que tu dises qu'elle n'y connaît rien, c'est un fait, mais à chaque fois, tu parles pour elle et tu dis toujours elle a dit que, et systématiquement, elle répond non, j'ai pas dit ça. Est-ce que tu as dit ça, Sandy? Parce que là, toi, Gérard, tu fais les questions et les réponses.
6: Non, moi, j'ai simplement dit que j'aimais le foot, mais je suis plus pour le PSG, c'est tout, je suis pas pour Marseille.
1: Voilà, mais elle a pas dit que le ballon était rentré.
6: Je sais pas, j'ai pas tellement fixé le ballon.
1: Alors,
6: mais
1: tu vois, toi, tu dis qu'elle l'aurait vu, qu'elle était d'accord avec toi. C'est toi qui es un menteur, Gérard. Donc, comment veux-tu croire
5: attends,
1: un menteur?
5: Attends, t'as pas suivi le ballon alors que t'étais dans la salle à manger et que t'as bien regardé.
6: C'est le ballon que j'ai pas suivi. C'est pas rien du tout. C'est
5: Ouais, dis plutôt que tu regardais ton sous le soleil.
1: C'est bien sous le soleil. Alors, bien sûr que c'est bien sous le soleil.
4: Marc débute aussi. Hein.
1: Bon, alors on va se faire un petit coup de ça se dispute.
4: Hein, je sais pas comment on va le faire, ou alors on mettra ça à la fois d'après, je sais pas comment on va le faire. Hein,
6: on vient pas de le faire là.
4: Non, c'était des gros, gros, gros melons.
6: Non, non, mais là, juste avec Gérard.
4: Ah oui, c'est presque ça, remarque, ceci dit, elle avait raison. C'était presque ça se dispute, oui, ceci dit, elle avait raison là. Je sais pas si c'est le. Non, si.
8: C'est quoi?
4: Je sais pas si c'est le moment, je sais pas.
8: Je sais pas.
4: Il est parce que comme j'ai pas envie de mettre de disques après, qui a encore leur truc à faire, il faudrait peut-être faire une pause maintenant, et puis après, on attaquerait peut-être les concerts, parce que j'ai vu avec les écrans, les machins, à mon avis, ça va aller vite. Hein.
8: Ah bon?
4: On va avoir 10 minutes, ouais, on va pas avoir beaucoup de temps, quoi.
8: Bon, bah, tu le sens.
4: Par contre, il faudrait mettre un disque.
8: Ah, bah attends, je vais en mettre un.
6: Vas-y.
4: Un petit vinyle?
9: Ah non, non, non, je sais pas. Je vais
4: te faire plaisir.
9: Je vais te faire plaisir,
4: Phil. Ah, vas-y, c'est quoi?
9: Qu'est-ce que tu vas nous... je sais pas, vous me dites, on va choisir.
4: Ah, on va choisir en direct. Ouais, ah, il faut changer, attention. Et puis après, donc, on va arriver vers les conseils de Gérard et Sandy, parce qu'il y a la pause et tout. On n'aura peut-être pas 50 000 minutes. Bon, bah. Qu'est-ce que tu vas nous proposer? Alors, on fait vite.
9: Alors. Je sais pas, vous voulez quoi? Bob Sinclair, Blaze?
6: Non.
9: Vous êtes plutôt dans quelle lettre? Oui, c'est les lettres.
4: Une lettre au hasard, alors je sais pas, moi. S, elle est dans les S.
9: Bien sûr, c'est pas la lettre du début. Hein,
4: hein. Il faut aller dans le sens inverse, tu pouvais pas?
9: Ah, c'est impossible.
8: Ah, bah c'est bien.
4: PQ, dans le 1, PQ.
9: AR,
4: S.
8: On va voir Stardust.
6: Sinclair.
8: Tommy Bugsy, Sinclair.
9: Stardust. Sean, Christopher, Sholama, Tommy Bugsy, Scott Brown, Sinclair. Zash, Soul Attitude, S Express, Sinclair, Snap, Steve Pouf, Sinclair, 666, Satrin Shah, Shah.
6: Ouais, Chaz.
4: Storm.
6: Non.
4: Chaz.
9: Oh putain,
4: Chaz.
9: Chaz, mais Chaz.
4: Tiens, il y a le
9: nouveau Chaz. Chaz était au Victor de la musique en plus.
4: Bon, ouais. Là, le nouveau Chaz, tiens, il y a le nouveau. Allez, tiens, on va mettre Chaz. Allez, hop là. Hop, number two. Attention, c'est calé. Donc, c'est le nouveau. Comment il s'appelle? Carry On. Je ne sais pas si c'est le titre en entier, mais enfin, bon, c'est le nouveau Chaz. Et puis, juste après, les conseils de Gérard et Sandy, bien sûr. Au 0803-08-5000, si vous avez des petits soucis. Je crois savoir qu'on va aborder le problème, ce que vous avez sélectionné avant, un problème de quoi? De virginité, je crois. Il y a un problème de divorce.
8: Voilà, exactement.
9: Merci, Manu.
5: Non, non, non, alors attends. Merci. Manu.
8: Ouais.
5: Je vais dire une chose, la première personne qu'on va accueillir, c'est une personne qui invite quelqu'un demain à manger.
10: T'es malade ou quoi, c'est pas ça?
2: Ah si, c'est ça le conseil que j'ai trouvé.
6: Oh, GG, calme-toi.
9: Je plaisante, Gérard.
5: Rigole.
9: Mais je plaisante.
4: C'est hallucinant, on dirait
2: c'est
4: un vrai gamin de 15.
2: Ouais, c'est
4: vraiment clair. La star.
5: Attends.
4: Ah donc c'est préparé, c'est de la triche.
5: Non, non, attends, il m'appelle. Il me dit c'est
4: le fait. Je plaisante, t'as de l'humour un peu ou pas?
5: Non, non. Mais Manu, t'annonces en direct correctement les débats. Et toi, tu me laisses la porte ouverte avant que je prends ton livre dans ta gueule.
4: C'est hallucinant. C'est vraiment une pile électrique, ce Gérard. Comment veux-tu qu'il y ait de l'audience le jeudi si tu gueules tout le temps comme ça? C'est pas possible. Les gens, ils ont besoin de calme le dimanche. Ils ont besoin de gens posés, de gens intelligents, des gens réfléchis.
5: Alors, déjà, le premier, c'est une personne qui a des problèmes, qui invite une personne.
4: Va devant ton micro pour la radio. Je vais éteindre les micros. C'est même pas intéressant ce que tu dis parce qu'on n'entend rien de ce que tu racontes. Donc voilà, les conseils de Gérard et Sandy. Et puis, juste après, je sais pas, on va terminer avec ça. Dans moins d'une demi-heure, ça sera bien entendu Balade Nocturne avec la compilation Musique de Nuit volume 4. Et là, comme on vous le disait, le nouveau single de Chaz qui s'appelle Carrying On sur Fun Radio. C'est le tout nouveau single de Chaz. Ça s'appelle Carrying On et c'est dans la Radio Libre Nouvelle Génération. C'est au 0803-08-5000 si vous voulez bien sûr participer au conseil de Gérard et Sandy. On attend Gérard qui, professionnel comme il est, n'est pas là. Attention, on y va, c'est pas grave, on va se débrouiller, on va faire ça avec Sandy.
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6: Eh bien, bonsoir à tous, c'est les conseils de Gérard et Sandy. Donc là, il y a Sandy, Gérard, son casque, pardon.
4: Je te félicite, Sandy, parce qu'au moins toi, t'es dans le studio, t'es à l'heure, t'es plus professionnel que Gérard.
6: De toute façon, j'étais là depuis longtemps, donc mais GG, il était peut-être parti faire un tour, je ne sais pas.
4: Évidemment, en tant que, bien sûr.
6: Donc, nous allons accueillir Thierry, 19 ans, de Bordeaux. Je pense que c'est le premier, à moins que ce soit Elodie.
4: Non, c'est bon.
12: Non, non, bonsoir à tous.
6: Bonsoir Thierry.
12: Bonsoir Sandy, comment vas-tu?
6: Ça va, je t'en remercie.
12: Tu m'as l'air en beauté ce soir.
6: Oui, je suis en beauté, ouais, comme salut. Toujours.
12: Comme d'habitude, salut l'équipe, salut mes potes.
13: Salut.
6: Donc, je pense que toi,
4: Je crois que t'as oublié Gérard aussi. Hein.
6: Oui.
12: Il est revenu, salut GG. D'accord, professionnel.
4: Ouais. Ok. Je sais pas ce que tu fais, Gérard.
5: Je peux voir l'affiche?
6: Si ça ne dérange pas. Il n'y a pas de problème, GG, je te la donne.
13: Oh là là, là, mais t'es agressif. Ce qui est bien avec Gérard, j'ouvre une petite parenthèse, après j'arrêterai là, c'est que Gérard ne se plaint quand Sandy ne vient pas, et dès qu'elle vient, qu'elle devient vedette, il devient jaloux et du coup il fait la gueule. Alors que c'est toi qui arrête pas de chialer pour qu'elle vienne à chaque fois. Tu dis, Max, elle peut venir quand même dans les.
5: Non,
13: tu...
5: non,
13: quand
5: non.
13: Quand elle vient,
5: non.
13: Tu fais la gueule. Non. Non, mais on y va pour les conseils. Parce que sinon, ce moment, je te donne 10 minutes. Hein, ce moment-là, la prochaine fois, on fera.
5: Bon, alors Thierry, apparemment, d'après ce que j'ai compris que j'ai eu hors antenne, disons, on me l'a donné hors antenne. Il paraît que tu veux faire une bouffe avec ta nana qui est végétarienne. C'est bien ça et c'est demain soir.
12: Alors en fait, voilà, c'est ça. Je vais essayer de me faire une nana. Et donc j'ai voulu l'inviter à bouffer, je me suis renseigné, sa meilleure copine m'a dit qu'elle était végétarienne. Alors j'ai fait genre je comprenais ce que ça voulait dire pour pas avoir l'air d'un con, mais en fait je sais pas du tout ce que c'est être végétarien quoi. Donc,
6: alors déjà moi je vais te couper, je vais te dire que végétarienne, tu vois, c'est une personne qui mange pas du tout de viande, ni de porc, ni de bifteck haché, ni rien du tout quoi, aucune viande. Donc ce qu'il faudrait que tu lui fasses, c'est à la rigueur, tu vois, des légumes ou des petits plats à préparer soigneusement, sans les faire cuire, à moins que tu veux faire cuire quelque chose. Ben, ça dépend.
5: Attends, bifteck caché, il y a quoi dans un bifteck?
6: Non, elle est végétarienne, donc si elle est végétarienne, déjà c'est qu'elle aime pas la viande.
12: Donc je peux pas lui faire de la viande de bœuf.
6: Oui, déjà tu peux pas lui faire de la viande, c'est clair.
12: Tu crois que je peux faire un gigot d'agneau à la place, par exemple?
6: Non, même pas, aucune viande, aucune.
12: Même pas, genre un rôti
6: de
12: porc?
6: Tu peux lui faire, tu vois, les petites boîtes à préparer, là, je sais plus comment ça s'appelle, là, les petites boîtes, là, tu vois, tu les ouvres et ils sont déjà préparés.
5: Non, mais précise pas.
6: Ou sinon, tu peux lui faire un truc simple, une salade niçoise avec du riz, du maïs, et puis, je sais pas, ce qu'on peut mettre dedans, du thon, oui, des tomates, et puis.
12: Je peux lui faire une choucroute ou un couscous, c'est bon, ça y est.
6: Oui, une choucroute ou un couscous, voilà, oui, à la rigueur, pourquoi
5: non,
6: pas.
5: Non, mais attends,
6: oui.
5: Sauf que
6: dans le couscous, tu mets pas de.
5: De merguez.
6: Voilà, tu mets pas de merguez et tu mets pas du. Je sais pas ce qu'on met dans la viande.
5: Non, mais attends, de toute manière.
12: Pas de saucisse.
6: Hein?
5: Non, mais...
12: Elle a pas le droit à aucune saucisse parce que moi je me serais bien fait bouffer la cannelle quoi quand même. Donc...
6: Non mais ça on parle pas de la même chose. Hein. Ah, je pense d'accord. Que toi tu dois parler de ce que t'as entre les jambes
12: après,
6: si je puis dire. Mais...
5: Là je pense que.
13: Vas-y, qu'est-ce que t'en penses?
5: Moi je pense une chose. Déjà, steak haché. De manière, tu peux y faire du cheval, il n'y a pas de porc dans le cheval.
12: Ah bah voilà.
6: Ouais, mais quand tu es végétarien ou végétarienne, tu manges aucune viande.
12: Bah,
5: ah ouais.
6: Donc
12: ah
6: ça
12: ouais.
6: fait que
12: ah
6: tu
12: ouais.
6: peux pas manger.
5: Alors, t'as déjà vu un arabe pas manger de cheval?
6: Non, mais ça c'est pas pareil. Ceux qui sont comme ça, ils mangent pas de porc.
5: Une omelette, il peut pas lui faire une omelette.
6: Bah si, il peut lui faire une omelette.
5: Non, mais il y a du porc dans l'omelette.
6: Bah non, c'est des œufs.
5: Ah bon, bah alors.
6: Donc voilà.
12: Ouais, et les légumes, tu crois que je peux lui faire des tomates farcies, par exemple?
5: Non, mais ce que je peux te conseiller.
6: Mm-hmm. Bah dans les tomates farcies, il y a de la viande, donc ça me paraît pas évident.
5: Tu peux faire une petite omelette champignon.
12: Ouais.
6: Ouais, par exemple. Ouais,
5: et puis comme légumes, tu fais haricots verts et petits pois, carottes. Assorti, tu vois, ouais, en légumes.
12: GG, le problème de l'omelette, c'est qu'il y a de l'œuf. L'œuf, c'est un peu de la poule, quand même.
5: Et alors?
12: Bah, elle a dit pas de viande. Donc pas de viande, pas de poule.
5: Mais attends, mais la poule, ça a rien à voir.
12: Ah bon? Donc je peux lui faire un poulet, par exemple, du coup.
5: Oh là là là là.
12: Bah, écoute,
6: non, mais le poulet, là, ça dépend si elle aime le poulet blanc, ou enfin, si elle aime la viande blanche ou si elle aime la viande rouge.
12: Oh là, c'est compliqué, tout ça.
6: Bah non, c'est pas compliqué. Tu me dis qu'elle est végétarienne, donc elle aime pas la viande. Donc ça sert à rien de lui faire un poulet.
12: Ouais,
6: si tu vas lui faire un poulet, c'est de la viande.
12: Ouais,
6: donc vaut mieux que tu lui
12: fasses. Je peux pas lui faire d'omelette non plus, puisqu'elle a pas droit au poulet.
6: Bah ouais, mais si elle a pas droit au poulet, justement, tu lui fais comme je t'ai dit, tu fais une salade niçoise avec du riz, des.
12: Avec que des légumes, mais attends, mais moi j'ai pas envie de sortir avec un rongeur quand même, si elle bouffe que des carottes et de la salade.
5: Mais attends,
6: ça dépend des personnes.
5: Thierry, ça fait combien de temps que tu la connais?
12: Bah ça fait à peu près une semaine, quoi. C'est notre premier rendez-vous, c'est demain soir.
5: Bon, alors c'est ton premier rendez-vous?
12: Ouais. J'ai pas trop l'habitude des filles, moi en plus d'habitude je suis plutôt. Voilà, donc bon.
5: Moi t'es plutôt
12: bien.
5: Mec, ok.
12: Voilà.
5: C'est alors moi, le conseil que je te donne, tu vois, c'est. D'y faire. T'es tout seul chez toi?
12: Ouais, j'habite tout seul, ouais.
5: Bon, alors le conseil que je te donne, c'est carrément, tu lui fais une petite omelette avec des champignons.
12: Pas de poulet? On a dit pas de poulet.
6: Sinon tu fais une salade niçoise comme je te dis.
5: Thierry, non mais Thierry pour l'instant t'es en train de me prendre pour un con.
12: Mais non, c'est Sandy qui a dit pas de poulet, c'est pas moi.
5: Mais non, c'est toi, tu viens de dire pas de poulet.
13: Gérard, sinon on fait les conseils de 70, ça sert à rien, tu gueules. J'en ai marre, t'entends pas le dimanche. On est le dimanche.
6: Sinon, tu fais une salade niçoise, comme je t'ai dit, tu vois, c'est simple, tu fais du riz avec des tomates et du thon, quoi.
5: Mais le thon.
6: Mais le thon, c'est du poisson. Pas. Mais justement.
5: Mais une végétarienne, ça se trouve qu'elle aime pas le thon.
6: Non, végétarienne, tu manges pas de viande. Aucune viande.
5: Bah attends, le cheval, c'est quoi? C'est une viande rouge.
6: Mais oui, mais...
5: Dans la viande rouge, il n'y a pas de porc. On est bien d'accord.
6: Oui, je suis d'accord avec toi, mais écoute, bon, il ne s'agit pas de porc. Là, pour l'instant, je suis en train de lui dire simplement qu'il peut faire une salade niçoise avec du thon. Le thon, c'est du poisson, c'est pas du beefsteak, comme tu viens de dire. Donc voilà, ce que je peux te conseiller, moi, et ce que Gérard peut te conseiller.
5: Dans ces cas-là, qu'il fasse une chose, qu'il fasse une omelette avec du poulet, du thon... Une salade.
6: Mais du poulet, c'est de la viande, le poulet.
5: Et alors, le poulet, c'est pas du porc. Mais punaise, mais tu comprends rien, toi.
6: Mais si, je comprends, mais c'est toi qui comprends pas.
5: Un poulet, c'est quoi?
13: Parle devant ton micro,
6: elle
13: le fait mieux que toi, mais approche le putain de micro.
5: Un poulet, c'est quoi? Un poulet, c'est ce que t'entends dans l'oreille sifflée 24 heures sur 24.
6: Bah oui, je sais.
5: Qui sont là.
13: Dis pas n'importe quoi, on est là pour des conseils, Gérard, c'est pas drôle.
5: Des amandes. Alors, t'es connu.
13: Rien à voir entre un
5: poulet. Une fois que le poulet, il est mort.
6: Mais ça peut être aussi un dindon aussi, hein.
13: Moi, je suis d'accord avec toi. Moi, en tant qu'auditeur, je demande des conseils de Gérard Sandy. Ce que dit Sandy, on comprend. Ce que tu dis, Gérard, on comprend rien. Tu confonds avec le poulet et les végétariens. Tu parles d'un poulet qu'un mec qui siffle dans la rue. On comprend rien de tes conseils, Gérard. C'est pas des conseils que tu donnes. Tu gueules et tu gueules sur Sandy. Trouve-lui des conseils.
12: Moi, je vais t'emmerder demain.
13: Rappelle-moi le problème. Le problème, il est quoi? Parce que c'est pas possible. Faut que je t'aide. C'est quoi le problème?
5: Le problème, c'est qu'il a il invite une nana demain à inviter. Elle est végétarienne.
13: Alors,
5: elle ne mange pas de porc. Alors moi, ce que je lui proposais, c'était de lui faire une salade niçoise.
13: C'est pas qu'elle mange pas de porc, si elle est végétarienne, elle mange pas du tout de viande.
6: Ce que j'ai dit.
5: Mais du beefsteak haché. Dans le beefsteak haché, il y a quoi? Il y a du porc? Non.
13: Non.
6: Bon, mais végétarienne, c'est pas forcément tu manges pas de porc.
5: Mais attends, une végétarienne, c'est une personne qui ne mange pas de porc. Dans le cheval, il n'y a pas de porc.
13: Ah ouais, peut-être.
6: Bon, bref, tu manges pas de viande quand t'es végétarienne. Faut pas manger de viande, quoi. Voilà.
5: Ces cas-là, tu fais une chose. Tu lui fais simplement une salade.
13: Oh, la vache.
5: Une salade haricots avec des petits pois, des carottes.
13: Pas trop, là, parce que là...
5: Et c'est terminé. Voilà.
13: Ouais. Tu vas avoir encore une semaine d'arrêt de travail.
5: Comme gâteau, tu lui donnes.
13: Ça fouette, les gars.
5: Marrez-vous deux. Marrez-vous, la bande de cons. Qui c'est qui m'a sélectionné ça?
12: Mais pourquoi? C'est
5: moi, qui
13: arrête de gueuler.
6: Mais non, mais t'inquiète pas, t'es très sympathique.
13: C'est toi qui est pas bon.
10: Ouais, il est sympa, l'auditeur.
13: Mais attends, excuse-moi, auditeur. Gérard, regarde-moi. Non, Gérard, là.
5: Manu.
13: Mais il faut que tu comprennes un truc. Les conseils de Gérard et Sandy, c'est pas des conseils qui t'arrangent toi. Les gens qui sont de l'autre côté de la radio, ils ont tous des problèmes. On peut pas avoir uniquement des problèmes qui t'intéressent. Tous les problèmes sont intéressants à gérer. Et c'est pas parce que celui-ci t'es pas capable de trouver une solution que ça veut dire que c'est de leur faute. Un, c'est Rigaud qui les a sélectionnés. Ce monsieur qui est de l'autre côté de la radio est un fan de ce que tu fais, de ce que fait Sandy. Il a besoin d'une aide. Il va dîner avec une fille qu'il aime et qui est végétarienne. Il te demande des conseils. Si tu ne trouves pas les bons conseils, c'est pour ça que tu dois t'énerver et gueuler sur les gens. Que t'es pas capable. Sandy a trouvé des bons conseils. Ouais. Le conseil de Sandy, c'est quoi? On s'en fout de Rigaud. Attends, dans les conseils, c'est Rigaud. Eux, ils n'ont rien à voir.
5: Moi, si tu n'as rien à foutre de moi, dans ces cas-là,
13: c'est pas que j'en ai rien à foutre, c'est que toi, tu ne cesses de gueuler sur eux. Ils n'y sont pour rien. C'est pas
6: pourtant,
13: les débats de
6: Gérard.
10: C'est moi qui les ai sélectionnés, les conseils.
13: Alors, nous, on veut des conseils plutôt que de t'entendre gueuler.
5: C'est pour ça qu'il m'appelle.
13: Tu fais chier maintenant. Putain, tu fais chier. Sinon, viens pas, reste chez toi si t'es aigri. N'emmerde pas les gens. Sans déconner. On est là pour donner des conseils, donner de la bonne humeur aux gens. On est dimanche soir, on n'est pas jeudi dans la nuit. Là, c'est pas les débats de Gérard. Tu demandes que Sandy vienne. Bah non, c'est ta faute. Non, c'est ta faute. Alors, Sandy, vas-y, Sandy. Vas-y, Sandy.
5: Mais attendez. Faut pas se foutre de ma gueule.
13: Mais t'arrêtes pas de gueuler, tu donnes aucun conseil.
5: Faut pas se foutre de ma gueule.
13: Oh là là, tu m'as. C'est bon, allez, vas-y, Sandy. Stop. Sandy, vas-y, laisse-moi te calmer.
5: T'as raison. Dans ces cas-là, si t'es malade, tu restes chez toi. Ça vaudra mieux.
10: T'inquiète.
5: Reste chez toi, comme ça, je gueulerai pas dans tes oreilles, ok?
10: Ok.
13: Voilà.
5: Hein, reste chez toi. Non, normalement, tu devais pas être là ce soir. Je serais resté chez moi.
6: Mais le gentil, Rigaud.
13: Je serais resté chez moi, tu voulais qu'il aille chez toi?
5: Alors, vas-y. Faut quand même pas déconner.
13: Non, maintenant j'en ai marre. Moi j'en ai marre. J'ai envie que les gens donnent des conseils. Alors, Sandy, si elle veut faire son travail professionnellement, qu'elle le fasse. Alors, donne
6: des conseils. Je suis pas trop professionnelle, mais bon, j'essaie
13: d'en marre d'entendre gueuler sur les gens. C'est bon.
6: Donc moi, ce que je peux te conseiller, bah écoute, tu fais une salade niçoise, comme je t'ai dit, là, tout à l'heure, là, tu vois, avec des petites olives, du thon, des tomates, quoi, c'est simple à faire. Hein.
12: Ok, une petite vinaigrette, tranquille.
6: Et si tu veux lui faire un petit dessert, bah tu vas dans les boulangeries, tu lui achètes un petit gâteau, enfin, si elle aime les gâteaux, évidemment.
12: Et, et pour le dessert, là, je peux prendre un gâteau avec de la viande ou non? C'est toujours pareil.
6: Ah non, non, les gâteaux, c'est pas fait avec de la viande, c'est fait uniquement avec de la pâtisserie, tu vois, de la pâte et puis de la crème, quoi.
12: D'accord, ok. Ok, bon bah écoute, au pire sinon je lui filerai un bol de céréales, ça elle peut manger
13: voilà,
12: des céréales.
13: Exactement.
6: Voilà, exactement, oui, c'est okay. Ça, oui.
12: Ok, ben bah, un petit bol de céréales et puis ira.
6: Donc j'espère que je t'ai conseillé et puis
12: merci,
6: je te souhaite une bonne soirée.
12: Heureusement,
6: hein.
12: Heureusement que t'étais là, je te remercie encore et puis voilà, bravo pour tout ce que tu fais.
6: Bah merci, hein.
12: Voilà, on kiffe.
13: Merci, okay. On va avoir un deuxième auditeur, hein, n'est-ce pas Sandy? Oh putain, ça fouette en plus le GG.
6: Ouais, alors le deuxième c'est une auditrice, s'appelle Elodie, 21 ans de Paris.
14: Salut,
6: bonsoir.
14: Sandy.
6: Salut.
14: Ça va?
6: Oui, ça va.
13: Gérard,
6: très bien.
13: Une fois de plus, et je te le dis, Sandy, je crois qu'à chaque fois que tu es là, il est malheureusement terriblement jaloux. Donc, il s'énerve, il se met à s'énerver tout seul. Et automatiquement, il va gueuler sur qui? Sur Manu et sur Fildar. Bien sûr, même quand c'est Rigo qui sélectionne les gens, c'est toujours Manu et Fildar qui prennent dans la gueule. C'est
6: Surtout Fildar plus.
13: T'as remarqué?
6: Pense, hein. Ouais,
13: et t'as remarqué quand même que quand t'es venu pour l'anniversaire, il s'est mis à péter un plomb.
6: Ouais,
13: à chaque fois, il veut que tu viennes. Et quand t'es venu encore une fois, il voulait que tu viennes pour les conseils. Il arrête pas de me demander de faire ça toutes les semaines. Alors je lui dis déjà tous les 15 jours, ça va déjà être bien parce qu'à mon avis, ça va gueuler. Et résultat, ça quoi? Ça gueule.
6: Bah ouais, là, c'est vrai que c'est pas évident, mais
13: attention.
6: Bon,
13: alors donc le deuxième conseil, donc.
6: Alors c'est donc Elodie, c'est quoi? C'est elle n'arrive pas à consacrer du temps à son copain, c'est
13: ça? Est-ce que c'est ça? Alors c'est voilà, c'est quoi le conseil que tu veux?
14: Bah c'est complètement ça. Moi je suis une fille qui suis débordée. Je suis étudiante pour devenir infirmière. Je fais beaucoup de sport. Je fais de la musique avec un groupe de blues. Je garde des gamins, donc j'ai pas du tout le temps de voir mon mec. Et il faut me trouver des solutions parce que j'ai peur qu'il me quitte là. Et je l'adore.
6: Et tu l'adores et tu peux pas consacrer un peu de temps pour lui, ou même si tu peux lui faire une surprise, tu vois, si un jour il rentre à l'improviste, tu peux par exemple lui faire une petite soirée tranquille, tu fais avec des petites bougies avec les chandelles et tout ça, et puis tu vois, un petit dîner simple quoi. Et là, au moins, ça lui fera une petite surprise, il sera content, et puis au moins il verra que tu tiens à lui et que tu l'aimes.
14: Mais ça, il le sait, mais le problème, c'est que j'ai pas le temps. Et quand je suis pas là, je travaille.
6: Et même le week-end, t'as pas le temps?
14: Le week-end, je bosse le samedi soir, je fais du blues. Et le dimanche, ben moi, je suis crevée, quoi.
13: Tu fais quoi le samedi soir?
14: Je suis batteur dans un groupe de blues.
13: Ah ouais, d'accord.
14: Ouais.
6: Bah, c'est bien, ça.
14: Ouais, c'est vachement sympa. Donc, ça me prend beaucoup de temps. Moi, j'adore faire ça. Donc, je laisse pas tomber, quoi.
6: Et tu peux pas choisir entre ton copain et la musique?
14: Ah non,
6: parce que ce serait trop dur.
14: Pas possible.
6: Tu peux pas dire je laisse tomber.
14: Ben non, parce que je gagne de l'argent aussi et j'ai besoin d'argent pour vivre, quoi. Parce que j'ai des études avec, donc tu vois.
6: Ou sinon, tu peux essayer de trouver un autre travail ou je sais pas.
14: J'ai un autre travail, ouais. Je garde des gamins et je bosse la nuit dans un hôpital.
6: Ah, c'est vrai que c'est pas évident là ton problème. Hein.
14: Bah complètement pas. Donc.
6: Mais moi ce que je peux te conseiller c'est soit tu laisses tomber le métier de bassiste, je crois que c'est ça.
14: Non, je suis batteur.
6: Ouais, bah batteur. Tu laisses tomber le métier de batteur et puis tu te consacres uniquement à garder des enfants et puis de l'autre côté comme ça ça te permet d'aller voir ton copain plus souvent.
14: Non mais c'est pas possible de laisser tomber quoi.
6: Bah ouais, mais si c'est pas possible, là, c'est un peu embêtant. Hein. Enfin, moi, je peux te conseiller, tu laisses tomber le métier de batteur. Hein.
14: Alors juste le métier de batteur, je peux pas laisser tomber autre chose.
6: Ou sinon, tu laisses tomber directement le métier pour garder les enfants. Et
14: ouais,
6: puis là, ça te permettra de le voir souvent. Mais tu fais de quelle heure à quelle heure?
14: Oh là là, j'ai un super emploi du temps vachement difficile. Donc, je vais à la fac à l'école tous les jours.
6: Ouais.
14: Le soir, je vais faire un entraînement de boxe thaï, parce que je fais de la boxe thaï. Je te dis, samedi soir, je bosse dans le groupe, et puis 3...

0: mais
1: donc il faut que j'abandonne la musique.
0: Ça, c'est sûr que c'est un problème où là, on faut choisir entre le métier qu'on veut faire ou faut choisir entre son copain.
1: Ouais, et Gérard, qu'est-ce qu'il en pense? Il est là?
2: Ah non, Gérard, Gérard, on l'a sorti du studio parce que, si tu veux, en apprenant qu'il avait pas le dessus et que Sandy apparemment s'en sortait bien, je pense qu'avec beaucoup de jalousie, il s'est mis à s'énerver une fois de plus sur les deux mêmes lascars. Et donc ça devenait intenable. Et le dimanche soir, il est hors de question qu'on fasse comme le jeudi dans la nuit, c'est-à-dire entendre gueuler plutôt à Gérard. Donc on a décidé de le mettre de côté, quoi.
1: D'accord, moi je propose le conseil de Sandy toute seule.
2: Bah écoute, je suis en train d'y réfléchir et je pense qu'il y a de fortes chances pour que ça arrive, effectivement. Parce que si c'est pour avoir toujours le même travail de Gérard, le jeudi ça va parce que c'est une habitude, ça devient une habitude, mais on va pas se taper ça le dimanche soir, loin de là. Hein.
1: Ah ouais, je suis tout à fait d'accord là. Gérard, il est pas à la hauteur du tout.
2: Bah non, en plus il s'énerve et puis dès qu'on n'écoute pas ses conseils, tout de suite c'est des auditeurs trafiqués. C'est mal choisi parce que lui, il faut des conseils qui lui correspondent tout à fait. C'est-à-dire que lui, il ne veut pas avoir du direct. Il faut absolument que ça soit prévu longtemps à l'avance, qu'on choisisse bien à l'avance, que ça soit bien trafiqué, tout ça. Alors que les conseils, bon, il faut y répondre comme ça. Hein.
1: Bah oui, c'est du spontané.
2: Bah exactement, bien sûr. Bah écoute, quand est-ce que tu fais un concert bientôt là ou pas?
1: Bah, je te dis samedi soir.
2: Ah, samedi soir, carrément.
1: C'est carrément. Ouais.
0: Bah, je te souhaite bonne chance hein, quand
1: merci
0: même. Hein.
1: Samedi, bah, passez me voir à l'occasion.
0: Ah ouais, mais c'est où?
1: C'est dans Paris, ben, je vous laisserai l'adresse hors antenne.
0: Ah bah, d'accord, il n'y a pas de problème.
2: Non, mais donne-la en direct.
0: Non, mais ça va faire trop de marques après.
1: Non, c'est dans un restaurant en fait, qui fait aussi des concerts de blues. C'est de l'ambiance, quoi. Et après, on fait vraiment un concert.
2: Ah d'accord. Donc, et ça finit quoi c'est un club et trucs échangistes où en bas, après, il y a des...
1: Ouais, non, c'est au sous-sol.
2: D'accord, ok. Après. Très bien,
0: je te souhaite une bonne soirée quand même et puis une bonne nuit. Hein.
1: Je te remercie pour ton conseil.
0: Je peux pas te répondre plus, parce que là, c'est un problème assez délicat quand même.
1: Ouais, je vais y réfléchir plus longuement.
0: Voilà.
1: Je te remercie, je vous embrasse tous.
2: Bisous.
0: Ouais, bisous.
2: Tu quittes pas, je vais te repasser Manu et Apo au standard, d'accord?
1: Ok, je te remercie.
2: Bisous, ciao. Est-ce qu'il y aura encore d'autres personnes pour les conseils encore de Sandy? Donc, il est déjà là en ligne.
0: On accueille Fred.
2: On n'aura pas le temps de le faire maintenant, on va déjà l'accueillir et puis on va déjà parler très brièvement du problème. Alors vas-y.
0: Alors c'est Fred, 18 ans de Reims, je pense que c'est ça.
3: C'est ça, salut Sandy, salut toute l'équipe.
0: Oui, salut.
3: Donc j'ai un petit conseil à te demander en fait.
0: Ouais.
3: Je prends bientôt l'avion parce que je pars en vacances au soleil, là je pars du côté de l'Arménie.
0: Ouais.
3: Et donc je voudrais savoir un peu comment ça se passe au niveau de l'avion, comment on s'habille, comment ça se passe à la douane, le décollage, etc.
2: Ah bah ça Sandy connaît bien le
0: d'accord,
2: problème.
0: D'accord, oui, je connais le problème, exactement.
3: On avait été voir Park, c'est ça, on avait en première à New York, c'est ça, un truc comme ça.
0: Oui, on est parti, enfin je suis parti avec Gérard à New York et puis donc c'est vrai que je crispais un peu quand j'ai pris l'avion. Hein.
2: C'est Jurassic Park que t'étais allé voir.
3: Ouais, c'est bien ça. Hein.
0: Non, c'était... Là, je me rappelle plus du nom. Godzilla.
3: Godzilla.
0: Un nom comme ça, je crois.
2: Ah, c'est ça, Godzilla, c'est ça, je crois que c'était Mr Bean, c'est Godzilla que t'es allé voir.
3: Ouais, c'est
2: ça.
0: Voilà.
2: Eh bien écoute, tu bouges pas, elle va y réfléchir très calmement de son côté. Puis bien sûr, si vous avez encore la rigueur, parce qu'on aura peut-être le temps d'en passer encore un, mais c'est pas évident, où on fera la conclusion de cette émission avant d'attaquer Balade Nocturne, eh bien vous appelez au 0803 08 5000 pour poser donc des questions et surtout des conseils que vous auriez besoin d'avoir sur quelques sujets que ce soit. On est très ouvert à tout. Avec Sandy, Dieu merci qu'elle est là et en pleine forme, avec le sourire en plus. Hein.
0: Ouais, moi je suis toujours en train de sourire, moi il n'y a pas de problème. Hein.
2: C'est vrai qu'elle a la patate, c'est vrai que ça fait plaisir. Heureusement, je me demande comment tu fais pour être avec un mec pareil que Gérard. C'est franchement des fois je me pose des questions.
0: C'est vrai que des fois il gueule et puis
2: des fois il est très attentionné.
0: Bah non, pas tout le temps, mais disons que quand il est à la maison, il est pas pareil que quand il est ici. Ici il gueule plus et quand il est à la maison, il est plus câlin, tu vois.
2: Il sait qu'ici il peut gueuler et tout ça.
0: Hein, mais c'est pas pareil.
4: Hein.
0: Il
4: se défoule.
0: En fin de compte, il a deux personnages en lui quoi.
2: D'accord.
0: Il a le méchant et le gentil quoi. On peut dire ça.
4: Il a
0: pas
4: se cacher de la lune.
0: Hein, voilà, c'est ça.
2: Vous pratiquez la home sodomie?
0: Non, mais je sais pas, c'est un truc chinois.
2: Ouais.
0: Je sais pas, on pratique pas. Non.
4: Okay. Avec des baguettes.
2: Ne bougez pas, Sandy est là. Dieu merci au 0803 08 5000 pour les conseils de Sandy. Et puis dans moins d'un quart d'heure, ça sera Balade Nocturne sur Fun Radio. À tout de suite.
5: On fait péter Goldorak là.
6: Non, pas tout de suite. Je voulais te dire que donc on a reçu de la part de G-Prod, qui est Guest Star Production.
5: Non, mais dans ces cas-là, c'est même pas la peine.
6: Je vais pas te le lire en entier.
5: Non, mais c'est même pas la peine. C'est même pas la peine que tu me fasses voir ça. Tu me passes directement...
6: À l'occasion... Attends, mais je vais juste te lire un petit peu. Et tu vas leur dire que c'est du torchon. À l'occasion de la sortie d'une cassette vidéo qui s'appelle Les Routiers et les Montagnards, Gérard de Fun Radio et celle du CD-ROM avec GG Je Baise à l'aise, où on peut draguer en 10 leçons, Guest Star Production... pour la présente, aimerais vous demander s'il serait possible de libérer Gérard jeudi prochain pour qu'il puisse assurer sa tournée de promotion sur Paris et région parisienne. Nous vous rappelons que nous bénéficions d'une clause d'exclusivité signée par l'accord de Gérard.

0: De Fun Radio, filiale de cette société du magazine Homomag, souhaiterait également disposer de Gérard de Fun Radio le vendredi 7 novembre en vue d'une soirée organisée par son service de presse, le Star Night de Mulhouse. Alors voilà.
1: Eh ben, dans ce cas-là, cette personne-là, voilà. Donc, Fesse de Babouin.
0: Bon, c'est pas Fesse de Babouin, Fesse de Babouin, il est là, Fesse de Babouin.
1: Fais voir quand même.
0: Ouais, fais-le, un peu. Parce que c'est le document quand même.
1: Attends, monsieur Dorari, ouais, d'accord.
0: D'accord.
1: Donc, je prévenais quand même à dire que monsieur Fesse de Babouin, ton histoire de. Ton histoire là, que, du bouquin que j'ai reçu chez moi encore.
0: Celui-là
1: ouais, tu l'as reçu aussi, comme par hasard.
0: Paris Macho.
1: Ouais, voilà. Donc, Fesse de Babouin, c'est pas la peine de marceler dans les cabines téléphoniques parce que sinon, tu vas tomber sur des gamins et eux, ils vont t'insulter. Un conseil que je te donne, évite de m'appeler sur mon tatou, parce que mon tatou.
0: Commence à en avoir ras-le-bol.
1: Je commence à en avoir plein les couilles.
0: Voilà, pour pas
1: en
0: dire.
1: En parlant poliment.
0: Ouais.
1: Et toi, tu commences à me les casser aussi, parce que là, tes saloperies que tu viens de me balancer, je l'ai dans la mallette là-haut, en haut. Et bon ben il a arrivé à Fun Radio. Donc si on peut lire à peu près fameuses soirées.
0: Alors soirée de GG soi-disant, le samedi 1er novembre, soirée karaoké avec Françoise. Le samedi 8 novembre, soirée de lecture de poèmes sur le parvis de la Défense. Le samedi 15 novembre, il y aura le bal de musette avec Gérard et son accordéon. Le samedi 22 novembre, soirée animation avec la danse bretonne. Et le samedi 29 novembre, soirée gay dans les chiottes de la loco.
1: Donc alors je te préviens d'une chose, Fesse de Babouin, tu peux me le redonner quand même.
0: Attends, mais je vais finir parce qu'il y a quand même.
1: Non mais c'est derrière qu'il faudrait. Non.
0: Là.
1: La dernière page.
0: Là ouais.
1: Non. Non, à la fin, tout à la fin. À la fin.
0: Là il y a le magazine, là.
1: Non mais derrière.
0: Là.
1: Ouais. Voilà. Alors je te préviens d'une chose, que si tu t'amuses à balancer mon adresse.
0: Oh la vache. Parce que à la fin il y a marqué sommaire du prochain numéro, vous saurez où habite Gérard, comment Gérard s'est-il rendu compte qu'il aimait les hommes, qu'est-ce qui a fait le succès de Gérard, des précisions sur le volume 2 de la fameuse compilation Poèmes de nuit, interview de Humphrey bien sucé, le meilleur ami de Gérard, et des détails sur le premier magazine.
1: Mais...
0: de Gérard.
1: Par contre, je te signale qu'il y a un truc qui t'est quand même mis en partie dedans.
0: Ah merde.
1: Ah oui. Voilà.
0: Ah oui, il y a marqué à un moment donné, il y avait Max de Fun Radio, c'est ça?
1: Oui.
0: Petites annonces. Pour répondre à la petite annonce écrite du journal 1, recherche babysitter pour garder Gérard le jeudi soir de 1h à 3h du matin lors des débats, Max de Fun Radio.
1: Donc alors je te préviens une chose, Fesse de Babouin, si t'as vraiment le courage comme tu m'as incendié dans la cabine.
0: Surtout
1: téléphonique.
0: L'annonce est fausse, c'est pas de 1h à 3h, je cherche une babysitter, mais c'est de 1h à 4h. Hein.
1: Oui, mais alors dans ce cas-là, comme t'as eu le courage de m'insulter et que t'as insulté Nicolas, celui qui me prépare mes débats et qui est là-haut. Qui est en haut.
0: Ah tu fais même plus tes débats toi-même?
1: Non mais il me les prépare sur ordinateur.
2: T'as un writer maintenant.
1: Et il me les tape sur ordinateur. Donc il est là. Donc alors maintenant, je vais te dire une chose, c'est pas la peine de l'harceler comme tu l'harcèles, ni de marceler. Alors, comme arrêtez... tu le fais au télé, à la cabine.
0: Arrêtez de l'harceler.
1: Sur mon tatou.
0: Arrêtez de l'harceler tout le
1: Parce
0: monde.
1: Parce que apparemment,
0: ouais.
1: sur le magazine, tu donnes mon numéro de tatou. Alors je vais te dire une chose, que là, moi des numéros, moi je vais t'en balancer. Et c'est dommage que je puisse pas choper ton numéro. Parce que moi je balancerai le tien à l'antenne. Et là on va rigoler. Alors si tu m'écoutes, Fesse de Babouin.
0: Mais c'est pas toi qui lui as donné l'interview là.
1: Non.
0: Parce qu'il y a une interview qui dit avant toute chose, bonjour Gérard, tu réponds bonjour à vous. Gérard, depuis combien de temps vous êtes pas lavé? Tu dis depuis 2 mois. On parle donc en quoi t'es propriétaire. On te demande depuis combien de temps cela prend. C'est, ça fait à peu près que t'as gagné à peu près 25 millions de francs par an. Et on ajoute en plus de 5 millions pour les droits d'auteur. Il existe également un service Minitel 3615 GG et un 3668 avec ton nom. Combien est-ce que cela te rapporte? Tu fais le 2, représente environ 4 millions de francs par an.
1: Ouais.
0: Voilà, etc.
1: Donc Nicolas, si tu m'écoutes, ou MJ, si tu peux faire descendre Nicolas, s'il te plaît.
0: Non. Personne dans le studio, je veux personne. Non, je veux pas. Je veux
1: non,
0: pas.
1: Mais Nicolas,
0: il reste là-haut, il reste là-haut.
1: Non, mais Nicolas, il a essayé le 3615,
0: okay.
1: Gérard, ouais. Et ça n'existe pas.
0: Voilà.
1: Donc pour moi, c'est du baratin. Et donc, en plus, cette personne-là...
0: Ça m'étonne ce que tu me dis, mais bon.
1: Non, ça t'étonne peut-être, mais moi ça m'étonne pas. Parce que tu vois, c'est du baratin. Parce que le mec, il habite, soi-disant que c'est le François de Belgique qui aurait donné mon adresse, et l'enveloppe est postée de Puto.
0: Attends, je vais te dire ça tout de suite, moi c'est Puto également.
1: Ouais. Oui, eh ben, comme par hasard.
0: Plus, comme il habite dans le coin, ben, il va en mettre partout, parce que j'avais
1: oui,
0: avait plus
1: mais il paraît que c'est une auditrice qui aurait balancé mon adresse. Alors je voudrais bien savoir, quelle est la pétasse qu'aurait donné mon adresse à Fesse de Babouin. Alors maintenant, si la pétasse se reconnaît,
0: ouais, faut faire
1: qu'elle
0: gaffe.
1: Me le dise.
0: Voilà, j'ai pas trop apprécié non plus. Hein.
1: Alors, on demande entendeur salut à toutes les pétasses qui donnent mon adresse.
0: Voilà, très bien. Merci encore.
1: Voilà.
0: Voilà, très bien. On va se retrouver dans un instant pour la suite de la Radio Libre de la Nuit. Vous l'avez entendu, sous avec un débat qui sera le premier sur la mode et le deuxième donc sur les animaux domestiques.
1: Non, le premier sur la mode.
0: Oui, et le deuxième sur les animaux domestiques.
1: Non, le premier sur les animaux.
0: Non. Sur la mode et le deuxième sur les animaux domestiques. Je t'expliquerai pourquoi.
2: 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Vous affronterez les meilleurs clébards du bâtard. 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Soirée spéciale blague à Toto avec Gigi Sleep et Gigi Ricard. Le derby des poids lourds avec en pole position Sandy Dalmatien. L'enduro des salopes avec Carole et Christine au départ, bien sûr. Tous les lascars des cités alentours sont invités. Il y a de nombreux lots à gagner, donc un prix, un authentique morceau de rotule chromé à ronger, bien sûr. Deuxième prix, une collection complète d'agrapes en titane pour une pâte folle. Et en lot, une consolation pour les perdants, des quéquettes en mousse et des bites en plastique. Par contre, j'ai bien précisé dès le départ, donc pas de portable, et bien sûr, quand je vous dis bonjour, vous dites bonjour. Tous les lascars des cités alentours sont invités. Donc allez-y nombreux. Et voilà, bonsoir à tous.
1: Je te survivrai. Donc, vous venez d'entendre Je te survivrai de Nandelin. Jean-Pierre, Jean-François Pierre. Et voilà. Donc, on va continuer un peu les débats. Donc, c'est pour ou contre les petits seins. Donc, on va accueillir. Merci, Gaël. On va accueillir Robert. Robert.
3: Allô.
1: Robert.
3: Salut ma grosse cochonne.
1: Ouais ben c'est bien, si tu commences à me traiter de grosse cochonne, ben, tu restes poli s'il te plaît. Mmh. Ok.
3: Ok cochonne. Ok super.
1: On va accueillir cette machine. Je pense que j'aime ce nom.
4: Bonsoir Gérard, ça va ma couille?
1: Je sais pas.
4: T'as pas regardé si t'avais des couilles ce matin.
1: Voilà. D'accord. On va accueillir...
3: Cochonne.
1: On va accueillir Marane.
5: C'est Birkin, tu vas accueillir.
3: Qui?
5: Birkin.
3: Birkin, c'est le Thierry quand on lapine.
1: Salut Birkin.
3: Comme Gérard dans les chiottes de la loco.
1: Non, mais alors là, vous n'avez pas commencé parce que déjà, je vais vous dire une chose.
3: Ah, il rigole
1: les
3: pas,
1: mecs,
3: il
1: vous arrêtez
3: dents.
1: D'appeler. Maintenant, je veux des nanas. Parce que là, apparemment, on n'a que des nanas. On n'a que des
3: mecs. Pas les nanas homosexuels.
1: Bon, attends, je suis pas un homo, d'accord?
6: Il n'est pas homo, et même il est où le problème?
1: Ah, qui c'est la nana là?
6: C'est Jen Birkin.
1: Ah, Jen Birkin. Bon.
5: Et sinon, aussi, tu as Manu.
1: Ouais, Manu.
5: Manu, tu
6: bonsoir,
5: es là.
6: Gégé.
1: Salut.
6: Ça va?
1: Je sais pas, je vais regarder demain matin, hein. ça te fait plaisir?
3: Ouais, il a changé. C'est pas possible.
1: Oui. Bon, alors, on va attaquer.
5: Ouais, bah, d'abord, excusez-moi, Gérard, d'abord, toi, tu devrais d'abord te demander les menstruations aux demoiselles qui sont là.
1: Alors, je sais pas, on a combien de demoiselles là-dessus?
5: On en a
6: deux. Deux? Moi, je suis là.
1: Deux.
4: Moi, je fais du 80.
6: Il y a Manu.
4: Ça t'intéresse?
6: Je suis 90.
1: Non, attendez.
4: On demande
1: aux demoiselles, on demande pas aux travelots.
4: Je suis pas un travelot.
1: Bon, mais alors tu la fermes. Je demande aux demoiselles qui sont sur l'antenne.
6: 90B.
1: Qui?
6: Manu.
1: Manu. Alors attends, je vais noter.
5: Hein. Puis Gérard prend des notes. Hein.
1: Manu, 90B.
6: Et après? Birkin, 85.
1: Qui?
6: Birkin, Jane. Bon, on va dire Jane.
1: Ouais, Birkin.
6: 85.
1: Combien?
6: 85.
1: 85 combien? Hein?
6: B. Oui.
4: Sex okay. Machine, 105A.
5: Et nous avons aussi donc Laurence qui vient d'arriver.
1: Ah,
6: salut Gérard. Salut Laurence. Salut tout le monde.
7: Salut.
6: Bonsoir Gérard.
1: Ouais, mais attends, Pablo.
4: Non, pas du tout.
1: Non, à peine.
4: Elle a peut-être des problèmes
7: Non, j'ai envie de toi, Gérard, d'ailleurs.
1: Ouais, bah, c'est bien.
7: Il y a longtemps, je t'ai vu à Fun TV.
1: Ouais.
7: Je te trouve vachement mignon.
1: Oui.
7: Et puis, je fais du 95B.
1: C'est ça.
7: avec du coton.
1: Écoute pas, avec du coton.
7: Non,
1: même avec des oranges.
7: Mais alors, par contre, une bite entre les deux, ça pourrait le faire.
1: C'est ça. T'as raison. Donc, là,
7: Non, mais je suis pas en train de le Gérard.
1: Non, presque pas.
7: Non, j'ai une
1: t'es pas un trablot, presque pas.
3: Je suis sûr, Gérard, que tu t'es tapé pire.
1: Enfin
3: je suis sûr que tu t'es tapé pire.
1: Ah bah ça...
3: D'ailleurs,
1: ça,
3: je me demande si t'as pas mis Jean-Pierre François-Claude, là, je te soulèverai en hommage à Christine.
6: Gérard,
3: je me pose des questions.
1: Bon, alors, qui c'est qui veut me parler, là, des deux nanas, là?
5: Non, des trois nanas, parce qu'il y a aussi Laurence, et je suis désolée,
3: Laurence, c'est une femme.
5: Ah non, non, Gérard, Laurence est une fille, elle a juste des petits problèmes de voix, elle
6: Gérard,
5: dit pas rien.
6: Gérard, on a pas le droit de m'aimer, hein. Gérard, c'est Jane.
3: Non, oui.
6: Elle a beau avoir la voix de Maïté, c'est quand même une femme.
5: C'est vrai, c'est une fille, en plus, c'est des choses qu'on connaît très bien, on a sa photo, moi je peux te garantir, Gérard, que vu la paire de Nibar qu'elle a, c'est obligé que ce soit une fille.
1: Ouais, bah c'est bon, mais... D'accord. Préférez-vous les petits seins ou les gros seins?
5: Non, mais préfères-tu toi? Parce qu'à la limite, tu dis alors ça moi, les filles. Je veux dire, les filles... Alors,
1: là, moi, je justement, c'est bien de me poser la question. Donc, moi, je préfère... Eh, on se calme derrière, s'il vous plaît. Quand on me pose une question, je réponds. Donc, moi, je préfère les petits seins.
6: Pourquoi?
3: Oui. Pourquoi?
1: Parce que ça fait déjà moins mal. On en prend moins dans les yeux. La nuit.
3: Tu prends ça pour des punching balls ou quoi?
1: Non. Non, mais moi, je préfère les petits seins. C'est tout.
5: Manu, Laurence, des questions?
1: Manu.
6: Oui. Qu'est-ce que tu veux?
1: Réponds.
3: Genre, il met des coups de tête dans les seins.
1: Ouais, tu fais du 90B?
6: Oui.
1: Bon, bah alors...
6: Non, mais moi, je trouve que les petits seins ou les gros seins, les deux sont mignons.
3: Mm-hmm. Tu vis pleinement ta féminité?
6: Oui.
3: C'est mal. Non, mais... T'es contente de tes seins?
6: Oui, pourquoi?
3: Ils ont quelle forme?
6: Quelle forme?
3: Ouais.
6: Je sais pas. Forme normale.
3: Forme normale. En coude.
6: Moi, les miens, ils sont bien gros.
3: Mais on s'en fout de toi.
6: La gueule, salope.
1: Hey, pour l'instant, c'est pas vous qui menez le débat, c'est moi.
6: Moi, je fais du 105B.
1: Qui?
6: Laurence.
1: Bah dis donc, 105B...
6: C'est pas trop lourd, Laurence?
1: Non, non, mais j'en voudrais pas penser... Tu sais à qui tu me fais penser en parlant de 105B?
3: À Christine, mais on va pas parler d'elle parce que...
1: Non, mais tu sais à qui tu me fais penser? À Lolo Ferrari, d'accord?
6: C'est pas possible, parce que 105, ça veut dire qu'elle est énorme, et B, c'est petit par rapport à 105.
1: Ouais. Non, mais attends...
6: Donc ça doit être un gros cachalot, la femme.
1: 105, je vais te dire une chose, c'est les seins, et le B, c'est le bonnet, d'accord? On est
6: bien
1: clair et net là-dessus.
6: Mais le bonnet, il est faible par rapport au tour de taille.
1: Non, mais le bonnet, autour c'est un B. Donc, du 105 en bonnet B, je ne crois pas que ça doit exister.
6: Voilà.
7: Bien sûr, je le fais.
1: De quoi?
6: Bah, je fais 105B.
5: Là, je pense que vous êtes un peu vexé quand même, Laurence.
6: Ouais. Oui.
3: Excuse-nous,
6: Trablo.
3: Excuse-nous, Trablo.
6: Bah, je suis pas un
1: Trablo,
6: salope.
1: Non, bon, ouais. Berkin.
6: Oui.
1: Berkin, avec ton nom 85B.
6: Oui.
1: Alors?
6: Moi, je trouve que t'as raison d'aimer les petits seins. C'est plus joli.
1: Hein?
6: Plus discret.
1: Oh, non, mais attends. Parce que là,
6: je suis complexé par mes seins.
1: Oui. Oh là là.
6: Ben, si je voulais une paire de seins quand même.
1: Non mais de toute manière, moi, je préfère des petits seins pour dormir.
6: Ben, t'as bien raison.
1: C'est mieux.
6: C'est moins vulgaire et plus discret.
3: Gérard, voilà. Pourquoi tu prends pas rendez-vous avec Miss 105B?
1: Non, mais attends.
3: Comme ça, tu seras convaincu.
6: Attends, mais il arrivera même pas à faire le tour d'elle avec ses bras. Oh.
1: Ouais, tout à fait. De toute manière, je risque d'en prendre dans les yeux. Je risque d'en prendre un coup dans les yeux.
6: Ça perdrait un œil.
3: Allô? Ou dans les dents?
5: Oui. Donc Gérard, Laurence est parti.
1: Mm-hmm.
5: Donc Robert est revenu.
3: Ouais, tranquille, je suis revenu. Parce que la cochonne de Laurence, elle m'a pris la gueule, tu vois.
1: Ouais, c'est bien. C'est okay. Bien la cochonne de Laurence, si elle t'a pris
3: avec
1: la gueule, c'est bien.
3: Je suis sûr que c'était une mytho, cette meuf, en fait.
1: Bon, allez.
3: T'as grillé, toi aussi, Robert.
1: Pour la dernière question, là, parce que...
3: Faut-il reculer Gérard dans les chiottes de la loco?
6: Oui,
1: Ouais, attention. Là, je vais te dire une chose.
3: Vas-y,
1: dans ce cas-là, je vais te dire une chose.
3: Ouais, t'es trop
1: l'histoire
3: con.
1: L'histoire de la loco, tu la fermes, ok? On n'en parle pas pendant la rentrée.
3: Je vais te dire une chose.
1: Moi, je vais te dire une chose, tu la fermes.
8: Okay.
1: Bon, Gérard, c'est clair et net.
3: Gérard, pourquoi tu es mal poli?
1: C'est clair et net.
3: Gérard, pourquoi tu es mal poli?
1: Gérard, pourquoi tu es mal poli?
3: Gérard, pourquoi tu es mal poli? Pourquoi tu es mal poli avec moi, Gérard?
1: Parce qu'il est irrité
3: parce que la grosse,
1: ça
3: ne s'en est pas. Gérard, pourquoi tu es mal poli?
6: Mais non, il aime pas les grosses.
3: Gérard, pourquoi tu es mal poli?
1: Alors moi, je t'emmerde et tu vas faire dodo pour un son.
3: Gérard, pourquoi tu es mal poli?
1: Non, ta gueule.
3: Gérard, pourquoi tu es mal poli?
1: Alors va te faire sauter.
3: Et Gérard, pourquoi tu es mal poli?
6: Tu veux que je dise pourquoi il est mal poli?
3: Oui.
6: Parce que t'as un petit cul qui pourra pas te sodomiser.
1: J'ai jamais sodomisé un mec.
3: Sentiment par une vulgarité
1: exacerbée.
3: Un sentiment refoulé.
1: Vous voulez fermer?
3: Mais pourquoi tu es mal poli? Explique-moi.
6: Dans son enfance,
5: bon, on part quand même très loin du sujet.
3: C'est une maladie psychique.
6: À la naissance,
3: expliquerait son QI négatif.
1: Bon, alors pour l'instant, vous allez vous la fermer.
6: Oui.
1: Il y a la crapette qui vient de me poser une question. Je voudrais bien que tout le monde se la ferme. Volume, s'il vous plaît.
3: Crapette, ça veut dire quoi?
1: Crapette, ça veut dire ce que ça veut dire.
3: En Pulp Fiction.
1: Bon, alors toi, tu la fermes et...
6: Bon, allez, vas-y, j'y réponds.
1: Bon, alors maintenant, je vais attendre qu'elle me pose la question et je vais y répondre.
6: Allez.
1: Si vous la fermez, s'il vous plaît, derrière.
6: Coin-coin.
1: Elle est coin-coin, tu sais ce qu'ils disent? Merde. Alors, tu la fermes. On écoute la question à Gaël. Oh, vos gueules.
5: Justement.
1: Vos gueules.
6: Bon, allez, vas-y, GG.
1: Bon, alors maintenant, on va écouter la question que la crapette, elle a me posé.
5: Mais donc, Gérard, quels sont tes goûts au niveau des seins? Donc, petit ou gros?
1: Petit. Moi, c'est petit.
6: Comme ça, Jane.
1: Non, mais moi, c'est petit, c'est tout. Point final à la ligne.
6: Qu'est-ce que tu appelles petit,
5: voilà,
6: Gérard?
5: C'est quoi, petit?
1: Alors, petit, moi, j'appelle petit, bon, 85, voire même 80.
6: 75.
1: Ouais, à la rigueur.
6: Et du 90 pour toi, c'est quoi? C'est non, gros, moyen?
1: Non, 90, j'ai de dire une chose que ça, du 90, j'en veux pas dans mon lit. Parce que du 90, ça fait trop mal la nuit quand tu remues. c'est con à dire, mais c'est comme ça.
6: Non, mais Gérard, c'est excellent pour les brunettes espagnoles.
1: Ouais, ben, peut-être, mais je préfère faire une brunette espagnole avec des petits seins que des gros seins.
6: T'as raison.
5: Oui, mais ça, c'est pas possible.
1: Ouais. Non, mais ça, de toute manière, j'arriverai jamais à trouver une personne avec des petits seins pour faire une branlette espagnole.
5: Oui, Gérard, excuse-moi, nous avons donc une nouvelle auditrice qui veut débattre avec toi au sujet des petits seins, des gros seins, qui s'appelle Natacha.
1: Ouais, allô?
9: Allô?
1: Bien, allô?
9: Gérard.
1: Ouais, accouche, Natacha.
9: Moi, je voulais parler des saints-pères.
1: Hein?
9: Je voulais parler des saints-pères. Il n'y a pas que les saints, on a dit. Il y a aussi les saints.
1: Non, mais attends, ouais, mon pote, t'es carrément à côté de la plaque, hein, alors bonne nuit à toi.
9: Bonne nuit.
1: Voilà, merci.
5: La deuxième question.
1: La deuxième, c'était pour ou contre les petits seins au lit. Bon, apparemment.
3: On m'a répondu.
1: Bon, pas tous.
6: Ouais, les garçons, on les a pas entendus.
1: Ouais, on les entend pas beaucoup.
3: Robert, hein. Il préfère les gros seins quand même. Hein.
1: Ouais, c'est-à-dire.
3: 85C minimum.
6: 85C, je sais pas où tu vas le trouver, hein.
3: Il y a
1: ouais.
3: Je sais pas, ça se trouve facilement.
1: Non, mais, ouais, mais moi, dans ce cas-là, moi, je dis.
3: C'est pas ta faute si t'en as pas.
1: Non, mais, Robert, dans ce cas-là.
3: Quand je regarde Christine, ça le fait, quoi.
1: Non, mais alors, là, Robert, je vais te dire une chose qu'avec Christine, tu vas la fermer, d'accord?
3: T'es jaloux, Gérard.
1: Non, mais là, vous la fermez. C'est mon problème. Ça regarde personne. C'est pas parce qu'il y a eu l'histoire lundi. Ça vous regarde pas avec Christine et Carole et autres. D'accord.
6: Il y a Carole aussi.
3: Il y a Carole aussi.
1: Et ben, c'est chaud. Ok. Ça vous regarde pas. Ça vous regarde pas.
6: Et est-ce que vous avez des petits seins, Gérard?
1: Non, vous avez des gros seins.
3: Parce que tu parles beaucoup, mais tu nous dis rien. Hein.
1: Non, mais moi, je préfère les petits seins. Ouais, non, mais... Hey. Ouf, t'es...
3: Mais on a entendu que t'aimais les petits seins, Gérard.
1: Bon, bah alors...
3: Moi, je suis sûr que t'es... Hey, Gérard, moi, je suis sûr que t'es... À part ça, les petits seins, ils sont comment?
1: Hein?
3: Moi, je suis sûr que c'est Christine qui t'a fait une branlette espagnole avec son clito.
1: Honnête espagnole, je vais vous dire une chose que pour l'instant, j'ai pas eu l'occasion d'en faire et je sais pas si j'arriverai un jour à en faire une. D'accord? Donc on va
3: Christine,
1: s'arrêter.
3: Christine, elle a pas essayé?
6: Oh, j'ai un scoop sur Christine, les gars.
1: Mais c'est bon,
3: elle doit être un homme.
6: Il paraît que pour tirer une pipe à Gérard, elle a dû prendre une paille.
1: De quoi?
5: que pour faire une pipe, elle a dû prendre une paille.
1: C'est ça. Bon, ben, je pense que on va s'arrêter là.
8: Non, vas-y, donne ta question, Gérard.
10: À poser.
1: Non, mais...
5: Il y en avait que deux, je crois qu'il les a posées. De toute façon, on approche de la fin, donc vous allez faire une conclusion à part. Hein, donc, Gérard va nous faire la conclusion des trois débats.
1: Voilà.
5: Donc à vous d'abord pour la conclusion sur les débats des petits et gros seins, si vous y avez compris quelque chose.
11: Donc voilà. Gérard, vas-y, demande donc.
1: Alors Robert.
12: Gérard.
1: Robert.
12: Ouais, donc la conclusion des gros seins et des petits seins. Bah déjà, je pense que t'aimes bien les petits seins parce que t'as une petite bite. Mm-hmm. Donc ça peut le faire. Et puis sinon, bah comme d'hab, tes débats, c'est de la merde quoi.
1: Eh ben dans ces cas-là, tu si ça te plaît pas, t'appelles pas.
12: Okay. Non, mais je sais pas que j'appelle pas, mais c'est que voilà quoi.
1: Non, mais moi je te dis, si ça te plaît pas, t'appelles pas.
12: Faut bien que je me détende un petit peu. Et...
1: D'accord. Ouais, ben si t'as envie de te détendre, eh ben tu vas te détendre sur une autre radio qu'avec nous pour faire des débats.
12: Ok. Ciao connard.
1: Ok, bonne nuit à toi, petit con. Ouais, ta mère, elle t'emmerde.
12: C'est pas vrai.
1: Ok. Cette machine.
10: Donc je voulais dire que je préfère les gros seins et t'avais intérêt à te bourrer la poitrine de silicone, sinon ça le faisait pas quoi.
1: D'accord.
10: Voilà. Je trouve tes débats très intéressants, même si je suis pas branché philo politique et voilà.
1: Je comprends
10: pas très bien le but, mais bon, autant que t'es payé et puis tu peux donner du pain et de l'eau à ta famille, les nourrir et les sortir du besoin, je pense que c'est quelque chose de bien. Mm-hmm. Et voilà, et je te souhaite bonne continuation dans ta vie. Et j'espère que plus tard tu trouveras une femme au pied plat et au sans sein, mm-hmm, à qui tu pourras faire un enfant et comme ça tu seras heureux dans la vie et plus tard tu te diras que à l'époque tu faisais des débats sur Fun Radio, mm-hmm, et que c'était très intéressant et beaucoup d'insomniaques et de drogués t'écoutaient et que tu as pu ainsi devenir un homme, un vrai, et tu pourras raconter ça à tes petits-enfants que tu auras eu avec des femmes au petit sein et au pied plat.
1: D'accord.
10: Et ne me coupe pas Gérard s'il te plaît.
1: Ouais, bah, dépêche-toi.
10: Et au jour de ta mort.
1: Ouais.
10: Bah tu crèveras comme un con.
1: D'accord. Eh ben toi aussi tu crèveras comme un con. OK. Allez, bonne nuit à toi et bonne bourre. Manu.
8: Oui, et ben conclusion c'est que si une fille elle a des beaux seins, qu'elle aimait bien en valeur, qu'il soit gros, ça a aucune importance. Mm-hmm. Voilà.
1: D'accord. OK. Merci Manu. Birkin.
8: Vive les petits seins, mm-hmm, vive les pailles, mm-hmm, et vive les pinces à épiler pour te masturber.
1: D'accord. Eh ben, je vais te dire une chose, que le jour où je m'épilerai avec une pince, eh ben, les poules, elles auront des dents. D'accord?
8: Ouais.
1: Je préfère avoir une nana avec des petits seins que m'épiler. Ok. Alors, la conclusion. Donc maintenant, la conclusion des trois débats. Bon, ben, je pense que pour ce soir, ça a été à peu près bien. Ça, c'est bien passé pour une fois. J'espère que ça va continuer longtemps. Donc le premier débat sur je me souviens même plus la fatalité. Bon ben moi je suis toujours fatal avec tout le monde et je resterai fatal. La rentrée, bon ben moi je suis content que tout le monde soit revenu par rapport à ce qu'on avait dit sur moi dans la semaine. Sur le troisième débat là, qui a été assez court, bon ben moi je préfère les petits seins. Donc voilà. Donc maintenant vous allez retrouver Florent pour la nuit sans pub.
5: Avec Morgane.
1: Avec Morgane, et à 6h du matin vous allez retrouver Lorenzo et Ginny. Après bon ben vous allez retrouver Eric et Ramzy. 8h, 22h le doc et Arnold dans Love in Fun, et à 22h minuit, vous allez retrouver Max, le Star System, avec Julie et la crapette au standard qui vous attendent pour demain soir, si vous voulez appeler pour débattre, pour poser vos questions avec des bons débats.
5: Et
1: n'hésitez pas.
5: Et tout de suite, qu'est-ce qu'on écoute?
1: Et pour finir, on va écouter les Bee Gees avec Sunny Lie.
13: Le putois de Nanterre.
14: Le putois de Nanterre.
1: Une, j'en connais, il va s'en prendre une tout à l'heure, mais ça, là je crois que ça va lui faire plus mal.
13: Le putois de Nanterre fait son débat sur Fun Radio.
15: Allez GG, c'est à toi, c'est à toi mon gars, c'est à toi mon Lascar.
16: GG qui est pro.
17: Et voilà donc.
15: Non, c'est pas le bon micro mec, ça fait, c'est comme tout à l'heure.
18: C'est celui-là.
15: Voilà.
1: Bah oui, mais c'est pas moi qui l'ai réteint. Donc voilà, donc bon, on venait de s'écouter, Manu, s'il te plaît, tu peux l'annoncer.
16: Plus, c'est les trucs du pied, c'est là.
1: Bah non, je l'ai pas.
16: Ah non, c'était remix NTM Georges Alain fait par notre ami Thomas.
1: Voilà. Donc alors ce soir un peu de retard parce que l'équipe qu'on devait avoir n'est pas au complet. Donc alors à l'aria du coup ça va être Léo que vous allez retrouver juste derrière moi.
16: Derrière toi, comme par hasard.
1: Juste derrière moi, après, à de 2h jusqu'à 6h. On espère que tout se passe bien. Tu y es, faudrait que tu lui dises les boum boum.
17: Je vais le faire.
1: Hein? Donc au standard, vous avez Laurent qui était là depuis 21h et puis qui va rester là jusqu'à 2h.
18: J'espère.
1: Et Thomas qui est toujours là.
19: Bonsoir.
1: Donc bonsoir et puis Manu qui sera sur le site internet www.funradio.fr.
18: Ouais.
1: Et donc bon on va comme on a pris un petit peu de retard on va se dépêcher d'y aller et puis on va quand même saluer un peu ceux qui travaillent de nuit, les chauffeurs de taxi, les routiers,
16: les putes.
1: Voilà. Qui c'est que j'ai oublié encore? Les agents de sécurité et Didier de Château-Thierry et bien sûr le gros nounours de Nanterre. Et voilà, c'est terminé. Les coucous sont faits. J'embrasse bien sûr ma petite Diana que je retrouverai tout à l'heure. Voilà. Donc débat sur les pressions. Vos gueules. Ouais, on accélère, c'est pas toi qui vas me commander, d'accord?
17: Oh, calme-toi, s'il te plaît.
1: Déjà une, c'est pas toi qui vas me commander, c'est moi qui décide de ce que je dois faire. Et vous allez pas me perdre le bordel de il y a 15 jours. D'accord? Donc, voilà. Donc, alors, on va... Et bien sûr, qui m'a pris les auditeurs sans me mettre les précoces, c'est encore du Laurent.
16: Bravo Laurent.
17: Non, mais attends...
1: Eh,
18: non,
1: mais merde.
18: Non, mais ils ont...
1: Eh, mais j'en ai marre, moi, hein.
16: Eh, mais ils ont
1: marre. Eh, au départ, vous prenez les noix et vous me demandez les précoces.
17: Ah ouais, là...
1: Alors, monsieur Mazur, 101.9.
17: Ah, monsieur Mazur. Ouais.
1: Super type.
18: Ils sont tous là, hein, GG. Hein.
1: Super Tup.
17: Super Tup.
1: Hey
20: Super Tup, bonsoir tout le monde.
1: T'appelles où?
16: Rappelle Monsieur Mazur.
20: J'appelle de Lyon.
1: La fréquence
20: 103.3.
1: Fous-toi bien de ma gueule.
16: Il est là, Monsieur Mazur, au moins. Ouais, du coup.
1: Monsieur
20: bonsoir,
1: Mazur.
20: Bonsoir la nouvelle équipe.
1: Monsieur Mazur.
20: Et bonsoir
21: oui,
20: Monsieur Mazur.
21: Monsieur Gérard, bonsoir Super Tup.
19: Oh, bonsoir Monsieur Mazur.
20: Super Tup.
21: Oui, laisse-moi zoom dans ta Benz.
1: Ouais, bah, c'est bon, monsieur Mazur.
21: Oui, bonsoir, c'est God Machette.
1: T'appelles d'où?
21: J'appelle de l'Ache la Purée sur Yvette, 119.9.
20: Salut, God.
21: Bonsoir tout le monde.
1: 101.9, abruti.
21: 119.9, c'est la grande banlieue, hein, c'est la grande couronne, GG. C'est l'Ache la Purée sur Yvette.
1: Ouais. En banlieue parisienne, c'est ça?
21: La très grande banlieue.
1: Ouais, bah, c'est 101.9, alors fous-toi pas de ma gueule.
21: Grande couronne, 119.9.
1: Ta gueule, je viens de te dire.
21: Bonsoir.
1: Guéno.
22: C'est Guérôme. Bonsoir à vous, Gérard. C'est Guérôme avec un gué. J'appelle de Mantes-la-Chemaux, en région panamienne, 101.9.
21: Bonsoir, gué.
20: Guérôme.
22: Bonsoir.
1: Eh, je vous préviens, ce soir, vous allez pas me casser les couilles longtemps.
21: Qu'est-ce qui se passe?
1: D'accord?
21: Yeah.
1: Vous allez me donner les fréquences correctement.
22: 101.9, Guérôme avec un gué.
21: Lâche la purée sur Yvette, hein, sur Yvette.
1: Ouais, et tout à l'heure, ta mère, je vais t'envoyer chier, toi, vite fait, God Machette, d'accord? Parce que tu vas pas me casser les couilles dès le départ.
22: Oui, monsieur Gérard, une question.
1: Ok.
21: Que
16: ça farte.
1: Parce que là, ce soir, vous allez pas me faire chier, hein.
22: Ah non. C'est pas alors, le but.
1: Comment?
22: C'est pas le but.
1: Ouais, bah, j'espère pour ta gueule.
20: C'est sûr que t'as la moustache qui frétille quand tu t'énerves.
1: Toi fais gaffe aussi super tube.
16: Moi bon, j'écris pas, c'est pas grave, ils t'ont rien dit. C'est explique ce que c'est le débat, pourquoi t'as voulu le faire et tout
1: quoi. Donc alors débat sur la prostitution parce que c'est le thème du qu'il y a à l'heure actuelle. Donc on en parle un peu beaucoup de trop même à la radio sur les ondes sur les télés et même à la radio on en parle quand même aussi hein.
22: Gérard,
1: oui.
22: Je tiens à vous féliciter d'aborder ce genre de débat de fond sur Fun Radio parce que c'est vous êtes le seul à le faire, je pense.
21: C'est courageux. Hein.
22: C'est très courageux de votre part et je vous souhaite un bon débat.
1: Ben, okay. J'espère que vous allez répondre correctement aux questions et c'est tout.
21: On va essayer.
1: D'accord. Bon alors, première question. Que pensez-vous non, même pas.
22: Même pas.
1: Eh ben, avez-vous déjà été voir une prostituée, on va demander ça, tiens, bah super, non, à Guénou.
22: Oui, alors je dois l'avouer. je dois l'avouer, c'était il y a longtemps, je suis allé voir effectivement une prostituée. Bah, en fait, je suis allé au Portugal en vacances, et sur la route de l'Espagne, j'ai senti comme une certaine faiblesse. Et donc je suis allé dans des clubs, ça s'appelle les clubs en Espagne.
0: Les clubs ?
22: Les clubs, ouais. Et en fait, je suis allé avec des potes et on s'est tapé des putes. Voilà, donc j'ai été bien faible et je m'en excuse.
0: D'accord.
22: Auprès de ma copine et de ma mère.
16: Pourquoi c'était elle les...
22: Oh là, j'aime pas trop.
16: Non, je faisais juste une question.
21: Manu, attention quand même.
0: Non, mais de toute manière, il fait bien de poser cette question. Hein.
16: C'était pas moi, c'était sur le chat de Fun, funradio.fr, bien sûr.
0: Gonne machette.
21: Des putes, alors moi non. Par contre, j'ai la mauvaise habitude d'aller voir des prostituées de temps en temps. Mais des putes, c'est plus rare parce que je trouve que sinon elles sont trop.
0: Quelle est la différence entre une pute et une prostituée?
22: La prostituée, c'est pas pareil.
21: C'est plus de luxe quand même, tu vois. La pute, voilà. c'est celle que t'attrapes genre au bord du périph ou au bois, alors que la prostituée, c'est la nénette de salon quand même, tu vois.
16: C'est un peu la classe, quoi.
21: C'est un peu la classe, quoi, quand même.
22: Tu vas aborder le chapitre des putes de luxe.
21: Pour les gens qui n'ont pas d'argent, il y a les call girls, mais ça, c'est pour les tocards.
0: Ouais, mais il y a la branlette espagnole aussi.
22: Oui, alors, monsieur Gérard.
0: Ou la veuve poignée. Oh, monsieur Mazur, s'il vous plaît.
22: Je me permettrai de préciser, n'est-ce pas, qu'une prostituée habitant, n'est-ce pas, à côté du bois, s'appelle donc une prostitute.
21: Une prostitute.
0: Ouais, c'est ça. Monsieur Mazur, maintenant, c'est à votre tour, et puis vous n'allez pas vous acharner sur la question, parce que sinon, je vais vous dire au revoir vite fait, vous.
22: Mais que nenni, je ne m'acharne nullement. Eh bien, monsieur Gérard, comme vous l'aviez peut-être deviné, la réponse est oui, bien entendu. Je suis un grand amateur de femmes de peu, bien sûr.
2: Ouais.
22: Et j'y vais très très souvent. J'ai le regret de ne pas vous y voir aussi souvent que je le souhaiterais.
0: Mais merci, monsieur Mazur, je fais pas partie de ce bord-là, d'accord?
22: Ça n'est pas faute de vous avoir invité.
0: Non, mais moi je vous dis, c'est pas du tout mon style de passage, d'accord?
22: Ouais, bien entendu.
0: Super tupe.
19: Super topu. Et bien, comme mon nom l'indique, je ne vais pas voir les putes, mais ce sont les gens qui viennent me voir, puisque c'en est ma profession depuis 10 ans.
22: Cochonne.
19: J'ai 32 ans.
22: Vous faites un bien noble métier.
19: À modique prix, les gens qui veulent bien venir demander mes services, contre un peu de plaisir.
22: Est-ce que je peux poser une question à super pute?
0: Ouais, vas-y.
22: J'aimerais savoir si elle prend les tickets resto.
19: Je prends les tickets resto à partir de 50 euros.
22: D'accord. Donc
21: et les tickets sur dos, tu les prends ou...
0: et les tickets que vous avez maintenant, fermez un peu vos gueules.
22: Non mais là, je crois que j'ai un ticket là.
19: Moi, j'avais fermé sur dos avant. Donc.
21: C'est un peu une pute hein, quand même. Hein.
19: Une te pute.
21: Ouais, t'es vraiment une pute. Hein.
19: Ouais.
22: Catin.
19: Moi, j'adore.
0: Eh ben, je pense que vous allez vous calmer sur les questions parce que c'est sinon.
19: Bah c'est chaud, hein, on parle de cul là. C'est
0: ouais
19: chaud,
0: non
19: hein.
0: Mais moi je vous dis vous allez vous calmer quand même un petit peu.
21: Gégé, je voulais demander à la jeune gazelle là si est-ce que tu fais des prix de groupe, des tarifs étudiants, des trucs comme ça.
19: Alors je fais tarifs militaires.
21: Ouais.
19: Parce que c'est important. Je fais aussi tarifs étudiants et tarifs puceaux.
21: Est-ce que tu as un tarif gendarme et flic?
22: Dis-moi.
19: Non,
22: Est-ce que t'as comme... Gérard, j'aimerais poser une deuxième question à Superpute.
19: Super Topu,
22: c'est en verlan. J'aimerais savoir si tu fais des journées chatte ouverte.
0: Hey, moi je voulais savoir...
19: Je fais quelquefois des soirées anales,
22: oui.
19: Mais c'est sur invitation.
0: Eh, moi, je voulais savoir, là.
19: Oh. Invité,
0: attendez, je peux poser une question, là?
22: Ah oui, bah, vas-y.
0: Je peux savoir, là, le branleur qui a été posé une question con comme ça.
22: Oui.
0: S'il faisait pas une soirée que maintenant il va retourner au standard et je lui dis au revoir.
19: Mais pour information, pour monsieur Mazur, j'aime beaucoup titiller les pourtours anneaux.
22: Alors.
0: Non, mais c'est pas monsieur, alors.
22: Mademoiselle Super Tepu, donc.
0: Eh putain, mais vous allez vous la fermer un peu vos gueules, là.
21: Tu fais dans l'humanitaire pour GG ou pas, là?
0: Bon alors, machette.
21: Qu'est-ce qui se passe?
0: Au revoir.
21: Dans le débat?
0: Voilà, t'es bravo, dans le débat, bien sûr. Moi aussi, t'es dans le débat avec moi, maintenant.
16: Quelle poigne.
0: Alors...
22: Gérard, j'aimerais poser une troisième question à Super Tepu.
0: C'est qui?
22: C'est Guérôme, avec un gay. J'aimerais savoir si elle fait des soirées VIP.
19: Non, je fais des soirées sodomiches.
0: Ouais, oh. Eh ben, Guérôme. Guérot, tes questions comme ça, je m'en bats les couilles et je te dis au revoir. Allez hop là,
22: Gérard. C'est tout à fait pertinent, je ne comprends pas.
0: Oui, non, mais attendez, monsieur Mazur, c'est moi qui commande, donc vous allez vous calmer un petit peu, merci.
22: Ah, je suis tout à fait calme.
0: Ah, ça y est. Sinon, je fais pareil que les autres. En de bon entendeur, salut. Merci. Oui,
16: sur le net, là, www.funradio.fr, sur le chat, il y a une petite question. On me demande si c'est en suçant pour de l'argent que t'as perdu tes dents.
0: Non. Tu peux dire qui c'est qui a posé cette question, qui a ni queue ni tête?
16: Comme lui, je sais plus, il est parti ou elle est partie, je sais plus, j'ai pas regardé.
0: Et on est combien là pour l'instant?
16: Pour l'instant, alors attends, bouge pas, je clique. On est 8050. C'est pas mal.
2: Et Gérard,
0: ah, c'est pas mal les gars, 8050 quoi. Alors merde.
2: On commence fort. Gérard, oui. À la place de Guillaume, on accueille Fromage de cul qui nous appelle de 5 hectares en vaseline. Fromage de cul, bonsoir à toi.
0: Et comme par hasard, encore un qu'on a eu il y a 15 jours, que j'ai viré au bout de 2 minutes parce qu'il a été trop loin sur ses questions.
4: Bonsoir à vous Gérard, bonsoir, heureux de participer à ce débat sur les prostitutes.
16: Bonsoir Fromage, on en mangerait dis donc.
4: Une tranche.
0: La fréquence.
4: Bonsoir, donc c'est la fréquence, c'est 105.3. 5 hectares en vaseline.
0: Ben c'est bien, c'est bien. C'est bien ce qui me semblait qu'on l'avait déjà eu celui-là.
4: Bonsoir.
0: Pas ta gueule. Tu me prends des vacances. Alors, la question suivante. Quel peut être l'avenir d'une prostituée si elle décide d'arrêter? Et on va demander un Fromage de cul.
4: Alors, moi, je pense qu'une prostituée, je pense qu'en fait, elles font ça par passion. Je pense que c'est des personnes, des filles qui n'ont pas réussi à l'école et qui font ça pour arrondir les fins de mois. Et petit à petit, elles prennent du plaisir dans ce qu'elles font. Elles le font de mieux en mieux. Et que je pense qu'en fait, l'évolution serait de passer pute de luxe. Et certaines personnes ne peuvent pas se permettre. Donc elles restent en fait...
0: Non mais je te demande... Je te demande si elle décide d'arrêter, je te demande pas, je t'ai pas demandé si elle voulait continuer.
4: Non, à mon avis, non, c'est une vocation, donc elle continue.
0: Quel va être son avenir après?
4: À mon avis, l'avenir est peu radieux pour les putes. Et en fait, elles font ça, bah, je sais pas si t'as croisé des vieilles ginettes, tu vois, dans les camionnettes. Et tu vois, il y a des putes qui sont carrément...
0: Je te préviens que les oreilles, c'est comme le cul, ça se lave.
4: Oh, bravo.
0: Quand je te pose la question, quel peut être son avenir?
4: Bravo. Ouais, je dirais que son avenir est de continuer dans la voie qu'elle a choisie.
7: Oui, mais Fromage, si elle arrête d'être pute, elle fera quoi?
4: Ah, si elle arrête d'être pute?
7: Oui.
0: Enfin une qui comprend le thème de la question. Non, parce que lui, il est aussi con qu'un manche à balai.
4: Alors moi, je dirais que si elle arrête d'être pute, elle pourrait se recycler dans le secrétariat.
0: Ah bah voilà, ah bah voilà. Quand même. Eh putain, faut que ça soit super tupu là, qui double les esgourdes.
4: Ouais, merci, ça se super tupu.
0: Bah tiens, bah justement, c'est à ton tour maintenant, super tupu.
16: Ah, il se marre.
0: C'est à ton tour maintenant de me répondre. Super
7: tupu. Bah, en fait, arrivé à 40 ans, une pute devient une vieille pute.
0: Bon bah y en a qui ont plus de 40 ans puis qui le font toujours hein, ce métier-là.
7: Oui mais c'est passé 40 ans, c'est plus très ça tient plus très droit, tu vois.
0: Ouais bah disons c'est même plus consommable.
4: Oui alors
16: c'est plus consommable.
4: Monsieur Gérard, permettez.
0: Oh Monsieur Mazur, vous fermez votre gueule.
4: J'ai une question pour Mademoiselle.
0: Monsieur Mazur, vous fermez votre gueule.
4: Une question tout à fait pertinente, je vous remercie.
0: Monsieur Mazur, vous fermez votre gueule.
4: Ordonnez donc.
0: Monsieur Mazur, au revoir.
16: Carrément.
0: Au revoir.
16: Tu l'as viré direct.
0: Merde.
16: Il voulait poser une question à Super Tupu.
0: Non, mais.
2: On va le mettre juste en attente le temps que
7: moi, je suis intéressé par la.
0: Non. Hey, c'est pas toi qui commence, c'est moi, sinon je laisse le débat tomber.
16: Non, laisse pas tomber.
0: C'est tout.
2: Il avait une question.
0: Il n'y a pas de question, c'est moi qui commande. Et toi, tu fais ton boulot.
16: J'ai des questions internet si tu veux. J'ai des questions internet, t'es d'accord?
0: Eh, parce que là, pour l'instant, il n'y a que deux personnes.
16: Mais on s'en fout, c'est pas grave.
0: Eh, faudrait peut-être bouger un peu votre cul au standard, hein.
16: Il y a Cousin Boy sur le chat de Fun qui me demandait si la prostitution, tu pensais que c'était héréditaire?
0: Non, je vois pas tellement le rapport.
16: Bah, je sais pas, est-ce que c'est héréditaire, quoi?
0: Quoi, si c'est grave, qu'est-ce que t'as à dire à Max que c'est grave? T'es même pas capable de prendre des gens.
16: Gérard, on s'en fout.
0: Mais vous faites quoi là?
16: Non, mais
0: vous faites quoi?
16: Je te pose des questions, moi, mon con.
0: Mais vous faites quoi là?
16: Je t'accueille la troisième personne qui vient parler.
0: Mais non, tu fais quoi là? Tu viens me décrocher ton téléphone, tu prends personne.
16: Mais il est décroché parce qu'il y a quelqu'un, mais je peux pas faire deux choses à la fois, je suis désolé.
0: Non, mais vous allez me prendre les gens au standard maintenant.
16: Ok, mais on accueille Star
0: Trek. Parce que sinon, moi, le débat, il va être clos, hein.
23: C'est là, Laurent, faut que tu fasses un effort.
0: Eh, ça fait trois fois que je te le dis, hein.
23: Combien d'avertissements?
16: Voilà.
0: La semaine dernière, c'était pareil. Une fois que t'es parti à une heure, c'était le boxon.
23: Mais des avertos.
4: Un blâme.
0: Hein?
16: Non. On accueille Startistique qui va remplacer God Machette qui était avec nous. Il nous appelle de Port Jartel sur Varis.
3: Bonsoir à toi.
0: Alors, je vais te dire une chose.
3: Avec la fréquence, tu vas te faire démonter. 118.8.
6: Hein, 118.8.
9: Ouais, t'as de la chance.
21: Bonsoir, c'est Star Systems 118.8.
16: Bonsoir, je peux poser ma deuxième question internet ou pas, GG? Toujours cousin boy, hein, pareil, il demandait quoi? Il demandait, ouais, s'il y avait des tarifs pour les puceaux chez les putes.
0: Non.
16: C'est le même prix. Genre la pipe c'est 20 euros, tes puceaux tu t'es jamais fait sucer c'est 20 euros. Y'a pas de promo, les soldes.
0: Non, c'est
16: même
0: pas
16: les
0: comme
16: d'hiver, tout
0: comme
16: ça,
0: dans les grandes surfaces.
16: Hey, c'est pourri hein.
0: Eh hey, au standard là, mais vous.
11: Hey. Ça va, je sais, moi Manu. Je peux aller plus vite.
16: Ah.
0: Non, tu travailles.
16: Je vais t'appeler alors.
0: Tu travailles, ouais, moi aussi je travaille.
15: Attends, t'en as déjà trois, les autres arrivent.
0: Non mais tu fais quoi avec le combiné là depuis tout à l'heure?
15: Attends, c'est ici, ok.
21: Gérard.
0: Allô.
21: Allô.
0: Allô.
21: Allô. Allô.
0: Allô.
21: Allô.
0: Oh putain, vous commencez à me casser. Eh, on est qu'à la deuxième question.
21: Allô.
0: Il est déjà 00:25. Il reste encore une heure et demie de débat.
21: Allô.
3: Et à la place de Monsieur Mazur.
0: Mm-hmm. Non mais parle un peu plus fort quand tu veux le dire.
3: Non, j'ose plus maintenant vu la manière dont tu me parles.
21: Plus.
3: On appelle non pas encore. Belle de jour qui nous appelle du bois de Boulogne 100.9. Bonsoir à toi, Belle de jour.
21: Allô. Bonsoir Belle.
24: Salut Belle.
21: Bonsoir. Ça va. Salut ma carcasse, comment tu vas?
0: Qu'est-ce que ça peut être fou? Eh, tu fais gaffe parce que tout à l'heure tu as dégagé plus vite que t'es venu au standard.
21: Je suis au bois de Boulogne, tu peux débouler moi.
0: Allez hop, au revoir.
9: Mais non.
0: Terminé.
9: Bah non, mais des fois.
0: Non, moi je commence pas comme ça. Allez hop, le mec il commence.
21: Elle te connaissait.
0: Quoi, tu peux pas?
21: Eh,
0: t'es capable de quoi faire? T'es capable de quoi faire?
21: Gérard, c'est fromage de cul.
0: Ouais.
21: Pour rebondir sur la question de Manu, là, j'aimerais te demander si tu penses, toi, sur la question des puceaux, là, si tu penses qu'on devrait faire des prix de groupe sur les puceaux.
0: Et c'est pas le thème du débat, d'accord?
21: Un peu quand même.
24: Bien, moi je sais, mais si tu fais la carte d'identité, il faut qu'il soit majeur.
0: Voilà, tout à fait.
24: Mais moi je fais. Hein.
21: Ah, j'ai flippé, du coup je vais appeler Skyrock.
0: Alors, fromage de cul.
21: Oui, quoi?
0: Maintenant, vous allez faire une chose. Allez, hop, bonne nuit, fromage de cul. Tu dégages.
9: Non, mais non.
0: Non. Allez, hop, je veux pas savoir. On va passer.
9: Non, mais attends.
0: Depuis tout à l'heure, ça fait déjà 10 minutes qu'il est avec le combiné derrière l'oreille, il est pour rien.
9: Attends.
0: Donc,
9: là, je prends, il y a des boutons. Thomas, non, t'es lourd.
3: Non, Thomas.
0: Léo, on s'envoie un disque.
16: Ah non, on va se calmer un petit peu, Gégé.
0: On va reprendre du monde. Et ça, vous avez pas me casser les couilles. Attends, jusqu'à...
9: Regarde là, quand même. Regarde qui?
3: Non, mais...
0: Bah, il reste plus que elle, hein. Lui, Allez, hop.
3: Un fromage de cul, là, il a...
0: Au revoir. C'est tout.
21: Il a cru que c'était Claude Levoyant, c'est pour ça.
3: En fait, on...
21: Bonsoir, c'est Claude.
9: Mais qui on regarde, là?
0: Il y a que super tu pues là.
21: Non, il y a Star Statistics aussi.
0: Non, toi, je te dis bonne nuit.
9: Mais il est bien, lui, statistique.
0: Je te dis au revoir.
21: Je suis bien, moi.
0: Au revoir.
24: Mais il a rien dit, lui.
0: Je vais pas le savoir, au revoir, c'est tout, parce que, de toute manière, c'est les mecs, c'est au standard, ils reprennent les autres personnes qu'on a virées sous d'autres noms. Et ça, non.
9: Je m'en occupe.
16: Bon, on va s'écouter un petit disque, GG. Bon.
0: C'est quoi le titre?
16: Je sais pas.
3: T'as les feuilles juste devant toi, je crois. Juste devant, t'as des...
9: Ça?
3: Voilà.
9: Ah, il y en a un titre.
3: Voilà.
9: Ah, mais celui-là, il est...
16: Vas-y, GG, il est bien celui-là.
0: Et on va s'écouter La femme habite avec des poils entre les dents. C'est plus charmant et on se retrouve tout de suite après au 0825-08-5000 et www.funradio.fr. A tout de suite.
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0: Et voilà, donc rebonsoir à tous. Donc j'espère que maintenant ça va bien se passer. Donc sur le net, on était à 8321. J'espère qu'on va faire un petit peu plus.
16: Tiens, 8322 juste là.
0: Donc toujours au standard Thomas et Laurent.
3: Bonsoir Gérard.
0: À l'aria Léo que vous allez retrouver juste après à 2h du matin pour la nuit sans pub. Et moi je serai sur le chat avec lui. Et toujours toujours Manu sur le chat www.funradio.fr.
16: Exact GG.
9: Long.
0: Et voilà.
9: Long.
0: Tu veux oui, long sucré, s'il te plaît, merci.
16: Tu veux une petite question internet avant de reprendre le débat? Je sais plus, je crois que c'est Erzat qui me demandait tout à l'heure si par exemple une prostituée elle avait qu'un nichon ou tu vois qu'elle avait qu'une seule jambe ou quoi, si il y avait des tarifs. Genre c'était moins cher, tu vois. Et...
0: Non, il y a pas de tarif.
16: Oh, c'est pas juste. Pas de tarif que dalle. Mais putain, il y a pas de sol, il y a pas de tarif. Attends, c'est quoi ce boulot?
0: Ben, c'est comme ça, c'est tout.
16: Eh ben.
0: Donc on accueille Rodrigo, 101.9 Paris.
25: Bonsoir Gérard, bonsoir.
0: Bonsoir. Boule de guéchette.
15: Boule de Guéchat, peut-être.
21: Boule de Guéchat.
5: Guéchat, ouais.
0: 117.7.
21: Ouais, la Garenne Pigeon, ouais.
0: Quoi ?
21: La Garenne Pigeon, 117.7, c'est ça ?
0: Ouais, c'est ça, la Garenne Pigeon, ouais, c'est ça. Fous-toi bien de ma gueule aussi, toi.
21: Bah, c'est dans le sud-est,
0: ouais. Ouais, ouais, c'est peut-être dans le sud-est, la Garenne Pigeon. Ouais, c'est ça. Fous-toi bien de ma gueule. Mouche de nuit.
6: Moche de nuit.
0: Moche de nuit.
6: Moche de nuit.
0: Bonsoir. 112.4.
6: De Lyon.
0: 112.4.
6: Bah oui, de Lyon. La fréquence de Lyon. J'appelle de Lyon.
0: 112.4. Et alors, je donne que les fréquences. Je dis pas les villes. D'accord.
6: Ah bon.
0: Et normalement, on a toujours super. Ouais.
5: Tupu.
0: Super tupu.
24: Super tupu.
0: Voilà. Alors.
5: C'est toi qui pue.
0: Donc la question c'est quel peut être l'avenir d'une prostituée si elle décide d'arrêter.
6: Ah.
0: Alors là vous allez répondre correctement parce que
6: ouais.
0: Ça tournait tout à l'heure au vinaigre et je veux pas que ça recommence.
15: Déjà il y a l'alligator sur le net qui me dit routier en premier lieu.
0: Ça
15: n'engage que lui hein.
0: Ouais bah ça n'engage que lui sur le net. Hein,
15: mais qu'est-ce
0: que
15: t'en penses quand même?
24: Plutôt routière.
0: Ouais plutôt routière hein.
15: Il y a des mecs putes.
0: Ouais bon, on verra si on a quelques routiers sur Rodrigo, lors du débat.
5: Rodrigo, okay. Je crois que.
6: Ouais.
0: Rodrigo, t'es routier?
6: Non, je suis pas routier, je suis travelo, boîte bobo. Mais je conduis camionnette,
0: Ouais, c'est ça, d'accord. Ok. Je demande s'il y a des routiers. L'autre, la première connerie qu'on me balance du standard. Rodrigo est routier, non, bien sûr.
5: Il appelle une camionnette, donc j'ai pensé que.
0: Enfin, ouais, bon, bref. Tiens, bah, Rodrigo.
6: Bah, moi, j'ai permis poids lourd, donc on peut me considérer comme routier. Et moi, j'ai écouté l'émission, là, entre des clients. Mm-hmm. Et pour répondre à ta question, la question, c'est pour savoir sur l'avenir de Chput, en fait. C'est ça? Ouais.
0: Quel peut être l'avenir d'une prostituée si elle décide d'arrêter?
6: Alors,
0: troisième fois et dernière fois que je pose cette putain de question. Vous commencez à me casser les couilles.
6: Gérard,
15: c'est pas grave, GG. T'inquiète.
0: Alors, vous répondez correctement maintenant.
6: Okay. C'est Rodrigo, moi je dirais pour répondre à ta question.
0: Mais c'est à toi que je m'adressais, espèce d'abruti.
6: Je dirais que moi, personnellement, je me recyclerai, là pour l'instant je suis travelo, boîte bobo, je me recyclerai en tant que joueur de football.
0: Putain. Eh bref, faudra peut-être que t'appuies un petit peu moins sur les pipes, hein, et que tu travailles un peu plus quand je te pose une question.
6: Ah, bien,
8: bravo.
6: Oh,
8: bravo.
6: Hein? Bravo, Gérard.
0: Boule de Guéchette.
21: Moi, je crois qu'il y a des professions toutes tracées. Je sais qu'il y a des stages de reconversion pour être pervenche, ou, tu sais, contractuel, quoi.
0: Mmh.
21: Moi, j'ai une copine, elle a fait fossoyeuse, en fait. Avant, elle était pute.
0: Mmh.
21: Et puis un jour elle en a eu marre, moi elle s'est dit j'ai l'habitude, les trous, tout ça, donc elle s'est dit je vais faire fossoyeuse, quoi. Tranquille.
0: Fossoyeuse ?
21: Ouais, fossoyeuse. C'est cool, mais en hiver, bon c'est galère parce que la terre elle est gelée, pour creuser des trous c'est la galère, quoi.
0: Mais pour creuser des trous, pour quoi faire après ?
21: Bah pour faire ton métier de fossoyeuse, quoi.
24: Tu connais pas ce métier ?
0: Bah ouais, moche de nuit.
21: J'ai pas le temps de t'expliquer, mais tu auras droit un jour, t'inquiète.
0: Ouais, bah je crois pas. Ouais, bah d'accord, ouais. En tant que croque-mort, c'est ça que tu veux dire ?
21: Voilà, tu vois le
0: merci, droit. Non mais c'est bon, moche de nuit.
6: Alors moi je pense que après, bah déjà, dans un premier lieu, bon bah, moi à mon avis, elles arrêtent de faire l'amour, tout simplement.
21: Ouais.
6: Ça leur rappelle trop leur travail, alors elles arrêtent pendant un certain temps.
0: Ça veut pas spécialement. Hein.
21: Il a pas tort. Hein.
6: Bah, si tu veux, quand t'as reçu comme ça, vraiment violent plusieurs fois par jour pendant des années.
0: Ouais, non, mais
6: années,
0: ça, ouais, non, mais c'est son boulot.
6: Cicatrice,
0: hein.
6: Après. Bah ouais, mais enfin bon, quand même.
0: C'est son boulot, hein, c'est pas.
6: Ouais, non, je suis d'accord, mais c'est pas un super boulot. Tu vois, vraiment, anatomiquement parlant, faut que
5: l'amour
6: de métier. Enfin bref.
0: Hein.
6: Et puis ensuite, ben moi, la plupart des sondages que j'avais lus dans les journaux, il y en a beaucoup qui se reconvertissent en péripatéticienne, il paraît.
0: Ouais, ouais, d'accord. Voilà. Super, je crois que tu avais répondu, toi, super tupu.
24: Super tupu, non, j'ai pas répondu.
0: Ouais, non, mais c'est vrai, parce que j'avais dit que je virais tout le monde, et puis en fin de compte, je t'ai gardé.
24: Ouais. Voilà, je te disais qu'à 40 ans, une pute devient une vieille pute, et je pense qu'elles ont leur avenir tout tracé comme, je sais pas, femme de député ou femme de politicien.
6: Ah ouais.
0: D'accord.
24: Étant donné la clientèle qu'elles ont, je dirais qu'elles peuvent garder des liens.
6: À propos des vieilles putes, je voulais savoir.
24: Oui.
6: Comme on dit que la prostitution c'est le plus vieux métier du monde, je voulais savoir si comment fait une pute qui a par exemple 20 ans, 18 ans.
0: Non mais attends, tu permets là, tu vas pas commencer à saccager le débat.
6: Ah, excuse-moi.
0: Et quand tu poses une question, tu donnes ton nom.
6: Ah pardon, c'était moche de nuit.
0: Ouais, ah ben, bon. Pour l'instant, tu vas attendre un petit peu.
8: D'accord.
0: D'accord.
8: Ok.
0: Alors, un petit sondage.
8: GG, oui. D'après toi, c'est quoi, je veux dire, quand tu dis une pute qui se reconvertit, c'est quoi l'âge de la retraite pour une prostituée? Parce que t'as pas dit à quel âge ça se situe à peu près.
24: C'est quand elle devient moche ou c'est quand elle...
8: C'est quand elle déborde, c'est quand?
0: Non, ça est... Non, à mon avis, je peux pas trop dire parce que je connais pas trop ce milieu-là, parce que je j'ai jamais pratiqué.
8: T'as pas connu tes problèmes.
0: D'accord, alors là.
8: Pourquoi?
0: Non, mais attention. Là, je viens d'entendre un petit truc qui a vraiment effleuré mon oreille.
8: Ton esprit, ouais.
0: Si je réentends ça, je ne vais pas chercher midi à 14h, je vais choper un con, des trois mecs.
8: Ah, dommage.
0: C'est bien, okay, c'est bien clair, net et précis.
8: Géré, là.
0: Parce que j'ai vaguement entendu quelque chose qui ne me faisait pas plaisir. Non, mais je laisse la parole sur le chat maintenant.
16: Ouais, il y a Léa qui te... C'est pas une question, elle te dit juste que pour toi, ce sera demi-tarif. Hein, donc tu
0: peux aller, je la connais pas.
16: Tu peux aller la voir, c'est sympa.
10: Elle est commerçante.
16: Et on me demande quelles études on doit faire pour devenir prostituée.
0: Il y a pas d'études à faire.
16: Je crois que d'ailleurs il y a une petite question, un petit sondage.
0: Oui, non mais justement.
16: À ce propos-là.
0: Par contre, il y en a
16: si
0: une.
16: Si tu veux le lire.
0: Faudrait peut-être qu'elle pense à poser des questions.
16: Ouais,
0: aussi.
16: Ouais, je vois qui tu parles.
0: Quelle est la différence entre une pute et une catin? Alors 21% des gens pensent que les putes sont des femmes alors que les catins sont des femmes avec des bites. Ça c'est vrai, c'est un mélange de prostituées. 67% des gens disent qu'il ne faut pas de godemiché. Les personnes n'est donc ne peuvent faire de différence. Ça, je veux bien l'admettre. Et 2% des gens répondent que tout est une question. Hein, tout est une question d'orthographe. Je vois pas du tout le rapport avec le débat.
16: Je sais pas.
0: Mais enfin bref.
16: Bah, enchaîne la deuxième parce que c'était la question qui a été posée sur le chat.
0: Alors pourquoi va-t-on voir des prostituées? Alors si
12: non,
0: pour...
12: y a un truc sur les études, non?
0: Bah non, j'ai pas de truc sur les études.
12: Celle-là.
0: Non, mais on va faire.
12: Mais non, mais fais celle-là, c'était ce que t'es demandé sur le net.
0: Alors, comment devient-on une pute? Alors, 73% des gens pensent répondre qu'il ne faut pas un bac pute et un BTS pipe. Ça, en principe, il n'y a pas besoin d'avoir de bac ni de BTS. Et 0,4% des gens disent qu'il ne faut pas passer un concours de circonstances, ça c'est vrai. Et 58% des gens pensent que l'on ne devient pas pute, mais que l'on. Que l'on est prostitué, ouais ben oui. Oh. Pourquoi pas?
16: Donc,
0: voilà. Okay. Donc on va garder les suites par les prochains pour la suite. Alors une question. Seriez-vous prêt à vivre avec une prostituée pour la vie? Et on va demander à Rodrigo. Alors lui, le temps qu'il réponde.
14: Excuse-moi, là, il y a quelqu'un qui part par la camionnette.
0: Bon, alors, Rodrigo.
14: On va revenir après, moi, de faire la totale éclate dans ton anus.
0: Bon, Rodrigo.
16: Attends, vas-y doucement, je crois que c'est la copine à Léandro.
14: Moi, tu travailles, quelqu'un, il peut faire ce
0: que. Non, mais alors, Rodrigo, je te dis au revoir, comme ça, tu vas travailler.
16: Oh, non, pas encore,
0: tu vas travailler gentiment. Allez, au revoir.
14: Avec Gérard Fun Radio.
0: Au revoir, merci, Gérard Fun Radio, c'est ça.
18: Tu l'as pénalisé pour rien.
0: Allez hop, terminé. Je veux pas. Allez hop. Boule de guéchette.
8: Ouais, c'était quoi la question déjà?
0: Seriez-vous prêt à vivre avec une prostituée pour la vie?
8: Pour la vie, non, par contre.
0: C'est-à-dire, comme on vient de parler, si elle a décidé d'arrêter, donc, si vous êtes prêt, par exemple, à vivre avec une personne qui était prostituée avant.
8: Bah, franchement, moi, j'aurais peur de tomber pour proxénétisme, en fait, quoi.
0: Non mais ça, je te parle pas si elle arrête. Non, attends, écoute-moi, boule.
8: Ouais,
0: boule de gâchette. Écoute,
8: ouais.
0: Hey, je te demande.
8: Ouais.
0: Je te demande si t'es prêt à vivre avec elle.
8: Bah ouais, mais si tu vis avec elle.
0: Non mais vu qu'elle a décidé d'arrêter, donc t'es pas poursuivi pour proxénète.
8: Bah si, parce que tu vis un peu sur son argent, c'est l'argent qu'elle a fait quand elle travaillait. Elle
0: bah ouais, mais de toute manière, ça va être la question que je vais poser par la suite.
8: Voilà, donc si tu vis un peu de l'argent de la prostitution, t'es un macro, donc tu peux tomber pour proxénétisme, même si la pute elle est à la retraite.
0: Ouais,
8: donc,
0: bon.
8: Donc pour la vie, franchement, c'est chaud quoi.
0: Il y en a qui se mettent avec des gens comme ça. Hein.
8: C'est du vécu?
0: J'ai vu des reportages. Il y en a qui sont remis avec des gens et qui font leur vie. Hein.
8: Par exemple, tu pourrais toi vivre avec une ancienne prostituée sur le retour ou pas toi?
0: Bah disons si vraiment elle ressent quelque chose et puis que, et qu'elle décide. Non, mais si vraiment.
21: Elle a de l'argent, quoi.
0: Non, mais si vraiment elle décide d'arrêter et puis qu'elle ressent quelque chose, pourquoi pas?
16: On me dit que tu as déjà vécu avec plein de putes sur le net.
0: Non, mais
16: plein
0: ça.
16: Plein de gens me disent ça.
0: Ça c'est des questions.
16: Et là, ils viennent juste de rajouter même des grosses putes.
21: Des grosses putes.
0: Là-dessus, je répondrai même pas sur des questions. Gérard. Oui.
1: À la place de Rodrigo, on accueille Ténicien qui écoute Fun Radio sur le 103.5 à Lisa Lagnol. Bonsoir à toi, Ténicien.
22: Oui, il y a erreur. C'est en fait, c'est Ténicien, c'est Viva Lagnol dans les glandes.
21: Dans les glandes.
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0: À la vie.
1: Ah pardon, aux vies. Aux vies, ouais, aux vies.
0: Oh là là là, putain.
1: Mais attends, Gégé, quand tu dis ça, est-ce que tu penses qu'il y a assez de place dans une camionnette de pute pour vivre à deux? Parce que tu dis vivre à deux, mais il n'y a pas de place dans
0: mais
1: la camionnette.
0: Si elle arrête. Putain, mais hé.
1: Mais attends, mais elle arrête.
0: Eh, hey, mais oh, vous allez vous déboucher les oreilles ou quoi?
1: Elle arrête, mais elle garde la camionnette. C'est pas parce qu'elle arrête qu'elle va revendre la camionnette.
2: Mais elle peut se reconvertir.
1: Elle peut se reconvertir dans, je sais pas, elle fait des pizzas dans sa camionnette ou un truc comme ça.
0: Oh là là là.
1: Est-ce que tu crois, toi, qu'il y a assez de place pour être à deux dans la camionnette ou pas?
0: Bah, y en a bien qui vivent dans des camping-cars, hein. Dans je suis désolé, hein.
3: Ah, ouais, c'est même.
4: La bohème.
0: Donc voilà. Super, tu pues, là.
2: Super, te pues. Ben en fait, moi j'aimerais bien que quelqu'un décide de vivre avec une pute parce que j'en suis une et puis bon bah j'ai 32 ans hein, donc
0: je vais quand même. Non mais l'âge n'a rien à voir.
2: Non, c'est sûr, mais je vais pas faire ça toute ma vie non plus. Donc voilà, moi je serais prête à arrêter effectivement pour quelqu'un qui m'aime.
4: Tu pourrais lui poser la question à savoir ce qu'elle va faire après.
0: C'est qui parle là?
4: C'est Pénitien.
0: Super, tu peux.
2: Non, mais c'est intéressant ce que je veux dire. J'ai un BTS d'action commerciale.
4: Ouais.
2: Moi, j'ai commencé à être pute pour financer mes études. Et puis, comme ça me plaisait et que je gagnais plus, bah, j'ai continué. Mais j'ai toujours mon diplôme et je peux exercer quand je veux.
4: Mais ça te sert, ton diplôme, dans tes activités de pute?
2: Oui, pour la compta.
4: Ah oui. Ah oui,
2: mais c'est tout.
4: Pas bête.
0: Pénitien.
4: Oui, bah en fait pour répondre à ta question, moi je dirais que en fait non, je pourrais pas vivre avec une pute sur le retour, même sur le départ, hein, parce que moi je suis très, je suis avec ma copine là et en fait non, je pourrais pas.
1: T'es un mec intègre.
4: Intègre.
1: Ouais.
0: Non mais moi je pense que là, à mon avis, pour reprendre ce que Super Topu disait. Donc, de toute manière, c'est vrai que pour reprendre goût à la vie, faut déjà trouver.
2: Faut oublier un peu le goût du sperme.
0: Déjà, faut déjà trouver la personne avec qui
1: laver les dents, ouais.
0: Avec qui refaire sa vie et oublier ce qui tout son passé. Et ça, c'est vrai que ça va être.
4: C'est pas évident. Tu y arriverais, toi, Gérard, à oublier le passé de la personne?
1: Ouais.
0: Bah disons si la personne s'entend bien avec son concubin, pourquoi pas? C'est faisable. C'est possible, hein.
4: Mais ça demande de gros efforts, on est d'accord.
0: Mais de manière, faut être à deux.
4: Ouais.
0: Faut être à deux, c'est vrai que par la suite, faut qu'elle aille voir des médecins. Bon, c'est vrai que de toute manière,
1: pourquoi tu veux l'envoyer voir des médecins?
0: Non, mais de toute manière, si elle veut vraiment se sortir de là, faut qu'elle aille voir des médecins. Et faut que son concubin l'aide à sortir de ça.
4: Quel genre de médecin aller voir? Des proctologues, des uros? Gérard, te sortir avec une pute, tu trouves pas ça un peu pitoyable?
0: Comment ça?
4: De sortir avec une pute, de faire sa vie avec une pute.
2: Des femmes.
4: Parce que t'auras toujours un doute, c'est même si elle te dit je te trompe pas, c'est que pour le boulot, t'auras toujours un doute.
1: Il a pas tort, ouais.
2: Mais c'est gratos.
4: Parce que t'imagines, Gérard, bon, t'es avec, ça se passe super bien, t'es avec cette femme, tout, elle a lâché le métier et tout, et un soir vous faites l'amour, et boum, juste après.
0: Tu crois qu'elle va retomber dedans?
4: Elle peut rechuter, ouais.
2: Même si vous avez des enfants, ça peut être dur pour quelqu'un d'avoir.
0: Mais dans ces cas-là, bon, c'est vrai. Non, mais c'est vrai qu'il faut pas dire tout de suite, faut pas en parler tout de suite aux enfants.
1: Ouais, mais est-ce que toi, tu lui mettrais, par exemple, des billets de 20 euros sur la table de nuit, comme ça, pour lui faire des blagues le matin au réveil?
0: Non, quand même pas à ce point-là.
2: Il a pas de 20 euros.
1: Ça peut être drôle, hein.
0: Non, je pense pas.
3: Il a pas de si gros billets,
4: Et est-ce que, par exemple, Gérard, si. Imagine cette femme, bon, vous donnez rendez-vous quelque part pour aller au ciné ou au resto, et puis t'arrives en retard, et bon, elle fait les 100 pas sur le trottoir. C'est des trucs, faut faire attention.
0: Non, mais attends, là, on s'éloigne un peu du sujet.
4: Ouais, non, bien sûr, mais c'est toujours, tu sais, par rapport au passé des gens, quoi.
0: Stop. On arrête sur cette question-là, parce que là, on s'éloigne du sujet.
4: Non, on est à fond de répute, là.
0: On s'éloigne du sujet. C'est pas bon. Une question internet.
3: Oui, beaucoup de questions internet. On est 8721, mon gars, donc ça arrête pas de monter. Hein, c'est
4: bien.
3: Beaucoup de questions sur les Mac. En fait, il y a Bibob qui te demande est-ce qu'une pute peut attaquer son Mac au prud'homme?
2: Bien sûr.
0: Oui, tout à fait.
3: Pourquoi tu développes pas plus? C'est oui, c'est.
2: Prud'homme du cul, Manu, tu connais pas.
3: Non,
0: il connaît pas lui. Mais de toute manière, il peut très bien l'attaquer pour vol et puis c'est tout.
3: D'accord.
0: Donc voilà.
3: Après, il y a Bad Boy aussi qui te demande y a-t-il une date de péremption sur ou sous les putes?
0: Non.
3: Parce qu'il dit qu'il faut se méfier. Lui, il a attrapé des trucs.
0: Non mais ça si
3: il y a des crabes et tout.
0: Non mais si s'il se protège pas au moment d'y aller,

0: C'est vrai. Hein.
1: Ah, mais si tu chopes des
2: bonbons. Non, mais super, tu mets à ton micro pour l'instant, toi.
0: Non, mais.
2: Excuse-moi. T'éteins ton micro, merci. Donc, s'il se protège pas automatiquement, il pourra travailler toutes sortes de maladies. Et ça, c'est le problème. Et ça, je le dirai. Je ne sais combien de fois sur cette antenne, à chaque fois, quand vous allez voir des putes ou n'importe quoi, protégez-vous. C'est simple, clair, net et précis.
3: Un bon parapluie.
1: Bravo Gégé. Une petite dernière pour finir, toujours sur Internet. C'est Mike qui te demande quel est l'âge de la retraite pour une pute, s'il y a de la retraite.
2: Non, parce que
1: étant
2: étant donné qu'ils payent pas d'impôts là-dessus, ça m'étonnerait qu'ils ont le droit à une retraite.
1: Bah comment elles font pour vivre après les putes alors?
2: Bah vivre avec ce qu'elles gagnent, c'est tout. Et justement la
1: donc,
2: question.
1: Il faut mettre de côté. Il faut mettre de côté pendant.
2: Bah ça dépend si c'est pas s'il y a pas un trafic. Et justement ça va être les questions qu'on va aborder maintenant. Donc alors le.
1: Juste une dernière question de Slayer. On me demande si c'est à cause d'une pour payer une prostituée que t'as revendu une de tes jambes.
2: Non, pas du tout.
1: Mieux fait de pas la lire, celle-là.
2: Ouais, celle-là, je crois que t'aurais mieux fait de t'abstenir.
1: Oh, bien.
2: Attends, je vais y arriver. Donc, c'est tout, y a pas d'autres questions.
1: Non, pour l'instant, c'est tout.
2: Et l'autre, elle veut pas répondre.
1: Diana, pour pas la citer, non, elle a pas posé de questions pour le moment.
2: Ouais, bah, elle va se réveiller pour me poser des questions. Elle m'avait demandé elle m'a dit qu'elle voulait en poser. Donc, alors, combien gagne une prostituée environ? Donc, on va s'écouter, oui.
4: Gérard, c'est pénitien, là, pour aller dans ton sens, là. Moi j'ai vu le reportage sur.
2: Non, mais attends. Hey, on va pas bouffer les questions.
4: Non mais c'est juste une question que j'ai à te poser.
2: Non mais alors dans ces cas-là. Attends. Ah, bon, donc ça va aller vite. C'est avez-vous regardé les reportages sur la prostitution?
4: Ah, bah,
2: voilà. Donc la question elle est là. Et on va s'écouter les Hugo en camionnette avec mes copines, on crache à Nanterre. Et on se retrouve tout de suite après au 0825 0850 www.funradio.fr.
3: Quel talent!
2: Et voilà, c'était les Hugo en camionnette avec mes copines en colère, on crache à Nanterre. Donc voilà, on se retrouve au 0825 0850 suite. Eh ben putain, mais tu vas laisser ton micro éteint, tu vas faire ton boulot comme il faut au standard, ou tu fais tout de casse là.
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3: Je t'avais prévenu, GG.
2: Il a tout capté, là.
3: Je t'avais prévenu, GG.
2: Non, mais c'est pas grave. Excusez-moi, mais c'est bon, c'est bon. Donc un petit cafouillage, donc voilà, donc vous êtes bien
3: c'est le métier
2: sur les débats des prostitutions. Donc on va continuer, donc toujours sur le chat de www.funradio.fr, Manu.
1: Toujours exactement.
2: Au standard Thomas et Laurent.
0: Bonsoir Gérard.
7: Salut Gérard.
2: Et à l'area Léo que on retrouvera tout à l'heure. Voilà.
3: Donc change les platines du Queen. Hein.
2: Avez-vous regardé les reportages sur la prostitution? Non, mais merci.
3: Laurent abuse pas. Non.
2: C'est bien quand je pose ma question que vous parlez sur ce que je dis. Donc avez-vous regardé le reportage sur les prostitutions? Donc on va demander à boule de gâchette.
8: Alors moi j'ai pas regardé tous les reportages.
2: Il y en a eu quand même trois d'affilée hein.
8: Alors ouais, je te dis, je les ai pas tous vus. Par contre, je regarde souvent des putes directement. Mm-hmm. Donc en fait ça devrait, tu vois, je devrais pouvoir m'en sortir au niveau des réponses, même si j'ai pas vu tous les reportages quoi en fait. Mm-hmm. Parce que je vois des putes aussi, voilà.
2: D'accord.
9: Viens me voir toi.
8: Moi toi je te vois souvent, ma cochonne.
2: Ah, c'est bon là. Oh,
8: pardon.
7: Elle tourne, hein.
2: Merci. Moche de nuit.
10: Ouais, moi j'ai regardé l'émission de Bernard Tampi, bon voilà quoi.
2: Ok, donc t'as regardé.
10: C'était vraiment pas ce qu'il y avait de mieux, hein. Non. On peut pas dire. J'aurais mieux fait d'aller au pute directement.
2: Super topu.
10: C'est clair.
9: C'est le soir ces émissions-là?
2: Ouais.
9: Bah, moi, je travaille, donc j'ai pas vu.
2: D'accord,
10: Mais t'as pas une petite télé dans ta camionnette, un truc?
9: Ah, je ne travaille pas en camionnette.
2: Ah, Pénitia!
4: Oui, Gérard, pour répondre à tes questions, en fait, ouais, j'ai vu, l'envoyé spécial, là, spécial prostituée, avec les deux bonasses, là. Mmh. Et, en fait, j'étais un petit peu choqué parce qu'à un moment, il y a une pute, tu vois, qui s'embrouille avec son bacro. Et que, en fait, son bacro, il voulait la carotte sur ses cotisations putronales. Donc moi je me suis dit, bon, même chez les putes, il y a des magouilles, donc c'est chaud. Je sais pas si t'as vu le reportage.
2: Mais c'est moi, j'ai regardé les trois reportages qu'il y avait, mais pas celui de Tapi, parce qu'il l'avait déjà fait 15 jours avant.
8: Ouais, t'as vu
4: celui ça normal
8: celui de Télématin ou pas? Tu l'as vu?
2: Non, c'est pas le matin que je regarde la télé, c'est le soir.
8: Il y avait un spécial prostitution dans Télématin aussi. Hein,
2: ouais, mais de toute manière, le mieux, c'est... De toute manière, il fallait regarder l'envoyé spécial comme... je sais plus qui c'est qui me l'avait dit, là.
8: Ouais.
2: C'est Pénicien, je crois.
4: Envoyé spécial, oui.
2: Donc il y avait ça, il y avait aussi un reportage sur dans les chats de pêche chez Capitaux qui parlait de ça aussi.
1: C'est quoi ça?
0: La pêche, les macros.
2: Avec Julien Courbet, tout ça.
1: Ah oui.
2: Sur,
1: oui, oui.
2: Sur TF1.
8: C'est des émissions de merde.
2: Non mais c'est vrai, c'est, que, c'est vrai que là, à un moment donné, je sais pas ce qu'il y a eu, c'est que toutes les chaînes sont mises en parler un d'un seul
8: pute.
2: Coup.
8: Ouais, la pute, ouais. Ouais. Mais Gérard, j'ai
1: et toi
8: une
1: aussi, vu que tu fais ce soir.
0: Fais
1: non.
0: Aussi.
8: Ah, bah ouais, bah forcément.
9: C'est peut-être Gérard. Hein.
2: Oui, oui, oui. Ah, ouais, attendez, attendez, attendez. Qui c'est qui me parle en premier?
8: C'est moche de nuit, là. J'ai une question à te poser, puisque t'as regardé toutes ces émissions. Je voulais savoir si ça t'avait donné envie d'y aller aux putes ou pas.
2: Non, pas du tout.
8: Pourquoi?
2: Pourquoi? Parce que j'ai pas envie d'attraper des maladies.
8: Bah ouais, mais tu mets une capote.
2: Ouais, non, mais même les trois quarts du temps, c'est pas tellement bon.
9: Bah, à mon avis, c'est plutôt
8: écoute,
9: toi qui
8: moi j'ai vraiment une solution. Tu mets trois capotes, ça laisse celle du milieu propre.
2: C'est ça. Merci. Ça, Manu, c'est la dernière que tu fais parce que j'ai horreur des photos pendant
1: je
2: mes débats.
1: Je sais bien, mais c'est pour le site.
2: Ouais, non, mais moi je te dis, j'ai horreur de ça. Super, tu voulais me poser une question?
9: Oui, mais je me souviens plus de ce que c'était.
2: Bon, bah d'accord, bah quand tu l'auras.
9: Ah, si, je voulais te dire que, qu'en fait tout le monde en parle parce que c'est une loi qui veut passer, qui va passer au Sénat et en fait c'est pour ça que tout le monde en parle, quoi.
2: Et là, justement.
8: Pas de politique, là.
2: Non, mais justement. Et ça, c'est très bien la question qu'elle vient de dire.
8: Ah, bah merde.
2: Parce qu'en fin de compte, c'est vrai que c'est un truc qui va falloir bientôt que ça cesse.
9: Bah ouais, hein.
8: C'est quoi, la politique?
2: Non. Qui est con, celui-là?
1: Oh, tu l'as cassé.
8: Oh, tu m'as calmé.
2: Voilà, n'importe quoi. Donc voilà, justement, on va revenir sur ce que disait.
8: Sur une pute, ouais.
2: Super Topu.
8: Ouais.
2: Donc, y a-t-il plus de prostituées en France que dans d'autres pays? Et on va en mettre deux d'un coup, comme ça, on va accélérer le débat. Et
1: y a-t-il. On met deux d'un coup, toi, t'es malade.
8: T'aimes bien, ça.
2: Alors, la première, c'est. Y a-t-il plus de prostituées en France que dans d'autres pays? Et y a-t-il un trafic dans la prostitution ou autre? Voilà.
0: La prostitution?
2: Dans la prostitution, oui. Ouh. Et ça existe. Ouh. Justement. Et ça, on va. Donc, Pénicien, tiens.
4: Alors, là, tu viens de faire une double, là.
2: Ouais, ah ouais, j'en pense d'un coup, parce que vu l'heure qu'il est, faut quand même qu'on active. Hein.
1: Faut qu'on trace, on n'a pas que ça à foutre, nous. Hein.
4: Vas-y, tu peux me la refaire, la double.
2: Alors, y a-t-il plus de prostituées en France que dans d'autres pays?
4: Ouais.
2: Ça, c'est la première question.
4: Ouais.
2: Et la deuxième question, y a-t-il un trafic dans la prostitution ou autre? Donc, en parlant de trafic dans la prostitution,
4: ouais.
2: C'est que super... Topu disait. Donc, c'est une histoire avec l'histoire du gouvernement, tout ça. Hein. Donc, les questions.
4: Ah bah ouais. Alors, pour répondre à ta question, Gérard, je te dirais qu'en fait, nous, en France, on a une réputation d'aller souvent aux putes, nous, les Français. Et qu'en fait, donc on a cette image de marque à soutenir aux yeux du monde.
2: Mmh.
4: Et sur le trafic, c'est vrai qu'il y a du trafic, tu vois, surtout sur Paris, tu vois, sur les maréchaux. Il y a beaucoup de putes roumaines. Et en fait, c'est la mafia roumaine qui s'occupe de tout ça, quoi.
2: Donc, alors pour toi, donc sur la première, donc il y en a plus en France,
4: ouais.
2: Et donc il y a un trafic.
4: Ouais.
2: C'est ça que tu veux répondre à la deuxième aussi en même temps.
4: Voilà, tout à fait.
2: Ok. Boule de gâchette.
8: Ouais, alors moi je suis d'accord avec ce que t'as dit là au niveau du gouvernement.
2: Mmh.
8: Donc effectivement il y a des trafics de putes au niveau du gouvernement, ça c'est clair. Il y a de la call girl qui tourne. Deuxièmement, ce qui concerne la France, t'inclus quoi dans France? Il y a aussi les dom-toms.
2: Dans d'autres. Y a-t-il plus de prostituées en France que dans d'autres pays? Donc, si je parle d'autres pays, automatiquement, je parle des dom-toms et tout ça.
8: Ouais, donc, au niveau des dom-toms, ben, je sais qu'au Canada, il y en a pas mal.
2: Mmh.
8: Par contre, je sais pas, en Europe, tout ce qui est Brésil, etc., c'est quand même moins touché que la France. Il y a moins de prostituées roumaines, comme disait l'auditeur, au Brésil, qu'en France, par exemple. Tu vois. Bizarrement, on se demande pourquoi.
4: On importe beaucoup du Brésil, quand même, hein, faut le dire.
8: Mmh. Ah, mais on importe peu, quand même. C'est ça qui est dommage, tu vois. Est-ce qu'on pourrait pas exporter 2-3 laiderons, là, français, les
4: Anglais, ouais.
8: Parce qu'il y en a marre de récupérer.
2: Il n'y a pas que du Brésil, hein, justement.
8: Non, mais comment ça se fait qu'on garde toutes nos meufs poubelles et qu'on ne les envoie pas un peu chez eux aussi, alors qu'eux, ils envoient leur
2: mère quand même. Ok, bah, c'est bon. Match de nuit.
7: Bah, moi, écoute, je suis d'accord parce que c'est vrai que quand tu vas à l'étranger, dans les pays de l'Est, tu vois, tu vas faire un peu de tourisme et que tu veux t'envoyer une petite pute, comme ça, hein, parce que
8: tu es
7: en vacances.
8: Une grosse?
7: Bah, t'en trouves pas, elles sont toutes en France. Voilà. Et quant au trafic, je dirais qu'il y a énormément de trafic. Surtout le vendredi vers 18h.
2: Oh non, mais ça, de toute manière, qui c'est qui n'a pas répondu? Super Topu, ouais.
9: Super Topu, ouais. Je pense qu'il y a plus de putes françaises en France qu'à l'étranger. Et tout à l'heure, quand tu parlais des autres pays, est-ce que tu inclus aussi les ambassades? Parce que des fois, les putes, elles vont voir les démocrates, tu vois. Mmh. Et est-ce que tu inclus aussi l'ambassade qui est un territoire de l'autre pays?
2: Non, mais s'il y a, c'est que... bien sûr, parce qu'on passe... On va revenir là-dessus.
7: Parce que juste, ce qu'on peut préciser, c'est que c'est vrai
2: c'est
7: que...
2: C'est
7: moche de nuit. Parce que c'est vrai qu'il faut préciser quand même que les soirées de l'ambassadeur sont toujours très réussies, on sait pourquoi.
8: On s'expose à la boîte à suchard quand même.
11: C'est clair.
9: C'est vrai.
11: Il y a même des petites noisettes et tout.
1: Il y a une petite question internet. Tu parlais des prostituées qui venaient de l'étranger, tout ça, et il y en a beaucoup qui viennent d'Ukraine, Yougoslavie, Slovénie, un truc comme ça. Et en fait, tu sais que la France, elle fait un match de foot bientôt contre la Slovaquie. On me demande donc s'ils devraient pas boycotter ce match, les joueurs.
2: Non, pourquoi? Je vois pas le rapport. Je vois pas le rapport avec
1: l'exportation clandestine de prostituées.
2: Non, mais je vois pas le rapport avec le débat, parce qu'en fin de compte, ce qui se passe, c'est que s'il y a de la prostitution en France, tu me diras, il y a quoi? Il y a peut-être une...
1: J'en côtoie souvent, des barbus.
2: Non, mais il y a...
8: Oui. Il faut qu'il boycotte les putes, il faut pas qu'il boycotte le match.
2: Laissez-moi répondre à la question.
1: Est-ce que c'est pas un match de putes aussi?
2: Non. Non, mais ce qu'il y a, c'est que faut vous dire une chose, c'est que s'il y a des putes qui viennent de l'étranger, c'est qu'elles sont emmenées par des personnes qui la forcent à venir en France. Parce que regardez, en Italie, il y en a. En Espagne, il y en a. En Angleterre, il y en a. En Allemagne, il y en a. Il y en a à peu près dans tous les pays. Et ça, c'est des personnes qui vont les chercher, qui les forcent à venir, à travailler et à récupérer leur pognon. Voilà, c'est tout. Voilà. Eh, qu'est-ce que je viens de dire, là?
3: Non, c'était sur moi la photo, GG.
11: Ah, mais même.
1: Il y a Gégé.
3: Excuse Gégé.
1: Il y a une autre petite question internet de Diana justement, donc tu vas être content, qui me demandait si une pute peut aller voir une autre pute.
2: Ça peut, oui. Bah, ça existe. Il y en a.
1: C'est parce que des fois dans la profession, tu vois, entre collègues, tu te rends des services, tout ça, est-ce que ça marche aussi chez les putes?
2: Bah, bien sûr.
1: T'en es sûr quand même. Donc,
2: si elles ont pas assez de pognon, si elles ont pas assez de pognon, elles essayent de s'aider entre elles.
3: Elles se filent des
2: coups de main. Parce que regarde hier, si t'as comme t'avais envoyé Perrin là-bas rue Saint-Denis.
1: Hier, oui, bien sûr, c'est moi qui l'ai envoyé, ouais.
2: Donc Perrin, il a discuté avec deux prostituées, et donc les deux prostituées, donc elles essayaient de faire quelque chose entre eux. Donc voilà. Alors que risque une prostituée? Et qui n'est pas en règle de papier. Alors, je précise bien, pas les règles de sang, pas ces ragnanés, hein, les règles de papier. D'accord?
4: Si on pouvait un petit peu parler de l'économie dans le milieu de la prostitution, ce serait bien. Par exemple, ce serait bien qu'on exporte nos vieilles putes, en fait, et qu'on importe, par exemple, des putes du Brésil qui ne prennent que 10 euros pour l'amour et 30 euros pour la pipe. Enfin, des doubles peignées.
2: Attendez, parce que je crois que Perrin, hier, il a demandé les tarifs et je crois que ça tournait entre 20 et 50 euros.
4: Ouais, mais ce qui est bien avec les putes...
1: Je crois que c'est 20 pour la pipe
2: et 50 pour l'amour.
1: Je sais pas si on peut appeler ça de l'amour. Qu'est-ce que t'en penses?
2: Personnellement, non.
1: C'est un truc philosophique,
7: Gérard,
1: les gars.
2: Oui.
7: C'est moche de nuit. Et si ça se trouve, c'était un tarif spécialement pour Perrin.
2: Il en profite pour aller voir les putes aussi.
7: Tu trouves pas que ça a augmenté un peu les prix par rapport à avant?
2: Bah, je sais pas, moi, j'ai pas eu l'occasion de...
7: Mais par rapport à avant, pas maintenant, mais avant, quand je veux dire, tu te souviens, tu trouves pas que ça a augmenté un peu par rapport?
2: Bah, je sais pas, moi je te dis, j'ai pas eu l'occasion d'en fréquenter des...
7: Ouais, Gérard, c'est moche de nuit encore, j'ai une question.
2: Oui.
7: Parce qu'il y a une rumeur qui dit que, et là peut-être Super Tepu à pouvoir confirmer, je sais pas. Il y a une rumeur qui dit que, sur les aires d'autoroute, quand il y a les routiers, les automobilistes qui s'arrêtent...
2: Moche de nuit.
7: Ouais.
2: Tu te calmes un peu parce que
7: J'ai dit que c'était une rumeur.
2: Ouais, non, mais moi je te dis, tu te calmes un peu parce que c'est la...
7: C'est une rumeur, alors j'aimerais que soit tu confirmes, soit tu infirmes.
1: C'est ça.
9: Moi, j'ai commencé sur les aires d'autoroute, parce que c'est là que t'as le plus de clients.
2: Ouais. Attends, super, tu peux. Donc la question, c'est pensez-vous que les routiers vont garder prostituées? Si oui, pourquoi?
7: Bien sûr.
2: Voilà, t'es content, moche de nuit.
1: Tu peux répondre, Gérard, t'es plus confirmé dans ce domaine-là.
2: Gérard, bon, ouais.
1: sur le net, on me dit c'est bizarre parce que ça revient à la question d'avant, une pute qui va voir une autre pute quand un routier va voir une pute.
2: Bah la preuve là, la question.
1: Mais non, mais je sais pas si tu vois.
9: Je sais pas si t'as capté.
2: Oui.
9: Quand moi par exemple j'ai envie d'aller voir de me taper un mec, il y a des mecs putes.
2: Ça s'appelle des trablots.
10: Non, des gigolos.
2: Des trablots.
9: Les travaux, je croyais qu'ils avaient une chatte.
2: Des travelots.
9: Non, ils ont une chatte, les travelots.
2: Ouais, bon, enfin bref.
4: En
2: bon,
4: tout cas,
2: vous,
4: là, c'est
2: vous, super technique. Bon, vous répondez à la question là.
9: Il y a un portable.
2: Eh Laurent, ça commence à bien faire.
4: Il y a un portable.
2: Eh Laurent,
1: tu sors dehors.
4: Non, Laurent,
1: il prend les appels et tout, c'est pas grave, j'ai une autre.
3: Il abuse.
11: Dans le débat déjà.
2: Laurent
11: excuse-moi.
2: T'éteins ton portable ou sinon tu sors.
11: Ah, excuse-moi.
2: Merci. Question internet.
1: Oui, mais je les appelais donc je vais en prendre une autre. Il y a PTBS qui te demandait est-ce qu'un BEP Trave a la même équivalence qu'un CAP de vendeur de yaourt en fac.
2: Non.
1: Non.
2: Non, puis il y a pas besoin de j'ai déjà répondu tout à l'heure à cette putain de question donc.
1: C'est pas grave, il y en a une autre de rectum de ouf qui te demande y a-t-il un diamètre minimum de dilatage du rectum pour être pute ?
2: Non plus. On est combien sur le site internet quand même là ?
1: Ne bouge pas.
3: On va peut-être développer un peu quand même.
12: Ouais, parce que là
3: là on est
1: 8752.
2: Combien ?
1: 8752. Très exactement.
12: Ouais, bon, c'est pas génial.
1: Non, c'est pas le top, mais bon, voilà. Bah, voilà aussi.
2: Laurent, dehors.
4: Okay. Allô ? Non, là,
1: c'est plus possible.
3: Non, t'abuses, Laurent.
2: Laurent. Hop, terminé.
1: Allez.
2: Hop, c'est fini.
4: Truc, là, c'est pas bien. Là.
2: C'est fini. Pensez-vous que les routiers vont voir des prostituées ? Si oui, pourquoi ?
4: Donc, alors, pénicien.
13: Ouais, alors moi je pense que effectivement, bon, déjà les routiers ils ont cette réputation d'aller voir souvent des prostituées.
2: C'est ça le problème qui.
13: Ouais, bon bah c'est une mauvaise réputation, mais qu'est-ce que tu veux que je te dise ? C'est comme ça, c'est dans les mœurs, c'est comme ça. Mmh. Donc c'est vrai qu'ils ont la réputation de se décharger dans les putes, mais bon c'est comme ça, les gens y croient ça, mais bon c'est vrai, c'est pas vrai parce que les routiers ils font leur métier et de temps en temps ils se tapent des putes.
2: Ouais, mais pas tout le temps. Super, tu pues.
3: La fréquence ?
9: Ma fréquence, 113.3. Moi, je pense que...
2: Attends. Qui c'est qui a demandé ta fréquence à toi ?
9: Je sais pas, j'ai entendu demander...
3: Non, c'était la fréquence des rapports des routiers par rapport aux putes.
9: Tu m'as demandé ma fréquence.
2: Non, mais moi, j'ai jamais...
9: Par mois.
2: J'ai jamais demandé ta fréquence, parce que ta fréquence, je l'ai, c'est 103.3, voilà.
9: Donc,
2: pour toi...
9: Si, à mon avis...
2: Merci pour le micro.
9: C'est pour se vider les couilles, voilà.
2: Ouais, okay. Moi, je donne oui.
10: Bah, moi, je sais pas si, finalement, les routiers...
13: T'as eu ça, Chico, là ?
10: Je sais pas si les routiers, ils ont tellement le temps que ça de s'arrêter pour voir les... pour aller aux putes, quoi, parce qu'ils ont des horaires assez chargés.
2: Mmh.
10: Et moi, je pense que pour vérifier ça, faut regarder dans... Il y a des boîtes noires, des trucs comme ça, quoi.
13: Ouais.
10: Donc, faut approfondir de ce côté-là.
13: Est-ce que tu penses, Gérard, est-ce que tu penses que les macros, ils relèvent la boîte noire des putes ?
2: Ça, j'en sais rien s'il y a des boîtes noires. Hein.
13: Il n'y a pas de contrôle ?
2: Boule de...
1: On me demande si toi, ta boîte, elle est noire.
2: Non.
1: Fait, sur le nom.
2: Ouais, c'est des questions cons, donc je ne répondrai pas. Genre, ouais. Non, mais arrêtez avec les questions bidons sur l'internet.
1: J'ai compris, les gens, arrêtez, hein, c'est mal.
2: Boule de gâchette, pour
8: alors,
2: finir.
8: Bah oui, malheureusement, moi, je crois qu'effectivement, les routiers vont voir des putes. Le problème, c'est que les gars,
2: bah, si oui, pourquoi ?
8: Alors pourquoi ? Bah, parce qu'il faut que les vieilles putes moches, elles baissent aussi, quand même. Et le problème, c'est qu'en fait, les gars, ils s'arrêtent sur les aires d'autoroute, ils perdent du temps à limer.
2: Les aires de repos, pas sur les aires d'autoroute, merci.
8: Les aires de repos, les gars, ils perdent du temps à limer des boulets, tu vois. Et après, les gars, ils sont obligés d'appuyer sur le champignon pour pouvoir rattraper le temps perdu, et ils font des cartons. Hein ? Donc, en fait, la pute pour le routier, c'est vachement dangereux, tu vois. Parce que s'il n'y avait pas de pute, je pense qu'il y aurait moins de cartons parce que les routiers seraient moins pressés.
2: Non, mais alors là je pense que...
8: Tu vois ce que je veux dire ?
2: Non, mais moi, pour l'instant, moi, je vais prendre un peu la défense des routiers.
8: En même temps, d'un autre côté, si je peux faire...
13: Ouais, je vais prendre la défense des putes, moi.
8: Si je peux dire le contraire, en même temps, le routier, s'il se pignole au volant pendant qu'il conduit, ça peut créer des accidents, donc c'est peut-être...
9: Ça te répond aussi.
2: Non mais moi je vais prendre non mais là je suis pas d'accord avec ce que vous dites parce que là vous salissez quand même le métier des routiers. Non mais moi j'en ai fait partie mais de toute manière c'est pas pour ça que j'ai été voir des putes.
8: Tu salis quand même un petit peu rien que
2: non.
13: Honnête, Gérard, personne écoute.
2: Gérard, non.
10: Excuse-moi, c'est moche de nuit, j'ai une question parce que tu as l'air de maîtriser un peu ce métier.
8: Les putes, ouais.
2: Non, le métier de routier, pas le métier des putes.
10: Je voulais savoir parce que si bon pour arrondir un peu les fins de mois, un routier décidait de faire des passes comme ça.
2: Mmh.
10: Est-ce que
7: ça deviendrait, on pourrait dire, qu'il ferait un métier de putier.
2: Non. Non, là, je crois que... Là, non, je suis pas...
8: Est-ce que toi, Gégé, tu crois que pour arrondir des rondelles, le routier, il peut prendre une prostituée dans sa cabine? Est-ce que c'est autorisé?
2: Non.
7: Ah,
2: non,
7: pas de stop.
2: Non, bah c'est,
7: alors, comment
2: c'est pas interdit. Donc voilà, donc la question.
7: Il la prend dans la cabine.
11: Gérard, Gérard,
2: dernière
11: Gérard,
2: question.
11: Gérard, la photo.
14: Oh, mais arrête, toi, tu l'as
1: oublié. Oh là, ça va, oh là, ça va taper. Là, ça tape. Oh, ça y est, ça tape. Fais gaffe, la dernière fois que tu t'es tapé comme ça, tu t'es cassé une main.
14: Arrête, Olivier, dégage.
1: Dégage. Bon, j'en profite pour poser une question internet, GG.
7: Oui, j'écoute.
1: Alors, il y a Diana qui te demande s'il existe des assurances pour putes, comme la Maïf ou
2: non.
1: Comme As.
2: Moi, non, il n'y a pas d'assurance là-dedans, malheureusement.
7: Ah, il y a la facmute quand même.
2: Il n'y a pas d'assurance.
1: Non. Et sinon, il y a Lapinou qui me demande, si les putes elles vont acheter leur camionnette de fonction au salon de l'auto, comme c'est en ce moment.
2: Non.
1: Il y avait un stand ou une, tu vois, un hall.
2: Non. Non. Bon, donc, bah voilà. Alors, que risque une prostituée qui n'est pas en règle de papier? On va s'écouter Jacqueline Lachaudas avec un doigt. C'est bien.
12: Je peux me permettre.
2: Et un point, c'est mieux. Et on se retrouve tout de suite après au 0825-08-5000 pour la suite et fin du débat sur la prostitution. À tout de suite.
12: Si je peux me permettre, Gérard.
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2: Eh ben putain, mais tu vas laisser ton micro éteint, tu vas faire ton boulot comme il faut au standard, ou tu fais le coup de casse là.
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2: Et voilà, donc on venait de s'écouter Jacqueline Lachaudas avec un doigt, c'est bien.
15: C'était bon d'ailleurs.
2: Un point, c'est mieux.
15: T'as pas aimé?
2: Si, c'était pas mal.
15: Ah, moi j'ai bien aimé.
2: Putain, j'ai même pas... Ah ben bien sûr, si on met un... Si on m'a coupé tout là, c'est pas bon, hein.
1: On t'a coupé tout.
15: T'es circoncis?
1: T'as plus rien.
2: Bon, alors donc, je répète, c'était Jacqueline Lachaudas avec un doigt, c'est bien, et un point, c'est mieux. Donc voilà, donc suite et fin du débat sur la prostitution. Donc alors, question internet.
1: Question internet, oui, donc ça a bien bien monté là, on est à 9561.
2: Ce qui
1: est quand même sympathique. Hein. Et ta chère Diana qui te demandait si une pute pouvait prendre plusieurs clients à la fois.
2: Plusieurs clients à la fois, c'est quand même assez dur, mais pourquoi pas, oui.
1: Toi, quand tu faisais ce métier, tu
2: ah non, moi j'ai jamais fait ce métier-là. Ne dis pas n'importe quoi.
1: Je sais pas, c'est parce qu'il y a beaucoup de gens sur Internet qui
2: non,
1: disent
2: non,
1: ça.
2: Non, mais j'ai
15: t'as
2: jamais...
15: T'as l'air de vachement bien t'y connaître, en fait. Hein.
2: Non, mais moi
15: j'ai... pas maîtrisé, ouais. Mais...
2: Moi j'ai jamais fait ce métier-là.
1: Par contre, il y a des questions sur Internet, moi jamais j'oserais te les poser, mais bon, c'est eux qui veulent, hein, tu vois. Le truc, c'est qu'en fait, ils te demandent tous si par hasard, tu vois, étant donné que tu sortais avec Sandy, tu vois, que Sandy, elle se tapait Henri.
2: Non, c'est
1: que
2: bon.
1: Sandy, c'était, que Sandy,
2: pas,
1: c'est...
2: Terminé, Gérard,
1: je suis la voix du peuple. Je suis la voix du peuple, Gérard, tu ne peux pas m'interrompre. Et donc, de fait, est-ce que toi, vu que Henri se tapait... Ta pute d'ex-femme, est-ce que toi tu serais pas le Mac en fait et tu prenais l'argent
2: de Henri? Que risque une prostituée qui n'est pas en règle avec ses papiers? On va demander à Boule de Gâchette.
15: Il a pas répondu là.
2: Non, mais je répondrai pas à cette question. Ouais, donc à Boule de Gâchette. Les auditeurs.
15: Attends,
2: Léo,
15: les
2: s'il te plaît,
15: auditeurs.
2: Merci.
15: Bah t'as viré Laurent. Moi je sais pas utiliser ce truc là donc.
2: Bon alors. Oh Thomas.
15: Attends. Ouais je vais faire. J'essaye. J'appuie sur R.
1: R. R2 genre rappel.
15: R2D2.
16: Ouais. Non à droite là. R.
15: R comme ça. Ok.
16: Non ça marche pas.
15: Merde. Laurent vient m'aider. Y a un problème. Tu vois t'es nécessaire quand même.
12: Y a un problème qui se passe.
1: C'est la mouise.
12: C'est bon je
2: mange. Bon
12: Gérard. Pas de problème.
2: Que risque une prostituée.
15: Laurent revient.
2: Bon Manu. Ton portable.
12: Ouais ça y est c'est éteint, ça y est terminé, je suis là.
2: Alors que risque une prostituée qui n'est pas en règle de papier? On va demander à Boule de Gâchette.
12: Juste laisse-moi le temps de m'installer. On est reparti. Parti, voilà.
2: Non mais vous allez vous foutre de ma gueule longtemps là.
12: Il est là, c'est ça bon, risque. Pas de problème, voilà, terminé.
17: Allô. C'est Rodrigo, moi avoir fini avec Léon, toi venir maintenant. Toi venir, moi te faire la totale. Moi avoir fini. Moi te sucer ta quéquette de lépreux contre des tickets resto. Toi venir, total éclatage dans ton anus. Moi prendre juste un bob fun radio. Fun radio, total éclatage dans ton anus. Toi venir chercher bonheur maintenant dans camionnette à moi. Toi venir, moi te jouir sur pectoraux à toi. Toi venir. Moi être extra-lucide au Brésil, moi faire simple imposition de ma quéquette sur tes pectoraux.
2: Boule de Gâchette, une fois.
17: Guérir rhumatisme, problème d'alcoolisme, tout guérir à toi.
1: J'y peux rien, moi.
17: Toi venir.
12: J'essaie de comprendre.
2: Bon,
17: toi venir, Gérard.
2: Débat va être vite vite.
15: Oh non, non.
2: Non, GG, c'est bien, là. Boule de Gâchette.
17: Alors, Mr. Cousin,
8: prostituée qui n'aurait pas de papier.
2: Que risque une prostituée qui n'est pas en règle de papier?
8: Si elle n'a pas de papier, il faut qu'elle s'essuie quand même de temps en temps.
1: Il y a des feuilles dans le bois. Hein.
8: Voilà, tu fais avec un journal ou un truc comme ça, quoi. Ah sinon c'est chaud, ça s'accumule, après ça macère.
1: Ah ça fait des croûtes, hein, c'est dégueulasse.
8: Putain, mais des croûtes quand même.
1: Moi il sait ce que c'est.
2: Vous comprenez la, vous comprenez la question ou pas?
8: Bah oui, tu risques des croûtes quand même. C'est ça en fait.
2: N'importe quoi. Moche de nuit.
17: Moi venir, toi être mono boule, moi te faire tic
2: tac. Moche de nuit.
17: Moi qu'avoir les couilles, viens toi venir, toi t'as les clashs dans la camionnette. Mais on la pite direct, on roule l'amour.
7: Gérard, vous avez appelé un numéro spécial là parce qu'il y a une personne de
17: moi,
7: de consonance brésilienne qui parle.
17: Par exemple, la position de ma quéquette qui guérit tes rhumatismes.
8: Et Ronaldo, il va t'exploser.
17: Va guérir tes problèmes d'alcoolisme. Toi venir, camionnette.
7: Gérard, j'ai l'impression que cette personne veut poser son sexe sur tes pectoraux.
2: Masse de nuit, tu réponds à la question.
7: Ouais, bah écoute, c'est un peu comme tout le monde, hein. Pas besoin de faire pute pour savoir si tu veux que, bon, bah si t'as pas tes papiers, t'es dans la merde quand même.
2: D'accord. Putain, vous répondez
1: pas compris, hein.
2: Super, t'as pu.
9: Effectivement, tu peux finir plutôt dans un endroit sombre et peu fréquentable.
8: Mr. Cousin.
2: Ouh, ouh, ouh, ouh. Oh là là là là là là là.
8: Bon, ça balance là.
1: J'ai quelques petites questions internet si tu veux, Gérard. Tu veux ou pas?
2: Laurent.
1: T'as pas l'air de vouloir.
2: Soit tu fais ton boulot correctement ou j'essaie tu vires de standard.
18: Non, attends, j'essaie de le faire correctement. Regarde, je suis parti, tu m'as foutu dehors, je suis revenu, il n'y avait plus d'auditeurs, j'essaie de faire mon mieux. Et ça y est, je me fais engueuler. Donc
2: non, il y a boule de gâchette, il y a moche de nuit, il y a super topu, et il y a pénitien normalement qui sont toujours là. Les autres, je ne les veux pas sur l'antenne.
8: Monsieur Cousin.
18: Mais tout le monde est là.
9: J'ai envie de câlin.
1: Oula.
9: On t'attend.
1: Oula!
17: Toi venir!
9: Toi venir,
17: Gérard!
1: Moi voir! Bon, Gégé, il fait quelque chose là, gère un peu!
9: Deux abricots, ça
1: fait ta gueule! Attention, on va se calmer un petit peu,
9: Oh là la bassine, entre les grossesses, ding dong dong!
1: Excusez-moi, j'aime bien cette petite ritournelle.
18: C'est un Gérard.
9: Ding dong dong!
1: Bon, Gérard, pour remettre tout ça. Tout ça dans deux petites questions internet, si tu le permets. On me demande si tu peux faire prostituer par intérim ou autre.
2: Non.
1: Donc tu peux pas faire.
2: Non.
1: Genre McDo le matin et pute la nuit.
2: Non.
1: Non, ok.
19: Parce que l'intérim, c'est mieux payé en plus.
1: Bah ouais.
2: Bah ouais, mais.
1: Donc c'est con. Non. Bah développe un peu, je sais pas.
2: Non, je te dis non.
1: Sinon,
19: ils font pas ça, Manpower.
1: Tu vois.
2: Non.
19: Attends, donc à chaque fois que tu réponds négatif
1: bah ouais.
19: ou positif.
2: Non, mais attends, toi, ça fait plus d'une heure que t'es en train de jouer avec au con avec le téléphone.
19: J'essaye de comprendre.
2: Non, mais t'essayes de rien comprendre du tout.
18: Moi, je suis
2: t'es en train de faire le con, alors c'est bon.
19: C'est pas après. Facile.
1: Et on me demande aussi, peut-on payer une pute en nature? C'est
17: Elle
1: Barto qui me demande ça.
2: Une pute en nature?
1: Ouais, est-ce que bah tu
2: déjà,
1: peux payer une pute en nature?
2: En liquide. Tu l'as payé en euros.
1: Aussi en liquide, ouais.
2: Ouais, non, mais tu la payes déjà en euros, donc ça suffit, voilà. Hein. Non, voilà.
19: Là, je comprends, là.
2: Super te pue.
9: Ouais, c'était quoi ta question?
2: Alors, que risque une prostituée qui n'est pas en règle de papier? Donc, pas des papiers, comme j'ai entendu dire, boule de guéchette et moche de nuit, là. Tu m'as répondu. Alors, pénitien pour finir.
17: Est-ce que tu peux me répéter la question? Parce que
2: non, tu viens d'entendre, je répète plus la question maintenant.
17: Mais j'étais en antenne avec Lolo.
2: Non.
17: Moi je dirais oui.
9: Qu'est-ce que tu si tu crains que t'as pas tes papiers?
17: Ouais, ça craint. Parce qu'il faut, si jamais les flics ils arrivent dans la camionnette et que la pute n'est pas en règle, elle peut pas travailler. Hein. C'est vrai que ça craint. Ça craint de la nuit.
8: Est-ce que tu crois que la pute elle a pas ses papiers dans la camionnette, GG? Elle peut se faire embarquer dans la camionnette des flics.
2: Bah bien sûr.
8: Donc en fait elle passe de camionnette, c'est une tournante de camionnette quoi.
2: Bah de toute manière s'ils sont pas en règle avec leur papier d'identité, automatiquement ils vont au commissariat. Alors, puis
8: attends,
2: c'est tout. Mais après elles sont relâchées. Mais elles sont relâchées, mais c'est bon.
17: Mais ouais.
8: Pourquoi tu
17: après, elles peuvent gambader dans la nature.
2: Mais elles sont relâchées après, donc c'est bon. Alors voilà, terminé. La question est close.
8: Ils sont relâchées.
2: Que pensez-vous des films porno à la télé? On va demander à Pénitien.
8: Okay.
19: C'est quoi le rapport?
18: Non, mais on y a plus.
17: Ouais,
18: on est plus
17: avec
1: dans
17: les
1: là, on est plus dans
2: ta
1: la pute.
2: Ta gueule à toi!
1: Non, mais là,
2: tu fermes ta gueule!
1: Non, mais Laurent, ferme ta gueule. Non, mais Gérard, on n'est pas du tout dans le débat, là.
2: Si. Pourquoi la prostitution, les films porno à la télé, c'est strictement pareil.
1: Pourquoi? Parce que les filles qui font du porno sont des putes.
18: C'est ça qu'il veut dire.
1: C'est ça que tu veux dire.
18: Ouais.
2: Pénitien!
18: Pas d'amalgame.
17: Tu veux dire qu'en fait, les hardeux, c'est des putes, quoi. C'est ça que tu veux dire. GG.
2: Que pensez-vous des films porno à la télé?
17: Ouais. Moi, je pense que il faut pas montrer ça aux enfants.
7: Et que, bon, sur M6, sur les chaînes hertziennes, bon, ils passent le film de cul à M6. Bon, ça, c'est à la rigueur, c'est bon enfant, c'est bon esprit, c'est vite fait, touche pipi, frotte poil, tout ça.
2: Mmh.
7: Mais par contre, ouais, les pornos sur Canal+, c'est bien que ce soit crypté. Par contre, il y a des petits filous, qui regardent quand même.
1: Et qui ça, c'est des yaourts, ça.
7: Ouais, c'est vrai. Et qui se tapent des queues.
2: Manu. Quoi comme Manu qui a fait croire qu'il était malade alors qu'il se tapait des queues au lieu d'être malade.
1: Oh, putain, mais tu m'as démasqué, salaud. Tu m'as démasqué.
2: Petit malin. T'as dit que t'es malade alors que t'es en train de te taper des branlettes avec ta meuf.
1: Non, j'ai cassé, tu m'as brisé.
18: C'est pour ça que t'es en malade.
2: Super Topu. Super Topu.
1: Je vais peut-être m'en faire une là, d'ailleurs.
9: La question, c'est quoi?
7: Vise les yeux à GG.
2: Que pensez-vous des films porno à la télé?
9: Ah ouais, mais ça, ça n'a rien à voir. Hein. Ça n'a rien à voir, les actrices porno, c'est pas des putes.
2: Ah ouais, mais même, t'en as dedans. Hein.
7: Ouais.
2: Je suis désolé.
18: Moi, je suis d'accord avec toi, Gérard.
2: Parce bon, alors, moche de nuit.
7: Si je peux est-ce que tu... Parce que, est-ce que toi, tu penses que, en fait, si tu, le fait de payer une chaîne à péage qu'on citera pas, parce que, hein, pas de marque.
10: Ouais.
7: Mais est-ce que, et pour se taper une branlette, en fait, ça équivaudrait à aller voir une professionnelle?
2: De toute manière, je répondrai après, donc, boule de gâchette.
7: Mais pourquoi tu réponds pas maintenant?
2: Bah, je réponds après que tout le monde ait répondu, c'est tout. Boule de gâchette.
10: Alors, la prostitution, les films de cul, il faut quand même aussi parler des nanas qui ont les seins à l'air dans les pubs pour les savons, là, pendant la pause pub. Et puis les meufs qui ont les fesses à l'air dans les catalogues de la Redoute, hein, c'est pareil, hein. Tout ça, c'est pareil. Prostitution, film de boule, catalogue de la Redoute.
1: C'est crado, là.
9: Craché dans la camionnette.
2: Bon, donc, alors moi, ce que je reproche, et ça, c'est pour parler, justement, comme Super Topu disait tout à l'heure avec les histoires de trafic. Donc, t'as fermé vos gueules pour l'instant quand je réponds, merci.
14: Ouais!
2: Donc, c'est pour répondre à ce que disait Super Topu tout à l'heure sur une question. Donc, en ce moment, c'est pour parler. Laurent, t'éteins ton micro, s'il te plaît.
19: Il est éteint.
2: Ouais, mais tu l'éteins et c'est tout. Donc c'est en pour parler avec le gouvernement que toutes les chaînes qui font qui vont voir des films porno à la télé seront sanctionnées. Oh, le téléphone portable. Eh, mais ça commence à bien faire là.
1: Il est éteint, c'est le tien.
2: Non, c'est pas le mien, il est éteint.
18: C'est pas le tien, il est éteint.
7: C'est pas possible. On pèse mes cœurs.
1: C'est une machine à laver. Hein.
2: Ouais, c'est une machine à laver.
18: Et t'as déjà
2: comme tu dis.
18: Si je peux me permettre,
1: tu dois l'utiliser. Alors,
18: il y a un nombre incalculable de personnes qui nous appellent au standard pour savoir si toi-même tu as fréquenté une pute et quelle a été ta propre expérience.
2: J'ai dit que j'y avais pas été voir une pute.
18: Ah non, tu
2: es précis.
1: On me dit sur le net c'est faux.
18: T'as dit que les routiers avaient fréquenté des putes.
2: Ouais, mais moi j'ai pas fréquenté ce milieu-là, d'accord. Alors j'ai déjà répondu à cette question. Maintenant ça suffit. Et tu fermes ton micro et tu fermes ta gueule en même temps.
1: Sinon, Gérard, sur internet www.funradio.fr, il y a Cousin Boy qui me demande si on peut faire pute en R14 grise.
2: Je réponds pas avec.
1: C'est le meilleur rendement.
2: Je ne répondrai pas à des questions cons comme ça.
1: T'as compris, Cousin Boy?
2: Donc voilà.
1: Ah, bravo.
2: Alors donc, pour finir sur la question, que pensez-vous des films porno à la télé? Donc maintenant, ça va être sanctionné.
10: Bah, t'as sucé pour du pinard quand même.
2: Ta gueule, toi. Alors au hasard, match de nuit, au revoir.
10: C'est pas moi.
18: C'est pas lui.
1: En plus, il s'est fait niquer, c'était du jus de raisin.
2: Je vous laisse le savoir.
1: Il s'est fait carotte.
10: Ouais, c'était pas le bon. Là.
2: Je m'en fous, mais fais gaffe parce que boule de gâchette, tu vas y aller, ou pénitien, tu vas faire aussi le même stage que lui, d'accord? Donc voilà, donc pour répondre à cette question, donc je reviens sur ce que Super Topu disait. Donc le gouvernement est en pourparlers pour que ça soit interdit à la télé maintenant, parce qu'il y a trop de personnes qui regardent ça à la télé.
7: Mais donc, attends, tu penses que ça va passer, cette loi?
2: Je pense que ça devrait passer très prochainement.
7: Tu penses qu'ils vont supprimer les programmes de cul sur Anal Plus?
2: De toute manière, ça va être interdit et c'est tout maintenant.
10: Mais attends, mais qu'est-ce qu'on va regarder alors?
2: Eh ben, vous regarderez.
10: Attends, il y aura plus Love Story, il y aura plus
2: Mais attends, Love Story, c'est pas un truc porno, espèce de connard.
1: Ouais, c'est limite des fois.
20: Bah, Loana dans la piscine.
2: Ouais, non, mais ça, c'est autre chose.
10: Les poufias sur le bateau, là.
2: Et les poufias sur le bateau, d'accord, t'écrases-moi une question internet avant.
1: Oui, tout à fait, de Lapinou qui te demande si la prostitution par le net, elle existe et si on peut se prostituer avec une welcome.
2: Alors ça, justement, bah voilà la question que j'attendais.
1: Ah bah voilà, elle est arrivée, t'as vu comme
2: là,
1: quoi.
2: Là la question que je m'y attendais et que je m'y attendais de toute manière. Donc ça, c'est toujours pareil, ça va être sanctionné. Ça va faire comme le truc de pédophile et ça va être sanctionné très très rapidement.
1: D'accord.
2: Donc voilà. Donc j'ai répondu à sa question. Parfait. Donc voilà.
15: Il est très content. C'est pas
2: alors, pensez-vous qu'il faut réouvrir les maisons closes? On va demander à Boule de Gâchette.
15: C'est con comme question, elles sont closes. Excuse-moi, mais
2: les maisons closes.
20: En même temps, tu laisses juste la porte entrouverte, comme ça s'il y a quelqu'un qui veut rentrer, il pousse la porte. Et voilà, en même temps, la porte, elle est ni fermée ni ouverte. Quoi. Je veux dire, rentre qui veut.
2: Ouais. Non mais est-ce qu'il faut les réouvrir?
20: Moi je pense que ouais. Moi je te dis que plutôt que de les laisser tapiner, se faire taper dessus là quand elles sont en bois de boubou, elles se font raqueter.
2: Non mais attends, mais maintenant en bois de Boulogne, je peux te dire une chose, qu'il y en a de moins en moins.
15: Ça, Manu, galère pour un
2: Manu, bien sûr, Manu, bah, oui. Manu doit connaître le quartier, il habite à côté.
15: Écoute,
2: il habite à côté, donc il doit connaître un peu le coin. Manu.
15: Bah, exactement d'ailleurs.
20: Gérard, alors.
15: T'as oublié ta voiture à côté.
20: Il y a du monde qui cherche là-bas, il paraît.
15: Non mais d'ailleurs j'ai garé ma camionnette.
20: Il paraît que tu dois de l'argent quand même.
15: Ouais, là, bah attends, tu m'étonnes.
20: C'est bon,
15: GG, c'est GG. Non, mais oui, mais il me doit de l'argent en fait.
2: Pénitien.
15: Parce que je fais tourner.
21: Il paye en ancien franc.
2: Pénitien.
21: Allô.
22: Ouais. C'est lui qui me donne envie.
21: Alors, c'est quoi?
2: Hey, j'ai dit d'éteindre ton micro, toi là-bas.
21: Allô.
23: Allô. T'es moche en plus.
2: Bon, alors je vous préviens, comme c'est le bordel, il est 1h30, le débat se termine maintenant. Vous fermez vos gueules, le bordel a assez duré depuis minuit, donc maintenant le débat est clos à partir de maintenant.
15: Non, mais
2: c'est la dernière question est terminée.
15: Laurent,
2: j'en ai rien à foutre. J'en ai rien à foutre, c'est pas Laurent qui commande, c'est moi. Donc terminé.
21: Là ça se passe bien, je trouve qu'on a pas vécu avec poésie. Donc
2: non, mais maintenant c'est simple. Le débat tourne à la renverse. Donc vous parlez de n'importe quoi, vous répondez pas aux questions. Au sondage, c'est le bordel. Donc c'est la dernière question, terminé.
15: Non.
2: Gégé, moi j'ai une question.
15: Je vais te poser une question, Gégé, moi.
20: Pour une fois que tu maîtrises un sujet, non.
2: Manu.
15: Oui, donc une petite question internet de prothèse en bois qui te demande s'il faut des serruriers pour ouvrir les maisons closes.
20: Ouais.
15: Hein, bon, c'est.
2: Non, mais de manière, je demande.
15: J'ai été pris de court, hein, je suis désolé.
2: Non, mais de manière, la question, c'est pensez-vous qu'il faut réouvrir les maisons closes parce qu'elles sont fermées depuis une nouvelle loi. Nice. Donc, ils parlent de les rouvrir. Est-ce qu'il faut les réouvrir ou pas? Voilà, c'est tout.
15: Elles ont fermé quand d'ailleurs?
2: Ouais, ça fait un bout de temps qu'elles sont fermées.
15: C'était en quelle année?
2: Bon, je me souviens plus, mais ça fait déjà un bon bout de temps qu'elles sont fermées. Pénitien.
21: Ouais, bah
2: pour terminer sur ce débat.
21: Ouais, tout à fait. Pour répondre à ta question, c'est vrai qu'il faudrait ouvrir les maisons closes parce que bon.
2: Réouvrir, hein.
21: Les réouvrir parce que les putes maintenant elles font ça sur les maréchaux, tu vois, c'est n'importe quoi. Il faut que tu te déplaces, tu dépenses de l'essence. Alors que si on les parque toutes dans une maison, tu vois, dans un HLM, là on pourra aller dans l'HLM.
2: Non mais attends,
20: tu te la fais rembourser en plus. Alors,
2: non mais attends, faut dire une chose, dans ces cas-là, si tu veux dire qu'il faut se déplacer sur les maréchaux et tout ça, dans ces cas-là, je sais pas si vous avez été en Belgique ou pas. Ouais. En Belgique, moi j'ai eu l'occasion de faire deux, trois soirées.
20: T'as fait des putes en Belgique ou?
2: Ta gueule quand je parle, toi. Fais gaffe à ce que tu vas dire comme question, parce que tout à l'heure, je vais pas le louper, toi.
21: Tout ce chemin pour te taper une pute.
2: Non, mais toi, je vais pas le louper. Fais gaffe à ce que tu dis, parce que je vais pas te rater.
20: Tu kiffes vite, Rime.
22: Et si je peux me permettre, Gérard, pour calmer un petit peu la tension, à la place de Moche de Nuit, que tu viens de virer, vraiment, non, c'était pas sympa, quoi.
2: Laurent, je vais te dire une chose. Tu vas fermer ta gueule parce que lors des débats, c'est moi qui commande et c'est moi qui vire les auditeurs que je veux. D'accord? Alors tu fermes ta gueule, t'es là pour faire ton boulot. Et c'est tout.
22: D'accord, ok. Parce que donc tu l'as viré, je.
2: T'as pas à dire comment que je l'ai viré, c'est mon problème. C'est pas ton problème. C'est tout.
22: Donc on a viré.
2: Alors son nom.
22: Donc j'ai viré Moche de Nuit, hein, parce que bon, je le trouvais insupportable sur l'antenne. Donc ce que j'ai fait, c'est que j'ai récupéré un autre auditeur.
2: Mais
22: il
2: Manu
22: s'appelle Boudin Rouge, il habite à Lille et il écoute Fun Radio sur 92.2. Bonsoir à toi, Boudin Rouge. Il est là, hein.
21: Salut Boudin.
20: Ouais, salut Boudin. Salut. Boudin
2: Fréquence Rouge, déjà
21: 92.2. Boudin. Ça va,
2: okay.
21: Bien.
2: Donc alors moi je disais.
20: Ouais.
2: Donc pour l'histoire des maisons closes, après vous allez répondre. Donc je sais pas s'il y en a qui ont eu l'occasion d'aller en Belgique.
20: Ouais.
2: Donc comme Boule de Gâchette ou c'est Pénitien qui disait comme ça qu'il fallait se déplacer pour bouffer de l'essence. Bah faut voir en Belgique ce qu'il y a. Il y en a qui sont derrière les vitrines et qui attendent de voir des clients. Et j'ai eu des soirées, j'ai eu l'occasion de.
15: Paraît que quand t'es passé devant la vitrine, toutes les vitrines se sont vidées.
2: N'importe quoi.
20: Elles ont tiré le rideau.
2: Ouais, c'est ça. donc voilà, Boule Rouge.
21: Et lui, il s'est tapé une queue sur le rideau, lui.
2: Boule Rouge.
21: Ouais, je t'écoute, ouais.
2: Tu réponds à la question ?
20: Il faut me la répéter parce que j'étais avec Laurent là au standard.
2: Pensez-vous qu'il faut réouvrir les maisons closes ?
20: Bah, nous on est assez bien fournis là, comme tu viens de. Moi je suis de Lille, alors comme tu viens de le dire là. En Belgique, il y a les vitrines, ça fait un peu maison close, quoi. Mais en France, faut rouvrir, évidemment. Mmh. Évidemment qu'il faut rouvrir.
2: D'accord. Super.
20: Attends, j'ai pas fini.
2: Mmh. De toute manière, tu vois, si j'ai envie de passer à un autre auditeur, tu vas la fermer, ta gueule.
20: Bah non, mais c'est clair, mais ce serait dommage parce que c'est réellement intéressant. Ce que j'ai
2: toi, tu fermes ta gueule, je viens de te dire.
0: Moi, j'ai une info. La date de la fermeture des maisons closes, c'était en 1945.
2: Ça va pas, toi, non? Ça bien été bien après.
0: Non, rigoles. C'était 1945 par Marthe Richard.
22: T'avais 35 ans, c'était pas.
2: C'est ça. Pénicien.
1: Par contre, Gégé, juste avant, parce qu'on est bien sur les maisons closes, là, on me dit comment ça va s'appeler quand ça va être réouvert.
2: Bah, toujours pareil, mais j'ai pas de nom de truc. Allez, mais peut-être, peut-être la maison à Manu.
15: Open House.
2: Oh, putain, je suis cassé. Peut-être la maison à Manu.
1: Ah, tu m'as démonté. Pourquoi pas. Tu m'as démonté ma race.
2: Pénicien.
1: Tiens, pour la peine,
3: il jouait pas.
2: Bon, allez hop, le débat il va être clos.
0: Non, j'ai.
4: Allô.
2: Pénicien.
4: Allô, Blaireau. Allô. Tu m'entends?
2: Pénicien, une fois.
4: Ouais, c'est bon là. Ah, c'est bon, ok. C'est ce que je vous disais tout à l'heure, Gégé, en fait, les maisons closes, pour qu'on mette toutes les putes dans... Comme ça, on saurait où elles se trouvent, en fait, tu vois ce que je veux dire?
20: Ouais.
4: Et là, non, laisse tomber, c'est un jeu de piste, on sait pas... Déjà, des fois, on tape 10 bornes, on se tape des vieilles roumaines, tu vois ce que je veux dire? Des vieilles roumaines, quoi. Donc voilà.
2: Et au standard, c'est la dernière fois que je vous le dis, quand je pars et quand les auditeurs parlent et que vous répondez au téléphone, vous fermez votre micro.
22: Le micro, il est
2: fermé. Ouais. Il était pas ouvert parce que j'ai entendu dire allô. D'accord, donc il était pas ouvert. Il était pas éteint. D'accord.
22: C'est un auditeur qui parle.
2: Ouais, mais c'est ça. C'est un auditeur et t'as besoin de parler aussi fort que ça?
1: Il t'a cassé.
22: Parce que les gens,
2: bien sûr.
22: Les gens qui nous appellent, ce sont des routiers, je te le rappelle. Ils sont dans leur camion, ils nous entendent pas bien, donc j'essaie de.
2: Mais ouais, c'est ça. Fous-toi bien de ma gueule.
22: Ils se faisaient sucer, donc c'était pas.
1: Sur le net, on a passé la barre des 10 000, on est à 10 210.
2: Oh, bien!
1: Quand même, c'est pas rien, c'est pas négligeable. Hein, Gérard. Et d'autre part, il y a Prothèse en bois toujours qui te demande si les prostituées peuvent être vierges.
2: Bah, si elles font ce boulot-là, en principe, elles sont pas vierges. Il faut quand même réfléchir.
1: Je sais pas, c'est Prothèse en bois, hein, tu sais.
2: Moi. Ouais, bah, lui, il ferait mieux d'écouter ce qu'on dit.
22: Il sera acheté une jambe.
2: Enfin bref, Pénicien pour terminer sur la question.
4: Je voudrais qu'on parle un petit peu d'amour dans ce débat-là. On a surtout parlé de cul. Et je voudrais te demander si toi tu tomberais amoureux d'une pute roumaine.
3: Tu montais sur moi, c'est tout.
2: Pénicien.
4: Ouais, tu pourrais tomber amoureux d'une pute roumaine.
2: Au revoir.
3: J'ai envie de câlin.
2: Pénicien, au revoir.
3: Voilà.
2: Hop là. Super topu, pour finir.
3: Je trouve que ce serait une bonne idée parce que en plus l'hiver arrive et elles vont un peu commencer à se geler le cul sur les trottoirs, donc ce serait bien qu'on les mette au chaud.
20: Et sinon, tu prends combien, super topu?
3: Alors moi, je prends 300 euros.
20: Ouais.
1: C'est roche quand même.
20: Ça, t'as demandé 400 la dernière fois. Là.
1: Mais c'est juste pour
20: et
1: toi.
20: Et tu fais quoi pour...
3: Je fais tout.
20: Mais tout demande, avec n'importe qui?
3: En fait, t'as un forfait, tu coches et je fais.
20: Et ça veut dire, par exemple, je t'amène à... Un pote un peu bon qui a pas vraiment de maison.
2: Eh non mais ça va
1: quoi, un pote qui a vécu quoi.
2: Eh ça va, je vous gêne pas.
3: Un peu boisé.
20: Non mais attends, j'essaye de dealer un business pour toi.
2: Mais moi je t'emmerde alors, ok. Faut-il interdire la prostitution aux jeunes? On va demander à boule de gâchette.
20: Pour les jeunes, bah écoute, y a pas d'âge pour ce genre de choses, tu sais comment c'est. Je veux dire, le lascar, il a 17 ans, il a les baloches qui traînent, il a envie quoi, tu vois. Donc sous prétexte qu'il a 17 ans et pas 18, enfin tu vois, c'est un peu compliqué quoi. Ce qui est important, c'est l'hygiène, si t'arrives à saisir ce concept.
2: Non mais merci, me prends pas pour un con, d'accord?
20: D'où l'intérêt de la maison close.
2: Ouais bah super topu.
20: Tu peux surveiller un petit peu quoi.
22: Si je peux me permettre Gérard, sachant que t'as pillé, enfin bon, j'ai viré Pénicien parce que... J'ai viré Pénicien parce que je le trouve insupportable. Et pour ça, j'ai récupéré C'est Philippe qui écoute RFM sur 99.9.
20: Bonsoir, c'est Philippe.
4: Oui, bonsoir, Gérard. C'est dur de vous avoir. Hein. Ça fait une heure, là. C'est bien le débat sur les putes. Je suis à la bonne adresse.
20: Bonsoir, c'est Philippe.
2: T'appelles d'où?
4: Alors, moi, j'appelle de Paris. Hein.
2: 101.9, merci.
5: Non, 99.8.
21: Allez là, super, te pue.
5: Salut.
21: Salut, c'est pour toi que j'ai appelé.
20: Elle connaît tout le monde.
5: C'est Chafouin.
2: Si vous avez envie de, d'y parler, vous prendrez ses coordonnées en antenne parce que c'est pas le thème du débat ici, d'accord?
1: Gérard, il y a une question très très subtile sur internet, donc je me dépêche de te la poser. C'est Fed Rota qui demande ça. Il me dit, est-ce que c'est les tantes des putes à Boulogne? Est-ce que c'est parce que les putes à Boulogne, elles ont des tantes qu'on appelle toile de jute?
2: Non mais attends, elles ont pas de tantes, hein.
1: Ah, il paraît qu'elles vont dans des petites tentes derrière.
22: Elles ont une famille quand même.
2: Ouais. Non, elles n'ont pas de tente. Ça m'étonne. À moins que tu leur en as payé pour Noël l'année dernière.
1: Non, mais c'est pas ça. Il rajoute qu'il paraît qu'elles ont plein de cousins derrière.
2: Ouais, non, mais il y a même des Manu aussi.
1: Voilà. Je suis cassé.
15: Mais t'as pas répondu, hein.
1: Non, t'as pas répondu, mais
2: non,
1: réponds
2: mais
1: pas ce soir.
2: J'ai dit non. Donc, super top.
15: Mais développe un peu.
22: Développe, là. Tu tournes en rond, tu rentres jamais dans le sujet.
2: Mais ouais, ta gueule à toi!
1: Non, mais il a raison, GG, t'es un peu bidon. Hein.
2: Super top, et de toute manière, ça va être la dernière question.
1: On va faire un sondage alors avant.
5: Laquelle est-elle?
2: Faut-il interdire la prostitution aux jeunes?
5: Fais un sondage avant.
2: Si je veux, alors c'est pas toi qui me commande, donc tu réponds à la question.
22: On va
2: sinon,
22: faire un sondage.
2: Hein.
5: Bah, je suis pas contre, hein, parce que c'est toujours un business, la jeunesse, et puis c'est peut-être mieux d'aller se faire dépister chez une pute que se retrouver comme un con, voire avec une nana la première fois, quoi.
2: Mm-hmm.
5: Au moins, voilà, c'est ce que c'est.
2: Ouais, d'accord. Boule de gâchette.
5: Moi, je fais tarif étudiant aussi.
2: Boule de gâchette.
20: J'ai déjà répondu, mais je peux recommencer.
2: Ah non, mais c'est bon, alors si t'as répondu, c'est bon. Boudin rouge.
20: Mais à quel niveau tu penses que c'est, tu dis ça, c'est pour aller aux putes histoire de se vider les baloches ou en faire son métier?
2: Faut-il interdire la prostitution aux jeunes?
20: Bah ouais, mais est-ce que le jeune, il veut devenir pute ou alors juste il veut
6: les
20: aller
6: clients,
20: vider une pute? C'est ça la
2: les
20: question.
2: Les clients, connard.
20: Monsieur connard.
6: Monsieur, ouais, tu vas lui donner du monsieur quand même. Ouais.
20: Alors les clients, bah ouais, moi je trouve que, tu vois, les jeunes, moi, franchement, les putes, j'y suis pas allé avant 11 ans, hein.
2: Ouais, c'est ça. tes parents t'ont rien dit? Non, fous-toi bien de ma gueule d'eux.
20: Dis donc, Philippe. T'insultes pas mes parents parce que moi je sors de la DAS, d'accord, alors...
2: C'est Philippe, pour finir.
21: Philippe. En fait, moi, ça dépend, en fait, qu'est-ce que tu considères jeune, en dessous de 15 ans?
2: Non, au-dessus de 15 ans,
21: au-dessus
2: quand même.
21: De 15 ans, c'est jeune, hein.
20: Mais ça dépend, parce que t'as des mecs, ils ont, par exemple, ils ont 58 piges et ils ont des bites hyper jeunes.
6: Bah ouais, deux gamins de 12 ans. Ouais.
21: Alors qu'il y a des vieux, il y a des vieux 40 piges qui ont des sexes puériles.
6: Exactement. Vieux, GG.
2: C'est
21: pas l'âge qui compte.
2: Bon, alors que pour finir, les deux derniers. Oh, stop, terminé.
6: Attends, GG.
2: Les deux derniers sondages pour terminer le débat.
20: Excuse-moi, juste une toute petite question.
2: C'est qui?
20: C'est Boudin Rouge, excuse-moi. Juste une toute petite question. Je voudrais savoir, Manu, t'as pas les yeux qui piquent?
1: Ah, c'est affreux.
20: Ok.
1: Mais bon, dans mon malheur, j'ai de la chance, tu vois, parce que je suis enrhumé.
20: Ah, ok.
2: Alors, pourquoi va-t-on voir des prostituées? 6% des gens vont voir des prostituées car ils aiment la Formule 1. 18% des gens y vont pour choper des maladies, mais ça, à mon avis, non.
5: J'ai envie de câlin.
2: 56% des gens pensent interroger et ne parlent que le yougoslave. Et pour finir, pourquoi...
5: Avez-vous planté
2: pour vous, qu'est-ce qu'un macro sans pour vous? Bon, alors, vous me faites chier. Vous me faites chier. Conclusion du débat.
1: Conclusion du débat.
22: Bonsoir.
2: Conclusion du débat.
15: Gérard, la fin du sondage, s'il te plaît.
20: Il y a le tocard là,
1: bah ouais.
2: Le tocard est emmerdant. Moi, j'ai dit conclusion du débat et tu fermes ta gueule.
22: J'aimerais bien que tu continues le sondage, s'il te plaît, parce qu'il y a des gens qui aimeraient bien connaître les résultats.
2: Alors, pour vous, qu'est-ce qu'un macro? 100% des gens disent que c'est un nom masculin, poisson de mer en chair estimée au double, vert, zèbre et noir s'approche d'un... Des côtes au printemps et en été, ça c'est des sondages de merde, donc
15: on
2: à la poubelle.
15: On va continuer, attendez-moi le cas, comment on est sur le net?
1: Mais on est 10 500,
2: mais moi, j'arrête, parce que c'est le bordel, ils font que des conneries au sondage, donc j'arrête. Le débat est clos,
15: non,
2: terminé.
15: Je vais t'aider.
2: Non, parce que là, ils se foutent de la gueule du monde, donc j'arrête.
1: C'est pas grave, j'ai une question internet.
2: J'arrête et c'est tout.
1: J'ai une bonne question là.
2: Non, mais ils sont en train de foutre leur bordel. Il y a des gens qui n'ont rien à voir dans le débat, qui se permettent de passer. T'as des sons, donc moi j'arrête,
15: bon,
2: c'est tout.
15: Terminé. Mais non, je vais le faire, ça t'intéresse.
2: Non, parce que là, faut quand même pas déconner. C'est toutes les semaines, ça a toujours été comme ça. Donc moi c'est simple, ça va aller vite, hein.
22: Non, mais c'est bon.
2: Le débat, il va être
22: Thomas,
2: il va être
22: Thomas. Thomas. Oh,
1: La question c'était pourquoi, je sais plus qui l'a posé sur le chat de Fun Radio, www.funradio.fr. Le truc qu'il te demandait, c'est on parle de Mac, mais il y a aussi des PC, il disait.
11: Quoi?
1: Et depuis tout à l'heure, tu parles de Mac. Et lui, il dit, il n'y a pas que le Mac, il y a aussi les PC.
11: Non, mais je vois pas du tout le rapport.
1: Je sais pas.
0: Ça marche bien en plus.
11: De manière, c'est avec ce que vous, avec le sondage de merde que vous m'avez sorti. Bon, alors, avant-dernière question, combien de temps passez-vous avec une prostituée? Ça sera la fin.
12: Ils sont calmés, au standard, t'inquiète.
0: Tu l'as posé à qui la question, GG?
11: Boule de guéchette.
20: Boule de guéchette, oui. C'était quoi la question là? Il m'a calmé, Max. C'est pour ça, je les ai calmés. C'est le calmage.
13: Combien de temps tu passes avec
12: une... Vas-y, boule de pub, pose.
20: Combien de temps je passe avec une prostitute? Écoute, je sais pas, ça dépend du gars. Si le gars il dégaine, tu vois, si c'est un précoce du prépuce, ça peut durer 5 minutes.
13: Mais il peut dégainer plusieurs fois.
20: Oui, mais tu repayes à chaque fois. Si avec une prostituée, si tu dégaines plusieurs fois, tu payes plusieurs fois.
13: Avec moi, tu payes à l'heure.
20: Ah, putain, tu m'as carotte la dernière fois.
11: Super, te pue.
13: Bah ouais, enfin, avec moi, tu payes à l'heure, donc si t'as envie de cracher 6 fois, bah, enfin, si tu peux, hein. Si tu peux cracher déjà, et bah, voilà, c'est tout bonheur pour toi.
11: Boudin rouge.
16: Oh bah moi je dirais, en tout cas, je dois dire un truc, c'est super te pue, elle est hyper accueillante, hein, parce qu'en général, à l'heure, qu'est-ce que tu fais quand tu t'arrêtes quand le mec se barre, en fait, quoi.
13: Voilà, j'ai un petit réveil et... Ouais,
20: t'as un compteur, quoi.
16: Ah, moi je dirais, ça dépend, un bon VRP, une top de VRP dans la bouche, ça peut tenir.
13: Ça marche.
11: Saint-Philippe, pour terminer.
16: Dans les 30 secondes, un truc comme ça, les mecs sont stressés, tu vois.
21: Bah Gérard, moi ça dépend, si la fille me plaît...
11: C'est qui?
21: C'est Philippe.
11: Bah ouais, bah c'est justement, c'est à toi que je m'ai adressé.
21: Ouais, je suis en train d'attendre. Si la fille me plaît, si elle me plaît physiquement, moi je suis prêt à aller jusqu'à 5 minutes. Hein.
13: T'es prêt à mettre combien?
21: Je peux mettre jusqu'à 10€ et mais j'ai entendu parler qu'en fait il y a certaines prostituées qui prenaient encore les anciens francs. Donc si jamais
11: c'est terminé cette histoire.
21: Ah c'est fini là.
11: Non, il y a plus maintenant c'est qu'à l'euro, il y a plus de francs.
16: Ouais Gérard, excuse-moi, c'est Boudin Rouge à l'appareil, je voulais juste qu'on soulève quand même une question, on n'en a pas beaucoup parlé, c'est l'hygiène. Ouais. Quand même je voulais savoir notamment si OK, les capotes, des Kleenex et tout, mais qu'est-ce que tu penses de l'utilisation chez les péripatéticiennes de les coton-tiges, des trucs comme ça,
11: Boudin rouge, au revoir.
16: Quoi?
11: Au revoir.
16: Pourquoi?
11: Au revoir.
1: Oh là là, hey, il s'est passé un truc de ouf, GG là.
20: Quoi?
1: Sur le net, c'est qu'en fait, t'as viré Boudin rouge. Direct, on n'est plus qu'à 231.
20: Oula.
1: Et je déconne pas.
20: Ah, faut qu'il revienne.
11: Non, mais c'est pas. De manière, c'est simple.
1: Ça a peut-être remonté, hein, mais.
11: Non, mais le débat, il est clos. Et puis, de toute manière.
1: 241, c'est pas terrible.
11: Mais de toute manière, le débat, il va être clos. Comme il n'y a plus personne qui appelle, donc ça va aller vite.
24: Si, bah, renvoie le standard. Attends,
11: Donc,
24: 0825. Il y a pas de disque. Le standard, regarde, les mecs. Mais non, il y a pas de
0: disque. Attends, il y a du monde.
11: Donc, si vous voulez continuer, il reste encore 5 minutes de débat.
12: Il y a Boudin Rouge qui voulait s'excuser, qui voulait faire.
11: Non, il revient pas. Hein, il revient plus, c'est terminé, au revoir.
13: Non,
11: c'est terminé.
13: Allez, mais une jolie voix.
11: Donc, vous pouvez nous appeler au 0825-08-5000 et donc on va s'écouter.
21: Elle est sur la quéquette à GG.
0: Tu veux un disque maintenant?
11: Oui, bon.
1: Carrément.
11: Bah oui, il reste. Non, sinon, je fais la conclusion.
16: Oui, bonsoir, c'est Monsieur Mazur à l'appareil.
1: Bonsoir, Monsieur Mazur.
11: Je refais là, lui.
16: Bonsoir, Monsieur Gérard.
24: C'est quoi, c'est Laurent?
16: Monsieur Gérard, j'ai enfin réussi à revenir.
12: Non, j'ai récupéré, Monsieur Mazur, parce qu'il s'est excusé au standard.
11: Je t'ai dit, j'en voulais plus!
16: Un peu malentendu, n'est-ce pas?
11: Au revoir!
20: On parle pas d'hygiène!
16: Les filles de joie, Monsieur Gérard, quel merveilleux sujet que vous avez su maîtriser jusqu'au bout.
11: C'est bon, terminé! J'ai dit au revoir, Monsieur Mazur!
16: Puisque justement, vous soulevez le débat.
11: Au revoir!
12: Boule de guéchette!
21: Attends, je sais pas où il est. Voilà, il est sur la ligne belge.
11: Boule de guéchette!
20: J'ai déjà répondu.
11: Non, mais c'est la conclusion, c'est tout.
20: Non, il reste à 10 minutes.
11: Bah, on envoie un disque, c'est
1: tout. J'ai une vraie bonne question de monsieur Chazal sur internet.
20: Ah ouais.
1: Qui te demande si une pute est forcément une salope ou autre.
11: Pas spécialement, non. Parce que on les traite n'importe comment, mais pour moi c'est des gens comme tout le monde.
12: Mais c'est vrai qu'il y a des filles.
11: À fond ce travail là, c'est leur boulot. On n'a pas les insulter, c'est tout.
12: Voilà. Il y a beaucoup de filles dans les soirées, tu sais, quand nous on a fréquenté ça dans les boîtes ou tout, où des fois il y a des mecs qui disent les filles c'est une pute. Mais est-ce que c'est normal qu'on traite une fille de pute?
25: Ben non, parce que Lily elle était.
12: Tu crois où toi?
1: Oh là, ça va acheter un truc. Oups, ça y est, ça a acheté un truc.
12: Putain.
1: Laurent, tu dégages.
11: Putain, tu fracasses.
1: Laurent, tu dégages. Non, mais ce qu'il voulait dire, c'est
11: tu
1: que.
11: Dégages.
1: Ce qu'il voulait.
11: Ah, oh, parle pas de Lily comme ouais, ça.
1: Ce
11: oh.
1: qu'il voulait dire, ah, tu dégages. Lily, c'est certes une prostituée, mais elle est quand même sympa.
11: Terminé le débat.
1: Je pense que c'est ça qu'il a voulu dire.
11: Manu, n'en rajoute pas parce que.

0: fin du débat au 0825-08-5000.
1: Et là, on s'écoute quoi, GG?
0: Les Das Puk.
2: T'as dit comment?
0: Les Das Puk.
2: Oh, t'es déchiré en anglais.
3: Gérard dit n'importe quoi.
0: Eh, hey, tu parles encore plus fort, je comprends pas, espèce de con.
3: Et pendant deux heures, c'est les débats de Gérard sur Fun Radio.
0: Et voilà, donc, rebonsoir. Donc, suite et fin du débat. Donc, on venait de s'écouter les Das Puk avec du beurre, c'est bien meilleur. Et voilà, donc, suite et fin du débat. Dehors, toi, je t'ai dit. Hop, dehors, terminé. Combien gagne une prostituée environ? Mais on va aller sur le net un petit peu, là. Il y a quand même des questions.
4: Alors, oui, il y a plein de questions. Hein, faut juste que j'en trouve une. Et vas-y, enchaîne. Et puis, moi, dès que j'en ai une qui arrive...
0: Alors donc, on a boule de guéchette.
5: Guéchette, combien elle gagne?
0: Non, mais attends, je revois qui c'est qui me reste.
4: J'ai une question, ça y est, j'en ai une.
6: Il n'y en a que trois, là.
4: Est-ce que les prostituées sont syndiquées à la CGT?
0: Non, elles n'ont pas besoin, à mon avis, je pense pas. Donc voilà.
2: Y a une carte pourtant.
4: Ouais.
0: Non.
2: Il n'y a pas de carte d'adhésion?
0: Non.
4: Bah normalement si, hein.
0: Bah non, mais bah, super topu.
7: C'était quoi ta question?
0: Non, mais...
5: Après, vous êtes syndiqué.
0: C'est Philippe.
7: Ouais, oui, mais je suis pas syndiqué.
0: Donc alors, combien gagne une prostituée environ?
7: Par mois?
0: Oui.
8: Posez la question à qui?
0: C'est Philippe.
8: Ok, bah en fait ça dépend du rendement de... Tout dépend du rendement de la pute en fait. Hein. Mm-hmm. Ça dépend du nombre de pipes qu'elle taille, de ce qu'elle fait durant le mois quoi.
5: Ouais.
8: C'est payé à la pipe. Hein. Et Gérard, je voulais te féliciter pour ton choix musical. C'était très bien.
0: Genre les Das Puk.
8: Ouais, c'est vrai. Et mais t'as oublié de préciser que c'était le label Puticus.
0: Ah ben non, dommage. Je connaissais pas.
2: Il y a les DJ qui savent ça.
0: Super topu.
7: Bon, moi, je gagne entre 2000 et 3000 euros par semaine.
0: Mm-hmm.
7: Donc par mois, tu calcules quoi.
8: Ah oui, quand même. Hein.
7: Ah bah ouais, mais bon, je fais pas gratos non plus.
0: Non, mais ça, en principe, c'est pas toujours gratuit. Hein.
2: Et puis, elle se casse le cul au boulot. Hein.
0: Boule de gâchette.
5: Bah écoute, c'est variable. Hein.
0: Mm-hmm.
5: Si je dis c'est variable, ça dépend des gagneuses, en fait. Hein.
8: Ah bah, elle gagne sa vie à la sueur de sa raie. Hein.
5: Ouais, il y a des gagneuses qui... Y a des...
0: Bon, mais ça, à mon avis, je pense que...
8: Ça,
0: tout ça...
5: Bah attends, ça dépend. Si tu fais pas un client, bah tu ramasses pas. Et si tu,
0: voilà.
5: Si tu distribues des infections urinaires à tour de bras, tu ramasses, quoi. C'est tout, quoi. Mm. Ça dépend, en fait, de la fréquence.
7: Ouais, puis il faut investir aussi. Moi, j'ai investi dans un
5: anus artificiel.
7: Oui, enfin, tu vois, j'ai quand même pas mal de matériel. J'ai un stérilisateur de gode, tout ça. Donc,
5: on a dit qu'on parlait pas d'hygiène. Hein.
7: Excuse-moi.
8: La super pute.
7: Il faut renouveler tout ça, quoi. Il y a aussi de la pommade, des capotes. Ça coûte cher, tout
5: le
7: ça.
5: Le papier de verre. Ouais.
8: Super pute, c'est Philippe. Moi, je suis abonné, tu sais, à la Redoute, et j'ai entendu parler d'un vagin biplace.
0: C'est Philippe.
8: Oui,
5: il n'a pas fait exprès.
0: Merci.
7: C'est un vagin artificiel.
8: Ouais, biplace.
0: C'est ça. Bon, allez. Ça y est, vous avez tout le monde a terminé là. Vous avez fini de raconter votre connerie.
8: Il faut dire que super pute est à fond dans le débat, donc on lui pose des questions. C'est à fond.
0: Ouais, non, mais c'est pas elle qui fait le débat, c'est moi, d'accord.
5: Bah, attends, t'es pas la seule pute, elle aussi.
8: Dis-moi, Gérard, moi je suis abonné à la Redoute.
0: C'est Philippe, au revoir.
6: Attends,
8: j'ai rien dit en plus.
6: Attends,
1: c'est pas lui.
0: Ah ben, tu me les calmes.
4: Pendant qu'il est calme, il y a Diana et Laurent de Fun qui sont ensemble sur le même truc. C'est bizarre. Depuis que tu l'as viré, je crois qu'il est parti de chatter avec elle, en fait. Enfin, bon, ils ont l'air amoureux, mais bon, il te pose une question, en fait. Existe-t-il des plaques d'immatriculation pour les putes?
0: Ouais, mais ça, c'est Diana, parce que j'ai vu sa question.
4: Ouais, mais je sais bien, mais c'est Diana et Laurent, maintenant, son pseudo.
0: Donc, pour répondre à Diana, non, il n'y a pas de...
4: Diana et Laurent, pardon.
0: Non, ouais. Mais moi, j'en ai rien à foutre. Je réponds à la question à Diana, celle qui me l'avait posée en premier. Donc, est-ce qu'il existe des plaques d'immatriculation? Bah, de toute manière, s'ils sont dans leur camion, oui, ils ont des plaques d'immatriculation, c'est tout.
4: D'accord. Donc, voilà. Il y a Laurent de Fun tout seul qui te demande si Lily avait été une pute, est-ce que tu serais allé la voir?
0: Lui, il va se faire enculer. Lui, il va se faire enculer. Et c'est terminé, il fera plus les débats avec... il fera plus partie de l'équipe des débats. C'est terminé pour lui. Non, mais merci. Merci de tes conneries. Alors maintenant, tu sors des studios, tu fais plus partie de l'équipe. T'es dehors. Hop, tu sors. Tu sors et tu mets ton portable.
2: Oh, Laurent, t'es lourd.
0: Tu sors. Alors, faut-il fermer tous les bois à cause des prostituées? On va demander ça à Super Tupu.
7: Non, faut pas fermer les bois. Au contraire, il faut les ouvrir, il faut aménager tout ça, quoi. Dans les bois, c'est plus excitant, tu trouves pas?

0: Personnellement, moi, j'ai jamais eu l'occasion d'y aller, je l'ai dit tout à l'heure, alors.
1: 20 heures. Ouais, je suis pas sûre, hein, parce que je trouve que t'es quand même bien calé sur le sujet.
0: Ah bah ouais, à force, depuis le temps
2: que... Attends, t'as été routier, on me la fait pas, moi, je sais très bien que t'allais voir des putes.
0: Toi, ferme-la, parce que toi, t'habites à côté du bois de Boulogne, alors tu ferais mieux de te taire. D'accord?
2: D'accord, mais bon, t'as été routier quand même.
0: Écrase.
2: Ok. Mais t'as été routier quand même, mec.
0: Ouais, non, mais les routiers, les routiers t'emmerdent.
2: Ah, ouais, vous êtes bien, mais vous
0: êtes bien, vous êtes bien content de les avoir pour
2: manger, voilà,
0: d'accord. Alors ferme ta gueule pour ça.
2: Boule de gâchette.
3: Bah les bois, ouais, c'est vrai que je sais pas si tu te souviens quand il y avait eu la tempête là, il y avait le bois de Boubou, il était ravagé quand même.
0: Mmh.
3: Et c'est vrai qu'elles ont vécu une période qui était difficile, hein. Parce que on pouvait plus, elle pouvait plus travailler dans des conditions.
0: Non,
3: normales.
0: Mais de toute manière, le bois de Boulogne, il avait déjà été fermé bien avant,
3: ouais,
0: bien avant la tempête.
3: Hein. Demande à Super Tepu, je suis sûr que si elle travaille en bois, elle te dira que la tempête, ça a quand même causé des soucis pour.
1: Ça a causé énormément de soucis, ça a soulevé aussi pas mal de véhicules, donc il y a quand même pas mal de filles qui se sont fait détruire leurs camionnettes, il y a des arbres qui sont tombés dessus.
3: Tu vois. Ouais.
1: Emportés par les flots, tout ça, donc c'était une vraie tragédie pour le monde putien.
4: C'est la misère du monde rural.
1: Ouais.
5: Il y a des putes qui ont volé en éclats ou qui ont disparu.
0: Bah, je sais pas, il me semble, ouais.
3: Pendant la tempête,
1: ah oui, tout à fait. Hein.
5: Ah, carrément.
3: Elles ont explosé de la chatte.
6: Et on me demande sur le net, c'est Tourtourné qui me demande ça. Il me demandait si on pouvait payer les prostituées en pénis ou en écu.
0: En pénis ou en écu, c'est quoi ça? Ouais.
6: En pénis ou en écu, quoi, c'est de la monnaie, tu vois.
0: Non, mais ça, c'est le pénis. Non, mais ça, c'est dans les pays étrangers, donc je sais pas comment que ça se passe. Donc,
6: T'étais voilà. Routier, attends.
0: Je travaillais que sur Paris.
3: T'as pas fait l'international?
0: Non. Qui c'est qu'il nous reste?
6: Du Verglas en Paris, pourtant.
4: C'est Philippe.
0: C'est Philippe, ouais.
4: T'es calmé? Je trouve que la décision de...
0: T'es calmé?
4: Bah oui, je suis calmé.
0: Larsen.
4: Moi, je trouve que la décision de fermer les bois, ce serait trop radical. Par contre, on devrait faire, en fait, des réserves naturelles où on enfermerait toutes les putes. Et en fait, on ferait des safaris avec des clients pour les tirer.
3: Ouh. Ah, c'est bon.
4: Tu vois ce que je veux dire?
0: Non, mais attends, je crois que tu vas un peu loin sur la question.
4: Tu les enfermes dans une réserve naturelle où elles pourraient gambader et tout, tu vois.
3: Elles iraient
4: boire à la rivière.
6: Élevées au grain.
4: Voilà, exactement.
0: Pourquoi pas aux eaux de Vincennes aussi, tant que tu y es?
4: Pourquoi pas?
0: Hein?
1: On est quand même des femmes, on n'est pas des animaux.
4: Après, on ferait des safaris avec des clients qui viendraient les tirer.
0: Non, mais faut quand même. Je prends la dépense là, je prends quand même la dépense des nanas. Faut quand même pas prendre une femme pour un animal.
3: Bah attends, il dit ça, c'est un écologiste, le
4: gars. Exactement.
1: Gérard, si on ferme les forêts, comment ils feront les gens pour aller aux champignons?
0: Non mais je parle pour les prostituées, pas pour.
6: Des fois c'est la même chose. Hein.
3: On parle de mycose, nous.
4: En plus, elle pourrait rabattre plus de gibier parce qu'elle chasserait en groupe. Tu vois ce que je veux dire?
0: N'importe quoi, toi.
3: Attends,
0: terminé, conclusion du débat.
3: Tu levais bien des sangliers, toi, une époque.
0: Conclusion du débat. C'est Philippe, conclusion du débat.
3: Ça passe tout seul.
4: Alors, c'est fini, là, déjà?
0: Conclusion du débat.
4: On a tout abordé, là, l'économie de la pute.
5: Il reste deux questions, GG.
3: Ah ouais, allez.
4: Ah ouais, GG, là.
1: Parce que
4: je pense qu'il y a des choses qu'on n'a pas dit sur les putes. Hein.
3: Si Max donne l'autorisation, on peut continuer un peu. Là.
0: Non, moi, je demande la conclusion, c'est tout.
4: Déjà, Gérard, j'aimerais te poser la question suivante. Est-ce qu'une pute remplit une feuille d'impôt? Est-ce qu'elles sont imposables?
0: Elles sont non imposables.
6: Et pour rejoindre la question de...
0: Dehors!
3: Merci Laurent.
7: Non, continue. Parce que...
6: Il a pas conclu avec Diana.
7: Attends, je vais fermer la porte.
6: Et on me demande sur le net, c'est El Blaireau qui me demande ça, comment les putes font pour récupérer leur RTT?
0: Ah, elles ont pas de RTT vu qu'elles sont pas payées.
6: Elles sont payées 35 heures.
0: Bah non, elles font plus de 35 heures.
6: Mais
0: donc
6: tout le
0: voilà.
6: monde est aux 35 heures. À part toi qu'en fait deux, mais.
3: Mais attends, ouais, GG, t'as pas parlé de ça, je veux dire, au niveau des vacances et tout
0: non,
3: ça.
0: Non, mais c'est bon, ouais, j'ai dit conclusion. Non,
5: mais bah, c'est vrai, est-ce qu'elles ont des fiches de paye? Comment ça se passe? Parce qu'elles sont payées quand même vachement avec du liquide.
0: Non, mais de toute manière, elles ont pas de fiches de paye, donc elles sont payées comme ça, par les clients, et elles repayent avec.
6: Mais moi, je me suis toujours demandé un truc, j'ai dit, excuse-moi de t'interrompre. D'accord.
0: Donc pour.
6: Mais sinon je voulais.
0: Tu vas la fermer ta gueule.
6: Vas-y.
5: Comment elles font vraiment pour décider de partir en vacances? Comment elles font
0: Non mais ça le problème c'est que vu qu'elles sont pas déclarées ni rien du tout, qu'elles font ça comme ça pour
5: le fun.
0: Non, disons pour leur plaisir peut-être. C'est peut-être un boulot pour eux, ouais. Pour elles, pour celles qu'ils font, c'est malheureux parce que ça leur gâche toute une vie. Il y a des jeunes qui commencent très très tôt là-dedans, quoi, qui viennent des pays de l'Est.
5: Ouais,
0: et donc en fin de compte, tant qu'ils ont du de l'argent s'ils font tant de clients par jour. Donc ils ont un bénéfice pour eux et l'autre bénéfice va à celui qui les, ah, qui les emploie.
5: Ça c'est les prostituées qui sont avec les macros, parce qu'il y a des putes qui travaillent à leur compte.
0: Bah, il y en a qui travaillent pas spécialement à leur compte, mais qui sont obligés de...
5: Parce que les putes de Slovénie, vous en avez parlé, là.
0: Ouais, mais ça, c'est des macros qui récupèrent la moitié de ce qu'ils ont fait dans une journée.
5: C'est des bretons.
0: Donc, voilà.
8: Et voilà, quand elles tombent malades, elles font comment quand elles tombent malades?
0: Bah, quand elles tombent malades, bah, hein, si elles ont pas de SMU ni rien du tout, bah, elles payent, hein, c'est tout. Elles font comme nous, elles payent. Donc voilà, donc on, la conclusion.
5: Je sais pas ce que les auditeurs, ils en pensent, mais.
3: Non, toi, tu payes.
4: Et normalement, je trouve, ce qui est pas normal, c'est qu'ils aient pas d'aide sociale, tu vois, ce que je veux dire.
0: Ah ouais, mais ça, justement, comme je viens de dire, et je l'ai déjà dit, vu que c'est pour eux, c'est des gens qui les font travailler, et c'est les macros qui récupèrent une partie.
3: Attends, donc c'est aux macros de payer les cotisations sociales et la sécu, c'est à lui de payer.
0: Ben voilà, mais bon, oui, maintenant si elle gagne pas assez, ben c'est leur problème, hein. Donc okay. ça dépend de ce qu'ils font dans une soirée, voilà.
5: On peut demander justement
1: à c'est les charges macronales, ça.
5: Non, mais on peut demander à la pute, là, qui est à l'antenne, qu'est-ce qu'elle pense justement de tout cet arrivage de jeunes filles magnifiques qui ont que juste 18 ans et qui viennent de pays de l'Est.
1: Écoute, moi, ça me pose pas plus de problèmes que ça dans le coin où je suis, parce que moi, j'ai une clientèle bien, bien définie, je prends pas n'importe qui non plus, donc moi, je laisse ces filles-là se taper les pauvres types, quoi. C'est pas très gentil, mais bon, il en faut. Mmh.
0: Donc voilà. Donc,
5: elles doivent souffrir du martyr, quoi.
0: Donc on a fait le...
6: Non, il y a encore une petite question. Oh là, Laurent vient de rentrer.
0: Non, on a
6: fermé
0: la porte.
6: Il y a Napoléon qui te pose une question sur le net.
7: Prends ses affaires, simplement.
6: Il te demande s'il y a un label rouge pour les putes.
0: Non, il n'y a pas de label rouge. Et donc on va conclure sur ce...
6: Et on me demande encore Emmanuel Chien qui me demande quand tu veux payer une pute en carte bleue, tu la mets où la carte? Dans quelle fente?
0: De toute manière, apprennent pas les cartes bleues ni les chèques.
6: Putain, t'es bien renseigné, mon salaud.
0: Donc, comment
6: je t'ai grillé? Comment je t'ai grillé?
9: Il s'est tapé des putes.
0: Oh, bah, toi, tu peux parler.
9: Il s'est tapé des putes.
0: Eh, ça va, Léo? Bah, parce que toi aussi, t'as dû t'en taper bien avant de venir dans
9: le coin. Il t'a cassé.
8: Putain, il m'a brisé.
0: Fais gaffe. Donc, voilà, c'est sur ce qu'on va terminer ce débat pour ce soir. Donc, c'est Philippe, la conclusion du débat.
4: Merci. Je pense qu'on n'a pas tout abordé.
0: Non, mais.
4: Moi, j'aimerais te poser la question.
0: C'est Philippe. J'ai dit la conclusion. Tu poses plus de questions maintenant.
4: Non, mais sur la
0: forme. Non,
6: ça va sonner là.
4: Ah, il y a un portable. Sur la formation des putes, comment ça se passe?
0: C'est Philippe.
4: Oui. Non, mais on n'a pas tout cerné.
0: J'ai dit conclusion du débat.
4: Moi, j'aimerais savoir parce que tu vois, je suis assez.
0: Soit tu fais la conclusion, soit je te dis au revoir.
10: Il montait sur moi, c'est tout.
4: Bon, moi, je dirais que c'était un bon débat. On a parlé de putes avec poésie. On n'a pas trop dérapé. Je pense.
0: À peine.
6: Gérard, il dérape toujours, mais.
1: Non, on aurait fait
4: sur le verglas, tu veux dire.
1: Ouais. Ouais, bah oui.
4: Et moi, j'ai entendu une rumeur, une folle rumeur. Je sais pas si tu peux me confirmer, Gérard.
3: Ah.
4: En fait, c'était toi qui faisais caca le long du 13e pylône. Et c'est pour ça que la Mercedes, elle a dérapé.
0: Au revoir. Au revoir. Au revoir. Au revoir. Au revoir, les. Boule de gâchette.
3: Boule de gâchette. Bah écoute, c'était pas mal. C'était un bon débat. On a senti qu'il y avait quand même une certaine maîtrise du sujet, que c'était pas un sujet que t'avais abordé comme ça par hasard, parce que t'en as rempli quand même des gourdes à sa foutre, hein, faut le savoir. Et c'est même 2-3 qui ont débordé. Et puis c'était très bien, je te remercie, je te souhaite une bonne soirée, clochard.
0: Ok, connard.
3: Allez, ciao.
0: Salut.
6: Ah, des mots doux, j'adore.
0: Super topu, pour finir.
1: Bah écoute, bon débat, mais je trouve que t'es pas allé assez profondément dans les choses que tu as évoquées. T'as pas parlé des putes hétéros par exemple, et ça je trouve que c'est aussi un problème, mais bon, on va pas s'éterniser dessus, t'as pas voulu répondre, tant pis. Et puis voilà quoi, je trouve que effectivement t'avais l'air de bien savoir de quoi tu parlais et que les auditeurs ont été assez sages, enfin on n'a rien évoqué de choses qui pourraient toucher tu vois, aux choses propres de la vie quoi.
0: Bah disons,
1: j'ai envie de câlin.
0: Disons si, ouais, ça a quand même débordé dès le départ. Hein.
1: J'ai envie de câlin.
0: Bon, enfin, donc voilà, donc conclusion. Conclusion du débat.
6: Conclusion du débat sur Internet, tu veux dire?
0: Oui.
6: Sur Internet, on me dit c'est pas possible, Gérard, c'est pas un vrai routier, c'est un imposteur. C'est pas possible que Gérard il soit jamais tapé une pute, la preuve, Sandy. Qu'est-ce qu'on me dit? Un bon débat, tiens, putain. Pour une fois. Et bah voilà, c'est à peu près tout. Les gens ils sont contents. Et pour finir, on était à 11 049.
0: Ah bien.
6: Ce qui est quand même bien.
10: Ouais, c'est pas mal, c'est pas mal. Je suis plutôt content, ouais, Gérard.
0: Toi, tu fermes ta gueule, tu sors des studios, tu ne fais plus partie de l'équipe.
6: Par contre, Laurent, sur Internet, on m'a demandé une question pour toi, parce qu'ils ont trouvé, que t'avais bien géré ce débat et que c'était vraiment impeccable.
10: Non, ça me fait plaisir.
6: Et ils auraient aimé que tu continues un peu le débat plus longtemps, tu vois, dans la
10: mais
6: soirée.
10: C'est ce qu'on va faire.
6: Et ils voulaient que tu continues avec la question si tu connaissais l'adresse de la banque du sperme.
10: Je la connais pas sûrement, peut-être que Gérard a une information.
0: La conclusion du débat, donc début très merdique, standard, bordélique. Le standard bordélique, il y a que sur l'internet ça a pu bien se passer, sinon à l'ARIA, ça, pour moi ça a été super bien.
8: Ah, merci,
0: donc rendez-vous.
8: Merci.
0: Rendez-vous le mardi 22 octobre sur le débat
6: octobre.
0: Sur la drogue.
6: Octobre. Hein.
0: Le 22 octobre, j'ai bien dit.
6: Ah ouais.
0: Sur la drogue, les cannabis et l'ecstasy, comme c'est le sujet d'actualité qu'on parle sur les voitures. Et n'oubliez pas le 21 octobre d'envoyer des cadeaux au. Laurent !
6: Pas Laurent, putain !
0: Putain, Laurent !
6: Mais sors, merde ! Sors, sors ! Prends la clé, sors ! Prends la clé, sors, merde ! Je sais bien qu'il ressemble à Père Fouras, l'autre là, mais.
0: Donc je disais, donc n'oubliez pas aussi, si vous voulez envoyer des cadeaux le 21 octobre pour l'anniversaire de Max, donc vous pouvez le faire au 20-22 rue Bayard, 75-008 Paris. Manu, ça...
6: Non, si je voulais te lâcher un peu en pleine face,
0: non,
6: mais
0: j'ai pas réussi. Donc je redis, donc si vous voulez envoyer des cadeaux pour Max pour son anniversaire le 21 octobre, donc 20-22 rue Bayard, 75-008 Paris. Et
5: surtout les débats là, de Gérard, hein, mardi là, vous prochain, allez, mardi 22 octobre. Hein.
0: Et le 22, je serai là aussi pour les débats sur la drogue, le cannabis et l'ecstasy, parce que je viendrai le 21 pour l'anniversaire de Max, je serai dans les studios présents à ses côtés.
5: Et je peux même donner en exclu peut-être après le 22 la prochaine date qui sera le 31 octobre de souvenir, un jeudi je crois, enfin le 31 octobre, et je pense que ça sera un débat intéressant parce que je vois qu'on reparle de plus en plus et je sais que c'était ton métier, peut-être qu'on pourrait refaire, mais on l'a déjà fait, parce que je sais que c'est souvent abordé, on a vu dans le cannabis, on a beaucoup de routiers qui ont appelé, peut-être refaire un débat sur les routiers.
6: Le problème c'est qu'on a déjà fait les putes aujourd'hui, on va peut-être tourner en rond.
0: Donc voilà.
11: Je te paye un coup pour le Queen, tu viens quand tu veux. Toi, vas-y,
0: j'ai pas une gueule à aller là-bas.
6: Hein ?
11: Alors, un verre.
0: Et donc là, vous allez retrouver la. Là, vous allez retrouver Léo pour la nuit sans pub et puis moi sur le chat www.funradio.fr. Bonne nuit à tous. À...
12: La gueule
5: bleue. Merde. Au lundi
0: 21.
5: Et au 22.
0: Et au 22. Bonne nuit à tous. À toi Léo quand tu veux.
10: Moi si je peux me permettre Gérard, je vais terminer pour...
6: Qu'est-ce qui se passe?
5: Vas-y envoie le son.
6: Qui passe?

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1: Ok, point final à la ligne.
2: Ok, salut connard.
3: Ouais, non mais, de toute manière,
4: par moment, je me demande si je suis pas con.
3: Bon, pour l'instant, vous avez fermé vos gueules.
5: Putain, le Larsen.
6: D'insultes
7: de Gérard. Et voilà, rebonsoir à tous. Donc, bienvenue pour le deuxième débat. Vous êtes toujours sur Fun Radio. Donc, vous pouvez toujours nous appeler au 0803-085.
8: Devant ton micro, Gégé.
7: Donc, c'est Manu qui est au standard, pour l'instant seul. Et Puldar qui est à l'aria.
8: Ouais, on vient de s'écouter quoi, mon cher?
7: Et justement, je vais le dire. Donc, vous pouvez toujours nous appeler aussi le Minitel qui doit fonctionner.
8: Ouais, on est 23 connectés.
7: Donc, 36 15, code de Fun Radio, rubrique directe. Et toujours l'IRC, Rigo vous y attend. Donc, www.fr, Fun Radio. Et on est de s'écouter Paul Prédo avec tas de jambon qui transpire dans le torchon. Le deuxième, je ne sais pas.
8: Si, il arrive, tiens, c'est ça.
7: Voilà, merci. Et le deuxième, c'était Généco en route avec Pousse, ma cochonne, voilà. Donc, deuxième débat.
8: Qui
7: vont porter sur les débats.
8: Les donc, pistons,
9: Ah, mais c'est un peu la même chose, les débats et les pistons. Ouais.
8: À ce sujet-là, il y a Annie sur le Minitel, au sujet du débat, qui dit « Le plus gros piston de la radio, c'est quand même notre GG national. Tu ne serais rien contre les poèmes de GG. Nous, manque à tous. » Je lance, on s'en fout, en fait.
7: Ouais, bah, pourquoi? Non, moi, je m'en fous.
8: Elle dit quand même que t'es le plus gros piston qu'on peut rêver, quoi.
7: Non, mais s'il y en a qui veulent des poèmes, eh ben, on verra ça avec Max, on essaiera.
8: Non, ce qu'elle veut dire aussi, c'est qu'elle dit que toi, t'as été pistonné par Max, autrement, t'aurais jamais fait de la radio.
7: Bah, justement.
10: Ouais, sur IRC, ils disent que t'as pris un gros coup de piston dans le cul, ils disent.
7: Ouais, mais ça. Mais
8: en même temps, mais.
7: Ça, ça va être la question qu'on va poser.
8: Donc, c'est la question piège.
7: Ça va être la question qu'on posera en 6, si on a le temps, si ça se passe bien. Donc, alors, pour ça, on va accueillir Caisse de Prout, 22 ans de Paris 101.9. Bonsoir à toi.
11: Bonjour,
7: Gégé. Susboul, 24 ans, Tours, 102.8. Bonsoir. Le comte de Monte Cristo, 23
8: ans. Non, de Monte Cristo,
7: 23 ans, Montpellier, 103.7. Bonsoir à toi.
12: Oui, tout à fait, le comte de Monte Cristo.
7: Et Gros Barbu, 21 ans, Arras, 96.9.
8: Gros Carbu, Gérard.
12: Bonsoir, gros carbu. C'est Gros Carbu.
7: Ouais, excuse-moi, donc 96.9.
12: Ok.
7: Alors, la première question, auriez-vous été pistonné par un membre de votre famille? Pardon, je répète.
9: Moi, l'inceste, j'y non.
7: Bon, alors, Manu, ouais. Déjà, pour commencer, tu éteins ton micro et tu t'écrases.
9: Okay.
7: Tu vas faire comme Fildar maintenant. T'es au standard maintenant, tu prends les gens et vous virez les gens quand je vous le dis. Alors, je répète la question parce que j'ai bafouillé.
12: Ouais.
7: Auriez-vous été pistonné par un membre de votre famille? On va demander ça à Gros Carbu.
12: Oui, alors moi, ça m'est arrivé.
7: Mm-hmm.
12: Ça m'est arrivé une fois, effectivement. Je tiens pas trop à en parler sur cette antenne.
7: Non, mais de toute manière, on te demande. C'est pas même si tu le. Je te demande si est-ce que t'aurais été pistonné par un membre de ta famille. Donc tu t'as pas besoin de préciser par qui.
12: D'accord.
7: Exactement.
12: D'accord.
7: Là, c'est
12: oui.
7: Simplement tu réponds si oui ou non, c'est tout. Et puis tu t'essayes de me préciser la question.
12: Alors. C'est quoi,
7: disons ta réponse, excuse-moi.
12: Oui, la réponse, parce que la question, c'est toi qui la poses.
7: Ah ouais?
12: Oui, pardon, c'est pas grave. Enfin, oui, donc j'ai été pistonné une fois par un membre donc, de ma famille.
7: Ouais.
12: Enfin, ma famille proche.
8: Gérard se mouche.
9: Il y a un asticot.
12: Tu m'écoutes?
11: Du verre.
7: Ouais, je t'écoute, gros carbu.
12: Et donc, ça a été très agréable.
7: Mmh. Ouais. Ok. Comte de Monte Cristo.
12: Cristo,
7: ouais.
12: Bah écoute, moi j'adore me faire pistonner par les membres.
7: Je te demande de ta famille.
12: Ouais, les membres de ma famille, bah franchement
8: un
12: j'aime déjà
8: moins. Ouais, normal.
12: Parce qu'il y a une sorte d'éthique dans ce monde qui veut que, bah moralement c'est pas. Moralement ça se fait pas quoi. Je veux dire, il y a une déontologie à avoir, ça se fait pas.
7: Non mais tu peux préciser?
12: Bah je trouve que c'est quand même profiter d'une certaine manière. Je trouve que profiter dans ce sens-là, bah, ça fait mal, donc non.
7: Oh non, mais il n'y a pas besoin de profiter de se faire pistonner par quelqu'un de sa famille, parce que
12: ouais.
7: pourquoi tu dis que ça fait ça fait mal.
12: Parce que après ça fait des comment ils appellent ça des trucs congénitales là.
8: Des enflures.
12: Comment ça s'appelle? Ouais.
11: Je crois
12: que c'est ça. Ouais.
7: Non, mais je vois pas du tout le rapport avec la question. Hein.
12: Je suis comme Gérard, je vois pas vraiment le rapport de ta question par rapport à la réponse.
7: Je vois pas du tout le rapport.
12: Je t'ai dit pas la famille, moralement pas la famille, c'est tout.
7: Ah bon, d'accord. Donc, donc pour toi, c'est non.
12: Ça se fait pas, ouais. Je vois pas pourquoi il y aurait certains qui auraient des avantages de ce côté-là ou de l'autre. Et pourquoi il y en aurait qui en auraient pas.
7: Non, mais de toute manière, faut se dire une chose, que si t'es pistonné par un membre de ta famille, de toute manière, automatiquement, t'as des avantages que d'autres n'auront pas. Ah
2: bah c'est
7: ça, c'est sûr, hein.
12: Ouais, ouais, mais si je me fais pistonner par un membre qui est pas de ma famille, ça donne le même résultat, c'est pareil.
7: Non, oui, mais ça...
12: moralement, c'est correct.
7: Non, parce que de toute manière, ça revient à ta question. Donc, si tu te fais pistonner par un autre membre, une autre personne hors que ta famille, donc tu seras aussi mal vu que si c'était par ta famille.
12: Ouais, mais ça, c'est parce que c'est mal vu, parce que les gens, ils ont des préjugés, mais à l'époque où on est, je veux dire, il n'y a pas de raison que ça soit mal vu.
7: Oh non, mais il n'y a pas besoin de préciser, d'avoir des préjugés parce que tu te fais pistonner par quelqu'un, hein, bah, ça, non. Non,
12: il y a encore de nos jours des gens qui trouvent que se faire pistonner, c'est pas bien, quoi.
7: Bon, enfin, bref, on va pas s'éterniser sur la précision de ta question, parce que je pense que, sur ta réponse, parce que...
12: On s'est compris.
7: Ouais.
5: Ouais, enfin, moi je suis pas vraiment d'accord, mais bon.
12: Non,
5: mais
12: toi, tu aimes non, non, mais moi je suis. Attends, parce que lui, il aime se faire pistonner. C'est pour ça, toi, t'aimes te faire pistonner, non?
7: Mais non, mais la question, de toute manière, fallait. Si t'as bien écouté la question.
5: Elle était claire, la question, pourtant.
7: Elle est claire, pourtant. Gros carbu, là, elle l'a bien précisé.
10: Non, mais pourquoi? Moi, je comprends pas pourquoi.
12: Faire pistonner, nous.
7: Mais si par exemple que attendez, je vais répondre. Non, mais je vais répondre après. Je vais répondre après. Susboule.
2: Ouais, Gérard. Moi, je me suis fait un jour pistonner par un cousin éloigné, qui m'a en fait permis de m'introduire dans le bureau, de me faire introduire dans le bureau de son patron pour justement avoir des suites après, quoi. Et ça a été vachement positif, hein.
7: D'accord.
2: On n'a pas parlé dans la famille, enfin, tu vois, c'est resté...
12: tabou.
2: Top secret. Secret.
7: Non, c'est resté secret, ouais, d'accord. Je vois à peu près...
8: Non, ça va, Terminator.
7: Caisse de prout.
6: Ouais, moi j'ai été pistonnée par mon grand frère.
7: Tu peux parler un petit peu plus fort, s'il te plaît, parce qu'on t'entend vachement mal.
6: Pourquoi j'ai été pistonnée par mon grand frère.
8: Parce que tu bosses dans sa boîte.
6: Ouais, c'est un peu ça, ouais.
7: Non, mais voilà. Attends, Puldar, pour l'instant, c'est pas toi qui demande aux gens, c'est moi, d'accord?
6: Non, mais il avait raison. Et mon père est pas au courant, parce qu'il voulait que je me débrouille toute seule et sans mon physique, quoi.
7: Tu sais qu'il y a de la musique derrière?
6: Ah, c'est pas moi, hein.
7: C'est bizarre parce que je viens d'entendre les démons de minuit.
8: Ah.
7: C'est quand même bizarre. Donc tu disais que c'était pas tellement bien vu.
6: Bah oui, parce que donc on l'a pas dit à mon père parce qu'il aurait pas apprécié. Et que donc du coup on a gardé ça secret pour tous les deux, quoi. Mais il y a que ma petite sœur qui est au courant parce qu'elle aussi elle a été pistonnée. Mais mon frère, ah,
2: ton frère voudrait
6: qu'on dise, quoi.
5: Ouais, ça dépend après de si c'est un gros piston ou un petit piston, quoi.
7: C'est qui rajoute là?
5: C'est gros carbu.
7: Donc alors toi t'es pas d'accord avec ce que disait Monte Cristo là?
5: Bah non, pas du tout.
6: Non, c'est pas Monte Cristo, hein, c'est Caisse de Prout.
7: Non, juste avant qu'on parle là.
5: Alors? Non, mais je suis pas du tout d'accord parce que je pense qu'il y a aucune gêne à se faire pistonner, même si ça doit être un gros piston par un membre de sa famille.
8: Mais tu bosses dans quelle boîte?
5: La question était très claire, hein, Gérard. C'était
7: non,
5: pas...
7: mais attends, tu bosses dans quelle boîte exactement?
11: Pas de marque.
5: C'est à moi.
6: Pas de marque.
8: Ouais. Ouais. Tu t'es non, mais sans... dans quelle boîte?
7: Non, mais sans citer de marque, tu travailles.
5: Sans citer de marque, alors je sais pas dans les télécommunications.
7: Ouais, d'accord. Et donc t'es rentré là-dedans par piston, en fin de compte.
5: Bah, quand je suis rentré à France Télécom, c'était...
7: Pardon.
8: Ce qui est con, lui.
5: Pardon.
8: Mais on lui dit pas de marque, il vient de France Télécom.
7: Ouais. Oh, c'est nul, ça.
6: Là non plus.
5: J'ai pas fait exprès. Mais enfin, c'est pas vraiment ça. Donc, je suis rentré par un gros piston, et j'ai pas du tout eu de honte, et de préjugés, ni de barrières vis-à-vis de tout ça, quoi.
6: T'arrives à t'asseoir après.
5: Pardon?
7: Mais non.
6: T'arrives à t'asseoir après.
7: Bah ouais. Tu sais qui parle
8: bien sûr,
7: là?
8: La même chose.
6: C'est Susboul. C'était assez digne, quand même.
7: Non, mais parce que toi, avec un piston, t'as pas réussi à t'asseoir, toi, d'après ce que je vois.
6: J'ai mis 3 jours, en fait, à hésiter, parce que je savais pas trop, tu vois, ce que les gens allaient en penser, tout ça. Et puis donc, j'hésitais beaucoup, ouais.
8: Gérard, il y a une question sur Minitel de Dr Alma qui demande si toi tu préfères te faire une bonne pisse ou un bon ton.
7: Alors lui, tu vois, il va se faire niquer sa race en beauté parce que je lui répondrai pas.
8: Va se faire niquer ta race.
7: Voilà,
8: en beauté sa mère.
7: Il va sur une autre radio dire des conneries comme ça.
8: Va sur une autre radio.
7: Oh, s'il vous plaît. Les micros là.
5: Gérard.
7: Oui.
5: Oui, par rapport à ce que tu voulais répondre tout à l'heure, t'as dit que tu répondrais plus tard, finalement t'avais pas répondu, qu'est-ce que t'en penses alors tout
7: non,
5: ça.
7: Mais justement, parce que justement Rigaud il voulait me poser une question,
5: ah
7: donc
5: oui,
7: Non. Donc moi c'est vrai que en fin de compte se faire pistonner par un membre de sa famille, sur ce que vous m'avez dit, il y en a qui sont d'accord, il y en a d'autres qui sont pas d'accord. De manière, je vois pas le rapport de dire oui ou non, parce que en fin de compte, t'es pistonné par quelqu'un de ta famille, comme toi, gros carbu, qui a été pistonné pour rentrer dans la société où t'es.
8: Hein? France Télécom.
7: Donc, faut bien dire.
6: France Télécom.
7: Fildar, encore une fois, je te vire.
8: Excusez-moi.
6: On parlait pas de marque.
8: Non, vas-y, continue. Ouais.
7: Donc, c'est pas parce que tu te fais pistonner par quelqu'un de ta famille que tu seras bien vu par les collègues. Ça, c'est sûr. Okay. Ça, c'est vrai que au contraire, tu te feras mal voir.
8: Ça dépend
7: là-dedans.
8: Si personne le sait. Ouais. Si personne le sait.
7: Ouais, non, mais attends. Parce que, de toute manière, tout le monde le saura.
8: Comment?
7: Tout le monde va le savoir parce qu'automatiquement, il va t'attendre à la fin de sa journée. Vous allez rentrer ensemble.
5: Bien sûr.
7: Ah. Oui, bah donc, c'est automatiquement.
8: Ah, s'il se tape tous les cums qui bossent avec lui aussi, ouais.
7: Non,
8: bon, Carbu.
7: Non, mais.
8: C'est que t'es pédé.
7: Non, mais faut bien préciser.
5: Surtout les petits nains aux grandes oreilles.
7: Ouais. Gros Carbu, tu me laisses finir.
5: Oui.
7: Donc, c'est vrai que faut bien se dire une chose, que lorsque tu rentres avec quelqu'un qui t'a pistonné, donc automatiquement, il va t'attendre.
8: Pour te repistonner.
7: Oh, ta gueule, toi, et hop,
8: la double.
6: Moi, je voulais te dire que même les petits pistons, c'était très agréable, quand même. Hein.
7: D'accord.
6: Ouais, mais enfin, les gros, c'est mieux. Hein.
7: Bon, si je peux continuer de répondre à la question.
8: Oui,
7: je
6: suis. Vas-y, Gérard.
7: Donc, alors, pour continuer, pour en finir, parce qu'après, on va passer à la deuxième.
5: Termine-toi, oui.
7: Donc pour répondre à Gros Carbure et puis à vous là, comme il y en a la moitié qui n'ont pas compris la question, apparemment ils ont l'air de s'en foutre de ce que je dis.
8: Non, je pense pas. Ouais,
7: donc alors c'est vrai que après tu te fais accompagner par le membre de ta famille qui t'a pistonné, t'es mal vu par ses collègues et automatiquement ils savent très bien que t'es rentré par piston. Par contre le jour où tu fais une grosse connerie, ça retombera sur la personne de ta famille. Je suis bien clair avec toi, Carbu.
5: Tout à fait.
7: Donc voilà.
5: C'est ça, tout à fait.
6: Donc vaut mieux être pistonné que...
5: Mais on est bien d'accord, Gérard, donc dans ce cas-là, qu'il n'y a pas de honte ni de gêne à avoir par rapport à tout ça.
7: Bah oui, bah justement, c'est ce que je viens de dire, mais c'est vrai que par rapport aux collègues de boulot, ça c'est sûr que ça va être dur.
5: Je peux te poser une petite question peut-être un petit peu indiscrète, Gérard?
7: Bah dis.
5: Oui, est-ce que toi tu t'es fait pistonner pour rentrer là où t'es?
7: Ben justement ça va être la question 6 alors moi je peux pour en finir avec l'histoire de la famille là, parce que moi mon ex elle s'est fait pistonner par son père pour rentrer dans comme polisseuse dans une grosse société de
8: polisseuse. C'est quoi
7: polisseuse? C'est celle qui
8: pour polir
7: les
8: bagues.
7: Oh merci.
8: Non, c'est pas dans la police, c'est polisseuse.
6: Polissonne.
7: Donc, elle s'est fait pistonner par son père. Et je vais te dire une chose, que par un moment donné, dans son entourage,
8: ça jasait. Hein.
7: Ça a été grave.
6: Tu t'es
7: pas
6: fait pistonner par son père?
7: Ben oui, comme son père, c'était celui qui fabriquait les bijoux. Automatiquement, ils lui ont demandé s'il connaissait quelqu'un pour remplacer une autre personne qui était justement sur les débats sur les femmes enceintes. Mm-hmm. Et en fin de compte, l'autre a dit oui, qu'il connaissait quelqu'un. Il a fait rentrer sa fille. Et automatiquement, ça s'est fait mal voir par les entourages et même par la direction. Par un moment donné, c'était très
8: limite. Excuse-moi, Gérard. Il y a Danny Bach sur le Minitel qui dit Gérard, je voudrais me faire pistonner chez Peugeot. Combien ça va me coûter? Parce que est-ce qu'il faut payer pour se faire pistonner?
9: Ouais.
8: Et donc, il voudrait savoir combien ça va lui coûter en euros et si c'est en diesel.
7: Bon, alors là, je vais te dire une chose. Déjà, pour commencer, on va pas s'amuser à parler des
8: histoires. Sans marque, sans parler de la marque.
7: Non.
8: Est-ce qu'il faut payer pour se faire pistonner? Ça peut le faire.
7: Non. Bah, pourquoi? Attends, pourquoi?
9: Bah,
7: pourquoi
9: pas, on peut demander un cachet.
8: Un mec il dit, tiens, moi, je vais te faire rentrer chez un n'importe quoi, si tu me donnes de l'argent, t'acceptes ou pas?
7: Faut se dire une chose, que ça, c'est un truc, la question, elle est bien, il a eu du mal à la tourner. Mais en fin de compte, un conseil que je peux donner
8: à Dany,
7: n'essaye pas d'insister si c'est pour que tu sois que tu payes parce que il t'a fait rentrer le mec, c'est pas la peine, tu laisses tomber, tu essayes de trouver un truc par toi-même parce que ça sert à rien de vouloir payer quelqu'un. Hein.
5: D'accord.
7: Donc voilà.
5: Je ne peux pas, mais
10: Gérard,
7: oui.
10: Sur RC, il y a
7: Attendez, s'il vous plaît, merci.
10: Il y a Fesse de Babouin qui aimerait bien que tu le pistonnes à Fun Radio.
7: Non, lui, il va se faire foutre. Quand il arrêtera ses conneries, il me fera signe.
9: Peut-être un petit sondage, Gérard.
10: Ouais, un petit sondage, là.
7: Donc, travaillez-vous grâce à un piston? Alors, donc, c'est 56% des gens répondent que non, sinon ils se font virer. Donc, je vois pas du tout.
9: Bah, si, comme tu dis.
7: Bah oui.
9: Ouais, mais ça. Si jamais ça prend,
7: ouais, d'accord.
9: Ils se font virer, tu vois.
7: 41% des personnes sont pistonnées de métier. Bon, ça c'est justement ouais ben voilà. Alors tu vois.
9: Bah oui, ça se rejoint. Bah
7: oui. Ouais, mais ça se rejoint sur la troisième question.
9: Bah, donc... C'est pas grave. On expliquera justement tout à l'heure ce que c'est le piston de métier.
7: Donc 29% ne veulent pas être beaux comme moi. Ça, je vois pas du tout. Et 8% préfèrent l'amour en mer. Oh. C'est quoi cette histoire?
9: Bah, je sais pas.
7: Bon, enfin, c'est pas grave. C'est pas de la pote à Rigo parce qu'on.
9: Non, c'est un bon con. Et... Rigo, c'est un bon con quand même.
5: Et puis Rigo, il est cool.
7: Ouais. Il y a heureusement que.
6: Il tient bien le pari.
7: Tiens, tu sais pas quoi faire, tu vas me chercher un mot là maintenant. Que piston donnait la.
11: Je sais pas lire, Gérard.
7: Ouais, tu sais pas lire.
5: Mettre le capello, va chercher un mot là, hop là.
9: Non, je vais le faire, donne, Gérard.
7: Non. Alors, quelle est la différence entre un piston rotatif et d'un moteur et d'un piston normal?
9: Bonne chance.
5: C'est la question, ça.
7: Bon, oui. Alors,
9: deux secondes, Gérard, avant, il y a une question Minitel qui est très importante. Évidemment. C'est Camille du département 69 qui dit, GG, est-ce que c'est vrai que t'as gardé le piston de la Mercedes qui était sous le pont de l'Alma?
7: Donc, Pildar, encore une connerie comme ça et t'es viré.
10: Ah, moi, j'avais la même avec le volant d'Ayrton Senna.
7: Non, ah. Bah, ça a rien à voir non plus. Gros carbu.
9: Alors, oui, il est barbu aussi.
6: Ouais.
5: Pour répondre à la question entre le piston rotatif et le piston normal.
7: D'un moteur et d'un piston normal. Hein.
5: Tout à fait, oui. Je pense que la différence flagrante qu'il y a, c'est qu'entre un piston normal et un piston rotatif, le piston normal reste toujours en translation droite, rectiligne, ainsi que le piston rotatif, lui, varie par rapport à son axe de symétrie qui se trouve au centre de ce piston et qui permet donc une rotation sur lui-même.
6: Ah, d'accord.
9: T'écoutes ce qu'il dit, c'est débile ce qu'il dit en plus.
7: Ouais. Qu'est-ce que tu viens de dire, gros barbu?
9: Oh non, il répète pas. Hein.
7: Non,
9: Lina, cette question dégage là. Elle est pourrie, cette question. Non, on passe à la troisième.
5: Sérieux.
7: J'ai pas écouté trop.
5: Pourquoi tu m'as pas écouté?
9: Ça va être trop.
7: Non, parce que je regardais ce qu'on.
5: Ouais, mais moi je te parle, Gérard.
9: Non, mais c'est pas grave. Gérard, ce que tu vas faire, c'est que tu vas donner juste la définition de ton truc et on passe à la prochaine, quoi.
7: Non, mais attends, toi tu es au standard, tu t'écrases, t'éteins ton micro.
9: Oh, mais ça me fait chier là.
7: Eh ben ça te fait chier, tu rentres chez toi, tu te casses.
9: Oh là là.
7: Le compte de Monte Cristo.
5: Ouais, non, c'est vrai que la question elle est quand même moyenne. Bon, alors à savoir la rotation, je sais pas, quand tu fais exploser le moteur à chocolat, toi, tu préfères ça dans le sens des aiguilles d'une montre ou dans le sens inverse?
7: Rotatif d'un moteur et.
5: Mais dans quel sens? Pour toi, à ton usine à Suchard, ça, tu préfères quel compte comment?
7: Alors, c'est une personne qui conduit une. Merci.
5: Ouais.
7: Alors, c'est. Alors la définition, c'est une personne qui conduit une rotative, voilà.
9: Bah ouais, normal.
7: Donc c'est tout ce que je peux donner comme renseignement sur ça.
5: Ouais, ça nous aide pas des masses, hein. C'est vrai qu'on fait.
7: Bah ouais.
5: Je la trouve un peu compliquée ta question.
7: Ouais, bah ouais. Non, bah c'est pas grave, on s'éternise pas là-dessus.
9: Ah ouais.
6: Ouais,
5: vous êtes sauvés, les filles.
9: Donc la troisième question.
5: Le problème, c'est que t'as tendance à te faire des débats de plus en plus difficiles pour nous, quoi.
13: Les questions, c'est pour les initiés, quoi.
6: Ouais.
9: Non mais il y a bientôt l'académie.
6: Un peu mettre chaud sur les bords, je trouve quand même.
7: Qui c'est qui dit ça?
6: C'est Hein.
7: Ouais, bah, caisse de prout, tu retournes voir Manu au standard, voilà. comme ça, je serai pas trop mature. Au revoir à toi, et bonne nuit. Bonne nuit.
9: Non, mais il faut savoir que Gérard n'accepte aucune critique parce que
5: Gérard,
9: c'est lui le meilleur.
5: C'est pas mature, c'est tout. Il dit là,
6: Gérard, il a 20 millions d'auditeurs, il peut pas se permettre ça.
5: Ouais.
7: Alors, donc, question
9: 3.
7: Question 3. Être pistonné est-il peut-il être un métier?
9: Non, être pistonneur.
7: Ah ouais, être pistonneur peut-il être un métier? Donc on va demander Susboule.
6: Bah ça dépend dans sous quel sens tu le prends, mais je pense qu'il y a des gens qui sont spécialisés pour envoyer des personnes vers d'autres personnes justement qui sont en demande. Par exemple, il y a des personnes qui aimeraient offrir leur service, tu vois. Il y en a d'autres qui aimeraient
7: recevoir,
6: les payer.
7: Oui.
6: Et donc, c'est le marché, quoi. Tu vois, c'est donnant-donnant. Et il y a des personnes qui sont habilitées à envoyer des personnes vers d'autres personnes.
7: Bon ben, on...
14: Ok. Le comte de Monte Cristo.
12: Ouais, ben écoute, les pistonneurs, moi je pense que t'as déjà entendu parler des affaires, des dessous de table.
14: Ouais, ça ouais. C'est dans le foot.
12: Je voudrais que tu m'expliques, bordel de Dieu, qu'est-ce que tu fous, toi, avec tes mains sous la table, gros cochon.
7: Alors, je veux dire une chose, le comte de Monte Cristo.
12: Oui, dis-moi tout.
7: Tu vois, ta réponse, ta réponse à ma question, t'as l'air de t'en foutre. Est-ce que je suis avec mes mains sous la table, ça te regarde pas, tu retournes voir Manu au standard et je te dis bonne nuit, au revoir.
9: Bonne nuit.
7: Et voilà, alors.
5: Ça, c'est normal.
7: Et gros carbu.
5: Gros carbu, ouais, bah écoute, là, il a foutu la merde, l'autre, là. J'ai oublié ce que je... Attends, c'était la question, c'est...
7: Être pistonnaire peut-il être un métier?
5: Oui, ben moi, je pense que tout à fait, parce que tu peux effectivement commencer en pistonnant quelqu'un, et puis t'aimes ça de plus en plus, et donc t'en fais un deuxième, et puis t'apprécies encore plus, donc tu dis que tu peux rendre service, donc que ça fait du bien, que ça fait du plaisir, donc, eh ben écoute, tu pistonnes, et t'arrêtes plus de pistonner après, quoi. Mmh.
8: Donc si on pistonne, et qu'on pistonne de plus en plus de monde, donc on peut, ça devient un métier, donc on est payé pour ça.
7: Ouais, mais ça dépend de la
5: ça dépend où tu travailles en plus, voilà. Dans quel secteur tu travailles, ça dépend ça si peut être quelqu'un au-dessus de toi qui va s'occuper de tes affaires ou si t'es indépendant.
9: Mais justement, pourquoi?
7: Non, mais ça peut être un secteur privé comme un secteur public.
2: En général, public.
7: Qui c'est qui répond? C'est Suze de Boule.
2: Ouais, c'est Suze de Boule.
7: Ouais, je pense. Général, ouais, mais je pense. Je pense aussi. Qui c'est qui a répondu d'autre derrière?
9: Gérard.
7: Oui,
9: on peut accueillir Magnum à la place de caisse de prout.
7: Ouais, alors Magnum.
15: Voilà. Oui, bonsoir Gérard, tranquille.
7: Magnum. T'appelles d'où?
15: De Miami.
2: Atom.
7: Hein?
15: Miami.
7: Non, donne ta.
15: Écoute sur Internet là.
7: Non,
10: c'est vrai, je l'ai sélectionné sur Internet.
15: L'émission Gérard.
7: Donc, ok. La fréquence de là-bas?
15: Bah, c'est Internet, Real Audio.
7: Bon, d'accord. Ouais,
10: y a pas de fréquence. Ah, si, c'est vrai, il n'y a pas de fréquence.
7: Donc, alors pour toi, Magnum?
15: Ouais, bah, moi, vu que je suis très loin, j'ai pas entendu la question, Gérard.
7: Alors donc la question c'est, être pistonneur peut-il être un métier?
15: Non, ça, c'est impossible puisque bon, pour pistonner quelqu'un, il faut déjà être son propre patron, ou alors être bien placé.
5: Pas forcément.
7: Arrête cette musique là.
9: C'est pas moi, c'est lui.
15: C'est moi.
7: Oh non, mais Magnum.
15: Ouais, mais je suis obligé quoi, c'est moi.
7: Non, t'éteins ta musique s'il te plaît.
15: Ok, y a pas de problème.
7: Merci.
15: Bon. Donc, ouais, mais non, ça peut pas être un métier puisque tu payes pas les gens, les gens vont pas te payer pour que tu les pistonnes, quoi. Je suis pas d'accord.
2: Si,
7: Gérard.
15: Non.
7: Justement.
15: Non.
7: Attendez,
2: peut-être pas à Miami, mais.
7: Oh, Suze Boule, merci.
8: Justement, sur le Minitel, en fait, il y a Tom, 22 ans du département 86, qui demande, peut-on se faire pistonner par un garagiste? Si oui, faut-il demander un devis? Est-ce qu'il faut demander un devis avant de se faire pistonner?
7: Oh, Manu, s'il te plaît, t'essayes de me calmer,
8: hein, Gérard. Faut-il demander un devis si par exemple on s'adresse à un garagiste pour se faire pistonner?
7: Non, pas spécialement.
8: Non. Tu peux expliquer un peu parce que moi j'arrive pas à comprendre la question.
7: Non, moi non plus.
8: Ah merde.
7: Donc
8: Tom, si tu peux nous expliquer ta question.
7: Ouais, parce qu'on comprend pas. Un sondage alors. Vas-y, Gérard. Pistonner est-il un luxe? Alors 52% des personnes répondent que ouais, bon, c'est mieux. Mais je préciserai pas la marque, comme ça, ça ira plus vite. 3% des gens interrogés portent plainte contre mon indiscrétion, donc ça, je vois pas ce que ça peut...
8: Ah, c'est chaud.
7: 27% ne veulent pas répondre parce qu'ils sont d'accord.
8: Ils sont quoi?
7: Je dirais pas, tu vois.
8: Ah.
7: Et 11% s'en branlent parce que ils regardent Technomax. Ah, ça va faire vous voir le plaisir à Max, ceux qui se sont amusés à sortir ça, les 11% qui se disent qu'ils s'en branlent des questions. Ceux qui s'en branlent des questions parce qu'ils regardent Technomax, alors là, je vais vous dire une chose, les mecs, vous allez morfler.
8: Tiens, j'ai Bobo le singe sur Minitel qui demande si on peut se faire pistonner à loco par les videurs.
7: De toute manière, si tu veux être videur, tu peux te faire pistonner par les mecs de la loco, mais
8: De toute façon, oui, à mon avis, oui.
5: Et toi, Gérard, tu peux pistonner pour la loco ou pas?
7: Non, pas du tout.
10: Il se fait pistonner à la loco.
7: Bon, alors,
9: Gérard, excuse-moi, on va accueillir Pistonlet. À la place de je sais plus qui.
7: À la place du comte de
9: Monte Cristo, ouais.
7: Alors, Pistonlet.
2: Bonsoir,
5: je sais même plus qui est là-dedans.
7: Fréquence.
2: Salut. 96,4.
15: 10 heures.
7: 96,4, t'appelles d'où?
5: Pourquoi virgule?
2: De Nancy.
14: Nancy. Tu me, Manu, tu peux me contrôler la fréquence Nancy.
9: Tu peux me contrôler la pression.
5: Ouais, parce que
9: alors, t'as 9-4 à l'avant et 9-2 à l'arrière.
8: Bon, bah c'est bon. Tu roules, tu roules.
14: Je te demande.
9: Ah, t'as les pneumatiques en pleine forme. T'es un killer.
14: Putain, mais t'es vraiment starbé, toi. Hein.
9: Pourquoi? Mais oui, c'est bon, Nancy.
5: Ouais, en plus,
14: c'est bon.
9: Ouais, c'est parfait.
14: C'est bien 96.4.
9: C'est exact.
14: Okay. Donc alors pour toi la question, tu veux que je la répète parce que je pense qu'on te l'a pas dit à longtemps.
9: Non, est-ce que ça peut être un métier d'être pistonneur?
14: Ah oui.
9: Voilà.
2: Oui, je pense que dans certains pays il y a certaines dérogations qui sont accordées à certains partisans de la pistonnerie. Et éventuellement en France, c'est sur le coup de se faire.
14: Tu peux préciser parce que.
10: Ouais, précise.
14: Parce que là il y a un truc. Il y a un truc que j'ai pas compris là, c'est que t'as dit qu'en France on pouvait se faire pistonner par quoi?
2: Par des pistonneurs.
14: Non, attends, t'as
9: pisteurs,
14: dit autre chose.
9: Des pisteurs, elle a dit.
14: Non, elle a dit quelque chose d'autre avant et personne, même Rigaud, il l'a pas entendu.
2: Pisteneur. Oh merde. Attends.
5: Eh ben.
9: C'est bon.
14: Eh ben, c'était elle?
9: Non, je sais pas, ça sonnait ici, c'était ça.
10: Bon, Gérard.
2: C'est grave.
10: En attendant, il y a Perfora sur l'IRC, il demande si c'est vrai que dans le milieu du X, des films porno, il faut coucher pour réussir.
14: Bon, bah, ça, c'est se faire pistonner en fin de compte.
5: Je crois qu'en plus, Perfora, lui, est bien mêlé à ce milieu-là, en plus.
9: Ben, tu peux pas de balance ici, hein.
14: Non, on balance pas les trucs comme ça, donc
9: on balance pas les pistonner.
14: Donc, c'est vrai que.
2: Pour... pistonner par Passepartout et
14: pourquoi? Ouais, le mieux c'est de voler dans un sac à main.
2: Ouais.
14: Fildar.
10: Tu vas loin, Gérard.
9: C'est vrai que pour être pistonné, il faut ça?
8: Non, arrête.
14: Là, ça Fildar.
10: Oh là là.
14: Fildar, je sens que tu vas virer.
5: Ouais.
2: Au standard.
5: Il bouge.
9: C'est qui a un téléphone pourri?
14: Manu, tu éteins ton micro, s'il te plaît.
9: Ouais, mais je peux pas répondre à Fildar.
2: Bon, c'est
9: pas.
2: Mignon, hein.
5: C'est le bordel, on n'avance plus dans le débat, là.
14: Ouais. Alors, quatrième, parce que on a toujours pas compris ce que tu voulais nous dire, pistonné.
2: Je répète.
14: Ouais, parce qu'on n'a pas... On a toujours pas compris.
2: Je répète. Dans certains pays, certaines dérogations sont accordées à certains pistonneurs.
14: Alors, tu peux préciser les histoires de dérogations, parce que là,
5: c'est
14: là-dessus.
5: Précisons
2: les pistonneurs, s'il te plaît.
14: Non, mais attends, tu peux préciser?
2: Bon, je précise.
14: Oui,
2: il existe des pistonneurs dans certains pays qui sont payés.
16: Encore.
2: Bouffe-moi la
14: gueule. Fais-le, t'arrêtes!
9: C'est pas moi, arrête un peu, je suis pas en train de jouir là.
2: Mais moi ton gros piston, Gérard.
9: Oh là là là
2: là.
9: Manu, c'est Manu qui déconne. Manu, ça y est?
5: Gérard. Il y en a une qui est tout excité là.
9: Manu! Ouais, quand je les coupe, c'est... Je sais pas.
2: Gérard, s'il te plaît. Fais-moi le cul, Gérard.
9: On y va?
2: Si vous pouvez mettre des bips, parce que ma mère, elle est en train d'écouter, elle est à côté, et quand elle entend des trucs de sexe comme ça, elle va me frapper.
5: Vas-y, cochonne, vas-y,
9: lâche-toi. Vas-y, Gérard, on y va. Alors, calmez-vous un peu, là. Oh,
5: ouais, ça va.
2: C'est pas marrant, hein.
9: Ok.
2: Ouais.
14: Quatrième question, les pistons rapportent-ils plus d'argent quand on ne dit rien?
5: Quoi?
9: Alors, on revient sur l'argent, tu vois.
14: Le piston rapporte-t-il plus d'argent quand on ne dit rien?
2: C'est-à-dire?
14: Oh.
5: Ah, rien à voir, là.
14: Magnum.
5: Je pense que le piston, quand on dit rien, bah ça rapporte rien.
14: Bah voilà.
5: Bah ouais, c'est clair.
14: C'est clair, net et précis. Quoi.
5: Comment?
14: Manu, s'il te plaît, ton micro, tu m'énerves!
2: Non.
14: Bon, je sens que vous allez réfléchir et on va s'envoyer un disque.
2: Non, il y en a trop là.
5: Ah ouais, non.
14: Si, parce qu'il reste encore un quart d'heure. Donc, le disque.
9: Non mais Gérard, autant finir cette question là.
5: Ouais,
9: Gérard, qui a un truc qui jouit là? C'est dégueulasse, on n'entend rien, c'est pourri.
5: Non, on n'entend rien, ça bloque tout là.
2: Ouais.
14: Donc on coupe. Bon, alors, celui qui a de la musique derrière, arrête.
9: Ça y est, je l'ai viré.
14: Alors, Susboule.
2: Ouais, Gérard. J'ai pas vraiment compris le sens de ta question, je suis désolée.
5: Moi non plus.
2: Tu pouvais l'expliquer? Non, c'est pas la répéter, c'est l'expliquer.
16: L'expliquer.
2: J'ai pas compris le sens de la question, le sens profond.
14: Non, mais pour l'instant, celui qui s'amuse à passer du magnum, arrête. Et toi, t'arrêtes de danser, t'essayes de savoir qui c'est qui fait des conneries. Ok.
2: Danse avec lui, Gérard.
16: Ok.
14: Bon.
2: Parce que c'est vrai que quand on parle pas, je veux dire, c'est mieux pour celui qui pistonne. Mmh. Mais il y a des gens qui pistonnent et qui aiment qu'on parle aussi. Donc, je veux dire, ta question est tout à fait aléatoire, là, comme ta réponse. Ouais.
14: Bah, je pense.
2: Ouais, tu vois aussi, donc, je veux dire, c'est vague. Ça reste vague.
14: Gros carbu.
5: Ben, moi, je pense que de rien dire, ça peut vouloir dire beaucoup. Et que de dire beaucoup, ça ne peut très bien ne pas vouloir dire grand-chose.
2: Ouais. Mmh.
14: Ouais, mais est-ce que ça rapporte de l'argent si, quand on dit rien? Y'a...
5: Bah, y'a... Qu'est-ce qu'il y a?
14: Y'a...
5: Y'a quoi?
2: Y'a quoi?
14: Y'a Pildard tout à l'heure, tu vas se prendre un briquet dans sa gueule encore.
2: Je
5: comprends pas, Gérard, tu me coupes la parole alors.
8: Allô?
5: Allô?
8: Oui.
5: Oui?
8: Bon, je voulais dire qu'on accueillait...
17: Veuillez patienter, votre correspondant va vous reprendre dans quelques instants.
14: Alors... Vous allez répondre à ce que... Vous allez...
8: Non, attends, je voulais accueillir quelqu'un avant. Je voulais accueillir Victouze à la place de Magnum.
9: Salut Victouze.
18: Oui, bonsoir, c'est Victouze.
14: Salut Victouze. J'appelle d'où?
18: Bonsoir, j'appelle de Orléans.
14: De fréquence
18: 97.7.
14: Je vous préviens, on n'est pas dans les... Dans les nuits comme hier, hein. On est dans les débats.
18: Wonder Victouze.
2: Wonder Victouze.
5: Ouais, donc.
2: Wonder Bra.
5: Mon god magique. Ça avance pas là. Hein.
14: Bon, alors la question, elle est faite. Allez, hop. On va aller vite. Alors, la cinquième. Le piston est peut-être un don ou une passion, et on va s'écouter GG le dresseur d'asticots avec j'ai déterminé dans...
8: Non, j'ai déterminé.
14: J'ai déterminé. Je
8: déterminé. Bon, attendez. On recommence.
14: Bon, toi, tu fermes ta gueule,
8: vas-y,
14: s'il te plaît.
8: Vas-y, Bichon.
14: Je suis excuse-moi, pas ton Bichon, parce que tout à l'heure, tu vas te prendre encore le briquet dans ta gueule.
8: Allez, on y va.
14: Non, c'est GG le dresseur... GG le dresseur d'asticots avec GD termine dans la rotule. On se retrouve tout de suite après au 0803-085000 pour la suite et fin du débat sur les pistons. Et voilà, donc c'était GG le dresseur d'asticots avec GD Termite dans la rotule, et on se retrouve pour la suite et fin du deuxième débat qui part sur les pistons. Donc vous pouvez toujours nous appeler au 0803-085000.
8: Ils peuvent arrêter là. Alors
14: et toujours Rigo sur l'internet, donc www.fr.radion.
5: Rigo et Carton.
14: Et toujours le Minitel 3615 code Fun Radio, rubrique directe. Et...
2: Il a des couilles.
5: Ouais.
14: Oh, s'il vous plaît, vous vous calmez là, parce que sinon je vous herbe.
8: Voilà. Allez, on continue, on n'a plus que 10 minutes.
5: Salut Rigo.
14: On n'a plus que 10 minutes. Alors,
10: Salut, ça va?
2: Salut,
10: tranquille?
5: Ouais.
14: Bon, okay,
10: c'est cool.
2: Bon anniversaire, Rigo.
5: C'est du chum, ça.
10: Comment?
2: Bon anniversaire.
10: Ah, merci, Jean.
5: On aurait bien aimé Gérard chante Happy Birthday to you pour toi.
14: Mais il l'a déjà fait, hein. Bon, allez.
2: Allez, on y
5: revient.
14: Bon, le piston. Bon, ça y est, le piston. Bon, Manu. Oui, que tu me calmes tout ça, parce que c'est le bordel. Voilà.
10: Merci à tous.
14: Let's to you. Oh, c'est quoi la son?
8: C'est bon. C'est toi qui fais du Larsen avec ton casque. Allez, ma puce, on y va.
14: Je suis pas ta puce, toi, fais gaffe. Je t'ai déjà prévenu tout à l'heure.
8: Oh, choupinette, fais pas la gueule.
14: Donc, alors, le piston peut-être un don... Ou une passion, et on demande ça, bah tiens, pistonlet. Elle est plus là?
2: Oui, si. Je suis là. Donc, le piston, je pense que c'est un don.
14: Mmh. Est-ce que ça peut être une passion en même temps?
2: Et aussi une passion, puisque faut être passionné d'avoir des dons.
14: D'accord. Gros carbu.
5: Bah écoute, moi je pense que un piston c'est un don, et que de toute façon, le don rentre dans la passion, puisque c'est un don.
14: D'accord. Qui c'est Susboule.
2: On entend moins bien les questions. Moi je trouve que c'est.
14: Attends, qui c'est qui vient de répondre avant toi, Susboule?
2: C'est l'autre.
14: Vous avez pistonlé?
5: Ouais.
2: Non, c'est Polo.
14: Non, il n'y a pas de Polo.
5: C'est Polo avec une voix de Brigitte, ouais, tu m'étonnes.
19: Ah, c'est clair.
5: Ouais, quoi, mais attends, elle se fout de ta gueule là. Elle se moque de toi, Gérard.
14: Manu, s'il te plaît, tu me.
8: Bah, je veux bien virer quelqu'un, mais qui?
5: Je te laisse pas faire.
2: Ah non, c'est pas moi, c'est pas toi.
14: Alors Susboule, tu réponds.
2: Ben, je te réponds, Gérard. Moi, pour moi, c'est ni une passion, ni un don, c'est plus un sacerdoce, parce que c'est pas quelque chose que tu fais à
14: n'importe quoi. Un quoi?
2: Un sacerdoce.
14: Non, Eh, c'est quoi ça?
20: Un sac d'os ou toi-même?
21: C'est pas un sac d'os, c'est une espèce de gros truc avec des traits, c'est pas un sac d'os.
14: Bon, alors toi tu dégages! Gros carbu, au revoir la grosse!
20: C'est pas gros carbu, c'est pas gros carbu, c'est pas un homo.
14: C'est qui? C'était qui?
20: Je crois que c'était la Victouze.
14: Alors Victouze, au revoir! Au revoir! Au revoir, au revoir! Hop, terminé!
22: Manu, rappelle-moi. Dans 5 minutes.
14: Hein, quoi?
22: Rappelle dans 5 minutes, j'ai plus de batterie.
14: Ok, attends. Ah non, on te rappelle pas non plus! On te rappelle pas non plus! Hop, terminé!
23: Gérard!
14: Ah,
23: Gérard,
14: t'es dans un cube. Excusez-moi, on va accueillir Kistoncou.
23: Allô.
22: Salut Kistoncou.
24: Bonjour.
14: Salut.
24: Oui.
23: Bonjour, mais qu'est-ce qui se passe? On est dans un tube là.
24: Ouais.
14: Ta fréquence.
10: Ouais. Dans un piston.
24: Pourri, hein. C'est pas du Paris.
14: 101.9.
24: Ouais.
14: Ok. Bon, alors donc la question, tu l'as pas entendue, je pense.
24: Bah non, personne me l'a dit ça.
14: Oh la vache. Oh là, le piston peut
24: tenir. Il abuse, hein.
14: Le piston peut être un don ou une passion et on accouche parce qu'il me reste encore 7 minutes et je voudrais qu'on active un peu sur cette question-là.
23: Ça serait bien, oui.
24: Bah, au début, moi, c'était un don parce que bon, j'en ai profité par la famille et c'était plutôt un don, quoi, parce que c'est plutôt physique, ça m'a bien servi.
25: C'est héréditaire?
24: Bah ouais, hein. Mmh. Je tiens de mon père.
25: Mmh.
24: Donc ça m'a bien servi. Et puis la passion, bah c'est devenu une passion après parce que j'ai continué la nuit, j'ai continué. Et c'est vrai que c'était sympa, quoi. Et c'est pas mal. C'est vrai que ça gagne. Grâce au piston, j'ai pu gagner pas mal.
23: T'es une bonne salope, quoi.
24: Soyez polis, s'il vous plaît, parce que bon, voilà.
14: Celui qui s'amuse à traiter les gens de grosses salopes tout à l'heure, et ça va être un gros bon, il va dégager.
23: Je suis désolé, je retire.
14: C'est qui?
24: Gros carbu.
23: C'était moi, je suis désolé.
14: Ah bah alors, gros carbu, désolé, je veux plus le savoir. Au revoir.
23: Gérard.
14: Voilà. Au revoir.
20: Et d'ailleurs, à cette occasion, on va accueillir Looping à la place.
26: Bonsoir. Bon, excusez-moi, trop chive.
24: Salut.
26: Ça
24: va, Looping?
14: Comment?
26: Bonsoir tout le monde.
20: Looping.
26: Ouais, c'est moi. Looping.
14: T'appelles d'où?
26: De l'agence Tourisque.
14: Bon, je crois que toi, tout à l'heure,
20: t'es un cave. T'es un vrai cave.
26: Désolé, j'arrête de déconner. J'appelle de Paris.
14: 101.9. Ok. Et donc, alors, sixième question. Peut-on s'en faire pistonner pour être animateur radio?
20: Et juste avant cette question, on accueille aussi Christian Splitz.
14: À la place de?
20: À la place de Gros Carbu.
23: Oui, voilà. Bonsoir.
24: Salut Doc.
14: Donc c'est comment son nom?
20: Christian Splitz.
23: Christian.
24: Ah.
23: On se connaît déjà.
14: On se connaît?
23: Oui, on se connaît. On s'est déjà croisé 2-3 fois.
24: Il a fait des examens promptologiques.
23: Enfin, on continue le débat.
14: Donc, peut-on se faire pistonner pour être animateur radio? Donc, on demande ça. Bah, tiens, justement, Christian, t'appelles d'où, s'il te plaît?
23: Oui, j'appelle de Paris.
14: Donc, 101.9.
23: Oui.
14: Okay. Donc, pour toi?
23: Bon, cela n'est pas sale, déjà. Je pense que on peut se, effectivement, sans problème.
20: Mmh. On a le doc.
14: Ok, Lupine.
23: Ouais,
14: ouais, j'ai l'impression, oui.
20: Oh putain.
26: Ouais, donc, ouais, bah en fait, carrément, parce que si t'en es là à la radio, Gérard, c'est que tu t'es fait pistonner. Donc, bien sûr qu'on peut se faire pistonner pour aller à la radio.
20: Non, c'est le doc. On a le doc. On est trop fort.
14: Looping.
26: Ouais. Looping, pas Lupine.
14: Ouais, bah.
26: Non, mais c'est tout. Looping.
14: Ouais, t'as répondu?
26: Bah oui. Quoi, tu m'as même pas écouté?
14: Bah si, je t'écoute.
26: Alors vas-y, dis ce que j'ai dit.
14: Bah, je m'en fous.
26: Voilà, tu t'en fous. Non, mais comment tu traites tes auditeurs?
14: Ouais, ça va, toi.
26: Ok.
14: Kistoncou.
24: Oui, c'est moi. C'est Kistoncou, ouais. Pour ça, pistonner à la radio, je sais pas, tu dois peut-être mieux en parler que moi, quoi.
14: Bah non, mais je te demande.
24: Si ça fait mal ou pas, si c'est pratique, je sais pas.
14: Ouais, qui c'est qui nous reste? Sisbou, là, il est plus là, hein.
25: Si, je suis toujours là.
14: Je croyais que je t'avais dit au revoir, toi.
25: Ah non, tu m'as jamais dit au revoir, Gérard.
14: Ah bon, bah alors, tu peux...
26: Oh, super, alors.
14: Donc, tu peux répondre.
25: Bah oui, je pense que t'as pas mal dû essayer de te faire pistonner avant de rentrer, quoi. T'as galéré, tout, jusqu'au jour où y a quelqu'un qui a ouvert une petite porte et t'a laissé rentrer, et voilà, piston a commencé.
14: Bah, disons.
23: Oui.
25: Allô?
0: Non, non, non. Bon, donc, ce qu'il faut dire, c'est vrai que je réponds à Susboul et puis à tout le monde parce que je pensais que tout le monde allait répondre comme ils font, mais apparemment, je pense pas.
26: Non, mais t'écoutes même pas tes auditeurs.
0: La réponse à peut-on se faire pistonner pour être animateur de radio, c'est vrai que j'ai galéré pendant des...
1: On t'a roulé ta bosse, quand même.
0: J'ai galéré quand même dans des cabines téléphoniques. Après, j'ai eu l'occasion d'avoir Max au téléphone. Et puis depuis, maintenant, je suis devenu pas animateur de radio, mais assistant d'antenne. Ça veut dire exactement. Bon, c'est vrai que maintenant, je présente des débats, donc
26: et
0: ça veut dire
26: pas mal aussi. Hein.
3: Ouais. Et sur IRC, il y a Turpie qui a dit que t'as oublié de parler quand tu t'es fait pistonner à la sortie de la DAS.
0: Non, ça, je réponds pas. Là, je réponds pas du tout à ça.
26: C'est pas gentil, ça.
0: Là, je ne réponds pas à cette question. C'est tout de suite.
25: Pas.
0: Non, mais là, c'est tout de suite.
1: Il fait que des conneries, Rigo.
0: Là, c'est ah,
1: Rigo,
0: là.
1: Ces questions, là, vraiment, c'est bidon.
0: Là, là,
26: toi, Rigo, t'es vraiment
0: là,
26: tu
25: sais, Rigo, tu me dis quoi.
3: Je suis désolé.
0: C'est quoi, c'est qui
3: je t'explique. C'était Turpie.
0: Turpie, tu lui dis, tu essayes de la gerber comme tu sais le faire.
3: Ok, je la gerbe.
0: Alors donc, la passion est-il une maladie? Donc, 61% des gens s'interrogent sur cette question. 45% après réflexion pensent que non. Et 10% des personnes restantes réfléchissent encore en buvant une bière. Ça, c'est dur. Et 6% se sont endormis. C'est vrai qu'il y en a pas mal qui s'endorment lors des débats. Et j'en ai eu la preuve sur le premier débat. Donc, septième et dernière...
9: Et d'ailleurs, et pour cette dernière question, on va accueillir Charles Ingalls. À la place de personne.
0: Bah attends, ouais, ça me fait une, deux...
9: Oui, ça fait cinq personnes, c'est normal.
0: Cinq, six.
9: Non, cinq.
0: Six.
9: Cinq.
4: En direct de la prairie.
0: Parce qu'on a Susboul.
9: Susboul, Christian Spitz, Kiston Kou, Charling Gall, c'est Looping, ça fait cinq.
4: Parfait.
9: On y va.
0: Et Pistonlet.
9: Il est parti, elle est partie.
0: Ah, elle est partie, donc c'est à la place de Pistonlet.
9: Ouais, voilà. Si tu veux.
0: Alors, c'est comment son nom?
9: C'est Charling Gall.
0: Charlie.
4: Salut, Charlie.
0: T'appelles d'où?
4: J'appelle de la forêt.
0: Ta ville
4: avec la prairie à côté de Nogent.
0: No. Bon, c'est 101.9.
4: 101.9.
0: Bah ça va, on termine avec, à part Susboul qui est de Tours, on termine avec rien que des Parisiens.
1: C'est pas grave, pose la question, mon cher.
0: Et donc, pour terminer la dernière question qu'on va faire, doit-on être major pour faire... non, même pas, on va pas faire celle-là. Ah bah ça, c'est une question que Pildar il m'a donnée, on va la faire. Auriez-vous été pistonné pour aller à l'étranger ou en vacances? Donc, en vacances, on précise pour trouver du boulot aussi.
1: Bah c'est ce que je voulais préciser, voilà.
0: Voilà. Donc alors, Susboul.
25: Ouais, je me suis fait pas mal pistonner quand j'étais au Maroc il y a 2 ans.
0: Ouais.
25: Et en fait, j'avais rien du tout en arrivant, quoi. Tu vois, les mains dans les poches. Et puis, de piston en piston, en fait, j'ai passé super vacances, quoi.
0: Mm-hmm. Ouais, donc, en fin de compte, si je comprends bien ta réponse,

0: Je me suis pistonné.
1: Looping. Looping.
2: Allô?
1: Ouais, à toi.
2: Bah, c'est pas trop tôt. Ouais, donc je me suis jamais fait vraiment pistonner pour partir à l'étranger, sauf une fois pour partir à Suresnes, tirer un coup dans une cité tranquille.
1: Okay. Mais alors, ta conclusion, c'est pas la peine, on te dit au revoir.
2: Ah, pourquoi?
1: Au revoir. Au revoir. Terminé.
2: Oui,
1: terminé.
2: Non,
1: looping, terminé. L'agence touriste, là, tu l'envoies se coucher. Il fera pas sa conclusion, il retournera voir...
2: Si vous voulez.
1: Non, au revoir. Christian.
3: Oui, c'était pas très très raisonnable ce que a dit jeune homme juste avant. Écoutez, moi j'ai toujours refusé, et pourtant j'en ai eu l'occasion avec mon travail, à une époque, de me faire pistonner. Laissez-moi parler, jeune fille.
1: On laisse parler les gens, s'il vous plaît, merci.
3: J'ai toujours refusé parce que je trouve que c'est totalement... immoral de commencer à jouer de ses relations pour pouvoir partir en vacances. Mmh. À part une ou deux fois où je suis parti à Papette et 3-4 fois à New York, c'est les seules fois où...
0: Ah ouais, mais quand même.
3: Voilà quoi.
1: D'accord. Charlie...
3: Parler. Je ne peux pas parler parce qu'il y a trop de boue derrière.
1: Non mais je sais, mais je voudrais bien que ça soit géré au standard, s'il vous plaît,
3: mais
1: merci.
3: Sinon, quant à vous Gérard, ça vous est déjà arrivé, vous? Je crois que vous j'ai entendu parler d'une histoire de Godzilla, non?
1: Ouais.
3: Ça, c'est, on peut considérer que c'est effectivement du piston.
1: Ben, ça a été par l'intermédiaire de la radio.
3: Parce que j'ai effectivement eu des relations avec les gens qui s'occupent comme les impôts des contrôles des pistons.
1: Mm-hmm.
3: Et effectivement, moi je sais que vous étiez dans leur dossier, quoi, comme quoi c'était pas très grave, hein, mais comme quoi vous auriez effectivement été pistonné par Max au sujet de. Enfin, cela. Bien sûr, on n'est pas sale, mais au sujet de. De Godzilla.
1: D'accord.
4: T'es toujours aussi long le
1: docteur. Charlie, pour finir.
5: Il est souvent quand il fait l'antenne.
1: Charlie, s'il vous plaît.
5: Oui, tout à fait. Bah écoute, moi j'ai des souvenirs de pistonnage en Grèce monstrueux.
0: Uh-huh.
5: Je suis revenu des vacances, j'avais plus une fronce. Je veux dire, uh-huh. Le truc c'était nickel quoi. Et franchement, je conseille à tout le monde quoi.
0: Sur Pédos?
5: Pédos, Lesbos, ouais aussi. Ouais.
0: Uh-huh.
1: Ok. Donc alors pour la dernière le dernier sondage qui me reste et puis on va faire la petite conclusion.
4: Ouais.
1: Est-ce que tout le monde attendez s'il vous plaît merci.
4: Le doc ça va 5 minutes.
1: Ouais. Est-ce que tout le monde peut être pistonné? Alors 71% des gens travaillent dur pour y arriver, ça c'est vrai. 48% ne dansent jamais quoi? Ne dansent jamais qu'une nu. Ah d'accord, parce que je me demandais ce que ça voulait dire. 22% se renseignent au 12, ouais, c'est bien. 14% sont chez la dame de Haute-Savoie, ouais, c'est pas mal. C'est pas mal, les sondages, j'applaudis, c'est super.
4: Super, Hugo, t'as fait du bon boulot.
1: Ouais, c'est pas mal, parce que deux trucs avec des chanteurs, c'était bien. Ok, alors donc, conclusion du débat, on va demander à... Sudbull.
6: Ouais.
1: Donc, conclusion.
6: Bah, c'était un super débat où je pense qu'on a tout compris. Il n'y a pas du tout eu de double sens et tout ça.
1: Non, mais il y a eu certains petits problèmes avec l'autre qui s'amusait à jouir comme c'est pas possible. Donc, allez, Sisboul. Donc, pour toi, c'est fini.
6: Je voulais juste lancer un message aux jeunes, quoi. Pistonnez-vous et puis vous prenez pas la tête, quoi.
1: D'accord. Kiss ton cou.
0: Oh, oui.
6: Ouais, bah, moi, je vais dire.
4: Oh là là là là, Manu.
2: Oh,
4: c'est bon.
1: C'est bon.
6: Ouais, respect les auditeurs.
1: Kiss ton cou.
6: Oui. Oh, oui. Encore. Alors, vas-y.
1: Merci. Donc, qui est ton coup pour conclusion?
6: Ouais, enfin, quoi. Je voulais dire simplement que ça peut faire mal, comme tu l'as dit, quoi. Ça peut être négatif et tout quand on se fait capter dans l'entreprise. Mais en même temps, ça peut faire du bien et que c'est extra, sauf quand ça se fait à Suresnes, quoi.
1: D'accord. Christian?
3: Oui, bah. Moi,
1: sous le nom du doc.
4: T'as reconnu, vieux?
1: T'as reconnu, papy?
5: T'as reconnu, vieille bique.
1: Attends, alors, qui c'est qui vient de l'insulter? Charlie, tu peux...
7: Non, c'était Looping. Ah non. Je l'avais remis, mais j'aurais pas dû.
1: Ah ouais. Non, lui, tu lui dis au revoir, on n'insulte pas les gens. Donc, alors, le doc...
5: Et garde vermeille.
1: Alors le doc, pour toi ?
3: Oui, bah moi je voudrais passer un message d'espoir aux jeunes.
7: Oh non ! Oh ça y est, je l'ai coupé.
5: Hop là, ouais, c'est viré là.
1: Putain, toi tu vas te faire engueuler toi, je te préviens.
7: Pourquoi ? Il va venir te choper le doc.
1: Il va
7: j'ai pas peur, hein, j'ai pas peur des motos et du cuir moi.
1: Ouais, mais il va te faire

0: Ah, comment qu'on fait? Donc, tu me le remets, s'il te plaît.
1: Ça y est, ça y est.
2: Allô?
0: Donc, Chris, le doc, ouais.
2: Oui, je disais donc que je voulais passer un message aux jeunes.
0: Non. Bon, alors, Charlie, parce que je pense que Manu, tu vas te former.
3: Non, vas-y.
0: Bon, alors, pour en finir.
2: Que se passe-t-il?
3: Non, mais c'est. Christian Spies, rapide.
0: C'est Manu qui
2: donc je voulais juste dire qu'il ne faut pas hésiter à vous faire pistonner dans tous les sens du moment que vous le sentez, cela n'est pas sale et que vous devez absolument faire votre vie comme vous l'entendez.
0: Ouais, ok, je te remercie le doc.
2: Pistonner.
0: Ok. Donc Charlie pour terminer.
4: Ouais, bah écoute, débat excellent, hein, moi j'ai trouvé le sujet mortel. Bon, l'animateur, je dirais médiocre.
0: Ouais, si t'es pas content dans ces cas-là, on n'avait pas besoin de te sélectionner.
4: Pitoyable, mais sinon par contre, un petit message personnel au chef, hein, s'il veut me pistonner pour faire de la télé, de la radio, y a pas de problème.
0: Hein. Oh bah ça, tu l'appelles...
4: Sinon pour ton piston, mon pote, j'ai un Kist 75 Poligny pour toi, mon gars, tu vas voir, ça va tracer la route avec ça.
5: Un Kist 75.
0: Bon, direct,
4: c'est de la fonte, tu vas voir, tu risques pas de serrer, tu traces la route, tu prends ton 103... direct.
0: C'est ça. Ok, merci, je te remercie. Donc, qu'est-ce que je voulais dire sur la conclusion du débat? Ben, je pense que ça s'est mieux passé que le premier, je sais pas pourquoi.
3: Bah, peut-être parce que c'est la réa, hein.
0: C'est, je sais pas ce qui s'est produit, mais là, d'un seul coup, ça s'est super bien passé, donc, je sais pas ce qui s'est produit. Donc, alors que je vous annonce ce qui va se passer durant le...
3: Attends, j'ai une question, il y a peut-être une question, internet.
0: Conclusion,
3: et moi, j'ai une
0: internet.
3: Conclusion, rapidement du Minitel. En fait, c'est Belzebuto. Qui dit en fait débat sans piston, ni queue ni tête.
0: Non, bah lui il va se faire foutre. Hop, terminé.
6: Donc sur l'IRC, il y a plein de conclusions. Il y a Fesse de Babouin qui dit qu'en fait, lui, il a été pistonné par le commissaire de police de Suresnes pour faire toutes ces conneries. Il lui a promis qu'il n'aurait jamais de problème. Donc
0: ouais,
6: je crois que t'es dans la merde.
0: Ouais, bah ça, c'est ce qu'on verra. Parce que lui, de toute manière...
7: On a son site internet et il est transmis au commissariat de Suresnes. Donc il a intérêt de faire gaffe à son matricule.
8: Il y a Judge qui dit que tout l'IRC te pisse au cul.
7: Moi, je les emmerde.
8: Voilà. Et
7: Il n'y a pas la Turpentine que mon débat n'avait ni queue ni tête comme moi. Comme
8: non, elle est sur Sky maintenant, Turpentine. Non. ton débat, il avait ni piston ni tête et mets-toi un gros piston dans le cul.
7: Non, ben, c'est bien.
8: C'est toujours pareil, Internet.
7: Voilà. On a terminé à combien?
8: Et je sais pas. Je peux. Attends, je vais te dire ça. Ah, on a baissé, on n'est plus qu'à 3023.
7: Oh merde.
8: Ouais, j'ai plus l'international à ce temps-là.
0: Alors donc, ce qui va se produire vendredi, donc vendredi à soirée à Bordeaux avec Max au Space Opéra, donc allez-y nombreux. Max sera seul à mixer, je pense.
8: Il y aura personne dans la boîte, il y aura que lui, il sera seul.
0: Avec les auditeurs qui nous écoutent. Samedi, il sera Épernay à l'Atlantique avec Jean-Marie K.
8: Excuse-moi.
0: Donc avec Jean-Marie K, donc venez nombreux et nombreuses aussi. Et surtout, ne cassez pas les pieds à Max pendant les deux soirées de savoir comment que je vais et Sandy, parce qu'on en a marre, Max, il en a marre que vous l'agressez sans arrêt de lui dire « Eh ouais, mais Gérard, pourquoi qu'il est pas venu ? Gérard, pourquoi qu'il est pas là ?» Et ceci et cela. Alors, ne le gonflez pas pendant la soirée.
8: Tu seras ou pas cette soirée ?
0: Non.
8: Sûr ?
0: Non,
8: j'y vais
0: pas.
8: Une surprise aux auditeurs ?
0: Non, j'y vais pas.
8: C'est sûr qu'il
0: ne sera pas, à moins que Max, il m'invite.
8: Tu entends.
0: Okay. Donc, à la loco, soirée Mambo Fusion, alors, avec Gigi Ratley, Gigi Souris, Gigi Jean-Claude Sophie, et au percu, Rigo la salope. Ah bah d'accord, le nom.
8: C'est qui a écrit ça? Ça te fait marrer?
0: Ça c'est Max, hein, tu lui demanderas.
8: Ça te fait marrer? Non mais non, je sais
0: qui. Non mais
8: Rigo la salope, elle tape bien en plus.
0: Pierre Lenin. Ouais. Et aux trompettes.
8: Ok.
0: Ouais, et aux trompettes, les ferrailles et Pulucu. Et donc, on va se retrouver, donc, toute l'équipe, dimanche.
8: T'es sûr que t'es pas à l'Atlantique samedi?
0: Non! Oh, putain, tu vas pas me casser les
8: couilles. Moi, je vous conseille d'y aller quand même, on sait jamais. Hein.
0: Non, bah, de toute manière, j'espère que, il fera comme on a fait. Comme on a fait pour l'anniversaire de Rigo l'autre fois, qui sont nombreux. Donc, dimanche, on sera au grand complet. Je ne sais pas si Sandy...
8: On se casse, là.
0: Si Sandy sera là, parce que normalement, elle doit rentrer dimanche ou mardi au plus tard.
8: Donc, quoi, j'ai un bus, là. Bon.
0: Et donc, on va s'écouter Joe Turbo avec Va et Viens, petit piston, c'est bon. Et vous allez retrouver... qui c'est qui te remplace ce soir? C'est
9: Stéphane.
0: Et ça sera Stéphane qui vous accompagnera jusqu'à 6h du matin. Et moi, je vous retrouve dès dimanche soir. Et bon week-end à tous.
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5: Et nous sommes en plein cœur du Nord sans pub. Merci de passer la soirée avec nous depuis 21h. Nous sommes là, bien entendu, jusqu'au minimum minuit. Un Paris by Night est en train de se préparer très rapidement. Si vous voulez, bien entendu, gagner des CD gratuitement, avoir la chance, le privilège de me rencontrer, de me voir en chair et en os. En ce moment, je suis plutôt pas mal, hein, mal rasé, mais j'ai bonne mine, hein.
9: Ouais, ouais.
5: Non, c'est vrai. Vous verrez peut-être Fildar et Manu également. On sera avec des sacs de CD. Il y a de la bombe en mini-CD hein, qu'on vous a réservé. C'est Place de la Bastille, 23h15, 23h30. On espère que vous y serez. Vous commencez à falloir y être. En plus, il y a du monde, il fait beau là-dedans. Devant l'Opéra, vous savez, il y a un arrêt de bus. On se mettra là, on restera pas longtemps. On aura des CD à vous distribuer. Donc vous y allez en métro, en scooter, en bus, en voiture, en roller. Vous vous démerdez en vélo, comme vous voulez. Mais enfin, faut être là-bas. Ça sera vers 23h15, 23h30 pour terminer en folie cette soirée de ce mardi. Pour le moment, écoutez ce qui s'est passé sur le 0140. 521-521, message de notre ami Jean-Pierre Sauzère, écoutez.
10: Salut Marc, c'est Jean-Pierre. Alors je veux dire, je suis bien décidé, je suis le cœur du Wackenroll. Ce que je veux, c'est que je veux Brigitte Lamy, voilà. Donc je colle bien avec, il n'y a pas de problème. J'ai eu l'autre fois le 17 quand j'étais jugé au loin. Elle était venue comme ça au bout là, de la cour. Voilà. Et je voulais te dire, bah, de toute façon, je la veux, elle, voilà. Jean-Claude, j'ai discuté avec lui ce matin, fait tout le possible. Je veux, elle, mettre en ménage et tout avec elle. Et je vais passer dans le show business. J'ai du talent. Tu peux y aller, Max. Ciao.
5: Voilà, et donc Jean-Pierre est avec nous en direct, bien sûr. Bonsoir, Jean-Pierre.
10: Salut, Max.
5: Comment tu vas?
10: Bah, avant toute chose, ça va. Et je voulais dire, bon, il y a mes fans qui font que ça de m'appeler pour acheter mes CD, qui voient avec... tu donnes le mail sur Internet, ils sont en vente.
5: Ah non, non, non, ils pourront être en vente sur Internet que quand tu pourras venir à Paris enregistrer. Ouais. T'as rien du tout. Comment tu veux qu'on passe un CD alors que t'as même pas enregistré un titre en studio? Pour ça, il faut venir à Paris.
10: Bah bien sûr, mais tout de toute façon, Basile, il va t'écrire. Hein.
5: Alors je voulais juste dire aux fans de Jean-Pierre qu'il faut...
10: Non, moi je ne montrerai pas à Paris.
5: Justement, Jean-Pierre. Je voulais juste annoncer aux fans de Jean-Pierre Sauzère que Jean-Pierre Sauzère ne soyez plus fan de lui parce que Jean-Pierre Sauzère n'est pas un artiste. Jean-Pierre Sauzère n'a pas le courage de monter à Paris pour venir enregistrer ses disques, pour devenir une véritable star et avoir enfin des CD. Donc Jean-Pierre Sauzère est un imposteur.
10: Je m'en fous.
5: Tu n'es pas dans le rock'n'roll.
10: Ah, je suis toujours rock'n'roll, bon. Même si je passe plus sur Fun Radio.
5: Jean-Pierre.
10: Si je veux, je peux te raccrocher, moi.
5: Non.
10: Je m'en fous, moi j'ai quelqu'un derrière, moi.
5: Jean-Pierre.
10: J'ai du pouvoir, plus que vous, plus que ton PDG.
5: Justement, Jean-Pierre.
10: Si je veux, je passe,
5: mais... Jean-Pierre, ouais. Écoute-moi. À 23h pile. Nous avons une exclusivité. C'est la première fois que notre PDG Axel Duroux, véritablement, vous allez entendre le son de sa voix, va intervenir sur l'antenne de Fun Radio depuis le jour où il a pris la direction de cette antenne. Jean-Pierre Sauzère a écrit à Axel Duroux, ça tu peux le dire, c'est vrai, hein.
10: Bye.
5: Il a reçu ton courrier, il en a pris note, il m'en a parlé et je lui ai demandé donc d'aller sur le 0140 521 521 et de te laisser un message afin qu'il puisse te répondre quant à ta demande d'argent pour les diffusions des chansons sur l'antenne de Fun Radio. Écoute ce que mon PDG a laissé pour toi, Jean-Pierre. Écoute bien, ce message est pour toi. Hein.
10: Ok.
5: Écoute.
11: Allô, bonsoir, c'est Axel Duroux, le président de Fun. Je voulais parler à Jean-Pierre Sausset et lui dire à quel point nous avions pris en compte sa requête et que nous l'étudions avec nos services comptables. Je souhaitais simplement dire à Jean-Pierre à quel point nous apprécions son talent, talent qu'apprécie aussi apparemment Max. Donc nous le tiendrons informé dans un bref délai de l'avenir de ce dossier.
5: Merci. Voilà, qu'est-ce que tu as à répondre à ça, Jean-Pierre?
10: Bah, je sais plus qu'à attendre, voilà.
5: Donc ça veut dire
10: moi, je t'ai dit,
5: ça veut donc dire quand même tu pourrais remercier parce qu'on a quand même c'est-à-dire que le courrier est bien arrivé, il a été ouvert, il a été lu par le PDG qui a bien voulu et ça c'est gentil répondre à ta demande. Donc ça veut dire quand même qu'on a un bon patron.
10: Bah bien sûr.
5: Hein, on remet
10: mais ça
5: juste...
10: prouve aussi que j'ai du talent, tu vois.
5: Il l'a dit,
10: bah,
5: je
10: oui,
5: sais.
10: J'ai du talent, mais tu sais.
5: Il le sait, Axel, il le sait que t'as du talent, mais tout le monde le sait. Mais tu nous fais chier, tu nous fais chier avec tes amours. Tu nous fais chier avec tes amours, t'es trop rock'n'roll dans ta tête.
10: Ouais, mais écoute, moi si j'ai pas ce que je demande, j'arrête avec vous. Comme ça m'accroît un truc. Et moi, peut-être il y a une nana qui va me prendre en main.
5: J'ai une nana qui va te prendre en main, mais elle est à Paris.
10: C'est ça. Ben non, j'en veux pas, j'ai pas demandé celle-là, moi. Ok.
5: T'es pas rock'n'roll.
10: Je suis rock'n'roll, tout à fait.
5: Mais non. Mais si t'étais rock'n'roll, tu serais pas comme ça, Jean-Pierre. C'est pas vrai.
10: Moi, je suis comme ça, c'est parce que voilà, je suis comme ça, on peut pas me changer. Puis,
5: mais
10: voilà.
5: Si, on peut te changer.
10: Non, vous pouvez pas me changer. Impossible. Est-ce qu'on peut changer Dieu, à ton avis?
12: Alors.
5: Tu te prends pour Dieu?
10: Pas du tout.
5: Bah alors.
10: Ah, mais Dieu me donne la force de résister.
5: Bah, je sais bien.
10: Je sais pas, moi, bon, si je veux Brigitte, si je veux Elisabeth. Ok ?
5: Tu sais plus.
10: Décider, de toute façon, je suis pas.
5: Bah ouais, et si, elles veulent pas, et si elles ne veulent pas de toi, elles ? Ça peut arriver, oh, ça. Eh, si, tu le sais que c'est possible.
10: Ouais, mais
5: tu le sais,
10: non,
5: tu
10: n'es. Moi, on m'a dit, on m'a mis sur un coup comme ça, et puis même, ce serait normal d'en avoir une des deux, tu vois, ou toutes les deux.
5: Il est où le CD là de Johnny là? Parce qu'à chaque fois vous me touchez les business, là vous lui avez fait des copies.
10: Dire, bah CD,
5: justement,
10: moi,
5: il est en copie là.
10: Hein?
9: Il est en copie là.
5: Ah, ce soir en ce moment là? Ouais. Ah bah dommage alors.
10: Je voulais dire, t'as pas de parole, le CD il attend.
5: Si, il est en train de se faire, il part demain.
10: Bah oui.
5: Ah bah je te dis qu'il part demain, tu l'auras.
10: Ouais, j'aurai, même si je passe plus sur Fun Radio. Moi j'ai dit en antenne ce que je voulais. Moi.
5: Mais tu es
10: je
5: un monde.
10: Un tel.
5: Mais,
10: voilà,
5: écoute, sinon... mais écoute bien.
11: Allô, bonsoir, c'est Axel Duroux, le président de Fun.
5: Merde.
11: Je vais parler à Jean-Pierre Sausset.
5: Notre PDG.
11: Dire à quel point nous avions pris en compte sa requête et que nous l'étudions avec nos services comptables.
5: Ta requête, ça veut dire avec le service comptable. Donc,
10: oui,
5: ça veut dire...
10: déjà attendu ça à l'instant.
5: Bah ouais, mais donc ça veut donc dire qu'il est en train d'étudier ta requête concernant l'argent.
10: Ah oui.
5: Et là, j'ai une photo inédite de toi sur l'internet, Jean-Pierre Sauzer. Une photo de toi dans un bar.
9: Ouais, voilà.
5: Accoudé avec ta belle veste et ta belle chemise.
10: Mmh.
5: Oh, comme tu es beau, Jean-Pierre.
10: C'est qui a envoyé ça ?
5: Je ne sais pas, c'est des fans sur internet.
10: Oh,
5: c'est
10: non,
5: des...
10: ça m'étonnerait que ce soit une fan.
5: C'est des gens de fans, c'est des gens qui viennent de Dieu, ils me disent. Et rock and roll.
10: C'est des extraterrestres qui. Non ?
5: Non, c'est pas des extraterrestres, c'est des gens qui t'aiment.
10: C'est une productrice, je connais.
5: Bah oui, tu les connais tous.
10: Elle a plein mes photos et tout, elle veut des vidéos de moi, bah, faut pas s'en donner un peu.
5: Ah là là là là là. Jean-Pierre.
10: Moi, je voulais dire, pour Brigitte, c'est sérieux, voilà, bon, on a lancé ça sur l'antenne, on verra bien, hein.
5: Ouais.
10: Voilà, une des deux, soit Brigitte, soit Elisabeth.
5: Ouais.
10: Sinon, bah, j'arrête avec vous, puis...
5: Moi, je vais être très clair. J'en ai marre. Si t'arrêtes, j'arrête tout, moi aussi.
10: Ah bah voilà.
5: Bah, ah bah voilà, bah, alors on arrête tout. Bah alors voilà, bah, alors à cause de Jean-Pierre Sauzet, il n'y aura plus de Max, il n'y aura plus de Star System, il n'y aura plus de tout ça, il n'y aura plus de radio, il n'y aura plus de tout ça, et alors.
10: C'est pas grave.
5: Bah si, c'est grave.
10: Bah non.
5: Mais non, ça veut dire que t'aimes pas les gens. Non, t'aimes pas les gens. Mais non, t'aimes pas les gens. Johnny, il aimait les gens, Johnny.
10: Ouais, mais Johnny, il change de femme en femme, mais tu vois, il l'aime bien quand même. Tu vois, là, il trouvait la meilleure. Essaye pas de me faire chanter, je chanterai pas.
5: Noir, c'est noir.

0: Tu le seras. Laisse-moi un peu.
1: 100 000 francs.
0: Tu les auras. Pour le moment, reste avec moi. Jean-Pierre Sauzé. Si.
1: C'est Dieu qui décide de tout ça.
0: Mais si Jean-Pierre. Ah bah alors, qu'est-ce que tu fais alors? Oui. Attends, on va se le refaire, on va se
1: non,
0: le refaire.
1: Non, mais laisse tomber, laisse tomber.
0: Non.
1: Ça fait 5 mois et demi que j'ai pas chanté.
0: Ah d'accord. On a Axel Duroux, notre PDG, qui est avec nous, qui veut te parler. Est-ce que tu acceptes? Ah, Axel, d'accord, ok, je crois que j'ai... D'accord. Ah, c'est Axel qui est déçu. Alors, Axel, bonsoir.
2: Salut.
0: Axel. Va? Alors, Axel, tu voudrais parler à Jean-Pierre Sauzère.
2: Ouais.
0: Vas-y.
2: Exactement.
1: Salut, Axel.
2: Ouais, ça va?
1: Ça va pas, parce que c'est pas toi. C'est un canular.
0: Non, c'est un auditeur, lui. C'est un auditeur.
1: Je crois que c'était Axel Duroux.
0: Non. Alors?
2: Ouais, donc je voulais te dire Jean-Pierre que bon au début quand tu passais à l'antenne je t'aimais bien, j'aimais bien ce que tu faisais et tout. Bon,
0: ah ouais, là on est déçu maintenant.
2: Tranquille et tout.
1: Ah
2: et puis,
1: là, maintenant on va chez Virgin, tu vas acheter le dernier album d'Hallyday là.
2: Je suis un peu déçu parce que bon j'attends ton album avec impatience.
0: Le problème Axel c'est que comme il veut pas, moi je lui propose et Axel est d'accord pour qu'il vienne monter à Paris pour faire un concert en direct sur l'antenne de Fun Radio et enregistrer pour faire un album, ouais. Et lui Jean-Pierre ne veut pas parce qu'il veut d'abord qu'on lui trouve une nana.
1: Non parce que bon moi j'avais une procureure, voilà. Je suis comme ça, on peut pas me changer.
0: Mais si, on peut te changer.
1: Non.
0: Mais si.
1: Non.
0: Axel.
2: Bah justement, je trouve qu'il a changé depuis le début parce que
0: je suis assez d'accord.
2: Il était sympa et puis là.
0: Ouais, il est pas devenu sympa.
2: Ouais.
0: Il est devenu fou.
2: Ouais, exactement.
0: C'est vrai, Jean-Pierre, t'es devenu fou.
1: Oh, y a pas plus fou que moi, de toute façon. Hein.
0: Bah ouais, mais c'est ça, c'est le rock'n'roll aussi,
1: et
0: Axel.
1: Ouais, fou comme Hallyday, tu vois.
0: Voilà.
1: Voilà.
0: Il faut qu'on t'achète une moto.
1: Ouais, il me faut une Porsche et tout.
0: Ouais, pas de
1: problème.
0: Tiens, regarde, on a Sandrine également qui est de Paris, qui a 28 ans. Bonsoir Sandrine.
3: Bonjour.
0: Bonsoir.
4: 22.
3: Ça va?
0: 22 ans, excuse-moi, parce que je voyais ça de loin à l'affiche, j'ai pas fait attention. 22 ans, ça va?
3: Ouais, ça va, merci. Et toi, bonjour à toi, bonjour à tout le monde. Bonsoir à Jean-Pierre.
0: Bonjour. Bonsoir Sandrine.
3: Bonsoir.
0: Alors Sandrine voudrait parler à Jean-Pierre.
3: Ouais, tout à fait. Bonsoir Jean-Pierre. Donc moi je voudrais te demander pourquoi est-ce que tu veux pas descendre à Paris déjà dans un premier temps.
1: Bah c'est m'avait prié.
3: D'accord,
1: une nana qui va me convoquer à Paris, puis voilà,
3: mais tu sais, le showbiz, quand tu rentres, ta vie elle est plus privée, hein. Elle est totalement publique, mon chéri. Donc, si tu veux, moi je te dis franchement, si tu, c'est clair, c'est bien ce que tu fais, mais il faut que tu viennes à Paris, carrément.
0: Et voilà, moi je lui propose.
1: Bah, je vais y habiter à Paris, il n'y a pas de problème, c'est prévu.
0: Moi, ce que j'ai promis, voilà ce que j'ai prévu. Je vous explique un petit peu la situation, Sandrine. Quand même, que vous le sachiez, je voulais vous l'annoncer ce soir.
3: Oui.
0: Pour le 21 octobre, c'est-à-dire mon anniversaire.
3: Mm-hmm.
0: Le lendemain, il y a une soirée à la Locomotive à Paris,
3: mm-hmm.
0: où je vais mixer toute la soirée.
3: Mm-hmm.
0: Et je vais inviter 200 auditeurs, dont une partie de province qui vont venir, qui seront invités, mm-hmm. pour venir assister à l'émission qui aura lieu en direct à la Locomotive entre 21h et minuit.
3: Mm-hmm.
0: Dans cette émission qui sera en public, on y invitera Gérard, j'espère y inviter Françoise, j'espère y inviter Stéphane et tous ceux qui ont marqué l'histoire de la radio. Comme ça, vous mm-hmm. pourrez les voir en direct. Ça sera retransmis, bien entendu, sur l'antenne. Donc les gens de province, c'est pareil, pourront venir. Et moi, mon souhait, c'était que dans les derniers trois quarts d'heure, dans la dernière heure, Jean-Pierre Sauzère, qui nous aurait fait l'honneur d'être présent à la Loco pour le soir de mon anniversaire, on lui offrait une heure d'antenne pour faire un concert qui aurait été retransmis sur l'antenne de Fun Radio.
3: Et là, tu vas dire non, sérieux
2: Jean-Pierre. Tu peux pas refuser, là.
1: Je sais pas.
3: Sérieux,
1: non,
3: pas.
1: Mais non, mais je dirais non, parce que j'ai une nana avant. Il m'a dit qu'il m'a trouvé une procureure, mais je veux pas la prendre.
0: Je t'ai jamais dit, je n'ai jamais dit que... Mais il est fou, ce mec.
1: Il faut pas dire ça à l'antenne.
0: Jean-Pierre, je t'ai jamais...
1: Ah non, j'ai plus de procureur du tout, moi.
0: Mais Jean-Pierre, je t'ai jamais dit que j'allais te trouver une procureure. C'est toi qui as décidé que j'allais te trouver une procureure.
1: Moi, tu m'as dit que t'avais contacté...
0: Ouais, mais elle veut pas de toi.
2: Jean-Pierre, si tu montes à Paris...
1: J'arrête de faire une radio, moi.
3: Eh mais Jean-Pierre, faut que tu fasses tes preuves maintenant. Hein.
2: Ouais, puis ouais, allez, si jamais tu montes à Paris, Jean-Pierre, tu pourras trouver une nana.
0: Et alors déjà, je lui... Alors Axel, j'ai...
1: Il y en a plein de nanas qui m'écrivent, j'en veux pas de cela.
0: Axel et Sandrine, ça tombe plutôt bien ce que vous êtes en train de dire, parce que c'est exactement ce que je lui ai dit cet après-midi au téléphone. Je lui ai dit, monte à Paris, des filles, il y en a plein. Et comme j'ai dit à Sandrine, il faut faire ses preuves. Si tu viens à Paris, si tu chantes... Si tu chantes devant tout le monde, on va enfin pouvoir prouver que c'est toi qui chantes et que t'as du talent. Et là, toutes les nanas vont tomber dessus.
2: Mais oui, Jean-Pierre, t'es le meilleur.
1: Ah non, mais de toute façon, Marc, je vois quelqu'un d'autre.
0: Mais je te ferai une...
1: Arrête la radio, fin de radio.
0: Je te ferai une radio libre.
1: Moi, je pars derrière tout ça.
0: Et je te ferai.
1: Autrement, j'y vais.
3: Mais Jean-Pierre, que ce soit fun ou une autre radio, si tu viens pas à Paris, t'auras rien. Hein.
2: Exactement.
0: Je te ferai une 100% radio libre procureur.
1: Non, mais...
0: Il y aura que des procureurs.
1: On va mettre un orchestre rien qu'avec des procureurs, pourquoi pas,
0: c'est... Ouais, bah ouais.
1: Pourquoi pas, c'est magistrat et tout.
0: Bon, alors, qu'est-ce qu'on fait?
3: Mais
1: ah, moi je viens pas, moi je t'ai dit, moi je résous mes problèmes, puis bon, on arrête là, puis voilà.
3: Eh, mais franchement, Jean-Pierre,
0: c'est grave,
3: je crois
0: hein.
3: que tout le monde a cette chance-là, mais qu'est-ce que t'attends? Mais lance-toi,
2: ouais,
3: quoi.
2: c'est pas le tout de le dire, hein. Faut le faire un peu.
0: Moi je suis écœuré, moi. Je suis en train de.
1: Arrête, Marc, la radio.
0: Mais non.
1: Arrête, ouais.
0: J'arrête, mais moi si t'arrêtes, j'arrête, hein.
1: Bah arrête, voilà.
0: Bah voilà, donc à cause de toi, je vais arrêter.
1: Tu vas arrêter, voilà.
0: Voilà, très bien.
3: Jean-Pierre, tu te rends compte de l'impact, là?
2: Bah c'est clair.
3: Mais réagis un peu, hein.
1: Non, mais moi, c'est mes problèmes personnels, tels que je vais, voilà, mais c'est vrai que je suis pas forcé à aimer quelqu'un, voilà.
3: Ouais.
1: Et moi, je sais, bon, j'ai passé quelque chose avec cette nana que je voulais, là. Ouais, mais c'est l'eau, vous avez rencontré à Bacatel, voilà.
0: Attendez, vous parlez tous les deux en même temps. Vous parlez tous en même temps. C'est Jean-Pierre déjà et qu'il écoute pas. Alors en plus, il est comme moi, il parle sur les gens. Alors, Sandrine, tu voulais rajouter un truc, oui?
3: Ouais, mais cette nana-là, il faut que tu l'impressionnes, Jean-Pierre. Si tu veux l'impressionner,
1: oh, j'ai déjà impressionné tout le monde.
2: Mais t'as les moyens d'impressionner en plus, Jean-Pierre.
3: Mais qu'est-ce que t'attends?
1: J'ai déjà impressionné tout le monde comme ça. J'ai du talent.
0: Ouais, je sais.
1: Pour le talent que j'ai, je peux arrêter ta radio.
0: Mais non, tu peux pas arrêter la radio. Tu
1: vois,
0: que non.
2: Jean-Pierre, on va
0: qu'est-ce que tu dis
1: la con, là.
0: Qu'est-ce que tu dis?
2: On va croire que t'as surpoint.
0: Qu'est-ce que tu dis, Jean-Pierre?
1: Je t'ai dit, derrière tout ça, il y a quelqu'un plus d'important, plus que ton PDG à la con, là. Mais t'as payé plus, déjà.
0: Ouais.
1: C'est pas vrai?
0: Bon, hé. Bon, attendez, on va demander
1: à... T'as plein de fric.
0: Axel et Sandrine.
3: Oui.
0: Un peu de patience, il faut que je remette les pendules à l'heure avec Jean-Pierre, alors attention. Jean-Pierre.
1: Ouais.
0: On va chanter tous les deux.
1: Moi je pensais chanter une chanson, tu vois.
0: Jean-Pierre.
1: Ouais.
0: Tu vas

0: perce aux airs. Tu vas chanter ce soir. Me laisse pas tomber.
1: Mais ne t'en fais pas mal, je suis là.
0: Problème de standard. Je reste dans le. Oh là là, le standard. Remercie encore Fun Radio et sa technique qui nous a réparé le matériel qui ne fonctionne pas depuis deux jours. Jean-Pierre, est-ce que tu es toujours en direct avec nous? Jean-Pierre, oui?
2: Oui.
0: Oui, bon, et Jean-Pierre, il faut qu'on trouve une solution là.
2: Bah oui, j'ai une procureure, voilà. Toi Brigitte, toi Elisabeth.
0: Ouais, si, bon putain.
2: Bon, j'ai parlé d'Hélène, mais là c'est un secret d'État, donc faut pas. Tu vois. Faut pas jouer avec ça. Mais je peux te chanter la chanson, là, Hélène, tu vois là.
0: Vas-y.
2: Là, tu me parles pas, c'est que je peux pas t'entendre. Tu fais la chanson.
0: Et attention, le Paris by Night se prépare. Dans 5 minutes, on va partir, bien entendu, sur la place de la Bastille. Si vous voulez gagner des CD, ça va être chaud. Hein. Tu seras Sandrine ou pas?
2: T'es prêt, Max?
0: Tu seras Sandrine?
3: Oh là là là là, je commence trop tôt demain.
0: Voilà, l'autre 11h du soir, déjà, ils sont à coucher.
3: Non, mais cela dit, ce sera pour une prochaine fois.
0: Ouais, bien sûr. Non, attention, mais... Jean-Pierre, tu veux chanter?
2: Voilà. Alors, vas-y. Pas, je t'attends pas, là.
0: Vas-y.
2: Voilà.
0: Il avait quand même prévu le coup, hein.

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0: faut vraiment qu'il vienne en direct, lui. Hein. Il y a quelqu'un qui le connaît bien, avec qui il est en contact, qui pourrait le faire venir, qui arriverait à le persuader, faux, hein, je pense. Donc retenez bien, le 22 octobre, je crois, ça va être la grosse soirée à la Loco, avec 3 heures d'émission en direct de la Loco. Vous serez invité de province également à venir. Il y aura 200 personnes invitées à l'intérieur de la Loco. Et après, ça sera bien sûr la soirée qui sera, je pense, retransmise sur l'antenne. Et j'espère pouvoir offrir un concert de Jean-Pierre Sauzer, ou en tous les cas, 4-5 morceaux en live. Tu m'entends, Sandrine ?
1: Ouais, je suis là.
0: Parce que vous êtes loin, malheureusement, et comme il y a la musique par-dessus, on peut... Bon, enlève-moi Jean-Pierre deux secondes, parce que là, la musique, il faudra lui demander d'envoyer là. Bon, Sandrine, pour terminer, un petit mot ou c'est bon ?
1: Jean-Pierre, vas-y. Puis, voilà. À très bientôt.
0: Oh, la voix ! Oh là là, on se connaît, nous, non ?
1: Un petit peu.
0: Ah, c'est vrai, en plus, on se connaît ?
1: Juste par téléphone, alors.
0: Ah, on s'est jamais vu ?
1: Non, je pense pas.
0: Ah, d'accord, ok, très bien. Axel, tu voulais rajouter. Axel ?
2: Bah, moi je dis à Jean-Pierre de foncer, hein, faut pas
0: voilà.
2: hésiter.
0: Exactement.
2: Et Max, en fait,
0: ouais, ouais.
2: Pour le concours musique de nuit.
0: Oui.
2: Je voulais te demander sur le musique de nuit 2, je crois, c'est. Il y a un adagio.
0: Baisse la radio. Ouais. Non, c'est moi. Ah, c'est non, toi, d'accord. Ah, d'accord,
2: il y a un adagio.
0: Ouais. Ouais, tu me disais, il y a un adagio, oui.
2: Ouais, bah, je voulais savoir, c'est le combien ? Je m'en rappelle plus, parce que j'ai.
0: Voilà, t'es en train de me poser une colle. C'est l'adagio, l'adagio de Barber.
2: Barber.
0: Ouais, ouais, B-A-R-B-E-R.
2: Ouais. Il est terrible, celui-là.
0: Ah, il est terrible, ouais. Exactement.
2: Tu c'est retrouves la première ça, que t'as dédicacé à ton père.
0: Oui, ouais. Ça, c'est la méditation de Thaïs, ça aussi.
2: Ouais, Evangelis aussi.
0: Bah voilà, il y aura un spécial.
2: Trucs, genre Eric Satie, tu vois.
0: Ah, c'est magnifique. On rappelle, hein, pour la 40e de Balade Nocturne dimanche, ouais. Je rajouterai une heure de programmation que vous devez faire et vous écrivez à Fun Radio, 22 rue Bayard, 75008, en nous envoyant le track listing de vos 10 morceaux préférés, extraits de musique de nuit 1, 2, 3, 4 ou Balade Nocturne éventuellement. J'espère que tu le feras, Axel.
2: Il n'y a pas de problème.
0: Bah, sinon, je serais obligé de faire la programmation à votre place, ce qui serait quand même dommage.
1: Entre nous,
2: bon, on te fait confiance quand même. Hein.
0: Ah, là, vous parlez tous les deux en même temps, oui, Axel. Bah, écoute, il n'y a pas de problème. À dimanche soir minuit, alors.
2: Ok.
0: Et Sandrine, oui, tu voulais rajouter encore un truc vite fait ?
1: Entre nous, ça te dit, Axel a une super voix.
0: Entre nous, Axel a une super voix, effectivement. Je vais te mettre en contact avec, il a 15 ans, tu vas voir, ça va être un bon petit dépucelage par une femme d'expérience, ça va lui faire du bien. Hein. Je t'embrasse, Sandrine.
1: Mouah.
0: Bisous, ciao. Merci, Axel Bonnebourg.
2: Salut.
0: Bon, Jean-Pierre est toujours là ? Il chante toujours ? On peut écouter ? Jean-Pierre ?
3: Allô ?
0: T'as mis la musique trop forte, on n'entendait pas les paroles.
3: Ouais, mais ça va pas comme ça.
0: Bah, il faudrait que tu.
3: Je risquerai tout ça plus tard, je verrai. Ouais,
0: et tu me l'envoies, faut que tu me l'envoies vite parce que je crois que je peux
3: faire. Ouais, mais j'ai pas de studio, moi. Dis à Axel qui m'envoie 100 000 francs, y a pas de problème.
0: Non,
3: quoi.
0: Tu viens à Paris, sinon tu n'auras rien.
3: Non, bah, je monte pas à Paris, puis voilà.
0: Ouais. Rock'n'roll.
3: Rock'n'roll.
0: Allez, bonne bourre à toi.
3: Si je dis ce que je veux, je l'aurai. Ou alors, je vous quitte tous, les gars. Et moi, je m'en vais du côté.
0: De chez Swan.
3: Oui, oui, oui.
0: Allez, bonne bourre.
3: Y a pas de problème.
0: Ciao.
3: Ciao, Max.
0: Fun Radio et la radio libre 0803-08-5000, ce n'est pas terminé. Dans un instant, nous serons dans les rues de Paris. Nous allons aller du côté de la Bastille. Si vous allez vous y rendre, faites vite. Et si vous y êtes, préparez-vous. On a avec des cartons de CD à vous offrir comme ça dans Paris. On continue bien entendu la radio libre 0803-08-5000. Laurent Garnier, son nouveau single, avec un album qui sortira au mois de janvier, février ou mars. The Sound of the Big Babou sur Fun Radio. Nouveauté techno sur Fun Radio.
4: C'était Laurent Garnier, le son de Sound of the Big Babou. Ouais. Donc l'album, lui, va sortir au mois de... Que je dis pas de bêtises.
5: Ouais, dans peu de temps, là.
4: Février-mars.
5: Voilà.
4: Voilà, il m'a fait écouter même... J'ai eu la chance d'écouter un exclu. Hein. Laurent m'a fait écouter un titre de son album. Et je sais que ça va faire plaisir à Olivier de la Pro.
5: Ouais, il m'a fait écouter aussi des petits trucs tranquilles. Ouais, c'est bien.
4: Donc on est dans la voiture, ça y est, c'est parti, on est en direction de Place de la Bastille, on est en direct sur Fun, bien sûr, au 0803-08-5000, alors file d'un volant, Manu est derrière avec les CD, moi je suis avec mon portable, et bien sûr, Olivier de la production a enfin commencé à rentrer dans l'équipe.
5: Un tout petit peu quand même.
4: La rubrique d'Olivier de la production,
5: voilà. Donc,
4: il a déjà pris le contrôle de la réalisation de cette émission.
5: J'ai assez de mal d'ailleurs, hein.
4: Pardon ?
5: J'ai du mal d'ailleurs là. Hein.
4: Ouais, c'est pas facile. Et au standard, donc, c'est Marco.
6: Bonsoir.
4: Ouais, voilà, Marco, en pleine forme ?
6: Ah, en pleine forme, ouais.
4: Ça y est, il a fait ses grands débuts dans le Star System.
6: Ah, ouais.
4: Je vais tester ce soir Marco, si t'es pas trop mauvais, peut-être que bah, quand j'aurai besoin de virer un des deux de l'équipe, ou, tu gagnes un peu d'argent à Fun ou pas ?
6: J'en gagne un tout petit peu, ouais.
4: Pas beaucoup.
6: Pas beaucoup. Attends, ça coupe, Max. Hein.
4: Ah ouais, d'accord, ouais. Parce que là, du coup, comme j'en ai... Je vois déjà entre Philbert qui est en train de nous emmener dans le chemin.
7: Pas grave, je gère.
4: Aïe, aïe, aïe, aïe, aïe, aïe, aïe, aïe.
7: C'est bon.
4: Aïe, aïe, aïe, aïe. C'est-à-dire que ça fait 15 ans qu'on fait des Paris by Night. lui, il nous emmène à l'opposé de où il faut aller. Donc, rendez-vous plutôt vers minuit, une heure. Donc, si vous voulez nous appeler éventuellement et venir papoter pour la suite et fin de cette émission jusqu'au minimum minuit, 08 5000, Marco, tu me trouves des filles, des mecs, n'importe quoi.
6: Hein. Ouais, t'inquiète, t'inquiète.
4: C'est pas facile, hein. Ne crois pas qu'en écoutant l'émission des fois comme ça, il y a toujours du monde qui appelle Max, quand même. Alors, 95% des gens n'ont pas souvent grand-chose à dire. Hein.
6: Ouais, bah ça appelle pas mal quand même.
4: Ça appelle pas mal.
6: Ouais. On va trouver un petit truc.
4: Que, généralement, je fais croire qu'il y a les 24 lignes qui sonnent alors qu'il n'y en a que deux.
5: Non, mais là, il y a les 24 lignes.
6: Il y a les 24 qui sonnent.
4: Ah, ça me gêne. Hein. On dit les 24 lignes, il n'y en a plus 24, mais c'est au bon vieux souvenir de
5: ouais, enfin, les deux lignes sonnent.
4: Voilà, il y a deux lignes qui sonnent et les deux sont blindées. Donc, on espère avoir vite des appels au 0803 08 5000. Si vous êtes par où, vous soyez libre antenne, hein, normal, hein, les sujets, ce que vous voulez. Nous, on est en direction des champs, on est sur la Concorde quasiment. Silver a enfin compris comment ça marchait Paname.
7: Eh, vous sentez, j'ai mis la clim, on est bien là.
4: Ah, on a mis la clim. J'ai pas la clim dans ma bagnole, c'est pour ça le problème, il est là, c'est que j'ai pas suffisamment de moyens. Bon, on a pris quelques petits CD, hein. Il y aura, je crois, une bonne cinquantaine de mini CD, peut-être même plus, hein. Peut-être 80, 100, enfin bon, ça va être chaud. Tu prends les quais, hein, direct. Hein. Tu t'envoles. Pas trop d'excès de vitesse.
5: Ouais.
4: Bon, qu'est-ce que tu me racontes sinon, à part ça?
5: Bah écoute, pas grand-chose, à part que ton portable, il y a des coupures.
4: Bah ouais, parce qu'il passe sous les tunnels, il prend les.
5: Donc, ouais, mais que Fielder sache pas conduire, ça on le sait déjà.
4: Non,
5: parce
4: mais
5: que...
4: là, c'est peut-être mon portable qui se met à merder, je sais pas. Hein.
5: Mais Marco bosse dur, quoi, ça je peux te le confirmer.
6: Grave.
4: L'année 99-2000, Fun Radio a mis les gros moyens dans le Star System en nous munissant d'un portable qui est le mien pour pouvoir justement se balader dans Paris avec des gros moyens. Un de ces quatre, je vais faire vrai. Je vous avais dit le jour où j'étais arrivé à rue Bayard, c'est qu'un de ces quatre, je vais vraiment descendre dans le garage en bas et je vais vraiment aller voler une moto d'RTL pour aller me balader. Hein, parce que là.
5: En plus, il y en a pas mal, hein, et puis il les répare toute la journée. Donc,
4: et en plus, c'est ça, et en plus, elle sert à rien. Alors, on va finir par l'utiliser, puis par les exemples. Ceci dit, il y a beaucoup de monde sur Paname. Hein. Je suis assez halluciné, tout le monde est revenu. Paris by Night, ça à 23h30. Bon, t'as quelqu'un de passant, Marco là.
5: Bah, Marco, il bosse. Bah, il bosse, mais tu sais, il galère, quoi. Mais il a pas l'habitude, tu vois.
4: Au moins une nana, n'importe quoi, une fille qui a une
6: voix, y a que des mecs, hein.
4: Dans les 20 ans, 25 ans.
5: Non, mais déjà, prends-moi une nana. Nana, c'est en trop, quoi.
4: Ah oui, parce qu'il y a que des mecs qui appellent à
5: côté. Voilà. Donc, si tu dis prends un mec, il n'y a pas de problème.
4: Bon, bah, un mec.
5: Alors, bon, un mec, Marco.
4: Je veux prendre un mec. N'importe
5: balance
4: quoi.
5: Un mec.
6: J'arrive.
4: N'importe quel sujet, un mec juste pour combler. Comme
6: ça arrive.
5: Balance.
4: On est quasiment arrivé à la hauteur de Bastille, quand même. Hein. On est, pour les connaisseurs de Paname, nous sommes à l'île Saint-Louis.
5: Fildar, plus rapide que l'éclair.
4: Là, il va très très vite. Là, on a dû fuser à peu près à 100-120 sur les quais. Et les flics ne nous ont pas arrêtés. Il n'y a pas de radar, il n'y a rien eu.
5: De toute façon, il s'en fout, c'est ta voiture, donc...
4: Voilà, exactement, je dis que je suis Star System, il n'y a pas de problème. Alors là, on passe devant la cour de cassation, ça, c'est pour vous donner un petit peu une idée de l'endroit où on se trouve. Ah, c'est magnifique, c'est très joli. C'est bien pour combler l'antenne, hein.
5: Ouais, c'est dur, hein.
4: C'est là qu'il faut maîtriser, quand même, depuis le temps, hein. C'est qu'avec rien, il faut faire quelque chose.
5: Bah,
4: y a quelqu'un qui veut me parler, parce que s'il y a les 24 lignes et qu'il n'y a personne sur l'antenne, c'est quand même dommage.
5: Ouais, mais Marco, il en chie, là. Il en chie, ça se voit, là, je le vois, je te jure, il a du mal,
4: alors,
5: quoi.
4: T'as une Dédiphone ?
5: Bah, t'as pas une Dédiphone, un truc ?
6: Non, j'ai une nana qui arrive.
5: Ah, voilà, il a une nana qui arrive, là.
4: Génial, ça va être chaud.
5: Donc d'ici une demi-heure, Marco va réussir à passer une file.
4: Là, je suis peut-être chaud pour aller me balader dans Paris, peut-être qu'après avoir distribué les CD, peut-être que je vais aller chez une petite, là.
5: Ah bah t'as le temps, de toute façon, parce que Marco, il prend son temps, là, il discute tranquille et tout ça, donc...
4: Il a bien raison.
5: Tu peux aller te balader.
4: Vous avez pas profité qu'on n'est pas là pour faire rentrer 2-3 poufs dans le bureau, hein ?
5: Non, y a personne. Y a personne.
4: J'espère bien, hein.
5: Non, mais attends, y a personne.
4: Ça va pas faire le mal à l'intérieur, ça va pas sentir la foufoune dès qu'on va revenir.
5: Bah t'as déjà vu des foufounes ici ?
4: Bah y en a quelques-unes, ouais.
5: Ouais, c'est vrai.
4: Ça traîne.
5: Mais pas là.
4: Bon.
5: Y'a personne à part Marco. Bon, Marco, alors tu balances cet auditeur là. Bon,
6: on a apparemment Noémie en ligne. Noémie ? Noémie ?
4: Attendez, il est en train de faire. Écoutez. Allez Marco, vas-y.
6: Bah on a une Noémie en ligne.
4: On met un fond pour t'écouter, vas-y, il faut que ça fasse de l'écho. Noémie ?
8: Non, Noémie.
4: Ah écoutez, ça marche. Bien joué Marco. Oh ! Mais t'es aussi fort qu'Olivier à la technique. Bon Marco, t'y arrives ou pas ?
5: Bon, ouais, Marco,
6: apparemment il y a un petit problème avec l'auditrice. Attends.
4: Ah, il y a un problème avec l'auditrice ?
6: Ouais, bon, je vais prendre quelqu'un d'autre, attends.
4: Ah, il en cherche une autre. Bah finalement, hein, il est aussi bon que vous, les gars.
5: Bah ouais.
4: Je me suis dit, je vais avoir du sang-froid.
5: Non mais remarque, comme ça, tu peux t'apercevoir quand même que Manu et Fildar, ils bossent grave, quoi.
4: Bah, on peut s'apercevoir que Fildar et Manu, ils bossent grave, que finalement, ouais, ils sont à l'état zéro, mais que finalement, l'état zéro, c'est pas mal. C'est bien, c'est qu'avec Marco, ça me rappelle les bons souvenirs d'Apolline l'année dernière. J'ai l'impression d'avoir fait un bond de 3 mois en arrière.
5: Oui, d'ailleurs, elle arrive.
4: Elle arrive, elle est là.
5: Ah ouais, on l'a fait venir exprès.
4: Ouais, bon, maniez-vous là maintenant.
5: Bah, attends, j'ai un menu qui arrive à l'antenne.
4: On est dehors, on rentre pour vous. Ah, c'est gentil, ça rend comme une. Mais là, vas-y, mets-moi, attends, remets-la moi à fond.
5: Bon, je te la remets.
4: Vas-y,
5: allez,
4: allez,
5: il y a Manuel
4: en fait. Vas-y. Allez, Max. Ouais, c'est ton canard, ça, non? C'est qui? C'est un canard, non? Qui fait de la musique? Oui, c'est un canard qui fait de la musique, ouais. J'ai le même, il est orange. C'est une grenouille. Écoute, je suis à la Bastille, t'es où? C'est qui?
5: C'est un auditeur.
4: Ah, c'est Manuel, hein? Et, bah, Manuel, alors déjà. Déjà, c'est une grenouille, elle est verte et jaune, et je suis à Place de la Bastille. Bah attends, moi aussi, alors je
8: alors, Place
4: pas.
8: De l'Opéra, on y va, c'est là, hein. Là, c'est là, tu te sers, sur la droite.
4: Bah alors, voilà, les choses. C'est là, pourquoi tu
8: fais
4: là, on est dans l'hiver, papa, comme ça, je suis pas ta mère, moi. On est quelque chose, je suis pas ta mère, moi. On est quelques heures, on est devant l'Opéra, là.
8: Voilà, on a des vilains.
4: Merde.
8: C'est toujours les mêmes têtes qu'on voit, ah putain, non. Ça fait chier.
4: Mais non.
8: Oh là là, on voit que c'est des vacances, c'est calme par rapport à l'année dernière, oh là là.
4: Je oh là là, quoi.
8: Allez, on se casse, on va ailleurs,
5: C'est tout naze.
8: Non, alors, on va...
4: Attends.
8: Oh non, ah bah t'es là, bah d'accord.
4: Attends, bah oui.
8: Ah, le v'là.
4: Bonjour. Ça va bien?
8: Il est pas là notre vilain, on avait un auditeur qui était vilain, là, avec une tête bizarroïde, comment il s'appelait? Non, pas un taxi. Comment il s'appelle? Il y a quand même trois auditeurs. On sent que la libre antenne est revenue très forte. C'est revenu. Ah bah quand même, il y a quatre personnes. Allez, débarrasse-moi de ces CD et on se barre. Ah, ça fait bien. C'est bien, c'est que c'est toutes les mêmes têtes.
5: Ah, attends, bouge pas. Non, attends, Marco, faut que tu reprennes la ligne là parce que tu vois, ça fait ça. Donc faut que tu rappelles et tout ça, ça arrive de temps en temps, c'est pas très grave. Pendant ce temps-là, nous allons faire un petit comblage.
4: Olivier.
5: Ouais, ça y est.
4: Il y a même une fille.
5: Non.
4: Ah, il y a même Christelle, chauffeur de taxi.
5: Ouais.
4: Bon, allez, on va donner des CD. Allez, attention.
8: Tiens, je vais en jeter même. Allez, tiens, hop.
4: Vous distribuez entre vous. Donc, Place de la Bastille, on reste pas longtemps. On va peut-être faire un tour ailleurs après. On va chercher.
5: De toute façon, à la rigueur, il y a.
4: Voilà.
9: Mais on est déjà 25 du CD.
4: Alors, ça, mais c'est dingue. Oh, mais il y a au moins 15 personnes, dis donc.
9: Moi qui traite de vilain.
4: La libre antenne du Star System revit, on a 15 auditeurs fidèles à Paris, c'est bien.
5: Non mais à la rigueur, tu vas ailleurs, il y aura autant de monde. Hein.
4: Tu crois que si je vais ailleurs, il y aura autant de monde
5: que bon, peut-être voir plus,
4: là,
5: peut-être voir plus.
4: On est en train de donner au moins... Okay, bah. Attendez, vous discutez, mais ça passe. On est au moins... Il y a 15 personnes qui parlent en même temps. Il y a déjà... il va y avoir 160 CD par personne, parce que avec le monde, qui a le nombre de CD qu'on a. Oh là là, et ça se gave, et c'est de la crotte. C'est la seule, il y a de la merde dedans. Elle est où la petite demoiselle? Elle est partie? Bah, c'est derrière toi,
8: Vous êtes vraiment des putes, alors regardez.
4: Elle est là, derrière. Donne-moi, je lui donne un petit CD à l'auditrice. Bah attends quand même, il y a une nana.
8: C'est quoi ton prénom?
4: Tous les CD là.
8: Stéphanie en plus, un joli prénom comme ça.
4: Vous êtes en études? Tous des étudiants?
9: Ouais.
4: Bon, voilà, très bien.
9: T'en as pas une lettre au moins?
4: Ah, ben voilà. Attends.
9: Je ne vous ai pas demandé, moi, je...
4: Non, il en fait ça.
9: Ah, tu vas.
4: Ah, c'est là,
9: c'est à 25 balles.
4: Mais on s'en fout.
9: C'est où?
4: C'est des CD gratuits de Fun Radio, on s'en fout. Donne à la dame, voilà.
5: Vas-y, donne-les les balades nocturnes. Donne-les.
4: C'est bon, hein, c'est tranquille.
9: Des petits CD.
4: Oh, monsieur le blondinet, oh, comme il est mignon.
5: Balance, débarrasse-t'en, tout ça.
4: Bon. Bon, on va se casser, hein.
5: Débarrasse-toi de toutes ces merdes.
4: On a un petit tour rapide, hein. Après on a dit qu'on rentrait de nouveau au bercail. Bon, Max, il va y avoir au moins 10 voitures qui vont te suivre, là.
9: Bien bisous, petit tour.
4: Alors, je vais te passer, le chauffeur de taxi.
9: Non.
4: Si.
9: Allô.
4: Salut, petite lune.
5: Ça va bien?
4: Eh oui.
5: Ça y est, tu bosses ce soir?
4: Bah oui, je bosse ce soir.
5: Bon, très bien, bah ça bosse grave, hein. Ça se voit tout de suite. Hein.
4: Ouais, bien sûr, je te verrai tout à l'heure, mon chéri.
5: Ouais, c'est ça, ouais. Tout à l'heure, ma puce.
4: Baisse un peu.
5: Ah. Philippe!
4: J'ai pensé de bouffer le cul tout à l'heure.
5: T'as raison. Passe me bouffer le cul tout à l'heure.
4: Ouais, ouais, ou sinon je te
5: comme
4: ramène.
5: Comme tu dis si bien. Non, ça va aller. Non, merci.
10: Bon.
11: Bon, tu me repasses Max?
10: Oui, je te repasse à tout à l'heure, c'est tout.
11: D'accord, il est déjà torché à cette heure-là, lui.
10: Ouais, ouais.
11: Oh, les taxis bourrés. Les taxis bourrés dans Paris, ça doit pas être facile, hein.
10: J'ai pas fait exprès pour ça, non?
11: Ouais, ouais, je m'en doute, ouais.
10: Ah, sur la tête, je te jure qu'on nous a...
12: 21.
10: Une cialinette. Très bien. C'est quoi ton prénom? Comment? Yoni, tu fais quoi dans la vie? En quoi?
13: En marine.
10: En première. Étudiante en première. C'est bien, c'est comme l'autre qui dit je suis un truc professionnel, je suis en BEP. Étudiante en première quoi?
14: En première ES.
10: D'accord, très bien.
15: Et cours.
10: Mais ne me regarde pas comme ça, elle me dévisage, hein? Elle est mignonne, hein?
14: Mm-hmm.
10: T'es mignonne. Tu as quel âge?
14: C'est bon.
10: Ah, c'est bon.
11: J'ai 15 ans.
10: Tiens, Christian, eh bien, il y a une petite de 16 ans pour toi.
15: Pour moi,
10: oui. À 17 ans, à 17 ans. On est gâtés ce soir, hein, franchement. Il n'y a que des mecs, et après, quand il y a des nanas, elles sont toutes mineures. Bon, ouais. On va bouger un petit peu, on va aller côté de chez Océane.
11: Je te rappelle qu'on a une fille de 21 ans à l'antenne, là, pour toi.
10: Ah, comment elle s'appelle?
11: Je sais pas comment elle s'appelle. Marie.
10: Marie. On a Marie avec nous.
11: Allô, Marie.
10: Marie. Allô. 21 ans, t'es d'où?
16: De Gérardmer.
10: De où?
16: Gérardmer. Oui.
10: Ah, ouais, ça va. Ah, attends, excuse-moi, Marie, parce qu'on est...
15: Elle veut te faire un bisou.
10: Oh, une petite.
15: Elle t'écoute avec moi le soir.
10: Ah, il y a une petite demoiselle, quel âge as-tu? Elle a 6 ans, elle est déjà dehors, à Bastille, elle est déjà réduite, elle est prête.
15: Et ça me dit pas.
10: Bon, je vais faire un bisou sur la bouche. Il y a Marie qui va me faire un bisou sur la bouche. Tiens, regarde, il y a Vilain Boutonneux, regarde à côté. Voilà ma grande.
15: Oh, oh, ouais. Tu l'as
10: pas. Olivier, il est où? Ça a coupé?
11: Non, je suis là.
10: Salut, je suis maqué là.
11: Ça y est, c'est bon?
10: Avec une petite demoiselle qui a 6 ans, c'est son papa qui nous l'a emmené. Ton prénom, c'est quoi?
13: Marie.
10: Ah oui, d'accord, Marie également. Elle s'appelle Marie. Il y a des Marie en ce moment, on est gâtés avec des Marie.
11: On peut pas dire.
10: On va remercier tous ceux qui sont venus, faites du bruit quand même pour pouvoir. Ouais. Ils sont 4, hein, ils ont fait beaucoup.
11: Ah, ils sont.
10: Ah, tiens, klaxonnez pour voir ceux qui sont en bagnole, c'est la 2 en voiture. 3 voitures qui klaxonnent.
11: Il y a 3 majeurs.
10: 4
11: majeurs et tout le reste en mineur.
10: Il y a pas Olive. Bon, Olive.
11: Ouais.
10: Ouais, bon, Olivier, laisse tomber pour le micro, tu laisses tomber. Marco.
11: Non mais Marco.
10: Max, oui. Marco.
11: Ouais.
10: T'animes à la place d'Olivier parce que là ça freine un peu. Hein. Donc
11: si
10: à partir de maintenant tu deviens responsable du standard et animateur de l'émission jusqu'à minuit. Hein.
11: Et il fait quoi Olivier?
10: Bah rien parce qu'il ne percute pas. Laisse-le.
11: Ok, mais attends, je m'occupe d'un autre truc.
10: Qu'est-ce qu'il y a?
11: Je m'occupe de l'IRC au cas où pour combler, tu vois.
10: Ah d'accord.
11: Ouais.
10: Marco, je t'aime. Bon allez, on y va, on roule. Allez hop, on se barre. Ciao les gars, amusez-vous bien, bonne bourre. Et merci d'être venu. Voilà. Allez, on va voir, on bouge. Ciao les gars, bonne
15: bourre.
10: Ciao, soyez sages. Ça y est, Philippe est en train de percuter.
16: Max. J'ai poussé dans les coordonnées de Laetitia.
10: Ouais, c'est bien le choc. Attends, on va avoir un CD, alors vite un CD, alors 2-3 CD. Et après tu vas, tu roules toi, tu passes la première. Ouais, vite fait pour le petit bouton de encore. Allez,
16: vite.
10: Allez, vas-y.
16: Dernier.
10: Ils se collent à la voiture, c'est hallucinant. On les lâche pas. Ils sont collés en l'air. Ouh, les crasseux, ces gamins. Oh, les gars, maintenant.
11: C'est un peu le bordel, là.
10: Eh, mais on a fait exprès un petit peu, parce que là, ils sont tous en rôle. On a quand même 2-3 spécimens hein, qui nous écoutent. On est en train de rouler à 40, il y en a un qui court.
15: Non, non, mais pas lui,
10: Il lâche pas l'affaire, il lâche pas l'affaire. Comment il s'appelle déjà?
15: Jean-François,
10: l'incontournable Jean-François. Tu connais ça, Olivier?
11: Non, je vois pas qui c'est.
10: Non, tu vois pas qui c'est ça. Écoutez. Hein,
16: Apolline.
10: Ouais.
16: Apolline, je t'aime, si tu m'écoutes, je t'aime.
11: Ouais, ça me rappelle.
10: Ah, il a une cœur franche. Allez, cours, cours.
11: Et c'est lui qui court.
10: Il est en train de courir, je t'aime la gueule. Je vais pas te faire écraser le sol national. Attends, mets-toi sur le côté, tu vas te faire écraser. Fais gaffe, arrête. Et les gars, bonne bourre. Oh putain, c'était drôle.
11: Max.
10: Ouais, Olive.
11: Ça, c'est une idée de défi, quoi. Le mec qui court dans Paris.
10: Ah non, mais attends, il faut aller le voir, parce que là, j'ai spécialement quand même à Marie. Tu sais qu'en direct, Marie.
12: Oui, vous en avez toujours là.
17: Ah là là, mais attends, mais la crise de rire, c'est que là, il s'est mis à courir. On était à 140, l'autre, il commençait pour être bien seul, l'autre, il continue à cavaler. Donc, c'est assez drôle. Donc là, on va en direction de la République. Bon, Fildar vient de se réveiller.
18: Salut, c'est parfait.
19: Ça y est, il vient d'engager la troisième.
17: Bon, Marie.
12: Oui.
17: Qu'est-ce que tu veux qu'on fasse?
12: Ce que je voulais qu'on fasse, c'est... Ben, déjà, je voulais vous dire que ben, je ne suis pas trop branchée, mais...
17: Ouais.
12: Je voulais ben, qu'on m'aide... Disons que je suis très amoureuse d'une fille et je n'ose pas trop lui dire. J'aurais voulu que Max m'aide un petit peu.
17: Ben, il faut donner son numéro de téléphone, on l'appelle.
12: Attendez, je prends le papier où est noté son numéro et...
19: Attends.
17: Ben, revenir. Là, on va retourner vers les studios, on va essayer de terminer avec toi en direct pour faire ça proprement.
19: Attends, okay. Parce que sinon, Marco...
17: Ta 21 ans était lesbienne.
19: Ah, Marco vient de couper donc.
18: Non, elle est là.
19: Elle est là.
17: Elle est là. Marie, oui. T'as 21 ans, c'est ça?
12: Oui.
18: Oui, allô.
17: Et t'es lesbienne donc?
12: Oui.
17: Non, mais tu dis oui comme ça, mais t'es vraiment lesbienne ou t'es tombée amoureuse pour la première fois d'une nana ou?
12: Non, je vous avoue tout à fait. Bah, j'ai déjà eu des filles, des mecs.
17: D'accord.
12: Ils sont beaucoup déçus.
17: Mais t'es
12: bi. Pas du tout une tort d'être lesbienne.
17: Ah, mais j'ai pas dit ça. La question à savoir si t'es bi ou si c'est la première fois que t'es tombée amoureuse d'une fille.
12: Ah, non, d'ailleurs, ma copine m'a quittée parce que j'aime trop cette fille.
17: T'aimes trop cette fille?
12: Ouais.
17: Son prénom?
12: Son prénom, en fait, oui. C'est son pseudo, c'est Saïna.
17: Et son âge?
12: 21 ans, si.
17: T'as 21 ans, toi?
12: Oui, j'ai 21 ans.
17: Quoi ta date de naissance?
12: 24-8-78.
17: Ouais, ça va.
19: Encore plus vite?
17: tu me sembles jeune, c'est pour ça.
12: Ah bah, j'ai une petite voix, peut-être.
17: D'accord, ok. Donc toi, ce que tu voudrais, c'est qu'au lieu de te donner des conseils, éventuellement, tu lui as dit... elle est lesbienne, elle aussi?
12: J'en sais rien du tout, en fait. J'en sais rien du tout.
17: Oui, il y a un truc que je comprends pas.
12: Oui.
17: J'aimerais savoir, enfin, un truc que je comprends pas. Si, je comprends, parce que, bon, côtoyant dans le milieu, on côtoie quand même des gens, tu vois, un peu bizarroïdes au niveau du sexe.
19: Vas-y, je vais t'expliquer.
17: Généralement, quand on est... Oh putain, on va se faire écraser, on se rentre dans les galets. Quand tu es homosexuel,
12: oui,
17: homme ou femme, peu importe, et que t'es attiré par quelqu'un, généralement, les mecs arrivent à déceler très très vite si la personne qu'ils ont en face d'eux sont également homosexuels. Donc j'arrive pas à comprendre que toi tu ne sais pas ou que t'arrives pas à deviner si cette fille-là est attirée par les filles. Normalement tu devrais le savoir, tu devrais avoir ce petit truc en plus que les femmes n'ont pas quand elles sont attirées par des mecs. Une lesbienne, quand elle a une nana en face d'elle, elle arrive tout de suite à savoir si cette fille-là est attirée par les filles.
12: Oui, ça éventuellement. Bah, vu comme elle remballe les mecs, je pense peut-être que j'ai une petite chance, mais franchement, je peux pas du tout dire si elle est lesbienne ou pas.
17: On n'a pas décidé, mais t'arrives même pas à savoir si elle a un penchant plus pour les filles que pour les mecs.
12: Hein? Non.
17: Non, même pas.
19: Ouais.
12: Non, en fait, je connais...
19: Moi, je dis manque...
12: Sans plus, quoi.
19: Manque d'expérience, tout ça. Hein.
17: Est-ce que tu l'as déjà testé pour savoir un petit peu ce que... Non, mais attends, tu vas où, là?
20: Je vais chez nous.
19: Tu vas où?
20: Ah non!
17: Bah, tu veux faire quoi?
20: Je l'appelais là, souvent là. C'était plus grand, on va frapper les champs là.
17: Bon, ouais, je me suis gouré.
19: C'est pas grave. C'est pas grave.
17: Non, mais je suis avec une lesbienne moi.
20: Bah vas-y,
17: bon,
20: ton gazon.
17: T'as déjà tenté de la séduire et de voir un petit peu s'il y avait du répondant sur tes avances? Ou t'es resté complètement passive?
12: Je vous dis, je la connais sans plus, quoi. J'ai vraiment flashé sur elle.
17: C'est quoi cette embrouille à deux francs que t'es en train de me faire, quoi? Hein?
19: Ouais, moi je dis que... T'as pas l'air vraiment...
17: Attends, écoutez, il y a Olivier qui a envie de dire un truc. Vas-y, Olivier.
19: C'est trop tard. Non, c'est fini.
17: Il y a Olivier qui était à deux doigts de dire... Ouais, moi je pense... L'autre, il fait partie de l'équipe, là.
19: Oh pardon, putain, il y a un moment j'y ai cru.
20: Ok, merde. Tu peux dire un bonjour à Philippe?
17: Ouais, on va passer un bonjour à Philippe qui s'est branché sur nous. Là c'est le bordel dans Paris, hein. Tout le monde écoute Fun Radio, ça fait plaisir. On s'aperçoit qu'il n'y a pas que les chauffeurs de taxi qui nous écoutent. Apparemment il y aurait plus de 10 personnes en voiture qui écouteraient l'antenne le soir, ça fait plaisir. Et ça klaxonne et ça fait du bruit. Donc Marie.
12: Oui.
17: Pour terminer sur cette histoire, c'est qu'on va aller te voir. On va revenir dans les studios.
12: Oui.
17: On va essayer de régler ce problème. Donc tu vas donner le numéro de téléphone à Marco.
12: Mmh.
17: Et on va l'appeler en direct. Et tu fais un peu moins nunuche quand même, hein. Tu vas me rentrer un petit peu dans l'art là.
12: D'accord, pas de problème.
17: Mais non, mais parce que c'est pas une question d'être dynamique et de crier à l'antenne. Ouais, je suis heureuse, machin, super fun, dance groove. J'ai des fois, hein. J'ai des fois du mal à. Il faut que ça percute, quoi. Ouais, regarde, moi Marie.
1: Je suis avec des auditeurs qui sont dans la voiture, qui sont tout autour de nous. Ils font la gueule parce qu'ils entendent quelque chose de moyen sur l'antenne.
21: D'accord.
1: Ça percute pas assez. Il faut que... Okay. Parle-moi. Alors, t'as déjà eu des... le truc classique, mais qui fait bander les mecs, même si c'est une histoire de lesbienne. Tu bouffes la chatte?
21: Oui.
1: Oh, t'es pas une lesbienne, toi.
21: Ah...
1: Non mais toi t'es rien du tout. Je ne crois pas une seule seconde que t'aies eu des aventures avec des filles.
19: Moi je fais pas partie de l'équipe, mais je pense pas. Hein.
1: Tu penses pas, il n'y a jamais l'équipe qui a permis de se dire qu'il pensait pas.
19: Voilà.
1: Non, Marie.
21: Oui.
1: Ah, t'es trop coincé. Est-ce que réellement, jure sur la tête, jure sur ta tête, c'est lesbienne?
21: Bah oui.
1: Non,
21: ta tête, et sur moi, j'ai ma main dessus. C'est oui, coucher avec des filles.
1: Tu es lesbienne?
21: Oui.
19: Aïe.
1: Tu couches avec des filles?
21: Oui.
1: Ça m'étonne, mais... Toi, il y en a comprendre le français?
21: Oui, je comprends le français. Oh,
1: c'est une catastrophe, Marie. Pourtant, je t'aime bien, hein. Regarde, je la laisse. Si je fais un blanc, mais... Bon, Marco.
19: Ouais.
1: Tu me mets ça à la poubelle et tu me passes à autre chose?
19: D'accord, le problème c'est qu'il n'y a que des gamines. Hein.
1: Ah bah laisse tomber, passe pas des gamines, je m'en fous parce que
19: entre avoir
1: une fille qui dit être lesbienne de 21 ans et qui sait pas dire plus que oui, alors que je pose des questions très intéressantes.
19: Il vaut mieux une fille de 12 ans.
1: Je me fais prendre en photo dans Paris dans ma bagnole quand même, faut le faire. C'est chaud.
21: Oui,
1: hein.
21: Allez,
1: vas-y, attends-toi pour la photo. Voilà. Allez-y, klaxonnez, allez-y. Allez-y, klaxonnez encore un peu, encore. Allez-y, on fait dans sa drague, allez-y. Alors, ça fait du bruit quand même, hein, Paris la nuit, hein. Bon, on est quasiment arrivé. Marco, peut-être qu'on fait une pause, là, Olivier.
19: Là, t'es dans la fenêtre, c'est bon, là.
1: Oh, bon, on va faire une pause maintenant, puis on va se retrouver. Tu mets Stardust?
19: Ouais, voilà, je te fous ça après, tout ça,
1: vidéo. Je pense qu'on sera quasiment arrivé dans les studios. D'accord. On reprend l'antenne en direct, tranquille.
19: Mais calme-toi un peu, quoi. Je te sens un peu énervé par l'autre d'avant, donc je voudrais te mettre ça juste un petit peu, tu vois ça.
1: Ah, c'est bon, ça.
19: Ça va te faire du bien?
1: Mmh.
19: Ça te fait du bien?
1: Bah, écoute, oui, ça fait du bien. Je pense qu'elle te plairait en plus, Olivier.
19: Ouais, je suis sûr.
1: Tu sais très bien que les filles que je rencontre, en général, ont tendance à te séduire.
19: Ouais.
1: Elles te plaisent.
19: Mais rage.
1: Tu sais, j'appelle Aude. Allez, on se retrouve dans un instant en direct avec Océane qui viendra dans les studios puisqu'on est parti la chercher pour Olivier de la Pro.
19: Ah, c'est gentil ça, ça fait plaisir.
1: Bah, il est parti, Philippe l'a cherché.
19: Bah, moi aussi je suis parti.
1: D'accord, Philippe est parti, Olivier est parti, non, c'est pour plaisanter.
19: Et après Stardust.
1: Stardust 0800 3085000, bien sûr le numéro pour la suite de la Radio Libre. Et j'espère qu'il y aura des gens quand même avec un petit peu plus de vie que Marie sur l'antenne pour terminer. Je suis sûr que Marco va nous faire du bon boulot malgré que ça soit pas facile, c'est vrai.
19: Il y a déjà du monde.
1: C'est là qu'on se rend compte que la Radio Libre au bout de 7 ans, c'est quand même pas toujours facile, hein, qu'il faut ramer pour pouvoir avancer dans cette eau. Et puis d'ici on s'est arrivé, mais comme Fildar a pris le mauvais chemin. Ouais, t'as raison, arrivé. A tout à l'heure, petite pause, on se retrouve juste après en direct, je l'espère, des studios de Fun Radio, car là nous étions dans Paris, dans ma voiture. Mon Dieu, c'est chaud, allez, à tout de suite.
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0: On revient dans les studios en direct au 0800 308 5000 pour terminer. En tout cas, le Paris by Night très sympathique. On a vu des gens marrants. Les gens nous prenaient en photo dans les voitures. Ça klaxonnait dans tous les sens. On a eu son. Comment il s'appelle déjà?
19: Jean-François.
0: Jean-François. Je t'aime, Apolline. Je t'aime. Ah, c'était très drôle. Et en plus, on a eu l'honneur d'avoir deux filles dans ce pack d'hommes. Donc, c'était plutôt marrant, hein, d'avoir des nanas comme ça. On sera amené à en faire d'autres et normalement, au cours de l'année, peut-être qu'un de ces quatre, on ira se balader également en province. C'était en prévision l'année dernière. C'était difficile techniquement, mais on va essayer de se préparer un petit peu à l'avance pour qu'on puisse vous offrir à vous aussi des CD partout où que vous soyez en France, bien entendu, à l'écoute de Fun Radio. Merci encore, hein, mille fois, d'être aussi fidèle et de répondre présent à tout ce qu'on vous demande de faire, parce que c'est vrai que c'est pas toujours facile. On va retourner sur l'internet vite fait pour terminer cette émission. Il y a encore quelques photos qui sont tombées sur le site internet.
19: Des nouvelles.
0: Max@funradio.fr.
19: Bien joué.
0: Donc c'est Charles-Henri qui envoie
2: une photo d'une de ses copines qui s'appelle Johanna.
0: Vas-y, montre.
2: Voilà.
0: Ouais, elle me fait penser à une copine à moi qui s'appelle Sandrine de Toulouse. Un peu le même air. Plus jolie, ma copine, quand même.
2: Ouais. D'autres photos, attends, je check rapide parce qu'on vient d'arriver.
0: Ouais.
2: On a une photo envoyée par encore Charles-Henri qui nous envoie en fait. C'est très drôle.
0: Ah, c'est marrant, ouais.
2: Ouais, c'est dans un port.
0: Dans un port, il y a une camionnette qui est tombée dans le port et en fin de compte, il y a quelque chose d'écrit. Enfin, c'est une publicité
2: le côté de la camionnette.
0: Le côté de la camionnette et c'est marqué Titanic. Donc, c'est plutôt drôle. Ça c'est pas mal, ça c'est une belle photo, c'est plutôt sympathique. Ça sera envoyé à nulle part ailleurs, ça.
2: À Vandel, ouais.
0: À Vandel, ça lui ferait plaisir, ça, vous voyez.
2: La suite.
0: Alors quoi d'autre encore ?
2: C'est fini, mon grand.
0: D'accord, c'est terminé. Je crois qu'avoir vu toutes photos dehors de la soirée avant qu'on s'en aille tout à l'heure, il n'y avait pas d'autres photos qui étaient tombées, non, à part. Pas Jean-Pierre Sauzère.
2: Une autre
0: photo, fais voir.
2: Oula.
0: Ah, mais là, ça c'est. Fais voir. Remets le visage en haut.
2: Non, c'est pas.
0: Non, c'est pas elle, je crois pas. Non, non, c'est pas elle. Elle me fait penser à une tarée belge.
2: Photo de ma sœur, Ince du H.
0: Ah ouais, d'accord, ok.
2: Voilà, bon, Jean-Pierre Sauzère.
0: Jean-Pierre Sauzère, magnifique, égal à lui-même, extraordinaire.
2: Ah, attends.
0: Quoi d'autre encore ?
2: Là, Laetitia.
0: Ah, Laetitia. Ah,
2: bon, c'est
0: comme ça, c'est Laetitia Casta, ouais, effectivement, okay. Là, elle est très mignonne. Alors, la petite tout à l'heure, là, qui ressemble à Laetitia, si c'est pas Laetitia Casta et que c'est véritablement une auditrice, alors là, je dis, oulala,
2: ça, c'est très drôle.
0: Ouais. Ah,
2: c'est Mickaël. Ouais, c'est Mickaël qui a envoyé des photos de Zorro qui repasse en ce moment sur M6.
0: Avec Sergio Garcia.
2: À la place de.
0: Et putain, mais la tête que
2: c'est
0: t'as
2: fort.
0: Et on a mis, la tête de Manu a été transposée sur le corps de Sergio Garcia et on dirait vraiment, là par contre. Ces photos-là, les auditeurs peuvent les avoir sur Internet et ils pourront les voir.
2: Non, jamais, non.
0: On pourra les mettre.
2: Si, si, bien sûr.
0: Si, les photos qu'il y a là en ce moment qu'on est en train de voir, celles de Manu. Franchement, ça vend son pesant de cacahuètes, on va vous les mettre sur Internet. Tu t'en occupes, Phil Dard ?
2: Ouais, ouais.
0: Oh non, mais là, c'est Laetitia Casta, ça.
2: Mais ouais. Non. Donc, Patrick.
0: Mais elle, c'est la photo, là, c'est Laetitia Casta.
2: Non, mais c'est pas elle, ça se voit. Attends, Laetitia Casta, elle est mieux que ça. Elle est bien, mais Laetitia Casta.
0: Ah bah, moi, si cette auditrice nous écoute et qu'elle s'appelle Vanessa et oh là là, moi je prends Bart sur Fun TV. C'est quoi la photo d'avant, donc c'est qui? Remets, parce que c'est
2: Vanessa.
0: Oh merde, qu'est-ce qu'il dit exactement, le mec?
2: Il dit pas grand chose, il dit seulement
0: Mets-la-moi.
2: Oui, je te la mets,
0: Mets-la-moi.
2: Attends, je cherchais des capotes.
0: Ah ouais.
2: C'est Patrick qui envoie ça, elle s'appelle Vanessa.
0: Elle s'appelle Vanessa en plus de ça. Non, voilà. Mais elle est magnifique. Hein. Je sais pas si c'est véritablement une amie à toi, une de tes connaissances, et si elle m'écoute, mais en tous les cas, moi j'aime beaucoup. Hein.
2: Ouais.
0: Donc, voilà, max@funradio.fr pour me laisser des petits messages en direct et des photos éventuellement. Sinon, une dernière, vas-y.
2: Elle s'appelle Aurélie, je pense. J'ai entendu dire que tu voulais qu'on envoie des photos, donc je me.
0: Ah, j'ai une photo prise en Californie à Santa Cruz,
2: du côté de San Francisco.
0: Ouais.
2: 19 ans, mais à l'envers, donc il faut que tu te retournes pour la voir vraiment.
3: Je vais retourner l'écran. Hein.
2: C'est mieux pour toi, oui.
3: Ouais,
2: pas mal, d'accord.
3: Ouais.
0: Ouais.
3: Comme dirait Gérard,
0: ouais.
2: Ouais. Ouais, j'ai fait le tour.
0: Ouais. T'as fait le tour là ?
2: Ouais.
0: Terminé ?
2: Ouais, terminé.
0: Oh, vous avez pas un truc à me donner ? Je me ferais bien un petit extrait de Gérard là.
3: Oula !
0: Je suis désolé pour les auditeurs hein, si ça vous fait chier, mais là j'entends du wesh.
2: Il y a la réunion avec de l'année dernière qui est dans le.
0: Ouais, mais on l'a mise il y a pas longtemps ça, non ?
2: Non, je crois pas.
3: Si, je l'ai mise, non ?

0: Alors, c'est pas ça, mais on va le trouver, j'en suis persuadé, parce que moi, je l'ai vu. Je l'ai vu sur un CD et les auditeurs me disent oui également. Quoi ?
1: C'est celui-là.
0: Réunion, non, ça c'est autre chose, ça justement. Non, c'est pas ça. Mais
1: c'est ça, voilà, c'est ça.
0: Ah. Oui, voilà, tu l'as. Très bien. Tiens, il y a un boîtier qui est là. On va le caler. Et donc, on va écouter. C'était lors d'un débat de Gérard. Apolline avait fait gagner les 300 000 francs du mix suprême à une auditrice. Et qu'est-ce qu'on avait ri ? Écoutez, alors, parce que j'ai envie d'écouter du Gérard. Je sais pas, ça me manque. Gérard, tu me manques. Gérard, vivement demain.
2: Hey oh, Apolline.
3: Ouais. Qu'est-ce qu'il y a, Gérard ?
2: Non mais tu recommences ou quoi là ?
3: Bah, c'est le mix suprême.
4: Elle a fait gagner les 300 000 francs.
2: Olivier !
4: Oh non, mais non.
2: Olivier !
5: Elle a fait gagner le mix suprême.
4: Elle a fait gagner les 300 000
2: francs. Olivier !
5: Mais t'es taré ou quoi ? On va avoir des emmerdes dans la peau.
2: Elle a fait gagner les 300 000 balles.
5: Comment on fait ?
3: Si, si, elle est là, la fille, je l'ai à l'antenne.
4: Ah, mais non, mais attends.
2: Oh non, moi j'arrête les débats là.
1: Non, mais c'est pas possible ça.
2: Non, non, moi je continue.
3: On n'a pas mis les
4: disques. On n'a pas mis les 5 disques à peau.
3: C'est pendant le débat, le mix suprême.
2: Non, non, c'est terminé.
5: C'est 5 disques enchaînés.
2: Au revoir, bonne nuit à tous.
4: Mais non, Gérard, assis-toi. Assis-toi, j'ai du monde qui revient là, tu vas pas faire ça.
2: Non, non, non.
5: Allume ton micro.
2: Non, je continue pas comme ça. Alors, Apolline, tu dégages.
5: Bon, Apolline, dégage.
3: Oui. Non,
2: non, non, t'arrêtes.
5: Balance pas toutes ces affaires. Balance pas toutes ces affaires.
2: Tu dégages.
1: Là, que tu t'en vas, quoi.
2: Hop, tu dégages. Allez, hop. Tu vas prendre ton casque.
5: Ouais.
2: Dégage. Hop.
5: Dégage.
2: Hop.
3: Doucement.
2: Hop. Tu prends.
5: Attends,
2: ça.
5: Le mix suprême.
2: Non, non,
5: attends.
2: Non.
5: Ça c'est des preuves, ça. Garde. Ça c'est des preuves, ma petite.
2: Non, non. Tu me donnes la fiche là que t'as dans les mains. Ouais. Hop.
1: Ça faut que tu gardes, c'est des preuves, ça.
5: Assieds-toi, Gérard. Si ils disent non, à peau, par pas.
2: Non, non.
1: Assieds-toi. Non,
5: attends, elle a fait gagner le mix suprême, elle dégage.
4: Je sais pas où tu lis ça, moi. Je vois salope.
5: Ah oui, salope, par pas.
2: Hop, exact. Tu dégages. Je te préviens d'une chose. Hey, Apolline.
5: Oui.
2: Bah Gérard, reviens, on est à l'antenne là. Tu t'amuses pas à faire tes saloperies de jeudi.
1: Non, mais
5: ouais, c'est terminé. Allez. Ça.
2: Ok. Fini.
5: Ciao. Bon allez, on reprend le débat en conscience.
4: Allez, go.
5: Et comment elle s'appelle la fille qui a gagné le mix suprême là, les 300
2: 000 francs ? Non.
4: Bah si, pour qu'on lui dise qu'elle a pas gagné quand même.
5: Qu'on lui dise.
2: C'est une Marie Dupré, donc.
4: Non, pas le nom de son nom.
2: Marie, n'aie crainte, t'as rien gagné du tout.
5: Tu viens de paumer 300 000 balles, bravo.
2: Voilà, tu viens de tout perdre, parce que le jeudi, on peut pas gagner. Voilà, donc t'as tout perdu.
0: Voilà, extraordinaire hein, dans les débats de Gérard. Et puisqu'on est là-dedans, le même soir, juste avant que Apolline ne fasse gagner le mix suprême, elle avait également offert des CD. Écoutez, ça c'était pareil dans les débats. Je ne résiste pas au plaisir de le réécouter pour le plaisir de le repartager avec vous.
2: Je crois que t'es un petit peu vite là pour me changer l'auditeur, toi.
5: Mais non, regarde, on a des gens d'avance là. C'est bon, regarde.
3: Non, c'est parce que je l'avais trouvé. Donc
2: voilà, ouais.
3: Si.
2: T'as trouvé quoi, toi ? T'as trouvé la main de ma soeur dans un culotte d'un zouave. Alors, fais déjà ton boulot correctement parce que pour l'instant, attends, Rigaud, s'il te plaît.
4: Oui.
2: Tu peux me contrôler ce qu'elle écrit sur ses feuilles.
3: Des noms d'auditeurs.
2: Ouais, tu peux.
4: C'est vrai, c'est des noms d'auditeurs.
2: Ah ouais, fais voir.
5: Non, mais c'est le débat, Gérard.
2: Non, mais attends, parce que moi.
4: Là, tu fais pas le débat. Hein.
5: Alors
2: Ouais, bien sûr, carrément avec l'adresse, ça veut
3: mais
2: dire
3: ouais,
2: quoi.
3: C'est pour envoyer un CD.
2: Non, mais attends, police, ça va pas ou quoi?
1: Elle donne des
2: CD. Oh, tu te crois où là? Non, mais t'es starbé ou quoi là? Tu prends des adresses pour envoyer des CD. Depuis quand là?
3: Depuis ça?
2: Attends, fil d'art.
5: Je l'ai pas vu.
2: Oh non mais oh.
5: Calme-toi,
2: oh.
5: Pauline, putain.
4: Merde,
2: ça va pas, non.
4: Gérard.
5: C'est pas vrai, Pauline, calme-toi. Bon.
2: Non, mais attends, dimanche, de toute manière, t'es grillé,
5: saqué,
2: toi.
5: T'es saqué, on te sac. Hein.
2: Toi, dimanche...
5: C'est fini.
3: Ok.
2: Oh là, attends, de toute manière, la paye, on va la garder.
5: Ouais.
2: Je vais
3: direct au flic, c'est ça?
2: Ouais, non, mais je vais la garder, je vais faire voir ça à Max.
4: Au tribunal.
2: Ça va pas, non? On te demande de prendre des auditeurs, toi, tu me prends des gens pour des CD. Qui c'est qui t'a dit qu'on gagnait des CD le jeudi? Personne.
3: C'est toi en début de débat.
2: Ah bon, c'est moi. Non mais t'es pas un peu folle là? Espèce de pétasse.
0: Voilà, c'était dans les débats de Gérard qui reviendra jeudi soir et demain soir pour les conseils de Gérard. Et jeudi soir, on connaît même pas les deux thèmes de débat, si.
5: Non, avoir, mais essayer de l'appeler.
0: Les vacances. Ouais. Les vacances.
5: Bah oui.
0: On peut essayer de le joindre là vite fait là éventuellement. Ouais, allez, on va appeler juste pour avoir le thème de débat parce que je pense qu'il a dû préparer un petit.

0: peu son boulot. Donc je crois savoir qu'il y aura les vacances qui auraient dû être faites la semaine dernière, mais on avait fait l'éclipse à la place.
1: Elle a été transférée à une messagerie vocale.
0: Bravo. C'est le Gérard ?
2: Celui de Sandy, non ?
0: Ah, celui de Sandy, d'accord, très bien. Donc voilà ce que je voulais dire. Et donc le deuxième débat, on ne sait pas encore sur quoi ça va porter, mais enfin, il y a plein de surprises, à mon avis, qui devraient venir, dont demain, Gérard, de toute façon, quoi qu'il arrive, il sera là dans les studios pour les conseils de GG sur les coups de 21h30. Merci en tout cas à Olivia, Marco, pour nous avoir accompagnés dans cette nuit et surtout dans ce Paris by Night.
3: C'est normal.
0: Bon, ce fut un plaisir. Phil Darré, Manu, on se retrouve demain.
4: Oui.
0: Ouais, en pleine forme.
4: Oui. Pas de problème.
0: Au 0800 308 5000 si vous voulez participer à la Radio Libre de demain pour n'importe quoi, des canulars, des déconnades, des sujets, des débats. Enfin, tout ce qui vous passe par la tête, on peut vous sélectionner dès maintenant, ce qui sera beaucoup plus simple et ce qui nous permettra à nous d'avoir un petit peu de matière pour préparer cette émission demain. Plus rien d'autre à rajouter, si ce n'est que on va remettre Laurent Garnier, parce que j'aime tellement ce morceau et que je l'ai écouté tout à l'heure dans la voiture en version édite, sauf que là je vais y mettre la version maxi carrément, The Sound of the Big Babou. Je crois que c'est sorti dans le commerce, en tout cas c'est disponible en vinyle, c'est sur le label F Communication. Et puis nous on se retrouve demain à 21h en pleine forme. Bonne nuit.

0: Des débats de Gérard du jeudi. Alors ça, c'est clair, on a fait 7000 ou 8000 connectés pour réclamer du Gérard. 7700 connectés pendant que t'étais pas là, mais pour demander à, si c'était possible de te parler. Donc, on va même, enfin, tu vas, on va faire une pause, qu'on a le courrier, ça va prendre longtemps, comme ça, tu vas participer au courrier, tu vas voir, parce que les auditeurs, t'inquiète pas, c'est déjà, tout est calculé. Tout est prêt, et ça fait une semaine et demie que tout le monde attend Gérard, donc, on va pouvoir se concentrer là-dessus. Donc, le courrier. Extrêmement nombreux, des tonnes et des tonnes. On en a retenu que 4, hein, 2 lettres, ouais, mais attends, pas n'importe lesquelles.
1: Mais donc, déjà, t'as reçu, il a reçu son bon d'achat quand même de Fun. Mmh.
2: Hein, donc je remercie les gens de Fun. Bah, je remercie Axel, ouais, bien sûr.
1: Et devant ton micro, Gérard.
0: Ah ouais, là, c'est important, ouais.
2: Et donc, je remercie Axel Gourou et puis les gens de Fun. Et puis, je remercie Samzel.
1: Ils ont mis 150 francs chacun.
2: Ouais, ben, toi, tais-toi. Ça vaudra mieux, commence pas, parce que sinon, ouais. tu as morflé, toi, pour commencer.
0: Samzel, merci à toi.
2: Et donc, je remercie aussi l'auditeur de Nice qui s'appelle René pour sa petite carte qu'il a envoyée pour moi et puis Sandy. Donc, qui nous souhaite à nous deux une bonne année.
0: Ceci dit, toute l'équipe se joint à moi pour te souhaiter une bonne année 99, Gérard.
2: Bah, ouais. Nous aussi, avec Sandy, avec Dibibi, Denis Moore.
0: Hein, Denis Moore.
2: On te souhaite une bonne et heureuse année 99.
0: Voilà. On embrasse très fort Denis Moore.
2: Alors... En espérant qu'elle pourra participer au débat si on ne la fait pas trop chier au téléphone.
0: Voilà. Sinon, fil d'art maintenant. Alors, le courrier, vraiment.
1: Alors le courrier pour GG, donc on a ouvert des trucs parce qu'en fait c'était au nom de Max et en fait c'était pour toi, donc c'est pour ça que c'est ouvert. Donc il y a Johan déjà qui te souhaite une bonne année aussi, big up tout ça, et il t'envoie un millionnaire, donc tu peux le gratter en live. Sinon,
0: s'il a les trois télés, là je suis vert. De laver moi aussi, ouais.
3: Ah, j'ai casse l'autre jambe.
2: Moi je te casse pas une jambe, moi je te casse la gueule.
0: Alors attention, il est en train de gratter.
2: Une pièce.
0: Voilà, vite.
2: Et
0: pendant qu'il va gratter.
1: Voilà, donc sinon il y a Rodolphe aussi qui aime bien ce que tu fais, qui te propose un thème de débat qui serait sur le rugby.
2: Déjà fait.
1: Ah bon?
2: Ah bah c'est bien.
1: Ah, attends.
2: C'est bon, c'est qui a écrit?
1: C'est Johan.
2: Johan, ben, je te remercie, Johan. Comme ça, je peux aller me faire rembourser. J'ai me faire rembourser, j'ai gagné 10 balles.
0: Ouais. Approche ton micro carrément, comme ça tu. Approche ton micro, voilà.
1: Ouais. Donc par rapport au débat du rugby, en fait, il y a 2-3 questions que j'ai soulignées. Pensez-vous que le rugby fait mal? Si oui, pourquoi? Tu penses que c'est bien comme question, ça?
2: Non, c'est de toute manière, je ne ferai pas un thème sur le rugby, parce que le sport, on l'a déjà fait, donc ça ne sert à rien de refaire un débat sur le sport.
1: D'accord, bon, bah, je laisse tomber. Alors.
2: Voilà, donc ça, ça va.
4: Sinon, moi, j'ai un petit truc, Gérard, qui ne m'a pas fait plaisir. C'est Christian. Il a écrit une lettre, en fait. Dans cette lettre, il dit
0: Christian de...
4: Non, un autre Christian.
0: Ah d'accord, un autre Christian.
4: Rien à voir de Bordeaux.
0: Ouais.
2: Qui dit, non, en fait, Christian de la Selle Saint-Cloud.
0: Non, c'est pas lui, c'est pas lui.
4: C'est un
0: c'est
4: Christian
0: pas
4: le même. De Bordeaux.
0: Non, c'est pas le même, ouais.
4: Et il dit, en gros, qu'il est tombé amoureux de ta femme, quoi.
2: Ouais, ben, qu'il laisse.
4: Je trouve qu'elle a une belle voix quand je l'entends à la radio.
2: Ouais, ben, qu'il laisse Sandy tranquille.
4: Et il aimerait savoir si c'est possible d'avoir une photo dédicacée d'elle, toute nue.
2: Non.
4: Avec les seins qui pointent.
2: Non. Il est hors de question. Il est hors de question.
0: Avec les seins qui elle se rase la chatte.
2: Ah bah ça, tu fais une chose, tu.
0: Non, mais on n'arrive pas à la joindre pour le moment parce qu'il y a tout le monde qui appelle. Apparemment, Manu vient de me le dire dans le casque et me dit apparemment c'est surbooké. Elle se rase la chatte ou pas?
2: Ah bah ça, tu lui demanderas toi-même.
0: En triangle.
2: Tu lui demanderas.
0: Non, mais tu le fais.
2: Non, mais tu lui demanderas.
0: Tu fous pas ta barbe dans le minou.
2: Tu lui demandes.
1: Sinon, il y a un gentil commercial qui t'a envoyé, il s'appelle Yves Durand, je pense, qui est du côté de Nantes, et qui t'a en fait envoyé une brochure sur West Hotel, Nantes Atlantique. En fait, c'est des réductions pour aller dans un hôtel, à mon avis, 4 étoiles, où tu pourras faire des congrès, des séminaires, des réunions d'affaires, des banquets. Et donc, il t'a envoyé le prospectus avec tout ce que tu pourras faire. Il y a la piscine, il y a les tam-tams, il y a tout. Donc voilà, tu pourras regarder. Tu peux l'appeler.
0: On me précise sur Minitel qu'apparemment, sans dire, la chatte épilée. Hein.
2: Ouais, bah ça, c'est des conneries.
0: Avec les dents. Alors, je me permets, Sandy, par tous les trous, hein, je la suce. Tendrement, à chaque fois, Gérard et tout, je te pénètre le cul.
4: Dégueulasse.
0: Ouais, il a 16 ans quand même.
2: Ouais, bah, à 16 ans, il ferait mieux de rester chez lui que de dépenser du Minitel chez ses parents.
0: Christophe, 30 ans, qui dit avoir déjà vu Sandy lors d'une soirée à la loco pour mon anniversaire. C'est vrai, elle était venue.
2: Ouais.
0: Ouais, il dit voilà, depuis, j'ai kiffé sur elle, elle m'excite comme une puce. Si elle a le cul rasé, je la prends.
2: Ouais, bah ça, il va se faire foutre.
4: Sinon, moi, j'ai un truc pour toi aussi. C'est un auditeur qui a envoyé ça. Je sais pas comment il s'appelle. C'est en fait des vidéos et des CD pour que tu te pignoles un peu.
2: Ouais, bah ça c'est bon pour toi. Ça, tu le gardes.
0: Ça, faut arrêter ceci.
2: Ça, tu le gardes. C'est pas la peine de continuer de le dire à l'antenne. Tu le gardes. Tu le gardes.
0: Arrête un peu. Commencez pas là. Putain, c'est dingue.
4: Donc, je te le donne.
2: Non, mais
4: je te le donne.
2: Bah, tu vois, regarde.
0: Il y a plein de meufs à poil.
2: Oh là là.
0: Il paraît que t'es abonné à ça ?
2: Non. Hey. Pas du tout.
1: Bon, bref, sinon, j'ai aussi Eric, 19 ans, à côté d'Amiens, qui, déjà, bon, t'es un peu son idole, hein, il aime bien tes poèmes, tout ça. Et voudrait savoir, déjà, si tu fais partie de la noblesse française, étant donné que tu t'appelles Gérard II sur N.
2: Ça veut rien dire, je comprends pas sa question.
1: Parce que t'es deux quelque chose, tu vois,
2: Mais ça veut, je vois pas le rapport avec. Parce que je suis deux quelque chose, mais je vois pas le rapport.
1: Est-ce que tu descends d'un roi ou.
2: Mais c'est pas fini!
0: Attends!
2: Ah non, poubelle!
0: Fais gaffe aussi, tu laisses traîner, tu te fais avoir. Tant pis pour ta gueule, tu t'es fait avoir.
4: Moi, c'est pas ma faute.
2: Dans ces cas-là, tu t'as qu'à pas ouvrir le courrier, c'est tout.
0: Bah ouais, en plus, pourquoi tu ouvres le courrier de Gérard?
1: Mais je te dis, c'était Maxime Max.
2: Comme par hasard, à Neuilly, il y avait des millionnaires et des bancos, tu les as passés où? T'as acheté des pulls avec. Mais celui-là, tu ne l'auras pas.
0: Tiens, regarde, il se le met dans la poche, t'as bien raison.
3: Mais ouais.
2: Celui-là, tu ne l'auras pas.
3: Voilà. Sinon, sur IRC, tout à l'heure, il y a Keneda qui me disait que. Non, c'est vrai, Fildar. Il a la preuve que le Big Bill n'est pas en direct. Parce que lundi, sur la terrasse, il neigeait. Alors que ça fait au moins deux semaines qu'il n'a pas neigé sur Paris.
2: Alors là, je peux te dire une chose. Là, je vais démentir ce qu'il a dit. Parce que depuis que le mauvais temps est arrivé, ils ne font plus rien sur la terrasse. Ils le font à l'intérieur des studios.
3: Ah, mais lundi, moi, j'ai vu un enregistrement. Il neigeait sur la terrasse.
2: Mais ça, c'était fait exprès.
3: Ah.
2: C'était un canon de neige. Ils ont balancé de la neige comme ça, voilà.
3: Ah, ok.
2: Et donc, pour confirmer donc, ce qu'on disait mardi, j'ai oublié de te ramener le bouquin, malheureusement, parce que tu m'as dit, dès que je t'appelle, on est faux speedé. Vu que c'était plus Neuilly, donc c'était pareil, donc il fallait qu'on speed. Donc, c'est bien confirmé, mon bouquin est bien marqué la 200e, non la 2000e, comme tout le monde a dit. Et Françoise l'a bien confirmé aussi mardi.
0: Oui, c'est vrai, mais enfin, il y a encore des gens qui doutent hein, sur.
2: Ils peuvent douter, mais ils ont qu'à acheter les bouquins.
0: Bon, alors, qu'est-ce qu'il y a fait là?
1: Il y a aussi, sur le répondeur, dans le deuxième, tu sais, un petit message qui n'est pas calé. C'est la plage 28.
2: Ah.
1: Voilà, excuse-moi, parce que... voilà.
0: Ah oui, exact.
1: Et voilà.
0: Alors, écoutez, c'est un message qui a été envoyé, d'ailleurs, on n'en a pas fait allusion pendant pas mal de temps, c'est le répondeur du Star System qui fonctionne, d'ailleurs, au passage 24h sur 24, 01 40 521 521. Et c'est Stéphane Dilalcolo qui t'a envoyé un petit message, écoute bien.
1: Ah, il faut appuyer.
5: Allô, c'est pas vrai. Gérard n'est pas malade. Il n'a pas une jambe cassée. Il travaille avec un autre Max. Il s'appelle Max Lafontaine sur Europe 1. Il faut l'écouter. C'est pour ça qu'il travaille avec lui. Il est infidèle. Il s'est porté malade.
2: Manu!
0: Appelle-moi.
4: C'est ce que je suis en train de faire.
2: Appelle-moi l'alcoolo, là.
0: Oh là là, ça va cartonner.
2: Non, parce appelle-moi qu'il, lui.
0: Lui, il est persuadé d'avoir entendu sur. Il est là, Stéphane?
4: Je sais pas, j'ai fait sonner.
0: Ah, pardon, Stéphane. Ah, pardon, excuse-moi. Alors, on y va. Attention, on appelle chez Stéphane en direct. Vas-y, tu t'en occupes, Fildar ou...
2: Je m'en occupe de lui.
0: Non, c'est Gérard. Ah, mais je t'ai dit.
2: Éteins toi. Il a intérêt de répondre, lui, parce que j'ai un compteur.
0: Approche ton micro. Approche-le. Voilà. Encore, voilà. Comme ça, tu parles, parce que tu parles pas toujours devant. On va tomber sur sa vieille, attention hein, Gérard, ça risque de gueuler. Hein. Ah là là, j'espère qu'il est là. Ça a pas l'air de marcher. Hein.
2: À mon avis, il doit être en train de décuiter.
0: Ouais, à mon avis, il est en train de dormir, il est en train de picoler un bon coup. Là. Bon, bah, apparemment, ça a pas l'air de répondre chez notre ami Stéphane, donc c'est dommage. Mais qu'est-ce que tu as à lui répondre à ça?
2: Bah, qu'il arrête de dire ces conneries, parce que le jour où que je vais le voir en face de moi, quand tu vas l'inviter, va se prendre un grand coup de poing où que je pense.
0: C'est-à-dire?
2: Dans la gueule.
0: Ah bon, d'accord, parce que je pensais que c'était dans les couilles. Est-ce qu'il y a encore eu du courrier?
1: Oui, j'ai oublié un petit truc, excuse-moi, Gérard. Donc en fait, c'est Gérard de la Viagra, dit le zéro masqué. Qui?
0: Oh non, censure!
2: T'arrêtes tes conneries, c'est tout. Tu lis
0: du courrier.
2: Tu lis pas ça à l'antenne, d'accord? C'est des conneries, ok?
1: Bah je vais où sur Europe 1?
2: Alors tu vas sur Europe 1 ou tu vas voir tes copains derrière. Alors,
0: mais c'est des blagues sur les blondes.
2: Non, mais j'en ai rien à foutre moi.
1: Pour qu'est-ce qu'une blonde assise sur un barbecue?
2: Bah non, ça a été dit tout à l'heure.
1: Bah hein, ouais. Ouais, c'est
0: bouché ou quoi?
1: Bah c'est quoi?
2: Bah tes conneries, ça a déjà été dit, je réponds pas à ces conneries.
1: Bon, réponds, c'est dit... quoi, vas-y?
0: C'est une moule frite.
2: Non, alors, ça a été dit tout à l'heure. Putain, mais ça... t'es con, quoi.
1: Pourquoi Gérard prend-il plus souvent un suppositoire que de l'aspirine?
2: Vas-y, dis.
1: Parce qu'il travaille plus du cul que de la tête.
2: Mais qui c'est qu'on voit ça? Donne-moi ça.
1: Mais attends, deux secondes, c'est Arnaud.
2: Putain.
1: Arnaud Destempes, voilà.
2: Ouais, ben, Arnaud Destempes, le prochain coup que t'as des conneries à faire comme ça, tu t'es carré au cul.
1: Pourquoi, pourquoi appelle-t-on l'anus de Gérard le tunnel sous la Manche?
2: Non, pauvre con.
1: Parce qu'on y voit défiler les bites par wagon.
2: Et pourquoi qu'on appelle Pilar un con?
1: Je sais pas, vas-y.
2: Mais parce qu'il dit que des conneries à l'antenne, merci.
0: Putain, mais t'es là, t'arrives même pas.
1: J'ai plus fort dans la main gauche.
0: Mais non, mais même, tu
1: te pousses
0: un peu. Bah oui, mais
1: il est vif,
0: il est fort, parce que là, du coup, le courrier est partagé à la poubelle. Est-ce qu'il y a encore du. On n'a plus rien, c'est terminé, il n'y a pas de.
1: Attends, je vais écrire une lettre 2 secondes.
0: On n'a pas de. Non, mais je veux dire, il n'y a plus de magazine au MOMAC, tout ça. De ce côté-là, ça s'est un petit peu calmé. Non, Gérard, t'as plus trop de problèmes chez toi?
2: Non, pour l'instant, c'est.
0: Ça va, ça s'est calmé.
2: Pour l'instant, ça s'est calmé.
0: On peut relancer ou pas?
1: Non, mais j'ai été à l'accueil d'RTL, ils m'ont expliqué, c'est qu'en fait, quand le courrier arrive, ils l'ouvrent une première fois et dès qu'ils voient que c'est au MOMAC tout ça, ils envoient tout ça à l'Abro directement.
0: Bah, ils ont bien raison. Okay. Le grand patron de RTL, et lui au moins il vérifie, c'est lui qui s'occupe de ce courrier parce que sinon on ne pouvait plus gérer, c'était trop compliqué. Donc on a demandé à la direction d'RTL de gérer un petit peu tous ces problèmes. C'est vrai que tu as eu une période un peu difficile à une époque, ça s'est un petit peu assagi, ça s'est calmé. On a eu quelques petits problèmes cette semaine avec des remix qui sont arrivés, mais bon, heureusement on y a fait face et on les a interdits d'antenne parce qu'ils ont voulu les diffuser ici. Et on rappelle que pour les remix, pour l'instant,
2: Ben, faut arrêter, c'est tout. Ça sert à rien de continuer. Parce que les mecs, ils vont dépenser du fric mal à propos, donc qu'ils arrêtent, c'est tout.
0: Ouais,
2: c'est tout. Quoi, pourquoi? Tais-toi, toi, et c'est tout. Il n'y a pas de pourquoi, d'accord?
0: D'accord.
2: Ok. Tu fais ton standard pour pour le débat.
0: Oh, arrête.
2: Et toi, tu vas fermer ta gueule avant que je te foute un coup de plâtre sur ta gueule.
0: Ah, parce que là, il est plâtré, mais il va te foutre un coup de plâtre. Attention.
2: Alors, donc, tu es gaffe.
0: Bon. Les deux débats de ce soir, on va même les attaquer d'ici quelques minutes.
2: Le débat.
0: Mais quel débat? Un débat d'une heure et demie, quand même, donc c'est pas n'importe quoi. Hein. Ça sera quoi, Gérard?
2: Ben, c'est sur les sosies.
0: C'est tout.
1: Et les fans?
2: Moi, toi, tes questions, de toute manière, je vais même pas les mettre parce que c'est de la merde.
1: Oh, merci.
2: C'est de la merde ce que tu m'as fait mettre comme question, toi. Je préfère les miennes, elles sont deux fois mieux. Ouais. Et en plus, on les a travaillées et... Donc.
3: Attends, Gérard, je vais voir combien on est sur l'IRC, il faut que je fasse le tour.
0: Alors, on va vérifier quand même juste avant que les débats de Gérard ne démarrent. Alors ce soir, le numéro de téléphone, j'espère que Gérard l'a bien mémorisé, c'est exclusivement le
2: 0803-08-5000.
0: Voilà, 0803-08-5000.
2: Et toujours 3615, code Fun Radio, rubrique direct. Alors,
0: vous pouvez
2: toujours
0: y aller, là, le Minitel fonctionne réellement pendant les débats de Gérard. J'espère qu'on va tout exploser sur l'internet. irc.funradio.fr. On est combien, Rigo?
3: Alors, ça commence fort, on est 4722.
0: Oh là là là! Et ça ne cesse d'arriver, merci pour les applaudissements.
2: À minuit 17,
0: qu'est-ce que tu veux? Tu leur as tellement manqué. Je crois que ce soir, le record des 6000 qui était lors d'un débat, à mon avis, va être explosé. Hein.
2: Le débat des 6000, je crois que ça a été juste avant les fêtes de Noël.
0: Ouais, bah là, on va tout exploser après les fêtes de Noël. Généralement, ça remonte un petit peu. Tu sais, les impôts ont été payés, les vacances, le tiers, enfin, tout a été fait. Maintenant, les gens n'ont plus qu'une chose en tête, c'est battre du record.
1: Les débats et battre du record,
0: ils sont prêts à tout.
2: Je préviens, je préviens ceux qui sont standards.
0: Bah, ça va être Manu un soir surtout. Hein.
2: Manu.
6: Quoi?
2: C'est les corbeaux qui font quoi?
6: J'ai pas entendu.
2: Je te préviens, quand je dis de me virer la personne, tu t'amuses pas à la reprendre.
6: Ah, c'est moi au standard?
2: Oui, c'est toi au standard, mon Dieu.
6: Super.
2: C'est ça. Et pendant une heure et demie.
0: Bah cool.
1: Non, je vais en faire un peu.
2: Hein. Non, toi tu vas faire la fermer ta gueule.
0: Voilà, exactement. Donc attention, dans tout juste 3 minutes les enfants, le retour de Gérard en direct sur Fun Radio pour un débat sur les sosies. 0803-08-5000, juste pour nous le plaisir et le privilège d'écouter un de mes disques. Si je vais faire comme le DJ là.
1: Max Stevens,
0: sa nouvelle production, soirée prolo sur Fun Radio juste après les débats de Gérard, donc sur les sosies.

c'est un impitoyable puisque c'est dégueulasse. Bobby, c'est un gentil, mais sauf il est trop gentil, c'est un lèche-cul. Pamela, en veux-tu, en voilà. Vis-à-vis de. Elle aime trop Bobby, bon bah, en veux-tu, en voilà. Duane, c'est la peau. La peau. Soi-disant, il est mort dans un hélicoptère. Ça, c'est impitoyable. Et puis, ça, c'est impitoyable.

0: on arrive on arrive en suspense. 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Alors, complètement dégueulasse. J'ai appris d'après une amie que d'après demain, on nous enlève Dallas. Alors, complètement dégueulasse. Et pourquoi qu'on nous machine côte ouest? Je voudrais savoir comment ça va finir Dallas. Comment va finir Dallas? 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Je voudrais savoir comment ça va finir Dallas. Comment va finir Dallas? Dallas. Je suis une emmerdeuse. De Dallas.
1: TF1, bonsoir.
0: Écoutez-moi, madame.
2: Hein? Alors, écoutez, puisque vous savez tout, je me demande pourquoi vous nous appelez.
0: Comment je m'appelle? Je pourrais pas vous dire mon nom.
2: Exactement.
0: Je suis un merdeux de Dallas.
2: Attendez,
0: ce que je peux vous dire. Je suis un merdeux de Dallas.

0: désolée, hein. Alors, je suis désolée, hein.
1: Eh ben, vous êtes désolée, moi aussi, madame. Hein.
2: Elle est bourrée.
0: Directement.
3: Deux heures pour ne rien dire.
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4: Eh ouais, bonsoir à tous et bonsoir à toutes. Bienvenue pour la deuxième édition des débats de Gérard.
5: Oh, tu l'harcèles déjà, mon salaud.
4: On va saluer à l'area donc Manu.
5: Bonsoir à tous.
4: Donc qui était là durant avec Max. Je pense que ce soir on va bien travailler.
5: Écoute,
4: au standard, vous avez Laurent.
6: Bonsoir Gérard.
4: Bonsoir Laurent.
6: Un privilège d'être.
4: Avec Olive.
7: Ouais, salut Gérard.
4: Bonsoir.
7: Ça me fait trop kiffer de bosser avec toi.
4: Ouais. Si ça te fait chier, tu vas...
7: Ça me fait kiffer.
4: Et sur le site internet www.funradio.fr, donc vous avez Valérie.
8: Salut.
4: Bonsoir Valérie. Donc je pense que sur l'internet, on a du monde. Donc on va saluer quelqu'un que je lui avais promis. Une dénommée Linda. Donc on va y faire un petit coucou si elle est toujours là. Donc j'espère qu'elle aura reçu mon message.
9: T'es chaud toi, mon salaud, dis donc. C'est à côté, là. C'est avant, quand tu chattes avec les auditeurs.
4: Non, parce que normalement on aurait dû discuter un petit peu et ensemble avant le débat, et donc elle m'a dit passe-moi un petit coucou, donc voilà. Donc si Valérie t'as des news d'elle, tu me le dis au
8: fur et à mesure.
4: De Linda.
8: D'accord.
4: Donc pour ça, on va accueillir pour le débat. Donc le débat, c'est un débat sur les dictateurs. On va accueillir Fidèle Castré.
10: Bonsoir, j'appelle de Cacapulco, j'ai 30 ans, c'est 119.9 la fréquence en FM, bonsoir.
11: Bonsoir.
4: Après on a Eva de Munich. Eva.
12: Oui, je suis là, bonsoir Gérard, j'appelle de Munich et 111.2.
10: Bonsoir.
4: Donc Ben Lezen, du Pas-de-Calais.
13: Oui, c'est Ben Lezgen, bonsoir, j'appelle d'une grotte dans le Pas-de-Calais. 103.4.
4: Ouais, bonsoir. Bah je le sais, merci. Et Trotsky.
14: Ouais, bonsoir équipe, bonsoir Manu, bonsoir. Pauline, Lolo, Valérie et salut le Tola.
4: Bonsoir. Et le Tola, il t'emmerde parce que sinon tu vas pas rester longtemps, d'accord?
14: Non, c'est bon, parle doucement, Jean.
4: D'accord, t'appelles d'Auvergne 101.2.
14: Voilà.
4: Et normalement, si je me trompe pas, je sais pas qui c'est qui m'a redonné ça. Normalement, on a Pinocchio. Donc on a 1, 2, 3, 4.
9: Voilà. On va attendre Pinocchio un petit moment. Gérard, commence déjà avec les 4 premiers.
10: Voilà.
12: Bah allez, Gérard.
14: Bonsoir. Tu fais des blancs.
4: On le garde. Qu'est-ce qu'on fait?
9: Bah vas-y, on y va. On enchaîne.
5: On va trouver une ligne correcte, d'accord?
10: Allez.
4: Bon alors donc, qu'est-ce qu'un dictateur?
12: Un dictateur.
4: Oh Eva.
12: Non, c'est pas moi. Je suis désolée.
14: Attends Gérard, tu vas pas commencer à dire une meuf.
4: Qu'est-ce un dictateur?
12: D'accord, un dictateur, c'est un monsieur qui veut commander tout le temps. Et d'ailleurs, mes parents, ils m'ont donné le prénom d'Eva, qui est en fait Eva Braun, la femme d'Hitler. Voilà.
4: D'accord. Ouais. Fidèle.
10: Ouais, Fidèle Castré. Bah écoute, un dictateur, je pense que c'est quelqu'un qui sait ce qu'il veut. Il a un but dans la vie, on va dire, et il est prêt à tout pour arriver là où il a décidé qu'il arriverait, quoi, en fait. Donc c'est un gars qui s'embarrasse pas des détails et des méthodes, des états d'âme.
4: Non mais je t'écoute, hein, t'inquiète.
10: Non mais je m'inquiète pas. Et donc voilà, c'est le gars, il s'en fout, il trace la route, tu vois, même s'il faut couper 2-3 têtes au passage, ça le dérange pas, c'est pas ça qui va l'arrêter, tu vois.
4: Ouais, bon, à mon avis, je sais pas. Là, je sais pas. Non, mais attendez, je sais pas ce qui se passe là.
9: Mais qu'est-ce qui se passe?
4: Non, mais là,
9: explique-moi tout.
10: T'as mal quelque part, il y a quelque chose qui tombe ou quoi?
9: Non, c'est bon, il est.
10: Encore?
9: Il est entier, mais qu'est-ce qui se passe?
6: Il n'y a aucun problème.
4: Non, parce qu'on a un léger larcin.
9: Mais oui, c'est toi avec ton casque.
4: Mais non!
9: Mais si, c'est toi, mec.
8: Baisse ton niveau de ton casque.
4: Mais non, mais si je le baisse, j'entends rien.
9: C'est dingue. Regarde, tu l'as senti.
12: Un dictateur.
6: On m'avait dit que t'étais pro, Gérard.
10: Ça c'est pas gagné.
9: Il est pro quoi, on sait pas, mais allez, vas-y.
4: Voilà, maintenant ça va déjà mieux.
9: Ah. Oui.
4: Voilà, parce que c'est le mieux.
12: Allez, GG, on y va.
4: Oh, et crosse-toi, hein.
10: T'avais une ruche dans l'oreille, toi.
4: Ben Lezen.
13: Lezgen, oui, bah écoute, un dictateur, c'est un maître absolu, Gérard. Quelqu'un un peu comme toi, d'ailleurs, en fait. Tu es un peu le dictateur ce soir de l'émission, je crois.
11: C'est vrai.
12: C'est vrai.
13: Donc voilà, c'est le maître absolu, en fait.
11: Et le chef, quoi.
13: C'est le chef.
4: D'accord.
13: Celui qui commande tout le monde.
4: Trotsky.
15: Ouais, bah écoute, pour moi les dictateurs, a priori, c'est des gens qui sont quand même pas très sympas, hein. C'est pas, c'est des mecs qui font quand même des choses assez violentes, hein. C'est plus des histoires de piquer des euros dans les porte-monnaies, c'est plus des trucs dans ce genre-là, tu vois, c'est quand même beaucoup plus violent.
13: Ça va plus loin.
15: Et oui, ça va beaucoup plus loin, hein, c'est clair, hein, les mecs qui...
4: Bah alors, hey, Trotsky.
15: Oui.
9: Tarski. Tu sais ce que je veux dire?
4: Hey, je vais te dire une chose. Au revoir.
15: Pourquoi au revoir?
4: Au revoir. Voilà. Laurent, s'il te plaît, tu me vires Tarski.
11: Et t'amènes Pinocchio, là.
4: On va prendre Pinocchio.
9: Voilà qui est là, Pinocchio.
13: Voilà. Voilà. Ça, c'est pas de la dictature.
4: Ouais. En espérant que tu vas pas nous faire. En espérant qu'il va pas nous faire la même chose.
13: Non,
4: parce que sinon, tu vas faire comme l'autre. Lille, c'est quelle fréquence, s'il te plaît?
13: Écoute, j'ai pas la radio parce que là où je suis, je reçois pas très bien.
4: Hein. T'es de Lille?
13: Oui, je suis de Lille, oui.
4: Alors la fréquence?
9: Il la connaît pas, il va pas l'inventer.
4: Ah, mais il est dans un camion, c'est un routier.
9: Attends, ça saurait si les auditeurs ils inventaient les fréquences.
13: Pas routier, les routiers, je les aime pas trop, hein.
4: T'aimes pas les routiers, bah alors dans ce cas-là, n'ayez crainte qu'il y aura peut-être un débat sur les routiers.
9: N'ayez crainte. Ouais, moi je serais pas là non plus. Hein.
13: Ça fait combien de temps que tu...
4: Bah, de toute manière, si vous aimez pas les routiers, je vais vous dire une chose, si vous aimez pas les routiers, dans ce cas-là, allez vous faire foutre.
12: Bah, pourquoi?
4: Et les routiers, c'est eux qui vous amènent la bouffe dans les magasins tous les matins, d'accord? Ouais, alors, de bon entendeur, salut.
7: Moi, j'adore les routiers. Moi, j'adore les routiers.
4: Terminé.
9: Il y en a des bonnes, hein, des routiers.
13: Un bon rôti de routier à midi.
11: Ouais, vu ce qu'on bouffe, on n'est pas trop étire.
13: Une fesse de routier, bim, sur la casserole.
9: Ah, ça dépend du routier. Bon, vas-y, GG, on
11: Allez,
9: y va.
11: Allez, on y va, là.
4: Bah alors, Pinocchio, là.
13: Ouais, GG, qu'est-ce qu'il y a?
11: Tu veux pas répondre?
4: Hé, tu réponds ou tu réponds pas?
13: Ouais,
12: c'est un dictateur.
13: Alors, qu'est-ce qu'un dictateur, c'est ça?
11: Ouais.
13: Alors, moi, je pense qu'un dictateur...
4: Non, attendez, là, on a un problème, c'est que j'ai même pas de retour de casque, donc...
9: Et sinon, tu l'arsènes, alors...
8: Tu mets trop fort dans ton casque.
4: Voilà, baisse.
8: Baisse.
9: Mais il n'y a pas de nom, Gérard, c'est tu baisses.
11: Si. Dans l'oreille, c'est pas pareil.
9: Mais parce que sinon, il arsène.
4: Là, pour l'instant, il n'y a pas de l'arsène. Si je le baisse, j'ai pas de retour.
9: Ça, c'est l'oreille en acajou. Hein.
13: Je joue l'auto, tu pourras t'acheter un sonotone.
4: Allez vous faire enculer, d'accord?
11: Oh là là. Il y a des rapages.
9: Il s'arrête tout le temps, il veut pas baisser.
11: Il se passe.
4: Attends, tous les jeudis, je le mets comme ça, mon casque, il n'y a jamais eu de problème.
9: Ça l'arsenait la semaine dernière.
11: T'as plus de fourmis dans l'oreille que d'habitude.
9: Allez, on y va.
12: Oh.
9: Oh, putain, regarde, là, tu vois,
15: c'est toi quand tu t'approches, il y a un problème.
4: Mais non, mais c'est ça là. Putain.
12: Et Gérard, c'est quoi un dictateur?
15: Ça a rien à voir avec ça, c'est parce qu'il y a de l'air qui passe là.
9: T'as trop grand. Oh là là.
12: Allez, mais baisse.
4: Changer de casque. Non, parce que là.
11: Vas-y, changez d'animateur là-haut.
4: Oh, tu reculé, d'accord. Vous allez pas me casser les couilles.
12: Bah alors c'est quoi un dictateur, Gérard?
4: Ferme ta gueule, toi, connasse.
9: Ah non, Gérard, s'il te plaît.
4: On peut y aller dans ce débat là, les gars.
7: Non mais c'est d'autant plus dommage que c'est intéressant et que Gérard...
4: Attends, toi tu es. Toi tu fermes ta gueule.
9: Mais toi il est d'accord avec toi, il dit que c'est génial.
7: Pour une fois qu'il est.
11: Ah, c'est incroyable. Oh là là.
13: C'est un bon débat, hein.
11: Bah ouais.
7: Mais non, mais essayez de le respecter aussi un peu, quoi. Vous parlez tous sur Gérard et tout ça, c'est pas cool, quoi.
9: Je les ai coupés.
7: Mais non, mais c'est vrai, quoi. Putain, il galère déjà avec le casque et tout ça.
4: Je sens que le débat il va vite vite se terminer, moi, vous allez voir. Ouais. J'attends toujours mon café, hein.
9: Bon, Gérard, non, ce qu'on va faire, écoute, repose la question. Les auditeurs ils sont en attente là. Alors, repose la question et on y retourne.
4: Qu'est-ce un dictateur, c'est tout, terminé, voilà. Point final à la ligne.
9: Allez, à vous les gars.
13: Arnaud, il est au 48-10. Oui. Ok. Ouais, on avait déjà répondu.
9: Tu vois comme ça commence là.
11: Pose la deuxième.
9: Gérard, s'il te plaît, les gens aimeraient bien répondre à ta question.
4: Non, allez.
9: Gérard, il y a des gens qui ont déjà commencé à te répondre. S'il te plaît.
16: qu'est-ce qu'il fait?
17: Non, non, on y va. Mais quoi, enlève le casque à l'arsène.
9: Mais parlez pas tous en même temps. Olivier,
14: tu dégages.
17: Mais il a rien fait,
4: s'il vous plaît. Non, non, je ferai quoi comme ça? Non, non, je commence pas à travailler.
9: Ah, Gérard.
4: Non, non, je commence pas à travailler comme ça.
9: S'il vous plaît, passez pas tous en même temps.
4: Mais non, c'est déjà le bordel, déjà. Eh, tu me vires tout le monde là?
9: Ah non, non, non, non, je peux pas.
4: Tu vas te démerder.
9: Il y a des gens.
4: Tu vas virer tout le monde, c'est rien que des habituels.
9: Non, c'est pas vrai, Gérard.
4: Arrête de me dire, je sais très bien que vous me prenez des habituels. Ah, vous dégagez.
9: On va pas commencer comme ça.
4: Tout le monde dégage, on reprend après.
9: On va pas commencer comme ça, il y a des gens qui répondent.
4: Non, non, mais moi je veux pas le savoir. Vous me prenez personne du standard.
9: Non, mais attends. Bon, alors, qu'est-ce qu'on fait maintenant?
4: Non,
9: qu'est-ce qu'on
4: fait? Tu me prends des gens au standard, terminé.
9: Bah oui, mais c'est ce que j'ai
4: non,
9: fait.
4: Non, non, c'est pas des gens du standard, ça.
9: Mais Gérard,
4: ça, c'est des habituels.
9: Il y a des gens qui répondent très sérieusement à ta question.
4: Non, non, non, c'est des habituels.
9: Ils sont sensibles déjà.
4: Non, non, non, non.
9: Bah,
4: je ne suis pas d'accord, c'est des habituels. T'as compris?
9: Ah, c'est... Attends,
17: Laurent, tu ne réponds pas comme ça, Gérard.
4: C'est les habituels, j'en veux pas.
17: Fais ton respect.
4: L'agenda. L'agenda que Pedro, il avait. Il est hors de question qu'il se veuille entre tes mains.
9: Non, bah non, bah, je suis désolé, non.
4: C'est Europe terminée. C'est les habituels, j'en veux pas.
9: C'est dégueulasse.
4: J'en veux pas, c'est les habituels.
17: Qui, Fidel, c'est quoi ça?
4: Mais ça, Fidel Castro, c'est Tony.
9: C'est Fidel Castro qui est là. Non, c'est pas vrai, Gérard.
4: Merci, mais arrête tes conneries. J'ai reconnu les voix.
17: Mais non.
9: Non, très franchement.
4: Non, allez. Manu, tu vas voir une zikmu. Moi, je reprendrai le débat que.
17: Moi, annonce le 10.
4: Quand on aura d'autres.
17: Annonce le 10, GG.
4: Auditeurs.
17: Ouais, c'est bon, je le dis. Respecte les auditeurs.
4: Ah, putain. Non, non, mais de toute manière, à chaque fois.
17: Vas-y.
4: À chaque fois, c'est pareil. Dès les premières questions, c'est les mêmes habitudes, c'est les mêmes.
17: On les vire.
4: Donc c'est les habituels. Donc les habituels, je n'en veux pas. Au revoir. Terminé.
17: Ah bah quand même. Ouais.
4: Alors au standard, terminé le répertoire avec les numéros.
9: Non, il
4: n'y
9: a aucun répertoire.
4: Tony.
9: Je ne l'ai mais pas. Même. Gérard, je commence. Moi, je suis.
4: Mais même de toute manière, tu l'avais la semaine dernière.
9: Non,
4: arrête.
9: Bah ouais,
4: arrête, tu l'avais.
9: Non, c'est pas ce.
17: Oh, tu l'arsènes.
4: Mais non. Mais de toute manière, tu l'avais la semaine dernière.
9: C'est pas vrai.
4: Donc, on va s'écouter Christophe Bocassa. Le Mister, c'est mon dada et on se retrouve tout de suite après au 0825-08-5000.
17: La misère.
4: La misère et mon dada. A tout de suite au 0825-08-5000 et toujours sur le net www.funradio.
17: Ouais.
4: Attends, qu'est-ce que tu faisais avec lui, avec un auditeur au standard? Mais non, mais même, je suis pas d'accord, moi je suis.

0: pas.
1: On va rien faire du tout cette semaine.
2: Alors,
3: on
2: a comme ça, hein.
3: Non, mais c'est vrai, alors, il y a un moment, les auditeurs, ils étaient pas super cool, quoi. Ils parlaient tous les uns sur les autres.
4: Non, mais c'est clair.
1: Mais qu'est-ce qu'il a fait, Olivier? Pourquoi tu veux
4: mais
1: le faire?
4: Olivier, il a rien fait.
1: Mais même quoi? C'est pas des
2: mais
1: arguments.
2: Même, de manière, même lui, il a le numéro de téléphone des habituels.
1: Non, mais attends.
2: Ça, c'est les habituels.
1: On les a virés. Qui c'est que t'es avec? Qui est habituel? Fidel Castro.
2: Mais oui, mais il les a repris sous d'autres noms.
4: Mais il appelait d'Acacapulco.
2: Mais non, mais attends. Attends,
3: allume,
2: tu vas
3: attends,
2: faire
3: allume
2: ton
3: des
2: auditeurs.
3: Allume. Non. Ah bah attends. Attends, mais, hé, Gérard. Pinocchio, je l'ai eu, il habite à Lille.
2: Tu vas intervenir sur le terrain.
3: Eh ben, attends, je te passe.
2: Mec, on te prend ton numéro, on te rappelle.
1: C'est
2: quoi? Un auditeur, tu veux...
1: Mais prends-le, toi.
2: Non, mais prends son numéro.
1: C'est pourquoi?
2: Il veut intervenir.
1: Attends, il dit d'aller te faire enculer. Attends, ouais, bah voilà, tu l'as raccroché au nez, bravo. Bah fais-le toi le standard.
2: Bah ouais. Non. Bah,
1: on reprend dans combien de temps là?
2: On reprend dans 2 minutes.
1: Non.
2: Bah, attends. Il y a personne, moi.
1: Mais si on les a, c'est bon.
5: Appelle, t'inquiète pas.
2: C'est bon, t'inquiète. Mais non.
1: Mais t'inquiète.
4: Ça y est, c'est bon, ils arrivent. Il y en a des nouveaux, il y a une nouvelle liste.
1: Qu'est-ce que c'est comme disque qu'on était en train de mettre là?
4: C'était
1: qui ça, c'est quoi?
4: Bokassa, non?
2: Ça, c'est le titre.
1: Ouais, bon, alors, c'est quoi le truc? C'est quoi le bordel là?
2: Non, mais attends.
1: T'as fait quoi comme question là déjà avant qu'on reprenne?
2: Non, on est que sur la première pour l'instant, j'avance pas.
1: Bon, attends, mais assis-toi.
2: Non, attends qu'on n'aura pas d'autres auditeurs, j'avancerai pas le débat.
1: Mais il est prêt.
4: Ça y est, il y a des nouveaux auditeurs, il y a des nouveaux. Il y en a des nouveaux, Gérard.
1: On est en train.
4: Il y a une nouvelle équipe qui arrive pour répondre à tes questions.
1: Hein? Une minute.
4: Ouais.
1: Attends. Vas-y, installe-toi déjà.
4: Il faut qu'ils reprennent le débat.
2: Non, faut me trouver quelqu'un d'autre pour.
1: Mais qui? Il n'y a personne.
2: Mais il n'y a personne, mais attends, mais.
1: Mais là, c'est pas prévu. Mais attends, mais.
4: Bah ouais.
1: Mais cool, tout le monde.
4: C'est pas grave.
1: Tout le monde veut bosser avec toi, mais comme je ne connais pas les jeunes qui sont là, les stagiaires, il y a plein de mecs qui veulent bosser. Moi, j'ose pas les mettre. Et regarde comment tu lui parles à Laurent alors qu'il a.
4: Tu sais qu'ils ont peur, hein.
2: Mais attends, la semaine dernière, c'était pareil, c'était les mêmes.
1: Mais non!
4: Ah non, j'étais pas là moi déjà.
2: Les mêmes, à un moment donné.
1: Déjà, alors, il était pas là, Manu, déjà, c'était pas les mêmes. On a changé l'équipe, ouais, Valérie. Elle était pas là.
2: Bah si, elle était sur le net. Et sur le net, ça s'était très bien passé.
1: Bon, on y
4: va. On va y retourner, hein.
1: Attention, on y va. Ton casque.
4: Mets ton casque.
2: Mets mon café.
4: Vas-y, arrive. Mets ton casque.
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2: Rebonsoir, donc excusez-nous de ce qui vient de se passer. On venait de s'écouter Christophe Bokassa, La Misère. C'est mon dada. Donc, ce qui s'est passé, c'est que il y a eu un petit problème, c'est qu'on a eu les mêmes auditeurs que d'habitude.
4: Non, c'est pas vrai.
2: Et si, parce que je connais très bien les gens. Donc, on a eu les mêmes.
4: Et on a. Yes.
2: Bah oui, bah voilà, comme ça, j'ai rien.
4: Mais donc, si, t'entends quand
2: non,
4: même.
2: Non.
4: Allez, c'est pas grave, on y va.
2: Donc, je sais pas la liste.
4: On accueille Maria Pinochet.
2: Non, mais je peux avoir la liste.
4: Oui, bah, je vais te la donner, mais laisse-moi travailler, quoi. elle arrive là, si tu veux.
8: Bonsoir, Gérard.
2: Bonsoir.
4: On a François qui nous appelle de Nantes aussi, très sérieux. François.
9: Ouais, bonsoir Gérard, bonsoir toute l'équipe.
1: Bonsoir, François.
8: Bonsoir.
4: Et on a un Anglais qui nous appelle de Londres et qui s'appelle Trevor Jones. Voilà.
10: Hello, Mr. Cousins.
2: Ouais, non, alors lui, terminé. Terminé.
10: How are you, Mr. Cousins?
2: Ah non, allez hop, okay. School as okay. Amen, au revoir.
1: Non,
4: c'est trop bête, Gérard vient de faire un non. On va le rattraper.
1: C'est
4: Trevor Jones qui nous appelle de Londres.
1: Attends, passe-moi, il est où?
2: Allô? Ouais,
1: oh
2: tu
1: non,
2: dis,
1: merde.
2: Allô?
1: Ouais. Passe-moi à l'antenne, attends, je vais lui parler.
4: Tiens.
1: Viens, on va se le faire.
2: Non, c'est terminé. Oh, ta gueule, je te dis de dégager, toi.
1: Gérard, vas-y. Viens parler à Trevor.
4: Qui c'est? Allô?
1: Monsieur Jones.
9: It's Trevor Jones.
1: Non, mais attendez, monsieur Trevor Jones, faut arrêter de passer dans les débats de Gérard, ça n'a plus rien à voir maintenant, vous
9: mais
1: dégagez.
9: Je voulais parler, monsieur Cousin.
1: Non, monsieur Cousin, non. Allô?
9: Monsieur Cousin.
4: Va, mets ton casque.
1: Qu'est-ce que c'est que ce bordel là?
2: Non, non, moi je continue pas
1: dégage,
2: comme ça.
1: Je dégage qui?
10: Je voulais. Allô?
2: Tu dégages l'autre là de Londres, celui qui arrête pas de dire Mr. Cousin là.
10: Mr. Cousin.
2: Ah voilà, hop,
1: c'est lui qui dégage de mémé un coup.
2: Mais où quoi?
1: Un coup de silencieux, je peux pas le faire partir
10: music,
1: sinon.
10: Mr. Cousin.
1: Attends, je le cherche.
2: Le silencieux, mais
1: je le cherche. Oh là là là là, ça l'arsène.
2: Je suis pas rapide là.
1: Vite, vite,
2: je cherche.
10: Possible de parler de Free.
1: Je cherche. Écoutez.
2: Mais envoie le son.
1: Mais je cherche le
2: Gérard.
1: Son là, je l'ai pas. Je l'ai pas le son.
10: Mais
2: merde, c'est bon. Tu fais quoi?
1: Ça y est, c'est bon.
2: Ah bah dis donc. Mais j'arrive pas à l'enlever.
1: Putain, merde.
2: Attends, j'arrive pas à l'enlever.
10: Non.
1: Je lui remets un coup.
0: GG.
2: Sérieux? Je peux pas l'enlever. Qu'est-ce que t'as foutu?
11: Mais non, mais c'est pas moi. Attends, arrête, t'es connerie.
2: Oh, il a piraté le standard, Laurent.
11: Ah, ouais, voilà,
2: attends,
11: c'est
2: bon. Ah, voilà. Oh non, non, moi je travaille pas comme ça.
0: GG sur internet, on est 4600.
11: Oh là là, et c'est parti, la machine est lancée. Bravo.
2: Alors là.
0: Et y a tu veux une question, GG, ou pas? GG, une question? Alors, quelle étude faut-il faire pour être dictateur?
2: Aucune.
0: Question de super menteur.
2: Aucune.
0: D'accord, merci.
2: Y a pas une question... t'as pas de question de deux personnes que je t'ai dit tout à l'heure?
0: La Pine?
2: La Pine ou l'autre, Linda?
0: Non.
2: Non, elles sont parties?
0: Pas de non, question. Non, elles sont là, mais attends.
1: Tu parles à une Pine?
0: Ouais, Pine.
12: Qui? La Pine, c'est ça?
0: Pine,
12: c'est ça, Gérard?
1: Eh, mais fais gaffe que ce soit pas un mec avec Gérard. Un nom comme ça. Hein.
12: Qui c'est que tu voulais savoir sur le net?
0: Non, elles sont là. Hein.
2: Non, c'est Linda, j'aurais voulu avoir.
0: Linda, elle est là, ouais.
12: Regarde, Gérard, courage, on t'aime, on écoute les débats.
0: On te fait un gros bisou, mon GG.
2: Ah. Ouais, bah moi aussi, mais je voudrais que tu me poses un peu de questions, toi, sur le
0: elle
2: site
0: internet. Elle dit qu'elle t'aime.
2: Que non, mais un peu de questions.
12: Et que tu te calmes un peu, elle dit.
2: Ouais, non, mais attends, c'est toi qui le dis.
0: Non, il y a marqué GG.
2: Non mais c'est bizarre, j'ai pas le site,
1: on accueille Jean Rouget qui a 54 ans et qui est de Paris.
2: Non mais moi je voudrais bien voir les fiches.
1: Je vais te les donner le temps que je les prépare.
10: Oui,
1: viré toute l'équipe et tout.
12: Le
1: attends, 6,
12: on peut même pas le mettre à l'antenne.
1: Non, le 6, non, c'est impossible. Dis donc, bah, c'était parce que c'est Trevor Jones et apparemment il était pas d'accord.
12: Mais non mais c'est bon.
10: Ouais, bonsoir Gérard, bonsoir toute l'équipe.
1: Allô.
2: Bonsoir.
1: Bon bah c'est bon, c'est à nouveau.
10: Oui, bonsoir Jean Rouget.
1: Bonsoir Jean Rouget.
10: Bonsoir.
2: Bonsoir.
10: Bonsoir.
2: Donc après, on a Maria.
13: Oui, bonsoir Gérard.
2: Bonsoir.
12: Il est débordé.
1: Tu m'étonnes.
2: Non mais attends, mais c'est pas ce bordel là, au standard.
0: Non mais il est tout seul, il est tout seul.
2: Il en peut plus.
12: Entre moi et Gérard, il transpire, c'est la soirée là.
1: Non mais ouais, c'est clair. Non mais parce qu'on avait une équipe.
2: Pourtant c'est à la cool.
1: Il y avait des gens tout à fait sérieux tout à l'heure qui voulaient répondre à tes questions et tu les as virés. Maintenant je suis obligé de chercher quelqu'un d'autre.
10: Le débat que propose M. Gérard est intéressant et c'est dommage que les gens n'y accordent pas une importance autre que une importance médiocre pour le moment.
2: Non mais moi, de manière là... j'espère pas parce que là sinon le débat il va être vite clos, vite
10: non clair. Mais en plus c'est intéressant, faut avouer, c'est un sujet qui touche beaucoup de gens et je trouve que c'est important d'en parler.
1: Et puis on a bien avancé, il est minuit 35, on a fait une question, moi je veux dire on est bon.
2: Ouais, non mais
1: on est bien là.
2: On est carré, on a jusqu'à minuit.
10: Peu de gens,
2: on a jusqu'à 2h
10: d'en parler et c'est bien que ça fasse.
2: Non mais si ça vous fait chier de répondre aux questions.
10: Non pas du tout.
2: Vous le dites hein.
10: Alors, on attend des questions, en fait.
2: Alors, qu'est-ce qu'un dictateur? Voilà la question. Maintenant, on va demander à Maria, en espérant que vous allez répondre correctement.
13: Oui, alors Gérard, un dictateur, c'est un homme ou une femme qui utilise ses pouvoirs...
2: Merci de baisser ta radio derrière.
13: Oui, excuse-moi.
2: Merci. Tu l'éteins carrément. Tu l'éteins carrément, t'as dit.
13: Attends deux secondes.
10: Depuis que je t'ai eu tout à l'heure.
13: C'est bon Gérard ?
2: Voilà, c'est bon.
13: Ouais, donc je disais que un dictateur, c'est un homme ou une femme qui abuse de son pouvoir.
2: Laurent, s'il te plaît, t'essayes de savoir où devient ce bruit.
1: Ouais, je m'en occupe, merci.
2: Hein ?
1: Ouais, mais je travaille.
2: Non, mais attends. Dans ce cas-là, je vais demander à quelqu'un d'autre
1: de faire le standard. Mais non, mais ça va, regarde, il n'y a pas de problème. Regarde, il y a 4 personnes qui répondent à tes questions, il n'y a aucun problème.
2: Non, mais moi, je n'ai pas la liste, c'est ce qui m'énerve.
1: Je vais te la donner dans 2 minutes.
2: Dans moins d'une heure, Laurent te donnera la liste des auditeurs.
1: Vers 2h moins 5, je te file tout ça.
2: Donc alors, Maria, donc tu disais...
13: Oui, je disais que c'était un homme ou une femme qui abusait de son pouvoir, tel Hitler, Pinochet, Staline... Hein, enfin, tous ces gens-là, qui en fait savent pas gérer leur pouvoir, quoi, tout simplement. Et souvent, ça finit dans des sales tripes avec plein de morts. Et quand tu vois le dernier cas de Pinochet, il a niqué pas mal de gens. Et puis au final, ça fait un truc glauque, quoi. Mmh.
2: D'accord. Voilà. Malheureusement, c'est... Ah non, mais là, je vais me mettre ailleurs parce que là, c'est impossible de travailler, là.
14: Prends mon micro, là.
2: Je vais prendre celui-là.
14: Voilà.
15: Mais t'en as une grande perche, dis donc, mon salaud.
14: Voilà.
15: Prends mon micro.
14: C'est impressionnant.
15: On l'affiche avec Lolo.
2: Il est branché où, celui-là?
14: Mais c'est bon, t'entends, mec? Vas-y.
2: Là, c'est bon?
14: C'est parfait.
2: Bah attends, moi j'ai... voilà.
14: Ah, mais ça l'arsène toujours?
2: Ah non, ça m'étonne rien.
14: Ah bah, écoute.
2: Non,
15: c'est ton casque, c'est le casque, mais c'est parce que tu l'enfonces pas bien.
14: Gégé, on te l'a toujours dit, ça. Moi, toutes tes meufs, elles me...
15: Allez, on y va dans le débat, là, Gégé.
2: Non, mais
14: tu l'enfonces mal, Gégé.
2: Non, c'est bon. Donc, après Maria, on a qui, s'il vous plaît? Au standard, là.
15: On a un nouvel auditeur qui est sur la 6, je le connais pas, il doit être...
16: Il y a Jean-Roger, si vous pouvez...
14: Voilà, il y a Jean-Roger qui est là.
16: Je peux m'exprimer sur la question, si vous le souhaitez.
2: Non, mais moi je voudrais bien voir la liste pour savoir avec qui je travaille.
14: Gégé, tu peux avancer sans la liste
15: pas tout de suite.
2: Mais j'ai personne.
14: Mais oui, mais je travaille, j'arrive.
2: Mais merde.
0: Parle avec eux.
16: Jean-Roger. Pour moi, je pense qu'un dictateur, c'est quelqu'un qui est en général assez intelligent. On a remarqué au cours de l'histoire que les dictateurs ont toujours été assez intelligent, c'est quelqu'un qui n'arrive pas à retrouver ses marques dans une société bien établie et qui a besoin finalement, pour se sentir bien, de diriger un groupe d'hommes, d'êtres humains, j'entends bien, hein, des hommes et des femmes. Mmh. Ça devient petit à petit un dictateur, c'est quelqu'un qui utilise son pouvoir absolu pour diriger ce groupe d'hommes et qui finalement se met en marge de la société en faisant ça. Voilà. Mmh. Très peu ont réussi à diriger une société, ça devient des sectes souvent aussi.
15: On a que le boudin rouge aussi.
2: Ah non, mais moi je voudrais bien voir la liste.
15: On est en train de te la préparer. Boudin rouge.
2: Attends, boudin rouge encore?
16: Ouais, salut.
14: Ah, on l'a pas eu, boudin rouge.
15: C'est moi qui vais s'en occuper. Boudin rouge,
14: ouais. Les petits chipots, tout ça. Mais...
17: Ouais, salut.
14: Salut.
17: Salut, c'est Boudin rouge, Dijon, 98.9.
15: Et Jean-Roger aussi, hein, qui est là.
17: Jean-Roger. Ça va bien?
2: Ouais, j'écoute.
14: Il écrit en même temps, donc c'est pas facile tous les jours.
15: On a la liste, tiens, c'est
16: Jean-Roger. Moi, Jean-Roger, j'ai déjà répondu pour ma part à la question.
17: J'écris à tes parents.
16: Donc, voilà.
2: Comment?
16: J'ai déjà répondu pour ma part.
2: Non, attends. Qui c'est qui vient de dire t'écris à tes parents? Alors, boudin rouge.
17: Quoi?
2: Dégage.
17: Ouais, j'ai rien dit.
2: Dégage.
17: Ouais, d'arriver, j'ai rien dit.
2: Dégage. Voilà. François.
18: Mais Stockhausen.
2: Ta gueule, toi. Eh, putain!
18: Ah non, oui.
2: Eh, ça va arrêter. Avec j'ai envie de câlin et tout ça, j'en ai marre.
14: C'est clair.
2: Ouais,
14: c'est très clair.
16: Bah, je suis désolé de vous interrompre tout le monde. C'est Jean-Roger. Je trouve qu'effectivement le comportement des auditeurs ce soir n'est vraiment pas un comportement sympa.
18: Mais Jean-Roger, c'est un comportement néfaste, Gérard.
2: Non mais il y a un truc qu'il va falloir vous mettre dans la tête. C'est que cette saison ne sera pas la même que l'année dernière.
16: Je croyais que c'était un peu ton fils, je n'ai pas eu dans la tête.
2: Ok. Alors, Jean-François, Boulin Rouge et Jean-Roger, tout ça, un conseil que je vous donne.
15: Attends, ils ont rien fait, Gérard. Gérard, s'il te plaît.
2: Hein, déjà, Boudin Rouge, on y a dit au revoir.
15: On lui a dit
2: ça
15: au revoir.
2: Ça y apprendra à lui dire, à dire n'importe quoi.
15: T'inquiète pas.
2: Donc, les autres qui y a à l'antenne, je vous préviens, faites gaffe à ce que vous allez dire. D'accord?
14: À de bon entendeur.
2: Salut. Et sur le site internet www.funradio.fr.
15: On en est où, là, bordel?
2: Alors qu'il y a Valérie qui est sur le site internet. Donc je vous préviens.
0: Attends, Gégé.
2: Attends, tu permets que je termine. Alors je préviens d'une chose, que toutes les questions qui ont rapport aux ex ne seront pas dites à l'antenne. Clair, net et précis. Vous avez bien écouté et vous avez bien entendu ce que j'ai dit. Alors, sur le site internet.
14: Aïe, problème.
0: On en est à 5250.
14: Eh, c'est pas mal, t'as pris 1000 auditeurs.
0: Et il y a Linda qui t'embrasse encore très très fort et qui t'encourage et qui te fait de gros bisous, elle t'aime.
15: Gérard, au standard, on accueille Sodom Hussein.
19: Bonsoir Gérard, bonsoir toute l'équipe.
2: Bonsoir.
19: Ouais, je suis Sodom. J'appelle de Bagdad Café.
16: Bon alors, Sodom, est-ce que tu peux répondre à la question de Gérard qui est qu'est-ce qu'un dictateur?
2: Je t'écoute. Non mais je sens que ce soir, vous avez envie de me casser les couilles et que vous n'avez pas envie de faire le débat.
16: Non, de te casser la couille.
14: Non, les couilles, il en a deux, c'est les jambes, il en a qu'une. Et vous vous êtes trompé, les gars. Je rétablis la vérité, Gérard. Les couilles, t'en as deux, les jambes, t'en as qu'une. Allez, on y va.
2: Allez. Donc, tu réponds ?
16: Sodome, à toi de répondre.
2: Ah, Saddam Hussein, là,
16: oui,
2: tu réponds ?
16: Pour répondre à la question sur les dictateurs, je dirais que
15: bon, calme, dans les auditeurs.
16: Dans l'histoire des dictateurs, on a bien vu que les dictateurs qui prenaient le pouvoir contre le peuple finissaient très très mal. Donc, moi, je suis pour la démocratie totale, quoi. Que les gens puissent s'exprimer où que ce soit.
2: Et quel est le rapport avec les dictateurs ?
16: Ben, les dictateurs, justement, ils ont laissé une trace dans l'histoire du fait que, justement, ils ont oppressé le peuple de tout temps. Et donc, c'est pas la bonne méthode. Je sais pas ce que t'en penses, Gégé, mais c'est pas la bonne méthode pour moi.
2: D'accord. François ?
20: Écoute, moi, je dirais qu'un dictateur, c'est quelqu'un de très intelligent.
2: Non, mais réveille-toi et puis parle un petit peu plus fort devant ton micro.
20: Bah, écoute, je vais parler comme ça, plus fort. Tu m'entends bien, là ? Très bien.
2: Ouais, là, ça va mieux. Ça va mieux.
20: Ah, ok, d'accord. Donc, je disais qu'un dictateur, comme Jean-Roger le précisait tout à l'heure, c'est quelqu'un de très intelligent. Et que c'est quelqu'un qui a les pouvoirs absolus, genre. Et ça, je crois que tout le monde l'a compris. Hein ?
16: Bah, Superman était un dictateur, alors.
20: Ah non, c'était Lex Luthor, le dictateur.
16: Ah oui.
13: Et toi, Gérard, t'en penses quoi ?
2: Mais attendez, parce qu'on est en train de me régler mon micro, parce qu'on croit que c'est moi qui fais du Larsen.
15: Si,
2: mais c'est pas en
15: toi,
2: c'est
15: toi, je te promets.
2: Il y a quelque chose.
15: Mais non, mais attends,
2: Non, la semaine dernière, le micro...
15: Ça marchait pas non plus.
2: Si.
15: Tu faisais les mêmes... Voilà, on va le descendre un peu comme ça. Voilà, n'y touche pas.
21: Non, mais c'est tout...
2: Non, mais
21: c'est
2: tout... Mais non, mais même, là...
21: C'est pareil, c'est toutes tes plaques en fer aussi, tu vois.
15: Non. On y va, Gérard, vas-y.
16: Comment il fait pour prendre l'avion ?
2: Et ta sœur, comment qu'elle fait pour enculer un âne ?
21: Oh ! Elle est belle, elle est fine !
13: Ton père, il s'est marié en deux travail. Il veut dans le bâtiment !
15: Putain, il est
13: trop beau.
21: Bon, les auditeurs, un peu de sérieux quand même. Il n'était pas en bleu de travail. Allez, on y va.
2: Donc, Jean-Roger ?
16: Oui ?
13: Il a déjà répondu.
16: J'ai répondu à la question. Hein.
21: Trois fois, je crois.
13: Gérard, c'est à toi, ouais, maintenant.
16: Mais si tu veux, je peux recommencer. C'est quoi ta réponse, Gégé, sur cette question ?
2: Alors, qu'est-ce qu'un dictateur ? Pour moi, un dictateur, c'est une personne qui fait partie du gouvernement, qui était au gouvernement, une personne. Comment ?
15: Non, mais comme tu mets toujours...
2: Vas-y, Gégé.
15: Comme tu t'approches comme ça, il dit comment, et que t'approches toujours ton micro, ton casque près du micro, ça l'arsène, reste droit.
2: Voilà, non, mais ce qu'il y a, c'est... Les dictateurs, en fin de compte, c'est une personne... Qui fait partie du gouvernement, qui a le droit de faire ce qu'il veut.
15: C'est quoi ?
2: Ouais, mais même, de toute manière, ce soir, je pense qu'à mon avis, le débat...
15: Mais il va être mal.
16: Non, mais Gérard, quitte à maltraiter le peuple, parce que je sais pas si tu vois l'exemple en Roumanie, il y a eu Ceaușescu.
2: Je veux pas parler des mecs politiques.
16: Mais comment on devient
13: dictateur ?
16: Mais
13: la dictature, c'est un politique, Gérard.
2: Oui, c'est un mec politique.
16: Oui, Ceaușescu, il a tellement opprimé le peuple que maintenant, il est obligé de venir à Paris pour taper des

0: 70% des gens disent non, que non. Ben c'est vrai, moi j'en connais pas.
1: Tu vois,
0: un.
1: Par exemple, hein, on n'en connaît pas dans le sud.
0: Moi j'en connais pas. 26% des gens disent qu'ils n'aiment pas l'orthographe. Voilà, je vois pas du tout le rapport, mais bon, c'est pas grave. 12% des gens pensent en connaissent un son dent.
2: Conjugue le verbe, c'est bien.
0: Mais ta sœur, et fais gaffe toi parce que je t'ai reconnu.
3: Oh,
2: c'est chaud.
0: Eh, je te préviens. C'est Jean-Roger.
2: Oui, Gérard, tu disais, donc les sondages, j'ai pas tout compris.
4: C'est quoi là?
0: Non, allez, ouais, allez.
2: Hop. Mais moi, Jean-Roger. Je suis tout à fait d'accord avec Gérard.
0: Non. Il faut pas prendre les gens pour des cons, ni pour les gens pour des canards sauvages.
2: Je ne prends pas pour des cons, mais
0: non, mais tu m'y laisses. D'accord, alors tu vas te faire enculer.
2: Pardon?
0: Tu vas te faire enculer, je te dis au revoir.
3: Il a reçonné avec son
0: fils. Et François, c'est pareil.
2: Je ne suis pas très content parce que...
0: Allez vous faire foutre.
2: Si tes parents entendaient ça, ils ne seraient pas très contents.
0: Alors, mes parents t'emmerdent. Ok, dégage.
4: Non, François.
0: Ce coup-là, dégage.
4: C'était Jean-Roger. Jean-Roger, je l'ai enverrai à Jean-Roger.
1: Jean-Roger, il est parti. Enchaîne sur un deuxième sondage, peut-être.
4: Alors, Gérard, peut-être j'ai quelqu'un d'autre.
0: Vas-y.
2: Oh, c'est chaud. Oh, c'est chaud.
0: Bon, allez hop. Non, je crois que ce soit GG.
5: Tu veux une question internet? Là, on en est à 6152.
4: Oh là là.
5: Putain, ça fait que monter, hein. Bravo, hein.
2: Bravo, bien joué.
5: Est-ce qu'un dictateur est élu par les citoyens?
0: Ben justement, c'est la question qui viendra.
1: Alors bravo, Valérie.
5: Pardon,
1: Valérie.
5: Ça y est, c'est ma fête.
4: Mais bon, arrête de dire des conneries.
0: De toute manière, elle est pour rien parce qu'elle m'a aidé quand même pour faire les débats.
5: Merci,
0: 12% pensent des gens qui ne connaissent un son dent. Donc, j'ai répondu tout à l'heure, il y en a un qui a dit « Ouais, mais je sais pas quoi ». Donc, j'ai poussé une gueulante. Bon, donc, l'autre question...
4: Il y a peut-être pour remettre un petit peu le débat, quelqu'un qui te connaît bien et qui saura comment te caresser dans le bon sens du poil. Enfin, moi, je pensais que ça pourrait faire l'affaire. Il y a Monsieur Mazur, je sais pas.
6: Bonsoir, Monsieur Mazur. Allô, bonsoir, c'est Monsieur Mazur.
2: Bonsoir, Monsieur Mazur.
6: Chers amis, bonsoir. Je suis très heureux de vous retrouver après cette pause estivale.
2: Plaisir.
6: Tout à fait. Monsieur Gérard, comment allez-vous?
0: Qu'est-ce que ça peut vous foutre? Je vous ai pas demandé de venir.
6: Oh, bah écoutez, monsieur Gérard, je n'étais pas présent au précédent débat, vous l'avez remarqué.
0: Moi, ça m'intéresse pas.
6: Certaines occupations avec des filles de joie, mais c'est tout à fait... Écoutez, en tout cas, je tiens à vous féliciter pour avoir choisi ce sujet passionnant sur les dictateurs et dont vous maîtrisez les moindres méandres. Félicitations, monsieur Gérard.
0: Alors si c'est pour dire ça, je vais vous dire au revoir, comme ça vous allez me foutre la paix pour de bon.
4: Des trucs sympas, tu fais du bon boulot.
6: Il n'y a pas d'insulte, hein. Écoutez, je vous félicite pour votre travail, je ne vois pas où est l'insulte.
1: Bah c'est travail peut-être, c'est le mot travail.
6: C'est
1: ça l'insulte.
4: Alors on y va. Alors là...
0: Qu'est-ce que veut dire... Manu, je te préviens.
1: Mais t'es fou, j'ai rien fait depuis le début.
0: Non, mais de toute manière, je vais te dire une chose. C'est même pas la peine que tu me dises que t'as rien fait. Je sais que c'est toi qui balances n'importe quoi. Toi, tu pues du cul, je viens de l'entendre, ça vient de chez vous. Alors moi, je vais vous dire une chose. Que c'est simple. Encore un mot comme ça, j'arrête.
4: Mais pourquoi tu... Il reste 1h10.
1: C'est 1h10, c'est rien, ça va comme dans du beurre.
3: Il pue de la luce.
2: Ça fait chaos.
1: Ouais, c'est pas moi.
4: Qui fait ça? Attends, je les chope.
1: Putain, ça c'est le standard, hein. Ça merdouille au standard. Hein.
2: Ça fait 47 minutes et 53 secondes qu'on est sur la même question quand même. Hein.
1: Oui, mais elle est bien, moi je l'aime bien cette question.
4: Ouais, accélère Gérard.
3: Gérard, s'il te plaît.
4: Oh là là, la petite
3: salope.
6: Allez GG. Qui c'est le meilleur évidemment, c'est GG. Il a un anus de fou, il a l'air de fétide. Vas-y GG, vas-y balance ta question. On est derrière toi GG.
0: Et quand t'auras fini tes conneries, allez. Tu me feras signe, d'accord?
3: Gégé, on y va.
1: Ah, je crois qu'il t'a fait un bras d'honneur là.
2: Wouah, j'avais pas vu.
4: Gégé, il y a des petites dans le couloir, elles sont comme des folles. Hein.
0: Je m'en fous.
4: Pour t'apporter à bouffer, mon cochon.
2: C'est faux, Gérard.
4: Allez, on y va, les
1: c'est parti là.
4: On a fait quoi depuis le début?
1: Ah bah, une.
2: Ça fait le bordel là.
0: À quoi peut servir un dictateur? On va demander à Maria.
2: Ah, moi je sais.
3: Peut servir un dictateur?
0: Oui. Mais moi, je voudrais bien avoir des questions internet un petit peu qu'avant de parler aux auditeurs.
2: Oh, bah super.
3: Super, c'est gentil, toi. Tu nous appelles et ensuite.
0: Non, mais attendez, mais vous allez répondre, mais pour l'instant, je vais un peu sur le site.

0: Internet. C'est normal. Ah non mais oh, c'est qui commande ici?
1: C'est l'animateur, le dictateur.
0: C'est le dictateur, alors fermez vos gueules.
1: Très bien.
2: D'accord.
1: Alors, qu'est-ce qui se passe sur le net?
0: Valérie, s'il te plaît.
3: Bah, il y a une question, mais je n'ose pas, Gégé.
1: Ouais, vas-y, ose.
0: Hein? Non, mais vas-y, dis si c'est une question.
3: Ouais, non, mais c'est pas moi.
0: Non, non, mais vas-y, de manière.
3: Peut-on devenir dictateur quand on a travaillé dans le yaourt?
0: Bon, laisse tomber, on en parle.
3: Ouais, mais bon,
0: pas.
3: Je t'ai dit.
0: Non, mais même.
4: On ne pose pas cette question.
0: Ouais, ouais, non, mais de manière, c'est simple, je réponds pas du tout, ça va plus vite. Après?
3: Excuse-moi, j'ai
4: une question qui ne veut pas qu'on pose.
3: Que l'acajou permet-il au dictateur de percer dans le métier?
2: Non, tu vois,
3: c'est pas possible.
0: L'acajou,
3: ouais.
0: C'est quoi ça?
3: Bah,
4: c'est
3: du
4: ta
3: bois.
4: Jambe gauche.
3: Ta jambe de bois.
0: C'est pas du bois, c'est du fer, d'accord, on en
3: ah,
0: parle
3: du
0: pas.
3: Du fer, d'accord.
0: Hein. Ok.
1: C'est Terminator, hein, c'est pas.
0: Ta gueule!
3: D'autres, un dictateur peut-il conduire un poids lourd sans permis?
0: Non, ça en principe, non.
3: Tout ça, on peut pas. GG, c'est le dictateur de Nanterre. Je sais pas, moi. Tu vois, je peux pas toutes les dire. Tu
0: y a sinon, les deux autres.
3: Il y a toujours Linda qui te fait de gros bisous.
0: Non, mais je voudrais bien qu'elle me pose un peu de questions. Et l'autre, Lapine, là, non?
3: Lapine, elle est encore là. Hein, mais là, attends, elle va poser une question. En tout cas, elle pense très fort à toi. Hein.
0: Non, bah alors, tant qu'il y en a une qui pense à moi, c'est déjà pas mal.
1: Gérard, je voulais savoir, c'est Saddam Hussein. Pour toi, quel est le meilleur système politique? Est-ce que c'est la démocratie ou la dictature?
0: Pour moi, aucun des deux.
1: Ah bon? T'es quoi, Gérard?
0: Non, parce que je vais te dire une chose.
4: Explique, Gérard, c'est intéressant, pourquoi?
0: Non, mais moi, je vais te dire aucun des deux. Je vais te dire pourquoi. Parce qu'à l'heure actuelle, que de toute manière, c'est pas parce que on fait un débat là-dessus. De toute manière, que tu sois de gauche ou de droite, de toute manière, t'es cocu et tu t'en chieras. Et c'est pas pour ça que tu as gagné plus.
1: C'est un nanar, toi.
2: Le roi est mort.
1: Ah, Gérard, t'es un nanar.
0: Mais même, c'est pas en disant ouais on a gagné tout, on a rien gagné, c'est pour un sang, tout augmente et on en prend plein la gueule. Pour pas un sou.
4: La question était intéressante. Est-ce que tu es plus pour la démocratie ou plus faire un côté un gouvernement complètement totalitaire, hein?
0: Moi, je suis contre rien du tout.
1: T'es communiste?
0: Non, pas du tout. Alors moi, je vais te dire une chose. Celui qui vient de me dire que j'étais coco, je vais te dire une chose, que j'ai voté pour personne. J'ai rien à foutre. De manière, moi, je vais vous dire une chose. Qu'à l'heure actuelle, ce qu'on a voté, on l'a.
5: Ouais.
0: Hein, c'est que les gens qui ont voté, on a ce qu'on a. On a les augmentations, on en prend plein la gueule.
4: Plus on demande des augmentations, plus on en a, c'est bien fait pour notre gueule.
0: De toute manière, pour vous dire une chose, que là, vous avez eu l'augmentation de. Il y a eu l'augmentation d'essence pour ceux qui partaient en vacances. Il y a eu l'augmentation des transports et tout ça. Mais c'est pas fini.
1: C'est un système minable.
6: Ouais, l'augmentation des cigarettes et tout ça. Y en a
0: mal. Mais ça,
4: c'est pas de la dictature.
0: Ouais.
7: La beuh, elle a pris 5 euros.
6: Ouais, c'est vrai.
4: Est-ce que c'est de la dictature en France?
0: Personnellement, oui. Parce que moi, je vais te dire une chose. On en chie et c'est tout. On l'a choisi. De manière, moi, personnellement, j'en ai rien à foutre parce que j'ai voté contre personne. Et moi, je m'en fous. Je suis tout le monde.
6: Ouais, Gérard, vas-y, on fait une manif.
4: Ouais, tu suis tout le monde.
6: Là.
4: T'es un sale opportuniste.
0: Mais même, moi, je viens pour rien, c'est tout. Voilà, allez, de bon entendeur, salut. À quoi sert un dictateur?
7: À jeudi prochain, alors.
1: Gérard, elle est pas éligible.
0: Ah non, c'est le 24, le prochain.
6: Hey Gérard, tu veux pas organiser une petite manif improvisée là?
2: Allez, on se rejoint tous.
0: Le débat, à quoi sert un dictateur?
6: Allez faire la dictée pour les petits.
0: Ah, voilà. Voilà la question. Voilà la réponse que j'attendais.
6: Eh Gérard, tu connais le bar des amis à Suresnes?
4: Allez, reprends le débat. Non, mais on va.
1: Oui, reprenez le débat.
4: On le dégage, lui. Dégage-le.
6: Oh non,
0: terminé, tu me vires tout le monde, on met un disque.
7: Ah bah, pas tout le monde!
0: Tu me vires tout le monde, c'est tout, ça recommence.
7: Ah, je veux bien mettre un disque.
4: On va mettre un disque.
3: GG, il y a Lapine qui te pose une question sur internet. Es-tu sympathisant du parti démocrate ou
7: trou de balle?
3: Excuse-moi, trou de kyste.
0: Non, bah elle.
3: Excuse-moi, mais c'est Lapine. Hein, c'est...
0: Lapine, ta question, elle a ni queue ni tête. C'est comme toi, le lapin qui a ni queue.
3: Mais elle t'aime quand même.
0: Voilà. Donc, on va s'écouter.
7: Un petit sondage avant, comme ça, tu vois, petit sondage, titre de disque, et hop, on reprend dans le calme après.
0: Alors, le sondage, de quel pays, Vincent, viennent, de quel pays viennent les dictateurs? Alors, 23% pensent qu'ils viennent de la dictatorie, juste à côté de l'île des trop de conneries, ouais, d'accord, ok. 45% pensent que oui. Bon, alors, je vois pas du tout le rapport là-dessus. Bon, bref. Et 0,5% des gens disent qu'ils viennent s'ils veulent, mais pas en basket. Et voilà, et on va s'écouter. Donc, les démocrates dans mon slip, c'est l'anarchie. On se retrouve tout de suite après au 0825 08 5000 www.fanradio.fr et tout de suite après, suite et fin du...

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2: Et voilà, bonsoir à tous. Donc, on venait de s'écouter les démocrates de mon slip, c'est l'anarchie. Donc, il y a du monde qui s'installe dans le, derrière moi, mais c'est pas grave.
3: Non, t'es
2: donc,
3: bien.
2: Sur le site internet, Valérie, on est
4: combien ? On en est à 7162. Oh, là, là, là. Oh, le feu !
3: Oh, comment t'as déchiré ?
2: 7162, ouais. Hein.
3: Y a qui... Ah, c'est pas mal.
4: Ouais, il y a encore des questions, mais bon, c'est...
2: Non, non, mais bah, si c'est des questions...
4: Hein ? Y a-t-il des dictateurs sous le pont de l'Alma? Ouais, mais bon.
2: Non, non, c'est bon, j'en veux pas.
3: Ouais, non, mais réponds au moins, Gérard.
2: Non, non, non, mais de manière des questions comme ça, ouais, j'en
3: mais
2: veux
3: les
2: pas,
3: auditeurs, ils s'interrogent, ils aimeraient bien avoir une réponse.
4: Y a Lapine qui demande, est-ce qu'un dictateur peut être royaliste?
3: C'est une bonne question.
2: Oui.
4: Ça, c'est sérieux, tu vois.
2: Oui, pourquoi pas.
4: Bon.
3: Mais bah, développe un peu pourquoi, bah ouais, parce que...
2: Non, mais si
3: plutôt dans le sens, non, plutôt dans le sens commun ou...
2: Non, mais si un dictateur veut devenir roi, il peut le, hein. Il peut. Il a le droit. Moi, je suis pas dictateur et je suis devenu animateur des débats et qui fout le bordel tous les jeudis.
5: Il faut que t'arrêtes de gueuler par contre là. Fais un bon truc là, il est une heure là, vas-y lâche l'affaire. Hein.
2: Bon, qui c'est qui me fait une liste propre parce que là c'est une liste de cochons.
6: Ouais, je te la fais, Gérard.
2: Bah, j'espère.
6: Ouais, je travaille.
2: Les milliardaires sont-ils tous des dictateurs? Je sais même pas qui c'est qu'on a maintenant sur l'antenne.
3: Pour le moment, c'est les mêmes, hein. On attend d'autres personnes.
2: Maria.
7: Gérard. Eh ben, les millionnaires.
2: Je vais pas te le redire 50 fois. Ça fait deux fois que je te demande de baisser ton micro, de baisser ta radio, de l'éteindre complètement. Ou sinon, je vais te dire au revoir.
7: Gérard, elle est éteinte, ma radio.
2: Ou sinon, t'es avec un téléphone sans pile. Téléphone portable.
3: Gérard, tout le monde n'a pas les moyens d'avoir un fil à son téléphone.
2: Il
3: faut respecter les pauvres aussi.
2: Mais il me semble que j'avais dit lors des débats, je voulais pas des téléphones portables.
7: Il est pas portable, mon téléphone, il est sans fil, c'est tout.
2: Ouais, mais c'est pareil parce que le son, il est quasiment pourri.
7: Tu vois, vraiment contente de participer à.
2: Je croyais que t'allais dire de bosser avec moi.
7: Oui, non, je bosse pas avec toi. Donc,
2: Heureusement.
8: T'as de la chance.
7: Oui, tu m'étonnes. Oh mon Dieu. Les millionnaires sont-ils des dictateurs?
3: Milliardaires.
2: Les milliardaires pour les millionnaires.
8: Je comprends pas la question, Gégé, ou quoi, là?
2: Non, mais je crois qu'elle a dû trop tirer
8: vrai,
2: son
8: c'est
2: coup.
8: C'est inadmissible.
2: Allô,
8: c'est Saddam Hussein.
2: Tu la laisses parler.
8: Ah bien.
2: Priorité aux femmes. Pour une fois que je suis galant.
7: Oui, tu m'étonnes. Enfin, donc, à mon avis, oui, ils sont un peu dictateurs dans leur sens parce qu'ils sont riches. Et que quand t'es riche, t'as plus de facilité à...
8: Ouais, à te le foutre dans le cul.
7: Voilà. Merci.
2: François ?
8: Oui ?
2: Qu'est-ce qu'il a, lui ? C'est quoi, là ? C'est quoi ce bordel ?
5: Non, mais c'est pour te dire...
3: Moi, je pense parce que...
2: Laurent, s'il te plaît. Si tu veux, moi je peux allumer mon portable et je demande qu'on m'appelle. Hein.
5: Non, mais l'avantage c'est que personne t'appelle, donc c'est.
2: Ouais. C'est ça le problème.
8: Ouais, on s'en
7: a qu'à balancer. Gérard, tu as nous donner ton numéro.
2: Et puis quoi encore?
3: Allez,
7: moi je veux un rendez-vous, Gérard.
2: Non.
8: Moi je peux répondre à la question si tu veux, Gérard.
2: C'est qui?
8: C'est François.
2: Ah vas-y.
8: Bah écoute, je dirais que non. Moi je connais des personnes milliardaires qui ne sont pas du tout dictateurs. Bien au contraire, je connais des gens qui ont moins d'argent, qui vivent dans des hôpitaux, qui vendent des yaourts et qui sont bien plus dictateurs que...
2: François.
8: Oui.
2: François.
3: C'est bizarre, il y a une vision là.
8: Personne, hein. J'ai l'impression que vous êtes vexé, Gérard.
3: Non, moi par contre, j'avais entendu que beaucoup de dictateurs jouent au golf.
8: Ah oui, oui.
7: Mais ah oui,
3: c'est vrai. Genre, tu les appelles, ils sont sur le putting green. Tu vois, des...
8: Gérard, je vais répondre, c'est Sodom. J'ai entendu parler de dictateurs qui faisaient du skate.
9: Gérard, je peux répondre, c'est Sodom, je vais lui faire un put dans son cul. Voilà. Donc moi, pour répondre à ta question sur les milliardaires, je dirais que...
2: Tu peux prendre ta voix normale au lieu de prendre Saddam Hussein et puis tu me diras que t'es Tony, d'accord?
8: Ouais, on t'a reconnu, là. Allez,
2: ok. Alors, Laurent, s'il te plaît.
3: Oh, Laurent, t'as chié. Je t'écoute.
2: Tu me diras Saddam Hussein qui se fait passer pour Tony.
3: Ah bon, ou peut-être le contraire.
2: Tu me vires François qui se fait passer pour Goldo.
3: Non, c'est pas vrai.
2: Et toi Maria,
3: je me serais pas fait avoir.
2: Maria,
7: ouais.
2: Tu m'excuseras, mais je te vire parce que tu te fais passer pour Emma. Au revoir.
8: Mais c'est pas moi Goldo, c'est faux.
2: Allez.
3: prend la place alors, Gérard.
4: GG, Internet.
2: Oh là.
4: Qu'est-ce qu'il y a?
2: Passe-moi à Maria en antenne.
4: Qu'est-ce qui se passe?
5: Qu'est-ce qu'il y a?
3: Non, mais pas en antenne, Gérard, à l'antenne.
5: À l'antenne.
2: Maria.
7: Oui, Gérard.
2: Et l'enculé.
7: Non, j'ai pas dit l'enculé.
2: Non,
7: j'ai dit le PD, je suis désolé.
2: Ouais, moi je vais te dire une chose, c'est une grosse salope, alors dégage. Alors au revoir. Maria, Sadam et François, bonne nuit.
3: C'est quoi le concept de ton débat ce soir? C'est où on s'insulte tous, on se fait caca dans la bouche?
2: Voilà, allez hop, tu me dégages. Maria, Sadam et François, terminé. Je veux pas des habituels.
8: Bonsoir, Gérard.
2: C'est qui?
8: C'est Monsieur Mathieu et Monsieur Mazur, bonsoir.
10: Allô Gérard, je viens d'arriver, c'est Paul Pute. Bonsoir,
3: monsieur.
4: Bonsoir, Gérard.
3: Bonsoir, monsieur
8: Mathieu.
3: Allez, Gérard, pose la question.
8: Bonsoir, Gérard. C'est Mollet Omar Sharif à l'appareil.
10: Gérard, j'ai une question.
2: Alors là, c'est simple, clair, net et précis. Le débat est clos. Stop.
8: J'appelle de l'hippodrome de Saint-Cloud.
3: Non, mais Gérard.
5: Non, c'est pas vrai.
2: Max, s'il te plaît.
3: Mais arrête d'appeler Max, c'est pas grave.
2: Qu'est-ce qui se passe? Le débat, il est clos.
5: À la place de
2: là, tu reviens. Tu me vires tout le monde.
5: À la place de Maria Pinochet, on accueille Che Guevaris.
2: Attends. Je vais te dire une chose. Que là, c'est même pas la peine que je continue avec la même liste, parce que tu vas me prendre les mêmes auditeurs sous d'autres noms.
11: C'est moi qui les prends.
2: Non,
11: c'est
2: parce qu'il y a Emma, il y a Tony.
11: C'est qui Emma?
2: Ouais, celle des habitués.
5: Non, c'est pas vrai.
2: Si.
11: Je te promets que non, Gérard.
2: Si.
5: Non, mais ne me dis pas qu'il y a que des habitués, là.
2: Si. C'est pas vrai.
11: C'est qui?
5: Il a soi-disant reconnu Goldo alors qu'il est même pas là.
2: Si.
5: Et soi-disant Tony qui était pas là non plus.
2: Si. Tony, c'est passé pour François.
3: Il est dans l'humanitaire, Goldo, maintenant.
2: Non, j'en ai rien à foutre.
11: Donc, qui c'est que tu gardes, là? Monsieur Mazur, au moins, il a rien.
2: Pour l'instant, il y a que lui.
11: Bon, monsieur Mazur.
8: Absolument. Et moi aussi, Gérard.
3: Oui, il y a Mathieu. C'est Mathieu, non?
8: C'est Mathieu, bonsoir.
11: Mathieu
8: Gérard. Bonsoir.
11: Mathieu n'a rien fait, Gérard.
8: Ouais, j'ai rien fait. Il y a moi.
2: Attends, ils sont d'où, lui?
3: Bah, il l'a rappelé, mais tu gueulais, alors t'as pas vu.
8: Ouais, sois cool.
2: Oh, la question, elle est compliquée pour moi.
4: Ah ouais, mais bon,
8: c'est chaud,
4: hein. Je suis désolé.
11: Elles le sont toutes, hein, donc.
2: Alors, est-ce que les dictateurs sont acceptés dans la Jet Set et pourquoi?
5: Il y a beaucoup de mots, là.
8: Attention.
12: Surtout personne au standard, là, Gérard.
2: Et au standard, vous appelez au 0825-08-5000, s'il vous plaît, merci.
13: Bonsoir, je suis nouveau.
2: Donc, je vais répondre à la question de Linda, parce que sinon, je vais me faire tuer tout à l'heure. Oui. Oui, pourquoi?
11: Non, mais Gérard, attends, là, c'est de la merde.
2: Pourquoi? J'en sais rien. Terminé.
8: Ouais, c'est nul, hein, Gérard, ce que t'as dit.
2: Ta gueule.
13: Bonsoir, je suis un petit nouveau.
11: Comment tu t'appelles?
13: C'est Luchi,
11: voilà, c'est Luchi, Gérard.
13: Che Guevaris de Tijuana.
11: Luchi Vari?
13: Che Guevaris. Évolutionnaire en herbe.
2: Ouais.
13: Bonsoir.
5: Je crois que j'ai un t-shirt avec ta tête.
13: Ça, c'est possible, ça. Avec de l'herbe aussi.
5: On continue le débat, s'il vous plaît. Voilà, un petit peu plus de sérieux.
2: Non, mais je t'écoute, hein.
13: Est-ce que tu pourrais avoir l'amabilité de répéter la question, s'il te plaît?
5: C'est vrai, parce qu'on s'est égaré avec l'internet et tout.
2: Les milliardaires sont-ils tous des dictateurs?
13: Je sais pas, mais les dictateurs doivent être tous milliardaires.
8: Moi, j'ai dit oui.
13: Je pense que, ouais, ça marche dans l'autre sens, en fait. La question, elle est posée à l'envers, quoi.
14: Mais, monsieur Gérard, permettez une question. Évoquez-vous, justement, cette question dans le sens du diktat de l'argent ou bien l'inverse?
2: Les deux.
14: Est-ce que vous pourriez développer un peu, s'il vous plaît?
2: Bah, les dictateurs, c'est ceux qui ont besoin d'argent.
14: Oui. Ouais.
2: Et puis les milliardaires, c'est ceux qu'on montre trop.
13: Ouais, mais Gégé, est-ce que t'as déjà entendu parler de la dictature du prolétariat, par exemple?
2: Non.
13: Les prolétaires, ils ont pas d'argent.
14: Oui, excellente question, justement. Est-ce que la dictature du prolétariat peut-elle se faire écraser, n'est-ce pas, par le diktat de l'argent, monsieur Gérard?
2: Ah. Bah, à mon avis, oui.
13: Oui, hein.
14: Et dans quel sens?
2: Dans quel sens? Alors là, si la personne a trop d'argent, bon, elle peut en donner à d'autres personnes.
13: Ouais. Ça, c'est de l'humanitaire, ça.
2: Voilà, oui, mais même si c'est pas... Si ma question est mal tournée.
13: Non, elle est bien, oh là là.
2: Donc voilà, monsieur Mazur.
14: Oui, très bien. Écoutez, c'est une très bonne réponse.
2: Mathieu.
8: Écoute, Gérard, je pense que tous les milliardaires sont un peu dictateurs dans leur tête. Hein.
2: Et parle un petit peu plus fort.
8: Parce qu'ils ont beaucoup d'argent.
2: Parle un petit peu plus fort.
8: Je disais que les milliardaires ont beaucoup d'argent, et à partir de ce moment-là, ils sont pleins d'amis, et ils essayent de tous les...
2: Non, je vais te dire une chose. Là, je crois que tu te trompes tout de suite. Là, je t'arrête tout de suite. C'est pas parce qu'un milliardaire est dictateur qu'il va se faire beaucoup d'amis.
8: Au contraire.
2: Non, mais attends, laisse-moi finir. Parce que là, je vais répondre tout de suite à la question avant que tu répondes, Chenevier, je sais pas quoi, là.
5: Chenevier Varis.
2: Chenny Varis. Hein, je vais te répondre tout de suite. Il ne faut pas croire qu'un milliardaire a beaucoup d'argent, qu'il va se faire beaucoup d'amis. Parce qu'au contraire, ses amis vont lui piquer son pognon et après il n'aura plus personne. Donc,
3: Ah, c'est pas des amis alors, Gégé.
2: D'accord.
15: Par exemple, si on prend Messier, par exemple.
2: Ouais, ben c'est pareil. Lui il avait des amis, mais malheureusement, t'as vu où qu'il est.
15: Il est où,
3: hein? Il est où, hein?
2: Maintenant, il est dehors.
15: Dehors où?
2: Bah, il s'est fait jeter d'une chaîne crispée. Donc voilà.
5: Gérard. Non mais attends.
2: Non mais c'est quand tu veux, tu poses ta question.
5: Voilà, c'est que le micro était pas branché. On accueille un peu plus le débat. Ciao, c'est Ksouille. Ça te plaît ou non parce...
15: en audience là c'est
2: je crois qu'au standard je débute,
5: c'est un privilège pour moi d'être là, donc s'il te plaît quoi.
2: Non mais attends, la semaine dernière il y a 15 jours
5: c'est
15: tes cheveux ça,
5: c'est des antennes, je te jure. Non,
15: t'as ton portable.
5: Non mais ouais, mais
3: putain, c'est pas l'heure,
5: c'est les débats. Normalement, il est éteint.
15: On fait ce débat là ou pas, on se l'attaque.
3: Allô. Putain, on y va là. Première Allô. Question, 1h12.
15: 1h15, on a fait 2 questions.
5: Allô. Ouais.
2: Non, on en a fait 3.
15: Oh, bah, 3.
3: Record.
15: On va faire 10.
5: Bon, ciao, Sexcouille qui est là.
16: Oui, bonsoir.
2: Bonsoir.
16: Bonsoir tout le monde. Bonsoir à Spécial Manu.
3: Ah, bonsoir.
16: C'est plaisir.
3: Je t'embrasse, ciao, Sexcouille.
17: Je veux bien, bisous.
16: Et à tout le monde aussi.
2: Donc, t'as entendu la question?
16: Non, j'étais en grande conversation avec Laurent.
2: Non mais dans ces cas-là, les questions...
16: Bah, il m'explique comment ça se passe. Ça,
2: moi, les milliardaires sont-ils tous des dictateurs?
16: Non,
2: point final à la ligne.
16: Pas du tout. C'est pas parce que t'as de l'argent que t'es un dictateur.
2: Bah voilà. Ouais. Bah voilà, donc c'est ce que je disais tout à l'heure.
16: Oh putain.
17: Hugo. Ouais. Ah, enfin, Gégé, c'est Che Guevaris là, à l'antenne.
2: Ouais.
17: Tu disais tout à l'heure, ouais, quand on a de l'argent, les amis, tout ça, mais t'es quand même d'accord parce que tu te plains tout le temps, t'as pas d'argent, donc t'as pas d'amis.
18: Ouais, et puis...
17: Donc ça marche dans l'autre sens, en fait, quand t'as pas d'argent...
2: Non, mais attends, parce que ce que tu veux dire, là, je vois très bien où tu veux en venir.
17: Ouais.
2: C'est pas parce que je viens à la radio que je vais me plaindre tout le temps, d'accord? Claire, net, mais attends, laisse-moi finir.
17: En même temps, c'est possible, mais c'est pas ça que je disais, quoi.
16: Tu l'as jamais fait, ça.
17: C'est pas ton genre, tu manges pas de ce pain-là, toi.
15: C'est pas ce qu'il a dit, Gérard.
3: Tu veux que je te résume ce qu'il a dit?
16: Il a dit quoi, ouais?
3: Il a dit, en gros, que tu dis un dictateur, il n'a pas forcément de l'argent et donc ça n'apporte pas des amis.
2: Hein?
3: L'argent n'apporte pas les amis. Hein? Mais toi qui n'as pas d'argent, tu n'as pas d'amis non plus.
2: Hein?
3: Donc ça marche dans les deux sens.
16: C'est cool.
2: Ah oui?
17: Bah oui, merci Manu.
18: Sauf qu'un milliardaire, bravo, si monsieur des potes, il a qu'à se les payer.
5: Talent.
17: Si t'avais le choix, Gégé, entre avoir de l'argent ou des amis, tu choisirais quoi, toi?
2: Moi, je préfère avoir de l'argent et avoir une nana pour
18: se la payer. Bonne émission ce soir quand tu rentres après les débats.
2: Pour l'argent. Voilà.
16: Pour l'argent,
18: ça va être mieux.
5: Monsieur Gérard, pourrais-je poser une question, monsieur?
2: Oui, monsieur Mazur.
5: À votre avis, existe-t-il des dictatrices, monsieur Gérard?
2: Je pense.
5: Justement, pourriez-vous nous indiquer, je ne sais pas, des noms, des adresses peut-être?
2: Non, mais alors moi je peux vous dire une chose, une dictatrice,
5: oui,
2: c'est une personne, c'est pareil. On revient à ce que Mathieu disait. Donc ça sera pareil.
17: Non mais toi c'était des dominatrices, attends, c'est pas pareil.
2: Ouais, mais même ça sera pareil, parce que la personne... Si c'est une dictatrice qui va rencontrer un mec, le mec profitera de la dictatrice. Donc ça reviendra au même que si un dictateur a de l'argent et pas de copains. Donc on en revient strictement au même, monsieur Mazur.
3: Et Gérard, rentre dans le débat. Gérard, excuse-moi, qu'est-ce qu'il en coûte pour les dictaphones?
2: Non mais ça n'a rien à...
17: Attention,
2: ça n'a rien à voir.
3: Je reviens, attention.
2: Ça n'a rien à voir. Bon, allez,
17: un igiophone, ça peut être utile, un igiophone, là, quand même.
2: Ouais, ta gueule.
16: Il y en a qui utilisent des mégaphones.
15: Au standard, on demande si c'est les dictées ont été inventées par les dictateurs.
2: Ouais, de toute manière, les questions comme ça, je m'en doutais. Alors, si on fait un débat sur les dictateurs,
3: on n'est pas là.
2: Je savais très bien qu'au standard, on allait me sortir. Est-ce que le dictateur fait un rapport avec le mec qui fait les dictées?
5: Oui.
2: Donc c'est pareil.
5: Oh,
2: donc ça sert à rien.
5: Non, mais t'as pas répondu.
15: Et les Dick Rivers aussi.
2: Ouais, les Dick Rivers et puis bref. Enfin bref, passons.
17: Même quand les dictées, c'était pas ton truc, les dictées quand même.
2: Non, parce que moi.
17: Il y a des dictateurs en discothèque, genre.
2: Alors là, j'en sais rien.
15: On avance là.
2: Les dictateurs doivent-ils ta gueule.
5: Oh, non.
2: À quoi est-ce qu'on Les dictateurs, si oui, pourquoi?
17: Et Valérie,
2: Valérie, Valérie.
4: Moi, il y a des. Qu'est-ce qu'il y a? Quoi? Pourquoi? Qu'est-ce qui se passe?
3: À quoi est-ce qu'on les dictateurs ou pas?
2: Et con! Eh non, non, mais attends!
4: Et GG, Internet, ça baisse là, il faut que tu reprennes le débat là. Il demande que tu reprennes le débat à fond.
19: Et au standard, ça sonne pas. Hein.
3: Ouais. Non, non, voilà. Manière, je pense qu'on va.
4: Mais non, on va pas arrêter, on continue, c'est bien.
19: Sur un téléphone.
4: Attends.
2: Ben non, mais. Ouais, mais attends. Ouais.
19: Ah, mais non, mais. Hey.
2: Non, oh, non, mais pas attends.
4: Un dictateur peut-il prendre le pouvoir par un coup d'État, demande Kiss Cool.
2: Non, mais de toute manière, c'est une question. C'est la question que j'avais posée.
4: Non.
2: Un dictateur a-t-il le droit de faire de la politique?
4: C'est pas ça.
2: Non, allez, bah si, c'est la question que je pose.
19: Une question,
3: hein. On y va, là?
19: Oui.
2: Bah ça y est, la question, je viens de la poser.
3: Ah bah, répondez les auditeurs, là.
17: Ah, c'était une bonne question, quand même.
18: Mmh. Bah, moi, je répondrais oui, mais non.
2: Monsieur Mazur.
18: pardon.
2: Attendez, je voudrais bien savoir qui c'est qu'on a, là.
16: Bonsoir, monsieur Mazur.
14: Oui, bonsoir, c'est monsieur Mazur.
2: Alors, monsieur, Mazur. Attendez, oh! C'est moi qui parle. Ouais. Après, vous ouvrez vos gueules quand je vous dis bonsoir.
17: Ok.
2: Monsieur Mazur.
14: Oui, bonsoir, c'est monsieur Mazur.
2: Bonsoir. Mathieu.
18: Oui, bonsoir, c'est Mathieu.
2: Je sais pas quoi, là.
17: Oui, bonsoir, c'est Che Guevara.
2: Et puis la nana, c'est qui?
16: Ciao, sex-couille. Voilà.
2: Quoi?
16: Ciao, sex-couille.
19: Ciao, sex-couille.
16: Mmh.
19: Voilà, c'est...
2: Ouais, couille, j'ai marqué.
16: Appelle-moi couille, tu m'appelles ma couille, ça me fera plaisir.
2: Ouais, et puis quoi encore? Site internet un peu.
3: Question là, très
4: ça remonte.
2: Non, mais je veux savoir un peu.
4: Ça remonte
2: mon
4: un
2: chiffre.
4: Tout petit peu, mais ils veulent vraiment que tu rentres dans le débat.
2: C'est
4: là.
2: Quoi le chiffre?
4: Oh, mais m'engueule pas, on en est à 6452.
2: Ouais, bon, de toute manière,
4: tu vois, on a baissé depuis tout
3: c'est
4: à l'heure.
3: C'est pas mal,
4: en plus,
3: mais peut mieux faire, GG. Hein.
2: Non, mais je crois que.
4: Mais faut que tu te remettes dedans, allez.
2: De toute manière, moi je vais te dire une chose ce soir. Le débat était mal préparé, puis de toute manière, l'équipe est mauvaise.
3: Oh, c'est sympa.
4: Merci, GG.
3: Ah bah, bravo.
4: On est là pour toi, on t'aide et tout. Et
2: non,
4: voilà.
2: Non, mais même.
4: Voilà comment on est remercié. Merci.
2: Non, mais même.
4: Eh ouais.
19: Ah, tu parles de moi parce que je débute, c'est ça?
2: Le truc est mal fait, c'est tout.
19: Bah, il faut des essais, mais. Ouais, mais attends.
2: C'est pas bon.
19: La semaine prochaine, on aura Esteban, tout ça.
2: C'est pas la semaine prochaine, c'est dans 15 jours. C'est le 24, je sais même pas ce que c'est le 24. Un dictateur a-t-il le droit de faire de la politique? On va demander à mes couilles, là.
16: Ma couille. En fait, c'est son rôle. Il fait sa propre politique à lui, donc il n'y a pas beaucoup de discussions, mais c'est de la politique.
2: Mmh. D'accord. Oh, mais punaise, ouais. Eh, vous avez des réponses, mais vraiment cons, hein.
16: Ah bah écoute...
18: Ah, c'est la réponse, hein.
17: Bah ouais, tu fais avec, hein.
18: Tu fais avec, c'était pas content, mon con,
16: on fait
18: avec.
16: On fait ce qu'on peut, hein, franchement.
2: Ouais, vous faites les moyens avec les moyens du bord, et vous faites ouais d'accord.
18: Ouais,
2: si j'avais su, j'aurais fait un débat sur le 11 septembre, je crois que ça aurait été deux fois plus.
14: C'est monsieur Mazur à l'appareil.
2: Oui, monsieur Mazur.
14: Oui, je voulais vous demander pensez-vous que monsieur Bin Laden n'est-ce pas soit un dictateur?
2: À mon avis, oui.
14: D'accord.
2: Bah oui, parce que qui a programmé les...
16: C'est gaffe quand même.
17: Ouais, c'est
2: non mais attends, mais moi j'en ai rien à foutre de toute manière.
18: Non, mais c'est bon, on est le 12 septembre, aller. C'est passé.
2: Mais même, question suivante. Faut dire une chose.
3: Allez hop. T'aventures pas trop quand même. Hein. Non mais c'est pour ça que je le détourne, regarde. Question suivante, allez hop, on y va.
2: T'es pressé de rentrer chez toi, toi?
3: Non, mais cette question elle pue, hein, honnêtement. Donc,
2: moi je vais y répondre.
3: Franchement, te sens pas obligé.
2: Si.
3: Non, je te jure.
2: Si, la question.
3: On met un disque alors, ou un petit sondage. Mais c'est pas la peine d'y répondre, hein. Je pense qu'on est tous d'accord.
2: Non, mais
3: on va dans le studio, hop là, regarde. Hop là, allez, on enchaîne.
17: Alors, sondage.
19: Non mais les quelques personnes qui sont au standard voudraient que tu continues, Gérard, s'il te plaît.
2: Alors quel métier font les dictateurs comme il y en a qui demandent des sondages. Alors 34% qui les interviennent inventent des dictons.
19: Ouais.
2: 58% ont répondu à la question, mais je ne m'en souviens plus. Et les 12% ont tiré à te faire enculer.
3: Bah, et pourquoi c'est
2: ça? Non, mais tu arrêtes de faire enculer parce que je ne réponds pas.
3: C'est quoi, dit?
2: À quoi peut-on reconnaître un dictateur physiquement? Alors, 70% des gens pensent que cela dépend des dictateurs.
3: Ouais.
2: Je vois pas du tout le rapport. Bah, 6% pensent que ça peut être variable.
3: Ouais,
2: à la rigueur. 10% pensent que l'anticlinone des arsors, l'anticyclone. L'anticyclone des Açores nous apporte du soleil avec beaucoup de fraîcheur, surtout sur le nord et pas de Calais. Alors là, je vois pas du tout le rapport. Ouais. Bref, enfin, et dernière, dernier sondage. Ouais. Alors, pourquoi les dictateurs sont-ils si méchants? Alors, 23% des gens pensent répondre parce que en buvant de l'orangina rouge. Merci, Manu.
3: De rien.
2: 59% pensent des gens n'en savent rien s'ils se branlent sur mes fesses. 36% répondent. 36% répondent la réponse B. C'est leur dernier mot, Jean-Pierre. Alors moi, je vais te dire une chose, que des sondages comme ça...
3: C'est de la merde.
4: J'en
3: ai pris conscience.
2: Je m'en bats les couilles.
4: GG, Valérie te parle.
2: Oui.
4: Ça arrête pas de baisser sur Internet, ils disent que tu prennes pas le débat assez au sérieux et qu'il faudrait que tu te remettes vraiment dedans, là.
2: Non, mais de manière...
4: Voilà, parce qu'ils ont envie que tu répondes franchement
2: aux questions, c'est tout.
4: Non, mais je te le dis, c'est tout, hein. Voilà.
2: Mais moi, je réponds franchement aux questions et c'est tout. Et de manière, on va pas tarder d'arrêter parce que je pense
4: j'ai
2: que...
4: J'ai une question Internet, là.
2: Non, mais on va...
4: J'ai une question Internet, GG.
20: Tu crois où, toi?
4: GG.
20: On va l'arrêter pas ici, hein.
2: Bah si.
20: Bah non, mais attends.
4: Est-ce qu'un dictateur est un parti politique?
2: Bah justement, question c'est la question. Linda.
4: C'est toujours la question, merde.
2: Mais même, c'est la question. Est-ce qu'un dictateur a-t-il le droit de faire de la politique?
4: A-t-il un parti politique précis?
2: Ben, bah, pas forcément, non.
4: D'accord. Et pourquoi?
2: Ben, bah, pourquoi? Ben, bah, parce que ça dépend s'il est de droite ou de gauche. Ou RPR ou MRD ou des Verts. Voilà.
18: Et s'il est ambidextre?
2: Okay. Voilà.
18: Emmerdé.
21: Tu partiras, espèce de connard, espèce d'enculé, va te faire foutre. Va te faire sucer jusqu'au glande, allez, t'en merde. Va te faire péter le cul par tout le monde. Connard, tête de gland. Va te pendre.
18: C'est vieux.
21: Connard.
18: Va te pendre. Je crois qu'il y a quelqu'un qui vous insulte, c'est monsieur Gérard.
17: Ah, c'est vieux ça.
20: Ça, c'est un truc répondeur qui était pour moi à l'époque.
3: Trop vieux.
17: Va te faire péter l'anus.
2: Non mais ça, je me souviens très bien de ce petit branleur. Et ça, c'était dédié à Max. Tout au début qu'on était à Neuilly. Tu te souviens le petit branleur?
3: Mais ça me fait pas.
2: Moi non plus, ça me fait pas rire.
18: Ouais, nostalgie quand tu nous tiens. On peut le dédicacer.
3: Toi, ça
18: te
3: peut-être m'arrête. Toi,
2: non, mais moi, ça me fait pas rire. Alors Manu, je vais te dire une chose.
3: Non, c'est pas moi.
20: Mais moi, je vais te faire rire.
3: Alors là, c'est pas moi.
2: Manu, je vais dire une chose. Celui qui a été médecin, ta gueule, taisez-vous les auditeurs, vos gueules.
20: Non, mais c'est vrai, parce que...
2: Moi, personnellement,
20: si tu prends une charge, j'ai envie de te moquer de moi, Gérard, ça te regarde?
2: Non.
20: Moi, je te respecte, je pense que tu m'as respecté.
2: Ta gueule, branleur. Non, alors là, je veux dire une chose, c'est terminé. En de bon entendeur, salut. Terminé.
20: C'est moi qui me fais insulter, ça te fait rire?
2: Non, terminé.
20: Bah alors, respecte.
2: Moi, je veux dire une chose, j'arrête de travailler comme ça. Le débat ce soir est naze.
18: Genre, tu travailles.
2: Le débat est naze. Ce soir, on se fout de notre gueule. On se fout de la gueule du chef, on se fout de ma gueule. Donc ce soir, terminé, il n'y a plus de débat.
20: On va faire le débat. Si, on va faire le débat.
4: Tout le monde a envie de faire le débat.
20: Si tu fais le débat, j'aurais l'impression que tu te fous aussi de ma gueule.
2: Non, moi, je me fous pas de ta gueule. Dans ces cas-là, on n'a pas à voir des trucs comme ça sur l'antenne.
20: Mais les mecs.
2: Ok.
20: Attends, mais moi, je vais les reprendre en antenne. T'es très mal, mon pote.
2: Donc terminé, tu mets un disque.
20: Un disque.
3: Un disque.
20: Allez.
18: Démocrate D, vive.
20: Attends.
3: Allez, un disque alors.
2: Là, les goulashs en
20: attends,
2: folie.
20: Attends, calme-toi, parce que sur le net, on fait pas de points.
2: Non, on fera le point
4: après.
2: Non,
4: là, ils veulent vraiment du débat, donc on fait pas de points. Là, ça baisse, GG. Hein.
2: Ah bah tant pis, on terminera.
4: Le débat.
3: Je sais pas si c'est bien de mettre un disque, si ça baisse.
2: Je vais pas le savoir, on va mettre un disque et on va essayer de calmer un peu tout le monde. Et toi, Manu, je veux te dire une chose, que tu as arrêté tes jingles de merde.
3: Bah, j'ai pas balancé un son.
2: Non, mais le branleur de 12 ans est sur moi de terminer maintenant, j'en veux plus.
3: Mais je suis d'accord.
2: C'est clair, net et précis. C'est tout le temps que ce passe-l'œil.
3: Je suis d'accord, moi.
2: C'est tout le temps, je n'en veux plus.
3: D'accord.
2: Clair, net et précis.
3: Mais c'est pas moi, mais je suis d'accord avec toi.
22: Si je peux me permettre, Gérard.
3: Permets-toi.
22: Il y a les auditeurs qui sont en ligne là, qui aimeraient bien répondre à tes questions et on aimerait que tu sois un peu plus sérieux dans le débat.
2: Non, maintenant on va mettre un disque, tout le monde va se calmer et terminer. Moi je veux dire une chose, que les jingles comme ça, avec ceux qui se foutent de ta gueule et ceux qui se foutent de ma gueule qui disent
3: c'est dégueulasse.
2: Et tout ça, non,
3: c'est
2: terminé.
3: Je suis d'accord.
2: Ok.
3: C'est
2: dégueulasse.
22: Non, ça se fait pas. Hein.
3: Ça se fait
2: alors,
3: pas de se
2: foutre. Il est 1h25, vous avez 5 minutes pour vous calmer. Si en 5 minutes c'est pas pêche, j'arrête. Et maintenant on va s'écouter les goulasses en folie. Je t'enfonce ma pine au chez. Et on se retrouve tout de suite.

0: Ouais.
1: Non mais
0: attends, hey, mais attends, viens voir.
1: Très bien, viens voir. Viens au standard, tu vas voir. Les auditeurs sont très bien là.
0: Mais si, si, va au standard.
2: Viens nulle part.
0: Non mais viens nulle part, tu restes là dans le studio.
2: On n'a pas d'équipe.
0: Attends,
3: qu'est-ce que tu fais?
4: Salut.
0: Mais d'habitude, attends, Manu,
1: à qui je vire?
0: Putain.
2: Mais non, mais ça, c'est les mêmes.
1: Mais non, ça, c'est pas les mêmes.
0: Bah, attends, mais...
2: Attends, tu te fous de ma gueule, Jérémy, Lucien,
0: Cyril. Bon, attends.
1: C'est Ryan. C'est ça,
2: le même,
0: arrêtez, mais c'est toi qui mis tout ou quoi dans l'histoire, là?
1: Non.
0: Attends, mais t'es ouf ou quoi?
1: Ah, Gérard,
0: ouais. Thibaut, Sandy, Mathieu, regarde.
2: Pourquoi Sandy?
0: Bah, y a pas qu'une Sandy sur Terre, putain.
5: Y a pas que ta grosse.
0: Alors, Mister Goulag, tout ça, ils veulent passer sur l'antenne, qu'est-ce que je fais, moi?
2: C'est quoi ce bordel?
1: Pourquoi
2: le bordel du gamin de 12 ans?
0: Mais c'est moi, c'est pour moi, bah ouais. Mais t'as bien fait. Eh ben prends ma défense au moins.
2: Bah alors c'est ce que je paie. J'ai dit non, c'est tout.
1: Bah ouais, mais reste avec.
5: T'as bien fait, mais maintenant.
1: Ils répondent correctement, les auditeurs qui sont en ligne, ils répondent à tes questions, c'est toi qui le prends mal.
2: C'est quoi ce bordel là?
1: Mais non, y a pas de bordel.
6: Il y en a eu un peu, certes.
0: Gérard, moi je te dis une chose, Gérard, si tu craques avant une deux heures, les auditeurs ils vont avoir l'impression d'avoir gagné.
6: Ah ouais.
0: Il faut que.
1: Ouais,
0: c'est, t'as pas cédé, tu vas pas craquer, t'as la pression. Mais il y a.
6: Ah oui, ça t'as la pression. Clair,
0: ouais. Faut tenir.
6: Mais non,
0: ça fait 5 ans que tu fais des débats tous les jeudis. Si tu craques maintenant, mais les mecs ils attendent que ça. Il y a 2-3 dictateurs, mais attends, mais les mecs on va les prendre à la baguette. T'inquiète pas, je les gère.
6: Quand t'as vu l'équipe de choc là?
0: T'as quoi comme.
1: Il te reste combien de questions, Gérard?
0: Combien de questions?
7: Dans les questions, j'en suis.
3: Je suis pas le truc aussi.
0: Ah, c'est quoi, c'est le moment, Valérie? Franchement,
1: c'est...
0: Bon, alors qu'est-ce qu'on fait là? Combien de temps il reste sur le disque?
6: Il reste pas longtemps, il reste.
0: On y va, on y retourne.
6: On va y retourner là. On y retourne, GG? Allez, assieds-toi, mets ton casque. Allez, c'est reparti.
1: Allez, sérieux.
6: Allez, GG, putain, merde.
1: C'est toi le meilleur,
3: le casque.
6: Ouais, on l'a déjà faite celle-là. C'est celle qu'on a faite là. C'est la question qu'on a faite. Allez, on y va, GG. C'est parti. Feu.
8: Le putois de Nanterre.
2: Punaise, j'en connais, il va s'en prendre une tout à l'heure, mais ça, là je crois que ça
6: va faire long secret.
8: Putois de Nanterre fait son débat sur Fun Radio.
2: Et déjà bonsoir, et ce jingle, il est interdit maintenant sur Fun, sur lors de mes débats.
6: C'est quoi? C'est quoi? Et le jingle? Mais je savais pas moi.
1: Écoutez, c'est quoi?
8: Le putois de Nanterre.
6: Terminé. Je savais pas qu'il fallait pas le mettre celui-là, GG.
2: Terminé.
6: Je le remettrai plus.
2: Bah t'as intérêt parce que c'est simple. Je l'ai encore entendu, je l'entends encore une seule fois.
6: C'est bien celui-là.
8: Le putois de Nanterre.
6: Non mais voilà, c'était pour être sûr. Là je l'ai dégagé, c'est bon. Il est parti le jingle.
2: Alors quel est le salaire d'un dictateur?
6: Bonsoir,
2: donc rebonsoir pour la suite et fin du débat.
6: Bonsoir.
2: Disons
6: Gérard.
2: Pour ce qui reste du débat, parce qu'il est à moitié saccagé. Donc on va terminer, je pense, à même pas 6000 sur le net.
6: Non mais ça va remonter là, on va se remettre dedans direct.
3: Bah là ça remonte, GG, hein. Mais il faut te remettre dedans parce que là ça remonte bien là. Hein.
2: Alors quel est le salaire d'un dictateur?
6: Merci.
2: Alors
6: de rien.
2: Texo.
1: Aïe. Ah. Elle s'appelle Ciao Sexcouille.
2: Ciao Sexcouille.
9: Ciao Sexcouille, oui, rebonsoir.
2: Mathieu.
10: Bonsoir.
2: Eh les mecs, quand vous appelez au standard,
10: oui.
2: Ça vous dérange de donner les fréquences?
10: Moi j'appelle de Paris, 100.9.
2: C'est qui?
10: C'est Mathieu.
2: Merci. Ciao Tchescouille.
9: 112.3.
2: Mazur, 101.9.
11: Monsieur Mazur, 101.9, Paris, bien sûr.
9: Bonsoir, hey, Monsieur Mazur.
2: Hey, comment t'écris Monsieur Mazur, toi?
1: Je sais pas.
2: Attendez, Monsieur Mazur, M-E-S-U-R-E.
10: Ah, quel scandale, monsieur Gérard. Faites quelque chose, je vous en conjure.
1: Je suis désolé, Gérard.
10: Ça ne peut pas être comme ça, monsieur Gérard.
5: Je suis d'un Mazur, Zur, avec un Z.
2: Avec un Z en plus.
10: Bien entendu. Bien entendu.
1: Non, mais je suis désolé, mais.
2: Ah, tu peux j'apprends. Chisvaris.
1: Che Guevaris.
10: Che Guevaris, ouais, 118, Tijuanal. Tijuanal, 118.
5: On y va là peut-être, non?
6: Ouais, ce serait bien.
10: Ouais, on peut y aller.
2: Quel est le salaire d'un dictateur?
10: C'est facile ça.
2: Moi,
10: c'est
2: infini. Ça se couille.
9: C'est infini. C'est lui qui détermine son propre salaire, donc il prend tout. Il laisse crever son peuple et il prend tout.
10: Bah ouais.
9: C'est triste en fait.
10: En Dieu.
9: Quand on y pense.
2: Ouais, d'accord.
10: Ouais, c'est le tuer là.
6: Ah, c'est l'Arsène, putain.
2: Ouais, non, mais là, je crois qu'il va falloir.
9: C'est pas agréable.
3: Arrête de bouger ta tête, Gégé.
2: Mais non, mais même.
3: Si tu bouges trop ta tête.
2: Non, mais même. La semaine dernière, j'avais l'autre micro, il n'y avait pas de l'arsène.
3: Si, il y avait du l'arsène, c'est parce que tu bouges ta tête.
2: Non, la semaine dernière,
0: il y avait du miel. La semaine
2: dernière, t'étais pas à l'arrière, alors ferme ta gueule.
0: C'était une question.
2: Ferme ta gueule, t'étais pas à l'arrière.
7: T'avais ton autre haleine la semaine dernière.
2: Ta gueule, toi.
12: Attends, il a bu un café. Hein,
7: bah justement, il avait l'autre la semaine dernière.
2: Non, manque de poids, il m'en refaut un café.
9: Oh non.
13: Ça va, t'es déjà assez excité comme ça, là.
2: Non, mais même, il m'en refaut un. Monsieur Mazur.
14: Écoutez, monsieur Gérard, je vous dirais que le salaire... D'abord, est-ce que nous parlons en euros ou en autre monnaie?
2: En euros.
14: Ah. Eh bien, n'est-ce pas, il y a un problème qui se pose si nous parlons en euros, car il n'y a pas beaucoup de dictateurs en Europe, vous le conviendrez.
9: Ah, est-ce qu'au Brésil
7: Ah, c'est pas faux ce qu'il dit, là.
14: Mais il n'y a pas au Brésil, bien entendu.
2: Ouais, mais ça, au Brésil, c'est pas pareil.
7: Ah, c'est chaud.
9: Mais pourquoi ça.
2: C'est pas ce bordel, oh
14: mais ça, c'est pourquoi n'est-ce pas pareil au Brésil, s'il vous plaît.
2: Ça, c'est Manu qui s'est mis avec. C'est Manu, parce que
0: non,
2: je veux dire. Mais attends, la semaine dernière. Mais attends, ferme ta gueule, la semaine dernière, j'avais moins de la scène
3: regarde,
2: que ça.
3: Regarde, Gégé, ton volume, il est à fond, là. Il faut que tu baisses un peu, c'est pour ça.
2: Ouais. Là, maintenant, il a un pont. Maintenant, si tu veux que je baisse, je vais gueuler.
12: Non, mais on continue
3: je te demande
12: débat,
3: pas de gueuler, je te demande de baisser. Sérieux. Voilà.
2: Non, attends, mais oh.
12: Non, mais vas-y, non.
2: Au standard, ça va.
12: Mais moi, je réponds à la question des auditeurs. C'est pourquoi tu veux pas continuer ton débat et pourquoi tu le prends pas au sérieux, c'est tout.
2: Non, mais alors, moi, voilà. Je vais te dire une chose. Ouais. Pourquoi que cette semaine, vous faites un débat de merde?
3: Mais c'est toi qui fais le débat, GG.
2: Hein
3: nous on est là pour
2: la semaine dernière sur le premier débat de la saison qu'on a fait, on a fait 12 000. Et ça s'est très bien passé. T'étais là, ça s'est très bien passé. Il y avait Valérie. Attends, tu permets, c'est moi qui commande. C'est moi qui parle. C'est moi le chef le jeudi. Donc la semaine dernière, il y a 15 jours, le débat, il y avait toi, il y avait Valérie, il y avait Pedro à l'aria. Ça c'est nickel. Non, mais... Ça a été nickel. Non, mais... Cette semaine, c'est du bordel.
12: Non, mais d'accord.
0: Enfin, tu reprends le contrôle.
2: La semaine dernière, on a fait 12 000. Cette semaine, on est à combien? Même pas 7000.
3: Bah ouais. 7850, là. Ah ouais. Ça monte, tu vois. Ouais. Il faut se remettre dedans, là. Allez, GG.
2: Et à ce heure-ci, la semaine dernière, j'avais pas loin de 11 000 déjà. Hein? On était presque à la 7e, là, on avance pas. Pourquoi? Parce que vous me foutez le bordel au standard.
12: T'arrêtes pas de m'engueuler.
2: Mais de toute manière, t'es tout seul, y a personne. Et moi, je vais demander une chose. C'est que maintenant, je vais demander à ce qu'une fille soit avec toi au standard.
12: Non, mais je vais pas te concentrer, tu vois.
2: Je vais pas le savoir, c'est moi qui vais sélectionner.
12: Bah, viens au standard.
2: Il me faut.
3: T'as raison.
2: Je lance l'appel. Il me faut une fille pour le jeudi soir.
0: Qui suce.
3: Une fille.
12: Ouais, qui suce, hein, sinon je vais me faire chier, moi.
3: Salope.
12: Non mais, ouais.
2: Merci Valérie de ta réponse. Dans ce cas-là, tu prends le standard.
3: Ah bah, elle suit, je peux ça. Pas tout faire, hein, mon vieux.
2: Bah alors, tu prends le standard et on demandera quelqu'un d'autre. Bon, attends, c'est pas toi qui commande, si c'est moi qui...
3: Bah merde, je me casse alors, hein, c'était pas
2: attends,
3: content.
2: Hey, bon, c'est moi qui commande le joli.
3: Ouais, d'accord, ok. C'est bon.
2: C'est tout, si je veux quelqu'un d'autre sur le net, je prendrai quelqu'un d'autre.
12: On continue.
2: Parce que les questions sont sur le net sont à moitié nazes.
3: Peut-on devenir dictateur avec un kiss dans le cou?
2: Voilà, tu vois, une question merde à pas poser.
3: Mais ça, c'est parce qu'on n'est pas dans le débat.
2: Parce qu'une question merde à pas poser.
3: Excusez-moi,
0: monsieur le patron, si je puis me permettre de vous importuner, pouvons-nous reprendre le cours de notre débat?
2: Donc, ouais. Monsieur Mazur.
14: Oui, je vais vous poser la question, monsieur Gérard, à savoir l'euro. Connaissez-vous beaucoup de dictateurs d'Europe, à part au Brésil, bien entendu?
2: Non.
14: Alors, comment faire?
2: Bah justement, c'est là que je me pose la question. Quel est le salaire d'un dictateur? Ça, j'en sais rien.
14: Oui,
2: moi.
14: Mais définissons d'abord la monnaie, n'est-ce pas? Est-il payé en dollars, en copec?
2: Là-bas, au Brésil, je pense que ça doit être toujours en euros.
9: Non, c'est le dollar brésilien là-bas.
7: C'est des roubles.
2: Ouais, mais je sais pas, parce que j'ai pas tous les...
14: Oui, je comprends bien, monsieur Gérard, mais le problème se pose. Nous ne savons pas s'il s'agit d'euros, de dollars ou de roubles.
2: Ouais, mais c'est là le problème, donc je peux pas vous répondre, monsieur Mazur.
14: Est-ce que à ce moment-là, nous pourrions conclure qu'il n'existe pas de dictature au Brésil?
2: Bah si, pourtant, il y en a,
7: oui.
2: Hein.
7: C'est sûr, quand même, hein.
2: Il y en a là-bas, hein.
14: Il y en a souvent, voulez-vous dire tous les jours de l'année, ou bien...
9: Ben avec les pygmées.
2: Non, non, mais même, il y en a régulièrement. Hein.
14: Mais sous quelle forme?
2: Non, non, mais c'est bon, monsieur Mazur, on va pas s'éterniser là-dessus. Mathieu. Non,
14: justement, puisque vous voulez insister.
2: Non, non, non, mais on va pas s'éterniser là-dessus. Non, mais on va pas s'éterniser là-dessus, monsieur Mazur.
14: Vous voulez l'influence, n'est-ce pas, de la bossa nova.
2: Monsieur Mazur, j'ai dit qu'on s'éternise pas là-dessus.
14: Car c'est une vraie question que nous nous posons.
2: Merde!
14: Par le monde, que ce soit aux quatre coins du Japon, ou bien entendu aux trois points de la Pologne, monsieur Gérard, êtes-vous là?
7: On va mettre le jingle.
2: Monsieur Mazur!
14: Oui, alors justement, vous êtes revenu. Profitons-en pour approfondir un peu le débat, si vous le voulez bien.
15: Gigi. T'as même pas de poil à ta table!
7: Voilà, t'as pas le jingle de Lazerland, là? On va le calmer tout de suite, là, le Mazur.
12: Non, s'il vous plaît, un peu plus de sérieux.
2: Bonjour. Mathieu!
14: Et bienvenue!
3: Ça augmente, là, sur le net, hein?
7: Au Lazerland.
2: Combien?
3: Là, on en est à 9800.
0: Ah, tu vois, ça augmente.
2: Mathieu!
13: Ouais, Gérard, bah écoute, le salaire d'un dictateur, je sais pas, hein, c'est lui qui décide. Hein.
2: C'est-à-dire?
13: Il choisit son propre salaire, le maximum, le jackpot. Mmh.
2: D'accord.
13: 15 000 euros net par mois, je pense.
2: Mmh. Ah bah, je veux dire, si avec 15 000 euros il arrive à s'en sortir, le mec, chapeau. Hein.
7: Un dictateur de merde.
15: Bah, c'est pas mal, hein, quand même.
2: Tiens, on se couille. Tiens, on se couille.
15: T'as déjà répondu, Gérard, je sais pas.
7: Ouais, il y a Che Guevara, hein.
15: Je croyais que tu parlais à Che Guevara, voilà.
2: Ah ouais, ben, il va répondre.
7: Ah ben, écoute, moi, je pense que le dictateur, c'est le caïd, donc ben, en fait, il prend ce qu'il veut. Donc faut voir que, comme disait M. Mazur, au Brésil, il y a quand même des cartels, des trucs comme ça, et les mecs, ils prennent un maximum. Hein. Attention, ils prennent tout. Hein.
13: C'est des choix.
7: Hein. Ah, ils prennent tout, ils laissent que dalle. Hein,
13: moi, c'est tout, sans pitié.
7: Après, tu te démerdes avec les miettes, quoi.
2: Alors, donc, pour moi, les dictateurs est-il... quel est le salaire d'un dictateur? Ben, moi, je peux pas vous répondre, parce que moi, je suis pas dictateur, et puis...
7: Il n'y a pas de salaire.
2: Voilà, puis ça va être manière, même si j'avais un salaire, je vous donnerais pas mon chiffre à l'antenne.
7: Il dépenserait en vinasse, ouais.
3: Oh là là.
2: Parce que ça vous regarde pas. Ah si, je vais vous dire, mon salaire, tous les jeudis, est de 0,01 euro. Voilà.
7: Bah, ça va.
12: C'est
7: t'as combien
12: c'est beaucoup pour ce que tu fais.
2: 0,01 euro.
3: C'est déjà ça.
13: Un an d'économie, tu pourras payer un
2: euro. Les dictateurs doivent-ils rester démocrates? On va demander à Ceaușescu, et puis je pense que ça sera la fin du...
12: Mais c'est quoi la poste, hein, je veux dire.
7: 1h40, là, c'est pas fini.
15: Ça dépend ce que tu appelles démocrate. Est-ce que tu pourrais définir cette...
7: La démocratie.
13: Mais démocrate, c'est pas un groupe de rap, ça? Démocrate D.
7: Allô, Gérard?
2: Non, j'ai demandé à Théo, ça se couille.
3: Oh, GG, ça monte sur le net, là, ça monte. Hein. On en est à 11 500.
2: Oh,
3: là, là, bravo, mon GG.
0: Ah, je le savais, ça, je le savais.
3: Tu veux une question internet?
12: Il y a une question aussi au standard.
3: Zarbis qui te demande, un dictateur travaille-t-il 35 heures?
0: Ah, très bonne question, ça.
12: Pas mal.
2: Non.
3: Combien? Pourquoi?
2: Non, il travaille plus de 35 heures. Et pourquoi? Ben, parce que c'est lui qui le veut bien.
0: Mais il est con, alors. Parce qu'il pourrait pas bosser.
2: Ben non, il travaille plus de 35 heures. Donc,
3: il pourrait bosser que 35 heures, puisque c'est lui qui le décide.
0: Il pourrait s'interdire de bosser.
3: Bah ouais.
2: Bah ouais, mais s'il s'arrête de bosser, il aura
0: s'interdire,
2: plus rien.
0: S'interdire, vu qu'il dictate.
2: Ouais, ben ok, ah. Ça y est.
0: Non, je sais pas, je te demande. Non, c'est pas grave.
2: Mathieu?
13: Ouais. Tu peux répéter la question, s'il te plaît, Gérard?
2: Oh non, mais vous foutez de ma gueule ou quoi, là? Les dictateurs doivent-ils rester démocrates?
15: Je te demandais justement de définir démocrate, parce que je sais pas trop si
13: on définit
15: ça de la même manière.
13: Je sais pas trop ce que ça veut dire, en plus.
2: Bon, un démocrate, tu sais pas ce que c'est?
15: Non.
2: Quelqu'un qui travaille dans une ambassade?
13: Ouais.
2: C'est un démocrate.
13: D'accord, tout c'est clair maintenant.
2: D'accord, voilà. Alors Mathieu.
13: Écoute, ça va être chaud de répondre à cette question.
7: Ouais.
13: Donc quelqu'un qui travaille où, tu m'as dit?
15: Dans une ambassade.
7: C'est la démocratie étrangère, en fait.
13: D'accord, donc je dirais que non, pas forcément, il ne doit pas être forcément démocrate. Alors, il peut travailler où il veut, le Lascar.
2: Monsieur Mazur.
14: Eh bien, écoutez, en effet, Monsieur Gérard, il existe beaucoup de dictateurs démocrates et l'inverse, bien entendu.
2: Mmh. D'accord.
7: Ouais. Bah, écoute, c'est chaud en ce moment avec ce qui se passe dans les ambassades, là, pour les démocrates, je crois que...
2: Non, mais c'est bon, on va pas revenir sur ce qui vient...
7: Les démocrates se font discrets, moi, je pense, à l'heure actuelle, parce que c'est un petit peu tendu comme profession, quoi. Donc, à la limite, dictateur, non, c'est plutôt le moment de faire profil bas, là, de la jouer cool, quoi, tu vois. Donc au niveau de la démocratie étrangère, comme tu disais tout à l'heure, c'est un poste à risque, hein, maintenant, quand même. Hein. Bah t'es d'accord avec moi ou tu fais juste bêtement?
2: Non, mais je suis d'accord avec toi.
7: Ok, d'accord, je te remercie.
2: Donc pour moi les dictateurs doivent-ils rester démocrates? Eh ben oui hein.
14: Oui, bien entendu, ça va sans dire.
15: C'est la moindre des choses.
0: Il y avait une question, beaucoup de gens au standard demandent si un dictateur se fait licencier de son travail, est-ce qu'il peut toucher le chômage? Et peut-être qu'on peut demander aux auditeurs.
2: À mon avis, je pense pas.
15: Bah, si,
0: c'est une question que je pose aux auditeurs.
2: Moi, je pense pas. À mon avis, personnellement, je pense pas qu'il puisse
0: licencier.
14: Monsieur Gérard, c'est monsieur Mazur. Vous avez dit tout à l'heure qu'un dictateur était payé. Il était donc salarié.
2: Oui, oui, mais d'accord. Mais est-ce qu'il a des fiches de paye?
14: Voilà
2: la question.
14: Cela amène une autre question, si vous me permettez, monsieur Gérard.
2: Monsieur Mazur, bonne nuit. Bonne nuit, monsieur Mazur.
14: On peut payer un dictateur au noir, monsieur Gérard.
2: Non, on peut pas payer un dictateur. Monsieur Mazur, je peux pas vous laisser dire ça à l'antenne. Je suis désolé.
14: Comment ça, pourquoi?
0: C'est vrai que pourquoi un dictateur d'ailleurs ne touche un salaire sans avoir de fiche de paye? Pourquoi?
2: Parce que comme monsieur Mazur vient de le dire, c'est du travail au noir et je peux pas me permettre de laisser dire ça sur l'antenne. Voilà. Donc voilà, terminé.
0: Pas le droit. Un dictateur, donc ça veut dire qu'un dictateur ne laisse pas de traces, même le pneu.
2: Voilà. Ben ça, on va pas revenir sur ce qui s'est passé.
0: Peut-être son slip.
2: Ouais, c'est ça, c'est bon. Pensez-vous que les dictateurs pensent au vendredi 13 Stelin, voilà la question. Ciao, c'est Scouille.
0: C'est débile là.
15: Pourquoi j'ai pas compris tout le monde a crié?
2: Pensez-vous que les dictateurs pensent au vendredi 13? Parce que moi, faut vous dire une chose, qu'à l'heure actuelle, on est vendredi 13.
15: Ouais.
2: Et comme les dictateurs ont beaucoup de pognon.
16: C'est un bon jour pour lui.
2: Non, mais moi, vendredi 13, j'en ai rien à foutre. C'est pas mon chiffre porte-bonheur. Pourtant, si, c'est un chiffre porte-bonheur pour moi, mais pas cette année-là encore.
14: Ok, super.
0: Ça, c'est vendredi 13 toute l'année, toi.
2: Ouais, même. On verra ça tout à l'heure sur le chat funradio.fr.
14: Mais tes questions,
2: pensez-vous que les auditeurs.
14: Ouais, ok.
2: Ouais, d'accord.
0: Gérard, sans déconner, c'est un débat de merde.
16: La faute professionnelle.
2: Non, mais même, de toute manière, le débat, il était même pas préparé, puis j'aurais jamais dû proposer un débat comme ça, j'aurais préféré rien. Ouais, mais.
0: Prochain débat.
15: Hein?
2: Comment?
14: Non.
2: J'ai mal entendu, là.
14: Je crois qu'il a dit que t'avais pas de poil à ta table.
2: Répète?
14: Je crois qu'il a dit que t'avais plus de poil à ta table.
0: J'ai pas entendu.
2: Répète, petit.
15: T'avais pas de poil à ta table.
0: Ouais, ça
14: m'étonne. Je crois que c'est ça,
2: Pensez-vous que les dictateurs pensent au vendredi 13? Ciao, ça se couille.
15: Bah, je pense, oui, qu'ils peuvent s'y penser. Peut-être qu'ils veulent spéculer sur leur fortune et jouer ainsi aux loteries nationales pour s'en mettre encore plus dans les poches.
2: Moi, je pense... Mathieu?
17: Bah écoute, oui, ils doivent penser à ce jour merveilleux qu'est le vendredi 13. Un jour de chance et...
18: Bah oui, hein.
17: Et voilà.
0: De merde.
17: Exact.
2: Ouais, une réponse merde.
17: Question
2: internet, ta gueule.
3: Non, c'est encore des questions. Je peux pas les poser.
2: Vas-y.
3: Bon. Y a-t-il des dictateurs sous le pont de l'Alma?
2: Non, ça je répondrai pas.
3: Je t'ai dit que je pouvais pas les poser.
2: Un
3: dictateur peut-il voler au-dessus des plaques de verglas?
2: Non, ça je répondrai pas.
3: Y a-t-il un diplôme pour devenir dictateur?
2: Non.
3: Le diplôme du dictateur?
2: Non, ça n'existe pas.
12: Et moi j'ai une autre question aussi au standard qui est revenue plusieurs fois. Peut-on considérer Monsieur Paul, le chauffeur d'une certaine Mercedes, comme un dictateur?
2: Non, mais je viens de dire que je répondrai pas sur l'histoire du pont de l'Alma, donc c'est pas la peine de me poser la même question.
12: Bah mais je vois pas le rapport de...
3: dictateur peut-il être patron d'une usine de coton-tige?
2: Non.
12: Je vais pas répondre.
2: Laurent, t'éteins ton portable, non, ça me fera plaisir.
12: Je peux pas répondre en direct.
2: Et on est combien sur le site internet avant qu'on termine?
3: On en est à 12 002. C'est bien.
2: C'est mieux que la semaine dernière.
3: On a battu.
16: Tu vas bien? Ouais.
2: Oh là là. Oh Laurent.
16: Attends, bouge pas.
2: Oh, s'il te plaît, t'éteins ton portable, on travaille.
3: Oh là là, oh là là.
2: On travaille. Non, mais on travaille.
0: Oh là là, mais il s'est cru chez mamie.
2: Je pense qu'on va s'arrêter là. Je pense qu'on va s'arrêter là. Puis Laurent, la semaine, si tu veux téléphoner, tu sors dehors.
12: Non, c'est bon, j'ai raccroché.
0: J'ai des avertissements,
12: j'ai raccroché.
2: De toute manière, ça fait déjà deux fois dans la soirée que ton portable sonne. Deux. D'accord.
3: Est-ce que le dictateur va jouer au jeu à gratter demain?
2: C'est qui pose cette question?
3: C'est Linda.
2: Ah non. Non, malheureusement.
3: Est-ce que vendredi 13, est-ce qu'il va gratter le dictateur?
2: C'est Linda qui pose toujours la question. Non, malheureusement, je gratterai pas.
3: Oh putain, merde!
0: Ah, c'est pas moi.
2: Oh, t'es un casse-couille. Bon, tu peux prendre le standard?
12: Non, mais. Bon, non, mais je suis désolé, non, je raccroche. Je le coupe, je
18: coupe. Non, mais coupe-le.
12: Non, mais je le coupe, ouais.
18: T'es cru dans une cabine téléphonique.
2: Non, bah, sinon, moi, j'ai.
12: Non, et par contre.
2: Non, allez,
12: Non, et Gérard, par contre, j'ai une question très sérieuse qui est revenue régulièrement.
2: C'est bon,
12: parce que c'est. Non, parce que Gérard.
3: Tu fais GG, arrête.
2: Voilà, moi, je vais faire pareil, c'est tout.
12: Il y a un reproche qu'on te fait d'ailleurs au standard. C'est pourquoi tu parles forcément des dictateurs hommes, parce qu'il existe des dictatrices femmes.
5: On l'a dit tout à l'heure.
12: Ah ouais, mais non, mais.
3: Des dictateuses.
12: Des dictateuses.
3: Ouais, ouais.
2: Mais t'écoutes rien.
12: Je peux être à l'école, moi non plus.
3: Ouais.
12: Et bah non, mais j'écoutais pas, je travaille, excuse-moi.
2: Ouais, tu travailles.
12: À la fois. Bah ouais, mais...
2: Non, mais tu travailles en faisant sonner ton portable, c'est pas pareil.
12: Non, mais c'est une amie, elle va venir d'ailleurs.
2: Ouais, non, mais je m'en fous, moi. Ah, moi, tes amis, tu
12: les carottes. Elle s'appelle Lily.
2: Ouais, non, mais c'est ça. Fous-toi bien de ma gueule.
16: Non, je rigole, Gérard.
2: Fous-toi bien de ma gueule.
16: Je rigole.
2: Non, mais moi, j'ai
18: un peu déplacé ton intervention.
2: Fous-toi bien de ma gueule.
16: Ouais, je rigole.
2: Non, mais continue comme ça, tu m'intéresses. De manière déjà pour le 24, même pas la peine que je compte sur toi, t'es plus au standard.
16: Et pourquoi ?
2: Terminé.
5: Il y a des gens qui demandent si Yvan Lendon était un dictateur.
2: Non.
3: Non ?
18: C'est ton
3: non.
18: dernier mot ou...
2: Oui, c'est mon dernier mot. Donc, la question, tout le monde a répondu. Donc, dernière question.
18: Ah oui.
2: Jusqu'à quel âge peut-on devenir dictateur ? On va demander à Chêne...
17: Chez
2: Guevaris. Pour finir.
17: Ouais, c'est le principe de la dictature, c'est que justement, il n'y a pas d'âge, en fait.
2: Mm-hmm.
17: Donc, en fait, quand tu commences ton job, on va dire, ton job de dictateur, c'est un job à vie, quoi, en fait.
2: Mm-hmm.
17: C'est un poste où tu te nommes toi-même à vie. Mm-hmm. Donc, en fait, tant que t'es pas crevé, c'est toi. Et puis, une fois que t'es crevé, il y a des fortes chances que ça soit ton fils, tu vois.
19: Mais elle est pourrie, cette question.
17: Mais en même temps, la question est bien pourrie, quoi. Ça,
19: ouais, c'est vrai, quoi. Ouais. Faut le préciser, quand même.
17: Mais c'est à vie, quand même. Pour une question pourrie, c'est à vie.
2: Voilà. Bon, alors si vous êtes pas content.
17: Mais attends, je t'ai répondu.
2: Mais de toute manière, c'est simple. Il est 1h48.
17: Mais il te reste encore 12 minutes.
2: Non, on va mettre deux disques.
3: Mais
2: après, ça va être la conclusion.
3: On continue jusqu'à la fin.
5: On demande si Navratilova était une dictatrice dans les années 80.
17: Ouf.
2: Non.
18: C'est ton dernier mot ?
17: Attends, c'est Mazur.
11: Oui, eh bien, je dirais, je rejoins un peu l'avis général en disant que, effectivement, lorsque l'on est dictateur et que l'on a des enfants, les enfants le deviennent automatiquement par la suite, bien entendu.
3: Ah oui,
2: Mathieu.
19: Bah écoute, je vais répondre la même chose. Hein.
5: Oh
19: c'est trop pourri.
2: Non mais vous avez pas autre chose à répondre que de répondre sur, d'attendre que les gens répondent pour répondre, mais dire ouais mais réponse. C'est pareil.
5: Tout le monde doit avoir une réponse différente.
2: Tchao, ça se couille, c'est pareil.
15: Bon, oui, bah, non, pas du tout.
5: Bah, d'autres réponses.
15: En fait, c'est basé sur la fratrie, le dictatorisme.
17: Ouais.
15: Tout est basé sur la fratrie. Donc, après la fratrie, on passe à la descendance.
17: Ah, c'est vrai que ça peut être le frère aussi. Si se nettoie, c'est donc ton frère, tu vois.
15: Voilà.
18: Mmh. Ah, il se nettoie pas, là.
2: D'accord. dernière question.
17: Ouais.
3: Il y a une question internet, là.
2: Mmh.
3: José Bové est-il considéré comme un dictracteur?
2: Dictateur pour dictateur. Donc en fin de compte, c'est vrai qu'en fin de compte, lui, c'est un vrai dictateur parce qu'il a vraiment fait que des conneries. Et il continue d'en faire.
5: Il a fait de la prison pour ça.
3: Ouais.
17: Il a la même moustache que Staline, en fait, en plus.
2: Ouais, c'est ça, bon, ouais, c'est bon.
19: Et il a pété la gueule à Ronald McDonald aussi, hein.
2: Ouais, non, mais c'est bon, voilà.
17: Ah, quand même, hein.
2: Est-ce qu'on est dictateur, et si oui, pourquoi ?
5: Je dirais, il a la moustache à Lénine.
2: Voilà, je vois pas... C'est quoi la dernière question, là ?
3: Attends, laquelle ?
2: Là, parce que je comprends... Là, je sais pas ce que ça veut dire.
18: Est-ce qu'on est dictateur ?
3: Est-ce qu'on est dictateur ?
2: Est-ce qu'on est dictateur ?
19: Fallait les
2: si oui, est-ce qu'on est dictateur? Si oui, pourquoi? Ça sera la dernière question.
19: Alors, super. Ouais. Et sinon, pourquoi ou pas?
15: Moi, j'ai deux en plus.
2: Ciao, Tsescouille.
15: Oui, est-ce qu'on est dictateur? Non, bah oui, en fait, oui, si on se base sur la fratrie, c'est ce que je te disais tout à l'heure quand on parlait de descendance.
2: Ah
15: allô?
2: Si oui, pourquoi?
15: Parce que justement, c'est un héritage que l'on a.
19: C'est trop chaud.
2: Tu penses qu'on va hériter? Tu penses que tu vas hériter d'un dictateur, toi?
15: Tu hérites du titre de ton père.
2: Oh ouais. Oh là là, n'importe quoi. Monsieur Mathieu.
19: Monsieur Mathieu, oui.
2: Mathieu.
19: Monsieur Mathieu.
2: Mathieu, pour terminer.
19: Je dirais que.

0: impossible de... N'importe quoi, ce petit bronzeur.
1: Et j'en faisais un petit jeune qui m'avait insulté sur mon répondeur.
0: Ah ouais, ouais. Ouais, non, mais je vous préviens que ça, des trucs comme ça...
1: J'en veux plus, moi.
0: J'en veux plus, et moi non plus. Donc, en de bon entendeur, salut.
1: T'en veux plus, et toi non plus.
0: Ta gueule, allez, va te faire enculer, jeune bronzeur.
2: GG, il y a une question de Canard Sauvage qui demande quel serait ton programme électoral si t'étais dictateur.
0: Moi j'ai aucun.
3: Avoir du poil à la teub.
4: Ton prénom. J'ai envie de câlin,
5: J'ai envie de câlin.
3: C'est chaud ce soir. Hein.
0: Putain. Non, mais c'est vachement chaud et depuis minuit et demi, c'est comme ça.
4: Les deux abricots, ça ressemble à quoi?
1: C'est un gros, tu rigoles, mais attends, mais là,
0: non,
1: c'est
0: la... Non, mais moi, ça me fait pour rien.
1: C'est la Bérésina, là.
3: Bulldog mystère.
2: N'importe quoi.
0: Non, mais moi, ça me fait pas rire du tout, donc...
2: Non, non plus, hein.
6: Question de monsieur Lisa.
7: T'étais dictateur du cul.
0: C'est arrêté de rigoler, putain.
1: Elle fait quelque chose que là, c'est le bordel, ma
6: question. Question de monsieur Cousin.
1: C'est apocalyptique là.
0: Ah Manu.
8: Mais c'est pas moi.
6: Manu.
8: Mais j'ai les mains dans les poches.
2: C'est pas lui, hein. C'est pas lui, hein.
0: Non, c'est pas toi.
8: Bah non.
0: Non.
8: J'ai les mains dans les poches.
0: Non, c'est pas toi. Tu crois que je vois pas clair?
8: Bah oui.
6: Manu.
0: Hein.
8: Alors, non, mais c'est pas moi.
0: Prenez pas pour un con. Me prends pas pour un con parce que ce soir.
8: Tiens, regarde, c'est moi. J'ai pas bougé.
0: Manu, c'est simple, le débat est terminé.
8: Oh là là là là. Il y a confusion là.
2: Ça y est.
0: Le débat.
1: Monsieur Gérard,
3: vous
1: allez
3: vous faire la conclusion.
1: Gérard, c'est géré, mais n'importe
0: quoi. Le débat est clos.
1: J'ai peur d'avoir les courbes demain.
9: Entre les
1: grossesses
9: dignes d'un
1: don. C'est
3: même pas toi, la tête.
9: Encore?
1: Faut arrêter.
9: Avez-vous choqué la tête? À la mode du chino.
1: Gérard, c'est ton débat, c'est la honte.
2: GG.
8: Oh là là, GG.
1: Ah, il est parti.
2: Il s'est barré, il est sorti du studio.
3: C'est la fête tout à l'heure.
1: Non, mais déjà, le début, ça commençait pas bien. Il était pas. Eh, s'il vous plaît. Vous pouvez appeler-le gentiment parce qu'il faut qu'il revienne quand même pour la conclusion.
3: Reviens,
0: Thomas,
3: reviens.
0: Non, gentiment, les gars.
1: Gentiment, les gars.
9: Alors, on a des croquettes.
3: Reviens, mon pote. Viens là, Gérard, je vais tailler une nouvelle jambe.
2: Gentil.
9: On va
0: te
3: faire
9: des croquettes.
3: Gérard, reviens.
0: On fait quoi, nous?
3: Attends,
8: je vais. Je vais gauler son portable, je vais peut-être prendre des numéros.
3: Vas-y, balance, j'appelle tout de suite.
8: Attends, parce que si, par contre, s'il me voit, je suis décédé.
1: Attends, mais le téléphone.
8: Eh, mais il y a un code PIN.
1: Non, ouais.
3: Attends, mais ta main va fondre.
8: Oh là,
3: ce téléphone, ta main va fondre.
2: Le voilà.
1: Ah, applaudissez-le.
3: Ouais, bravo Gérard.
2: Encore.
1: Ouais, GG.
3: Gérard,
1: attendez, faut être pro, hein.
0: Non, mais de toute manière, c'est la conclusion du débat,
1: oui,
0: c'est
1: conclu, là.
2: Oh là là.
1: T'es perdant, là.
8: Elle a coulé, quoi.
0: Non, c'est la conclusion.
8: Bah, je sais, elle a coulé.
0: Conclusion, Thio Sescouille.
10: Thio Sescouille. Écoute, un débat, ma foi, qui se termine bien. Une deuxième heure très bien tenue par toi. Et, écoute, je suis contente.
3: Ok.
10: Voilà, pour une fois,
0: oui,
10: je suis
0: content. Bah, la semaine prochaine, dans 15 jours, si tout se passe bien.
10: Ah, bah, si tu veux me rappeler, il n'y a pas de problème. Hein.
0: On verra. Mais Mathieu.
8: Je te dirai après, alors.
10: Et un gros bisou à tout le monde.
0: Mathieu.
3: Ouais, Gérard, bah, moi aussi, je trouve que c'était un super bon débat, des super bonnes questions. Vraiment, le thème était excellent.
1: Ouais.
3: Faudrait que tu parles un peu plus souvent des choses sérieuses de la vie. Parce que je pense que t'es un peu la personne qui pourrait régler ce genre de problème. Ça veut un peu rien dire, ce que je viens de dire, mais bon.
1: Bah, il faudrait qu'il aille pour les. C'est vrai que le conflit au Moyen-Orient, il pourrait peut-être faire quelque chose.
10: Ah,
0: Tchèque Varis.
11: Oui, alors, écoute, moi j'étais impressionné par ta prise de risque, en fait, au niveau du thème du débat.
3: C'est vrai.
11: Parce que c'était un débat qui n'était pas facile à maîtriser, et en fait, on a bien vu que tu ne l'as pas maîtrisé du tout. Sinon, écoute, c'était un très bon débat. J'étais content du retour de mon pote Manu, quand même. Ça fait plaisir.
1: Ah, c'est gentil, les gars.
11: Ah ouais, je suis Et puis voilà. Est-ce que tu peux donner le thème de dans 15 jours?
1: C'est ce que j'allais te demander tout à l'heure.
0: Non, pour l'instant, j'ai pas le thème, mais vous le saurez.
11: Attends, un peu de teasing là, quand même.
0: Non, on peut pas avec ce qui s'est passé sur Nîmes, on fera pas les
1: Férias. Il y a pas de taureaux, ils sont noyés.
2: Qu'est-ce qui s'est passé sur Nîmes, GG?
0: Non, justement.
2: GG, qu'est-ce qui s'est passé sur Nîmes?
0: On va laisser Monsieur Mazur pour conclure.

0: facture. Ouais. Pas 3 heures.
1: Non, bien entendu, bonsoir, monsieur Mazur. Écoutez, monsieur Gérard, je ne dirai qu'une seule chose face à ce brillant débat, c'est que les dictateurs, quels qu'ils soient partout dans le monde, n'ont qu'à bien se tenir après les propos qui viennent d'être dits sur cette antenne.
0: D'accord. Merci, monsieur Mazur.
1: Je vous en prie, monsieur Gérard.
0: Bonne soirée.
1: Bonne soirée à vous, monsieur Gérard.
0: Donc, voilà, donc, conclusion du débat pour moi. Alors, règlement de compte.
2: Ah, ok, chorale.
0: Très mauvaise équipe.
3: Merci.
2: On n'a rien fait, nous. Hein.
3: Merci. Non, mais sympa.
0: Merci, Gérard.
3: Ok.
0: C'est moi qui commande pour l'instant.
3: Ouais,
0: très mauvaise équipe. Parce que Manu, déjà, une, qui m'a laissé des insultes sur moi. Ça n'a pas arrêté. Donc, pour moi, c'est une très mauvaise. Un très mauvais débat. On a terminé à combien? Sur le site internet.
3: Excuse-moi, ça va, on a terminé à 13 800.
0: Bah alors, tu vois, mauvaise équipe.
2: Tu vois, mauvaise équipe.
0: Non, mais même. C'est pas parce que c'était mieux que la semaine dernière, mais question ambiance, nulle. Les insultes sur Max, ça y a été gogo jusqu'au du début jusqu'à la fin. Sur moi, ça continue avec Christine qui regarde tout ça.
2: Standard, hein.
0: Je ne veux pas le savoir. Donc, la semaine prochaine, le débat. Du 24, c'est bien ça?
2: Ouais.
0: Donc, débat du 24.
4: Qu'est-ce que c'est?
0: Non, mais c'est, Laurent, tu mets ton micro, s'il te plaît.
2: Ah, pardon.
0: Merci. Débat du 24, donc, ça sera pas les PREA, ça sera un débat sur les inondations qui s'est passé. Ah non, mais même.
3: Non. Les ferrières.
2: Ouais, c'est trop jeune, c'est trop récent.
3: Les inondations, c'est pas trop le moment, GG. Hein.
0: Ah, mais même les ferrières. Non, mais même.
2: Sur Nîmes,
0: non, sur Nîmes, il n'y en a pas.
5: Bon, c'est la mer le 24, là.
0: Non!
5: Pourquoi? Non, mais juste le 24, parce que.
3: Qu'est-ce qui s'est passé à Nîmes, GG?
5: Il faut que j'apprenne quand même un peu, sinon ça sert à rien.
6: Attends, je vais faire un débat sur quoi, là?
0: On verra. Hein? On verra, je t'appellerai dans la semaine et c'est tout.
5: Et je peux venir le 24 ou pas alors moi?
0: Non!
3: Et moi?
5: Pourquoi?
3: Et moi, GG?
0: On verra.
3: Oh là là.
5: Et moi, pas du tout, c'est hors de question.
2: Non, toi,
5: mais pourquoi?
2: Mais il faut donner le thème de débat, j'arrête.
5: C'est dégueulasse.
0: Bah, je sais pas,
3: les
0: gens, qu'on avait.
3: Les ferrières, c'était bien, les ferrières.
7: Il y avait les Ferreira de Nîmes.
0: Mais même, elles n'ont pas lieu étant donné les circonstances qui se passent là-bas, donc ça a été annulé.
7: Des gens en hommage, premièrement, puis on pourrait faire bon, les inondations, pas trop. Sinon, il y avait un débat, on devait faire sur la politique, mais là.
0: Non, mais là, sur la politique, c'est même pas la peine. Si c'est un débat comme on vient de faire ce soir, c'est même pas la peine.
7: Alors, on va t'attaquer en justice, là, ça, c'est clair.
0: Non, mais même, on verra.
7: Non, mais il faut donner le thème, là, on peut pas rester.
0: Bah, tu gardes.
7: Écoutez, comme dirait Gérard, tenez-vous-en sur vos gardes à
0: voilà.
7: Tout moment.
0: Donc. Je t'appellerai dans le courant de la semaine pour te dire le thème du débat.
7: Bah, surtout cette semaine, elle va passer vite, on est déjà vendredi.
0: Bah ouais, mais comme en fin de compte, c'est annulé pour.
7: Tu m'appelles sur mon portable que t'as pas, donc ça va être dur, mais bon.
0: Non, mais je t'appellerai dans le bureau, c'est tout.
7: Surtout, ouais. Appelle-moi dimanche.
0: Voilà. Non, je t'appellerai lundi et je te dirai le thème
7: mais
0: du débat.
7: Tu peux donner un thème, là.
0: Non, bah tiens, on va faire un débat sur l'insécurité, puis voilà, tiens.
2: Oui. Voilà. Ah bah voilà, au moins faire avancer les choses.
0: Voilà, l'insécurité.
7: C'est Max qui parle, qu'on prenne comme témoin tous les auditeurs et tous ceux qui sont dans le studio, parce que ce débat de ce soir, alors qu'on en avait discuté ensemble, quand t'es arrivé énervé, t'as dit que la dictature, les dictateurs, ça ne t'intéressait pas, donc quelque part tu me l'as mis sur le dos et t'avais préparé quand même, faut le dire aux auditeurs, 4 questions. Mmh. En une semaine, tu m'as fait 4 questions.
0: Non mais là,
7: je t'ai sauvé la mise avec Valérie, on en avait préparé. Si tu fais un débat là sur l'insécurité, nous on peut te faire venir des hommes.
0: Non mais même, de toute manière, le débat sur l'insécurité...
7: Pas avoir Sarkozy.
0: Non mais même, on verra, c'est tout. On verra, c'est tout.
7: Mais
0: voilà.
7: Et si j'ai un ministre, tu le fais venir...
0: Oh quoi? Tu peux éteindre ton micro si ça te dérange. 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
8: Donc vous pouvez toujours appeler au 0800-23-08-5000 et 0800-70-5000.
9: Je t'explique là, tu parles beaucoup trop vite, vas-y, doucement.
8: Si vous voulez toujours nous appeler pour continuer le débat, pour assister au débat, donc au 0800-23-08-5000 et 0800-70-5000 et le 3615, code Fun Radio, rubrique direct. Et on va accueillir Alexandra, bonsoir.
10: Bonsoir Alexandra.
8: Alexia. Alexia.
11: Oui, bonsoir Gérard, ça va?
8: Bonsoir, ça va, merci. Aurélie, bonsoir.
12: Salut Gérard.
8: Jean-Daniel, bonsoir.
13: Ouais, salut Gérard, ça va, j'espère que t'es pas trop énervé quand même.
8: Bon bah ça y est, c'est bon, ça ira mieux après, on verra.
13: Je suis avec toi.
8: Ouais, c'est pas grave. Oui, t'inquiète pas, on saura qui s'amuse à faire des conneries sur mon dos et t'inquiète pas, ça s'arrêtera pas là.
13: Ouais,
8: on n'est pas là pour ça. Sport Billy, bonsoir.
6: Salut, trop dit, Gérard.
8: Ouais, tu es. Déjà, tu vas commencer par être poli.
6: Non, non, désolé, je me suis laissé emporter.
8: Non, non, moi je te dis tout de suite, t'as intérêt d'être poli.
6: Ok.
8: Ok.
6: Ok.
8: Sinon, tu vas retourner voir la crapette au standard, d'accord?
6: Ouais, bien joué, ok.
8: Et on accueille Alpha.
10: Ouais, salut, je reviens
8: à Reims. Hein? Oh, Alpha, on se réveille, s'il te plaît.
10: Hein?
8: On se réveille.
10: Ouais, mais ça y est, je suis réveillé, je reviens
8: à Reims. Ouais, bah alors, tu commences pas, d'accord?
10: Ok, ok, super.
8: Bon, alors on avait la question des transports en commun.
11: Ouais.
8: Alors,
11: Vas-y, vas-y.
8: Alors, pour ou contre les transports en commun?
11: Contre.
10: Pour.
5: Et pour quelle raison?
11: Pour.
8: Pourquoi t'es contre?
10: Contre. Bah, comment on compte?
8: Pourquoi t'es contre?
10: Pour.
8: Non, mais donnez bon nom.
11: C'est Alexandra qui a dit contre.
8: Pourquoi Alexandra?
11: Parce que je trouve que, franchement, ça pue.
10: Contre.
11: Ah ouais, ça chlingue les égouts.
8: Mmh. Bon, du calme, là, les...
11: Ouais,
8: on se calme derrière, s'il vous plaît.
10: Pour.
11: Non, non.
8: Bon, toi, t'arrêtes, parce que tout à l'heure, tu vas faire pour, tu vas aller voir au standard si j'y suis.
10: Ouais, bien joué. Contre.
11: Non, oui, contre, oui, oui.
5: Et pour quelle raison, contre?
8: Qui est contre?
11: C'est Alexandra.
8: Et ouais, Alexandra. Bah, tu nous as dit parce que ça pue, c'est ça?
11: Oui.
8: Bon, qui c'est qui est encore contre? Oh, les mecs, là, vous vous réveillez, s'il vous plaît.
10: Ok, super.
8: Bon, alors, toi, tu comment?
3: Lequel, Gérard?
8: Bah, je sais pas, tu les prends tous les trois, tu leur dis qu'ils se réveillent, parce que c'est pas bon comme ça.
10: On est réveillés, ouais, super. Ouais, on est réveillés, ouais.
3: Bon, bah, Gérard, je te laisse t'occuper un peu des filles, je reprends les mecs, hein.
8: Ouais. Parce qu'ils commencent à me brouter, les mecs.
10: Ah, ok.
11: Ouais, t'as raison, Gérard.
8: Allez, Alexia.
11: Oui.
8: T'es pour ou contre, toi?
11: Pour.
8: Mais pourquoi?
11: Bah, des fois, t'as pas trop de choix, hein.
8: Mm-hmm.
11: Quand t'as pas de permis, tu
12: vois. Ouais, exactement.
8: Ouais, d'accord. Ah, ouais, c'est sûr que.
11: On est contre.
5: Et pour quelle raison, contre?
11: Contre, bah, je sais pas. La pollution, il y a trop de monde aussi. Hein.
12: Ah ouais, il y a trop de monde, c'est
11: ouais, vrai. Ouais, on peut pas s'asseoir dans les trains.
8: Ouais, mais ça... attends, maintenant, si, maintenant, les...
5: Non, il y a de toute manière, dans les rames, dans les nouvelles.
11: Il y aura
5: de moins en moins de place à finir.
8: Ouais, mais maintenant, c'est des doubles étages, hein, donc on peut quand même s'asseoir
3: sur... Les garçons sont calmés,
11: ouais, reviennent.
5: On peut charger plus, hein.
8: Bon, alors, Jean-Daniel, qui gueulait tout à l'heure, là, qui était contre, là.
14: Non, moi, je disais rien, mais en fait, moi, je suis carrément contre, parce que moi, je dis que tout le monde devrait être en mobylette, moi, je suis en mobylette.
11: Ouais, tout le monde en mobylette dans la ouest.
14: Et je trouve ça hyper chiant que les bus et tout, ils aient des places réservées, des lignes et tout, pour rouler,
11: ouais,
14: parce que moi, j'ai même une ligne pour rouler, alors je vois pas
8: pourquoi... Non, non, mais attends. Jean-Daniel,
14: ouais.
8: Je vais te dire une chose, je sais pas duquel côté que t'habites,
14: ouais.
8: Hein, mais je vais te dire une chose qu'à l'heure actuelle, si tu fais bien attention maintenant, il y a des trucs qui sont réservés pour les mobilettes. Ne dis pas qu'il y en a pas, c'est faux. Il y en a.
14: Il y en a,
8: je te dis. Sur Paris, il y en a.
14: Parce que t'as une mobilette, toi?
8: Non, j'ai pas de mobilette.
14: Eh ben là, je sais là-bas.
8: Parce que je vais souvent dans Paris et je sais que dans Paris, il y en a.
11: Et
8: sur les Champs-Élysées, il y en a qui sont réservés pour les mobilettes.
14: C'est pas vrai. Gérard, t'es un menteur.
11: Où est-ce qu'il y a des trucs pour mobilettes?
8: Dans Paris? Sur l'avenue sur l'avenue de la Grande Armée, c'est des trucs, il y a des trucs réservés aux mobilettes.
14: Ouais, sur 10 mètres aussi.
8: Non, c'est tout le long.
14: Non, 12.
8: C'est tout le long jusqu'à la place de la Concorde, à part le tunnel, je sais plus où.
14: Ça, c'est Gérard,
8: faut
14: pas confondre avec les trottoirs.
8: Non, mais attends. Hein, on parle pas des trottoirs, on parle des emplacements réservés pour les mobilettes.
14: Même s'il y a des trucs réservés sur les Champs-Élysées, il y en a pas assez dans les autres rues, quoi. Et puis c'est dégueulasse que les bus ils en aient, puis pas les mobilettes.
8: Ouais, voilà. Ah, mais ça c'est normal.
5: C'est logique même.
8: C'est tout à fait normal que les bus ils aillent leurs trucs qui soient réservés, hein.
14: Mais non, désolé. Parce que si tout le monde prenait des mobilettes, il y aurait moins d'essence dépensée.
8: Ouais, il y a moins d'essence, au contraire. Il y aura plus de pollution. Dans une mobilette, faut mettre de l'essence, c'est comme dans une voiture.
14: Ouais, mais il y en a vachement moins que dans un bus quand même.
11: Ouais. Et ben, si tu prends
8: attends, les bus maintenant ils sont électriques.
14: Mais n'importe quoi,
8: les bus ils sont automatiques. Les bus sont automatiques, je suis désolé.
14: Et moi, ma mobilette, elle a pédale.
8: Et alors?
3: Attends, les bus sont pas automatiques.
8: Si, sur Rennes, maintenant, ils sont tous automatiques.
14: Ouais,
3: sur Rennes, mais pas sur Paris, je
8: te dis. Ah, sur Paris,
5: il y a une grande partie. Hein.
8: Ah, si, maintenant, ils sont pas des
14: Autoroutes,
8: les derniers Renault sont en France.
14: Ouais, il y en a un de 70.
8: De quoi?
14: Et il n'y a pas que Paris et sur Rennes en France.
8: Ouais. Mais alors, mais sur Marseille aussi, sur Lyon, sur Lyon aussi, sur...
14: Tu arrêtes de dire n'importe quoi, t'es pas...
8: J'étais à Lyon, je sais ce que j'ai.
14: On va s'énerver, Gérard, arrête de dire n'importe quoi.
8: J'étais à Lyon, je sais ce que j'ai, Lascar.
11: Déconne pas, Gérard.
14: Déjà, tu m'appelles pas Lascar et tu restes tranquille.
8: Non, mais attends, si je veux, je t'appelle comme je veux, si t'es pas content, tu restes chez toi.
14: Si tu veux qu'on te respecte, tu nous respectes.
8: Eh ben, je vous ai pas insulté, alors je vous respecte, ok?
14: Lascar, c'est une insulte.
8: Non, attends, si tu le prends comme ça, mon pote, tu vas chez toi, hein.
14: Tu vas te tranquille, Lascar.
11: Eh, tu l'appelles pas mon pote, Gérard.
8: Allez, on y va, là, on passe à la deuxième.
10: Il y a d'autres qu'on parle.
15: Et Marcel, il en pense quoi?
8: Ben Marcel, de toute manière, il a répondu comme moi.
5: Ah, les bus électriques, ça existe, de plus en plus maintenant.
10: Parle plus près de ton micro.
9: Tu peux nous expliquer, Marcel, un peu comment ça fonctionne?
5: Ben, c'est des bus électriques qui marchent, on met dans une prise, puis voilà, ça roule.
9: Il y a quand même un chauffeur.
5: Ah, il y a un chauffeur. Ouais. Oui.
9: Donc c'est des bus électriques ou les bus automatiques?
5: Électriques et automatiques.
9: Ah, il y a les deux, c'est quoi la différence?
8: Et derrière, s'il vous plaît, s'il vous plaît, les filles, on se calme.
9: Je suis en train de parler. La différence entre les deux, c'est quoi? La différence entre les deux, c'est quoi, électrique et automatique?
11: Oui, c'est vrai, ouais.
5: Électrique, bon, effectivement, sur la prise de courant, tu recharges ton bus.
9: Ouais.
5: Et automatique, c'est la conduite assistée, tout
9: c'est
5: ça.
9: C'est une boîte automatique.
11: Ouais, mais électrique, voilà. Les fils, ça s'emmène.
5: Ils n'ont pas changé les vitesses.
9: Ça ne peut pas exister des bus électriques automatiques.
11: Ouais.
8: Ce qu'il y a, c'est que. Malheureusement, on sera la dernière roue du carrosse à être équipée de ce système-là. C'est malheureux à dire.
10: Ouais, ok.
8: Qui c'est qui disait que ça s'en mêlait souvent, là? C'est qui?
11: Aurélie.
8: Oui, je sais que ça s'en mêle, mais maintenant, c'est avec des bars, Il y a des bars,
11: Ah ouais, d'accord.
8: Ils ont des bars qui viennent directement et qui sont reliés sur les trucs,
10: Bon, on passe.
8: Comment?
11: Gérard, explique-toi, je comprends rien.
10: Est-ce qu'ils servent de l'alcool dans les bars?
8: Il y a des bars pour que le bus roule.
10: Ouais, mais attends, je comprends pas le principe. C'est pas parce qu'il y a un bar qui...
8: Il y a des bars télescopiques.
10: Ah, des bars télescopiques?
8: Attendez, jouez pas ceux qui comprennent rien, ça vaudra mieux.
9: Le standard, on se calme 30 secondes, et Gérard, tu vas nous expliquer ce que c'est qu'un bar télescopique, ou peut-être Marcel, puisque Marcel travaille dans les transports en commun, d'après ce que j'ai compris. Marcel, si tu sais ce que c'est qu'un bar télescopique.
5: Un bar télescopique,
9: C'est quoi?
8: Une barre télescopique.
9: Explique-nous ce que c'est, Marcel, si
5: C'est les bars pour se tenir debout, là.
8: Non, les barres télescopiques pour les bus électriques qu'on veut.
10: Mais
8: c'est ce qu'il a sur les... comme les tramways.
5: Ah, qui sont
8: reliés avec...
5: Voilà, fallait préciser.
10: Comme dans un circuit de voiture électrique.
8: Voilà, comme les voitures tamponneuses, si tu veux. Voilà, ça y est, vous avez compris maintenant. On passe à la deuxième.
5: C'est Gérard qui s'est mal expliqué.
8: Voilà, merci. Très bien.
10: Comme d'habitude.
8: Si ça te plaît pas, mon pote, tu vas voir au sommet ce que j'y suis.
10: C'est bon, tu restes tranquille. Déjà, je suis pas ton pote.
8: Non, mais attends.
11: Je ne serai pas de pote.
8: Déjà, vous allez vous calmer, là,
10: Ok, super. Bon, d'accord. Tu te calmes, on se calme, y a pas de problème.
16: Voilà, tu te calmes.
10: On est cool, c'est bon.
8: On commence pas.
11: Vas-y, enchaîne, Gérard.
8: Allez, pourquoi pensez-vous que le bus... Pourquoi prenez-vous le bus ou le métro?
10: Déjà, on peut ne pas le prendre aussi.
11: Pour aller à l'école,
10: pour aller au travail.
11: Pour
10: le plaisir, aussi. Pour draguer, pour baiser.
5: Tout à fait.
8: J'adore la réponse de celui qui vient de dire ça. Je voudrais bien savoir qui c'est.
10: Qui baisse dans les métros?
8: Ouais, dans les métros ou dans les bus.
10: Après 10 heures, tout le monde baisse dans le métro.
8: Soyez gentils, donnez vos noms quand vous parlez.
10: C'est Sport Billy.
8: Oui.
10: Parce que moi, avant, je sortais des trucs de mon sac jaune et... Non, c'est, franchement, tout le monde baisse dans le métro, quoi.
5: Mais pas dans le bus aussi. C'est déjà un peu difficile.
9: Ouais. Je crois d'ailleurs, Marcel, que t'as une anecdote à ce sujet-là.
5: J'ai déjà fait ça là-dedans.
9: Raconte, vas-y, explique-nous, tu travaillais comme quoi à l'époque?
5: Je peux le dire, alors.
9: Oui, vas-y.
5: J'étais maître chez RATP, moi. Voilà.
9: Et qu'est-ce que t'as fait dans le métro?
5: Des tas de trucs.
9: T'as niqué dans le métro?
5: Ouais, dans les tunnels, dans les rames.
9: Avec des copines à toi?
11: T'as pris ton pied, Marcel?
5: Je sais pas.
16: Du coup, t'avais un chien qui sniffait.
10: Qui la cochonne qui intéressait, là?
9: C'était un fantasme ou tu faisais ça comme ça? C'était courant dans le métier?
5: Assez courant, oui.
9: C'est vrai. Dis donc. Mieux qu'il est où quand on prenait le métro?
5: Après la fermeture.
8: Des murs et des pas murs dans les métros.
10: Des murs et des pas murs, ok, c'est rare, super.
9: Des vertes aussi, peut-être.
10: Des vertes et des pas murs.
8: Ouais, des vertes et des pas murs, et ça, c'est souvent que je vois, quand j'ai l'occasion de prendre le métro pour me rendre quelque part, et je vais vous dire une chose que les nanas, quand même.
5: Disons que dans le métro, il y a des petites provocatrices.
10: Alexandra,
11: je t'aime. Moi aussi, je t'aime.
8: Bon, c'est bon, là, les déclarations d'amour, vous voulez pas après.
11: Moi aussi, je t'aime.
8: Les déclarations d'amour, vous les faites après.
10: Gérard,
11: t'es jaloux,
9: Non, juste une chose, apparemment Marcel disait que Gérard avait aussi vécu ce genre de choses. Vous faites allumer par les filles dans les métros, Gérard? Tu t'es fait
8: allumer?
9: Est-ce que tu t'es déjà fait brancher par des filles dans le bus de sur?
11: Gérard, contre.
5: Quel numéro de bus?
11: Gérard,
5: quel numéro de bus?
8: Non, même pas. Il y a une machiniste que j'ai trouvé sympa, bon, que je ne revois plus sur ma ligne, c'est dommage.
11: T'as couché avec elle, Gérard?
8: Non. Pourquoi tu fais te coucher? Ouais, c'est bon, alors là, là, là, là,
10: là, là, on est clair.
8: Ouais, c'est qui vient de dire ça?
10: C'est une meuf.
11: C'est Aurélie.
8: Eh ben Aurélie, tu vas voir, tu retournes voir Gaël au standard.
10: Aurélie,
8: tu retournes au standard voir Gaël. Tu retournes, Aurélie, tu retournes, Aurélie, tu retournes voir au standard.
11: Mais garde-la, je
8: jure. Non, on a dit la loco, la semaine dernière on avait dit que la loco, il y en avait ras-le-bol. Aurélie, elle a recommencé ce soir, retour au standard. Terminé, point final à la ligne. On ne veut pas le savoir. Je ne veux pas le savoir, Aurélie.
10: Aurélie, t'as dit une connerie.
11: Gérard, il faut assumer, Gérard.
8: Attends, okay.
10: Aurélie, mets-toi à genoux.
11: Ça y est, je suis à genoux.
8: Non, mais Aurélie, c'est toi qui as commencé, alors dans ce cas-là, je veux pas le savoir.
10: Gratis le miss Touquette.
8: Ok.
11: Tu sens, Gérard?
10: Ouvre la bouche.
8: Ok. C'est clair et net. C'est clair et net, on enchaîne sur la prochaine question.
5: Ouais, c'est la question numéro 4, je crois.
9: Et Marcel va la poser.
5: Pensez-vous que les nanas doivent être moins découvertes dans le métro?
10: Bah oui. Pourquoi? Enfin, tu peux répéter la question, s'il te plaît.
11: Tu peux répéter, s'il te plaît.
5: Pensez-vous que les nanas devraient être moins découvertes?
10: Ah non,
11: moins découvertes?
10: Ben oui, genre.
9: Ça veut dire quoi, moins découvertes pour vous?
8: C'est-à-dire
9: des jupes plus courtes?
8: Ouais, moins courtes que ce qu'on voit à l'heure actuelle dans les bus ou dans les métros. Parce qu'on n'a pas besoin de voir leurs culottes. On n'a pas besoin de voir leurs culottes quand elles mettent leurs jambes en tailleur.
10: Parce qu'après, t'as la gaule.
5: Tout à fait.
8: Et ça, dans les métros et dans les bus, je peux vous dire une chose que.
5: Et dans les métros, il y a des provocatrices aussi qui sont spécialistes là-dedans.
8: Le machiniste dans les bus, il se régale avec les rétroviseurs qu'il a.
11: Ouais, c'est des machines.
8: Ouais, ben, c'est quoi un machiniste? C'est celui qui conduit les bus.
10: Alors, on dit conducteur de bus, on dit pas de machiniste.
5: Alors, ah bon, un machiniste, hein.
8: Ouais, ah bon, bah, c'est
10: dis donc, on va aller. On va rattraper, les gars.
8: Ouais, faudrait peut-être.
5: C'est un machiniste, un conducteur de bus.
10: On n'est pas là à rattraper, les gars.
9: Gérard, je pense qu'il faudrait que tu gères un petit peu ton débat et qu'il serait intéressant d'avoir la réaction des filles à ce sujet.
15: Et d'ailleurs, justement, au niveau de la réaction des filles, nouvelle venue, Florence, donc qui remplace Aurélie.
5: Bonsoir, salut Florence.
11: Gérard.
8: Bonsoir, Florence.
10: Salut, cochonne.
8: Oh, tu restes poli ou sinon tu vas voir Gaël au standard aussi, toi.
10: Ok, super. Salut, Gruche.
8: Bon, alors les mecs, vous retournez voir.
10: Vous retournez au standard,
8: je veux pas le savoir.
10: C'est bon, Gérard, prends pas la gueule. On voulait faire un petit peu d'humour, c'est bon.
8: Mais non, mais un peu d'humour en étant poli.
10: Ah, bon, bah, excuse, on le refera plus, pardon.
8: Bah, j'espère.
10: Voilà.
8: Bon, mais madame.
10: Posez la question.
11: La question.
8: Alors, pensez-vous que les nanas devraient être moins découvertes?
11: Ah, non, pas du tout.
8: C'est-à-dire qui?
11: C'est Alexandra qui parle.
8: Oui, Alexandra.
11: Déjà, il y a trop de mateurs dans tout ça. Donc, si en plus, si on se découvre, ça va pas le faire.
8: Ouais, mais de toute manière, faut dire une chose que vous le faites pas non plus. Vous le faites un peu exprès de nous faire voir vos culottes. Hein,
5: Et puis quand on met la nôtre, on le cache dans la gueule.
8: Ouais, puis souvent, quand on met une main, on se prend des tartes.
10: Ok, super. Et alors, t'aimes pas ça, gros pain?
11: Ouais, t'aimes ça, prendre des claques.
8: Oh non! Pour l'instant, je vais te dire une chose, que celle qui va me mettre une claque, elle est pas encore née.
10: Arrête.
8: Hein, elle est pas encore née, la nana qui veut me mettre une barre.
10: Gérard, il est tellement con que quand on le traite de l'infomane...
8: Alors attends, je vais te dire une chose. le mec qui m'a traité de con, tu sais ce que je te réponds? Ouais, qu'avec un con comme moi, on s'amuse, avec un con comme toi, on se fait chier.
11: Eh, celle-là, faut arrêter de la sortir.
10: Ouais, Gérard.
8: Bon, alors, dans ce cas-là, vous avez qu'à être poli. Si vous voulez que je sois poli, vous restez poli envers moi, ok?
10: Non, mais super.
8: Bon. Alors, Alexia.
11: Oui.
8: À toi.
17: Ouais, bah moi je suis pas d'accord avec toi parce que on fait pas tout exprès t'habiller en cours hein, pour être maté ou pour faire draguer quoi.
10: Mm-hmm. Ouais, après il y a des vislards comme Gérard qui regardent,
5: c'est dégueulasse. Ouais, c'est logique hein.
8: Bah, de toute manière, vous nous le souhaitez voir assez, hein.
11: Ouais, mais pas tout.
9: Il y a Greg sans Minitel.
8: Attendez, s'il vous plaît, il y a une question Minitel.
9: Greg sans Minitel qui voulait savoir Florence. Si ça t'était déjà Florence, arrivé de Florence, mater les filles.
11: Mais Gérard, il fait que ça, Mathé.
8: Florence,
11: oui.
8: Tu attends 5 minutes, je réponds à la question de Greg sur Minitel. Si je me suis fait.
9: Si t'as maté les filles, les sous les jupes des filles.
8: Oh, bah, ça, régulièrement,
5: c'est
8: oui.
5: Courant, hein.
10: Voilà.
8: Régulièrement, on en voit, c'est comme ça, hein, maintenant.
10: Donc, t'es pervers.
8: Bah oui, bah un vicieux. Mais vous avez qu'à pas nous provoquer aussi, ouais, nous, Nana. C'est vous qui nous provoquez, alors attendez. On va quand même s'en rincer l'œil gratuit aussi, à force que vous nous provoquez.
16: Oui, Florence.
11: Mais ouais, Florence, c'est vrai, je t'écoute.
16: Non, attends, mais t'as un journal dans les mains, plutôt que de regarder sous la jupe des filles, ouais, tu regardes ton journal, puis basta.
5: Ouais, voilà, on fait un trou dans le journal, hein, puis regarde. Hein.
8: Ben voilà. Florence, si vous voulez réagir.
16: Et ça se prend pour un poète.
8: Bon, c'est bon, là, les mecs, hein, vous la permettez quand Florence veut réagir, s'il vous plaît.
16: Ouais, mais tu restes poli aussi.
8: Ouais, bon.
16: Non, mais tu restes poli.
8: Bon, alors, tu vas voir au standard si j'y suis, toi. Okay, allez, hop, super. Bonne nuit.
11: Moi, je voulais dire, dans les magasins, ils vendent plus que des mini-jupes, donc on peut que s'habiller comme ça.
8: Attends, tu vas pas acheter des mini-jupes pour provoquer, pour faire de la provocation dans le métro ou dans le bus.
11: Je suis obligé d'acheter ça.
8: Bon, ouais, mais non, mais il y a quand même...
11: Gérard.
8: Oui.
11: C'est pas parce qu'on porte les mini-jupes qu'on provoque, hein.
15: Voilà,
8: Parce que
16: pour votre plaisir que vous portez les mini-jupes.
8: Non, attendez. Hé, Florence. Oui. Florence. De manière, ça, c'est le deuxième débat, hein.
16: Ok.
11: Ah ouais, la tenue vestimentaire.
8: Après, c'est les tenues vestimentaires. On attaque la cinquième. Pourquoi? Pourquoi que les bus roulent moins vite que les métros?
16: Parce que c'est la circulation, tête de bite.
8: Hey, tu restes poli, toi, tête de con.
11: On peut rien faire contre la technologie.
5: Le bus, c'est la conduite manuelle, et le métro, c'est conduite automatique.
11: Ouais, exactement. Ouais.
16: Est-ce qu'il y a des métros automatiques électriques?
5: Et ils sont tous électriques, de toute manière.
15: Ouais, et les métros roulent à quelle vitesse, en général?
5: 40, 50. Sur la ligne 1, ils sont chouettes. Hein.
16: Et les RER?
5: Les RER, c'est beaucoup plus loin, c'est considéré comme la SNCF.
8: Qui c'est qui me demande?
11: C'est Alexandra.
8: Oui, Alexandra.
11: Tu préfères prendre bus ou train?
8: Moi, je préfère le. Aucun. Tu vois, je préfère marcher à pied.
11: Tu préfères quoi?
8: Je préfère marcher à pied.
11: C'est normal,
8: marcher
11: à pied.
8: Oui.
5: Alexandra.
11: Oui.
5: Tu vois, de toute manière, dans le bus, t'es une certaine clientèle, et dans le métro, c'est une autre clientèle. Ça a rien à voir.
16: Dans le bus, c'est
5: bon, genre. Tu prends le bus, c'est pas la même place.
15: C'est quoi la différence?
11: Il n'y a aucun rapport avec la question, désolé.
15: C'est quoi la différence, Marcel, entre la clientèle du bus et la clientèle du métro?
16: Dans le métro, t'as des cons comme Gérard.
5: Non mais
15: Marcel, réponds à ma question s'il te plaît.
8: Ouais, vous restez poli s'il vous plaît.
5: Bon, disons que le bus c'est une classe de personnes qui prennent pas le métro exprès à cause de.
16: Bah, s'ils prennent le bus, non, ils prennent pas le métro, non.
11: Oui, c'est sûr.
15: Et c'est des gens qui sont plus chics, c'est quoi la différence? C'est pas des filles avec des jupes à la touffe.
5: Ah non, voilà.
15: D'accord.
8: Quoique, oui, ça dépend.
5: À part les lignes de banlieue, hein, je peux.
15: Ça, c'est... Question d'après.
16: Ah, voilà,
8: alors, la question. La question d'après.
16: C'est pas normal. Pourquoi les gens de banlieue sont différents des autres? Ouais, c'est vrai, ça.
8: Je peux poser la question, va mettre.
11: Ouais, ça serait bien, Gérard.
8: Je vais poser la question, on va mettre un disque et on se retrouve après.
16: Ok, super.
8: Alors pourquoi que les nanas nous font voir leurs culottes?
5: Voilà.
11: Parce que les mecs aiment ça.
8: Non, mais c'est bon, vous réfléchissez.
5: Et qu'ils se font tracoter aux heures de pointe dans le métro.
8: Voilà. Donc, oui, Alexandra?
11: Oui, non, rien.
8: Non, qui c'est qui voulait réagir?
16: Non, rien de spécial pour l'instant. C'est quoi le disque?
8: C'est la main de ma sœur dans la culotte d'un zouave.
16: Ouais, ça change un peu d'expression, Gérard, c'est un peu vieux, là.
8: Ouais. Voilà. Comme ça, vous êtes au courant du disque.
15: Il y a Boss sur Minitel qui voudrait savoir, Gérard, si t'as déjà conduit des bus.
16: Et
15: il y a Lily qui dit qu'elle aimerait bien écarter les cuisses avec sa jupe courte devant toi.
8: Alors, Lily, dans ce cas-là, elle est d'où, là?
16: J'approche ma tête pour lui faire un
15: guillemot.
8: Le département 66, ça fait loin. Ça fait loin, c'est Perpignan, c'est loin.
11: Je suis pas loin, moi, je veux bien faire pareil.
8: Qui?
11: Alexandra.
8: Si tu veux, tu viens à la radio, Alexandra.
11: Comment?
8: Tu viens à la radio.
11: D'accord, pas de problème.
8: Bah tu viens, on t'attend alors.
11: Ok, je t'attends.
16: Alexandra, mais tu ne sais pas. Ouais.
11: Alexandra est très prisée, je vois.
16: T'es quand même un cochon, Gérard.
11: Ouais.
8: Alexandra, pourquoi tu veux pas venir maintenant?
11: Oui.
8: Pourquoi tu veux pas venir maintenant?
11: Parce que je peux pas, j'ai 17 ans et mes parents ne veulent pas que je sorte.
8: Oh bah alors 17 ans, moi je peux pas avoir des problèmes non plus pour des tournements de mineurs. Donc on va mettre...
15: Je pense que tu peux annoncer la question d'après d'abord.
8: Donc la question d'après, c'est pourquoi pourquoi tant de monde dans les métros aux heures de pointe? Donc on va se quitter le temps du disque avec Spaghignol. Allez, va. Je pense que c'est bien prononcé, mais c'est pas grave, vous allez écouter. On se retrouve juste après.
9: Suivi d'œil.
8: Et le disque 2, c'est Je te tiens.
9: Je te tiens pas.
8: La barbichette. Voilà, à tout à l'heure. Réfléchissez à la question.
9: À tout de suite. Gérard, je voudrais juste que tu me dises, c'est quoi ce disque?
8: C'est Donne-moi ma chance.
9: C'est super.
8: C'est bébé, je sais pas, c'est ce qu'on m'a offert. Donc, voilà, c'est Donne-moi ma chance, en fin de compte.
9: Bon, tu rappelles la dernière question?
8: Alors, la septième, donc, c'est pourquoi tant de monde dans les métros aux heures de pointe? Et on va accueillir donc
9: Alexandra.
18: Oui.
8: Coralie. Non, Coralie, bonsoir. Coralie, s'il te plaît, tu te réveilles.
18: Je suis là, Gérard.
8: Bonsoir.
18: Salut, Coralie.
19: Salut, Coralie.
18: Ça va?
8: Florence, oui, on récupère Florence.
18: Oui.
8: On récupère Jean-Daniel.
19: Ciao, salut, les gars, super.
8: Sport Billy. Et Tom. Oh, yeah.
20: Oui, salut, Gérard. C'est Gérard et Eddie.
8: Tu réponds à la question, il n'y a pas de différence entre Gérard et je sais pas quoi, ou sinon tu retournes chez toi.
20: Il a compris qu'il devait retourner à la maison.
18: Allez, Gérard, pose ta question, Gérard.
8: Je crois que vous l'avez déjà posé. Alors, c'est pourquoi tant de monde dans le métro, aux heures de pointe ou dans les bus?
18: Gérard.
8: Oui.
18: Parce que tout le monde sort en même temps, c'est normal.
8: Oui, mais donnez vos noms quand vous.
18: Alexandra.
8: Oui.
18: Non, mais c'est une question con, Gérard.
8: Quoi, c'est une question con?
18: Implacable.
20: Non, moi je pense que c'est une secte, c'est pour ça qu'ils se réunissent tous à 5
18: heures. Ouais, exactement.
8: De toute manière, il y a autant de monde entre 5 heures et 8 heures, de 5 heures à 8 heures, il y a autant de monde dans les bus et dans les métros. Pourquoi?
20: C'est pour mieux tripoter les
18: dames. Tout le monde va bouffer. Exactement.
9: T'as dit quoi, Marcel?
21: C'est pour mieux tripoter les dames.
18: Gérard. Marcel?
21: Oui.
18: Tu serais pas un obsédé?
21: Non, pas du tout.
18: Tu es content, là.
19: Eh Gérard, je suis sûr que c'est comme ça que t'as rencontré Christine, c'était dans le métro.
8: Bon, c'est bon, on parle plus d'elle, alors celui qui s'amuse et qui recommence avec...
18: Non, on a dit Martine.
8: Non, on vient de dire Christine.
18: Non,
8: cherchez pas à midi à 14h, allez. Hop.
19: Christine, c'est elle qui rit quand Gérard lapine.
8: Non, allez, tu retournes au standard, tu vas voir. Tu retournes au standard, tu vas voir Gaël au standard.
19: Ciao. Ok, super.
8: Pourquoi moins de bus ou de métro pendant les vacances?
19: Parce
18: qu'il y a moins de personnes qui se déplacent, Gérard.
8: Non, il y en a autant.
18: Mais non, Gérard,
19: parce que les machinistes partent en vacances.
8: Non, mais il y a quand même autant de monde.
19: Les machinistes partent en vacances, Gérard, c'est con ou quoi?
8: Il y en a quand même qui partent en vacances et qui assurent quand même...
18: Il y en a qui partent en vacances,
8: bah oui, peut-être, mais il y en a d'autres qui sont toujours là.
18: Ouais, mais il y en a qui partent.
8: Ouais, mais pourquoi moins de bus pendant les vacances?
18: Parce qu'il y a moins de bus.
8: Ok. D'accord, je vois.
21: On passe à la
8: 9e? Non.
19: Et parce qu'il faut bien que les machinistes partent en vacances.
18: Non, mais c'est logique.
9: Mais ça y est.
20: Eh Gérard, c'est vrai que c'est à cause de toi que la Lydie a eu un accident?
18: Ouais, c'est toi qui...
8: Oh, alors là! Stop! Là, les premiers que vous retournez au standard, je veux pas entendre ce mot-là sur centaine. Je veux pas entendre ce mot-là lors des débats. Les premiers qu'au standard.
9: Je ne vois pas pourquoi Gérard explique.
8: Non, on a pas besoin de parler de Didi, alors que l'autre, il a été dire que... Pourquoi, je sais plus quoi.
9: Gérard, qu'est-ce que je fais?
8: Donc, tu le prends, tu le
9: sers, ça,
8: tu lui dis que c'est pas la peine.
9: Gérard.
8: C'est pas la peine, on ne parle pas de ça pendant les débats.
18: D'accord.
8: C'est pas le thème du débat, et je n'attaquerai jamais un sujet de débat comme ça.
18: Keep cool, hein.
8: Bon, bah dans ce cas-là, il n'y a pas me le balancer.
18: Ouais,
8: c'est
18: ta bafouille. Allez, continue, Gérard.
9: Marcel, la question suivante.
21: Pourquoi tant d'agression le soir après 22h?
18: Pourquoi tant
21: d'agression?
18: Bah, les mecs, ils sont en manque. Ouais.
21: Non, mais attends, mais il y a agression et agression. Hein.
18: Non, les mecs sortent à cette heure-là, surtout, donc.
21: À 22h, il y a déjà moins de surveillance dans le métro.
18: Oui, exactement, ouais.
21: C'est l'heure des relèves et les patates et patates. Voilà.
18: Ouais, c'est vrai, t'as raison. Bah alors, t'as la réponse, pourquoi tu poses la question?
8: Qui?
18: Ouais, c'est con, ça.
8: Qui? On posait la question comme ça, donc on vous demandait de réagir, c'est tout.
18: Bah voilà, on a réagi.
8: Bon, bah c'est bien, donc on va attaquer sur la 10e. Attends, la 10e, c'est pourquoi moins de contrôle la journée dans les bus ou les tramways?
21: Ça, je suis pas si d'accord avec toi, Gérard.
18: Pourquoi? Il y a vachement de contrôle quand même, la journée. Voilà, moi je trouve que...
8: Ah bah dans la journée, il y en a moins. Il y en a plus le matin que dans la soirée.
18: Non, mais le matin, il y a plus de monde, c'est tout.
8: Mais dans la journée, j'en vois pas beaucoup, hein.
18: Maintenant, bah, quand... Il y a personne la journée, c'est normal.
8: Hmm?
18: C'est normal, la journée, il n'y a personne.
1: Ah, ah si,
18: il y a moins de monde. Contrôler la journée.
1: Ouais, moi aussi, je me suis fait contrôler la journée. Hein.
21: Mais par contre, la journée, c'est surtout des,
18: 300 balles, hein.
21: Des contrôleurs étudiants. Donc, c'est balader un peu n'importe où.
8: Alors, la 11e, donc, comme tout le monde a... Ouais, pourquoi on change souvent de ligne pour aller au boulot?
4: Et il y a juste avant
8: une question. Attendez.
4: Il y a juste avant une question Minitel de Berserker qui dit Gérard. Non, pardon. C'est pas Berserker, c'est Darchand qui dit est-ce que Gérard a déjà été contrôlé?
8: Oui.
18: Ouais.
4: Et comment ça s'est passé?
21: Non, Gérard, il saute par-dessus le tripode, c'est pas pareil.
18: Raconte, Gérard.
8: Non, mais moi, j'ai déjà été.
18: Ils t'ont arrêté, Gérard?
8: Moi, j'ai déjà été contrôlé plusieurs fois et je me suis pris des PV, ça c'est vrai, et je m'en cache pas.
18: Pourquoi t'avais pas pris de ticket, Gérard?
8: Bah parce que j'avais pas les moyens, donc je suis passé en fraude, et puis c'est tout.
18: Mais t'as payé encore plus cher, c'est con.
8: Bah ouais, mais de toute manière, comme ils m'ont... je veux pas dire l'adresse, donc voilà.
18: Ça t'a servi de leçon, j'espère.
8: Bah oui, ça me sert de leçon, maintenant je me trimballe avec... Je me trimballe avec trois carnets de bus sur moi, maintenant, alors.
18: Bah FM Radio te paye pas la carte orange?
8: Non, mais ça c'est problème Fun Radio, ça c'est moi qui réglerai ça avec Max. Hein. Ça regarde pas les auditeurs.
4: Et il y a juste aussi Dom sur Minitel département 75 qui dit question à la Gérard, pourquoi autant de monde pendant les grèves?
8: Ben, je crois que
18: autant de monde où? Dans les
4: métros et les bus.
8: Ah oui, ça c'est ouais ben
4: ah, Gérard, ouais. Il y a du monde pendant les grèves.
8: Ben oui, ça c'est ouais. Ça. C'est ça que, s'ils sont mal payés, donc automatiquement, je sais qu'il y en a beaucoup qui sont mal payés comme machinistes.
18: Ouais.
8: Ça, c'est vrai, donc on peut pas leur interdire de faire grève.
4: C'est pas la question, Gérard. La question, c'est pourquoi il y a du monde pendant les grèves?
18: Comment ça? À côté, voyons.
4: Pourquoi il y a du monde pendant les grèves?
18: Mais du monde où?
8: Mais où?
4: Allez, les filles, la question, elle est posée à Gérard.
8: Et ouais. Quand s'il y a du monde, s'il y a des grèves, il y a plus de bus. Automatiquement, donc, il y a tant de monde qui attendent le bus. Voilà, c'est tout. La réponse à la question, c'est ça. Si quelqu'un fait grève, automatiquement, les bus, il y en aura déjà moins. Ouais. Il y aura plus de monde qui attendra le bus. Et ça prend plus. Le premier bus sera bombé. Ça fait comme le métro.
19: Il y en a plus à attraper des études, cousin.
18: Ouais.
19: Vache.
8: Bon, alors.
4: Et juste avant, je rappelle pour Doc, Berserker et compagnie sur Minitel que pour participer au débat, vous appelez au 0870-5000.
19: Gérard, j'avais juste une question.
4: 0803-08-5000.
19: Gérard,
4: à toi.
19: Ouais, Gérard.
8: Oui.
19: Je te posais, c'est vrai qu'il serait sorti avec François si ça avait été un mec?
8: Bon, alors, je te répondrai pas à ta question, c'est pas le thème des débats. Alors, point final à la ligne. Alors, commencez pas à me brouter avec Françoise, Christine, Carole, Martine, ou ainsi de suite.
18: C'est clair et net. Gérard, c'est qui ta nouvelle?
8: J'en ai pas de nouvelles, voilà. Point final.
21: Ils veulent tout savoir.
19: Hein. Hey, Gérard, c'est vrai que t'es mannequin chez Emmaüs?
8: Non. Alors, pourquoi qu'un ticket ne dure pas une heure comme dans certaines villes?
19: Qu'est-ce que tu racontes? T'as jamais le ticket avec une meuf, toi?
18: Non, c'est...
8: Pourquoi que les tickets durent moins?
18: Les tickets de quoi, d'abord?
8: Bah, les tickets de métro ou de bus. Pourquoi qu'un ticket ne dure pas une heure, comme dans certaines villes?
19: Mais tes tickets, ils durent pas une heure.
18: Ouais, t'as pas tort. À Rennes, tu vois, et ben ça existe. T'as pendant une heure, t'as le droit de prendre le métro, le bus, tu te déplaces comme tu veux.
4: Ouais.
8: Voilà.
18: Alors qu'à Paris, t'as un ticket, et puis pour un passe-là, tu fais deux stations et terminé.
8: Voilà. Ou sinon, tu peux faire... Tu fais la Grande Arche jusqu'à Vincennes avec un ticket.
18: Ouais, c'est vrai. C'est donc, carrément débile.
8: Au lieu que ça dure plus longtemps, faut que tu changes de ticket si tu veux revenir sur une autre station.
21: Et sinon, c'est un PV.
18: C'est pour nous pomper du fric. C'est Marcel à qui tu me fais penser?
21: Non.
18: Moustique. Ouais, c'est vrai. Moi, il me fait penser à Antoine Decaune.
19: Moi, il me fait penser à Gaudemont.
8: Bon, on n'est pas moustique.
18: Un petit moustique.
8: Niel à la place
18: de Moustique.
8: On accueille. S'il vous plaît.
18: Oui.
8: On accueille Niel à la place de Sport Billy.
4: Je crois que c'est Niel.
19: Salut ma couille, ça va Gérard?
18: Salut Niel.
19: Salut Niel. Eh Marcel, ça va? Ouais, bien. Pas trop chaud Gérard?
8: Bon, on n'est pas là pour savoir si la vie des autres, comment ça se passe.
19: Gérard, on est poli, on demande comment ça va, c'est bon.
8: Réponds-leur, parce que sinon ils vont nous prendre la tête toute la nuit.
4: Marcel, à toi, ensuite j'aurai une petite question pour Gérard.
19: Bah, on se casse le cul pour venir participer à ton débat et tu dis qu'on te prend la tête, putain, c'est agréable.
18: Ouais, c'est vrai.
8: On dit pas putain.
21: Non mais Gérard, il est un petit peu nerveux ce soir.
18: On discute avec tout le monde, hein. Tu râles et quand on parle, tu râles. T'arrêtes pas de
19: râler. Pose ta question, Gérard, allez.
4: Oui, il y a une question Minitel pour Gérard, toujours de Boss, département 75, qui dit Gérard, pourquoi les camions sont plus lents que les voitures?
8: Alors, bah, ça.
9: Qu'est-ce que tu peux répondre là?
8: Alors là, je vois pas le rapport avec les transports en commun, mais j'ai quand même.
2: C'est un transport, hein.
8: Non, mais ouais, mais attends, les routiers, mais, les transports en commun, c'est pas du tout la même chose.
19: Mais un mot derrière l'autre, ça fait des phrases, Gérard. T'es transport en commun, c'est.
2: Et t'as pas pris des transports en commun, t'as juste dit transport, hein.
8: Non, mais bien sûr, parce que là, le thème du débat, c'est transport en commun, c'est pas transport routier.
19: Bah si, toi, tu te déplaces pendant les transports de bétail.
8: Eh, toi, si tu continues tout à l'heure, tu vas aller voir si je fais du bétail au standard.
19: Quoi. Ouais, tu vas top, super, Gérard, vas-y, voyage clandestinement avec les veaux.
8: Hmm. Alors maintenant, je vais quand même répondre à la question de ce charmant jeune homme qui m'a dit
19: ouais,
8: pourquoi que les camions roulent moins vite que les voitures, c'est ça?
2: Ouais, vas-y, réfléchis. Ah, ouais.
8: Bon, déjà, ils sont limités.
2: Ouais.
8: Ils sont limiteurs à 80-90.
19: Ouais, comme toi, t'es limité aussi, toi.
8: Bon, toi, tu vas déjà aller voir Gaël au standard,
19: ouais,
8: comme
19: voilà,
8: ça, tu vas pas m'énerver.
19: Facilité, toujours.
8: Voilà, non, mais il va voir Gaël au standard et c'est tout.
19: Vas-y,
8: toujours. Allez, bonne nuit. Donc, finir.
2: T'es une
8: poule
2: mouillée, Gérard.
19: Ouais,
2: c'est dégueulasse. En plus, ça sent l'Antarctique.
19: Vous habite. Ouais, t'es vachement limité, Gérard.
8: T'as même pas de temps. Comment ça, les
19: gonflés, hein. Mais on peut rien gonfler.
20: Tu racontes, on te gonfle quoi?
2: On peut même plus rigoler.
8: Ouais, bah, il a rigolé. Maintenant, je réponds à la question de charmant jeune homme parce que je voudrais bien finir avec ça parce que après,
2: ouais,
8: on va attaquer le deuxième débat. Donc, alors, pourquoi que les camions roulent moins vite que les voitures? Donc, c'est normal. Donc, je disais qu'ils étaient limités.
19: Comme
8: et,
19: moi.
8: Et que les voitures ne sont pas limitées.
19: Voilà. Et donc, ils roulent plus vite.
8: À part si on tombe sur des voitures électriques ou des espèces de petites, Fiat, Fiat ou des, même, je sais même pas, je pense que j'ai dû en voir une ou deux.
19: Il y a des Pandas
8: comme
2: bah,
8: Julie.
2: La voiture de Julie n'est pas limitée.
8: Non, elle n'est pas limitée. Je vais vous dire une chose, que souvent j'en ai croisé et ça avance pas sur l'autoroute. Je suis désolé, ça avance pas, ça fait un potin pas possible. Ça avance pas du tout, c'est comme les voitures électriques, on devrait les...
2: Bah quoi, donc voiture...
9: Je défendrai ma voiture jusqu'au bout, ma voiture roule très bien et elle roule jusqu'à 165 km.
2: Bah c'est
19: bien. Oh, Julie, comment t'es fort.
2: D'accord.
19: Et comment t'es fort,
2: t'es voiture. Gérard, t'as quoi comme bagnole?
8: J'ai pas de voiture, malheureusement.
19: Ah, il a pas de permis.
2: Non,
19: mais
2: Gérard,
19: il a pas de voiture,
2: putain.
19: Gérard, il se déplace en roller, lui.
8: Non, mais moi, je me déplace à pied et en transport en commun, ou de temps en temps, j'ai...
19: C'est en ambulance qu'on déplace, Gérard.
8: Comment?
19: C'est en ambulance qu'on déplace.
8: Ah, ouais.
19: Un roller sur bouteille, Gérard.
8: Ouais, bon. Allez, c'est bon. Donc, on va attaquer le deuxième débat.
9: Et la conclusion, on va faire la conclusion.
8: On va changer un peu le monde parce que là, ça commence.
19: Qu'est-ce que c'est que ces débats, putain?
2: Non, non, mais Gérard,
8: on fait la conclusion des transports en commun.
2: Mais
8: vous allez me laisser parler?
19: Non, tu vas la fermer.
8: On fait la conclusion des transports en commun. On met un disque et on prend d'autres gens. Voilà.
9: Stop, on se calme. Merci. On va commencer le deuxième débat et le disque, on le mettra plus tard. Parce qu'on va enchaîner les disques comme ça non plus.
19: Hein.
8: J'ai pas envie d'autres personnes.
9: T'inquiète pas, Gérard. C'est bon, je vais en trouver d'autres.
8: Alors, Alexandra, qu'est-ce que t'as pensé du débat?
2: Les questions n'étaient pas très intelligentes. Mais c'est tout ce que j'ai pensé.
8: Non mais attends, je vais dire une chose, normalement je vais préparer 10 questions, j'en ai fait quand même 12.
2: Oui.
8: Alors si c'était pas 12 questions intéressantes sur un débat comme ça, eh ben je sais pas ce qu'il faudrait. Ouah, t'as
19: réussi à faire 12 questions, ouah.
8: Oui, et le deuxième aussi, il a 12 questions.
19: C'est la même que t'as répété 12 fois, Gérard.
8: Et le deuxième, il a 12 questions, hein, aussi, je vous préviens d'entrer.
2: Non, c'est fou. Eh Gérard, tu vas faire beaucoup de débats.
8: Comment?
19: 24 questions d'une semaine, Gérard, t'as fait, ouah.
8: Qui c'est qui me parle?
19: Vous êtes en livre ou pas?
8: Donne ton nom, s'il te plaît.
19: Non.
8: Oh, c'est pas toi qui commande ici.
9: Je crois qu'il y a une jeune fille qui veut parler, merci.
2: Oui, c'est Alexandra.
8: Oui.
2: Tu prépares longtemps tes débats à l'avance?
8: Je
2: prépare pas, il bafoue.
19: Et Alexandra, tu fais quoi après le débat?
2: Comment?
19: Tu fais quoi après le débat?
2: Mais je fais ce que tu veux.
19: Ouais.
8: Ah, mais de toute manière, elle a 17 ans, alors si tu veux faire un détournement de mineur, mon petit, c'est ton problème.
19: Détournement de mineur, ça m'a fait 15 ans. Moi, attends.
8: Attends, tu m'encules.
2: Je
8: te dis une chose, Jean-Daniel ou Niel ou Tom, tu restes poli, d'accord?
2: Les mecs?
19: Tu vas pas faire croire qu'il a jamais fait ça, Gérard, en détournant aux mineurs.
2: Les mecs, de toute façon, c'est Gérard qui m'intéresse.
19: Ouais.
8: Bah, c'est bien, alors.
2: Bah, dis donc, t'as
19: vraiment les coachs, tu vas être en gros ton, toi, alors. Tu n'es pas obligé d'avoir bon goût, hein.
2: Ouais, exactement.
8: Oh, vous vous calmez maintenant, Coralie, pour toi, le débat.
2: Alors, moi, je partagerai un peu l'avis d'Alexandra, et puis moi, je dirais que, le métro, ça se prend, on évite de les prendre aux heures de pointe, si on veut être tranquille.
19: Et toi, on se prend comment, toi?
2: En plus, on risque sa vie.
0: En plus,
8: ça, ouais, c'est vraiment le bus, hein.
19: Tu racontes n'importe quoi.
8: Ouais, tu te calmes, là, le mec, hein.
19: Tu risques ta vie de quoi dans le métro?
0: Bah, y'a des bombes, là, mon pote. T'as pas entendu les attentats?
19: Non, regardez la journée d'enfer, toi, t'as
8: entendu.
0: Non, ça va sur Canal Plus dans pas longtemps. Mais attends, pour les mecs, c'est plus facile de prendre le métro.
8: Ouais, j'ai l'impression. Y'en a beaucoup qui fraudent. Donc, Florence.
0: Oui, alors, les questions sont connes et tu bafouilles trop.
8: Bon, maintenant, si les questions sont connes, ma petite, hein, tu fais une chose, t'écris à la radio et tu me donnes des thèmes de débat. Mais je te préviens, avec
0: oui,
8: les
0: bah,
8: questions...
0: Là, tu bafouilles, j'entends rien, enfin.
8: Mais tu fais des débats avec les questions, sauf sur le sida et le préservatif que je ne ferai jamais la nuit.
0: Je t'en enverrai.
8: Eh ben, alors, tu me fais...
0: Ouais,
8: tu réfléchis.
0: Je vais t'aider parce que je t'aime bien, va.
8: Comment?
0: Je vais t'aider parce que je t'aime bien, va.
8: D'accord. Eh ben, t'écris au 143 du Charles de Gaulle, ah, 92 521, Neuilly-sur-Seine, Sedex. Ouais. Voilà. Donc, Jean-Daniel, t'as compris. Jean-Daniel, ta conclusion, s'il te plaît.
19: Allô?
8: Ouais.
19: C'est pas Jean, moi, c'est Jean-Daniel.
8: Eh ben, c'est ce que je viens de dire.
19: C'est Didier. Ou c'est Didier, en regardant.
8: Eh, okay. Oh, les oreilles, c'est comme le cul, ça se lave.
19: Ouais, ben, je me suis lavé le cul, je me suis lavé les oreilles avec.
8: Bon, alors,
19: avec.
8: Ta conclusion.
19: Parce que le coton-tige, il sert et pour le cul et pour les oreilles.
8: Ta conclusion.
19: Bah quoi?
8: Ta conclusion.
19: C'est pas la peine de culer.
8: Ouais, tu réponds et c'est tout.
19: Eh, mais c'est bon, t'as vu comment tu me parles, toi?
8: Bon, allez, dégage.
19: Ouais, c'est bon,
8: dégage.
19: C'est bon, c'est parce que tu fais de la radio qu'il faut choper la grosse tête, là.
8: Ouais, tu commences à me dégonfler, je te demande ta conclusion, je te demande pas tes règles.
19: Je te demande un petit peu de respect, c'est trop demandé ça.
8: Non, ouais, mais moi, je te demande une conclusion, je te demande pas à quelle heure il est, d'accord?
19: La Constitution, elle dit qu'on a le droit, qu'on a les droits, ok? Alors, tu me respectes.
8: Bon, allez, hop. Viel ou Niel?
19: Non, c'est Niel.
8: Niel.
19: Et te laisse pas dire, Niel, apprends à lire. Bon, moi, je voudrais dire que pour ton premier débat, ça allait, t'es pas trop énervé. On va tâcher de continuer pour le second.
8: Mm-hmm.
19: J'espère que t'auras pas des questions à la con comme pour le premier. Voilà, ce que j'espère.
8: Bah, tu verras bien, les questions, c'est moi qui les prépare. Hein,
19: ouais,
8: tu
19: bah,
8: sais
19: ouais. Ça, j'ai remarqué, ça peut pas être quelqu'un d'autre. Hein. Ah, c'est clair.
8: Bah, si t'es pas content, tu fais comme Florence, c'est créé à la radio. Voilà, et tu me présentes des thèmes de débat avec tes questions. Si ça m'intéresse, je les prends. Si ça m'intéresse pas, bon, à la poubelle.
19: Ouais, mais bon, tu voilà. Vois, on a pas les questions.
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8: Et voilà, bonsoir à tous. Donc, une petite précision que j'ai oublié de vous signaler. Ah. Donc, Apolline a été virée des studios. Elle a eu 4 avertissements. Le dernier a été fait hors antenne lors du disque François Balléry avec... Balléry.
22: Ouais, François Balléry.
8: Avec Ilvi dans l'anus, mon pote le GG. Donc, elle ne fera plus partie du standard jusqu'à nouvel ordre.
22: Oh,
8: maintenant,
22: merde.
8: Ça sera Pildar et Manu, et de temps en temps Rigo qui sera là pour
22: épauler.
8: Parce que Apolline s'est terminée après le standard la semaine. Jeudi jusqu'à minuit et après minuit, je n'en veux plus dans les studios. Voilà. Donc alors, pour en revenir, donc on s'est écouté la petite tétine à perruque avec Monte dans mon camion, on va au Queen. Et le deuxième, c'était la drag queen Unijambiste avec... tes dents, éclate-moi le kisté. Voilà. Donc, on se retrouve pour le deuxième débat qui va porter sur les supporters. Et pour ça, vous êtes toujours sur Fun Radio, bien sûr. J'ai oublié de le préciser. 101.9 est toujours le 0803.
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8: Sur Paris et dans la banlieue, donc vous avez tous les fréquences.
22: Alors venez tous en banlieue parisienne.
8: Et donc vous avez toujours...
22: tous ceux qui sont en France.
8: Donc vous pouvez toujours nous appeler au 0803-08-5000, le 3615, code Fun Radio, rubrique direct.
22: Tourne bien, on est 25 connectés.
8: 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Et pour ça, on va accueillir pour le deuxième débat, donc Eric Cantonnier, 26 ans de Brest.
24: Oui, bonsoir. C'est
8: bonsoir.
24: Cantonnier. Bonsoir.
8: Bonsoir, donc on écoute Fun Radio sur 98.9.
24: Oui, tout à fait.
8: Bonsoir à toi.
24: Bonsoir, GG.
8: Maillot qui pue, 25 ans de Bourges.
22: Qui sniffe, maillot qui sniffe.
8: Non, qui pue.
22: Ah, pardon.
8: Ouais, 25 ans de Bourges, 87.7.
25: Salut, Gérard.
8: Bonsoir. Oh là, la scène, mais c'est pas grave. C'est pas grave. Petite tribune, 24 ans de Cannes, 95.fm.
26: Salut GG, salut tout le monde.
8: Bonsoir à toi. Et Siplet Pourrite, 23 ans de Paris, 101.9.
25: Bonsoir GG.
8: Bonsoir.
25: Salut. Bonsoir tout le monde.
8: Alors, première question sur les supporters. Alors, êtes-vous supporter d'une équipe de tennis ou autre?
26: Oh, Ouais.
3: Supplé pour Hit, hein. On va demander ça à toi.
6: Le tennis. Ah, bon. Je connais pas trop ce domaine-là, mais bon, oui, j'aime bien Pete Bacardi.
3: Non, non, mais attends. Oh, eh, sifflet qui pue. Où tu réponds, sifflet pourri.
6: Je connais pas, c'est un super tennisman.
3: Êtes-vous supporter d'une équipe de tennis ou autre?
6: Oui, bah alors je supporte l'équipe de tennis asiatique, surtout Pete Bacardi.
3: C'est... Voilà. Non, mais attends,
10: c'est un joueur de tennis.
26: C'est un joueur, GG.
3: Ok. Petite tribune.
26: Ouais, alors moi je suis supporter d'une grande équipe de foot, le PSG.
3: Ouais, mais ça, non, mais alors là, attendez. Ouais. Parce que là, pour bien se dire une chose, on va éviter de parler du PSG tout le long de la soirée, parce que c'est pas parce qu'ils ont gagné et que derrière ça a été le carton que la SNCF en a, et même la RATP en a pour plus de 350 000 balles de réparation.
10: Avec toutes les prunes qu'ils mettent, hein, je crois qu'ils peuvent réparer, qu'ils peuvent.
26: Je comblé grâce à Manu. Ouais. Non, mais en fait, je déconne, GG.
3: Donc, vas-y, alors, petite tribune.
26: Ouais, je suis supporter d'une équipe de tennis à Wang Kong. Mmh. Et voilà.
3: À tes souhaits, Fidard.
10: J'ai craché sur la console.
3: Putain, quel port celui-là. Maillot qui pue.
6: Ouais, moi je suis supportrice de l'équipe de tennis des États-Unis. Mmh. On n'est pas supportrice, on est supporteuse.
3: Non, supportrice.
6: Moi, je suis supportrice.
10: Tatrice, supportatrice.
26: C'est pas
3: ouais. Non, mais de toute manière, ça peut être supporter ou supportrice, on s'en fout.
6: Je peux aller chercher dans le dictionnaire.
3: Non, non, non.
6: Ah, remarque, ouais, supporteuse, ouais, c'est mieux. Ouais, supporteuse, moi, je pense que c'est
26: supporteuse,
6: ça.
26: Supporteuse, quoi, ouais.
6: Excuse-moi. Bon. Donc, je suis supporteuse de l'équipe de tennis des États-Unis.
3: Mm-hmm.
6: Donc dedans il y a Brad Pitt, il y a
26: Leonardo.
3: Ouais mais évite de donner des noms.
6: C'est les noms des joueurs.
3: Brad Pitt. Non mais ça sert à rien.
6: C'est capitaine. Bah, je te dis qui c'est qu'il y a dedans, ça t'intéresse pas?
3: Non mais on n'a pas besoin d'avoir les noms des joueurs, d'accord?
6: Ah ouais bon bah voilà.
3: Alors Eric Cantonnier.
26: Ouais bah écoute moi je supporte l'équipe de Hongrie et du Turkménistan et faut savoir que j'apprécie aussi Lacoste. Quand même, et je fais partie du COP, des hooligans du COP de Roland-Garros.
3: Eric Cantonnier, au revoir.
10: Bah non, il a le droit quand même, il a le droit, Gérard.
3: Au revoir.
12: C'est clair, fais gaffe.
3: Au revoir, au revoir, au revoir. Au revoir. Eric Cantonnier, au revoir. Bonne nuit.
12: Gérard, sur IRC, il y a Davy One, il me demande si t'es supporter des équipes de pénis dans ton cul.
3: Elle va se faire sodomiser. Carrément. Alors donc êtes-vous supporter d'une équipe de tennis ou autre? J'aime bien c'est la Formule 1 donc je supporte les McLaren en Formule 1.
26: Mais ils sont nuls. Hein.
6: Quel joueur?
3: En Formule 1 je parle.
6: Ben c'est des joueurs quand même.
3: Ah, mais c'est des pilotes.
10: Je comprends pas pourquoi tu.
3: En tennis, ce que j'aime bien, c'est Yannick Noah qui nous a quand même fait rapporter la Coupe Davis.
6: Il y a 10 ans.
3: Ouais, mais tout le monde l'aime bien.
26: En Formule 1, c'est pas Olivier Pénis que tu supportes?
3: Toi, tu vas fermer ta gueule parce que tout à l'heure, tu vas faire comme l'autre, d'accord?
26: Pas de problème.
6: J'ai compris un truc. Il a remporté quelle coupe? La coupe de quoi?
3: La Coupe Davis.
6: Et des tournevis, non?
3: Maillot qui pue. Tu restes poli, s'il te plaît, et siffle les poursuites de même. Mais
10: pourrite.
3: Hein?
10: Siffle les pourrites, pas poursuite.
3: Siffle les pourrites, tu restes poli quand même, parce qu'il n'y a pas de polo là dans les débats, d'accord?
6: C'est Paula, la sœur Apollo.
3: Ouais, c'est ça. Tout à l'heure, tu as dégagé, ça te permet de faire. Alors, êtes-vous pour ou contre les supporters? Alors, 65% des gens sont déjà supporters, ça c'est vrai, il y en a beaucoup. 34% des gens n'aiment pas les petits Suisses. Donc, je vois pas le rapport avec les supporters, les petits Suisses. Les 11% des gens n'aiment pas le sport. C'est vrai que faut se dire une chose, qu'il y a beaucoup de gens qui n'aiment pas trop le sport. Et ça, on va en faire illusion justement avec certaines filles, de savoir si elles aiment si elles aiment supporter une équipe ou pas, mais c'est pas la question pour maintenant. Oui, Manu.
10: À la place d'Éric Cantonnier que t'as jeté comme un malpropre.
3: Je l'ai jeté comme un malpropre. Il avait caressé police et tout. Hein.
10: Bah il était pas grossier. On accueille Grosse Écharpe, 29 ans de Paris.
3: Grosse Écharpe. Ouais.
26: Salut
3: GG.
6: Salut Grosse Écharpe.
3: Donc 101.9.
26: Salut.
3: Ouais, alors donc, alors la question, que fait un supporter quand quand une équipe perd?
26: Il balance des chaises.
3: Attendez. Alors vas-y, grosse écharpe.
26: Vas-y, il balance des chaises.
3: C'est tout ce que tu me réponds.
26: Ouais, puis il tape sur la gueule aussi, ça arrive.
3: Ouais, mais ça, tu veux faire allusion au match de mardi.
26: Ah, moi, j'ai rien dit.
3: Non, non, non, non, mais tu veux faire...
5: Il n'y a pas eu que celui de mardi, hein.
26: Ouais, c'est clair.
3: Ouais, non, mais c'est vrai. Non, c'est vrai, je reviens à ce que tu dis, Manu, c'est vrai. Il n'y a pas eu que celui de mardi, il y a celui à
5: tous,
3: Bologne.
5: Parce que tous.
3: C'est vrai que maintenant, dans aucun sport, c'est vrai que maintenant, pour être supporter d'un club, ça va devenir dur parce que...
5: Le golf ou le ping-pong, ouais, franchement, golf, c'est tranquille, quoi.
3: Ouais, mais
5: Il y a pas beaucoup qui se tapent sur la gueule.
3: Ouais, mais c'est encore moins grave que de voir ce qui se produit en ce moment dans les stades ou autres.
26: Ouais.
3: C'est vrai.
11: Oui, il y a juste Perforas qui précise à tous les supporters de foot de pas utiliser le ballon Lady Di parce qu'il atterrit toujours dans le poteau.
3: Bon, alors lui il commence à me casser les couilles sérieusement. C'est même plus la peine de.
25: Il aura écrit.
3: Qui s'amuse à laisser des messages parce que j'y répondrai plus. Sifflet pourrite.
25: Oui.
3: Donc toi.
25: J'ai déjà répondu.
3: Non, c'est pas toi qui viens de répondre, c'est grosse écharpe.
26: La menteuse. La menteuse répond.
25: J'ai parlé de Pete Bacardi ou Pete Sampras.
26: Non, mais ça c'était ancienne.
3: Ça c'était la première question. Alors où tu réponds correctement aux questions que je te pose ou je te vire.
25: Ah mais ils m'ont repris en antenne. C'était quoi la question?
3: Bon alors.
5: Non c'est vrai, j'ai.
3: Hein non, que paie un supporter quand son équipe perd?
25: Je voulais en parler, c'est très très grave. Hein. Ma mère, elle travaille dans un hôpital et elle en a vu mais des tonnes de personnes, ça se compte en kilogrammes et de millions, quoi. Ça s'exprime même plus, qui se sont suicidés.
3: Mais pourquoi pas en kilowatts? Allez, hop, au revoir quand t'es en train de me dire des conneries.
26: Allez,
3: tu me feras signe, au revoir.
5: C'est qui que t'as vu?
3: S'il plaît pourri, tu peux lui dire bonne nuit, c'est même plus la peine. Alors, petite tribune.
26: Ouais, alors en fait ce qui se passe c'est que bon en général ils retournent des voitures ou
3: tu parles comme il faut devant ton combiné et t'éteins la radio s'il te plaît derrière, merci.
26: Ah, j'ai pas de radio derrière.
3: Ouais, mais alors tu parles comme il faut devant ton combiné.
26: D'accord.
3: Ou t'éteins le haut-parleur.
26: Ça va comme ça là?
13: Mais non, mais il pue du slip en plus.
26: Ah, c'est pas moi ça.
13: Il avait le slip tout jaune. Une horreur. Il traînait la patte comme ça, c'est comme un petit cannibale et il puait du slip, c'était une horreur.
3: Fildar.
5: Non mais attends, il y a du monde derrière toi là.
3: Non, Fildar. Fildar, je sens que tu vas finir au standard.
5: Pourquoi? J'ai fait quoi? J'ai rien fait. Vas-y mon cher auditeur.
3: Tribune.
26: Ouais, donc je disais qu'en général, ça se finit par des gros casses, du genre ils cassent des voitures.
3: Ouais, mais
26: ou
3: ça.
26: Alors,
3: ouais, non, mais attends.
26: CRS et des trucs comme ça.
3: Ouais, mais attends, petite tribune, tu veux faire. On va pas faire illusion au match de mardi.
26: Je fais pas illusion au match de mardi. Il y a plein de matchs où ça finit comme ça.
3: Bah ouais, mais ça, de toute manière, c'est partout, hein.
26: Ouais.
3: C'est partout pareil, hein.
26: Ben voilà.
3: Ouais.
5: Je voulais dire qu'on allait accueillir Starskin. 27 ans de Lille sur 96.8, pardon.
3: Salut.
26: Ouais, bonsoir, c'est Starskin.
25: Salut Starskin.
3: T'éteins la radio s'il te plaît derrière pour commencer.
26: J'ai pas de radio, c'est pas moi, hein. Je te rassure. Bonsoir à tous les fans de football, c'est Starskin.
25: Salut Starskin.
26: Bonsoir, j'appelle de Lille, j'ai les cheveux courts, un bomber et des grosses parades.
3: Bon, tu me le calmes lui déjà.
26: C'est hop. Bonsoir GG.
3: Ouais, ben tu vas retourner voir Manu.
26: Pourquoi?
3: Pour l'instant. Tu vas te calmer au standard un petit peu.
26: Ok, je suis calme.
3: Mais tu vas te calmer au standard.
26: C'est bon.
3: Alors ta fréquence?
26: J'appelle de Lille 96.8.
3: D'accord, bon, donc la question, tu l'as entendu?
26: Non.
3: Que fait un supporter quand une équipe perd?
26: Je sais que moi et mes copains, quand notre équipe perd, on n'est pas joyeuse. Donc c'est vrai qu'il y a quand même des turbulences. Hein, quand même, il y a de l'agitation.
3: Mmh.
26: Donc, faut voir que quand même, les gens de la police, ils nous chauffent un peu, quand même.
3: Non, attendez.
26: Starskin, ouais.
3: Ouais, Starskin. Ouais. Je vais te dire une chose, déjà, c'est pas les flics qui vous chauffent, c'est vous qui chauffez déjà.
26: Parce que dès que
3: vous arrivez sur un match de foot, faut bien dire une chose, que vous êtes déjà à moitié, messieurs. Dès que votre équipe perd, c'est vous qui commencez à foutre la merde.
26: Ouais.
3: Alors, viens pas dire que c'est les flics. Merci.
26: Non, mais c'est vrai. Ouais. Il y a de l'intention de l'Arsène jus de marin avant.
25: C'est quoi ce l'Arsène là?
26: Non, je préfère.
3: Ouh là là.
1: Vas-y, il cherche sa merde lui.
26: Non, non, c'est de l'Arsène.
1: Faut le virer, hein, Gérard.
26: Donc moi je disais que c'est vrai qu'on se chauffe bien avec les potes avant le match.
3: Mais non mais déjà rien qu'avant l'ouverture des tribunes, hein, rien qu'avant l'ouverture du stade, déjà vous commencez, y en a qui commencent déjà à foutre leur merde dans les rues. Et ouais, après ça se termine
14: au tribunal.
3: Ça se termine très mal après.
22: Mais Gérard, ouais, on s'en fout de ça. Le débat c'est pas ça.
1: Ouais,
3: petite tribune, t'as répondu. Maillot qui pue.
15: Eh Bernard, c'est vrai que t'es passé sur Skyrock hier?
3: Maillot qui pue.
25: Oui, Gérard.
3: Bon, Pildard.
1: Ouais,
3: deuxième avertissement.
22: J'ai rien fait.
3: Deuxième avertissement.
22: J'ai rien fait.
1: Deux.
22: C'est pas grave.
1: Encore deux.
25: Fais gaffe.
22: Oui, j'en ai plein d'autres. Vas-y.
3: Deux.
22: J'ai plein d'avertissements encore.
3: Maillot qui pue.
15: Oui, Gérard. Tu peux répondre.
25: Eh ben, en fait, quand ils perdent, en général, ils font la gueule.
26: Ouais.

0: professionnel jusqu'au bout quand même.
1: Ouais. Ouais, mais restez quand même poli s'il vous plaît avec les gens qui vous emmerdent. Ouais.
0: Ça c'est vrai.
1: Villard, troisième.
2: Encore un et c'est fini.
3: Ah, ça y est, c'est reparti.
1: Arrête, je te claque.
4: Ouais, oh, tu vas à ta place, Gérard.
1: Ouais, mais tu vas arrêter ta merde aussi.
4: Bah là, c'est les micros et là, c'est les inserts.
1: Ouais.
2: C'est quelqu'un qui
1: se tricote. Tu commences à me casser les couilles aussi, toi.
2: En plein broussi.
5: Oh, Gérard.
1: Faut qu'il arrête là.
2: Il vient de Boulogne.
0: Attention.
4: Qu'est-ce qui se passe?
1: Là, faut qu'il arrête avec les doubles sons. Hein.
4: Mais attends, il dit restez poli avec les gens qui vous emmerdent.
1: Alors, toi, tu sais ce que tu vas faire?
4: Non.
1: Tu vas te choper. Putain! Et toi, je vais te niquer ta race, hein.
6: Encore?
1: Alors, tu dégages le sondage depuis de toi à l'arrière.
6: Tu vas revenir à peau ou pas, non?
1: Non.
4: Ah merde. Oh, les Larsen. Oh, les Larsen. Bon, qu'est-ce qu'il y a? Allez, vas-y, qu'est-ce qu'il y a?
1: Donc,
4: Ah, y a rien. Oh, ça va.
1: Putain.
4: Mais qu'est-ce qu'il a, ton casque?
1: Qu'est-ce qu'il y a?
4: Y a rien.
0: Ah, bah, il a dû casser son casque.
6: Ah, il a dû péter son casque.
4: Oh merde.
0: Encore un de plus.
4: Ça, à force de gueuler, tes oreilles.
1: Fais gaffe à ta gueule parce que tu ferais mieux de faire ton boulot correctement. Parce que vous êtes pas capable de faire du boulot,
4: je fais gaffe, tu fais des Larsen avec ton casque et tu fais chier les auditeurs.
1: Je fais chier les auditeurs, moi je t'emmerde.
4: Avec tes Larsen, oui.
1: Ouais, bah moi je t'emmerde, d'accord, tu fais ton boulot correctement et tu t'amuses pas avec tous les boutons parce que sinon, tout à l'heure je vais me lever, je vais te mettre deux baffes dans ta gueule.
6: Non.
1: Hein? Tu vas pas commencer à me casser les couilles ce soir.
4: Tu vas me mettre ailleurs pour une fois.
1: Ouais. Mais tu vas arrêter un petit peu ton bordel, d'accord?
6: Je surveille deux minutes là.
7: Moi, Gérard, sur IRC, il y a Delight Virage Nord, il dit que les débats c'est un peu comme un match de foot, c'est chaud pendant tout le match, ça gueule pas mal et à la fin ça finit par spriter.
1: De toute manière, c'est ce qui va se produire si ça continue. T'amuses pas.
4: Non, je suis d'accord avec toi. Bah, je suis d'accord.
1: Ok. Manu, toi, tu m'éteins ton micro, s'il te plaît, merci.
7: Donc toi, tu dis ce que les supporters ils font, c'est pas bien, mais toi, tu fais exactement la même chose.
1: Bah ouais, mais de toute manière, moi, je fais ce que je veux parce que le jeudi, c'est moi qui commande et pour l'instant, il y a que toi qui fais du bon boulot. Les deux autres, c'est de la merde. Vous m'avez fait. Pour l'instant, on est là. Deuxième question.
4: Mais oui, mais c'est
1: de
4: pas
1: mignon.
4: On est en plein débat. On a l'impression
1: que
4: c'est en conclusion là.
1: Mais pour l'instant, vous nous faites que de la merde. Vous êtes deux. Vous êtes deux travelots. Vous faites que de la merde.
4: Bah on était là pour le débat des dragues.
1: Avec Apolline, c'est pareil. Ça fait trois.
3: Allez, vas-y, reprends ma couille.
1: Alors donc, que signifie être supporter d'une équipe? On va demander à Maillot qui pue.
8: Ça veut dire qu'on les suit dans tous les déplacements.
2: Ouais.
8: Mm-hmm. Donc ça veut dire qu'on prend des bus de supporters avec des gros glands de supporters.
2: Ouais, avec les potes.
8: Avec des chapeaux de supporters, des écharpes de supporters et des.
9: Ils veulent des supporters dans mes tribunes.
2: Oh là.
8: Et
4: bien vu, Manu. Il a coupé voilà. Direct.
8: C'est ça une vie de supporter. On vit l'équipe, on vit supporter.
1: Ouais, mais de toute manière, pour être supporter, faut quand même avoir l'argent pour pouvoir acheter tout.
8: Le car c'est gratuit.
1: Non, mais attends, le car est peut-être gratuit, mais faut quand même acheter les maillots, les écharpes,
4: les billets.
1: Les billets parce que si t'es déjà membre du club des supporters, ça on va en parler.
4: Ah
1: si
4: ouais.
1: T'es déjà membre, les places. Attends, s'il te plaît, Maillot qui pue.
8: Ouais.
1: Je réponds à la question à Pildard. Donc les places déjà, une fois que t'es déjà supporter d'une équipe, les places tu les as gratuitement.
2: Ouais.
1: Hein, donc elles sont déjà payées. Ce que t'as acheté, c'est les t-shirts, l'écharpe, le chapeau et même voir les banderoles pour savoir
4: qui gagne.
1: Bon toi, tu m'éteins ton micro.
3: Les chaussettes.
1: Pour l'instant, tout à l'heure, tu vas te prendre un silo dans ta gueule comme Fildar aussi, toi.
0: Mais c'est vrai, moi je suis allé à la boutique sur les champs là, du PSG, il y a des chaussettes, il y a des caleçons, il y a plein de trucs.
2: Ouais.
0: Alors je fous pas la merde. Là.
1: Petite tribune.
4: Gérard, j'avais une question militaire avant, ça te
1: non,
4: pas
1: petite
4: très sympa.
1: Tribune.
4: Poétique. C'est
1: Non, politique, c'est pas la peine.
4: Non, poétique.
1: Ah,
4: poétique.
1: Petite tribune.
4: Ah la merde.
2: Mon pote Fildar.
1: Petite tribune.
2: Ouais Gérard, moi je disais que en fait quand t'es supporter, faut aller à tous les matchs. C'est déjà ton premier devoir.
6: Ouais.
2: Mmh. Et puis ensuite d'essayer de te relooker façon le.
1: Non mais ça de manière.
2: Tu supportes quoi.
1: Ouais. Non mais de manière ça faut bien se dire.
8: PSG.
2: C'est malin ça.
1: Déjà, faut bien se dire une chose, que dès que t'es supporter, dès que t'es membre d'une équipe, t'es obligé de suivre ton équipe du bout de la première journée jusqu'à la fin du championnat. Donc, pour ceux qui sont membres du PSG, comme Max est membre du PSG...
5: PSG,
1: oh, tu fermes ta gueule, pas, s'il te plaît, merci.
10: Je suis supporter du PSG, je suis pas membre du PSG.
2: Ouais, c'est pas pareil.
10: Membre du PSG, c'est quelqu'un qui travaille pour le Paris Saint-Germain.
1: Ouais, non, mais t'es supporter, mais tu les suis quand même...

0: une bonne partie du championnat.
1: Ouais.
2: Donc, justement, en parlant du PSG, rien à voir. Il y a petit Suisse sur le Minitel qui dit oui, je suis membre des fuckers. Nous, on est supporters des fesses avec des broches.
0: Ouais, et alors, hop, sa réponse, c'est va te faire foutre. Et toi, tu fermes ta gueule parce que tout à l'heure, tu as dégagé.
2: Et il voudrait savoir s'il peut supporter les tiennes.
0: Et tout à l'heure, tu as supporté mon poing dans ta gueule. Là, ça te perd plus mal.
2: Un petit fils fuck, c'est mieux.
0: Ah ouais, tu vas voir. Donc, la question...
3: Head fuck.
0: Quelle heure il est? 2h30. Envoie la zic, là.
2: C'est l'heure de la pilule.
0: Envoie la zic, là.
2: Merde. Ouais,
4: direct, je suis pas prêt, là. Comme ça? Déjà pas prêt
0: Ouais, tu te démerdes, t'es pas là pour...
1: En tout cas, là, Gérard, on a bien avancé quand même sur le deuxième débat. On a fait un truc de mignon.
5: Ouais, une question.
0: Non, on a fait deux questions. Et la troisième, on va la continuer parce que je mettrai le disque.
2: Moi, je vais dire un truc.
4: Au bout, là, parce que là, on va faire trois questions encore.
1: Bah ouais.
0: Qu'est-ce que tu voulais dire, toi?
1: Ben non, je voulais te dire ça, qu'on avait bien avancé sur le premier débat.
0: Donc, alors, grosse écharpe, on abrège vite fait sur la troisième.
6: Vieil enfoiré, mettez-toi.
0: Bon, alors, dégage, au revoir. Hop! Et en plus, il a du monde derrière.
6: Internaute de folie.
1: Ça y est,
0: génial. Bravo. Et en plus, vous êtes pas capable de gérer quand ils ont du monde derrière.
6: Ouais,
0: alors vous êtes pire qu'Apolline.
2: On veut des gens, Manu, uniquement qui sont tout seuls. On veut pas des personnes qui font des débats.
5: Moi, j'avais
2: des gens
5: chez eux. Des supporters là, gros.
2: Non. On veut que des célibataires dans les
0: des
2: débats.
0: Gens glauques qui sont malheureux. Les stars. Tout seuls. Stars de Lille.
2: Pas des gens heureux qui vivent en couple. Pas de mariés. Hein.
7: Il appelle la maîtrise.
0: Stars de Lille.
2: Starskin.
8: Starskin. Alors moi avec mes potes, on se coupe les cheveux bien courts, on s'échange les bretelles quand même, et puis on va au club.
0: T'as raison, t'as du monde derrière aussi. Au revoir. Allez, t'es heureux, tu dégages. Allez.
2: T'as des amis, tu fous le camp.
1: Avec tout ça. Bon, petite tribune, toi t'es malheureux.
7: Ouais, moi j'ai pas de chance.
1: Voilà, pareil.
3: Moi j'ai bien.
7: Alors, je peux rester.
2: Il y a des gens qui vont au stade tout seul.
0: Qui c'est qui nous reste
2: de brume.
0: Bah, tout le monde a répondu, donc sondage avant la...
2: Quoi, il faut te sonder là?
1: Des écharpes grises,
2: putain.
0: Alors combien
1: le tuyau?
3: Moi j'ai bien.
1: Mais les gants m'a pas, hein, vas-y, va pas t'aventurer à main nue dans...
4: Faut te sonder, pareil.
1: Jamais un manu dans son derrière, hein, t'es fou.
5: Ah mais un gant, mon pote, t'es ouf.
0: Putain. Alors, Fildar, la semaine prochaine, t'es viré, tu fais plus partie de l'équipe.
2: Merde.
0: Hop, t'es comme Apolline, t'es sur le banc de touche. Hop, déjà 2-2.
2: Tu pourrais te couper tes petits citrons, quoi.
0: Tout à l'heure, je vais te couper ma main dans ta gueule, tu vas voir comment que ça va te faire. Manu, je te préviens, oui. Tu me refais une fiche correcte ou sinon tu fais comme Fildar.
1: C'est vrai, je dégage.
0: Oh,
1: tu as dalle, pas de fiche, rien.
0: Alors, combien gagne un supporter de l'équipe de foot du Maine-et-Loire? Non. Alors 74% des personnes ne gagnent rien car ce pays n'a rien. Bon, ça c'est vrai dans certains clubs c'est vrai qu'ils ont du mal à supporter leur équipe. 11% des gens n'y pensent plus depuis qu'ils sont dans le Maine-et-Loire. Et 19% des gens gagnent 100 € pour par fracture ouverte. Ouais, ben,
3: n'importe quoi.
0: Ouais, moi je pense aussi. Et alors donc, quatrième question, de quelle façon... celle-là, ça revient à peu près à la même que la 3. Alors, peut-on jouer avec son équipe pour de vrai si on est supporter? Et on se retrouve tout de suite après. Donc on va s'écouter Sébastien Crampon avec Tire-moi un péno dans l'orifice anal. Et on se retrouve tout de suite après.
4: Oui,
2: c'est un tube en ce moment, ça.
0: Alors, on accueille Maillot qui pue. Rebonsoir à toi.
9: Rebonsoir, Gérard.
0: Petite tribune.
7: Ouais, à fond dedans. Salut, GG.
0: Cante de Brune.
10: Oui, bonsoir.
0: Et
10: bonsoir.
0: Petit frisson. Fagnon. Petit Fagnon, pardon.
9: Ouais, bonsoir.
0: Donc, alors, la question, tout le monde l'a entendu?
7: Ouais, pas de problème.
10: Bien sûr.
0: Petit Fagnon, tu l'as entendu?
9: Ouais.
0: Bon, alors, donc, on va demander à toi.
9: Moi, j'ai eu la chance de gagner le concours Fan 2.
0: Non, mais attends, je te parle. Alors, attends. Petit Fagnon.
7: C'est toi qui as été voir Christophe Lambert.
0: Oh, Petit Fagnon.
9: Oui.
11: Un jour.
0: Bon, alors...
9: Il y a 3 semaines, il y avait un truc spécial olympique de Marseille. fan de Spécial Olympique de Marseille. Et puis,
0: ouais, c'est ça, tu, poudrais, tu te foutrais pas de ma gueule. Ouais,
9: non, non, non. Gérard, tu écoute, je t'envoie la cassette, je l'enregistre.
0: Ouais, d'accord, alors, non, alors, dans ces cas-là, tu m'envoies la cassette, tu mets ça à l'intention de Gérard, 22 rue Bayard, 75 008,
9: aucun
0: Paris.
9: Problème.
0: Voilà.
9: Dans deux jours, tu l'as.
0: Ok, ben je l'aurai dimanche soir.
9: D'accord, ok.
0: Alors donc, peut-on jouer avec son équipe pour de vrai si on est supporter, donc pour toi?
9: Pour moi, Fagnon?
0: Oui, pour toi, oui.
9: Bah oui, alors donc j'ai gagné le concours Fan 2, j'ai eu la chance de jouer avec Zizou, mon ami.
0: Ouais.
9: J'ai fait plein de bisous d'ailleurs.
0: Ouais, ben les bisous, tu te les gardes, que je pense.
10: Tu joues pas trop à Marseille,
7: si tu veux, quoi.
9: Non, mais si.
0: Laissez-la parler, laissez-la parler.
9: Laissez-la être ridicule, voilà.
0: Laissez-la.
9: Ouais, non,
10: et puis t'as vu
0: Platini,
10: Rocheteau, tout ça, ok.
0: Non, Corne de Brune.
9: Tigana.
0: Oui. Corne de Brune. Ouais. Laisse-la parler, tu vas voir.
10: Ok, ouais.
0: Alors vas-y, continue à nous raconter ta salade.
9: Grillée.
0: Vas-y, raconte-nous ton anecdote avec ton histoire de Fan 2 qui a rien à voir avec l'équipe de Marseille.
9: Oui, puisque grâce à Fan 2, j'ai pu jouer un tournoi. Avec...
0: Ouais, c'est ça.
9: Ouais, c'est vrai.
0: Bon, alors, petit Fagnon, petit Fagnon,
9: tu m'envoies la cassette, t'es sûr que c'est vrai?
0: Mais non, mais tu m'envoies la cassette, après je verrai. Au revoir pour toi.
9: Ce soir, les débats.
10: En attendant, au revoir.
0: Hop, ouais, pour un sens, je te dis au revoir.
1: C'est pas grave, on fera un débat dimanche soir avec toi toute seule et lui.
0: Corne de Brune, 27 ans d'Auxerre, j'ai pas annoncé ta fréquence, excuse-moi, parce que il y a pas longtemps que t'es là, toi, donc 102.4. Donc alors pour toi.
10: Eh ben écoute, il faut savoir que le club d'Auxerre organise des matchs amicaux entre les supporters et l'équipe.
0: Mm-hmm.
10: Et il faut savoir que quand même l'autre fois ils ont été un peu ridicules parce qu'on leur a mis 3-0.
0: Non mais attends.
10: Ils ont une saison difficile.
0: Ouais, non mais attends, Corne Brune.
10: Oui.
0: Je te demande.
9: 3-0.
0: Non. petite tribune et maillot qui pue. Attendez.
10: Elle est chaude, elle.
0: Peut-on jouer? Bon, c'est vrai que certains supporters peuvent jouer avec leur équipe.
10: Bah ouais.
0: Non,
10: ouais,
0: mais de toute manière, on va pas s'amuser à donner des scores, tu vois.
10: C'est des matchs amicaux.
0: Ouais, d'accord.
9: Amical.
10: Tu conjugues.
0: Ouais, donc ouais. Alors vas-y, continue, toi.
10: Bah écoute, et je te dis, on leur a mis 3-0, bon, ça a pas empêché, après c'était bon esprit, tu vois, on a pris la douche ensemble, on était dans les vestiaires, je veux dire, on s'est caressé comme d'hab, tout ça, je veux dire, ça a pas...
9: Aussi,
10: ouais, bon, on a pas entiché l'esprit du sport, tu vois.
9: Mm-hmm. Je viens aussi prendre une douche. Hein.
10: En fait, ouais, bah oui. Et voilà, quoi, donc voilà, je trouve que c'est plutôt bon esprit, quoi.
0: D'accord.
10: Voilà. Mais okay. Je voudrais savoir si toi, tu serais prêt à faire un petit match ou à prendre une douche éventuellement avec un de tes fans, parce que c'est un peu tes supporters, quoi, quand même.
0: Non mais ça, quand j'aurai l'occasion d'aller sur un stade de foot, on verra. S'il vous plaît, merci. On accueille quelqu'un d'autre
1: À la place de Petit Fagnon, on accueille Grand Pont Poteau. Qui va se présenter lui-même.
10: Grand Pont Poteau.
1: Ouais, oui. Grand Pont Poteau. Bonsoir.
11: Oui, bonsoir Gégé, bonsoir tout le monde.
0: C'est de la bombe. T'appelles d'où?
10: Dans le clavier, ça.
0: T'appelles d'où?
10: J'appelle des douches.
0: Hein?
10: Les Ouches.
1: Oh, les Ouches, c'est dans les Alpes.
0: C'est de la bombe. Fréquence
11: 94.7.
9: Les Ouches.
11: Oui.
0: Donc, petite tribune,
11: ouais.
0: T'as répondu, toi?
7: Non, j'ai pas répondu.
0: Bah alors, vas-y.
7: Donc, ouais, c'est quasiment impossible de jouer avec ses supporters parce qu'ils ont tous la grosse tête et tout. Dès que tu vas, ils te foutent des tatanes et puis tu dégages du terrain, quoi.
0: Non, pas spécialement.
7: Si.
0: Je suis pas d'accord.
7: Moi, je confirme.
0: Non, bah toi, tu confirmes peut-être, mais moi, je te dis que non.
10: Ça dépend des clubs.
0: Non, mais...
10: PSG, c'est parce qu'ils sont payés des 1000 et des 100, donc c'est des stars, donc ils...
7: La dernière fois, je me suis pris une baigne par Rococha, merci le délire.
0: Petite tribune.
7: Ouais.
0: Tu vas te calmer, parce que jusqu'à maintenant, t'as répondu correctement aux questions, donc tu te calmes, ou sinon, je vais te penser de te virer.
7: Excuse-moi, pas de problème, mon père.
1: Gérard, maillot qui pue. Gérard, il n'y a pas que dans le foot, quand même, qu'on peut faire, qu'on peut participer. Parce qu'on parle que de foot et c'est chiant, quoi.
7: Ouais, c'est vrai.
0: Non, mais justement...
1: Moi, je sais qu'en pétanque, tu peux participer, en fait, avec l'équipe que tu supportes à la compétition.
10: C'est bien.
0: Ouais, mais ça, ça dépend des sports. Parce que
1: moi,
0: ouais.
1: Je sais qu'en fait, j'avais un pote qui était fan d'un gars qui tire à l'arc.
0: Ouais.
1: Qui a fait les championnats d'Europe et en fait lui il a participé avec il a fait la cible, il courait à 70 mètres devant, il a participé.
0: Ouais, mais je sais pas s'il y a des supporters de tir à l'arc. Hein.
1: Bah si, il y en a, la preuve. Paix à son âme maintenant, mais.
0: Mais attends, toi pour l'instant tu me parles d'un autre sport alors.
12: C'est du délire!
10: Ah
1: Je sais.
7: Excellent.
0: Donc, maillot qui pue pour continuer sur la question.
12: Ouais, Gérard, moi je suis supportrice d'une équipe de karaté, entre autres. Et en fait, on s'est spécialisé dans le head fuck. Ouais. Et en fait, je m'investis entièrement dans le head fuck, qui est une spécialisation du karaté.
0: C'est du délire.
13: Et t'es geisha, quoi, c'est ça?
12: Ouais, je suis geisha.
7: C'est à fond dans le head fuck.
0: Donc, alors, si... Grand pont poteau là.
13: Oui, Gérard.
0: Donc, ouais.
13: Bah, écoute, moi je supporte une discipline qui est pas très connue, c'est-à-dire le badminton.
0: C'est quand même. Non. Attends. Maillot qui pue. Maillot qui pue.
13: Oui.
0: Le sport. Maillot qui pue.
12: Ça m'a échappé. Je suis
0: ouais, bah le sport de pédale, tu vois. Il te dit bonne nuit. Au revoir.
7: Mais non, Gérard,
0: elle
7: est bien
0: terminé pour ça. Elle.
1: Allez, pio.
0: Oh, hop là.
14: Bonne nuit.
0: Allez, hop. Alors, donc, grand pot poteau, là.
13: Oui.
0: Donc, toi, t'es... C'est une histoire de badminton.
13: Voilà, tout à fait.
0: Ouais, mais c'est vrai que le badminton, c'est vrai que c'est un sport qu'on en entend, on en voit pratiquement jamais à la télé.
13: Attends, et d'ailleurs, je voulais saluer tout particulièrement l'équipe de Suresnes, qui est première, d'ailleurs.
0: Grand poteau.
13: Non, sans déconner, en plus.
0: Non, mais moi je vais te dire une chose, qu'à Suresnes, il n'y a pas de club de badminton.
13: De cyclisme.
0: Oui, mais pas de badminton. Ça, c'est faux. C'est faux.
13: GG.
0: Ouais.
13: Tu pourrais expliquer ce que c'est le badminton?
0: Le badminton, c'est un volant avec un truc en caoutchouc rouge. Tu peux jouer avec très bien avec des raquettes normales qui sont moins dures que les raquettes de tennis. Et là, Max, il en a ramené des raquettes de tennis.
1: Ouais.
0: Et elles sont assez dures. Et le badminton, les raquettes sont moins dures.
1: Ouais.
0: Tu cartonnes. Donc, alors, septième... Oui.
1: Avant que tu poses ta septième question, on va accueillir Supporter Mythe de Paris.
15: De Paris.
0: Ouais, bonsoir à toi.
1: C'est de la bombe.
15: Bonsoir.
7: La bombe, bébé.
0: Donc, 101.9. Donc, tu veux répondre à la question?
15: J'étais en rantaine et personne m'a rien dit.
1: Non, mais c'est bon. Est-ce que vous jouez avec votre équipe quand vous êtes supporter? Allez, hop.
15: Ah ouais, non, mais moi, je suis contre tout ça. Hein. J'ai du mal à supporter mon petit frère. Tu crois pas que je vais supporter 11 autres garçons? Non.
0: Bon, bah, ok. Bon, un supporter a-t-il le droit d'aller voir son équipe en famille? On va demander ça à Petite Tribune,
7: non? Non, pas du tout. Ça, c'est carrément impossible. On peut pas. J'ai déjà demandé et on m'a dit non.
0: Tu peux préciser?
7: Bah, je voulais aller voir un joueur avec sa famille. Et donc, je me suis adressé à la Fédération Française de Football et on m'a carrément refoulé, quoi.
1: Super.
0: Ouais, bah d'accord. Bah,
1: chaque fois, tu passes ton tour.
0: Ouais.
7: Oui.
0: Ouais, parce que si c'est pour me répondre des conneries, ouais, ça sert à rien. C'est du délire.
7: Du délire.
0: Question IRC, vite.
16: Ouais, il y a Spiou sur IRC.
0: Vite.
16: Il dit que t'as pas assez parlé du développement du cancer du cerveau chez les gens qui téléphonent trop avec des portables.
0: Non, mais ça, c'est même pas la question des supporters. Alors lui, il va se faire foutre. Et il a qu'à dépenser son fric sur l'IRC, ça rapportera plus à peine radio. Cande de Brune.
7: 600 balles d'amende pour pas porter un casque, faut être confort.
1: Ouais, ok, ouais. Très bien.
0: Ouais. Je sens que Petite Tribune, non.
1: Ça y est, il est viré.
0: Eh ben voilà, ça y apprendra lui. Hop. Tu me prends quelqu'un d'autre.
15: Yep.
0: Alors, Cande de Brune.
13: Ouais, bah, écoute, faut quand même savoir que la majorité des joueurs qui jouent dans le championnat, c'est des expatriés. Donc, ils jouent dans des pays qui sont pas leur destination d'origine. Donc, ils ont pas forcément la famille sous la main. Donc, forcément, ça complique le travail, tu vois.
0: Non mais je pense que là tu veux faire du ben moi je peux non attends parce que là attends de toute manière après je vais revenir sur ta question.
13: Ok, d'accord. Qu'est-ce qui se passe? La corne de brume, la directe, c'est de péter les fumigènes.
0: Grand pont poteau.
13: Oui, Gérard, ben moi je dis que c'est pas possible.
0: Oh là là.
13: Vas-y Gérard, montre-nous tes fesses.
0: Support thermite, tu fermes ta gueule ou sinon je te vire.
13: Je ne veux pas répondre aux questions, c'est pas marrant.
0: J'en connais tout à l'heure qui vont virer parce que je vais pas aller jusqu'à 3h là.
13: Ouais. Pas de corne de brume moi les mecs. Hein.
0: Bon alors grand pont poteau.
13: Oui, c'est ce que je peux, les mecs.
17: Il y a plein de bruit, je peux pas parler, Gérard.
0: Bon, tu réponds à la question.
13: Attends, j'en ai un autre.
0: Alors, attends, on va utiliser. Bon, allez hop.
1: Qui c'est que je vire là?
0: Grand popoto.
1: Au revoir. Ça y est, il est parti.
0: Super, support terminé. Oui.
1: On accueille J'ai qu'une couille.
2: Ah, merde.
1: Non, pas moi, lui.
7: Ouais, salut, je suis Monoboule, j'appelle de Brest.
0: Je te préviens, t'amuses pas à me remettre les mêmes.
1: Non, non, mais c'est pas le même.
10: Ah, il est Monoboule, lui.
7: Ouais, Monoboule, j'appelle de Brest. Salut, GG.
15: Ouais.
0: Donc, salut. Ta fréquence?
15: Salut.
7: 104.2.
0: Ouais. Ouais. Alors, support thermite pour toi?
15: Ouais, moi je me suis renseignée à la SF de Marseille.
0: Mmh.
15: Et
0: attends, t'es de Paris et tu demandes à Marseille, toi?
15: Ouais, parce que je suis à Paris, mais j'aime beaucoup les Marseillais.
0: Ah ouais, d'accord. Ouais,
15: et
0: t'es
15: donc,
0: comme
15: la
0: moi.
15: La SF de Marseille m'a dit que tu essaies du nique tout, quoi.
0: De quoi? De quoi? De quoi?
15: Quoi?
0: De quoi? J'ai pas compris.
15: Demain, Marigo, il t'expliquera.
0: Oh, attends, même Rigo, il a... Attends, même Rigo, même Rigo, il a même pas compris ce que... Oh
1: mais si, il a compris, Rigo, mais il veut pas balancer.
0: T'as compris ce qu'elle a voulu dire?
16: Ouais, mais c'est en rapport avec...
1: Avec quelque chose qu'on peut pas dévoiler ici.
0: Avec le cul, encore. J'ai qu'une couille.
1: Ah bon?
2: Ouais. C'est vrai.
7: Ouais, ouais, je suis là.
0: Bon, tu réponds?
7: Ouais, bah j'ai pas entendu la question, puisque j'ai...
0: Non, je répète plus les questions.
7: Non, c'était au standard, désolé. Demande à Manu, c'est vrai. Hein.
2: Ouais, mais Manu, il avait qu'à te la répéter, hop.
0: Ouais, dégage.
1: C'est moi qui dégage ou c'est lui dans ce cas-là?
7: Non.
0: Je pense que ça va être les deux tout à l'heure.
7: Gérard, j'y suis pour rien. Moi, c'est pas moi qui ai mal fait le boulot, c'est Manu. Donc, tu veux bien me répéter la question, c'est...
0: Alors, un supporter a-t-il le droit d'aller voir son équipe en famille?
7: Oui, tout à fait. Je pense que c'est tout à fait possible d'aller voir un supporter.
2: Mais Gérard, je voulais te demander un truc.
7: C'est pas toi qui parlais.
2: Okay. Ça sert à rien que tu parles.
7: Ok, c'est pas toi qui parles.
2: Le supporter, est-ce qu'il a le droit d'aller voir le mec, enfin le sportif dans la famille du sportif, ou lui, le supporter, il y va en famille
1: avec sa famille à lui?
0: A-t-il le droit d'aller voir son équipe en famille?
2: C'est-à-dire,
0: tu prends quelqu'un un supporter qui supporte une autre équipe, parce qu'il a le droit d'y aller avec sa famille, c'est-à-dire sa mère, son père, son...
2: Ah oui.
0: Voilà.
2: Et il n'a pas le droit, enfin, c'est pas à demander s'il va voir la famille du joueur.
0: Mais non.
2: Ah d'accord, ou de l'équipe. Ah d'accord.
0: Alors, j'ai qu'une couille, t'as
7: bien. Ouais, j'ai répondu, ouais, c'est bon.
0: Qui voulait me poser une question? C'est Corne de Brune, je crois.
10: Corne de Brune, on parlait des expatriés, que tu me disais que tu voulais réagir.
0: Ouais, mais là, je vais te dire une chose, c'est vrai que maintenant dans... Attends, 5 minutes, oui,
1: non, vas-y, réponds d'abord.
0: Donc, ouais. c'est vrai que maintenant dans tous les clubs de foot, maintenant, t'as plusieurs joueurs qui sont...
10: Expatriés.
0: T'as beaucoup de joueurs qui viennent des pays francophones.
10: Ouais.
0: L'Italie, l'Allemagne, puis tout ça.
10: Mm-hmm, c'est vrai.
0: Donc, savoir si... la famille suit, c'est un problème.
10: Mais c'est un problème, hein.
0: Mais ça, mais maintenant, ça dépend d'eux, s'ils veulent suivre le joueur ou pas. Hein.
10: Comment un sportif, il fait pour concilier son métier et la vie de famille?
0: Mais justement, ça c'est la question que j'ai oublié. Ben si, on va pouvoir en faire une question si tu veux.
10: Ok, ouais, bah ouais.
0: C'est vrai que maintenant, si t'as des supports, t'as des joueurs qui sont mariés, qui ont des enfants, est-ce que la femme va les suivre avec les enfants? Ça, c'est vrai que c'est dur, parce que vu ce qui se passe à l'heure actuelle dans les terrains, sur les terrains de foot et autres, c'est vrai que je vois mal. Je vois mal la femme du joueur avec le gamin dans les tribunes si
15: mais
0: c'est pas...
15: Pour... excuse-moi Gérard.
0: Oui.
15: Pendant la Coupe du Monde, il y avait Adriana dans les tribunes.
10: Ouais, mais ça, oui.
0: Ouais, mais ça, lors de la Coupe du Monde, faut se dire une chose, qu'il n'y a pas eu de casse. Au contraire, ça, tout le long de la Coupe du Monde, ça s'est super bien passé.
7: Il y a eu de la casse.
0: Non.
7: Si.
0: Non, je crois pas.
10: Si. Il va te raconter, lui, ce qui s'est passé.
0: Ouais, ben, 5 minutes, oui.
1: On va accueillir Broute Lamouette.
0: À la place de
1: Maillot qui pue. Paraît que c'est un hommage.
0: Alors, Broute-la-moi, ouais.
15: T'appelles de Saint-Nazaire.
10: C'est une dédicace, ouais.
0: Broute-la-moi. Donc, combien?
15: Saint-Nazaire, 103.6.
0: 103.6, ouais.
7: C'est une blague.
0: Bon, alors donc, pour en revenir sur la Coupe du Monde, parce que Rigo, il voulait peut-être rajouter quelque chose. Quand j'ai dit que ça s'était bien passé, qu'il n'y avait pas eu de casse.
2: De rugby?
0: Non, mais en foot.
14: Ah non, bah non.
0: En foot, ça, ça, non,
1: on parle toujours de foot là depuis une heure.
14: Ouais, c'est vrai, en plus, on parle que de foot. Ouais.
0: Bah ouais, parce qu'il y a que le foot. Je veux pas parler du rugby parce que le rugby, c'est...
1: il y a des supporters
14: de golf, de basket.
0: Ouais, mais ça, en basket, c'est pas, c'est moins évident parce qu'on a, on a pas de joueurs de basket là. C'est que des nazes qui veulent répondre aux questions.
13: GG, toi qui t'y connais, je sais pas, moi un peu en sumotori, en ninja, tout ça. Parle un peu.
0: Bah alors, t'es qui toi?
13: Comment tu vis le truc de l'intérieur?
0: T'es qui toi?
13: Au niveau de la civilisation.
0: Tu es qui toi?
13: Je sais pas, j'ai eu mille noms, je voyage à travers l'univers.
0: Bon, alors.
13: Je me multiplie et tout ça, tu vois.
0: Ouais, ben, on va perdre
1: de brume.
13: Pas du tout, absolument pas.
0: Non, ça doit être j'ai qu'une couille ou.
1: Ah oui, pardon. Ouais, c'est lui, j'ai qu'une couille.
0: Ouais, ben, tu lui dis au revoir.
1: Salut.
0: Ok, pas de problème.
1: Ça y est.
0: Ciao. Qu'avez-vous contre les supporters? Alors, 46% des gens ont des bad. Des battes de baseball.
1: Ouais.
0: 32% n'aiment pas les sportifs et préfèrent le vélo. C'est vrai qu'on n'en parle pas assez du vélo, mais c'est pareil. C'est si on parle du vélo, donc on va revenir sur les histoires de drogue. Donc tout le monde se drogue, même dans tous les sports, même ça se voit. 15% on en marre. De les entendre pleurer quand ils perdent. Ben ça, c'est vrai.
15: Je me rappelle après.
13: Mauviette, ouais. Ouais, bah oui, oui.
0: Qui c'est qui s'amuse à dire tu me rappelles après, là? Oh, la nana, là, qui s'amuse à dire ça?
13: Il cochonne en chaleur, là, c'est qui?
0: Ouais, c'est ça.
13: C'est Paola encore.
0: Et donc, dernier sondage, après on va attaquer la dernière question, puis on va faire la conclusion.
1: Ouais.
0: D'après vous, un supporter peut-il faire un autre métier? Alors, 53% des gens pensent que non, vu que ça prend tout le temps. Ça prend trop de temps le soir, ouais, parce que ils ont l'entraînement de 8h. Pendant 1 heure, ils ont un entraînement.
1: Les supporters?
0: Non, pas les supporters. Pas les supporters.
1: Ah aussi,
0: 39% des gens préfèrent être payés pour se masturber, donc je vois pas du tout le rapport avec les supporters, c'est pas grave.
1: Mais si, il y en a qui supportent.
0: Et 10% des gens ne répondent pas à ce genre de questions à la con. Ben c'est bien, ben moi non plus, je répondrai pas sur ce questionnaire-là. Donc dernière question.
1: Mais pour excusez-moi tout le monde, on accueille Gros Porno.
0: De toute manière, si c'est pour me reprendre les mêmes...
1: Non, c'est pas le même, bah tu vas voir, écoute.
18: Salut Gérard, salut tout le monde.
1: Salut.
13: Gros Porno. Salut.
2: Tiens Gérard, j'ai Antar sur Minitel qui nous demande quelle est la différence entre Gérard et un écureuil.
0: Il va se faire foutre, lui.
1: C'est quoi?
13: C'est que l'écureuil...
0: Ça, les questions et les histoires drôles, on les garde pour dimanche, d'accord?
1: C'est ça.
0: Ta fréquence, Gros Porno, t'as dit ta fréquence.
2: C'est que l'écureuil a la queue touffue et Gérard a la queue foutue.
0: Ouais. Et toi, ta connerie, tu te la carres au cul, espèce de connard.
2: C'est Antar, son militaire.
0: Ouais, ben, toi aussi, t'avais pas besoin de la dire à l'antenne.
2: C'est
0: ta fréquence, Gros Porno?
18: Ouais, j'appelle de Paris, donc 101.9.
0: Ok, allez. Donc dernière question. Comment fait-on pour être supporter d'une équipe? Donc, on va demander à Gros Porno.
18: Ben, c'est très simple. Il suffit d'aimer cette équipe tout d'abord, de la chérir. Et ensuite, tu vas t'inscrire au club.
0: Tu peux préciser?
18: C'est-à-dire?
2: Le fond de ta pensée.
0: Précise ta réponse.
1: Ouais, je suis pas en train de te parler du pont de l'Alma.
18: Par exemple,
1: hein.
18: Si tu supportes...
14: Gérard, qu'est-ce que
18: tu... Gérard, oh là là.
1: C'est pas cohérent ce que tu dis.
2: Ah, non, des moments, je suis pas. Hein.
14: Pourtant, il y a des supporters du pont de l'Alma.
0: J'en connais tout à l'heure qui vont se prendre des baffes. Non, c'est toi. Bon, allez hop, conclusion du débat.
15: Déjà.
0: Ouais, je suis pas en train de te parler du pont de l'Alma. Hein. Conclusion. Conclusion du débat. Support.
18: On parle de quoi? Du pont de l'Alma ou de la conclusion?
0: Conclusion. Conclusion.
13: Alors, boîte postale, 13e pilier.
0: Non. Bon, alors, hop, terminé, la conclusion, vous allez vous la...
14: Non, mais non, on va faire les conclusions.
13: Conclusion. On commence par quoi?
18: Bon, alors.
1: Attention,
0: Support termite, ta conclusion du débat.
14: Non, mais Gérard, tu me mets devant ton micro, attends, c'est quoi ce délire?
18: C'est honteux.
14: Viens t'asseoir là.
15: Allô, reviens, parmi nous.
0: Support termite, conclusion.
1: Devant ton micro, bordel.
14: Devant ton micro, ouais, Gérard.
15: Alors, j'ai jamais vu un débat aussi pourri de ma vie, mais de la grosse merde en boîte.
9: mais grave, ça veut dire pas chier dessus.
0: Alors va te faire foutre, au revoir.
2: Tu te calmes.
19: Hop là.
0: Oh non, on la vire pas. Broute-la-moi, c'est terminé, c'est la conclusion, il est 3h. Hop, broute-la-moi.
9: Broute-la-moi, apprends à lire, connard.
0: Elle va te faire enculer, salope. Oh.
2: Putain, mais c'est vulgaire.
0: C'est qui?
2: Non, on sait rien, c'est que des vulgaires.
0: Gros porno pour finir. Ouais, bon, allez, parle-moi d'autre chose, parce que là, tu commences à me prendre la tête, ça m'énerve.
18: Ouais, bah, minable ton débat, nul à chier. De toute façon, j'ai même pas participé à une question. Qu'est-ce que tu veux que je dise?
0: Bon, alors.
18: Brume de mer, quoi.
0: Ouais, bah, au revoir.
18: Salut, Corne Michel.
19: Corne de brume.
0: Ouais, ouais, donc vas-y.
19: Bah, écoute, bon débat. Franchement, débat super intéressant. Le mec qui l'a animé, déjà vachement moins. Je voulais dire que mon joueur préféré, c'était donc, comme on l'a dit tout à l'heure, le fameux GG au clochard, quand même. Et bah, tu connais le proverbe, hein. Quand tu veux, je te mets le feu à la touffe. Et puis, un petit coup franc dans la lucarne, hein. Ok?
0: Bon, alors moi, conclusion du...
2: GG, je viens d'avoir le vrai Platini.
0: Non, c'est terminé, non,
2: jure,
0: c'est fini.
2: Une conclusion.
0: C'est fini. Il y a pas de raison.
20: Gérard, c'est Platini. Je voulais juste te dire que t'étais trop une merde.
0: Alors, hop, voilà. Terminé, au revoir. Donc, alors, qu'est-ce que j'ai à vous annoncer? Conclusion IRC avant.
2: Rigo.
16: Dépêche-toi. Ouais, non, c'était la musique qui me faisait peur. Alors, conclusion, on va essayer de les retrouver parce que... Alors, oh là là, excuse-moi.
0: Merci Rigo, et à dimanche.
16: Non, mais je vais en trouver. Donc,
2: conclusion Minitel, les débats de GG, c'est comme les feux de l'amour, on finit toujours par s'endormir. Monsieur Orange.
0: Alors, toi, ta merde au Minitel, tu te la cardes dans le cul et tu m'arrêtes ce bordel avant que tu te prennes.
16: Donc.
0: Les dents de la mer. Les dents de la mer.
16: Arrête, Gérard.
2: Il a senti son gros aileron.
0: Ouais, tu commences à me casser les couilles.
16: Vas-y, c'est bon.
2: Hé, Flipper, parle devant ton micro.
0: Tu commences à me casser les couilles, là, ce soir.
16: Ah, j'ai eu peur. Bon, alors, il y a une conclusion.
0: Oh,
16: putain, vas-y.
2: Oh, le film est fini, merde.
0: Eh, je sens que je vais t'éclater.
2: Je sens pas bon.
0: Donc, alors...
16: c'est clair. Conclusion de l'IRC.
0: Conclusion IRC.
16: Alors, donc, il y a une conclusion de Davy One qui dit que t'as rien d'un sportif sauf l'odeur, mais alors quelque chose de mignon.
0: Elle va se faire enculer. Terminé pour elle.
16: Ok, pour elle, ouais.
2: Davy One.
16: Pas de problème. Conclusion de Fesse de B. Moi, avant, j'étais supporter des débats de Gérard, mais plus maintenant, car je trouve que c'est trop de la merde. Alors, je suis devenu un hooligan et je fous le bordel chez lui.
0: Ah bah, c'est bien. Bah, lui qui passe gaffe à sa gueule parce que il va morfler bientôt lui aussi.
16: Et conclusion de Turpentine.
0: Ah bah, les débats n'avaient ni queue ni tête, donc je l'emmerde. Voilà. Donc,
16: et sinon il y a Arnett Gros Porno qui dit qu'il supportera, il sera supporter de Gérard seulement quand tu suceras des termites et que tu prendras la grosse sanglée en live.
2: Putain, même sur le net, il est tout raide.
0: Eh ben, sur l'internet, vous commencez à nous casser les couilles avec Sandy, alors Sandy a commencé à en avoir ras-le-bol. qu'est-ce que je voulais dire? Ouais, ce week-end, vendredi, Max sera à la loco. Donc, je sais pas, j'ai rien, donc, Max, d'habitude, il me fait ma feuille, mais là, il me l'a pas ramené.
21: Attends, ça vient, mais
0: moi, de manière,
21: en Belgique, dis-le.
0: Samedi, ouais, mais je sais pas où en Belgique. Alors donc,
2: au trébuchet, à côté de Namur, à 20 km de Namur.
0: Donc, il sera au trébuchet. Donc, allez-y nombreux, dont nombreux et nombreuses. Et puis, racontez-nous qu'il y a des badges qui appellent dimanche pour nous dire à peu près comment que ça s'est passé. Donc, sinon, vendredi soir, Max sera à la loco avec qui comme Gigi, je sais plus.
21: Attends, ça c'est le disque hein, d'après.
0: Ouais, bah ça sera la
16: fin. Ça sera le disque.
0: Ça sera la fin.
16: Attends, il est en train de recopier les noms des Gigi, pile.
0: Donc, conclusion, c'est vrai, je l'ai pas faite. Donc, conclusion, dommage que ça s'est encore foiré, comme d'habitude, à chaque fois. Les deux débats, on n'arrive jamais à faire un truc potable. Alors donc, si ça continue, on va faire qu'un débat par semaine et comme ça, Seb prendra la place plus tôt.
21: Oh
0: bon, alors, voilà.
2: Donc t'as les DJ qui font le début avec Max.
0: Ouais, bah ça y est, je sais lire.
2: Ok.
0: D'accord. Donc à la loco, donc il y aura DJ Labouze, la crotte et caca, et au percu Loulou dit le Tolero et Béa.
2: Tolar,
0: et...
2: le Tolar.
0: Le Tolar, Béa et Gabi au Lynch.
2: Au Light.
0: Putain.
2: Aux Lumières.
0: Bon, ta gueule, toi, tu me mets des conneries. Donc, sur ce, on va s'écouter la petite pupeuse.
2: La quoi?
0: la petite pompeuse de Suresnes avec suce-moi les valves, ça gonfle, et on se retrouve dimanche soir avec toute l'équipe, donc Sandy sera là bien sûr, ouais. Et là vous allez retrouver Seb pour la nuit sans pub, avant en même temps.
2: C'est le 10 d'après ça.
0: Après les pompeuses de Suresnes, donc vous allez écouter les buveurs de sperme avec viens au parc, il y aura du sexe et je vous retrouve dimanche. Bah bien sûr,
6: mais
0: et puis
6: oui,
0: quoi
6: c'est celui d'après, mais non, c'est non, mais les 3 d'après.
0: Non mais puis quoi
2: vite,
0: encore
2: vite.
0: Mais la Sumotori du 92 est... Ouais bah ça...
6: Vite, annonce.
0: Avec des tresses à l'huile, des frites, et on se retrouve dimanche. Au revoir à tous.
2: Alors attention, c'est il y a eu des fois Tony, cette fois-ci c'est au tour de Goldo. Ouais, alors.
8: Chacun son tour.
2: Alors vas-y, si t'es prêt.
8: Raconte, vas-y, balance.
22: Alors, salut mon Goldo d'amour. Ouais. Commençons par le commencement. Je m'appelle Emmanuel, j'ai 26 ans, les cheveux longs et blonds.
8: C'est toi donc Manu, Emmanuel, c'est toi.
22: Non, c'est pas moi, non, je suis pas blond.
2: Non, non, c'est une photo qu'on a, un courrier qu'on a reçu, qu'on t'enverra via la photo même.
22: J'écoute les débats depuis leur début, et depuis le premier jour où tu es passé sur l'antenne de Fun, je suis tombé love de toi.
8: Grave.
22: Toi, Ultraman et Keneda, vous avez vraiment un humour qui décoiffe.
8: J'aime pas trop ça. J'aime pas trop les comparaisons douteuses comme ça.
22: Mais c'est toi et rien que ta voix qui me fait vibrer et transpirer d'envie. J'adore lorsque tu décroches le téléphone et que tu me fais allô. En plus, j'ai vu ta photo sur le net et je crois bien et crois-moi bien que tes pattes m'ont fait un effet du tonnerre. J'aimerais tant que tu viennes les frotter partout sur mon corps, ma poitrine, mes cuisses et surtout mon petit anus.
8: Bien sûr.
22: Je m'imagine, moi, revêtu de cuir de la tête aux pieds, te suçant dans ta Ford Fiesta rouge pourrie,
8: ouais.
22: Et toi me donnant des coups de fouet en éjaculant sur les housses en cuir.
2: Oh, oh,
8: c'est beau, ça.
2: C'est d'un charme.
22: J'espère pouvoir très prochainement te rencontrer, pouvoir mettre mes fantasmes en exécution. Goldo, je t'aime. Emmanuel le boucher du 9-4 qui ne rêve que de t'enculer et de te faire jouir.
8: Voilà.
22: Voilà, Goldo.
8: Donc, c'est qui, c'est Fildar ou c'est Manu ou c'est Arnett ou c'est Denis, non?
22: Non, c'est une vraie lettre.
2: Non, c'est une vraie lettre que t'as reçue.
8: Ok, ouais. faudra que tu me montres tout ça, mon pote Manu.
22: Il n'y a pas de problème, j'archive tout.
8: Je te remercie d'avoir passé le message d'ailleurs.
22: Il n'y a pas de problème.
8: Ah, un vrai plaisir.
22: Bon, bah voilà.
8: Il y a plein d'autres gros barbus en cuir qui me kiffent. qui n'hésitent pas, qui appellent, je me ferai défoncer les fesses, il n'y a pas de problème.
22: Bon, bah écoute, comme ça on sera deux alors.
8: Voilà. Donc, chacun son tour. Arnett et Tony y avaient eu droit, d'ailleurs je salue mes camarades de jeu. Hein.
22: Ouais.
8: Ils y avaient eu droit, donc voilà, il fallait bien que j'y passe un jour. Hein.
22: Bon. Voilà. Gérard, qu'est-ce qu'il y a? Il y a un problème ou.
0: Ouais, il y a un petit léger problème.
22: Enfin, un petit ultimatum.
0: Salut, Goldo.
22: Alors, vas-y.
0: Il y a un petit léger problème, et en plus, c'était adressé à toi, donc je vois pas pourquoi que c'était mis dans mon courrier.
22: Ah, tu vois, ce qui prouve bien que des fois, quand on ouvre ton courrier, c'est parce que c'est adressé
0: donc,
22: à nous.
0: Donc, ça veut dire que c'est un mec, un dénommé Arnaud, qui aurait récupéré ça sur le net.
22: C'est quoi?
0: Comme quoi, tu aurais ma fiche de paye, encore. Ça recommence.
22: Qu'est-ce qui marque dessus, sans donner la fiche de paye?
0: Ah ben, tiens. C'est marqué cher Max, dégage un peu toi parce que je couche pas avec toi, d'accord? Tu as déjà pas commencé à me chauffer. Parce que vu ce que tu m'as payé hier soir comme bordel, je vais te dire une chose, le prochain coup que tu t'amuses à balancer des conneries sur l'antenne comme ça, je te jure, je te louperai pas toi le jeudi, d'accord?
22: Ouais, parce qu'il était collé à Fildar, il était collé à Gérard à 30 cm, même pas, à 10 cm.
0: Alors donc, c'est un truc qui est adressé à toi, donc je vois pas pourquoi que ça sera à moi de le lire, mais c'est pas grave. Donc c'est marqué « Je t'écris », car je voulais passer un coup de gueule.
22: Ah d'accord, ok, bon, c'est pas... C'est quoi le truc que t'as eu, toi, hier? Je n'en veux pas que tu lises
2: ça. Je sais pas, c'était à Gigi World.
0: Ouais, mais t'as pas besoin...
2: Qui t'envoyait
0: mais t'as pas besoin de dire ça sur l'antenne, c'est tout.
2: Au contraire, c'était bénéfique, c'était...
0: Non mais même t'as pas besoin de dire ça sur l'antenne, c'est tout.
2: Le t-shirt, il est où le t-shirt? Alors
22: je lui ai donné.
0: Il est dans le bureau.
2: Il est bien hein.
0: Moi ouais, mais sauf qu'on voit pas trop le big. On le voit mal. La photo
22: c'est un mec qui l'a fait spécial maison, j'espère que tu vas le mettre.
0: Ouais, surtout avec ce qui est marqué derrière, je tiens.
22: Qu'est-ce qui est marqué?
0: J'ai envie d'enculer Gérard de Suresnes. Alors ça, tu vois, demain je vais faire une chose, je vais mettre du blanc dessus.
22: Ah bah bonne chose.
0: Comme ça va aller plus vite.
22: Très bien joué Gérard.
0: C'est vrai que j'avais oublié de te dire que comme t'es fan de Sophie Marceau, alors je sais pas si c'est ça, donc t'as une photo aussi de Sophie Marceau. Hein.
2: Je passe.
22: Eh oh, ça va,
0: tu peux me lever, hein, je suis pas mal. Ah. Voilà.
3: Oh là là là là là là là là.
0: Même moi, j'en ai une autre à la maison, mais c'est pas du tout la même ressemblance que ça. Hein.
4: C'est peut-être un sosie. En tout cas, s'il y a un sosie de Sophie Marceau qui nous écoute, je récidive. Hein, ou quelqu'un qui lui ressemble un petit peu, qui serait célibataire et qui aimerait sortir avec un animateur radio,
2: c'est
4: n'hésite
2: pas. Pour dire des conneries, enfin, c'est sérieux, je trouve que Sandy a des airs un peu de Sophie Marceau.
0: Non, pas du tout.
2: Dans les yeux aussi.
0: Non.
4: Mais arrête de dire n'importe quoi.
0: Je te préviens, Sandy. Anana Marc, que tu la compares pour n'importe qui, d'accord? Même les auditeurs.
4: Ah non, mais attends, Gérard, non mais Manu, la première fois tu la compares avec Ricky Martin, après maintenant c'est
2: la Bibi, bon.
0: Ouais, bah
2: mais
0: ça,
2: attends, c'est un compliment Sophie Marceau, parce qu'elle est loin d'être.
0: Par contre, j'ai Eric que tu connais très bien, qu'on a vu à Neuilly le jour de Noël, une fois là, le chauffeur d'auto-école.
4: Quoi, tu dis le relou?
0: Quoi, le relou, c'est pas un relou, je vais te dire une chose, que c'est un mec...
4: J'ai rien dit.
0: Non, non.
4: Si, tu l'as dit.
2: Je passe mes coups de fil.
0: Ouais, ouais, c'est ça. Donc, il est pas tellement content, parce que Roxane a appelé pour la nuit, 100% conseil, et elle a pas pu passer à l'antenne.
4: Bah, normal, parce que, elle est trop jeune.
0: Ouais, mais elle avait des questions à nous demander, à Sandy et à moi-même, parce que j'ai eu Eric cet après-midi au téléphone, avant que tu m'appelles.
4: Ouais.
0: Et donc...
4: C'était quoi ces questions?
0: Je sais pas, il me l'a pas dit.
4: Bon, bah, on la passera la prochaine fois, alors.
0: Et elle est pas tellement contente, parce
4: d'accord.
0: que...
4: Ah bah,
0: elle, elle a pas pu passer sur l'antenne, et c'est Apolline qui l'a eu au téléphone.
4: Oh, alors Apolline...
5: Mais elle a quel âge, Gérard, aussi?
0: Ouais, mais c'est...
5: Tu m'as dit pas de mineur, donc moi...
0: Attention, j'avais dit pas de mineur.
2: Mais elle a bien les enfants.
0: Là, elle avait pas mal de questions à nous poser, donc t'aurais pu la
4: Une exception. Bah attends, alors elle fait une exception, elle t'aurait dit non, il n'y a pas d'exception, faut savoir.
5: Je retiens là, justement, j'ai un gamin au standard, il a 12 ans et il veut participer au débat. Des questions intéressantes.
0: Sur quel débat?
5: Sur les paris.
0: Non, non, justement,
2: l'éducation des enfants.
5: L'éducation des enfants.
4: Il passera après, vers 2h du matin.
5: Il a 12 ans.
0: Oui, et demain, il n'a pas école.
5: Bah ouais, mais il a des questions intéressantes.
4: Bah ouais, alors faut savoir.
0: Alors,
5: je fais quoi alors du coup?
0: Tu le mets en antenne, on verra si on a de la place pour le deuxième.
5: Ok.
4: C'est bien, mais tu prends ta responsabilité, Gérard. Je te rappelle que passé minuit, on a pas le droit de passer des mineurs à l'antenne.
0: Non, mais tu prends son numéro, je vais voir ce qu'on peut faire, mais ça m'étonnerait qu'on le fasse passer.
5: Ouais.
4: Bon, alors, faut
0: moi, je vais faire comme pour Roxane, elle a pas pu passer, donc lui, ça m'étonnerait qu'il passe, c'est tout. Même s'il a des questions intéressantes, Roxane, elle avait des trucs intéressants à nous poser, à Sandy et à moi-même, donc elle a pas pu. Donc, pour lui,
4: mais Apolline,
0: je pense que ça va être
4: pas,
0: pareil.
4: Roxane, elle la connaissait pas aussi.
0: Ouais, mais quand elle a eu Apolline,
4: ceci dit, c'est vrai.
0: Et elle a dit que c'était Roxane de Rueil. Donc, je suis désolé, il y en a pas 50 là-bas.
4: T'aurais dû savoir, Apolline, c'est tout.
5: Ah ouais,
4: surtout que, oui.
0: Voilà, c'est
5: tout. Tout le monde la connaît, Roxane.
4: Eh ouais, bien sûr, tout le monde la connaît.
0: C'est tout ce que j'avais à dire, voilà.
4: Bon,
0: le message est placé.
4: En forme, quand même, ou...
0: Non, bah, si.
4: Ça va, tranquille, pas trop d'emmerdes, pas trop de soucis.
2: Ah, raconte à Max, quand même, ce que t'as fait cet après-midi.
0: Non, mais je le dis pas longtemps, je lui dirai à part, d'accord? Ça te regarde pas, d'accord? C'est pas parce que je te l'ai dit que je dois le balancer à l'antenne, je lui dirai à part. Ok.
2: C'est quoi? C'est une bonne nouvelle.
0: Non, mais ça te regarde pas, d'accord?
2: C'est un taf.
0: Ça, mes problèmes, ça te regarde. Je l'ai
2: un
0: dit
2: taf.
0: Pas à l'antenne devant
2: c'est
0: des millions
2: un, c'est
0: d'auditeurs.
2: C'est pas un problème, t'as du taf.
0: C'est tout. Ouais, mais...
2: Pourquoi tu le dis, là? Faut pas le dire.
4: J'ai rien
0: pour
4: dit.
0: Pour l'instant, Vas-y. Non.
2: En tant que quoi, t'as trouvé un taf?
0: Je te répondrai pas.
2: Bah si, tu vas reconduire, c'est reparti.
0: Non, mais attends, pour l'instant, on sait pas.
4: Putain.
2: Comme au bon vieux temps, tu vas reprendre la route.
23: C'est vrai, Gégé, tu vas reprendre la route.
2: Putain, c'est bon, tu vas reprendre la route. Et
0: non, pas en poids lourd, tu vois.
23: Ah,
0: alors
23: lourd.
0: Là, tu te trompes.
23: Tu vas faire livreur en voiture.
2: En camion frigo.
23: En voiture.
2: Pizza presto.
4: Oh, quoi? Carrément. Quand?
0: Mais attends, qu'est-ce que tu vas dire des conneries, toi?
4: Quoi?
0: Et je sens que ce soir, si tu que vous me faites chier, là, je vous préviens, c'est à 2h30, c'est terminé.
2: Mais camion frigo, c'est frigo pour les bouchers derrière. T'as les cajots de viande.
0: Qu'est-ce que je te dis? C'était pas pour les bouchers, espèce d'abruti, c'est pas des camions frigo. Alors, je sens que toi, tu as te retrouver de l'autre côté, on va mettre Olivier à l'arrière. Je le sens.
2: Ah non, c'est pour les masters.
0: Je le sens venir.
2: Pour l'Europe.
0: Ouais, c'est ça. Allez,
4: hop.
0: Non, je te le dirai à part.
4: D'accord.
0: Parce que je t'ai ramené un truc, je t'ai mis les origines dedans, donc tu le débrouilleras. Là, tu l'as, il est dans le bureau et j'ai mis les originaux carrément dedans.
4: Ah, d'accord.
2: Putain, t'as pas
4: fait les photocopies quand je te demandais, t'as pas eu le temps?
0: Bah, vu l'heure qu'il était...
4: Ouais, c'est sûr, 8 jours pour faire des photocopies. J'attends depuis à peu près 8 jours les photocopies de 30 documents.
0: Non, même pas, moins. Il y en a pas 30.
4: Il y en a combien?
0: Non, mais tu verras, t'as
4: moins, c'est pour ça que ça prend encore plus de temps.
0: T'as l'enveloppe.
2: Il n'y a pas de photocopieuse au relais.
0: T'as...
4: Quoi?
0: Oh,
4: c'est bon, c'est bon!
3: c'est bon.
23: Vas-y, assis-toi, putain.
3: C'est bon. Arrête de dire ça parce que tu lances le ballon.
11: On se calme.
3: Dit, alors pégame.
12: Je fais de la pub.
3: Qu'est-ce que t'as dit? Ouais.
12: Qu'est-ce que t'as dit, le relais quoi?
3: Mais non, c'est là où tu vas bosser, c'est ça?
12: Non,
3: c'est le relais Carnot, c'est un bar.
12: Ah, c'est le bar, relais Carnot.
11: Stop. On va pas commencer comme ça, on se calme. Allez, on s'assoit, on se calme. Allez, hop là.
3: Ah, je suis piégé là. Hop.
0: Il va s'asseoir là-bas au fond, lui.
12: Voilà,
11: calme, on se calme, ouais. Les gars. On se calme.
12: Bon. Ce soir, Gérard, donc deux débats. Le premier débat, ça porte sur...
0: Les paris. Non sur l'éducation, comme ça a été prévu.
12: On rappelle que, comme référence, t'as pris le film, très très bon d'ailleurs, Les Inconnus, tu l'as regardé?
0: Ouais.
12: Qu'est-ce que t'en as pensé?
0: Super, et en plus, comme c'est Henri qui m'a emmené, donc j'ai abrégé, j'ai oublié ta cassette, donc tout à l'heure quand tu vas me déposer, tu vas m'attendre 5 minutes, le temps que j'aille te la chercher.
3: Putain, ça fit ça. Maintenant.
12: D'accord.
3: À classe.
0: Le temps que je te la...
12: D'accord.
0: Le temps que je monte, tu m'attends...
12: Alors qu'est-ce que t'en as pensé du film du Paris de...
0: Bien.
12: Drôle.
0: Ouais, super.
12: Super drôle, hein. Donc,
0: non, il est bien.
12: Il est bien,
0: à,
12: il est
0: part,
12: bien.
0: À part, je sais pas si c'est mon magnéto qui déconne ou quoi, mais on a eu du mal à voir les images, mais sinon c'était bien. Mais je te l'ai dit. Je te l'ai dit dimanche. Manu, Pega, parce que tu risques de faire comme la semaine dernière aussi, vous risquez de prendre des coups.
23: Non, j'ai rien dit, il n'y a pas de problème.
0: Ouais, mais attention.
23: Pas de problème.
0: Bon, ça va. Attention ce soir.
12: Il faut que ça se passe bien ce soir, car j'ai l'impression. Et Rigaud me dira pas le contraire, parce que je regarde l'écran.
23: Ah, il y a énormément de monde ce soir.
12: Je crois que ce soir, on peut revenir comme à la bonne vieille époque, et ouais. Peut-être parce qu'on était descendu à 3-4 000, alors qu'avant...
23: Non, mais
12: tu
23: là,
12: disais...
23: ce soir, ils sont contents des thèmes du débat depuis qu'on les a annoncés. Et là, on est déjà plus de 5 000, on est 624.
12: À mon avis, ce soir, tu repars. Il faut que tu repasses la barre des quoi? Des 8-9 000, ça serait bien, Gérard. Qu'est-ce qui te ferait plaisir?
0: Le mieux, c'est... On avait atteint 9 992.
12: Ouais.
0: Donc je voudrais qu'on aille un peu plus loin.
12: D'accord, donc s'il y en a qui connaissent le chemin, qu'ils y aillent et puis on les retrouve là-bas.
0: Si possible, je précise, et puis là j'espère
12: si possible,
0: que
12: hein.
0: Toi tu vas en faire autant. C'est que vous laissez pas les 24 lignes sonner.
12: Ah ouais,
0: vous
12: non.
0: Prenez des auditeurs ce coup
12: là. Ah ouais, non, là ça, par contre,
0: prenez pas les mêmes.
12: Ah ouais, non, là,
0: parce
12: là,
0: que je reconnaîtrai les voix, et si ça va pas, de manière au standard vous,
12: ça va jacter.
0: Ça va aller vite.
12: Voilà, ça va swinguer. Eh bien, très bien, c'est parti. Les débats de Gérard, si vous voulez bien entendu y participer. 0803-08-5000, les 24 lignes vont sonner. Donc, premier débat sur les paris. Rigaud, bien sûr, à l'internet, irc.funradio.fr. Nous avons également le Minitel, 3615, code Fun Radio, rubrique direct. Qui va faire l'area?
0: Manu. Manu en premier.
12: Manu en premier. Et Apolline, non?
0: Elle avait resté au standard et je l'ai prévenu la semaine dernière que si c'était comme la semaine dernière, ça serait ses derniers débats qu'elle fera avec moi.
12: Attention,
0: donc, elle est prévenue. J'espère pour toi.
12: La guillotine peut-être ce soir pour Apo pour les débats de Gérard.
17: Après, alors on va accueillir Pierre Denis de Charleville-Mézières, 103.9.
24: Ouais, bonsoir.
17: Bonsoir à toi.
24: Bonsoir Sandy.
25: Salut.
24: Alors, moi j'ai un problème, GG Sandy.
17: Mm-hmm.
24: C'est que je suis pompiste.
17: Ouais.
24: Donc je travaille dans une station service.
17: Ouais.
24: Et comme je manipule des produits, en fait, j'ai les doigts qui sentent. Parce que je manipule les produits. Et comme je sais que des fois toi aussi t'as les doigts qui sentent, je voulais savoir.
17: Est-ce que pompiste.
25: Tu peux pas porter des gants ou quelque chose, déjà t'as une combinaison.
24: Comment c'est ça? Tu sais, dans ces cas-là, ça gît un peu sur les doigts quand même, forcément.
17: Non, mais
24: c'est
17: ça. Ouais.
25: Et ça sent quand même.
17: En te nettoyant bien les mains avec des produits que vous avez dans les stations service.
24: Ouais, y a rien qui marche, non.
25: C'est les produits antiseptiques, je crois.
24: Ça brûle les mains.
17: Ouais, mais non, mais dans
24: donc, après avoir perdu deux phalanges, j'ai arrêté parce que c'était plus rentable, quoi. Je veux dire, c'était pas la peine, quoi. Donc voilà, j'ai un peu tout essayé. Je te dis, ça ruine un peu tout, ma vie professionnelle, ma vie de famille, qui est difficile, parce que mes enfants, ils sentent l'essence, donc c'est vrai qu'ils viennent pas voir leur papa. Ma femme, je t'en parle même pas. Et puis voilà, tu vas pas, quand t'as les mains qui sentent l'essence, tu vas pas aller tripoter les filles, c'est dégueulasse.
17: Bon, ok, je vois. Bon,
25: déjà, faut que tu te laves les mains quand même.
24: Ça me dérange pas de tripoter les filles avec des bains à crado, mais moi
17: je suis désolé, mais quand j'étais routier, je vais te dire une chose, je portais des gants, pour ouvrir les portes du camion, je rentrais, je me lavais les mains.
25: Juste pour ouvrir les portes du camion?
17: Ouais, parce que le tire-pale, t'as pas besoin d'un... T'as pas besoin de gants pour tirer.
25: Et quand tu conduisais, tu me portais pas les gants?
17: Ah bah non, quand même, je vais pas mettre des gants pour conduire. Moi, je suis pas comme... Il y en a certains qui conduisent des grosses bagnoles avec des gants.
3: C'est pas un tire-pal.
17: Un tire-pâle, c'est un tire-pâle.
1: C'est une position, non?
17: Non, c'est un tire-pâle, c'est un truc qui est écarté comme ça, et t'as le truc pour lever, tu vois, ça fait comme si c'était le cul d'une femme, comme l'autre disait. Enfin, c'est pas...
25: C'est comme le levier de vitesse, quoi.
17: Ouais, d'accord, t'as tout compris, je te ferai un dessin tout à l'heure, toi. Je te ferai un dessin quand on rentrera.
1: Donc, qu'est-ce que vous pouvez conseiller à Pierre? C'est quoi ton prénom?
24: Pierre, mais bon, mes potes, ils m'appellent tous PD, quoi. Donc,
17: ouais, d'accord.
1: Là, les initiales, comme JC, ouais. Ouais, tu peux l'appeler PD, si tu veux.
25: Ce que je te conseille, c'est déjà, bon, essaye de te laver les mains avec un antiseptique ou quelque chose que tu puisses, tu vois, désinfecter tes mains.
24: Mais ouais, mais j'ai essayé tout.
25: Un produit ou quelque chose.
24: Je trouve pas. Alors, si quelqu'un connaît un produit miracle, j'ai essayé les savonnettes, la Jax, tout ça. J'ai même essayé l'eau de Javel.
17: Non, attends.
25: Javel, ça peut faire qu'empirer.
24: La dernière, j'ai passé le cap. Je me suis dit, si ça sent sur mes mains, ce que je vais faire, c'est que, en fait, je vais me fracasser le nez, comme ça, je sentirai plus l'essence qu'il y a sur mes mains.
17: C'est
24: ça m'a apporté que des emmerdes. Hein,
25: ouais. Ce sera mes mains, ça servira.
17: Dis-moi, Pierre-Denis.
24: Oui, PD, ouais.
17: À part le problème des gants,
24: ouais.
17: T'as bien une combinaison?
24: Bah ouais, j'ai une sorte de, tu sais, j'ai une cote, quoi,
17: ouais.
24: Une sorte de gros bleu, quoi.
17: Ouais.
24: Mais bon, c'est pas un truc complet, c'est pas un truc de plongeur, donc. Au niveau des pieds, au niveau des manches, il y a des endroits où ça passe, tu vois.
17: C'est ouais, non, mais attends, déjà.
24: Entre le gant et la manche que ça
17: bon,
24: passe, en fait.
17: Déjà, normalement, t'as déjà des pompes de sécurité pour travailler.
24: Ouais, ouais, tout à
17: donc
24: fait.
17: Donc tu te changes. Tu te changes
1: des pieds aussi, de l'essence.
24: Ouais, mais ça sent surtout les pieds, en fait.
17: Ouais, non, mais quand t'as fini de travailler, tu te changes.
24: Bah ouais, je prends une douche et je me change, mais l'odeur, elle reste, quoi, il n'y a rien à faire. Il n'y a rien à faire. Alors regarde, en plus, comme mes vêtements, ils sentent l'essence. Quand ma grosse à la maison, elle fait le linge et qu'elle met mes affaires avec les affaires des petits, des gamins, et ben après en fait leur linge à eux quand ils vont à l'école, ils sentent l'essence et les gamins ils se moquent de mes mômes, ils sont là ouais espèce de fils de pompiste.
25: Attends, il y a une chose que je comprends pas, c'est que quand tu vas chez toi et que tu rentres à la maison,
24: ouais.
25: Bon, t'as déjà enlevé ta combinaison.
24: Bah oui, bien sûr.
25: Parce que quand tu fais ton métier de pompiste, t'enlèves la combinaison, tu te changes et tu mets tes habits de ville.
24: Ouais, tout à fait.
25: Donc quand tu rentres chez toi, normalement tu devrais plus avoir l'odeur.
24: Mais si, parce qu'il y a deux problèmes, je te dis, il y a le problème c'est que c'est sur la peau, donc ça sent même sous la cote, et puis je te dis quand je mets la cote à la mais je lave de temps en temps, le bout de travail, il faut le laver, tu vois.
25: Bah oui, il faut le laver.
24: Mais en 10 ans, tu vois, le truc il tient debout après.
25: Mais il faut aussi que tu prennes une douche, par exemple, quand tu vas te changer, tu prends une douche et tout, mais l'odeur elle reste quand même.
24: Ah, je prends une douche, je prends des bains, des jacuzzi, tout ça, hammam, sauna, il n'y a rien à faire, ça part pas.
25: Donc moi, ce que je peux te conseiller, c'est...
1: Mais Sandy va te donner un conseil, après Gérard le fera, même s'il comprend rien.
24: Ouais.
17: Non, mais c'est pas que je comprends rien, c'est que son histoire... Non,
24: vas-y, Sandy, ça m'intéresse.
17: Non, mais déjà, c'est vrai,
24: attends,
17: au niveau...
24: Gérard, deux secondes, Sandy.
17: Tu permets, ouais.
24: Non, mais Sandy, dis un truc.
17: Ouais, non, mais attends, tu permets, on est à deux, donc j'ai le droit de...
24: Bah, justement,
17: de...
24: laisse parler Sandy.
17: Non, mais attends, c'est moi qui prends maintenant, ok.
24: Vas-y, prends.
17: Alors, je veux dire une chose, déjà, tes affaires, tu dois les laver en dehors de ceux de... pas en même temps que les tiens.
24: Ah ouais, tu crois?
17: Ouais.
24: Parce que moi, j'ai essayé, j'ai dit à mon patron, moi, ça me fait des frais pour laver mes affaires.
17: Ouais.
24: Donc en fait, ce qu'il faudrait, ça serait que mon patron, il me paye une partie du nettoyage. Ça serait
17: normal. Non, mais puis quoi encore, toi
25: Pierre-Alex.
24: C'est normal, c'est juste pas...
17: Non, Pierre-Denis.
25: Pierre-Denis, moi, ce que je te conseille, c'est pour laver ta combinaison, tu vas dans les laveries. Il y a des laveries qui sont pas trop chères.
24: Attends, j'ai une machine à la maison, je vais pas aller dans une laverie. J'ai une machine à la maison et une femme qui fait le ménage, donc je vais pas galérer. Oui,
1: Gérard a raison, oui, excuse-moi, PD. C'est que Gérard le sait très bien, c'est qu'il faut pas laver des affaires sales. Avec des affaires, tu vois, propres.
24: Ouais,
1: le problème, c'est que dès qu'il a des affaires propres, elles deviennent sales, automatiquement.
24: Ouais. Ah bah oui.
25: Et sa combinaison, ça, ouais. Elle est quelle couleur?
17: Non, mais ça, on s'en fout de la combinaison.
25: Non, mais c'est
17: couleur.
25: Pour savoir, pour pas qu'il mélange justement le blanc et la couleur.
24: Non, c'est un truc bleu, donc c'est de la couleur, mais avec, tu sais, bleu avec de la crasse noire, quoi, en fait. Donc,
17: ouais, mais ça, normalement, déjà, ton patron, il devrait t'en fournir plus d'une.
24: Ah, mais non, j'ai déjà essayé. Je lui ai dit, il me faut plusieurs bleus de travail, il faut que vous payiez le nettoyage, et lui, il veut pas.
17: Donc,
24: il dit que c'est mon problème.
25: Donc pour faire vite, il faut ce que je peux te conseiller, c'est que tu vas à la pharmacie, t'essaies de voir un antiseptique et puis
17: mais de toute manière, l'antiseptique c'est pas pour retirer les.
24: Non,
25: mais pour qu'il puisse se laver les mains et tout ça.
17: Non, mais
25: un antiseptique,
17: c'est pour tuer les insectes.
25: Ouais,
17: mais c'est pas pour retirer l'histoire de d'essence, l'antiseptique. Comme tu dis si bien.
25: Là, j'ai dit antiseptique.
17: Eh ouais, mais c'est pour tuer les insectes.
7: Le mieux, tu vas dans une pharmacie, ils ont des genres de savon en des pâtes.
24: Des pâtes, mais j'ai essayé ça, la pâte à sable et tout ça, ouais. Avec des petits morceaux de verre qui récurent bien.
7: Non,
24: c'est pas avec. Quoi, mais ça enlève pas l'odeur.
7: Mais si.
24: Ah non,
7: je
24: t'assure.
7: Moi, je te dis que si.
9: Non, mais tu fais comme Gérard, tu mets du parfum.
7: Ouais.
24: Ah ouais, mais ça couvre.
25: T'as aussi le savon de Marseille.
24: Oh ben non, mais que dalle.
25: Ah si, le savon de Marseille.
7: Bah attends, le savon de Marseille sortir toutes les matières grasses.
24: Sortir pas l'odeur.
7: Mais si. Allez, sur ce, on va être donc le conseil, c'est tu vas dans une pharmacie et tu leur demandes, d'accord,
24: Pierre Vanille. Ouais, je suis d'accord avec Philou, c'est bidon. Hein. Ouais.
25: Voilà ce que je peux conseiller.
24: Bon, Sandy a été bien, mais Gérard, t'as été limite, quoi. Comme
7: ouais, mais attends.
24: Franchement, moi, je sais que ce soir, je vais rentrer à la maison. Ma femme va me dire, chérie, j'ai plus le gasoil et voilà, j'aurai rien de plus à lui. Dire, quoi,
7: ah parce que tu travailles de nuit en plus.
24: Ah bah oui, je travaille de nuit, je te dis ma vie personnelle est un enfer. Tu sais, je travaille de nuit, donc je suis sûr qu'elle me trompe en plus, avec l'odeur, tout ça, je sais même pas si les gamins ils sont à moi. Enfin,
7: ah bon, mais c'est pas on n'y peut rien malheureusement, c'est pas du tout les deux. Faut pas confondre.
24: Ouais, mais je suis malheureux, mais moi.
9: Gérard, c'est pas le doc, hein.
24: D'accord, ouais, c'est clair.
9: Ok.
7: Merci
24: quand même.
7: Il n'y a pas de cas, bonne
24: soirée à tous.
7: Bonne pour bon courage pour la suite.
25: J'ai envie de câlin.
9: Bon, oh, Guillaume, non, c'est pas moi pour une
7: fois. Non, si.
9: Non, c'est pas
25: Guillaume.
9: Moi.
25: J'ai envie de câlin.
9: Quoi ? C'est de l'auditeur. Tout le monde là, ce son de merde.
7: Guillaume, 30 ans de Toulouse, 105.3. Bonsoir.
25: Comment t'as dit ?
24: Guillaume Guy.
25: Ah,
24: oui, exactement.
25: Salut Guillaume.
24: Salut Jean-Guy. Alors moi je t'appelle parce que j'ai un problème.
9: Sandy.
24: Moi j'appelle Sandy déjà à la base, donc c'est bon. J'appelle Sandy pour te demander un conseil.
25: Oui.
24: Je travaille à l'usine et je travaille avec de la colle. Et il se trouve que sur un accident de colle, parce que je construis des maquettes, il se trouve que j'ai perdu deux doigts.
25: T'as perdu deux doigts à cause de la machine ou
24: à cause de la colle.
25: À cause de la colle.
7: Et tu utilisais quoi comme colle?
24: J'utilise de la Pro 65.
25: Voilà, qu'est-ce que c'est que ça, la colle là?
24: C'est du langage de professionnel, c'est de la colle très très résistante.
25: Et tu n'as pas essayé de mettre de l'eau ou quelque chose pour se décoller les mains?
7: Tu faisais ça à main nue?
24: Exactement, je fais ça à main nue, je travaille à main nue, je fais des maquettes. J'ai pas m'amusé avec des gros gants, Gérard.
25: T'aurais dû mettre des gants.
7: T'as des gants quand même qui sont assez fins.
24: Bah, écoute-moi, je suis professionnel, je travaille pas avec des gants, d'accord?
9: Non, mais c'est pas ça le problème que t'as.
24: Exactement.
9: C'est quoi
24: exactement.
9: Le problème?
24: Maintenant, c'est fait, j'ai perdu deux doigts. Ouais. Donc, ce qui se passe, c'est qu'aujourd'hui, j'ai des problèmes dans la vie de tous les jours.
9: Ouais.
24: Donc, j'aurais voulu, enfin, j'appelle Fun Radio, j'appelle GG Sandy pour avoir des conseils. Pour
25: moi, il y a une chose que je peux te conseiller, c'est que maintenant, avec la chirurgie esthétique. Non, la chirurgie esthétique, maintenant, ils font pas mal de choses. Maintenant, tu sais, ils arrivent à réparer une jambe, un bras, tout ça, et tu peux essayer de voir au niveau de ça, quoi.
24: Parce qu'en fait, j'ai besoin d'une jambe ou d'un bras, j'ai besoin de deux doigts.
25: Oui, bah justement, pour les deux doigts, il y a la chirurgie esthétique.
9: Tu prends un Twix?
25: Ça
24: oui,
25: sert,
24: voilà, je prends. On m'a conseillé ça aussi, mais je crois qu'on s'est moqué de moi.
9: Non, mais plaisanterie mise à part, tu peux plus faire ton travail, en fait, c'est ça le problème.
24: Bah, aujourd'hui, je peux pas travailler.
9: Ouais, parce que tu peux plus faire tes maquettes.
7: Ouais, mais
24: exactement, j'ai du retard dans mon travail, j'étais à deux doigts de me faire virer.
9: Ouais, c'est le cas de venir.
7: Ça t'est reconnu comment, cette histoire?
25: Bah maintenant, tu es handicapé, maintenant.
24: J'ai un demi-accident de travail. Je peux travailler, mais je peux pas travailler complètement. Je travaille qu'à mi-temps aujourd'hui.
9: Ah bah ouais, mais Gérard, ok.
24: J'ai beaucoup moins d'argent.
7: Est-ce que ça a été reconnu en accident du travail dès le départ ou pas?
9: Parce que toi qui a été dans le même cas, Gérard, tu peux peut-être voir s'il peut avoir une pension ou des trucs comme ça, comme toi.
24: J'ai pas envie d'être au chômage comme lui non plus. Hein. Non.
7: Mais attends, gamin là, tu vas te calmer.
24: J'ai 30 ans.
7: Ben moi j'en ai 38, alors bientôt 39, donc tu as commencé par te calmer. Je te demande, est-ce que ça a été reconnu d'entrée par comme accident du travail?
24: D'entrée, je sais pas, mais oui, j'ai un semi-accident du travail. Je suis accidenté de travail, mais je peux travailler.
7: Eh ben donc si tu arrives à travailler, normalement tu as des ateliers protégés pour ça.
25: Mais essaye de faire un travail moins dur, mais c'est sûr que c'est
24: foutu. C'est ma passion, Sandy.
7: Mais ouais, mais
24: moi,
7: d'accord.
24: C'est ma passion, je le dirai pas à l'antenne.
7: Ouais, de quoi, vas-y, dis-le à l'antenne tout de suite, vas-y. Dis ce que tu veux dire.
24: De quoi?
25: Dis-le, on n'attend pas.
24: Elle aime tes poèmes, GG, faut pas tout confondre.
7: Non, attends, c'est pas ce que tu voulais dire. C'est pas ce que tu voulais dire, justement.
10: Bah oui,
25: ah, c'est sympa.
7: Non, non, c'est pas ce qu'il voulait dire, justement. Il s'est retenu, je sais ce que c'est qu'il a voulu dire. Bah t'inquiète pas.
24: Bah t'inquiète pas, je parlerai pas de sodomie.
7: Ouais, bah justement,
25: toi,
24: tu parles pas de Sandy, pas de sodomie, pas de tout ça. Donc.
7: Ouais, ouais, bah justement.
10: Pas, pas le 15e, pas tout le bordel.
7: Bon, bah non.
25: Bon, bah déjà, lui, vaut mieux pas parler.
10: Ça, c'est pas la pépette, hein.
7: Ouais.
25: Non, non, non.
10: Pas de break.
7: Bon, qu'est-ce que.
10: Donc en fait, ce qui se passe, j'ai oublié ton prénom, excuse-moi, Guigui.
24: Guigui,
10: c'est qu'en fait.
25: Apparemment, ça va pour toi.
24: Non, mais pas tout, j'ai pas la rotule pourrie, j'ai deux doigts en moins.
7: Non, non, mais je te signale. Non, non, mais c'est pour dire à Manu. C'est pour le calmer tout de suite que je reprends la route en plus. Alors là,
0: va loin, loin, loin.
7: Comme ça.

0: Attends,
1: si tu peux retrouver tes doigts et puis les articulations et tout ça,
0: Maintenant, il nous dit qu'il lui reste le pouce et le petit doigt. Mm-hmm. Alors, t'aurais perdu déjà trois doigts.
2: Tu t'es compté, j'ai...
0: Alors, que sur ma fiche, il vient de perdre que deux doigts.
2: Exactement. Dans l'auriculaire aussi. J'allais pas te dire auriculaire, je sais pas si tu sais ce que ça veut dire. Le problème n'est pas là. Moi, on m'a conseillé de t'appeler parce qu'on m'a dit que moi, il me reste que deux doigts. Toi, on t'a dit qu'il me restait que deux dents.
0: Bon, allez, Guillaume, au revoir. Bon,
3: la pause?
0: Bah ouais, j'ai même pas
3: de... Tu veux faire quoi, Joker?
0: Non, mais c'est quoi le
3: non, mais là, c'est le titre du disque, donc t'as des auditeurs à suivre, non?
0: Ouais.
3: Tu sais, comme Max, il fait comme un professionnel, il essaie d'être un peu pro, quoi.
0: Alors, juste après...
3: Arrête d'être un boulet, quoi.
0: Donc, vous pouvez toujours nous appeler au 0803-08-5000. Après, ouais, on récupère Riz de Meaux, 20 ans. Donc, bonsoir à toi, 101.9.
2: Bah, bonsoir, Jérôme, et bonsoir, Sandrine.
0: C'est pas Jérôme.
1: T'as confondu, hein.
0: Tu confonds, donc, c'est Sandy, Gérard et Sandy.
1: Voilà, Sandy.
0: Donc, t'as des problèmes de bonbons, hein.
2: Ouais, voilà.
0: Avec des bonbons, je veux dire.
2: Ouais.
0: Donc, en deux mots, ça consiste.
1: Ça s'entend.
0: Mais t'es prié que quand tu vas passer à l'antenne, tu arrêtes, parce que sinon on passera à quelqu'un d'autre.
3: Attends, c'est bon, il a un défaut, toi, c'est l'alcool, lui, c'est bon, tu vois.
2: C'est bon, ça que j'appelle.
0: Ok, après on aura Odette, 28 ans de Paris. Bonsoir à toi, Odette.
4: Ouais, salut Gérald, salut Brandy.
0: Sandy!
1: Salut.
4: Ça va?
0: Brandy!
4: Ah, je croyais, excuse-moi.
0: Bon,
3: Brandy et Monica, c'est pas vous.
0: J'aimerais faire de quoi?
4: De l'humanitaire.
0: C'est-à-dire, ah ouais, de l'aide humanitaire.
4: Voilà.
0: D'accord. Et ça, tu t'es déjà renseigné, grosso modo?
3: Oui, non, mais c'est un apnique, donc on en parle tout à l'heure.
0: On en parle tout à l'heure et on aura Marcelito, 18 ans, de Blois. Donc la fréquence 99.9.
5: Ouais, bonsoir.
0: Bonsoir.
5: Allô, bonsoir.
1: Ouais.
5: Bonsoir Bernard, bonsoir Cindy.
1: Salut.
5: Bonsoir à tout le monde.
0: Salut. Ouais.
5: Alors moi, je voudrais devenir gitan.
0: D'accord.
5: Donc je voudrais des conseils un petit peu pour être gitan.
1: Ah, okay. Tu viendrais pas de la banlieue, toi, non?
5: Non, la banlieue de Blois.
0: Mmh. On en parle tout de suite, on parle de ton problème tout de suite après, d'accord?
5: Je te remercie, ouais.
0: Ne quittez pas, on va s'écouter les blonds fleurs de Goudron avec...
1: Quoi?
0: Le bouffeur de Goudron avec tête-moi les bourses en deuxième. On se retrouve tout de suite après au 0803-08-5000. Continuez à nous appeler.
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1: Eh bien, bonsoir à tout le monde.
0: Rebonsoir à tous. Donc, on venait de s'écouter les bouffeurs de Goudron avec tête-moi les bourses en deuxième. Et donc, vous pouvez toujours nous appeler au 0803-08-5000 si vous voulez des conseils. On est encore là pour un petit quart d'heure si ça se passe bien.
3: 20 minutes, attends.
0: Encore un petit quart d'heure, voir si ça se passe bien, on ira un petit peu plus.
1: Ouais, mais pousse, ça se passe bien.
0: Alors, donc, pour ça, on accueille Riz, 20 ans de Meaux, 100.9.
2: Bonsoir, j'ai Jérôme.
0: Je m'appelle Gérard, hein. Je m'appelle pas ce que tu me dis, d'accord.
2: Jérôme, d'accord. Et donc, ouais, moi j'ai un problème, c'est les bonbons, quoi.
0: Mm-hmm. T'en manges combien par jour?
2: Je sais pas, tout ça, quoi.
0: Attends, tu sais pas, tout ça, ça veut dire quoi? Tu t'en manges un paquet, t'en manges deux paquets?
2: Non, je mange toute ma boîte, quoi.
1: J'aimerais te poser une question. Ouais. Est-ce que, par exemple, bon, si tu prends des bonbons en longueur de journée, est-ce que c'est par rapport parce que tu veux arrêter de fumer ou...
2: Voilà
3: une bonne question. Oui.
2: Non, parce que j'aime bien manger, quoi.
1: Tu veux compenser ça par la cigarette ou par, par la nourriture ou par autre chose?
2: Mais c'est même pas ça. Je suis allé voir mon docteur, mon docteur Dassylvain, et il m'a dit...
1: Hésiter de dire le nom, hein, quand même.
2: Ah ouais?
0: D'accord.
2: Ouais, d'accord. C'est mon docteur. Et donc, il m'a dit qu'en fait, j'avais du glucophore.
0: Quoi?
2: Du glucose.
0: Non, c'est du glucose, c'est pas du glucophore. Hein.
2: Non, mais c'est une maladie. C'est quand on a besoin à fond de manger toujours du sucre, quoi.
1: Tu veux dire diabétique?
2: Ouais, mais exactement. Mais c'est méchant, tu vas être, dans un mariage, tu vas manger tout le gâteau, quoi.
3: Ouais.
1: Ah, ça, c'est boulimique, ça.

0: Ouais, non, c'est parce que j'ai faim, quoi.
1: Ouais, bah c'est justement...
2: Non, mais ça, allez, à mon avis, c'est de la gourmandise pure et sympa.
1: Ah bah non, si on mange tout le temps, soit c'est ouais, pas mais... de la gourmandise ou de la boulimie, ça dépend.
0: Je veux pas que tu me dises que je suis gourmand, moi.
2: Non, non, non. Merci, merci. Attends, ouais, t'es pas gourmand, tu manges combien de paquets par jour?
0: Je mange toute ma boîte.
1: Et c'est des bonbons à quoi? C'est des bonbons fruits ou apparemment c'est des bonbons
2: jaunes? Qu'est-ce que je te dis tout à l'heure avant que, avant la pause?
0: Tu t'appelais pas Jérôme?
2: Non, non, mais je t'ai dit, t'en manges pas en direct. Bah,
1: évite de manger ton bonbon en direct, hein, quand même.
2: Parce que on n'entend pas ce que tu dis, d'accord?
0: D'accord.
2: C'est le dernier avertissement que je t'ai, parce que sinon je passe à quelqu'un d'autre et il y a d'autres personnes qui veulent intervenir.
0: Ok.
3: Donc le conseil que vous pouvez donner à...
2: Donc le conseil, pour moi.
3: T'as rien dit encore.
2: Ton dentiste, qu'est-ce qu'il en pense? De cette manière, ton dentiste, il doit te dire que c'est pas tellement recommandé non plus.
0: Ouais, mais mon dentiste, moi, je m'en fous, moi, tout ce que je veux, c'est savoir.
1: Il y a le téléphone derrière.
2: Ouais, t'as le téléphone qui sonne aussi derrière.
0: Ouais, mais j'ai un fax, il déconne, il fait que de sonner.
2: Alors le conseil qu'on te donne, va te donner.
1: Bah, mange des chewing-gum à la place.
2: Mange des chewing-gum et.
3: Sans sucre, ça peut être une
1: idée. Ouais, voilà, des chewing-gum sans sucre.
3: Bien,
1: sans
3: bravo, bien. Sandy.
2: Il y a que ça que tu peux faire pour l'instant.
3: Non,
4: tu répètes le même truc.
2: T'éteins ton micro, tu me prends des auditeurs et tu t'écrases, quoi. T'es là pour ça.
0: Gérard, je veux pas avoir des dents pourries et tout. Là. Après, j'ai les dents qui tombent et tout. Attends, vas-y. Et tout.
1: Avec des chewing-gums sans sucre, y a pas de problème. Hein. Parce qu'il y a même des gâteaux... non, c'est pas des gâteaux, c'est des boissons non sucrées.
2: Non, mais même, tu vas pas... Il a des problèmes avec des bonbons. Il a pas besoin de manger des...
1: Chris,
2: c'est la dernière fois que je te le dis. Sinon, je te dis au revoir tout de suite, moi. Ton conseil, tu vas le garder.
0: Ouais, attends, mais j'ai besoin de toi.
2: Il mange son bonbon, on comprend pas ce qu'il nous dit. Je suis désolé.
1: Tu mets le bonbon au fond de ta gorge et puis...
2: Terminé, basta.
0: Je vais mourir.
1: Comme ça, on pourra comprendre ce que tu dis.
0: Non, mais vous avez jamais eu une drogue, vous, dans la vie?
2: Moi, c'est la cigarette et c'est tout.
0: Eh ben alors, si je te dis d'arrêter de fumer.
2: Ah ben, j'arrêterai de fumer quand je pourrai. Et j'ai pas besoin de...
0: C'est nul, pour
1: moi, ma drogue, c'est les chewing-gums sans sucre parce que j'adore faire des bulles.
2: Voilà.
1: Je suis à longueur de journée en train de faire des bulles. Et
2: toi, tu restes poli avec elle, d'accord?
0: Mais tu peux pas faire des bulles avec des chewing-gums sans sucre.
1: Ah si, tu peux faire des bulles même avec des malabars, n'importe lequel. Hein.
2: Bon, Idriss, de toute manière, tu t'essayes de te calmer sur tes bonbons, t'essayes d'en manger deux boîtes par jour ou trois.
3: Non, mais tu diminues comme les cigarettes.
2: T'essayes de diminuer, c'est tout.
3: Voilà.
1: Et puis t'essayes de compenser avec des chewing-gums sans sucre.
3: Ouais.
2: Voilà.
0: Ouais. Ok.
1: À la place des bonbons, quoi.
3: Heureusement que Sandy est là. Hein,
0: ouais, merci Sandy.
3: Enlève un peu.
2: Ouais. Voilà. On va te laisser, on va te souhaiter bonne bourre.
1: Bonne soirée.
2: Et tiens-nous au courant de... Merci.
3: Et Gérard, t'as fait un CD.
2: Ouais, c'est ça, j'en prends rien du tout.
3: Salut Rex.
2: Allez, Odette.
1: J'ai oublié de lui demander à quel goût il était son bonbon.
2: Non, mais on s'en fout. Odette, 28 ans, Paris, donc, elle aimerait faire de l'aide humanitaire.
5: Oui, voilà, c'est exact.
2: Donc, tu t'es déjà renseigné auprès des aides humanitaires?
5: Non, pas du tout.
2: Non.
5: Alors, justement, on m'a dit que tu t'y connaissais.
2: Dans l'aide humanitaire,
1: Il faut qu'elle aille dans les associations.
2: Ouais, t'as des associations sur Paris, hein.
5: Oui.
2: Bon, t'as.
3: La NPE?
2: Mais non! Mais la NPE, n'importe quoi.
3: Tu connais bien ça.
2: Mais non, mais la NPE, ils vont pas lui trouver un truc comme ça sur le truc de l'aide humanitaire pour qu'elle essaye de voir des associations sur Paris.
3: Attends, faudrait savoir précisément ce que tu veux faire, Odette.
5: Ouais. Alors moi, ce que j'aimerais faire, c'est partir aux Philippines pour délivrer les otages.
1: Attends, t'as vu avec ce qui se passe en ce moment?
5: Justement, les pauvres otages, ils ont besoin de...
1: Mais il y a des otages, en plus, ils ont même pas à manger, ni rien du tout. Ils
2: sont... Ouais, mais ça...
5: Justement, je vais leur apporter du riz.
1: Mmh. Ah, d'accord.
5: J'ai fait des provisions de riz, là, j'ai 40 kilos de riz, donc je vais partir avec mes 40
1: mais
5: kilos
1: surtout,
5: de riz.
1: Mais surtout, si tu y vas, surtout, ne pars pas toute seule, hein.
5: Ah mais si, mais personne ne veut venir avec moi.
2: Non mais déjà, essaye de voir.
3: Elle peut partir.
2: Bon déjà, ce qu'elle peut faire, il y a déjà des équipes qui sont déjà sur place, hein.
1: Il y a des avions spéciaux pour partir là-bas, quoi.
2: Ouais, non mais ils ont déjà des équipes.
1: Ils ont des jets privés, tout ça. Et...
2: Ouais, mais il y a déjà une équipe, il y a déjà des équipes de médecins qui sont partis sur place, style Médecins Sans Frontières, tout ça.
1: Ouais, mais pour elle, ce qu'elle veut faire.
2: Justement, pourquoi tu n'essayes pas de voir avec eux?
5: C'est un peu personnel là, ce que tu me demandes.
2: Bah, tu veux des contacts sur pour
3: ton micro. Ouais.
2: tu veux faire le truc de l'aide humanitaire, mm-hmm. donc on te propose, je te propose déjà Médecins Sans Frontières. C'est eux qui s'occupent de, en gros, le plus gros boulot, c'est à peu près eux qui s'en occupent de tout ça.
3: Le SAMU aussi, le SAMU.
2: Non, non, mais ça, ça a rien à voir, ça. C'est
3: le SAMU des Philippines est renommé, hein.
2: Mais non, ça a rien à voir avec tes conneries, Manu. Putain, mais vous savez pas ce que c'est, vous, ces trucs-là, vous. Vous avez pas vu ce qui s'est produit pendant plusieurs mois, alors taisez-vous. Donc, t'as déjà Médecins Sans Frontières qui peut déjà t'aiguiller. Ouais. Ils vont aussi, ça va être bénévole, de toute manière, tu veux faire ça bénévolement.
5: Non, moi je vais te payer. Hein.
2: Ah là, ça, à mon avis, ça va être plus dur. Donc pour ça, ce qu'il faudrait que tu fasses, c'est de voir.
1: Il y a quelques associations,
3: ouais, ou les bons pieds,
1: ou même les mairies, ou tout ça, quoi.
2: Tu vas essayer de te renseigner dans les mairies de Paris.
1: T'es sur Paris même,
2: ou banlieue parisienne?
5: Banlieue.
2: Donc t'essayes de voir avec les mairies qu'il y a dans ton quartier. Tu leur demandes s'ils ont pas des adresses.
1: Et là, tu pourras avoir toute la documentation pour essayer de te renseigner et tout
5: ça. Non, mais le problème avec Médecins Sans Frontières, c'est que je ne suis pas médecin.
2: Non, mais. D'accord, mais eux, ils pourront t'aiguiller, tu pourrais les aider.
1: Et je crois même qu'il y a même des écoles pour essayer de devenir
2: Mais arrêtez un petit peu vos conneries, là, vous me faites chier d'applaudir depuis tout à l'heure.
3: On applaudit Sandy, elle dit
2: le truc. Mais vas-y un peu.
3: Là, tu chies, elle dit des trucs bien.
2: Ta gueule, toi, va faire... D'accord.
3: S'il vous plaît.
2: Bon. Donc le mieux, c'est de voir par rapport aux mairies. Ouais. Ils vont t'aiguiller, ils vont te demander ce que t'as comme diplôme.
5: Oui, j'ai...
2: Putain, tu arrêtes là, le gueule.
3: C'est pas moi, j'ai pas de son. J'ai pas
2: tu commences à me le gonfler là maintenant.
3: Mais j'ai pas de toi là.
5: Oui, mais j'ai un BEP.
2: Ouais, mais BEP de quoi?
3: De
5: compta.
2: Putain, tu me fais chier avec les pompiers, toi. Hein. Tu prends mieux de t'engager dans les pompiers que de faire de la radio, tu nous ferais des vacances. Non. Et d'arrêter de faire des jingles de merde.
1: Il y a quelqu'un qui dit non.
2: Non, mais celui-là qui arrête pas. Celui qui arrête pas, il pète le con.
1: Moi, en tout cas, c'est ce que je peux te conseiller, d'aller dans une mairie ou dans des associations. Hein. Mmh. Parce que dans les mairies, ils doivent avoir des adresses d'associations, mais tout non, ça. Mais quoi.
5: Vous vous rendez pas compte que le temps presse, quoi. Il faut que je parte maintenant avec mes 40 kilos de riz.
2: Ouais, mais attends, tu partiras.
1: Mais t'as quel âge?
2: 28.
3: Mais ça passe, hein.
1: Bon, bah, 28 ans,
2: ça va. Tu pourras pas partir maintenant, parce que est-ce que t'as ton passeport, est-ce que t'as ton billet de train, d'avion, pardon.
1: Par contre, j'ai une question à te poser. Est-ce que, t'as juste quelque chose, t'as juste une brique de riz ou t'as autre chose?
2: Non, c'est 40 kilos.
5: 40 kilos de riz.
1: Et t'as pas autre chose, je sais pas, les pommes de terre ou...
5: Non, de la morphine.
1: Quoi que les pommes de terre, ils peuvent pas les faire cuire là-bas. Hein.
3: Non, mais si t'avais 2-3 tranches de saumon, tu
5: vois. Ouais, j'ai aussi du pâté.
2: Ah, ouais, mais ouais, ça, le pâté, ça se conservera pas.
1: Mais si c'est les boîtes de pâté, prévois quand même un ouvre-boîte, hein.
5: Ouais, puis
2: joli.
1: Parce que si tu l'amènes
3: t'es
1: là-bas...
3: T'es quand même pas con, hein.
2: Ouais, tu restes poli avec elle, s'il te plaît, d'accord?
3: Non, mais je lui dis, t'es quand même
2: pas con. C'est pas ta copine, alors tu restes poli avec les gens qui t'emmerdent, d'accord?
1: Bah non, parce que je suis ta copine, donc...
2: Ouais, tu restes poli avec les gens qui t'emmerdent.
1: Je peux pas être la copine de tout le monde.
3: Ah non, ma puce, tu sais bien.
2: Fais gaffe, tu le dards, parce que tout à l'heure, tu l'as morflé.
3: Tu donnes à droite à gauche, quand même.
2: Bon,
3: finir à côté, parce qu'il y en a encore plein, vas-y, ouais, maintenant.
2: Donc, pour ça, tu essayes de voir avec les mairies, de manière, voilà. Tu pourras pas partir dans l'immédiat, et ils te conseilleront de donner ça à Médecins Sans Frontières.
5: Ah non, attends, moi, je le donne pas, mon riz, je le vends, hein.
1: Mais prends ton temps pour partir, hein, vas-y pas, comme ça.
5: Non, mais ils seront morts, hein.
2: Mais non, t'en sais rien pour l'instant.
1: Si ça se trouve, d'ici là, ils seront encore là-bas, alors.
5: Mais n'oublie pas de prendre de l'eau. J'avais également le projet de partir au Kosovo. Est-ce que vous pensez qu'ils pourraient, à la rigueur, parachuter au Kosovo pour que je les sauve là-bas?
2: Mais qu'est-ce qu'on parle du Kosovo?
1: Non, mais c'est vrai que le Kosovo aussi, il y a des problèmes.
2: Non, mais attends, le Kosovo, c'est terminé, cette histoire. Oh là là.
5: Et les petites Tchétchènes, moi j'ai envie
2: de... Non, allez, hop, bonne nuit, on se ternise pas sur ce sujet-là. Allez, hop, terminé. Alors, Marcelito, 18 ans, de Blois, 99.9, donc, toi, ton rêve, bonsoir à toi.
4: Ouais, bonsoir.
1: Bonsoir.
4: Bonsoir Gérard, bonsoir Cindy.
1: Non, c'est Sandy.
4: Bonsoir Sandy, bonsoir tout le monde, bonsoir l'équipe.
2: Donc,
4: ouais.
2: Alors, ton rêve, c'est de devenir gitan. Comment tu peux faire?
4: Tout à fait, donc voilà, je voulais des conseils parce que... Moi, je pense que j'ai un avenir dans la gitanerie, parce que
1: je taquine
4: déjà un peu, là, je manie un peu le couteau. J'ai arrêté les études très tôt, c'est-à-dire qu'ils m'ont jeté du BEP quand j'avais 17 ans. J'ai fait 6 mois de maison de redressement et maintenant je voudrais me réinsérer, donc je voudrais faire gitan.
1: Alors là, attends.
2: Non, attends. Déjà, si t'as fait de la maison de redressement.
4: De correction,
2: De correction, c'est même pas la peine d'y compter, tu peux dire amène à ton projet.
3: Non, casier vierge pour être gitan.
4: Attends, moi j'ai le droit de faire gitan, pourquoi?
2: Non mais à mon avis là, je crois que
4: ça aide.
1: Est-ce que t'as quelqu'un dans ta famille qui est gitan?
4: Je connais un peu des gens. Je veux dire parce qu'en fait j'ai eu la passion après un stage de réinsertion au Sainte-Marie de la Mer. Là-bas j'ai rencontré des gens.
1: Mais tu sais, être gitan, ça a jamais été un métier. Hein.
2: Non, c'est pas un métier. Hein, je te le dis tout de suite.
3: C'est une passion.
4: C'est une vocation, tu vois quand même. C'est un sacerdoce quand même, tu vois.
3: Non, mais c'est une...
2: Déjà, faut que tu connaisses du monde.
4: Je connais plein de gens. Attends, il y a Polo, il maquille les voitures. Il y a René qui refourgue les caisses une fois que Polo les a maquillées.
2: Non, Marcelito.
3: Mais non, deux secondes.
2: Non,
3: j'ai peut-être une idée pour lui.
4: Moi, j'ai rencontré un gars. Il jouait de la guitare. Je veux dire.
2: Je m'en doutais du coup.
3: En même temps, il te reste un panier d'osier avec les pieds. Ça.
2: Ça, je m'en doutais.
4: Non, c'est une collection de portefeuilles en cuir.
2: Ouais,
4: plein de monde.
2: Non, c'est pas la peine.
3: Non. Attends, Marcelito. Gérard.
4: Oui.
3: Je sais pas si t'avais le film avec Quasimodo là.
2: Non, mais même, je m'en doutais.
3: Tu sais, en fait, pour devenir, il y a des Cubains et pour devenir Cubain, faut se marier avec un Cubain.
2: J'ai dit non, donc terminé. Bonne nuit.
1: Moi, j'aurais un conseil à te donner si t'es toujours là. Comment il s'appelle?
2: Merde, j'ai dit non. On lui dit au revoir, il dit trop de conneries. Allez hop, moi je prends pas de
1: risque.
2: Non, je prends pas de risque. Monsieur
3: Mazur.
1: Non, monsieur Mazur. Une femme gitan.
2: Non, allez.
4: Est-ce que t'aurais une sœur qui serait pas mariée?
2: Non, terminé, au revoir.
1: J'ai une sœur, mais c'est.
2: Terminé, je viens de dire.
3: C'est une suivante.
2: Terminé. Je ne prends pas de risque comme ça sur l'antenne avec un mec comme ça. Donc terminé.
4: Comment les bohémiennes?
2: Non, allez hop, bonne nuit.
1: Ok, j'ai compris.

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0: En de bon entendeur, salut. Tu dégages.
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0: Bah bien sûr, allez, foutez-vous de ma gueule. Foutez-vous de ma gueule, allez hop. Oh là là là là, je commence à avoir ras-le-bol des habituels.
2: Ouais, je suis pas en train de te parler.

0: Pendant cette nuit, les débats de Gérard, on y va. On va peut-être mettre le petit jingle, on l'a calé ou pas? On va peut-être... Il va enlever ses moufles, le Manu, tu vois. Ça va être parti, là, quand ça va. Quand le Manu décide de bosser, c'est parti.
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3: Donc, bienvenue pour... donc, 0h35, donc bienvenue pour les... Pour le premier débat, donc... Alors ça, Fildar, tu vas te prendre une claque.
0: Tu vas
3: te prendre une gaufre, mais méchante tout à l'heure.
0: Pourquoi?
3: Tu me refais ça.
0: Mais attends, c'est propre. Hein.
3: Non, mais je lui avais dit qu'elle avait un surnom. Alors
0: bah ouais, mais elle me l'a pas dit, donc je peux pas le deviner.
3: C'est moi qui vais me démerder, c'est pas grave. Donc, premier débat qui va porter sur New York. Donc, vous pouvez toujours nous appeler au 0870-5000. Et 0803-08-5000 est toujours IRC, donc www.fr, voilà. Bonne radio.
4: Et ça n'arrête pas de monter, on est déjà à 2413,8 connectés.
3: Eh ben c'est
0: joli, Gérard.
3: Alors, on va accueillir Cutpool, 24 ans, qu'on écoute Fun Radio à New York sur 93.4. Bonjour Cutpool.
5: Salut Gérard.
3: On va accueillir Saucisson à l'ail, 101.9 Paris. Allô.
0: Les gars, tu vois, c'est voilà. Même pas alors.
3: Voilà, bravo. Allô. Bravo.
5: Salut, bon. GG.
3: Salut. Ah bah,
5: non, mais c'est parce que je t'entendais pas, donc c'est pour ça. Allô.
3: Bon, ça commence.
0: C'est quoi ça? Mais c'est à côté, là, ils font des essais, là. Tout le truc, là.
3: Voilà. Bon, ça y est, merci. Susboul, 21 ans, 100.3 à Le Mans.
6: Bonsoir, Bill.
3: Big Bill. Bonsoir correctement et tu vas pas commencer parce que sinon tu vas pas faire la première question, je te le dis tout de suite, ok?
6: Bah tu viens de dire que c'était toi qui faisais Bill dans le Big Bill.
3: Bon, je t'ai pas demandé quelle heure il était, si ta sœur faisait du vélo.
0: Ouais.
3: Ok.
6: Alors, elle en fait ou pas?
3: Je te signale que tu vas aller voir Fildar tout de suite au standard.
0: Bon, Gérard, t'accueilles les gens s'il te plaît.
3: Et Gérard Dion, le...
0: Non, j'ai rien.
3: J'ai rien.
0: Ah
3: donc,
0: non, j'ai rien
3: dans le froc. Donc, 22 ans, on écoute 94.6 à Salo. Oui, allô?
6: Exactement, bonsoir.
3: Salut Tony, ça t'apprendra, on t'avait vachement reconnu.
6: C'est pas grave.
0: Bah, mais j'ai rien dans le froc, Tony, si tu veux.
3: Voilà, donc, on va mettre Tony.
6: C'est mon nom de famille. Tony, c'est Arnett.
3: Ouais, c'est ça, t'as raison. Cuisse de Blour, on écoute à Hoche 98.7. Hein. Et pot de chambre à Dinan 103.5.
7: Ouais, salut Gérard, ça va?
3: Salut. Donc, alors, première question qui porte sur New York. Alors, êtes-vous allé à New York? Bon, celui qui commence à roter déjà, il va commencer à fermer sa gueule parce que ça va aller vite avec lui. D'accord?
7: C'est du calme, Gérard.
3: Ok, ben, celui qui rote aussi. Alors, première question, êtes-vous allé à New York? Si oui, quel type de transport avez-vous pris? On va demander à Saucisson à l'ail.
5: Ouais, j'y suis déjà allée et donc le transport que j'ai pris, c'est bien sûr l'avion. Et quand j'ai pris l'avion, j'ai énormément plané. Hein.
3: D'accord. Question
4: déjà. Désolé d'interrompre.
5: Il n'y avait pas de problème.
4: Excuse-moi, je suis en train de parler. Il y a Davy One sur l'IRC qui te demande c'est quoi la fréquence de Fun à New York.
3: Alors là, je ne sais pas et faudra demander ça.
0: Attends,
3: à Fildar.
0: Je vais vous donner ça dans 2 minutes.
3: Alors, cul de poule.
5: Oui, moi j'y suis allée. Mmh. J'ai pris des gros taxis jaunes.
3: D'accord. Susboul.
6: Bah moi j'ai jamais été mais ça me dirait bien.
3: Mm-hmm. Tony.
6: Non, je suis jamais allé à New York. D'ailleurs j'ai été un petit peu vexé que tu m'aies pas invité à aller en avant-première.
3: Non mais attends, c'est pas moi qui ai décidé, c'est la radio, d'accord?
6: Ah désolé.
3: Cuisse de Blour.
5: Ouais, moi je suis allé, j'ai pris l'avion.
3: D'accord.
0: J'ai la fréquence,
3: Gérard. Ouais.
0: 145. 6.57.
3: Non mais tu parles français s'il te plaît, ça. Oh, derrière vous vous calmez s'il vous plaît, merci.
6: Non,
3: la fréquence.
0: 105.7.
3: Bon alors quand tu parles en français, je te répondrai.
0: 104.7.
3: 104.7, ça m'étonnerait.
4: Il parlait pour les New Yorkais. Hein.
3: Pas de chambre.
7: Ouais, oui. Oui, allô.
3: Oui.
7: Ça va?
3: Non mais pas de chambre, tu réponds à la question ou tu vas dégager?
7: Ouais non, c'est bon, j'y étais en delta plane avec le Mistral.
3: D'accord, je crois que t'as pas tellement compris la question, hein.
7: Si, je suis parti à New York.
3: Je crois que t'as... Non, mais je crois que t'as pas tellement compris. Bah, êtes-vous allé à New York? Si oui, quel type de transport avez-vous pris?
7: Ouais, j'y suis allé.
0: En delta plane.
3: Oh là là là là là là là là. Eh, tu lui expliques comment que ça se passe un débat.
8: Il comprend rien.
3: Il comprend mes genoux, lui, hein.
7: Non, mais c'est possible.
3: Oh là là. Non, allez, tu le prends, tu y expliques, parce que à mon avis, il a pas tellement compris le truc. Donc alors moi,
5: voilà, bref.
3: Qui dit abrège là?
9: Gérard pose des questions.
5: Non, d'abord.
3: Eh, cul de poule.
7: Le but, c'est de faire parler le gros beauf à l'antenne.
3: Le gros beauf, puis t'emmerdes, toi, connard.
5: C'est n'importe quoi.
3: Et toi, Fildar, fais gaffe avant la fin de l'émission, toi, parce que tu pourras peut-être recevoir le restant du café sur ta gueule. Ok. Alors qu'est-ce que je voulais dire? Ouais, je voulais dire que j'ai été à New York. J'y étais avec Sandy, donc on a pris l'avion, donc c'était super bien. Alors, les habitants de New York payent-ils moins d'impôts qu'à Paris? On va demander à Pot de Chambre.
7: Ouais, mais sérieusement, toi, Gérard, j'en sais rien du tout.
3: Bon, alors, Pot de Chambre, on t'a sélectionné, c'est pour quoi faire?
7: Ouais, j'en sais rien s'ils payent des impôts.
3: Je te demande, on t'a sélectionné, c'était pour quoi faire? Pour participer au débat ou pour te foutre de ma gueule?
7: Bah, je peux vous pas de ta gueule, je réponds.
0: T'es même pas New Yorkien, toi.
7: Je suis à Paris, moi.
3: Non, mais moi, je te demande... Attends, à Paris, c'est pour ça que j'ai 103.5, dis non.
7: Ah oui, c'est dis non.
3: Ah ouais, dis non. Tu prendrais pas les gens pour des cons?
5: Non.
3: Hein? Celle qui s'amuse à dire que je suis lourd tout à l'heure, elle va dégager. Et je vais pas chercher. Alors, je vous préviens, soit que vous répondez correctement aux questions, ou soit que vous vous foutez de ma gueule et que vous avez pas envie de participer au débat, ça sert à rien qu'on vous sélectionne. Ok, ouais, c'est clair et net.
4: Oui, Gérard, il y a encore Davy One qui te demande si les nouilles York, c'est un plat surénien.
3: Ah ben ça, pour l'instant, on n'est pas arrivé à la question, qu'est-ce qu'on mange là-bas. Alors, on va demander à Pot de Chambre s'il est réveillé.
7: Oui, je suis réveillé, vas-y.
3: Alors?
7: Est-ce qu'il peut me répéter ta question, s'il te plaît?
3: Tu as commencé à te foutre de ma gueule, là, ou quoi?
9: Je vais expliquer hors antenne, Gérard, c'est pour ça, il a pas entendu.
3: Non, il a pas entendu la question, alors que j'y ai demandé la première fois, apparemment, il a dit, j'ai pas envie d'y répondre. Alors, s'il a pas envie d'y répondre, il participe pas au débat. Ça sert à rien de sélectionner.
5: Ah, t'es
3: nerveux. Bon, ça suffit, s'il vous plaît, c'est moi qui commande.
0: Mais laissez-le, ça le stimule.
3: Hein? Alors, je vous préviens, si on vous sélectionne, c'est pour pas... On se calme. Si on vous sélectionne, c'est pour participer au débat. Si vous voulez pas participer, ça sert à rien qu'on vous sélectionne. C'est clair et net.
5: Mais t'énerve pas.
10: T'entends, hein, crie pas.
3: Alors, pas de chambre, les habitants de New York payent-ils moins d'impôts qu'à Paris?
7: Oh bah, sans doute.
3: D'accord.
9: Voilà. Et pourquoi aussi? Il faut peut-être expliquer un peu.
3: Alors, tu peux expliquer?
7: Je sais pas, moi, parce qu'ils habitent aux appartements, alors... Franchement, je pourrais pas te dire plus que ça. J'en sais rien du tout.
3: Non, mais attends. Non, mais là, je crois que t'es en train de...
7: J'ai compris ta question, mais je sais pas y répondre. J'habite pas à New York et... voilà, je sais pas te répondre mieux.
3: Bon, ok. Cuisse de velours.
5: Tu peux répéter la question?
3: Eh, vous commencez à me les gonfler, là?
5: Mais non, mais j'ai pas entendu.
3: Non, mais les oreilles, c'est comme le cul, ça, vous avez très bien compris la question. Alors maintenant, je la répète plus.
5: Bah, je me suis pas lavé depuis une semaine.
3: Alors, si t'as pas compris la question, je passe à Tony, merci.
0: Je crois qu'ils comprennent pas le sens de tes questions, mon GG.
3: Alors, ouais. Tony.
5: Je suis d'accord avec lui.
0: Ouais, moi, je voulais dire que les habitants de New York, ils doivent payer un petit peu plus d'impôts parce qu'il me semble que le dollar, c'est plus fort en Amérique qu'en France, en fait.
3: Ouais, mais non.
0: D'ailleurs, tu pourrais témoigner, même toi, parce que t'as vu que, en fait, ils ont payé plus d'impôts parce qu'il paraît qu'il y a un gros monstre qui a tout détruit dans la ville. Ça fait qu'en fait, ils ont payé plus d'impôts.
5: Mmh. Allez tout reconstruire après.
3: Bah, attendez, il y a une question universelle.
4: Ouais, il y a Booster qui te demande, il te demande pas, il explique que les habitants de New York ne payent pas souvent de pots, c'est pour ça que les bistrots sont vides.
3: Non mais je vois pas du tout le rapport avec
9: ça. Non, parce que Gérard, tu es allé dans les bistrots là-bas, toi. Tu peux nous en parler, non, ou pas?
4: T'as payé un pot, t'as fait des teufs
11: quand même là-bas, GG.
3: Non. Pour l'instant, on n'est pas en train de parler des cafés, d'accord? Susboul.
0: Moi, je pense que le gros monstre qui a détruit New York, il doit payer beaucoup d'impôts parce qu'il doit avoir une grosse maison, quoi.
3: Bon, Fildar, tu me cherches celui qui fait le con et t'éteins ton micro parce que tout à l'heure, ça va mal se terminer pour ton matricule.
12: D'accord.
3: Alors, Susboul, pour toi?
0: Bah, moi, je pense qu'il paye beaucoup d'impôts parce que le gros monstre qui a détruit New York, il doit avoir une grosse maison quand même.
3: Mm-hmm. Ok, saucisson à l'ail.
5: Alors sérieusement, moi je pense qu'à New York, les gens ont plus d'avantages que la France, parce que notamment le problème des impôts, comme on parle, quoi.
3: Ouais, non, mais tu peux préciser le fond de ta réponse.
5: Ils payent plus d'impôts qu'en France.
3: Ouais, mais pourquoi?
5: Bah pourquoi? Parce que il faut qu'ils payent des impôts et c'est comme ça.
3: D'accord.
9: Parce que c'est en dollars, Gérard, non? C'est en dollars.
3: Mais toi, pour l'instant, je te dis de chercher qui c'est qu'en train de faire le con. Je t'ai pas demandé de... Puis là, je te signale, au lieu d'allumer ta clope, t'essaies tout de suite de savoir qui fait le con. Parce que sinon, c'est toi qui dérouille.
5: Tout de suite. C'est pas moi.
3: Je te préviens, Fildar. Tu cherches tout de suite.
6: C'est jamais toi, saucisson à l'ail mystère.
3: Ouais, tu fermes, Tony, ça suffit, d'accord? Alors, cul de poule.
5: Oui.
3: Donc, toi.
5: En fait, ça dépend où tu habites dans New York. Si tu habites à côté de New Tower Bridge Center, tu payes.
3: Voilà, attends, tu peux répéter là, parce que j'ai pas compris le.
5: New Tower Bridge Center.
3: Ouais.
5: Tu payes trois fois plus cher si t'es à un petit short street.
3: Oh non, mais je peux pas vous dire parce que comme nous on a été dans New York tout.
5: Ouais, donc non, attends, ça va. T'as été à New York 3 jours, tu peux pas dire que tu connais New York, quoi.
3: Non, mais attends, en 3 jours tu peux visiter New York, je suis désolé.
6: Ouais, mais Gérard, t'as été dans le Bronx.
3: Quoi?
6: T'as été dans le Bronx.
3: C'est où ça?
6: C'est à côté de Harlem.
3: Non, mais attends.
6: Il y a des grands négros avec des couteaux de chasse et tout.
3: Non mais attends, je te signale qu'on a visité certains quartiers et je peux vous dire une chose que c'est quand même pas évident de se balader là-dedans. Pourquoi? Donc pour vous dire.
6: Ou pas?
3: Oh.
6: C'est
8: tout ce que tu dis.
3: Bon. Fildar.
9: Oui, mais je peux pas deviner à chaque fois.
3: Non, non, mais tu peux pas deviner. C'est ton boulot. Tu veux faire le standard. Maintenant, tu fais ton boulot correctement, pas du tout.
9: D'accord.
3: C'est clair, net, précis.
9: Voilà. D'accord.
3: Ok.
4: Grave, Gérard, en attendant, à propos du Bronx, sur IRC, on me demande si t'as coulé un Bronx.
3: Non. Non. Donc, pour vous dire s'ils payent plus d'impôts que nous à Paris, ça, je peux pas vous le dire parce qu'on n'a pas eu.
9: T'as pas fait des recherches?
3: Non, on n'a pas eu l'occasion de trop discuter avec les gens et tout. Donc.
6: N'importe quoi.
3: Oh, ta gueule, à toi, je t'emmerde.
6: Et est-ce que t'as rencontré Beetleborg?
3: Quoi?
6: Est-ce que t'as rencontré Beetleborg?
3: N'importe quoi, toi. Toi, t'es en train de planer à 24 à l'heure.
6: Et
3: hein,
6: toi, Gérard, t'es allé à New York pour voir un film, c'est ça?
3: Bah oui.
6: C'était quoi? C'était le film de cul, la Zobzilla contre les pétins nymphomanes, c'est ça?
3: Attends, fais gaffe à toi, Tony, parce que tout à l'heure, tu as dégagé. Alors, je te signale, t'as intérêt de rester à carreau si tu veux finir les 10 questions.
6: Non, moi, je m'arrête.
3: Ouais, non, mais moi, je te dis, t'as intérêt de te calmer.
6: Ok, pas de problème.
5: Gérard, t'es monté dans l'Empire State Building?
3: Mais pour l'instant, on n'en est pas arrivé là, d'accord?
5: D'accord.
3: Alors, que mange-t-on à nous, que mange-t-on quand on est à New York? Leur spécialité là-bas, pour vous. Donc, on va demander à...
9: C'est un mec en moto?
3: Un mec en moto.
9: Putain, mais qu'est-ce qu'il fait là,
3: il y a un mec en moto. Toi, tu cherches.
11: D'où il sort? Putain, trouve-le, il est importable en plus, c'est sûr.
3: Allô?
11: Oh là là.
6: Il va faire prendre sur l'autoroute.
3: Non, mais allez-y, continuez. Hey. Attends, parce que lui, il veut pas faire son boulot.
4: Non, mais c'est bon, apparemment, il s'est arrêté. Apparemment, il s'est arrêté, vas-y. Non, mais
3: toi, tout à l'heure, je vais me lever, je vais t'en coller une. Ça va te faire tout drôle avant la fin, toi. Je te signale, c'est la dernière fois que je te le dis.
6: I'm gonna leave New York.
3: Ouais, vous fermez vos gueules.
6: New York, New York.
3: Merci.
4: Alors, bon, Gérard, pour calmer le débat, il y a Oxyde qui dit qu'un jour il ira à New York avec toi, on y jouera, tu verras.
3: Ouais, mais ça c'est une chanson, donc je m'en fous. Alors, que mange-t-on quand
4: c'est
3: on
4: pas
3: est...
4: gentil hein, de ta part.
3: Ben si, de toute manière, j'irai pas à New York avec lui, j'irai plutôt avec ma femme.
5: Ça vient aussi mon anglais, non?
3: Non, personnellement, j'ai pas trop, on comprend pas trop bien ce qu'ils nous disent, à part excuse me. Excuse me ou thank you, saucisse à l'ail. Donc on revient sur
9: saucisse à l'ail.
5: Tu veux dire quoi,
9: saucisse
5: à l'ail?
9: Saucisse à l'ail.
6: T'as pas dit fuck me, kiss man.
4: Gérard.
3: Non, t'as
4: Gérard.
3: Pas Fildar, il a rien fait.
4: Gérard, il y a Jupiler qui te demande si à New York t'as vu Starsky Hutch.
3: Non. Alors on revient à la troisième question. Que mange-t-on quand on est à New York? Leur spécialité, on va demander ça à pot de chambre. Oh là là là là là, putain, vous commencez.
5: Des hamburgers.
3: Vous commencez à me coincer les couilles, sérieusement.
5: Ouais. Non, pour moi, ce sera des brouillards. On est déjà
3: à la troisième question. Vous commencez à foutre votre merde. C'est pas bon.
6: Inadmissible.
3: Ça va pas être bon pour le deuxième débat. Je le sens.
5: Ouais.
3: Alors, pot de chambre.
6: Oui, bah, des hamburgers, des frites et du ketchup.
3: Ah ouais, tu crois qu'ils mangent des frites là-bas?
6: Bah ouais.
3: D'accord.
8: Bah ouais, évidemment, ouais, la vie, on mange que des fruits, des hamburgers.
9: Pas tous, pas tous en même temps, s'il vous plaît. Cuisse de velours.
8: Bah, je viens de répondre à la question.
3: Ah ben, c'est bien, parce que
8: des fruits, des hamburgers, etc.
3: Non, mais je demande à Potion, mais c'est toi qui réponds, c'est
8: bah,
3: pas
8: tu
3: mal.
8: Tu m'as dit cuisse de velours, bah, alors je réponds.
7: Hein. Cuisse de velours.
8: Excuse-moi. Hein.
3: Tony.
12: Bah, il me semble aussi que c'est beaucoup à base de sauce grasse, de viande rouge et de frites. Ouais.
3: D'accord.
12: Ok, pas de problème.
3: Suzboul.
13: Bah, moi, j'étais dans un fast-food et j'ai pris un menu MacGyver. Donc, il y avait un mini pain de Suisse.
3: Non, Tony,
13: ouais.
3: Tony, laisse-le parler.
13: Pas de problème. Donc j'ai pris un menu MacGyver, j'ai un couteau suisse,
3: ouais.
13: Une boussole,
3: ouais.
13: Et un sandwich au pâté.
3: D'accord, eh ben, tu vois mon pote.
12: Attends, mais ça c'est pas comestible.
3: Dans ce cas-là, tu sais ce que tu vas faire, tu vas aller voir Fuldar. Tu vas aller voir Fuldar au standard maintenant. Ça va être terminé pour
9: je
3: toi.
9: Je peux pas l'aider, hein.
3: Non, mais c'est bon, tu prends quelqu'un d'autre parce que j'aime pas les cons qui s'amusent à dire des conneries. Donc,
9: on n'a pas le droit d'être drôle.
3: Saucisson à l'ail.
8: Alors, la nourriture la plus répandue, je dirais les hamburgers, les hot dogs, les frites et les œufs brouillés.
3: Mm-hmm.
8: Et ça, comme c'est ça, je prendrais une pomme.
3: D'accord. Cul de poule.
8: Moi, j'ai entendu dire qu'ils faisaient des hot dogs avec des chiens écrasés, mais bon.
3: Alors, cul de poule.
8: Ouais.
3: Cul de poule.
8: Oui.
3: Je crois que t'as pas tellement bien compris la question.
8: Bah si, répète, vas-y.
3: Non mais attends, tu crois que je vais m'amuser à faire que ça toute la soirée?
8: Tu me demandes ce qu'ils mangent. Bah, je te dis, ils mangent des hamburgers faits avec des chiens écrasés.
3: Ouais, bah ça c'est en Chine qu'on mange des bêtes.
8: Non, c'est du chat, non, mais c'est n'importe quoi.
3: Tu
8: saurais qu'ils font des hot dogs avec des chiens écrasés.
3: D'accord, alors moi je peux te dire une chose que c'est faux, donc les plats le plus qui est demandé... Attends, celui qui s'amuse à renifler comme un bœuf.
8: Sandy.
3: Ouais, c'est Sandy. Alors Sandy, à ton merde, toi, d'accord, pétasse. Ça va aller vite maintenant. Je vous préviens, je modère pas mes mots. Alors
9: ah bon, on a vu.
3: Gare
9: au gorille.
3: Donc qu'est-ce que je disais? Donc ouais, je voulais répondre. Donc c'est sûr que la spécialité là-bas c'est hamburger, brouillé, voire même café, du café. Souvent c'est hamburger café là-bas en règle générale. Donc
12: beaucoup de glace.
3: Hein, ouais, non mais c'est vrai qu'ils mangent aussi des glaces, mais je pense que merci pour le Larsen, quand je parle, c'est sympa. Je peux dire que c'est vrai qu'il y a aussi des glaces, mais quand il fait froid, ça m'étonnerait. Hein.
12: C'est vrai qu'il y a beaucoup, Gérard, c'est vrai qu'il y a beaucoup d'obèses aux États-Unis.
8: La moitié de la population.
3: Non, je peux dire que en règle générale, là dans les quartiers. Attendez, s'il vous plaît, merci. Déjà, je vais couper. Je vais te répondre, Tony, après, mais il y a une question IRC qui est peut-être importante.
4: Oui, il y a Jarvis Cooker qui te demande, quand tu es allé à New York, est-ce qu'il y avait encore le vaisseau d'Independence Day au-dessus de l'Empire State Building?
3: Non. qu'est-ce que je voulais dire? Ouais, tiens, il y a peut-être un petit sondage.
9: Ah ouais.
3: Merci. C'est pas Manu qui peut les envoyer, c'est à moi, d'accord?
9: Vas-y, tu me parlais
4: plus. Balance un petit sondage.
3: Alors, pour la première question, êtes-vous déjà allé à New York? Alors, il y a 50% des gens qui ne connaissent pas New York dans la Manche. Alors ça, la Manche, c'est dans le département 50, donc je vois pas du tout le rapport.
4: Il y a New York là-bas.
9: Non, mais il faut passer par la Manche pour la New York, c'est mer.
3: Ah oui.
9: La mer, tu connais pas la Manche?
3: Non, mais attends. Toi, tu me dirais, faut traverser la Seine pour aller à
4: Suresnes.
3: À Suresnes, c'est pareil.
8: C'est
3: à Brouty.
9: Bah ouais.
12: À Brouty. C'est vraiment qu'un cas.
3: 32% des gens répondent. Ne répondent pas aux mendiants. Donc je vois pas du tout le rapport avec êtes-vous déjà allé à New York. Qu'est-ce qu'il y a encore? 18% sont allés à Euro Disney. Alors je sais pas si Euro Disney, ils veulent parler de Euro Disney, celui qui est à Paris, mais à New York ça s'appelle pas Euro Disney. C'est même pas Disneyland.
9: C'est Disney World.
3: C'est
9: Disney World.
3: Je sais plus exactement. Mais je crois que ce parc d'attractions là, il est en voie de disparition. Oui, Rigo, avant de venir à la police.
4: Ouais, ben il y a Raptor qui te demande si vu qu'il y avait pas le vaisseau d'Independence Day, est-ce qu'il y avait King Kong sur l'Empire State Building?
3: Non plus. Je répondais à qui c'était
12: à moi,
3: Tony.
12: À moi,
3: Tony, tu peux me
12: je répète pas la question.
3: Ouais, donc tu voulais me parler s'il y avait des obèses. Voilà, j'ai très bien compris.
13: Répète la question.
3: Ouais, ben si ça te plaît pas, mon pote, tout à l'heure tu vas dégager, puis je vais pas te répondre tout de suite.
13: Vas-y, réponds. Okay, réponds quand même.
3: Alors donc, pour te dire s'il y avait des obèses là-bas, je sais que on en a vu pas mal, et c'est vrai que faut voir aussi ce qu'ils mangent, hein, parce que quand tu vois le nombre de restaurants qui sont les uns à côté des autres, ça fait un restaurant tous les 20 mètres à peine, hein. Grosso modo. Et je peux te dire une chose que, grosso modo, il y avait un restaurant tous les 20 mètres. Oui, Rigo, avant qu'on fasse une pause.
4: Non, il me demande si, attends. Non, c'est méchant, il parle de 110, c'est méchant.
3: Bon, alors c'est pas la peine. Donc,
13: quel rapport avec Gérard?
7: J'ai une question.
3: Oui.
7: C'est pas de chambre.
3: Oui.
7: Tu sais s'ils ont toujours le syndrome de la vache folle au McDo?
3: Non mais attends, je vois pas du tout le rapport avec New York là.
7: Bah dans les hamburgers.
3: Non mais attends, mais je vois pas du tout le rapport parce que le truc sur les vaches folles, ça vient pas de New York, hein, ça vient d'Angleterre.
7: Oh pardon.
3: Allô. Donc ouais non mais vas-y toi.
9: Tu vas encore parler plus fort, Fildar.
3: Ouais, parle plus fort comme ça on comprendra bien.
8: J'entends plus.
3: Donc oui.
8: Les saucissons à l'ail.
3: Oui.
8: Moi, j'aimerais te poser une question. Est-ce que tu crois que la viande qu'ils mettent dans les hamburgers, est-ce que c'est la même viande qu'en France?
3: Hey, attends 5 minutes. Hey, tu parles encore plus fort. Je comprends pas, espèce de con.
8: C'est de la viande de rat dans les hamburgers.
3: Non mais,
9: je pense aux vegans.
3: Attends 5 minutes.
9: Va bouffer ton saucisson à l'ail.
3: Attends, tu fermes ta gueule, ta connard. Ok, connard.
9: Mais quoi, je fais les 24 lignes?
3: Ouais, tu fais les 24 lignes et tu parles moins fort quand les gens y parlent, ok?
9: Allô?
3: Non, Gérard, arrête!
9: Vas-y,
3: laisse-le. Il lui met des baffes!
4: Arrête de le frapper!
3: Gérard, arrête!
4: Vas-y, continue ton débat!
3: Mais t'es fou! Allô? Bon, alors, saucisson à l'ail, vas-y, je t'écoute avant qu'on fasse la pause.
8: Oui, donc je voulais te poser la question suivante. Est-ce que tu crois que la viande qu'ils mettent dans les hamburgers, est-ce que tu crois que c'est la même viande qu'en France?
3: Je pense, parce que faut dire une chose, que les hamburgers, donc, c'est des trucs qui sont importés d'un peu partout dans le monde. Donc, c'est de la viande hachée, donc, je pense que.
8: Ça peut être de la viande fabriquée aussi.
13: De la viande hachée.
3: Je pense. Bon, on arrête pour cette question. Maintenant, tout le monde a répondu. Alors, que représente New York pour vous? Et on va s'écouter.
9: On va s'écouter quoi?
3: La croûte des pieds de ma femme sont bonnes avec du caviar. Et on se retrouve tout de suite après au 0803 08 5000 et 0870.

0: de Gérard.
1: Eh ben, une heure. Allô. Une, j'en connais, il va s'en prendre une tout à l'heure, mais ça, là, je crois que ça va lui faire plus mal. Donc, une heure, une du matin, toujours les débats de Gérard. Donc, vous êtes toujours sur Fun Radio. Et donc, il y a toujours Rigo qui vous attend sur le site internet www.frfunradio. Ah,
2: Gérard, j'ai une grande nouvelle. On a déjà dépassé les 3000 personnes.
1: Oh, ça va.
2: Alors qu'il est qu'une heure du matin, on est en train de battre les records.
1: Eh,
2: 3104,3.
1: Ouais, mais j'espère que y en a pas qui vont s'en aller à cause de Phil Dard, parce que
3: on vient de s'écouter quoi, Gigi?
1: Et on vient de s'écouter, les croûtes de pied de ma femme sont bonnes avec du caviar. Et donc, vous pouvez toujours nous appeler au 0803-08-5000. Il y a toujours monsieur Fildar quand il sera décidé à faire son boulot correctement, parce que les 24 lignes sautent, mais il prend personne au standard. Donc, ceux qui essayent d'appeler, n'ayez crainte, c'est Fildar qui déconne. Allô?
3: Hein?
2: retiens les lignes qui sautent.
1: Ouais. Alors, donc, on récupère cul de poule. C'est bien si Manu.
4: Oui.
1: Je peux avoir les gens.
4: Pardon, excuse-moi.
1: Merci. Donc, on récupère cul de poule.
5: Oui, je suis là.
1: Rebonsoir. Saucisson à l'ail.
5: Salut.
1: Salut. Susboule.
3: Toi, tu viens d'arriver.
6: Bonsoir.
1: Tony.
7: Salut, ma couille.
1: Salut. Et cuisse de velours, pardon.
5: Moi, je suis là.
1: Et pas de chambre pour terminer.
6: Hello, Gérard.
1: Ok. Alors, donc, la question, c'est que représente New York pour vous? Alors, on va demander ça à... Cuisse de velours, tiens.
5: Bah, pour moi, ça représente un lieu historique. Enfin, je parle de la Statue de Liberté.
1: Ouais.
5: Et voilà, c'est tout.
1: Ça, pour toi, ouais, mais toi, tu y as jamais été.
5: Ouais, je parle de la... Ouais.
1: Donc,
5: avec les boutiques, en fait.
1: Mmh, d'accord. Mais t'as pas eu l'occasion d'aller dans le centre dans le centre?
5: Non.
1: D'accord. Pas de chambre?
6: Ouais, mais moi, ça me fait penser aussi à la Statue de la Liberté et puis au cinéma.
1: Non, attends, mais pourquoi le cinéma?
6: Je sais pas si t'as vu Eddie Murphy dans Le Prince à New York.
1: Mais non, mais attends, pas de chambre.
6: Oui.
1: Non, mais je vois pas du tout, là, le rapport. Que représente New York pour vous? Toi, tu me dis la Statue de la Liberté et les cinémas, mais attends, mais je vois pas du tout le...
7: Il a raison, moi j'ai vu aussi Perversion.
1: Non, mais attends, Tony, pour l'instant, je demande à pas de chambre.
6: Oui.
1: Bon, alors vas-y, Tony, si tu... Bon, toi, pour toi, c'est le cinéma et la Statue de la Liberté, c'est ça, voilà. Pas de chambre.
6: Mmh.
1: Hein? Tony?
7: Non, mais je voulais dire qu'il avait raison, parce que moi j'avais vu Perversion anale à New York aussi, et ça parlait de New York, et puis il y avait en toile de fond New York. Ah, téléphone, excuse-moi.
5: Allô?
7: Ouais, salut chérie, ça va?
1: Non, mais Tony.
7: Ouais.
1: Tony, tu t'arrêtes s'il te plaît?
7: Je te rappelle plus tard, là, je parle
1: au... Non, Tony, s'il te plaît.
7: Je parle au bouffe de l'antenne.
5: Ok, ok.
1: Tony!
7: Ouais. Et puis aussi, ce que ça m'inspire aussi, New York, c'est des filles blondes qui vont se baigner à moitié à poil en maillot de bain rouge dans la Tamise.
1: Non, mais attends, parce que là, je vois pas le rapport. Hein.
7: Ouais, écoute,
1: enfin, Susboule.
8: Ouais, ça me fait penser à King Kong et Godzilla.
1: D'accord.
8: Ouais, Gérard, tu peux répéter la première question du débat? Je voulais répondre.
1: Non, je répète plus les questions. Saucisson à l'ail.
5: Alors, ce que ça représente, la Statue de la Liberté, les vacances et évidemment les beaux garçons.
1: D'accord. Ah ben.
5: Donc voilà.
1: Cul de poule.
5: Ouais, moi ça représente 6 mois de ma vie. Je suis partie 6 mois là-bas, j'ai fait la fête pendant 6 mois. Quoi.
1: Alors comme toi, tu y as été pendant 6 mois,
5: ouais.
1: Donc tu peux me dire qu'est-ce que tu as visité?
5: J'ai visité plein de trucs, mais j'ai surtout fait la fête en fait, j'étais dans les boîtes, j'étais pas là-bas pour visiter vraiment. Quoi. Je suis allée à la Statue de la Liberté, l'Empire State Building, tout ça.
7: T'aurais pu nous inviter quand même.
5: Voilà.
7: T'aurais pu nous inviter.
1: Mais attends,
5: non, mais la prochaine fois, j'y retourne bien.
1: Il y a une question IRC, Rigo, non?
2: Ouais, il y a des vidéos.
3: Laisse tomber, Rigo.
2: Non mais attends.
7: Rigo, là, impose-toi, Rigo.
2: Assis-toi, Gérard.
1: Toi, fais gaffe, parce que tout à l'heure, je t'ai éclaté, toi.
2: Non, Gérard, il y a juste Davy One qui te demandait si New York, c'était la capitale des États-Unis.
1: Non, c'est Washington. Pour le remettre à sa place.
5: Bingo.
1: Voilà, alors, donc tout le monde a répondu. Donc, pour moi, que représente New York? Bon, bien sûr, il y a la Statue de la Liberté, il y a le Stadium Building, il y a le Central Park, il y a la 5e avenue qui est super belle à visiter avec...
5: Manhattan.
1: C'est où ça?
5: C'est New York.
1: Ouais, mais attends, tu peux préciser le fond de...
5: Manhattan.
1: Ouais. Bah oui, bien sûr, on a visité tous ces coins-là, on a même visité les quartiers chinois, italiens et autres.
7: Est-ce que t'as visité Hollywood Boulevard, Gérard?
1: Hmm?
7: T'as visité Hollywood Boulevard?
1: Ben bien sûr, qu'est-ce que je viens de dire? On a fait la 5e avenue, on a fait que de marcher durant les 3 jours.
7: Est-ce que t'es allé dans le quartier...
1: Attendez, tout le monde, pas tous en même temps.
7: Ouais, c'est Denis, je voulais te demander si t'étais allé dans le quartier Black Amsalem.
1: Ben qu'est-ce que je viens de dire? Dans les quartiers noirs, espèce d'abruti.
7: Ah, excuse-moi, j'ai pas entendu. Amsalem, donc.
1: Ouais. Bon, celui qui reçoit du monde, là, c'est plus la peine qu'il participe au débat parce que ça commence à m'énerver.
0: Tu les dégages de chez toi, tu les fais pas rentrer.
7: Ok.
0: Ok. Hey. On veut pas. On veut personne.
1: Oh. Tu gères un peu.
0: Eh, hey, tu fais quoi là?
5: Oh non, GG.
0: Tu fous ta merde.
1: Mais non.
7: Il y a pas que j'ai une émission à faire avec le bœuf de fun radio là.
1: Oh. Ouais, t'es en train de foutre ta merde ou quoi toi?
5: Oh là là, c'est mou. New York.
1: Donc qu'est-ce que je voulais dire? Bon bah c'est tout.
2: Gérard.
1: Oui.
2: Il y a Ethan sur IRC qui te demande si t'as rencontré des stars à New York.
1: Alors que non, on n'a pas eu l'occasion d'en voir à part que cuisse saucisson à l'ail, elle a dû voir.
5: Moi j'ai vu Al Pacino et Jean Reno.
1: Bon alors celui-là c'est plus la peine maintenant, Fildar, tu fais ton boulot correctement.
5: Le président de la République des États-Unis, Bill Clinton.
1: D'accord. Fildar. T'éteins ton micro et tu me gères celui qui est en train de recevoir du monde parce que ça m'énerve.
3: Je voulais te poser une question, Gérard. Je voulais te poser une question. Est-ce que t'as été dans la rue, tu sais où ils font ils laissent des empreintes de pieds là, tu sais, avec leur nom?
1: Ouais, on l'a visité aussi, ça. On y est passé.
5: Hollywood.
1: Ouais, c'est Hollywood Boulevard. Bon, Fildar, ouais. Tu gères maintenant. Ça commence à bien faire.
3: Je vais ouvrir alors.
1: D'ailleurs, je vais t'ouvrir à mon point dans ta gueule, toi.
7: T'es allé à South Fork?
1: Non. Les touristes vont-ils plus facilement à New York qu'à Roubaix?
7: C'est pas la même ambiance.
5: Ah ouais, c'est sûr.
7: Quoi? C'est pas pareil.
1: Elle est bien, la question. Donc, on va demander à Cupoul.
5: Ouais, moi je vais plus facilement à New York, ouais.
1: Mm-hmm.
5: Je suis désolée pour les gens qui habitent Roubaix, mais non, là, je peux pas, là.
1: D'accord. Ok, saucisson à l'ail.
5: Non, moi je pense que les touristes peuvent se rendre plutôt à Roubaix plus facilement.
1: Ouais, non mais attends, il y en a un qui est en train de faire le con tout à l'heure, si je me lève, il va s'en prendre une, il va dégager des studios vite fait, lui.
5: Ouais, donc je te disais, je pense que les touristes peuvent se rendre plus facilement à Roubaix, donc je vais t'expliquer pourquoi. Parce qu'à Roubaix, ils peuvent s'y rendre en voiture ou en train et que c'est moins cher que l'avion.
4: T'as quoi à voir à Roubaix?
5: À l'avion, quand tu payes ton billet de train, déjà que ça coûte cher. En plus, tu fais la queue pour avoir ton billet de train, donc.
4: T'as pas la statue de la liberté à Roubaix.
7: Il y a des buildings à Roubaix.
4: Il y a pas de building là-bas.
1: Non, mais vous la laissez parler, c'est tout. Ok, bon, merci. Suisse-boule.
9: Bah moi, je pense que c'est quand même plus facile d'aller à Trifouiller les Oies parce que c'est en France et c'est plus près.
1: N'importe quoi, toi. Tony.
7: Ouais, moi, tant qu'à faire, je préférerais aller à New York avec Pitbull qu'aller à Roubaix.
1: Ouais. Cuisse de velours.
5: Bon, bah, je préfère aller à New York, c'est clair. On t'emmènera.
7: Ouais. Mmh. On fera des trucs à trois.
1: Ah non, mais c'est
2: Gérard,
1: pas mal.
2: Gérard, il y a Delight sur IRC, il demande quelle langue on parle à Roubaix.
1: Ben, à Roubaix, non, on parle le ch'timi. Donc, comme Roubaix, c'est dans le nord, donc on parle le ch'timi. Voilà. Pas de chambre pour terminer.
6: On va plus facilement à New York aussi,
5: On va faire tous les cinq alors.
1: Okay. D'accord, bon, moi je peux vous dire, je préfère aller à New York qu'à Roubaix parce qu'à New York au moins. Moi je préfère aller à New York parce qu'il y a plus de trucs à visiter que dans le nord de la France. Voilà. Donc alors il y a peut-être un petit sondage là, mais je pense que ça m'étonnerait que ça fasse plaisir aux gens. Non, mais ça.
3: Mais c'est intéressant.
1: Et d'où New York est de naissance, 60% ont répondu. 60% des gens le sont depuis le 1er janvier, je vois pas du tout le rapport. Mmh. Ça a rien à voir. Après j'ai 30% des gens le sont depuis que Dieu est là, je vois pas du tout le rapport. Et 10% des gens se sont fait vacciner contre New York cet après-midi, n'importe quoi. Ça c'est des conneries au PD de Fildar. Ah bah, donc ça n'a rien à voir avec les questions. Donc je sais même pas pourquoi on me donne des sondages comme ça. Ça sert à rien du tout.
10: Alors
1: la 6e question, celui qui s'amuse à vouloir répondre, qui est pas sur l'antenne, il va s'écraser, merci. Alors qu'est-ce qui vous a fait rêver à New York? Eh, ça y est, t'as fini, toi, de dire allô Gérard, là, le connard? Putain, c'est bizarre, on l'entend plus. Alors, pas de chambre.
10: Allô,
6: ouais, moi, je dis que je suis pas allé à New York, alors, je peux pas savoir ce qui peut me faire rêver le plus, quoi.
1: Non, mais attends, tu peux imaginer, parce que ils en parlent quand même. Non, mais tu peux imaginer, ils en parlent quand même à la télé.
6: Ouais.
1: Ouais, d'accord, je crois que...
6: Il est blasé. Non, pas du tout.
1: Non, si, mais je pense que si, c'est blasé.
3: J'ai une idée, je crois que je vais le dégager.
1: Ouais, ouais, je pense.
10: Bonne idée, hein.
3: Ouais.
1: Les cuisses de velours.
5: Bah, les beaux garçons, le soleil.
7: T'as pas besoin d'aller à New York, ma petite, tu viens à Paris. Là.
1: Bon, Tony, s'il te plaît, tu te calmes.
7: Non, mais
1: Tony, tu te calmes ou sinon tu vas faire comme pas de chambre.
7: Non, mais pourquoi aller si loin?
1: Non, ouais. Mais attends, tu permets.
5: Non, mais...
1: On la laisse parler, ok? Donc tout le monde, vous la laissez, Tony, s'il te plaît, tu laisses parler les gens, après on te laissera parler, d'accord?
7: Ok.
1: Alors tu laisses parler un peu les gens aussi, ok?
7: Ok.
1: Merci. Donc cuisse de blour.
5: Ah ouais, c'est bien ce que je disais, voilà, et puis... mais je suis allée que 3 jours, donc...
1: Bah, tu y as été 3 jours?
5: Ouais.
1: De quand à quand?
5: Bon, j'en sais rien, moi, il y a 2 ans, encore là.
1: D'accord. Tony, donc maintenant...
7: Ouais, mais New York, j'ai eu l'occasion de connaître, mais en fait, rien que par la télé, et puis ça me dit rien, en fait. Je suis bien à Paris.
1: Mm-hmm. Ouais. Donc, New York, pour toi, personnellement, ça...
7: Ah non, moi, ça me dit rien, franchement, non.
1: D'accord. Boule.
9: Bah moi, j'aurais voulu rencontrer Jockey Wing, mais il est mort.
1: Non, mais attends, que représente... qu'est-ce qui vous a fait rêver à New York?
9: Bah c'est Jockey Wing dans son ranch.
1: Non mais attends, je vois pas du tout le rapport avec la question.
7: Et Bonanza, il est encore vivant, Bonanza ou pas?
1: Tony, s'il te plaît. Merci. Bon alors, Susboul.
9: Eh bah ouais, c'est Jockey Wing parce que...
1: Bah vous réveillez un peu parce que là c'est mort quoi. Oh punaise, bon ouais. Au revoir pour les saucissons à l'ail.
5: Oui, alors moi je vais te dire, franchement ce qui me fait vraiment rêver c'est d'habiter dans un grand building et de voir les habitants de haut.
1: N'importe
7: quoi.
1: Non mais ça.
7: De toute façon, toi, même si on monte au 40e étage, on te voit.
1: Non, là, je vais te dire une chose que ça m'étonnerait, Tony.
5: Tu dis que personne ne voit. Hein.
7: Si.
1: Tony, je vais te dire une chose que.
7: Je te reconnais à l'odeur.
1: Tony.
5: Non mais moi, j'ai pas d'odeur. Hein.
1: Tony, s'il te plaît.
7: Oui.
1: Merci. Tu te poules.
5: Oui. Moi, en fait, je rêvais de tout et puis. En fait, si tu claques un peu de fric, tu peux assouvir tous tes fantasmes là-bas, quoi.
1: Mmh, d'accord. Je répondrai après. Oui, Rigo.
2: Ouais, il y a Ethan encore sur l'IRC qui te demande si tu t'es bien bourré la gueule à New York.
1: Là, je vais te dire une chose, tu vois, c'est que le plus gros problème à New York, c'est que si tu te fais piquer avec de l'alcool, tu vas directement en cabane. Donc, il faut...
5: Mais il n'y a pas beaucoup de café à New York, hein.
1: Non, c'est plus des...
2: Non, c'est petit comme
5: c'est plutôt mort, hein.
1: Non, mais je peux, on va préciser même avec saucisson à l'ail comme on y a été, donc on peut préciser, c'est que là-bas, c'est rare que t'as le droit de boire de l'alcool, ou sinon faut que tu la planques dans un espace.
5: Je crois pas y avoir été avec toi, hein. Ça m'étonne rien. Hein.
11: C'est moi qui suis allé,
5: tu dois faire quoi?
7: Arrête, c'était avec toi. Vous êtes allé voir Zobzilla?
1: Ouais, saucisson à l'ail.
5: Oui?
1: Tu te fous de moi là?
5: Bah oui, je me fous de toi, parce que je
1: t'ai dit
5: que non...
1: Ah, t'es en train de te foutre de ma gueule. Attends, toi, je te jure, t'as intérêt de répondre aux prochaines questions correctes.
2: Il y a Rennes sur l'IRC qui te demande si tu te fais piquer avec de l'Adidas, tu vas en prison aussi.
1: Parce que ça, là, le parfum, t'as le droit d'en acheter. Mais pour revenir à la question là d'Ethan, donc pour l'alcool, donc faut que ça soit planqué. Et ça, je pense que personne pourra me contredire. C'est que ça, ils mettent ça dans des poches dans des trucs qu'on puisse pas aller voir.
5: Bah mais quand tu vas dans les cafés, c'est pas dans les...
1: T'as
5: pas souci au détecteur de
1: bagages. Arrête!
2: Gérard,
1: mais tu vas
2: te prendre
1: mon poing dans ta gueule.
2: Arrête de lui mettre des coups de pied.
1: Tu vas te prendre mon poing dans ta gueule dans peu de temps.
7: Allez, enchaîne-le.
1: Alors, donc, moi, qu'est-ce qui m'a fait... qu'est-ce qui me fait rêver? Oh, vous fermez vos gueules ou quoi, là, maintenant?
7: Non, mais Gérard, ce que t'aurais dû faire, c'est mettre de l'eau de vie dans une bouteille d'Evian. Comme ça, t'aurais eu ta dose quotidienne d'alcool.
5: Gérard?
7: Ah, oui.
5: Et j'ai...
2: Suce-la.
7: Ce soir-là, tu m'excites pas du tout.
5: Il est parti.
7: Ils sont sexuels, là.
1: Non, mais quand vous allez arrêter de punir vos conneries maintenant, vous allez peut-être reprendre le débat correctement.
12: I'm leaving today.
1: Oh, ta gueule, toi, connard.
7: Un jour, j'irai à New York avec
1: bon.
7: Toi. Bon. Non, le gueule.
1: Gérard, ton débat, toi, connard.
2: Assis-toi.
1: Gérard, assis-toi et reprends dans le calme avec les auditeurs.
2: C'est bon, un jour, t'iras à New York avec lui, c'est bon.
1: Putain, allez, je sens... allez. Ouais, marre-toi bien, toi, espèce de connard, va. Allez, c'est une question.
9: Et tu m'emmèneras.
10: Bon, les auditeurs.
9: Oui.
10: La question de Gérard. Vas-y, Gégé.
9: On écoute.
1: Alors, pensez-vous qu'il fait jour à...
10: Quelle pute salope! Bon.
1: Eh ben, c'est simple, on va s'envoyer un disque.
10: Non, mais on peut pas.
1: Non, tu peux pas, je veux pas le savoir. Moi, Fildar, il fait pas son boulot.
10: On va reprendre dans le calme, Gérard.
2: Bon, Gérard, pour reprendre le débat.
5: On arrête.
2: Pour reprendre le débat calmement. Il y a Delight sur l'IRC qui te demande si t'étais en première classe dans l'avion et où était la piscine et les cours de tennis dans l'avion. Est-ce que t'as vu ça?
1: Déjà pour lui dire, il y a pas de piscine, il y a pas de cours de tennis. En première classe, c'est réservé aux hôtesses de l'air, donc on n'a pas eu l'occasion d'être en première classe. Il y a pas de première classe dans les avions.
5: Pour y a un écran, GG.
1: Comment?
5: Il y a un écran.
1: Ouais, il y a un écran, un écran télé. Qu'est-ce que je voulais dire?
9: De Paname. Du béton et du macadam. C'est la plage.
3: Bon, Gigi, ce qu'on va faire, c'est que tu vas poser la question et on va mettre un petit disque.
10: Ouais, je crois que c'est mieux. Hein.
1: Non, mais on va. Toi, tu vas me gérer ça parce que tout à l'heure, je vais t'éclater, toi. Je le sens. Je le sens parce que là, pour l'instant, c'est combien qu'on est, Rico?
2: Non, c'est bon, on est toujours plus de 3500, ce qui est déjà pas mal.
3: Bah, ça va, alors, je peux faire le con.
1: Je crois que tu vas faire le con chez toi, là. Et vite fait, avec mon pied dans le cul.
3: Alors, pose la question, Gérard.
2: Pose la question.
1: Alors, pensez-vous qu'il fait jour à New York quand il est 18h à Paris et qu'il pleut? Et on s'écoute les petits pousseaux en Paname avec les chiens d'Henri en break. Je te signale... d'Henri en break est toujours une heure. Il est 1h22 exactement, donc vous êtes toujours sur Fun Radio. Donc vous pouvez toujours nous appeler au 0803 08 5000 et 0870 5000 ou qu'il y a Fildar.

0: matin, donc c'est bien. Donc on récupère Kipoul.
1: Oui, je suis là. Bonsoir Gérard, bonsoir Manu, bonsoir Phila.
2: Bonsoir.
0: Saucisson à l'ail.
1: Oui, donc bonsoir à tous.
0: Je te prends.
3: Par devant et par derrière.
1: Il n'y a pas de problème.
0: Tony, la salope à ton merde, toi, pétasse.
1: C'est quand tu veux, hein.
0: Oh, saucisson à l'ail, attends. Je réponds à celle qui vient de dire.
1: C'était non, y a pas de problème, hein, Gégé.
0: Non, mais moi je t'emmerde, salope, ok.
1: Oh. C'est gentil, hein.
0: D'accord. Alors, celle qui s'amuse à dire des conneries, moi je l'emmerde tout de suite, d'accord. C'est clair et net. Donc, Tony.
3: Ouais.
0: Fils de blour.
1: Ouais, je suis là.
0: Et. J'ai le boule.
2: J'ai les boules.
0: Attends, j'ai les boules.
4: Calmez-vous, s'il vous plaît.
0: Oh là là.
4: S'il vous plaît.
0: C'est bien, Fildar. Bon, bien. 1h24, on recommence juste après la pause. Toi, tu fous ta merde. Tu les laisses dire, les auditeurs, c'est bien. Bravo, ils ont raison. Continue, à cause de toi, ça va descendre. Ouais, celui qui s'amuse à recevoir du monde, c'est pareil.
5: Donc, j'accueille le dernier auditeur, parce que t'es incapable de lire son nom, c'est J'ai les boules qui grattent. Bonsoir.
0: J'ai les boules qui grattent.
1: C'est intéressant.
0: Et dis donc, tu pourrais mieux écrire, hein. On t'a pas appris à écrire, connard.
1: Bonsoir.
0: Okay.
3: Bonsoir à tous.
0: Alors, donc, septième... Bon, ça y est, on a compris.
3: Salut. Bonjour.
0: Enchaîne, Gérard. Alors, septième question.
3: Manu, il est vénère aujourd'hui.
0: Bon, toi, tu te tais, s'il te plaît, d'accord. Pensez-vous qu'il fasse... Pensez-vous qu'il fait jour. Oh, tu la fermes, salope. Ok, cul de poule cuisse de blour. Là, je vous préviens, vous allez vous calmer, les deux salopes qui nous restent.
4: Gérard, pour en revenir au débat, il y a Yankee sur l'IRC qui te demande si on peut payer les putes de New York en euros.
0: Alors là, pour l'instant, je peux pas en répondre parce que l'euro c'est pas avant janvier 99 et les billets sont pas avant. Ça sera que les pièces qui seront sorties maintenant.
3: Qu'est-ce qu'elles t'ont demandé
0: à toi? Toi, je t'emmerde.
3: Ok.
0: Tony, dégages. Bonne nuit.
3: Bonsoir.
0: Allez, hop, au revoir, Tony.
3: C'est ma femme.
0: Allez, Tony, c'est terminé. Tony, c'est terminé pour lui. Allez, hop.
5: J'en fais quoi encore?
0: Tu le bires, tu prends quelqu'un d'autre. Allez, hop, terminé. Comme ça, on n'entendra pas le téléphone sans arrêt.
4: Ouais, alors... mais Gérard, c'était pas la même sonnerie que le téléphone
1: c'est
4: de Tony.
1: C'était chez Tony, là, c'était chez moi, mais j'ai décroché, donc c'est bon. Tony,
0: ouais, mais ça commence à bien faire.
1: Non, mais ça y est, j'ai décroché le téléphone.
0: Manu, tu m'éteins le double son, s'il te plaît.
2: J'ai rien mis, Gérard.
3: Allô.
2: J'ai rien mis.
0: Non, presque pas.
2: Non, j'ai ma gueule. Mais j'ai rien mis.
0: Moi, je m'en fous, je pose pas la septième question.
2: Vas-y.
3: Allô.
0: Alors, tu penses... Bon, alors, Fildar, tu gères ou sinon c'est
5: écoute, je cherche des auditeurs, je peux pas tout faire, hein. Autrement, je fais la vaisselle aussi.
3: Bon, tu la poses tes questions, là.
0: Pensez-vous qu'il fasse jour à New York quand il est 18h à Paris et qu'il pleut? On va demander à ça, à Kipoul.
3: Allô?
1: Alors là, ça me demande un peu beaucoup
3: Allô
1: de questions, donc il y a 6h, donc.
3: Allô? Allô?
1: Ça dépend,
3: Allô
1: en fait, hein. Ça dépend.
3: Allô?
1: Ça dépend si le soleil s'est levé ou pas.
0: Non, mais que.
3: Allô?
0: Qui m'ont arrêté de dire allô constamment parce que ça commence à me faire chier là.
3: Ok.
0: D'accord.
3: Repeat the question, please.
0: Bon, alors tu t'écrases toi pour l'instant. Je t'ai pas. Quand je t'appellerai pot de chambre, tu sortiras dessous le lit toi.
5: Excuse-moi, à la place de Tony, j'ai trouvé un auditeur très sympa au demeurant qui s'appelle Mon Chéri.
3: Salut. Salut mon chéri. Tu peux foutre où tu veux, hein, tu le sais. Salut.
0: Salut. Salut. Je te signale, Fildar, fais gaffe à ce que tu me prends comme auditeur, parce que c'est toi qui es responsable si tu me prends pas aucune des 24 lignes. Hein.
6: Ouais.
0: D'accord.
6: Ouais.
0: Alors, regarde à toi. Alors, saucisson à l'ail.
1: Alors te dire qu'il pleut quand il est 18h, je pense que ça, je crois pas.
0: Non, mais pensez-vous qu'il fasse jour à New York quand il est 18h?
1: Et qu'il pleut.
3: Allô.
1: J'ai pas compris la question. Bah alors putain. Moi je te dis, alors te dire qu'il pleut là-bas, je crois pas.
7: Je crois rien.
1: Moi c'est mais de là, elle peut faire beau, je pense pas non plus.
0: Attends, saucisson à l'ail. Oui. Je te préviens, cul de poule ou cuisse de blur. Vous avez fermé vos gueules, les deux pétasses.
1: C'est pas moi. Eh, tu nous insultes pas comme ça, alors c'est pas moi.
0: Alors vous fermez vos gueules.
1: C'est pas nous. Mais effectivement, je crois qu'il peut faire jour quand il est 18h à Paris, donc voilà.
3: Tout à fait.

0: C'est pas un souci, hein.
1: Et quand vous avez fini de prendre de foot de ma gueule, là. Gérard, je sens que tu vas prendre mon pain dans ta gueule.
0: Ah, mais tu écoutes même pas ce que je te dis, là. Hein.
1: Non, mais attends, pour l'instant, il y a des connards.
0: Moi, je réponds aux questions, tu écoutes même pas les questions qu'on te pose.
2: Gérard, t'es payé combien pour faire le Big Bill?
1: Et ta soeur, elle est payée combien pour faire une pipe?
3: Bon, Gérard, tu continues ton débat là, tu sais, franchement. Gérard, un peu le bordel.
4: Bon, s'il vous plaît, les auditeurs, on se calme, on écoute Gérard.
1: Alors, on continue à demander. Je repose la question à Saucisson l'ail. Pensez-vous qu'il passe jour à New York quand il est 18h à Paris et qu'il pleut?
4: Parle bien devant ton micro.
0: Je viens de te dire qu'il pleut pas et que là-bas, effectivement, il peut faire 18h quand il fait jour là-bas.
1: D'accord, je te prends.
5: Moi aussi.
1: Bon, alors toi, tu dégages, comme ça, t'as tout de suite répondu.
4: Mais non, il a pas répondu, Gérard, laisse-le répondre.
1: Non, bah attends, pour l'instant, il est en train de me prendre pour un con.
5: J'ai cru que tu voulais que je te prenne, c'est pour ça.
1: Toi, Manu, tu fermes ta gueule et tu fais ton boulot correctement.
6: J'ai rien dit.
1: Alors je te prends, tu réponds à la question pour la dernière fois.
5: Mais donc, moi, je pense que il fait nuit à New York quand il fait jour à Paris. Du Luxembourg.
1: Bon, alors toi, t'as pas compris la question, tu dégages ça.
4: Non, bah, réexplique-lui, Gérard, plutôt.
1: Donc, au lieu de pensez-vous qu'il passe jour à New York quand il est 18h à Paris et qu'il pleut? C'est clair, net, précis.
5: Non, moi, je pense que qu'il fait nuit à New York et puis qu'il neige. À 18h à Paris,
1: il pleut. À 18h, il fait déjà jour à New York et à Paris, il fait nuit, je te signale.
4: Bah ouais, mais ça, si, attends, mais c'est pas
1: parce qu'il y a un décalage d'horaire de 6 heures.
4: Pourquoi tu l'expliques pas, ça, au lieu de leur poser une question?
1: Toi, écrase, tu fais ton boulot, tu la fermes.
4: T'es pas au Big Bill, là.
1: C'est pas à toi que je m'adresse.
4: T'es pas au Big Bill, tu poses pas des questions pour gagner des cadeaux.
1: C'est pas à toi que je m'adresse.
0: Gérard?
1: Oui.
0: Ça dépasse, quoi.
1: C'est qui?
0: Bah, c'est les saucissons à l'ail.
1: Oui.
7: Ouais, Gérard, pour revenir au débat, il y a Rennes sur l'IRC qui te demande si les New Yorkais dorment sous la pluie le jour à cause du décalage horaire.
1: Ça, je peux pas dire, parce que le décalage horaire, je sais pas s'ils font aussi ou pas. Donc, je peux pas lui dire.
7: Est-ce que toi, t'en as vu qui dormait le jour sous la pluie?
1: Là-bas, on n'a pas eu l'occasion d'avoir de pluie, donc je peux pas le dire. On n'a pas eu l'occasion d'avoir de pluie. Hein.
7: Ok.
1: Mon chéri.
3: Ouais, bah moi, je pense qu'à New York, déjà, il pleut tout le temps.
1: Ah ouais.
3: C'est un phénomène que je peux prouver. Et en fait, à cette heure-ci, à New York, il doit faire jour.
1: Il est quelle heure?
3: 1h30. Il est 18h17 à New York, exactement.
1: Ouais, il y a
3: ouais,
1: ce...
3: Ouais, 18h17.
1: Mmh. Ouais. Ok. Cuisse de velours?
0: Bah, j'en sais rien du tout.
1: Attends, t'en sais rien? Ah, non, mais attends.
0: C'est vrai, hein.
1: Non, mais ça va, tu veux pas que Sam, il t'achète un lit non plus, non?
0: Hein?
1: Que tu fais bien ton boulot, là?
4: Bah ouais.
0: Oui,
1: ah bah, dis donc, bah, on le dirait pas. Hein.
0: Bonne nuit, hein, pour moi.
1: Ouais, ben, l'autre, il est vautré sur les deux sièges. Monsieur, il est même pas capable de prendre les gens au standard. Alors, les 24 lignes sonnent. Les gens, ils s'amusent à appeler. Monsieur veut rien prendre.
0: Donc, il est fatigué, faut le comprendre.
1: Non, mais il est fatigué pour rien de la journée.
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7: Bon, Gérard, pour en revenir au débat, il y a Ethan sur IRC qui te demande si t'as visité une radio à New York, genre Fun Radio.
1: Non, là-bas, on n'a pas eu l'occasion de visiter des radios.
3: Si, à ce qui paraît, t'as été invité pour l'émission de Howard Stern.
1: C'est ça, t'as raison, toi. J'ai les boules qui grattent.
4: Il y a des shampoings pour ça.
8: Yes, Gérard. Moi, je suis I am d'origine New Yorker, ok. I think. Je pense que. Enfin, le temps, the time, yeah.
0: The weather.
8: Okay, all right. Have you so big bill?
1: Bon, alors, j'ai les boules qui grattent, tu dégages, au revoir. Au revoir.
4: Non, mais tu peux pas dégager, il vient de New York. Je le dégagerai pas, il est de New York, c'est intéressant.
1: Tu fais ton boulot comme il faut.
8: J'ai vu la Big Bill Tower.
3: Ok.
1: Bon, bah moi, quand Pildar, il fera son boulot, je continuerai le débat.
4: Attends, j'essaye d'avoir des New Yorkais parce que tu fais un débat sur sur New York. Je me suis fait chier toute la journée à appeler New York.
1: T'as rien foutu. Dégage.
4: Non, on le garde.
1: Non.
7: Gérard, il y a Turpentine sur l'IRC qui te demande si t'es monté sur la statue de la liberté. Est-ce que d'en haut t'as vu la tour Eiffel?
1: Non. La statue de la liberté, de toute manière, elle était trop loin et on n'a pas pu monter dessus.
7: Elle était partie ?
1: Non, elle est trop loin par rapport à là où, on était du 102e étage du je sais plus où.
7: Vous étiez au 102e étage ?
3: Il y a que 50 étages.
1: Ouais. Alors Tony, je te signale que je viens de te reconnaître encore.
4: Non, Tony n'est pas là. Donc,
5: il
4: n'est
5: pas là, Tony, il s'est couché.
1: Ouais. Enfin bref, Fildar, il fait vachement bien son boulot et ça se voit qu'il veut, ça se voit qu'il veut vite dégager de
3: du standard. Bien ton boulot comparé à certains.
1: Ouais ben il ferait mieux son boulot, ça irait peut-être mieux pour gérer le débat. Bon, pour l'instant, il fait que de la merde.
3: Bon Gérard, fais mieux ton boulot et pose ta question là. Enchaîne.
1: Hein, attends, toi si t'es pas content, tu vas dégager.
3: Ok, super.
1: Bon. Alors, 8e question. New York est-elle une ville plus dangereuse que Paris ? Si oui, pourquoi ? On va demander à Saucisson à l'ail.
0: Ouais, absolument. Parce que New York, je pense qu'il y a plus de problèmes avec la police. Et on entend souvent les sirènes. Mm-hmm. Les sirènes des polices, si tu veux.
1: Ouais, il y a la police et les ambulances et...
0: Il y a souvent des meurtres aussi. Hein.
1: Mais ce qu'il y a, c'est que, comme on y avait été, c'est bête qu'on n'a pas pu voir les...
0: Ouais, voilà, c'est un genre de sirène
1: voilà,
0: comme ça.
1: Voilà. Non, mais attends, pour un sens, celui-là, c'en est un qui s'amuse. Donc, ok, c'est bien comme réponse. Mais parle un peu plus fort devant ton combiné, s'il te plaît, saucisson à l'ail, parce que...
0: Mais c'est ce que je fais, mais je peux pas faire autrement.
1: Hein. Ok, cul de poule.
0: Non, c'est pas plus dangereux, New York. Hein. Il suffit de pas sortir la nuit.
1: Bah, de toute manière, il y a des gens qui sortent quand même la nuit.
0: Ah,
1: hein.
0: Ça, c'est le risque et périls, mais tu sors dans la journée, tu crains rien, hein.
1: Oh bah, même dans la journée, je peux te dire, on peut le confirmer avec saucisson à l'ail, on pourra te...
0: Mais non, je t'ai dit, Gérard, que je ne te connaissais pas, donc pourquoi tu veux... Tu crois que je te connais, moi je te connais pas.
1: Ouais, fous-toi de ma gueule, toi.
0: Mais je me fous pas de ta gueule, je te dis simplement que je ne te connais pas.
1: C'est ça, t'as raison. Je te prends.
3: Quand tu veux.
0: Il n'y a pas de problème.
1: Bon, tu réponds. Bon d'accord, alors lui c'est terminé pour
4: je
1: lui.
4: Je te prends, t'es là. Hein.
0: Ah.
1: Bah non, mais tu réponds.
3: Allô.
0: Ah, on entend très mal. Hein.
6: Ah ouais.
3: Ouais, c'est vrai ça.
6: C'est loin, je me prends.
1: Bah, je te prends, tu réponds à la question, s'il te plaît.
9: Je me prends par la barbichette, le premier de nous deux qui rira.
1: Oh, Manu, fais pas comme Fildar, d'accord. Sois moins con que lui. Parce que sinon, tu seras pas chef du standard, toi.
4: Ah, merde.
0: GG.
1: Oui.
0: Et je te prends par la bistouquette.
1: Moi je t'emmerde.
4: T'emmerdes ceux qui sont à l'ail, c'est bien.
3: Faut avoir une porte.
1: Bravo.
3: Le
1: débat. Ok, connard.
4: Gérard.
1: Bon, allez, hop, terminé. Moi je fais conclusion, j'arrête à la 7e. À la 8e, surtout, c'est terminé. Grâce à Fildar, on arrête ici.
3: Mais non, c'est pas grave.
4: Attends, tu traites ceux qui sont à l'ail et c'est de ma faute.
1: Ta gueule, tu fais même pas ton boulot.
4: Mais je le fais, mon boulot,
1: attends, il est mal fait. T'es même pas capable de dire à l'autre, t'es à l'antenne, tu réponds à la question.
4: Mais si, t'attendais.
1: Non, même pas.
4: Attends, t'es même pas capable de répondre.
1: Allez, ta gueule.
4: Si tu vois la tour Eiffel de la Statue de la Liberté, tu sais même pas répondre.
1: Ta gueule. Ferme ta gueule et c'est tout. Alors, je te prends pour la dernière fois.
5: Par la barbichette. Ok.
1: Bon.
5: Ok.
3: Allô ?
5: Ok.
7: Ah, Gérard, j'ai perdu 200 personnes sur l'IRC parce que t'as dit trop de gros mots.
1: Ouais. Non, bah, c'est bien, merci Fildar aussi, hein.
7: C'est toi qui les as dit, les gros mots, Gérard.
1: Ouais, non, mais Fildar, il fait même pas son boulot, il est même pas capable de gérer un standard.
4: Bon, hein, je te prends.
1: À part travailler pour Max à partir de 11h30, d'y trouver des auditeurs potables,
4: le débat, c'est sur New York.
1: Il y a que Manu qui est capable de bosser. Or, si ça continue, c'est Manu qui va prendre le standard. Parce que là, ça commence à bien faire. Alors, je te prends pour la troisième fois. Tu réponds à la question où tu dors.
5: Je te prends pour la troisième fois. Allô ? Il faut que tu me prennes, moi.
1: Mais c'est qui celui qui dit allô ?
4: Je sais pas.
1: Allô ? Mais putain, mais tu commences à me faire chier, toi.
5: Hello.
1: Je te prends, tu réponds.
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4: ça Gérard t'entendra, vas-y.
5: Alors, ah ouais, je t'écoute Gérard.
4: Voilà.
1: Non, tu réponds à la question, je la répète plus.
5: Peux-tu la répéter s'il te plaît?
1: Putain, mais... Fildar, tu commences à me casser les couilles, sérieusement!
5: C'est pas de la faute de Fildar, mais il y a des demandes de son.
1: Sérieusement, tu commences à me casser les couilles!
5: Allô?
1: Pauvre connard, va!
5: Il y a tellement de boxons que j'ai pas entendu la question.
1: Alors, New York est-il une ville plus dangereuse que Paris? Si oui, pourquoi?
5: Bah oui, parce que je pense qu'il peut y avoir des criminels à New York comme à Paris. Hein.
1: D'accord. Alors, mon chéri, maintenant.
3: Ouais, moi je pense que New York, c'est bien plus dangereux que Paris.
1: Une question IRC avant de demander à Cuisse de Velours.
7: Est-ce que tu t'es fait arrêter à la douane pour transport de substances illicites dans ton froc?
1: Non. Non, parce qu'à la douane...
7: À la douane, oui, vas-y Gérard. Continue.
1: Donc, pour répondre à cette personne, donc à la douane on est passé, ils nous ont simplement souhaité un bon séjour, donc c'est tout. Voilà ce que je pouvais dire. Donc
0: tu es dans le secteur des bagages aussi. Hein.
1: Ouais, ben toi, détecteur. Détecteur de bagages. Je voudrais bien savoir qui c'est qui vient de me sortir ça encore comme connerie.
7: Gérard, il y a Turpentine qui te demande est-ce que c'est vrai qu'à côté de la Statue de la Liberté, ils ont mis le Gargantua de Mirapolis?
1: Non. Non, pas du tout.
0: Ouais,
1: alors, Cuisse de Velours.
0: Bah, Gérard,
6: tu m'excites avec tes moustaches.
1: Cuisse de Velours.
0: Bah, je viens de répondre, là.
1: Ok, donc qui c'est qui nous reste l'autre
10: moi, je pense que c'est plus dangereux parce qu'il y a plus de circulation in the ville, ok? J'ai vécu à New York. Je pense que c'est plus dangereux. Thank you very much.
1: Alors celui qui recommence à faire ça va dégager.
7: Ouais, si vous pouvez arrêter de jouer, merci.
1: Ouais, parce que ça commence à me gonfler là.
11: Je sais pas.
1: Déjà le premier débat, ça va aller vite, je fais la dernière question là, il est 1h40, je fais la dernière question. Alors,
0: vas-y.
1: À votre avis, quelle est la différence entre Paris et New York?
11: Oui, c'est bon, vas-y.
0: C'est qu'est-ce que j'aime bien? Non? Mais t'as contenté, j'en sens cul.
1: Oh là là,
7: ça, vire-le, Phil.
4: C'est non, je vais le virer. Je le vire.
5: Faut arrêter là. C'est non, mais c'est bon.
1: Alors, je répète, à votre.
3: Bah, on a compris, Paris, New York, c'est bon, on a compris.
5: Speaking the truth, genre.
11: Jouiez pas.
0: Donc, quelle est la différence entre Paris et New York?
1: Voilà.
0: Donc, je peux répondre, c'est saucisson à l'ail.
1: Vas-y.
0: Donc, là-bas, à New York, l'avantage, c'est que les gens, en particulier en été, sont plus habillés cool que les Français à Paris. Et l'inconvénient, c'est qu'il y a pas de papier par terre, évidemment. Dès que tu mets un papier par terre, tu as une amende, quoi.
1: D'accord.
0: Et en plus, tu te fais arrêter par la police. C'est assez dangereux.
11: Oui, vas-y, c'est bon.
0: Vous arrêtez quand je parle, merci.
3: Ok, super.
1: Celui qui s'amuse à faire des conneries quand les gens parlent, tout à l'heure va gerber, je vais pas chercher. Alors, cul de poule.
0: Oui. Il y a 6000 bornes entre Paris et New York.
1: Non, mais attends.
3: Allô? Allô? Bonjour?
0: Allô? Ah là là, on n'entend rien.
5: TF1, bonsoir.
1: À votre avis, quelle est la différence entre Paris et New York, cul de poule? S'il te plaît, tu réponds.
0: Oui, ben je viens de te répondre, 6000
1: kilomètres.
11: Vas-y.
1: Ok, 6000 kilomètres, alors je te prends.
5: Non, je veux pas que tu me prennes.
1: Tu réponds à la question, tu dégages. Allez, hop, bonne nuit pour lui. Allez, ce coup-là, c'est terminé. Hop, Fildar, c'est fait. Alors, mon chéri.
3: Oui, ben, je te dirai.
1: Fais gaffe parce que toi aussi tu vas faire comme lui.
3: Ok. La différence entre Paris et New York, je pense qu'il n'y en a pas beaucoup.
1: Alors tu peux expliquer pourquoi?
3: Bah parce que la Tour Eiffel, Statue de la Liberté, tout ça. Déjà c'est pas pareil.
1: Non attends, t'as déjà vu la Statue de la Liberté à Paris toi?
5: Non.
3: Si. Il y a une mini Statue de la Liberté à Paris.
5: La Tour Big Bill.
3: Tu l'as déjà vu Gérard quand même, près de la Seine quand même.
1: Non mais je vois pas du tout le rapport avec. Je te demande à votre avis quelle est la différence entre Paris
3: répondu,
1: et New York.
3: C'est cassé et c'est tout, voilà.
1: D'accord.
4: Et regarde Gérard, il y a Chuck Norris à la télé.
1: Cuisse de Velours, toi tu fais ton boulot et tu fermes ta gueule.
0: Quelle chaîne?
1: Non mais l'autre il est complètement starbé, il est à moitié fou lui. Cuisse de Velours.
0: Ouais bah je pense que à New York, toujours beau.
11: Non.
0: Et à Paris, bon je peux parler?
1: Vous vous tenez derrière!
0: Ah sans déconner, vous êtes trop lourd hein.
3: Ouais bah ça va, on est comme toi. C'est clair, pardonnez-le.
1: Oh là là, je sens Cuisse de Velours, tu réponds et c'est terminé, on fait conclusion.
4: Ah bah non, on a préparé des questions.
1: Ah non, attends. Le premier, c'est de la merde. Grâce à lui, le deuxième, ça va être encore pire. Alors, je crois que autant conclure sur la neuvième et terminer. On attaque le deuxième.
4: Excuse-moi, Gérard, avant qu'on fasse la conclusion, à la place de Je te prends, on accueille Chias de Noël. Bonsoir.
1: Bien sûr. C'est encore des mecs. C'est encore des mecs. T'as même pas pris au standard.
6: Si, ça fait une heure que j'appelle au standard. J'ai galéré, arrête. Je veux bien le croire.
1: On verra.
7: Gérard, il y a Rennes sur IRC qui te demande si à New York, les gens qui crient sont considérés comme des criminels.
1: Alors, les gens qui crient sont-ils considérés comme des criminels? Je ne pense pas, parce que t'entends pas totalement crier dans New York, hein, à mon avis.
0: Gérard?
1: Oui.
0: C'est Saucisson là, j'aimerais te poser une question.
1: Ouais.
0: Putain,
6: elle est lourde.
1: Hey, ta gueule!
0: Gérard?
6: Franchement,
0: c'est bon, vas-y. Non, mais ça suffit, vous arrêtez maintenant. Moi aussi, je parle, d'accord?
6: Allez, là.
0: Donc, je pose une question à Gérard. Do you speak English?
1: Yes.
0: Donc, yes, tu parles anglais?
1: Voilà.
0: Donc, voilà, c'est tout ce que je voulais savoir.
1: Cuisse de velours, pour finir.
12: Oui, je disais que à Paris, fait jamais beau, sale temps de merde. Et à New York, c'est bien, quoi.
1: D'accord. Donc, Chiasso.
13: Yeah. Hello. Don't answer the question. If you speak English, son of a bitch, est-ce que je peux répondre à la question, please?
6: Vas-y, Eric.
13: Yes, I think the difference between New York and Paris is because there are more circulation between New York and circulation. Yeah, yeah. And that is the between Stratford and the person that's in the morning market. Yeah.
1: Right. Non, mais attends, mais lui, de toute manière, c'est même plus la peine que tu le gardes dans l'équipe. Bon,
4: Gérard, t'as dit que tu parles anglais, tu peux traduire, s'il te plaît?
1: Non, va te faire foutre, toi, tu vas te faire enculer. Bah,
13: c'est
1: chiasse de... je sais pas quoi, là.
14: Ouais, de Noël.
4: De Noël.
6: C'est chiasse de Noël, ça va arriver bientôt.
1: Non, vas-y, toi.
6: Bah, écoute, c'est dommage, parce que moi, j'arrive à la fin du débat, et en fait, j'aurais pu te faire plein de trucs, parce que mes parents sont américains, bien sûr, me tous, donc voilà, c'est dommage que j'arrive à la fin.
1: Ben ouais, mais je suis désolé.
6: Voilà, bah écoute.
1: C'est pas de ma faute parce que.
6: Un peu quand même. Hein,
1: non, attends, je vais te dire, chiasse de Noël, c'est pas de ma faute.
6: Ah, bien sûr.
1: C'est pas moi.
4: S'il vous plaît, les auditeurs, moi je peux soumettre une idée, c'est que étant donné qu'il vient d'arriver, Gérard, on peut le garder pour le deuxième débat.
1: C'est pas toi qui commande, c'est moi.
4: Je te demande.
1: C'est moi qui commande,
4: je te demande.
1: Toi, tu me l'as dit au deuxième débat, t'es pas là, tu te casses. Non, t'es plus là.
0: Ah, il est là, il a l'air.
1: T'es plus là. Tu n'es plus là, toi.
6: C'est ton chéri, vu que je peux y en arriver, je pourrais rester aussi.
1: Non.
6: Bah arrête, sois
13: Gérard, je peux rester, s'il te plaît.
6: Non, pas de ricain.
13: S'il te plaît.
1: Bon, je vais répondre, donc, à votre avis, quelle est la différence entre Paris et New York? C'est que, comme Saucisson Alaï a dit, donc, là-bas, les gens sont plus cool, sont mieux habillés que dans Paris, et que là-bas, c'est plus propre, parce que dès que tu jettes un papier par terre, de toute manière, t'es tout de suite sanctionné. Tandis qu'à Paris, c'est dégueulasse.
4: C'est quoi,
1: c'est la ville la plus dégueulasse que d'autres villes. Moi, je peux vous dire que New York, par rapport à Paris, c'est vachement plus propre et les gens sont vachement plus cool que Paris.
4: C'est parce que tu y es resté moins longtemps qu'en France, non?
1: Non, mais même, les gens sont vachement plus cool. Dès qu'ils te bousculent... Non, attends, tu permets que je réponde à Manu, ok? Les gens sont vachement plus cool parce que dès qu'ils te bousculent, ils te disent « excuse me ». Tandis qu'à Paris... Dès qu'ils te bousculent ici, ils en ont rien à foutre. J'en ai eu l'expérience, je sais plus quand, avec Saucisson Lail. Elle a été bousculée, on lui a même pas dit pardon. L'autre, il s'en foutait complètement.
15: Elle n'est pas tombée enceinte, quand même.
1: Non. Bon, donc, voilà. Donc,
15: Gérard, je voulais te demander par rapport à New York, tu dis que c'est différent de Paris. C'est quoi les sanctions que tu peux avoir à New York si, par exemple, tu jettes un papier par terre?
1: Là-bas, tu te chopes une amende et tu peux te retrouver au commissariat de police.
15: Ah, carrément.
4: Tu peux faire de la prison ou pas?
1: Ça dépend. Si t'es pris pour la première fois, bon, tu chopes une amende. Si t'es pris pour la deuxième fois, tu te prends une deuxième amende et puis tu t'es en garde à vue pendant 48 heures.
4: Il y a des amendes, mais il n'y a pas des noix.
1: Et si les amendes peuvent aller très loin, plus cher que Paris sur par rapport aux voitures.
4: Et
1: si t'es pris pour la troisième fois, tu te prends tu te chopes une amende et puis là tu passes au tribunal et tu te retrouves en taule.
6: Ah, Gérard.
1: Oui.
6: Ouais, tu parles de la propreté dans les rues. Moi, je voulais savoir, vu que t'as été à New York avec ton chien, qu'est-ce qui se passe si ton chien il fait caca sur le trottoir?
1: C'est pareil, sauf que bon à Paris t'as des.
13: Oh. C'est que. The shit of the dog.
1: Donc, je réponds à celui, ouais. il aurait pu préciser son nom.
6: C'est la chaise, tu reconnais pas l'odeur.
1: Donc, je te réponds.
6: Ouais.
1: Donc, là-bas, bon, bah, c'est pareil à peu près qu'à Paris. Je pense que t'as des petites poches pour ramasser, puis tu mets ça dans une poubelle. Donc, voilà. Donc, conclusion de ce débat. On n'ira pas plus loin parce que.
6: Bah, on pourrait la faire, notre conclusion, quand même.
1: Vous allez attendre, il y a encore qui c'est qui veut poser une question.
7: J'ai un sondage sur l'IRC, Gérard.
1: Oui.
7: Alors, un sondage effectué auprès des habitants de New York. À la question, quel souvenir gardez-vous du passage de Gérard ? 2% réclament l'annulation de la dette que la ville avait. Alors, attends. Que la ville avait envers les autres pays pour cause de catastrophes naturelles. 5% déclarent être opposés à son éventuel retour. Et 100% du personnel de son hôtel durant son séjour lui rappelle que c'est inadmissible non seulement de venir avec un chien. Oh là là, non, je continuerai pas.
1: Ouais, d'accord. Mais de manière, moi, je vais, avant que vous fassiez la conclusion, donc, je vais marquer à la question, aimez-vous New York? Il y a 70% des gens répondent qu'ils ne trompaient jamais leur conjoint, donc, je vois pas du tout le rapport. 20% des gens qui préfèrent les pizzas aux pepperonis. Alors là, je vois ça, c'est
14: la
1: même
14: pas de bonne.
1: Hop, c'est même pas la peine que je continue.
4: Et 55% des gens n'aiment rien.
1: 55% des gens, j'ai dit qu'on terminait pas, d'accord. C'est toi qui fais des trucs de con. Alors, cul de poule, conclusion du débat.
6: Tu aurais dit de la bonne pizza.
16: Alors moi je dis que quand on a passé 3 jours à New York et qu'on se permet de faire un débat où on n'apporte aucune information, on ferait mieux de faire un débat sur autre chose.
1: Alors cul de poule, je dis une chose, que si t'es pas contente le prochain coup tu restes chez toi.
6: Ouais.
1: Donc je parlais de New York comme on l'a vécu et c'est tout. D'accord? D'accord.
16: Oui, non, mais c'est n'importe quoi.
1: Alors, j'ai les boules qui grattent.
10: Mais de la ouais, Gérard, moi, je pense que ce soir, c'était un débat très
1: intéressant. Vogel derrière
10: toi-même. Je pense que ce soir, c'est... Allô. Je pense que ce soir, c'était un débat très intéressant. Et, d'autant plus que ce soir, avec ta coupe de cheveux, tu serais plutôt le duc comblero du tétanos. Et je pense que c'est toujours aussi un peu de la shit des débats.
1: D'accord, et bien si ça chie, le prochain coup, tu resteras chez toi. Cuisse de velours pour continuer.
16: Ouais, bah tout le monde devrait y aller pour voir la Statue de la Liberté, parce que c'est assez important quand même.
1: Bah oui, mais ça, de toute manière, la Statue de la Liberté, de toute manière, faut prendre les bateaux et tu peux la survoler en hélicoptère, mais je ne sais pas. C'est faux. Quoi, c'est faux? Tu sais même pas ce que tu dis, toi, alors écrase, occupe-toi de ton standard. Occupe-toi de prendre des gens pour le deuxième débat, espèce d'abruti. Non, mais de manière,
6: tu peux répéter la première question du débat, je voulais répondre.
1: Non, je répète plus, cuisse de velours, donc pour toi.
16: Ben voilà, donc j'ai dit.
1: Ok, mon chéri, pour conclure.
6: J'aime quand tu me parles comme ça.
1: Ouais, bah moi j'aime pas, alors tu fais la conclusion et bah, tu t'écrases.
6: Tu m'appelles comme ça. Bon, bah ton débat mal géré, franchement tu fais mal ton boulot, Gérard. Ouais. Et puis voilà, quoi, tu devrais être plus sympa avec ton équipe.
1: C'est ça. Chiasse de Noël.
6: Ouais, alors, bah écoute, c'est chiasse de Noël. Alors, ce que je voulais te dire, c'est que, je sais pas si tu sais, mais New York, on appelle ça The Big Apple. Toi, je trouve que ça tombe bien parce que t'es quand même The Big Poireau. Et deuxièmement, est-ce que c'est vrai que tu vas servir de modèle pour la Statue de la Propreté?
1: Et toi, est-ce que c'est vrai que tu sers comme que t'es un con quand on te demande une conclusion?
6: Bah, c'est une conclusion.
1: Voilà. Et ben moi, je te dis que t'es un con. Bon. Voilà. Saucisson à l'ail pour finir.
16: Alors moi, je voulais dire que c'est un excellent débat, mais le problème, c'est que t'as pas posé la 10e question. Et je voulais te poser une question. Est-ce que tu veux partir à New York avec...
1: Gérard,
4: mais t'es fou.
1: Gérard, arrête.
4: Oh l'enculé. Mais Gérard, qu'est-ce qui s'est passé, Gérard? On a rien compris. Qu'est-ce que t'as fait, Phil?
1: Oh l'enculé.
4: T'as fait quoi, là?
1: Qu'est-ce qu'il y a?
4: Gérard, reste dans le studio, qu'est-ce qui se passe? Qu'est-ce qui se passe?
1: Tu le dégages de l'équipe pour tout le temps. Tu le dégages.
7: Allez, sors, Phil.
1: Allez, toi, tu dégages. Là, t'es vraiment un enculé.
17: C'est bon.
1: Alors, tu dégages, je vais la rappeler.
17: C'est bon, mais on va la rappeler. Leonardo.
1: Ah non, culé, va.
4: Bon, Gérard, reprends, je sais même plus où on en était avec ça.
1: Non, mais de toute manière, il a coupé une saucisson à l'ail, donc moi, conclusion, grâce
7: il
1: à...
7: Il s'est coupé une tranche.
4: Attends, non, il doit y avoir des auditeurs encore. Rigo, va voir s'il y a des auditeurs.
1: Okay, non, ils ont fait tous leurs conclusions, donc sur l'IRC, une petite conclusion.
7: Alors,
1: on
7: une
1: est
7: petite
1: combien
7: conclusion
1: là
7: l'IRC, on est... Ah, alors attends, je vais demander combien on est parce que j'ai pas trop le temps de regarder. Donc s'il vous plaît les gens, est-ce que vous pouvez me dire combien? Nous sommes 3654. Ouais, on a perdu un peu parce que tu t'es énervé, t'as pas arrêté de gueuler. Ouais. Et est-ce que t'es allé aux États-Unis à d'autres baleines sur Sandy? Je sais pas, je comprends.
14: Allô
7: pas.
1: Ah, Gérard,
7: il y a quelqu'un.
1: Non, mais c'est bon, la conclusion, ils l'ont toute faite, donc tu peux me donc, le mettre en l'air.
14: Attends, donc, allô, parle-lui Gérard.
1: Ouais, je t'écoute. C'est qui?
14: Bah réponds maintenant.
18: Allô?
1: Moi, tu réponds? Bon, allez, c'est bon, allez, hop,
14: ah
1: on
14: va
1: pas
14: faire
1: de blanc.
14: Il est là, pourtant, il est là.
1: Allô? Mais non, mais il répond pas, alors.
7: Donc, attends, je suis au standard, là, je vais essayer de le trouver.
14: De faire quelque chose, Ring.
7: Ouais.
1: Bon, c'est qui, là?
18: Allô?
1: Bon, tu donnes ton nom?
14: Bon, allez. Précise ton nom.
7: Donne ton nom.
1: Non, mais attends, pour l'instant, il veut pas, donc tu vois, c'est pas grave. Allez, hop, c'est terminé. Moi, pour conclusion, c'est qu'on passe d'habitude les
18: semaines.
1: Oula.
7: C'était quoi, ça?
14: Je sais pas.
1: Non, ça doit être toi, Rigo, sans le faire exprès. Donc, conclusion, c'est dommage, parce que le premier débat, d'habitude, toutes les semaines, il se passe bien. Là, ça foirait complètement grâce à Fildar.
18: Allô?
1: Bon, il y en a que deux qui ont bien fait leur boulot, c'est Rigo. Non, Fildar, tu dégages.
17: Ouais,
1: tu dégages, parce que je veux plus de toi ici.
17: Non, mais c'est sûr.
1: Non, mais tu prends ton casque et tu t'en vas.
18: Allô?
14: Comme ça, tu coupes. Il reste quelqu'un, Gérard. Hein.
1: Ouais, mais on n'arrive pas à voir son nom.
14: C'est qui, Fildar?
1: Allô?
14: Allô? Fildar, Gérard.
1: Allô?
14: Bon, ouais, je sais pas ce qu'il fait.
18: Allô?
1: Donc alors
14: précise que c'est que le deuxième débat quand même.
1: Donc le deuxième débat, ça sera sur les grèves. Bon, je vais pas continuer la conclusion du premier. Donc grâce à Fildar, ça a foiré le premier. J'aime pas trop que le premier débat foire.
17: Bon, ça va.
1: Donc il y en a que deux qui ont bien bossé, c'est Manu et Rigo pour comme d'habitude.
7: Merci.
1: On est arrivé à 3600. Donc j'espère qu'on ira plus loin sur le deuxième.
18: Allô?
1: Donc,
14: il reste quelqu'un, Gérard. Hein.
1: Mais non, mais on n'arrive pas à l'avoir, il répond pas. Donc, alors, on va se retrouver pour le deuxième débat qui vont porter sur les grèves. Donc, vous pouvez nous appeler au 0803-08-5000 et 0870-5000 et toujours lire, c'est www.funradio. Et on va s'écouter la plus grosse poitrine de Suresnes avec des gars, des os. Et on se retrouve tout de suite après pour le deuxième débat. Hein, tout de suite. Ça va.
19: Bien, en forme.
20: Faut bien. Faut faire à l'aide, je dis, c'est les débats, donc faut y aller. Hein.
19: Les débats de ce soir, c'est quoi?
20: Alors, le premier, c'est les boss bands, et le deuxième, ça sera sur les femmes.
19: Ok, et le numéro de téléphone?
20: Donc, c'est le 0803-08-5000 et 0870-5000 et toujours le 3615, code Fun Radio, rubrique directe sur le Minitel. Donc si vous voulez nous appeler ou autre, n'hésitez pas, et si vous voulez réagir sur les débats, n'hésitez pas à nous appeler. On vous attend, nombreux et nombreuses. J'espère que ça se passera bien comme la semaine dernière. Je voudrais bien que ça se passe bien. À part que je voudrais pas qu'on entende parler de certains trucs. D'accord?
19: Tu l'as déjà dit.
20: Voilà. On en a parlé tout à l'heure avec le Star System. Donc, si je pouvais avoir la liste.
19: Ça arrive. Le standard se met en place et on va dire bonjour sur Minitel à Damien, à Psychiatre, à Œil de Lys. Il y a plein de monde. Gérard, c'était encore échappé de Sainte-Anne.
20: Hein.
19: Désolé.
20: Bien.
19: Hein.
20: Mais par contre, il y en a une, je voudrais bien si elle pouvait nous rappeler. C'est la fameuse feuille de rose. Alors dans ces cas-là, comme apparemment on est en train d'attendre un peu des auditeurs, je vais vous faire un petit poème. À moins que la crapette au standard...
19: Vas-y, à la rigueur, attaque avec un petit poème, mais un seul. Mais disons, t'attaques fort, parce que normalement les poèmes, faut te prier pour les faire. Et alors là, monsieur, commence avec un poème.
20: Voilà. Allez, on va y aller sur...
19: Pardon, c'est moi qui ai fait une erreur. Excuse-moi, vas-y.
20: On va y aller sur aimer. Alors, je voudrais t'aimer sur un camion. Je voudrais t'aimer dans une grande surface. Je voudrais t'aimer sous la douche. Je voudrais t'aimer sur une photo. Je voudrais t'aimer dans un grand lit. Je voudrais t'aimer sur un toit ouvrant. Je voudrais t'aimer sur un Jeddah. Je voudrais t'aimer en mini-jupe. Je voudrais t'aimer en te faisant des caresses. Et je voudrais t'aimer en tenue transparente. Voilà, donc j'espère que ça vous aura plu. Et si vous avez des thèmes d'autres thèmes, ben, vous me les donnez, je serai prêt à vous
19: d'ailleurs,
20: les faire.
19: D'ailleurs, écoute Gérard, avant, puisque le standard est presque prêt.
20: Oh, ouais. Oh,
19: t'as reçu un, il y a écrit dessus, cadeau pour Gérard de Suresne, œil de lynx. Eh ben, ça doit être, ah non, si, œil de lynx sur Mintel, ça doit être ça. Et fesses de babouin. Cadeau pour Gérard de Suresne, de la paille de lynx, de fesses de babouin, c'est écrit sur tous les sens. Donc vas-y. Ouais.
20: Donc on va ouvrir ça en direct, en espérant que ça ne se fait pas des saloperies. Alors, on va ouvrir. Alors, là, c'est apparemment, c'est un courrier. Là, il y a du papier toilette, merci quand même.
19: Et il n'y a pas un texte écrit dessus?
20: Non.
19: C'est quand tu dis tu peux te torcher le cul, à mon avis, tu vois. Ils ont compris le message, hein.
20: Il y a du gel moussant sur jas.
19: Ça, c'est pour te laver. Ça, c'est une très bonne idée, ça, Gérard. Le gel moussant, c'est génial.
20: Du Tempolas 500, je sais pas ce que c'est, ça doit être à mon avis.
19: Bah, c'est un calmant.
20: Non, il n'y a rien dedans.
19: Non, c'est de l'aspirine.
20: Non, il n'y a rien dedans.
19: Il n'y a rien dedans ?
20: La boîte est vide.
19: Bah écoute, c'est pour te dire qu'il faut peut-être que tu prennes de l'aspirine, je ne sais pas.
20: Un petit savon,
19: ça c'est bien le savon.
20: Boîte Santal.
19: Mais il faut dire que Gérard sent très très bon ce soir. Gérard nous a fait un mélange de Paco Rabanne et de quoi d'autre?
20: Paco Rabanne et puis de l'Adidas. D'habitude.
19: T'as déjà vidé toutes les bouteilles qu'on t'avait données, quoi.
20: Non, quand même pas.
19: Mais est-ce que tu sais que l'Adidas ne se mélange pas avec du Paco Rabanne?
20: Ouais, mais ça c'est.
19: Tu sais qu'il faut se laver aussi avant de mettre un parfum.
20: Ouais, mais merci.
19: Non, moi je conseille toujours les gens, hein. Tu sais, je suis un peu. Bon, il y a quoi d'autre dans le paquet?
20: Bon, bah, il y a un bouquin, le télescope des clans des sept.
19: Des clans des sept, oui.
20: Bon. Alors, voilà, la caméra, non. Tu veux pas le voir à la caméra. Donc, bah, voilà.
19: Vas-y, continue, c'est tout?
20: Ouais, c'est tout.
19: C'est vide? Bon, bah, merci, hein, redis les noms.
20: Donc, je remercie. Alors, son nom. Bon, Fesse de Babouin.
19: Voilà, il y a eu deux lynx.
20: Merci à Fesse de Babouin.
19: Alors, et Gérard a des petits t-shirts de boys band offerts par Max. Attention, attention.
2: Offert par la direction d'M6.
19: M6, ah, tu vois Régis, même qui offre.
2: Régis et Olivier.
20: Ah, alors.
2: M6 Interaction.
20: Ok.
2: Alors dis-leur merci.
20: Merci à tous.
19: Régis. Non, merci Régis et.
20: Merci Régis et.
19: Olivier.
20: Olivier de M6 Interaction. Alors, voilà. Donc c'est un t-shirt et dessus c'est marqué Best of Boy.
19: Il est de quelle couleur?
20: Il est orange et blanc.
2: Voilà le deuxième.
20: Après il y en a un noir et dessus c'est marqué Billy Joel. Et derrière ben il y a rien, dommage. Alors, après il y en a un tout blanc qui arrive.
2: Celui-là il va te plaire.
20: Et celui-là c'est marqué.
2: Montre-le à la caméra. Non, retourne-le de l'autre côté. Non, pas de l'autre côté, complètement. Voilà.
20: Et
2: quoi dessus?
20: Et dessus, c'est marqué Dance Machine, Dance Machine 6. Et après, là, vous avez Toto le Grand. Donc, Toto le Gendre. Encore un t-shirt. Et celui-là, un tout blanc qui arrive.
19: Non, il n'est pas tout blanc. Il y a écrit quoi?
2: Il n'est pas tout blanc, il
20: y a marqué. Poétique l'auvert.
19: Ah, ça c'est poétique pour le grand avec, poète Gérard, il n'y a pas mieux. Hein.
20: Avec un petit cœur.
2: Et j'ai gardé le meilleur pour la fin. Alors.
20: Et le meilleur pour la fin, si vous arrivez à le voir, c'est. Fais voir. Waouh.
19: Regarde, il y a écrit. Regarde.
20: Ricky Martin.
19: Ouais. Avec une photo de Ricky Martin, attention, ça rigole plus du tout.
20: Eh ouais, alors là. Je préviens que vendredi.
21: Ah, dis-toi
2: que tu préviens que.
20: Que vendredi, pour la loco, je mettrai Ricky Martins.
19: Et tu nous feras voilà. Un, dos, tres.
20: Tres. Un bacio, Maria. Et je pense qu'on va le mettre ce soir.
2: Ah, on
19: mettra. Ok, bon, t'as tes feuilles de débat, t'es prêt, ça y est, tes questions.
20: Bah oui.
19: Alors tu te mets en face de ton
20: tout
19: micro.
20: Tout prêt. Alors on va accueillir.
22: Oui, on n'entend rien ce qui se passe sur moi. Ouais, moi j'entends strictement rien, c'est Céline.
19: Et le standard?
22: Oui,
19: c'est allô, vous à l'antenne.
20: Stop. Non, vous commencez pas. Merci. Alors on va accueillir Céline, 19 ans de Nancy.
22: Bonsoir Céline. Bonsoir Magali, bonsoir Alexandra.
20: Non mais attends, Céline.
22: Oui.
20: Céline, pour l'instant, c'est moi qui te parle. Donc okay, tu me dis Gérard. Bonsoir.
22: Je t'écoute, je t'écoute.
19: On laisse Gérard présenter. Allez, voilà. Vas-y Gérard.
20: Alors Céline, bonsoir, 19 ans de Nancy.
19: Bonsoir Céline.
20: Alexandra, 21 ans de Paris.
19: Bonsoir Alexandra.
22: Bonsoir.
20: Magali. Magali, tu travailles s'il te plaît.
8: Bonsoir Magali.
20: 20 ans de Fréjus.
8: Et moi.
20: Voilà. Jean, 18 ans de Paris.
9: Bonsoir Jean.
21: Ah yes.
20: Patrick, 18 ans de Poitiers.
23: Bonsoir Patrick.
20: Et Brice.
24: Poète de l'an 2000.
20: Merci. Et Brice, 18 ans de Versailles.
25: Salut Brice. Salut Gégé, salut Julie.
20: Salut à tous.
19: Salut Fabrice.
20: Alors,
22: ça va. Bonjour Gégé.
20: Salut. C'est qui me redit bonjour encore pour la troisième fois?
22: Magali.
20: Bonsoir Magali. Ouais, non mais vous savez pas comment ça me dire mon Gégé d'amour.
19: Ça commence bien.
25: C'est bon. Allez, bon. Tourne au standard.
24: Bon,
25: laissez-moi.
24: Vous
25: la fermez, ok.
19: Voilà, on reste calme.
20: On
19: va poser sa question et un par un vous allez répondre. Allez, go.
20: Alors.
22: D'accord.
20: Le premier débat, c'est sur les boss bandes. Est-ce
22: ouais.
20: Vous
22: ouais.
25: To be free, to be. Allez, pose ta question.
20: Alors,
25: allez, chauffe.
20: Alors, pour ou contre les boss bandes, Céline.
25: Contre.
22: Moi, je suis un peu contre.
20: Pourquoi contre. Pourquoi? Attendez 5 minutes, s'il vous plaît, les garçons. Alors, Céline, pourquoi contre?
22: Bah, parce que...
25: Grave,
22: non. Ils sont complètement niais.
20: Ouais.
22: Ils ont... Enfin, leur série, c'est complètement nul.
20: Ouais.
22: Attends,
20: Céline.
22: Oui.
20: Moi, je vais te dire une chose. Que moi, là-dessus, je suis contre aussi.
22: Oui.
20: Hein, ah, parce
22: je suis contente que tu sois avec moi, alors.
20: Non. Mais même, moi, là-dessus, je vais te dire une chose. Moi, je suis contre. Parce que.
22: Mais c'est tout dans les muscles, rien dans la tête, les boys.
20: Non, mais même. Même, moi, je suis contre parce que, bon, ils ont des musiques.
22: Et la concurrence pour Gérard.
20: Non, mais même, il n'y a pas parlé de concurrence. La concurrence là-dedans, on n'en fait pas. Hein, moi, je suis contre. Alors,
22: moi
20: maintenant.
22: Contre.
20: Non,
22: pourquoi
20: mais attends, et Céline. Céline.
22: Oui.
25: Il y en a qui ont du monde derrière eux.
20: Céline, s'il te plaît.
22: Oui.
20: Si t'as du monde derrière toi, tu dis aux gens qu'ils se taisent.
22: Attends,
20: taisez-vous. Alors, d'accord. Céline, je te reprendrai plus tard, hein.
22: Okay. Non, mais tout de suite, c'est bon.
20: Non, Alexandra, 21 ans de Paris.
22: Oui, alors moi, je suis contre.
20: Pourquoi?
22: Parce que je trouve qu'ils donnent du rêve aux filles et c'est n'importe quoi. Et les pauvres filles, elles sont complètement folles dingues de ces types. Et elles arriveront jamais à les atteindre. Et c'est n'importe quoi, voilà.
20: Ouais, mais ça, je vais te dire une chose. Je pense que t'as dû regarder plusieurs... T'as dû regarder plusieurs reportages à la télé.
22: J'ai vu plusieurs reportages à la télé. J'ai des amis qui sont complètement folles dingues de ces...
20: Non mais est-ce que tu penses, Alexandra?
22: Oui.
20: Est-ce que tu penses? Bon, s'il vous plaît, derrière, vous vous taisez quand je réponds. Alexandra.
22: Oui.
20: Est-ce que tu penses qu'une nana pour aller se jeter à l'eau, pour aller voir, admettons, les War Japan, Alliage, les Desquat, les Proté, ou l'Espace Girl.
22: Tout à fait, il y en a qui seraient tout à fait capables, tu vois. Mais pire que ça.
25: C'est pas un boys band, GG.
20: Non, mais je te parle pas de moi spécialement.
25: Mais non, mais...
20: Non, mais je te parle...
25: L'Espace Girl.
20: L'Espace Girl, c'est quoi? Attends, je suis désolé, il y en a qui sont... Il y en a qui sont fans d'elle. Hein, pour moi, c'est des nanas qui font partie d'un club de boss band.
25: De mecs.
20: Hein.
22: Et puis moi, je suis contre aussi parce qu'ils se ressemblent tous. Ils font tous la même chose. C'est pas du tout original.
20: Mmh.
22: Et il y en a encore qui se créent. Et je trouve ça complètement débile. Voilà.
20: Ouais, mais textes, comment ça, Alexandra?
25: Les textes.
22: Attends.
20: Comment ça, Alexandra?
22: C'est-à-dire quoi?
20: Comment ça qu'il y en a encore qui créaient?
22: Non, il y en a encore, il y a plein de castings pour des boys bands, il y a plein de boîtes qui veulent créer des boys bands, qui veulent faire encore comme les 2B3, et voilà, ça va être pareil, la même rengaine, les mêmes chants, les mêmes musiques, il y en a marre, il faut peut-être changer un petit peu, trouver un peu d'originalité.
20: D'accord, ok. Donc Magali, toi?
22: Oui, moi je pense que...
20: T'es pour ou contre?
22: Je suis pour et contre.
20: C'est-à-dire ?
22: C'est-à-dire que quand ils servent de pot, quand il n'y a pas le son, qu'ils bougent leur corps, là, ils me font bien rire, je suis pour, mais dès qu'ils ouvrent la bouche, ils me font encore plus rire, et là, je suis contre.
20: D'accord. Alors maintenant, une question qui n'était pas prévue au programme, et là,
25: mais
20: je vais... Je vais vous répondre, je vais vous prendre tous les trois aussi. Je vais vous poser la question. Maintenant, je vais demander aux trois nanas si Céline a s'est calmée avec les gens qui étaient derrière. Avec les gens qui étaient derrière elle. Je vais vous demander à toutes les trois, vous allez me dire oui ou non, mais on va pas en faire une éternité. Est-ce que vous avez des photos, des words apart, des toubitri, d'alliage, ou des squats?
22: Alors, ou les trois T. Alors, pour Alexandra,
20: oui.
22: j'en ai pas eu une et j'en aurai jamais.
20: D'accord. Magali?
22: Catégoriquement non.
20: Pareil. Céline?
3: Non. Jamais.
20: Non plus. Donc, on va continuer la première question. Alors, Jean, est-ce que tu es pour ou contre ?
25: En vrai, je suis un peu comme Magali, je suis ni pour ni contre, quoi.
20: Ouais, mais pourquoi ?
25: Je pense qu'ils font de la thune, c'est bien, quoi. Ils font rêver, c'est bien aussi, quoi. Mais le problème, en fait, c'est que les textes sont pourris, quoi.
20: Ouais, mais comment ça, les textes ? Comment ça, les textes sont pourris ? Mais explique-toi.
25: Bah, écoute, tu comprendras, quoi.
20: Non, mais moi. C'est
25: le générique des Oubéfri, quoi.
20: Attends. Hey, je vais te dire une chose, tu crois que je vais m'amuser à regarder une série comme ça?
25: Non,
20: alors celui qui dit que je le regarde tous les jours, c'est pas la peine.
25: Ah, c'est Magali, hein?
20: Non, c'est pas Magali, c'est un mec qui a dit ça. Donc moi, je vais vous dire une chose, je le regarde pas tous les jours, d'accord? Donc, Patrick.
5: Ouais. Bah, moi, je suis complètement contre, quoi. Je déteste ça, quoi. Franchement, c'est des groupes de tapettes, quoi, qui se mettent à walper devant le public, quoi.
20: Non, mais attends, ils se mettent pas quand même à walper, ils font voir leur corps.
5: À moitié à poil, quoi.
20: Patrick.
5: Attends, quand ils se mettent torse nu, on les voit torse nu, là, ils se la jouent, attends, c'est bon, quoi.
20: Non mais Patrick, moi je vais te dire une chose, j'ai été les voir au Dance Machine...
5: Voilà.
20: 11 au spécial boy.
5: Ouais.
20: Je vais te dire une chose que
5: bah c'est des groupes de tapettes, quoi.
20: Non mais ouais. Les Wells Apart, avec leur blouson derrière marqué avec un W,
5: ouais.
20: Ou un genre de blouson avec un Z. Alliage, qui nous font voir leur corps, ça je suis d'accord avec toi là-dessus.
5: Bah oui quand même. Bon,
25: c'est clair, le blouson c'est mieux que les tongs et le short.
20: Ouais, mais ça, on était d'accord. La question n'est pas là. Donc, Brice, il y a une question Minitel.
19: Psychiatre, toujours sur Minitel, qui dit les mecs sont en fait un peu jaloux des boys band. Qu'est-ce que t'en penses, Gérard ? Est-ce que les boys band, ils sont là pour rendre jaloux les mecs ? Parce qu'en fait, c'est vrai que toutes les filles sont folles.
20: Si, moi, à mon avis.
25: Oh là là.
20: Quoi ? Non mais moi je réponds à la question. Moi je peux vous dire une chose que les mecs les boss band peuvent rendre jaloux quelqu'un facilement.
25: Facile, ouais.
19: Pourquoi, Gérard ? T'as déjà rencontré ce problème ?
20: Par exemple tu vas avec une copine que tu connais.
25: Ouais,
20: hein,
25: ouais.
20: Tu sors avec elle depuis X temps.
25: Ouais.
20: Tu l'emmènes voir un groupe de WhatsApp art ou autre. Tu peux être sûr qu'elle va être folle, qu'elle va attendre pour avoir des signatures ou qu'elle va la suivre X temps dans la rue.
5: Ouais, mais attends, et les groupes de boys band, ils font croire qu'ils aiment les films, mais en fait, la moitié, ils sont pédés, quoi.
25: Ah ouais, c'est
20: autre. Ouais, mais ça. Ouais, non, mais. Non, non. Non, non, non, non, non, non, mais attends.
5: Ah bah si, attends.
25: Ah si.
5: Et tu peux demander à Max.
25: Le mec des G-Squad, là.
20: Non, mais je suis d'accord. Je suis d'accord. Bon, là, on va pas parler de trucs, même qu'ils soient PD ou pas PD. Moi, de toute manière, j'en ai rien à se tirer, tu vois.
25: Non, mais Gérard, c'est parti du bon.
5: Mais moi, Gérard,
20: oui.
5: Gérard, je suis plus pour répondre à la question.
20: Qui c'est ?
5: Brice.
20: Oui, Brice.
5: Eh ben, moi, je suis pour et contre.
20: Alors, pourquoi ?
5: Alors, contre, parce que c'est à chier, et puis pour, parce que il y a les séries, ça passe le temps, je suis comme toi, je les regarde tous les soirs.
20: Non, attends, Brice. Brice. Brice,
5: oui.
20: Je vais te dire une chose, je regarde pas la série, d'accord ? C'est pas ce qu'on t'a dit. Alors, c'est des cons, d'accord ?
19: Stop. 30 secondes, on va demander à Jeanne qui est sur Minitel, qui demande qu'on la rappelle pour le débat, donc qu'elle raccroche.
20: Voilà.
19: Et Jeanne, je suis prête, si t'es pas une fille, ça va mal se passer. Et il y a Damien qui dit c'est pas les filles qui sont folles d'eux, c'est des petites pisseuses, c'est les petites pisseuses. Est-ce que tu es d'accord avec ça, Gérard?
20: Oui. Légèrement, il y a quand même pas mal de nanas qui ont 12, 13 ans et qui sont folles des.
22: Gérard?
20: Oui.
22: Je dirais presque 14, voire 15.
20: Bon, d'accord. 13-14. Alors, peut-on considérer un boss bang comme un groupe de musique?
25: Non.
22: Je pense pas, non.
20: Attendez, stop, musique, s'il vous plaît. Vous attendez 5 minutes.
19: Jeanne vient d'arriver, donc elle a remplacé Brice temporairement.
20: D'accord. Ah ben, ok.
22: Gérard?
20: Oui.
22: C'est Céline.
19: Et on dit pas bonjour à Jeanne.
20: Jeanne.
25: Bonjour Jeanne.
22: Bonjour Jeanne.
20: Bonjour Jeanne.
22: Oui, bonjour.
25: Ouais, t'as quel âge, Jeanne?
22: J'ai 18 ans.
20: 18 ans et t'es d'où?
22: Toulouse.
20: Ouais. Et. Oh là, j'entends derrière, j'aime pas.
25: Ah ouais.
20: Donc, je reprends la question. Je reprends la question, comme ça, Jeanne va pouvoir réagir. Peut-on considérer un boys band comme un groupe de musique?
25: Non.
20: Alors, qui non?
22: Céline.
20: Attendez. S'il vous plaît, on se calme. Il y en a qui ont dit non. Qui est la première? Céline, vas-y, pourquoi?
22: Parce que, premièrement, c'est de la musique, ça c'est des trucs tout faits, quoi.
25: Ouais. Non, c'est de la musique, paroles, c'est de la musique commerciale.
22: Commerciale, et en plus, on leur apprend à chanter, quoi.
20: D'accord, on leur apprend à chanter. Ok, Alexandra.
25: Jean, oui, Jean.
20: Attends, moi, Jean.
0: Oui.
20: Alexandra.
0: Oui, alors moi je dirais pareil que Céline. C'est des petits jeunes qui sortent, qui connaissent rien et on leur apprend tout, ils sont fabriqués. Ouais. Et c'est carrément. Moi je suis carrément contre, quoi. Donc.
20: D'accord. Donc tu reviens à peu près à la vie de Céline.
0: Tout à fait.
20: D'accord. Magali. Attendez, stop. Il y a une question Minitel, je pense.
19: Il y a juste cœur sur Minitel qui demande à quand Gérard en short et tongs et Marcel en concert au Parc des Princes. Parce que tu pourrais faire un boys band aussi. Ils font des concerts à Bercy, pourquoi pas toi au Parc des Princes?
20: Non.
19: Continue, c'est juste une question.
20: Alors attends, entre Jean et Patrick, celui qui vient de dire le bois de Boulogne, je vous préviens d'une chose, vous arrêtez avec ça ou sinon c'est le standard tout de suite. C'est clair et net, j'avais dit pas d'énervement, je veux pas m'énerver ce soir, d'accord? Point final à la ligne. Donc Magali.
0: Moi je trouve que non, parce que au milieu il y en a un ou deux, j'avoue, qui ont une base de voix. Mais quand moi je m'y connais un peu en musique, donc j'y fais, j'en fais. Et pour les restes, ils ont des voix à chier et la musique c'est tout fait par ordinateur. Il y a aucune base derrière, c'est vraiment du truc vite fait et surtout très mal fait.
25: Ouais, d'accord. C'est même pas eux qui chantent en plus.
20: Alors Jean.
25: Ouais, je suis pas sûr, c'est eux qui dansent. Hein.
20: Jean.
25: Ouais.
20: Alors, j'espère que t'as écouté la question parce que je la répète pas.
25: Ah ouais,
0: Gérard
20: ouais. Oui.
0: Par contre, je suis pour toutes les parodies là.
20: C'est qui?
0: C'est Magali. Hein.
20: Oui, mais attends, Magali. Attends, je demande à Jean.
0: Excuse-moi. Ouais.
25: Jean. Non, moi, c'est de la musique, quoi. Mais c'est de la musique.
20: Peut-on considérer un boss band comme un groupe de musique?
0: Oui, c'est
20: Jean,
0: de la musique.
20: Alors.
0: Mais non, c'est pas de la musique du tout, c'est après.
20: Ok, c'est bon. Patrick.
25: Ouais, moi je suis d'accord avec Céline, quoi. C'est de la musique commerciale, quoi.
20: D'accord. Jeanne.
0: Jeanne.
20: Jeanne.
0: Oui. Non, moi je dis que c'est de la musique, parce que bon, c'est sûr, c'est pas eux qui écrivent la musique.
20: Il m'a semblé avoir entendu des voix derrière, et je n'aime pas ça.
25: Ah, moi non plus, hein.
0: Désolé, Gérard.
20: C'est qui?
0: Parce qu'on va bouger au cave, je suis désolé.
20: Alors, moi je vais vous dire une chose.
25: Ouais, j'arrête là.
20: Non, mais attends, moi je vais vous dire une chose.
0: Mais je sais pas, parce que je vais sortir en boîte,
25: voilà,
0: quoi.
25: C'est tout ce que j'avais à vous dire.
19: Gérard, ton avis là-dessus, c'est quoi exactement?
20: Moi, je vais vous dire une chose, que leur groupe de musique, ça dépend ce qu'ils nous font comme musique.
25: Mais
20: à l'heure actuelle, moi, je suis contre.
19: C'est pas ton truc.
20: Non, c'est pas du tout mon style de musique, et loin de là que je les aimerais. Hein.
25: Alors, la musique de Cabrel hier soir.
20: Oui, comment? Non, mais attends, tu dis ton nom, s'il te plaît.
0: Attends,
20: 5 minutes. Attendez 5 minutes, s'il vous plaît, les filles.
0: Gérard.
20: S'il vous plaît, 5 minutes.
0: Gérard.
20: Celui qui vient de reparler de Cabrel d'hier soir, tu donnes ton nom, s'il te plaît.
25: Ouais, c'est Antonio.
20: Non, il n'y a pas d'Antonio sur la liste.
0: Gérard. GG.
20: Oui, qui c'est?
9: C'est Céline.
20: Oui, Céline.
9: Je voulais savoir si tu voulais... En fait, toi, enfin, je trouve que t'as une superbe voix.
20: Mmh.
9: Et je voulais savoir si tu voulais pas faire partie d'un boys band. Je suis sûre que ça marcherait.
20: Quoi. Non.
9: Non?
20: Non, il est hors de question là-dessus, tu vois.
9: Moi, je suis sûre que ça marcherait. Je suis sûre qu'il y aurait plein de fans et que ce serait vraiment bien. Quoi.
20: D'accord. Alors, je vais poser la troisième question. Et avant de poser la troisième question, j'ai demandé à... À la crapette.
11: Allô?
20: J'ai demandé à la crapette qu'à me prendre les deux mecs pour savoir lequel des deux qui a été parlé du truc d'hier
19: Gérard,
20: soir.
19: C'est pas, enfin, absolument bref, pas le sujet du débat.
20: C'est pas le truc du débat. Alors maintenant, je vous pose la troisième question. Êtes-vous fan d'un boys band?
11: Non.
20: Alors qui?
11: Non.
20: Alors attendez.
11: Alexandra.
20: Céline. Céline, je vais prendre chaque. Ouais, bah, Alexandra, comme tu veux parler, vas-y.
11: Moi, je suis pas du tout fan de boys band et j'en serai jamais.
20: Pourquoi?
11: Parce que ils sont pas du, ils sont comment dire? C'est du fabriqué. Ils sont pas naturels. Et je sais pas comment on peut aimer des types comme ça. C'est incroyable. C'est et en plus, enfin bon. Voilà,
20: non, mais...
11: quoi.
20: Non mais dans ce cas-là, je vais te poser une question avec par exemple, est-ce que tu serais fan d'Edward Zapart? Non mais attends,
11: oui.
20: je te donne trois noms.
11: Oui.
20: Hein?
11: Ok.
20: Je te donne trois groupes. Edward Zapart, Alliage ou les 3T. sur lequel tu serais fan de?
11: Bon, je serais pas fan, mais ce que je préfère dans les trois, c'est les Words Apart.
20: D'accord.
11: Ah bon. Ok.
20: Et pourquoi?
11: J'en sais rien, je trouve que c'est les plus naturels. Enfin, pas les plus naturels, non, peut-être pas. Il y a les 3T aussi qui sont pas mal, mais j'en sais rien. C'est ceux qui m'attirent le plus, mais c'est tout, quoi. C'est pour la musique, pour la musique, c'est tout.
20: Ah, c'est uniquement pour la musique, d'accord.
11: Voilà, on va dire ça.
20: Donc, on va...
19: Il y a Pucker qui a des messages un peu... Pucker, oui, qui a des messages un peu illisibles sur Minitel.
20: Petit cœur.
19: Oui. Écoute, je ne fais que lire. Et on te demandait, Gérard, si tu voyais un boys band à la loco.
20: Non. Alors là, je préviens.
19: Mais non, c'est pas toi, c'est en toi, en tant que comme moi, quand on y va.
20: Non, non.
19: Il y avait des gens sur scène la dernière fois. Est-ce que, à la place de Max, par exemple, tu verrais un boys band?
20: Non.
19: Bon, ok, c'était tout.
20: Donc, on va accueillir Virginia à la place de...
12: De Céline.
20: À la place de Céline.
15: Bonsoir.
20: Bonsoir Virginia.
15: Bonsoir, Virginia.
21: Au revoir Céline.
20: C'est bon. Donc Virginia.
15: Oui.
20: Donc je te repose la même question. Êtes-vous fan d'un boss bang?
15: Non, pas vraiment. Parce que si tu veux, je trouve que c'est trop fabriqué. En plus, ils n'ont pas vraiment de talent, à part un talent, on va dire, musculaire.
20: Mm-hmm.
15: Tu vois, ils sont bien musclés, ils dansent très très bien.
24: Talent musculaire.
15: Voilà, un talent musculaire. Moi, j'appelle ça un talent musculaire. Moi, je chante. Et si tu veux, quand je les entends chanter, j'aimerais bien les entendre en live. Tu vois, parce qu'en live, tu te rendrais beaucoup plus compte de leur voix et ils en ont pas.
21: Je suis d'accord avec elle.
20: D'accord.
19: Et toi, Gérard, attendez. Gérard, ton avis, j'aimerais savoir.
20: Moi, mon avis, moi, je vais vous dire une chose, que je suis fan de aucun aussi.
19: Ricky Martin, c'est quoi?
20: Non, mais ça c'est pas pareil. Il est tout seul à chanter, ça c'est différent. C'est pas, il fait pas partie de la bande des boss bands.
19: Et il est arrivé en même temps. Hein.
24: Ouais.
19: Il est arrivé en même temps, Ricky Martin.
20: Par contre, lui, je l'adore, je l'aime bien parce que sa musique, j'ai vu à peu près ce que ça voulait dire.
15: C'est un tube planétaire.
20: Oui, mais j'ai compris à peu près ce que ça voulait dire. Ça veut dire.
19: Tu allais dire que.
20: Que j'aimais bien ce qu'il faisait et autres. Donc, je suis quand même un fan de lui.
24: Donc, t'as les posters de Ricky Martin,
20: comment?
24: T'as les posters de Ricky?
20: Non. Non, là, j'ai un t-shirt, tu vois. La première pause musicale que je vais vous faire, ceux qui ont les moyens d'avoir TPS.
24: Non.
20: Ceux qui ont les moyens d'avoir TPS, eh ben, je vais mettre Ricky Martins à la place.
19: Et Gérard,
20: tu peux nous expliquer
19: les paroles de Ricky Martin? Hein? Parce que moi, c'est juste une passion comme ça. Ça veut dire quoi, Ricky Martin?
20: En fin de compte. Pardon? En fin de compte, ça veut dire qu'il dit à une nana qu'il l'aime et qu'il voudrait lui faire l'amour.
21: Comme à Feuille de Rose?
20: Voilà, tout à fait. Mais Feuille de Rose, si tu m'écoutes, je voudrais bien que tu me rappelles parce que toi, je voudrais
25: te faire l'amour.
20: Non, mais j'ai des comptes à régler. J'ai un petit compte à régler avec toi par rapport à la semaine dernière.
25: Oula. Alors,
20: donc, Alexandra.
4: Oui.
20: Tu as répondu à la question.
4: Tout à fait.
20: Donc, Magali. Magali.
4: Oui, je suis là.
19: Magali, juste avant, il y a Fred sur Minitel, 24 ans, qui dit Gérard, je voudrais juste savoir si Gérard est un boy ski band.
20: Non, mais ça je vois pas le rapport.
19: Ah, bah ça fait boys band, hein.
20: Ouais, mais je vois pas le rapport
19: est-ce
20: avec.
19: Est-ce qu'un boys band est un boys ski band?
20: Ouais, non, mais d'accord. Bon, attends, t'as pas été voir, toi.
25: Heureusement, putain, j'irai pas voir.
19: Il y a Nanou qui devient violent en disant est-ce que je pourrais t'essuyer, Gérard, ton petit fessier, ton petit derrière avec ton t-shirt de Ricky Martins?
20: Alors, Nanou, t'es gentil, tu laisses ton numéro de téléphone, on te rappelle parce que ça commence à bien faire. Donc.
19: Et Petit Cœur a toujours des messages illisibles.
20: Alors, Petit Cœur, s'il te plaît, tu laisses ton numéro de téléphone, on te rappelle rapidement. Ok, je te remercie, Petit Cœur. Alors, donc, Magali, pour toi et.
4: Oui.
20: Donc,

0: maintenant qu'ils ont vraiment ouvert leur bouche et que je me suis penchée un peu plus sur leur musique, parce que je suis comme celle qui parlait tout à l'heure, je suis chanteuse. Mmh. Et je suis tout à fait d'accord avec elle en se penchant un peu plus sur le... En grattant la, le cirage, quoi, le vernis, on se rend compte que dessous, il n'y a que de la merde, quoi. Je suis désolée.
1: Je peux dire un peu sur la série.
0: Bien oui, attends, moi, je voudrais réagir parce que...
2: Oui,
0: c'est Jeanne.
2: Est-ce qui?
0: C'est Jeanne.
2: Oui, Jeanne, oui. Je t'écoute. Bah, vas-y.
0: Non, moi, je trouve que vous êtes trop négatif, quand même.
2: Mais pourquoi?
0: Sur les boys bands, parce qu'il faut voir quand même au-delà, quoi, de ça. Tu prends les To Be Free, par exemple. Mmh. Tu vois, rien que leur nom, quoi, pour être libre, c'est un message, quand même, de liberté.
3: Oui, mais...
0: Non, mais c'est vrai, quoi. Est-ce ils écrivent pas,
3: eux, ils sont libres.
2: Gérard, attends, hein. Hey, Jeanne.
0: Ils n'écrivent ni les paroles, ni
3: ils
0: la musique.
3: Ils sont pas libres.
2: Non, mais Jeanne.
0: Moi, oui.
2: Jeanne, moi je vais te répondre à ta question.
0: Oui.
2: Je vais te dire une chose que leur série.
0: Oui. Hein,
2: de manière, je pense qu'elle va pas durer 107 ans.
0: Ouais.
2: Hein, parce que j'ai vaguement entendu dire que ça allait sauter, ça va, c'est tout.
0: Ouais,
2: hein, mais je peux pas vous dire quand.
4: Et d'où viennent tes sources, Gérard? D'où viennent tes sources, Gérard? Je sais pas, t'as des deals avec TF1, avec la Une, enfin je sais pas. Comment tu peux savoir que ça va sauter? Puisque personne n'est au courant, Gérard.
2: Non, mais non, il n'y a pas de 36-15, Gérard, d'accord? Il n'y a pas de 36-68. Alors celui qui commence à dire ça, tu vas aller voir au standard si j'y suis. Ok, c'est clair et net entre Gérard. Jean et Patrick. Ok?
0: Gérard, je pourrais réagir?
2: Oui, Virginia.
0: Écoute. Tu sais, je crois que c'est Jeanne qui a dit pour être libre. Mmh. Des gens qui sont enchaînés.
3: Totalement.
0: Ils sont pas libres du tout. Ils ont des contrats à la main.
3: Mais comment ça, ils sont enchaînés?
0: T'as bien raison. Ils ont le droit de rien faire. Mmh. Je ne sais pas, ils ont un régime draconien. Ils ont un régime draconien. Alors, qui gagne du fric, à la limite, peut-être qu'ils le méritent, tu vois. Mmh. Alors, le message pour être libre, il faut qu'ils arrêtent.
2: Attendez. Attendez. Oui, tu vas répondre.
1: Ouais,
2: bon, alors Jean.
1: Ouais.
2: On va vite abréger sur.
4: Oui, non, justement Gérard, pour faire la petite conclusion pour la coupure du débat. Mmh. Je voudrais que tu me donnes la définition de boys band, ces petits cœurs qui te demandent ça sur le.
2: Oh, petit cœur, boys band, c'est des groupes de musique.
4: Non mais littéralement d'anglais en français ça veut dire quoi, boys band?
2: Alors là
0: Jambes de garçon,
2: ça peut être les deux.
4: Le standard on n'aide pas, merci.
2: Ouais,
4: c'est
2: voilà.
4: Quoi alors? Ça veut dire quoi, boys band?
2: Bon, ça veut dire jambes de garçon, voilà.
4: Jambes de garçon.
2: Ouais, apparemment c'est ce qu'on m'a dit.
4: Non mais pour toi Gérard, est-ce que tu as une idée? Qu'est-ce que ça te dit?
2: Non, j'ai pas eu le temps.
4: Boys band, c'est jambes de garçon, c'est ça?
2: Ouais, mon avis.
4: Jambes de garçon. Mmh. Parce qu'ils ont des belles jambes, ces mecs-là.
2: Moi, de toute manière, j'ai pas eu l'occasion de voir leurs jambes ni quoi que ce soit. Hein. Là-dessus, je rentrerai pas sur la vie privée, sur leur vie privée, ni dans ma vie privée. Hein.
4: D'accord, on va faire une petite pause. On écoute quoi, Gérard?
2: Donc, on va écouter les Trimping Dozier avec Ingrate à Grill.
4: Non, recommence, s'il te plaît.
2: Ouais, ben... Alors, les Trimping Dozier.
4: Ouais, avec.
2: Avec Ingrate à Girl. Ingrate.
4: Vas-y, continue.
2: Ingrate à Grid.
4: D'accord, allez, on se retrouve tout de suite.
2: On se retrouve tout de suite après.
5: Non. Et voilà, vous venez d'écouter Ricky Martin dans Undo Stress, la chanson que j'adore et que je me ferai un plaisir d'écouter plusieurs fois si je pouvais.
2: Et donc on récupère, c'est toujours les débats de la nuit du jeudi. Donc vous pouvez toujours nous appeler au 0803 08 5000, 0870 5000, et toujours le Minitel à votre disposition, 3615 code Fun Radio, rubrique direct, et n'hésitez pas à appeler, même sur Minitel, je répondrai à vos questions sur les boys band et on va...
4: Ça fait fuir petit cœur, hein.
2: Et toujours petit cœur, alors petit cœur.
4: Il y a LOL, Jean-Pierre, Akira, Fiti, Nanou, Annette, il y a plein de noms.
2: Non, alors petit cœur, s'il te plaît, t'es gentille. Je voudrais bien que tu laisses ton numéro. On va te rappeler si tu veux participer au débat. Je te remercie d'avance. On va récupérer Alexandra.
6: Bonsoir.
2: Rebonsoir. Magali.
6: Rebonsoir.
4: Alexandra. C'est vrai, il faut dire bonsoir.
6: Ah oui,
4: hein.
6: Bonjour,
4: on a oublié le
6: Alexandra.
4: Truc. Hein.
2: Et on fait comme avec
6: la Guy.
2: Avec la Guy.
6: Il y avait du relâchement.
2: Avec
6: là.
2: Avec la...

0: avec Nagui, Alexandra.
1: Bonsoir Alexandra.
0: Magali.
2: Bonsoir Magali.
0: Jean.
3: Bonsoir Jean.
0: Patrick.
3: Bonsoir Patrick.
0: Jeanne.
3: Bonsoir Jeanne.
0: Et Virginia.
3: Bonsoir Virginia.
0: Alors, donc, la quatrième...
4: Bonsoir, Gégé.
0: Bonsoir.
5: Bonsoir, Gérard.
0: Bonsoir. Bon, ça y est.
5: Aïe, aïe.
0: Bon, ça y est. Bon, c'est bon. On arrête avec le bonsoir. Allez.
5: Bonsoir.
0: Les membres d'un boys band sont-ils intelligents? Eh ouais, la question, elle est...
5: Je crois que c'est clair, Gérard.
0: Alors...
5: Elle est bonne, celle-là.
0: Alors, vas-y, Jean.
4: Magali veut s'exprimer.
0: Attends, attends, Magali. Jean.
6: Je crois que c'est clair que non, quoi. Quand tu entends Tobi Free, tu peux te dire que tu regardes la série, quoi. C'est clair, quoi.
0: Non, mais moi, je regarde. Non, non, mais je regarde pas la série à la télé, d'accord.
6: Arrête de mentir, Gérard. On...
0: Je regarde pas ça, d'accord,
6: mais
0: s'il
6: ouais,
0: te plaît.
6: Ouais, allez.
0: Non, non, je regarde pas ça.
5: Ok.
0: Ok. Patrick.
7: Ouais, bah, moi, je suis d'accord avec Jean.
0: Mmh. Donc, c'est tout, ça, c'est tout ce que t'as à dire.
6: Non, mais 32 cuits, franchement. C'est...
0: Eh Lyon, vous êtes pas bavard là.
4: Je peux m'exprimer?
0: Oui, c'est qui?
4: Virginia.
0: Oui, Virginia, je t'écoute.
4: Je pense pas que l'intelligence se situe là.
0: Pourquoi?
4: Ils ont leur part d'intelligence, forcément. La preuve, ils gagnent beaucoup d'argent. Et tu vois, ils ont été assez intelligents pour faire partie d'un boys band, d'en profiter au moment propice. Parce que c'est le moment des boys bands. C'est pas trop parce qu'ils ont quand même un
7: certain dose d'intelligence.
8: Non, mais elle a raison, elle a raison.
4: C'est des marionnettes, des pantins. Qu'on manipule avec de l'argent.
0: C'est d'accord.
4: Exactement.
0: D'accord. Voilà. Alexandra.
8: Alors moi, Alexandra, moi je suis carrément d'accord avec Virginia.
0: D'accord.
8: Tout à fait. C'est vraiment, c'est ça quoi. C'est tout okay.
0: Magali.
8: Ouais. Mais moi je pense que quand on fait une série et qu'on sait qu'on est regardé par des jeunes qui ont 14-15 ans, on évite de parler constamment de cul quoi.
0: Non mais attends, 14-15 ans, moi j'irais même à te dire, voire 10-11 ans aussi. Hein.
8: Oui, parce mais même...
0: Ouais, mais il y a certaines nanas qui ont 10-13 ans et qui sont quoi des boss bangs comme les Two B Three, les What's Apart et autres. Hein. Parce que j'ai regardé des reportages sur M6, c'est pas pour dire, mais bon, bah, comme je regarde souvent M6, hein. Je peux vous dire une chose, que là, j'ai vu un reportage là-dessus sur les Words Apart, les Two Beatrices, les 3T. Eh ben, je peux vous dire une chose, que les trois quarts des nanas ont à peine 15, voire 12, 13, 14, 15, 16,
8: 18,
0: même pas 20 ans.
8: Gérard ?
0: Oui.
8: Et toi, quand tu étais plus jeune, qu'est-ce que t'écoutais à 14-15 ans ?
0: Alors moi, ce que j'écoutais à 14-15 ans, la musique ?
8: Ouais, mais quoi, oui, quoi, ouais, quoi comme musique.
0: Alors, moi,
8: ouais.
0: Je vais te dire une chose, à 14-15 ans, ce que j'écoutais.
8: Johnny.
0: Non.
7: Claude François.
0: Voilà.
8: Ah.
0: Claude François, Michel Sardou et Joe Dassin.
8: Là, c'est bien, Joe Dassin.
0: Et Michel Sardou, Joe Dassin. Je peux vous dire une chose. Que Michel Sardou et Joe Dassin.
1: Femme des années 80.
0: Voilà. Les femmes jusqu'au bout des seins, il y en a une sur la balte. Et ainsi de suite.
8: Voilà, c'est féminité et du charme.
0: Ou sinon il y a
8: Alexandra.
0: Ouais, Alexandra et Alexandra. Il y a comme d'habitude, il y a
1: Il y a juste pour revenir un petit peu sur le truc d'avant, petit cœur qui est de retour sur Minitel, mais qui apparemment s'énerve et dit les boys band ne sont pas intelligents, mais ils le sont déjà plus que toi, Gérard.
0: Ouais, mais alors petit cœur, ça fait 5 ans. Petit cœur,
1: tu te défends.
8: Et encore moins que lui parce qu'il s'adresse pas directement à Gérard.
0: Voilà. Alors petit cœur, ça fait 50 fois que je te demande ton numéro de téléphone si tu veux réagir.
1: Non, mais s'il est sur Minitel, il aura resté que de réagir que sur Minitel.
0: Eh ben alors petit cœur, tu peux y aller. Je te répondrai si tu veux même réagir au deuxième débat, tu pourras. C'est pas un problème. Attendez,
1: est-ce que tu écoutais Yvette Horner? On pose la question sur Minitel.
0: Non. Voilà, l'accordéon, c'est pas mon
1: est-ce
0: style.
1: Est-ce que t'écoutais ABBA?
0: ABBA, j'aime bien.
9: C'était des boys bands aussi, les ABBA.
1: Boys band.
0: Ouais, mais il y a ABBA, il y a aussi, si on veut aller là-dessus, on peut y aller avec...
9: Village People.
8: Ouais, les Village People aussi, alors.
1: Ouais, YMCA.
0: Sinon, qui sait qu'on a d'autres encore
9: Le Bonheur des Dames.
0: Bon, il y en a des groupes que
1: Martin
0: j'aime.
1: Martin Circus. T'as la crapule,
9: ouais, les Martin Circus.
0: Ouais, mais c'est pas pareil, les Martin Circus.
1: T'aimais quoi, toi, comme boys band à l'époque?
0: Comme groupe en boys band,
1: Dans les années 50, t'aimais quoi?
0: Ah non, bah, les années 50, j'étais pas encore né.
1: Ah bon?
0: Je suis né en 61, quand même, Macaille.
1: Les années 60.
0: Donc, Magali.
8: Oui, c'est moi.
0: Oui, bah alors, pour toi?
8: Pour moi, quoi? J'ai répondu.
0: T'as répondu?
8: Oui.
0: Jeanne, t'as répondu?
10: Ah non, j'ai pas répondu, non.
0: Bah alors, vas-y.
10: Ouais, moi, je pense que l'intelligence, c'est pas leur problème, quoi, à la rigueur, tu vois. Ils ont chacun... Il y a les mecs qui font la musique, d'autres qui font les paroles, ils sont là pour danser et tout, les mecs qui font leurs fesses. C'est pas le problème, quoi. Eux, bon, ils sont là pour se dévouer, tu vois.
0: Pourquoi pour toi?
10: Ben, pour moi, c'est des mecs qui se sacrifient, tu vois. Ils sont là et ils vont passer leur vie, ils la donnent aux autres, ils vont passer leur vie.
1: Qu'est-ce que c'est beau,
11: des millions aussi, quoi.
12: Ils vont tomber bientôt, ils vont se prendre une sacrée claque.
10: Dans 2 ans, ils sont cuits. C'est un sacrifice.
11: Dans 2 ans, c'est
0: non, mais attendez. On mélange pas les torchons et les serviettes. D'accord?
11: Même chose.
0: Non, c'est pas la même chose. Laissez-la quand même s'exprimer.
10: Oui.
0: Hein? Ça sera quand même assez sympa.
11: C'est n'importe quoi, ça.
0: Quoi, c'est n'importe quoi? Non, pour moi.
10: Non,
0: mais attends, ce qu'elle a à dire, pour moi, c'est plus intelligent que vos réponses que vous m'avez dit. Ben, je m'en fous.
11: Merci, tu fais des conneries, quoi, c'est ça, quoi.
0: Bah oui, de toute manière, je vous demande de répondre à la question correctement. Vous me répondez que des conneries.
1: Il y a juste le boy squib sur Minitel qui dit: Gégé, tu écoutes de la merde et tu critiques les boys bands, c'est un comble. Les petits cœurs qui laissent un morceau de son numéro de téléphone et qui dit: désolé, j'ai oublié mon numéro de tatou.
0: Ah bah alors, petit cœur, laisse ton numéro complet, s'il te plaît. Merci. C'était qui voulait réagir? Je crois que c'était Jeanne. Jeanne ou Magali, je sais plus.
8: Non, c'était Jeanne, moi j'avais déjà réagi.
0: Bon, alors donc Jeanne, on va activer parce qu'il est quand même déjà presque 2 heures, on va activer.
10: Oui, en gros c'était ça, quoi. J'ai dit ce que j'avais à dire.
0: D'accord.
1: Passe à autre chose.
0: Alors, les membres des Boss Band ont-ils un quelconque talent?
11: Non.
10: Non,
0: alors attendez. Qui c'est qui a dit non en premier?
1: Est-ce que tu penses, toi, puisque tu as dit tout à l'heure que tu avais certains trucs que tu appréciais, qu'eux, ils ont un certain talent? Ils ont du talent pour toi ou pas?
0: Certains groupes, oui, ont du talent, comme. Je ne vais pas reciter tous les noms parce que je ne les ai pas tous en tête.
1: Pour toi, ils ont tous du talent.
0: Ouais, mais moi, je vais vous dire, le seul groupe qui a eu du talent jusqu'à maintenant. Je sais pas si on va pouvoir le passer ce soir, malheureusement, parce que je pense qu'on doit pas l'avoir. C'est le groupe ABBA.
10: ABBA, oui.
0: Le groupe ABBA.
1: Un grand groupe, hein.
0: Le groupe ABBA ou les Bee Gees.
1: Ah, oui. Oh là, les Bee Gees, superbe boys band. Ça.
0: Les Bee Gees ou sinon, qu'est-ce que je pourrais...
11: Vous oubliez un peu les musclés, là, quand même, aussi.
0: Comment? Pourquoi?
11: Moi, je suis pas d'accord.
12: Mais Gérard.
0: Oui.
12: Comment est-ce que tu peux comparer?
0: Attends, qui c'est qui parle là? Donnez votre nom.
12: Gérard, c'est Alexandra. Allô?
0: Oui, je t'écoute. Salut. Alexandra. Oui.
12: Bon, comment est-ce que tu peux comparer les boys bands d'aujourd'hui avec les Bee Gees et ABBA? Gérard?
0: Non, mais attends, c'est Magali qui vient de me parler.
12: Juste un mot.
0: Bon, alors Magali, c'est qui a parlé en premier là?
12: C'est Alexandra.
0: Bon, allez, Alexandra, moi je vais te dire une chose.
12: Oui.
0: Bon, je préfère par rapport au Toubitri et tout ça, et je préfère le groupe ABBA parce qu'ils ont des plus belles chansons et au moins dans leurs chansons on comprend ce que ça veut dire.
12: Oui, ouais, d'accord.
0: Hein? Oui. Même dans les Bee Gees, je suis désolé, on comprend tout. Hein, tu vas pas me dire que le mec, à part dire les words apart quand ils nous font dire, quand ils veulent je te donne, apparemment c'est qu'ils veulent vous donner quelque chose, hein, en fin de compte ils vous donnent, ils veulent vous dire qu'ils vous donnent votre cœur. Qui leur donne, qui vous donne son cœur.
12: C'est quand même une chanson reprise, hein.
0: Oui, d'accord, c'est Je te donne de Jean-Jacques Goldman, je suis d'accord avec toi. Oui, mais en fin de compte cette chanson, elle a été reprise par eux.
12: Ouais.
0: Mais en fin de compte, ce que je veux te dire, c'est que, bon, bah, en fin de compte, ils vous déclarent leur flamme.
12: Waouh!
0: Bah oui!
12: Si!
0: Non, ils vous déclarent leur flamme. Je suis désolé.
12: C'est vrai.
0: Je suis désolé, je les ai vus. Et je les ai vus en direct.
10: Moi, j'étais très content hein, d'avoir été repris d'ailleurs.
0: Hein? Ouais, mais...
10: Ah oui, j'étais. Je sais plus où j'ai vu ça, quoi. C'était
0: non, mais moi, je suis pas d'accord. Je suis pas d'accord que.
10: La chanson, quoi, tu vois.
0: Oui, mais moi, je suis pas d'accord que qu'un groupe comme ça reprenne une chanson de Jean-Jacques Goldman. Désolé. Je suis désolé. Je suis
10: désolé.
0: C'est mon avis.
10: Il n'y a pas que qui reprennent chanson, hein.
0: Oui, mais d'accord, il y a un peu tout le monde. Maintenant. Ok, je suis d'accord avec, avec toi. Magali.
1: Oui. Juste avant un petit tour sur Mintel, parce qu'il y a plein de messages de Ward qui dit Gérard a craqué sur Petit Cœur parce qu'il est tendre et croquant. Petit Cœur qui te répond Gérard, l'amour est mystérieux et tu vas patienter et être assez intelligent pour refaire le puzzle de mon numéro.
0: Oh
1: et Akira qui dit Gérard, Florent et Max, un boys band qui casserait des briques. Donc je pense que.
0: Là, alors là, je, c'est qui qui
1: Akira.
0: Akira. Akira, je te préviens une chose que tu n'es pas déjà les trois, l'animateur et le standard en jeu. Ça a rien à voir. Faut pas confondre, hein.
9: Attends, ça veut dire quoi?
1: Attends.
0: Ça veut dire quoi? C'est que faut pas.
9: On mélange pas les torchons et les serviettes, voilà. C'est ça. Donc ça veut dire quoi? C'est dire que nous on est des nazes et que toi t'es bien, c'est ça?
0: Non. Non, mais on n'a pas à confondre le boulot avec le standard et l'animateur.
9: C'est pas un boulot qu'on fait au standard?
0: Oui, mais d'accord, c'est un boulot que vous faites.
9: Non, attends, je veux dire, sans nous, on pourrait pas faire ton débat.
0: D'accord.
6: Oh, j'ai un peu la grossesse quand même.
0: Non. Non, je prends pas la grossette, je défends quand même le gagne-pain de tout le monde. C'est pas parce que j'étais cruel hier que faut remettre ça ce soir en jeu. Hey. D'accord? C'est clair et net. Alors, Antonia sur Minitel, ta réponse c'est clair et net. Point final à Lani. Maintenant, on revient au thème du débat. Prochaine question sur Minitel, comme ça, je réponds pas, hein. C'est clair et net.
9: Allez, la suite du débat, Gérard.
0: Alexandra, t'as répondu à la question?
12: Je sais plus.
0: Les membres des boys bands ont-ils un quelconque talent?
12: Non, j'ai pas répondu.
0: Bah alors.
12: Attends, tu m'as dit quoi? J'ai pas compris là. Les quoi? Les boys bands, est-ce qu'ils ont un talent quelconque? Un talent quelconque, à part danser, à la limite, c'est tout.
0: D'accord.
12: Parce qu'ils chantent pas, et c'est pas eux qui font la musique, c'est pas eux qui. Voilà quoi, c'est tout.
0: D'accord. Magali?
10: Ils ont un talent, c'est le talent du marketing et de la publicité.
0: Bon.
10: Ils savent se vendre.
0: Et aimeriez-vous être à leur place? Non, mais réveillez-vous
6: bah,
0: là
6: oui,
0: quand même.
6: Non.
12: Oui et non.
0: Qui non?
6: Oui et non.
0: Magali, pourquoi oui et non?
10: Non, Magali, non.
0: Pourquoi?
10: Parce que c'est perdre sa liberté.
0: Ouais. Ça, je suis tout à fait d'accord avec toi. Moi, de toute manière, j'aimerais pas être à leur place non plus.
9: Pourquoi t'aimerais pas être à leur place, Gérard?
0: Gérard,
9: t'aurais de la thune, des nanas, tu serais beau,
10: et
9: tu ferais de la danse, des grands écarts, et t'aurais un fan club.
0: Non, mais...
10: Oui, mais plus de personnalité.
0: Voilà.
9: Ça te plairait pas, Gérard?
0: Non.
9: Pourquoi? Chanter des chansons d'Abba et de.
0: Non, ça m'a.
9: Village People, tout
0: non,
9: ça.
0: Non, ça m'intéresse pas du tout.
9: Et faire un duo avec Ricky Martin.
0: Peut-être.
9: Donc, tu pourrais faire un boys band avec Ricky Martin.
0: Si on me le propose un jour, pourquoi pas.
9: Bah donc, tu vois, Gérard, tu pourrais faire un boys band.
0: Voilà. Donc, Alexandra?
12: Oui.
0: Alors? Est-ce que tu veux être à sa place, oui ou non?
12: Oui, je suis à ma place.
0: Non mais
12: à leur place.
0: Alexandra, tu travailles s'il te plaît.
12: Mais oui, je me réveille, Gérard. Parle un peu mieux quand même.
0: Aimeriez-vous être à leur place?
12: Non.
0: Non, pourquoi?
12: Oui et non.
0: Alors
12: oui.
0: Pourquoi?
12: Bon, non, parce que. On n'a rien de temps. Ils vont gagner de l'argent tout simplement. Ils ont trouvé le filon. Et comme a dit Julie ou Gaëlle, je sais plus, ils ont les filles à leurs pieds, ils ont tout à leurs pieds pendant un certain temps. Et non, parce que ça va pas durer et ça va pas être très marrant, c'est tout.
0: D'accord. Jean? Oh, celui qui a la musique derrière, tu t'en vas. Bon. Non, c'est bon. C'est bon, on coupe celui qui a la musique. Jeanne?
10: Non, moi j'aimerais pas être à leur place hein, parce qu'ils ont plus de vie privée et c'est ça le problème quoi.
0: D'accord, ouais, on revient. D'accord, ok, je vois à peu près ce que tu veux dire. Virginia?
13: Moi j'aimerais bien être à leur place parce que en fait tu te fais connaître en un rien de temps, mais il faut être assez intelligent pour bifurquer après. et pouvoir continuer une carrière en solo à
14: Saint-Étienne.
13: Mais c'est nul.
1: Et toi, Gérard?
15: Non mais déjà, celui qui joue avec la musique, il arrête. Tu arrêtes avec la musique.
13: Gérard, c'est quand même en ton nom, cette chanson.
15: Oui, mais moi, ce qui...
13: Mais c'est un honneur pour toi, Gérard.
15: Non, mais je veux pas le savoir, c'est pas le sujet. OK.
14: On est en train de délire de soin, Gérard.
15: Alors, Jean et Patrick, dégagez, bonne nuit.
14: Toute la nuit.
15: C'est bon, Jean et Patrick, dehors.
13: Oh, mais t'es pas sympa, Gérard.
15: Non, je suis pas sympa, on n'a pas... Non, on n'a pas passé de musique.
13: Mais okay. Écoute, Gérard.
15: Non, on est au débat, on passe pas de musique.
1: Gérard.
13: Ah, c'est malin. Hein.
1: On revient juste sur le débat et... Voilà, merci. Non, raté. À savoir, est-ce que toi, t'aimerais être à leur place?
15: Parce
1: que
15: dans
1: un sens, t'es célèbre aussi, je suis désolée, t'es un boys band quelque part.
15: Non, mais j'aimerais pas être à leur place parce que d'accord, j'ai quand même pas mal de fans qui m'écoutent.
16: Tu peux faire plein de thunes, Gérard.
15: Ta gueule, toi.
16: Là-haut, tu t'arrives.
15: Oh, ta gueule, pour l'instant, je sais pas sonner. Tu parles.
16: Ou vous la fermez, ok.
15: Tu fermes ta gueule et tu m'écoutes, d'accord.
16: Eh, tu prends les gens pour des canards sauvages.
15: Quand je t'appellerai pas de chambre, tu sortiras tout le lit, toi, d'accord.
16: Ouais, tu l'as déjà dit, celle-là.
1: Oh, Gérard, bien envoyé.
15: Et quand je te dirai tentacule et encule ta sœur, ou la main de ma sœur dans la culotte d'un zwap, tu me feras signe, ok?
16: Attention,
15: là, bon entendeur, salut, je vais répondre à la question.
1: Juste un petit message, petit cœur a laissé son numéro de téléphone.
15: Petit cœur, on va te rappeler.
1: Pour faire un boys band dans son lit.
15: Petit cœur,
1: t'inquiète pas, on gère. Vas-y, continue.
15: Donc, alors moi, je réponds à la question à Julie. Donc. Non, tu la fermes, pour l'instant, c'est pas...
16: Pour l'instant, vous la fermez, ok.
15: Bon, je réponds à la question, donc...
16: Question.
15: Est-ce que je voudrais être à leur place? C'est ce que tu m'as demandé comme question?
16: Non, pas du tout.
15: Bon, ta gueule, toi, je t'ai pas sonné.
13: Gérard.
16: Oh, c'est bon, là.
13: Calme un peu, là, hein.
15: Ouais,
13: si le débat est déjà commencé, maintenant tu commences à t'énerver, ça va pas, ça,
15: ouais,
13: hein.
15: Non, mais attendez, les nanas.
13: Oui.
15: Les nanas, je parle en votre faveur, alors commencez pas à me prendre la tête, parce que j'ai assez de femmes qui arrêtent pas de m'écrire, d'accord?
13: Oh.
15: Alors, je vous préviens d'une chose.
13: Gérard,
15: vous vous taisez, s'il vous plaît. Pour l'instant, je réponds à la question.
16: Quelle
15: à l'heure actuelle, j'ai trop de femmes qui n'arrêtent pas de m'écrire ou de me téléphoner.
13: Oh là là.
15: Ok. Alors maintenant, être à leur place, ça serait dur parce qu'à chaque fois que j'ai des nanas, j'ai du mal à finir.
1: Mais je crois que c'est même pas une question de nanas. Il y a surtout JPG sur Minitel qui a une remarque très pertinente et qui dit: Gérard, tes paroles de poème, tu crois pas que ça pourrait être des paroles de boys band? Je suis désolée, là, t'es vachement au point. Moi, je suis sûre que ça pourrait marcher.
13: Exactement.
15: Mais ouais, exactement, les poèmes, c'est mon problème. C'est moi qui cherche des idées.
13: Non, Gérard, est-ce que tu t'imagines?
15: Il est assuré. La musique, ça suffit. La musique, ça suffit. Merci pour la musique. Alors, la question. Les To be free.
16: Pour être libre.
15: Bon, c'est pas grave.
16: Quel
15: âge et quel niveau intellectuel faut-il pour être fan d'un boss band?
16: C'est ça, faut être mongol, faut pas avoir cerveau carrément, quoi.
1: Je crois qu'il faut être Gérard, je pense que t'es assez d'accord, non?
15: Oui et non.
1: Ton âge et ton niveau intellectuel, ça le fait, quoi.
13: Exactement.
15: Ouais, mais ça dépend de la musique. Hein. Ça, on en revient comme tout à l'heure, je l'ai assez dit. Je pense que sur la musique, c'est bon. Hein. Donc, on va demander à Alexandra.
13: Oui.
15: Alors?
13: De quoi? Vas-y, répète la question,
1: Là, j'ai le niveau intellectuel qu'il faut pour être fan de boys band.
13: Eh ben, j'ai dit que le niveau intellectuel qu'il fallait, c'était Gérard, c'est bien.
15: D'accord.
13: C'est bien.
15: Ok, merci. Magali
1: est partie.
15: Ok. Alors, Jean?
16: Ben moi, je pense qu'il faut être comme toi, quoi, parce que sinon, on est trop intelligent, puis on n'achète pas le disque après, donc ça va pas, quoi.
13: Mmh. Ouais.
15: Ok. Patrick?
17: Ouais, moi, je dis qu'il faut pas avoir de cerveau, quoi.
15: D'accord.
13: Comme Gérard.
17: Ouais, à peu près comme ça, quoi.
13: Simplement.
15: D'accord. Et qui c'est la nana que vous allez dire comme Gérard?
18: Alexandra.
0: Alexandra ?
18: Oui.
0: D'accord.
19: Okay. C'est parti avec okay. Gérard de Suresnes pour vous messieurs, pour vous messieurs, et surtout pour vous messieurs.
18: Mais non.
19: Mais si, Gérard est hétérosexuel.
0: Bon. Alors
19: non.
0: Là.
19: Non,
0: bon, Jeanne.
20: Gérard, il est homosexuel.
0: Oh, vos gueules.
20: Mais faut pas le dire.
0: Vos gueules, là, les deux tableaux, là.
20: Ah.
0: D'accord.
20: Les grandes folles, tu te souviens pas qu'on était tous les deux dans un
0: bidon. Ta gueule un peu, toi. Jeanne. Attends, qui c'est qui vient de parler de la loco? Qui c'est qui ose dire la loco? Personne, d'accord. Bande de dégonflaires. Jeanne.
18: Oui, moi je pense que c'est une mauvaise question parce que classer les gens par catégorie comme ça, âge, niveau intellectuel, c'est assez intolérant.
0: Bon, Patrick et Jean, vous dégagez. Patrick et Jean, vous dégagez.
1: Au revoir, Patrick et Jean.
18: Au revoir, Patrick et Jean.
21: Non.
1: Bah, Gérard, la conclusion.
0: Bon, non, mais je vais finir quand même la question.
1: La question, pardon, oui.
0: Jeanne.
18: Oui, je disais que c'était une mauvaise question parce que classer les gens par niveau intellectuel ou par âge, c'est assez intolérant, quoi. Donc, je pense qu'elle se pose même pas, quoi.
0: Ok. Virginia.
22: Moi, je pense qu'il faut être quand même relativement jeune et que de toute façon, leur succès ne tient qu'à celle qui a cette.
0: Oh, la musique derrière, ça suffit. Excuse-moi, Virginia.
22: Non, mais
0: vas-y. Oh ! La musique, vous arrêtez, s'il vous plaît. Je leur dis pas une troisième, ou sinon j'arrête le débat.
21: Mais tu vas, Tom, attention. Hein.
0: Virginia, donc.
22: Oui, je pense que leur succès ne tient qu'à celles qui achètent leurs disques et que si on achetait un peu moins leurs disques et on les mettait un peu moins sur des piédestals, je pense qu'elles redescendraient à un niveau qui serait plus le leur.
0: D'accord. Donc, on va faire la conclusion et puis je pense qu'on va enchaîner après sur le prochain débat. Donc, alors, Alexandra, qu'est-ce que t'as pensé du débat?
18: Alors, moi, à mon avis, tu vois, Gérard, c'est pas toi qui as fait les questions. Déjà une, n'est-ce pas?
0: D'accord, c'est pas moi, y alors.
18: Bon, très bien. Non, mais c'était simplement pour remarquer, les questions étaient un peu plus intelligentes que d'habitude.
0: D'accord, ben, je te remercie.
18: Mais c'est gratuit.
21: Ça va, c'est pas toi, Gérard.
18: Ensuite, les boys bands.
0: Ouais.
18: Bah écoute, moi je serai jamais fan de boys bands, j'ai jamais été. Voilà.
0: D'accord.
18: Simplement.
0: Ok. Eh ben, dans ces cas-là, je te souhaite une bonne soirée, puis je te dis à plus tard, Alexandra.
18: À plus tard.
0: Jean.
21: Ouais, ben moi je suis contre les boys bands. Je pense que ça va bien avec le contexte socio-culturel actuellement, quoi.
0: Voilà. D'accord. Patrick.
17: Ouais, bah moi je suis contre les boys band aussi, puis je voulais te demander une chose, si dans le bois, entre deux fellations et une sodomie, t'avais le temps de me tailler un bout de bois, quoi.
0: Alors, Patrick, je vais te répondre tout de suite à ta question.
17: Ouais.
0: Je vais te répondre tout de suite là, ce que tu viens de dire.
17: Ouais, vas-y, accouche. Hein.
0: Ouais, accouche si je veux. Dans ces cas, je vais te dire une chose.
17: Une, que, voilà,
0: déjà
17: c'est
0: une.
17: Que dire.
0: T'as du monde derrière toi.
17: Ah ouais, vachement. Putain, il y a trop de monde.
0: Ok. Hein. Et de deux, le bois de Boulogne, de toute manière, j'y ai jamais été, d'accord.
17: Ouais, bah,
0: ok.
17: Vu,
0: alors, bonne nuit, Patrick. Allez, dégage, ça me fera des vacances. Jeanne.
18: Oui, bon, moi, je pense que si les boys band marchent, c'est qu'il y a un besoin et qu'ils le comblent, quoi. Voilà.
0: D'accord. Virginia.
22: Bah, moi, je pense que s'ils écoutent ce débat, peut-être que ça va les faire réfléchir un petit peu. Je pense qu'il était quand même assez utile.
0: Attends, alors là, tu peux
1: assez
0: répéter.
1: Nul, je crois qu'elle a dit.
22: Non, j'ai pas dit ça.
1: Si, t'as dit assez nul.
0: Ouais, j'ai l'impression. Donc, alors, je...
22: Et
1: la conclusion de Gérard.
0: Pour moi, la conclusion, la conclusion, c'est que le premier débat, j'espère que ça aura plu à tout le monde. Pour moi, fan d'un boss band, j'y serai jamais, à part de Ricky Martins. Ça, c'est mon point de vue.
1: Et de ABBA.
0: Personnel de ABBA et...
17: De Claude François.
21: On oublie Cabrel, bien sûr.
1: Et Michel Sardou.
0: Et voilà. Donc,
1: Et ABBA.
0: Et les Bee Gees.
1: Les Bee Gees.
22: Et ABBA.
0: Voilà.
17: Et
0: donc,
1: et les Giscades.
0: Bon, ça y est. Bon, vous fermez vos gueules quand je donne ma conclusion, s'il vous plaît.
22: Laissez-le parler.
0: Attends, celui qui dit enfoiré, tu vas te faire...
17: Tu vas te faire sodomiser.
0: Tu vas te faire enfoirer toi-même ou que je pense, d'accord?
17: Je vais te faire enfoirer,
0: ouais. Voilà.
1: Donc ta conclusion, Gérard?
0: Donc, la conclusion,
1: T'es pour ou contre, finalement?
0: En fin de compte, je suis
1: tout... Avec tout ce que t'as appris.
17: Tout contre.
1: T'es tout contre.
0: Je suis contre.
1: Collé.
0: Ouais.
22: Je suis d'accord avec toi, Gérard.
1: Complètement collé, tout contre.
0: Voilà.
1: D'accord.
0: Donc, alors, le prochain débat, c'est sur les nanas et les mecs. Alors, donc, je voudrais un maximum de nanas qui puissent réagir.
2: Non, mais il faut des nanas et des mecs, si c'est sur les nanas et les mecs.
15: Ouais, mais c'est sur les deux, mais je voudrais un maximum de nanas pour ce débat-là, parce que je pense que je vais quand même dévoiler ma vie privée sur ce débat.
2: Oh là là, ça va être chaud.
15: Alors, je demande à pas mal de nanas d'appeler. Il y a certains mecs, mais...
2: Tu rappelles le numéro ?
15: Attention, je préviens avant de donner les numéros. On vous l'a dit tout à l'heure, donc je donne les numéros, c'est pas la peine. Le numéro de téléphone, c'est 0803-08-5000, 0870-5000. Et toujours le Minitel à votre disposition, 3615, code Fun Radio, rubrique direct.
2: Où il y a Magali, Cameron, Odin, Akira, Sébastien, Dan... Petit cœur, il y a.
15: Ah bah, petit cœur, je t'en supplie.
2: Mais petit cœur, il y a un numéro, c'est bon, t'inquiète.
15: Bon, alors, petit cœur, on va t'appeler pour
2: le
15: deuxième.
2: Est-ce qu'on peut avoir, Gérard, la première en exclu ?
15: Ah,
2: la première question.
15: La
2: en exclu
15: première
2: mondiale.
15: Question, c'est pour ou contre les femmes ?
2: D'accord. Ça veut rien dire, Gérard, entre
15: donc,
2: nous.
15: Pour
2: hein.
15: ou contre les femmes ou les hommes ?
2: Et qu'est-ce qu'on écoute ?
15: Et on va écouter. Fezlez avec Katharina.
2: Ok, à tout de suite.
15: À tout de suite.
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15: Et voilà, vous venez d'écouter Underbar avec Vel Wonderslip. Donc Maxime vous l'annonçait. Il vous l'annonçait juste avant la pause. Donc bonsoir à tous. Bonsoir Manu.
5: Bonsoir Gérard.
15: Bonsoir, Fildar.
5: Bonsoir, bébé.
15: Bébé, hein. Et bonsoir à Karine. Et bonsoir à Karine. Et bien sûr, bonsoir au Star System.
5: Pour la deuxième fois.
23: Tu dois peut-être pas t'en souvenir, mais on s'est vu il y a 3 minutes.
15: Ouais, mais même, par politesse, on redit bonsoir. Donc, on accueille Fanny.
24: Oui, allô?
15: Bonsoir, Fanny.
24: Bonsoir, Gégé.
15: On accueille, Aphrodite.
24: Oui, bonsoir Gérard.
15: Bonsoir. Petite friandise.
24: Bonsoir Gérard, bonsoir tout le monde.
15: Bonsoir. Slob.
25: Salut GG.
15: Et Abushimashi.
25: Et Abushimashi. Bonsoir GG, bonsoir le Star System, bonsoir Hélène et Anne.
15: Pardon, bonsoir Hélène, bonsoir Anne, tu peux...
25: Bonsoir.
15: Donc, on ne connaît pas de ces noms-là.
25: Ah bon, désolé. Pardon.
15: Ok, donc premier débat, et ça va porter sur les sur les bijoux.
24: Ouais.
15: Donc alors, possédez-vous des bijoux?
24: Fanny.
15: Oui.
24: Ben moi, c'est beaucoup l'or, pas trop l'argent.
15: Oui.
24: Et surtout pas le plastique.
15: T'as déjà vu des bijoux en plastique?
24: Ouais.
15: Ouais, des bagues à 3 balles, là.
24: Ouais, à 3 balles, 3 sous.
5: Comme celle que t'avais, Gérard, te rappelles, au doigt?
23: Non, ouais, comme Karina, là.
5: Comme toi aussi.
23: Non, moi, c'est pas du plastique que j'ai sur la
5: balles,
23: main.
5: C'est 10 balles, ça coûte 10 balles.
15: Ouais, non, mais... Bon, on s'en fout de ce que j'ai sur la main.
25: Non.
15: Oui?
25: Slob.
15: Oui, ben, je t'écoute.
25: Bah alors, moi, j'avais plein de bijoux, mais je les ai tous perdus à la mer.
15: Mais comment que t'as fait pour les perdre?
25: Bah, c'est-à-dire que quand tu vas te baigner, tu ressors et en fait, ils y sont plus et tu fais pas attention.
15: Déjà, une pour commencer, en principe, tu peux pas te baigner avec des bijoux.
25: À la mer, si, mais bon, faut faire attention à ces bijoux, quoi, mais bon...
15: Ouais, mais t'as certains bijoux. Je vois ce que tu veux dire, les bijoux de famille qui
25: non,
15: sont dans...
25: Si,
15: t'as les bijoux de famille qui sont entre les jambes. Ça, on appelle ça des bijoux de famille. Je suis désolé, on appelle ça des bijoux de famille pour les nanas avec qui on vit.
25: Attends, je regarde. Non, c'est bon, c'est encore là.
15: Ah ouais, ouais, ben, tant mieux pour toi.
25: Ouais.
15: Oui.
24: Moi, j'aime bien les bijoux en argent, tout ce qu'il y a en argent. Surtout les bagues, surtout celles que Max a au pouce, quoi, tu vois.
15: Ouais, mais il y a quand même un problème là-dessus, je pense que ça doit être pour les nanas même, je pense que c'est plus pour les nanas. Est-ce que il y a pas de l'allergique sur ça?
24: Ah non, moi personnellement, non. Pour les bijoux en plastique, si.
15: Non, mais des bijoux en plastique, tu peux pas avoir une allergique aux bijoux en plastique.
24: Si, ça fait des boutons. Ouais.
15: Non, en principe, c'est pas les bijoux en plastique, c'est plutôt du plaqué or qui font des boutons ou autres.
24: Si tu veux.
25: C'est vrai.
24: Ouais, je suis d'accord avec toi.
4: Donc, petite friandise. Petite friandise une fois, petite.
24: Oui,
4: bon, tu te réveilles, s'il te plaît, oui, merci.
24: Oui. Oui. Écoute, je suis la Castafiore, moi, j'adore les bijoux. J'adore baigner dans les bijoux. J'adore les bagues, les bracelets, les ras de cou, les gourmettes, les boucles d'oreilles, tout ça.
4: Mm-hmm.
24: Et j'adore ça. Et voilà, quoi.
6: Et alors ?
4: Ouais,
25: genre.
4: Oui.
24: Donc voilà, quoi.
4: Ah, c'est tout ?
24: Bah, écoute, je sais pas, mais moi, j'aime bien. Tu connais Place Vendôme à Paris ?
4: Merci, je connais Paris, t'as pas besoin de citer les places.
24: Ouais, ben Place Vendôme, c'est...
4: Ah, de marque.
24: C'est mon coin préféré, là-bas, j'achète...
4: Ouais, t'achètes toutes les saloperies qui se vendent pas cher.
24: Ben, Gérard, tu connais Place Vendôme ?
4: Je viens de te dire oui. Tu as pas commencé à me les gonfler.
25: Oh, il t'a dit oui.
24: Ok.
7: C'est là où il y a les puces, non, Gérard, Place Vendôme ?
4: Ouais. Non. Là où il y a les puces, c'est du côté du... Sur Rennes. Toi, tout à l'heure, tu as perdu sur Rennes, tu vas rentrer chez toi si tu te réveilles pas. Puis vous allez couper un peu les sons des radios parce que ça commence à être pénible un peu, là.
7: Gérard, excuse-moi de te déranger, on accueille donc un nouveau, c'est Monsieur Mazur.
8: Oui, bonsoir, c'est Monsieur Mazur à l'appareil.
9: Bonsoir, Monsieur Mazur.
24: Bonsoir, Monsieur Manu.
8: Bonsoir, Monsieur Thierry.
9: Total respect.
8: Bonsoir, Mesdemoiselles. Bonsoir,
24: Monsieur Mazur.
8: Oui, alors, je crois comprendre que c'est un sujet sur les bijoux, n'est-ce pas ?
24: Oui.
8: Je voudrais savoir, Monsieur Thierry, votre opinion en ce qui concerne les boules de geisha.
4: Non, il n'y a pas de Monsieur Thierry. Thierry.
8: Je suis navré, mais le garçon standard m'a dit Monsieur Thierry, donc je...
9: Peut-être bon. Thierry.
4: Bon, oh non, là, ça commence à bien faire, là, il y a un son pas possible.
9: Comme c'est bizarre.
4: Là, on a un son. Alors, vous répondez tu réponds à la première question, Mazur, ou pas du tout ?
8: Oui, écoutez, je ne sais pas, on m'a dit, c'est un débat sur les bijoux, j'ai une question à poser sur les boules de geisha, je voudrais simplement avoir votre opinion.
4: De quoi ?
8: Votre opinion.
24: C'est ta question.
8: Sur les boules de geisha.
4: C'est quoi, ça ? C'est quoi ça ?
8: Oui, bien, n'est-ce pas, c'est un bijou national japonais, comme tout le monde le sait.
9: Oui.
4: Non, mais ça, je vois pas le rapport avec les bijoux qu'on porte au doigt.
8: Ah, bah écoutez, on ne les porte pas, les boules de geisha ne se portent pas au doigt, mais je peux vous garantir que ce sont des bijoux, Monsieur Thierry.
4: Non, mais je m'appelle pas Monsieur Thierry, d'accord ? Merci.
8: Allô ?
4: Oui, non, bonne nuit.
8: Allô ?
4: Allô ?
9: La bouche magique, est-ce que je pourrais répondre à la question ?
4: Oui.
9: Alors moi, je suis fils d'un grand émirat arabe. Et si tu veux les bijoux, j'en ai partout chez moi et je sais pas quoi en faire, à vrai dire.
4: Ben, tu les revends pour te faire du fric, hein. C'est tout ce que je peux te dire.
9: Je vais les revendre et j'en ai toujours. Et mon frère, il s'appelle Jody Al-Fayed.
4: Bon, alors, c'est bon, celui-là.
9: Quoi ?
4: Bonne nuit.
7: Qu'est-ce qu'il a dit, Gérard ?
24: Mais c'est peut-être vrai, Gérard, hein ?
4: Non, non, mais on commence pas à s'amuser à citer.
9: On dit frère, mais en fait, ça veut dire en fait très proche ami.
4: Ouais, non, mais ça.
9: Il n'y a pas de lien de parenté, en fait, si tu veux.
8: Ah oui.
4: Ouais, mais faudra peut-être pas commencer à jouer là-dessus.
8: C'est un peu comme les galeries Al-Fayed, alors.
9: Voilà, c'est la même chose, en fait.
8: D'accord.
4: Bon, alors, Fildar, s'il te plaît. Tu veux. Fildar. Fildar !
7: Il écoute pas l'émission.
4: Non, mais lui, je crois que.
8: Monsieur Thierry, vous n'avez pas répondu à mes questions concernant les boules de geisha. Je voudrais simplement avoir.
4: Bon, Fildar, Bon, Fildar, tu as déjà commencé à dire à
7: Thierry
4: à bout de Machi. Il n'y a pas de nommé Thierry ici, d'accord ?
7: D'accord.
4: Donc, tu commences à les camer tous les deux.
7: D'accord.
4: Ça va vite commencer parce que si vous voulez que ça se termine bien, alors qu'on ne commence pas à s'amuser sur des conneries.
8: Ah, mais ça, c'est sûr.
4: D'accord.
9: Gérard.
4: Oui, c'est qui ?
9: C'est Slob.
4: Oui.
9: Est-ce que tu as des bijoux, toi ?
4: Jusqu'à maintenant, j'ai essayé d'en porter, mais je suis allergique à certains bijoux.
8: Alors,
24: tu as une bague au doigt, non ?
4: Oui, mais j'ai une bague au doigt, mais.
24: Non, Sandy.
4: Hein ?
24: Sandy.
4: Sandy, oui.
7: Pardon, merci.
4: Oui, Sandy, elle a une bague au doigt.
24: Oui.
7: Comme elle est baguée comme les pigeons.
24: Gérard.
4: Oui. Oui.
24: Ouais, tu lui as offert quoi comme bijou à ta femme ?
9: Des bijoux de famille.
4: Non, le
24: bac en plastique.
4: Hein ?
9: Les boules de geisha.
8: Voilà, alors. Justement, est-ce que votre amie Stéphanie est intéressée par les boules de geisha, monsieur Thierry ?
4: Bon, déjà, une, monsieur Mazur. Il n'y a pas de Thierry, il n'y a pas de Stéphanie, écoutez, d'accord. Alors, bonne nuit pour vous,
6: non,
4: au revoir.
6: Attendez, je suis désolé, non, je suis absolument navré au standard. On me dit, l'animateur s'appelle Thierry, je suis complètement respectueux, je vous vois. Je...
24: Pas de Fildar, hein.
4: Non, ça ne m'étonne pas de Fildar, donc Fildar, tu...
25: Mais pourquoi Fildar tout de suite?
24: Manu.
4: Qui c'est qui s'amuse, là, avec un truc?
6: Ah. Je crois reconnaître le son de boule de geisha. Elles ont un son.
4: Non, non, tu vas.
24: Un son métallique.
4: Oui.
24: J'ai une question.
4: Oui.
24: Ces petites friandises.
4: Oui.
24: Je voulais savoir, est-ce que tu penses que les bijoux d'hommes sont plus excentriques que les bijoux de femmes?
4: Comment ça?
24: Est-ce que tu penses que c'est.
4: Bon, qui c'est qui s'amuse avec ce bordel, là?
25: Bon, dis donc, qui c'est, là?
24: Est-ce que tu penses qu'il y a plus de fantaisie, il y a plus de. Il y a plus de sentiments, il y a plus de choses?
4: Comment mais dans quel sens?
25: Pourquoi?
4: Non, mais non, il n'y a pas des pourquoi. D'accord
24: que... Gérard,
4: bon, qui hommes... c'est qui s'amuse avec son tatou, là?
25: Pourquoi?
4: Bon, Fildar.
10: Je suis en train de voir qui c'est, Gérard. Je
4: ouais,
10: pas...
4: t'es en train de voir, tu t'occupes parce vachement que... du standard, toi. De manière, tu fais les deux débats au standard, ça va t'apprendre.
6: Parce que je crois que les bijoux, c'est un débat de fond qui est, ma foi, très intéressant. Je propose de recadrer un peu le débat.
25: Je crois, oui, je suis d'accord avec idée, vous. Monsieur
24: Gérard, tu m'as répondu?
4: Ben moi, j'arrive pas à comprendre ta question, déjà, pour commencer.
24: D'accord, je te répète, est-ce que tu penses que les bijoux que portent les hommes,
4: ouais,
24: est-ce que tu penses qu'ils sont plus excentriques que ceux que la femme porte?
4: Mais non, mais... Ah, mais attendez
24: Parce que tu penses que...
6: Allô?
4: Bon, Fildar, tu prends ta place et tu t'écrases un peu, s'il te plaît.
25: Quoi?
4: Tu prends ta place, là.
25: Elle a cru que c'était moi. Je suis pas avec ma mère, moi. Fais ton débat, Gérard, allez.
4: Ouais,
25: allez,
4: bah, ta mère, on en a rien à foutre.
10: Gérard, j'ai un petit sondage pour alimenter ton débat. On nous dit que 85% des gens n'ont qu'une alliance comme bijou, que 10% des gens mettent l'alliance au majeur et que 5% préfèrent alliance ethnique. Qu'est-ce que t'en penses?
4: Ouais, mais là, on va pas commencer déjà avec des sondages bidons.
10: Non, non.
6: Monsieur Thierry, vous souffrez?
4: Bon, Mazur, ça suffit.
24: Gérard.
4: Ça commence à bien faire.
24: Réponds à la question, toi, Gérard.
4: Bon, moi, de manière, est-ce que je possède des bijoux? Bon, ben, pour l'instant, je peux dire que oui, parce que Sandy m'a acheté des colliers, donc je les ai pas mis ce soir.
10: Gérard. Antipus. Non, avec son nom, la petite boucle, pour pas qu'il se perde.
11: Gérard. Ils sont comment, tes colliers?
4: C'est des colliers comme un lala.
11: Ah, d'accord, ok.
6: Avez-vous tenté le bijou Prince Albert, monsieur Thierry?
4: Oh, il n'y a pas de monsieur Thierry Mazur, ok?
24: Vous vous trompez, monsieur.
25: Monsieur Mazur.
4: Bon, alors, monsieur Mazur, vous dégagez, vous me faites pas brère. Hop, bonne nuit à vous.
24: Allez, au revoir.
4: Voilà, bonne nuit.
6: Je comprends pas. C'est un débat sur les moutons ou sur les bijoux, il faut le savoir.
4: Non, sur les vaches.
6: Ah bon, bah écoutez.
25: Non, mais Gérard.
4: Quoi?
25: C'est snob.
4: Ouais.
25: Ouais, sois pas agressif, j'ai rien dit.
4: Non, mais c'est pas toi.
25: Ah, excuse-moi alors.
4: J'écoute ta question.
24: Gérard.
4: Bon, snob, tu veux poser une question, tu réponds, s'il te plaît. Bon, qu'est-ce que vous me faites, là?
24: Gérard, Stéphanie.
25: Oh, tu m'écoutes?
4: Ah ouais, mais arrête de les couper, parce que toi, tu as dégagé, tu vas faire ton bordel de l'autre côté, toi. Tu vas voir ton studio, là, à côté.
10: Gérard, on va peut-être reprendre...
4: Ouais.
24: Non.
4: Quoi, non?
25: Bah, attends, mais j'ai ma question, moi. Monsieur Gérard, continuez votre débat.
10: Reprends les auditeurs dans l'ordre et avance parce que là...
4: Faudra peut-être qu'il se calme. L'autre, là, tu vas me le calmer.
10: Non, mais vas-y, reprends.
4: Donc, Fanny, t'as répondu à la première?
24: Ouais, mais j'ai une question pour toi.
4: Alors, vas-y.
24: Pour certaines personnes, leur corps est un bijou.
4: Tout à fait.
24: Ils mettent des piercings. T'en as, toi?
4: Non, mais ça, la question des piercings...
24: C'est des bijoux, hein?
4: Ouais, mais on va y venir au fur et à mesure, ok?
24: Ok.
4: Bon, alors.
11: Oh, j'en ai marre.
4: Aphrodite.
24: Oui.
4: T'as répondu?
24: Oui, j'ai répondu.
4: Petite friandise.
24: Oui.
4: Pareil, t'as répondu?
24: Ouais, j'ai dit que je suis la castafiore.
4: D'accord. Sleb.
25: Ouais, j'ai répondu, mais j'avais une question et tu m'as pas laissé poser ma question.
4: Bah, dis.
25: Alors, c'est le. Que Sandy t'a offert.
4: Bon, alors, Fildar, tu déconnes. Fildar, tu dégages, je veux plus te voir. Allez, hop!
10: Il a rien fait, Gérard, c'était moi. J'ai coupé l'insert et j'ai pas fait exprès, désolé.
4: Donc, alors, répète ta question pour la dernière fois.
25: Encore?
11: Mais
25: je vais pas te répéter, hein.
23: Bon, allez, hop, c'est bon, t'as... Abou Chami, là.
25: Abou Chami, j'ai répondu à la question déjà.
23: Ouais, Mazur.
12: Alors, moi, je souhaiterais à M. Geralt savoir ce que vous pensiez des boules de geisha.
1: Gérard, on en a naze.
23: On en a rien à foutre, ok, bonne
12: mais
23: nuit.
12: C'est un bijou comme un autre.
23: On en a rien à foutre.
12: Je comprends pas pourquoi je ne souhaitais pas répondre à cette question, hein, c'est pas...
23: Alors moi, je voudrais bien poser mes questions, donc vous fermez un peu votre clapet. Et il n'y a pas de monsieur Thierry, ok? D'accord? Et puis là, tu vas t'occuper un peu plus du standard comme il faut, parce que sinon tu vas gerber.
12: Absolument.
1: Oh, Gérard, ta gueule!
23: Mais moi, je t'emmerde, pétasse.
25: Gérard, n'hésitez
23: Gérard,
25: pas à la casser, celle-là.
23: Non, mais t'insultes pas, t'essayes de savoir qui c'est qui s'amuse à passer sur les gens, ok?
12: Ne vous laissez pas faire, monsieur Gérard.
25: Ne vous laissez pas faire, exactement, monsieur
23: Gérard. Donc, dépensez-vous.
24: Bon, Gérard, continue.
1: Oh, Gérard, ta gueule!
23: Pilar, tu vas te manier de t'occuper du truc.
25: Ouais.
23: Dépensez-vous de l'argent.
12: Allez-y, monsieur Girard, posez votre question.
23: Je m'en fous, j'ai jusqu'à 5 heures, je peux faire des blancs.
13: Ah non, pas de blanc.
23: Alors tu choisis qui c'est qui s'amuse à faire le con et c'est tout.
13: Choisis au pif.
23: Non, non, mais y a pas de tu choisis au pif, t'essayes de savoir qui c'est, d'accord?
13: Bon, deux secondes avant, Girard, avant de recommencer, on a Slub est parti, on accueille TT7 à la place.
23: Non mais attends, Snob, il était mieux que les deux autres caves
13: de
23: fin.
13: Bah oui, mais il devait partir.
23: Ah bon.
13: TT7.
24: Bonsoir.
12: Mais c'est pas TT7, c'est PP7.
13: Ah, PP7, pardon.
12: Ouais. Bonsoir, Fildin.
23: Donc,
12: bonsoir, Manu.
23: Bonsoir.
12: Bonsoir,
23: Star
12: System.
23: Bonsoir.
12: Et bonsoir, Gérard, et bonsoir, Apprendi.
1: Tes débats, ils sont inintéressants.
24: C'est long.
23: Alors, aimez-vous, dépensez-vous de l'argent pour un bijou de valeur.
1: N'importe quoi.
12: Le débat a démarré, là.
23: Bon, alors, le débat, il a démarré.
12: Ah, d'accord.
23: Où tu vas te réveiller?
12: Non, mais monsieur Girard...
23: Où tu vas te casser?
12: Je vous écoute.
1: N'importe quoi.
23: Alors, si ça plaît pas, celle qui dit n'importe quoi, tu dégages, tu raccroches ton téléphone et tu m'emmerdes pas.
24: Tu peux pour reposer ta question, Gérard?
12: Oui.
1: Ah, c'est à chier.
23: Bon, Fildar, tu te démerdes.
14: Mais c'est qui? Je sais pas.
23: Tu te démerdes.
14: N'aide pas sur les autres.
23: Tu te démerdes, comme tu veux.
13: Je vais trouver, continue.
23: Donc, je reprends la question. Dépensez-vous de l'argent pour un bijou de valeur? On va demander à Fanny.
24: Moi, non, on me les offre.
23: D'accord. Et...
25: Ta bouche.
1: Gérard, ta gueule.
23: La tienne, pétasse.
13: Gérard, t'insultes pas. Hein.
16: Pas de...
23: Non, mais attends, dans ce cas-là, l'autre, il fait son boulot comme il faut, il dégage du studio.
13: Pas de marque.
23: Donc,
1: Gérard, ta gueule, ta...
14: Ah. C'est
16: coupé. Oh. Bien joué, Fildar, sur le coup.
14: Merci.
16: Numéro 1.
12: Bien joué.
23: Donc, Fanny.
24: Ouais, j'ai répondu.
23: Donc, Aprodide.
24: Moi, on me les offre, c'est pareil, quoi, les bijoux.
23: Ouais, mais ça me dit pas qui c'est qui vous les offre, hein, parce que c'est bien de dire. De reprendre amis, constamment la question qu'on vous pose.
24: Hein. C'est des amis, leur anniversaire, par exemple. Moi, c'est mes chéris.
23: Mmh.
24: C'est mes hommes qui me les offrent.
23: D'accord. Petite chérie.
14: Petite friandise.
24: Oui, mon petit chéri aussi, petit chéri. Oui, écoute, moi c'est simple, à chaque fois que j'ai envie de me faire un petit plaisir, je fonce dans un magasin, bijoux, et puis je m'achète ce que je veux. Donc voilà, quoi, je m'achète des colliers, des bagues, ornées de pierres précieuses, et puis...
12: Tout à fait, oui.
25: Et vous, monsieur Gérard, qu'est-ce qui vous dérange?
24: Qu'est-ce qui se passe?
14: Gérard!
24: Non.
23: Bon, PT7.
12: Bon anniversaire, monsieur Gérard.
25: PT7!
23: Bon, tu réponds à la question ou pas?
25: Ouais, surtout hors saison, on peut trouver des bijoux, mais beaucoup moins chers. Il m'est arrivé, moi, par exemple, quand je suis parti, c'est rare hein, que je pars. Avec un ami à la pêche au crabe cet été en avion, et on a trouvé un bijou, mais on ne sait pas du tout la valeur.
23: Mmh.
25: Alors va savoir pourquoi il n'a pas de valeur actuellement, je sais pas.
23: D'accord.
25: Est-ce que toi, sur photo, si je t'envoie la photo, tu pourrais me dire d'où l'origine et pourquoi, quel rapport peut-être avec le crabe et son prix?
23: Non mais attends, je vois.
19: Allez Gérard, montre-nous tes fesses.
23: Allez Gérard,
19: montre-nous ton cul.
25: Donc je te disais, est-ce que ça a rapport avec le
23: Je te préviens, Fildar, où tu paies ton boulot comme il faut.
14: C'est ma fête, hein.
10: Voilà. Bah,
4: ou tu
10: fête,
4: fais
10: hein.
4: ton boulot comme il faut, monsieur, ou je m'arrache pour de bon.
16: Pardonnez-moi, ouais. Monsieur Girard, s'il vous plaît. Quelles sont ces personnes qui vous demandent de montrer votre postérieur?
4: Vous, pour l'instant, vous la fermez, je ne vous ai pas appelé votre chambre.
10: Girard, excuse-moi, il y a une question Minitel. C'est Max Biaggi qui te demande, qui nous dit que pour aller en boîte, tu te mets des CD autour du cou. En guise de bijoux, est-ce que c'est vrai?
4: N'importe quoi.
25: Oui, c'est vrai, j'ai eu l'occasion de vérifier. Monsieur Gérard porte bien plein de CD autour du cou lorsqu'il va à la loco.
4: Qui?
25: Monsieur Gérald.
4: Non, mais qui confirme?
1: Comment?
25: C'est à bouche. Enfin, vous pouvez m'appeler Mohamed si vous voulez. Plus rapide.
17: Mais à part ça, moi, j'ai toujours pas eu ma réponse, GG.
4: Ben, moi, je peux te dire qu'une chose, que ça dépend des bijoutiers, à combien que tu les as achetés.
17: Ah oui, non, mais d'accord. Mais
4: y a pas de comment derrière, ok?
17: D'accord, mais. Non, mais c'est peut-être d'accord. Mais.
16: Pourquoi?
17: Environ 1500 francs.
4: Bon, Fildar.
18: Ouais.
4: C'est la quatrième fois que je te le dis. Ou tu me fais un standard bien.
18: Potable.
4: Potable ou tu dégages.
18: Ok.
4: Donc, monsieur Mazur.
16: Oui. Alors, écoutez, moi, j'ai pour habitude de fréquenter les grands bijoutiers de la place Vendôme. Mais la dernière fois que j'ai acheté un bijou à ma femme, n'est-ce pas, j'ai dépensé 1,75 franc. Vous savez, ces gentils petits colliers ornés de bonbons de forme ronde.
17: Ouais, mais Mazur, ils sont deux derrière toi.
16: Allô?
17: Donc moi je crois pas trop que Mazur ça commence avec un M.
4: Non, ça commence avec un quoi alors?
17: Ah mais c'est tu ouais mais on dérive là, on parle des bijoux et lui il nous parle
16: oui bah pas, écoutez non, je suis absolument désolé non mais j'ai le droit, j'ai tout autant le droit
1: ça pue la transpi. Ah, l'odeur d'Adidas c'est désagréable.
17: Et puis elle de toute façon elle a une boîte pétasse.
16: Oui, alors là, je suis bien d'accord.
17: Là, au standard.
16: Je suis vraiment bien d'accord. Mais, excusez-moi, mais j'ai tout aussi le droit de m'exprimer sur les colliers.
4: Non, bah, dégage.
17: En... Ouais, mais
4: dégage. Dégage, ça vaudra mieux.
16: Que ce monsieur
1: tu
16: qui
1: vraiment
16: a
1: vraiment être con pour aimer Sardou, hein.
17: Ouais, non, mais d'accord, Sardou, ok, les bijoux, ouais, mais Mazur, il dégage.
16: Mais attendez, je vois pas pourquoi j'irais m'en aller. Moi, je suis tout à fait dans le sujet.
4: Gérard, tu pourrais
10: reprendre les commandes du débat, Gérard, s'il te plaît.
4: Mazur, tu te tais, s'il
16: Monsieur
4: te plaît.
16: Gérard, écoutez, je suis
4: Mazur, tu te tais. Mazur, tu te tais.
1: Gérard.
4: Oh, vous vous calmez, s'il vous plaît.
16: Autour du cou, il y a de jolis colliers.
4: Bon, Mazur dort.
17: Tout de suite, on parle des couilles, ouais.
1: Gérard.
4: Celui qui s'amuse avec sa musique, il arrête parce que ça commence à bien faire.
17: Ça doit être Monsieur Mazur, ils sont deux derrière.
4: Mazur, qui c'est qui parle là?
1: C'est Petite Friandise.
4: Vas-y.
1: Est-ce que je peux poser une question à Monsieur Mazur?
16: Mais oui.
1: Je voudrais savoir votre question parce que j'ai rien compris à votre question.
4: Non mais c'est les.
16: Alors la question justement, moi je.
1: C'est vrai,
4: non non mais Mazur.
16: Je voulais effectivement savoir si pourquoi est-ce que me disait de dégager alors que j'étais complètement dans le sujet alors que le monsieur mais... qui a parlé de crabe.
17: Mais ça n'a rien à voir. Vous êtes mais deux derrière.
1: Expliquez-nous.
16: Eh bien tout à fait, moi j'avais démarré justement avec l'exemple des boules de geisha et je pense que c'est un sujet vraiment intéressant. J'attends d'ailleurs la réponse de monsieur Girard. Et...
1: Bah vas-y, j'ai réponds lui.
16: Les boules de geisha, monsieur Girard.
4: Non mais déjà, celui qui met de la musique, arrête. Ça commence à me prendre la tête.
16: Monsieur Girard, les boules de geisha, s'il vous plaît.
4: Les boules de geisha, j'en ai rien à foutre, t'es collier à deux balles là, c'est des trucs... Oh, tu la fermes maintenant, s'il te plaît, merci.
17: Bon, monsieur Gérard, c'est à vous, ma chérie, là. Je commence à m'énerver, là. Est-ce que je pourrais répondre à la question, s'il vous plaît?
1: Oui,
17: là.
1: S'il vous plaît.
17: S'il vous plaît, là. Il y a quelqu'un, là?
10: Tu gères un peu le débat, Gérard?
4: Ouais, non, mais toi,
10: non,
4: tu l'as géré.
10: Rien.
4: Tu as géré. Tu as géré que celui qui s'amuse à mettre de la musique arrête un peu, parce que ça commence à me gonfler.
10: Je vais pas durer
4: jusqu'à 5h du matin.
17: Donc, Gérard,
4: d'accord,
17: tu as géré.
4: Voilà, c'est quoi, ça?
17: Hé, hey, GG. C'est PP7.
10: T'entends quelque chose, celui-là?
17: Je peux te demander.
4: Non, mais vous entendez rien. Alors, arrête. Ouais, tu veux.
10: Quoi?
4: Je t'ai dit, tu peux les deux débats, tu as perdu quelque chose de botable ou pas?
10: Mais c'est pas moi, j'ai rien fait, j'entends rien, il y a rien du tout.
4: Tu as envoyé un disque?
10: Ah bah non, pas tout de suite, on peut pas.
4: Si, t'envoies un disque.
10: Bon.
17: Monsieur Gérard.
4: Non, pour l'instant, vous allez réfléchir.
10: Tu vas poser ta question, il va y réfléchir. Alors, et on va envoyer le disque.
4: Mais vous, les femmes à bijoux. Voilà.
10: À quoi? Les femmes à quoi?
4: Les femmes à bijoux. Les oreilles, c'est comme le cul, ça se lave.
10: Ça veut dire quoi? Explique avant d'envoyer les disques. Ouais. Explique-leur la question, comme ça, ils pourront bien réfléchir.
4: Tu connais pas les femmes qui ont des bijoux, toi? Non.
10: Des bijoux de famille aussi?
4: Oh putain, mais t'es complètement
10: con, toi. Ça, c'est des travelots, Gérard, hein, ça. Ça veut dire quoi, alors?
0: Qu'est-ce que c'est une femme à bijoux?
4: Une femme à bijoux, c'est celle qu'on porte constamment sur elle. Ouais. Et toi, tu dégages. Okay. Toi, je vais plus te voir.
0: Je vais où, à la SPA?
4: Ouais, tu vas à la Société Protectrice des Animaux, tu vas aller rejoindre ton alligator. Allez hop. Bonne nuit pour toi.
0: Gérard, peut-être que tu vas rappeler les numéros où les auditeurs peuvent te joindre et le Minitel aussi.
4: Donc alors, vous pouvez toujours nous appeler au 0803 08 5000 et 0870 5000 et toujours le 3615 Code Fun Radio, rubrique directe, et on met
0: ça.
4: Ah ouais, on met ça.
0: Ça c'est ça avec les City Underground.
4: C'était le bon parce que ouais. Avec toi au standard, c'est pas évident. Donc on récupère Fanny. Fanny une fois. Fanny deux fois. Merci Manu de mettre les
0: amis. Pardon.
2: C'est Fanny.
4: Donc Fanny.
2: Oui.
4: Okay. Bonsoir. Rebonsoir.
2: Rebonsoir Gégé.
4: Aphrodite.
2: Oui, rebonsoir.
4: Petite friandise.
2: Bonsoir.
4: PT7.
18: Il n'y a plus BB7, c'est Start à la place.
4: De quoi?
18: Et puis PP7, c'est Start à la place.
4: Bon, Fildar, s'il te plaît, c'est quoi ce bordel là?
0: J'ai oublié de te l'annoncer, excuse-moi.
18: C'est Start.
0: Start.
4: Ah, d'accord, mais il faudrait peut-être le préciser.
18: Bah, il y a précisé, Start, c'est mon nom.
4: Donc, Abou Chami.
18: Abou Chami, oui, bonsoir Gérard, je vous entends.
4: Et Mazur.
20: Bonsoir, monsieur Béjar.
4: Bon, Mazur, tu as déjà commencé par m'appeler Gérard et tu as te calmer un petit peu.
20: Ah, excusez-moi, vraiment, je suis navré. J'ai cru que votre nom était Thierry Béjart, n'est-ce pas, comme le
4: bon, gars. Alors, je crois que...
20: Non, mais autant pour moi, ne vous énervez pas.
0: Autant, non,
20: ça arrive.
2: Gérard ?
20: Qu'est-ce qui se passe ?
2: Gérard ?
4: Oui.
2: C'était quoi le titre du disque, s'il te plaît ?
4: C'est un petit Mickey d'Assy.
2: Ouais.
4: Avec un petit burin pour un caca dur, voilà. Et je le répète pas constamment.
20: Et on peut le trouver dans le commerce.
18: C'est potable. Qu'est-ce qui se passe là?
4: Bon, troisième question. Vous avez compris la question?
18: Non.
4: Non, mais faudrait pas prendre les gens pour des cons, hein. Alors, aimez-vous les femmes à bijoux?
18: À bouche, ma chérie.
4: Alors, vas-y.
18: Ah oui, j'adore les femmes à bijoux. Comme ça, au moins, si tu veux, on passe le temps avec, quoi. On sait quoi faire avec. On achète des bijoux et encore des bijoux, et puis voilà.
4: D'accord.
18: Quand on en a marre de baiser, ben c'est les bijoux.
4: Ouais, non mais...
2: Moi, je suis pas d'accord, hein.
18: Moi, je suis d'accord.
4: Qui n'est pas d'accord?
2: Petite friandise.
4: Vas-y.
2: Écoute, moi, je pense que, sincèrement, les femmes à bijoux, je les trouve premièrement très coquettes. Ce sont de grandes coquines et je vois pas... Je vois pas ce que ça a à voir là-dedans, quoi, ce que dit le garçon.
4: Bon, celui qui s'amuse à roter, reste poli ou il dégage?
2: Ouais, s'il vous plaît.
20: Oui, reste poli, quand même. Ben moi je crois que j'ai trouvé la réponse à la question, c'est Start.
4: Oui.
20: Tu peux répondre?
4: Vas-y.
20: Je te remercie. Ben je crois que les femmes à bijoux, elles sont plus à bijouterie qu'autre chose, hein, quand je les vois.
4: Dans quel sens?
20: Ben plus, je pense comme toi, hein, surtout.
4: Non, ben si tu peux pas répondre à la question que je viens de te demander.
20: Mais si, ben tu dis, aimez-vous les femmes à bijoux? Je te dis, plus à bijouterie.
4: Mais je te demande dans quel sens?
18: Le sens inverse des aiguilles d'une montre.
20: Si bon, je vais de l'avant et que je rencontre une femme à bijoux, j'y dis tri.
4: Je vois pas,
20: on fera une bijouterie.
4: D'accord, je vois pas du tout le rapport. Aphroïde.
18: Non, Gérard, c'est juste entre nous. C'est
4: Aphrodite.
20: Je crois qu'elle est partie.
4: Aphrodite, une fois.
0: Non, mais je suis en train de la rappeler parce qu'elle avait un téléphone pourri. Je suis désolé, Gérard.
4: Oh non, mais attends, faudrait peut-être prévenir avant. Hein.
0: Bah, je suis en train de te le dire.
4: Alors, Fanny?
2: Ouais, les filles à bijoux.
4: Les femmes à bijoux.
2: Moi, je préfère les hommes à bijoux.
4: Ah bon, t'as déjà vu des hommes qui portaient plein de bijoux, toi?
2: Ouais. Bien
20: absolument.
2: Sûr.
20: Vous savez, justement, à ce sujet, c'est Monsieur Mazur à l'appareil, qu'il existe des clips sexe pour hommes assez fabuleux.
2: Avec plein de
4: Mazur, vous commencez à me les gonfler. Écoutez, sérieusement.
20: Mais justement, si ça gonfle trop, n'accrochez pas de clip parce que ça risque de vous faire très mal.
4: Bonne nuit. Comme ça, vous répondrez.
20: À qui tu dis bonne nuit?
4: À Mazur.
20: Ah, d'accord. Attendez. Bonne nuit, monsieur Mazur.
4: Allez, hop.
0: On a retrouvé Aphrodite. Hein.
4: Donc, Aphrodite.
2: Oui, tu peux me répéter la question?
21: Non.
20: Est-ce que vous avez déjà vu des femmes à bijoux?
21: Est-ce que j'ai déjà vu des femmes à bijoux?
4: Oui.
21: Ouais, ma mère.
4: Ah, bah voilà.
20: Ouais, mais comment elle est, ta mère?
21: Je l'ai en face, là, elle est pas terrible.
20: C'est-à-dire?
21: 80 kilos, hyper grosse, pas belle.
20: Ouais, voilà. Mais précise son nom.
4: Non, celui qui veut en savoir trop, tout à l'heure, tu as dégagé au standard.
21: Au téléphone aussi, non?
0: Il y a encore.
3: Il
0: y a encore Max Biaggi sur Minitel qui nous dit que toi, les femmes à bijoux, tu t'en contrefous. Ce que tu préfères, c'est les femmes à lunettes.
3: Ça, je vois pas.
24: Femmes à quéquettes.
3: Mais attends, si toi, tu commences à te taire, toi.
24: Oh.
3: Ouais, il y a pas de haut.
0: Et donc, on nous dit qu'au Pakistan, il existe des cotons-tiges en or pour porter en bague.
3: Alors ça, tu vois, cette merde-là, c'est pas la peine de les lire.
0: Ok.
3: D'accord.
0: Pas de problème.
3: Donc, Fildart, t'as quelqu'un d'autre à la place de Mazur?
13: Ouais, Coussin d'Air, il a 25 ans, il appelle de l'île de la Réunion.
20: D'où il appelle? C'est Coussin d'Air, à la Réunion. Ah, d'accord. Ça va?
24: Bonsoir.
20: Ça va. Et il doit faire chaud, la Réunion. Hein?
3: Oh, c'est pas le thème du débat!
20: C'est carrément l'hiver, là, en ce moment. Il fait 32 degrés.
24: Ah ouais?
20: Écoutez le début du débat.

0: Sinon, tu vas prendre la lourde.
1: C'est start. Je voulais savoir si toi, tu tombais amoureux d'une femme qui portera jamais de bijoux, qu'est-ce que ça te ferait?
0: D'une autre manière, une femme sans bijoux, c'est pareil. Hein. Tu peux y en acheter quand tu la connais bien et c'est tout.
1: Ouais, mais généralement, tu vas en acheter où? Dans une bijouterie, mais tout seul?
0: En principe, oui, pour y faire la surprise.
1: Ah d'accord, mais dans quel sens?
0: Dans quel sens? Tout à l'heure, tu vas te prendre mon sens, tu vas retourner au standard, toi, brouti.
2: Tu peux aussi à la Foire du Trône pour acheter des bijoux.
0: Ouais, ben ça, Foire du Trône, tu veux? Arrête un peu tes conneries, toi. Occupe-toi de faire ton standard correctement. Ouais, Fanny.
3: Gérard.
0: Fanny.
1: À la réunion, ouais. Il y a des très jolis petits bijoux, vraiment, qui sont faits à base de... d'écailles de cramouille. C'est vraiment des bijoux absolument somptueux pour offrir à des dames.
0: Ouais, c'est ça. Et surtout qu'on peut faire... On peut offrir des cornes de rhinocéros ou d'éléphant.
1: Il n'y a pas de rhinocéros à la réunion. Oui. Le problème, c'est que... Mais en tout cas, là, ces petits bijoux, là, avec les écailles de cramouille, c'est vraiment splendide.
0: Donc, Fanny, tu avais une question à me poser?
3: Ouais. Sandy, c'est une femme à bijoux?
0: Alors, je vais te dire une chose. Elle va te répondre sur les bijoux, elle va pas te répondre sur ta deuxième question pourrite.
3: Non. Moi, j'ai posé la première, pas la deuxième.
1: Et puis d'ailleurs, on ne dit plus quéquette, mais bite. Hey, GG, c'est ça.
0: On laisse répondre Sandy, s'il vous plaît, merci.
4: Donc, je vais répondre à sa question, à je sais plus c'est quoi.
0: Fanny.
4: À Fanny, oui, je porte une gourmette et puis une bague.
1: Ah ouais.
3: Et Gérard?
0: Moi, je porte simplement...
3: Une montre Cartier.
0: Non, je porte une montre.
3: Marque.
0: Je porte une montre et une bague, c'est tout.
1: Ouais, mais Sandy, tu voudrais pas que Gérard, il t'offre... si par exemple, il t'offre un bijou avec ton nom, ça te ferait plaisir?
4: De quoi?
1: Si par exemple, Gérard, il t'offrait un bijou, mais qu'avec ton nom dessus.
4: Bah, j'accepterais parce que je suis amoureuse de lui et puis je l'aime.
1: Et toi, par exemple, même si c'est ce que tu viens de dire.
3: Waouh!
1: Oh, bah bravo! Et même si c'était sur une chevalière, parce que c'est petit quand même, on peut pas voir tellement le nom là.
0: Non, mais sur une chevalière, tu fais graver les deux initiales, c'est-à-dire GS.
2: Ouais. Et puis, ça dépend de la taille du doigt aussi.
0: Sur une chevalière.
1: Et pour la chevalière, il faut faire de l'équitation, c'est.
0: Et pour la chevalière, faudra peut-être que tu réfléchisses à ce que je viens de dire, que les chevalières, il n'y a pas besoin de monter sur un cheval, espèce d'abruti.
1: Ah, pourtant, moi, c'est ce qu'on m'a dit. On m'a toujours dit, nous, ici, à La Réunion, on monte sur des chevaux pour porter des chevalières. Hein,
0: c'est ça.
1: Mais ça, c'est de l'histoire ancienne.
3: Ouais, ça remonte à l'histoire. Hein.
0: Donc, qui c'est qui voulait poser une question?
1: C'est moi.
5: Bah, elle est à côté de toi, la grosse?
0: La grosse, ça t'emmerde.
4: Exactement, je t'emmerde, connasse.
3: Gérard.
2: Excusez-moi, avant de vous poser les questions, on accueille Fleur Danus à la place d'Abou Machin.
6: Oui, bonsoir Gérard, bonsoir tout le monde.
3: Bonsoir.
6: Tout seul.
3: Ça va?
6: Ouais, ça va, tranquille.
3: Gérard.
0: Je t'écoute.
3: Je voulais te poser une question. Je voulais savoir, ne penses-tu pas qu'une femme avec plein de bijoux n'est-elle pas précieuse?
0: Dans quel sens?
5: Mais
0: fais
5: ta gueule, Gérard.
0: Eh bien,
3: prétentieuse.
0: Oh, tu restes poli avec ta gueule, toi, pétasse.
3: Ouais, exactement. Donc, je te disais, Gérard, ne la trouves-tu pas précieuse, prétentieuse? Qu'en penses-tu?
1: Ouais, voire un peu pétasse, en clair.
3: Non, pas du tout, non.
1: Non.
3: Vous n'avez pas compris.
0: Non, je vois pas du tout le rapport, là, avec la femme au bijou.
3: J'ai pas entendu la question, GG. Ça n'a rien à voir avec ça, c'est une question que je te pose. Une femme avec plein de bijoux, des colliers, des bagues, des bracelets... Ne penses-tu pas qu'elle est précieuse?
0: De toute manière, t'en vois souvent, hein, des femmes comme ça. Tu me laisses répondre, s'il te plaît, ou quoi, là?
5: Non, mais
1: je viens d'avoir une idée.
0: Le bulldog, il t'emmerde.
3: Quelle est ton idée?
1: Je peux poser ma question, Gérard?
0: Mais attends, toi, tu as déjà essayé de savoir qui c'est qui s'amuse à traiter les gens de bulldog?
7: Ah oui?
0: Ok. Ouais, là,
1: probablement.
0: Oui. Mais ça va être maintenant.
7: Ah oui?
0: Sinon, tu... La lourde.
7: Dans quel sens?
2: Et pourquoi?
1: Est-ce qu'on peut mettre des bijoux à un bulldog, en fait?
0: Non.
1: Non, on peut, pourquoi est-ce qu'on peut pas?
5: C'est moi, Sandy.
4: T'es vraiment une petite conne, toi, hein?
7: Ouais.
4: T'as rien à foutre que de faire des conneries.
1: Quand même, hein. Bon, c'est Fleur Danus, est-ce que je peux parler de bijoux?
4: D'abord, je suis pas un chien.
0: Vas-y. Oh, tu fais quoi, là? Oh, tu travailles? Je te laisse, là, maintenant.
3: Ouais, te laisse pas faire, Sandy. Hein.
0: Tu vas travailler ou quoi?
2: Gérard, calme-toi.
1: Ouais.
2: On va éviter.

0: éviter de taper Phil.
1: Alors, putain, tu dégages.
2: Gérard.
3: Je m'appelle Sandy. C'est moi, Sandy.
1: Bon, allez, hop, moi, j'arrête.
0: Attends, genre, attendez, les auditeurs, attendez 30 secondes.
4: Qu'est-ce qui se passe? Qu'est-ce qui se passe?
1: Attends, tu te démerdes avec lui, là.
4: Mais attends, mais lui... Mais tu te marres, Gérard, aussi.
1: Il fait son bordel, qu'est-ce que c'est que ce merde, là? Il laisse passer n'importe qui.
4: Bah, tu la vires, elle.
5: Ouais, bah, je vais la trouver, ouais.
1: Ouais, tu vas la trouver, tu trouves rien.
4: Bon.
1: Connard.
4: Non, mais c'est la elle, elle a raison, t'as parlé, t'as gueulé. Sandy, parle ton micro, allume.
3: C'est peut-être Sandy qui fait double
4: ton micro, on n'entend rien.
6: Non, j'ai traité la fille de connasse, quoi.
4: Bah, approche ton micro, qu'on entende ce que tu dis.
6: J'ai traité la fille de connasse.
4: Eh ben, c'est très bien, mais attends.
1: Non, mais toi, tu te démerdes.
5: Ah oui, je vais trouver.
1: Mais vite fait.
5: Ah oui, vite.
4: Non, mais il y a Karine aussi qui peut aider, hein, Gérard. Hein, Gérard.
0: Elle fout rien, Karine, elle est nulle. Sale, nulle, 2-0.
5: Elle est là pour glander ou quoi elle?
1: Non, attends, tu fais quoi là?
4: Elle a les 24 lignes, on a dit.
1: Tu fais quoi là avec le combiné ici?
5: Non,
1: Connard.
4: Demande-lui de prendre sur les 24 lignes, putain.
0: Ça commence à bien faire, Phil Dard.
5: Regardez l'heure qu'il est, il faut dire jusqu'à 5h, 6h même, on a dit.
0: Karine.
4: 6h30, je crois.
0: Karine, tu me prends le. Tu me prends. Tu prends la ligne et tu me prends sur des 24 lignes.
4: Phil Dard, t'as qu'à prendre Karine sur les 24 lignes, ça peut être sympa.
0: Ouais, ben ça, je le sais qu'on sera pas arrivé jusqu'à 5h.
4: Déjà qu'on n'est pas parti. Tiens, Gérard, j'ai une petite brève. On nous dit qu'en 1985, un Hollandais a fait monter la Joconde du musée du Louvre sur une bague, mais elle est tombée, elle s'est cassée la cheville. Qu'est-ce que t'en penses?
0: Tes trucs comme ça, qu'est-ce que tu me parles des trucs comme ça?
4: Bah, je sais pas, c'est une info. Hein.
2: Ah oui, non, moi j'étais là, j'étais présent d'ailleurs, hein, j'étais en vacances là.
3: Et dès qu'elle met du synthol.
2: À Paris, et c'est vrai que j'ai vu ça, c'était très impressionnant. Hein.
5: Ouais, mais tu nous fais chier avec tes vacances.
2: Oui, mais je sais, je te fais chier, écoute. Qu'est-ce que tu veux que je te dise? Moi j'essaie d'alimenter le débat, d'apporter des trucs, tu vois, un peu le soleil.
5: Ouais, parce plus que tu l'alimentes le débat, plus il est gros et plus t'es
2: ouais,
5: gros.
2: Petit bisous, pépère. Petit bisous, pépère.
5: Je veux plus le savoir, moi.
2: Petit bisous, pépère.
5: Ça me fait pas plaisir ce que tu me dis.
2: Oui, je sais.
0: Bon, s'il vous plaît, s'il vous plaît. Merci.
5: Mais pose ta question, toi, Meux.
0: Ouais, si t'es pas content, tu retournes au standard, toi, ça me fera des vacances.
7: Gégé, c'est Fleur Danus, est-ce que je peux répondre à la question?
0: Vas-y.
7: Donc moi, je voudrais parler d'un bijou que tout le monde connaît, c'est le cœur de l'océan. C'est un diamant que portait Kate Winslet quand elle était jeune.
3: Titanic?
7: Non, pas du tout, ça n'a rien à voir. Et donc, ensuite, quand elle était plus vieille, elle l'a lancé dans l'océan. Donc ça a fait le cœur de l'océan. Et j'ai vu ce documentaire au cinéma, et 17 millions comme moi l'ont vu. Et c'est un diamant qui coûte la peau du cul, hein, faut le dire.
0: Bon.
7: Et qui a été taillé dans une pierre selon Louis XVI.
5: Ouais, mais c'est bien, précise ton nom.
7: C'est Fleur Danus. Ah bah voilà.
3: Ouais, mais t'as dit ça, Gérard.
7: Ah, c'est bon.
0: Allô, Fleur Danus. On se calme, Fanny.
3: Fanny, ouais, tu iras chercher le cœur de l'océan pour ce midi.
8: Je paye ma dette à la société. Enfin bref, j'ai que ça à foutre dans la journée.
3: Alors, Élie, tu la fermes.
8: Allez, au plaisir.
3: Salut.
2: Ouais, salut.
5: Ça va vous coûter cher en production.
0: Bon, Fanny, tu voulais poser une question?
3: Oui, j'entendais, là, le cœur de l'océan.
7: Oui, c'est moi.
3: Ouais.
0: Mmh. Bon, Fleur Danus, tu t'écrases, s'il te plaît, merci.
5: Allez, tu dors. Hein.
3: Gérard, tu vas le chercher pour Sandy?
0: J'irai mettre le...
3: Au bout du monde. Putain, on est envahis.
7: Ah, c'est le bordel, là, c'est le bordel.
0: C'est quoi, là, Fuldard?
4: C'est, je sais pas, je cherche.
0: Ah ouais, tu cherches vachement, là.
4: Ah ouais, cherche la réponse.
0: Tu cherches vachement, t'es en train de marquer des numéros de téléphone pour faire chier le monde encore.
4: Mais non, j'ai en 5 lettres, petit homme qui parle avec une voix bizarre.
7: Eh, Gégé, tu peux poser ta prochaine question,
0: Fuldard?
3: Oui. S'il te plaît, je vais te dire une
2: chose. Le débat, il peut avancer, là, un peu.
0: Non, mais Manu. Quand je suis au champ, c'est bien. Oui, Gérard, je t'écoute. Ouais, t'essayes de voir parce que sinon tu vas pas faire la deuxième réa.
4: Ben, et qu'est-ce que tu veux que je voie, moi? Je peux.
7: C'est quelqu'un de la radio qui s'amuse.
4: Je peux rien voir du tout, là, Gérard, moi.
2: Gérard, arrête de chanter et fais le débat, s'il te plaît.
0: Donc, seriez-vous prêt?
2: À quoi?
0: À vous faire un piercing?
2: Oui, mais un piercing, c'est pas un bijou.
0: Non, c'est quoi, connard?
3: C'est un bijou. Aphrodite, tu peux répondre, Aphrodite? C'est quoi un piercing?
2: Ah, un piercing.
4: C'est quoi ça, Gérard?
0: Et celui qui se lave les dents va se laver les dents en dehors de...
4: En dehors du débat.
0: En dehors.
2: Alors, Gérard, moi j'ai une question à te poser là.
0: Vas-y.
2: Je voudrais savoir, à ton avis, quand on a un piercing là dans la langue, est-ce qu'on peut se laver les dents?
3: Oui, mais c'est quoi un piercing?
2: C'est, tu sais, quand tu trous, en fait.
3: C'est vrai, Gégé?
0: Un piercing, c'est ce que voilà. Les nanas se mettent sur le nez ou sur le nombril voilà. Ou sur la langue.
2: Ou sur une balle, et la donne à bout de balle.
4: Excusez-moi tout le monde, il y a une dépêche AFP qui vient de tomber.
3: Ah.
4: Et on vient d'apprendre que le dénommé Monsieur Gérard de Suresnes aura un piercing en forme de camion de 30 tonnes au bout du gland. Et l'information a été confirmée par la grosse Christine. Gérard, je te donne la dépêche.
5: Attends. Je sais pas si c'est vrai ou pas.
3: C'est pour ça qu'il a du mal à marcher.
2: Ouais. Tu penses pas vers l'avant quand tu marches.
0: Tu vois, parce que ça, c'est des trucs que vous avez fait cet après-midi. Ça.
4: Ah non, elle est tombée là, la dépêche.
0: Bah oui, c'est ça, elle est tombée, t'as un connard.
2: Et dis-moi.
0: Et toi, t'es pas tombé du lit ce matin, non?
2: Bah,
0: t'as des conneries comme ça.
2: Et quand Gérard.
0: Donc, on va demander à Fanny. Fanny,
3: t'as dit que le piercing c'était pour le nom pour les femmes et pour les hommes, ça s'appelle comment?
0: Ben pareil,
4: Gérard.
3: Pareil, ok.
2: Gérard,
3: Aphrodite, elle peut répondre?
0: Non mais attends, on va laisser finir Fanny.
3: Vas-y. Ouais, moi j'ai vu que certaines.
0: Oh, celui qui se mouche, s'il vous plaît, merci. Cela vous commence à me gonfler. Je sens que ça va pas durer jusqu'à 5h du matin comme prévu.
3: Mais si.
0: Non mais attends, tu fais quoi là? Tu t'amuses à quoi, là, Pildar, s'il te plaît?
3: Au tennis.
0: Ah ouais, au tennis, pour l'instant, t'es même pas capable de gérer un standard. T'es vraiment con, hein.
4: C'est pas évident, hein. Tu t'amuses, toi?
0: Ah oh, ouais. Ouais, t'es en train de gérer le standard quand on te demande quelque chose, t'es en train d'écrire. Donc, Fanny.
3: Ouais, tout dépend de la personne, le look. Parce qu'il y a des personnes à qui ça va, il y a des personnes à qui ça va pas.
0: Qu'est-ce
7: qu'il dit n'importe quoi là?
0: Non, c'est Karine au standard et elle a raison.
2: Alors, moi, je peux, c'est coussin d'air là.
0: Non, il n'y a pas de coussin d'air.
2: Non, mais
3: Aphrodite,
2: c'est juste.
3: Aphrodite, elle peut répondre.
0: Alors, Aphrodite.
3: Aphrodite, alors.
0: Bon, Manu,
4: pardon. Je suis désolé, vraiment. Non, je te jure, je suis désolé. Non, sans déconner.
0: Manu, tu commences à me les casser aussi, toi. Hein.
4: Je suis désolé.
0: T'es comme Pildar, vous êtes deux connards ensemble. Hein.
4: Pardon.
0: Heureusement que
4: j'ai désactivé. Écoute, regarde. Vas-y, parle.
0: Ouais, heureusement que c'est les vacances. Hein.
4: C'est désactivé. Hein.
2: Est-ce que les nickel. Connards peuvent se faire du piercing?
0: Donc, on va demander à
9: nos
0: Aphrodite.
9: Candidats sont concentrés.
0: Aphrodite.
3: Oui, alors moi j'en ai un au niveau du sein, on va dire.
9: Nos candidats sont concentrés.
3: Et un au nombril. Hein.
0: D'accord.
7: Gérard, c'est Fleur Danus. J'aurais une question à te poser.
0: Non, bah attends, pour l'instant, on va laisser continuer les gens.
7: D'accord.
0: Donc, petite friandise.
3: Oui, écoute, Gérard, très sincèrement, moi, je trouve que le piercing, c'est ringard.
10: Ah non, c'est pas vrai, ça.
3: Non, mais je peux continuer, s'il te plaît?
0: Non, mais moi, je peux te dire, moi, je vais te couper avant que tu conduises.
3: Non, mais je t'ai pas expliqué, Gégé.
0: Non, mais moi, je peux te dire.
3: C'est pas qui te la ferme, ok?
0: Ouais, vous vous calmez, là, toutes les trois, là. Sinon, je vais en saquer une au hasard.
4: Vas-y, Gérard.
0: Non, mais quand vous me laisserez les auditeurs.
4: Ben, ils sont là, les auditeurs. Mais qu'est-ce que j'ai fait? C'est pas moi.
0: Allez hop, réfléchissez à la question. Moi, je demande à Max qui vient ici.
3: Non mais
0: là, tous les deux, vous allez dégager.
3: Non, vas-y, Gégé, vas-y, réponds-moi.
0: Donc, tu disais que c'était.
3: Moi, je dis que le piercing, c'est ringard.
0: Et pourquoi? Mais non, moi, si c'est bien porté, non, c'est pas ringard. Désolé.
3: Non, j'explique, Gégé.
4: Généralement, explique, Gérard, pourquoi c'est ringard. Après, tu m'expliqueras, Aphrodite.
0: Non, bah, c'est pas Aphrodite, c'est petite friandise. Ah, bah, expliquez maintenant.
3: Bon,
0: allez hop, vous me faites chier.
4: Réponds, ouais.
3: Oui, écoute, moi, sincèrement, je pense que les gens qui portent des piercings, je pense qu'ils veulent marquer une différence.
0: Dans quel sens?
3: C'est-à-dire que c'est comme.
0: Non, mais là, c'est tous les deux. C'est tous les deux, là.
2: C'est tous les deux.
5: C'est Karine aussi,
4: là. Ouais. Non. Elle est pas innocente, hein.
3: Elle a coupé, Gérard, il faut qu'elle explique, hein.
0: Non, mais tu permets, il y a Max qui vient d'arriver. Moi, je commence à en avoir ras-le-bol des deux.
5: Oh,
0: Max, ta gueule, toi. D'accord.
5: Ah non.
4: Bon, moi, je propose une chose. Non, je propose... Voilà. Ouais, oh.
0: Non, mais cherche qui
4: c'est. Cherche, Fida. Quand est-ce que tu travailles? Moi, je propose je propose une chose. On va mettre le standard ici, comme ça, Karine, elle fait le standard et l'area.
0: Non.
5: Pas con,
0: tu le vires, lui.
4: Mais qu'est-ce que j'ai fait? J'ai rien fait.
5: Mais tu pues.
4: Mais j'ai rien fait.
5: Tu pues.
4: Ok. Hein? Tu pues l'Adidas ou un truc. Ça sent.
0: Lui.
4: Ça pue depuis tout à l'heure là.
0: Toi, tu l'as dégagé. Hein? Parce que qu'est-ce que tu fais là?
5: Je t'ai mis le 10. Mais c'est le 10.
0: Ah ouais. Et ça, tu t'amuses à quoi là?
5: Mais c'est tes auditeurs.
0: Ah ouais, c'est les auditeurs.
11: Regarde. C'est pas des auditeurs, c'est
5: Fanny,
11: des auditeurs.
5: Tout ça.
11: Ce que tu rappelles après.
0: Ouais.
5: Alors.
0: Non. Donc, vous réfléchissez à la question.
10: Ouais, attends, ça se passe bien. Moi, le débat, j'écoute, c'est un peu le bordel, mais ça va qu'on comprend. En tout cas, moi, j'ai appris des trucs. Je savais pas que le piercing, c'est vrai que c'est un bijou. Je suis d'accord avec Gérard. Le piercing est un bijou.
0: Voilà. Donc, on va reprendre la question juste après. On va s'écouter un petit poussé.
10: Ah, bon, mais attends, c'est combien? C'est toutes les 10 minutes, une bien disque?
0: Ah, toutes les demi-heures. Toutes les demi-heures.
10: Hein. Encore 5 minutes, on voilà. Peut prendre une question.
0: On laisse finir. Donc, petite friandise. Hey, tu me le mets comme il faut, toi, le. Tu me mets
4: le double son. Ok, c'est parti.
3: Je continue ma lancée, GG.
2: Gérard.
3: GG.
0: Celui qui a du monde derrière se calme.
2: Gérard, t'as un piercing au cerveau ou quoi? Attends.
0: Oh non. Non, mais attends, cherche-le.
9: Concentré.
0: Va le chercher.
5: Ouais, bah oui, j'y vais.
3: Voilà, je réponds, GG. Bon, tu peux la laisser finir, Gérard?
11: Ouais, s'il te plaît.
2: Vas-y. On a vraiment rien à foutre des auditrices, hein, Gérard.
3: GG, voilà, je continue sur ma lancée. Je pense que, au fait, ils veulent mettre une différence, quoi. Tu vois? C'est-à-dire. Comme c'est-à-dire qu'il y a une sorte de mur. C'est comme s'ils voulaient dire, moi, je suis comme ça, et toi, tu es l'autre.
0: Non, mais de toute manière, un piercing, ça vaut combien à l'heure actuelle?
3: Mais GG, tu comprends, t'as pas écouté.
0: Mais je te demande combien coûte un piercing à l'heure actuelle?
3: À peu près 1000 balles.
0: Attends, c'est
3: même temps. Sans patate.
2: 1500 francs.
0: Alors, attendez. Qui a dit 1500?
2: C'est moi, 1500 francs suisses même.
0: Qui, moi?
2: Coussin d'air.
0: Coussin d'air, 1500 francs, d'accord.
2: 1500 francs suisses, parce que moi je connais une fille, elle s'est fait un piercing là sur le ventre, elle a payé 1500 francs suisses, et tout ça pourquoi? Pour aller draguer des acteurs de cinéma et rien ne marche.
3: C'est ta copine.
0: S'il vous plaît.
2: Je peux te dire que là, maintenant, elle trimballe son truc.
0: Coussin d'air, tu te calmes.
2: Tu peux citer son nom?
0: Fleur d'anus.
2: Ouais. Ah, je crois pas. Tant pis.
0: Fleur d'anus.
2: Ouais. Donc, moi, j'aimerais te poser une question. J'aimerais savoir.
3: Et répondre d'abord à la question.
10: On te demande le prix d'un piercing, Fleur d'anus.
2: Ça dépend.
4: Non, s'il vous plaît, pas tous en même temps parce qu'on s'entend plus, on comprend rien là.
2: Ouais, c'est vrai.
3: Je réponds.
2: Non, les Fleur d'anus. Fleur d'anus.
0: Fleur d'anus, combien?
2: Bah, ça dépend si c'est plaqué or, si c'est en or, si c'est en argent.
0: Tu donnes un prix, si c'est tout. Argent, si c'est bon, Fleur d'anus, bonne nuit, allez hop.
2: Qu'est-ce qu'il y a?
0: Non, donne un prix, vas-y.
2: Un prix, 2000.
0: Voilà.
2: Et 2000. C'est mon dernier.
3: Aphrodite, moi j'en ai fait des piercings. Et bon, ça vaut entre 200, 300 francs quoi. Ouais.
2: Ça a mal été fait parce que des vrais piercings, t'en trouves pas à moins de 1200 francs.
0: Fanny!
3: Mais Fanny! Ouais, moi, je dis comme Aphrodite, c'est par là normalement. Moi personnellement, je l'ai fait 300 balles quoi. C'est avec du métal chirurgical. Ouais, c'est
2: Non, mais moi j'aimerais bien savoir le nom de la pétasse qui s'est fait un piercing sur le ventre.
0: Le nom de la pétasse, ça t'emmerde toi, connard.
6: Ouais. Gérard, est-ce que je peux répondre?
3: Moi j'en ai au niveau du sein.
4: Attendez les auditeurs.
0: Petite friandise.
3: Oui, écoute, entre 500 et 1000. Ouais.
0: Donc entre 500 et 1000 francs.
4: Ouais. Sur Minitel, on nous dit quand même entre 300 et 500 francs.
0: Attends. Ouais. Qui c'est qui nous reste, Star?
2: Ouais, mais TTC ou pas?
5: C'est le directeur technique là, qui met des sons là.
3: C'est lui, Gérard.
0: Star.
2: En euros?
0: Non, en francs, un brouti. Tout à l'heure, tu allais faire l'euro dans ton lit, toi.
4: Ouais, mais pourquoi?
0: Star deux fois. Star trois fois, bonne nuit.
4: Adieu, j'ai vendu.
6: Moi, Gérard, je peux répondre?
3: C'est qu'il est comme ça.
2: Tu vas faire l'euro dans ton lit.
4: C'est vrai que c'était drôle ce que t'as dit, GG. C'était hyper drôle, merde.
2: Excusez-moi, faut que j'aille pisser, j'en peux plus.
4: Mais quoi, de savoir quoi? Moi, je sais rien, moi.
0: Tu te demandais de me virer Star, toi.
4: Je sais rien, moi.
0: Donc,
6: moi, je voulais dire que j'ai un piercing au nez. Et j'ai payé 200...
12: Elle est à côté de toi, la grosse.
6: J'ai payé ça 200 francs.
0: Et la grosse, ça t'emmerde, connasse.
6: Exactement, je t'emmerde. Donc moi, je voulais dire que j'ai un piercing sur le nez. J'ai payé ça 200 francs. Moi, tu vas te la fermer ou c'est moi qui vas te gerber?
2: Ouais. C'est pas mal, ça aussi. Je vais te reprendre.
6: Ah bah, si t'es pas content, tu vas voir ailleurs.
3: Casse-la, Sandy.
0: Alors donc, personne n'a été capable de me donner entre 200 et... Entre 200 et 300,
3: Aphrodite,
0: hein.
3: Moi, je te l'ai dit.
6: En fait, moi, c'est
12: moi,
6: ce que
12: je vais payer. Aussi.
11: Alors déjà, ça dépend si... Non, mais tu l'as payé 200 francs quand tu l'as fait poser?
6: Ouais, quand je l'ai fait poser.
11: Moi j'ai payé beaucoup plus cher, mais avec la pose plus l'anneau. Et après, effectivement, quand tu l'achètes, tu payes entre 300 et 400 francs. Mais il n'y a pas un prix exact, ça dépend des magasins dans lesquels tu vas.
7: C'est remboursé.
11: Ça varie.
7: C'est remboursé par la sécu ou pas?
11: Et puis, toi, tu l'as fait au nez, moi j'ai fait au nombril, donc c'est déjà différent.
6: Mais moi, je vais bientôt faire un nombril aussi pour faire plaisir à Gérard.
11: Ah bon, pourquoi ouais, Gérard, ça t'intéresse?
3: C'est pas
11: de
3: ça. Bah,
6: je lui en ai parlé, puis je pense qu'il a.
4: Et les auditeurs, 30 secondes, laissez-le répondre.
11: C'est vraiment pourri.
0: Et toi, t'es vraiment pourri. Pétasse.
6: Exactement, t'es vraiment pourri de toi-même.
4: Ah, Gérard, donc ça te plaît, toi, les piercings au nombril? Explique-nous un peu, parce que...
12: Bah, elle est à côté de toi, la grosse.
0: La grosse, ça t'emmerde.
4: C'est pas grave. Gérard, tu peux répondre à...
0: Bah, moi, si elle s'en fait un au nombril, moi...
6: Putain, mais elle comprend rien, celle-là, ou quoi?
0: Je crois qu'elle a oublié de se laver les oreilles ce matin, cette connasse.
3: Ouais, c'est le cas, on laisse tomber.
0: Et donc...
3: Mais Gérard?
0: Ouais.
3: Je voulais savoir, mais moi, je pensais avant... que le prix dépendait de la partie du corps.
0: Non, non, il n'y a pas...
3: Non, du tout.
0: Ça n'a rien à voir avec la partie du corps.
6: Si, je crois que c'est plus cher au nombril, quand même.
3: Non. Aphrodite, Gérard?
0: Oui.
3: Tu peux répondre? Aphrodite, moi j'en ai
13: ouais,
3: fait
13: mais
3: un.
13: Tu m'interromps pas, s'il te plaît, ok?
3: Tu peux répondre? Gérard, une fois, deux fois...
0: Non, mais je t'écoute, mais j'attends... Je voudrais bien savoir qui c'est ce connard qui s'amuse à mettre n'importe quoi. Ouais. Non, Olivier?
3: C'est Olivier d'après.
4: Comme par hasard, il arrive dans le studio, les sons s'arrêtent. C'est bizarre. C'est douche. Ah, tu vois, il repart, ça reprend.
3: Ça, c'est Max. Donc, j'ai.
0: Non, c'est pas Max.
7: Ben non, Max, c'est un bijou.
14: Excusez-moi, à la place de Start, on accueille Monsieur Chaud Arty.
4: Merci à toi, Filda.
14: Tiens, Gérard, prends l'affiche.
4: Vas-y, continue ton débat.
14: Accueille le Gérard. Vas-y, tu peux l'accueillir. Bonsoir. Dans les débats. Dans les débats du jeudi soir.
15: Qui voulait participer au débat?
4: Gérard, alors Gérard.
15: Vas-y Francky, c'est bon.
0: Oh, le dernier arrivé là, tu fermes ta gueule s'il te plaît, merci.
15: Vas-y Francky, c'est bon. Vas-y Francky.
3: Il va retourner en standard lui, hein.
0: Voilà, comme ça au moins on sera tranquille. Donc Aphrodite et Fanny, bon ben apparemment vous êtes à peu près dans les bons tarifs.
3: Ouais.
0: Alors l'autre.
7: Jordanus, non.
3: Mais tout dépend de la grosseur du bijou, hein. Ouais, tout à fait, ouais, c'est vraiment plus.
7: Qui dit maintenant.
3: Mais non.
7: Ça va pas crescendo là.
0: Je pense que.
3: Et tu peux répondre toi, Gérard?
0: De quoi?
3: Réponds à la question.
0: Non mais quand celui qui sera amusé à mettre sa musique de merde.
3: C'est Olivier de la prog.
7: C'est quand même vachement mieux que Michel Sardou, hein.
0: Mais Michel Sardou, il t'emmerde, connard.
7: Oh ben ça, je crois pas, parce que je l'ai rencontré personnellement, il m'emmerde pas du tout.
4: Gérard, on va peut-être mettre un disque.
0: Ouais.
4: Hein, donc tu vas poser la question.
0: On va rester sur la question du piercing.
4: On va rester sur la question du piercing, ils ont pas tous répondu.
0: Non.
4: Ok. Ma fille d'art, c'est quoi le disque alors?
0: Donc c'est un petit poussé avec un stérilet à la foire du trône. Et vous pouvez toujours nous appeler au 0803-08-5000 et 0870-5000 et toujours le 3615 Copen Radio, rubrique directe. 0803-08-5000 et 0870-5000 et toujours le 3615 Copen Radio, rubrique directe.
4: Qui cartonne fort ce soir d'ailleurs, puisqu'il y a 65 connectés en ce moment même.
0: Ah ben, c'est bien ça, 65 connectés. Ouais.
4: Faut qu'on tape la barre des 100 hein, ce soir, Gérard.
0: Je crois que depuis à peu près 3 ans, mais je pense que ça va continuer. Ouais, on en veut d'autres, hein, des connectés. Donc on va récupérer Coussin d'air.
7: Ouais.
0: Fanny.
7: Toujours en direct de la Réunion.
0: Fanny.
16: Oui, je suis là.
7: T'as camaché, Gérard.
0: Aphrodite.
16: Présente.
0: Petite friandise.
16: Bonsoir.
0: Chouarty.
7: Tout à fait.
0: Et qu'est-ce qui nous manque?
4: Fleur d'anus et coussin d'air.
0: Bah, ben, ça y est.
7: Non, je suis là, coussin d'air, en direct de la Réunion. Fleur d'anus, il vient d'arriver.
0: Voilà, donc c'est bon.
7: Mais Gérard, je voulais préciser sur mon nom.
0: Ouais.
7: Tu peux m'appeler seulement Arty.
0: Bon, non, mais c'est bon. Donc, on reprend la dernière. Donc, je vais abréger vite fait. Normalement, le prix d'un piercing, ça, personne pourra en démentir. Normalement, ça coûte entre 2 et 500 balles.
7: Hein, non.
0: C'est tout. Stop.
7: Gérard, c'est coussin d'air.
0: Non, non,
13: mais ça y est, non,
2: Gérard, écoute-moi. Si tu payes ce prix-là, tu te fais arnaquer parce que il faut le prix d'un piercing, c'est 1500 francs.
13: Ah ouais.
2: Si tu le payes entre 200 et 500, tu te fais entuber vraiment.
16: Non, ah ouais, c'est des instruments non stérilisés, hein.
2: Absolument.
13: Non.
2: Tu vois bien que Sandy, bah voilà, elle a enflé.
13: Attends, toi, Sandy, elle connaît avec connard.
2: Ça n'a pas été stérilisé, faut pas déconner non plus.
13: Alors tu dégages, Fleur d'anus, tu dégages. Fleur d'anus, tu dégages.
2: Eh, ta femme, j'ai l'infection, c'est pas possible.
13: Allez,
2: nous, et nous, on croyait que tu lui avais soufflé dedans, mais non, finalement.
13: Tu me les calmes un peu, là. Merci. Donc,
16: Mais Gérard,
13: oui, je t'écoute.
16: Penses-tu que les instruments pour faire des piercings doivent être stérilisés ou pas?
13: Normalement, oui.
16: Mais est-ce que tu penses que c'est bien?
13: De toute manière, tu peux pas faire un piercing non stérilisé, ma petite.
16: Bah si.
13: Ah bah bon. Alors si t'attrapes des boutons ou autre, c'est normal.
16: Mais Sandy, oui, elle a fait.
13: Ouais, mais ça a été stérilisé, hein.
16: Ben
13: Gérard.
16: Non, les boutons.
13: Gérard, elle a pas de boutons, connasse.
2: Gérard, moi je suis étudiant, je sais coussin d'air, je suis étudiant en médecine et je peux te dire les boutons de Sandy, ça a rien à voir avec le piercing, c'est plutôt l'acné.
6: Alors, excuse-moi, je peux te dire que moi j'ai pas de boutons sur la figure.
2: Non, mais peut-être pas sur la figure, mais tu dois certainement en avoir sur les fesses parce que tu.
6: Bah oui, c'est ça, les fesses, c'est des fesses de bébé, espèce de con.
13: Eh, connard! Connard!
16: Ouais!
13: Eh, connard de. Eh, fleur d'anus!
5: Non, c'est coussin d'air!
13: Eh, coussin d'air!
2: Oui, Gérard!
13: Je serais que toi, j'irais m'en mettre un sur le bout de la queue pour savoir si c'est stérilisé.
2: Que je me mette quoi? Une. Samedi sur le bout de la queue?
13: Non, tu iras te mettre un piercing en forme de taureau et abruti.
2: Ah bah oui, comme ça je pourrais faire concurrence avec ton piercing en forme de camion sur ta bite.
13: Mais avec un camion comme moi, je vais te dire, on s'amuse avec un camion comme toi, on se fait chier. Bon, quatrième.
4: Avant Gérard, Fleur d'Anus est parti, comme tu l'as viré, on accueille Kaira.
17: Bonsoir tout le monde, bonsoir Lascar.
13: Non, attends, toi, fil d'art, quand je te demande de me virer quelqu'un, tu me demandes pas de changer de nom derrière, s'il te plaît.
16: Ça, c'est un trablo.
13: Oui.
16: C'est un trablo.
2: J'ai pas bien compris, c'est Artie.
16: Bon, qu'est-ce que tu penses des piercings?
13: Cinquième question, je m'en fous, mais je vous
16: ai... Ah, si.
17: Moi, je voulais dire que j'ai fait un piercing à ma Fatima, et pareil que ta femme, elle a enflé. C'est une infection, maintenant. Elle pèse 80 kilos. Donc voilà quoi, il faut pas.
16: Ouais, comme ma mère quoi.
17: Faut pas faire ça.
13: Voilà. Moi je connais des trucs qui pèsent 200 kilos.
17: Ouais, mais on va pas parler de ta rhum.
13: Ma rhum, elle t'emmerde, connard.
16: Sandy, elle pèse
13: 200
16: kilos.
13: Et Sandy, elle t'emmerde.
6: Je pèse 55 kilos.
2: Ah, c'est juste le bras droit alors.
13: le métier de bijoutier vous attire-t-il?
16: Comment?
13: Ouais, comment tu te laves les oreilles, s'il te plaît, merci.
2: Est-ce que vous vous êtes déjà fait tirer par un bijoutier? C'est la question.
13: Ah, est-ce que tu t'es fait tirer par une taupe, toi? Je crois que tu t'es fait tirer par un éléphant.
2: Bah, réponds, Sandy.
13: Sandy, elle va pas te répondre parce que c'est moi qui pose des questions. Le métier de bijoutier vous attire-t-il? Si oui, comment?
2: Bah, écoute, il m'attire. C'est Artie.
13: Oui.
2: Il m'attire dans un sens plutôt positif. Parce que si je fais le métier de bijoutier, c'est que j'ai un métier.
13: Bah oui, mais est-ce que ça t'attire? Est-ce que tu vois beaucoup de monde qui viennent t'acheter des montres, des bagues, des gourmettes, des chevalières ou autres?
4: Des glaces?
13: Des glaces, toi tu fermes ta gueule parce que quand...
5: Ah, t'es lourd.
13: Toi tu vas aller réparer ta glace dans ta bagnole dans un bijoutier, toi, abruti.
2: Ouais, mais Gérard...
4: Et deux dans le bijoutier. Hein.
2: Tu dis ça les attire, mais faut pas confondre les bijoux et les aimants non plus.
13: Non mais je te pose la question.
2: Oui.
13: Donc, est-ce que toi, est-ce que t'es prêt à fabriquer des montres, des bagues ou autre?
2: Bah, par exemple, oui. Ouais. En tout cas, les montres, ça dépend à quelle heure.
17: Gérard, en parlant de bijoux, j'aimerais savoir si c'est vrai que pour l'anniversaire Sandy, tu lui as offert une muselière en argent.
13: Et toi, pour ton anniversaire, tu sais ce qu'on va t'offrir?
16: Ouais, Sandy.
13: Non, on va lui offrir une tétine. Comme ça, il fermera sa gueule toute l'année. Donc
2: Gérard,
13: Fanny.
2: Ouais, j'ai répondu, je crois, mais je peux compléter?
13: Non, je demande à Fanny maintenant.
17: Tu complètes
16: pas les bijoux, non?
17: Pas tout.
2: Ah voilà, en fait.
17: Vas-y, on t'écoute.
13: J'ai demandé à Fanny qui réponde.
18: Ouais, bah sans arrêter de me couper.
19: Je souhaite bonne chance.
18: Ouais, tout de suite.
17: Comment ça, wesh, comment ça, wesh, la femme.
7: Fanny, on peut poser une question.
17: Comment ça, wesh, comment.
13: J'en connais un tout à l'heure qui va se prendre un verre de café dans c'est le coin du museau, bien bouillant.
18: Oh.
13: Il va comprendre sa douleur. Non, ouais. C'est toi. C'est toi qui s'amuse à couper les gens. Donc Fanny, reprends parce que j'ai pas tellement compris parce que le Fildar il s'amuse avec le standard.
18: Tu peux répéter la question s'il te plaît?
13: Le métier de bijoutier vous attire-t-il?
18: Non.
13: Et dans quel sens, pourquoi non?
18: Non, parce que moi je préfère les porter que les fabriquer.
13: Ah oui, mais si un jour tu te maries avec un bijoutier, tu seras bien obligé de voir comment qu'il les fabrique.
19: Mais pourquoi?
13: Bon, toi avec tes pourquoi, tu fermes ta...
19: Ouais, mais si tu veux, mais comment ça il les fabrique alors? Comment?
7: Pourquoi?
13: Ouais.
19: Ça fabrique quoi en plus?
13: Aphrodite.
18: Ben non.
19: Mais pourquoi non?
18: Pourquoi non?
13: Mais attends, c'est toi qui... Hey, tu veux faire les débats, toi?
19: Ouais, j'aimerais bien, mais c'est pas le problème, non? C'est parce que je m'intéresse. Ouais. Non,
18: mais oui, pour... laisse-le parler quand même. Oh, c'est toi ton standard, Manu.
13: Manu,
19: ça va pas être facile. Hein.
7: Manu,
13: il s'occupe de ça, Réa. Moi, je me... Manu. Bon, qui c'est qui s'amuse avec le téléphone?
7: C'est moi. Manu.
19: Oui, je suis là.
7: Ouais. Pourquoi tu t'intéresses?
19: Même moi, je me demande à l'heure qu'il est là. Pourquoi je m'intéresse à ça?
7: Ah, mais Gérard, t'as pas répondu à la question.
18: Ouais, mais les auditeurs n'ont pas répondu.
13: Maintenant, tout le monde n'a pas répondu. Petite friandise.
18: Oui, écoute, Gérard, très sincèrement, moi, ce métier me frustre.
13: Et dans quel sens?
18: pour moi, c'est de la frustration perpétuelle, continuelle.
13: Ben, je vois. Mais dans quel sens?
18: Ben, vers la droite. C'est-à-dire que... Comment t'expliquer, Gérard?
13: Attends, petite friandise, parce que l'autre, il se marre comme un perdu. Non. Si c'est une question bidon, c'est pas la peine.
19: Non, c'est pas une question, c'est une affirmation. C'est Albert sur Minitel qui nous dit « Gérard a une diarrhée mentale, dès qu'il a une idée, c'est la merde. »
13: Et ça te fait rire de dire ça comme ça à l'antenne, toi?
19: Ah, c'était pas moi?
13: Non, c'est toi qui lis les messages Minitel. Donc, petite friandise.
18: Oui, écoute, Gérard, c'est comme si tu adores le chocolat et que tu tenais un magasin de chocolatier.
19: Il faut rien, Karine, regarde, elle dessine.
13: Non, pour l'instant, Karine, elle est en train de chercher des gens pour le deuxième débat parce que je crois que ça va aller vite.
7: Et Gérard, Karine, il paraît, elle est super bonne. C'est vrai.
13: Bon, start.
18: Gérard, j'ai pas répondu.
17: Elle est nebout, Karine.
7: Elle paraît qu'elle est super bonne.
19: C'est
13: blonde.
19: Pas star, c'est
13: chaud,
19: artichaut.
7: Non, c'est. Moi, il y a aussi star.
18: Elle a un
7: cumé.
13: Bon, star.
7: Oui.
13: Non,
7: chaud,
13: je veux dire.
7: Karine, aussi.
13: Je vais
18: partout.
13: Oh, vous calmez, s'il vous plaît, maintenant.
7: La question, c'était si je voulais.
13: Le métier de bijoutier vous attire-t-il? On se dépêche, là.
7: Bah, non, parce que j'ai choisi une autre voie.
13: D'accord. Coussin d'air. Coussin d'air, une fois.
7: Le métier de bijoutier, comment te dire? En fait, non, pas tellement, parce que je trouve que d'abord le bijoutier, c'est le dernier à porter les bijoux. Là, les bijoux que lui il fait, tu les vois sur les CRS, tu les vois sur les routiers qui portent beaucoup de colliers et de petits diamants comme ça pour faire efféminer. Et je trouve que non, je préfère pas faire bijoutier.
13: D'accord.
17: Pose-moi la question, moi c'est Kaira, je veux m'intégrer. Vas-y, pose-moi la question. Pose-moi la question, pourquoi, c'est quoi ça?
19: C'est celui qui a remplacé Fleur d'Anus.
13: Bah vas-y maintenant, réponds.
19: Bah note-le.
17: Tu me fais quoi? Pose-moi la question là.
13: Oh, tu parles correctement et tu réponds maintenant à la question.
17: Ouais, moi je voulais dire qu'avec avec mon cousin Zoubir, on tape des bijouteries.
13: Bon, allez hop.
19: Bah attends, ça peut être intéressant, Gérard.
17: Vous rigolez comme ça? Vous foutez de ma gueule, c'est ça?
19: Vas-y, on rigole pas. C'est tranquille.
17: Je tape des bijouteries avec mon cousin Zoubir. Après, je repense à.
13: Toi, ça te fait rire, abruti de connard. Ça y est.
17: J'ai percé le feu meuf, elle m'a fait ouais, pour plaire à mon mec, je vais mettre un piercing sur mon nez. Je fais ok la grosse, je te perce. Voilà. Ok, c'est tout, c'était une anecdote, voilà.
13: Hein, c'est bien. Tu restes poli, t'arrêtes de roter, merci.
18: Ouais, je rote pas dans cette émission.
17: Vas-y, je rote pas, je m'intègre, c'est tout.
13: Savez-vous comment sont fabriqués les bijoux?
7: Oui.
18: Mais t'as pas répondu, GG.
10: Allez, toi, réponds un peu.
13: Moi, le métier de bijoutier, ça m'intéresse pas du tout.
19: Mais dans quel sens?
13: Parce que ça m'intéresse pas, c'est tout. Il y a pas dans quel sens, ça m'intéresse pas.
19: Elle est bidon, ta réponse. C'est naze comme réponse.
13: Ça m'intéresse pas,
19: non?
13: Ça m'intéresse pas. C'est mon droit, si ça m'intéresse pas, c'est tout. Il y a pas des pourquoi, il y a pas des comment. Oh, tu fermes ta gueule, tu t'occupes du standard.
19: Ouais, mais pourquoi il devrait s'occuper du standard?
13: Et toi, tu t'occupes de l'arrière et tu t'écrases.
7: Dans quel sens ça t'intéresse pas et pourquoi?
18: Et dans le sens d'une aiguille d'une montre.
7: Et si oui, pourquoi?
13: De toute manière, ça m'intéresse pas. Point final, mais à la ligne.
2: Pourquoi?
13: Ben ça, c'est trop dangereux.
2: Et comment?
13: Oh, ta gueule avec tes comment?
2: Pourquoi?
13: Ta gueule.
17: Vas-y, faut que tu fasses un taf, là.
13: Pourquoi? Bon, Manu,
19: Fildar. Oui, je suis là.
13: Fildar, c'est la première fois, et c'est la première et dernière que je te dis de me calmer.
17: Qu'est-ce qu'il y a?
13: Sinon, tu te prends le café dans la gueule. C'est clair et net, maintenant.
18: Non, non, là, c'est plus vert de coca, là. On a
17: sinon. Pourquoi t'es violent comme ça? Alors,
13: savez-vous comment sont fabriqués les bijoux?
2: Oui.
13: Qui?
18: Oui.
2: Moi.
13: Oui, moi, donne ton nom.
2: Poussin d'air.
13: Vas-y.
2: Tu prends, j'ai vu une fois, un marteau et un burin, et tu tailles.
13: Un marteau et un burin. Alors, pour toi, les bijoux, les alliances sont fabriquées avec un marteau et un burin.
2: Bien sûr. Ah, bah, bien sûr.
13: Ouais, non, mais attends, attends, allez, coussin d'air, coussin d'air.
2: Je t'explique. À La Réunion, on a plein de plages avec des galets et beaucoup de réunionnais. Le week-end, ils vont prendre le marteau et le burin et ils fabriquent les bijoux à partir des galets qui sont sur la plage.
13: Non, mais attends, des bijoux en or.
2: Ça donne des bijoux que qu'on vend dans les bijouteries les plus les
13: coussin d'air. Coussin d'air. Je te repose bien la question. Est-ce que tu crois que les gens vont porter des bijoux de galets?
2: Oui. Mais écoute, bien sûr, s'ils sont assez cons pour les acheter, ils vont les porter, hein.
13: Ah bah ça, y a que chez vous qui sont cons pour les acheter, hein. Ah bah non, je suis désolé.
2: Attends, non, les Réunionnais, ils savent totalement. Non, je parle par exemple des Français spécialement. Ça marche très très fort, paraît-il, la Suresne. Et bon, qu'est-ce que tu veux que je te dise? C'est comme ça.
13: Non, mais moi, je peux te démentir que...
2: Si, moi, j'y suis pour rien, s'il y a un pourcentage énorme de connards à Suresnes qui achètent des bijoux qui sont taillés à partir de galets, moi, j'y suis vraiment pour rien.
13: Et tu sais que le pourcentage de connards qui habitent à Suresnes, ils t'emmerdent aussi.
10: Ouais. Parce que moi, j'ai vu un couple à Suresnes qui avait des boucles d'oreilles en galets.
19: Un couple-coupe.
10: Un couple.
19: Un couple-coupe.
10: Un couple de deux.
2: Mais cependant, c'est très élégant, hein, faut pas croire.
13: Arty. Attends, si t'es pas content, toi, tu dégages. Toi, on va parler français avec toi. Je parle aussi bien le français que toi et je t'emmerde.
17: Et pourquoi tu me parles comme ça? Toi, je t'attends à la t-shirt, toi, tu vas voir.
13: Avec mes attends, tu m'attends à la t-shirt. Va te faire sauter.
17: Tu vas voir, toi.
13: Allez, retourne chez toi.
17: Moi, je suis une descente, je te nique.
13: Ouais, moi aussi, je te nique.
2: Ah, vous êtes pédé, alors.
13: Allez, vas-y, Arty.
20: Oui.
13: Arty, pour toi.
20: Alors, seulement pour moi et pas pour les autres, on peut cueillir des fleurs.
13: Non, bon, alors attends. Maintenant, tu vas me sortir qu'on fabrique des bijoux avec des fleurs.
20: Bah, écoute, on peut même
18: manger... Par la queue ?
20: Des fleurs pour un repas, hein.
13: Ah bon ?
20: Ah oui, d'accord. Tout à fait. Écoute, les fleurs, on peut faire aussi...
13: Non, c'est bon.
20: On peut faire fleuriste aussi avec des fleurs.
13: Ouais. Petite friandise.
18: Écoute, Gérard, moi je pense que c'est la création, hein. Un bijou, c'est à partir d'un dessin, c'est à partir
19: Je vous souhaite bonne chance.
18: Gérard.
13: Je t'écoute.
18: J'ai été coupé là.
13: Non mais je t'écoute.
19: Je vous souhaite bonne chance.
18: Je dis, c'est de la création tout ça.
20: Bah, mais dans quel sens?
18: Mais c'est-à-dire que...
13: Déjà, savez-vous comment qu'on fait pour fabriquer des bijoux?
2: Oui, mais pourquoi?
13: Attends, pour l'instant, toi et ton pourquoi, tu vas te la fermer.
18: Mais je peux répondre.
13: Moi, je te demande, est-ce que vous savez comment qu'on fabrique des bijoux?
18: Oui, à partir de dessins.
13: Ah oui, à partir de dessins, d'accord.
18: C'est comme un tableau.
13: Oui, c'est comme un tableau. Oui. Et comment qu'on les fait?
18: Bah, avec des outils.
13: Oui.
18: Mais la base, GG, c'est un dessin.
13: Attendez.
18: Oui.
13: Je vais répondre à la petite friandise. D'accord, c'est à base de dessin. Mais ça, tes dessins, je commence à en avoir plein le cul. On le sait que c'est à base de dessin.
18: Ouais.
13: Mais alors maintenant, je te demande, est-ce que tu sais, à part les outils et les dessins, comment que c'est coulé?
18: C'est des grandes bassines avec de la fonte, tout ça,
21: c'est
18: non?
21: Des douches.
13: Non.
21: C'est comme le chocolat.
13: Bon, alors déjà, pour commencer...
20: C'est comme à la télé.
18: C'est comme où on prépare le pain, je crois, non?
17: Vas-y, Gérard, pose-moi la question.
18: Vas-y, Gérard, je t'écoute.
17: Je vais m'intégrer, moi aussi, vas-y.
13: Donc, les bijoux sont fabriqués. On les coule dans un moule.
20: Mm-hmm. Ouais, mais dans quel sens?
13: Oh là, dans quel sens, tout à l'heure, tu vas voir dans quel sens qu'on retourne au standard, toi. Donc, c'est fabriqué dans un moule. C'est coulé, c'est mis à 50 ou 100 degrés plus que le pain. Et après... C'est ressorti, c'est préparé par des personnes qui sont compétentes pour ça, pour faire ce métier-là. Et c'est eux qui les font. Et les alliances à l'heure actuelle qu'on trouve dans les bijouteries, que ce soit les bracelets de montre ou autres, même les colliers, c'est eux qui les fabriquent. Et je peux vous dire une chose, qu'à l'heure actuelle, un bijou, si vous voulez vraiment offrir un bijou à quelqu'un que vous aimez, vous n'en avez pas pour, comme on m'a dit, même pour un piercing ou autre. À l'heure actuelle, si vous voulez payer un bon bijou pour quelqu'un que vous aimez, vous mettez à peu près 10 000 balles. Au-dessus de 10 000 balles, peut-être que vous aurez quelque chose de plus bien, mais ça va être très dur.
1: Il y aura peut-être les raisins avec.
13: Donc voilà.
1: Hey, préparé, hein.
18: Mais Gérard.
13: Oui.
18: Gérard.
20: Ah mais Gérard, comment ça se fait qu'on fait des bijoux?
18: Mais Gérard, c'est on utilise quoi? On utilise des marteaux?
1: Mais oh, téléphone.
21: Je vous souhaite bonne chance.
13: Merci. Donc. Pour cette histoire, on utilise des marteaux et on utilise des petits tournevis qui sont adéquates pour ça.
20: Moi, je le disais tout à l'heure, à la réunion, on prend un marteau et un burin, tu voulais pas me croire.
13: Oui, mais on prend pas un marteau et un burin
20: mais
13: pour
20: bien sûr. Tu viens de dire on prend le marteau et le
13: oui, mais ça c'est pour tailler sur ce qui ressort du four qui a été
20: boulanger. Pas la peine de parler comme ça, écoute. Non, mais franchement, tu vois maintenant que j'ai raison, on prend le burin, on prend un marteau et puis on taille.
18: Gérard, où on trouve les matériaux?
13: Ah bah ça, les matériaux, c'est aux fabricants de bijoux de savoir comment qu'il fait pour les trouver.
20: Oui, mais pourquoi?
13: Non mais attends toi avec tes pourquoi et tes comment et...
20: Mais pourquoi là tu nous fais quoi toi
18: Gérard.
13: Oui.
18: Gérard t'as dit tout à l'heure qu'on utilisait un marteau, mais est-ce que c'est le même que le marteau du menuisier?
13: Non, c'est un marteau spécial qui est en bijouterie.
20: Voilà. À ce sujet-là, je voulais dire aussi que moi j'utilise le marteau pour refaire les numéros de mobilette. Parce que je le vole avec mes potes.
13: Ouais, tiens-moi ça.
20: Après je les retape et je les vends. Je les vends normal, je fais du commerce moi aussi, putain. Je suis aussi français que toi, merde.
13: Moi, je t'emmerde. Donc, faites-vous de l'allergie au toc.
18: Ouais.
20: Ah oui.
13: Alors, attendez, je précise. Que ça soit le toc, l'argent, ou l'or, ou le plaqué. Ou le plaqué.
20: Ok.
13: Parce qu'il y a beaucoup de personnes qui sont allergiques au plaqué or et à l'argent.
18: Alors, Aphrodite.
13: Oui.
18: Alors, moi, je mets que de l'argent, donc je suis pas allergique. Non, je suis pas allergique.
20: Coussin d'air.
13: Non mais attends, coussin d'air, tu laisses aller...
20: Ah, je croyais que tu avais fini. Chouarty.
18: Fanny.
13: Oui.
20: Coussin d'air.
13: Coussin d'air, tu la fermes s'il te plaît pour la troisième fois.
1: Non,
13: merci.
1: Tu demandes à qui, Gérard? Demande.
13: Fanny.
1: Voilà.
18: Chouarty. Ouais, avec le plaqué.
13: Oui.
18: Je deviens rouge, mais non, kiffe.
13: Non mais plaqué or, hein, je te dis.
18: Non.
20: Mais pose la question à Pierre.
18: Tout ce qui est je viens rouge, quoi. Rouge, j'explose.
13: Ouais, mais dans ce cas-là, si vous avez quelque chose en plaqué or, je pense qu'à mon avis, ça va vous faire des traces noires.
20: Pourquoi
18: noir?
1: Ça, c'est quand tu t'essuies pas aux toilettes.
13: C'est quand... Toi, t'as des questions cons, si j'y répondrais même pas.
1: Hein, c'est quand c'est en bronze, les toilettes.
13: Bon. Aphrodite.
1: Gérard, t'as pas 2 francs pour un café, s'il te plaît?
13: Non. C'est pas marqué banque.
1: Et 5 balles pour un coca non plus.
13: Aphrodite.
18: Et je t'ai répondu, hein.
13: Donc, petite friandise.
18: Oui, écoute, GG, c'est une question d'allergie. Donc, en fait, ta peau ne tolère pas un certain matériel.
13: Mmh.
18: Donc, je pense que c'est un phénomène chimique, quoi. Donc, c'est bactériel, tout ça. Hein.
13: Bah oui, mais ça dépend si c'est...
18: Mais ça dépend des bactéries.
13: Déjà, une question que je vais poser à tout le monde. Et je pense que...
20: Je peux répondre à la question, au moins?
13: Bon, attends, tu permets, toi, s'il te plaît, merci.
20: Attends, c'est pourquoi, toi? Moi, je voulais dire que j'étais pas allergique au toc, mais c'est les flics, ces enculés, là. Ils me tapent avec des bretins.
1: Ouais. Ok, je le calme. Vas-y, Gérard.
13: Donc, c'était avec qui? J'étais avec...
1: Non, tu voulais poser une question à tout le monde.
13: Ouais. Donc, moi, je vais vous demander, est-ce que vous savez comment qu'on reconnaît de l'or au toc?
20: Oui, moi, avec les coussins d'air, coussins d'air.
13: Vas-y.
20: Bah, c'est-à-dire le doc, c'est un médecin qui fait de la radio.
13: Et... Le toc, connard.
18: Mais fini, vas-y, continue.
1: C'est pas gentil de traiter Christian,
20: donc,
1: connard.
20: Il est reconnaissable parce qu'il porte, je crois, un stéthoscope.
18: Oui.
20: Et quand tu es malade, eh bien, il vient, il te le met là sur la poitrine et puis voilà.
22: C'est le toc et Rimmel.
13: Donc, oui. Je répète.
22: Le toc et Rimmel, moi je connais l'émission.
13: Je répète.
20: Tu connais, c'est bien comme émission.
13: À quoi reconnaît-on l'air au toc?
20: À sa voix. On le reconnaît à sa voix.
13: Oh, oh.
23: Bulldog.
13: Le bulldog, il t'emmerde.
18: Fanny.
24: Mais faut l'enlever là.
18: C'est chiant.
13: Ça commence à me casser.
24: Non, parce qu'ils ont l'impression qu'ils sont
13: Alors, je répète la question, à quoi reconnaît-on du toc à l'or ?
20: À sa voix.
13: Fanny.
8: Fanny avec du mercure.
13: Non.
8: Si. Non. Si tu mets du mercure sur l'or, normalement ça fond, sinon ça peut sonner.
13: Attends.
8: Aphrodite. Alors,
13: Aphrodite.
8: Eh bien, tu mets de la javel, je sais pas.
13: Non plus.
8: C'est pas de la javel ?
13: Non, petite friandise.
8: Moi, je pense que c'est une réaction chimique.
13: Non
8: donc,
13: plus.
8: Tu mords dedans, quoi, je sais pas.
13: Non.
19: Gérard.
13: Arty.
19: Il y a une réponse sur Minitel. On nous dit que l'or c'est jaune, alors que le plaqué c'est jaune.
13: Non.
19: Qu'est-ce que t'en penses ?
13: Il y en a aucun de tous les auditeurs qui est capable de me dire à quoi qu'on reconnaît l'or au toc.
8: L'or, il est poinçonné.
13: Ah, voilà enfin. Voilà enfin une question que j'attendais.
20: Oui, moi je voudrais savoir. Je voudrais savoir, il est poinçonné par qui ?
13: Par un poisson.
20: Par
13: un dessus, dessus, pour savoir si c'est... Oh ! Au lieu de te marrer comme un perdu. Bon, tu me le casses. Allez.
19: Vas-y Gérard, dessus.
13: Donc dessus, il y a un espèce de poisson.
19: De poisson rouge ?
13: Non, c'est un poisson qui est dessus et on sait si c'est de l'or ou du toc. Le toc n'est pas poinçonné, tandis que l'or est poinçonné par un petit poisson.
10: Bravo. Okay.
9: Et ça rime à quoi les lilas là-dedans ?
20: Gérard, c'est coussin d'air. Puisqu'il y a un poisson sur l'or, le vrai, c'est-à-dire tu peux l'acheter qu'en avril.
13: N'importe quoi, toi. Je m'y attendais à cette question.
8: Non, réponse.
13: Je m'y attendais, de manière, je vois pas le rapport avec un poisson d'avril sur une alliance. Hein.
20: Pourquoi ?
8: Ouais.
13: Non, il n'y a pas de pourquoi, parce que des poissons, d'accord.
20: Comment ça, dans quel sens ?
13: Ouais, vous commencez à me les gonfler. Hein.
20: Dans quel sens aussi ?
22: Je voudrais raconter une anecdote qui m'est arrivée.
8: Ouais, vas-y.
22: Dans ma banlieue. Ouais. Il y avait un mec qui m'avait demandé 100 lagots d'or. Et ce que je lui ai fait, c'est que je lui ai refourgué 100 lagots de toc. Et le mec, il me recherche partout. Le mec, il me recherche partout. Jamais il me trouvera. Jamais. Avec mes potes, on a tout refourgué, on a blanchi l'argent.
13: Ça y est, t'as fini la...
22: J'ai fini, je t'en
20: Mais remercie. Comment tu as fait pour blanchir de l'or ?
22: C'est-à-dire que moi, je fais appel à des fondations.
20: Ouais.
22: Notamment la fondation Fun Radio.
20: Ouais.
13: Tu le sais.
9: Et tu reprends le débat, c'est toi le chef.
22: Ah ouais, donc, c'est toi. Hey, tu m'arrêtes quand tu veux, je veux dire.
13: Pour l'instant, tu te tais. Non, mais c'est bon.
22: Sarma, tu vas pas te la prendre comme ça, quoi. Je veux dire, tu m'arrêtes et puis voilà, je m'arrête.
13: Bon, tu te tais, c'est tout. Ok. Alors, pensez-vous que les bourgeoises en font trop avec leurs bijoux ?
8: Comment ?
13: Bon, celle qui s'amuse à prendre son pied quand je pose des questions, ça vaudra mieux.
9: Tu les excites.
22: C'est ma femelle en train
20: de... Ah, c'est vraiment une petite cochonne, celle-là.
21: Gérard.
23: Alors, démonstration.
22: Pose ta question, là, qu'est-ce que t'attends ?
8: Gérard, tu peux poser ta question, s'il te plaît ?
13: Pensez-vous que les bourgeoises en font trop avec leurs bijoux ?
8: On comprend rien, Gérard.
20: Je sais pas ce que tu lui fais, mais tu lui fais bien, en
8: tout
13: cas. Gérard. Tu travailles !
8: Petite merde.
9: Mais elle jouit, j'y peux rien,
13: toi,
9: moi.
13: Tu as travaillé.
9: C'est pas grave si je me suis endormi, quoi.
13: Ouais, tu as travaillé tout à l'heure, tu vas voir.
20: Gérard, excuse-moi.
13: Oui.
20: Gérard, c'est coussin d'air. Je voudrais juste savoir, est-ce que tu pourrais demander à la jeune fille qui jouit là, de continuer parce qu'il faut que je me finisse, là. Hein.
13: Ouais, tu vas te finir qu'on va faire la conclusion.
24: Gérard. Tu jouis dans le téléphone, c'est quoi ce son de merde ?
13: Alors ?
24: Putain, c'est le directeur du son, là.
13: Il fait rien.
9: C'est... Directeur du son, lui, dit.
22: Le bordel, là, c'est quoi ça ?
13: Oh là là. Donc, conclusion du débat.
8: Mais non.
13: Conclusion, c'est moi qui commande, je rattaque le deuxième à 2h. Conclusion !
9: Ça va être une super conclusion, il y a 25 minutes de conclusion.
24: Non, le prochain, il n'est pas à 2h. Hein.
13: Mais là, à quelle heure ?
24: Il est
13: tout de suite.
24: On dit qu'on y va.
13: Donc, conclusion. Conclusion !
8: Les bourgeoises...
24: Allez, oh ! Gérard !
8: Tu peux répéter la question ? Les bourgeoises aiment-elles les bijoux ?
13: Voilà.
8: Tu peux la répéter toi-même, s'il te plaît.
13: Non, mais t'as très bien compris. Non, maintenant,
8: c'est ça ?
13: Bon, et conclusion, parce que vous me prenez la tête.
8: Non, attends,
13: toi, tu as déjà commencé par te calmer, parce que ça commence à bien faire que tu coupes tout le monde aussi.
22: Ouais, moi, je vous
8: répondre... Lui, elle était aidée pour avancer au débat. Hein.
22: Je vais répondre à la question. Moi, j'aime pas les bourgeois, moi, je les dépouille.
13: D'accord, ok, c'est bien. Alors, ça, c'est ta conclusion. Ouais, coussin d'air.
20: Alors, moi, j'aime bien, je vais te dire, parce qu'on est très chaud, nous, ici, à La Réunion.
13: Ouais.
20: Moi, j'aime bien les bourgeoises quand elles sont couvertes de bijoux et qu'elles sont complètement à poil et que tu les prends pas derrière et ça fait cling, cling, cling.
13: D'accord.
22: Excuse-moi.
13: Non, mais, coussin d'air. Coussin d'air.
20: Ouais.
0: Tu crois pas qu'on ferait mieux de leur mettre une cloche au cou pour comme ça on pourrait les suivre de plus loin?
20: Ah tu m'étonnes. Oh ah tu m'étonnes, ça c'est une
0: mais c'est con parce que Pâques est passé mais on a oublié des cloches hein.
20: Ah bah ça c'est vrai, Gérard.
0: Il y a des cons qui sont partis mais les cloches elles sont restées comme au standard hein.
20: Excuse-moi, ça c'est super envoyé ça.
0: T'as pas écouté, c'est dommage pour toi.
22: Excuse-moi, monsieur de la Réunion, t'es où? T'es dans le 95, c'est ça?
0: Ben non, bon, allez, conclusion s'il vous plaît.
22: C'est où ça la Réunion?
0: La Réunion, c'est dans le département 974.
22: Ok, d'accord.
0: Donc c'est pas du tout dans le 95 comme tu me viens de dire.
18: Je sais pas. La Réunion, c'est en Afrique.
22: À quelle heure? Je connais que la banlieue.
0: Allez, conclusion.
24: Chacun leur tour, allez.
0: Fanny.
18: Conclusion, bijoux, super.
0: D'accord. C'est tout?
18: Bah ouais.
0: Eh, je vous signale que c'est la semaine prochaine, on va faire un débat sur l'amour.
20: Ah.
0: Alors faites-moi confiance sur l'amour, vous allez en prendre plein vos oreilles.
20: L'amour avec du poil autour.
0: Wow. Il y a l'amour avec du poil autour et l'amour sans. Et faites-moi confiance que là, je vais vous poser des questions sur les positions. Vous avez intérêt de vous réveiller parce que ceux qui vont pas vouloir réagir vont gerber sec.
20: Ah ouais.
0: Donc, Fanny, ta conclusion, t'as dit l'amour, c'était bon. Les bijoux, c'était bon. Donc, pour toi, débat sur les bijoux. Allô?
20: Mais tu parles à qui?
9: Tu parles à qui, là?
0: À Fanny.
9: Elle vient de répondre, on en a Aphrodite, là. Tu
0: alors,
9: suis pas,
0: Aphrodite.
9: Là.
18: Alors, je veux dire que le débat était nul.
0: Nul, là-bas.
18: Je vais passer le bonjour à Mickaël, David.
0: Non, c'est bon, t'es bonjour, bonne nuit. Alors, petite friandise.
18: Oui, écoute, débat fort intéressant. Le monde des bijoux est fascinant. Et je trouve que Gégé, tu as mis de la lumière dans ce débat.
0: D'accord.
18: Voilà.
0: Artie.
11: J'ai bien aimé le débat, alors pourquoi?
0: Bah oui, bah, dis pourquoi.
11: D'accord, alors petit A, parce que toi t'as été excellent, parce que tu nous as appris d'où venait la différence entre le plaqué, l'or, le toc, etc. Ça c'était pas mal.
0: Mm-hmm.
11: Petit B, parce que les meufs, pour une fois, elles étaient elles participaient.
0: Ouais.
11: Petit C, parce qu'il n'y a pas eu trop d'habituels.
0: Ouais.
11: Petit D, parce qu'on n'a reconnu personne.
0: Et petit E, maintenant c'est bon, on a compris ta conclusion. Coussin d'air.
20: Oui.
0: Coussin d'air.
20: Oui, c'est à moi. Écoute, moi je suis ravi par le débat sur les bijoux. Et j'aimerais ajouter, comme je viens d'une île où la population créole est quand même représentée en majeure partie, que les bijoux c'est bon pour le moral. C'est bon pour le moral.
0: Ouais, bah ça...
20: Avec moi, c'est bon.
0: Non, mais ça, coussin d'air.
20: Un bijou dans le cul, tu verras, ça fait du bien, c'est bon pour le moral.
0: Coussin d'air. Coussin d'air. C'est bon,
24: qu'est-ce que tu nous fais?
0: Bon, c'est bon, tu me calmes le coussin d'air maintenant. Qui c'est qui nous reste?
9: Kaira.
22: Et qu'est-ce qu'il nous a fait, la coussin d'air? Il a chanté. Ouais, moi, je voudrais faire une case dédiée, là, à tous mes topos. Sarcelles.
0: Ouais.
22: Et je voulais dire que si jamais il y a quelqu'un qui veut acheter des scooters.
9: Ouais. On s'en fout, Kaira, on veut une conclusion sur les joubis.
22: Sur les joubis?
9: Ouais, les joubis.
0: Ouais.
22: Putain, là tu me colles, là, enculé.
0: Il n'y a pas d'enculé.
22: Putain, alors les.
0: On dit pas putain.
22: Les bijoux, moi je les tape, moi. Donc, y a pas de problème, quoi, je veux dire. Si jamais il y a quelqu'un qui veut des scooters ou des joubis.
0: Ouais, c'est bon.
22: Y a pas de soucis, quoi.
0: D'accord.
22: Puis j'embrasse tout le monde.
0: Ouais, moi aussi, on t'embrasse. Allez, donc, conclusion,
9: La tienne.
0: Conclusion, donc, je pense que j'ai pu donner des renseignements sur les bijoux. La fabrication, comment que c'était fabriqué, comment qu'on reconnaissait de l'or et tout.
9: Jacques.
0: Donc, c'est pas évident, parce qu'avec un abruti qui dort au standard. Donc, sinon, je pense que le deuxième, on va essayer de le mener aussi bien que le premier. Et là, c'est sur la chanson française. Alors donc, comme on en a un qui venait de l'île de la Réunion, j'espère qu'on va pouvoir finir. Et puis on va pouvoir lui faire plaisir.
24: Une chanson de là-bas, Bleur.
0: Ouais, voilà, une chanson.
9: Ouais,
0: donc on va demander, à Miss là, si elle pouvait faire sa conclusion, si elle est d'accord avec moi, comment sont fabriqués les bijoux.
6: Ma conclusion, c'est que j'adore les bijoux, moi, et puis j'adore en porter, et puis que le débat, il était bien.
0: Non, mais est-ce que tu es d'accord avec moi de reconnaître de l'or au toc?
6: Bah oui, je suis d'accord avec toi, on peut reconnaître avec un poinçon.
0: Voilà, donc c'est... Ouais.
13: C'est ce que je voulais dire. C'est ce que je voulais savoir.
9: Merci.
13: Donc,
6: il
13: n'y
6: a pas de quoi.
9: Grâce à toi, on a encore avancé un peu plus dans la conclusion, on est d'accord.
13: Grave. Donc, donc on va s'écouter. Manu, tu mets un... Merci.
3: J'ai rien fait.
13: L'heure, donc on s'écoute l'heure avec une montre, c'est mieux pour avoir l'heure, c'est simple. Alors là, j'espère que c'est un bon titre, ça s'est signé Fil d'art. Et donc le deuxième débat, c'est sur la chanson française. Et on se retrouve tout de suite après au 0803-08-5000 et 0870-5000 et toujours le 36-15, Code Fun Radio, rubrique directe.
12: Oui et non. Dans un sens, si tu veux, mais oui et non, ça veut dire quoi ça?
14: Dans un sens, tu peux tomber amoureux à 30 ans, à 50 ans, mais
12: on est d'accord.
14: 50 ans, non.
12: Non, on n'a plus le droit. Donc toi, tu te dis que quand t'auras 50 ans, t'auras plus le droit de tomber amoureux.
14: Ah non, moi,
12: pourquoi?
14: Moi, j'arrive sur la quarantaine.
12: Ouais.
14: Donc.
12: Non, mais toi, tu te dis que quand t'auras fêté tes 50 ans, t'auras plus le droit de tomber amoureux.
14: Ah, mais une fois que j'aurai 50 ans, c'est sûr et certain que. Moi, basta, je mets la clé sous la porte.
12: Hein. Parle devant ton micro. Tu mets comment ça, c'est avec la clé sous la porte? Approche ton micro, toujours.
14: Moi, je mets la clé sous la porte.
12: Pourquoi? Ça veut dire quoi, mettre la clé sous la porte, là?
14: Ça veut dire que, si ça se termine mal, j'arrête. Je cherche plus personne.
12: D'accord. Tu finis tout seul dans ton coin.
14: Voilà.
12: D'accord. Et si un jour, une fille, t'as 60 ans et qu'un jour, tu rencontres une femme de 60 ans et que tu pourrais tomber amoureux d'elle, tu te l'interdirais?
14: Ouais.
12: Ah d'accord, bah oui, t'es obligé parce que tu dis qu'à partir de 50 ans, t'as plus le droit, donc t'as plus le droit.
14: Moi, personnellement, à 50 ans...
12: D'accord, d'autres chiffres. Mieux. Amour et sexe. 93% trouvent indispensable et utile d'avoir une bonne entente sexuelle pour réussir la vie de couple. Et 47% trouvent indispensable d'avoir eu plusieurs expériences sexuelles auparavant. Alors là, on est tous d'accord déjà pour le deuxième pourcentage, à savoir 47%. À moins qu'on ait le coup de foudre, je sais pas. Hein Manu.
15: Pourquoi me...
12: T'as eu des relations sexuelles avant d'avoir...
15: Quelques-unes.
12: Quelques-unes, et voilà. Donc, mais pour certains, c'est pas altère, que ça a été le coup de foudre, et puis ça a été la première. Et on est resté comme ça. Je pense qu'il est bien. C'est pas non plus une obligation, mais c'est un bien, à mon avis, d'avoir eu quelques expériences avant, pour non pas pour savoir s'en servir, mais pour justement comparer, et puis apprendre. Et comme ça, ça se passe souvent mieux. Vous êtes d'accord, tout le monde?
15: Oui. Enfin, moi, après... On peut savoir si ça a été bien ou pas, quoi.
12: Déjà.
14: Toi, déjà, tombe amoureux. Et après,
12: mais il est amoureux en ce moment, attends.
14: Ouais, mais
12: non, mais c'est bien que c'est indispensable, au moins, pour avoir un petit peu d'expérience.
14: Mais c'est vrai, attends. Moi, il y a une chose que je comprends pas. C'est qu'on demande à Manu, on demande à Rigo, on demande à Pauline, on demande à toi, on demande à moi. Mm. Mais lui, on sait pas de qui il est amoureux. Il est amoureux de qui?
12: D'une fille, qu'on connaît quand même.
14: Amoureux de ma vache?
12: Non. Là...
14: Aujourd'hui, je suis à ton... Aujourd'hui, je suis tombé amoureux de ma femme, et c'est tout.
12: Voilà.
14: Mais est-ce qu'il a une femme dans sa vie?
12: Oui.
14: On n'en sait rien.
12: Oui.
6: Mais si on le sait.
12: Si on l'a vu, nous, on l'a déjà vu, on l'a déjà vu.
14: On l'a déjà vu.
12: Moi, je l'ai vu.
14: Oui. Ouais. Mais est-ce qu'il est vraiment amoureux?
12: Elle est au Trocadéro, tu la vois tous les jours.
14: Ah ouais, si, ouais. Ouais, mais est-ce que t'es vraiment amoureux? C'est ça. Parce que tu, sans arrêt, t'es en train de nous dire, donne-nous ton opinion. Mais moi, je te demande ton opinion maintenant. Maintenant, quand on est autour d'une table, on est 1, 2, 3, 4, 5, 6.
12: Oh là là.
14: On est 6. Maintenant, donne-nous.
12: Ah, y a déjà,
14: vraiment.
12: J'ai des gens qui ont suivi pendant à peu près 1h15 l'émission et qui, depuis que tu as pris l'antenne là, ils ne comprennent plus rien à l'émission.
14: Alors,
12: il n'y a plus de logique.
14: Dis-nous vraiment si tu es amoureux.
15: Je vais vous le dire, vraiment, je suis amoureux.
12: Oh là là, bah voilà, là au moins on le sait. Donc Gérard est pas content parce qu'il a répondu correctement à sa question. 93% trouvent donc indispensable, en tout cas utile, d'avoir une bonne entente sexuelle pour réussir sa vie de couple. Alors il y a la possibilité d'indispensable et d'autres pour dire que c'est utile. Je pense que c'est indispensable quand t'es plus jeune. C'est utile, non, mais passé un certain âge, justement, on parlait du problème de l'âge. Quand on a 40, 50 ans et qu'on refait sa vie avec quelqu'un, je pense que le sexe passe au deuxième plan et après c'est plus les sentiments que le sexe, donc ça devient utile, mais plus indispensable. Mais quand on a 20, 25 ou 30 ans, je pense que là, Gérard, c'est important de bien s'entendre au lit.
14: De toute manière, c'est ce qu'il faut. Hein.
12: Des fois, quand on ne s'entend pas au lit, c'est qu'on a des fois une mauvaise ligne ou qu'on n'est pas...
15: Quand on devient sourd.
12: C'est au pieu que tu sautes ta nana, que t'es avec un portable.
14: Qu'on n'est pas consentant, c'est tout.
12: D'accord. Allez. Alors, maintenant, on va parler de ce qu'on appelle l'amour d'été. 7% des hommes et 4% des femmes pourraient quitter leur conjoint pour un coup de foot de l'été. Alors là, est-ce que vous en seriez capable? Est-ce que vous vous êtes imaginé? Évidemment, il faut le vivre pour pouvoir répondre à ça. Il y a quand même 7% qui ont répondu oui pour les hommes et 4% pour les femmes qui seraient prêts, éventuellement, si ça passait moyennement, d'avoir un coup de foot, de quitter. Est-ce que vous seriez prêt à tout quitter pour un coup de foudre, en fin de compte, que ce soit l'été ou pas, mais un coup de foudre?
3: Non, je pense pas.
12: Toi, tu penses pas? Non. Même si tu avais un coup de foudre, tu réfléchirais quand même si vraiment une nana

0: Parce que dans la vie de tous les jours, on sait si on est un fonceur ou pas. Moi, je sais que je réfléchirai aussi, je foncerai pas comme ça, parce que je doute de moi, ou en tous les cas, je fais très attention avant, donc je sais que même avec un coup de foudre, je partirai pas comme ça, sauf si je suis tout seul.
1: Moi, c'est pareil, par respect, tu vois.
0: Si je suis tout seul, maintenant, si il y a une nana, ça serait différent.
1: Voilà.
0: Manu, Fildar, pardon.
1: Attention, on va demander à Fildar, Gérard.
0: Tu le ferais, toi?
2: Non, enfin, je sais pas.
0: Non,
2: ça coup de foudre. Coup de foudre, ça veut dire quoi, un coup de foudre, en fait?
0: Coup de foudre, c'est que tu vois une nana, et le soir même, comme ça, t'es physiquement, tu parles avec elle, elle te plaît, et puis que t'as envie de, je sais pas, qu'elle te dise par hasard, ouais, on sort ensemble, on se barre et tout, que tu puisses le faire, du jour du claquer toujours le lendemain, un coup de foudre, t'es prêt à tout quitter.
2: Il faut vraiment que ce soit, je sais pas, la fille.
0: C'est l'étang, la maison.
2: Ce dont tu rêves.
0: Non, la Micheline, je pense pas que ça m'arrive. Les deux heures de train.
2: Je pense pas que ça m'arrive parce que généralement, le coup de foudre, c'est quand tu vois quelqu'un et donc tu la connais pas vraiment, donc tu peux pas te barrer sur un coup de tête.
0: Ah, il y en a qui le font, ils ont déjà fait un coup de foudre.
2: Bah ouais, mais non.
0: Gérard?
2: Pas, moi.
3: Non, mais moi, de toute manière, vraiment, le coup de foudre.
0: T'as déjà fait un débat sur le coup de foudre il y a 3 ans quand même. Il y a
3: justement, on va y revenir là-dessus.
0: Ouais, ouais.
3: On va en faire un.
2: Bah ouais, toiletté en plus.
3: Ouais. Ouais, bah,
0: comment ça, il est bien toiletté, bien sûr.
3: Ouais,
0: il est propre.
3: Je vais te dire une chose que je pue. D'ailleurs, tu vas te prendre une patate, toi, tu vas voir.
0: Ah, il le dit lui-même. Je vais te dire une chose, tu vois, je pue.
3: Je vais te dire une chose.
0: Comment ça, il est bien toiletté? Non, ouais, moi, je dirais plutôt une chose que Manu, que Fildar ne dit pas. Moi, je dis, c'est vrai que c'est bien toiletté en tout cas.
3: Ouais. Là, je vais te dire une chose qu'aujourd'hui, bonjour l'angoisse. Hein.
0: Mm-hmm.
4: Ah ouais, ouais, ouais. Ah non, mais c'est marrant, ça. Ouais, c'est marrant. Hein.
3: j'aime beaucoup.
0: Encore quelques chiffres. Allez, pour terminer, on va accélérer un petit peu la cadence. Amour, à pluriel, pardon, excusez-moi. 41% considèrent que l'on peut être amoureux de deux personnes à la fois.
3: Non.
5: Je pense pas vraiment. Quoi.
3: Non, je pense pas. Non, vraiment, franchement, être amoureux à la fois de deux personnes, ça devient compliqué.
6: Ah ouais. Oui.
3: Tu peux pas être amoureux à la fois.
0: Peux aimer deux choses en une personne. Il y a une personne avec qui ça va être plus le côté sexuel et physique, et l'autre côté, plus le côté sentiment. Tu peux
3: Mais dans ces cas-là, le côté sentiment. Dans ce cas-là, faut se dire une chose, le côté sentiment, c'est que sur le côté amoureux, tu vas lui donner tout ce qu'elle veut, mais de l'autre côté.
0: Ah oui, non, mais on est bien d'accord, mais tu peux vraiment aimer deux personnes. Ouais, non, mais je sais pas, je dis 41% considère qu'on peut l'être. Donc généralement, quand on est amoureux de deux personnes en même temps, c'est pas toutes les deux brunes blondes physiques et puis toutes les deux aussi intelligentes. C'est que ça, il y en a généralement une avec qui on s'éclate au pieu et avec qui on est bien peut-être dans la vie, et l'autre avec qui on va partager les vacances, des centres d'intérêt, des passions, alors que l'autre ça va être moins que ça.
3: Ce qu'il y a, c'est qu'il y en a une sur deux qui va profiter de toi.
0: Ah ça c'est peut-être possible ça, oui.
3: Donc t'en as une qui va te dire. Tous les jours, tu vas te dire, offre-moi des fleurs.
0: Manu,
3: toi, malheureusement, ce week-end, Bibi était pas là. Et j'ai pas offert son brin de muguet pour lui dire que je l'aimais.
0: Gérard, Fildar, tu penses qu'on peut être amoureux de deux personnes à la fois? Ça peut arriver?
2: Ça peut arriver, mais moi, personnellement, je pense
0: que... Tu feras un choix, si t'en avais deux, franchement, feras un choix.
2: Ouais, ça me ferait chier de jouer sur deux tableaux. Ça me fatiguerait, je crois.
0: Rigo, t'es avec deux nanas en haut d'une grande roue, comment ça se passe?
1: Il y aurait pas de place.
0: Non, il y aurait pas de place, il y aurait une pour deux, si tu choisirais, tu feras un choix. Ouais. Obligatoirement.
1: Ouais, obligé, ouais.
0: D'accord.
1: À moins que les deux apportent vraiment deux choses différentes.
0: C'est ce qu'on disait, peut-être, des fois, ça peut être sexuel d'un côté et physique aussi, plein, joli, sympa, même une fille pas conne non plus. Et puis l'autre, c'est vraiment le plaisir d'être avec elle tout un week-end complet face à face et puis t'éclater avec elle à discuter, à pas avoir des centres d'intérêt, de balader, choses comme ça. Tu fais 10 tours de grande roue.
1: 7. Pour bonheur.
0: À Pau?
6: Ouais, je pense que c'est possible, mais pas durable.
0: Pas durable. Ouais, ça c'est possible aussi, ouais. Et
5: je pense qu'il y en a toujours une, en fait, que t'aimes mieux que l'autre.
6: Ouais, au bout d'un moment, tu t'en rends compte.
0: Vous êtes d'accord qu'au départ, à la base, on peut donc
5: au départ, oui, c'est possible,
0: aimer, et après on fait un choix.
5: La longueur,
0: ou alors il faut faire un truc à trois, un ménage à trois.
3: Donc, je vais répondre à la question à Manu.
0: Il n'y avait pas de question, il y avait une réponse à une question. Il n'y a pas de question.
3: La réponse à Manu, je vais te dire une chose, Manu, il y a un bouche-trou derrière. T'en as une que t'aimes pas, automatiquement tu prends l'autre.
0: Donc, d'accord.
3: Ça te fait un booster ou si t'as si une qui veut pas, t'en as une qui remplace. Donc ça fait le booster.
0: Voilà. Okay, bah, ça dépend comment c'est géré. C'est-à-dire que c'est un booster, mais si les deux sont au courant et tout, enfin bon bref. Alors attention, on va faire vite maintenant. L'amour aveugle, 19% des hommes contre 15% pour les femmes, seraient capables d'accepter d'être trompés. Alors là, pareil, est-ce que vous accepteriez, si vous êtes vraiment amoureux d'une personne, est-ce que vous accepteriez

0: Avec cette personne-là, si vous étiez avec une personne vraiment dont vous étiez amoureux, est-ce que vous accepteriez de la tromperie?
1: Ah non, personnellement, moi non.
0: Même si c'est Sandy, elle le ferait, tu la sors.
1: Ah non, mais moi, de toute manière, j'aime pas qu'on fasse des coups.
0: Non, mais je veux dire, donc là, c'est pour être très clair, tu vas répondre oui ou non. Sandy te trompe demain, non. Terminé, tu dis que c'est terminé. Tu cherches pas à savoir pourquoi.
1: Ah, moi, je cherche pas au midi à 14h, je lui dis, tu me trompes, hop, dégage.
0: D'accord.
1: Hop, basta.
2: Ouais, c'est un peu pareil, mais bon, je pense que j'aurai des explications avant, quoi.
0: T'aimerais savoir pourquoi?
2: Bah oui, voilà, seulement, quoi.
0: On peut le sentir venir, mais c'est le couple bas de l'aile, si on sent pas. Mais non, bon, même t'accepterais pas si ça bat de l'aile et tout ça, qu'il y a un truc qui va pas, qu'on a le fait que tu sens qu'elle l'a fait par désespoir ou qu'elle a fait une connerie, mais qu'elle tu sais très bien que c'est pas un truc qu'elle voulait.
2: Bah ouais, mais bon, si elle le voulait pas, je l'aurais pas fait, quoi.
0: Non, mais ça peut être dans des situations.
2: Je suis d'accord, mais bon, autant en parler avant plutôt que de se tromper et après de lui dire, après qu'elle te dise, ouais, voilà, je t'ai trompé parce que ça allait plus, alors qu'en fait, elle aurait pu le dire avant, puis.
0: Bah des fois ça peut venir de toi qu'il le voit pas venir aussi hein, ouais, tu fais tout pour que ça se passe pas bien.
2: Ouais, j'ai l'œil, tu sais.
0: Ouais, d'accord, ok, bah tu me passeras chez la Flelou quand même.
2: Ok.
0: Rigo.
3: On ira ensemble.
0: Rigo.
3: Un peu pareil que Phil. Ouais. Non, pas du tout, non.
0: Non, t'accepterais pas.
3: J'accepterais pas.
0: Faites partie des 19%, faites partie des 19.
3: Mais c'est vrai qu'en parler avant que ça se fasse, pour mettre les choses au point, quoi.
0: Ouais. Moi j'avais des copines qui me disaient ça, elles me disaient, ouais, si tu me trompes, faut faire que tu me le dises avant. Non mais qu'elles préviennent, tu vois, qu'elles préviennent. J'ai dit, ouais, ben. Ouais, ça va, hein, tu viens samedi? Non, ah, je peux pas te voir, je pense que je vais te tromper ce week-end. C'était assez rigolo quand elle me disait ça. Apo?
4: Ouais, je pense que... Non, ça me dérange pas, quoi, à partir du...
0: Bien, on est 14 000 sur Minitel, ouais. Il y a 38 000 mecs.
4: Non, mais parfois, ça peut arranger certaines choses, du moment que ce soit pas répétitif, ça peut être une erreur, et puis bon, c'est tout, ça peut rééquilibrer, le couple, parfois.
0: Mais bien répondu, ça, moi, je suis assez
4: c'est
0: d'accord.
4: Vrai, c'est
2: n'importe quoi.
4: Mais non,
0: c'est n'importe quoi,
2: c'est clair. Ah ouais, non, mais c'est
0: ça. Tu trouves pas ça n'importe quoi, mais...
2: Chacun son avis. Moi,
0: ouais, évidemment. Manu
5: comme Phil et Rigo.
0: Hein, comme Phil et Rigo. Ouais. Et Gérard, tu voulais apporter une petite précision?
1: Non, mais moi, je vais vous dire une chose.
0: Sur
1: cette histoire-là, de manière, nous, si on tient à quelqu'un, c'est à nous de savoir ce qu'a fait la nana. Donc, on va pas être derrière elle pour savoir ce qu'a fait. Si elle va voir quelqu'un d'autre, qu'elle nous le dise franchement. Bon, je m'en vais, je veux plus te voir. Je vais voir quelqu'un, mais qu'elle nous le dise franchement. Ou nous, ou qu'on lui dise franchement. Mais ce que tu as dit à Pauline, je suis pas d'accord. Parce qu'en fin de compte, c'est à nous de faire gaffe, et c'est à nous de prévenir la personne, comme quoi qu'on lui dit, bon, ben voilà, tu m'intéresses plus, je vais voir ailleurs. C'est tout.
0: Non, mais des fois, t'as pas envie d'aller voir. Tu sais pas que la personne ne t'intéresse plus, que tu vas aller voir ailleurs. J'imagine qu'il y a des gens qui le font par désespoir, dans une situation bien précise, il est vrai. Donc, des fois, chaque cas est particulier. Il y en a pour qui il y a des excuses, entre guillemets, d'autres qui n'en ont vraiment pas. Il y en a, c'est pour le plaisir de tromper parce qu'ils ont vu une nana et puis un soir, ils ont un peu bu et puis ils vont la tromper. Et puis, il y a ceux avec qui, depuis 6 mois, non, ça va plus du tout. On reste pour être ensemble et puis à un moment donné,
1: ouais,
0: on
1: mais
0: le fait.
1: Faut pas trop mettre ça sur l'alcool quand même, parce que c'est vrai.
0: Bon, alors, sur la drogue, excuse-moi, donc t'as filmé un peu.
1: Non,
0: mais... Ah oui, non, mais enfin, tu dis, faut pas mettre ça trop sur l'alcool, il y a quand
1: non,
0: même pas
1: mal de
0: gens qui boivent.
1: De manière, c'est à nous de faire attention.
0: Bien sûr.
1: Parce qu'en fin de compte, nous, dès qu'on rencontre...
0: Nous les hommes, hein, les auditeurs, c'est à nous les hommes. Oh, on s'adresse aux hommes, là.
1: C'est à nous de faire attention, de savoir la avec personne qui avec qui on est, et de savoir si elle nous aime vraiment.
0: Bon.
1: Si c'est pour la vie ou pas du tout.
0: Très bien. Il y a encore 2-3 chiffres. L'amour sincère, 36% des hommes et 30% des femmes estiment que le mensonge par amour est inévitable. On peut mentir pour l'amour, des fois, de cacher quelque chose, plutôt, on parle pas de fait d'avoir trompé, de dire non, je t'ai jamais trompé, mais de cacher des choses par amour.
2: Ouais, mais c'est con, je trouve.
0: Faut rien cacher pour toi, il faut dire toute la vérité, faut essayer d'être le plus bon possible. L'être totalement, mais essayer de l'être au maximum.
2: Au maximum, parce qu'après, si jamais ça se sait, le type est encore interdit.
0: La majorité des hommes, c'est-à-dire 36%, là, c'est ceux qui estiment. Mais donc, la plus grande majorité des hommes, comme pour les femmes, c'est justement de ne pas le faire. Hein. Donc toi, non.
2: Non.
0: Fildar, non.
2: Non.
0: Rigo, tu fais partie des 36 plutôt qui estiment que de temps en temps, le mensonge par amour est inévitable, ou il vaut mieux ne jamais mentir?
3: Je pense que c'est quand même inévitable.
0: C'est quand même inévitable.
3: Ouais, parce que dans la vie de tous les jours, c'est inévitable.
0: Oui, mais bon, ouais. Enfin là, c'est entre la vie de tous les jours, le travail et la vie privée et intime, c'est différent, quoi. Non, si tu sens que ça va pas avec ta nana, peu importe laquelle, tu lui dirais. Si tu sens qu'il y a des trucs qui ne vont plus, tu préfères lui dire que plutôt de le cacher et d'essayer à ce que ça se...
3: Ouais, si, je lui dirais, mais...
0: Tu lui dirais.
3: C'est pas... comment dire? Tu sais, des fois, il y a des tout petits mensonges, tu sais, des conneries.
0: Ah ouais.
3: sans même faire gaffe, tu vas raconter une connerie. Mmh.
0: Ou... C'est vrai.
3: Donc voilà, pour ça, c'est comme la vie de tous les jours, c'est inévitable.
0: Je me dis pas que t'étais pas sur la grande rencontre.
4: Ah.
0: Apo ?
4: Ouais, non, pas trop le mensonge.
0: Pas trop le mensonge ?
3: Pas la menthe.
0: Un petit peu quand même.
4: Mais non, mais attends,
0: un petit peu quand même.
4: Je mens tout le temps, je mens jamais.
0: Voilà.
4: Non, rarement.
0: Non. Rarement. Manu ?
5: Non, ça apporte rien le mensonge.
4: Bien, Manu.
2: Naturel,
5: ma phrase du soir.
0: Gérard.
1: De toute manière, une chose qu'il faut bien se dire, c'est que.
0: Putain, Apolline, chaque phrase, il a vraiment le dicton.
1: Ouais, mais moi, je laisse parler parce que là, justement, sur. T'as dit 36 et 39%, c'est ça? Donc, de manière.
0: 36 et 30.
1: Donc, faut toujours dire la vérité à sa femme. Ne jamais lui mentir. Parce que si tu lui mens, de toute manière. Tôt ou tard, elle saura la vérité.
0: Voilà, exactement. Les femmes savent toujours tout. Elles arrivent à décoder sur le visage
1: toi,
0: des hommes.
1: Comme toi, quand tu dis...
0: Allez, vite, en deux mots.
1: Comme tu dis
0: parle
1: que
0: tu
1: n'es pas d'accord sur ce que tout le monde a dit, mais moi, je ne suis pas d'accord avec toi. Parce qu'en fin de compte, c'est vous qui nous mentez le plus. La vérité vient en
4: fin de compte. Sort de la bouche
0: voilà.
4: Des hommes.
0: Voilà, des
1: non,
0: femmes.
1: La vérité sort de la bouche des enfants.
0: Toujours.
1: Comme Fildar vient de dire.
0: Alors quand on n'en a pas, c'est la merde. Et voilà, il se tape dans les mains, give me five. Il est 23h30, dans tout juste une demi-heure, ça sera Balade Nocturne sur Fun Radio. Et pour conclure sur ces fameux sondages et ces statistiques, vous êtes tâché de faire très vite et de répondre en deux mots, Gérard, pas par des grandes phrases qui prennent 5 minutes.
1: Non, mais
0: histoire d'amour. Pour les Français, la plus belle histoire d'amour est celle de, à votre avis, les couples. Alors il y en a un qui a été cité, de deux, trois couples. À votre avis, est-ce que vous seriez capable de donner un ou trois couples qui ont, pour les Français, marqué la plus belle histoire d'amour?
1: Johnny
0: et Sylvie Vartan. Non, mais attendez, non, vous allez peut-être être surpris, hein, parce que c'est quand même assez large. Hein, ça va dans trois styles différents.
1: Michel Sardou et Babette.
0: Et Babette, ouais. Vous avez plusieurs jetés en. Non, c'est pas bien. Non, non plus, non.
2: Monaco avec Grâce.
0: Oui, exactement. Rocher. En premier, c'est Grâce Régnier de Monaco. La Grâce Kelly et le Régnier de Monaco. Ouais. Pour eux, c'est la plus belle histoire d'amour qu'il y ait eu, parce que voilà. En deuxième, c'est devant qui vous trouverez pas Pierre et Marie Curie. Et en troisième, c'est Yves Montand et Simone Signoret, effectivement, ça a été très beau. Pour les plus belles histoires d'amour au cinéma, c'est celle d'Autant en emporte le vent, devant Pretty Woman et Love Story. Et la plus belle histoire dans la littérature, c'est effectivement Roméo et Juliette, effectivement, qui sont de la fiction, suivie de quoi Le Grand Meule.
4: Grand Meule.
0: Le Grand Meule, c'est quoi ça?
4: Moi,
0: je ne sais pas.
4: C'est
2: une histoire d'amour.
0: Voilà. Francoscopie chez Larousse dans les sources voilà.
1: Mais c'est vrai que autant en emporte-vent, c'est un film à voir et
5: à revoir.
4: Foncez.
0: Non, allez-y.
1: Mais foncez, c'est pas la peine de reprendre les.
0: De prendre l'Allemagne et tout ça.
1: C'est pas la peine de reprendre les proverbes à ce que dit Sandy. C'est vrai que c'est un film qui est beau à voir et je voudrais bien le revoir.
0: C'est elle qui dit ça, c'est un dicton elle ça. Allez-y, c'est beau à voir. Ah, putain, je savais pas. C'était
1: non,
0: Sandy.
1: Mais
0: c'est Sandy,
1: foncez, c'est Sandy.
0: D'accord, très bien. Tiens, je profite de la vidéo pour dire que j'ai toujours à dispo ma petite liste.
4: La grande.
1: Qu'est-ce qui te reste à vendre?
0: Parce que donc, m'étant mis au DVD, je me sépare de beaucoup de cassettes vidéo. Alors je vais vous faire tout de suite, je vais vous donner la liste des vidéos dont on se sépare. Donc si vous êtes intéressé, vous écrivez directement. Apo, c'est elle qui s'en occupe. Alors, La Dernière Marche. Avec Sean Penn, c'est bon ça, hein, honnêtement. Mmh. Fargo.
2: Ouais, très bien.
0: Quatre mariages, un enterrement.
1: Ah, bah voilà celui que je voulais.
0: Usual Suspect.
2: Très bien.
5: Ouais, bien.
0: C'est ridicule.
2: Très bien.
4: Ouais.
0: Non, mais c'est vrai, Au Nom du Père, là, un film sur l'IRA également, très bon, Au Nom du Père, avec l'ex-mari d'Adjani. Apollo 13, également, avec celui qui a joué dans Street Philadelphia, tout ça, non, bien joué, avec réalisé par un ancien de.
2: Ward.
0: Ouais, qui était de Happy Days. Copycat.
2: Oui.
0: Disjoncté. Jour de fête, alors ça c'est pour les amateurs de Jacques Tati, un vieux film extraordinaire qui a été revu en couleur, qui est très très bien, Dracula,
4: ouais.
0: De Francis Ford Coppola, ça, adapté du roman de Stephen King, également, il y a également La Partie de Peter Sellers, en VO, il y a Crash également, ça c'est un peu plus violent, Péril en mer du Sud, bon bah ça, hein, c'est pour les grands amateurs. Visiteurs, hein, Terminator 1 et 2, il y a quoi, Midnight Express pour une poignée de dollars. Jeune femme partagera appartement, ça c'est violent. Mad Max également le 1. Non, il y a le 1 et le 3. Nikita, Vol au-dessus d'un nid de coucou, hein, donc là excellent. USS Alabama, Rain Man, C'est arrivé près de chez vous, et le film de Mr Bean. Voilà, toutes ces vidéos, vous écrivez si vous êtes intéressé par l'une ou plusieurs d'entre elles, directement au 22 rue Bayard, 75 008 à Paris. Vous mettez Max Star System, et mettez votre numéro de téléphone pour qu'on puisse vous renvoyer la liste, éventuellement par téléphone, pour que ça aille beaucoup plus vite. Voilà, tu les achètes, Gérard? Trois?
4: T'as la thune?
0: D'accord, très bien.
1: Moi, c'est quatre mariages et un enterrement. Visiteur 1 parce que je te l'avais demandé, et vol au-dessus d'un nid de coucou parce que c'est super bien.
0: Voilà, parce que les autres c'est de la merde.
1: Non mais moi c'est que ces trois là qui m'intéressent.
0: Dans un instant les conseils de Gérard, sans dire, on va se mettre un petit quand même. Ah, oui, malheureusement, sous le soleil de Bonnega avec les négresses vertes, et puis dans 25 minutes, balade nocturne sur Fun Radio si vous aimez la bonne musique, restez bien avec nous, quoique là aussi c'est bon. Hein. Avec le temps qu'il a fait ce week-end, il était normal de faire une petite parenthèse, une petite escapade de la programmation journée de Fun Radio.
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1: Et voilà, bonsoir à tous, bonsoir à toute l'équipe de la Dream Tees, bonsoir Max.
0: Salut à vous, salut à tout le monde Dream Tees.
1: Bonsoir Rigo, bonsoir Apolline, bonsoir Manu, Pildar.
0: Ils étaient là tout à l'heure déjà, si tu les avais pas vus au cas où.
1: Je leur souhaite bonsoir.
0: Une bonne année.
1: Une bonne année, puis un bon 1er mai pour les amoureux. Donc malheureusement ce soir ça sera uniquement moi qui présentera les débats, les conseils, parce que Sandy n'est pas là. Donc alors le premier conseil, donc on va accueillir Virginie, 22 ans de Nice. On écoute Fun Radio sur 95 FM. Bonsoir à toi Virginie.
8: Bonsoir
0: Gégé,
8: bonjour Max.
0: Salut.
8: Bonsoir à tous.
0: Quel est ton petit problème?
1: Alors.
8: Ben moi j'ai un problème, c'est que mon copain il pense qu'au foot.
1: Ouais.
8: Et donc en fait, il pense toujours, enfin il est fan du PSG.
1: Ouais.
8: Et ce qu'il y a, c'est qu'en ce moment, donc il pense toujours que le PSG va perdre.
0: Attends, laisse-la alors. Attends, quel est le conseil?
8: Donc je pose le problème, c'est qu'en fait moi j'adorais le foot pendant la Coupe du Monde. Mais bon, maintenant je me demande si j'ai pas un autre sport, parce que je sais pas, mais lui c'est un footballeur et j'ai l'impression que j'ai un ballon de foot à la place de la tête, parce que moi je me fatigue à vouloir l'exciter. Et il me dit toujours, lui, pendant que j'essaie de l'exciter, Monaco a battu Bordeaux, ou PSG c'est nul, etc. Alors moi ma question c'était savoir en fait, quand t'as une passion pour le foot, est-ce que tu peux plus penser à autre chose? Et est-ce que le footballeur il pense qu'à ça, quoi? Et quand t'as tellement une passion pour ta passion, et ben est-ce que tu peux faire autre chose que ta passion? Et
0: en fait, c'est bon, on a compris. Non, il va rester 5 minutes, le pauvre, 6 minutes pour.
1: Déjà pour
0: ta question très claire, pour Virginie, quelle est ta question? Quel est le conseil que tu souhaiterais avoir de Gérard? Mais alors vraiment en 20 secondes, tu me fais passer
8: en 1 minute. Je voulais savoir si Gérard c'était quoi sa passion, et est-ce que pour toi, est-ce que tu peux faire l'amour quand ta passion t'habite, hein?
1: Non, attends, là j'ai mal compris ta question.
8: Une passion, et si est-ce que tu peux faire l'amour quand la passion t'habite?
1: Bon, alors moi je vais te dire une chose. Moi je peux regarder la Formule 1 dans ma chambre. Ma femme sera toujours là à côté de moi pour me faire l'amour. C'est pas parce que je regarde quelque chose qui m'intéresse que ça m'empêchera pas de faire l'amour. Donc pour toi, ton histoire, apparemment tu veux dire que ton copain c'est un footballeur. Donc, s'il veut pas te faire l'amour, ça c'est son problème.
0: Non mais c'est son problème, mon enfant. Attends,
1: attends,
0: c'est
1: Virginie.
0: Pas le problème du mec.
8: Gérard, j'ai un problème pour l'exciter, tu vois, parce que ce qu'il y a, c'est que moi j'arrive plus du tout à l'exciter. Il est fan du PSG, tu comprends qu'en ce moment.
1: On va pas parler de foot ni rien du tout. Si tu veux l'exciter. Le mieux, c'est que tu lui passes des petites gâteries. T'essayes d'aller vers lui gentiment, tu lui caresses les coucougnettes, et puis tu verras bien ce qu'il te dira. S'il te refuse une fois, tu réessayes une deuxième fois. S'il te refuse deux fois, tu réessayes. Et après, si tu vois que ça va pas, tu te dis, dans ce cas-là, il a plus besoin de toi. Parce que, apparemment, d'après ce que je vois, d'après ce que tu me dis, et d'après ce que Max il a compris, c'est qu'apparemment, il est borné de football. Donc, il est constamment 24 heures sur 24 sur sa télé en train de regarder des matchs de foot, non, c'est bien ça.
8: Il pense qu'à ça en fait, tu vois. Alors moi,
1: bah oui, mais demandé... 24, bah, c'est ce que je viens de te dire. 24 heures sur 24, il regarde un match de foot.
8: Non, enfin, c'est presque comme ça, tu vois.
1: Alors, bah oui. Moi, mais alors, savoir, mais dans ces cas-là, mais quand tu vas te coucher, à la...
0: quel est le conseil qu'il faut donner là? Parce bon, que là, on n'avance pas avec la nana là, qui n'arrête pas de tchatcher, qui dit. Non, quel est le conseil avant qu'on passe au suivant?
1: Le conseil que je te donne.
0: Pour exciter de nouveau son mec. Comment ça pour qu'il arrête de regarder la télé?
1: Moi, ce que je te conseille, c'est que tu coupes la prise de l'antenne.
0: Non, mais tu l'as déjà dit, ça, la dernière fois, ça marche pas.
1: Mais sinon, tu lui fais des petites gâteries. Tu fais des petites gâteries.
8: Le t-shirt de l'équipe ou si j'en fais un
1: non,
8: et
1: mais
8: deux,
1: non,
8: trois,
1: tu non, tu n'y achètes pas de t-shirt. Tu lui fais des petites gâteries pendant le match.
8: Ça marche pas trop.
1: Bah ouais, mais attends. Bah, t'as essayé quoi alors?
8: Bah, j'ai essayé la petite gâterie, comme tu dis, devant le match.
1: Ouais.
8: J'ai essayé de danser devant lui avec le maillot. Je l'aime chanter « I'll We Survive », tu sais, la chanson et tout, là. Et ça marche pas du tout. Hein, et j'ai tout essayé et j'arrive pas, quoi. Et il pense qu'au foot, avec le PSG, c'est dur en ce moment, quoi. C'est une sale saison pour moi aussi, quoi. Hein.
1: Bah non, mais attends, toi, t'es à Nice, je comprends pas. Là, j'arrive pas à comprendre. Il est d'où, lui?
8: Bah justement, il vient de Paris. Mais il vient de s'installer à Nice, mais il est de Paris, quoi.
1: Est-ce qu'il t'aime?
8: Bah oui, même, je crois en tout cas, mais on dirait qu'il m'aime pas, quoi. Depuis que le PSG perd, on dirait qu'il m'a oublié, quoi.
1: Ah non, mais attends, c'est pas parce que le PSG perd, moi je vais dire une chose, c'est pas que je suis chauvin, mais moi personnellement je suis pas branché foot, moi par Marseille c'est tout, mais je veux pas m'éterniser. Alors dans ces cas-là, si tu vois qu'il est branché PSG, dans ces cas-là, tu lui dis, bon ben, ça va pas, on se quitte. Mais moi, personnellement, qu'est-ce que tu veux que je te dise? À part lui faire des petites gâteries pendant les mi-temps, ou même essaye de lui faire des bisous dans le cou. Ils adorent ça, les hommes.
8: Bah oui, mais lui, il s'en cogne.
0: C'est pas mal.
1: Les hommes adorent que les nanas leur caressent les cheveux et leur fassent des petits bisous dans le creux de l'oreille.
0: Même s'ils sont gras, les cheveux. Hein. Non, mais c'est vrai.
1: Bah oui.
8: Je vais essayer, alors j'ai rare. Hein. Ouais. Et tu crois que ça va marcher? Parce que moi, tu sais, j'ai tout essayé, je suis un peu paniqué maintenant.
0: Non, on a compris,
8: dis,
0: mais
8: non.
1: Il a quel âge, lui?
8: Il a mon âge.
0: Je te donne 30 secondes, hein, vite fait pour conclure.
1: Alors,
0: parce que
1: moi je vais dire une chose, essaye ce que je viens de te dire.
8: D'accord.
1: Hein, de toute manière, il n'y a pas d'autre solution parce que là, apparemment, toi, t'es branché foot, lui, il est branché foot, donc je vois pas ce que je peux te dire d'autre, à part lui faire des petits bisous dans le cou et lui caresser les cheveux.
0: Voilà.
1: Bah, ou même lui mordre les petites oreilles.
0: Ouais, le lobe.
1: Le lobe.
0: Voilà, le lobe. Mordez le lobe. Voilà, on l'embrasse très fort.
1: Voilà, Virginie.
0: On a David qui nous a écrit également du département 77 de Quierre, qui a 20 ans, qui est plutôt un fidèle de l'émission et qui apprécie énormément les conseils de Gérard et Sandy, et qui nous envoie un petit courrier nous disant ceci. Voilà, je suis donc monté à Paris pour poursuivre mes études et je vis chez ma mère. Lors de la rentrée, il a beaucoup travaillé en classe, quoi. Et il a rencontré une fille superbe dans sa classe où il est tombé complètement amoureux d'elle, tu vois. Bon, le problème, c'est qu'au début, il sortait avec une femme de 24 ans et que malgré les différends qui les opposaient entre eux, ils sont restés quand même très accros l'un de l'autre. Puis au fil du temps, après quelques disputes, ils se sont séparés et il est devenu célibataire. Il est revenu et à Paris, il a revu cette fameuse demoiselle dont il était tombé amoureux qui s'appelle Gwenola. Et depuis toujours, quoi, il a des sentiments pour elle. Il a un gros problème, c'est qu'il n'arrive pas à s'enlever le visage de sa tête et qu'il a envie de la revoir. Voilà, je n'en peux plus. Je l'aime et j'ai envie de passer le reste de ma vie avec elle. J'avais l'impression de passer par l'intermédiaire de ma meilleure amie, mais il y a eu un blocage. Gérard, donne-moi un conseil. Comment faire pour essayer de la conquérir?
1: Alors, à quel âge cette fameuse fille, déjà pour commencer?
0: Malheureusement, elle doit avoir 20 ans comme lui, quoi.
1: Donc 20 ans.
0: Sauf que lui, il est sorti avec une fille qui avait 24 ans, et puis ça se passait super bien.
1: Mm-hmm.
0: Ça s'est arrêté, et du coup, il repense à la fille pour qui il avait bloqué, dont il était tombé amoureux quand il était en cours, et il aimerait la revoir, quoi. Il coup de foudre.
1: Et ils étaient... ce qu'il y a, c'est que c'est bête, parce que ça, c'est une question par internet ou fax.
0: Non, c'est un courrier que j'ai reçu, que j'ai ouvert, David.
1: Ouais, mais c'est bête parce que on peut pas avoir plus de précision.
0: Oui, mais alors juste comme ça, justement, un petit conseil très simple.
1: Bon, un petit conseil, c'est que qui retourne.
0: David, appelle.
1: David, Donc David, si tu m'écoutes, et donc un petit conseil que je te donne, essaye de savoir dans où qu'elle est à l'heure actuelle et essaye de voir par toi-même, tu peux savoir où qu'elle se trouve et essaye de suivre son chemin. Comme ça, tu pourras savoir où elle se trouve à l'heure actuelle et tu pourras essayer de te remettre avec elle. Tu lui dis gentiment, bon ben voilà.
0: Mais c'est plus où elle est maintenant parce qu'ils sont plus en classe. Alors comment faire pour la retrouver?
1: Ah là, c'est le gros problème. Ils sont plus, elle est plus en classe et lui, il est encore il est encore à l'école. Donc là, le problème se pose, c'est que à mon avis, c'est que il essaye de voir si t'as tout, son numéro ou son adresse, essaye de lui écrire.
0: Ah, il a ni son adresse ni son numéro.
1: Ah là, c'est compliqué là, cette histoire. Là, l'histoire, elle est vachement dure. Là, tu me poses une colle, toi.
0: Ah, c'est le mec qui a un problème. Ouais, il se retourne vers toi. T'es ton dernier, t'es Obi comme Obi-Wan Kenobi.
1: Mais
0: son seul espoir.
1: Eh ouais, mais là, il y aurait eu Bibi. Elle aurait pu mieux.
0: Mais t'as pas Bibi, mais regarde en face de toi. Regarde, elle lève les doigts. Peut-être qu'elle pourrait remplacer Bibi, toi.
1: Ouais, mais par l'intermédiaire de la télé. Non,
0: non, à peau, elle lève les doigts. Lève le doigt. Non,
1: Vas-y. Essaye de le conseiller. Moi, je peux.
4: Non, mais je voulais simplement te dire, Gérard, par la télé ou la radio, il peut passer des annonces.
1: Ouais, mais est-ce que ça va vraiment marcher, l'histoire de la télé et de la radio? Parce que tu me diras, t'as une chance sur 100 que sur la radio tu la retrouves. À la télé, de toute manière, c'est même pas la peine d'y compter. De manière, le seul moyen que t'as à faire, David, c'est que t'appelles dès lundi, ou même à la rigueur, tu laisses un message sur ton répondeur, tu nous donnes la description de la nana, son nom, son prénom, et on essaiera de voir ce qu'on peut faire pour toi.
0: Il y a Julot, en tout cas, qui remercie Jacques Pradel.
1: Là, vraiment, franchement, là, je vois pas trop ce que je peux faire de trop pour toi.
0: On aura tenté l'affaire en espérant qu'il ne mettra pas fin à ses jours.
1: Bon, alors, David, surtout un conseil que je te donne, garde ne fais courage. Pas de conneries.
0: Voilà, garde courage.
1: Garde l'espoir et appelle le répondeur.
0: Appelle le répondeur lundi, David, et garde espoir. Ça sera le mot de conclusion de ces conseils, en espérant, à mon avis, il n'y a pas de quoi s'inquiéter. On aura très vite de ces nouvelles grâce à toi, Gérard. Sandy, 23 ans de Marseille, dans un instant, aura un petit problème et un conseil à te demander. Son problème, c'est que elle a du mal à se déplacer lors des grèves. Et on aura Laurent aussi. Ah, on aura Laurent. Donc, je ne sais pas si on aura le temps de tout faire, malheureusement. Dans moins d'un quart d'heure, Baleine Nocturne sur Fun Radio. Va falloir rester avec nous. On est là au moins jusqu'à 1h du matin. Et puis, tout de suite, juste après la pub, on revient. Attention, il n'y aura pas de disque, on revient direct derrière,
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12: On va faire le standard.
21: Ah bah là, il n'y aura personne, parce que déjà, Manu, on l'a viré. Alors, il n'y a plus personne, là. S'il ne fait pas le standard, il n'y a personne, Gérard. Il n'y a pas de débat.
12: Bah, de toute manière, j'ai demandé, je crois que j'avais demandé mardi des nanas, et il y en a une qui est prête à me faire le standard.
21: Elle est où,
12: Bah, c'est Anne-Laure.
21: Oh non. combien de temps hors de question, ça va, on va pas se faire chier avec ça. On veut des nanas qui connaissent la radio et qui ont envie de s'amuser.
12: Et bah, un peu s'amuser en même temps,
21: elle. Non, elle est chiante.
12: Ouais, bah tu vas lui dire, elle est là-haut, ouais,
21: elle est là, en face de moi, t'es chiante, voilà, je lui dis, elle me fait chier. Non, on veut des. Entends, et oh, des mannequins. Minimum des mannequins. Autre chose, non. Alors, combien de temps Gérard porte-t-il les mêmes slips, caleçons, t-shirts en moyenne? Une semaine, six semaines, un mois?
22: Six semaines.
21: C'est la bonne réponse.
22: Oh,
21: ouais. Tu peux jouer à l'un. Hein,
22: oh ouais.
21: Parmi les trois propositions, quelle est l'expression que Gérard emploie le plus? Bon, bah, c'est bon là. Je pense donc, je suis mes genoux.
22: La première.
21: La première, hein? Ouais, bon, bah, c'est bon là. Pourquoi Gérard est-il bête? Parce qu'il n'a pas beaucoup été à l'école? Parce qu'il a eu un accident? Non. En revenant à la radio? Parce que l'alcool et le tabac? Non. C'est parce qu'en fin de compte, t'es pas allé beaucoup à l'école.
12: J'en connais un tout à l'heure. Si je me déplace, il va se prendre deux baffes dans sa figure, lui. Quoi? Non, pas toi. Sur toi, s'il te plaît.
21: Qu'est-ce qu'il a? Dis-moi.
12: Tu ramènes le portable et mes clés de chez moi, s'il te plaît.
21: Oh, tu lui ramènes, tu lui rends.
12: Tu ramènes ça ici.
21: Oh.
12: Tu ramènes ça ici tout de suite.
21: Non, mais c'est dingue, ça. Oh, tu te crois où, Cyril? Surtout que c'est lui qui fait le standard ce soir, alors... C'est lui qui fait le standard ce soir à la place de Manu, alors...
12: Oh, bah, alors là, il va gerber, lui.
21: Hein? Il va gerber sec, ok?
12: Ah, bon. Ça va faire tout le rôle là.
21: Bon, Alain,
22: oui.
21: Amuse-toi bien, bonne bourre.
22: Ouais.
21: Bah, salut.
22: J'ai aussi le portable. J'ai tout, hein.
21: Ah oui, c'est vrai, il veut qu'on le dise, Alain. C'est important, deux portables et deux téléphones.
22: Non, c'est pas ça.
21: Ah, pardon.
12: Il a le numéro du portable parce que... Sur les papiers, tu l'as pas entier là.
21: D'accord.
12: Il y a un numéro de portable, un numéro de tatou. Donc voilà, en parlant du tatou.
21: Merci Alain, bonne nuit Alain.
22: Allez,
21: tu quittes pas, je te repasse le standard. Alors Gérard, tu voulais dire des choses, il y a Tagada aussi qui voulait te parler. Deux secondes. Tagada, bonsoir, 20 ans, de Moulins.
23: Salut
21: Tagada.
23: Ça va?
21: Ouais.
23: Alors qu'est-ce que tu racontes depuis la dernière fois?
21: C'est à toi qui parle, Gérard.
12: Non, mais lui, j'ai envoyé chier déjà parce qu'il s'amusait trop à me téléphoner. Donc, c'est pas la peine que je lui parle, c'est pas à lui que
21: je m'adresse.
12: C'est pas à lui que je m'adresse.
23: Bah, GG, t'as pas pris des bonnes résolutions pour la nouvelle année?
12: Le travelot, ça va, hein. Tu vas te calmer, mon pote, hein.
23: Bon, bébé, tu t'énerves encore.
12: Ouais, bah, tu vas te calmer, sinon, je vais te faire comme j'ai fait avec le portable, là, cette semaine, hein. On va te raccrocher au nez, tu vas voir, ça va te faire tout drôle, là.
23: Mamie.
12: Ouais, va te faire foutre. Reste un peu poli.
23: Tu vois, tu t'énerves encore.
12: Ouais, non, mais reste un peu poli, s'il te plaît. Il y a quand même du monde qui écoute derrière. Hein. Alors,
23: Tu vois, pourquoi alors, quand y a du monde méchant et quand on est tous les deux, tu t'énerves.
12: Ouais, tu t'écrases.
21: Tagada, je profite que tu es sur l'antenne et que Gérard dit qu'effectivement, il y a du monde de l'autre côté du poste. On a reçu les derniers chiffres la semaine dernière.
22: Ouais. Bravo.
23: Quel chiffre?
21: Non mais là vous allez halluciner parce qu'on a eu les chiffres de jeudi, le dernier débat, un des derniers débats que t'as fait. Non, quand t'es venu pour le soir du Noël.
12: Mmh.
21: Plus de 17 millions d'auditeurs sont venus écouter Fun Radio.
22: Bravo Gérard.
23: Bravo GG.
12: D'ailleurs c'est pour toi, hein, c'est pas pour moi. Hein.
21: Non mais c'est quand t'es là que ça cartonne, sinon ça marche pas du tout.
23: Dis-moi GG, ça
21: j'ai le chiffre, ça, hein. J'ai le chiffre exact dans le bureau, je vais te le chercher, tu le donneras tout à l'heure aux auditeurs. Et en plus, au niveau des nanas, ça commence à de mieux en mieux marcher parce que Gérard fait quasiment 10% de nanas.
22: Oh, inespéré.
21: 6 mois, il était à 8%. Il est monté de... En 6 mois, il est monté à 10%. Donc, il y a une progression. Donc, peut-être que pour l'année 2030, tu seras peut-être à 30%.
12: Attends, si on continue encore les débats, hein, faut pas rêver.
21: En 2030, probablement. Alors, Tagada, qu'est-ce que tu as à dire à Gérard avant que lui ne pose un ultimatum? Et ensuite, on va accueillir un auditeur qui t'a fait des petits remixes, qui m'a envoyé par des attends. Enfin,
12: Bon, accouche.
23: Bah, mon GG, voilà. J'ai décidé de prendre des grandes résolutions pour la nouvelle année. Et j'ai décidé de venir m'installer à Suresne. Qu'est-ce que t'en penses?
12: De quoi?
23: Ben, je vais m'installer avec toi.
12: Ouais, bah là, tu sais ce que tu vas faire? Tu vas rester dans ton coin pourri, là, dans un moulin, et tu vas pas venir m'emmerder.
23: Ah mais attends, mais j'arrive avec Jean-Pinot et Yaya, hein.
12: Ouais, Jean-Pinot et Yaya et ta connerie, tu vas arriver, tu vois. Si t'arrives chez moi, tu débarques chez moi, je t'ouvre la porte, je te mets deux barbes dans ta gueule, et tu prends la porte au nez.
23: Et pourquoi deux barbes dans la gueule?
12: Comme ça, ça te prend un aller-retour pour moulin. Ok.
23: Ah mais arrête de t'énerver, mais toi alors, tu t'énerves.
12: Alors t'as
23: pas plus gentil à la loco, hein.
12: Ouais. Arrête ça, t'arrêtes tes conneries avec ça, s'il te plaît, parce que ça commence à me gonfler.
23: Mais pourquoi?
12: Alors tu t'écrases ou tu dégages.
23: Mais moi je t'aime, Gégé.
12: Mais pas moi, connard.
21: Allez, t'inquiète, allez, hop, bonne nuit, vas-y, dis bonne nuit.
12: Et hop, bonne nuit à lui.
21: Allez.
12: À l'année prochaine.
21: Alors, le chiffre exact, écoutez.
12: 17.
21: Attends, devant ton micro. Vous êtes combien alors? Tu dis par rapport. Il y a des gens qui viennent derrière, il faut leur expliquer le chiffre que tu vas donner, c'est quoi?
12: C'est le chiffre des débats du jeudi ou du mardi de Noël. Soi-disant 17 767 320 auditeurs et 2% de filles en plus. Moi, bon, disons, c'est pour beaucoup 2% de nanas. Hein.
21: En plus?
12: Ouais, mais faudrait qu'elles se réveillent plus le jeudi pour les débats.
21: Ah, mais elles dorment à cette heure-ci, elles dorment, Gérard.
12: Ouais, mais il y en a qui dorment pas.
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3: Et quand est-ce qu'on fait un débat sur ta mère? Chaud. Le défenseur de gros cul t'emmerde, il
12: tient. Bon, attends, déjà pour l'instant tu fermes ta gueule.
3: Mais quand est-ce qu'on fait un débat sur ta mère?
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0: Donc c'est toujours les débats de Gérard, il est 2h42, donc vous venez d'écouter
1: Dev Angel, check your body. Dev Clark. Oh merde, Dev Clark, excuse-moi Gérard. Dev Clark.
0: Ok.
1: Tiens, Ali.
2: Merci.
0: Et donc c'est... Alors là je vois rien du tout, j'ai même pas de lumière.
1: C'est parti là, en bas là, sur le côté. Voilà.
0: Donc c'était Dev Clark... 5 Your Body.
1: Voilà.
0: Voilà, vous venez d'écouter ça et on se retrouve pour la suite des débats de Gérard. Et vous pouvez toujours nous appeler. Mais réveillez-vous sur le Minitel, on a combien de connectés?
3: On a 27 connectés. Si
0: ouais, la semaine, la semaine dernière, on était presque à 60.
3: Bah, je discutais avec le chef, j'ai le droit, non?
0: Bah, si, pourquoi? Non, non, non.
3: Là, tu veux que je fasse des bidouilles?
0: Mais non, voilà. Pas de bidouilles. donc on va récupérer Françoise.
4: Je suis là, bonsoir Gérard.
0: Rebonsoir.
4: Rebonsoir.
0: Lola.
4: Oui, rebonsoir Gérard.
0: Fanta.
4: Rebonsoir Gérard.
0: Cécile.
5: Rebonsoir Gérard.
0: C'est pas Schweppes.
6: Choupa Choups. C'est pas Schweppes. Choupa Choups, Gérard.
0: Choupa Choups.
7: Salut Gérard.
0: Rebonsoir, bonsoir, pardon. Et Delphine, rebonsoir.
8: Rebonsoir.
0: Donc, alors, le deuxième débat, il porte sur les poupées gonflables. Celui qui a une radio derrière, s'il vous plaît, vous l'éteignez. Hein? Françoise?
4: Oui, oui, mais j'ai pas de radio. C'est pour ça que j'ai pas répondu.
0: Non, non, mais je demande à ceux qui ont une radio de la
4: baisser. Justement, pour ça que j'ai pas répondu, j'ai pas de radio qui marche.
0: Ok. Donc, on part sur les poupées gonflables. Donc, la première question, donc, avez-vous une poupée gonflable chez vous?
4: Non.
0: Alors, non. Qui non? Qui non? Non, mais je veux pas que ça parte comme le premier. On va pas faire les quatre premières questions, que ça passe en merde.
4: Et qu'après, on... qui a répondu, non.
0: Oui, mais attends, Françoise. Et je veux pas que ça passe que ça parte en merde, les quatre premières. Je veux qu'on fasse un deuxième débat correct. Parce que la semaine dernière, on a fait deux débats super bien. Cette semaine, ça part en merde. Alors moi, je veux pas. Alors, Françoise, pourquoi non?
4: Parce que je vois pas l'utilité d'avoir une poupée gonflable. Je préférais avoir directement un bonhomme.
0: D'accord. Un bonhomme, on dit un mec.
4: Ouais, un mec.
0: D'accord. On dit pas un bonhomme.
4: Voilà, un mec.
0: On dit ce qu'on veut, sinon on dit...
4: Mais je m'en servirai souvent. Hein,
0: ou la main de ma soeur dans la culotte d'un zouave.
4: Je m'en servirai souvent si j'en avais un.
0: Hein. D'accord. Ok, Françoise. Lola?
8: Ah non, j'ai pas besoin de poupée gonflable. Hein. Pourquoi faire?
0: Ouais, mais pourquoi?
8: Bah pourquoi? Parce que j'ai mes mecs.
0: Ouais, t'as la chaussure à ton pied.
8: J'ai mes chaussures à mes pieds.
0: Voilà, d'accord. Donc, Fanta?
5: Non, j'en ai pas, j'ai déjà mon mec.
0: Ok. Cécile?
5: Non, j'en ai pas non plus, j'ai mon mec.
0: Ok. Choupa Schweppes?
7: Ouais, bah moi je tiens un magasin de chaussures, donc j'en ai plein, quoi, ça va?
0: Non mais je te parle des poupées gonflables, je te parle pas des mecs.
7: Non, c'est une métaphore pour te dire que j'ai chaussures à mon pied, quoi.
0: N'importe quoi, toi. Je crois que...
6: Gérard, ça veut tout simplement dire qu'il a pas de poupée gonflable.
0: Oui,
7: oui, évidemment, voilà. Oui.
0: Voilà, ok. Delphine?
8: Moi j'en ai une pour mon chien.
0: Hein?
8: Oui, j'en ai une pour mon chien.
0: Pourquoi? Attends, là tu vas m'expliquer.
8: Mon chien est un gros excité.
0: Ouais. Alors,
8: plutôt qu'il s'excite sur ma jambe, et ben, j'ai acheté une poupée gonflable, ça il s'excite sur elle.
0: Ah d'accord, ok.
7: Ah, moi j'ai un chien gonflable, là, j'avais oublié, oui. J'ai
8: pas tout répété,
7: mais un chien gonflable, j'en ai un.
0: Mmh, d'accord. Donc moi je peux vous dire que moi une poupée gonflable, je pense pas en acheter une et autre. Hein.
8: Ouais, bah c'est bien.
1: Est-ce que t'en as déjà vu une au moins?
0: Non.
1: T'as jamais vu une poupée gonflable? Et dégonflée là?
0: Dégonflée, la question va venir petit à petit.
1: Ah d'accord, excuse-moi encore une fois.
0: Donc je pense que de toute manière ça va être, tout le monde va me répondre non, ça. J'y peux rien, c'est des questions que
1: j'ai. Qu'on a faites ensemble, hein?
0: Non, c'est moi qui les ai faites.
1: Ah pardon.
0: Ça c'est sûr, dormez-vous avec votre poupée gonflable, ça tout le monde va me dire non.
5: Oui.
0: Kiwi.
5: C'est Françoise.
0: Oui.
1: Non, banane, pas kiwi.
0: Françoise?
5: Là, étant donné que ça tient chaud, une poupée gonflable, alors donc je préfère dormir avec ma poupée gonflable.
7: Mmh. Ah bon, ça tient chaud?
0: Ah mais oui, attends, Françoise, pourquoi?
5: Bah, si tu la remplis d'eau flotte avec de l'eau chaude,
8: c'est une bouillotte.
0: Non, mais attends, Françoise, ça c'est une bouillotte comme...
5: Tu peux... Si elle a un trou, tu la remplis par le trou.
0: Mmh.
5: tu la remplis et puis tu fais qu'est-ce que tu veux avec ta poupée gonflable. Ah, et
7: bah
5: puis,
7: ouais, ouais, tu la remplis, ouais.
5: Mmh. Tu peux mettre et elle tient chaud pendant toute la nuit.
2: D'accord. Lola.
8: Oui. Mais non, je dors pas avec ma poupée gonflable puisque je t'ai dit que je n'avais pas.
2: Donc, ouais, d'accord. Ouais, mais Lola, essaye, s'il te plaît. Quand je pose une question, c'est pas parce que vous avez quelqu'un, mais essayez de répondre quand même, qu'on puisse continuer l'aider.
8: Je réponds, là.
6: Excusez-moi, c'est Manu, là. Je vais traduire ce qu'a dit Gérard, c'est-à-dire que même si t'as pas de poupée gonflable, tu peux quand même dormir avec.
8: D'accord.
6: Voilà.
8: Non.
2: Ouais, mais essayez de répondre quand même à la question correctement.
8: Je réponds, non, je veux pas dormir avec de poupée gonflable, ça ne sert à rien.
2: Et pourquoi?
8: Bah parce que, qu'est-ce que je fasse à faire?
2: Oh.
6: Je sais pas, tu peux avoir de la conversation, non?
2: C'est le seul. Mais c'est ça, mais bon sang. Essayez de réagir. Oh Lola.
8: Oui.
2: Je demande ça gentiment, merde. Mais qu'est-ce qui vous arrive ce soir? Vous avez pas envie de faire les débats?
5: Mais si, Gérard. Bon, c'est la fille, là.
2: Eh Manu. Manu, fais quelque chose, là, réveille-moi un peu ce monde.
5: Eh, moi, je dois aller, moi.
6: Gérard, c'est quand même toi le chef.
5: Bah oui.
6: Caresse-le un peu au standard, Léna.
2: Ouais,
6: qui gère.
2: Ouais, mais souffle-les.
6: Ouais, souffle un peu, là, par là. C'est pas moi qui le veux, c'est toi.
5: Oui.
2: Un fantin pour toi.
5: Bah, c'est la une queue, je dormirai bien avec.
6: Pas de pub, Gérard, en fait.
5: Oui, au fait.
6: Appelle la fanfan, normalement.
2: Oh, mais je sens que ça a pu continuer, là.
5: Mais si,
2: alors, s'il faut que j'arrive encore à la sixième.
5: Tu vas dormir avec une poupée qui n'a pas de queue. Ben, à ce moment-là, tu réponds comme moi, tu prends un bonhomme à la place. Ben non. Mais si, une poupée gonflable, mais en bonhomme. Voilà, en bonhomme, je dormirai avec. Voilà.
2: Ben, au moins, suivez les conseils à Françoise. Mais Françoise a réagi sur les questions, au moins. Elle n'est pas comme vous.
5: Ben, mais attends,
2: là, il y en a qui dorment. Arrêtez de dormir. Arrêtez de dormir. Oh là là, Cécile.
9: Non, moi, mon mec, il me tient assez chaud comme ça.
2: D'accord. Et pourquoi?
9: Parce qu'il me tient chaud.
2: Ouais, voilà. Alors, pourquoi parce qu'il me tient chaud? Alors, ça, c'est une question bête et idiote.
9: Parce qu'il est vivant, alors on a plus de plaisir.
7: Mais pourquoi?
2: Mais non, mais attends, Cécile. Pourquoi qu'il te tient chaud?
7: Pourquoi?
2: Pourquoi tu te tiens chaud?
7: Pourquoi
2: tu te tiens chaud?
9: Pourquoi?
7: Pourquoi?
2: Ah, Cécile, allez, bonne nuit. Allez, bonne nuit, Cécile.
6: Allez, bonne nuit.
2: Cécile, au revoir. Hop. C'est pas Schweppes.
5: C'est pas
2: souple, là.
7: Ah,
5: Choupa-choups,
7: oui, ça tient chaud, oui.
5: Pourquoi?
2: Dormez-vous avec vos poupées la nuit. Mais merde, vous allez vous réveiller ou quoi? Oh, mais c'est... Oh non, mais moi, je virais tout le monde, là.
6: Le truc qui est sympa et pratique avec Gérard, c'est que quand ils sont énervés, ils gueulent. Quand ils sont pas énervés, ils gueulent.
8: On sait pas quoi faire, Gérard.
2: Non, mais attends, je demande à Stéphane Soupe, dormez-vous avec votre poupée gonflable la nuit? Il répond pas, lui, il dort.
6: Bah si, il t'a répondu oui, parce que ça lui tient chaud.
7: Je t'ai dit qu'il dormait avec.
6: C'est une réponse.
2: Ouais, pourquoi? D'accord, je pense qu'on va aller vite, hein. On va pas durer jusqu'à 4 heures. Hein.
6: Oh, ce serait dommage.
2: Delphine.
6: Pourquoi,
2: Delphine.
8: Pourquoi? Ouais, moi, je dors pas avec une poupée gonflable, je dors avec mon chien.
2: D'accord. Ok. Ok, bah c'est
8: pas
2: bien. Bien.
8: Pourquoi?
2: Non, mais c'est bon. Je pense qu'apparemment, vous avez l'air de vous en foutre des questions.
7: Mais
2: apparemment, vous vous en foutez. Mais attendez, vous en foutez. Je vous pose des questions correctes. Vous êtes même pas capable de me répondre. Arrêtez.
7: Mais pourquoi?
2: Non, mais là, ça va aller vite. Ça va aller vite. La troisième. Maintenant, on est à la troisième. Allez-vous chez le médecin avec quand votre poupée est malade?
6: Pour répondre à cette question, à la place de Cécile, on accueille Moustique.
5: Salut Moustique.
7: Allô Gérard, c'est bon là, je suis là.
5: Ouais.
7: Ok. Donc tu veux que je réponde à la question là, Gérard?
2: Allez-vous chez le médecin quand votre poupée est malade?
5: Oui.
2: Oui, qui? Ouais, mais répondez.
5: Mais
2: donnez vos noms, merde.
5: Mais répondez le prénom. Tata.
7: Lola.
5: Oui,
7: pourquoi?
2: Bon, allez, Delphine.
8: Ouais, moi j'emmène mon chien chez le vétérinaire.
2: D'accord. C'est pas choupe ça.
7: Oui.
2: Pourquoi?
7: Encore, pourquoi?
2: Mais pourquoi, mais s'il te plaît, tu me réveilles, lui, là.
6: Mais ils sont réveillés, c'est qu'ils répondent oui, voilà.
2: Je lui demande pourquoi.
0: Vous n'êtes même pas capable de me répondre pourquoi.
7: Oui, bah, pour la soigner.
6: Voilà.
7: Bah, voilà. C'est un boule de source.
0: Bah voilà, je te demande pourquoi, tu me dis pour la soigner, c'est tout.
7: Voilà, pour ça.
3: C'est simple, non?
0: Oh,
3: alors quoi? Vous comprenez pas les questions, les auditeurs?
8: C'est dingue. Trop con, je pense.
3: C'est n'importe quoi.
0: C'est trop con.
8: Non, je dis pas toi, je dis nous, on doit vraiment être trop con parce qu'on comprend pas ce que tu vois là.
0: Ouais, ben, si vous comprenez pas, ben, c'est malheureux. Moustique.
7: Oui. Ouais, bah oui, moi je l'emmène, oui.
0: Pourquoi?
7: Bah, parce que pour faire plaisir à mon médecin.
0: D'accord. Ok. Fanta.
8: Oui,
0: oh, s'il vous plaît, là. Oh
7: bah, c'est Moustique, ça.
8: C'est pas moi, c'est pas...
7: Ah non, Gérard, non, c'est pas moi.
8: Ah, moi non plus, c'est pas moi.
0: Bon, ça commence déjà au deuxième, à la troisième question, on commence déjà à faire des doubles sons. Ça commence à m'énerver. Fanta.
8: Je l'amène chez le médecin.
0: Pourquoi?
7: Pourquoi?
8: Pour la soigner. Moustique.
3: Mais pourquoi pour la soigner?
0: Mais merde, mais pourquoi? Mais merde, vous allez vous réveiller ou quoi, là?
8: Pourquoi elle est malade? Bah, parce qu'elle avait fait trop d'efforts physiques le soir.
7: Pourquoi elle a fait trop d'efforts physiques?
0: Oh là.
8: Parce qu'elle a fait l'amour. Pourquoi elle a fait l'amour? Parce que j'en avais envie. Pourquoi t'en as
0: ouais,
7: pourquoi?
0: Bon, Lola.
8: Oui,
0: Lola.
8: Moi, j'ai emmené hier pour la
0: regonfler
8: un petit peu.
0: D'accord. Au moins, une qui comprend un peu la question.
8: Mais on a compris, Gérard.
0: Françoise.
10: Eh ben, moi, je l'emmène chez mes dames parce que si elle est malade, je suis malade moi aussi.
7: Ah, ouais. Pourquoi?
10: Alors, en fait, compte, le médecin soigne pour deux personnes.
0: Mmh. D'accord.
10: En même temps. Économie. Voilà.
0: Justement, de toute manière, tu peux économiser sans aller chez le médecin. Hein.
10: Ouais, mais moi, j'ai besoin de ma poupée gonflable avec moi.
3: J'aurais une question, Gérard, à te poser, excuse-moi. En plus, on l'a soumis sur le Minitel. C'est est-ce que tu as le droit à la sécu pour ta poupée gonflable quand tu l'emmènes chez le médecin?
0: Ben, si elle est couverte sur la personne avec qui elle vit. Si elle est couverte, attendez, au lieu de vous foutre de ma gueule, parce que tout à l'heure, je sens que je vais virer Lola, Fanta et les autres. Ça va aller très vite ce soir.
3: Sérieux.
0: Ce soir, ça va aller très vite.
3: Gérard, réponds, il se calme.
0: Hein?
3: Allez, il se calme, vas-y, réponds, GG.
0: Donc, si elle est sous mon nom, je peux très bien faire passer la sécu, je peux très bien la mettre sur mon nom, sur la sécu.
7: Ça rembourse bien?
0: Ça, j'en sais rien.
7: Ah bon, comment?
0: Donc, quatrième. Ça... Je sens que la semaine prochaine, toi, tu vas aller chez toi. Un fil d'art. J'ai l'impression que la semaine prochaine, tu vas être chez toi.
8: Allez, quatrième question.
3: Et tu peux m'inviter, fil d'art, chez toi la semaine prochaine?
0: Non, mais je sens qu'il y en a qui vont gerber la semaine prochaine, ça va aller très vite.
8: Allez, Gérard.
0: Non, mais marrez-vous. Je vous préviens, dans 5 minutes, je fais une pause.
7: C'est clair et net.
8: Mais allez, ta quatrième question.
3: Quand tu vas à la sécu, tu l'emmènes ta poupée ou pas?
0: Mais ta connerie, tu l'emmènes, toi?
8: Moi, j'emmène mon chien.
0: Toi, tout à l'heure, tu as retourné au standard, tu vas aller dormir. Ça va pas être pareil.
3: Elle en embraye.
0: Bon. Quatrième, sortez-vous avec votre poupée gonflable dans la rue nue. Ça, c'est une question de Pildard. Ouais, Pildard, marre-toi. C'est une question aboutie. Bon, de toute manière, c'est simple.
3: Mais c'est drôle.
0: Heures.
3: Mais c'est drôle. On peut rire, non? Maintenant, on va répondre.
0: Un peu de détente, ça va aller vite.
3: Un peu de détente.
0: Delphine.
11: Oui. Non, moi je l'habille quand même.
3: Pourquoi?
7: Pourquoi?
11: Bah, un peu de décence quand même, il y a des enfants.
3: Ouais, mais pourquoi?
11: Bah, il y a des enfants quand même, un peu de décence.
7: Mais pourquoi?
11: Bah, il y a des enfants quand même.
0: Bon, allez, c'est pas chouette, tu vas te calmer s'il te plaît. Ça aurait été pourquoi tout à l'heure tu as dégagé, tu vas pas m'emmerder.
3: Tu dis why.
0: Comme ça aurait été pourquoi? Bah, je vais retourner au standard, tu vas aller dormir, toi. Attends, ça va être à toi de répondre. Oh!
11: Qui?
0: Oh, c'est pas chouette.
3: Gérard, si t'écorches son nom, il peut pas répondre, c'est logique, c'est pas chouette.
0: Là, tu travailles?
7: Oui, alors vas-y, demande-moi.
0: Bon, allez, demande-moi, tu retournes au standard, dégage. Hop, bonne nuit pour toi. Allez, hop.
3: Bonne nuit, Choupa Chouette. Je les remplace pas, hein.
0: Non, bah, de toute manière, tu veux pas les remplacer?
3: Mais si, je déconne, un petit peu d'humour, Gérard.
0: Mais tu me prends un peu les lignes, là, il y a 24 lignes.
3: Oui.
0: Vous me faites quoi, là? Il y a 24 lignes qui sonnent.
3: Ouais.
0: Vous me prenez les mêmes.
3: Tu les entends pas, les lignes qui sonnent, là?
0: Regarde.
3: Si, je les entends. Ça sonne pas, là?
0: Oh, putain, grave.
3: Alors, fun, bonsoir. Allô?
0: Bon, allez, hop.
3: Bon, ça sonne, Gérard, on continue.
8: Allez, Gérard.
0: Moustique.
7: Ouais. Quand tu dis nu, c'est la poupée ou c'est toi?
0: Quand sortez-vous avec votre poupée gonflable dans la rue nue?
7: Ouais, mais tu parles de moi?
8: Non,
7: ou
8: c'est la rue. La rue qui est nue.
0: Les deux.
7: Les deux. Bah, tu sais, j'ai pas trop de fric pour habiller ma poupée gonflable, quoi. Donc, ouais. Elle est nue, elle. Mais moi, non.
0: D'accord.
7: Je me débrouille, quoi.
0: Mmh. Fanta ?
12: La poupée, elle est nue, mais non, moi, je suis habillée.
0: Ouais. Ça me dit pas grand-chose, hein.
12: Bah oui, bah, mais je peux pas sortir à poil, Gérard.
3: Bah si, on était quand même.
12: Bah après, quand même, il y a des enfants. Bah il y a des enfants, Gérard.
0: Ok.
7: Tu sors nu, toi, Gérard?
12: Tu sors nu, Gérard?
7: En t-shirt.
0: De quoi?
12: Tu sors nu?
0: En t-shirt, oui.
7: Tu as un t-shirt?
12: Ouais. T'es nu sous ton t-shirt?
0: À ton avis?
12: Des poils.
3: Mais je pourrais te poser une question, Gérard. Est-ce que tu serais prêt à prêter ton t-shirt si ta poupée gonflable avait froid?
0: Mmh.
3: Quand tu sors dans la rue?
12: Mmh.
3: Pourquoi?
0: Ça, pourquoi? Je réserve. Je prends un joker. Lola,
3: ah, moi, tu prends un joker.
12: Gérard, alors moi je suis pas nue. Mais
0: Lola
12: oui, moi je suis pas nue, mais ma poupée elle est toute nue, ouais. Puis on se balade, main dans la main.
0: Mm-hmm.
12: Gérard, François, quand elle est malade, tu mets le thermomètre dans quel trou?
0: Non, mais attends, qui c'est qui pose cette question?
12: Non, c'est Delphine, non, ça m'intéresse.
0: Non, mais attends, Delphine.
12: Non, mais il y a
0: Delphine. Delphine,
12: oui.
0: Delphine, s'il te plaît.
12: Oui.
0: Tout à l'heure, je vous ai demandé, allez-vous chez le médecin quand votre poupée gonflable est malade? Hein, fallait peut-être réagir là-dessus.
12: Bah oui,
0: c'est pas sortez-vous avec vous. Non, mais faudra peut-être réagir aux questions que je pose. Hein. Ok. Françoise.
12: Oui. Ben moi, ça sort en maillot de bain plutôt.
0: En maillot de bain, combien de pièces?
12: Deux pièces. Trois pièces.
0: Attendez, il n'y a pas de maillot de bain, trois pièces. Ça n'existe pas encore.
12: Deux pièces,
0: c'est-à-dire
3: avec chambre et cuisine.
0: Attendez, je veux. Attendez! En deux pièces, c'est-à-dire.
12: Alors moi. Ça veut dire le bas et le haut.
0: Bah, c'est-à-dire, mais explique! Parce que je sais pas ce que c'est, moi, un deux pièces.
12: Bah, un deux pièces, ça veut dire la petite culotte et le soutien-gorge.
0: Ouais, mais.
3: Bah, t'as la cuisine qui doit faire 20 mètres carrés et puis le reste, je sais pas.
0: Ouais, mais.
3: Ils vont une double porte pour les chiottes, quoi.
0: Mais. Tu crois pas qu'avec un au lieu d'un deux pièces, on lui met un maillot d'un, une pièce. Tu crois pas que c'est mieux?
12: Bah non, pas du tout.
7: Bah non, pourquoi
0: ça? Bah non, mais attendez, mais répondez pas tous.
12: Au moins, il y a les marques de bronzage.
0: Sur un deux pièces.
12: Sur un deux pièces, c'est mieux.
0: Ouais, mais attends.
12: C'est plus sexy, tu vois les poils.
0: Ouais, mais dans ce cas-là, c'est, je sais pas, là, c'est, pourtant, j'ai deux auditrices dans les studios, ça est un peu con, la question. Mais admettons que le maillot de bain rentre dans l'arrêt des fesses. Et que vous faites bronzer, et qu'à un moment donné, vous voyez uniquement que le maillot de bain. Que vous êtes bronzé partout et que vous avez que la couleur du maillot de bain. Vous pensez pas que c'est un peu dur?
12: Eh ben si, au moins. Non mais si tu bronzes avec ton maillot de bain à deux pièces, à ce moment-là quand t'es bien bronzé,
0: ouais.
12: Donc quand tu l'enlèves, la partie qui a pas bronzé,
0: ouais.
12: elle reste blanche. Donc
0: ouais.
12: Tu peux te mettre à poil après.
0: Ouais,
12: c'est comme si que tu portais un maillot de bain, mais
0: ouais,
12: transparent.
0: Mais Françoise, s'il y a du monde derrière, tu crois que devant tout le monde, tu vas te mettre à poil là-dessus?
12: Eh ben oui, bien sûr.
3: Non mais là, on parle des poupées, là, Gérard.
0: Oh là
3: tu t'égares, là. Tu t'égares, là. On est pas
0: admettons que ta poupée gonflable, tu lui mettes un maillot de bain deux pièces.
12: Eh ben justement, si elle bronze, moi je bronze aussi. Donc automatiquement, et si je la déshabille, je me déshabille moi aussi.
0: Mais attends, Françoise.
12: Oui.
0: Françoise, comment tu peux déshabiller une poupée gonflable?
12: Eh ben si tu lui mets
7: la culotte.
12: Tu lui enlèves la culotte? Bah oui.
0: Tu baisses la culotte?
12: Bah oui.
7: Tu peux la déshabiller, genre.
0: D'accord.
12: Si tu l'habilles, automatiquement, tu la déshabilles.
0: Mmh. Attendez 5 minutes.
12: Gérard?
0: Oui, 5 minutes.
3: On accueille donc Jean-Pierre à la place de Choupassou, Choups ou c'est pas chouette.
12: Bonsoir Jean-Pierre.
0: Bonsoir
12: Gérard.
0: Bonsoir.
12: Gérard.
0: Oui.
12: Tu dragues Françoise?
0: Non, mais moi je veux connaître vos réactions. Attendez.
12: T'arrêtes pas de draguer Françoise.
0: Mais attendez, oh, s'il vous plaît.
12: Si.
0: Mais pour l'instant, il y a quel qui arrive à répondre aux questions correctement.
12: Ah oui.
0: Pour l'instant, entre Lola Panta et c'est
3: pas de
0: Delphine.
3: Marque, pas de marque.
0: Ouais. Pour l'instant, vous répondez à côté des plaques.
12: Oh non,
0: je suis désolé. Françoise, c'est tout.
3: Pas tout en même temps, merci.
0: C'est tout.
12: J'y peux rien, moi.
0: C'est tout, il y a Françoise qui peut répondre correctement aux questions. Alors maintenant, la cinquième.
12: Pour une fois, on ne prend pas pour une conne.
0: Oh, mais Françoise. Françoise.
12: Oui,
0: on t'a jamais pris pour une conne.
12: C'est pas pour toi que j'ai dit ça.
0: Non, c'est pour qui?

0: D'accord, d'accord. Alors, là, tu reposes la question.
1: Alors, la question, c'est quand votre poupée gonflable est crevée, allez-vous chez le garagiste? On se retrouve juste après. Donc vous pouvez toujours nous appeler au 0803 08 5000, 0870 5000, et toujours le 3615 code Fun Radio rubrique direct. Et je veux plus de 65 connectés ce soir.
0: Ah ouais, quand même, ouais.
1: Alors dépêchez-vous. Et là on va s'écouter les petits biscuits avec du caca cuit.
2: Bah j'ai donné la fiche là.
3: Donc, c'était des petits biscuits avec du coca cuit. Et donc,
0: non,
3: vous
0: caca,
3: pouvez, avec du caca cuit. Et vous pouvez toujours nous appeler au 0803 08 5000 et 0870 5000. Et sur le Minitel, s'il vous plaît, réveillez-vous. On est à 4.
2: Alors,
3: je veux plus de 60 connectés avant 4 heures.
2: Ouais.
3: Ou sinon, on éteint le Minitel.
2: Ouais.
3: Alors, vous allez vous réveiller. Et au standard, c'est pareil.
2: Surtout qu'à 4 heures, on n'est plus là.
3: Moi, je m'en fous.
1: Jusqu'à 4 heures, je veux du monde.
2: Ouais.
1: Et je veux que ça bouge comme la semaine dernière. La semaine dernière, on avait 60.
0: 57.
1: Ouais, ben, à 3, on pouvait être à 60. Or, cette semaine, je veux 60. On récupère Françoise.
4: Oui, je suis là.
1: Lola.
4: Oui.
1: Pantin.
4: Oui.
5: Pas de marque.
1: Moustique.
4: Hey, c'est mon prénom.
6: Ouais.
1: Bon, et oh. Moustique, t'arrêtes, s'il te plaît.
4: Arrête de
1: bâtir.
0: D'accord, j'arrête.
1: Delphine.
4: Oui.
1: Et Jean-Pierre.
6: Oui.
1: Donc, est-ce que vous avez compris la question ou faut que je
4: non,
1: la répète?
4: Non, tu répètes.
6: Répète là, ouais.
1: Non, mais vous foutez de moi, là.
4: Non, répète là, Gérard.
1: Et à chaque fois, c'est pareil, on perd du temps à cause de ça.
6: Tu peux la répéter, alors répète là.
1: Alors, quand votre poupée gonflable est crevée, allez-vous chez le garagiste?
4: Non. Oui.
1: Oui, qui?
6: Pourquoi?
4: Oui,
1: ouais, attends, celui qui commence à demander pourquoi, tout à l'heure, je vais te demander pourquoi t'es con et que tu vas retourner au standard.
4: Oui, Françoise.
1: D'accord, Jean-Pierre.
4: Allez, Françoise.
1: Alors, Françoise, pourquoi?
4: Ben, si toutefois elle est crevée, je demande à un garagiste qui lui met une roussine. Pour la pousser un petit peu plus fort.
0: C'est pas con, hein.
1: Ouais, mais justement, c'est ce que j'allais répondre. Tu m'as coupé la parole.
4: La côte. Comment ça se fait,
1: s'il vous plaît, là, derrière, on se calme. On se calme, s'il vous plaît, derrière. Merci.
4: Oui. T'as de la chance,
1: François. Je sens qu'il y en a tout à l'heure, ils vont pas continuer. Donc, Lola.
4: Oui. Eh ben, moi aussi, je l'emmène. Je l'emmène chez le garagiste.
1: De toute manière, il y en a une.
4: Hein?
1: Bon, Moustique, tu vas te calmer, s'il te plaît. Merci.
6: Non, mais c'est pas de ma faute, Gérard.
1: Tout à l'heure, ça va pas être de ma faute si tu vas retourner au standard.
0: Tu pouvais pas t'appeler Cafard.
1: Ça va pas être de ma faute si tu vas retourner au standard tout à l'heure.
6: Mais non, c'est
1: armé. Non, mais si.
6: Bon.
1: Ah bah si.
4: Allez.
1: Donc, Fanta.
4: Oui, je l'amène chez le garagiste.
1: Mm-hmm. Et pourquoi? Fanta.
4: Oui.
1: Tu te réveilles, s'il te plaît.
4: Je dors pas, Gérard.
1: Bon, Manu, s'il te plaît, tu me réveilles.
0: Non, tu viens, Fanta, tu prends Coca.
1: Et hop. Hop, au revoir. Alors, Moustique?
6: Ouais, non, bah moi je l'emmène pas chez le mécanicien, je suis plutôt bricoleur, je me dis.
1: Non, passe pas sur Coca, tu me prends quelqu'un d'autre à la place.
0: Pas de marque, Gérard.
6: Tu m'écoutes pas, quand
7: pardon, on y va.
1: Moustique, s'il te plaît, tu te calmes.
6: Ah, pardon,
1: Manu, tu me prends sur les 24 lignes, s'il te plaît. Parce que j'avais demandé. Là, il y a 24 lignes qui sont.
0: Faudrait que tu pousses ton enceinte et que tu t'assoies dessus. Pour que je puisse te prendre.
1: Non, mais tu me prends des auditeurs. Manu, t'as envie de faire partie de l'équipe la semaine prochaine?
0: Attends, bouge pas, pile ou face?
1: Ouais, pile ou face,
0: attention. Face, je fais plus. Oh bah merde, c'est face.
4: Ah non,
0: oh, bah,
4: non.
0: Au revoir tout le monde.
6: Alors pourquoi?
1: Voilà.
0: C'est la dernière de Manu, donc réveillez-vous. Hein.
4: Ouais, vive Manu.
1: Moustique?
6: Ouais, bah je te disais, Gérard, que je suis plutôt de débrouillard, quoi. Donc je me débrouille, un chewing-gum.
1: Delphine?
4: Ouais.
1: Non, alors, toi, de toute manière, ta question, je la connais, c'est je vais chez le vétérinaire.
6: Non, ta réponse.
4: Pas du tout, moi je la mets dans ma baignoire et je regarde où ça fuit et je mets une rustine.
1: Voilà, donc t'es de la vie à Françoise.
4: Hein?
1: T'es à peu près de la vie à Françoise. Oui, attendez,
0: à la place de Fanta, on accueille Thierry Coke.
4: Salut!
6: Salut Thierry
4: Coke. Salut Thierry Coke. Salut.
1: Gérard. Oh, tu travailles?
4: Je dors pas. Salut Gérard!
1: Ah, enfin. Donc, pour toi, Jean-Pierre?
6: Bah moi, je vais voir Moustique pour qu'il me la répare. Quoi. Voilà.
1: Bon, Jean-Pierre, s'il te plaît.
6: Bah attends, Gérard, il peut me l'amener.
1: Non, mais Jean-Pierre, s'il te plaît.

0: Et tu réponds correctement à la question, sinon tu vas virer aussi, toi.
1: Mais non, il a dit qu'il sait les réparer. Moi, je lui donne pour qu'il me la répare aussi. Mais ouais, il n'y a pas de problème, Gérard.
0: Ok, en donc on va demander Manu, tu peux me donner son nom correctement?
2: Bah, Thierry Coq.
3: Thierry Coq.
4: C'est bien comme nom, ça.
2: Ouais, c'est sympa. Ouais,
4: moi, si j'avais un chien, je l'appellerais comme ça.
0: Ouais.
3: Pardon?
0: Non, rien. Alors, pour toi?
3: Chéri, bah, moi, je l'amènerai chez le garagiste aussi, hein.
0: Pourquoi?
2: Tu peux l'appeler Chéri.
1: Non, mais amène-la-moi.
3: Bah, je te l'amène, alors.
0: Ouais, ouais, non, mais moi je peux vous dire la première chose que je fais au lieu d'aller chez un garagiste. Bon, comme François, ça m'a coupé
3: l'herbe
0: sous les pieds.
3: Oh,
0: même Delphine. Même Delphine. Même Delphine, tout le monde. S'il vous plaît.
3: François, vas-y.
0: Vous vous calmez là. Vous vous calmez.
3: Françoise.
0: Eh, mais c'est quoi là?
3: Allez Françoise.
4: Je sais pas, j'ai l'impression
0: que
4: Françoise
0: ou quoi là?
4: Ouais, mais elle est chaude, Françoise, ce soir. La cochonne.
0: Bon, oh.
3: Eh, Manu, ça suffit, toi.
1: Allez, Françoise.
3: Françoise. Ils se sont toujours aimés. Françoise.
0: Oh. Eh, c'est moi qui parle, ouais, d'accord, voilà. Merci pour celui qui s'amuse. Donc, la première chose que je fais, donc, c'est Delphine qui l'a dit. Ouais. J'essaye de la mettre dans l'eau pour savoir d'où qu'elle est crevée. Je mets une rossine, ça c'est vrai.
3: Ah bah ça me rassure, je suis pas si conne alors.
0: Oui, mais de toute manière, il y a...
4: Gérard, comment tu vois si elle est crevée?
0: En la mettant dans l'eau, d'accord?
4: Non, mais dans l'eau, quand tu la mets dans l'eau, comment tu vois où elle trouve?
0: Tu vois où c'est crevé, si ça fait des bulles dans l'eau, espèce d'abruti.
4: Ah d'accord, c'est pas toi qui pète alors?
0: Mais non, il est con celui-là. Bon, toi, le jour où tu vas avoir un vélo, que t'es crevé, je me demande ce que tu vas faire sur le bord de la route.
4: Je t'appelle.
0: Tiens, fais le Paris-Nice dimanche et puis comme ça, on ne voit plus.
4: Là. Ok, tiens, j'y vais là. J'enfourche là, je vais enfourcher là.
1: Bah, il mettra le vélo dans la baignoire pour voir où c'est crevé.
4: Ouais, bah voilà.
1: Ouais.
0: Alors, dormez-vous avec. Que donnez-vous à manger à votre poupée? Françoise. Oh, mais c'est quoi là?
4: Quoi? Excusez-moi.
3: On commence toujours par toi. On est plusieurs. Gérard, on est plusieurs, mais tu commences toujours par François. Depuis le début, tu ne commences que par Françoise.
4: Mais qu'est-ce qu'il y a, Gérard?
0: Au téléphone, elle me coupait tout le monde.
4: C'est Sandy là au téléphone, elle me dit mon chéri et tout, viens me rejoindre à l'accueil.
0: Françoise.
3: Elle est jalouse.
0: Vous vous calmez, s'il vous plaît, Françoise.
3: Ben ça y est, j'ai répondu, je lui donne des carottes.
0: Des carottes râpées?
3: Bah oui.
0: Françoise?
3: Ouais.
0: Non, rien. Attends. Je répondrai après.
4: Du calme.
0: Lola.
3: Oui. Tu donnes du riz et des petits pois.
0: D'accord.
3: Et un yaourt.
0: Thierry
3: Coq, je lui donne de la bouillie.
0: Moustique.
1: De toute façon, je sais pas. C'est elle qui fait les courses, hein, tu sais.
0: Bon, s'il vous plaît, derrière, vous calmez.
1: Ah, tu vois, Gérard, c'est pas moi.
0: Delphine.
3: Oui.
0: Je sens que ça va aller très vite, là.
1: Ah, oula.
0: Delphine.
3: Oui, moi, je donne du yaourt et du jus de moule.
1: Oula.
0: Hein? Du jus de...
3: Jus de moule.
0: C'est quoi, ça?
3: Bah, tu fais cuire des moules, tu gardes le jus. C'est du jus de moule.
0: Bon. Jean-Pierre.
1: Bon, ben, de manière des concombres.
3: Manière.
0: Jean-Pierre.
1: Oui.
0: Tu vas éviter de m'imiter, s'il te plaît.
4: On t'a vu, hein, Jean-Pierre.
1: À la thématique, là. Hein.
0: Bon, alors... dans ce cas-là, vous allez arrêter un petit peu, s'il vous plaît. Hein. Vous allez vous calmer tous les deux. Parce que... Manu, s'il te plaît.
5: Oui, pardon.
0: Tu me calmes Moustique et Jean-Pierre.
5: Ok.
0: S'il te plaît. Merci. Problème. Donc...
4: On l'a eu.
0: Tout à l'heure, c'est qu'on va l'avoir eu que je vais terminer là. Il est 3h20, je vais terminer vite.
3: Oh.
0: Donc.
3: Pense à Françoise, elle est là.
0: Alors, non, mais même. Moi, je peux vous dire une chose, que il y a un truc que je ferai. J'y donnerai des carottes râpées.
3: À Françoise?
0: Non. À ma poupée.
3: Comme Françoise.
0: Oh, s'il vous plaît.
3: Comme par hasard. Des carottes râpées comme Françoise.
0: Je peux parler?
3: Non, dis Françoise.
0: Alors, je vous préviens, celle qui me dit non, encore une fois, vous allez dégager. C'est clair et net?
3: Non, oui, non. Gérard. Pourquoi?
0: Hein, parce que je commence à en avoir ras-le-bol. On est déjà à la 7e et vous commencez à foutre la merde.
3: Déjà du tout. Mais non, Gérard.
2: Moi, je propose, excuse-moi, je propose qu'on vire Thierry Coke.
3: Pourquoi ?
5: Pourquoi ?
2: Hop là. Pas de raison, pas de raison, allez. Hop, dégage.
4: Manu, pour sa dernière, il se lâche.
0: Hein. Ah, bah.
4: T'as vu, Gérard ?
0: Donc, moi, je donnerai des carottes râpées avec des concombres. Pourquoi ? J'ai déjà une, des carottes râpées, ça rend aimable. Et ça rend les cuisses. Oh, s'il te plaît ! Tu me laisses finir ?
3: Oui, Gérard. Comme je ne suis pas aimable.
0: Qui ?
3: Moi, c'est moi qui a dit ça.
0: C'est toi, Françoise ?
3: Bah oui, c'est moi.
4: Cachonne.
0: De manière, on le sait que t'es pas aimable, hein.
4: On sait que t'es une cachonne.
3: Alors, c'est pour ça que tu me donneras beaucoup de carottes râpées.
0: Ouais, avec des concombres.
3: Voilà.
4: Gérard, je pourrais te poser une question. Si tu donnes à manger à ta poupée gonflable des carottes râpées, et après, elle va avoir envie de faire caca.
0: Non, mais des carottes râpées, ça rend les cuisses roses et ça rend aimable.
4: Ouais, mais comment elle fait caca, ta poupée ?
0: Ah bah, comme elle veut. C'est pas mon problème. C'est tout. Est-ce que... Alors ça, c'est une question à Fuldar.
3: Ouais.
0: Ça, c'est la question Fuldar, donc je vous préviens. Est-ce que vous parlez à votre poupée ? Quant à ce... Est-ce que... Merci pour le double son. Fuldar, s'il te plaît, tu vas commencer à te calmer !
4: Attends, mais... Ah, je suis là, ouais.
0: Ouais. Tu vas commencer à te calmer, c'est pas la peine de foutre ta merde à 3h20.
4: Excuse-moi, je sais pas ce qui m'a...
0: J'ai l'impression que mardi, ça va chier. Est-ce que la poupée vous parle ou se dégonfle quand vous lui parlez?
4: Alors, Françoise. Arrêtez de rire.
3: Pas toujours moi, en premier.
0: Hein. Eh ben, Jean-Pierre.
1: Oh. Oui, je lui parle quand elle n'a pas le moral, oui.
0: C'est-à-dire?
1: Bah, quand je sens qu'elle est un peu à plat.
4: Tu la regonfles?
1: Ouais, voilà.
0: Delphine?
6: Moi, je parle à mon chien. Donc.
0: Ouais, bah, toi, Delphine, tu commences à me les gonfler avec ton chien.
6: Non, mais au moins.
0: Mais dans ces cas-là, t'as qu'à faire une pipe à ton chien et ça nous fera des vacances.
4: Excusez-moi, sur cette bonne vanne, on accueille Vincent et il est tout seul, hein, bien sûr.
6: Bonsoir, Vincent.
1: Bonsoir, Gérard.
0: Bonsoir.
1: Oula.
0: Moustique.
1: Ouais, je lui parle, ouais, on discute et tout.
0: Mm-hmm.
1: Tranquille, quoi.
0: D'accord. Vincent.
1: Oui. Qu'est-ce qui se passe?
4: Vincent, il était avec moi au standard, répète-lui la question, Gérard.
0: Alors, est-ce que la poupée gonflable vous parle ou vous lui parlez quand elle se dégonfle?
1: Ah, moi, je lui parle tout le temps, même quand elle est bien gonflée.
0: Mm-hmm.
1: Je lui parle quand elle se dégonfle.
0: Mm-hmm.
1: Et je lui parle même quand elle est rangée dans son carton.
0: C'est-à-dire?
1: Bah, c'est-à-dire que, voilà, bon, j'en ai plusieurs poupées gonflables.
0: Mm-hmm.
1: Et j'en ai une par jour. Pour toute la semaine.
0: Alors attends, tu m'excuses de te couper la parole.
1: Donc attendez,
0: s'il vous plaît, derrière, on se calme. Donc t'en as une fois par semaine. Donc il y a 7 jours dans la semaine.
1: Exactement.
0: Donc t'en as une par jour.
1: Exactement.
0: T'en as une le lundi, une le mardi, une le mercredi, une le jeudi, une le vendredi, le samedi et une le dimanche.
1: Exactement.
0: Et les jours fériés, t'en as combien ?
1: Oula, tu m'as bien bouché sur ce coup-là.
0: Ouais. Non mais attends, est-ce que les jours fériés, t'en as combien ? Pendant les jours fériés ?
1: Je ne comprends pas très bien, Gérard.
0: Regarde. Regarde, il y a des jours fériés qui tombent en semaine. T'es d'accord avec moi ?
1: Oui.
0: Bon, t'en as combien pendant ces jours fériés-là ? Vu que c'est pas un jour de semaine, que c'est un dimanche.
1: Le jour férié est un dimanche ?
0: Oui. Par exemple, regarde Vincent.
1: Oui.
0: Je prends quel jour férié qui est tombé un dimanche ? Un lundi cette semaine.
4: 1er janvier ? Lundi 1er janvier ?
0: Oui. Non,
1: la Saint-Valentin ?
0: Non, la Saint-Valentin, c'est tombé un samedi, ça.
1: C'est
0: non,
1: vendredi.
0: Non. Non, un jour férié.
4: C'est ton anniversaire, c'était un jeudi, mais
1: c'est. Le mardi, c'était un mardi.
0: Non, un jour qui est tombé en semaine là.
1: Mardi.
0: Lundi.
4: Dimanche. Dimanche. Le samedi, il est tombé un vendredi.
0: Bon, arrête, Manu, merde. Oh.
4: T'es con ou quoi?
0: Bah quoi? T'es borné ou
1: t'avais été
0: allé? Je sais plus quel jour.
1: Noël.
0: Ouais, je sais pas, moi, on va prendre. Je sais pas, j'ai pas de calendrier pour vous. Par exemple, je sais pas, vous allez prendre. Je réponds à la question à Vincent. Oui. Vincent, admettons qu'un 14 juillet tombe un lundi.
1: Ouais, d'accord.
0: Tu fais quoi avec ta poupée?
1: Bah, je prends celle du lundi, normal.
0: Bah non, vu que le lundi c'est un jour férié,
4: eh ben, il en a
0: et
4: deux.
0: Que ça tombe dimanche.
4: Eh ben il en a deux, il prend celle du lundi et celle du jour férié.
1: Non,
4: en fait
1: c'est
4: deux.
1: Pas vrai, filou.
4: Excuse-moi.
1: Pas n'importe quoi.
0: Tu restes. Tu me réponds.
4: Poli, hein.
1: Je n'ai pas dit d'insulte.
0: Mm-hmm.
1: Pourtant.
0: Non, d'accord. Ok. Lola.
7: Oui. Bah oui, moi je lui parle.
1: J'aimerais répondre à la question.
0: Ouais, ça y est, t'as répondu, d'accord.
1: C'est pas possible.
0: Oh, et Vincent, ça, tu as pas commencé, ok.
1: Excuse-moi.
7: On se parle toutes les nuits.
0: Lola ?
7: Oui, on se parle toutes les nuits.
0: Mm-hmm. Ouais. Et Françoise, pour finir.
5: Eh ben moi, je lui parle sans arrêt, surtout quand je pense à toi.
8: Oh là là.
4: Oh, il y a une ouverture, il y a une ouverture,
0: attends,
4: tu vas
0: continuer. Alors là, là, là je vais te mettre le point.
5: Ça, alors.
0: Françoise.
5: La pause, je l'ai fait.
0: Françoise,
5: ouais,
0: je vais te mettre. Oh, s'il vous plaît, derrière, on se calme. Françoise, je vais te mettre les points sur les i, les barres sur les t.
5: Mais tout le monde attendait ça alors.
0: Oui, c'est mais pas tout le monde.
4: Bah, attendez, Françoise, répète-le.
5: C'est qui, Max qui a dit ça?
0: Non, c'est Max.
4: De quoi?
0: C'est Max qui a dit ça.
4: Non, répète-le, non, Françoise.
5: C'est
4: vas-y.
5: Qui là qui parle?
4: C'est Fildar.
0: C'est Fildar.
4: Vas-y, répète.
0: Ah,
5: ouais,
4: ouais.
5: J'ai dit, moi, je parle souvent avec ma poupée gonflable, surtout quand je pense à Gérard.
0: D'accord. Oh. Alors, moi, Françoise.
5: Non, là, c'est Gérard, c'est clair. Hein.
0: S'il vous plaît, s'il vous plaît, on se calme. Uh-huh. Moi, je vais répondre à Françoise. Je vais mettre les points sur les i et les barres sur les t.
4: Justement, par rapport à ça, Gérard, j'ai un mec sur Minitel, ils sont plus que trois, c'est Nénèse. Il demande, Gégé, tu vas te faire sucer par Françoise ou non?
5: Certainement pas.
4: C'est vrai qu'on aimerait bien tout savoir.
5: Oui, bah, non. Certainement pas.
0: Non, mais ça, il est hors de question. Celui qui s'amuse à faire du bruit derrière, comme ça, tout à l'heure, il va dégager au standard. Merci.
4: Oui, Jean-Pierre, tu te calmes ou tu dégages. Hein.
0: Alors, donc, Françoise, je vais te mettre
1: les points. J'ai rien fait.
0: Bon, s'il vous plaît.
5: Allez,
0: s'il vous plaît. Maintenant, je vais mettre les points sur les i et les barres sur les t à Françoise. Françoise, tu m'écoutes?
5: Oui, bien sûr, je t'écoute.
0: Donc, alors, tu dis, tu viens de dire ça devant tout le monde.
5: Bah oui.
0: Alors, pourquoi que certains mardis, tu as des coups de gueule contre moi?
5: J'ai pas de coup de gueule contre
0: toi. Non, s'il vous plaît, Lola, on se calme. Maintenant, on laisse parler Françoise, parce que moi, je veux savoir. Parce que certains moments, par moment donné, t'avais certains trucs contre moi.
5: Mais toi aussi,
0: toi.
5: Ouais,
0: non, attendez. Attendez, Françoise.
5: Ouais.
0: Et qu'on se met, on va prévenir. On va prévenir quand même les auditeurs. C'est qu'il y a eu certains problèmes. C'est jamais nous qui avons... Qu'avons commencé les problèmes, d'accord?
5: Bah oui, d'accord, tout à fait d'accord. Hein.
4: Bon, c'est loin du débat là, Gérard, hein, vas-y. Hein.
0: Alors donc, Bon ben, c'est bon, Françoise, j'ai compris ta question.
4: On a compris le message, cochon.
0: Non, il n'y a pas de cochon qui compte, c'est pas grave.
4: Tout à l'heure?
0: Ouais. Emmenez-vous vos... A.
4: Ça va?
0: B.
4: C.
0: D E F G H I J K L N M N O P Q R S T U X W
1: Z.
0: Oh la vache.
4: L'alphabet.
0: Alors là, franchement, je doutais qu'ils le connaissent. Bravo. Merde. Je suis en train de baiser mon stylo, mais c'est pas grave.
4: Eh ben, c'est toujours.
0: C'est toujours mieux, hein. Non, je déconne. Humour. On rigole. Toujours dans la blague. Non, aïe.
4: Dans la blague.
0: 8e, 9e. Emmenez-vous votre poupée au travail.
5: Françoise.
4: Attends, non. Gérard, répète la question parce qu'ils ont pas.
5: C'est super ça.
0: C'est bien ça.
4: Allez, répète-la, c'est bon.
0: Emmenez-vous.
4: Oh, mais blague, c'est bon, stop.
5: Te dégonfle.
4: Te dégonfle pas.
0: Emmenez-vous votre poupée au travail.
1: Oui.
0: Qui?
4: Bah, Gérard, parle devant le micro quand même. Ce serait sympa. Elle vient de baiser son stylo, il est en train de le chercher. Non mais ça capote.
0: Qui, oui.
1: Vincent.
0: Oui.
1: Je l'emmène quelquefois. Parce qu'il y a des fois, alors je ne comprends pas très bien, parce qu'il dit je vais faire un foot ou je sais pas quoi.
0: Mm-hmm.
1: Et je ne le retrouve pas à temps. Alors ma poupée, je voudrais bien savoir. Parce qu'elle m'écoute là, hein. Je sais qu'elle m'écoute. Parce qu'elle
0: non,
1: est pas
0: mais
1: là ce soir.
0: On s'en fout si elle t'écoute ou pas. Je veux savoir, est-ce que tu l'emmènes au travail?
1: Bah justement, j'aimerais bien, plus qu'une deux fois par semaine.
4: Manu, il dort là, Manu.
0: Bon, Françoise.
5: Oui.
4: Je le réveille.
0: Françoise.
5: Bah disons que moi, je ne peux pas emmener ma poupée gonflable étant donné que je suis au chômage.
0: D'accord. Ok. Lola, dépêchez-vous parce que là je crois que on va pas s'en sortir. Lola. Lola!
5: Oui!
4: Pourquoi t'es pas là?
5: Lola, je suis là.
0: Oh là là là, c'est quoi ce cirque ce soir?
5: Gérard.
0: Lola, s'il te plaît, tu réponds.
4: Je crois que c'est le cirque Pinder.
5: Eh, Gérard.
0: Eh, c'est Pinder ce soir ou c'est...
4: Ça va,
0: ou c'est la poignée des... J'ai l'impression que ce soir, vous avez envie de vous foutre de ma gueule.
4: Non.
1: Oh non.
0: Oh là là, jamais.
4: C'est pas la première.
1: Ça, c'est pas possible.
5: Gérard.
0: Oui.
5: Je suis là.
0: Ah bah, réveille-toi.
9: Bah, j'étais là, hein, pourtant.
0: Bah alors,
9: bon, moi, j'emmène parce que j'ai des copains qui travaillent avec moi, qui emmènent aussi leurs poupées, comme ça, ils s'éclatent entre eux, toutes les poupées.
0: D'accord. Voilà.
9: C'est super.
0: Moustique ?
10: Ouais, non, bah, moi, j'ai trop de travail, Gérard, je peux pas me permettre, hein.
0: Ouais. Vincent, il s'est calmé ?
11: Mm-hmm. Ça y est, je l'ai réveillé, il est bien.
0: Alors, Vincent ?
12: Allô ?
0: Vincent !
12: Ouais. Parce que j'entends un moustique derrière moi.
0: Oh, tout à l'heure, tu as entendu un moustique, tu as dégagé.
12: Ah bon ?
0: Alors, tu réponds ?
12: Oui, non, moi, je l'emmène pas au travail.
0: Et pourquoi ?
12: Parce que mes patrons n'aimeraient pas ça, je pense.
0: Ah, d'accord. Voilà. Ah, ok. Delphine ?
9: Non, moi, je l'emmène pas, c'est mon chien qui la garde.
0: Or toi Delphine, tu commences à m'énerver avec ton chien. Bonne nuit.
13: Allez, bonne nuit.
0: Allez,
13: bonne nuit.
0: Delphine, bonne nuit.
12: Allez, hop.
13: Bonne nuit Delphine.
0: Je commence à avoir ras-le-bol à être sans arrêt avec son chien. Alors bonne nuit, on parle pas des chiens, on parle des poupées. Allez hop, bonne nuit pour elle. Jean-Pierre,
14: bah ouais, moi je l'emmène que certains jours en fait. Je l'amène les jours fériés seulement.
0: C'est-à-dire
14: Bah les jours fériés, je l'amène au travail avec moi quoi.
0: Ok, ben moi je peux vous dire une chose que...
14: Mais les jours fériés on travaille pas normalement.
0: Ouais d'accord, mais t'as des jours fériés
14: Où on l'emmène quand même.
0: Ouais. Ouais mais non mais t'as des jours fériés qui sont payés par le patron.
14: Ah oui, et on y va au boulot, on va au boulot quand même, ouais.
0: Ouais voilà.
14: Mais il a pas dit qu'il travaillait, il a dit qu'il y allait, c'est tout. Hein.
0: Non mais emmenez-vous votre poupée gonflable au travail, c'est simple. Hein.
14: Ouais bah oui, je l'amène les jours fériés, je la dépose devant, je reviens chez moi et puis je la reprends le soir quoi.
0: D'accord.
14: Ah,
0: ok.
14: Ouais.
4: Et toi, Gérard ?
0: Moi, personnellement, non.
4: Toi, quoi, non ?
0: Moi, j'emmène pas ma poupée gonflable au travail. J'ai pas de poupée gonflable.
9: Eh ben, non, justement, mais... j'avais posé la question.
4: Voilà, Françoise, bah, pose-lui la question.
11: Je croyais que Sandy, elle était à l'accueil.
0: Ouais, mais ça, ça c'est différent. Sandy, c'est pas une poupée gonflable, d'accord ?
11: Ah, merde. Ah,
4: tu pourras pas la dégonfler.
0: Ok.
11: Ah, bah oui.
0: Oui ? Ouais.
11: Non, rien, on accueille Angela.
15: Bonsoir, mon Gérard d'amour.
0: Angela, s'il te plaît, tu vas te calmer, merci.
15: Oh, voilà, Gérard. Hein. J'ai repoussé mes pulsions, c'est pas grave.
0: Comment ?
15: J'ai repoussé mes pulsions, c'est pas grave.
0: J'ai mal entendu là,
11: c'est trop compliqué.
15: J'ai repoussé mes pulsions.
0: C'est quoi ça ?
12: Oh là là.
4: C'est une marque.
12: Page 37, pulsion.
0: Non mais attendez, moi je voudrais bien qu'elle m'explique là.
15: Mais ça veut juste dire que j'ai envie de toi. Ça voulait juste dire que j'avais envie de toi, Gégé, mais si tu me veux pas, c'est pas grave. Hein.
0: Non mais attends, tu as travaillé quand tu parles ?
15: Ah mais je suis réveillée, j'ai juste la voix cassée.
14: Hein. Tu l'as troublée. Hein.
0: Oh, t'as ta voix cassée, tu veux pas. Tu sais qu'il y a un bon sirop à l'heure actuelle ?
4: Attention, c'est l'heure de la blague.
0: Il y a un bon sirop pour calmer la toux.
14: Il faut rire bientôt là.
0: Mais non, mais ça, c'est pour les nanas. Un bon sirop de corps d'homme.
16: Ouais.
0: Bravo. On va s'écouter. On va s'écouter.
4: Ah, attends, tiens, Gérard. Tu as posé la question ?
0: Non, ben, retirez-vous.
4: Oula. Oula.
14: Oui.
15: Retirez-vous.
0: Tout à l'heure, tu vas me retirer ton double son, toi, parce que sinon tu vas avoir des problèmes.
4: Ça marche ? Allez, Gérard, on n'a pas que ça à faire.
0: Un petit avec des jeans de peur qui puent. Il nous reste plus que
4: 20 minutes.
0: Un petit 20 minutes, grosso modo, à passer ensemble. Donc vous pouvez toujours nous appeler au 0803-08-5000 et 0870-5000 et toujours le 3615 code Fun Radio, rubrique direct.
4: Ah, et une bonne nouvelle, Gérard, tu sais combien on est ? On est 57 connectés.
0: Ouais, mais j'en veux 60.
4: Donc allez-y, connectez-vous. Ouais, c'est bon.
0: Donc on récupère Françoise.
15: Oui, Gérard.
0: Rebonsoir, Lola.
15: Rebonsoir. Oui, Gérard, bonsoir.
0: Vincent.
12: Oui, Gérard, bonsoir.
0: Moustique.
14: Oui, bonsoir.
0: Angela.
15: Bonsoir, mon chou à la crème.
0: Je suis pas ton chou à la crème, tu restes poli, s'il te plaît. Angela, tu vas te calmer, s'il te plaît, merci.
15: Bon, d'accord, promis.
0: Et Jean-Pierre, pour finir.
14: Oui, Gérard, bonsoir.
0: Donc, alors, retirez-vous la batterie de votre poupée quand vous faites l'amour bestial.
15: Oui.
0: Ça, c'est une question du chef.
14: Ah, d'accord.
4: Trois étoiles.
0: C'est la question du chef. Alors, vous voulez que je vous la répète? Non, vous voulez que je vous la répète, la question ?
15: Ah oui,
0: je pense. Par contre, s'il te plaît, on peut avoir un peu de... Il n'y a pas de ventilo, je voudrais un peu d'air. Donc retirez-vous. Non, fais-le, s'il te plaît !
4: Qu'est-ce qu'il y a ?
0: On t'arrête tes conneries ?
4: Bah oui !
0: Ok ?
4: Bah ok, deux.
0: Non, laisse ouvert.
4: Deux bières, s'il te plaît, deux bières.
0: Non, mais arrêtez vos conneries, là !
4: On te fait de la ventile avec la porte, on a pas de...
0: Tu parles, y a rien ici.
4: Bah oui.
0: Bon, c'est bon, laisse ouvert, c'est tout. Putain,
16: bon, tu te mangues là.
0: Mardi, ça va.
16: Tu te mangues un peu là.
0: Retirez-vous.
16: Tu sais ce que tu viens de casser là, Gérard? Tu sais, ce que tu viens de casser là? Les horloges de tous les animateurs.
0: Eh ben
16: merci,
0: bravo.
16: Gérard.
0: Bravo. Hein, bravo. Ça commence à bien faire.
16: Bravo.
0: Et les deux débats, vous me les avez foirés.
16: Bravo.
17: Non, non, non, on était bien.
0: Non.
17: Ah si.
0: Non. Là, ils s'amusent là. Tiens, retire, dégage ta main là. Ok.
16: Ouais,
0: tu, vas, tu vas te calmer, toi.
16: On a le droit de perdre son sang-froid, des fois.
0: Ouais, ouais, mais tu vas te calmer, ok?
16: Hein?
0: Je veux pas de débat de merde, alors la semaine prochaine, t'es plus dans l'équipe. Hop, Manu, c'est pareil. Hop.
16: C'est vrai?
18: Ouais! Et on a gagné!
0: C'est bien. C'est bien comme ça. Hein? Vous m'avez foiré deux débats cette semaine. Continuez comme ça.
17: Mais le premier était bien.
16: Il y en aurait eu quatre, on aurait foiré les quatre. Hein.
0: Alors retirez-vous. Bon, allez, moi, c'est terminé.
16: Ouais, c'est bon.
19: Bon, ben...
0: Te fous pas de ma gueule, le fil d'art. Te fous pas de ma gueule.
19: Je vais sortir la chevrotine.
0: D'accord. Retirez-vous la batterie de votre poupée quand vous faites l'amour bestial.
19: Bon, ben... Bah oui, hein.
0: Alors, Jean-Pierre.
19: Bah oui.
17: Pourquoi
19: oui.
17: Pourquoi arrêtez de le dire,
0: s'il vous plaît.
19: Pourquoi ça aide, hein.
0: C'est-à-dire
19: Parce qu'en fait, mais je comprends pas, s'il y a une batterie dans la poupée, quand tu la mets dans l'eau pour voir si elle est dégonflée, qu'est-ce qui se passe?
0: Mais retirez-vous la batterie.
20: C'est comme que François.
0: Retirez-vous la batterie.
19: Oh là.
20: Il faut pas critiquer comme François, hein.
0: Non, c'est bon, s'il te plaît, Françoise.
20: Non,
0: mais t'inquiète pas, laisse. Angela.
20: Ouais, mais en fait, moi je suis pas très riche, donc ma poupée gonflable n'a pas de batterie. Mais je suis sûre que si j'en avais une, je l'enlèverais pas. Parce que j'en profiterais.
0: Mmh.
20: Parce que ça bouge mieux et tout.
21: Bah, exactement, c'est qu'est-ce que je voulais répondre.
0: D'accord.
20: Bah, c'est bien,
19: Ah ouais, c'est qu'est-ce que j'avais pensé. Ouais,
0: c'est bon, s'il vous plaît, on se calme là.
19: Bah, moi, Gérard, c'est pas qu'est-ce que je voulais répondre alors. Si
0: Moustique.
19: Ouais, bah moi, il y a pas de batterie sur la mienne, c'est une solaire. C'est une poupée solaire, il y a une antenne sur le toit. Donc voilà quoi. Gérard?
0: Ça t'amuse, Manu?
19: Bon bah.
16: Non, c'est chiant, c'est nul.
0: Vincent?
22: Oui. Moi, est-ce que j'enlève la batterie?
0: Mm-hmm.
22: Non, je la laisse.
0: Pourquoi?
22: Parce que je trouve ça plus. Parce qu'il y a des petites décharges électriques. Ça stimule. Ça stimule, alors que quand j'ai envie de lui dire des choses dans ses fesses.
0: Lola?
23: Ben non, moi, les manuels, il n'y a pas de batterie, elle est toute simple, la mienne. Hein.
0: Françoise?
20: Ben moi, je voulais répondre la première question, que je décharge...
0: De quoi, merde?
20: J'enlève pas la batterie de ma poupée gonflable, parce que ça, je préfère recevoir des coups de courant. Parce que ça m'excite un petit peu plus.
0: D'accord.
19: Oh, là, bien envoyé.
0: Moi, en principe, je préfère. Je retire pas ma batterie, je retire simplement les piles de la batterie. Parce que ça coûte moins cher.
20: Ouais, ah, mais oui, ça marche vraiment bête.
16: Mais à ce compte-là, t'appelles pas un dépanneur alors?
0: Hey, je t'ai parlé de dépanneur, espèce d'abruti.
19: Bon,
0: alors maintenant, la dernière question, mais de toute manière,
16: Non, elle est chiante la dernière.
19: Ça va chauffer là.
17: De toute manière.
16: Oh, elle est chiante la question.
0: Non, mais attends, c'est toi qui commandes maintenant?
16: Non, mais elle est chiante la dernière.
24: Non, mais moi je trouve aussi qu'elle est bidon. Quoi.
0: Bon, alors si vous êtes pas content, vous mettez deux disques et
16: on laisse la mise.
0: Humour!
19: Hein.
0: Alors faites-vous les courses avec votre poupée gonflable.
16: J'avais raison,
24: vous avez prévenu.
19: Ah, ouais, c'est vrai?
23: Oui.
0: Alors qui, oui?
23: Moi, Lola.
19: Pourquoi?
23: Tous les jours.
19: Pourquoi?
23: Parce que ça me fait une petite compagnie, c'est mieux, hein.
0: Mm-hmm.
23: Et puis la pousse le chariot.
0: D'accord. Françoise?
20: Ben moi, j'emmène ma poupée gonflable avec moi pour faire les courses, parce qu'au moins, elle prend exactement le même choix que moi.
0: C'est-à-dire?
20: C'est-à-dire, par exemple, si je veux une banane, elle mange une banane.
0: Mmh. Ouais, mais Françoise, voilà. Regarde, moi je pose c'est pas du tout ça va pas être du tout dans le même dans la question. Et admettons qu'on remplace une poupée et qu'on mette un singe à la place.
20: Eh ben pourquoi pas, à ce moment-là c'est pas une baleine que j'achèterai.
19: C'est une poupée Gérard.
0: Non mais s'il vous plaît là on se calme. C'est moi qui pose
20: la
0: question.
20: Moi 10 kilos de banane, hein.
0: Mais pourquoi?
21: Bah pourquoi? Parce qu'on sait que les singes mangent des bananes.
0: Ouais, mais dans ce cas-là, à part les bananes, ils mangent autre chose, les singes.
22: Ils mangent pas des bananes, Gérard.
0: Ils mangent des cacahuètes.
22: Des concombres, il a dit.
21: Ouais, mais
0: les concombres, tout à l'heure, les concombres, tout à l'heure, tu vas t'en mettre un dans le cul et tu vas retourner au
4: fond. Oh, c'est vulgaire.
24: Vulgarité.
0: Ok.
24: Zéro, nul, deux.
0: Donc, Lola?
23: Mais j'ai déjà dit...
0: Non, t'as pas répondu.
23: Mais si, j'ai déjà dit... Qu'elle est avec moi en cours,
0: ça. Non, c'est Lola, c'est Françoise qui a répondu ça, hein, c'est pas toi.
23: Mais si, c'est moi qui l'ai dit tout à l'heure.
0: Alors, Vincent?
2: Comment?
0: Oh, Vincent, tu te réveilles, s'il te plaît.
2: Allô?
24: Oui, Vincent, t'es à l'antenne, Vincent. C'est parce qu'il y a des problèmes au standard.
2: Ah, d'accord.
0: Vincent, tu te réveilles?
2: Ouais, moi, je l'emmène faire la course avec moi, parce que parfois, moi, j'oublie des choses, elle me fait, hey, pop, pop, pop, mm-hmm. C'est ça, alors, t'as oublié de le prendre?
0: D'accord.
2: Excuse-moi, mais c'était super, merci.
0: Moustique?
3: Ouais, bah moi j'emmène aussi, hein, tu sais, genre, j'y connais que dalle. Bon, arrêtez, ça suffit maintenant. Bon.
4: Manu, ça t'amuse, hein.
3: Donc Gérard, tu m'écoutes? Donc je te disais, donc je l'emmène, elle m'aide à faire les courses, quoi, parce que j'y connais que dalle.
0: D'accord. Angela?
20: Moi je l'emmène pas parce que quand je suis avec elle, je peux pas me faire draguer.
0: D'accord. Et Jean-Pierre, pour finir?
20: Pourquoi?
2: Ouais, bah...
0: Non, mais attends, pourquoi. attends, Jean-Pierre. Angela, pourquoi?
20: Merde.
4: Bah oui. Elle a oublié le pourquoi.
0: Bon, bah... c'est con, parce que là, c'est toi qui poses la question. Maintenant, je te demande pourquoi.
2: Et t'as bien mouché, là, hein?
20: Non, ah, mais... clair. Ah, non, mais réfléchis un peu. Quand tu bats, quand tu fais les courses avec Sandy, est-ce que tu te fais draguer par d'autres filles?
2: Bon, bah...
0: Attends, Sandy, attends, merde, d'accord?
20: Gérard. Non, mais c'est pas ça, le truc. C'est quand tu te promènes, quand tu fais les courses avec quelqu'un d'autre, tu fais pas draguer.
0: Et attends, de toute manière, que je sois avec Sandy ou autre, de toute manière, il y a toujours des nanas qui me regardent, ok? C'est bon pour toi. Jean-Pierre.
24: Je savais pas qu'il était mythomane en plus.
0: Jean-Pierre.
20: Françoise, la première.
0: Pardon, Jean-Pierre.
20: Évidemment, t'en sais que symbole. Françoise.
24: Je comprends pas celle-là.
0: Jean-Pierre.
2: Oui. Oui, bah moi, je l'amène parce que je m'en sers de sac et je mets toute la nourriture dedans, les asperges, les concombres, tout ça, quoi.
0: D'accord.
2: Et le vin, même, des fois.
4: Et toi?
0: Moi, personnellement, non.
4: Mais je voudrais te poser une question, Gérard. Imaginons que bon, t'as une poupée gonflable et que tu dis tiens, on va faire les courses, chérie, et en fait, elle te dit non, je peux pas venir. T'y vas quand même?
2: Bon bah.
0: Non, j'y vais tout seul et puis c'est tout.
2: De manière,
24: ouais, mais pourquoi?
0: Bah, j'y vais tout seul, c'est tout.
24: Ouais, mais pourquoi?
0: Je fais mes courses moi-même, je prends mon caddie, puis c'est tout.
2: Pourquoi?
4: Et t'es sûr que si pendant que tu vas faire les courses, elle va pas te tromper?
0: Bah, on verra bien, c'est tout.
24: Ouais, mais pourquoi?
0: Voilà, donc. Donc, on fait la conclusion et si vous avez. Il vous reste encore. 10 minutes à peine pour me poser des questions, mais sérieusement,
24: voilà,
0: pas des questions con.
24: Pose une question chacun.
0: On va demander la conclusion à Françoise du thème du débat.
21: Bah, à peu près pareil, c'était super, sauf qu'au départ, bon, moi, c'était un peu con sur les bords.
0: Bah, ça fait comme le premier. Hein.
21: Bah, voilà.
0: Ok. Lola?
23: Ah oui, c'était super, super excitant.
0: D'accord. Vincent?
2: Bah, moi, j'ai trouvé ça génial.
4: What?
2: Et je regrette qu'on n'ait pas parlé des poupées, des répliques de vieilles dames mortes.
0: Non mais ça, tu vois, Vincent, je vais te dire une chose, c'est un débat que je ferai jamais là-dessus, d'accord?
4: Pas de okay. Pub, on a dit pas de pub, Vincent.
0: Moustique?
3: Ouais, bah j'ai trouvé ça bien, genre c'est un thème de débat intéressant et tout, et ça suffit les bruits de moustiques là.
0: Olivier? Tu te sacs?
24: C'est Olivier les bruits de moustiques, c'est
0: Pas donc Angela?
20: Bah moi je trouve ça très bien et puis est-ce que vu que t'es très riche tu pourrais m'envoyer un chèque de 2000 balles puisque je peux m'acheter une nouvelle poupée gonflable avec batterie?
0: Ouf, là tu rêves. Jean-Pierre?
2: Oui bah on est bien là, moi je trouve qu'on est bien.
3: Ouais c'est vrai on est bien.
0: On est bien, tu veux remplacer Pascal Sebron?
2: Ah non.
0: Eh ben si.
20: Bien. Moi j'ai une question moi.
3: Tu remplaces Tintin, Gérard?
0: Bon, moi je peux vous dire une chose.
20: Non mais j'ai une question.
0: Non mais attendez, je peux répondre s'il vous plaît?
4: Quand même.
2: Bon ben.
20: D'accord.
0: Donc sur les six, c'est dommage qu'on a foiré les six premières.
24: Ah non.
0: C'est pas les d'accord. Six premières. Les six premières ont foiré. Donc mardi on va remettre ça au point.
4: On va essayer de foirer les 15.
3: On les refait les six premières mardi.
24: On peut toujours faire mieux.
0: Non. Ouais. Non. Là, il y a 15 jours, c'était bien.
4: Gérard, Max a une idée. On commence tous les débats à partir de la 6ème, comme ça passe à débarras bien tout de suite.
0: De la merde. Ah, voilà. Là, de la merde. Donc, je vous préviens que la semaine prochaine, les débats vont porter sur les ascenseurs et les collectionneurs.
4: Ouais. Tu sais qu'il y a de l'idée là.
3: Les collectionneurs d'ascenseurs.
20: Super, Gérard.
1: Et à part ça, Gérard, tu peux nous donner ta conclusion quand même, parce qu'on attend ça.
0: La conclusion, c'est que ce soir,
1: oui, ça s'est mal passé le premier débat.
0: Vous m'avez dit première question, on sait déjà.
1: C'est pas vrai, Gérard.
0: Tous les deux.
1: Je suis pas d'accord. J'ai écouté le premier débat. À part les 20 premières minutes où Philippe a voulu prendre des habitués et s'est trompé. Sinon, après, ça s'est extrêmement bien passé. T'es pas d'accord?
0: Non.
1: Oui, à part 20 minutes, donc c'est pas les deux débats.
0: Sur les deux débats, c'est con.
1: Non, mais
0: c'est con,
1: bien.
0: Ça s'est passé comme ça. Et puis, à part toi, c'est pas la peine de faire le singe là-bas. Tu dégages, toi, tu fais pas partie de l'équipe. Merci. Donc, maintenant, si vous voulez me poser, vous allez voir.
1: C'est ça,
0: que,
1: c'est ça ta conclusion au débat des poupées gonflables.
0: Ouais, non, mais moi, pourquoi, sur la conclusion des deux, c'est dommage parce que Fuldar a fait le con et Manu a fait le con. Donc, je vais régler ça mardi. Mais sinon, bon, ben.
6: Et pourquoi
0: toi, tu continues.
6: Mais pourquoi, Gérard?
0: Tu continues là? Tu vas arrêter, s'il te plaît?
1: Il n'y a rien.
0: Non, il n'y a rien, connard.
7: Qu'est-ce qu'il y a, ça va?
1: Bah, il n'y a rien, regarde, tu peux écouter. Hein.
0: Ah ouais. Passe le casque. Ouais, non, mais attends. Non, moi, je...
7: Parle pour moi, parle. Un.
0: Il va pas jouer comme ça.
1: Que, tu deviens hystérique, tu deviens un peu fou.
0: Donc.
1: Mais c'est mon micro là!
0: Tu m'éteins ça, s'il te plaît!
1: Mais c'est éteint!
0: Arrête, fil d'art aussi!
1: Mais c'est éteint, mais y'a rien là!
7: Reste là, c'est bien.
1: Bah allume-le, mais t'es quoi ton ça? Mais c'est mon micro, je te dis, y'a rien d'allumé!
22: Bon, bah, de manière, c'est le bordel.
1: Bah quoi, je peux allumer mon micro, Gérard? Pourquoi tu me l'éteins?
22: Ouais.
0: Donc, si vous allez.
22: Je vais te dire.
0: Fil d'art!
1: Ça y est, là, mettez l'herbe!
22: Ah, c'est clair.
0: Fildar, ça suffit!
22: Il fait un caca nerveux, là, ça y est. Non, mais là, c'est juste qu'ils ont enlevé les effets de son, là. C'est sa voix normale.
1: On a enlevé le traitement.
0: Il vous reste 6 minutes pour me poser une question chacune. Oh,
22: chacun une. Chacun
23: allez,
22: une.
23: Allez, on y va.
22: Chacune.
0: Alors, Jean-Pierre.
22: Ah non, pas.
1: Jean-Pierre.
22: Françoise en premier.
0: Jean-Pierre!
22: Honneur aux dames, hein.
1: C'est mon micro,
23: allez,
1: bordel!
23: Jean-Pierre.
1: Oh là là!
0: Jean-Pierre!
22: Oui.
0: Tu te réveilles? Sinon, on arrête.
22: Oh bah non, bah non.
1: Jean-Pierre, prends un truc.
22: Une question, Jean-Pierre. Vas-y, Jean-Pierre. Mais en fait, c'est une double question, quoi.
0: Ouais, tu poses une question, c'est tout.
22: Hein?
0: Une question.
22: Pourquoi une double, c'est trop dur pour répondre? Bon, en fait, ma double question, c'est...
1: Bon,
22: non, mais de manière... C'est que, cette histoire de coton tige, là, c'est vrai ou pas?
0: Tu m'éteins ça. Tu m'éteins ça tout de suite.
1: C'est mon micro.
22: Bon, bah, il t'écoute pas. Bon, bah... Non, tu m'écoutes, Gérard? Là, il veut pas m'écouter. Hein.
0: Moi, je t'écoute, dépêche-toi.
22: Non, il m'écoute pas.
7: Non, bah non.
22: Allô, Gérard, on t'entend pas. Plus, là.
1: Je pense...
22: Allô,
1: si, vous l'entendez. Ah. Je pense que Vincent, il a une question.
22: Allô? Allô, oui, Gérard, on t'entend pas.
0: Non, Vincent.
1: Mais si.
22: Moi, j'ai une question, oui.
1: Voilà.
22: Qu'est-ce que tu penses des clochards sur la bande FM?
0: Tu veux parler de quoi, là?
22: Bon, ben, comment?
0: Fildar, t'arrêtes, s'il te plaît. D'accord. Vincent, ta question, j'y répondrai pas.
22: Pourquoi est-ce que tu penses que c'est une bonne chose qu'il y ait des clodos sur la bande FM?
0: Tu dégages.
22: Bon, ça suffit le bordel.
7: Allez, hop.
23: Allez, Gérard.
1: Gérard, tu peux quand même annoncer ce qui arrive.
22: Il est plus là.
1: Tu peux quand même annoncer la suite.
0: Donc, vous allez, malgré que ça s'est mal passé, vous allez retrouver un remix et c'est tout.
23: Oh non.
1: Non, mais après la suite.
22: Et les questions? Et les questions, là?
23: Et les questions, je vous ai promis des questions.
1: De quoi?
23: Il a mué, là, attention.
22: Donnez-lui un micro.
1: Gérard.
23: Bon.
1: Bon, bah, prends mon micro, comme ça, t'auras pas de problème. Annonce l'animateur qui suit et tout, là.
22: Bon, t'enlèves les doigts du cul et tu parles ou quoi?
1: Ouais, t'es pro ou t'es pas pro, Gérard? Allez, hop.
23: T'es mat, tu parles.
1: Allez, Gérard.
22: Enlève les doigts du cul, Gérard.
1: Prends le micro, Gérard.
0: Et là, vous allez retrouver Manu pour la nuit sans pub et comme...
1: Excuse-moi, c'est Rousseau.
22: Pour la nuit sans pub.
23: Les questions, Gérard.
0: Et voilà.
23: Les questions, Gérard.
0: Quand t'auras pas tes conneries, toi, on verra. Donc, vous allez retrouver Rousseau pour la nuit sans pub et puis vous allez retrouver Max et le Star System à partir de 22h demain. Bonne nuit à tous.
1: Il y en a plein qui voulaient te poser des questions.
0: Ouais, comment on fait? On peut pas.
1: Alors,
0: on peut pas envoyer le remix là. Hein.
1: Alors, mais on apprendra à quoi?
7: Des places pour la loco.
1: Ouais, en plus tu l'as pas dit.
0: Et n'oubliez pas les places pour aller à la loco demain soir au platine. Vous allez retrouver Jean-Marie Castron-Bez et Max pour finir et qui va faire la fermeture jusqu'à 6h du matin. Donc on vous souhaite une bonne nuit à tous et... Non, mais c'est lui là qui s'amuse. Non. Ouais, il s'amuse là. Alors moi, c'est terminé, moi je fais plus de débat comme ça. Ouais.
5: Non, mais attends, attends, attends, viens voir, viens voir. Mais t'as pas dit au revoir aux gens.
8: Bah ouais.
5: Au revoir, mais allez.
10: Mais c'est un micro, ça, oh là là.
0: Donc, je remercie tous ceux qui ont participé au débat. Donc, ah ouais. Sur, non, vous, vous êtes deux caves, c'est tout.
10: Merci.
0: Et je veux plus de vous dans l'équipe.
10: Les caves donc, à 20, caves à...
5: Là, là, les places pour maintenant les filles aux 0.
0: Alors, si vous voulez appeler pour avoir des places pour la loco, vous faites le 0803 08 5000.
5: Et... Que des nanas.
0: Que des nanas pour vendredi. Voilà, donc Max vous attend son art avec un peu Manu. Bonne nuit à tous.
10: Il y a le cul.
0: Tiens, ça t'apprendra de faire le con. Voilà, donc là vous allez vous allez écouter un remix.
10: Malheur Gérard.
0: Merde.
10: Qu'est-ce qui se passe?
0: Putain.
10: Gérard, qu'est-ce que tu fous? Merde.
0: Merde.
10: Tu as tout cassé Gérard. Je crois que ça y est.
0: Envoie le remix, là, abruti. Donc ouais, va te faire sauter toi-même, abruti.
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0: Et voilà, bonsoir à tous. Bienvenue. Donc, horaire particulier, semaine particulière. Donc, aujourd'hui, l'équipe n'est pas au complet, mais on va essayer de travailler comme ça, mais c'est pas grave. Hein. On est habitué maintenant. Alors, au standard, vous avez Anne-K. D'accord, ça commence. Karine et Aurélie. Donc bonsoir à vous.
26: Bonsoir Gérard.
0: Et
26: bonsoir.
0: Sur le net www.funradio.com donc Aurélie.
26: Oui, bonsoir.
0: Et vous pouvez nous appeler en masse au 0825 085000 et pour les Belges au 033 085000 et à l'aria donc il va se présenter tout seul.
27: C'est Tony Melon.
0: Voilà Tony. Donc un petit coucou à tout le monde, tous ceux qui travaillent et particulièrement à la poulette de Caen qui se reconnaîtra et bon anniversaire à sa mère. Bonjour à Nounours et au grand singe. Voilà, c'est terminé les bonjours. Donc débat sur les grèves, si je pouvais avoir la petite fiche, ça serait bien au standard. Karine, s'il te plaît, je peux avoir.
26: Qu'est-ce que tu veux ?
0: La fiche avec le nom des auditeurs,
26: oui, mais
0: s'il te plaît. Bah non, bah on va pas commencer s'il y a pas de fiche.
10: Oh là là.
0: Ça, on commence pas comme ça hein, les débats. Alors on va accueillir Jean-Louis Mitchell. 102.6. Jean-Louis. Tu sais qu'il met pas les auditeurs en air.
27: Ah, c'est bon, c'est moi.
0: Jean-Louis.
28: Allô.
0: Bonsoir.
28: Bonsoir à vous Gérard. Bonsoir à toute l'équipe.
0: Le... Merci pour le Larsen.
26: Bonsoir.
0: François Birout 78 fréquence 101.9.
29: Bonsoir tout le monde.
0: Et après qui c'est qu'on a Arlette la gadou là.
30: Arlette la goudou, bonsoir tout le monde.
0: Bonsoir 114.7 pour nous écouter à Reims.
29: Salut le troisième homme.
30: Bonsoir bel homme.
0: Alors il y a Jean-François, il y a François, non c'est Jean-Louis, François et Arlette pour
30: Arlette
0: l'instant.
30: Arlette la goudou.
0: Arlette la gadou.
30: La goudou.
0: Ouais la gadou c'est pareil chez moi.
29: Ah la goudou. La
0: goudou. Oh c'est bon, on commence pas. Alors que pensez-vous des grèves en ce moment? Et donc on va... Ah bah si on accueille Force Ouvrière 119.9.
31: Bonsoir c'est Force Ouvrière, bonsoir tout le monde, bonsoir les filles, bonsoir les auditeurs,
29: syndicalistes,
31: bonsoir GG.
0: Bonsoir, donc alors...
31: J'appelle de Bondindon, bonsoir à tous les Bondindonnois.
0: Ouais bah c'est 119.9, je l'ai déjà dit, d'accord, tu vas pas commencer.
32: J'ai un cousin qui habite là-bas, tiens.
0: Eh hein, hey, tu la fermes toi.
32: Très bien,
0: bonsoir. Ok merci, alors que pensez-vous des grèves en ce moment, allez. Par contre, avant qu'on commence les questions, les stats, ils sont où? Les statistiques du débat.
27: Alors,
0: ils sont pas faits?
26: Non, ils sont. Bah, si, ils sont faits, mais je vais aller les imprimer, en fait. Ils sont pas encore faits.
0: Et
26: puis moi, je fais la grève d'internet. De toute façon, j'ai pas de clavier.
0: Ah, bah, de toute manière, on n'a pas de clavier. Donc, je pouvais pas dire. Ah, bah, si, sur le net, on peut quand même avoir des réactions.
26: Bah, on aura des réactions. Il faudrait se connecter sur le net. Et comme j'ai pas de clavier, je peux pas me connecter sur le net. Donc alors, c'est un petit peu délicat.
2: Ouais. Oh là là là là là, ça se voit que c'est bientôt les, ça se voit que c'est les vacances, hein, parce que c'est le vrai bordel là aujourd'hui.
30: Même les claviers font grève.
2: Ah ouais, ben allez, on y va. Allez, que pensez-vous des grèves en ce moment? On va demander à Force ouvrière.
31: Farce ouvrière. Bah écoute, moi je suis partagé entre deux opinions un petit peu. D'un côté, bah ils font chier à faire les grèves, parce que ça fout le bordel, c'est compliqué pour nous après de se déplacer tout ça. D'un autre côté, ils ont le droit aussi de faire grève et d'emmerder le monde, quoi. Je veux dire, c'est leur droit syndicaux, camarades.
2: Okay. Bon, Arlette Lagadou.
30: Eh bien, moi je trouve qu'en ce moment, au niveau grève, on est plutôt tranquille. Bon, c'est vrai quand ils paralysent une ville ou
31: une
30: route
31: jambe.
30: Ou des trucs d'essence, c'est pas cool. Mais en ce moment, ça va.
2: Ouais, ben, je pense pas, hein.
30: Ben si,
2: on
31: fait aller.
30: C'est des tartes avec, hein.
2: François.
4: Oui, c'est en cette période, tu sais, c'est le jeu, c'est en cette période électorale, c'est normal qu'ils manifestent. Parce que c'est justement la bonne période pour manifester, pour demander à avoir un petit peu plus d'argent, que ce soit les infirmières, tout le monde, quoi, hein.
30: Les
4: étudiants, tout le monde a besoin d'argent.
30: Tu trouves ça normal, Gérard, que les médecins fassent grève, toi?
2: Non, mais attends, laisse venir, après je vous répondrai, moi. De manière, je suis contre.
4: Ouais, je voulais te poser une question, Gérard. Est-ce que tu trouves ça normal que les infirmières fassent grève?
31: Et les médecins?
2: Jean-Louis, pour l'instant, il n'a pas répondu, après je vous répondrai.
8: Bah, écoute, moi, Gérard, je suis chauffeur de bus pour la RATP.
30: Ouais. Ah.
8: Et je fais souvent la grève, car on se fait trop souvent agresser. Et il y a trop de gens qui nous disent que oui, il faut pas faire la grève, patati, moi je dois aller au travail. Et ben moi je dis non à ces gens-là, car j'en ai marre de me faire tabasser la gueule dans mon bus tous les matins. C'est tout.
2: Je suis tout à fait d'accord avec toi. C'est ce qui vient de se produire encore il y a ce week-end-là sur Marseille, malheureusement.
30: À Marseille.
2: Oui. À Marseille, il y a encore un chauffeur qui s'est fait incendier.
30: Okay.
2: Et donc, carrément, il a eu le temps de retirer ses vêtements, mais il a quand même été brûlé. À Lyon, ils sont en grève depuis maintenant 7 jours. On sait pas pourquoi. Mais ce qui est pour médecins, infirmières, dentistes,
4: ou autre
2: service comme ça, bon, bah, ça, c'est
31: dégueulasse.
2: Bah, disons, c'est dégueulasse, non, parce que c'est quand même ça commence à devenir long. On leur promet des trucs, et puis en fin de compte, ils ont pas encore obtenu ce qu'ils voulaient de.
31: Mais
2: de...
31: regarde, attends, un toubib, ça gagne 40 ou 50 000 balles par mois.
2: Non, mais attends, attendez.
31: Je veux bien.
2: Non, mais attendez, faut quand même dire que les médecins, ils veulent être à 2 euros sur.
30: 2 euros, non mais...
2: Non, 20 euros.
30: Mais ça, ils ont tous des villas, tu crois qu'ils ont besoin de gagner plus?
2: Ben ouais, mais t'as des infirmières libérales ou autres infirmières qui...
31: Libéraux.
2: Libérales!
31: Ben non, des infirmières libéraux, pluriel.
2: Oh, c'est bon, hein.
30: C'est du pluriel.
2: D'accord.
4: Moi,
2: donc, il y en a qui se font quand même, je sais pas combien par mois, d'accord?
4: Je savais même pas que le bœuf, elle est infirmière.
2: Qui?
31: Qu'est-ce qui se passe?
2: Qu'est-ce que t'as dit, là?
31: Ouais, c'est pas grave, allez.
2: Ouais, ben, commence pas, parce que sinon, force ou...
31: Non, c'est pas moi, je faisais juste qu'intervenir, hein.
2: Non, mais je te préviens. Mais, de manière, c'est vrai que là, on n'est pas gâtés, hein.
31: Ouais, et toi, Gégé, toi qui a quand même, t'as eu des métiers style routier, agent de sécu, gardien de nuit, tout ça.
2: Agent de sécu. Qui c'est qui t'a dit que j'étais agent de sécu?
31: Bah, toi, t'as été agent de sécu avant, quand même.
2: Ah ouais, dans le gardiennage.
31: Ouais, dans le gardiennage.
2: Ah ouais, non, mais attends, c'est pas pareil, là, faut pas confondre, Moi, j'avais compris la sécurité sociale aussi, moi,
31: bah
2: c'est
31: non,
2: pour ça.
31: Agent de la sécu.
2: Eh, j'ai oublié, il y a aussi les étudiants aussi, quand même, qu'en ce moment, ça va mal pour eux aussi, hein.
4: On va dire, camarade Guérard, j'aimerais te poser une question.
2: C'est qui?
4: C'est, François Biroute. J'aimerais te poser la question suivante, parce que j'ai eu connaissance que tu faisais le métier de routier. J'aurais aimé savoir si t'étais syndiqué.
2: Non. Bah non, mais comme je conduis plus, et puis de toute manière, Max a eu un routier tout à l'heure, c'est quand même leur gagne-pain aussi, hein.
31: Ouais, mais est-ce que toi, t'as déjà fait grève quand t'étais, c'est ce que je voulais te demander, quand
2: t'étais... Bah, de toute manière, on était bien obligés parce qu'on pouvait pas sortir, alors.
31: Ouais, et dans le yaourt aussi, il y avait des mouvements de grève ou pas, ou c'est vraiment spécifique à certaines professions?
2: Bah, ça dépend, hein.
31: Ça dépend?
2: Si personne n'était ravitaillé, automatiquement, on pouvait pas servir, hein. Ça, c'est, faut bien se mettre ça dans la tête, hein. Voilà.
8: Gérard, quand tu te faisais casser la gueule en tant qu'agent de sécu, tu faisais la grève après ou pas?
2: Non mais attends, et toi tu commences déjà pas...
31: Comme les chauffeurs de routier, bah, c'est comme les chauffeurs de bus, c'est ça qu'il veut dire.
8: Moi je me suis fait retourner la tête par une petite grand-mère de 80 piges.
2: Ouais c'est ça,
8: justement.
2: Arrête, tu vas pas me dire qu'une nana, une vieille de 80 balais, t'as osé te casser la gueule? Non, mais attends.
30: Moulasse,
32: peut-être un peu moins, mais elle avait un attirail plutôt dangereux.
2: Ouais, c'est quoi comme attirail?
32: Ah, une canne lacrymogène, attention.
2: Ouais, bah attends. Mais ça, c'est pas.
31: Un déambulateur.
2: Ouais, oh, c'est bon, on va pas s'éterniser sur
31: ça. J'ai une dernière petite question. Si toi, t'étais chauffeur de bus, par exemple. Est-ce que t'accepterais de te faire cracher dessus comme chauffeur de bus?
2: Non, mais ça, je vais te dire une chose que...